0: Mais il faut se méfier de sa cou.
1: Ah ! Voyez-vous, Axel ? Alors que moi, non. Moi, j'ai des gens dans ma famille qui ont des responsabilités, qui sont également patrons de société. Mm. Ils ont une cour.
0: Ouais.
1: Ils y mettent leur voiture. Ça s'appelle un parking.
0: Ouais, d'accord.
1: Ah, ouais.
0: Ouais.
1: À part ça, qu'est-ce que tu me racontes de beau ?
0: Qu'est-ce que je te raconte ? Je sais. Je sais pas.
1: Mais... Et tu bloques ?
0: Bah oui.
1: Bah oui. Regarde pas tes cheveux. Pourquoi tu les as pas attachés ? T'es si belle avec tes cheveux attachés.
0: Parce que je peux pas les attacher.
1: Pourquoi tu peux pas les attacher ? Sur tes photos, les cheveux ne sont pas aussi. Ils sont pas plus longs. Si, ils sont plus longs ?
0: Si, ils sont plus longs.
1: Bah merde alors. Bah moi, je te conseille de les rattacher. Je dis pas que là, t'es pas belle. Tu es encore plus jolie quand t'as les cheveux attachés. T'es encore plus séduisant. Et vivement l'été, pour qu'on puisse te voir avec ce. Pas ce décolleté, mais. Comment on appelle ça, ce que t'avais sur la photo là ?
0: Ah, j'aurais pu le mettre, mais. Moi, je sais pas.
1: Ah là, tu m'aurais fait kiffer.
0: Je me suis dit, ouais, ça fait pareil que la photo.
1: Oh, c'est beau ça ! Au moins, j'aurais été sûr que c'est bien la même chose qui était sur la photo que dans le studio. Ça m'aurait fait plaisir.
0: Ah non, regarde, j'ai les bagues, c'est les mêmes.
1: T'es fiancée ?
0: C'est les mêmes bagues. Non.
1: T'as un mec, au fait ?
0: Non, non, non. Pas de pipac.
1: Pas de pipac ? Merde, c'est vrai ? Pas de pipac ? Comment ça se fait ? Qu'est-ce qui s'est passé ?
0: Ben non, mais ça s'est passé que. Que ça a été trop rapide et que.
1: Devant ton
0: moi,
1: micro.
0: Je suis assez compliquée.
1: Ah ! Comment ça trop rapide ? C'est-à-dire que.
0: Non, mais.
1: T'as sauté dessus et tout, il a tout voulu de doigt.
0: Non, mais c'est ça, parce que lui.
1: Il voulait se marier, il voulait avoir des enfants, il voulait vivre avec toi, il voulait partir.
0: Non,
1: pas du tout, c'est quoi ?
0: Ça faisait 5 mois qu'il pensait à moi, puis moi, je l'avais pas vu depuis 5 mois, je pensais pas du tout à lui.
1: Ah oui.
0: Et donc dès qu'on s'est revus, bah lui c'était tout de suite, on s'est ensemble.
1: On s'aime, je t'aime, mon amour.
0: Non, même
1: etc.
0: pas je t'aime, même pas. Quoi. Même pas je t'aime. Puis il me parlait pas assez, il dialogue pas assez.
1: Ah oui, ça, ça c'est
0: alors,
1: le gros
0: si
1: problème.
0: Alors si c'est que les gestes, ça va pas loin.
1: Les gestes c'est quoi ? C'est salut, ça va,
0: non, mais
1: il serre la main.
0: Au bout d'un moment
1: va.
0: J'ai dit ouais, écoute, moi je trouve que c'est pas intéressant quoi.
1: Ouais.
0: C'est pas intéressant comme relation. Mm-hmm. Je préfère qu'on arrête.
1: Ouais. Qu'est-ce que t'attendais de lui plus quand tu dis parler, c'est échanger des,
0: ouais,
1: partager
0: échanger,
1: des choses,
0: échanger des propos et tout. Alors forcément, je lui ai dit oui, tu vois, on peut parler.
1: Bah, quand on est jeune, on a souvent envie d'être en bande plus que d'être seul, hein, à 20
0: non,
1: ans.
0: Mais je pense qu'il était pas, il avait le même âge que moi.
1: Il a quel âge ?
0: Il avait 22.
1: Ah oui.
0: Et je pense qu'il
1: 22, ça fait quoi pour une fille 16 ans ? C'est un peu comme le tennis. Quand t'es classé 15 en fille, ça veut dire 31 en mec. Donc le niveau est plus faible d'une fille par rapport à un mec. Mais par contre, au niveau intelligence et surtout maturité, pour une fille, on sait qu'à 20 ans, elle vaut un mec de 25.
0: Non, c'est pas ça. C'est
1: donc
0: que
1: un mec de 22, ça vaut 15.
0: Non, mais il est changé parce qu'il avait rien à me dire. Et bon, bah c'est très bien, quoi. Il m'apprécie.
1: T'as jamais parlé autant avec lui que t'as parlé avec nous ce soir ?
0: Non.
1: Ça c'est triste.
0: Jamais.
1: Oh, est-ce que tu as pensé à lui envoyer des photos avec un petit mot ?
0: Non.
1: Eh ben voilà, c'est ce qu'il aurait fallu faire.
0: Mais n'importe quoi, puisque ça faisait 5 mois qu'il m'a avoué que ça faisait 5 mois qu'il faisait une fixette sur moi.
1: Ah ouais, parce qu'au début c'était un copain.
0: La photo ça servait à rien. Non, mais il avait vu deux fois une soirée.
1: Ah d'accord. Entre temps 5 mois et c'était passé.
0: À un moment j'ai halluciné quand il m'a téléphoné, j'étais là, mais c'est qui ?
1: Ah ouais, d'accord, mais enfin t'es quand même sorti avec.
0: Oui, mais aussitôt je me suis rendu compte que c'était que je l'appréciais pas. Bah, je suis sortie 2 semaines, puis j'ai dit stop. Quoi.
1: Ah ouais, d'accord. Stop.
0: Non, mais.
1: Bon. Et depuis, célibataire. Pâques, bon, c'est quoi ça ? Pâques, c'est le mois d'avril ? Avril-mai ?
0: Ouais.
1: Putain.
0: Mais. Ouais, non, après, il y a eu quelques trucs. Mais
1: t'es bumé, donc fait mai, juin, juillet, août, septembre, octobre, novembre, décembre. Ouh, 8 mois ! Ouh.
0: Ouais, mais moi je peux pas comme ça. Ouais.
1: Ah mais moi attends, un an et demi passé moi alors que j'ai rien. Alors je veux dire, je suis quasiment sur le coup d'avoir trouvé là. Ah mais non, je parle pas de toi. Hein.
0: Ouais.
1: Non mais c'est vrai, hein, pas facile. Hein. Je profite que t'es là d'ailleurs, putain, vivement qu'on ait une nana parce que putain je vais pouvoir parler de mes problèmes.
0: Non mais
1: pourquoi faut-il toujours que je gâche mon bonheur ? C'est-à-dire que dès que quelque chose, c'est ce qu'on avait parlé dans la nuit monologue, dès que quelque chose de bien doit m'arriver. Dès que je sais que c'est bon, j'ai l'impression de pas le mériter, et
0: bah
1: donc
0: moi,
1: je décide,
0: pour ça aussi,
1: je me l'auto-détruis.
0: Non seulement il parlait, puis cette manière qu'il est...
1: Non mais attends,
0: oui.
1: Ma chérie, on parle plus de ton ex, on parle de moi.
0: Oui, vas-y.
1: Non mais c'est bien ton mec, mais moi, hein? Pourquoi ? Je veux une réponse. Je veux pas que tu parles de moi et que tu dises ce que tu penses de moi, je veux savoir quel est ton avis vis-à-vis de ce que je vis au quotidien. le fait de détruire dès que j'ai quelque chose de bien qui peut m'arriver, je me dis je peux pas le mériter, c'est pas possible, c'est pas pour moi, j'ai pas donné assez pour ça, donc je décide de tout gâcher.
0: Bah c'est ça que j'ai entendu dire dans un immunologue, et c'est là où ça m'a fait tilt, quoi, parce que je pensais justement à cette histoire.
1: Ah bah oui, t'en as parlé dans le courrier, mais toi t'en penses quoi de ça? Comment faire pour résoudre ce problème? Il faut comment on est, je me jette à l'eau?
0: Ouais, faut se le jeter à l'eau, mais comment dire, moi je sais que ce que j'aime pas dans l'amour, c'est qu'au début ça fait tout le temps des pics, quoi. C'est pire que les montagnes russes, et, et c'est ça qui me fait peur, quoi, en fait. C'est de m'attacher et que ça casse d'un jour à l'autre, et en plus je fais que de me dire, ouais, ça...
1: En même temps, dans la montagne russe, on sait que quand on arrive là-haut, c'est pour très vite avoir envie de redescendre pour donner des sensations.
0: Alors que ça, c'est un point de vue de mec, quoi.
1: Bah non, moi, j'aime la pas. Véritable montagne russe. C'est un exemple, tu prends allusion à la montagne russe.
0: Ah ouais, non mais...
1: Quelqu'un qui va dans la montagne russe, si on prend la montagne russe, c'est l'envie de monter.
0: Ouais, redescendre.
1: On n'attend qu'une chose, c'est de redescendre. C'est là la sensation, c'est la vitesse.
0: Ah ouais, mais pas en...
1: Pour remonter très vite.
0: Non, pas... Mais je parle même pas d'amour, je parle de... Comme ça.
1: De la vie.
0: Non, mais tu vois, avant l'amour, t'as la période de désir avant. Et,
1: ouais, ça, et ben, c'est forte, celle-là.
0: Ouais, mais ça, c'est...
1: La séduction.
0: Justement, hier, il y avait une nana qui parlait des machos, mais...
1: Ouais.
0: Il faut pas... Enfin, c'est justement ça fait hyper mal. Un mec qui n'appelle pas, qui joue, quoi. Jouer avec les sentiments, c'est... Mmh. Bon, c'est malsain, moi, je trouve.
1: C'est dégueulasse.
0: C'est pas sympa, quoi.
1: Vous êtes pas sympa, les gars.
0: Non, mais c'est pas...
1: Non,
0: c'est
1: mais...
0: faire pitié.
1: Je partage, ton avis. Ah, c'est ce que j'ai dit hier à la demoiselle, si t'as bien suivi attentivement.
0: Ah oui.
1: Hein?
0: Non, mais elle avait fait l'erreur de se couper de ses amis.
1: C'est hyper... Et c'est dangereux, mais en même temps, l'amour en aveugle, on le
0: non,
1: sait.
0: Non, mais
1: ah,
0: ouais,
1: si.
0: Mais...
1: Ouais,
0: ouais,
1: parce que toi, t'arrives à gérer tout ça, parce que toi, tu sais ce que tu veux, non. Mais il y a des gens, quand ils sont amoureux, hop, ils vont plus loin. Tu sais pas ce que tu veux? Aujourd'hui, là, alors je te parle, tu sais pas ce que tu veux, à minuit 25 sur Fun en direct, Aurélie auditrice, tu sais pas ce que tu veux?
0: Si, je sais ce
1: qu'est-ce
0: que je veux.
1: Qu'est-ce que tu veux?
0: Mais en amour, tu sais jamais. C'est fluctuant, justement.
1: Non, mais tu sais ce que tu veux, tu sais sur quoi t'as envie d'avoir, sur quoi t'as envie de tomber.
0: Ouais, bien
1: tu
0: sûr.
1: Tu cherches quoi?
0: Bien sûr, ben.
1: Tu veux l'homme comment? Il est là.
0: De star.
1: Là, de l'autre côté de la radio. Il est peut-être en tôle, il t'écoute.
0: J'ai pas une personne idéale, moi, justement.
1: Non mais tu veux quoi comme genre de caractère? Quelqu'un quand même de bon vivant?
0: Quelqu'un qui a de l'humour, qui parle, qui est ouvert, qui est tolérant surtout.
1: Mais c'est tout nous ça.
0: Et ouais, qui aime bien déconner.
1: Oh mais là c'est tout nous ça.
0: Non mais c'est évident, c'est pour ça que j'écoute l'émission. Mais je sais pas, quelqu'un qui est bien dans sa peau, qui a des idées.
1: On se
0: qui
1: calme
0: a des
1: à la PlayStation, on se calme. Qu'est-ce qu'il y a? On se calme là. Oh là. Attention les gars! Sinon, il va y avoir des coups de fouet!
0: Et tu vois, toi, t'as court, tu sais la traiter.
1: Regarde, je les fais gueuler à distance, regarde, je vais les fouetter à distance, écoute bien. J'ai ouvert la porte, je vais vous fouetter, attendez. Donc, regarde Aurélie, le pouvoir de la radio, rien qu'avec un doigt, on peut faire jouir, mais on peut faire crier. Alors on se calme.
0: Ok.
1: Écoute.
0: Oh les pauvres, je comprends pourquoi ils sont si bien. Si bien soumis et tout, bien sages. Là, il y a un blanc.
1: Ouais. Ah, ça va. Non, mais 10 secondes de blanc, je t'ai dit. Pas au bout d'une demi-seconde, sinon, putain, la bande, elle partirait toutes les 5 minutes. On va revenir avec. Peut-être qu'Arnaud est avec nous. Non, mais sinon, je vais me démerder. Ah, bébé vert. Attends, je vais y aller. Alors, allô.
2: Ouais.
1: C'est qui?
2: C'est Arnaud.
1: Et là, il y a. Allô, bébé vert. Allô. Bébé ouais. Vert, bébé vert est là. Allô. Arnaud?
2: Ouais?
1: Ouais, bouge pas, Arnaud. Y'a quelqu'un d'autre là?
2: Non, y'a que moi.
1: Y'a une autre fille?
3: Ouais.
1: C'est qui?
3: Griselda.
1: Hein?
3: Griselda.
1: Comment vas-tu?
3: Bien, et toi?
1: Qu'est-ce que tu fous là, toi? Putain, la surprise, t'es où?
3: Non, je suis pas encore à Paris. La surprise, ça sera pour bientôt. Les bonnes choses se font attendre.
1: Oh bah putain, je t'attendais dimanche.
3: Ouais, je suis désolé, y'a eu des contretemps et.
1: Ouais, tu parles, ouais.
3: Ouais, sois pas déçu quand même.
1: Hein? Mais c'est toi
3: attendre.
1: Qui devais être à la place d'Aurélie ce soir dans le studio.
3: Non, mais c'est pas l'heure, elle est venue Aurélie, donc c'est bon.
1: Bah non, ça va pas.
3: Pourquoi ça,
1: mais parce que c'est toi que je veux voir.
3: Ouais, mais ça lui donne une bonne chance à Aurélie de venir.
1: Non.
3: Désolée, Aurélie. Hein.
1: Non. C'est toi que je veux voir, Griselda.
3: Bon, t'inquiète.
1: Hein?
3: T'inquiète, on verra.
1: Quand?
3: Tiens, surprise.
1: Mais je suis en vacances bientôt, hein?
3: Ouais, je sais, mais ah. Écoute, ouais, t'inquiète. Je suis au courant de
1: tu vas venir pour Noël? Après, et c'est la surprise, il faut pas que je le sache. C'est ça?
3: Non, c'est pas ça, tu vois.
1: Parce que si tu viens, ou alors non, tu viens le 26.
3: Non, même pas.
1: Le 28.
3: Non, là, t'es en train de me tirer les verres du nez. Non, non, je te dis pas quand.
1: Tu sais que je pars en vacances et que je suis en vacances.
3: Non, non, je suis au courant. Mais bon. Je sais que tu reprends le 3 janvier.
1: Alors,
3: si je me plante pas.
1: Je te regarde les yeux dans les yeux et bouche contre bouche.
3: Oui, moi aussi.
1: Ne viens pas à partir du 3, hein.
3: Non, pourquoi?
1: Parce que je serais peut-être déjà maqué.
3: Non.
1: Les meilleures choses se font attendre, mais tu sais, il y a un moment donné, quand tu laisses trop longtemps dans le four, ça finit par cramer. C'est et quand c'est grave. Cramé, c'est pas bon à manger. Hein.
3: Mais c'est pas grave, si j'ai ton amitié, c'est bon, quoi.
1: Ah, oui. Elle vaut de l'or, mon amitié.
0: Oui, ça lui plaît pas. Hein.
1: Hein?
3: Comment? Qu'est-ce que tu dis, Audrey? C'est
0: Aurélie. Là, ça lui plaît pas, là, parce que...
1: Elle voit mon visage en train de se décomposer.
0: Ouais.
1: Mais où es-tu?
0: Là, je vais lui dire.
1: Où es-tu? Où es-tu?
3: Pas de lui, hein.
1: Où es-tu?
3: Ah, devine.
1: Où?
3: Où, devine.
1: T'es à Paris ou pas?
3: Non, je suis pas à Paris.
1: Mais qu'est-ce que tu branles? T'es où?
3: Ben, devine.
1: À Clermont-Ferrand?
3: Ouais.
1: Mais qu'est-ce que tu fous là-bas?
3: Ville de Paumée, mon pauvre.
1: Quoi?
3: Ville de Paumée.
1: Mais qu'est-ce que tu fous là-bas?
3: Ben, écoute, les choses que je dois faire, quoi. T'inquiète, je t'ai dit, les bonnes choses se font attendre.
1: Toi, t'as un mec, toi.
3: Hein?
1: Toi, t'as un mec.
3: Non, c'est pas vrai, mec.
1: Si, si, t'es en train de me faire une saloperie.
3: Sincèrement, non, c'est vrai.
1: Ah, Aurélie, je t'ai jamais montré, Griselda.
0: Non.
1: Ah, est-ce que quelqu'un qui nous écoute, là, parmi les... Voilà, merci, ça va être Manu qui va ramener une photo de Griselda. Hein? Elle est pas pareille sur les photos de mode que sur les photos... hein.
4: Oui, oui.
1: Alors, ça, c'est les photos que j'ai reçues. Je peux lui montrer, hein?
3: Ouais, ouais, vas-y. Hein,
1: je peux?
3: Ouais.
1: Voilà, alors, ça, c'est les premières photos que j'ai reçues d'elle. Et j'ai trouvé ça plutôt sympa, hein, donc voilà.
0: Ah ouais, t'es vachement jeune.
1: Ah ouais. Mais bon, elle est transparente sur la photo.
3: Ouais,
1: hein.
3: Ouais.
1: Hein, il faut aimer sortir avec un aquarium. Hein? C'est-à-dire, t'aurais bouffé du poisson tellement que les photos sont transparentes. Voilà. Et là, regarde, elle ressemble déjà à moi.
0: Mais tu fais des photos de mode?
1: Non, mais là...
3: Non, je fais des photos, enfin, pour les défilés de coiffure. Je suis très caméléon, j'aime bien changer de coiffure et tout.
1: Elle
3: et donc,
1: est déjà plus pareille.
3: Voilà, quoi.
1: Là, déjà, sur la photo du balcon, elle est plus pareille.
3: Temps.
1: Mais ce que j'apprécie chez elle, comme j'apprécie chez toi, Aurélie, c'est qu'elle est naturelle, comme toi, Aurélie, et qu'elle est spontanée quand elle est au micro.
3: Ouais, comme si je te connaissais depuis toujours, mais bon...
0: Mais c'est ça, on a l'impression de le connaître depuis toujours.
3: Ouais, c'est vrai,
0: ça fait
3: ouais.
0: 4 ans.
3: Ah, il est pas aimable et tout, enfin bien.
1: Ah ouais. Non, pas dans la vie, hein.
3: Ah bah dans la vie, je sais pas, je te connais pas personnellement.
1: Non, dans la vie, on peut pas dire que je sois quelqu'un de fort sympathique.
0: Elle va pas venir si tu dis ça.
1: Ouais, j'essaie de la décourager. Je détruis mon bonheur, toujours.
0: Ah, il détruit.
1: Il faut
0: c'est
1: que
0: Sacha détruit.
1: Qu'est-ce que tu souhaitais me dire encore Griselda, oui.
3: Ben, pas grand-chose, quoi. J'étais désolée de ne pas être venue hier.
1: Mm-hmm.
3: Parce que hier, je t'ai entendu à la radio, ce que tu as dit.
1: Mm-hmm.
3: Et que tu étais, enfin, de ton expression, enfin, que tu avais l'air un peu déçu, quoi.
1: Ah, grave.
3: Ouais.
1: Ah, grave de chez grave.
3: Mais aujourd'hui.
1: J'ai pas pu travailler de la journée.
3: Menteur.
1: Ah, je te jure. Tu peux pas savoir à quel point j'ai été déstabilisé de ne pas t'avoir vu dimanche. J'ai tellement eu de bourdon que j'ai demandé à une copine de venir et je suis resté avec elle toute la nuit.
3: Ben c'est bon.
1: Là, ça va mieux, là. Hein.
3: Et qu'est-ce que je veux dire? Cette semaine, tu vas recevoir un colis original.
1: Ah.
3: Ouais.
1: Qu'est-ce que tu m'as acheté? Un DVD?
3: Tu verras.
1: Un lecteur DVD avec la télé THX?
3: Ouais, mais en plus petit, alors. Hein.
1: Non,
0: c'est vrai.
3: Je rigole, c'est original, hein. C'est une idée d'une copine et de moi, tu verras.
1: Ouais.
3: C'est très original, quoi.
1: C'est moi, mes copines, elles m'offraient des trucs à bulles et tout ça, c'est pas un truc à la con, hein.
3: Non, t'inquiète.
1: Un truc qui coûte cher? Que si je le revends.
3: Tu sais, le prix. Ouais, alors là, franchement.
1: Quoi?
3: Non, c'est bien.
1: D'accord.
3: Il y a de l'imagination dans l'air.
1: Aurélie, d'ailleurs, au passage, si t'as envie de me faire un petit cadeau, rien ne t'en empêche, hein.
0: Ouais, ça serait
3: pour une prochaine
1: fois. Pourquoi pour une prochaine
0: c'est la
1: fois
0: première...
1: Ah, ça nous obligera à nous revoir.
0: Non, je déconne.
1: Ah bon,
0: non,
1: je me rassure, tu m'as fait peur. Je crois qu'on est obligé de se revoir. C'est un vent de panique en ce
0: Pardon.
1: Moment. Alors, me faites pas des plans comme ça.
0: J'aime bien faire peur.
1: Ouais, me fais pas des plans comme ça. Griselda.
3: Oui, ma poule. Mon ange.
1: Ah, parce que là, ma poule, ça va pas le faire. Hein.
3: Excuse-moi, mon ange.
1: Ouais, mon ange, je préfère. Hein.
3: Ouais.
1: D'accord, mon poussin.
3: Oui, pas de problème, mon ange.
1: Et on rappelle que le poussin mange sa merde. Hein.
3: Ouais.
1: Ah oui, il faut le savoir quand même. J'ai entendu ça à la télé une fois et c'est vrai que c'est quand même assez joyeux. Donc c'est pour ça qu'il faut jamais appeler sa copine mon poussin. Parce que ça... Pardon ?
3: Vu que t'as énormément d'humour.
1: Oui.
3: Donc je l'apprends pas mal.
1: D'accord. Mais écoute, il faut que j'attende très tranquillement, assis sur mon siège et devant mon micro, que madame décide de pointer son cul.
3: Voilà, ouais.
1: Voilà.
3: Et bonne chance, ils sont atteints, hein, je l'ai déjà dit. Hein.
1: J'espère ne pas être déçu, parce que plus tu patientes, plus tu te fais désirer, plus je mets la barre haute. Mmh. Bah, c'est normal.
0: En même temps. Quand on te dit un film est super, puis t'attends,
1: puis voilà.
0: Ouais, t'es dégoûté.
1: Sauf une fois ou deux, j'ai été surpris. Moi, je me souviens de ne pas avoir vu Braveheart. Je ne l'ai pas vu, je l'ai vu en vidéo et je le regrette de ne pas avoir vu sur grand écran.
3: Ouais.
1: Voilà. Alors j'espère plus que tu ressembles à Braveheart qu'à Titanic.
3: Non, ouais.
1: C'est tout ce que je te dirais.
3: Non, j'aurais pas changé beaucoup. Hein.
1: Pardon ?
3: J'aurais pas changé beaucoup. Hein.
1: D'accord.
3: Plus naturel, quoi.
1: T'as toujours envie de moi ?
3: On va dire entre parenthèses, de me
1: connaître.
3: Ouais, non, mais on peut connaître, ouais.
1: On pourra pas avoir une histoire d'amour tous les deux quand même.
3: Non, parce que les kilomètres.
1: Exactement. Je peux pas aujourd'hui, à l'âge que j'ai, me permettre encore de jouer à l'amour téléphone.
3: Voilà.
1: Je peux pas aller au café d'à côté et dire monsieur, vite, en mangeant les ongles, est-ce que vous avez une carte de 50 unités ? Faut que j'appelle ma meuf.
3: Ouais.
1: C'est pas possible. Comme dirait Gérard, c'est pas possible.
3: Ton amitié me suffit largement, hein.
1: Bah écoute, avec plaisir. En ce moment, j'adopte des amis, j'adopte des petites sœurs. J'en ai une à Lyon, j'en ai récupéré une d'ailleurs à Port-Barcarès ce week-end qui avait 17 ans, toute mimi qui me dit « Oui, je veux que tu m'adoptes comme ton grand frère ». J'ai dit « Ok ». Donc, tu peux devenir une très bonne amie.
3: Ouais, tu peux devenir un grand frère aussi. J'ai toujours voulu avoir un grand frère, j'en ai pas eu malheureusement.
1: Oui, mais alors, je veux bien faire le grand frère pour les filles de 17, mais pas pour des filles de 23 quand même.
3: Non, je rigole. Hein? C'est mon copain, ouais.
1: Voilà, je suis ton copain.
3: Voilà.
1: C'est ton copain.
3: D'accord.
1: Parce que moi, je cherche une véritable histoire d'amour, mais quelque chose qui dure. Hein.
3: Ouais, mais
1: évidemment, ça peut planter. Je peux croire qu'avec la personne avec qui je vais être demain, ça peut fonctionner pour la vie, puis ça tiendra pas. Mais mon but, en tout cas, c'est pas juste une histoire pour déconner.
3: Ouais.
1: On arrête de déconner. On déconne de 22h à 1h dans la vie, et on est sérieux de 1h à 22h.
3: Ouais, je te comprends, ouais.
1: D'accord.
3: Okay,
1: mais Aurélie, ça la fait rire, mais attention. Ok.
3: Ouais.
1: Bon, très bien. Bah écoute, je t'embrasse.
3: Moi aussi.
1: Arnaud.
5: Je t'écoute.
1: Oh là là. Qu'est-ce qui t'amène, Arnaud ?
5: Je viens de Chamonix.
1: Ah merde, attends, elle a coupé, attends, parce qu'elle a raccroché. Elle s'est vexée, hein. Oh, Aurélie, là.
5: Oh, la merde. Vous faites quoi, là ?
1: Oh là là.
6: Il est bien, lui, il est bien.
0: On arrive.
1: Toi, t'as pas fumé que des blondes, hein ? Arnaud,
5: ouais.
1: Ouais, on va revenir. Ouais. Arnaud, on va revenir.
5: On est à l'antenne, là. C'est
1: ouais.
5: Bon.
1: On va revenir dans un instant et on va parler de quoi ensemble.
5: Ouais.
1: Bouge pas, Arnaud, à tout de suite. Arnaud.
5: Oui.
1: Putain, les gars.
5: Non, mais il faut savoir quand on te savoure, on parle doucement.
1: Ouais, d'accord.
5: On n'est pas speed comme à Paris.
1: On est d'accord.
5: Dans vos banlieues.
1: On est d'accord. Arnaud, tu ne bouges pas. Et on va revenir dans un instant avec toi, d'accord ?
5: D'accord.
1: Ok, très bien. 0870-5000, c'est la radio libre. On a reçu des remixes de Gérard. Ce que je vais vous proposer, c'est d'en écouter un tout de suite. Et juste après, on aura Rodoudou. Et si vous voulez bien entendu nous appeler, profitez-en tout comme Arnaud. 0870-5000, c'est le Star System. C'est en live et c'est bien entendu sur la bande FM.
5: Je vais rond, temps il passe.
1: Enfin, t'as quand même une voix de brebis galeuse, hein, quand même. Hein. On aimerait bien que tu retournes dans le troupeau. Hein. Arnaud.
5: Ouais.
1: Ton appartement, c'est décoré comment ?
5: Très clair.
1: Ouais. Plutôt dans l'esprit quoi ? C'était plutôt quoi ? T'es Louis XVI ?
5: Moi, mon nom de famille, c'est Louis.
1: Ah, bah oui, c'est pour ça ?
5: Ouais.
1: T'es plutôt Louis XVI ?
5: C'est la famille royale.
1: Ouais.
5: Alors, je te demande un minimum de respect.
1: Non, mais écoute, je respecte tout à fait ta déco. Je veux dire, si tu fais ce que tu veux chez toi, je veux dire, ça me regarde pas. Hein.
5: Ouais, même ma famille.
1: Ouais, mais c'est toi qui en parle, hein, c'est pas moi qui en parle, Arnaud. Hein.
5: Ouais.
1: Ouais. Parce que j'ai dit Louis XVI, que je savais que tu t'appelais Louis. Hein, ça, je ne savais rien d'accord. du tout, Arnaud. C'est toi qui le dis, d'accord, Arnaud ?
5: D'accord.
1: D'accord ? Je te demanderais de me respecter aussi un petit peu plus et respecter mes parents qui souhaitent absolument à ce qu'on me respecte en m'appelant maître et non pas en me tutoyant en me disant de me la fermer, d'accord, Arnaud ? Si tu respectes ma famille, je te respecterai. Donc tu m'appelles maître.
2: D'accord.
1: Et je respecterai ta famille.
2: Mais.
1: D'accord. C'est comment l'intérieur chez toi, petit ?
2: C'est très clair, il y a beaucoup d'aquariums.
1: Mmh. Mmh.
2: C'est très aquarium.
7: Ouais.
2: C'est très vert,
7: c'est
2: quoi.
7: Cool.
1: Ah oui, vert.
2: Ouais, bah, je suis jardinier de métier.
7: Ouais. Il y a plein de plantes.
1: Qu'est-ce que tu fais dans la vie, Arnaud ?
2: Bah, jardinier.
1: Mmh.
2: Oui, pour la mairie, je suis jardinier l'été. Puis vu l'altitude, l'hiver, on déneige, quoi.
1: Mmh.
2: Tu vois ?
1: Mmh.
2: On est à côté de la Suisse, on est à 10 km de la Suisse.
1: Tu te défonces la gueule régulièrement ou c'est plutôt l'occasionnel, besoin de faire la fête.
0: Et il fréquente arriver, peut-être beaucoup de Suisses, c'est peut-être pour ça qu'il parle.
1: Je crois que.
7: Attends, t'es un bitou, toi.
1: Je crois que là, ma biquette, t'as pas compris où que t'étais. Je crois que tu te crois à la maison. Si tu crois vraiment chez toi, tu commences déjà par faire la vaisselle.
7: Ouais.
1: Passe un coup d'aspi dans le studio et ensuite tu commences à l'ouvrir.
7: Il y a nos pompes à faire.
1: Non, mais attends, là, Aurélie, le talive, auditus. En plus, c'est vraiment le truc, c'est vraiment l'ananas. C'est-à-dire, t'es là, tu parles tout doucement, puis d'un coup, t'entends. Oh, bah attends, t'es comment ? Au moins d'une manière sensuelle.
2: Bah, moi, si tu voulais, Max,
1: ouais.
2: Écoute,
1: ouais.
2: C'est à la limite, je te dirais, t'es doux.
1: Oui, c'est vrai, je suis assez câlin.
2: Non, mais t'es doux, t'es de quelle vallée, toi ?
1: Hein ?
2: T'es de quelle vallée ? Alors là, tu fermes ta gueule.
1: Non, je suis de...
2: Ah ouais, t'es grillé, t'es la vallée parisienne. Bah.
1: Je t'ai demandé de respecter ma famille, d'accord ?
2: Bah, respecte la mienne.
1: Mais j'ai respecté la tienne. Attends, parce que je crois qu'on n'est pas sur la même longueur, donc je te demande 2 secondes, Arnaud. Hein.
2: Elles sont passées. T'as respiré un
1: bon coup. Ouais, c'est bon. Arnaud, excuse-moi de t'avoir. J'ai été un peu agressif. Moi, je suis de la mairie de Suresnes, d'accord ? Ok, non,
2: mais d'habitude, tes auditeurs, ils s'écrasent et puis ils t'écoutent.
1: Alors que toi... Tout de suite, t'as ouvert tes lèvres. T'as ouvert ta gueule.
2: Il y en a un aussi que j'aimerais bien avoir entendre gueuler, c'est Manu Lefond.
7: Manu quoi ? J'ai pas compris.
2: Manu le cochon.
7: Ah ouais, d'accord.
2: Et Fildar, c'est un chaud.
1: Ouais.
7: Ouais, c'est vrai.
2: Ça fait X années que je vous écoute.
1: Il t'excite un peu, Fildar ?
2: Non, je suis pas
1: du
2: tout porté là-dessus.
1: Mmh. Puisque t'articules. Articulons aussi. T'es plutôt homo.
2: Hein ?
1: T'es plutôt homo quand même.
2: Et moi ?
1: Non. Mais.
2: Non, mais nous, on est à côté de la Suisse. Nous, on parle calmement.
1: Ouais.
2: Ce que je veux dire.
1: Ah bah là on est en train d'endormir tout le monde là. Je me demande, c'est le fait que tu sois aussi mou, je veux dire, c'est pas dangereux pour les radios d'en face qui eux éventuellement continueront à faire de la radio, ça va pas les endormir
2: mais
1: aussi.
2: T'as pas de concurrence. T'as pas de concurrence.
1: Ah c'est vrai.
2: Max.
1: Bien sûr.
2: Pas de concurrence, il n'y a aucun problème.
1: Ouais. Tu me le confirmes.
2: T'es naze. De toute façon, je les écoute même plus.
1: Tu me le confirmes.
2: Bah je te l'assure.
1: Ok.
2: J'ai tous mes potes qui m'écoutent, là.
1: Ah.
2: Et tu pourrais pas m'enregistrer une cassette de la conversation ?
1: Ouais, bah écoute. Puisque, ouais, alors, je vais mettre ça sur une cassette de 2 heures, vu qu'on aura parlé une demi-heure, il me reste encore pas mal de bandes. T'as qu'à me passer, passe-moi tout de suite, dis-moi tout de suite, je vais te faire une cassette pour les vacances. Dis-moi tout de suite ce qui te ferait plaisir, qu'est-ce qui te ferait plaisir ? Pendant que j'y suis, parce que j'ai que ça à foutre. Ça me fait tellement plaisir de te faire plaisir. Donne-moi une cassette de tube et je vais te faire une cassette très fun, tu vois. Ça va être fun. Donne-moi la liste, qu'est-ce qui te ferait plaisir ?
2: Ben, non, mais une cassette de la conversation.
1: Ouais, puis sur la face B, je vais te mettre un peu de musique, tant qu'à faire.
2: Et puis.
1: Tu fais une compile de tube.
2: Ouais, moi, en musique, moi, je suis très, très rétro.
1: Ouais.
2: Jacques Brel.
1: Ben, qu'est-ce qui te ferait plaisir ? Alors, je te mets Jacques Brel.
2: Ne me quitte pas.
1: Ouais.
2: Et puis. Renaud.
1: Ouais.
2: Et que le vent soufflera.
1: La classe américaine, quoi.
2: Non, moi je suis très. Je reste français. Je
1: ouais.
2: Sardou.
1: Sardou ?
2: Ouais.
1: D'accord. François Hardy ?
2: Non, quand même
1: Bon. Non, quand même pas. Qu'est-ce qu'il y a d'autre encore qui te ferait plaisir?
2: Ouais, bah déjà, mais moi, ça, c'est un plaisir.
1: Ouais, d'accord, je vais te faire ça. Elle part demain. Je te fais ça tout de suite après l'émission. Je rentre chez moi, je vais chercher les CD, je regarde la radio, je te fais les copies. D'accord?
2: D'accord.
1: Hein? Alors, bien sûr, tu vas la savoir, tu vas l'avoir sur support, pas en forme de cassette, mais en forme de carotte.
2: Hein? D'accord.
1: Alors, là, c'est assez long quand même, ça doit bien faire 40 cm. Ça ressemble à un god. Et à distance, tu peux déjà te la foutre dans le cul, tu vois. Mais alors, bien profond, tu vois.
2: Non, mais je voulais dire.
1: Alors, si t'as le gros cochon qui est à côté, tu veux qu'il te mette un coup de doigt pour qu'il te l'enfonce bien.
8: Pas de problème.
1: Comme ça, ça te permettra de l'avoir tout de suite en musique. Et tout en ayant le cul.
8: C'est le cochon.
1: En ayant le cul bien plein. Comme ça, tu pourras chanter tes chansons préférées.
2: Voilà.
1: Parce que tu penses peut-être que je vais te faire une cassette de la conversation et que je vais te faire une cassette avec Jacques Brel.
2: Ben, j'y pense.
1: Ouais.
2: Je pense que c'est dans tes dispositions.
1: Ouais, je vais te dire ouais. Et je vais te dire que c'est que c'est à foutre de la journée.
2: Ben alors, fais-le.
1: Ben ouais.
2: T'as des couilles au cul. Non, je voulais dire quand même un truc, c'est qu'il y a quand même pas mal de gens qui vont passer des réveillons de Noël seuls.
1: Et on sera là, nous.
2: Ouais, vous serez là à l'antenne.
1: Ouais, mais jusqu'à 4 heures.
2: Mais concrètement, vous serez pas là.
1: Ah bah si, jusqu'à 4 heures, on va vous tenir compagnie.
2: Alors, s'il y a quelqu'un qui veut me joindre et puis venir passer, il y a une place, il y a un lit, il y a tout ce qu'il faut.
1: Là.
9: Comment vas-tu, Christine? Christine, les cotons-tiges dans le cul?
10: Ouais, pour Gérard qui déteste ses cotons-tiges dans le cul.
9: Ouais, qu'est-ce qui t'amène? Tiens, va mettre le remix. Remettre comme ça en français.
10: Bah,
9: j'ai pas
10: un petit peu de Gérard.
9: Mais refais-toi. Mais non, ils sont pas là, tout est rangé. Si. Il est mou, t'es mou, toi, ce soir. Oh là là. Bonsoir, Christine.
10: Bonsoir.
9: Alors, qu'est-ce qui t'amène, Christine?
10: Bah, je vais parler un petit peu de Gérard, qu'il aime.
9: Ouais.
10: Sa copine.
9: D'accord, vas-y.
10: Alors, il aime bien, ouais, quand il prépare son petit café.
9: Ouais.
10: Et puis, il aime bien enculer la fille. Par derrière.
9: Il t'a déjà enculé, Christine?
10: Non, moi j'ai pas voulu.
9: Il a pas voulu, d'accord, mais
10: non,
9: bon.
10: Moi j'ai pas voulu.
9: D'accord, je rappelle que Christine est l'ex de Gérard. Gérard est aujourd'hui quelqu'un de bien portant. On l'a vu hier habillé quand même sur son 31. Marié normalement pour le 20 juin avec Sandy. Et donc Christine, tu nous donnes quelques petites anecdotes, des scoops même sur Gérard. Donc on le sait qu'il aime bien enculer parce qu'il dit qu'il veut pas faire mal à une femme. Mais dès qu'il s'agit d'enculer, il est pas le dernier. Hein.
10: Ouais.
9: Alors ensuite.
10: Et il aime bien faire l'amour par la douche.
9: Ouais.
10: Et puis, c'est...
9: Attends, mais comment vous faisiez tous les deux pour faire l'amour dans le... Je me souviens quand même que t'avais un physique quand même, t'es assez costaud.
10: Oui.
9: Plus lui, qui est tout maigrelé comme moi, comment il faisait? Si tu te mets dessus, il meurt.
10: Là, c'est lui qui mettait...
9: Parce que
10: dessus.
9: L'odeur de crado que
10: ouais.
9: Vous étiez... Enfin, plus maintenant, hein, mais de l'époque quand même. Plus
10: ouais.
9: Deux, trois cacas séchés entre les poils de Gégé.
10: Ouais.
9: Plus un peu d'urine quand même dans la foufoune de Christine.
10: Oh.
9: Ça faisait un mélange tous les trois, ça devait être assez gore, non?
10: Ouais.
9: Hein, t'es d'accord?
10: Bah oui.
9: Hein, tu reconnais que des fois... Parce que des fois, quand on fait l'amour, on aime bien aller foutre le nez sous la couette pour voir si... Parce que le goût du sexe, quand même. T'aimes bien sentir le sexe.
10: Ouais, mais j'aime pas que ça pue.
9: Ouais, t'aimes pas que ça pue, c'est normal. Enfin, ça sent rarement quand même la tulipe, hein.
10: Ouais.
9: Mais t'imagines aller sous les draps après que Christine et Gérard aient fait l'amour? Hein? Alors là, franchement, l'expédition, t'es pas sûr de revenir vivant de là-dedans, hein?
10: Bah,
9: alors,
10: non.
9: Tu peux. Moi, je me dis que aller sous la couette de quand Christine et Gérard avaient fait l'amour, ça a un coup à perdre une narine.
10: Ouais.
9: Ça, c'est une narine qui crève en l'espace de 10 secondes. T'as tous les bactéries. Tu dois avoir des sortes de. Là, il faut du bégon jaune, du bégon vert hein, pour nettoyer tout ça. Hein.
10: Bah ouais.
9: Ouais, ça, c'est sûr. Alors, quoi d'autre encore, Christine?
10: Et puis. Il était très sympa quand même, mais il pensait qu'à lui un peu quand même.
9: Ah, là, ça m'étonne ce que tu me racontes qu'il pense qu'à lui, parce que Gérard est quand même quelqu'un qui aime bien partager normalement.
10: Ah, il a peut-être changé, hein, ça se peut.
9: Ah, ça m'étonne, parce que quand même, Gérard, c'est quelqu'un qui donne beaucoup. Il aime bien payer des cafés, il aime bien ramener des CD, il aime bien demander des nouvelles des gens.
10: Ah, c'est pas ça que je parlais. Il pensait un petit peu à lui, mais pas les cadeaux, je parle. Un peu autoritaire.
9: Voilà, exactement. Mais c'est, par contre, je plaisantais pour dire qu'effectivement, t'as entièrement raison. C'est pas le genre de mec à offrir un café où c'est très rare. Faut vraiment lui tirer les verres du nez ou faut lui mettre un flingue sur la tempe. Alors, en ce qui concerne les bonjour, ça va, comment ça va, ça il s'embrôle. Par contre, prendre de ses nouvelles et s'apitoyer sur son sort, alors ça, Gérard, ça c'est la bestiole qui aime bien ça. Alors ça, ça va jamais, on l'emmerde tout le temps, il veut tout arrêter, on le fait chier. Par contre, nous, hein, Christine, si
10: ouais.
9: Toi ça va pas, il s'en fout.
10: Voilà.
9: Voilà, ça je suis d'accord avec toi, Christine. Quoi d'autre encore? Qu'est-ce qu'il fout, Fildar?
10: c'est tout.
8: Continue, Christy.
10: Hein?
8: Oh, le psychologue! Non, il était dans un trou à rat, ouais. Tu vas voir, je t'en foutre, moi, du trou à rat. Moi, je vais te foutre sous les couettes de. Tu te rends compte, la Christine, Gérard, elle est sous le pieu, sous là? Sous la couette? Bon, quoi d'autre encore, Christine, à raconter?
10: Bah, c'est tout, j'espère qu'il sera gentil avec sa copine.
8: Bah, il est gentil. Non, il est très gentil avec sa copine, ceci dit. Ouais. Mais c'est vrai que bon, ça nous a posé quelques petits problèmes au début. On a un petit peu eu peur pour elle et puis finalement, bah, c'est une histoire qui se termine bien. Mais non, c'est pas ça. C'est quoi que tu mets?
11: C'est pas ça que tu veux?
8: Mais non, attends, c'est peut-être pas ça, non.
11: Ah, mais
8: attends.
11: Tu l'as fermé,
8: hein? Bon, c'est pas grave. Non, mais c'était quand elle faisait un résumé. C'est pas grave. Christine.
10: Sur des fois qu'il buvait, c'était dommage pour lui.
8: Ouais. Christine, toi ouais. De ton côté, comment ça va en amour?
10: Moi, ça va très bien avec mon copain.
8: Ça va la forme, tout va bien?
10: Ouais, il est à côté de moi. En plus.
8: Ah, et alors, comment est-ce qu'il t'encule?
10: Non.
8: Non, t'aimais, pourtant t'aimais bien ça, nous avait dit Gérard. Hein. Qu'est-ce qu'il avait dit sur Christine exactement, Gérard? Moi j'ai des souvenirs, j'ai des discussions à bâton rompu avec Gérard quand il nous parlait de toi quand même. Il disait que t'étais quand même une sacrée chaude hein, au pieu. Hein.
10: Ah, moi j'aime bien faire l'amour. Hein.
8: Ça c'est clair. Il me disait, mais alors un truc qu'il a dit, pareil que t'adorais, c'est quand il te. il y arrivait jamais, c'est que quand il devait te porter, pour te, il voulait te prendre contre le. Que t'aimais te faire prendre contre le mur, mais il n'arrivait pas à te soulever, c'est vrai?
10: Ouais, il arrive pas, mais c'est costaud quand même.
8: Ah bah oui, ça c'est costaud quand même. Hein? T'aurais aimé qu'il te soulève et qu'il te prenne contre le mur?
10: Non, je suis trop costaud.
8: Ouais, quelle est ta position préférée?
10: Ouais, que je lui demande dessus ou soit lui, ça dépend.
8: Ouais, bah ça c'est marrant ça, c'est assez rare ça en amour. Ça c'est original ça, c'est que tu lui montes dessus alors qu'il te monte dessus?
10: Voilà.
8: C'est rare ça, j'ai jamais entendu parler de ça. Généralement, on se met sur le côté pour faire l'amour. Soit tu lui montes dessus ou il te monte dessus.
10: Voilà.
8: Ça c'est original. Et sinon, t'as. Qu'est-ce que t'aimerais faire que tu n'as encore jamais fait en amour, Christine?
10: Sur la chaise.
8: Oh, sur la chaise. Qu'on explose une bonne paire de chaises comme ça, définitivement. Ah ouais, ça serait bien, ça. Hein. Bah, c'est bien, c'est bien, c'est bien.
10: Voilà.
12: On va faire des monsieur et madame vite
13: d'accord.
12: Fait. Hein, donc, le but du jeu est relativement simple. C'est d'une manière sympathique, un peu emmerder des gens qui n'y sont pour rien, qui ont des prénoms qui prêtent un petit peu à rigoler.
13: D'accord.
12: On en a fait beaucoup, des meuniers, des on a appelé des salopes. Qu'est-ce qu'on a fait hier? Non, hier, on n'en a pas fait, mais avant-hier
13: Il y a eu des connards.
12: On a fait des monsieur, madame.
14: Il y a eu des couillons.
12: Personne
14: des...
12: se souvient de ce qu'on a fait les derniers, je me souviens même plus. Il y en a qui. Des quoi? La verge? Non, on a fait des trouillards, oui,
14: des
12: voilà.
14: Trouillards, voilà.
12: Des trouillards,
14: ça.
12: Merci. Il y en a un ou deux qui me suivent. Ils connaissent mieux l'émission que moi, ça fait plaisir. Donc, tu veux essayer éventuellement, Sarah?
13: Ouais, pourquoi pas.
12: Alors, le but avec du jeu est relativement simple. On appelle des monsieur et madame en France. Là, on va appeler le monsieur et madame Allô.
13: Ouais.
12: D'accord. Et bah, dès que ça décroche, tu fais Allô, bah, tu te démerdes.
13: Ok.
12: Le but du jeu, c'est d'essayer de faire le truc le plus con possible.
13: D'accord.
12: Allez, on y va, c'est parti. Donc, Noémie est en train de composer. Allez, c'est parti. Mais bon, ça va vite, hein. C'est bien briefé tout ça, c'est du bon boulot. Ça va. Ne t'inquiète pas si ça sonne longtemps, hein. C'est normal, à cette heure-ci, ça dort. Hein. Et je rappelle qu'on est...
13: Allô?
15: Oui.
13: Allô?
15: Oui.
13: Allô?
15: Allô?
13: Bonjour, allô?
15: Qu'est-ce que c'est?
13: Allô?
15: Oui.
13: Ah, bonjour, allô. Allô? Allô?
15: Ça vous amuse?
13: Allô?
15: Continuez.
13: Allô?
12: Voilà, bien. Alors c'est débile hein, comme jeu. Hein,
13: c'est comme ça que tu les veux.
12: Et en plus, ce qui est quand même remarquable, c'est là que je me dis, franchement, c'est le genre de jeu qu'il faut continuer, c'est que ça ne fait rire personne. Donc je me dis que c'est tout à fait le genre de truc qui me fait marrer, parce que généralement, les gens, quand ça les fait pas rire, bon, ça a tendance à me faire marrer.
13: Bon,
12: est-ce que tu as un autre numéro? Un autre monsieur et madame?
13: Un autre
12: monsieur, madame, allô, je vais en faire.
13: D'accord.
12: Non, mais c'est toujours pareil, c'est moi qui vais le faire maintenant. Hein, on va faire le même système. Tu veux essayer aussi après?
16: Non,
12: faut lui amener son micro, la petite. Attention. Alors, on y va. Pas faire trop de bruit. Oh putain, on a une sonnerie dans le casque, d'où? On a l'impression que c'est un truc.
16: Oui.
12: Allô?
16: Oui.
12: C'est madame Allô?
16: Oui.
12: Allô?
16: Oui.
12: Oui, bonjour madame.
16: Oui.
12: Oui, allô madame?
16: Oui. Bon, si c'est pour vous amuser, j'ai votre numéro de téléphone.
12: Non, non, non.
16: 11h du soir. Hein.
12: Allô? Oui, allô madame?
16: Oui.
12: C'est madame Allô à l'appareil? Allô?
17: Allô?
12: Oui, allô? C'est allô, monsieur Allô? Monsieur Allô? Allô? Oui. Monsieur?
17: Fils de pute, c'est toi qui payes là. Hein.
12: Allô, monsieur?
17: Fils de pute, c'est toi qui payes là.
12: Monsieur Allô?
17: Tu payes toi, fils de pute là. Hein.
12: Allô?
17: Vas-y, amuse-toi toute la nuit, fils de pute, j'écoute. Hein.
12: Monsieur Allô? C'est monsieur Allô à l'appareil?
17: Ouais, c'est ta mère, c'est.
12: Oui, allô? Oui, bonjour maman. Allô, maman?
17: C'est ta mère, c'est. T'as vu que tu vas mettre debout dans la télé?
12: Allô, maman?
17: T'as vu que tu vas mettre debout dans la télé?
12: Maman.
17: Oh, t'as vu qu'il y a mal de bouche sur la rein.
12: Je voulais savoir si tu m'avais repassé mon linge, maman.
17: T'as fait
12: allô, maman.
17: Mal de bouche ou quoi?
12: Allô, maman.
17: C'est de pute.
12: Oui. Allô.
17: Mais je fais discuter, c'est lui qui paye.
12: C'est monsieur Allô. Je sais bien, c'est monsieur et madame Allô.
17: Ouais, je suis ta mère aussi.
12: Oui. Ah bah justement, tu peux me passer maman, s'il te plaît.
17: Ouais.
12: Tu peux me la passer.
17: Ah, mais est-ce que t'as vu du diamètre de bouse?
12: Est-ce que tu pourrais me passer la...
17: T'as vu du diamètre de bouse sur la 1 ou quoi?
12: Tu peux m'en passer la...
17: T'as
12: la
17: pas
12: grosse...
17: vu les enfants de la télé?
12: Est-ce qu'on peut voir la vieille personne qu'on a eue au téléphone juste avant toi?
17: T'as pas vu les enfants de la télé?
12: Oui, est-ce que... Je suis bien chez monsieur... Je suis bien chez monsieur madame Allô. Allô.
17: T'as vu ta mère à côté?
12: Allô.
17: T'as vu ta mère à côté?
12: Oui, je l'ai vu ma mère à côté. Oui, elle est bonne, ouais. Tu l'as sauté? Tu l'as sauté? Elle est bonne? Elle est bien? Oui. Allô. Allô. On en dit allô. Allô. C'est monsieur Allô. Bah je vous rappellerai plus tard dans la nuit monsieur Allô alors hein.
17: Mais rappelle.
12: Bah, je te rappelle. Hein, je vous rappelle.
17: Moi, j'ai toute la nuit, demain c'est samedi. Après,
12: bon bah ça
17: tombe. J'ai tout mon temps, d'accord.
12: Eh bah, je vous rappelle tout à l'heure hein.
17: Allez, tiens, passe le bonjour à ta mère hein.
12: D'accord, ok, elle vous embrasse. Au revoir monsieur Allô. Au revoir. Ah, faut avoir le moral hein quand même hein. Hein quand même hein. Ah, là. Quoique,
11: c'est vraiment
12: hein.
11: Très fort.
12: Ah ouais, je suis vraiment très fort. Ouais. Je me fais insulter, ma mère et tout ça, moi je reste calme. Hein. Tu garderais ton calme, toi, Sarah, si on disait ta mère, fils de pute et tout ça?
11: Ouais.
12: Vous voulez en faire un petit dernier, quelqu'un? On en fait un petit dernier?
14: Il y a quelqu'un qui voulait en faire un.
12: Qui veut le faire? Quelqu'un veut faire un petit dernier? Allez, viens. Alors, il y en a plein maintenant.
14: Et
12: c'est un jeu à la con, mais
14: c'était
12: tout le monde veut venir jouer. C'est tellement simple. On peut tellement passer pour le maître, comme ça, derrière un micro, en faisant tout simplement allô. Donc, on appelle un monsieur allô, ou une madame. On va en faire un dernier. Ton prénom d'abord?
14: Arnaud,
12: bien devant le micro, je te remercie.
14: Ouais.
12: Allez, on y va, c'est parti. On compose un dernier numéro de monsieur et madame allô, quelque part en France. Noémie, c'est parti. Ça va, on a le temps, Morgane, là.
14: Ouais, c'est bon, là.
12: Tranquille. Encore une petite demi-heure en direct de la loco, et ensuite, ça sera le mix.
14: Comment ça, tard, là?
12: Ouais. Et après, Sarah, il va falloir que je me foute à poil, c'est ça?
11: Oui. C'est exactement ce que... C'est une fille qui va venir te déshabiller.
12: Ah, mais elle est déjà là, elle a déjà été sélectionnée. Ça sonne fort, hein. Si ça fonctionne pas, Noémie, n'hésite pas à faire un autre. Hein.
14: On fait un autre numéro, c'est Marc.
12: D'accord,
14: YouTube,
12: c'est déjà pas. Ok. Je vais te prendre comme Réa, Morgane. On mettra de la tech à mort dans les,
14: Les studios. Là, d'accord.
12: Allô? Non.
18: Allô?
12: Allô, monsieur Allô? Oui, je suis monsieur Allô? Allô?
18: Oui.
12: Oui, je suis bien chez monsieur Allô?
18: Ben oui.
12: Allô, vous m'entendez, Allô? Allô? Allô? Bien, pas mal, ça a raccroché déjà.
19: Alors voilà, c'est Didier qui demande à Max, tu peux voir avec ton sexe? Et toi tu me dis oui, mais va pas trop loin.
20: Oui, elle est mignonne comme tout, si ça pouvait être vrai, ça se...
19: connaître, je pense.
20: Vas-y.
19: Alors, c'est trois filles qui ramènent leur mec chez ses parents.
20: Plus fort à devant de combiner, s'il te plaît.
19: Ouais, ça y est.
20: Vas-y, va, parfait.
19: Voilà. C'est trois filles qui ramènent les mecs chez ses parents, donc. Et le lendemain matin, il y a le père qui dit à la première fille, dis donc, toi, pourquoi t'as crié? Puis la fille, elle fait, bah, tu sais, un gros zizi dans une petite chatte, ça fait mal. Bon, bah, le père, il s'en fout, il va voir la deuxième fille, puis il fait, dis donc, pourquoi t'as crié, toi aussi, cette nuit? Puis elle fait, bah, tu sais, un petit zizi dans un petit cul, ça fait aussi mal, quoi. Puis bon, bah, il s'en fout, il va voir la troisième fille, puis il fait, pourquoi t'as pas crié, toi? Puis la fille, elle lui répond, bah, tu sais, papa, tu m'as toujours appris à pas parler à la bouche pleine, alors j'ai rien dit.
20: Oh, c'est mignon,
19: c'est
20: mignon.
19: Hein,
20: elle est pas mal.
19: Elle est mignonne.
20: Moi, j'aime bien aussi, ouais.
19: Je suis désolé,
20: ces petits seins là comme ça où il n'y a pas de soutien-gorge avec le reflet du soleil qui vient, quand t'as le reflet du soleil qui vient s'écraser contre cette jupe en fleurs qui descend jusqu'à la hauteur des genoux avec des petites baskets blanches aux pieds et que tu sais qu'il y a une sorte de string qui vient comme ça se mélanger dans les fesses avec une petite chatte et des poils, putain, mais t'as envie d'y mettre un gros coup derrière la madeleine.
19: Non, je dis pas que j'aime pas me mettre en jupe.
20: Moi, j'adore regarder les petits culs à la madeleine.
19: Oui, mais je trouve que c'est beaucoup plus...
21: Mais c'est pervers pépère, toi,
20: C'est clair. Bon, Manu, mais quand vous avez envie d'être seul avec votre copain ou votre copine, s'il y a vos copains qui vous courent derrière, à un moment donné, vous leur dites merde, quoi. Vous leur dites non, mais c'est vrai.
22: Non,
20: ça,
22: mais
20: je leur demande s'ils peuvent m'aider. Hein.
22: Non, mais s'ils peuvent t'aider à quoi?
20: Bah, à tripoter, tout ça, quoi.
22: T'en tu joues à quoi, toi?
20: Non. C'est 23 ans, donc attention, tous en cœur. Ah, deux, on va te prendre Jean en même temps. Tiens, Jean de Metz, ça va, Jean, t'as 19 ans?
23: Oui.
20: Ça va, Jean?
23: Oui.
20: Alors, attention.

0: Je t'aime.
1: Voilà, il y a des tartes.
0: C'est Manu.
1: Ouais, excuse-moi, c'est bon. Non, mais c'est vrai que t'as un rire de hyène quand il s'y en trois, tu sais, on sent de.
2: Vas-y, refais ton rire de hyène, vas-y.
1: Voilà, non, mais voilà. C'est vrai, c'est un rire de vieil idiot, quoi. T'es idiot, c'est vrai. Hein. T'es con comme un balai, quoi. Alors que moi, je rue naturellement. C'est tellement mieux. Non, mais c'est vrai que c'est. Vas-y, file là.
3: Non, mais ça se fait naturellement. Je
1: ouais,
3: pas,
1: c'est
3: moi,
1: ouais, ouais, bah, c'est vrai que lui, en ce moment, il a les lèvres gercées. Mais ça fait 15 jours. Laisse tomber, lui, pour le faire rire.
0: La révolution 909, déjà, ça veut rien dire.
1: Ouais, révolution 1515, mais rien, nous avons connu. Hein.
4: Révolution 29 aussi.
1: On révolution de 29, tout ça, on connaît. Nous, on n'aime pas trop. C'est un groupe anglais, probablement américain, et on n'aime pas. Donc ça, pour nous, ça c'est de la mauvaise transe.
4: C'est
1: la transe deep. Un DJ Smash, mais DJ Phil, quand même, pour vous rappeler, toujours Star System en plein cœur d'une heure sans pub. Parce qu'on est reparti pour une heure sans pub. C'est-à-dire que là, on va se taper et tout, on va se faire chier pendant 55 minutes.
4: Ouais, surtout s'il y a de la transe deep, de la
1: transe deep. Ouais. Alors, quand même, une petite réaction de la part de Michel Vinton de Brest. Salut Michel.
5: DJ Smash, mais DJ Phil.
1: Salut Michel.
5: Putain, trop content, je vous le suis trop.
1: D'accord, oui, monsieur.
5: Putain, comment j'ai pu vous avoir. Attends, je suis au téléphone depuis 8h ce matin, là, comme ils ont dit dans la promo.
1: Ta voix me dit quelque chose, toi. T'es déjà venu dans une des soirées où j'ai mixé.
5: Ah non, mais ouais, tu m'as dragué d'ailleurs, j'étais déguisé en meuf. Je sais pas comment t'as fait pour occuper à la fois les platines, les lights et me draguer en même temps.
1: Oh, ok, ouais.
4: C'est un métier.
1: Ouais, c'est un métier. Ouais,
5: comment tu fais?
1: Bah ça c'est un métier, ça je peux pas te dire.
5: Attends, ouais mais le problème c'est qu'à mon avis il faut que tu fasses gaffe parce que t'as même pas repéré que j'étais un cum quoi.
1: Ok, qu'est-ce que...
5: Bah moi je voulais savoir au niveau du light showcase, comment vous pouviez gérer les flights.
1: Alors d'abord, ça c'est important, c'est bien que tu précises Michel,
4: c'est
1: que bon, faut pas mélanger, il y a le DJ, ce qu'on appelle le disjockey, hein, et le light show, c'est pas la même chose. Par contre, les gens, ce qu'ils nous demandent souvent, c'est la lumière, vu que ça arrive d'avoir des spots dans la gueule, comment on fait pour mixer?
5: Ouais, alors justement, mais je voulais savoir au niveau du son.
1: Pose-nous la question.
5: Au niveau du son, par rapport à la lumière, comment tu peux mixer ça?
4: C'est une bonne question, hein.
5: Ouais.
4: Franchement, je l'attendais pas.
1: Non,
5: tu pourrais répondre, DJ Smash.
1: Je vais demander à DJ Phil quand même qui a pas parlé.
5: Non, DJ Smash.
1: Bon, très rapidement, je peux dire simplement que bon, moi je ressens la lumière en fonction des retours. Plus j'ai droite dans le retour, plus la lumière elle est bonne. C'est-à-dire, je m'explique, c'est que si j'ai du son, j'ai la lumière. Si j'ai pas de son, j'ai pas de lumière. C'est clair.
4: Ah d'accord.
1: À partir de là, je peux faire un set qui peut durer facile une demi-heure.
5: Attends, mais je comprends pas, c'était plutôt dark.
1: Oui, ça c'était dans les années 80, j'avoue que je suis parti un peu dans les années 80, toi t'étais dans une de mes soirées, d'accord.
5: Ben moi dans les soirées que j'avais vues, au début c'était plutôt dark, mais après c'était vachement light show quoi. Et moi j'ai mon portable qui sonne en même temps.
1: J'entends bien, mais là si tu veux, t'es quand même avec nous en direct, donc tu laisses sonner quand même.
5: Ah ouais, je l'éteins.
1: C'est bien. DJ Phil, peut-être que toi, DJ Phil, je me souviens une fois, t'avais pris un laser jaune dans la figure.
4: Ouais, il était pas jaune.
1: Il était rouge, et tu mixes en même temps, mais.
4: Oh bah, le mec, je l'ai chopé. Si, il me faisait chier, tu sais, son petit laser rouge, là. Il niquait les yeux, là.
1: Ouais, parce que quand on dit éclairage dans les soirées laser, nous, on n'a pas, malheureusement, la chance de jouer dans les grosses soirées du laser. Quand on dit laser, c'est les petits lasers rouges qu'on le fout dans la gueule.
5: Ouais, ouais, mais nickel, je croyais que le nouveau pseudo de DJ Phil, c'était Force Rouge, non?
1: Ça, personnellement, je préfère pas en parler, parce qu'après, lui, il a décidé, ils sont un jeu de technique.
4: C'est d'ailleurs pas
1: un jeu de technique.
5: Qu'est-ce que tu penses, DJ Smash? Mais toi, si tu connais, je te kiffe trop grave.
1: Merci.
5: Qu'est-ce que tu penses?
1: Attends, je te kiffe aussi, hein.
5: Ouais?
1: Ouais, quand même, c'est un cyborg, je veux dire, pas besoin de lever les mains, c'est balancé, je
4: te tiens.
1: Non, mais attends, pour moi, t'es teacher à mort.
4: Ah, ok.
1: Qu'est-ce que tu veux me demander?
5: Je voulais savoir si t'étais plutôt deep.
1: J'ai été une période, ça c'est incontournable, je veux dire de toute façon tout le monde le sait, c'est marqué dans la bio. Ouais. J'ai changé depuis, aujourd'hui je suis plutôt deep trance. Deep trance.
5: Non.
1: Deep trance, c'est deep pas trans, bon. Deep trance.
5: Mais c'est de la dope ça.
1: Ouais, mais chez moi. Par contre, si je joue dans les platines, je peux très bien jouer avec DJ Phil, la dernière fois on a été invité à une grosse stuff.
5: Ouais.
1: C'était deep core. Deep core et on était dedans, hein, attention.
4: J'étais bien dans le corps.
1: Oui. Ah, était bien dans le corps. Le corps, il bougeait grave.
5: Mais je comprends rien. Tu retournes trop ta veste. Attends, un coup t'es hard house, un coup t'es deep house.
1: Attention, après, j'ai pas dit. Corps. Attention.
5: Attends, DJ Smash, mais tu renies tes origines.
1: J'ai pas dit que j'étais pas hard house.
5: Ah bon.
1: Je joue hard house.
5: Ah voilà.
4: Il faut vous dire un truc.
1: J'aime pas du tout la goa.
4: C'est qu'on va pas rester dans un carcan technique.
1: Attention. Okay. Quand je dis que j'aime pas la goa.
5: Attends, un joli goa autour du cou, c'est bien.
1: J'aime bien.

0: Moi, je te le dis direct, c'est une voix radiophonique.
1: Oh non, oh non, oh non, oh non, oh non, oh non, oh non, oh non, c'est pas ça.
0: Vas-y, oh non, oh non. En tout cas, nous, on a été scandalisés. Je sais pas si Michel, t'as écouté le Loving Fun.
2: Non.
0: Agier de la merde,
1: l'animateur, c'est une merde.
0: Du caca en prout, en voiture, en voilà. C'était vraiment, on a cru que c'était la rave party sponsorisée par Butoni. C'était n'importe quoi. On aurait dit trois raviolis qui discutaient de techno. C'est n'importe quoi. Hein. La prochaine fois, invitez des professionnels.
3: Moi, j'ai demandé. Alors justement, j'ai demandé à ce qu'il y ait une intervention de DJ Phil et DJ Smash dans cette émission.
0: Ah, mais mec,
3: c'est refusé. Hein.
0: Faut appeler les agents. Ouais, parce que t'as appelé les agents
1: qui avaient refusé.
0: Ouais, non, mais non, si.
3: Ah non, c'est refusé par le ministère.
0: Non, désolé.
3: Je suis pas d'accord, DJ Smash.
0: J'étais déjà booké.
3: Attends, moi, personnellement, à l'intérieur, pour savoir si la législation c'était d'accord pour DJ Smash, on m'a dit.
0: Ah, mais moi, je participe plus aux libres antennes comme ça gratos. Hein.
3: Ah non, on m'a dit non, moi.
0: Moi, c'est 5000 francs, mais je suis donc booké.
1: Ah, j'ai demandé 20 000, ils ont refusé, donc je lui ai dit, bah,
0: À partir de là, je veux dire, il n'y a aucune raison pour que.
3: Ouais, mais justement, tu te la racontes, t'es trop cher, hein, DJ Smash.
0: Je me raconte parce que je suis le meilleur.
3: Ah ouais, mais objectivité. Hein.
0: Point barre.
3: Rentabilité peut-être, mais objectivité.
0: Il n'y a pas tout sur Minitel qui a pas tort, il dit si ça continue, Michel, on va être obligé d'appeler les videurs, on va te guider.
1: Ouais,
3: je suis gaulé, alors faites gaffe.
0: Ouais, bah, tu vas voir.
3: Okay.
0: Merci Michel.
3: Merci DJ Smash, DJ Phil, t'es qu'une enclume.
1: Ouais, tu passes le bonjour à Doc.
0: Ouais, j'ai l'impression qu'on l'a bien squeezé, lui. Marol.
4: Oui, bonsoir, vous allez bien?
0: Bonsoir, justement, je voulais dire à Poil de cul qui a 20 ans, Max m'énerve, ne m'énerve pas car ça m'excite les ovaires. Après, j'ai les trompes qui sont complètement serrées et ça me fait du mal quand j'ai mes règles.
4: Je dirais.
0: Voilà, et sinon, oh là, il y a Laura qui dit que j'étais très fort, Ponce de Verre, merci, enculé. Voilà, donc ça me fait plaisir, c'est le mot de ce soir, si vous voulez me le dire, vous pouvez y aller, me traiter d'enculé, ça me fait vachement plaisir. Comment ça se termine?
5: Aïe, je viens de me blesser là, je me suis coupé le zizi là.
0: Attends, j'arrive.
5: Ok. Ah, ça saigne.
0: Ah, ça va?
5: Ouais.
0: Ça va aller?
5: T'as pas une aide-soignante dans le coin là?
0: Non, y'a rien, y'a vraiment rien. Je vais beau chercher, je vais regarder.
5: Ah, ça saigne là.
0: Est-ce qu'il y a une aide-soignante là? Non.
6: Hein. Oui, comme par hasard.
5: Ah, bah tiens, comme par hasard.
0: Ah, bah tiens, comme par hasard, moi aussi je me suis coupé le zizi.
5: Oh, bah mince.
6: J'ai ma boîte de couture là, si vous voulez.
0: Ouais, non, mais c'est pas grave, t'as qu'à faire ça avec tes mains.
5: Bah voilà.
0: Parce qu'on m'a dit que si on malaxait bien, il paraît que la cicatrice peut partir très vite.
6: Exactement.
0: Ah bon, d'accord. Ah putain, puis je me suis blessé dans le dos, putain, partout. Ah, sur le torse.
6: En plus,
0: ça me gratte les fesses.
6: Putain,
0: je me suis ouvert. Regarde là. Putain.
5: Oh,
0: regarde, entre les deux fesses, sans déconner, je me suis ouvert entre les deux fesses.
6: Ah ouais, c'est pas jojo, hein.
0: Normalement, ça doit faire qu'un bloc. Regarde, il y a deux blocs.
6: Ouais, c'est pas jojo, Max.
0: Hein, tu vas. Hein. Tu pourras venir t'en occuper.
6: Ah, bah, y'a pas de problème.
0: Oh là là là.
7: Ouais, on va continuer avec quelque chose d'excellent. On revient aux oreilles, mes enfants. C'est une exclue, Lulu. Qui ça veut partir? Quand ça veut? Quand ça veut ou quand ça veut pas, hein? Ah bon, ils veulent ou ils veulent pas? Allez, ils veulent pas. Date téléphone. André Atoro. Maintenant, sur la pochette, il nous parle de notre capitale. Dance téléphone. Allez, on va retrouver le monde magique de la pub et puis on se retrouve juste après. Promis juré, tout le monde y va, allez.
8: Connaissez-vous le dernier endroit à la mode? Où l'on rencontre des personnes formidables?
0: Non.
8: Où l'on peut changer sa vie?
0: Non.
7: Ah, mes enfants, ça vous connaissez pour les habitués. Et puis, juste après, on va accéder à la vitesse supérieure, va-t-on dire, hein. On y va. Juste après, c'est promis, juré. Parle de nono. Bienvenue à vous qui venez de nous rejoindre sur le 95-7, si vous êtes entre Valence et Avignon. Tiens, au passage, on va passer le petit bonsoir à notre, comment va-t-on dire, notre fond bricoleur. Je sais qu'il nous écoute, en plus, il mixe en même temps la radio et s'initialise. Imaginez quel homme.

0: petit peu pour un dormix avec un
1: coup de boys.
0: Hein, faites du bruit,
1: on va en faire du bruit ce soir.
0: Ouais. Si c'est l'anniversaire d'un de nos proches ou le vôtre, une histoire d'un magicien bon est ouvert. Et en plus de plus, eh ben, on va offrir, on va dire, tiens, deux premières demoiselles qui arrivent au standard à Bill, 475, 96, 50, 90.
2: C'est mieux.
0: Et deux premières demoiselles, on va partir.

0: Pas de bruit, maintenant, bon, pas de bruit. Ou que vous ayez levé le bouton du volume au maximum, comme vous aimez pour de Nyonson, Madame Jacques. C'est vrai qu'avec ça, on est tenté à faire du bruit, hein. C'est vrai, on est tenté. The Club of Ibiza.
1: Nous sommes MTI Femme Radio.
0: Oui.
1: Ah oui, pardon. Comme vous souvenez. Le blanc.
0: Ah ben c'est ça quand on ne suit pas. Alors, qu'est-ce qu'on fait? Quand on ne suit pas, on continue avec ceci, Froy. Ah, c'est devant nos heures, eh oui. Eh oui, on y va.
1: Apparemment, il faut noter que quand il faut un blanc, il faut continuer avec
0: allez,
1: ça.
0: On en est d'abord.

0: Allez, on y va.
1: Michel Jonas, il s'est bourré. Bienvenue à vous qui venez de nous rejoindre, si vous venez tout juste de nous rejoindre sur le programme NTI, de nouveau son, nouvelle dimension, nouvelle génération, dans l'émission Maximum. Le maximum de nouveautés, nouveautés sensations. Eh ben oui, ça, ce soir on reprend un peu tout, on mélange les titres de 1996, 97 et 98. Bien sûr, on n'oublie pas, même si on est en début d'année quand même. Il faut travailler, travailler. Tiens, au passage, on va saluer tous nos amis DJ, ainsi que tous les responsables des discothèques.
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1: Ils vont bosser, ces enfants, ils vont bosser. Ainsi que les barmanes, tout le monde, tout le personnel. On vous embrasse bien sûr, c'est une équipe de radio.
2: C'est lui.
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4: Ah bah voilà, c'était Nono d'MTI, bien entendu, qu'on retrouvera avec grand plaisir, parce qu'on en a encore 3 ou 4 minutes. C'est vrai qu'on peut l'applaudir, bravo.
5: Bravo.
4: Et comme il a dit, à un moment donné, si vous venez de nous rejoindre et que vous êtes venu de nous rejoindre, je sais plus quoi, il y avait un truc assez rigolo, bah voilà, c'était Nono d'MTI. Il est vrai, on a entendu Envoyé Spécial apparemment, il faisait allusion à Gérard de Suresne et Olivier qui était sur le coup, on avait enregistré l'émission, et effectivement, on entend bien Jean-Marie K, ainsi que le journaliste qui fait la voix off, parler de Gérard de Suresne et qui dit ceci, écoutez bien, c'était tout à l'heure dans Envoyé Spécial 100% Techno, écoutez.
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7: Donc, Axel, c'est Gérard de Suresne qui te dit.
8: Ce que Gérard de Suresne ignore peut-être, c'est qu'aujourd'hui, un disque jockey, ce n'est plus simplement quelqu'un qui enchaîne joyeusement disque sur disque. La musique techno les a élevés au rang d'artistes à part entière.
4: Gérard est devenu une véritable star, puisque maintenant il apparaît dans Envoyé Spécial, à mon avis, il va prendre la grosse tête. Non, quand même, il faut quand même le reconnaître. Tout le monde s'est mis debout. Je vais me mettre debout également.
9: Standing
4: tout le monde
9: ovation.
4: Debout. Standing ovation.
9: Ouais, Gérard.
4: Ah, Gérard, t'es le meilleur. Envoyé spécial maintenant. Attention, on réécoute l'extrait. Grand moment d'émotion.
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4: Ça, c'est Jean-Marie K.
7: Axel. C'est Gérard de Suresne qui te dit.
8: Ce que Gérard de Suresne ignore peut-être, c'est qu'aujourd'hui un disque jockey, ce n'est plus simplement quelqu'un qui enchaîne joyeusement disque sur disque. La musique techno les a élevés au rang d'artistes à part entière.
4: Voilà, donc c'était d'Envoyé Spécial si vous voulez.
10: Ah, mais je pense que les femmes devraient rester à la vaisselle.
4: Oui, d'accord. Bah, ça va encore leur faire plaisir, ça, ce discours. Vas-y Didier, qu'est-ce que t'as à leur dédier?
10: Alors voilà, ma définition. Femme, appelée plus couramment femelle, objet que l'homme peut manipuler à son bon gré pour son amusement personnel ou collectif. Si un de ces spécimens présente des signes d'intelligence, elle sera peut-être comptée sur ses doigts, phénomène isolé et rare. Étant souvent comparée à un lave-vaisselle, elle peut également être utilisée pour toute autre tâche ménagère, sauf l'aspirateur, trop compliqué. Peut-être efficace comme vide-couille, peut même la prêter aux copains. Aucune obligation d'entretien, aime la marche à pied sur un trottoir, déteste les miroirs et les mensonges du genre « t'es belle, tu sais ». Leur faible quotient intellectuel est prouvé par leur mépris des machos, hommes pourtant très courageux et beaux. PS, je suis beau mais pas macho. Voilà, c'est la définition.
4: J'ai entendu le roi des statistiques, Gérard. T'écoutes, Goldorak. Hein.
11: Salut, Francky.
4: Ça va, Goldorak?
11: Ça va, et toi?
4: Ouais, ça va bien. Tiens, baisse un peu parce que ça grésille dans le casque et tout, ça grésille de partout. Je t'écoute, Goldo.
11: Il est pas là, le tordu?
4: Pardon?
11: Il est pas là, le tordu?
4: Si, si, il écoute.
11: Il écoute?
4: Ouais, ouais.
11: Alors, j'ai plusieurs choses, les statistiques, mais ça, bon, a priori, j'ai plus le droit de les faire. Il a dit que la semaine dernière, j'étais au chômage vis-à-vis de ça. Donc, j'ai été chercher un petit peu sur Internet. J'ai trouvé des petits trucs, donc, sur GG. J'ai une bonne nouvelle à lui annoncer. Donc l'Office de protection des thons, des morues et des cachalots a l'honneur de décerner à Gérard de Suresne son brevet d'éleveur de cachalots. En effet, Gérard de Suresne...
4: T'es méchant, elle est gentille en plus, elle est là, la pauvre, elle écoute, elle va être dégoûtée. Et en plus, elle est bien, elle est vraiment bien, c'est une belle demoiselle. Je sais pas comment il a fait Gérard, parce que franchement, c'est une belle fille, hein. C'est une belle fille. Non, c'est une belle... Ah, si.
11: Oh là là.
4: Ah si, peut-être qu'on l'entendra.
11: C'est du gâchis, hein.
4: Peut-être qu'on va entendre le son de sa voix. Ah bah ça, tu demanderas à Gérard tout à l'heure. Hein. Donc continue quand même ton texte. Mais...
11: Bon, bah, je continue quand même. Hein. En effet, Gérard de Suresne a recueilli 2 cachalots femelles en moins de 2 ans. Elle les a pris sous son aile et sa transpiration, pardon. Gérard de Suresne sera donc élevé au rang de chevalier baleinier pour avoir essayé de reproduire les 2 bestiaux. Et j'ai trouvé, donc ça c'était sur le site www.ggckk.fr.
4: Ouais.
11: Et j'ai aussi trouvé donc un petit site qui dirait que le papa de Sandy ferait, je suis désolé de parler d'elle si elle est là-haut, hein, ferait tourner une pétition pour qu'elle rentre à la maison.
4: Ah, ça à mon avis son père, peut-être qu'il le ferait, mais à mon avis notre ami Gérard ne va pas lâcher l'affaire maintenant qu'il la tient, il va bien la tenir. Hein.
11: Ouais, mais enfin faut quand même qu'il pense un peu à son vieux père.
4: Eh ben on va appeler sans plus tarder notre ami Gégé qui ne doit pas être loin.
11: Ça va, Connie.
4: Gégé, t'es là?
12: Allô?
4: Ah, elle est là, GG. Baisse un peu le son. Éteignez la radio derrière, s'il te plaît, GG. Et on y va, c'est parti. Qu'est-ce que t'as répondu à Goldo?
0: Goldorak, de toute manière, t'es un enfoiré.
5: Pourquoi?
0: D'accord.
5: Bah, dis-moi tout, pourquoi?
0: Pourquoi? Donc, maintenant, tu vas faire une chose, tu vas te prier. Déjà, une, de faire tes excuses auprès de Sandy, parce que Sandy, c'est pas ce que t'as été dit à l'instant sur l'antenne, mon pote.
5: J'ai trouvé ça sur Internet, hein.
0: Ouais, bah, j'en ai rien à foutre. Dans ce cas-là, vous lui foutez la pelle à cette problème. Parce que si vous continuez à me faire chier, moi, maintenant, je vais tous vous balancer aux flics.
5: Vas-y, balance.
0: Ouais, bah, tu vas voir, Goldorak, dès demain, t'es aux flics.
5: Je m'en fous, je suis armé.
0: Ouais, t'as armé, du rouvetage, va.
5: Des fulgures, des rétro-lasers, t'inquiète.
0: Ouais, t'as raison. Tu vas voir si tu mets de rétro des lasers 5e, là, comme tu dis.
4: Non, mais il faut faire
0: ta broutille, va.
4: Non, mais si Goldorak, il a ses fulgures au poids, à mon avis, les flics, ils feront pas l'affaire, là.
5: Faire, hein, c'est
0: ouais,
5: clair,
0: mais t'inquiète pas, de toute manière, demain, je vais aux flics et je porte plainte comme quoi vous nous harcelez tous les deux, moi et Sandy.
4: Non, mais sinon.
5: Goldorak, ils vont te marrer, les flics.
0: Quand je vais essayer d'avoir ton numéro, mon pote, tu vas là, on va te faire chier.
5: Il y a Alcor, il y a Venusia, il y a tout le monde, hein. Vas-y, balance, Captain Flamme, Albatros.
0: Ouais, mais t'inquiète pas, de manière, vous allez pas me faire chier longtemps avec Sandy. D'accord?
4: Non, mais c'est vrai, là, Goldorak!
5: Ouais!
4: Bon, quand même.
0: Là, vous allez trop loin sur la vie privée des gens.
5: Et quand est-ce que tu nous invites, GG, pour faire un petit débat en live avec.
0: Ouais, et quand est-ce que tu vas fermer ta gueule?
4: Ouais!
0: Quand est-ce que tu vas fermer ta gueule et que tu vas me foutre la paix?
5: Jamais,
0: jamais je t'inviterai chez moi et tu prendras toujours la porte dans ta gueule.
4: Ouais.
5: Portable, hein, j'arrête pas d'essayer de t'appeler.
0: Mon portable, il t'emmerde.
5: Bon, bah,
4: ouais.
0: Dis, c'est pareil.
4: Ouais.
0: D'accord.
4: Voilà, là, il est en pleine forme, GG, ce soir.
0: Un conseil que je te donne, Goldorak, et à tous les auditeurs qui ont l'habitude de marceler, je vous préviens d'une chose, arrêtez vos conneries parce que demain, c'est les flics pour tous.
5: GG, ça fait 3 mois que tu goûtes le Beaujolais tous les jours, c'est pas bien, hein, c'est chiant.
0: Ouais, j'ai une couche de Beaujolais alors que j'ai pas bu depuis une semaine, espèce de con.
5: Eh, il est nouveau au début, hein, pas pendant 10 mois, hein.
0: Ouais, pendant 10 mois, espèce de con, et ta connerie, elle est nouveau depuis que t'es né.
4: Voilà,
0: ta mère, elle s'est cassée la gueule, hein.
4: Ça part dans tous les sens. Bon, Goldorak, ce soir, les deux débats donc de Gérard quand même vont porter sur...
5: Ah oui, les astrozobies, c'est ça?
0: Ouais, les astromobies. Et ta connerie, tu ferais mieux d'écouter ce qu'on te dit, espèce de con.
5: Non, les astrozobies, c'est toi qui écoutes pas.
0: Ouais, les astrozobies.
4: Bon, Gérard, ça va porter sur quoi alors?
0: L'astrologie et la musique.
4: Bon, très bien, c'est en forme quand même ce soir?
0: Ouais, bah ouais.
4: Il est remonté à bloc, le GG, hein.
0: À part les conneries qu'on dit sur mon compte, mais sinon, ça peut aller.
4: À part ça, c'est quand même la belle vie, dis donc, eh oh.
0: Non, mais quand on arrêtera de nous harceler, hein.
4: Et tu pourrais peut-être nous refaire. Tu pourras pas nous refaire des petits poèmes comme à la bonne époque, pendant que t'es amoureux, genre un petit poème, genre câlin?
0: Ouais, bah ça, on va pas ce soir.
4: Si, ce soir.
0: Bah non.
4: Elle est en.
5: Je voudrais te dire, je t'aime.
4: Si, si.
0: T'as toi, Goldorak.
5: Ah, des hommes blaireaux.
0: Quand ça perd la poitrine, tu sortiras de sous le lit ou tu iras voir ta mère, elle ira se faire sauter.
4: Oh là là, violent quand même. Bon, ah, Goldorak, bonne soirée, amuse-toi, parce que sinon on va rester pendant une heure à tourner sur la même chose. Vous mettez Goldorak en antenne, merci d'être plus. Gérard, toujours là?
0: Ouais.
4: Bon, alors GG, à tout à l'heure.
0: Ok.
4: D'ici 5-10 minutes.
0: Ok.
4: Le soir, il est pas venu les doigts dans le derrière. Alors, Gérard, 2-3 petits coups de gueule. Alors, vas-y.
9: Donc, alors, Fugeau, si tu m'écoutes, t'es prié d'arrêter tes conneries, parce que là, je vais te dire une chose, maintenant, c'est trop tard pour toi, c'est clair et net, et demain, c'est entre les mains des flics.
12: Ouais.
9: Donc, tu vois, ce que tu mets sur Sandy, c'est pas la peine de t'amuser à ça, parce qu'elle m'a dit que c'était non, donc je te signale d'entrée, c'est pas la peine d'insister, parce que il y a déjà des gens qui ont porté plainte pour moi, donc je te signale que moi, j'y vais aussi demain, puis je balance toutes tes saloperies aux flics.
4: Ah là, vous allez très très loin, les enfants, vous risquez d'avoir maintenant très sérieusement de gros problèmes, il faudra assumer. C'est pas faute de vous l'avoir répété quand même.
9: Et puis soi-disant respectueusement maître modeste Hicule, c'est pareil, lui je vais faire voir ça aux flics quand ça va être bien.
4: Et les flics, qu'est-ce qu'ils te disent quand ils te voient arriver tous les jours avec ces papiers là, ils se marrent ou ils prennent ça au sérieux?
9: Non, là je crois que ce coup là ça va être pris au sérieux, parce que c'est ce papier là que je te fais voir pour la deuxième fois.
4: Oui.
9: Ça, ce papier là, ça a été affiché dans toutes les entrées de mes immeubles.
4: Oh là là là là.
9: Alors Pigeot, si tu veux participer au débat, je te signale, t'as pas intérêt de changer ta voix parce qu'on va te reconnaître. Donc fais-moi confiance que tu risques de passer un mauvais quart d'heure.
4: Voilà.
9: Et puis il y a aussi Ruiz Costa, là je sais pas quoi, là pareil, hein, c'est pas parce que tu crois que ton nom va rester sur ma boîte aux lettres, faut pas rêver, tu viendras pas habiter chez moi maintenant.
4: Ah ça, bon, c'est pas possible.
9: Ça c'est impossible.
4: Sûr.
9: Donc alors je vous préviens, si ça continue, c'est clair et net, la semaine prochaine il n'y aura rien. Ouais, alors là, donc, mais là, maintenant ouais. C'est terminé, je préviens d'entrer, là je commence à en avoir ras-le-bol, si d'ici mercredi il n'y a rien, ça continue, je vous préviens, jeudi il n'y aura pas de débat. Donc tenez-en sur vos gardes.
12: Ouais.
9: Et arrêtez de nous harceler sur les deux portables s'il vous plaît, ça sera aussi bien pour vous. Voilà. Parce que les noms, je les ai et ça commence à m'énerver. Comme le Jim, qui soi-disant qui vient la semaine prochaine avec 150 personnes chez moi pour la Java, tu rêves. Qui sait aussi qu'on a d'autres. On en a plusieurs. Je sais plus qui là, Badoura là ou je sais pas quoi. Anel et puis toute la bande. Ça commence à bien faire sur les deux portables. Hein.
4: Voilà. Donc
9: nos portables sont pas faits pour vous. Hein.
4: Non mais c'est clair. Va falloir que ça cesse les enfants. Sinon le jour ça va vous tomber sur la gueule, Japon Rouge par exemple, nous avons ton numéro de téléphone, etc., etc. Tu vas voir que ça va jongler, quoi.
9: Mais en plus, on a la cassette comme quoi que Chaperon Rouge t'a été pris. Hein. Donc maintenant, tu t'en tiens sur tes gardes. C'est bon. À toi maintenant.
4: Non, mais donc voilà, pour préciser. Alors, ça. Et c'était pour dire que Gérard, ce soir, quand même, était bien remonté et n'était pas venu seul, puisque ce soir, il est venu accompagné de sa charmante demoiselle. Future Madame Suraine.
9: Madame Suraine.
4: De Suraine, ah bah oui, c'est comme ça qu'on va l'appeler. Hein.
9: Ouais, mais il faut quand même pas trop balancer son nom, parce que je voudrais pas qu'elle aille des problèmes non plus. On en a déjà assez comme ça avec les conneries et puis tout. Donc, alors, je vous préviens, cessez de nous appeler sur les portables. Parce que ça commence à bien faire et on en a marre.
4: Ah bon.
9: Donc, en demain, en temps d'heure, on continue. Donc, je vous préviens, il vous reste plus qu'une semaine pour vous tenir sur vos... Alors, regardez d'arrêter mes...
4: Bah, Olivier, il y a la pro à faire ce soir.
12: Ah ouais, c'est vrai, c'est cool.
9: Non, toi, tu dégages, je veux pas de toi à la pro ce soir.
12: S'il te plaît.
9: Non, tu dégages. Alors, tu vas là.
4: Alors, ce soir, on a décidé de tout changer pour les débats de Gérard, puisque ça sera Olivier et Fildar au standard et Manu à l'aréa, à la pro. Ah,
12: Fildar va encore me toucher.
4: C'est Manu à la pro, ce soir.
9: Tu l'aimes bien, Fildar.
4: Ouais. Bon, alors Gérard, ce soir, les deux débats, qu'est-ce qui va se passer exactement?
9: Donc c'est l'astrologie et la musique.
4: L'astrologie et la musique. On peut savoir un petit peu de quoi on va, non?
9: Non, bah ils verront au fil des débats.
4: Au fil d'art.
9: Au fil des questions. Je préviens tout de suite quand même sur la dernière question sur l'astrologie. S'il y a des gens qui veulent savoir à peu près, qui me donnent leur signe, je pourrais leur dire à peu près sur un truc que tu m'avais demandé de ramener comme tu voulais.
4: Qu'est-ce qu'il va avoir
9: La personne qui me donnera son signe, je dirai à peu près ce qu'il y a sur mon bouquin, c'est tout.
4: D'accord, ok. Voilà, point final à la ligne. Bon, Gérard est bien remonté ce soir, il est en pleine forme, si vous voulez l'appeler 0870-5000. On va faire un petit quart d'heure de libre antenne avec GG, hein, tu veux bien?
9: Surtout Manu.
4: Oh,
9: Manu.
4: Oh.
9: Si tu sélectionnes là, si tu commences à sélectionner, tu préviens d'entrer. Je veux pas entendre parler de Sandy, pas de locaux, pas de Pont d'Alma et pas de Coton-Tige, sinon les gens vont virer d'entrée.
4: Ok,
9: ce
4: pas
9: soir,
4: de problème.
9: C'est clair et net.
4: Hein? Mais
9: le premier
4: pas ça
9: qui commence
4: moi,
9: hein, comme
4: je suis
9: ça.
4: Pas au standard ce soir.
9: Non, mais même pour Fildar et puis celui qui sera derrière, le premier qui parle de ça, de toute manière, c'est d'entrée. Hein. Même pour les nanas.
4: Ah.
13: Allô.
14: Bonjour, vous allez bien, c'est Radio qui vous appelle.
13: Allô,
14: bonjour, Thérèse.
13: Oui.
14: Bonjour, c'est la Radio Active Rouge qui vous appelle.
13: Ah, oui, Francis.
14: Oui, bonjour.
13: Bonjour.
14: Vous allez bien?
13: Oui, vous?
14: Vous êtes en pleine forme?
13: Oh, bah oui, faut bien.
14: Très bien, nous avons reçu une petite carte postale de votre ami, enfin de votre petit-fils, c'est ça?
13: Mon petit gars,
14: Stéphane, oui, qui nous a dit appelle mémé, enfin appelle grand-mère. C'est la carte postale, hein, je vous la lis. Appelle grand-mère, elle s'appelle Thérèse, elle adore rigoler, elle aime bien les jeux, et elle aimerait partir aux Antilles.
13: C'est vrai.
14: Ça vous fait plaisir?
13: Bien sûr.
14: Vous les écoutez régulièrement quand même?
13: Bah oui, bien sûr, avec mon petit gars.
14: Vous êtes une fidèle de l'émission?
13: Ah,
14: quand même, c'est ce qu'il m'a dit. Il m'a dit qu'apparemment vous connaissez.
13: Pas toujours le temps, mais en général, oui.
14: D'accord, vous parlez plus devant votre micro parce qu'on vous entend pas très bien quand même.
13: Ah bon, ben moi je vous entends pas beaucoup non plus.
14: Très bien, ça va quand même, en pleine forme quand même.
13: Ça va.
14: D'accord, ok. Donc apparemment, on a décidé de faire la sourde oreille. On ne veut pas répondre aux questions.
13: Si.
14: Ah non, on a décidé de faire la sourde oreille quand même. Alors attention.
13: Non, mais c'est vrai, je vous entends de loin.
14: Bon, très bien. Alors comme ça, vous êtes en pleine forme quand même, un peu ou pas quand même
13: Un petit peu mieux.
14: Le public est avec nous ce soir. Bientôt du jeudi, Kiki donc. Est-ce que le public est là?
15: Un
14: public lamentable ce soir. En petite forme quand même, le public apparemment très excité, très fatigué. Attention. Est-ce que vous êtes prête à jouer avec nous, Thérèse?
13: Allô?
14: Oui, allô, allô.
13: Oui,
14: Vous nous écoutez, vous êtes prête à jouer avec nous? Est-ce que vous êtes prête pour la première question pour peut-être un voyage aux lentilles? Ça vous ferait plaisir?
13: D'accord. Ok. Bah, bien sûr.
14: Pour deux personnes, bien entendu. Alors, attention. On fait tomber quelques petits CD, mais ça va bien se passer quand même, Thérèse, parce que vous êtes en pleine forme et c'est ça qui est important quand même. Alors, vous êtes retraité?
13: Oui.
14: D'accord. On fait tomber le matériel régulièrement en ce moment quand même, je suis en train de tout casser.
13: Il y a du bruit chez vous.
14: Pardon ?
13: Il y a du bruit chez vous.
14: D'accord. Alors attention, première question, j'ai fait tomber là, quand même. Alors attention, vous êtes prêts ? Première question quand même, Thérèse ?
13: Alors,
14: vous êtes prêts ?
13: Oui.
14: Quelle est la différence entre un chewing-gum ?
13: Entre un œuf et un chewing-gum ?
14: Non, écoutez, vous êtes sourde ou quoi ?
13: Ah non, mais je vous entends pas bien du tout. Hein. Non,
14: alors quand même, et quelle est la différence entre un avion, un chewing-gum et la famille ?
13: Entre un avion
14: ou un votre avis, qui donc ? Réfléchissez 10 secondes, Thérèse, allez, on y va, on encourage, allez !
13: Allez, Thérèse ! Allez ! Alors là, entre un avion et un chewing-gum, je sais pas.
14: Eh bien, malheureusement, vous n'avez pas répondu correctement. Je vous donne la réponse, Thérèse. C'est tout simplement que le chewing-gum colle et que l'avion décolle.
13: Oh, bravo, oui, c'est ça. Fallait y penser.
14: Voilà.
13: Voilà.
14: Vous avez bien.
13: Alors, j'ai rien gagné du tout.
14: Enfin, pour l'instant, vous êtes mal barré quand même.
13: Oui,
14: mais
13: ça,
14: heureusement. Mais attention, la deuxième question. Est-ce que vous voulez la deuxième question, monsieur Joker?
13: Oui.
14: Vous êtes. Attention, deuxième question, elle est d'accord, elle dit oui. Elle a peur de rien, Thérèse. Vous connaissez bien entendu la règle du jeu. Vous savez pertinemment qu'attention, maintenant, c'est plus un voyage du tout que vous avez gagné pour les lentilles.
13: Mmh.
14: Mais vous allez peut-être gagner un voyage pour les lentilles saucisses, d'accord ?
13: C'est mal parti. Hein.
14: Voyage pour deux personnes quand même, en pension complète, bien entendu, à partir de 2500 francs, bien entendu, achat sportif, d'accord ?
13: Oui.
14: Nous vous rappelons, bien entendu, avec la participation des jeux, des jeux Star 2000, le jeu, bien entendu, de Nouvelles Frontières. Et bien entendu, le sponsor de cette émission, bien plus le voyage, et voyage plus pour voyager plus.
13: Ouais.
14: Sponsor de l'émission Pub à Parfaite, bien entendu, Thérèse, je sais que vous êtes une fidèle de l'émission. Vous nous écoutez régulièrement quand même ?
13: Oui.
14: Ah, vous aimez bien, vous connaissez la régulière.
13: Régulièrement, parce que je suis pas toujours là, mais enfin, en général.
14: Oui. D'accord, vous êtes une petite menteuse quand même. C'est Francis qui vous le dit, voix de Francis, d'accord ? Alors, ben vous moquez pas quand même. Vous avez l'air d'être moqueuse.
13: Non.
14: Oh si, vous avez l'air d'être une moqueuse.
13: Non, c'est
14: le public applaudit quand même. Thérèse, c'est une moqueuse.
13: Vous
14: êtes en pleine forme. Bah oui, quand même, c'est l'émission détente et musicale quand même de cette partie de soirée quand même. Hein ?
13: Oui.
14: D'accord. Attention, deuxième question, Thérèse, beaucoup plus compliquée. Est-ce que vous avez un dictionnaire en votre possession ?
13: J'ai un dictionnaire.
14: Bah oui, elle est sourde, décidément. Elle a décidé d'emmerder le public. Elle va emmerder l'animateur, elle a bien raison. Est-ce que vous avez un dictionnaire avec vous, Thérèse ?
13: De la route ?
14: Bah si vous voulez, alors allez le chercher. Allez, Thérèse, on y va, vous avez le droit à 10 secondes. Allez chercher le dictionnaire, c'est parti. Restez. Allez, public, on encourage, c'est ça. Allez, Thérèse. Alors, Thérèse, vous êtes là ? Qu'est-ce qu'elle fout ? Ah, ben voilà, la voilà, la Thérèse, elle est bien ?
13: Oui.
14: Alors, bien entendu, vous avez votre dictionnaire. Vous n'en aurez probablement pas besoin.
13: Ah bon ?
14: Car c'est une question de géographie. Alors, attention, je sais, vous nous écoutez régulièrement quand même. Vous avez fait de l'émission. Attention, écoutez bien la question, ça va aller très très vite. La capitale du Kyrgyzstan, votre ami Kiki donc, Thérèse, on y va, attention, la capitale du Kyrgyzstan. Allez, on y va,
13: c'est vrai.
14: Oui.

0: Bon, apparemment, Thérèse n'a pas envie d'aider. La capitale du Kyrgyzstan, quand même. Alors, la réponse était tout simplement Gizizi, bien sûr, la capitale. 1 700 000 habitants, quand même.
1: Je suis nul.
0: Ah, bah oui, ça, on commence à s'en douter. Ça fait quand même deux mauvaises réponses de votre part, quand même. Le public ne vous encourage pas.
2: Ah non, Thérèse.
0: Le public est déçu.
2: Ah oui, on est déçu, Thérèse.
1: Ah oui, bah, moi aussi, je suis déçu.
0: Ok, bon alors là, il y a quand même du foutage de gueule de la part des candidats.
2: Ah, ça, c'est clair, hein.
0: Mais heureusement, Thérèse, vous ne repartirez peut-être pas les mains vides, car voici la dernière question, vous avez droit à 30 secondes de réflexion quand même.
1: Mmh.
0: Vous êtes bien attentive?
1: Oui.
0: Attention, je vous pose la question. Quelle est la différence, bien entendu, entre vous et moi? À votre avis, qui donc, Thérèse?
1: Entre vous et moi?
0: On répète la question, apparemment, elle a l'air d'être sourde ce soir, public, attention, hein, candidat sourd.
2: Hein. Hein.
0: Alors, elle publie quand même doucement, hein. Alors écoutez bien la question, Thérèse, très important pour 40 CD pour votre petit fils. Je vous pose la question, quelle est la différence entre le public et le contre? Vous avez qui dit donc? Non, elle a décidé d'être emmerdante, celle-là. Malheureusement, vous n'écoutez pas attentivement, c'est perdu pour vous, Thérèse, donc bien entendu, vous ne repartirez avec aucun voyage aux Antilles. Vous n'aurez malheureusement pas les CD pour votre petit-fils qui sera extrêmement déçu à mon avis.
1: Non, bah ça, c'est sûr.
0: Et le public vous applaudit quand même.
2: Ah non, hors de question, non.
0: Oula, vous sortez le public qui apparemment n'a pas l'air satisfait du mauvais candidat.
1: Oh, ils sont pas chouettes, hein.
0: Voilà, vous n'êtes pas chouette, vous n'êtes pas hibou, vous n'êtes rien du tout, vous êtes un public mauvais. Écoutez, Thérèse, nous avons quand même été ravis, nous vous rappelons bien entendu la modulation de fréquence, bien entendu. Le sponsor. Les chaussettes Knirta, les chaussettes qui te faut, qui te vaut, qui te peau, d'accord?
1: Oui, d'accord.
0: On vous souhaite une bonne fin de soirée, Thérèse.
1: Moi aussi.
0: Bon week-end à vous.
1: Au revoir.
0: Au revoir, Thérèse. Voilà, au revoir, à bientôt.
1: À bientôt, au revoir, Francis.
0: Au revoir. Voilà, donc, plutôt pas mal, Stéphane, hein?
1: Tu l'avais dit?
0: Ouais! Il est vraiment phénoménal, la. Il est minuit 36, c'est le clone. Ouais! Oh! Non mais tu la fermes ta gueule, putain! Oh! Bouffe et... Écoute. Bonsoir, Karine.
3: Bonsoir, Max.
0: Nous allons parler de quoi,
3: nous allons parler d'attirance irrésistible.
0: D'accord, regarde, je vais
3: d'accord.
0: Qu'est-ce que vous avez de nous appeler? Nous avons les enfants, nous sommes les moments, nous faire plus de ça. J'ai pas les ok. Nous les enfants, nous sommes pour nous faire plaisir.
4: C'est une 5 minutes, coupe. Je crois qu'il y a une question minutale.
5: Ah, ouais, exactement. On nous demande, ce sera combien les tarifs d'une sodomie ou du lipip en euros?
4: Alors, montrez à 1h25, Jean Gerbet, hein.
6: Non, mais il y a un écho, là, derrière ta voix.
4: Non, c'est pas moi qui fais les échos. Je vous préviens tout de suite, c'est chez vous.
7: C'est urgent de redéfinir ensemble.
4: Bon, tu m'enviras...
6: Gégé, il y a quelqu'un qui pirate la ligne, là.
4: Ouais, ouais.
3: Je pense aussi, ouais.
4: Ouais, non, mais c'en est un qui s'amuse avec une CB.
3: C'est Radio Ado.
8: Ouais, c'est un dame, hein.
4: Est-ce que l'euro va changer votre vie? Votre habitude dans la vie?
6: À partir de 2020, moi je suis d'accord que...
4: Qui? Oh, tu donnes ton nom, tu dégages, toi. Tu vas pas me prendre la tête comme ça, là, tu vas te réveiller un peu, toi.
6: S'il te plaît.
4: Tu donnes ton nom.
6: Bon, allez,
5: c'est bizarre ce qui se passe, hein,
4: Gégé. Ouais, ben, bizarre, tu me le vires. Comme ça, il répondra...
5: Mais j'ai pas dit que c'était bizarre. J'ai dit, c'est bizarre ce qui se passe.
4: Non, mais attends.
5: J'ai pas dit que c'était lui.
4: L'autre, il donne même pas son nom, là, celui qui veut répondre.
5: Bah, c'est bizarre, justement.
4: Ah bah, alors, bizarre, tu le sors.
5: Mais c'est pas lui. C'est que c'est bizarre.
4: Bizarre. Vous avez dit bizarre, comme c'est bizarre. Si c'est pas le thème du débat, hein.
6: Oui.
4: Venir là-dessus.
5: Excuse-moi, Gérard, à la place de bizarre, on a étrange, merci.
4: Non, mais attends, hé. Je préviens qu'on vire quelqu'un, c'est pas la peine que de le reprendre sous un autre nom.
5: Non.
6: C'est pas le même.
4: Tu commences à me gonfler là.
8: Ouais bah toi aussi Gégé.
4: Bon allez, hop. Orchidée, tu dégages.
5: Attends, qu'est-ce qui se passe là? Il est 1h30, t'as déjà 20 tensions là. Qu'est-ce qui se passe, Gérard?
4: Orchidée dehors.
5: Qu'est-ce qui se passe?
4: Orchidée dehors.
8: Non.
4: Bah quoi non?
8: Ouais.
4: Tu dégages.
8: Non.
4: Tu l'as dit.
5: Alors les auditeurs, on se calme un peu parce que là Gérard il va pas finir à 4h là, il va finir à 2h, ça va être vite fait. Hein.
8: D'accord.
4: Alors déjà Orchidée, Bonne nuit.
8: Ouais, bah, tu restes poli avec moi, s'il te plaît.
5: Je l'arrose et je la remets, c'est ça?
4: Non, non. Hop, bonne nuit, on reprend quelqu'un d'autre, ça.
5: D'accord. Et à la place d'Orchidée, on a Clochette. Bonsoir. Téléphone.
4: Donc si vous voulez nous joindre, c'est au 0803 08 5000. Merci pour celui qui paye le cochon. Les mecs, vous allez saquer là. Quoi des cure-dents, vous allez dégager pendant la pause. Non, non, mais je veux pas le savoir.
6: J'avais 4 ans.
4: Vous avez... Bien, vas-y, ça t'amuse, eh ben moi aussi ça va m'amuser. Donc alors, si vous voulez nous joindre au 0803 08 5000 et 0870 5000 et 3615 code Fun Radio rubrique direct, et bien sûr pour les Belges 033.
5: On s'en fout les Belges, on s'en fout.
4: Ta gueule toi. Merci. 0331 47 929 5000. Clochette!
8: Bonsoir!
7: Manu, putain, c'est Manu!
4: Ouais, y'a pas putain, on dit d'accord, toi.
8: Bonsoir.
7: Bon, y'a Gérard, alors.
8: C'est pas de pub.
5: Gérard, on nous demande comment on va faire pour le rôti soir et le rôti.
4: N'importe quoi, ces questions.
6: Ça répond?
4: Non, de toute manière, c'est des conneries, je vais pas répondre sur des conneries.
6: T'en fous, c'est
5: et pour
6: vrai.
5: Pour l'Euro Carina, non?
4: Non plus.
9: Et l'Euro Tunnel?
4: Ouais.
9: L'Eurovision?
6: Et l'Euro Disney?
4: Bon, ça y est! Et l'euro, et vous allez commencer à vous calmer parce qu'il est 2h et je pense que tout à l'heure ça va virer vite fait là.
5: D'accord. Et pour l'Eurodition, tu pourrais, non?
6: Et l'Euromag?
4: Bon, allez hop, celui qui vient de dire ça dehors, cherche pas. Allez hop, Fred au hasard. Pensez-vous que les personnes âgées s'y habitueront?
8: Non, je pense qu'elles vont encore.
10: Bah, moi je trouve qu'ils auront encore.
4: Pourquoi le problème, petite phrase?
10: Parce que déjà qu'on a changé la monnaie. Quand on a changé les petites pièces de 10 francs et tout ça, ils ont eu du mal.
8: Ouais.
10: Avec, tu sais, au milieu, quand c'était en or et autour en argent.
8: Ouais.
10: Ils voyaient, ils confondaient les pièces, les petits vieux.
4: Eh, hey, tu peux donner ton nom, s'il te plaît,
10: mais
4: quand tu
10: bizarre,
4: parles.
10: C'est bizarre, tu sais très bien, non?
4: Ouais, bah bizarre, tout à l'heure, tu as dégagé parce que tu commences à me faire chier. Ouais.
6: Ouais, bah moi, mes grands-parents, quand on a fait les nouveaux billets de 100 francs, bah, ils sont morts, quoi.
4: Comment?
6: Francs, ils sont morts, donc
4: d'accord,
6: alors,
4: et ben après, tu sais ce que tu vas faire?
6: Non, mais attends, mais c'est vrai.
4: Mais non, mais tu sais ce que tu vas faire? Tu vas aller dormir maintenant. Au revoir, Fred. Bonne nuit pour Fred.
8: Bonne
4: nuit,
8: Fred. Je réponds.
6: Salut.
9: Sirène,
8: c'est
6: Sirène.
8: C'est Sirène.
4: Mmh.
8: Donc moi, je disais que tous les vieux allaient avoir une crise cardiaque.
4: Pourquoi?
8: Parce que ça va produire un choc émotionnel.
4: Bon.
6: Salut.
8: C'est un choc émotionnel.
4: Je sens que ça commence à bien faire. Celui qui s'amuse avec un portable au lieu de laisser parler les gens, ça commence à me prendre la tête. Alors, Dany, tu dégages.
6: Ben, salut.
4: Dany, tu dégages.
6: Salut.
4: Salut.
6: Salut.
8: Au revoir.
6: Au revoir, Dany.
8: Végé.
4: Oui.
8: Ouais,
4: bah,
8: je t'ai dit que ça va
4: leur
8: faire un
4: choc. Oh, allez, cure-dent, tu dégages.
6: Oh non, c'est pas moi.
4: Allez. Salut.
6: Putain, c'est pas moi, j'écoute Dany.
4: Non, de toute manière, Dany, il dégage.
6: Salut.
4: Bon allez hop. Bon allez, moi je... Oh
5: bon allez, allez, sérieux, on se calme deux minutes là, on va
4: non,
5: pas
4: non,
5: commencer le bordel.
4: Non, je veux plus le savoir maintenant.
5: Okay.
6: Putain, mais j'écoute Sirène.
4: Je veux pas le savoir. Comme ça, t'écouteras mieux le cul. Bon allez hop.
5: Mais qui joue avec le téléphone? C'est une fille en plus.
4: Non, non. Tu vois, quand je te demande de virer les mecs, tu les vires et c'est tout.
5: C'est fait.
4: Ouais, bah tu prends d'autres personnes sans prendre les mêmes avec les mêmes noms. Alors...
10: Je t'aime.
4: Bah, moi je t'aime pas, alors va te faire foutre.
5: Gérard, sur Minitel, on nous dit, de toute façon, euro ou pas, ça changera pas le prix de la sodomie à la loco.
4: Moi, je l'emmerde, celui-là, tu vois.
11: Oui, et à tous les fans de Francis,
12: moi, je suis pas trop content, hein, parce que t'as complètement viré de style. Hein.
11: J'ai viré à 180 degrés.
13: Franchement, je commence aussi à en avoir ras-le-bol, parce que le pauvre Gérard, il souffre. Ah, écoutez,
4: alors, je préviens d'une chose. Déjà, pour commencer, toutes les lettres anonymes. Je voudrais savoir d'où qu'elles sortent et les écritures, parce que là on a déjà un numéro de téléphone, donc on va s'amuser.
13: Des lettres anonymes, oui, mais qu'on sache de qui elles viennent, s'il vous plaît.
4: Alors,
13: c'est le but d'une lettre anonyme, c'est qu'on sache à qui elle a été, qui l'a adressée.
4: N'essayez pas d'envoyer des lettres qui viennent de Suresnes, parce que c'est pas vrai, vous habitez pas Suresnes. Donc ça, pour commencer. Deuxième chose, Fijo, t'as intérêt de te planquer, toi, parce que le jour que je vais te mettre ta main dessus, tu vas passer un quart d'heure mauvais avec moi. En trois, donc si ça continue, mardi je ne viens pas pour présenter les débats, et il n'y aura plus de débat. Donc, alors François, tiens-toi sur tes gardes, parce que tu pourrais peut-être prendre ma place à partir de jeudi.
14: Avis aux amateurs.
4: Donc, avis aux amateurs pour ceux qui veulent faire des débats. Et celui qui a eu le culot de m'envoyer, de me faire retour à l'envoyeur d'une lettre, que soi-disant Alain aurait posté, Alain, notre copain Le Bègue, qui aurait posté sa lettre de Suresnes
14: avec l'adresse de Joueur Josas, je voudrais bien que qu'il se fasse connaître cet abruti.
13: Bon, et moi là, je vais en profiter aussi, parce que nous, on a reçu des lettres de Hibou.
14: Non, non, mais attends, moi, je rigole plus là-dessus.
13: Non, mais nous, on a reçu des lettres de Hibou.
14: Ouais, mais toi, ça te fait rire, mais plus moi. Moi, ça me fait plus rire là-dessus. Parce que moi, j'en ai ras-le-bol.
13: Oui, je sais.
14: Parce que moi, tu peux demander, allez, dans le bureau, tu peux lui demander, j'ai mis une demi-heure pour retirer toute la merde dans ma serrure.
13: On soit des lettres de Hibou.
14: Hein, comme le Peugeot quand on voit les photos de merde pour pas qu'on le reconnaisse. Hein. Non mais rigolez vous, ça vous fait rire. Mais le jour qu'on va vous entendre sur votre voiture, vous allez voir si vous allez rigoler. Là vous allez moins rigoler quand vous.
13: Tu t'es fil d'art, s'il te plaît.
14: Tu rigoleras moins quand on vous en prendra sur votre bagnole.
13: Bon.
14: Vous allez voir, continuez. Non mais continuez, vous allez voir.
13: Non mais attends, fil d'art rigole.
14: Rigole, qui rira le dernier.
13: Voilà, exactement, c'est pas moi en tout cas, ce sera peut-être Fildar. En tout cas, moi je tenais à dire aussi, j'en profite pour faire un ultimatum, parce que les lettres de Hibou, je reçois. Parce qu'au début, je recevais des lettres de Corbeau. Maintenant, je reçois des lettres de... Mais attends.
15: Oh, mais
13: ça, mais au début.
15: Là, tu te marres.
13: Mais je me marre.
15: Moi, ça me fait pas rire.
13: Mais moi, c'est. Moi, j'ai
15: tout. Mais moi, ça me fait pas rire.
13: Moi, j'ai la SPA qui m'écrit pour me dire
15: que. Ouais, mais bien sûr. Moi, ça me fait pas rire.
13: Mais attends, c'est contre moi.
15: Ouais, mais moi, ça me fait pas rire.
13: Moi, j'ai la SPA qui m'a écrit parce que je recevais des lettres de corbeaux. Des corbeaux maltraités qui m'envoient des lettres de corbeaux. Et j'ai reçu des lettres de Hibou.
15: Même Myriam.
13: C'est qui, Myriam?
15: La femme du routier, c'est-à-dire Gilles.
13: Bon. Alors celui qui emmerde la femme du routier.
15: Non mais c'est l'autre là.
13: Devant ton micro.
15: C'est l'autre abruti plutôt là qu'on vient d'avoir.
14: Plutôt. Hein, le dénommé plutôt. Hein. Eh ben continue. T'inquiète pas que ton numéro de téléphone, il va te balancer. Et on va jouer avec toi aussi. On va voir comment tu vas faire.
13: Bon.
14: Ouais, parce que je commence à en avoir ras-le-bol. Maintenant, vous allez me foutre la paix sur les portables.
13: Parce que j'ai reçu du courrier aussi. J'ai reçu des lettres de phoque. Des lettres de corbeau. Non, mais ça, faut que ça cesse.
14: Non, parce que ça, moi, manière, maintenant, c'est simple. Si tu veux continuer, si tu veux qu'on continue, dans ce cas-là, tu prends ton sérieux, tu gueules. Parce que moi, j'en ai ras-le-bol.
13: Ultimatum.
14: Ouais, mais moi, j'en ai ras-le-bol. À chaque fois, on fait des ultimatums. Tu crois que je m'amuse? Mais là, je m'amuse pas.
13: Attends, moi, je vais
14: te dire. Moi, j'en ai ras-le-bol.
13: Je comprends. Ce qu'il faut savoir, c'est qu'un ultimatum, ça marche pas au bout d'une semaine. Ça fait deux ans qu'on est dessus sur l'ultimatum. Mais quand l'ultimatum, il va rentrer en action, ça fait deux ans.
14: Ouais, mais il rentre en action à partir d'aujourd'hui.
15: Bravo!
14: Et là, la semaine prochaine, j'annonce même pas les deux thèmes de débat.
13: Parce que tu les as pas.
14: Non, je les ai pas. C'est pas sûr que je les passe.
13: Non, mais ça facilite le fait que tu les donnes pas, le fait que tu les connais pas.
14: Ben si, on les a pour l'instant. Mais on les donnera pas. Tant que ça se laissera pas.
15: Bravo.
14: Hein, c'est tout. Maintenant, prenez-en-vous sur vos gardes. Prenez-en sur vos gardes. Et même sur Minitel. Maintenant, tout à l'heure, je vais essayer de savoir qui s'amuse à balancer les sites internet et les 3615 110, tout ça. Parce qu'il y en a ras-le-bol. Voilà. Donc on vous retrouve tout à l'heure si ça se passe bien.
16: Au pouvoir, président,
13: Gérard Duroux. Gérard Duroux. Non?
15: Donc on voit la musique. On se retrouve pour les...
13: On n'entend rien, parle devant ton micro, c'est de la radio quand même.
14: Donc on envoie la musique et puis on se retrouve pour les deux débats.
13: Le titre, Gérard? C'est Fil d'Arc à caler le 10, j'espère que tu t'es pas planté.
17: Non, c'est normalement Le Petit Poussin.
13: Ouais, non, c'est ça.
17: J'espère pour toi.
13: Bravo. Pas de remix, on avait dit. On avait dit pas de remix.
17: Attention.
13: On le met ou pas? On avait dit non, Fil d'Arc.
14: J'ai dit en fin d'émission.
13: Ouais, mais bon.
14: C'est le début de l'émission, tu balances déjà ça.
13: Ah, excuse-moi. Parce qu'en plus, on a encore des problèmes avec les pirates. Le programmateur de la radio qui est venu aujourd'hui pour dire qu'il y avait des cassettes qui se baladaient du côté de Clermont-Ferrand.
18: Star System est fait.
19: La jeunesse est-elle égale à la beauté d'une rose éclose? Ton sourire nous fait-il penser à celui d'une enfant naissante? 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
19: Ah bon, alors je recommence?
18: Non, non, non.
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21: Oh putain. Dès que ça décroche, Serge Dec.
22: On dit tel comme ça?
21: Allô?
22: Oui?
21: Ça va, petit gars? Allô?
22: Allô, oui?
21: Ouais, petit gars, tu. Hein? Ça va, coucou? Tu. Allô?
22: Allô?
21: Ça va, petit gars? Tu peux. Je cherche un jour. Hein? Hein? Ok? Tiens. Ok, tiens. Allô. 40 secondes.
23: Ah bah, j'ai eu 40 secondes quand même.
24: Ah,
23: il y avait du bruit derrière lui, il avait du mal à capter, je crois.
21: Un petit deuxième. Allez, un petit hôtel quelque part en France, n'importe lequel, au pifomètre.
24: Le gros fan de Gainsbourg.
25: Bonjour.
26: Hôtel Suisse et Bordeaux, bonsoir.
21: Allô?
26: Allô?
21: Ouais, c'est bien. Vous vous dites, c'est en fait ça? Allô?
26: Allô?
21: Ouais, bienvenue. Allô, mon coco? Hein? Hein, quand même? Hein? Allô?
26: Allô?
21: Oh, c'est bien, comment ça?

0: 39 secondes. 39 secondes. Allez, un petit troisième, on y va. Mais les mecs, ils écoutent, ils doivent se dire, merde, je suis avec Gainsbourg. Ah oh, putain, ça chante, ça va vite, ça trace ce soir.
1: J'ai une folle envie de te croquer la pine.
2: Merde,
0: ça sent
2: le
0: soir. Allô?
2: Pour le
0: corps? Oui, ça va bien. Ça va, Gainsbourg, tiens. Non, c'est perfect. Allô?
2: Allô? Je vous écoute, allô?
0: Oh, oui, c'est ça, Gainsbourg. J'en ai un petit un, quand même, un petit un. Hein? C'est un coco. Ah, c'est là, 24 secondes, celle-là.
1: Elle était moins patiente.
0: Ah, je crois que je vais en faire un petit quatrième, comme ça. Je vais pas résister. Je vais faire un petit dicton, jamais 403, ouais. Voilà.
1: Pendant ce temps-là, les SMS.
0: J'avais 304, pardon.
3: On y va, Gainsbourg.
0: Allez, on y va.
1: On dit Gainsbourg avec une tendance Michel Rocard. Ah.
0: Non, mais c'est vrai que Rocard est un peu comme ça, hein. Bah oui. Pas comme ça.
3: Là, tu peux nous faire un melting pot. Vas-y,
0: vas-y.
4: Bonsoir.
0: Allô?
4: Hôtel Olivier, bonsoir.
0: Salut, mon petit. Comment ça, mon petit? Allô? Eh, coucou, tiens, hein? Viens, le petit Sherlock. Oh, alors celle-là, c'est, ah ouais.
3: Ah, il se m'a parlé de la famille.
1: Okay. Il était vénère, déjà quand il a décroché, quoi. Ah, si tu veux. Putain, bonsoir.
3: Là, il a soufflé, tu
0: Ah, allez, vas-y, fais encore un autre. Alors, pour le fun.
3: On y va.
0: Je commence à avoir de l'inspiration, là.
1: Ah, lui, c'est bon, il vient de jeter son téléphone contre lui, hein.
0: Ah ouais, d'accord, on y va. Allez, c'est parti. Allez. Attention. Faut que ça sonne. Petit hôtel, là, c'est en province, hein.
3: Ouais, ouais, ouais.
0: Est-ce qu'ils sont plus, pas en province, peut-être.
4: Allô?

0: Mais très bien, vous, un petit bambou. Allô?
1: Dis donc, Hein?
0: À 28 secondes, celui-là.
2: C'est trop bien. Ah, c'est trop fort. C'est limite, que... limite super bien, je te jure. Hein, c'est un truc de malade, quoi.
0: Là, là, ils disent, vous entendez pas, mais je peux vous assurer que les mecs, ils sont en ligne, et puis d'un coup, ça raccroche en son, c'est...
2: Et saturation.
3: C'est net, c'est franc.
2: Ça met dans ton bambou, et il sait plus où il est, le mec, quoi.
0: Ah, voilà. Bambou, Charlotte, Comment il s'appelait son fils, ce petit, là?
2: Ah, je sais plus.
0: Il lui donne un nom. Si, comment il s'appelle, le fils à Gainsbourg, le petit, là? Le petit, il lui donnait un nom.
2: Bah, je sais pas, sur SMS.
0: Il a fait venir sur scène avant, quand il y avait le Zénith, il avait
2: Je sais, mais je me suis...
0: Le fils à Bambou, là, comment il s'appelle Le fils de Bambou, merde.
3: Sur SMS,
0: le fils de Bambou, comment il...
3: Il
0: y a Charlotte et le petit, comment il s'appelle? Non, mais il est...
4: PD.
0: J'ai un Mickey Mouse, un gourdin dans sa housse, et quand tu le secoues, il mousse. J'ai un Mickey Mouse de 4 pieds 6 pouces, quoique...
2: Eh, ça taquine. Bah, sur SMS, ils vont nous répondre parce que moi, je sais pas du tout.
0: Tu connais pas cette chanson Mickey Mouse? C'est une chanson qui... C'est un truc qui... C'était ça quand il est petit Lulu, c'est ça?
2: Ah, je sais pas, mais t'imites trop bien,
0: c'est
2: ça.
0: C'est ça, exactement.
2: Tu fais ça sur ton scooter encore, c'est vrai.
0: Ouais, ouais.
2: À Boubou.
0: Ouais, c'est ça. Quand je suis sur mon scooter, à 120, je rentre chez moi, que je suis comme ça, que je rentre et que je suis à fond sur l'autoroute, je suis là...
2: Ah, il se prend pas rien, je suis sûr que ouais, en plus, c'est vrai, il dit ça, mais attends.
0: Je vous fais vivre quelque chose que vous n'avez peut-être jamais vécu en tant qu'imitateur. C'est pas, je vais pas imiter Gainsbourg qui chante, mais c'est Gainsbourg qui est en train de ruminer juste avant de chanter, d'accord?
3: Mais un peu de réverb.
0: Oui,
5: Max,
0: oui, David.
5: Est-ce que c'est pas les imitations à deux balles de Laurent Gérard?
0: Non, justement, je suis en train de te faire, justement, je viens d'expliquer, je vais faire quelque chose qu'aucun imitateur ne fait. Un imitateur imite la voix d'un chanteur, mais là, je vais vous faire quelque chose que personne ne fait, c'est tous les petits tics que peut avoir un chanteur avant de chanter. Mmh. Là, j'ai choisi Gainsbourg. C'est des petits tics, c'est quand il est en train de ruminer juste avant de chanter.
2: Ah, il est bon, chef.
0: Attends, ça, écoutez.
5: Ah, il est très très bon.
0: Ah, il est très très bon, chef. C'est le meilleur.
2: C'est
0: énorme.
2: Écoute
0: bien.
2: C'est tout merde. Parfait.

0: coco.
1: Ah, il est bien tranquille.
2: Hein. Il l'a connu personnellement.
0: Hein. Ouais, mais je sais.
1: Bien beau. Ouais.
0: Tu viens.
1: Bon, pourquoi tu fais que ça?
0: Voilà.
1: Bon, je fais trop.
2: T'as un sacré panel de personnalités imitées. Je te jure.
1: C'est pas bon ça?
2: Ah, c'est génial.
1: Ah ouais, d'accord. Qu'est-ce que je pourrais vous faire aussi vite fait?
2: Bruel, tu peux pas nous faire un petit Bruel là?
1: Non, mais j'ai.
3: C'est
2: beaucoup de monde.
3: J'avais essayé de l'imiter,
4: Bigard. Ouais,
1: si. Le gars. Je fais ça.
2: Ah ouais, viens.
1: Il arrive, le gars.
2: Il arrive. Ah, il est bien, ouais.
1: David, le gars, il veut se marier avec Véro, le gars.
2: Il voulait être imitateur.
1: Ouais.
2: Il y a des restes.
1: Allez, parce que là, je suis sûr sur SMS, ville. On réclame. Non, mais.
2: On réclame du Gainsbar, là, tout à l'heure. Allez, Gainsbar.
0: Oh, c'est parti. Petit gars.
2: C'est trop fort.
1: Allez-y, c'est génial. Hein.
3: Là, on est honnête.
2: Je te jure,
3: vraiment. Mais vas-y.
4: Bon, bah là, il y a des. Attends, il y a des milliers de messages qui demandent.
2: Elle n'allait pas trop vite.
1: Le mec, la pauvre radio libre de merde.
3: Un petit peu plus de mots, d'ailleurs.
1: Ah, d'accord. Ouais, mais bon.
0: Petit gars, dans son petit gars.
1: Oh là là.
3: Écoute-moi.
1: Ah, je sais plus ce qu'il disait. Je vais chercher. Normalement, mon imitation, elle s'arrête là.
4: Trois syllabes. Hein.
1: T'imagines le mec qui vient me voir à l'Olympia pendant 3 minutes 30. Le mec, il a un instru de Jamaïque.
5: Le petit gars.
1: Le gros lourd. Le mec, il en peut plus, quoi.
2: Imitateur en carton.
1: En tout cas, David et Véronique, je vous souhaite par avance et j'espère que ça va marcher parce qu'apparemment, pour Véronique, il faut au moins 3 ans avant le mariage pour pouvoir tout préparer.
6: C'est long à faire un mariage chez nous.
1: Non mais oui, je sais que chez vous que c'est long, j'ai plein de copines comme ça, mais déjà un an et demi, c'est déjà bien, non?
6: Ah ouais, non, un an et demi, ça va, ça laisse le temps de pouvoir tout mettre en place.
1: Eh ben alors, comme il était prévu de le faire dans 2 ans, faisons-le dans 1 an et demi, il vient de faire...
6: Ah ouais, ça je suis entièrement d'accord.
1: Donc tu dis oui, là, officiellement?
6: Ah bah oui, bien sûr.
1: Ah, mais vous auriez dû me le dire. Ah bah d'accord.
5: Tu vois, dire non, quoi.
1: Ah bah alors, musique.
5: Ah bah c'est parti.
1: Et moi je veux venir, hein, au mariage. Hein.
5: Max, toujours
6: sur Wi-Fi. On verra une invite à Fun Radio.
1: Une invite.
6: Max.
2: Eh, tu ferais 15 bars, hein.
1: Une invite pour moi, plus la personne de mon choix, plus une autre personne.
2: Pour une conso gratos.
5: Tu veux quoi? Tu veux qu'on ouvre la boîte aussi?
1: Non, mais si le mec il m'invite à un mariage, le mec invitation, plus une personne avec une boisson gratuite.
2: Pas de basket, hein.
1: Oui. Je peux venir avec une autre personne si je dis avant minuit.
5: Avec grand plaisir.
1: Bon, en tout cas, je vous souhaite. En tout cas, je vous souhaite à tous les deux, mais vraiment, hein, parce que vous êtes sympas, beaucoup de bonheur.
6: Merci beaucoup.
5: Merci, Max.
1: Et travaille un tout petit peu, parce que je l'ai été un peu moins susceptible, David, et tu vas voir, tout va rentrer dans l'ordre,
5: mais
1: d'accord?
5: Ils m'ont tué.
1: D'accord?
5: Ouais.
1: Et arrête la chanson.
5: Ah bon, merci, Max.
1: Hein? Non, mais comme tu fais de l'informatique, fais de la chanson informatique.
6: Bah, ça peut
1: marcher, oui. Hein? Bah, ouais, tu chantes des programmes informatiques ou pas?
5: Est-ce que j'ai quoi?
1: Tu devrais chanter des programmes informatiques.
5: Ah, des programmes informatiques. Déjà, demain, quand je vais arriver, je vais me faire taper la honte au bureau.
1: Non, bah, un petit peu affiché, quoi.
5: Hein? Ouais, un peu, ouais.
2: Ah, tu leur fais 15 bars.
1: Allez, à tout à l'heure.
5: Tu leur fais 15 bars.
1: Ouais. Tu vas leur faire, d'accord.
4: Je voulais rassurer Marie, hein, sur SMS. Marie, elle demande pourquoi t'es moins drôle depuis que tu fais la télé. Je voulais juste lui dire que t'as jamais été drôle.
1: Oui, ouais, non, mais voilà, c'est vrai, non, mais c'est vrai.
2: Elle passe s'y se concentre sur les imitations.
1: Ouais, voilà, donc.
4: Allez, refais-nous encore.
2: Ah, c'est de la merde.
0: Alors, on y a un qui est.
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4: Tu peux nous faire une petite démonstration de ce que tu fais, vas-y.
9: C'est une boîte, une deuxième degré et tout ça, c'est pour ça que ça peut marcher. Tout
4: vas-y. Fais-nous un petit essai de comment tu travailles dans la journée quand tu fais des essais.
9: Bah,
4: tu chauffes ta voix.
9: Je vocalise avec un synthé.
4: Vas-y, avec ta voix a cappella comme ça.
9: Oh, truc comme ça.
4: Ah, t'as une belle voix.
10: Ouais, ouais. C'est beau. Hein.
4: T'as une belle voix.
10: Ah, ça le fait.
4: Donc tu fais ça dans la journée, ça te prend combien de temps? Une heure?
9: Bon.
4: Même pas 10 minutes.
9: 20 minutes.
4: Ouais, 20 minutes, on va s'emmerder avec des...
9: Tendre à chauffer et puis de chanter.
4: Ouais, quand on est professionnel, on n'a pas besoin de faire chauffer. Apolline, une petite question.
11: Oui, alors Jean-Pierre, est-ce que vous chantez sous la douche?
9: Non.
11: Non?
9: Non, non.
11: Jamais. Ah bon. Et
9: j'écoute des CD sous la douche, ouais.
4: Ouais.
9: J'écoute Hallyday, Sardou, tout
11: et
9: ça.
11: Et vous chantez pas du tout?
9: Non.
11: Ah bon.
4: Tu fredonnes jamais quand t'es sous la douche?
9: Non, pas sous la douche, mais ça m'arrive...
11: Dans votre bain, alors?
9: Ouais.
11: Ouais.
4: Bon, une autre question un peu plus percutante, là, on y va. Là.
10: Ouais. Est-ce que vous avez déjà fait du sport, Jean-Pierre?
9: Oui.
10: Et c'est oui, lequel?
9: Footing.
10: Seulement, du footing?
9: Musculation.
4: Footing.
10: Musculation. Oui.
9: C'est tout, rien d'autre.
10: Et vous faites plus de sport en ce moment?
9: Non.
10: Vous faites que du chant?
9: Que du chant,
4: T'as pas le temps d'aller t'entraîner?
9: Non, mais bon, si j'aurais plus de fric, je pourrais m'acheter une machine de musculation. Voilà.
4: Ah, carrément, tu vas jusque-là, toi. Hein.
9: Ouais, mais pour m'entretenir, hein, comme certains vedettes, ils font, c'est
4: ouais, on parlera pas de ça, on va pas parler de Johnny, parce que sinon on a l'impression de parler toujours que de lui, mais bon, Johnny.
9: On va parler de Johnny, hein.
4: Ouais,
9: Johnny, tout le monde sait que c'est le meilleur.
4: Ouais. Ouais, ça, c'est clair, il est imbattable.
9: Et elle sera toujours le meilleur.
4: Rigaud, une petite question, à moins que ce soit sur l'Internet, je sais pas.
12: Oui, c'est sur Internet. Les auditeurs voudraient bien savoir ce que vous pensez de vos chansons, à savoir, si vous étiez à la place des auditeurs, est-ce que vous achèteriez votre disque?
9: Oui. Déjà, je l'achète et je l'offre. Tu vois, je le vends pas, moi.
4: Ouais. Est-ce que vous seriez prêt à vous engager politiquement? Si oui, sur quel...
9: Politiquement?
4: Oui.
9: La politique?
4: Non, mais en tant que star, si demain vous en étiez une, vers quoi est-ce que vous voulez vous engager? Je sais pas, moi, les Restos du Cœur, on en a parlé tout à l'heure, j'en sais rien, d'autres trucs.
9: C'est très bien de se lier à ça.
4: Ouais.
9: Autre association, oui.
4: Ouais.
9: Donc on a du fric, on peut se lier à tout et aider.
4: D'accord. Et vous seriez prêt à le faire gratuitement?
9: Je serais prêt à chanter gratuitement, bien sûr, et donner la recette de Mélisse, bien sûr.
4: D'accord, ok. Apolline?
11: Oui, alors on parle beaucoup de dopage en ce moment. Est-ce que vous seriez capable de vous doper pour avoir une encore plus jolie voix?
4: Ça, c'est bon, ça.
9: Ouais, on pourrait me greffer des cordes vocales.
4: Non, mais soyons sérieux. Est-ce que tu serais prêt à te faire opérer pour changer de voix, pour essayer d'avoir une voix plus de castra, la Maria Callas, bien que tu y ressembles déjà?
9: Ma voix était calée, puis voilà, bon...
4: Hein?
9: On sera autrement, hein.
4: Ouais. Non, mais t'as pas envie de changer?
9: Non, non.
4: T'aimerais avoir la voix de qui, si tu pouvais changer?
9: Personne.
4: D'accord.
10: De personne.
4: Tu veux la tienne, quoi, c'est tout?
9: Ouais, la mienne, elle est bien.
4: Ouais. Manu?
13: Oui, moi, j'aimerais savoir, Jean-Pierre, si vous avez le track avant de rentrer sur scène et si vous l'avez, comment faire pour le faire passer, justement? Est-ce que vous avez un truc?
4: C'est vrai que dans la vidéo, on t'a vu sur scène.
9: J'ai pas du tout le track, moi, je veux dire.
4: C'est vrai?
9: Bah non.
4: C'est pas bon, ça, parce que normalement, les grandes stars ont toujours le track.
9: Ouais, mais bon, moi, j'ai fait une soirée au crack.
4: Arrête tes conneries. Arrête tes conneries, t'es toujours en train de parler de drogue, tu te drogues ou quoi? Tu t'es déjà drogué ou pas, sérieusement?
9: Sérieusement, ouais, j'ai déjà fumé des joints, ouais, bien sûr.
4: Ouais.
9: Avec des potes, je dirais pas le nom du showbiz et c'est normal.
4: Je dirais pas le nom du showbiz. J'en
9: ai foutre de l'administration des flics, ils le savent.
4: Ouais.
9: Joints, ça va, mais bon, il y a des trucs quand même interdits.
4: En parlant de la police et tout ça, tu en penses quoi de tout ce qui se passe en ce moment en France?
9: J'en pense que la politique fera ce qu'il faudra faire, puis moi, c'est pas moi qui va faire bouger les choses aux avis de tout ça. Hein. Mais je m'engagerai, comme Balavan, à faire des textes là-dessus, des chansons, pour pouvoir dire. Hein.
4: Fais gaffe, si tu fais de l'hélico dans le désert, quand même. Hein. Oui, Manu, ou Fildar, ou
10: non, j'en ai une. Je voulais savoir, Jean-Pierre, comment s'est passée votre première relation sexuelle?
4: Ah.
9: C'est passé normalement, comme tout le monde.
4: Ah bah,
10: c'est-à-dire?
14: À quel âge?
11: Ouais, quel âge?
9: Ah, quel âge? J'avais 16 ans.
4: Ouais,
11: elle,
4: 16 ans.
11: Elle avait quel âge?
9: 19 ans.
4: Ah d'accord, aujourd'hui vous êtes célibataire?
9: Ouais, ouais.
4: C'est vrai?
9: Ouais, bien sûr, ouais.
4: Et bah, pourquoi bien sûr? Vous êtes obligé?
9: Bah, c'est-à-dire, moi je suis dingue, vous comprenez, vous savez, je veux réussir dans la chanson et je veux un contrat.
4: Ouais. Et tant qu'il n'y a pas de contrat, il n'y aura pas de femme?
9: Ben voilà.
4: Pourquoi?
9: Bah, parce que parce que je peux me faire griller demain, je peux me prendre une balle à la tête, et je peux aller en prison, je peux...
4: À cause de quoi? À cause du succès?
9: À cause de ne pas y arriver, voilà, parce que je veux y arriver.
4: Mais non, mais là, il faut se remonter le moral en ayant une copine, ça te motivera encore.
9: Une fille du showbiz, ça serait bien. Hein.
4: Mais ça te motivera encore plus à vouloir réussir.
9: Oh non, pas pour l'instant.
4: Oh, arrête un peu, Jean-Pierre, merde. Fais pas ta grosse tête comme ça, dis donc. Hein?
9: Non, bien sûr, on me l'a déjà dit, mais bon
4: alors.
9: Non, je ne veux pas avoir de gonzesse avant de réussir, parce que je ne sais pas si je réussirai.
4: Ouais, mais... Et alors, on peut très bien faire sa vie sans forcément réussir.
9: Je veux réussir.
4: Tu peux réussir ta vie privée.
1: D'accord,
4: hein.
1: Bon, d'accord, c'est son droit, remarque.
4: Alors, d'autres questions.
13: Dans l'absolu, justement, elle serait comment, la femme de ta vie physiquement?
4: Idéale, ouais, la femme idéale, comment tu la vois?
9: Idéale, ben, comme le sera, tant que Dieu me la mettra sur le chemin, voilà, c'est le destin de la vie. Hein.
13: T'as pas un idéal?
9: Idéal?
13: Ouais.
9: Je peux vous dire.
4: Tu les préfères pas blonde, brune,
9: ouais, ouais, blonde, ça serait bien, ouais, ou brune, ou.
4: Ou rousse,
13: ou sans cheveux.
9: Non,
13: ou
9: blonde,
13: sans...
9: Ou brune.
4: Tu veux qu'elle soit obligatoirement dans le milieu ou tu préfères que ça soit une fille extérieure au milieu?
9: Bah, si j'aurais la chance de trouver une fille dans le milieu du showbiz ou autre, pourquoi pas, remarque, du moment que je suis connu après et que j'ai réussi.
4: Tu t'en fous?
9: Je m'en fous. Voilà.
4: Qu'elle soit dedans ou pas, t'en as rien à foutre.
9: Dans le showbiz ou pas dans le showbiz.
4: Ouais.
9: Vous comprenez?
4: Bon, bah, on a bien compris. Hein. De toute façon, on n'a pas bien le choix. Hein. C'est toi qui décides.
9: Hein. Même de n'importe quelle religion, j'en ai rien à foutre.
4: Ouais, d'accord. Donc, tu es assez ouvert là-dessus, quoi.
12: Jean-Pierre?
9: Oui.
12: À propos de femmes dans le showbiz, sur Internet, on me demande avec quelle femme chanteuse aimeriez-vous faire un duo?
9: J'en suis pas arrivé là, mais bon.
4: Non, mais si t'avais un rêve, tu peux quand même rêver. Je sais pas, il y a quand même.
9: Julie Pétry.
4: Hein?
9: Avec Julie Pétry, ça serait pas mal.
4: Ah, bah, tu t'apportes, toi. Julie Pietri, quoi.
9: Julie Pietri, elle chante bien et tout, je l'ai vu au Tréport.
4: D'accord, ok, ouais, non, mais c'est ton choix, hein, t'as le droit, ouais.
9: Il y en a d'autres, il y en a plein.
4: Oh, bah ça, il y en a, oui, des comme ça, il y en a un paquet, oui. Dans ces cas-là, si on va vers ça, effectivement, on peut en avoir un sacré paquet. Hein. Quoi d'autre encore, comme question, s'il vous plaît?
11: Ouais, alors Jean-Pierre, est-ce que quand vous montez sur scène, vous avez une petite amulette ou un petit gris-gris qui vous porte bonheur?
9: Non, rien.
11: Rien?
4: Mais t'as l'air assez aigri ce soir, Jean-Pierre, hein?
9: Non, mais bon, le bonheur, ça porte bonheur de, comment dire, de monter les gars sur scène, voilà, et d'avoir du public.
4: C'est vrai.
9: Donc, ils ne sauvent pas, bon, puis s'ils sauvent, ça ne m'est jamais arrivé. Hein. On aime ou on n'aime pas. Puis,
4: le public, il reste une fois qu'il
9: est... Ça m'a déjà arrivé d'écouter des chansons à la radio, et je n'aimais pas, puis après, je l'aimais. Hein.
4: Bah, c'est vrai que ceci dit...
9: C'est la vérité, ça, bah, je le dis.
4: Ouais, c'est vrai.
9: Quand je dis à des potes qui écoutent mes disques, ils disent, ouais, c'est bien, on ne sort pas et tout... J'ai dit, écoutez, je chante un peu faux, ils se rendent même pas compte.
4: Ouais, mais enfin,
9: c'est
4: bon.
9: La vérité. En même temps. Je me suis amélioré depuis quand même.
4: Ouais, mais enfin, Jean-Pierre, il faut quand même avoir l'oreille pour se rendre compte que tu chantes faux.
9: Ouais.
4: Hein, faut être.

0: en mettre.
1: Mais vous comptez pas vous refaire les seins, quoi?
0: Non, bah non, je suis pas une femme.
1: J'ai une autre question. Moi, je voulais savoir si, quand vous êtes chez vous, vous faites la cuisine et quel est votre plat préféré?
0: Couscous.
1: Vous faites le couscous?
0: Ouais, ouais, voilà, ouais.
1: Vous savez cuisiner ou vous êtes généralement...
0: Ouais, un peu. Je mange des nouilles, couscous. parce que j'aime les viandes, parce que c'est pas mon truc à moi, mais bon.
1: Ah bon, vous mangez pas de viande?
0: Bon, c'est rare. Je mange couscous, l'ariège.
1: Ouais.
0: Paella.
1: Ouais. Hein? Mais c'est vous qui les faites ou c'est des boîtes?
0: C'est moi, des fois, c'est des boîtes, bien sûr. J'ai des boîtes de couscous, mais ça m'arrive d'aller manger au restaurant couscous.
2: Mais vous, le plat que vous savez faire,
1: vous faites pas la cuisine, vous?
0: Moi, des frites.
1: Ah, alors, c'est passionnant, vos questions.
2: Ouais, c'est clair, ça a été taffé, pour le jeu de la vérité. C'est taffé, là. Il y a pas de... Non, il y a pas
3: si,
2: de...
3: Si,
2: vas-y. Le samedi, Jean-Pierre, vous allez où pour vous éclater? En boîte, plutôt à la mode, ou plutôt des bars, ou entre amis, à la maison,
0: entre amis, non, rien du tout, je sors pas, je veux réussir, je suis à fond là-dedans.
2: Mais une fois que tu auras réussi, alors tu seras...
0: J'aurai une vie meilleure, sortir.
2: Est-ce que le côté quand même paillette, tout ce qui est Saint-Tropez, les grandes soirées, les grandes boîtes connues de Paris et tout ça, est-ce que c'est un milieu que tu aimerais quand même côtoyer?
0: Bien sûr.
2: Ouais, pourquoi? Pour le plaisir de faire la fête avec des gens connus, ou pour se défoncer la gueule?
0: Déjà d'être avec toi, Max, puis ton équipe, puis d'autres, puis d'autres personnes que tu peux en faire rencontrer, et puis voilà.
2: Bien sûr, bah toi tu veux toujours faire des rencontres, toi. Hein.
0: Ouais.
2: Est-ce que l'argent ça t'intéresse quand même?
0: Bah bien sûr. Hein. Mais j'y pensais pas trop, mais il m'a dit faut prendre du fric, hein, tu n'auras besoin. Il a raison.
2: Bah évidemment, parce que bon, tu dis au début tu fais pas ça pour l'argent, c'est ce que je t'entendais dire.
0: Non, je fais pas maintenant pour l'argent. Je veux du fric et je tiens pas.
2: Bah dis-le, gueule-le, vas-y Jean-Pierre, dis-le.
0: Je veux du fric, donnez-moi-en, même femme radio, le PDG, envoie-moi du fric, j'en veux.
2: Putain, voilà. Mais comment est-ce faux? Combien t'en faut?
0: Je vais demander 6000 francs là pour.
2: Ouais, mais
0: tu sais. Il n'est plus s'il veut.
2: Ouais, mais le patron de fun, tu sais, lui, il n'est pas tellement au courant, il ne sait même pas ce qu'on fait, nous.
0: Non, bien sûr, non.
2: Mais bon, nous, on peut.
0: J'ai besoin de fric, voilà.
2: Non, mais nous, on peut te faire venir ici dans les locaux pour que tu puisses enregistrer tes disques.
0: Bah ouais, mais je te dis, prends contact avec ces personnes autour de moi et on va venir.
2: Bon, d'accord. Encore deux, trois questions,
3: peut-être. Une question en rapport avec le fric. Si t'en avais vraiment beaucoup là qui te tombait dessus, justement, qu'est-ce que tu ferais la première chose avec ce fric? Tu vas le dépenser, tu le claquerais dans une Porsche ou...
0: Non, moi j'ai pas de permis de voiture, mais ça serait agréable quand même, ouais.
3: Ouais, mais dans quoi?
0: Je réfléchirais,
3: le truc qui te ferait le plaisir à l'heure actuelle, quoi.
0: Je sais pas, moi je pense qu'à la chanson, je pourrais préparer un album.
2: Non, mais tu peux pas arrêter de penser qu'à la musique.
3: Un truc, je sais pas, tu t'achètes.
2: À part la musique, parce que si demain, en admettant, Jean-Pierre, tu réussisses dans la musique, ça nous fait peur parce qu'on n'arrive jamais à te faire parler à autre chose que de ça. Donc ça veut dire que demain... Même si demain tu réussis, j'ai peur que tu ne penses qu'à ça, que tu n'arriveras jamais à avoir une vie de famille. Tu veux des enfants?
0: Ouais, bien sûr.
2: Combien?
0: Je sais pas, moi, un ou deux, ou peut-être zéro. Hein.
2: Si tu en veux des enfants, tu veux des enfants? Ouais, tu sais pas, un ou deux, peut-être pas.
0: Non, mais ça dépend. Tu peux pas parler du présent.
2: Si tu en veux pas, plutôt un garçon ou une fille?
0: Un tchac.
2: Surtout si tu n'en as pas, c'est encore plus simple. Ouais.
0: Ouais.
2: Très bien, encore une ou deux questions vite fait pour conclure là-dessus. Non, oui,
4: Jean-Pierre, à quel âge avez-vous écrit votre première chanson?
0: Bah, je l'ai co-écrit avec Vivienne Avril, ça date de 1990.
2: Ouais, moi j'avais entendu dire, tu m'avais dit que tu avais 16 ans, non? Non, c'est quand tu as eu envie d'être chanteur, vraiment.
0: Quand j'ai envie j'avais 5 ans.
2: T'avais 5 ans, ouais, c'est ce que tu disais. Bon, enfin bon, ça
0: je voulais dire, en concept aux maisons de disques, bon, je tiens à réussir, faire un album, mais je ne tiens pas à m'arrêter après, il faut que je continue, c'est ma vie. Hein.
2: Bah, de toute façon, si tu signes, c'est pas pour un album, hein. Les artistes, et généralement, on les signe pour 2-3 albums. Hein.
0: Ouais, pour 3 ans, ouais.
2: Ouais, pour 2-3 ans, 2-3 albums, c'est différent, non?
0: Ouais.
2: Voilà, encore une question, non, c'est fini. Rigaud, Fildar, Manu, la dernière, Manu, pour terminer.
3: J'aimerais savoir, juste une toute petite question, quel est ton souvenir préféré, Jean-Pierre?
0: Mon souvenir préféré?
3: Ouais, le truc qui t'a le plus marqué, qui t'a le plus plu.
0: C'est quand j'ai validé, c'était super bien, merci.
2: Bon, ok, bon, enfin bon, toi, t'es complètement bloqué musique, hein. T'es bloqué musique, hein. Tu peux pas parler d'autre chose que de ça, hein.
0: Ah non.
2: Ah, c'est clair, ouais. Rigaud, il y a une dernière peut-être?
5: Oui, pour finir, on me demande, Jean-Pierre, quel est votre secret?
0: Pour être comme je suis?
2: Oui.
0: Ben, c'est le secret de chacun de nous. Hein. C'est pas de secret dans ce monde-là.
2: C'est que tu réponds mieux aux questions, toi. T'es quand même un homme qui est fait pour réussir, toi. Hein.
0: Ben, il faut que j'y arrive. Comme je vous dis, si j'y arrive pas, ça peut être dur. Vous savez, les problèmes que j'ai actuels avec certaines personnes que je veux pas crier toujours au nom sur la radio.
2: Ouais.
0: Je ne compterai pas m'arrêter là avec eux. Je veux qu'ils l'entendent. Si je les embête, c'est parce que je veux réussir.
2: C'est clair, mais en même temps,
0: il faut pas
2: harceler les gens non plus, Jean-Pierre.
0: Comment?
2: Faut pas harceler les gens non plus.
0: Non, mais bon, ça m'arrive qu'on m'harcèle aussi, mais je veux réussir, c'est tout.
2: C'est clair, je comprends.
0: Voilà la raison pourquoi je les harcèle.
2: Ouais, mais il y en a plein comme toi qui veulent réussir. Il n'y a pas que toi, tu le sais, dans ce milieu.

0: Il n'y a pas que moi, mais moi je veux réussir.
1: Ouais, mais les autres aussi, ils veulent réussir. Je connais peu de gens qui vont dans le milieu de la musique et qui ne veulent pas réussir.
0: Moi, c'est ma vie, parce qu'il faut que j'arrive, voilà.
1: Oui, je sais bien, Jean-Pierre. Bon, je vais te reprendre en antenne et puis...
0: Politica, c'est une maladie, mais j'en ai rien à branler de ces bâtards-là, moi.
1: De quoi?
0: Politica, je suis un malade, voilà.
1: Ah, pour les psychiatres, j'ai compris.
0: Je dois oublier la chanson, parce que je...
1: Ouais.
0: Ils m'ont dit que j'y arriverais pas.
1: Qui t'a dit ça?
0: Bah, je voulais lancer un appel c'est un psychiatre, espère, enfin...
1: Sans dire le nom, donne pas le nom, Jean-Pierre, tu donnes pas le nom, hein.
0: Pourquoi que je donnerais pas le nom?
1: Non, parce qu'on n'a pas le droit, on n'a pas le droit sur l'antenne.
0: Les psychiatres espèrent à la cour d'Orban, vous croyez que je vais me gêner, moi? Vous croyez que je vais me gêner, moi, tant que je vais passer pour...
1: Non, mais c'est pas grave, Jean-Pierre.
0: Mais non, mais... Je vais leur péter la gueule, moi, au juge, j'ai tout le bordel. Dit, si je passais, je te péter la gueule.
1: Jean-Pierre...
0: Je vais le faire, parce que je suis un dingue pour ça. Je veux réussir.
1: Non, mais...
0: J'en veux pas à Tréma, mais j'en veux à ceux qui m'ont fait les autres.
1: D'accord, mais Jean-Pierre, si tu veux.
0: Si je passe au tribunal de Liège.
1: Jean-Pierre, si tu veux réussir, faut pas t'énerver comme ça.
0: Non, mais j'en ai tellement vu, je veux réussir. C'est
1: non, mais je suis bien conscient.
0: Lance un appel à toutes les maisons d'ici, sauvez-moi ma vie ou faites une radio, faites quelque chose de moi.
1: Bon, on va réussir.
0: J'ai du talent, j'ai des fans, j'ai tout le bordel et tout le monde comprend pas pourquoi que je rame et j'arrive pas.
1: Bon.
0: Il faut pas dire que c'est une mafia, c'est de la magouille dans le showbiz. C'est vrai, c'est dur, mais ça comprendre, mais je veux. Réussir.
1: Jean-Pierre, c'est pour ça que tu es avec nous très régulièrement le soir pour qu'on écoute tes chansons jusqu'à ce qu'on trouve quelqu'un qui est prêt à t'aider.
0: Voilà, je tiens pas que ça finisse mal parce que ça finira mal peut-être.
1: Jean-Pierre,
0: Jean-Pierre,
1: je te le proposais très sérieusement d'essayer de te faire venir à Paris très vite et que tu puisses gratuitement venir enregistrer au moins ta voix sur les textes pour que ça te coûte pas d'argent.
0: Ah ouais, mais c'est une bonne idée. Mais
1: c'est une bonne idée.
0: Déjà dit, redis, prends contact avec le DAC, qu'à la musique qui te. À transmettre sur ton ordinateur, parce que c'est pas que ma cassette que
1: on va te récupérer hors antenne.
0: Ok, ouais.
1: Bon, Jean-Pierre, un petit mot à passer à tous ceux qui nous écoutent ce soir?
0: Ben oui, j'ai un petit mot à passer. Ben, téléphone à son radio et dites-leur que vous me voulez. Parce que je suis votre artiste. Je serai pas à l'idée, je serai jamais à sa hauteur, je serai jamais à la hauteur de Sardou, mais je suis un artiste à part.
1: Voilà.
0: C'est ma vie, voilà.
1: Et bientôt, tu seras dans le classement du hit parade et peut-être qu'on verra si t'es numéro 1. D'accord.
0: J'espère qu'il y aura plus d'émissions de variété et tout. J'aime ce qu'il fait Foucault, tout ça, c'est des bonnes émissions.
1: Et la chanson, t'as jamais essayé de passer à la chanson?
0: Non, mais j'ai pas voulu écrire à tous ces mondes-là, pour éviter d'avoir des problèmes avec eux, pour éviter qu'ils me refusent et qu'ils me disent non, je suis pas seul à leur écrire et que je les embête au téléphone.
1: Ouais.
0: C'est pour ça que j'ai pas embêté tout le monde.
1: Et on dit en tout cas, il y a un jeune homme sur Minitel, et c'est avec lui que nous allons conclure, qui dit que la fête de la musique c'est quelque chose de bien.
0: Bien sûr.
1: Que grâce à de la musique comme ça, béton, ça donne une émission béton et ça donne une putain d'audience.
0: Voilà,
1: Voilà, je crois que
0: c'est super bien.
1: On va se quitter.
0: Pas tout que je vous donne de l'audience, mais c'est tout que je réussis derrière, vous comprenez?
1: Il est vrai.
0: Il y en a d'autres qui sont en train de détruire aussi derrière, les cinglés. Là,
1: t'inquiète pas, on est là pour t'aider, d'accord?
0: Ok, ouais. Puis de toute façon, j'arriverai à vendre plein de disques parce que j'ai retrouvé ma famille. Bon, je les vois pas, ils sont forains.
1: Jean-Pierre.
0: Ils sont voyageurs, ils sont pas les acheter, mes disques. Hein.
1: Jean-Pierre, je vais te récupérer hors antenne, d'accord?
0: Ok, ouais, tu vas me parler en antenne, ok.
1: Ah, on va se parler tous les deux. Ouais. Hein,
0: tu m'excuseras que je dérape un peu dans l'émission.
1: Mais en même temps, t'as le droit, je veux dire.
0: Hein.
1: T'as le droit de t'énerver. Mais attends.
0: Moi, je suis pas malade.
1: L'antenne est à qui?
0: À tout le monde, à ceux qui veulent s'exprimer. Voilà.
1: Et donc, elle est à toi.
0: Elle est à moi, l'antenne. Elle est à moi.
1: Voilà, exactement. Et depuis plus d'une semaine ou 10 jours, tu passes tous les soirs, t'as le droit à ta petite heure à toi.
0: Je vous remercie et j'espère que le PDG de Sona Radio qui m'écoute.
1: Axel.
0: Ok.
1: Je lui dis un petit mot.
0: Ah ben, j'ai dit un petit bonjour et que j'aime sa radio, voilà. Et on peut s'exprimer, c'est bien.
1: Voilà, bah écoute, le message est passé. Tu quittes pas, je te récupère en antenne.
0: Ok, ouais.
1: D'accord.
0: Bon, je vous embrasse tous, puis plus tard.
1: Hein. Et puis peut-être demain, il y aura d'autres morceaux demain, que tu nous envoyais pas mal de morceaux, on les a pas tous écoutés soi, il y en a d'autres à passer. Hein.
0: Ouais, il y en a d'autres. Hein.
1: Ah, il y en a un, style bonhomme.
0: Voilà.
1: Hein?
0: Non, mais faut que je m'améliore, c'est vrai.
1: Non, bah attends, on va écouter un petit extrait quand même.

0: Il n'y a pas à s'excuser, Jean-Pierre.
1: Non, bien sûr, mais j'ai fait ça, c'est bidon à l'époque.
0: Bah pourquoi tu m'as pas, pourquoi tu m'as envoyé ça?
1: J'avais pas des paroles quand je faisais ça, j'inventais et au fur et à mesure de la chanson se déroulait. Hein.
0: Bon, attends, alors, surtout on avait bien deviné. Et pourquoi tu m'envoies pas tes nouvelles productions?
1: Mes nouvelles chansons, mais je t'ai envoyé d'ailleurs une cassette avec tous les titres que j'avais.
0: Ouais, mais il y a les 4-5, c'est tout, il y a tout ce que t'as.
1: Ah, se monter sur l'accordéon, comme ça.
0: Ouais.
1: Que je chantais dans le temps.
0: Ouais.
1: Ouais, j'en ai d'autres un peu.
0: Bon, écoute, Jean-Pierre, on va se retrouver hors antenne et puis on se récupère demain.
1: Ok, ouais.
0: D'accord. Rigaud, merci pour l'internet.
2: De rien, bonsoir.
0: Et à demain, donc peut-être que demain on aura des nouvelles à vous annoncer concernant l'internet avec le classement et tout ça.
2: Tout à fait.
0: Nous aurons également Fildar présent au poste, bien sûr.
3: Oui, j'aurai plein de nouvelles aussi à vous annoncer.
0: D'accord. Apolline, de même.
4: Bonne nuit.
0: Manu,
3: vous dormez pas ensemble,
0: ça? Pardon?
3: Dormez pas ensemble, c'est ça?
0: Probablement. Je sais pas. Ah, faut que je regarde mon emploi du temps. S'il me reste du temps libre demain dans la journée, je crois que j'ai rien.
4: Ouais,
0: de
4: c'est ça.
0: Ah, dis donc, bébé, tu vas pas me lâcher comme ça en pleine nature?
4: Bah, si. J'ai d'autres projets ce soir.
0: Ah, bah, tant pis. Bah, je vais récupérer ma copse officielle. Alors, dans les parages, je sais pas, faut que je l'appelle. Je vais voir ce que je peux faire, Manu.
5: Oui, non, moi, rien de spécial. Mais et demain, là.
0: Demain, je vais acheter des sweets.
3: rigole. Vas-y.
0: On vous embrasse et on te dit bonne nuit à Pauline de la part de Citram. Voilà, donc il t'embrasse très fort. Et puis on se retrouve demain 22h, bien sûr, pour la Radio Libre. Demain, nous serons mardi. Donc une spéciale 100% Nana à partir de minuit, de 0h à 3h du matin. Donc il y aura que les filles qui pourront intervenir à cette occasion. Si d'ailleurs vous voulez y participer à cette émission, être présélectionné avec vos sujets, vous appelez quand vous voulez pendant la journée ou dès cette nuit. Vous notez un numéro de téléphone, s'il vous plaît. Merci, mesdemoiselles. 01 40 521 521. Jean-Pierre, on va appeler un hôpital psychiatrique.
1: Bien sûr.
0: Et tu vas leur dire, et tu vas essayer de me convaincre que les extraterrestres existent. C'est-à-dire que tu vas essayer de convaincre l'homme que tu vas voir au bout du fil que les extraterrestres existent.
1: Bah, bien sûr, je vais le convaincre.
0: Est-ce que t'es capable?
1: Bon, bien sûr, je suis capable. S'il n'est pas capable, il raccrochera, puis c'est tout.
0: Eh ben, on va voir ça tout de suite. Tu te présentes, tu dis pas que t'es à Fun Radio en direct, hein, surtout.
1: Non, bien sûr. Hein.
0: Et on va voir devant la France entière qui nous écoute.
6: Centre hospitalier Sainte-Anne, 1 rue Cadanis, je vous remercie de votre appel.
0: Si Jean-Pierre Sauzet est capable de faire croire que les extraterrestres existent.
6: Pour vous y rendre, descendez.
7: Sainte-Anne, bonsoir.
1: Allô, bonsoir, monsieur.
7: Oui, bonsoir.
1: Ouais, vous êtes psychiatre, non?
7: Ah, pas du tout, vous êtes au standard de l'hôpital, là.
1: Pourrais-je parler à un psychiatre, s'il vous plaît?
7: Bien sûr.
0: C'est cool, hein, Jean-Pierre, hein. Jean-Pierre.
6: Le centre hospitalier Sainte-Anne.
8: CBOA, bonjour, bonsoir.
1: Allô, bonsoir, monsieur.
8: Oui.
1: Vous êtes psychiatre?
8: Non.
0: On peut voir le standard, monsieur, excusez-nous, on s'est trompé. C'est impossible de repasser au standard, on s'est trompé de numéro.
8: Oui.
0: Merci.
8: Un instant.
0: Merci.
8: Je suis trompé de numéro pour repasser au standard.
0: Bon, en gros, je vais rappeler. Hop, là, tu coupes.
9: Quel numéro vous voulez, alors? Allô?
0: Allô,
1: oui.
0: Jean-Pierre.
1: Oui, monsieur, on parlait à docteur.
0: Allô. Ouais, on va rappeler. Attention, hôpital Sainte-Anne, on va rappeler. Hein. Parce que là, il y a eu un problème. Fais pas peine de parler à un psychiatre. On va rappeler. Directement. Et tu demandes au mec de l'accueil, le mec de la réception, d'accord?
1: Ok, ouais.
0: Je crois que c'est... ça s'appelle l'hôpital des fous. Attention, c'est à Paris, c'est dans le 20e arrondissement. Donc le but, c'est que Jean-Pierre...
1: Fasse croire.
0: Non, pas que tu fasses croire, que tu arrives à convaincre que les extraterrestres existent.
1: Okay,
0: attention,
1: ouais.
0: L'hôpital des fous s'appelle. J'espère que ça va décrocher, parce que normalement ça marche 24.
10: L'hôpital des fous, bonsoir.
0: Alors vas-y.
1: Allô, bonsoir, monsieur.
10: Bonsoir.
1: J'aurais une question à vous poser, monsieur.
10: Oui.
1: Il y a un problème.
10: Oui.
1: Vous allez me répondre sérieusement.
10: Oui.
1: Est-ce que vous croyez une vie ailleurs, est-ce que vous croyez aux extraterrestres?
10: Une vie ailleurs, oui, en dehors de Paris.
1: Non, mais je vous pose la question. Est-ce que vous croyez aux ovnis?
10: Je pense que les ovnis existent, oui.
1: Ok, bonne réponse.
10: Ah, pourquoi vous êtes de mon avis?
1: Ouais, c'est bien.
10: C'est-à-dire?
1: Bah, il faut mieux y croire, vous voyez, hein.
10: Mais
1: que
10: vous...
1: critiquer sans savoir.
10: Mais vous y croyez, c'est-à-dire, vous en avez déjà vu?
1: Bien sûr.
10: Où ça, hein?
1: Oh, je les ai croisés en voiture parce qu'ils m'ont repéré et je croyais que c'était, je sais pas, les renseignements généraux.
10: Mm-hmm.
1: Mais bon.
10: Ils étaient comment?
1: Bah, ils étaient en costume, ils avaient des lunettes noires.
0: Ouais, enfin, c'était
1: Men... baraqués, même.
0: Jean-Pierre, c'était Men in Black.
1: Non, mais j'ai pas vu ce film-là, on me l'a dit tout à l'heure, mais j'ai pas vu.
0: On vous remercie, monsieur.
10: Ah bah, de quoi, de rien.
0: Au revoir.
1: Merci, mais c'est bien de croire à ça, mais je voulais vous poser une question d'autre.
0: Ah.
1: Vous pouvez me répondre, s'il vous plaît?
10: D'accord. Ouais.
0: Un professeur de nouveau.
1: Est-ce que vous croyez une vie après la mort?
10: Oui, réincarnation.
1: Vous, croyez à la réincarnation.
9: Ouais.
1: Est-ce que vous croyez à un corps spirituel là-haut?
9: Excusez-moi. Là-haut, ouais.
1: Et si je vous dirais que, monsieur, ça m'est, cette histoire-là, ça m'est arrivé d'aller dans mon corps spirituel et je suis revenu en mon moi.
9: En quoi?
1: Je suis parti dans mon corps spirituel, on m'a fait voir qu'il y avait une vie ailleurs, et je suis revenu dans mon corps.
9: Ouais, et vous avez...
1: C'est question, si vous me croyez ou vous critiquez.
9: Non, non, je vous crois, mais vous étiez en quoi, là-haut?
1: Ben, j'étais dans le même corps, là-haut, mais j'ai vu que des personnes et tout, voilà, et ça fait bizarre. Et
9: vous voliez?
1: J'ai vu mon chat qui est décédé, et je l'ai caressé et tout, puis après, à un moment donné, il y a un monsieur qui m'a dit, c'est temps de le refaire repartir, parce qu'après, je crois que j'aurais été décédé, et je serais pas revenu sur Terre, voilà.
9: Il s'appelait comment, votre chat?
1: Il s'appelait Samy, mon chat. Et il est mort à cause... il était très malade, mais il est mort à cause des psychiatres, justement.
9: Ah, d'accord.
1: Parce que je critique pas la psychiatrie, qu'il y en a des...
9: Non, non, non, mais c'est pas le sujet, c'est pas le sujet. Hein. Ouais. D'accord. Bah,
1: c'est bien de croire à ça, parce que c'est vrai.
9: Ouais.
1: Et au lieu de critiquer, la science et tout, travaille dessus.
9: Non, mais c'est vrai, c'est vrai.
1: On va traiter les gens de fous, donc ils ont des expériences comme ça, parce que c'est sérieux, voilà.
9: Non, personne n'est fou, monsieur.
1: C'est ce qui prouve que Dieu existe.
9: C'est vrai. Je suis d'accord avec vous.
0: Voilà, au revoir, merci, monsieur.
1: Au revoir, merci, monsieur.
0: Au revoir. Au revoir, bien joué, mais le monsieur, par contre, il t'a pris vraiment au sérieux, mais attention, on va rappeler de nouveau Hôpital Sainte-Anne, mon cher. On va essayer de voir si tu peux convaincre une... Ouais. Pas peine d'avoir un psychiatre, tu demandes directement le mec de la réception.
1: Ouais, d'accord.
0: Tu dis, voilà, bonjour monsieur, est-ce que je peux... Voilà, j'aimerais parler de vous, des ovnis.
6: Le centre hospitalier Sainte-Anne...
0: Sois fort, hein.
6: Nice,
0: ouais, merde, t'as été mauvais, là.
6: Nous décourter votre...
11: Pas de bonsoir.
1: Allô, bonsoir, monsieur. Hôpital de Sainte-Anne.
11: Pas de bonsoir.
1: Oui, bonsoir, monsieur.
11: Bonsoir.
1: J'aurais voulu vous poser une question. Vous allez croire si c'est délire ou pas. J'aimerais vous demander si, par hasard, vous croyez aux ovnis.
11: Mais tout à fait.
1: Mais c'est bien. Vous l'avez déjà vu?
11: Personnellement, non.
1: Non, vous êtes comme moi.
11: Vous non plus?
1: Tu m'as repéré, moi. C'est pas la même chose.
11: Ah, vous êtes un contacté, alors?
1: Comment?
11: Vous avez été contacté?
1: J'ai été contacté, bien sûr.
11: Oui, et comment ça s'est passé?
1: Ben, je sais pas, c'est bizarre, vous savez, ces choses-là... C'est un secret d'État, donc s'ils m'ont contacté, ils se sont mis en relation d'abord avec l'État.
11: Ah, d'accord.
1: Et voilà, ils ont contacté par contre une personne victime comme moi et c'est bien de m'aider.
11: Mm-hmm.
1: Donc j'aimerais vous poser une deuxième question.
11: Bien sûr, allez-y.
1: Est-ce que vous croyez une vie après la mort?
11: Bien sûr.
1: Donc c'est bien de m'avoir répondu à cette question, voilà. Mais ces personnes que vous voyez, tant qu'ils vous disent ça, vous les prenez pas pour des fous, qui délirent, psychopathes et tout, non?
11: Ah, mais pas du tout, monsieur.
1: Du tout, d'accord.
11: Mais non, puisque j'y crois moi-même.
1: Ah ben bien sûr. Je vous remercie de m'avoir répondu.
11: Je connais même un incarné qui est vraiment connu. Hein.
1: Comment?
11: Il a été réincarné.
1: Ah. Moi je sais pas, je...
11: Ah si, il est très célèbre.
1: Il faut le faire passer à la télé ce mec-là, s'il a été réincarné et tout.
11: Mais il passe déjà à la radio, c'est Max.
0: Oh, il est très fort.
1: Il est fort ce mec. Hein.
0: Vous écoutez Fun?
11: Bah bien sûr.
0: Non, on vous a prévenu ou vous écoutiez Fun?
11: Mais non, j'écoute.
0: Oh merde.
1: Vous pensez, monsieur, qu'un mec comme moi, qui a été victime par des psychiatres malins qui m'ont fait des...
0: Vous connaissez Jean-Pierre, alors?
11: Je connais que lui.
0: Bah alors, en tant qu'hôpital Sainte-Anne, est-ce que vraiment il aurait besoin de faire un petit stage chez vous?
11: Ah, bah, faudrait voir, hein. Faudrait voir.
12: Ouais, d'après, on fait des sous.
0: Ah, tu vois, quand même, Jean-Pierre.
1: Non, mais moi, je veux pas, parce que c'est la psychiatrie qui est malade, et qui m'a rendu malade, et je compte, évidemment, faire procès contre ça, mais j'ai pas peur de ça, vous voyez.
0: Ouais.
11: Non, mais c'est bien qu'il y ait des gens un peu.
1: J'en
11: un
1: étais
11: mon vœu
1: que
11: maintenant vivre,
1: je
11: revanche
1: contre la psychiatrie, vous voyez.
11: Il en faut,
1: j'ai fait des motionnéens et tout, et je vais aller plus loin que ça, même si on ne donne pas réparation. Je préfère avoir réparation, alors ça va péter dur contre la psychiatrie. Hein.
11: Oh là là.
1: Vous comprenez? C'est incroyable de voir des gens sur la terre qui font du mal qu'on pourrait faire des bonnes choses.
11: Voilà, tout à fait.
1: Parce qu'il y a des psychiatres qui essaient d'aider les gens, ok. Moi, je me suis pas présenté à eux. C'est certaines personnes qui étaient malades qui m'ont mis dans cette position et ça s'est mal tourné.
0: L'hôpital psychiatre, là, est-ce que vous avez des appels un peu dans ce style-là ou il y a bien pire? J'imagine qu'il y a bien pire.
11: Ah ouais, dans tous les styles.
0: Ça va quoi? Ça va jusqu'à quoi? Jusqu'à le mec qui dit qu'il se fait manger par un boa ou...
11: Ouais, toutes sortes.
0: Non, c'est vrai, toutes sortes.
11: Toutes sortes.
0: C'est quoi la chose que vous avez entendue, qu'on vous ait dit, qui était vraiment la pire, ou le truc qui vous a fait, entre guillemets, dit plus marrer, mais d'un mec, vous avez eu un coup de fil, c'est quoi?
11: Ah, bah, le plus courant, c'est les ovnis, hein. Ça, c'est classique, ça.
0: Ah, Jean-Pierre, donc tu fais partie des fous, mais des fous, tu fais partie de la majorité.
1: Bien sûr.
0: Hein?
1: Bah, juste avant, passant sur ta radio, que tu me ferais passer pour un fou, même que je suis pas fou.
0: Mais je sais bien, Jean-Pierre,
11: Mais non, il est gentil, ce garçon.
0: Et
1: qu'est-ce que vous pensez de mes chansons, monsieur?
11: Très bien, très bien.
0: Hein?
11: J'en pense que du bien.
0: C'est laquelle que vous avez préférée?
11: Ah bah il en a tellement qu'on sait, on sait plus. Hein.
0: Ah bah non, il y en a qu'une.
11: Mais non, il en a d'autres dans les tiroirs, moi je sais.
0: Ah, et c'est un grand fidèle de fan, on vous a prévenu, vous, qu'on allait vous appeler. Hein.
11: Pas du tout, pas du tout.
0: Ah, vous êtes un
11: je suis un grand fidèle, j'écoute tous les soirs.
0: C'est vrai?
11: Eh oui.
0: Alors quel est le hein?
11: Quel est le?
0: Non, quel est l'appel le plus bizarre que vous ayez eu? C'est quoi l'appel le plus bizarre que t'aies eu en étant en service? Il y a bien un truc qui t'a marqué? Non, jamais rien.
11: Ah bah si, les appels de Max, bien sûr.
0: Non, mais en dehors de... D'accord, ok, il est fort, il est très fort, l'hôpital Sainte-Anne, ils sont très forts. Hein. Non, il n'y a pas eu un appel en particulier qui t'a un petit peu... Non?
11: Non, pas spécialement.
0: Non, pas spécialement. Les ovnis, quand même, c'est en grande majorité.
11: Ouais, grande majorité, ouais.
0: Bon, d'accord, et il y a des gens, donc... Mais comment ça se passe, très sérieusement, là, pour être un petit peu plus sérieux, quand les gens appellent comme ça?
11: Ouais.
0: Bon, qu'est-ce que vous pouvez faire? Rien.
11: Là, c'est-à-dire nous, là où vous êtes au standard, nous oui. On les passe au CPOA,
0: hein, mais là,
11: c'est un centre d'orientation et d'accueil.
0: Et là, qu'est-ce qu'ils vont faire, essayer de récupérer?
11: Et là, ils vont tomber sur un psy.
0: Ouais.
11: Et puis bon, ils vont discuter avec le médecin, quoi.
0: Et si vraiment on s'aperçoit que la personne qui est au bout du fil est quand même un petit peu tarée, qu'elle aurait besoin d'un petit coup de main, qu'est-ce que vous faites? Essayez de récupérer.
11: On va lui demander de venir en consultation.
0: Ah d'accord. Sinon, vous prenez pas l'adresse et vous venez le voir, non?
11: Non, non.
0: Vous avez pas le droit à ça.
11: Non.
0: D'accord, il faut que le mec vienne de son plein gré.
11: Tout à fait.
0: Ah bah d'accord, ok, très bien. C'était pour en savoir un peu plus. Donc Jean-Pierre,
13: ouais.
0: C'est pour que tu ailles rendre visite à monsieur.
13: Non, mais moi, mais monsieur Cré...
11: Ça sera avec plaisir hein, qu'on l'accueillera.
0: Ah bah oui, merde.
13: Monsieur Cré devenu, ça regarde personne. Moi j'ai une psychiatre que je vois, puis elle y croit, puis elle croit en Dieu, puis c'est tout. Puis elle me drogue pas, même pas de médicaments, puis il faut laisser la vie telle qu'elle est.
11: Non, mais c'est vrai qu'il y a eu des enquêtes très sérieuses par la gendarmerie et tout ça.
13: Mais toutes ces choses-là,
11: il y a des gens très compétents qui ont affirmé avoir aperçu.
0: Ah bah dis donc, t'es bien au courant. Donc vous confirmez qu'il y a bien des dossiers top secrets dont Chirac serait au courant?
11: Tout à fait.
13: Bah toi,
11: il n'y a pas Chirac, hein.
0: Il y a qui
11: niveau de l'Amérique et tout ça. Hein.
0: Ouh là là.
11: Ouais, hein. Ouais,
0: ouais. Parce que moi, j'ai entendu dire que Reagan se serait barré avec des dossiers.
11: Ah, il aurait fait ce coup-là.
0: Je sais pas, Jean-Pierre.
11: Ah, purée.
0: Jean-Pierre?
13: Ah ouais, je peux pas dire, ma gueule.
11: Tu es au courant, Jean-Pierre, non?
13: Comment?
11: Tu es au courant?
13: Ah non, je suis pas au courant. Bon, je sais qu'il y en a qui font des cassettes qui circulent comme ça, c'est de la connerie. Mais il y a des trucs sérieux, tant qu'on ouais. Vraiment...
11: Non, mais le collègue, il me dit que c'est deux dossiers qui ont été piqués par...
0: Par Reagan?
11: Ouais.
13: Ouais, il y a des trucs comme ça.
0: Ouais, ah, toujours c'est obligé. Hein.
13: Puis c'est l'armée, surtout, qui a secret. Bon, puis ils ont raison que c'est l'armée.
11: Il paraît qu'il est recherché.
13: Et là, je veux dire quelque chose, l'armée, c'est l'armée. Donc l'armée ne doit pas dévoiler leurs secrets aux gens, c'est interdit, c'est tout.
11: Ah ouais, voilà. Ça c'est une affaire avec le FBI.
13: C'est comme un dossier médical, le T4, il doit pas le dévoiler le malade, est-ce qu'il a à tout bout de champ n'importe qui.
11: Mais toi, t'as été contacté, Jean-Pierre?
13: Moi?
11: Ouais.
13: Bah, je peux pas vous répondre, sérieusement, quand même. De toute façon, moi, je suis peut-être protégé.
11: Mais t'en rêves d'être contacté, ça se ressent, ça.
13: Ouais,
11: hein, c'est ton...
0: Bah, non, d'après lui, d'après...
13: Ce que j'aimerais bien, c'est être André, là, pour voir un peu.
0: Non mais Jean-Pierre, ce qu'il nous dit Jean-Pierre, c'est qu'en fin de compte, ça serait les ovnis qui contrôleraient le show business.
11: Aïe.
0: Hein?
11: Ah ouais.
0: Hein? Jean-Pierre va-t-il faire graine de star? Je sais pas. En tout cas, on a Cécile qui est sur le Minitel. Tiens, je vais essayer de récupérer son numéro de téléphone. On va essayer de discuter un petit peu avec elle. Par contre, il me faudra une feuille vite fait avant que ça défile. Oh là là, quelle générosité. Jean-Pierre, parle un petit peu avec le monsieur.
13: J'aimerais bien vous poser une question, monsieur, tant qu'on est victime. Moi, je suis un gars qui est victime de la psychiatrie, j'ai un avocat et tout. Et est-ce qu'on peut gagner contre la psychiatrie? Parce que ils s'aident des uns les autres et c'est des vrais pourris.
0: Ah merde, il manque un numéro, s'il te plaît, Cécile, parce que ça bouge à chaque fois. Putain,
13: vous écoutez, non?
11: Mais tout à fait, oui.
13: Ah, c'est possible de gagner, bien d'avoir
11: sûr.
13: Réparation.
11: Bien sûr, il y a des gens qui ont remporté des procès, oui.
13: Bah, bien sûr. Parce que moi, je suis vraiment victime et je me suis vengé et je préfère que ça s'arrange.
0: Ouais, bon, l'hôpital psychiatrique, on va vous laisser travailler un petit peu. Bonne nuit à vous, amusez-vous bien, bonnement. Merci d'avoir appelé Jean-Pierre. Tu bouges pas, puisque dans un instant, on aura Mathieu, 18 ans de Montpellier, qui aura une question à te poser. Il va pas bouger.
14: Oui, salut, comment ça va?
15: Ben, très bien, ben, je vais vous raconter mon week-end anniversaire, parce que mon anniversaire jeudi, bien sûr, bon,
14: ouais.
15: Là, tout le monde le sait.
14: Ouais.
15: Et donc, ça a été chaud.
14: Alors, 29 ans quand même, c'est extraordinaire.
15: Eh oui.
14: Hein, ça le fait ou pas?
15: Eh oui, ça le fait, ben un an d'écart, parce que maintenant t'as la trentaine, toi.
14: J'ai 30 ans, ouais, donc un an d'écart, c'est ça, ouais. C'est donc les calculs que t'as fait pendant tout le week-end, t'as constaté que t'avais un an de moins que Max.
15: Voilà.
14: Bon, qu'est-ce que t'as fait pour ton anniversaire, mon petit Manu?
15: Alors, bah, pour l'anniversaire, tout d'abord, j'étais en famille samedi à midi.
14: Ouais.
15: Donc, j'ai eu, par ma mère, qui fête son anniversaire mercredi, justement, ben, j'ai eu une nappe pour mettre dans mon appartement.
14: Une nappe, tu veux dire une nappe pour mettre sur ta table?
15: Oui, oui.
14: Sur une nappe de restaurant, j'ai écrit cette chanson. Voilà. Tu connais ça?
15: Non, je connais pas trop.
14: Une chanson qui s'appelle Sur une nappe de restaurant, non, ça te dit rien, Jacques Dutronc, non, rien du tout?
15: Jacques Dutronc, je connais, mais
16: sur une nappe de restaurant, j'écris cette chanson. Ça te dit quelque chose ou pas?
15: Ouais, ça me rappelle ça m'a rappelé quelque chose.
16: Eh ben, c'est Jacques Dutronc.
15: Eh oui.
16: Sur une nappe de restaurant, voilà. J'écris cette chanson.
15: Bon, je continue.
16: Mais ça te dit quelque chose ou pas, cette chanson?
15: Ça me rappelle...
16: Jacques Dutronc, peut-être, non?
15: Ça me rappelle Jacques Dutronc,
16: voilà.
15: Enfance, donc, quand j'ai entendu, mais en fait, j'ai jamais eu trop l'occasion d'avoir ce disque.
16: Eh ben, je vais te la chanter. Sur une nappe de restaurant, j'ai écrit cette chanson.
15: Ah,
16: ça te dit quelque chose? Qui c'est qui chantait ça?
15: Ben, c'est Jacques Dutronc.
16: Bravo, t'as gagné. Qu'est-ce qui te ferait plaisir que je te la rechante? Avec plaisir. Sur une nappe de restaurant, j'ai écrit cette chanson. Nanananananananana. J'aime bien chanter comme une savate, ça fait du bien. Toi aussi?
15: Après, bon, par ma sœur, j'ai reçu, donc, un t-shirt de la Guyane.
16: Un t-shirt de la Guyane et une nappe de restaurant, mais dis donc, t'as été pourri gâté, mon salaud.
15: Après, donc, par Radio France Provence, un sweatshirt et un t-shirt.
16: Ah bah, dis donc, un sweatshirt, un t-shirt et un t-shirt de ta sœur plus une nappe de restaurant. Mais attends, mais c'est carrément fabuleux.
15: Et dimanche, donc, mes amis théâtrales, ils m'ont offert...
16: Tes amis théâtrales, c'est vrai que tu fais du théâtre, toi, mon salaud.
15: Eh oui, ils m'ont offert un porte-clés sanglier, parce que l'année 71, c'était l'année des sangliers. Du chocolat. Et puis, j'ai des amis qui m'ont offert un repas.
16: Un porte-clés cendrier, une nappe de restaurant, un t-shirt par ta sœur, un t-shirt et un sweatshirt par tes amis. Non, mais attends, mais t'as été pourri gâté, mon salaud.
15: Et un repas aussi.
16: Hein?
15: Et un repas aussi, un repas offert entre midi et deux.
16: Mais
15: entre,
16: ça, c'est pas des cadeaux de merde. Ça, c'est pas des cadeaux de merde.
15: Parce
16: que,
15: voilà.
16: Non, parce qu'il y en a qui offrent des fois des montres, qui donnent de l'argent, qui vont offrir des trucs utiles aux gens, tu vois. Et il y a des fois des gens... Enfin, on a de la chance d'avoir des gens sur Terre qui ont des amis qui, autour d'eux, achètent des choses vraiment importantes et essentielles. C'est vrai que de recevoir...
15: Bien sûr, il y a une fille qui m'a offert du chocolat.
16: Oh, la conne. Mais sinon, une nappe de restaurant, ça le fait. Ça le fait, voilà. Ça pète à mort.
15: Voilà, et bien, ça temps, ben, sinon ça va bien. Allez. Et puis donc, des nouveaux projets, percussion plus Tai Chi Chuan qui va venir bientôt. Donc, bien sûr, des projets pour Radio France Provence dans 6 mois ou 1 an l'année prochaine.
16: Déjà, c'est ça le milieu.
15: Radio Zanzine, je vais arrêter le mois prochain.
16: Bien sûr. Puis c'est ça le milieu artistique, c'est que t'es déjà en train de travailler pour la rentrée, et c'est ce qui se passe généralement en radio et en télé. On travaille déjà pour la rentrée septembre au mois de mars.
15: Et voilà.
16: Et toi, t'es déjà dedans, t'es dans le showbiz, t'es dans le business. On peut revenir sur ton cadeau quand même, le cadeau de ta mère, parce que franchement, c'est rare hein, d'entendre quelqu'un qui se fait offrir une nappe de restaurant, enfin une nappe en tous les cas pour son intérieur. Comment elle est cette nappe? Décris-nous un petit peu les motifs. Il y a des fleurs, il y a quoi?
15: Il y a des fleurs, c'est en relief, et puis bien sûr, c'est rond, parce que j'ai une table ronde, bien sûr. Et puis donc, bien sûr, c'est en relief, on voit bien le soleil, et puis il y a plein de fleurs, plein de... petite pointe, et puis c'est génial, et puis c'est ce qu'il me fallait pour poser ma table.
16: C'est pas cher. Ah, c'est ce qu'il te fallait pour poser ta table, parce que toi, t'attendais d'avoir une nappe pour poser ta table.
15: Ouais, bah c'est, j'avais des nappes assez merdiques, et c'est
16: d'accord.
15: Pour ça que moi, j'attendais vraiment que quelqu'un me l'offre, que j'ai rien dit, et puis voilà, c'était fait.
16: Ta table ne tenait pas en équilibre tant que t'avais pas la nappe.
15: Voilà.
16: Quel effet ça fait, ça doit être vraiment, j'insiste très lourdement sur ce cadeau qui est magnifique. Quand on ouvre un paquet comme ça et qu'on tombe sur une nappe...
17: Vas-y, t'es indiscret.
16: C'est quoi l'émotion? Ça se traduit de quelle manière?
15: Ah ben, ça me touche de joie et de cœur et Et vraiment, j'ai eu peur peut-être que ce soit quelque chose de tous les jours. Et quand je vois ça, je me dis, oh, mon Dieu, j'ai fait de l'effet, voilà.
16: Ouais, le choc, quoi.
15: Le choc, voilà.
16: Disons que t'as cru que c'était un cadeau naze.
15: Voilà.
16: Et en fin de compte, t'ouvres le paquet, ça fait... Manu est très ému également, apparemment ça le touche beaucoup.
18: C'est pas grave.
16: Et toi, tu pensais que ça allait être naze, t'ouvres le paquet, et v'là-t-il pas la surprise, c'est une nappe.
15: Voilà.
16: Et là, tu respires, quoi.
15: Voilà.
16: Ah ouais, bah, je veux bien le croire, ouais. C'est du beau cadeau, quoi. T'as qu'à nous mimer, d'une manière audio, bien sûr, l'homme heureux, après avoir ouvert ses cadeaux d'anniversaire.
15: D'accord.
16: Allez. Écoutez bien, j'ai pas mis les roulements de tambour de théâtre là, donc tu peux attaquer direct. Hein. Manu entre en scène, improvisation totale, écoutez.
15: Bon, j'arrive. Qu'est-ce que c'est comme cadeau? Ah, je vais voir.
16: J'adore.
15: Ah, je vais l'ouvrir. Bon, je vais essayer d'ouvrir.
16: C'est du vaudeville.
15: Oula, j'ai pas que c'est pas des merdiques. Oh, punaise. Oh, je suis heureux. C'est une nappe que j'ai eue. Ah, mais tant mieux. Et puis après, qu'est-ce qu'il y a? Des t-shirts? Ouais, chouette, je suis heureux. Des porte-clés sangliers, ouais.
16: Sur
15: voilà, bon merdique. Bon, c'est pas grave, je vais pas avoir à prendre la crise de foie. Et après d'autres t-shirts, un repas. Génial, je suis heureux, chouette. Vive mes 29 ans. On verra ça l'année prochaine, mes 30 ans.
16: Oh, c'est génial, bravo. Ça me fait penser à un sketch de Danny Boone. Je suis bien, tout va bien. Nanana, nanana, nanana. Toi, c'est pareil, c'est... Ouais, chouette, un t-shirt. Ouais, chouette, un polo. Fais voir que j'ouvre, que j'ai peur. Oh, ouais, chouette, une nappe. Oh non, ça, c'est nul, des chocolats. Je vais avoir la crise deux fois, mais c'est pas grave. Génial, vive mes 29 ans et à bientôt mes 30 ans.
15: Voilà.
16: Ça y est, tu vois, moi aussi, je sais faire du théâtre.

0: comme tu m'aimes aussi. Pour terminer, Apolline, ne le prends pas mal, mais en te disant tout ça, je n'ai pas du tout pensé à toi, mais à ma future fiancée dont je ne connais ni le nom, ni la voix, ni l'image de son visage. Alors, écoute-moi bien, futur amour. Je te le demande du fond du cœur. Viens vite nous rejoindre dans mon univers de rêve. On pourrait faire un bout de chemin ensemble. Ça fait si longtemps que je t'attends, j'ai tant à partager avec toi. Tu manques énormément, et même si on ne se connaît pas encore, je veux te dire le plus sincèrement du monde.
1: Gentil, gamin. J'aime bien, même quand il gueule, il n'est pas masculin, le mec.
0: Alors
1: là, elle est jolie.
2: La France, ça gâche tout, parce qu'à chaque fois, ouais, je crois que c'est pour moi, et en fait, c'est pas pour moi. Donc,
1: ça l'a laissé rêveuse, ouais, hein, pourtant. Ouais, hein, tu sais que là,
2: j'y croyais.
1: Voilà, recule-moi, prends-moi, machin.
0: Elle
1: était dedans, Jean-François, comme quand toutes ces chansons que tu avais chantées en direct. Hein.
0: Bien sûr.
1: Pourquoi, à chaque fois, effectivement, il faut que tu signes en disant que finalement, c'était pas elle, c'était un rêve,
0: parce
1: et que...
0: En fait, je voudrais passer un message que j'ai pas réussi à passer la semaine dernière, parce que à cause du track. Et franchement, j'ai mal, parce que je suis en manque d'affection totale.
1: Parle devant ton micro.
0: Parce que je suis en manque d'affection totale, et donc...
1: s'il y a un mec qui nous écoute...
0: Non. si vraiment il y a une fille qui m'entend, là, si elle pouvait venir me voir,
3: c'est sexe masculin.
1: Ouais. La chanson du chien, Jean-François, non, ça peut peut-être le faire. Non.
0: La chanson du chien.
1: Ça, c'est tout qu'on écoutait tout à l'heure. On va réécouter un petit peu. Écoute bien.
3: Ça ressemble à Arnold T. Hein.
1: Du Dixam là. Ah, Rondo Veneziano.

Attends, je vais te dire après. Comme je reçois souvent des, comme je passe souvent des trucs un peu bizarroïdes comme ça, il y a des coproducteurs comme ça qui n'ont pas de maison de disques qui m'envoient des exemplaires parce qu'ils disent tiens Max va peut-être le jouer. Bah ouais c'est pas mal écoute. On dirait du. Pas pour être méchant mais ça fait Renault. Renault pourrait chanter ça hein. Il a un peu l'accent à la Renault.

0: Ouais, c'est recherché, hein. C'est fini, là?
1: Ouais.
0: C'était le bike.
1: C'est bon.
0: T'as les mecs sur la piste qui va s'en faire. Non.
1: Là. On se rend sans le cul, allez. Tout le monde se sent le cul, Marel.
2: Oh, dans la boîte, c'est beau.
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0: Allez, voilà, c'est la chenille et tout. Là, ça va cartonner dans les clubs, ça.
5: C'est clair.
0: Ah, ça, le nouveau gardien, ça va être...
5: Oui.
0: C'est Christian, le programmateur de fun, qui m'a dit, il faut que tu passes ça, c'est une bombe.
5: Allô, le coup ?
0: Non, la prog de fun, c'est
5: votre... Ah, d'accord.

0: bientôt fini, il ne reste plus qu'une trappe. Je te sens le cul, tu me sens le cul, je te sens le cul. Randolé, Lesiano, Lausanne. Ah, ça fait, ça donne envie de partir à Venise quand t'entends ça. Hein? Ça, c'est un truc pour les anti-motocrottes, ça. Ah, ça commence à aller sur Minitel, ça y est, tout le monde se sent le cul sur Minitel.
1: Début,
0: 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Bon bah voilà, on va essayer de courir, il reste 20 secondes, ça devrait y avoir un truc à la fin. Un waf-waf. Un petit...
2: Ah bah je t'ai bien senti le cul.
0: Il y a l'instrument hein, si vous voulez après. Hein. Ah bah. Ah. Et il y a le mec, dire que le mec il joue derrière, il sait même pas.

0: Je trouve qu'au début, on a du mal à s'y perdre, puis en force d'écouter, ça va bien.
1: Ah ouais.
2: Il a peut-être demandé à un pote de jouer de la guitare, il lui a dit mais c'est pourquoi t'inquiète, je suis en train de
3: faire un morceau avec la wawa.
2: Quand il joue à la wawa, wawa, wawa, et il arrive et il dit bon tu me fais écouter le morceau sur lequel j'ai joué, si tu me sens que je te fais un morceau, c'est un grand guitariste de la région bretonne, mais qu'est-ce que tu m'as fait là putain, si tu me sens que...
3: Ouais, c'est bien.
2: Enfin voilà.

0: guitare, hein. Je pense à la chanson de Titanic. C'est celtique un peu, hein. Léger, hein.
1: C'est mieux que Titanic.
0: À mon avis, il va reprendre là.

0: Oh, il est en kiff, putain merde. Putain, c'est un concert qui nous fait pour la dernière.
1: De la musique.
0: Cyndi Lauper. Tain, tain, tain. Un petit écho quand même, hein.

Oh là là, putain, l'enfoiré. Remixé par un mec techno, là. Bon, hein. On dirait un peu Cyndi Lauper, c'est drôle. Putain, ça sonne très années 85, hein. C'est bien.

0: d'extraterrestre là. Hein. Oh non, eh oh Jean-Pierre, nous faire tout l'album ou quoi là?
1: Bon, j'aurais pu, mais bon.
0: Ouais.
1: Bonsoir.
0: Salut Jackie, comment tu vas?
1: Ça va.
0: Tu vas bien?
1: Impeccable.
0: Bon, alors on va écouter tout de suite. Tu nous as laissé des messages sur le répondeur.
1: Le répondeur, hein, voilà. On sait que c'est amoureux de donc ta Pauline.
0: On va l'écouter le message.
1: Ouais, salut Marc, c'est Jackie. Je te salue. Et donc, je suis un petit peu déçu que Pauline n'est pas là.
0: C'est
1: bon, j'ai un tic sur elle, quoi. J'ai envie de sortir avec elle, quoi. Puis voilà, je suis amoureux d'elle. Là. Je crois que je vais remplacer les opérationnaires. Enfin, on n'est pas là encore pour l'instant. Mais bon, est-ce que tu peux me rappeler en attendant?
0: Et ouais,
1: je te salue et puis peut-être à plus tard. Ok, allez, appelle-moi plus vite.
0: Jackie, salut. Tu nous écoutes?
1: Oui, oui.
0: On va t'appeler. Okay. C'est parti. Donc, on appelle chez toi.
2: Tu décroches.
0: Le problème, Jackie, c'est que... Bon, ça sonne occupé, Jackie, écoute. Jackie.
1: Oui.
0: T'es peut-être en ligne avec quelqu'un?
1: Non, non, je suis en ligne avec vous, justement.
0: Ah, mais fallait nous le dire. Ah, bah ouais, mais si tu nous le dis pas, comment tu veux qu'on devine, mon grand? Hein? Allons, quand même.
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0: de l'album qui vient tout juste de sortir, la chanson de Roland, le premier véritable album, puisqu'avant c'était des mini-LP de l'album du groupe français Nova Nova sur le label F Communication, qui était à gagner durant toute la semaine. Ce n'est plus la peine d'appeler car c'est terminé. Attention, dans 25 minutes, si vous aimez cette musique un peu new age, ambiante et détente, balade nocturne à partir de minuit.
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0: Et avant d'aller vers la recette de notre ami Fildar avec un petit gâteau spécial vacances, nous allons d'abord aller vers la fameuse rubrique sample qui a eu son petit succès dans les années 50.
3: Ouais, c'est bien.
0: Comme disait l'autre, non, on va donc prendre des morceaux, le premier pour commencer, et on va rentrer dans le vif du sujet. Un morceau qui s'appelle, comment, par contre ça j'ai un trou de mémoire, on doit l'avoir là, hein, DJ Eric, qui s'appelle We Are, c'est quoi ? We Are Love, pardon, voilà. Je vais venir celui d'en dessous. Un morceau qu'on commence à entendre le vendredi et samedi soir dans les parties fun sur Fun Radio et que vous aurez l'occasion d'écouter également à partir de lundi, puisqu'il y aura une nouvelle émission que j'aurai le plaisir de vous présenter entre 22h et minuit, spécialisée dans ce genre de musique house avec un mix entre 23h et minuit. Et ce qui est intéressant à écouter, c'est tout ce qui brille derrière, c'est le son Terrenagan. Et là, il faut être connaisseur, puisque ce morceau de DJ Eric, en fin de compte, c'est un sample et non pas une reprise au niveau de la chanson de Daryl Hall et John Oates. Écoutez. Superbe album, enfin super groupe avec un best-of extraordinaire. Franchement, un conseil à avoir avec des slows somptueux. Et le morceau qu'on a écouté qu'on écoute en ce moment, s'appelle I Can Got For That. On réécoute.

Et là, on écoute l'original, donc ça donne ça. Déjà la rythmique, on l'entend même dans le morceau de DJ Eric. Et voilà. Tout simplement. Donc le premier morceau. Ensuite, on va aller vers un morceau qui avait énormément marché dans les années 90 dans l'Eurodance. C'était ceci. East Side Beat, Ride Like the Wind.

Ce morceau est une reprise d'un grand artiste américain qui s'appelle Christopher Cross, avec un morceau de 79, l'album, et la chanson Ride Like the Wind également. Voici l'original.

y a un best-of à avoir absolument somptueux. On réécoute la version 90. Moi qui connaissais l'original avant de connaître cette version, je peux vous avouer que ça fait mal.

0: Christopher Cross, extrait de l'album de 79. Selon, il y a un best-of à voir, The Best of Christopher Cross, où il y a également un autre morceau très connu. Hein. Tiens, je vais vous faire exceptionnellement, pour vous dire que Christopher Cross, quand même, a fait des belles choses. Il y a également un morceau qui est très connu de lui, qui n'a plus rien à voir avec le morceau. Celui-ci. Alright. Qui est très très bon. Et il y en a un autre également. Ta-na-na-na-na. Tu connaissais ça, Manu, au moins?
1: Ça, non.
0: Même pas? Ta-na-na-na. Non?
1: Non, je connais pas.
0: Ah, la tâche,
2: celui-là. Oh, je t'en prie.
0: Ah, faut connaissez. C'est celui-là aussi. Alors là, il y en a un autre morceau également de Christopher Cross qui est somptueux. Alors, on en profite parce qu'on a un petit peu le temps. Ceiling. Je vais avancer un peu le morceau, mais là j'espère que là tu connais, Manu, sinon là
1: c'est pas gagné, hein.
0: Oh non, c'est pas possible que tu connaisses pas celui-ci.

ça de derrière. Franchement, non. Impossible. Bon, c'est pas grave, mais on n'a pas le temps d'aller vers le refrain. Sinon... Et puis encore un autre morceau de l'artiste encore connu. Je vais avancer un tout petit peu, pour, mais ça aussi très connu. De Christopher Cross, le dernier. Hop, j'avance un petit peu.

Si on a pris Christopher Cross, c'est parce que vous allez entendre probablement dans les chœurs de Christopher Cross, il y a un chanteur qui s'appelle Michael McDonald et qu'on va retrouver tout de suite grâce à Warren G. Écoutez ceci. Il faut écouter la musique qu'il y a derrière, hein, pas les paroles, mais la musique. Warren G, Regulate, l'original justement de Michael McDonald. Et à l'époque, Warren G d'ailleurs n'avait pas demandé l'autorisation, ce qui a failli lui poser d'énormes problèmes, je crois. C'est-à-dire que toute la recette est allée pour le chanteur. Michael McDonald, qui a fait les chœurs justement de Ride Like the Wind de Christopher Cross.

regulate. Et encore une fois, pour comparer, Michael McDonald, merveilleux. Hein. Michael McDonald qui était leader d'un groupe dans les années 70, c'est les Doobie Brothers. Et si ça ne vous dit rien, les Doobie Brothers, c'était ça.

0: Tout le monde connaît ça.
1: Ah ouais.
2: Ouais. Ouais.
1: Michael McDonald également avait fait un morceau très connu dans les années 80.

0: Cross qu'on a écouté tout à l'heure. Voilà. Ceci également, la musique derrière. Doc Génico, tel père, tel fils. La musique que vous entendez derrière, la voici l'original. The Temptation, Papa was the Rolling Stone. Qui avait été elle-même une reprise de ceci. Was Not Was dans les années 90. Qui avait fait la reprise. C'est-à-dire que Doc Génico s'est contenté de prendre le sample, c'est-à-dire la musique. Alors qu'à l'époque, les Was Not Was, déjà en 90, avaient fait une reprise des Temptation, voilà, dans les années 70. On a choisi un dernier morceau, quand même depuis le début. Hein. Voilà, Temptation, Papa Was the Rolling Stone est le dernier morceau qu'on a choisi, qui n'a rien à voir avec la prog, quoique ça a été joué sur Fun à une époque.
1: Ah ouais, d'accord,
0: c'est pas grave, c'est pas grave. Ah non, mais je crois que là, c'est quoi là que t'as calé là?
1: Ah, c'est Phil.
0: C'est Phil, oui, alors la bonne plage, c'est la 4 peut-être, non?
1: Bah non.
0: De souvenir, si tu le cherches bien, voilà, voilà, c'est ouais. La 4, allez. Tout le monde connaît ça. Eh bien, oui, Phil Collins. You Can Unreal Love est une reprise de Diana Ross et les Supremes à l'époque. Voilà l'original.

0: ressemble beaucoup, hein. Et ça, c'est Phil Collins, c'est dans le best-of, on écoute l'original très vite. Voilà. Dans un instant, nous allons revenir avec la recette de notre ami Phil Dard, donc un petit gâteau pour les vacances, comme ça. Et attention, dans moins d'un quart d'heure, ça sera Balade Nocturne sur Fun Radio.
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0: Dans un tout petit peu plus de 5 minutes, ça sera Balade Nocturne, la dernière de cette saison, la
3: 38e.
0: Et ouais. Aïe, aïe, aïe, aïe, aïe, je dis même pas ce qu'il y a dedans parce que là, il y a une ou deux petites merveilles que j'ai gardées exprès pour la dernière de la saison. Massive Attack, par exemple, avec un morceau qui s'appelle Protection, que tout le monde connaît,
3: ouais,
0: mais remixé par Brian Eno. Ah, quand même, extrait du coffret qui est quand même assez difficile à trouver. Il y a également du Sakamoto, du Mozart, du Colcut, hein, bande de petits vénards, des chants grégoriens. On a mis les petits plats dans les grands, on a décidé comme ça.
4: Ah bah c'est la teuf, ouais, hein,
3: c'est pas mal.
4: C'est banco, hein.
0: Jonathan Crane.
3: C'est pas mal.
0: Fildar, fais-nous ta petite recette là, vite fait, là, et après on finira avec ce petit truc. Allez, on y va, attention. Poudoudou.

0: petites recettes d'aujourd'hui. Alors ce soir, comme c'est les vacances et que c'est l'été, on va faire un gâteau qui s'appelle un clafoutis avec des fruits d'été. Que faut-il comme ingrédient, mon petit fil d'art? Alors, il vous faut du beurre, 200 g de farine, 3 cuillères à soupe de sucre, 2 ou 3 œufs, du lait, du sel et les fruits que vous voulez, c'est-à-dire des pommes, des poires, des scoubidous, des pêches, des brugnons et des scoubidous.
1: À table, j'ai faim.

0: Est-ce bien compliqué de faire tout ça, mon petit fil d'art?
1: Oh non, pas du tout. Vous graissez un plat à tarte. Hein, dans un saladier, vous mélangez le reste des ingrédients que je vous ai cités ci-dessus, sauf les fruits. Vous dénoyautez alors ce que vous voulez, hein, si c'est des cerises, les cerises. Si c'est des poires, vous ne retirez pas de noyau parce qu'il n'y en a pas. Et vous mettez ça au fond du plat, avec les fruits et la pâte, et vous mettez au four. Et il n'y a plus qu'à servir. Vous attendez que ça chauffe déjà, et après vous servez.
0: Ah d'accord, bien sûr. Est-ce terminé?
1: Bah oui, tu m'as foiré la dernière.
0: C'est fini?
1: Oui, bon appétit et bonnes vacances.
0: Ouais, bonnes vacances.
1: Ouais,
0: génial.
1: Ouais, je sais. Bien sûr, mais... C'est allez, c'est fini. C'est
0: allez, hop, terminé la petite recette.
2: Elle était bien, la dernière.
0: On va terminer. On va terminer. Alors là, d'abord, on va se mettre un petit extrait là. Donc, alors, c'est quoi ce truc-là déjà?
1: C'est
0: Pierre Fula, oui.
1: Pierre Fula, oui.
0: Cette saison, bien sûr, pour Apolline.
3: Ouais,
0: alors, partir faire de la photo dans le Nord.
3: Ouais, bien sûr, je vais retourner dans le Nord. Ouais.
0: Tu sais pas?
3: Mais non. Avant la radio, j'étais à Paris. Après la radio, je reste à Paris.
0: Voilà, on aura l'occasion probablement de la retrouver à la rentrée au bois quand on fera des Paris by Night quelque part.
3: Et
0: maintenant
3: voilà,
0: que Philippe, le chauffeur de taxi, est là et il ira de temps en temps, comme il aime bien les vider les couilles dans ce coin-là.
3: Petite passe, vite fait.
0: Ouais, y a pas
3: tu
0: de
3: mettras
0: problème.
3: Un bon pourboire, ça voilà, va.
0: Exactement.
2: Ouais, ou alors on la retrouvera dans lui.
3: Je te laverai un peu aussi.
0: Voilà.
2: Comment ça?
0: Oh, la pute celle-là, alors jusqu'au bout.
3: Oh
0: hein. Ouais, ouais, bah ouais.
3: T'as pas de mettre, toi.
0: Quoi?
3: La pute, non mais oh.
0: Bah écoute.
4: Allez, je range mon loco parce qu'on va pas le remettre deux fois.
5: Allô?
4: Oui, bonsoir monsieur, excusez-moi de vous déranger. Est-ce que je pourrais parler à Gaël, s'il vous plaît?
5: Ouais.
4: Tu me balances du sourire quand même.
6: Allô?
4: Ouais, Gaël?
6: Oui.
4: Ouais, salut, je suis un copain à...
6: Yo.
4: Ouais, ouais, ouais. Tu es au courant de l'histoire de la bague quand même?
6: Ouais.
4: Bon, on fait comment? Parce qu'il pourrait quand même te la filer. Qu'est-ce qu'on fait? Comment... On opère comment, là?
6: Attends, mais je peux savoir qui t'es déjà.
4: Pardon?
6: Je peux savoir qui t'es déjà.
4: Mais je suis un peu à Johan.
6: À Johan. Déjà, tu sais pas son nom.
4: Jonathan.
6: Déjà, tu sais pas son nom et t'es un pote à lui. Donc...
4: Jonathan, je sais pas qui c'est. C'est un meilleur pote, c'est un de mes meilleurs potes.
6: Bien sûr.
4: Bon, il t'a acheté une bague.
6: Oui.
4: Et pour le remercier, tu l'as plaqué.
6: Mais bien sûr.
4: Alors lui.
6: Bah attends, mais je peux savoir qui t'es.
4: Mais.
6: Dis-moi qui t'es. Dis-moi ton nom déjà, d'abord.
4: Je suis Maxime.
6: Non, t'es pas Maxime, non.
4: Ah, quand même. Quoi? Je suis son frère.
5: T'es le frère.
6: T'es son frère? Oui, encore mieux. T'es encore mieux son frère.
4: Je suis son rap.
6: T'es son quoi?
4: Je suis le petit copain de. Tu vois ce que je veux dire? Bon, comment on fait pour cette histoire de bague, là?
6: Non, mais moi, je veux savoir qui t'es avant de te mêler de mes affaires.
4: Mais je me mêle de mes affaires parce que les affaires de Maxime et de ton ex, ce sont mes affaires. Non, mais c'est juste que je voulais savoir pourquoi tu l'as quitté alors qu'il t'avait acheté une belle bague. Une bague à 690 balles, quand même.
6: Je sais que c'est une bague à 690 balles.
4: Il te l'a dit?
6: Oui.
4: En plus, il te l'a dit?
6: Mm-hmm.
4: Putain, et alors? Ça te fait ni chaud ni froid?
6: Attends, mais... t'as Maxime ou Jonathan à côté, là?
4: Ouais, j'en ai un des deux, je vais te les passer. Tiens, prenez le téléphone, les gamins. Allez?
7: Ouais, là, c'est Maxime.
6: Maxime?
7: Ouais, c'est moi, Gaël.
6: Et je peux savoir qui c'est, ce mec-là?
7: Putain, je sais pas, on l'a rencontré, c'était un clodo, là, il était par terre, on lui dit, vas-y, appelle... Non, tu déconnes.
4: Doucement, gamin, doucement.
7: Non, c'est moi, j'ai appelé, en fait. Tu vois, j'ai pris mon téléphone. Parce que Yon, il est parti faire un petit tour pendant une heure après que vous ayez raccroché. Moi, ça m'a un peu inquiété. Puis il est revenu. Puis j'ai pris le téléphone, j'ai fait un numéro, bif. Là, j'ai pris bif. Puis je suis tombé sur Fun et c'est Max. Par système.
4: Voilà.
6: C'est pas vrai.
4: Ouais, je te jure, ça a envie de marre.
6: Enculé.
4: Ouais, c'est tout pédé. Ouais, c'est tout pété. Ouais, je encule tout, c'est super.
6: Oh là là.
4: Hein?
6: C'est pas vrai.
4: Putain, c'est cool, hein?
6: Non, c'est pas vrai.
4: Ah, si, pourtant, t'es en direct sur Fun Radio. Tiens, je vais te le prouver. Tiens, tu connaissais
5: Attendez,
6: j'allume la radio.
4: Tu connaissais les vieux jingles de 98, 99 ouais. Et ben, tu les retrouveras en l'an 2000.
6: Ah,
4: oh,
6: le bande de
4: PD. Oh, putain.
6: Max, tu m'as tué là.
4: Ah, je vous ai tué. Oh, je vous encule là. Ouais, c'est super.
6: Attendez, on est à Ballary, Québec, je ne sais pas.
4: Oh, je vous suce tous, je vous kiffe.
5: C'est fun, je prends la bague, je vous suce. Allez.
6: Ah, vous déconnez là. Oh, Max.
7: Ouais.
6: Tu déconnes.
4: Oh, non. Oh putain, c'est bien quand t'es comme ça toi, putain c'est cool, putain.
6: Oh, oh là là.
4: Oh putain. Oh, je me fous à moi, c'est génial. Je suis en direct avec mon rap, c'est cool.
7: Non.
6: Mike, ah,
7: non,
6: tu es à la radio là?
4: Non, bien sûr, heureusement qu'on est pas en direct, putain, si on était en direct ça craint là. Hein. On enregistre l'émission de demain là.
6: Ah ok, ouais.
4: Ah putain.
6: C'est pire alors.
4: Oh, putain.
6: C'est pire si c'est l'émission de demain quoi.
4: Oh ouais putain, vas-y, je vous suis.
6: Attends, j'ai le cœur qui bat à 300.
4: Oh putain, là. Attends. Non mais sérieusement, on enregistre pour demain, on coupera, hein, on enlèvera les moments un petit peu crus. Hein.
6: Ouais.
4: Oh putain. Par contre, ce qui serait que on a tout enregistré là.
5: Ouais.
4: Parce qu'il nous faudrait que tu nous refasses au moment donné où t'es contente. Ou au moment donné où tu découvres le poteau rose.
6: Ouais.
4: Tu peux le refaire ça? Vas-y, on enregistre, vas-y.
6: Attends, je vais essayer, mais j'en suis pas sûre que je vais y arriver. Bon, alors, il faut que Maxime, il me reparle, en fait, là.
4: Vas-y, Maxime, donc toi, tu lui dis, ouais, t'es en direct sur Fun avec Max. Et okay. On enregistre, vas-y, attention, 3, 4.
7: Ouais, en fait, t'es en direct sur Fun Radio avec Max.
6: Oh, c'est pas vrai.
4: Oh, putain. Faut que tu remises, vous êtes des PD, tout ça.
6: Vous êtes des PD, sans déconner.
4: On va le refaire. Donc, on enregistre pour demain, hein. On y va?
6: Ouais.
4: Hop.
7: Bon, en fait, Gaël, t'es sur Fun Radio avec Max.
6: Mais c'est pas vrai. Vous déconnez, les gars, ou quoi? Mais vous êtes des enfoirés, franchement.
4: On avait dit des PD.
6: Faut la refaire.
4: Alors, faut recommencer. Non, mais sérieusement, c'est la dinde, parce qu'on a plus beaucoup de bandes en plus. On va terminer l'émission pour demain, 21h. Là, ça va passer à 21h, ce qu'on enregistre. Hein.
6: Okay.
4: Donc, tu lui annonces qu'on est en direct sur Fun. Et donc, toi, tu dis, oh putain, les PD.
6: D'accord.
4: On y va, c'est parti, 3, 12.
7: Bon, Gaël, on est en direct sur Fun Radio.
6: Oh Max. Putain, vous êtes des enfoirés, vous êtes des PD les mecs, franchement.
4: Bon voilà, mais en fin de compte, t'es véritablement en direct sur Fun, hein.
6: Oh non.
4: Bah non.
5: Oh,
4: non putain. Des gros obèses PD.
6: Je vais te tuer, toi. Tu me rappelles après, je vais te tuer.
4: Oh, je te kiffe, je veux ta bague, je veux tout, je veux ton corps. Bon, bah, peut-être que tu vas maintenant ressortir avec lui parce que ça vaut le coup. Regarde que c'est un mec fun, il écoute Max et tout, il passe en direct. T'es avec moi et tout, c'est super, on est tous à poil, on est tous des PD, toi, putain. C'est super. Ça le fait, non?
6: Ça le fait, ouais.
4: Bon, ça le fait quand même.
6: Ça le fait.
4: Hein, c'est quand même bien et c'est ouais. Rare hein, parce que comme ça, hein, avoir autant de PD comme ça d'un coup sans le savoir.
8: Une fois qu'elle aura fini de sucer son stylo, prendra vos appels et s'y mettra
5: son stylo
8: sur la liste.
5: Qu'est-ce que je vais avec ma bouche?
8: J'ai pas dit le contraire, j'ai dit une fois que t'auras fini de sucer ton stylo.
9: Tu prendras les appels.
8: Ouais, j'ai pas dit.
10: Je crois qu'elle aimerait bien que tu la ramènes. T'es venu en scout là?
8: Non, je suis venu en scout.
10: Ouais, c'est vrai?
8: Ouais.
10: T'es venu en scout?
8: Ah ouais? Lâchez-moi.
10: T'es venu en scooter.
8: Vous me lâchez, putain.
5: Non, mais t'es venu comment?
10: T'es venu comment? Parce qu'il pleut.
9: Vas-y, dis-le, parce que sinon, ils vont te faire chier jusqu'à ce que.
8: En voiture.
9: Voilà.
8: Voilà, c'est tout.
9: Avec ta belle voiture.
8: Mais même pas, ouais, mais voilà. Moi j'en parle pas, c'est vous qui. Mais j'ai dit rien, moi.
10: Non, mais je sais pas, ouais.
9: Regarde la fouine là.
8: Ah ouais, d'accord. Ce qui est génial, c'est qu'ils nous prennent pour des amateurs.
9: Lui, on le voit fouiner, mais à 10 bords.
8: Ça fait 15 ans que je suis dans le métier, dans le machin, dans le truc.
9: T'as bien fait de les garder dans ta pocket.
8: Elles sont là.
5: Non, mais ton blouson cuir, il y a que ton portefeuille.
8: Ouais, mais elle est là, elles sont là.
9: Là, tu peux te gratter, je crois. Ah ouais. C'est une fouine, tu le vois à 10 bords.
8: Non, mais depuis tout à l'heure, je les vois ricaner. Ils croient que j'ai pas vu tout à l'heure dans le coin. Le truc très discret, vraiment. Le truc, clair, la cage au folle, et dès que tu t'approches, et puis et moi je fais genre comme le neuneu, le mec, le teubé qui a rien compris, c'est qui passe. Et dans ma tête, j'ai dit, tiens, il est en train de se passer un gros truc.
9: Et l'autre,
8: l'autre avec le jacule croquant avec les gros sabots.
5: Mais dis donc,
8: tu rentres en scooter,
5: tu sais
8: qu'il veut bien m'amener vers la voiture. J'ai bon, alors qu'est-ce qu'il prépare?
9: Bah, t'as bien fait de garder tes clés sur toi. qu'en gros, t'aurais pu paniquer à minuit.
11: On est curieux de voir le
1: son. Ah, parce que tu voulais la déplacer. Ah, tu voulais la déplacer.
11: Mais je suis sûr qu'avec le nouveau système, t'aurais même pas su comment l'allumer.
7: C'est qu'à bah, écoute, tu pourrais tenir pareil, j'ai jusqu'à 20 minutes. Il me reste 8 minutes.
9: Tu l'aurais pas démarré.
1: Si, c'est ça, tu sais pas.
11: Mais si, c'est un code, si. T'as qu'à cliquer dessus.
7: À mon avis, c'est la clé, faut la mettre quelque part sur un truc, hop, ça
11: débloque. Ouais, c'est ça.
9: C'est relou. C'est relou.
10: Mais c'est quoi comme caisse là?
9: Très, très, très relou.
1: Non, t'as même pas besoin de clé en réalité.
7: C'est quoi cette voiture d'ailleurs?
10: C'est une voiture de quoi?
7: Pas, voilà.
9: C'est une belle voiture.
1: Même pas.
9: Bon, reste.
7: Ça marche.
9: C'est quoi? Si, celle-là, elle est belle.
11: Si, c'est une belle caisse.
9: Autant l'autre, non, mais celle-là, oui.
1: Bon, bah très bien.
9: Comment tu as claqué là-dedans, je te dis même pas.
11: Eh, franchement, pour une fois que t'es une belle caisse, autant.
9: Bah,
11: t'as
9: flambé,
11: tant qu'à faire. Tu vois,
1: pour la flambée, c'est pour se faire plaisir. Je viens un peu souvent avec quand même.
11: T'as raison, t'as une belle caisse.
1: Voilà, bon, vous avez été gentil. En gros, vous voulez un petit Paris by Night, c'est ça ou quoi?
11: On se demandait.
1: Non, non, il veut un petit Paris by Night avec son anglais. Tu veux que je fasse le chauffeur, c'est ça?
11: On disait,
7: avec Pauline, tu peux emmener Mélanie et faire un petit tour en Paris, tu vois, ça pourrait être sympa.
1: Ça n'a aucun intérêt.
7: Ah, si, moi je trouve ça.
1: Ça n'a aucun intérêt. Vous allez vous faire chier.
10: Non mais elle a l'air pas mal en tout cas.
9: Elle est belle, elle est belle. Elle peut.
1: Vous l'avez même pas vue.
9: Elle peut. Elle est belle.
1: Écoute.
9: Si, ils sont allés. Ouais.
11: Si, mais si.
1: Ah bon?
11: Mais oui.
9: Là, pendant la pause.
11: T'as pas tout vu.
10: On a été voir le Steam Mini là-bas.
11: Ah
1: ouais, d'accord. Voilà, n'importe quoi. Aucun intérêt.
12: Marie, elle a une sorte de petit souci. C'est quoi ton problème, Marie?
13: Alors, je connais un mec...
12: Tout d'abord, bonsoir.
13: Oui, bonsoir.
12: Bonsoir, Marie.
13: Bonsoir.
12: Comment vas-tu?
13: Très bien.
12: Bien.
13: Parce que j'ai ce petit souci, comme tu dis.
12: Quel petit souci? C'est quoi ton petit souci?
13: Alors, déjà, je suis un peu stressée.
12: Oh, déstresse-la un petit peu, David. Tiens, fais-lui un petit poème. Improvise sur Marie. Vas-y, tiens, tu vas la déstresser.
13: Marie.
12: Ouais.
13: Marie. Oui.
14: Ça va?
13: Ouais, très bien.
14: Oh, tout le monde a des soucis, même moi.
13: Quoi?
14: Mais moi j'ai des soucis. Oubliez les soucis.
12: Oh là là, quel poème.
14: Un amour. Le sexe un peu. Il faut un peu de tout. Dans la vie,
12: C'est beau. C'est de la merde ce que tu nous fais, mon petit David. Mais tu peux pas savoir. Mais alors de la crotte, mais alors énorme. Je te demande de déstresser la charmante demoiselle qui est avec nous en direct, en lui faisant un petit poème improvisé. Dans l'esprit. En plus, c'est un prénom qui donne envie, non?
14: Un gros bisou.
12: C'est beau comme prénom, Marie.
14: Ah oui, Marie, c'est joli.
13: Merci. Hein.
12: C'est le plus beau prénom de la terre.
14: Comme Maria.
12: C'est le plus beau prénom de la terre, Marie.
14: Ah oui.
12: Ben ouais, c'est vrai. Tu le sais, ça, Marie, hein?
13: Bah ouais.
12: David,
14: oui.
12: arrête de parler pendant que je parle pour me faire des...
14: Oui.
12: Je sais pas, tu lui faisais un petit truc du style... Marie, je te sens bien quand tu vois que
14: non,
12: tu... Non, un truc entre un an, tu peux pas ou...
14: Non.
12: On demande si tu as bu ce soir, David, sur le mythe. C'est Guillaume qui demande ça, c'est vrai. C'est vrai que t'as l'air un petit peu perturbé, mon petit David. Non, c'est peut-être l'émotion de revenir sur l'antenne.
14: J'ai bu hier, pas aujourd'hui.
12: Ah d'accord. Donc Marie, quel est ton problème?
13: Alors, en fait, je connais un mec depuis assez longtemps, quoi. Alors, je suis sortie deux fois avec, mais le problème, c'est que je peux parler, là.
12: Ouais, je t'écoute.
13: Je suis sortie avec lui deux fois, mais en fait, quand on se revoit, quand il y a tout le monde, quoi, il m'évite un peu.
12: Ça, ça arrive souvent, ça. Hein. Mais quand tu dis que t'es sortie avec lui deux fois, pendant une période de combien de temps?
13: Pas longtemps, quoi. Juste.
12: Juste une nuit, quoi.
13: Ouais, voilà.
12: Ah, vous avez couché ensemble deux fois?
13: Ça a failli, mais non.
12: Et même pas?
13: Non, même pas.
12: Oh! Tout nul. Non, je rigole. Donc vous avez flirté ensemble deux fois, et toi t'aurais aimé que suite à ce flirt, en fin de compte, ça devienne ton vrai copain.
13: Sérieux, ouais.
12: Ouais, d'accord. Donc à aucun moment t'as pu t'imaginer que lui, quand il sortait avec toi ces deux soirs-là, c'était uniquement l'histoire d'un soir.
13: Ouais, voilà.
12: Tu pensais que c'était le début d'une grande aventure.
13: Ouais.
12: D'accord. Et malgré que ça n'avait pas marché la première fois, t'as bien voulu récidiver une deuxième fois.
13: Bah ouais.
12: D'accord. Et tu ne lui as pas demandé pourquoi deux fois d'affilée, si?
13: J'ai essayé de lui demander, quoi.
12: Mais t'arrives pas.
13: Si c'était sérieux, si on pouvait continuer, mais bon, quand on se voit à chaque fois...
12: Ouais.
13: C'est comme si c'était...
12: Et donc tu dis qu'à chaque fois qu'il te voit et qu'il est avec des amis autour de toi, truc assez classique, il t'évite.
13: Ouais, voilà.
12: C'est-à-dire qu'il doit être mal à l'aise et que tout simplement, en fin de compte, il a pas envie de sortir avec toi et que deux fois il a voulu tenter la chose parce qu'il avait peut-être une attirance pour toi au départ et il s'aperçoit qu'en fin de compte c'est pas faisable, quoi.
13: Ouais.
12: Bon, il faut dire les choses comme elles sont et il faut voir la vérité comme elle est, hein. C'est pas facile. Ouais. Hein. Moi ça m'est déjà arrivé de vivre des choses pareilles. Hein.
13: Mais bon, c'est comment je peux faire, quoi.
12: L'idéal, c'est de monter sur un tabouret d'à peu près d'1m50. Ça serait pouvoir se bander l'œil droit, effectivement, en pouvant remuer l'œil gauche de droite à gauche. Alors, il est bien évident que ce n'est pas si simple que ça. Comme disait Monsieur Delabecque en 1966, je courais sur un arbre perché quand j'ai vu apparaître une tourterelle. Alors, l'idéal pour vous, ma chère mademoiselle, là, j'ai que de 19 ans avec une amie derrière vous qui est en train, bien entendu, de vous remonter le moral. Je l'ai bien entendu. Est-ce que je me trompe?
13: Bah non.
12: Eh bien voilà, je ne me trompe que très rarement. Je pense qu'il faut garder le moral. Je pense que les jeunes ont le droit de s'amuser. Il est vrai que de temps en temps, on a envie d'avoir une petite expérience. Alors vous me direz, bien entendu, acheter un livre pour 4,95 francs, est-ce bien raisonnable? Alors je lui ai dit oui, ma petite madame. Allez, on y va, c'est parti.
13: Écoute,
12: oui.
13: J'ai une copine qui a une question à te poser là.
12: Non.
13: S'il te plaît.
12: Alors allons-y. Bon, alors, allez, vas-y. En fin de compte, t'en as rien à foutre, quoi, de ton mec, hein.
15: Oui, allô?
12: Oui.
15: Oui, je voulais poser la question pour
12: toi. Oh, quel âge tu as, toi?
15: J'ai 15 ans.
12: 15 ans, et tu traînes avec des filles de 19 ans?
15: Eh ouais.
12: C'est ta copine ou c'est ta petite sœur?
15: C'est ma copine.
12: C'est ta copine? Ouais. Alors, est-ce que c'est elle qui est retardée ou est-ce que c'est toi qui es en avance?
15: Oh, bah, ça, je sais pas.
12: Ah, oui, bah, il faudra se poser cette question de ces quatre, parce qu'il y en a une de vous deux qui est pas vraiment bien dans l'eau.
15: Ah bon?
12: Moi, je dis n'importe quoi.
15: Ouais. Je crois aussi, ouais.
12: Bah oui, tu le sais, moi. Est-ce que tu le sais que je suis taré?
15: Ouais, parce que je t'écoute.
12: Voilà, exactement, ouais, exactement. Alors, quelle est la question que tu veux me poser?
15: Ouais, donc je voulais savoir pourquoi tu te cachais toujours à Fun TV.
12: Et pourquoi t'es pas encore couché, toi, cette heure-ci?
15: Bah, je me couche tard, hein.
12: À 15 ans, David?
16: Oui.
12: 15 ans, il est 21h10, elle est pas encore couchée, 23h10. Qu'est-ce que c'est que ce bordel?
16: À 2h, ça va.
12: T'as de la chance que c'est les vacances.
15: Ouais,
12: ta question était quoi?
15: Ouais, pourquoi tu te caches toujours à Fun TV?
12: Mais je n'existe plus à Fun TV, ça fait 2 ans que je n'y suis plus.
15: Ouais, mais des fois, ils passaient des rediffusions.
12: Eh bien, ils ne devraient pas, et maintenant, ils ne le font plus, car ils n'ont plus le droit de pouvoir le faire, car je leur ai interdit de continuer à diffuser ces vieilles émissions qui n'ont plus ni queue ni tête. Et pourquoi j'ai refusé? Parce qu'en fin de compte, c'est de la radio, et que la radio n'a pas le droit d'être filmée.
15: Ouais.
12: Et puis, parce que c'est moi qui décide, c'est moi le chef.
16: Tout à fait.
12: Et voilà, et que ça, mais alors les gens s'en branlent, mais comme de l'an 40. Quel est ton prénom?
15: Moi, c'est Caroline.
12: Voilà, Caroline. Eh bien, Caroline, c'est ce qu'elle va faire.
16: Olé.
12: Elle va aller déposer le combiné à côté du téléphone qu'elle va redonner à Marie.
15: À Marie, tu veux Marie?
12: Voilà.
15: Et je voulais te dire aussi, j'aimais bien David. Hein.
12: Et t'aimais bien David. Ouais. Eh bien, écoute, David, quel effet ça te fait?
16: Bon.
12: Voilà. Voilà. D'accord. Caroline, on me demande d'aller on me demande sur le Minitel si Caroline pouvait aller olé olé et nous repasser Marie.
15: Bah, ils sont pas chers quand même.
12: Bon, hein. Ouais, Caroline.
15: Ouais.
12: Je t'embrasse.
15: Ouais, moi aussi.
12: Sois sage, pas de bêtises.
15: Ouais.
12: Et ne fais pas les mêmes erreurs de ta copine qui commence à sortir avec des mecs et qui finalement n'aboutissent à rien.
15: Ouais, enfin, je pense plutôt que c'est la faute du mec, hein.
12: D'accord.
15: C'est un peu coincé, je crois.
12: Non, mais non, parce que finalement, ta copine, il la trouve pas si bien que ça.
15: Tu crois?
12: Ah, peut-être qu'il l'a plotée, qu'il s'est aperçu qu'elle était pas si bien foutue que ça
15: pourtant,
12: non plus.
15: Pourtant, elle est pas mal, hein.
12: Non, mais j'en saute bien, je te plaisante, là, je vais très loin. Repasse-la, moi.
15: Ouais, je te la passe.
12: D'accord.
15: Allez, bisous,
12: moi. D'accord, je t'embrasse.
15: Moi aussi.
12: Ben voilà, quoi. Donc, pour terminer là-dessus sur ton histoire, je pense qu'à mon avis, tu devrais lâcher l'affaire définitivement. Il faut pas se poser de questions sur les mecs, c'est les mecs qui est démon. Bah, voilà, je crois que c'est clair. En partant de là, tout va bien.
13: Bah, ouais.
12: Il y a des cons, il y a des moins cons, il y a des gens bien comme moi, il y a des gens cons.
13: C'est
12: malheureux, mais c'est comme ça, on peut rien y faire, hein.
13: Ouais.
12: Voilà ma petite Marie.
13: Ouais.
12: Bon, et puis, essaie de réfléchir à savoir comment tu peux traîner avec une copine de 15 ans, hein.
13: Bah, je l'adore, franchement.
12: C'est vrai?
13: Ouais.
12: Mais c'est un petit peu comme ta petite sœur, alors.
13: Bah, ouais.
12: Est-ce que t'as une petite sœur?
13: Ouais, j'ai une petite sœur.
12: Ah, qui a quel âge?
13: Elle a 13 ans.
12: Ah, ouais, d'accord, ok. Tu t'entends bien avec ta petite sœur aussi?
13: Ouais.
12: Ah, bah, d'accord, bah, très bien, alors, tant bien, tout va bien, alors.
13: Ouais.
12: Les parents ne sont pas là, j'imagine, ce soir.
13: Si.
12: Ils sont là, ils nous écoutent?
13: Non.
12: Ah, bon, d'accord.
13: Ma mère, elle est couchée, là.
12: Est-ce que t'en as déjà parlé à tes parents? De ton problème?
13: Bah, un peu, ouais, mais bon.
12: Qu'est-ce que dit ta mère?
13: Bah pareil, elle m'a dit de lâcher l'affaire.
12: Et bah voilà, tu vois, donc il faut être raisonnable, Marie. Je t'embrasse.
13: Ouais, moi aussi, Marie.
12: Tu as bonne voix et t'embrasses ta petite copine derrière. Hein.
13: D'accord.
12: Nicolas, 19 ans de Marseille, est avec nous. Bonsoir, Nicolas. Dis donc, ça trace ce soir, ça va dans tous les sens. Ça va, Nico?
17: Tu vas bien?
12: Alors là, je n'ai rien compris. Tu m'as dit quoi?
17: Salut, Max. C'est la version Robin des Bois, c'est tranquille.
12: Ah, vas-y, redire, ça fait comment?
17: Bonsoir.
12: D'accord, Nicolas, ça va? David, tu restes avec nous deux minutes?
17: D'accord.
12: D'accord, ok, très bien. Nicolas,
17: ouais.
12: Avant qu'on aille ensemble, on va parler de quoi ensemble? Je ne sais même pas, d'ailleurs.
17: Du gros bordel qui est à Marseille en ce moment, c'est-à-dire la grève des éboueurs.
12: C'est terminé, là. L'armée est passée ce matin, non?
17: Ah, bah, il devait passer ce matin. Après, ça a été repoussé cet après-midi, mais on les attend toujours.
12: Ah, bah oui, parce qu'il y a des problèmes, on va en parler. C'est vrai que ça pue, hein. Ça fait quoi, 15 jours que ça n'a pas été fait, quoi?
17: Oh, putain, on parle pas. C'est la folie.
12: On va aller sur l'internet, Nicolas avant, parce que je vois quand même qu'il y a quelques photos qui défilent devant mes yeux. Alors je voudrais savoir si c'est des photos qui ont été prises et mises il y a tout juste un instant ou pas.
18: Ouais ouais, il y en a une, c'est deux petits...
12: Attends, fais pas le mytho hein, Fildar, parce qu'il y a Manu qui fait ouais genre mais non c'est des
18: photos. Mais non, c'est pas mytho ça.
12: Non.
18: Alors
12: ça,
18: salut, je m'appelle Cécile, j'ai 17 ans et je te confie une photo de moi avec mon ami, je suis bi. Je me trouve à droite de la photo, je t'embrasse.
12: La droite, donc la blonde là.
18: Bon bah je pense que c'est celle-là, ouais, avec les petits seins.
12: Ouais. Voilà. Oh, elle a un joli regard. Elle a un joli visage.
18: Voilà, bon,
12: 17 ans, elles sont... T'en rends compte quand même, Nicolas. 17 ans, elles sont déjà lesbiennes, elles sont déjà en train de se prendre en photo à poil dans des salles de bain, d'envoyer tout ça sur des sites internet. C'est quand même balèze, hein.
18: Oui.
12: Ah là là, on ne respecte plus rien. C'est dingue, ça. Encore des photos,
18: attends,
12: des messages.
18: Ouais, ça arrive.
12: On découvre en direct. Attention, ça va être chaud, hein, Nicolas. Après, on va parler des éboueurs de Marseille. Ça va changer, ça va pas être le même délire. Alors là, on en est où, là?
18: Bon, ça
12: c'est mytho total, tu peux envoyer chier, vas-y direct. Il y en a qui m'envoient des photos de nanas qui doivent faire à peu près 1m80 avec des jambes toutes fines et des seins qui doivent faire comme des obus, et on va faire croire que c'est des auditrices qui nous écoutent. Non mais alors franchement.
18: David Denis, c'est un mytho.
12: Oh là là, Sophie Marceau avec le sein. Oh que ça me fait beau, je suis amoureux de Sophie Marceau, Nicolas. Oh, j'adore son physique, Sophie Marceau, s'il y a une fille qui lui ressemble, c'est bon ça.
18: Qu'est-ce que c'est que ça? T'as reçu un mail de Bibix aussi, de Sifour. Qui t'envoie sa poitrine.
12: D'accord, Bibix de Sifour qui m'envoie sa poitrine, toute blanche, hein, et il a l'air tout jeune et tout vilain, lui. Hein. Bon, ça, c'est la nana tout à l'heure. Là. Oh
18: ah, non, c'est la même, c'est la même que l'année dernière. Mytho.
12: Ah ouais, c'est mytho, ça, d'accord, ok, c'est pas une vraie.
18: Ah, quoique, putain,
12: c'est ça vrai. Peut le faire, ça remarque, hein. Oula. C'est mytho, ça, d'après vous?
18: Ouais, bien sûr.
12: Bon, d'accord, c'est mytho. Alors... Les nanas, je suis désolé d'être vulgaire comme ça. Non, ça, c'est des faux, ça.
18: Ouais, certainement.
12: Oh, c'est trop écarté. Oh là là là là là là. Bon, bah, c'est tout.
18: Mytho.
12: Pour le moment, c'est assez calme, alors, finalement. Hein. Ouais. Bien.
18: Bon, des photos, hein.
12: Voilà. Bon, il n'y a rien de très extraordinaire. Hein.
18: Non.
12: Nicolas de Marseille, donc on parle des éboueurs, vas-y, balance.
19: Eh ben alors voilà, ça fait 15 jours que tu as les poubelles qui traînent au milieu de la route bientôt.
12: Mais ça, on le sait, on regarde les actualités. Hein.
19: Et là, qui balance le feu aux poubelles.
12: Ouais. Ouais, mais ça, c'est normal. On enlève le feu, c'est surtout pour l'hygiène, parce qu'apparemment, ça commence un petit peu à craindre dans les rues. Ça doit puer, sans déconner, au bout de 15 jours.
19: Ça pue, puis il y a des rats de partout.
12: T'es de quel arrondissement?
19: Il y a l'armée de m'arriver, ben, ma foi, j'attends toujours l'opération aspirateur.
12: C'est sur deux arrondissements de Marseille, hein.
19: Et ouais, 13 et 14e.
12: 13, ah, c'était, d'accord. T'es dans un de ces deux-là?
19: Ouais, moi je suis 13e, moi.
12: Et d'accord, et donc en bas de chez toi, c'est des talus,
19: C'est même pas la peine, quoi. Il y a des poubelles à tous les 10 mètres.
12: Alors demain matin, normalement, ça devrait être résolu, ce problème.
19: Ben, ma foi, de temps, l'armée, ils vont faire quoi? Avant qu'ils enlèvent tout, il y a 3000 tonnes de déchets.
12: Non, mais ça peut aller vite, en une journée ou deux, mais enfin, ils peuvent enlever le gros du gros, quoi. Ils vont essayer d'enlever là où il faut enlever très vite, quoi.
19: Ouais, c'est clair, parce que
12: ça peut aller vite, quand même.
19: C'est impressionnant quand tu passes à côté.
12: Ouais, avec des gros camions et tout, ça peut aller, ça doit commencer à être impressionnant, ouais.
19: Ah ouais, non, c'est clair que 15 jours sans ramasser aucune poubelle.
12: Ah bah ça pue, hein. Je sais pas si ça pue autant qu'à la rédac.
19: En face des restos, tout ça, ça donne plus envie de s'asseoir une table, quoi.
12: C'est clair. Ah bah je sais pas si ça sent aussi mauvais que dans la rédac de Fun. Mais franchement, hein.
19: C'est vachement bon, il paraît.
12: Hein?
19: Avec vos bonnes odeurs de pieds.
12: Non, mais parce qu'à force de nous interdire d'ouvrir les fenêtres, eh ben, ça commence à puer le renfermé. Et les gens qui prennent les décisions de faire ça, c'est pas eux qui vivent dans ces endroits-là, donc ils en ont rien à foutre. Voilà, alors ils ont beau dire qu'on n'est pas des adultes et que quand on serait un petit peu plus civilisés, on pourrait réouvrir les fenêtres. Nous décidons, nous, d'être civilisés à Fun Radio, et nous avons décidé que maintenant, à Marseille, il fallait enlever les détritus qu'il y avait sur les trottoirs. Car ça devient, ça, en plus avec la chaleur, ça doit être irrespirable.
19: Ouais, mais il fait 30 degrés tous les jours, il n'y a pas d'air.
12: Eh ben, nous aussi
19: Non,
12: là en ce moment il fait bon, on a de la chance, il fait du beau temps. Bon bah voilà, qu'est-ce que tu veux qu'on rajoute de plus là-dessus, Nicolas? Parce qu'il me balance un sujet des éboueurs de mon chat, qu'est-ce que tu veux que je fasse là-dessus? Quand même pas faire un débat politique sur les...
19: Il se bouge un peu, quoi.
12: Non mais ça change rien. Alors là, bordel, ça change rien de passer sur une antenne de radio pour dire maintenant faut vous bouger le cul. Je pense que le maire de Marseille, on l'a entendu à la télé avec sa grosse voix, et d'ailleurs il était très... Hein, il était... Nous avons décidé avec le préfet, nous avons décidé que l'armée... Ah, c'est bien, il est... Comment il s'appelle déjà?
19: Jean-Claude Godet.
12: Ah, il est fort, lui, hein.
19: Ouais, lui, ouais. C'est...
12: Tu restes vraiment dans le trip des odeurs ce soir, nous dit-on. Ouais, c'est vrai que ce soir, on est resté avec Johanna qui nous rappelle ça, effectivement. Enfin, c'est comme ça. Bah écoute, je pense que demain, ça devrait être terminé, cette histoire.
19: Ah oui, j'espère. Sinon, bientôt, il y a une épidémie dans tout Marseille, quoi.
12: Oh, bah oui, sinon, ça va être compliqué. Ce qu'il faudrait, en réalité, c'est que il y ait des gens, sinon, qui prennent les ordures, qui les mettent dans des camions et qui aillent les décharger dans la société qui ne veut pas faire le boulot.
19: Ouais, c'est ça. Ouais,
12: même si... Ceci dit, j'ai pas trop suivi l'actualité, à mon avis. S'ils le font pas, c'est qu'ils ont des revendications.
19: Oui, oui.
12: Mais il devrait y avoir un service minimum, quoi, tu vois. C'est... parce que l'hygiène là c'est dangereux, parce qu'après effectivement là au bout de 15 jours avec la chaleur qu'il fait, il était temps, effectivement je pense que là il serait peut-être temps que l'armée puisse venir demain. C'est un sujet qui me préoccupe, tu vois, moi d'où je me trouve en ce moment et dans la qualité de vie dans laquelle je suis au quotidien.
19: Mets-toi à notre place quoi.
12: Non mais attends, qu'est-ce que tu crois que depuis qu'il y a eu tous les problèmes... Rien que sur les Champs-Élysées, avec les problèmes qu'il y avait avec les attentats, ils ont fermé, c'est, il y a plus de poubelles, il y a plus rien depuis un an ou deux.
19: Ouais.
12: Alors, je t'explique pas, quand c'est les vacances et que c'est sur les Champs-Élysées et machin, quand tu vois les McDo, qu'il y en a par terre, que c'est la plus belle avenue du monde et que c'est une véritable porcherie, je vois déjà comment c'est dégueulasse et comment ça peut puer et que ça sent l'urine. Alors, j'imagine quand c'est 3 tonnes, quand ça fait 15 mètres de haut sur 100 mètres de long et que c'est comme ça tous les 30 mètres, ça doit être une horreur, ça doit être une horreur. C'est vrai que par exemple, sur les Champs, c'est dégueulasse.
19: Ah ouais, non, ça commence à être sympathique. Un beau paysage, charmant.
12: Ouais, ouais. Fildar veut rajouter quelque chose. Attention, Fildar va se lancer dans la politique. Te colle pas au micro.
20: Non, votez pour moi, mais sinon, j'ai une auditrice au standard qui m'a annoncé que demain matin, les éboueurs reprendraient le travail.
12: Ah, bah voilà la bonne nouvelle. C'est peut-être pour ça que l'armée n'a pas intervenu, parce qu'ils voulaient surtout pas foutre la merde.
19: Ça va, je dormirai mieux ce soir. Alors,
12: ah, bah c'est clair. Profite pour une dernière fois de cette odeur qui pue, et puis tu verras, dès demain, tout rentrera dans l'ordre.
19: Ouais, j'espère bien alors.
12: Bonne bourre à toi, Nico, et merci d'avoir appelé de Marseille.
19: Ok, d'accord.
12: Ciao, amuse-toi bien, David.
21: Max.
12: Ouais.
21: Je vais te dire un truc.
12: Oui.
21: C'est génial, ça marche super bien en Portugal aussi.
12: De quoi?
21: Matrice.
12: Matrice. Ouais, je t'en ferai moi du Matrice. Bonne bourre à toi David.
21: Ciao
12: David. On va aller du côté du courrier dans un instant au 0803 08 5000. Vous nous appelez pour la suite de la radio libre. Il y a nos malaises de ce côté là. Tiens, le courrier on va le faire maintenant. Allez tiens, on a un petit peu de temps, on va en profiter, vas-y.
20: Alors on va commencer pour des remerciements, parce qu'on a reçu des bonbons aujourd'hui.
12: Ah merci.
20: Donc c'est Virginie qui, alias Omega, c'est une demoiselle qu'on avait vue sur l'internet, qui nous avait envoyé ses photos.
12: Ouais.
20: La petite aux cheveux courts.
12: La petite aux cheveux courts.
20: Oui. Brune, enfin pas brune, rousse.
12: Attends, non, je ne me souviens pas. Mais ouais.
20: Attends,
12: ah, elle était jeune, j'avais trouvé qu'elle était mimi, mais elle avait 16-17 ans, c'est ça?
20: Ouais.
22: Ça doit être ça,
20: ouais. Ouais. Moi, j'essaie de la trouver. En bref, elle t'a envoyé des bonbons, il y a tout, il y a des bancos aussi, des millionnaires. Des
12: ah, et mais ils sont où les bonbons? J'aimerais bien en bouffer 2-3, là, je commence à avoir la dalle en plus.
20: Bah, il y avait pas, c'était pas énorme, énorme.
12: Oh, la chier, là.
20: Il y avait des bonbons à la menthe.
12: Oh non.
20: Il y avait des petits lus, donc, que Manu s'est tapé.
12: Oh.
20: Des
12: petits lus?
20: Ouais.
12: Mais non!
20: Des petites barres, là, de petits lus. Il reste des
12: bonbons. J'ai vu qu'il y avait des mini, j'aime bien aussi ça. Non, il y avait des...
20: Pas dans la poubelle.
12: Non, des mini BN.
20: Ouais, bah oui, c'est ça que je te dis. Il y avait des mini BN.
12: C'est ce que tu me dis
23: depuis tout à l'heure.
12: T'as dit quoi, des mini quoi depuis tout à l'heure?
20: Des petits lus, il y avait des petits lus aussi.
12: Ah, c'est des petits lus ou des mini BN?
20: Il y avait les deux.
12: Ah, non, les mini BN, j'en aurais bien mangé, quoi.
20: Il y en avait plus?
12: Putain, j'ai la dalle.
20: Mais si, d'ailleurs,
12: il est faim.
20: Enfin bref. Merci Virginie, on va gratter dans un instant. On a reçu un...
12: Là, je peux bouffer un cul avant minuit, là.
20: Ouais.
12: Ah, je peux bouffer un petit cul. Ah,
20: c'est Virginie qui nous a envoyé ça. On te rappelle.
12: Oh, bah, oh, t'es mignonne, mais t'es radine, hein, quand même. J'ai même pas reçu mes Mickey Way. Bon, donne-moi les, je vais gratter, là.
20: Ouais. Ouais, il va nous retomber sur 5000 balles.
12: Oh, non, hein. Faut savoir quand même, pour ceux qui n'avaient pas suivi l'année dernière, qu'à un moment donné, sur un banco, je suis tombé sur un 5000 francs que j'ai donné et distribué pour toute l'équipe. En plus, cette année, c'est bien, 5000 francs partagés à 3, ça sera quand même beaucoup plus simple. 0 francs, premier banco.
20: Kiff.
12: Attention, banco. 0 francs, deuxième banco. Ensuite, on va aller du côté d'un morpion. Vas-y, continue le courrier, j'écoute en même temps. Hein.
20: Bon, bah il y a Christian de la Celle-Saint-Cloud qui donne de ses nouvelles.
12: Ah, l'enfoiré, celui qui veut ne plus passer sur l'antenne. Tiens, sans déconner, Christian, tu devrais repasser sur l'antenne. Tout le monde te réclame. En plus, on a changé. On a fait notre mea culpa. Sans déconner, viens avec nous, Christian.
20: Donc, il t'écrit une lettre, bien sûr, de ses vacances où il était à Saint-Raphaël. Avec
12: ses...
20: À mon avis, il a une nouvelle copine qui s'appelle Philippine.
12: Oh là là, mais il était allé la chercher où, celle-là, encore?
20: Je sais pas, c'était de
12: Brazil. Un travelo ou un truc comme ça, le Christian.
20: Voilà.
12: Avec la tête qu'il a, de bandit.
20: Ah, le vilain.
12: Oh, le vilain.
20: Et je fais une aparté, j'ai cru le voir, moi aussi, quand je suis allé en vacances dans le sud, j'ai cru le voir dans une aire de repos. Alors, Christian, c'était toi qui étais en direction de la Grande Motte. Eh ben, je t'ai vu, t'es toujours aussi beau. Hein,
12: voilà.
20: Il passe une petite dédicace à Gérard. Enfin, Max, tu pourras dire à Gérard, de ma part, quand il sort dans les studios, qu'il est con et que c'est un imbécile. Ici, dans le studio, tu peux le virer.
12: D'accord.
20: Et il a laissé aussi un message sur le répondeur que je t'ai calé.
12: Alors, vas-y, on écoute ça tout de suite.
24: Max, c'est Christian, la Celle-Saint-Cloud. Je voudrais baiser la femme de Gérard de Suresnes. Je voudrais baiser la femme de Gérard de Suresnes. Christian, salut.
12: D'accord, mais ne crie pas comme ça dans le poste parce que ça sature. Il sature. On le remet quand même. Écoutez bien quand même, comme si Christian acceptait de repasser sur l'antenne, il ferait un tabac monstrueux. Tu serais à mon avis la plus grande vedette de fun avec Gérard de Suresnes. On réécoute le message que nous a laissé Christian. Donc,
24: c'est Christian, la Celle-Saint-Cloud. Je voudrais baiser la femme de Gérard de Suresnes. Je voudrais baiser la femme de Gérard de Suresnes. Christian, salut.
20: Voilà, donc, bon, il est en pleine forme, hein. Il
0: sait, enfin, on sait ce qu'il veut maintenant.
20: Ah, puis ça va faire plaisir à, encore à Gérard.
0: À mon avis. Laetitia qui t'a envoyé une photo de sa petite personne.
20: Mm-hmm.
0: Je l'envoie en même temps.
20: Oh, voilà. Doucement, dis donc, eh oh. Ouais,
0: j'ai bien visé.
20: Je suis en train de gratter, là, pour l'instant, il y a 10 francs, hein.
0: Laetitia, 10
20: francs. On ne voit rien. Pourquoi vous envoyez des photos? Vous êtes à 60 km de l'objectif, quand même.
0: Tu la vois de plein.
20: C'est un effort. On voit mieux les arbres qui sont derrière à 100 mètres qu'elle.
0: Ah, j'ai oublié d'aller allumer la lumière.
20: Il y a des fois, c'est mieux de loin, non?
0: Ouais, bah, on va voir ça tout de suite.
20: Salut.
0: Alors attention. Alors je vais regarder.
20: Bien.
0: Bah ouais, mais il faut la voir de plus près.
20: Bah ouais, mais on n'a pas d'autres photos. On va pas la scanner.
0: Donc, ouais. Bon, attends. Bon, bref. Je vais éteindre la lumière.
20: Voilà. Donc 19 ans, elle fait des études en pharmacie.
0: Ouais, ça c'est pas mal, ça.
20: Bon bah voilà, j'aimerais savoir ce que tu en penses comme d'habitude.
0: Non mais c'est trop loin. C'est trop loin, trop loin, trop loin, trop loin.
20: On va continuer avec une autre Laetitia, 17 ans. Cette lettre-là, elle m'a fait halluciner parce que, enfin, moi, je suis mort de rire. Je vais te la lire entièrement parce que ça vaut le coup.
0: Oh là là, vous allez halluciner là.
20: Non.
0: Alors, non.
20: Il faut tomber, gratter la pièce et si vous tombez sur le mot face.
0: Ah oui, merde.
20: Ah non, mais j'ai fait pile là.
0: Ah oui.
20: Oui, il y avait combien?
0: Flippé.
20: Non, bah, j'avais 200 francs. Non, mais c'était bien. Alors, attention, il y a le mot pile là. Oh, non, là, attendez, là, je comprends pas là.
0: Non, il faut que t'aies pile en haut.
2: Et après, tu grattes.
20: Ah oui, parce que là, je me dis, j'ai gagné 1000 francs. Mais comme c'était pile, il faut que ça soit pile.
0: Voilà.
20: Ah oui, d'accord. Donc là, c'est un pile, il faut que je tombe sur pile. Là, voilà. Je tombe sur face. Ah, ça y est, je viens de comprendre.
0: Ah bon.
20: Donc
0: bon.
20: Là, je suis sur face, je gratte. Si je tombe sur face, donc là, par contre, je viens de tomber sur face.
2: Voilà, bah là, t'as gagné le gain. T'as
20: alors, le gain. Ah bah, comme par hasard, 5 francs. Tiens.
2: Comme par hasard,
20: ouais.
0: Donc, cette fameuse Laetitia, elle a 17 ans, elle habite à Marseille, dans le 11e.
20: Bah, dis donc, il y en a des gens de Marseille qui nous écoutent, hein.
0: Ouais, je veux que tu saches que je trouve que tu as une voix sexy, la libre antenne est géniale. L'autre fois, quand tu as parlé de sexe, je n'ai pas pu m'empêcher de penser à faire plein de trucs cochons que je rêve de te faire. Bon, elle est crue comme lettre.
20: Vas-y,
0: hein.
20: C'est pas grave.
0: Je voudrais te sucer langoureusement.
20: Ah, quand même, ah oui, d'accord, oui.
0: Et te branler à t'en faire crever de plaisir. Aussi que tu me baises avec violence.
20: Oh là là là là.
0: Je veux que tu me lèches les seins et toutes les parties de mon corps sans oublier le clitoris avec un H, bien sûr. Mon corps brûle de désir pour toi. J'ai une envie folle que tu me fasses l'amour dans toutes les positions que tu désires.
20: Ah là là, ils sont graves.
0: Il ne se passe pas une seule minute sans avoir envie de ton corps. De sentir ton torse sur ma poitrine brûlante, sentir ton souffle chaud dans ma gorge.
20: Comme par hasard!
0: Mais je veux dépenser toute mon énergie à te sucer. Non mais franchement. Donc attends, PS, mensuration de ma poitrine, 95B. Mettez ton 3 cm. Et quand je bande, 3 cm et demi.
20: Bien.
0: Donc elle a 17 ans, elle s'appelle Laetitia, elle est de Marseille. Bon, il y a un numéro de téléphone. Bon, je sais pas si c'est un vrai.
20: Ouais.
0: Mais moi ça me fait rire parce que moi j'écris enfin,
20: il y a la photo là et tout ça.
0: Non, il y a rien.
20: Comme par hasard.
0: T'as un vieux rouge à lèvres là.
20: Oh non, alors ça faut arrêter les rouges à lèvres et tout sur les lèvres. Là, c'est terminé, ça c'était dans les années 80, faut terminer, on n'est plus allé se prendre de Madonna avec Holiday hein, quand même c'est terminé. Mais c'est dingue hein, vous envoyez du courrier comme ça, c'est bien, ceci dit continuez. Ça permet de s'exprimer, ça. C'est des fantasmes.
0: Bah quoi? Genre PS, mes tétons ils font 3 cm, quand je bande ils font 3 cm.
20: Eh bah ouais, normal, il y a les tétons qui commencent à devenir tout durs et tout longs, bien sûr. Bah nous on nous dit ces choses sur le Minitel, en tout cas ça excite les garçons, bien entendu.
3: Moi ce que je voudrais c'est que tu lui fasses croire qu'en fait vous les avez retrouvés et que... En fait, faut que tu lui fasses un truc genre t'as deux solutions.
20: En gros, je vais expliquer aux auditeurs pour qu'on comprenne bien maintenant.
3: Ok, d'accord.
20: Ah, on a fait une bonne bouillie. Maintenant, on va essayer de mettre ça dans l'assiette proprement. C'est que ce que tu souhaiterais, c'est que je me fasse passer pour un des responsables du camping dans lequel vous étiez.
3: Le patron du camping.
20: Ou un des responsables ou le patron du camping.
3: Non, le patron.
20: Ah bon, le patron du camping, d'accord. Ok, très bien.
3: Le patron.
20: D'accord, très bien. Ton copain s'appelle Julien.
3: Voilà.
20: On va donc l'appeler.
3: Ouais.
20: Il doit 1500 francs. Il s'est barré pendant la nuit pour éviter de payer cette somme.
3: Voilà.
20: Et donc.
3: Ils se sont barrés.
20: Et ils se sont barrés tous ensemble, d'accord, ok, très bien. Bon, peu importe, on dira que c'est lui qui m'expliquera éventuellement. Et que je l'ai très mauvaise, et que j'ai récupéré son numéro de téléphone bien, c'est pas...
3: Prennent bien l'accent corse.
20: Non, je prends pas l'accent corse. Il n'y a pas besoin d'être en Corse. Pas parce qu'on est, pas parce qu'il y a un camping
3: oui,
20: en Corse.
3: Il a l'accent corse.
20: Et il avait l'accent corse.
3: Et tous ceux qui travaillent avec lui, c'est les vrais corses.
20: Bon, alors là, je tiens à te dire, Manou, c'est ce que je leur dis aux antennes. Je parie que ça tient de 1 minute 30 ce canular. Allez, si je commence à faire l'accent corse, ça va le faire marrer, il va pas y croire. Faut que je fasse comment?
3: Ou alors tu peux faire passer par...
20: Faut que je fasse comment? Faut que je fasse, la Corse comme ça, comment il faut faire? Quoi? Tout un pas payé? Attends, voilà, ça te fait déjà marrer, évidemment, le mec qui va croire que c'est Scarface.
3: Il y a un saisonnier qui travaille là-bas, et il s'appelle Mahmoud.
20: Voilà.
13: Mahmoud et en fait lui il a carrément
20: trop. Bon, laisse-moi faire Manou, t'inquiète pas, j'ai l'habitude de gérer en règle générale, les conseils qu'on me donne ne servent à rien, t'inquiète pas, je suis un des responsables du camping, il cherchera pas à savoir qui c'est exactement. L'important c'est qu'on le fasse flipper en lui disant qu'il nous donne 1500 balles et qu'on est quand même des corses et qu'on va pas le lâcher comme ça quoi.
13: Ouais.
20: Allez Manou, fais-moi confiance. Tu me fais confiance ou pas?
13: J'ai confiance.
20: Fais-moi confiance. On y va, c'est parti, on appelle Julien. Manou, on te met en attente.
13: Vas-y.
20: Allez, c'est parti. À 10h30.
4: Allô?
20: Oui, bonsoir monsieur. Allô?
4: Bonsoir.
20: Oui, j'aurais voulu parler à un certain Julien.
4: Oui.
20: S'il vous plaît, c'est possible de lui parler?
4: Tout à fait.
20: Oui. Vous pouvez me le passer?
4: Je vous écoute.
20: Ah pardon, bonsoir monsieur. Je suis un des responsables d'un camping de Corse à Bonifacio que vous devez connaître.
4: Mmh.
20: Oui, et il y a une chose que je ne comprends pas, et nous sommes heureusement retombés sur votre trace. C'est bien vous qui avez dormi avec des jeunes hommes et qui êtes partis sans payer?
4: Non, pas du tout, vous devez faire erreur.
20: Vous n'êtes pas resté pendant les deux semaines? Vous ne faites pas partie de la bande de jeunes qui est restée pendant les deux semaines?
4: Non, c'est un canular.
20: Ah, pas du tout, monsieur, non.
4: Ah bah excusez-moi alors.
20: C'est le camping de la Rigana là pareil. Je suis une des personnes qui gère, je suis amené par le patron, on a fait une recherche. Vous êtes parti lors d'une nuit sans avoir réglé une somme de 1500 francs.
4: Mm-hmm. Bah excusez-moi, je peux rien faire pour vous. Vous êtes trompé de numéro, je sais pas ce que. Ouais, c'est possible, mais qu'est-ce que je peux faire pour vous?
20: Vous n'êtes pas le Julien en question?
4: Non, pas du tout.
20: Vous avez passé deux semaines pendant l'été au camping de Bonifacio, vous n'étiez pas là-bas?
4: Non, pas du tout.
20: Parce que là, nous sommes en train de faire des recherches, on a une bande de jeunes, on a eu plusieurs jeunes qui sont partis sans nous régler,
4: mm-hmm.
20: et on recherche une bande de jeunes de 5 personnes qui étaient venues en voiture Renault.
4: Ah ok, bah je comprends votre courroux dans ce cas-là.
20: Oui, vous êtes qui? Vous faites partie de ce groupe-là, non? Vous êtes une bande de jeunes, non?
4: Ah non, moi, la Corse, je suis pas parti du tout. J'ai été l'année dernière, mais pas cette année, quoi.
20: C'est étonnant là parce que nous on a fait une recherche, vous êtes parti, vous avez laissé tout document, en plus ces jeunes là auraient laissé tout à la fois non sans avoir payé, sans avoir remis à propre.
4: Mm-hmm.
20: Et si c'est des amis à vous, je tiens à vous dire ça se passera pas comme ça. Hein. Cette somme d'argent on la veut et deuxièmement on veut absolument que ça soit nettoyé parce que là c'est pas possible.
4: Ouais, non mais je comprends tout à fait quoi.
20: Ouais. Parce que nous le problème c'est que on a eu plusieurs bandes de jeunes cet été qui se sont amusés à faire la même chose que ça et votre voix me dit quelque chose. Je sais pas si vous voyez qui je suis quand j'étais au camping.
4: Non, pas du tout.
20: Vous voyez pas qui je suis au camping?
4: Non.
20: Vous êtes déjà venu au camping?
4: Jamais, non.
20: Ça ne vous dit rien du tout?
4: Mais qui êtes-vous, monsieur?
20: Je suis une des personnes qui travaille responsable, qui travaille en collaboration avec le patron propriétaire du camping en question de Bonifacio. Moi, je suis là-bas en ce moment, mais je suis amené à revenir bientôt sur le métropole. Et vous êtes comment physiquement, monsieur? Moi, je recherche de ce qu'on se souvienne. On se recherche à quelqu'un qui avait plutôt châtain clair, qui était avec des cheveux assez courts, un peu des cheveux très très courts.
4: Moi, non, j'ai plutôt les cheveux bruns. Pas court du tout, j'ai une coupe.
20: Avec des jeunes et de souvenirs, vous voyez le camping avec y a un snack bar, tout ça, etc.
4: Bah, j'ai été l'année dernière, mais c'était pas le camping, je sais pas comment vous appelez, c'était pas du tout ça, non. Bah écoutez, moi je peux pas faire grand chose.
20: En tout cas, moi monsieur, je vais garder votre numéro de téléphone parce que ça me paraît un petit peu bizarre, vous êtes pas en train de me convaincre, j'ai plutôt l'impression que vous faites partie. Si vous n'êtes pas le Julien en question, ce qui est possible, parce qu'on a pu remonter grâce à la police, on a récupéré le numéro de votre plaque d'immatriculation, c'est bien une Renault Espace que vous aviez.
4: Mais moi je vois pas de qui vous parlez là en fait, monsieur.
20: Ah ouais, on a peur.
4: Moi j'ai pas du tout de voiture.
20: Je ne sais pas qui vous êtes, mais en tout cas monsieur, si vous faites partie de cette bande là, je vous conseille plutôt d'essayer de nous régler très rapidement parce que la plaisanterie a suffisamment duré. Quand on est jeune, on a quand même un petit peu de respect. Et le fait de ne pas régler, c'est déjà pas très bien, mais alors dans l'état dans lequel vous nous avez laissé l'endroit du camping, ne nous amuse absolument pas. Vous savez, ici on plaisante, mais on plaisante pas toujours aussi facilement en Corse. Et encore moi, je peux vous dire...
4: Le problème, c'est que je vois pas du tout de quoi vous parlez, c'est ça le problème.
20: Si mon patron vous appelle, si je lui donne votre numéro, à mon avis, ça se passera pas de la même manière que ça est en train de se passer. Encore, je vous appelle tard le soir pour éviter d'avoir des problèmes, parce qu'il voulait vous appeler pendant la journée.
4: Mm-hmm.
20: Vous n'êtes pas un certain Benoît, parce que je me souviens d'une bande de jeunes, et il y avait également de noms que je me souviens bien, certains qui se prénommaient... Il y avait un Nicolas, et il y avait une fille aussi avec vous.
4: Je vous ai déjà expliqué plusieurs fois que j'avais aucun rapport avec cette bande de jeunes, que de Benoît, je sais pas quoi.
20: Mm-hmm.
5: Donc si vous voulez éviter de m'appeler comme ça le soir à n'importe quelle heure, me faire un canular comme ça, c'est pas drôle.
20: Mais là, excusez-moi monsieur, mais j'ai des doutes parce que comprenez bien que si vous n'étiez pas la personne en question, je pense qu'il y a déjà longtemps qu'il y aurait eu des excitations, alors que là vous restez quand même bien posé.
5: Bah, c'est-à-dire que je vais voir du coup aller le canular.
20: Oui, bah là c'est pas un canular monsieur, je tiens à vous dire que de toute façon, si vous faites partie de cette bande de jeunes, ça ira jusqu'au bout. J'ai vos coordonnées, j'aurai votre adresse et je tiens à vous dire que ça se terminera pas comme ça et que le règlement c'est 1500 francs ont intérêt à se faire très très rapidement, sinon ça se passera pas de cette manière là. Je vous parle d'une somme de 1500 francs, ne le prenez pas à la plaisanterie comme ça, n'essayez pas de me déstabiliser en me faisant croire que vous ne faites pas partie des jeunes.
5: Je comprends que vous soyez énervé, mais donc là je vois pas pourquoi
20: écoutez, moi je vous laisse 2-3 jours de réflexion et je vous rappellerai et on verra bien à ce moment là si vous ne faites pas partie de cette bande de gens. Faites-le plaisantin, faites-en parler autour de vous, essayez de prendre vos précautions parce que... Alors je tenais à dire, parce que les auditeurs pouvaient peut-être se demander, mais est-ce que c'était véritablement la personne en question? Heureusement, Manu a le réflexe d'aller vite vérifier avec Julia si c'était bien lui.
6: Ouais, bah oui.
20: C'est à elle que je parle, c'était bien lui?
8: Ouais, Manu, c'était lui. Mais oui. Il flippe là, et en fait, tu vois, il est en panique, donc il essaie de tout nier, quoi.
20: Ouais.
8: Mais tu t'es trompé un moment, c'est Laraguina.
20: Ouais, mais c'est pas grave, il a rien compris.
8: Si,
6: ouais, Laraguina, c'est pareil.
20: Laraguina, ouais. Oui, ça le fait.
6: Bah oui.
20: Faut le rappeler maintenant ou pas? Non, je sais pas, peut-être pas maintenant, non.
6: Bah, je suis sûr qu'il a mis sa messagerie là.
20: Là, il est sur messagerie là.
8: Bah, j'essaie.
20: Non, pas maintenant, pas maintenant.
8: Moi, normalement, je lui avais dit, bon, écoute, bébé, je t'appelle vers 11h, machin, donc.
20: Écoute, tu le rappelles ce soir et demain, on continue. C'est le plus intelligent, on va faire comme ça. Hein.
8: D'accord, okay.
20: D'accord, c'est pas toi qui donne des ordres, parce que je la vois, elle est là, elle donne des ordres depuis le début de la soirée, ouais. Manu.
6: Et demain, il sera là, parce que.
20: Alors qu'elle a que 19 ans, elle monte sur ses grands chevaux, j'ai 10 ans de plus qu'elle, non, mais attends, c'est quoi ce travail?
8: 9, parce que j'en ai bientôt 20.
20: Mais Manu, il sera là demain?
8: Ouais, bah ouais, clair.
20: Bon, moi, ce que je te propose,
6: non,
20: Manu.
6: Pas toi, lui.
8: Oui.
20: Voilà. Manu, ce que je te propose, c'est que, bon, là, tu vas l'appeler pas tout de suite derrière parce qu'il va voir que c'est un canular. Tu laisses bien passer une bonne demi-heure facilement. 23h, 23h15, comme c'était prévu, tu l'appelles. Bien entendu, Max, il dit, Max, tu pues. Non, je croyais que c'était que ça te puait le canular. Que, tu laisses passer. Ce soir, tu lui dis, si effectivement, il commence à prendre en disant, ouais, il y a eu un canular, une connerie, je ne sais quoi, bah, tu lui dis, tu vois, je t'avais dit que ça craignait et tout, il faut faire gaffe avec ces mecs-là, c'est vraiment des cons. Et, demain, dans la journée, en fin d'après-midi, tu vas voir ça hors antenne, on va voir un petit peu ce qui a été dit, dans cette soirée.
8: Mm-hmm.
20: Et on remettra ça, et en ce moment on remettra une petite couche tous les deux.
8: Ok, d'accord.
20: D'accord, okay. On s'organisera.
8: D'accord.
20: T'as du caractère, toi, hein?
8: Moi?
20: Ça doit pas être facile à gérer, toi, hein?
8: Non, mais je gère pas du tout, lui, déjà, mon caractère.
20: Non, mais toi, personnellement, toi.
8: Ouais, j'ai beaucoup de mal avec mon caractère.
20: Non, mais t'as de la personnalité, toi, hein?
8: Ouais.
20: Tu dois pas te laisser faire, hein?
8: Non, trop.
20: Tu dois...
8: pas.
20: Non, c'est vrai, hein?
8: Non, je le sens,
20: toi. Tout bonne fille facile toi, hein, tout aime bien là. Hein.
8: Ouais, bah je.
20: Non mais c'est vrai, t'as pas l'air commode.
8: Pourquoi tu dis ça?
20: Certes, t'es attirante parce que t'as l'air d'être vive, mais en même temps on sent que t'es je te sens un peu sèche, froide, non?
8: Non, méfiante, c'est pas pareil.
20: Hein?
8: Méfiante.
20: T'es méfiante?
8: Ouais.
20: Tu te méfies de moi là?
8: Non, de tout le monde.
20: Bon, oh, ça y est. Oh, ça c'est les jeunes, ça. Dès que ça... C'est 5, hein, c'est cet âge-là. Hein. Ma soeur est pareil.
8: Non, mais c'est pas... Non.
20: Tu te méfies de quoi? T'as peur de quoi, des gens?
8: Non, du tout, mais je fais pas confiance aux gens, quoi.
20: Mais moi, je suis pas les gens, moi, je suis...
8: Non, t'es tout le monde, toi.
20: Moi, je suis le genre. Mais non, je suis pas tout le monde, moi.
8: Bah, si.
20: Mais non.
8: Bah, excuse-moi, mais...
20: Mais non.
8: Je t'ai déjà vu, je t'ai déjà croisé.
20: Mais c'est pas parce que tu m'as déjà vu que tu m'as croisé. Ça veut dire que moi je suis pas n'importe quoi, puisque t'appelles une radio, donc je suis pas légend. Donc si tu te décoinces pas avec des mecs comme moi sur une antenne de radio, on va pas y arriver, Manu.
8: Voilà, on se décontracte.
20: Bah non, mais on se décontracte. Non, c'est pas parce que tu te méfies des gens qu'il faut se méfier de tout et tout le monde et tout le temps. Non, mais non, mais de tout et tout le monde et tout le temps.
8: Non, mais c'est pas tout le temps, quoi.
20: C'est pas parce que t'es allé dans une boîte, la musique était pas bonne, que quand tu vas dans une autre boîte, la musique ne sera pas bonne non plus.
8: Non, du tout, je dis pas ça, non, mais. En général, c'est comme ça.
20: D'accord, mais en général, mais moi je suis pas en général. Mais en général, ça veut dire pas tout le temps.
8: Voilà, excuse-moi.
20: Mais non, mais je dis ça pour toi parce que je me dis que plus tard, demain, tu vas rencontrer des gens qui ne te connaissent absolument pas, qui sont quand même peut-être très sympathiques.
8: Je suis obligée, quoi, avec mon taf, je suis obligée de toujours, tu dois toujours avoir le sourire, même si tu veux pas, quoi.
20: Ouais, d'accord, mais là t'es plus au boulot, t'es avec moi, t'es décontracté.
8: Bah ouais, mais à force de faire le métier, le plus tu sors du monde.
20: Bah ouais, tu te rends compte, mais alors, et moi qui fais un métier où je suis tout le temps en train de gueuler et de bousculer les gens et de les agiter, de dire des conneries, des gros mots.
8: Écoute.
20: Je fais pas ça la journée.
8: Non, c'est pas ça, mais moi je travaille dans un hôtel, écoute, je commence à 7h du matin, je termine à 15h30, je t'amène une journée, tu deviens fou.
20: Bah ouais, mais moi je t'amène à la fin d'une journée, tu verras comment ça pue des pieds, tu deviens taré aussi.
8: Hein. Personne à qui parler et tout, mais...
20: Ben je suis là maintenant.
7: Mais ouais.
9: Non, non, mais c'est vrai, sans déconner, Manu.
7: Ok.
9: Décontracte-toi. T'as envie de parler, là? T'as des choses à dire?
7: Non, mais je suis assez fatiguée.
9: T'as des petits soucis?
7: Non, je suis très fatiguée.
9: T'es très fatiguée, ça se sent, hein.
7: Ah ouais.
9: Bon, écoute, je t'embrasse.
7: Et juste un truc, bah, c'est une dédicace pour mon groupe, les Choupons de Peine.
9: Voilà. Oh, c'est génial, j'adore, j'ai tous leurs disques.
7: Ouais, bah franchement, t'as un truc, hein. Touching Pain.
9: Bah écoute, très bien, t'as qu'à m'envoyer des cassettes et je les passerai le. Tu m'envoies un truc potable et puis à ce moment-là, moi, si je trouve ça intéressant, je passe
7: bah,
9: ça.
7: Bah aujourd'hui, on a enregistré 3 chansons.
9: Et bah, genre, et bah si ça me plaît, je passe ça dimanche soir dans l'éclectique entre 22h et minuit, y a pas de problème.
7: Ouais, d'accord.
9: Voilà, bah écoute, okay. Manu, t'appelles ton mec dans un quart d'heure 20 minutes.
7: Ouais.
9: Il te fera part de ce qui s'est passé sur l'antenne, bien entendu. T'essaies de pas trop en faire pour qu'il n'ait pas l'impression que t'es dans le coup.
7: Mmh.
9: Et on se tient informé demain et on met un petit coup entre 21h et 22h.
7: Un petit coup, ok.
9: D'accord. Un petit coup quand même.
7: Un petit coup quand même.
9: Un petit coup quand même. Je t'embrasse très fort.
7: Moi aussi.
9: Allez, à bisous, ciao. Stéphane, 30 ans, est avec nous. J'aurais dû installer une petite bougie parce que moi, quand généralement je prends un bain passé une certaine heure, quand je rentrais la nuit de l'émission et que je prenais des bains, je m'allumais toujours une bougie, petite musique comme ça et je me laissais. Tu peux rester combien de temps? Tu peux rester longtemps dans ton bain?
7: Ouais.
9: Combien de temps?
7: Une heure, trois quarts d'heure.
9: Ah, c'est vrai quand même à ce point-là?
7: Ah ouais, franchement, ouais.
9: Moi aussi, j'aime bien, ouais, de temps en temps.
7: Bah, tu sais, quand tu passes une semaine au lycée, que t'arrives le dimanche matin, que tu te lèves tous les matins à 6h, que dimanche matin t'arrives, que t'as pas franchement envie de te bouger, bah, tu fais quoi? Tu prends ton petit déj, après tu vas dans ton bain, et puis voilà, quoi.
9: Voilà, mais c'est vrai que les femmes aiment particulièrement cet endroit, celle de la salle de bain, prendre des bains pendant des heures. Pour les mecs, c'est plus compliqué, ouais. Quand même. Ça fait un petit peu moins viril, hein. Ça fait un peu cheap. Et pourtant, c'est agréable, hein.
7: Un bah, petit bain de temps en temps. Quand le garçon est tout seul dans sa baignoire, je suppose que oui. Avec il aime pas.
9: Avec un bon whisky, avec un bon whisky et un bon cigare. Ah, quand j'entrais la nuit, je me prenais un petit cigare avec un petit whisky.
7: Et la coupe de champagne.
9: Ouais, je me faisais la totale, tout seul, solo, bien sûr. Puis je m'écoutais des musiques comme celles qu'on est en train d'entendre, puis je me faisais chialer. Non, c'était bien, c'était des grands moments, ça, c'était des grands moments pour moi. Non, c'est bien de prendre un bain, tiens, je vais prendre un bain. J'ai plus osé depuis le jour où j'ai pris un bain une nuit, et ma voisine m'avait dit gentiment une fois que je faisais beaucoup de bruit en prenant des bains, donc du coup je faisais plus, mais bon, après tout.
7: Bah attends, t'es chez toi, hein.
9: On ne vit qu'une fois, ouais, mais je suis en appartement et...
7: Bah t'es chez toi quand même.
9: Faut que je prenne un bain. Faut que j'aille me laver. Faut jamais me laver l'esprit. Non, ça fait du bien, hein, sans déconner. Là, on a fait quelque chose de soft et de bien, mais je sens qu'on va revenir dans des délires qu'on faisait il y a 4-5 ans qui risquaient d'être assez violents. J'ai souvenir, Marie, d'une demoiselle que j'ai dû avoir 2-3 fois sur l'antenne avec qui je prenais des bains pendant des heures et des heures la nuit. C'était très sympathique. C'est bien que t'aies voulu, comme ça, accepter de venir sur l'antenne et de vouloir prendre un bain à 7 heures. Et tu t'étais lavé dans la soirée?
7: Comment?
9: Tu t'étais déjà lavé dans la soirée?
7: Ouais, parce que j'étais à la piscine, donc je me suis lavé en rentrant, mais je me suis brûlé.
9: T'as bien raison.
7: J'ai pas pris de bain avec Max ce soir. Mais...
9: Ah, c'est gentil comme tout, quoi.
7: Hein?
9: Moi, j'aime bien. Ah, vas-y, fais écouter le bruit de l'eau. J'ai l'impression que t'es dans tes chiottes. J'ai l'impression que t'es en train de crotter, là. Excuse-moi, hein, ça perd un petit peu, mais là, j'ai l'impression que t'es en train de crotter, là, non?
7: Bah, je sais pas, écoute.
9: Bah, écoute. Vas-y. J'aime bien ce bruit. Oh, c'est sympa. Bon, bah, Marie, c'est très sympa. Tu vas rester encore un petit peu dans l'eau?
7: Ouais, mais dans le ventre, c'était pas très chaud, quand même.
9: C'est vrai, hein, faut faire attention.
7: C'est vite refroidi.
9: Bah oui, le problème, il est là, c'est que tu l'avais pas suffisamment mis chaude. C'est pour ça, sur le coup, faut faire attention, ça aussi, souvent, parce qu'on met de l'eau, on pense quelque chose que le corps ne s'est pas habitué encore à la température de l'eau, et puis très rapidement, une fois qu'on est dedans, au bout d'une minute ou deux, elle est froide.
7: Ouais.
9: Donc, vaut mieux qu'elle soit beaucoup, beaucoup, beaucoup chaude, ou alors, faut très vite, ce qu'il faut, sinon, mais ça, c'était une galère, il faut enlever l'eau, une fois qu'on est bien dedans, il faut la revider, puis il faut la remplir.
7: Hein.
9: Ah bah oui, bah, moi aussi, ça m'est déjà arrivé.
7: J'enlève la moitié, j'en mets d'autres bien chaudes.
9: On fait tous pareil.
7: Ouais.
9: Bon bah Marie, je te remercie en tous les cas. On a fait quelque chose de simple et de soft.
7: Hein? Ouais, soft, hein.
9: Mais oh, bah, la prochaine fois, attends. Laisse-moi le temps de revenir. C'est encore l'été, on est le 1er septembre. Vous n'êtes pas encore organisé de votre côté. Votre cartable n'a pas encore été fait. Vous savez même pas quels sont les cours que vous allez avoir. Vous ne connaissez pas les noms de vos professeurs. Moi, c'est un peu la même chose pour moi. Donc on se réhabitue, c'est une rééducation.
7: Bah écoute, tu gardes mon numéro. Et puis si j'ai pas envie de prendre un bain, bah t'appelles.
9: C'est tellement joliment dit, bien sûr que je vais le faire. Est-ce que tu as la compile Balade Nocturne, Marie?
7: Non, pas encore.
9: Eh ben, je vais te l'offrir.
7: Oh, ben, c'est gentil.
9: Eh ben, il n'y a pas de problème. Est-ce qu'il faudra, à l'avenir, est-ce que tu écoutes de la musique de temps en temps dans ta salle de bain?
7: Ouais, tout le temps.
9: Mais t'as un lecteur CD et tout ça?
7: Ouais.
9: Eh ben, tu penseras, dès que tu recevras la compile, à prendre un bain et à écouter cette compilation, en te détendre. Mais seul, allez, seul, sans personne.
7: D'accord.
9: Comme ça, tu peux fantasmer sur ton mec éventuellement qui sera à côté de toi ou sur un autre garçon.
7: Oui, sur toi, par exemple.
9: Non, pas obligatoirement, non, sur un autre garçon, pas forcément moi, il n'y a pas que moi.
20: Même si je trouve ça toujours très excitant de savoir qu'il y a des filles dans des endroits comme dans lequel tu te trouves en ce moment qui peuvent penser à moi.
1: D'ailleurs, j'ai une question à poser. Quand est-ce que tu vas à la loco? Parce que moi, c'était vendredi dernier. D'ailleurs, c'était qui mixait?
20: Je sais pas.
1: C'est pas.
20: Les soirs reprennent officiellement vendredi là.
1: Ouais.
20: Et avec Jean-Marie et tout ça. Mais moi, c'est vendredi 10. Voilà. Tu veux qu'on t'invite?
1: Bah ouais.
20: Allez, je t'invite vendredi 10 septembre. Ou tu vas aller à ce vendredi là?
1: Non, vendredi d'après.
20: Ouais. Allez, vendredi 10 septembre, je t'invite. Fildar va prendre ton nom et ton prénom et tu viendras avec la personne de ton choix.
1: Oh, super, merci.
20: Bah, y a pas de problème, Marie, parce que t'as été sympa, t'as bien voulu jouer. Le jeu, c'était soft, c'était bien, c'était propre, c'était. En plus, tu sens bon. C'est quoi le parfum que tu utilises?
1: Bah là, j'avais la vanille, mais sinon, sur moi, je mets Fleur d'interdit.
20: Tu mets quoi?
1: Fleur d'interdit.
20: Fleur d'interdit, comme c'est mimi tout plein. Marie, tu quittes pas, reste dans l'eau tranquillement encore quelques instants. Manu ou Fildar vont te reprendre en antenne, on prend ton nom et on te met sur la liste pour le 10 septembre. Et puis, bon courage pour la suite des événements.
1: Ok.
20: Petit bain soft, tranquille ce soir, on n'a pas voulu aller trop loin, mais je pense que dans les jours et semaines à venir, ça devrait, à mon avis, reprendre. Je vais reprendre du galon, là. Ça va recommencer, là, à mon avis, passer des heures et des heures tout seul au téléphone. J'étais bien pourtant là, j'étais bien en toi avec Manu au standard, Fildar sur internet et un petit Gérard comme ça. Toi, qu'un de ces quatre, on pourrait s'en prendre un bain à quatre. Gérard, t'es déjà arrivé de prendre des bains avec ta femme?
10: Tout court?
11: Ouais.
20: Et alors?
10: Non, c'est bien.
20: Tous les deux?
11: Ouais, à New York, on l'a fait.
10: Il fallait ça au moins.
11: Et toi.
20: Et alors?
11: Non, mais c'était bien.
20: C'est bien.
11: Dommage que c'était trop petit là-bas.
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20: Et ça fait plaisir parce qu'il y a Guillaume, 19 ans, sur le Minitel, qui dit depuis qu'il est rentré du Portugal, il est devenu techno et dance. Il veut plus en plus de techno. Bah écoute, ça fait bien plaisir ça. Hein. On a fait ça pendant tout l'été, entre 22h et minuit. D'ailleurs, la semaine prochaine, il y a de fortes chances pour que je fasse un mix en direct des studios, comme ça, comme je le faisais pendant l'été, entre minuit et 1h du matin. Il va falloir être à l'écoute, ça peut tomber à n'importe quel moment. Est-ce que ça sera un mix house, un mix techno, avec un mélange de tout style de musique? Surprise, surprise. Charlotte est avec nous, elle a 23 ans de Bordeaux. Bonsoir, ça va
25: Max.
20: Ça va Charlotte? Ça va et toi? Oui, oh, très bien, en forme, oui, en pleine forme. Oui. On m'a fait ma petite piqûre cet après-midi, mon médecin, c'est bon. Perte de mémoire, je pouvais plus poser mon cul. Enfin, je sais pas ce que j'ai. Je suis en forme, j'ai des couleurs, je suis bien. Mais en même temps, je vais voir un médecin toutes les semaines qui me
25: quand
20: fait
25: même.
20: Des piqûres.
25: Vaut mieux prévenir que guérir. Hein.
20: Je suis comme un drogué, enfin, quand je suis comme les mecs de la télé qui prennent de la coke, et ben moi c'est pareil, sauf qu'on me fait des picouses. C'est un peu la même chose.
25: Chacun son truc.
20: Bah, exactement. Charlotte, qu'est-ce qui t'amène?
25: Ah, voilà, Max. Donc, si tu veux, cet été, je suis partie en vacances à Biarritz.
20: Bien.
25: Et je me suis rendue aux fêtes de Bayonne pour la première fois, d'ailleurs.
20: Mm-hmm.
25: Et le dernier soir, j'ai rencontré un charmant jeune homme, prénommé Charles, habitant Paris, dans le 16e.
20: Ouais.
25: Nous sommes sortis ensemble, etc. Il a pris le numéro de portable de ma sœur, et puis, donc, il devait me rappeler. Donc, c'est
20: toi, t'as pas de portable, toi?
25: Non, j'ai pas de portable.
20: Bien.
25: Non, je suis tout le temps avec ma sœur, si tu veux. Donc,
20: d'accord. Bon, à quel âge ta sœur, vous êtes jumelle?
25: Elle a 18 ans. 18 ans.
20: Ah, d'accord, ouais.
25: Et donc, en fait, donc, dans l'après-midi, il m'appelle et tout ça, et puis ma sœur attendait un appel elle-même, donc, si tu veux, elle était un peu énervée que ça soit pas pour elle, etc. Donc, elle s'est mise à me dire, ouais, raccroche. Donc, moi, j'étais assez troublée. Qui fait que j'étais totalement froide et nulle avec Charles.
20: D'accord, donc le mec a bel et bien appelé, d'accord. Ouais.
25: Voilà,
20: ouais.
25: Donc si tu veux, il me fait, ouais, prends mon numéro, et moi je lui sors, oh bah t'as qu'à rappeler, tu vois, donc c'est sympa.
20: Ah oui, pas terrible, effectivement.
25: Donc il ne m'a jamais rappelé.
20: Bah évidemment, à sa place j'aurais fait la même chose.
25: Donc j'étais assez dégoûtée en voulant étrangler ma sœur, évidemment. Et puis, donc, si tu veux, on était un peu bourrés aussi. Il faut dire que la sangria est pas chère là-bas pendant les fêtes de Bayonne. Et
20: pourquoi il t'a appelé au moment donné où t'étais en pleine fête?
25: Non, mais si tu veux, on a parlé de nous deux, mais pas énormément. Puis en plus, on était bourrés, donc j'ai pas trop de détails sur lui.
20: Ouais.
25: Si ce n'est qu'il va avoir 20 ans en février.
20: D'accord.
25: Il habite dans le 16e.
20: Ah, tu le recherches, là?
25: Et voilà.
20: Ah, oui, d'accord, ok, oui.
25: On sait jamais, tu vois. Il a un pote qui habite en face de la Tour Eiffel. Et puis voilà, donc... si jamais il y a quelqu'un qui le connaît, ce Charles.
9: Bah, peut-être qu'il va rappeler, va peut-être laisser aussi du temps. Enfin bon, je sais pas, ouais, hein, je te dis ça. Je dis pas ça pour te rassurer, pour te faire plaisir, mais. Ouais. Mais ça a duré combien de temps alors, la conversation?
25: La conversation.
9: 30 secondes.
25: Ouais.
9: Ah oui, d'accord.
25: Très bref.
9: Ah ouais, non. Ah non, mais ça, faut pas nous faire ça, nous les
25: mais
9: mecs.
25: C'est clair, mais je m'en suis voulu, si tu savais, mais bon, sur le coup.
9: Ah ouais, moi, moi, tu me fais ça au téléphone, t'es morte, hein, c'est terminé aussi. Hein. Bah ouais, forcément. Hein.
25: Non, mais j'imagine, quoi. Mais ouais. Bon, alors, tu sais ce que j'ai fait?
9: Non.
25: Attends, j'ai été jusqu'à appeler l'école de Saint-Cyr parce que j'ai cru comprendre qu'il allait à Saint-Cyr à la rentrée.
9: Qu'est-ce que t'as comme détail de lui, mis à part ce que tu... C'est tout ce que tu connais, là. Tout
25: c'est
9: ce que
25: tout
9: tu
25: nous as dit. Il a eu son bac cette année. Ouais. Il va avoir 20 ans en février, tu vois, c'est tout.
9: Ah, il est jeune en plus.
25: Je sais, c'est un genou, mais.
9: Mais
25: bon.
9: C'est bien, mais c'est mimi, mais c'est bien. Il y a pas. Non, mais t'as raison. Je me suis souvent formalisé sur l'âge et tout.
25: Mais en fait, c'est vrai.
9: Mais surtout qu'en règle générale, les filles, quand on âge, sont rarement attirées ou ont envie d'avoir une aventure avec un mec de 20 ans, quoi.
25: Je sais bien, mais là, en fait, je m'étais juré de ne plus retomber dans le panneau. Et,
9: de quoi? De tomber dans quel panneau?
25: Dans le panneau des jeunes.
9: Pourquoi?
25: Bah, parce qu'en général, je les trouve assez immatures, mais

0: tout.
1: Vas-y, fais-moi une petite démo.
0: Tu vois, c'est tout.
1: Tu veux me jouer un petit rôle, là? Vas-y, non? Allez, vas-y.
0: Vas-y, dis-moi.
1: Je sais pas, moi. Qu'est-ce qu'on pourrait... qu'est-ce que tu pourrais me proposer, éventuellement?
0: J'en sais rien. Il y a un éventail tellement...
1: Bah alors, je sais pas, justement...
0: Une situation, peut-être, je sais pas.
1: Un quoi?
0: Une situation, tu me mets dans une situation.
1: D'accord. Alors, qu'est-ce qu'on pourrait faire? Tu viens, alors on est copains tous les deux,
0: ouais.
1: Tu bah, tiens justement par rapport à cette histoire-là.
0: Voilà.
1: Tu viens voir ton meilleur ami, je suis ton meilleur ami, donc
0: ouais.
1: tu viens juste dans, tu viens de frapper à ma porte, je viens t'ouvrir la porte,
0: ouais.
1: Et là, tu m'expliques, t'es en pleurs, je te demande qu'est-ce qui t'arrive, et là, tu m'expliques ce qui vient de t'arriver.
0: Ok.
1: Bon, alors d'abord, okay. Alors attends, d'abord.
0: Max, ouvre, Max!
1: Ouais, qu'est-ce qui t'est, ouais?
0: Oh non, non, non, là, j'en peux plus.
1: Qu'est-ce qui t'a... Mais attends, rentre. Mais qu'est-ce que t'as? Qu'est-ce qui t'arrive?
0: Mais tu peux pas t'imaginer, quoi. Mais l'andouille, quoi. Mais...
1: Qu'est-ce qu'il y a encore? Assis-toi. Attends. Calme-toi. Tu veux boire quelque chose?
0: Oh non, mais non, mais je veux rien. Non, je te jure.
1: Mais t'es dans un état, mais tu trembles.
0: J'en peux plus, quoi.
1: Et qu'est-ce qui t'est arrivé? Vas-y, qu'est-ce qui t'est arrivé?
0: Oh merde.
1: On joue bien, là.
0: Mais écoute, j'ai rencontré un mec.
1: Ouais.
0: Tu vois, hyper sympa. Tout, quoi. Enfin, je veux dire. J'étais au téléphone, mais j'ai eu un ton de conne, mais tu peux pas t'imaginer, quoi. Le mec, il a jamais rappelé, quoi.
1: Charlotte, vraiment, je ne comprends rien. Qu'est-ce que tu racontes? Qu'est-ce qui t'est arrivé? Comment ça? Quel mec?
0: Alors voilà, j'ai rencontré un mec.
1: Oui, enfin, où?
0: Pendant les
1: à Paris?
0: Non, à
1: pendant les vacances,
0: Paris,
1: ouais. Mais assis-toi dans le canapé. Voilà, calme-toi. Voilà, tu veux boire quelque chose ou pas?
0: Non, mais là, j'ai du mal, là, je peux plus, là.
1: Bon, alors vas-y, reprends tes esprits, vas-y.
0: Alors donc, tu vois, j'ai rencontré pendant les vacances au fête de Bayonne. On était bourrés, tout ce que tu veux.
1: Mmh.
0: Voilà, c'était gay, c'est vacances.
1: Mmh.
0: Et puis, il a pris le numéro de ma sœur, tu sais, de portable de ma sœur. Bon,
1: ouais.
0: Et là, tout va bien, mon
1: ouais.
0: Frère. Je me suis dit, tranquille, tu vas te revoir, pas de problème. Et alors, en fait, il m'appelle.
1: Stop, oh, tu joues bien. T'es une très bonne actrice.
0: C'est vrai.
1: Oh là là, vraiment. C'est tellement bien joué ta scène qu'on a l'impression que ça a déjà été vécu. Je dis pas ça parce que tu viens de me raconter exactement la même chose 2 minutes avant qu'on fasse cette scène, hein. Mais franchement, c'est bien joué. Bravo.
0: C'est adorable.
1: Hein. Non, bravo. Tu devrais, il y a un truc que j'ai vu à la télé il y a pas longtemps. C'était les Belges contre les Québécois. C'était l'impro, là, les listes d'impro.
0: Oui.
1: Putain, ça c'est balèze, hein, j'ai vu.
0: Et t'imagines, c'est fou comme ça.
1: J'ai vu les mecs.
0: C'est bête,
1: non, parce que c'était drôle en plus.
0: Oui,
1: parce
0: mais
1: que,
0: voilà.
1: Bon,
0: ouais.
1: après, tu peux être bon acteur et tout, rentrer dans un personnage,
0: ouais.
1: Mais en plus, il faut essayer d'être drôle. Et comme en plus, tu joues l'un contre l'autre, le but c'est d'essayer de faire quelque chose à deux. En même temps, il faut essayer de faire rire l'un plus que l'autre, en tout cas, faire délirer la salle plus que l'autre.
0: Ah ouais, non,
1: donc il faut à la fois être de connivence avec quelqu'un qui est contre toi et en même temps, il faut essayer de le défier, le déstabiliser.
0: Oui, c'est balèze.
1: Vous avez jamais vu ça, Phil Darmanieux? Non, j'ai vu ça à la télé. Pour la première fois sur TV5, ils ont passé ça la nuit vers 1h du matin, un championnat d'impro sur les Belges contre les Québécois. Oh putain, t'as l'arbitre qui donne le sujet, les mecs ils ont le droit de ils sont en groupe pendant et ils ont le droit à 15 ou 20 secondes pour délibérer, pour savoir qui va jouer le rôle et savoir qu'est-ce qu'ils vont y mettre à l'intérieur, le personnage. Putain, ça c'est balèze.
0: Hein.
1: Franchement, c'est très balèze. C'est vraiment très compliqué.
0: C'est
1: j'ai un copain d'ailleurs. Il y avait un DJ qui était à la loco avant, Stambass, qui faisait partie de la liste d'impro et qui me donnait des jeux à faire. On en avait pas fait 2-3 d'ailleurs des jeux d'impro.
2: On avait essayé. Ouais.
1: C'était quoi déjà les jeux d'impro?
2: C'était un truc. Je me souviens, il y avait un truc avec le mouvement des bras.
1: Oui.
2: Alors, c'est pas perdre le rythme. Alors.
1: Ouais, mais ça c'est visuel. Mais sinon, qui était audio, qu'on aurait pu faire. Qui m'avait. Il y avait un mec.
2: Je crois qu'il y avait. Il y a pas une histoire de couleur. Enfin. Partait d'un mot, il fallait redire un autre mot qui se reportait à...
1: Ah ouais, c'est génial, on va essayer, tiens Charlotte, on va réessayer, okay. Tiens tous les quatre.
0: Okay.
1: Le but du jeu, et ça c'est génial, vous pouvez jouer ça entre amis, effectivement,
0: okay.
1: ça c'est de l'impro, mais c'est également pour faire travailler ça.
0: Mmh.
1: C'est-à-dire que je te donne un mot, Charles, si je te dis blanc,
0: ouais.
1: Il faut que tu me donnes un autre mot qui peut se rapporter au mot blanc, enfin okay. Qui a un rapport. Donc par exemple, blanc,
0: comme
1: tu pourrais...
0: Neige,
1: par exemple, ouais. nuage, tu dis ciel, ciel, tu peux dire avion, ouais. Avion, tu peux dire passager, tu vois, on y va comme ça,
0: okay,
1: d'accord
0: okay.
1: Tu veux essayer Gérard ou pas?
3: Ah ouais.
1: Tu vois ce que je veux dire, Gérard, t'as compris?
3: Bah ouais, je suis trop bête.
1: Ok, je suis con, moi alors. Mais où avais-je la tête, bien sûr.
3: Je le connais, ton jeu, tu l'as
1: fait. Ça, on pourra jouer, tiens, on pourra faire un essai. Tiens, on va démarrer entre nous et peut-être qu'après, on va le lancer le jeu avant minuit. Alors, qui veut commencer?
0: Vas-y, Max.
1: Alors, je commence. On y va?
0: Ouais.
1: Alors, portable. Alors, non, on va donner l'ordre quand même, parce que
3: sens, ouais.
1: On commence avec moi. Ok?
0: Ok.
1: Ensuite, Gérard. Fildar. Manu. Et toi, Charlotte?
0: Okay,
1: et de Charlotte, on revient à moi. Mais non,
0: d'accord.
1: Attends, Gérard, c'est encore moi qui décide. Charlotte, c'est moi qui décide.

0: L'envers.
1: Ben non, comme ça, non, ben non, comme ça, dans le bon sens, ouais, abruti. Comme ça. Ben non, ben on tourne pas comme ça, on tourne. Parce qu'on est par rapport au studio, Charles, dans l'aiguille d'une montre, ouais. Dans le sens d'une aiguille d'une montre. Donc, Max, Gérard, Fildar, Manu, Charlotte, et après on revient à moi. On y va. Portable.
2: Carte. Bancaire.
1: Guichet.
3: Itinéris.
1: Réseau.
2: Ous.
1: Quoi? Réseau Ous.
2: Attendez, moi j'ai dit guichet. Hein.
0: Mais ouais, mais c'est pas bon déjà guichet.
1: Bah si,
2: banque guichet, mais c'est après que ça.
1: Elle a dit guichet, Charlotte. T'as dit quoi toi?
2: Moi j'ai dit guichet.
1: Et Charlotte, t'as dit quoi?
3: Itinéris.
2: Ah, guichet, itinéris.
1: Ah oui, il n'y a aucun rapport entre guichet et itinéris.
3: Ah, il a dit guichet. Ah, vous n'avez pas entendu.
1: T'avais compris quoi?
3: Ok. Je m'étais arrêté à celui d'avant. Je sais,
1: d'accord. Bon, alors on recommence.
3: Ah, parce qu'en fait, il faut que ça ait un rapport juste avec le mot d'avant.
1: Ah ouais, bien sûr. Ah oui.
3: Moi, c'est sur le truc portable.
1: Ah non. Moi, d'accord. Je dis un mot, tac, tac, tac, faut renvoyer. Donc ouais, ça change à chaque fois. Donc on, évidemment.
3: Voilà, alors, donc évidemment, oui.
1: On recommence. Allez, on y va. C'est parti. Top. Micro. Son.
2: Musique. Radio.
3: Bouton.
1: Veste. Top, terminé. Normalement, toi, c'est terminé. Alors, on recommence. Alors, on n'est plus que tous les quatre maintenant. C'est moi, Fildar, Manu et Charlotte.
3: Okay.
1: On y va. Papier.
2: Ciseaux. Costume.
1: C'est moyen. C'est un peu pas vraiment l'accepter, ça. Non. Allez, entre moi, Max, ensuite Fildar et Charlotte.
3: Okay.
1: Allez, on y va. C'est parti. Peluche.
2: Nounours.
3: Enfant.
1: Mère.
2: Famille.
3: Père.
1: Frère.
2: jumeau.
3: Oncle.
1: Ouais, ça c'est un peu tiré par les cheveux là encore. Hein. Bon allez, juste entre moi et Fildar, on y va. Alors attention, Fildar, tu veux démarrer pour une fois?
2: Si tu veux.
1: Allez.
2: Amour.
1: Femme.
2: Mariage.
1: Robe.
2: Blanc.
1: Neige. Ah non, j'ai pas le robe blanc, j'aurais pas dû dire neige. J'aurais dû dire blanche. Ouais, non, c'est bon, enfin bon. Bon, allez, neige.
2: Bon, tu dis neige.
1: Ouais.
2: Bon, alors, Yeti.
1: Montagne.
2: Hauteur.
1: Je sais pas.
0: J'ai gagné.
1: Non mais c'est marrant comme jeu, c'est con. Non mais c'est con,
3: non,
1: mais ça.
3: C'est
1: super
3: ouais.
1: Compliqué. Donc ça fait partie des jeux d'impro quoi.
3: Ça,
1: donc
3: ça fait travailler les ménages.
1: Effectivement, ça fait travailler les ménages. Encore là, on n'a pas été très très bon.
3: Ouais,
1: mais
3: non,
1: ça m'est arrivé de jouer comme ça. Donc le mon pote en question, là, Bruno, hein, quand on est dans les soirées de techno et tout, dans la bagnole, on était 3-4, et il y avait d'autres jeux comme ça. Et quand il joue, bon, tu le fais une fois comme ça te prend la tête. Puis d'un coup, tu joues une deuxième fois, une troisième fois, puis une fois que t'as bien. Et c'est un exercice. Une fois que le cerveau a commencé à s'habituer à jouer dans l'esprit d'aller très vite et de jouer comme ça. On a joué pendant 10 minutes des fois.
0: Oh.
1: Avant que ça me prenne vraiment la tête et que je reprenne mon Walkman. Non mais c'est intéressant, on va y rejouer tout à l'heure dans la soirée. Tiens, on en fera une petite partie. Donc si vous voulez participer à ce petit jeu d'impro, vous appelez dès maintenant le 0803 08 5000. Fildar va y participer, Manu et Gérard et également. J'espère que Gérard tu y participeras.
0: Bah moi s'il y a de la place, ouais.
1: D'accord, ok, bah puisque t'es là, y a un micro, donc il n'y a pas besoin que tu passes à l'antenne, donc c'est faisable. Merci Charlotte.
3: Mais de rien, Max.
1: Et s'il y a un garçon donc qui répond à l'appel d'un certain Charles qui aurait 20 ans, qui serait sur Paris,
3: dans le 16e et voilà.
1: Et tu l'as rencontré où, rappelle-nous?
3: Au Fête de Bayonne.
1: Au Fête de Bayonne.
3: Dernière soirée du Fête de Bayonne.
1: Voilà, et si le mec en question, donc il avait le numéro de téléphone de la sœur de Charlotte, il a appelé.
3: Ouais, tout à fait.
1: Voilà, elle s'excuse.
3: Ouais, je m'excuse vraiment.
1: Je t'embrasse.
3: Moi aussi, je t'embrasse.
1: Bonjour, amuse-toi bien, bisous.
3: Bye.
1: Dans un instant, la suite de la radio libre. Ça juste après, là.
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1: Je ne lirai pas le message qu'il y a sur le Minitel de la part de Dindon. Mollo, quand même.
6: C'est quoi?
1: C'est tout. Je peux pas le dire.
6: Si.
1: Bon, alors, je mets la musique 2 secondes et en attendant, attends, je remets le disque et je vous dis ce que c'est.
6: C'est quoi?
1: Peut pas.
0: Non, on peut pas.
1: Viens voir, regarde. Toby, hein, vous allez pas le voir, mais.
6: Regarde ce qu'il dit. Quand même. Là, il faut arrêter quand même. Ah ouais, non, là.
0: Ah ouais, t'es révolté, toi.
6: Le patron.
0: Ah non.
1: Non, c'est pas lamentable un peu ce qu'ils sont en train de mettre là, les gamins, non? Hein? Hein? C'est des cons.
7: C'est des petits cons.
1: Voilà, petits cons. Voilà, mais continue, tu te fais bien marrer. Dindon, quand même, c'est un message personnel pour mon patron, mais là, je peux pas, non. Manu est avec nous, 19 ans de Paris.
8: Ouais.
1: Ça va, Manu ?
8: Bien, bien.
1: Voilà, et puis pour les personnes qui écoutent et qui savent ce que je dois faire, je le ferai juste après. Hein, le message, j'ai un message personnel à passer à des personnes, je le fais juste après.
7: Oh là là là là.
1: Oh, bah, elles m'ont demandé.
7: Ah, remets un disque. Vas-y, vas-y.
1: Non, je le ferai juste après, je le ferai juste après, voilà. Parce que j'ai mon portable qui a sonné dans le bureau, je vais chercher un disque, tac tac, il y a ma sœur qui est passée vite fait, Manu, récupérer des invitations pour un truc, hein. Parce qu'il y a une soirée à Paris demain soir, ma sœur passe avec une copine récupérer des invites, je vais dans le bureau, tac, dans mon bureau. À ce moment-là, je me retrouve, qu'est-ce qui se passe dans mon sac, le portable qui sonne, je décroche, tombe sur quelqu'un qui me dit, est-ce que tu pourrais me passer un truc particulier, un petit message, je dis d'accord, juste. Et puis je me dis, bon, allez, ça passera juste après toi.
8: Ok.
1: Parce que toi d'abord. Voilà, t'es toujours aussi souriante, t'es toujours aussi heureuse de vivre, ça fait toujours plaisir, Manu. Je ne sais pas ce que ça deviendra dans les années à venir, mais ça risque d'être dangereux pour le mec qui va faire la vie avec toi.
8: Pourquoi tu dis ça ?
1: Mais t'es froide, je te trouve
8: froide. Non, pas en bas, non, je te promets que non.
1: T'es sèche, t'es froide.
8: Oh là, bah,
1: sympa. Ah, je te l'ai dit la dernière fois, hein.
8: Bah ouais, je sais.
1: Bah ouais, mais tu changes pas. Ah oui, c'est la fameuse Manu qui est méfiante des gens.
8: Mais non, pourquoi tu dis ça ?
1: Ouais, je sais pas, c'est ce que tu m'as dit la dernière fois.
8: Mais oui, mais pas tout le monde, pas tout le temps, je passe en ma garde.
1: Bon, d'accord. Avec un aspirateur derrière, avec un portable ?
8: Quoi ?
1: Avec un aspirateur ou un portable ?
8: Non, un fixe.
1: Un fixe ? Bah non, c'est une catastrophe.
7: Sans fil, obligé.
1: Sans fil, alors, oui.
8: Ouais, ouais.
1: Approche-toi de ta base un peu, parce qu'on a l'impression que t'es avec un aspirateur derrière.
8: Je suis devant.
1: D'accord, bah alors colle-toi dessus, mets ton oreille. mets l'antenne de ton sans fil dans ton oreille.
8: Bien sûr.
1: Essaye, fais ce que je te dis.
8: Il
1: n'y
8: a plus d'antenne.
1: Bon, Manu, hier soir, tu avais voulu faire. Tu avais voulu piéger ton copain.
8: Ouais.
1: Qui se prénomme.
8: Juju.
1: Dis Julien, bien entendu. Vous êtes parti en vacances en Corse avec des amis dans un camping.
8: Non, je suis parti avec des amis et je l'ai rencontré.
1: Ah oui, d'accord, là-bas. Bon, enfin, bon, pour abréger, c'est quoi, en fin de compte. Bref, vous êtes parti sans. Enfin, il est parti. Vous êtes parti sans payer, sans nettoyer. Et parce que vous êtes des crados.
8: Ouais.
1: Et vous êtes.
8: Non, mais moi j'ai payé.
1: Ah, d'accord.
8: Avec mon groupe, notre groupe a payé, mais le leur, non.
1: D'accord, le leur, non. Le leur de ton copain, non, pas payé. Donc ils doivent une somme de 1500 francs. Hier, je me suis fait passer pour un des responsables du camping. 100% sans prendre l'accent corse, comme tu me le conseillais, pour vous prouver qu'une fois de plus, vos conseils ne me servent à rien.
8: Oui, mais il a trouvé ça bizarre.
1: Oui, c'est ça, oui, comme par hasard.
8: Non, mais j'étais avec lui toute la journée aujourd'hui.
1: Oui, je sais. Alors, qu'est-ce qui s'est passé ?
8: Bah en fait.
1: Donc il a flippé quand même.
8: Bah à peine t'avais raccroché, il m'a appelé 5 minutes après, il est devenu barjot quoi. Merde, je suis dans la merde et tout, puis ce mec il va monter sur Paris et tout, je risque ma vie pour vos conneries et tout, je vais appeler les autres, je vais les engueuler.
1: Non mais c'est lui qui avait souhaité ne pas payer.
8: Tout le monde.
1: À tout le monde, mais bon, qu'il est dedans, non, parce qu'il est en train de dire, parce que s'il est en train de te dire maintenant à cause de vous, il est.
8: Il a suivi les autres, quoi.
1: Voilà, mais il cautionnait.
8: Ouais.
1: Il était d'accord, je veux dire.
8: Ouais.
1: Sinon, il aurait dû payer sa part.
8: On n'aurait pas dû partir.
1: Voilà, exactement. Donc maintenant, ce qu'on va faire, c'est qu'on va le rappeler maintenant. Bon, il est tard, hein. J'espère qu'à cette heure-ci, ça va peut-être pas faire un peu bizarroïde.
8: Non, t'inquiète.
1: Ah, ouais, je m'inquiète. Avec toi, je m'inquiète pas, t'inquiète pas. T'inquiète pas, je m'appelle Manu, j'ai 19 ans, je sais très bien ce que je fais, d'accord. Et moi je me méfie de tout le monde, donc je sais très bien de quoi je parle, et quand il s'agit de faire une connerie, t'inquiète pas, tu peux me faire confiance mec, tu peux foncer, t'inquiète pas, t'auras pas d'embrouille. Ok, donc on y va, on rappelle Julien, je me refais passer. Alors attends, juste avant, ça s'appelle le camping, c'est
8: Laraguina,
1: ouais d'accord.
8: C'est bon, mais bon.
1: Laraguina, d'accord.
8: Bah ouais, okay. Il n'y avait pas d'autre quoi.
1: D'accord, bah ouais, des fois quand on n'a pas le choix, hein, déjà.
8: Non, mais c'était le plus proche de la ville.
1: Déjà, il faut avoir faim pour partir au camping et en vacances.
8: Justement,
1: bah, alors en
8: ça,
1: plus, non mais ça va, d'accord. Bonifacio, on y va, c'est parti. Laraguina.
8: Voilà.
1: On te met en attente et on appelle donc Julien.
8: Okay.
1: Tu peux la mettre en attente et on appelle Julien. Voilà. Ah bah ça fait du bien de plus avoir ce son. Donc c'est en train de se composer.
9: Alors.
1: J'espère qu'il est là. Tu vas voir s'il n'est pas là. Je te dis qu'il est là, le gamin. Allô.
9: Allô.
1: Oui. Allô.
9: Oui.
1: Oui. Bonjour. C'est la personne que j'ai appelée hier. Allô.
9: Oui.
1: Il est là. Ah donc quittez pas.
9: Je te le passe.
1: Allô ?
9: Allô ?
1: Oui, bonsoir, j'ai téléphoné hier soir.
9: Oui ?
1: Oui, je suis une personne qui est responsable du camping de Bonifacio.
9: Là, c'est pas mon téléphone, donc c'est pas moi que vous avez eu hier soir.
1: Laraguina. Si, c'est vous, je reconnais votre voix, monsieur. Dites-moi, alors, vous avez bien réfléchi à la discussion d'hier concernant les 1500 francs que vous nous deviez des 2 semaines que vous avez passées sans avoir nettoyé tout ça se passe comment ?
9: Vous voulez pas rappeler dans 2 jours, j'attends un coup de fil important là.
1: Non mais attendez, j'espère que vous plaisantez. Moi je vais venir avant deux jours, je vous laisse 24 heures moi.
9: Comment ça vous me laissez 24 heures?
1: Je vous laisse 24 heures avant de venir et récupérer cet argent que vous me devez, c'est 1500 francs.
9: Et bah rappelez dans deux jours et puis on en reparlera.
1: Vous me devez, monsieur, 1500 francs, il n'y a pas deux jours à patienter, je pense que vous êtes en train de vous foutre de ma gueule.
9: J'aimerais savoir d'où vous pouvez proclamer que je vous dois 1500 francs comme
1: vous
9: ça.
1: Vous me devez, écoutez, j'ai fait une petite enquête, je sais très bien, j'ai bien entendu au son de votre voix hier que vous n'étiez pas très à l'aise, je vous ai laissé 24 heures de délai pour réfléchir. Hier, je vous ai téléphoné.
9: Non, mais c'est le monde à l'envers.
1: Non, mais plaisantez, jeune homme. Moi, j'ai votre numéro, je connais du monde sur Paris. Je connais du monde sur Paris, et croyez-moi que cet argent, je vais le récupérer. Je réglerai ça. Vous étiez une bande de petits cons, une bande de jeunes, vous étiez 4 ou 5. Je me suis renseigné pendant la journée, il y avait une fille avec vous. Je me souviens très très bien de vous maintenant. Vous étiez en possession d'un véhicule, d'un Renault Espace. Ça ne se passera pas comme ça, monsieur.
9: Au revoir.
1: Ne raccrochez pas. Je vous promets que ça ne se passera pas comme ça.
9: Écoutez, vous importunez, vous m'importunez.
1: Il veut pas payer apparemment le jeune homme. Il me dit qu'il veut pas payer. Qu'est-ce que je fais? Très bien. Je vais le foutre dans la merde.
9: C'est bien.
1: Ok, très bien. Alors vous voulez pas régler. Vous voulez pas essayer de.
9: Bon, allez, monsieur.
1: Vous nous devez 1500 francs.
9: Écoutez, je vois pas d'où vous permettez de vous dire que je vous connais pas, monsieur. J'ai jamais encore. Ça va me faire pas chier, s'il vous plaît. Voilà, au revoir, monsieur.
1: Vous devez 1500 francs. Rappelle-le tout de suite. Attends, je vais voir un petit peu avec la Manou, là.
10: Ouais.
1: Bon, c'est lui ou pas?
10: Ouais, alors écoute, je t'explique un truc. Donc je l'ai vu aujourd'hui, et en fait, il me fait grave la gueule parce que je lui ai dit, ouais, écoute, j'ai perdu un agenda sur ton emplacement. Et pour me souvenir de vous deux, parce que à l'époque, je t'en étais pas encore avec lui, j'ai marqué Julien et David, les fugueurs.
1: Alors attends, parce que donc s'il y avait un agenda, il y aurait quoi comme détail? C'est ça que t'aurais dû me donner, toi, putain, au lieu d'ouvrir ta grande bouche là, me dire qu'il faut faire un accent. Qu'est-ce qu'il faut que je te dise? Alors c'est quoi là? Il y a un agenda, il y a quoi dedans?
10: Donc en fait, il y avait juste marqué Julien et David, les fugueurs, et il y avait leurs deux numéros de téléphone.
1: Julien et David?
10: Les fugueurs, j'avais marqué.
1: David, les fugueurs, d'accord. Et il a un agenda?
10: Lui non.
1: D'accord, ok.
10: Et tout est marqué sur son portable.
1: D'accord, ok. On y va, on rappelle.
10: Je peux même te donner le numéro de David si tu veux.
1: Non, ça va aller. Je vais pas donner le numéro de téléphone de David en direct pour lui prouver que j'ai bien son agenda parce que pour le pauvre David, il va se faire emmerder. Allez, on y va. Attention, on repartit, on met en attente. Allô? Julien? Hop. Oui, il commence à flipper l'autre, hein. Bon, qu'est-ce qu'on fait, Manou? On rappelle tout de suite ou pas?
10: Ouais.
1: Allez, on rappelle. Mais là, il va raccrocher, hein. De toute façon, je lâcherai pas. Tu continues, hein. Sinon, on remet ça lundi, hein.
10: Parce qu'en plus, je lui ai dit que je l'appellerai, donc, c'est pour ça qu'il décroche.
1: D'accord. Oh putain, ça va. Ah, il veut plus décrocher. Je vais lui laisser un message, sinon je lui laisserai un message. Il raccroche, bien entendu. Bon, Manou, qu'est-ce qu'on fait alors du coup là? Je me retrouve un peu piégé là.
10: Bah ouais, mais je sais pas. Faut le chauffer quoi.
1: Bah que je vais le chauffer, je vais pas non plus le branler pour qu'il décroche. Ouais, qu'est-ce que tu veux que je le chauffe? Je vais pas faire un striptease, je vais pas danser, qu'est-ce que tu veux que je fasse de plus?
10: Oh, c'est
1: fou. Bah ouais.
10: Attends, il appelle son portable, quitte pas.
1: Ah vas-y.
10: Quitte pas.
1: Ah, bah non, décroche pas.
10: Allô?
1: Ah putain, qu'elle est con. Oh là là là là là là là là. Elle veut tout gérer celle-là. Hein.
10: Un appel en absence, Julien. Il a raccroché aussi.
1: Mais fais ce que je te dis, toi.
10: Bon, okay,
1: arrête de faire ta grande bouche.
10: Ok.
1: C'est dingue, ça.
10: Oh, c'est dingue.
1: Ah, j'aime pas me le faire dominer comme ça par une petite. C'est quoi ce bordel-là? Qu'est-ce que c'est que ce souk? Non, bon, alors, qu'est-ce qu'on fait, Manou?
10: Tu peux le rappeler. Hein.
1: On le rappelle. C'est parti, on y va. Allez, top, bingo. Oh, c'est dommage. Hier pourtant je pensais que c'était léger et apparemment ça a bien pris alors finalement.
10: Ouais.
1: Mmh. Voilà, la patate, ouais. Manou, t'es tout à fait le genre de nana que j'aimerais avoir. Hein.
10: Ouais.
1: Oh, je m'éclaterais en deux secondes, je te vire toi.
10: Carrément.
1: Ah ouais, je fais une heure avec toi, je me lasserais, mais tu souris jamais et t'es jamais avec moi.
10: Non mais si, je suis tout le temps en train de
1: faire
10: justement.
1: Ah bon, non, tu le caches bien là ce soir. Hein.
10: Non mais je
1: réfléchis à. Dès que tu composes le numéro de téléphone de l'autre, tu me la mets en attente aussi. Non. Parce que tant que je parle avec elle, pour moi, ça veut dire que l'autre, il est pas là. Donc on essaie de rappeler de nouveau Julien, et dès que t'as la tonalité, tu me la mets en attente, elle, tout de suite. Voilà, merci. Allô? Ouais, Julien, bon. Et David, les fugueurs.
9: Vous pouvez me passer Marianne,
1: c'est Julien et David, les fugueurs, c'est ça?
9: Vous pouvez me passer Marianne.
1: J'ai le numéro de téléphone, donc vous êtes bien le Julien ou le David? J'ai un agenda en ma possession qui a été oublié sur place, quand même, ça vous dit quelque chose, ça? Julien et David, les fugueurs avec votre numéro de téléphone, votre portable.
9: Et qu'est-ce que fait mon numéro de téléphone là-bas, en Corse, je ne sais où?
1: Il a été laissé parce que vous êtes de là-bas, jeune homme. Arrêtez de faire n'importe quoi, vous nous devez 1500 francs. Pourquoi
9: bon, écoutez, vous,
1: pourquoi vous êtes parti? Vous êtes parti comme un voleur sans avoir eu envie de
9: mais
1: payer
9: de...
1: Bon, monsieur, vous étiez quatre amis, vous étiez en Renault Espace.
9: Monsieur, hier je vous ai laissé aller jusqu'au bout, maintenant ça suffit.
1: Vous étiez en Renault.
9: Arrêtez d'appeler sur mon téléphone.
1: Je ne vous laisserai pas, non seulement je vous laisserai pas, je serai comme ça jusqu'à ce que vous me régliez. Si ça se passe pas bien à l'amiable, je viendrai me déplacer pour récupérer cet argent que vous nous devez. Vous êtes des porcs, vous êtes des jeunes porcs et ça se passera pas comme ça. Oh, il est en train de flipper de sa race, le pauvre gamin. Oh là là, qu'on est méchant. Il est en train de flipper ou quoi là? Je ne comprends plus là.
10: Bah pire.
1: Hein?
10: Mais il a grave, il flippe grave.
1: Toute la journée, il a été comme ça, il a été flippé.
10: Ouais. Et même un moment de Santa RR, j'ai fait alors, tu vas faire comment ça? Bah t'aurais pas dû me le rappeler, j'avais presque oublié quoi.
1: Ah là là là là, bon là je sais pas quoi faire d'autre là. Hein. Ou je le harcèle, je continue, mais j'avance pas parce que toutes les deux minutes, il va me raccrocher au nez.
10: Ouais.
1: Alors qu'est-ce qu'on fait alors? Il faut que tu continues.
10: Attends,
1: à le faire marcher.
10: Laisse sonner,
1: décroche pas.
10: C'est bizarre si je décroche pas.
1: Hein?
10: C'est trop bizarre si je décroche
1: pas. Mais non, mais laisse deux secondes. Bah, t'étais sur la messagerie, l'autre, elle se la pète.
10: Attends,
1: et toujours.
10: Attends, s'il te plaît.
1: Oh là là. Non, tu décroches pas, putain, je laisse tout tomber.
10: Non,
1: je peux tout faire sauter.
10: D'accord.
1: Non,
7: peut faire, c'est décrocher, mais elle nous fait écouter sa conversation.
1: Bon, alors vas-y, décroche, allez, vas-y. Alors vas-y, puisque vous voulez donner des ordres, allez-y, faites-la à ma place cette émission. Non, mais faites-la à ma.
10: Non, appelle en absence.
1: Non, mais faites-la à ma place, mon émission aussi.
10: Mais non, mais j'ai pas décroché.
7: Non mais toi tu pourras.
1: T'as pas décroché?
10: Mais non.
1: Mais est-ce que t'es conne? Non mais
7: non,
1: je rigole.
10: Sympa pour qu'est-ce qu'elle est conne.
1: Quoi?
10: Sympa pour conne.
1: Bah ouais mais il fallait décrocher je te dis. Tiens il sonne là.
10: Il va re-rappeler.
1: Bon vas-y décroche et fais-nous écouter. Vas-y.
10: Non, chute. Allô. Ouais.
1: Moi on n'entend rien. Oh non mais c'est quoi cette émission là?
7: Mais ramène-toi vers la basse
1: putain. Mais non c'est trop vers la basse, ça bip. C'est quoi ce bordel putain? Mais c'est quoi cette émission là? Putain sans déconner. Bon tant pis je vais dire mais j'ai un petit mot perso de la madame la PDGR, c'est pas grave.
10: Ah déjà je suis énervé, mon frère il m'a pris la tête grave donc
1: c'est
10: pas le moment. Je préfère te rappeler dans une demi-heure tu vois.
1: Quoi? La radio, putain mais quel est con.
10: Arrête, il t'a appelé?
1: Mais c'est quoi ces auditrices là? Qu'est-ce que c'est que ce travail? Putain, c'est pas un professionnel.
10: Putain, mais je prends pas compte, mais Julien, mais règle-le, le mec, il va te défoncer.
1: Ah non, bon, quand même. Faut pas exagérer, je vais pas lui défoncer la gueule, c'est un canular quand même. Ah, joue bien le jeu, elle est forte.
10: Tu m'entendais parler avec ce mec? Je crois pas, non. T'es barjo, toi, t'as fumé. Hein.
1: Bon, là. On n'entend rien avec le combiné.
10: Seigneur, je te rappelle dans un quart d'heure, ok?
1: Allez, dépêche-toi.
10: T'inquiète pas, d'accord? Ou je te rappelle en 2 minutes, d'accord?
1: Voilà.
10: Bon, bisous. Allô?
1: Oh là là, les gens, avec le téléphone à côté, on n'entendait rien. Il y avait des bébés.
10: Bah, c'est pas de ma faute. Hein.
1: Bah, si, c'est de la tienne.
10: Bah, oui.
1: Bah, techniquement, fais attention quand même. Bon, alors qu'est-ce
10: fait,
1: qu'il dit?
10: Flip, il m'a fait, ouais, le mec, il m'a appelé, je sais pas quoi faire.
1: Ouais, mais tout, il te dit t'avoir entendu discuter avec moi?
10: Ouais, il m'a fait, ouais, je lui fais, mais attends, t'es ouf. Il fait, bah, laisse tomber, j'hallucine, quoi.
1: Ouais, d'accord, ok. Bon, qu'est-ce qu'on fait alors? On laisse tomber pour ce soir et on remet ça lundi? Comment on fait?
10: Je sais pas, peut-être lui dire, non?
1: Tu rigoles ou quoi?
7: Faut qu'il en chie.
10: Okay.
1: Faut qu'il en chie. Attends, quelque part, c'est un gros crado. Il part sans payer, cet enfoiré. Et en plus de ça, il laisse le camping dégueulasse.
10: Ouais, c'est vrai.
1: Attends, on fait pas ça à des Corses. Il est taré. Alors, ça se trouve, on plaisante là-dessus. Et ça se trouve, le mec, il cherche vraiment les coordonnées de. Il aimerait bien retrouver ses petits jeunes. Ça se trouve, il écoute le mec et maintenant, il sait vraiment qui c'est. Il dit bon, je vais téléphoner à Max, je vais demander les coordonnées du petit jeune. Et cette fois-ci, ça va vraiment lui tomber sur le coin de la gueule.
10: Attends, c'est-à-dire que là, les Corses, ils entendent.
1: Bah évidemment, ça passe partout encore, donc ça se trouve le propriétaire ou quelqu'un qui connaît maintenant, peut-être que vraiment ils vont lui tomber dessus.
10: Tu rigoles?
1: Bah non, je rigole pas, là par contre je suis très sérieux là. Hein. Bah non, je déconne pas.
10: C'est pour ça, tu me diras, moi ça me ferait marrer.
1: C'est pour ça que je trouve ça drôle, c'est que nous, tout en déconnant, ça se trouve, il va vraiment lui rêver des merdes, c'est ça qui est plutôt drôle.
10: Non, j'écoute pas.
1: Bah ouais, en Corse bien sûr, bah attends, elle y croit pas, Bastia, Ajaccio, Bonifacio, bah attends, elle fait une radio partout en Corse, bien sûr.
10: Non, moi je croyais que c'était comme les autres radios, tu vois, ça changeait.
1: Mais non, on est une pauvre petite radio, oui. Oh, dis donc, des coups de fil t'en reçois, toi, sur ton portable.
10: Attends.
1: Ah non, bah non, j'attends plus, là, j'en ai ras le cul, là, maintenant.
10: Non, bah d'accord, ok, je raccroche.
1: Voilà.
10: C'est bon.
1: C'est quand même ok. T'as vu comment on peut les serrer à la baguette, les petites un peu là?
10: Oui, ok. Ouais.
1: Non, mais sinon, tu te laisses marcher sur les pieds, hein. Les gamines, elles ont, alors, tout de suite, entre 18 et 25 ans, ça y est, papa. Oh.
10: Eh.
1: Oh.
10: Quoi?
1: C'est qui je suis, moi?
10: Non, franchement pas.
1: Qui je suis, moi?
10: C'est personne.
1: Non, je suis personne, moi. Regarde là, l'eau de la petite pisseuse. J'aime bien ces gamines, là. Regarde là. Ça se la joue grande, hein. Allez, vas-y, amuse-toi, décroche avec ton pauvre portable, là. Vas-y, fais la maline, vas-y.
10: C'est un message.
1: Bah, allez, bah, mais Théo, tu me parles autrement?
10: Bah, tu me demandes ce que c'est, je te
1: tu
10: dis.
1: Tu baisses d'un ton.
10: Okay,
1: voilà, qui est beaucoup mieux. Parce que je sens qu'entre toi et moi, c'est électrique, mais il se passe quelque chose.
10: Non, je crois pas, non.
1: Mais si, se passe quelque chose.
10: Non, trop pas.
1: Mais oh, trop pas, l'autre, t'as vu jouer sa fière, genre, non, c'est pas parce que t'es un animateur radio que je vais craquer sur toi. Je disais pas au niveau physique.
10: Ah.
1: Au niveau tempérament. C'est là où tu vois que t'es trop jeune. Bon, allez, Manu.
10: Ouais.
1: À lundi.
10: Ok.
1: D'accord.
10: Ok.
1: Elle est marrante, mais elle est saoulante, hein.
10: Quoi?
1: Je savais qu'elle était encore en train d'écouter. J'étais marante, mais t'es saoulante.
10: Saoulante en plus.
1: Oui, tu me fatigues.
10: Bah, tu me fais une liste et tu me l'envoies.
1: Bah, je te dirai tout ça lundi.
10: Mmh.
1: Bon, et je t'embrasse très fort. Alors, tu le tiens en haleine? Comment tu fais? Tu vends la peau de la mèche?
10: Putain,
1: voilà, l'autre elle répond même pas à mes questions, laisse tomber Manu, ça va rebondir. Ah là là là là là là, c'est jeune, ça a des portables, ça veut faire des canulars, ça part en vacances en Corse, ça prend le soleil. C'est un bordel ça Gérard, hein. C'est ingérable les jeunes. Hein.
2: Non mais là c'était la catastrophe, en plus il se doute qu'elle a appelé pour ça, donc maintenant il a un...
1: Ce que lui dit, il dit ouais j'ai un doute, c'est que je t'ai cru entendre discuter avec le mec qui se ferait passer pour le patron du camping.
2: Ouais, mais maintenant il se doute de quelque chose.
1: Donc qu'est-ce que tu veux que je te dise? Qu'est-ce que tu veux que je te dise?
2: Tu relances la pêche lundi.
1: Voilà. Bon Gérard, tiens, je profite que tu es avec moi sur l'antenne. Tu as déjà entendu parler de cette peluche?
2: La grenouille.
1: Voilà,
2: ouais.
1: Voilà, la grenouille, la fameuse grenouille. Donc on va écouter tout de suite. Ça va faire plaisir à trois demoiselles qui nous écoutent en ce moment. Voilà. Donc. T'aimes bien ça, hein?
2: Oh bah c'est pour Sandy, hein.
1: Nana. Donc ça c'est une peluche qui m'a été offerte par une charmante demoiselle de la Côte d'Azur. T'en auras une demain ou après-demain, en tous les cas un exemplaire.
2: Mm-hmm.
1: Hein. On va pas donner leur prénom.
2: Bah non.
1: Elles vont rester dans l'anonymat, d'accord. Ouais. Mais je sais qu'elles nous écoutent. Elles nous écoutent et elles voudraient absolument qu'on leur passe un petit bonjour. Alors est-ce que toi, Gérard, tu aurais la gentillesse, timide comme je suis, parce que sinon je vais devenir tout rouge. Est-ce que tu pourrais saluer trois demoiselles qui sont en ce moment dans le sud de la France et qui seront demain à Paris avec moi?
2: Ben, qu'est-ce qu'on peut leur souhaiter? Ben,
1: et je vais leur faire passer un week-end de folie.
2: Déjà, ce qu'on peut dire, c'est pas à moi de passer le petit coucou, c'est à toi. Donc, si t'as pas le courage, tu demandes à ton équipe. Donc, qu'est-ce qu'on peut leur souhaiter? Ben, qu'ils fassent un bon voyage pour demain et
1: ouais,
2: que tu les attendes de pied ferme.
1: Voilà, et qu'est-ce qui va se passer? Plein de bonnes choses.
2: Voilà.
1: Qu'on les embrasse très fort.
2: Ben, disons que tu les embrasses très fort.
1: Qu'on les aime.
2: Moi, que je remercie...
1: Une plus que les autres.
2: Je remercie déjà celle qui va me ramener la grenouille, c'est tout.
1: Voilà. Qu'on les aime. Manu, tu les aimes bien, les trois?
11: Moi, bien toutes les trois, surtout celle qui m'amène le jeu de cartes.
1: Oui, alors justement, alors tiens, ça tombe bien, elle nous écoute. J'ai une bonne nouvelle pour toi. Elle est allée le voir, le mec était déjà plus là, elle n'a pas le jeu de cartes.
11: J'aime personne.
1: Voilà, donc on la déteste, bien entendu, c'est la même qui va offrir la peluche, mais heureusement, je t'offrirai le mien et je me procurerai le jeu de cartes, parce que j'ai acheté des tours de magie de cartes, et comme la personne est dans les Yvelines, j'irai la revoir, etc., etc., etc.
11: J'aime tout le monde alors.
1: Donc, à cause d'elle, quand même, il faut le dire, puisqu'elle nous écoute, je suis obligé de te donner mon jeu, puisqu'elle n'a pas tenu parole.
11: Chef.
1: Elle a tellement tardé à vouloir te l'acheter, puisque j'avais oublié de le faire, elle m'a dit je vais le faire, qu'elle a fini par pas le faire. Vildar, un petit mot quand même pour les trois princesses.
12: Ben moi, simplement, je dirais que vous êtes les bienvenus sur la capitale.
11: Exactement.
12: Que je ne vous connais pas, mais ce serait avec plaisir.
11: On a hâte de les connaître.
12: Voilà, de vous rencontrer.
1: Ça se trouve, elles sont vilaines. Hein.
12: Pour voir enfin quoi vous ressemblez.
1: Si elles sont vilaines.
12: Si vous êtes vilaines, eh ben on vous prendra pour votre bon côté, c'est-à-dire la gentillesse.
1: Et que grâce à vous, quelque part, le chef, il a retrouvé la joie de vivre.
12: À moitié.
1: Ouais, bon, là, il est en vrac quand même. Hein.
12: Oui, un peu.
1: Ouais.
12: Je sais pas ce que tu lui as fait, ma grande, mais calme-toi quand même.
11: Il est plus le même quand même. Hein,
1: c'est vrai, j'ai changé. Hein.
12: Ouais.
1: Qu'est-ce qu'elle a? Parce qu'elle écoute, depuis, je suis devenu comment? Comment j'étais avant comment je suis devenu?
12: Avant, t'étais distant, maintenant, t'es très distant. C'est-à-dire dans le sens où c'est impossible de lui placer deux mots sans qu'il en oublie un.
1: Ouais. C'est vrai que c'est une catastrophe.
11: Il fasse marcher la mascotte, enfin.
12: Ouais. Voilà, nous bientôt on va faire comme lui, on va marcher au comprimé, donc faut que tu...
1: Non, mais c'est vrai que là, en ce moment, c'est difficile. Hein. Ouais. Voilà.
12: Donc merci de l'avoir foutu dans un tel état.
1: Voilà.
11: Et bravo.
12: Je peux te remercier. Ouais.
1: Voilà, donc c'est vrai que c'est plutôt sympa. Hein.
12: Ouais.
1: Gérard, tu trouves que j'ai changé depuis que j'ai rencontré ces filles?
2: Bah depuis la rentrée, j'ai vu que t'avais tendance à mâcher tes mots, tu sais plus quoi dire.
1: Quel enfoiré, celui-là, il en rajoute en plus, là, ouais. Ouais, c'est vrai, t'as trouvé.
13: C'est vrai.
1: Ouais.
13: C'est vrai que par moment donné, on se demande ce que tu nous dis, parce que, à un moment, tu dis blanc, et de l'autre côté, tu nous dis noir, on sait plus.
1: Ah, c'est vrai, je suis sûr.
13: On sait plus ce que tu nous sors, à un moment donné, alors.
1: Ouais, c'est vrai.
13: C'est vrai que, depuis que tu les connais, c'est bizarre, t'as changé à pas 100%, parce qu'on verra ça, par la suite.
1: Ouais, ouais.
13: Des jours après.
1: Est-ce que vous pensez qu'à un moment donné, je vais lâcher la chose, ou que je vais me lasser, ou que je vais passer à autre chose?
14: Non, enfin, je pense pas.
1: Non, non, là.
14: Je ferai différemment.
1: Là, je suis ready, là.
14: Ouais.
1: Ah, là, je suis prêt.
14: Non, je lui ai dit,
1: je suis prêt à faire une grande histoire d'amour, hein.
14: Ah.
1: Je vais faire des gosses.
13: Ouais, mais attends, vas-y doucement, faut pas pousser mes merdes.
1: Je suis prêt à arrêter la radio, ou alors à changer d'horaire.
14: Je suis prêt à faire
1: beaucoup de choses, un petit 14-17 ou un truc comme ça,
14: un truc bien en province, tranquille à Nice,
1: voilà,
14: Sud Radio,
1: un truc comme ça. Non mais pourquoi pas fun, un décrochage en local,
14: fun guéret,
1: un 13-17 sur Nice, hein, on ferait les débats de Gérard l'après-midi, tranquille sur la plage un samedi après-midi. Les débats de Gérard, tu sais, puis il y aurait le bruit de la plage et tout. Oh, c'est bon, alors, c'est avec les bruits de la plage et tout. On fait des débats sur les coquillages, des choses comme ça, ça pourrait être passionnant, non?
13: Ouais, mais on n'entendrait rien avec le bruit de la mer.
1: C'est vrai, c'est vrai. Remarque, vas-y. Parle un peu, Gérard, vas-y.
13: Non, mais même, t'entends rien, là. On entend quasiment presque que le...
14: Ah, ça pue la moule.
1: Ah ouais, en plus, ça pue la moule, faut faire attention à tout ça. Hein. Donc voilà, donc je passe ce petit message à ces filles.
14: Elles sont où, là, précisément?
1: Fait de mémoire, c'est moi, la mémoire.
14: Ouais, enfin, en France,
1: elles sont... Oui, elles sont dans le sud, oui. Du
14: coup, elles montent demain seulement.
1: Oui, demain matin.
14: Ah. D'accord. En avion?
1: En train.
14: En train, d'accord.
1: Voilà, comme ça, je vous ai tout dit, quoi. Qu'est-ce que vous voulez que je vous rajoute d'autre?
14: Non, ça va. Pas l'horaire, comme ça, on va aller à la gare.
1: Oh, bah non, quand même pas, non. Mais, un petit week-end en perspective sympathique.
14: Ah.
1: Oh, ça va être chaud, hein.
14: On va te traquer.
1: On va faire le taxi, dépenser de l'argent, enfin voilà, quoi.
14: En fait, les filles, vous êtes au courant que vous allez au foot ou pas?
1: Ah, on leur a pas dit?
14: Ah, je sais pas.
1: Non.
13: Ouais, mais c'est pas cette semaine, hein, PSG Bordeaux, c'est la semaine prochaine.
1: Non, mais on peut regarder France, quand même.
14: France Ukraine, les filles,
1: faut aller France Ukraine à 18h.
14: C'est béton comme week-end, ça.
1: Un petit peu de DVD, un petit peu de vidéo, j'espère, hein. Il y a des choses comme ça, quoi. Je sais pas. Ah oui, Aurélie, 20 ans de Cachan pour le jeu de l'impro pour terminer. Salut Aurélie.
15: Salut.
1: Ça va bien?
15: Ça va.
1: Bon, bah très bien, on fera le jeu de l'impro dans un instant.
15: Ok, pas de problème.
1: Eh bah tu bouges pas, on va le faire avec Fildar, Manu, Gérard et moi-même. Et ensuite on ira vers le résumé des deux débats de la semaine dernière. Quand je dis résumé, les meilleurs moments des deux débats. Et
13: on accueille pour le premier débat sur le parc d'attractions Monsieur Mazur. Bonsoir à vous.
1: Allô?
16: Oui, bonsoir, c'est Monsieur Mazur, Gérard.
13: Bonsoir.
16: Vous petit allez bien?
13: 32 ans de Paris, oui, ça va très bien, je te remercie beaucoup.
16: Petit Mickey.
13: Bon, ça y est, on commence pas la saison comme ça, d'accord? Alors, pour arrière-train, donc, toi, est-ce que t'aimeriez... Alors, la question, c'est, aimeriez-vous travailler dans un parc d'attractions ou faites foraine? Manu, t'arrêtes de rigoler comme un porc ou tu vas te prendre quelque chose dans la gueule? D'accord, tu commences pas ta nouvelle saison.
15: Gérard, si je
13: peux te permettre... Mazur, au revoir, Mickey, au revoir.
16: Oh, bah non, rien dit, monsieur. Allez, Gérard, vous assure,
13: terminé.
16: Monsieur Gérard, j'ai rien dit.
13: Pour vous deux, au revoir.
16: Non, monsieur Gérard,
13: au revoir.
16: Je n'ai rien dit, j'avais la bouche pleine.
13: Je m'en fous. Allez, au revoir pour ces deux-là. Terminé. Oh, ça suffit ou quoi, là? C'est vrai qu'il y a déjà eu pas mal de problèmes dans des trucs comme ça. J'ai vu ça il n'y a pas longtemps que lors de la parade là
15: la guéparade
13: qui se fait les après-midi, c'est vrai que à Disneyland Paris il y a eu un étranger qui s'est fait faucher par
15: à la guéparade de Disney, il y en a tous les jours, ouais.
13: Non mais là c'est la première fois là.
15: C'est fréquent, tu sais, c'est...
13: Bon, Manu Fildar,
14: arrêtez de grogner.
13: C'est la dernière fois que je vous le dis tous les deux, d'accord? Parce que ça va mal se terminer pour vous deux.
17: Pour calmer le débat, vite fait, il y a Iggyboy19 sur l'IRC, il te demande si tu aimerais créer ton GG Land, vu que t'as déjà une grosse roue.
13: Non. Alors si c'est des conneries, bon,
17: de quoi?
13: Ouais, vous avez fermé vos gueules là, tous les deux. Toi, tu vas faire ton boulot correctement et tu vas pas... Boris, pour terminer.
16: Bon, écoute, moi j'ai.
13: C'est vrai, on t'a pris en cours de débat, mais tu nous excuseras.
16: Bah, voilà, bon, écoute, moi je dirais vraiment, ça. Je crois que les vacances t'ont fait vraiment du bien, t'es revenu en pleine forme.
13: Mm-hmm.
16: bon voilà, tu fais une bonne rentrée. Maintenant, on sait pas dans qui tu vas la rentrer, mais c'est ça qui voit. Hein.
2: Ouais, d'accord.
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19: Pourquoi, connard ?
2: Allez, hop dehors.
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2: Donc, on va repartir sur de bonnes conditions. Donc, comme le premier débat,
1: bah,
2: sur
1: il pleut plus, oui.
2: Le débat sur l'éclipse. Alors, on accueille Adonf, c'est ça, Manu, ouais, tu m'as mis, ouais. Adonf, 26 ans de Poitiers. On écoute Fun Radio sur 95 FM. Bonsoir à toi.
20: Bonsoir, ma poule. Bonsoir, mes chéris.
2: Ouais, ben,
20: bonsoir,
2: tu
20: mes loulous.
21: C'est Marco.
20: Salut, la grande. Oh, salut.
2: Oh, Adonf, Adonf.
20: Allez, mes loulous, on y va. Tu sais, il y a des mecs qui ont pris l'avion là pour aller plus loin. Faire
2: Non, personne. Les avions n'avaient pas le droit de décoller, hein, justement.
20: Bon. Les gens qui ont pris le Concorde là pour spécialement pour aller voir l'éclipse, t'as pas vu ça aux infos?
2: Non, j'ai pas eu l'occasion de voir le Concorde décoller parce que tu me dis, les gens n'avaient pas le droit de rouler.
20: Ah, attends.
2: Non,
20: pas,
2: justement,
20: pas
2: ça.
1: De toute façon, tu dois Roissy en ce moment.
20: De
2: manière.
20: Apparemment, les infos étaient déjà au bar.
2: Adonf.
20: Oui.
2: C'est toi qui viens de dire ça?
20: Mais t'es fou.
2: Faut se dire une chose, que lors de peut-on gagner de l'argent lors de l'éclipse, si oui, comment? C'est vrai que les ceux qui ont gagné de l'argent, c'est ceux qui ont vendu les lunettes en fin de compte.
21: Ah mais ils sont pas cons alors.
2: Eh ouais, mais il y a même ceux qui ont essayé d'en revendre au noir. C'est pareil que j'ai vu. Attendez.
1: Pas aux japonais, pas.
2: Non, mais il paraît.
20: Pourquoi ils voulaient en vendre?
2: C'est là, Manu, vous arrêtez vos conneries, Manu, t'éteins ton micro, s'il te plaît. Ouais, Manu.
17: On accueille Étoile Filante et on accueille Mogdar qui n'est pas content.
2: Mais qui?
17: Et Mogdar.
22: Oui, allô, je vois.
2: Ouais.
22: Je vois pas pourquoi tu as parlé des noirs tout à l'heure comme ça. Pourquoi tu as dit que les lunettes étaient vendues comme noir? C'est quoi ce problème, je vois?
2: Oh, ça commence à bien faire là, vous n'allez pas voir la fin du débat parce que ça va aller vite. Hein. Moi, je vais tous vous virer maintenant. Hein.
22: Tu es raciste?
2: Bon, alors, celui-là, tu lui dis au revoir.
20: Je veux dire Michel Lez.
2: Au revoir.
22: Pourquoi?
2: Allez, hop, bonne nuit.
22: Et voilà, c'est toujours pareil.
2: Ouais, au revoir. Bon, moi, tu comprendras ce que c'est un débat. Robinson, pourquoi?
22: Oui, c'est Robinson. On m'a pas reconnu, c'est Mogdar.
2: Ouais, bah, au revoir. Allez, hop, tu lui dis au revoir complètement,
22: non,
2: celui-là.
22: Non,
2: au revoir. Au revoir. Au revoir. Au revoir.
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2: Je reviens. Une chose.
22: Ouais.
2: Celui qui s'amuse à balancer des conneries en remix derrière, il va virer. Quel est le... Ah, vous arrêtez, s'il vous plaît.
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23: Oui, bonsoir.
1: Bonsoir, quel est ton prénom?
23: C'est Julien.
1: Bonsoir, Julien.
23: Star System FM Max Radio Libre sur Internet, Facebook, c'est génial. Voilà, et Max, bravo à toi, franchement.
1: Merci. Nickel.
24: Ah bien sûr, je suis là.
1: Ah bah tiens.
24: J'ai dit bonjour à nos amis de Rennes. Là.
1: Le ton a changé en une heure.
25: T'as vu soif hein, depuis une heure.
24: Jean-Mimi, pas bien. Et comment s'appelle l'autre, Victor?
1: Ouais.
24: Tu lui dis, Jean-Mimi, t'as des belles miches, tu me manges des pois chiches.
1: Le ton a changé Fabien, en trois quarts d'heure, hein.
26: Tu m'étonnes.
24: Fabien, tu bois bien, tu suces bien.
1: Ah ouais.
24: Victor, tu es victorien, tu es bien, tu es là.
1: Bon, on était censé chanter une chanson d'Aznavour, mais à mon avis, au son gainsbourgien, hein, ambiance gainsbourgienne.
24: Je vais parler de Charles Aznavour, le grand Charles.
1: D'accord, bah, alors, on était dans quelqu'un, il va être content.
24: À la maison.
1: Ouais.
24: Et ils ont passé à j'ai tourné avec lui un téléfilm qui s'appelle Balti Balta de Claude Donat.
1: Oui.
24: Claude Donat.
1: Oui.
24: Avec le regatté Bernard Presson.
1: Mm-hmm.
24: J'ai tourné avec lui un téléfilm. Il était gentil, très modeste.
1: T'as passé 23h15, t'es plus étanche, toi. Hein.
24: C'est un mec yes. Très gentil, un vieux très gentil.
1: Oui.
24: Et de l'Arménie. Et
1: bien
24: gentil.
1: Bien
24: il s'appelle
1: oui.
24: Charles Aznavour, mais dans ses vrais noms, c'est Aznavourien.
1: On pourrait pas se connaître.
24: Je connais.
1: Victor, là,
24: je connais. Pardon.
1: Non, vas-y, je t'en prie, vas-y, continue.
24: Pardon, je connais son gendre qui s'appelle Rachid, mais maintenant il s'appelle Jean Rachid. qui est marié avec Katia, la fille cadette de Jean d'Aznavour.
1: Bien sûr.
24: Il a vraiment fait un spectacle formidable chez...
3: Si on chantait une chanson d'Aznavour.
24: Attends, ah. Et après, il a tourné, il a fait un spectacle au réservoir chez Mousdou.
3: Oui, d'accord. Est-ce que tu serais d'accord pour interpréter un titre de notre ami?
24: La Bohème.
3: Alors, La Bohème, interprété par Stéphane. Voilà, la version remix de Grammy.
24: La Bohème. Je vous parle d'un ton.
4: Oh putain,
24: c'est chaud. Plus moins de 20 ans.
3: Oh, il en a plus de 20 ans.
4: Torsion, chiffon, carpette.
24: Ne peuvent pas connaître mon meurtre en sautant là.
3: Putain. Elle est piquée à moins 12. Pas qu'on chante la merguez, les gars.
24: Il
3: va s'endormir.
24: Pardon ?
3: Non,
5: vas-y, on écoute, on est attentif.
3: Je voulais avoir...
24: Sous ses fenêtres. Et c'est humble garni.
3: Dis donc, Stéphane, t'es fatigué ou quoi, là ?
24: Qui nous servait de nid.
3: Oui.
24: Ne pipe pas de mine.
3: Ouais. Victor ?
24: Oui.
3: Qu'est-ce que t'en penses, Victor?
6: Ah, bah, il chante pas trop mal, il fait pas tellement la musique, hein. Il chante pas beaucoup, il parle.
3: Je suis assez d'accord. Disons, tu chantes pas beaucoup, hein, Stéphane.
24: Il n'y a pas la musique avec.
3: La Bohème. La
24: pas de mine.
3: Ah ouais.
24: C'est là qu'on s'est connu.
3: Ouais.
24: Moi. Qui c'est? Tu famine.
3: Mmh.
24: Et toi qui poses nu.
3: Ouais.
24: La Bohème. La Bohème.
3: La Bohème.
5: La Bohème.
24: La Bohème. Et vous dites qu'on est heureux.
4: Oh là là.
24: La Bohème. La Bohème.
4: Oh putain!
3: Non,
4: mais il se plaint!
3: Ah, il est chaud là!
5: On dirait Lolo, on dirait Lolo en salaire!
3: Ah,
4: non, mais on dirait qu'il se plaint!
24: Nous ne mangeons qu'un jour sur deux!
5: Par contre, tu picoles tous les jours!
3: Stéphane!
24: Dans les cafés voisins!
3: Stéphane!
4: La machine est lancée.
3: Non mais dans le micro, elle a oublié l'oreillette.
24: Stéphane.
3: Non mais le flex pas écoute. Stéphane. Stéphane.
24: Avec le ventre creux.
3: Bébé.
24: Oui, d'accord.
3: Bébé. Stéphane.
24: Oui.
3: Alors on va reprendre la Bohème ensemble. La Bohème, vas-y.
24: Ouais, c'est trop long.
3: Non mais chante le refrain juste. La Bohème.
24: La Bohème. La Bohème. Ça voulait dire qu'on est heureux.
3: Ah bah.
4: Ah bah ouais. Qu'est-ce qu'elle est belle, cette Bohème, qui s'appelle Pauline, qu'elle a une belle chatte poilue. J'ai peur d'arroser par derrière.
3: Oh là là. baiser par derrière.
0: Je te souhaite pas.
3: Non, non, bon, ouais, Stéphane, bravo, félicitations.
7: Ah,
3: bravo.
7: Ouais, voilà.
3: On a déjà la maison de disque d'Aznavour qui porte plainte, hein, tout de suite, je te le dis direct. Hein,
24: Je vais finir la bohème.
3: T'imagines, lui, il aurait été présent lors des 80 ans de samedi soir, là, à la téloge, le Israël.
24: Je vais chanter Mon amour de Saint-Jean.
3: Voilà. Non,
24: Mon amour de Saint-Jean.
3: Non, mais par exemple, tu peux pas chanter une chanson de Jacques Brel? Ne me quitte pas, ne me quitte pas.
24: Il est mort.
3: Ne me quitte pas.
0: Il est mort ?
24: Il est mort.
3: Et alors, Brel, il peut être mort et chanter des chansons.
24: Il ressemble à Jacques Brel.
3: Attends, tu ressembles à rien du tout, tu penses à une vieille moto, une vieille Brel.
24: Ta bouche, elle ressemble à Jacques Brel.
3: Ouais, c'est ça.
24: Et moi, Rosine Marquise, il est mort de Rosine Marquise.
3: Ouais, d'accord.
24: Comment on me perd dans la tête ?
0: En chinois, là ?
24: Serré dans ses bras.
3: Oh, le massacre. Ouh, on va arrêter la bébé.
24: Car là, j'aime bien baiser Pauline.
3: Oh, ma kékette.
24: Et si la mets à mes genoux, et la tire comme une fusée, et je la mets la pine.
3: Arrête!
0: Pauline. Est-ce qu'elle met l'élastico, là?
24: Pauline. Pauline.
0: J'aime
24: bien ça. Pauline. Pauline.
0: À part ça, tu dis quoi?
24: T'aimes bien la pine. C'est bien Karine.
3: Pauline. Pauline, Stéphane, Stéphane.
24: Oui.
3: Stéphane, on va. Ouh, bébé, on va arrêter là, hein. D'accord, ok? Bon, eh, par contre, demain, on va remettre ça, hein. Donc, remix. Ok? T'es prêt?
24: Et je vais chanter All Night.
0: Oh là, il parle en anglais.
24: Oh,
3: En anglais.
24: J'aime bien en anglais. Ah bon. Oh, comment je dis avant quand je parle sur une radio?
3: Bon, ouais, Stéphane.
24: Je dis...
3: Stéphane.
24: Bon,
3: ouh, bébé, on va faire ça demain, d'accord?
7: Il est fatigué, là.
3: Ok?
24: Non, je veux boire.
3: Non. Je veux boire jusqu'à toute la...
0: Avec modération, bien sûr.
7: Jusqu'à demain matin. Ouais.
3: Victor.
24: Oui, ouais.
3: Il est gros, il est gros dossier, hein, quand même, hein, Stéphane. Hein.
24: Bah, ils sont pas trop mal.
3: Qu'est-ce qu'il dit? Attendez, attendez.
24: À la fin, il avait de l'ambiance.
3: Ah, à la fin, il y avait de l'ambiance.
0: Jean-Michel,
3: qu'est-ce que...
8: Ouais, c'est pas bien, Maxou.
3: Qu'est-ce que vous en avez pensé, là-bas?
8: Bah, c'est pas mal. Moi, je préfère, à 18 ans, je rêvais de voir ma province.
3: Ah non, mais là,
8: bien emballé, je vais découvrir la piste, nettoyer, balayer, astiquer.
7: Astiquer,
8: et puis tout le reste.
3: Ouais.
8: Emmenez-moi autour de la terre.
3: Allez, vas-y Stéphane.
8: Emmenez-moi au pays des merveilles.
24: Moi, autour de vous, très bien. Qui suce bien.
3: Victor.
24: Oui.
3: Bon, là, demain, j'espère que tu pourras chanter avec nous.
24: On va, ça va être dur. Hein.
3: Ah, demain, ça va être dur. Voilà la triplette, hein, qui tue, hein, quand même. Hein. Fabien Jean-Michel d'un côté, Victor de l'autre, alors à Stéphane, qui entre 23h15 et 23h45.
7: Number one.
3: À virer de bord, hein, complètement.
7: Ah, bah, voilà. Il a pris 6 grammes. Hein.
3: Il a
7: en une heure.
3: L'alcool avec modération, bien sûr. Hein. Il n'y a que Stéphane, hein, mais évidemment. Mais bon, il maîtrise le sujet quand même. Hein. Donc demain, nous serons tous là, fidèles à 21h, bien sûr.
9: Bonsoir.
19: T'as vu comment
9: le Beaujolais, il est bon ce soir. Cette année, il est bon, hein.
19: Meilleur
9: que l'année dernière.
19: Oh putain, l'autre, il est...
9: Très bon, j'ai acheté 3 bouteilles.
19: Ah ouais, il en reste combien, là?
9: Un s'appelle chez Beaujolais Lafitte.
19: Ouais.
9: Un Beaujolais Nouveau Primeur.
19: D'accord.
9: Et un Beaujolais Village Nouveau et une Côte d'Iron Primeur.
19: Et ils sont tous bons?
9: Le Beaujolais Nouveau, oui, est très bon.
19: Il est très très bon.
9: Et mieux que la,
19: c'est
9: mieux
19: dingue.
9: Que la Côte d'Iron.
19: C'est dingue comme tu peux retrouver le sourire dès que le Beaujolais Nouveau arrive. Hein.
9: C'est le soleil.
19: Ah oui, c'est le soleil.
9: C'est la vigne,
19: pour...
9: le soleil.
19: Ah oui, bien sûr,
9: c'est
19: oui.
9: La vigne.
19: Vous avez
9: la
19: vu
9: la vigne, c'est les pour les l'adulte.
19: Mais bien sûr.
9: Le lait pour le bébé.
19: Bon, Stéphane.
9: Oui.
19: Les 3 bouteilles, elles sont que pour ta gueule?
9: J'ai déjà bu 2 bouteilles.
19: Quand, ce soir?
9: Oui. J'ai commencé à 5h l'après-midi.
19: Ah,
9: oui, à 17h, j'ai mangé 3 côtelettes d'agneau,
19: ouais.
9: 3 dorades.
19: Ouais.
9: Et j'ai mangé une boîte de camembert.
19: Ah bah dis donc, c'est que tu manges et tu bois, toi. Vous avez vu un petit peu les jeunes, vous avez vu?
9: Ça donne l'appétit, hein.
19: Vous entendez les jeunes?
9: Le Beaujolais est très, très sobre, très appétissant.
19: Célia.
9: Et j'ai envie d'épouser.
19: Elle est plus là, Célia?
10: Bah si, je suis là.
19: Tu vois, c'est un homme comme ça qu'il te faudrait. Bon, un homme qui aime bien boire, qui aime bien la vie.
9: Et belle robe.
19: Oh, elle est pas, elle est pas belle joueuse, celle-là. Hein, hein, c'est encore une coince, elle, non? Un peu? Un peu?
9: Elle boit pas?
19: Bah Célia, non, un peu coincée ou pas? Non.
9: Ah
19: non, d'accord. Bon, enfin bref, on peut pas toujours rigoler et avoir de l'humour avec tout le monde, hein. On le fera pas avec Célia ce soir, apparemment, qui a pas décidé. J'aime pas les gens qui ne comprennent pas. Je comprends pas pourquoi les gens m'appellent
7: des deux.
19: Et qu'ils n'arrivent pas à comprendre le deuxième degré et qu'ils sont à fond dans le premier degré. Tu sais, Célia, tu t'es pas gouré de radio? D'accord, ok, parce que pour peu que tu sais qu'avec moi j'aime bien rigoler. Donc faut pas hésiter à sortir de son personnage coincé et ne pas hésiter à inventer des histoires. D'accord, hein, d'accord. Non, je te le dis au cas où. C'est pas pour elle, c'est terminé, mais c'est pour les suivants que si un jour je vous demande de venir faire les coins avec moi et d'improviser, que vous appelez pour un sujet, que je vous demande de venir m'aider à improviser sur un autre sujet, ne faites pas les bloquer comme Célia. Ah non, non, non, non, non, non. N'hésitez pas à rentrer dans mon délire et à montrer que vous pouvez vous aussi sortir un petit peu de votre vie quotidienne grise et montrer un petit peu de gaieté, hein, de temps en temps. Bon, merci. Ok, merci beaucoup Stéphane. Et puis,
9: vive le vin, vive le lait de la vigne. Ouais, je vais donner un conseil à Stéphane.
19: Oui, Stéphane.
9: Allô,
19: oui.
9: Stéphane, il a dit le Beaujolais, c'est merveilleux.
19: Stéphane, ouais. On te coupe deux secondes parce que c'est pas que ça nous intéresse pas ce que tu nous dis, mais il y a quelqu'un qui voudrait un conseil. Qui?
11: Stéphane, c'est Benoît.
19: Benoît.
11: Ouais, hey, Stéphane, fais vachement gaffe parce que le lendemain d'une cuite au Beaujolais nouveau, mais c'est très, très, très, très, très dur.
9: À savoir si on y est habitué ou si on y est
19: un voilà, ouais. Voilà. Il a trouvé le mot, il a trouvé l'astuce.
11: Alors, on n'est pas tous routiers, c'est clair.
19: Il est clair que la meilleure façon de ne pas avoir la gueule de bois le lendemain d'une cuite de Beaujolais, c'est d'être habitué à boire tous les jours. C'est
11: non,
19: ce que
11: c'est
19: fait Stéphane.
11: Le lendemain.
19: Ou même pas, faut simplement s'appeler Stéphane, il faut picoler tous les jours. Comme ça, de toute façon, tous les jours tu picoles, donc t'as jamais le temps d'avoir la gueule de bois.
9: Quand j'ai pas envie, c'est comme l'amour.
19: Voilà, exactement.
9: Le vin, c'est comme l'amour.
19: Ouais, enfin bon, t'as quand même souvent envie de vin, quand même, hein.
9: Oui, plus que l'amour.
19: Ah, ça c'est clair, ça on veut bien te croire, c'est clair.
9: Si j'étais boire, elle me pince la bite.
19: Oh. Enfin, ça c'est... Ouais.
9: Alors, je continue ou vous allez me couper?
19: Bah, on va te laisser finir ta bouteille et puis on te rappellera après que tu... une fois que tu l'as bu.
9: D'accord, et j'ai une autre bouteille encore.
19: Ah, oh, bah d'accord, ok, très bien. On va le prendre de bouteille à bouteille, d'accord? Vous pouvez...
9: Tu m'appelles dans une heure?
19: Ouais, d'accord, exactement, dans une heure, une fois qu'il aura fini sa bouteille, le pauvre, oh là là là là. Mais enfin bon, il a besoin de ça, lui, hein. Je sais pas si on le rappellera, mais on verra.
7: Non, ça c'est plus tard, ça c'est...
19: On va juste appeler vite Stéphane, à mon avis, on est à 4 ou 5 bouteilles, ça doit être violent, là. Hein. Le Beaujolais nouveau est arrivé, on va vous le prouver. On appelle en direct donc Stéphane.
7: Il est arrivé chez Stéphane.
19: Oh là là. Alors. T'entends?
9: I am too much drink now. Putain. I love Beaujolais. I am Toulon. I am Wino.
19: Ouais.
9: I drink too much. I love girl. The girl and the battle line. No Beaujolais, no Beaujolais, Prince Beaujolais.
19: T'en as combien de bouteilles?
9: Ça fait 3.
19: Oh. Bah dis donc.
9: Ça fait 3, ça va.
19: On s'arrête là, hein?
9: Je vais la finir.
19: Bon, d'accord, ok. Bon, on fait.
9: Je vous aime beaucoup.
19: Ah, bah nous aussi, on t'aime, Stéphane.
9: J'aime beaucoup les auditrices.
19: Ah, bah tu sais.
9: Et j'ai dit bonsoir à Gérard, mon ami.
12: Salut Stéphane, hein, doucement le Beaujolais. Hein.
19: Ouais, t'as raison Gérard de lui dire ça, doucement.
9: Ce soir, le débat sur les catastrophes surnaturelles.
12: Ouais, surnaturel donc.
9: Surnaturel ou naturel?
12: Non, surnaturel avec le Beaujolais.
9: Pas de Beaujolais dedans.
12: Non, je pense pas.
9: Il y a Mitch qui arrive, il y a George en Floride.
19: Ouais.
9: Oui,
19: eh ben on en parlera.
9: La communication, elle est établie ou rétablie?
19: Oh, bah ça tombe bien parce qu'on parlera également des catastrophes naturelles et de la communication. Stéphane, on le salue bien sûr, on l'enlève et puis vous allez terminer tout ça au rentonne avec lui. François,
9: ouais.
19: Trois bouteilles de Beaujolais pour Stéphane quand même. Hein.
9: Pas mal, faudrait qu'il arrête.
19: Hein, ah, c'est sûr et certain, le Beaujolais nouveau, on peut confirmer, il est bel et bien arrivé. Hein.
9: Ah ouais, il est bon.
19: Il en est à trois bouteilles, il la termine. Hein.
10: Oh là là, que ça trace la route. Salut Marie.
13: Bonsoir.
10: Ça va bien?
13: Tranquille.
10: Bon, tranquille, tout belle. Lundi aujourd'hui, t'as travaillé en cours, oui?
13: Oui, ben deux partiels quand même.
10: Hein?
13: Deux partiels.
10: Ah, joli, bien, t'as réussi?
13: Ouais, ça va.
10: Pas facile, hein?
13: Non, exact.
10: Non, alors ça finit quand, ça, ces conneries-là?
13: Ça finit quand, ces conneries? Pour moi, ça finit vendredi.
10: Et après, terminé?
13: Après, non, après rattrapage.
10: Ah, parce que tu penses d'avance qu'il va falloir que tu ailles au rattrapage.
13: Mais disons,
10: quoi.
13: Tu sais, c'est en deux semestres.
10: Et on n'est jamais sûr de rien.
13: Et non, j'ai déjà raté une unité au premier semestre, donc je sais que je la repasse en
10: Ah,
13: juin.
10: D'accord, ok, très bien. Tu peux reculer un peu de ton combiné pour éviter que ça.
13: Excuse-moi.
10: Non, mais c'est pour le plaisir d'entendre une belle voix féminine, Marie, c'est tellement agréable. Blonde, brune?
13: Brune.
10: Bien, les yeux?
13: Marron foncé.
10: Non, jolie. Mesure?
13: 1m76.
10: Bien. Et tu, en chaussures, tu fais du?
13: Je fais du 37,5.
10: Ah oui, c'est bien, c'est des petits pieds, ça.
13: Oh,
10: comme c'est tout mimi. Ah, c'est adorable, tout ça.
13: Merci.
10: C'est très bien. Tu te mets du vernis à ongles sur les pieds?
13: Oui, j'en ai, oui.
10: D'accord, du rouge, bleu, jaune, vert?
13: Non, un
10: j'apprécie
13: peu...
10: pas non plus, hein, mais à peau, on est très fan de ça.
14: Non, j'en ai mis ce
10: c'est
14: soir,
10: horrible.
14: Et j'avoue que c'est horrible. Mais bon, j'avais pas de dissolvant pour le retirer.
10: T'en mets pas de temps en temps, toi, t'en as jamais?
14: Non, j'en mets jamais.
10: J'ai toujours eu l'impression que t'en mettais tout le
14: temps.
10: Jamais. Et ben, même quand t'en mets pas, c'est horrible.
14: Eh ben, ouais.
10: C'est marrant,
14: c'est comme ça,
10: hein,
14: c'est dure réalité de la vie.
10: Les ouais. Le naturel, la couleur naturelle est horrible, et le violet, c'est quelle couleur que tu nous as mis à peau?
14: C'est un bel orange bien flash.
15: Fais voir un peu. Non, ça va.
13: Oh, du petit brillant, c'est plus mignon, je trouve.
10: Non, du petit brillant, c'est toujours joli. Puis de n'avoir rien du tout, c'est encore tellement mieux, Marie.
13: Ah, c'est vrai.
10: Les filles au naturel, hein.
13: C'est vrai.
10: Hein? Nous, les hommes, on devrait de temps en temps se mettre un petit peu de vernis à ongles.
13: Ah non, j'apprécierais pas trop.
10: Mais alors, pourquoi pas? On en parlera justement juste après avec Clotaire, qui est drag queen. Non, juste après. Oh là là. Laissez-moi seul avec Marie. Manu se réjouissait de nous mettre dans les pattes, Marie. Clotaire, le drag queen.
13: Non, pas trop.
10: Non, si, tu voulais me casser mon truc. Marie, qu'est-ce qui t'amène?
13: J'ai un petit problème.
10: Non. Eh bien, figure-toi que depuis que tu es avec moi, tu n'en as plus.
13: Mais vrai.
10: Tant mieux.
13: Donc voilà, je vais t'expliquer, mais par contre, c'est un petit peu long.
10: Ah non, ne m'explique rien, j'ai compris ton problème, c'est que t'en as un, c'est tout.
13: Et vrai.
10: Et maintenant, tu n'en as plus, alors vas-y, raconte-moi ton petit problème.
13: C'est trop fort, Max, c'est
10: vas-y.
13: Trop fort.
10: Vas-y.
13: Donc voilà, en début d'année, j'ai rencontré un charmant jeune homme. Donc tout de suite, il m'a beaucoup plu, donc il y a eu un petit jeu de regard.
10: Attention, tu...
13: Excuse-moi, non. C'est mon combiné en fait.
10: C'est pas bien grave. Tu vas t'en éloigner.
13: Oui. Mais je t'entends plus sinon.
10: Ah non, mais tu t'éloignes pas de l'oreille, au niveau de la bouche.
13: Ouais, non, mais c'est ce que je fais.
10: Ah, t'écoutes avec la bouche toi?
13: Non, mais j'ai beaucoup de mal parce qu'il est bizarre ce combiné.
10: Bon, d'accord, écoute, nous ferons avec les moyens du bord. Donc tu as rencontré un charmant jeune homme, de quel âge?
13: De 20 ans également.
10: D'accord. Attends, je m'affole, Marie, parce que, excuse-moi, je coupe parce qu'il est minuit 25 et je rappelle la règle du jeu, c'est que là, le standard appelle moins et que s'il n'y a pas de ligne qui sonne à minuit et demi et que, passé minuit et demi, s'il n'y a plus d'appel, je ne vais pas jusqu'à une heure, je m'en vais. Attention, hein, on a
13: mais
10: fait déjà ça
13: pas,
10: deux.
13: Mais tu restes avec moi.
10: Ah, mais je m'en irai après t'avoir parlé et après avoir parlé avec Cléopâtre. Dans moins de 4 minutes, si on n'a pas d'autres appels pour combler l'antenne de fin d'émission, je me casse.
13: Mais je crois que les gens ont été subjugués, tu vois, par.
10: Qu'est-ce qu'il y a? Attends, excuse-moi, Pauline, qu'est-ce qui te fait rire?
14: Mais non, t'as dit Cléopâtre. Cléopâtre au lieu de Clotaire.
10: Ah, Clotaire, oui, mais Cléopâtre, quand on voit la tenue vestimentaire qu'a ce jeune homme habillé en drag queen, ça fait Cléopâtre, hein. Bon, alors pour terminer, Marie.
13: Pour commencer déjà.
10: Oui, pour terminer le commencement, pour arriver vers le milieu, je veux dire.
13: Ah, d'accord. Donc, il y a tout de suite eu un petit jeu de regard qui s'est installé entre nous.
10: Comment, comme ça?
13: Oui, un peu comme ça. Encore plus intense.
10: Comme ça?
13: Ouais.
10: Oh, bah, je peux pas faire plus, après je les ferme vraiment très fort. Hein.
13: Ah, c'est tout à fait ça, ouais.
10: Comme
13: vous
10: ça.
13: Étiez là, non?
10: Comme ça?
13: Oui.
10: Ouais.
13: Et donc, je l'ai rencontré de façon très originale. On était tous les deux à la FNAC, il est venu me parler, enfin, très sympa.
10: Vous étiez à quel stand, quel magasin, quel...
13: Variété française.
10: Quel style t'allais acheter, Marie? T'étais en train de te tâter pour quel album?
13: Léo Ferré.
10: Oh, joli.
13: J'aime beaucoup.
10: Ah, oh, j'adore les cactus, tout ça.
13: Exact, mais en encore plus...
10: Non, je plaisante.
13: Ouais, ça, c'est les plus connus quand même, donc c'est pas...
10: Tu parles de qui? De Léo?
13: Léo Ferré.
10: Ah, je crois que tu parlais de Nino Ferré, je faisais exprès de faire un... Ah non, les cactus, en plus, c'est pas de lui du tout, hein. Les cactus,
13: oui,
10: c'est les cornichons, les cactus, c'était, pour déconner, c'était notre ami Dutron.
13: Pas trop celle-ci, je préfère.
10: Gaston, il y a le téléphone qui sonne, mais il n'y a jamais personne qui répond. Et après, il y avait aussi Marie-Claire, je sais pas quoi, elle est très chouette. Et ça, clopine. Non, mais c'est pour mémoriser aux gamins qui nous écoutent, aux moins jeunes, qui est Nino Ferrer, quand même, on a dansé dessus dans les années 90.
13: Lino Ferrer. Ouais, c'est Lino Ferré, toi tu parles de Nino Ferré.
10: Ouais, non mais attends, non, il y a Lino Ferrer et il y a Nino Ferré.
13: Voilà.
10: Toi tu parles de Nino Ferré. Celui qui, c'est lequel? Celui qui est mort là. Enfin, oui, les deux sont morts, mais celui qui est mort dernièrement, récemment, celui ouais, qui
13: voilà.
10: est mort...
13: Voilà, récemment.
10: Récemment, donc ouais, le ouais. poète.
13: Exactement, ah, le poète Anarchy.
10: Quoi qu'il a fait une jolie chanson, qui est une jolie, l'autre chanson, l'autre c'était Le Sud.
13: Oui, exactement.
10: Ça c'était une belle chanson ça, Le Sud reconnu.
13: Le Sud avec le temps.
10: Hein?
13: Avec le temps.
10: Ah non, ça c'est l'autre.
13: Mais non.
10: Ah si. Ah, tu confonds. Ah non, mais là, je peux te le dire. Là, c'est quand même dommage de ta part que tu allais acheter un artiste dont tu connais même pas les titres.
13: Écoute, je l'ai acheté, je l'ai là.
10: Oui, mais alors lui, c'est pas Léo. Alors, il y a Nino Ferrer.
13: Et moi, je te parle de Léo Ferré.
10: Léo Ferré, c'est pas celui qui a fait
1: le vieux.
10: C'est le vieux, c'est pas celui qui a fait.
13: C'est le vieux blond.
10: Avec le temps, va, tout s'en va. C'est lui.
13: Exactement.
10: Eh ben, c'est pas lui qui a fait le sud, c'est pas lui qui a fait le téléphone. Ça, c'est l'autre.
13: Ça, c'est l'autre, voilà.
10: Eh ben, bien sûr, tu me dis non.
13: Ah, excuse-moi,
10: je m'élance. Ah bah, attention quand même, Marie, parce que là, les gamins, ils vont arriver demain à la FNAC, ils vont dire bonjour, je voudrais acheter Nino...

0: Je suis même sûr, je peux te le dire, confirmation de la maison de 10. Bon, on n'en a pas vendu des tonnes, mais l'objectif a été largement atteint.
1: Et ils vont, ils vont le 3, enfin les autres.
0: Pour le 3
1: il est aussi bien que les autres ou
0: Qui
1: le 4.
0: Ah bah, pour beaucoup de gens, c'est le meilleur dans le sens où c'est le plus ouvert artistiquement, à savoir qu'il y a des artistes un peu jazz, Terry Callier, puis il y a surtout des artistes un peu plus récents comme de contemporains d'aujourd'hui, Françoise Hardy ou même R carrément. Oh. Alors, tu vois, je veux dire, il y a plein de bons trucs. Hein.
1: Donc,
0: si, un morceau des New Morning, il y a plein, si j'aime bien. Moi j'aime les 4, donc je pourrais pas défendre plus l'un que l'autre, parce que ça serait malheureux. Bon, c'est vrai de dire, ouais.
1: Moi j'ai une grosse préférence pour le 3.
0: Bah écoute, tant mieux, c'est ouais. Moi, j'adore le 2 et j'adore le 1, j'adore, je les aime tous. À la base, j'ai même une petite préférence pour le premier parce que c'est le premier, mais parce que c'est les premiers titres qui me sont venus à l'esprit de vouloir mettre dans la compilation. Bien que dans le 3 ou 4, il y a quelques titres que j'ai découverts au fur et à mesure des années et des mois, hein, parce que quand même, ça met du temps. Mais il y a un autre projet qui arrive bientôt, hein, normalement pour fin juin.
1: D'accord.
0: Voilà, plus dans l'esprit qui va s'appeler Balade Nocturne. Pour être original.
1: Ah, d'accord.
0: On prend depuis le début, on fait exactement la même cam. Non, ça sera très légèrement différent au niveau de la programmation, surtout dans les deux volumes 2, 3, 4 à venir. Car j'ai l'intention d'en faire 4.
1: Wow.
0: Bingo. Bingo. Big bingo. Alors,
1: donc,
0: oui.
1: Je continue ma petite histoire.
0: Je veux bien.
1: Et donc, il s'est avéré qu'en fait, on avait des amis en commun. En histoire, donc on est vite devenu une petite bande des 8. Donc il y avait toujours les petits regards, les petites caresses.
0: Les petites garces, j'ai compris, les petites garces.
1: Ah non, les petits regards.
0: Non, ouais.
1: Donc la bande de 8 est passée à une bande de 3.
0: Ouais.
1: Avec un copain. Le copain a vite compris qu'il y avait ambiguïté, donc il s'est sauvé. Donc bande de 2, tous les deux. Et il y a très vite une très très grande complicité qui s'est instaurée entre nous et c'est devenu, enfin non plus, il y avait toujours l'ambiguïté, mais c'est devenu très très très amical.
0: Des petits câlins, les...
1: Ouais, mais très très très amical.
0: Comment, attends, tu vas me dire, hein, tu vas écouter, c'est du genre comme ça. Oula, ça fait non, peut-être pas.
1: Non.
0: Plus comme ça. Non.
1: Non plus.
0: Ou un peu plus comme ça.
1: Ouais, déjà.
0: Je vois ce que je veux dire, il t'a mis la main dans... Il t'a mis la main dans l'arrêt des cheveux.
1: Ouais, là.
0: Il t'a caressé.
1: Oui.
0: Bon, et alors?
1: Et donc, un soir, je t'explique, déjà à Lyon, à partir de minuit et demi, il n'y a plus de métro.
0: Ah non, c'est mort. Ah, il n'y a plus de métro, mais je vais te dire un bon truc, à Paname, c'est exactement la même chose, figure-toi.
1: Je ne connais pas, je suis jamais venu.
0: C'est pareil, minuit et demi, c'est mort, c'est dead.
1: Et donc, il a dormi chez moi, parce qu'il était chez moi, Et donc, là, il y a eu quand même nettement plus que les petits câlins habituels. C'est déjà allé nettement plus loin. Donc, le lendemain matin, pareil, on a passé la journée ensemble, main dans la main, un petit baiser partout.
0: Vous n'avez pas couché ensemble?
1: Non.
0: Enfin, il y a eu des doigtés.
1: Voilà.
0: Disons qu'il t'a embrassé, t'étais nue.
1: À pleine bouche.
0: T'étais nue, complète?
1: Non, pas le premier soir, non.
0: Culotte?
1: Ouais.
0: Mais il s'est aventuré avec sa main.
1: Quand même, ouais.
0: Ouais.
1: Et donc...
0: Y a-t-il mis 1, 2, 3 ou la main?
1: La main.
0: Oh, bah carrément, tu es une catin. Non, je rigole. C'était pour faire un jeu de mots, mais un petit jeu de mots, hein. De bas étage, je le reconnais, hein, Marie. Le bas étage.
1: Je suis d'accord.
0: Hein, on est d'accord. Carrément, la main. Non, mais tu veux dire la main, pas dans la foufoune, j'entendais pas dans le slibard.
1: Oui, non.
0: La main dans la foufoune?
1: Non, caressé, pas...
0: Oh, c'est pour ça que je te disais, c'est pour ça que je me permettais de te dire que tu étais une catin du fait qu'il t'avait enfoncé la main.
1: Ah, quelle horreur.
0: Ah oui, le face-fucking, non, t'en parles tout de suite, pas le premier soir.
1: Ah
0: hein.
1: Non, pas le premier soir.
0: Ah non, parce que là, je commençais à m'inquiéter. Hein. J'étais...
1: Ah non, du tout, donc...
0: Ah bon, pardon, excuse-moi, hop là, j'étais en train de... Non, j'étais en... Je m'égarais. J'étais en train de classer, je m'étendrais, hop là, directement, je me disais, hop la petite Marie, hein?
1: Ah.
0: Tu connais ça?
1: Ah, c'est sympa.
0: Ah, la salope.
1: Ah, merci.
0: Il a mis la main dans la chachotte, mais c'est pas le cas. Non, soyons sérieux. Donc, Marie, pour terminer.
1: Je vais abréger parce que ça ira beaucoup plus vite. Et donc, à la fac, rien. Tu vois, c'est en fait, on a une relation actuellement qui est à la fac, on est amis. Et dès qu'on est tous les deux, que ce soit chez moi ou chez lui, on est à mon entre guillemets.
0: Bah oui, parce qu'il veut peut-être pas que ça se sache, tout simplement, parce que c'est tellement difficile par moment à ce qu'on se retrouve comme ça. Et toi, t'aimerais carrément montrer au grand jour à l'établissement que...
1: Au début, pas du tout. Cette ambiguïté, c'est vraiment...
0: Ça date d'il y a combien de temps, Marie, cette histoire?
1: Janvier.
0: Ah oui, d'accord. Okay.
1: Quand même.
0: Ah oui, quand même.
1: D'accord. Et moi, j'étais pas amoureuse, donc
0: oui, d'accord.
1: Mais il s'avère qu'actuellement, j'ai rencontré une autre personne.
0: Ah oui, mais pourquoi tu l'as pas demandé ouvertement? Quelle est
1: parce
0: la raison?
1: Je voulais pas.
0: Non, mais d'accord, mais maintenant, 3 mois ou 4 mois se sont passés, pourquoi, ou 5 mois, même maintenant, pourquoi il...
1: Parce que c'est que récemment que je me suis aperçue qu'en fait, je l'aimais. Parce que j'ai une relation avec une autre personne, et dès qu'il m'a

0: il m'a touché, ben j'avais un sentiment de haute trahison, tu vois, de
1: c'est
0: la non, quelle horreur.
1: C'est... Oui, oui, oui. Non pas qu'il l'apprenne, mais toi tu te sentais sale, quoi, de le faire.
0: Voilà.
1: Mais alors, est-ce qu'aujourd'hui tu comptes lui demander réellement pourquoi il souhaite à ce que dans un établissement ça soit pas montré au grand jour? Enfin, ça pourrait être discret dans l'établissement, mais dès la sortie, en tous les cas, repartir main dans la main, ce qui n'est pas le cas.
0: Voilà.
1: Pas de bisous. Si. Ah, il y a un de tes élèves, un des élèves de camarades de tranchée qui m'a dit qu'une fois il vous avait surpris quand même à la hauteur des toilettes quand même. C'est en cours de bio quand même, il faut reconnaître.
0: Non, c'est pas bio, nul.
1: Bon, tu veux une solution, j'imagine.
0: Ben, un petit conseil, quoi, comment présenter la chose sans perdre un ami, quoi.
1: Il faut tenir dans une corde. D'accord.
0: Un trombone également, non?
1: Et donne une boîte d'allumettes.
0: D'accord.
1: Bien. Avec la corde, tu vas pouvoir t'appuyer sur la boîte d'allumettes qui va faire un support, bien entendu. Hein.
0: Ouais.
1: Tu n'oublies pas d'avoir une petite casquette.
0: Petite casquette.
1: Tu la déchires, tu prends juste ce qui va te servir d'élastique.
0: D'accord.
1: Tu allumes la boîte d'allumettes.
0: D'accord, oui.
1: Et il va tomber amoureux de toi.
0: C'est
1: ça, MacGyver, le générique de MacGyver?
0: Merci.
1: C'est un chier, ça. C'est carrément de la crotte, hein. Moi je m'en fous, hein, je fais MacGyver là-dessus. Hein. MacGyver de Miami, hein, sans déconner.
2: Non.
1: Ah si, c'est les frères jumeaux. C'est MacGyver de Miami, voilà, c'est nous. Tu vas sur un gros yacht, un gros bateau, d'accord?
0: Okay.
1: Avec un beau gosse et un black. Toujours en costard, tu te mets, d'accord Marie?
0: Toujours.
1: Et tu fonces à 250 km/h sur des offshore.
0: Yes.
1: Je veux te voir partir à Los Angeles, LA.
0: Les cheveux dans le vent.
1: Voilà, les cheveux dans le vent. Non mais Marie, qu'est-ce qu'on peut faire? Qu'est-ce qu'on peut faire quand on est amoureuse? Qu'est-ce qu'on peut faire? La question est là. Qu'est-ce que tu ferais toi, Pauline? T'as suivi un petit peu l'histoire de Marie puisque c'est toi qui l'as sélectionnée. Je reconnais l'écriture entre une patte de mouche et une écriture de femme. T'inquiète pas, je sais que c'est toi qui l'as sélectionnée, Apo. Hein?
0: Ouais.
1: Qu'est-ce qui t'a appris d'enlever Laurence Darabi là, d'enlever ton écharpe là?
0: Tout à coup j'ai eu un peu chaud donc.
1: Oh là là.
0: Tout à coup. Ouais.
2: C'est même plus une écharpe, c'est un drap. Hein.
1: Putain.
0: Mais non, c'est une belle écharpe.
1: Oh là là là là là.
0: Une belle écharpe.
1: Non, elle est jolie, elle est belle. Ouais, ça change. Elle est belle.
0: Voilà.
1: Alors Marie, on va écouter tout de suite que Apolline t'a suivi un peu l'histoire.

quelle soirée parfaite. 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

0: Je crois que c'est ce que je vais faire d'ailleurs, Rose, avec toi, la masturbation.
1: Oui,
0: je pense que je vais me branler en te regardant.
1: Ouais. Comme gentil, hein.
0: Pardon ?
1: Tu sais comme gentil.
0: Je sais comme tu devais onduler, mais maintenant ça va être un peu plus dur.
1: Hein. Ah bon ? Tu n'as pas vu la loco ?
0: Non, je ne te regarde pas.
1: Oh, menteur.
0: Amoureux comme je suis, je fais tout pour éviter ton regard.
1: Ah bon ?
0: Tu seras là vendredi ?
1: Bien sûr, toujours là pour toi.
0: Eh ben, je n'y serai pas, moi, je ne joue pas vendredi, mais c'est pas grave, ça n'empêche que vous pouvez quand même y aller. D'ailleurs, tiens, demain soir à la locomotive, vous savez qui est de retour sur scène ?
2: Ouais.
0: Vous savez, vous, tiens, on va calculer. Hein. Alors, qui ne le sait pas ? Rigo ne le sait pas ?
2: Je sais pas, moi.
0: Un grand groupe des années 80. Allez, allemand. Un vilain balafré. On peut pas aider plus, là. Trois tubes énormes.
3: Ah, le balafre, ça m'aide pas, là.
0: Un vilain. Hein.
3: Pas dire le bâton.
0: C'est une sorte de Bernard, non? Bernard Léonard, non?
3: Oh putain, ça doit être chaud.
0: Alphaville.
3: Oh
0: Alphaville is back avec un nouvel album. Ils seront sur scène de la locomotive quand même, demain soir.
3: Il est même pas leur tronche.
0: Alphaville, vous savez, Big in Japan, tom tom tom. Après, il y avait Big in Japan, il y avait également Forever Young, I want to be forever young. Et puis, il y avait également l'autre, là, je me souviens plus, trop de mémoire énorme, là. Il y avait Big in Japan, et puis il y avait Sunlight Melody. Ah ouais, Sunlight. Bah, ouais, et toi. Mais toi, tu passes après Alphaville, toi, tu passes après Alphaville, toi.
1: Non.
0: Ah si.
1: T'es vache.
0: Ah ouais, je suis vache, mais toi aussi t'es vache. Je peux te le dire.
1: Mais non, mais.
0: Mais si, t'es vache.
1: Je vais te mettre une fessée parce que tu m'as pas dit bonjour.
0: Quand, où?
1: Tu sais très bien.
0: Quand, où?
1: À la loco.
0: Ah, je sais bien, si ça pouvait être réciproque, ça serait tellement bien.
1: Ah bon?
0: Eh oui, le problème c'est qu'il faut s'aimer à deux, hein. Faut arrêter comme ça de se mettre des œillères et d'être persuadé qu'à chaque fois que je passe un message ou que je parle de photos, directement je m'adresse à toi ou à une autre folle de Belgique.
1: Ah bon?
0: Car vous êtes deux quand même dans ce cas-là, hein.
1: Non,
0: je parle de cette jolie demoiselle dont le courrier m'a été envoyé, je parle bel et bien de photos qui sont réelles et je ne parle pas de toi ou je ne parle pas pour toi. Je parle bel et bien de ces charmantes demoiselles. Quand je reçois des photos sur l'internet, Rose, d'une charmante fille yougoslave du nom de Tiffania qui viendra le 17 juin, je parle bien d'elle car elle existe, elle est présente.
1: Pourquoi tu mets une fessée ?
0: Mais je te mets des fessées pour t'expliquer que c'est la réalité, que je ne peux pas... Oh putain qu'elle est belle, Tiffania. Stéphania, elle est belle.
3: Comme la Pino. Hein.
0: Oh, putain. Tu me laisses un petit message, Rigo, tu lui fais genre, t'es fait comme si t'écrivais pour moi, quoi, tu te mets à ma place.
3: Ouais, c'est chaud.
0: Donc, c'est chaud quoi, genre, ça te fait chier ou...
2: Non, tu balances des trucs.
0: Genre, non, mais tu dis genre, voilà, j'ai reçu tes photos. Voilà, j'ai reçu tes photos, je t'attends le 17 août, 17 juin, tu seras bien, la bien reçue. J'espère que tu seras aussi belle et ravissante que tu l'es en ce moment sur ces photos. Alors, tu veux qu'on répète le texte, Rigo?
3: Non, mais ça va aller.
0: Si, je vais me mettre debout.
3: Bon, alors, attends, je vais taper.
0: Alors, on y va.
2: Cher Tiffania.
0: Tiffania. Avec
3: Tiffania.
0: Okay. Voilà. Excuse-moi, je
3: vas-y, dicte.
0: J'ai bien reçu tes photos. Je suis chaud comme la braise. Mm-hmm. Avec un S, sinon c'était la Bresse.
3: Ouais.
0: Voilà. Le 17 juin, comme par hasard, je ne fais rien.
3: Ouais.
0: Non, Manu, pas que. Donc, avec un C.
3: Oui.
0: Donc, ta gueule, toi.
3: Ouais,
0: ta gueule. Donc, tu pourras venir avec ta copine.
1: D'accord.
0: Visiter les studios dès 14h.
1: D'accord.
0: Je me ferai un plaisir.
3: Oh là.
0: Alors, je vous fais un plaisir. Dès 14h. Voilà.
3: Un plaisir.
0: 14h, on l'écrit normalement, pas avec des chiffres. 14h. Ta gueule. Nous déjeunerons ensemble. Nous déjeunerons ensemble.
2: Ça va pas là, je vais te faire un plaisir, nous déjeunerons ensemble.
0: Nous ferons
3: ouais, parce que t'as dit je me ferai un plaisir.
0: Dès 14h, de déjeuner avec vous, alors de déjeuner avec vous. De déjeuner avec vous, avec un S, Rigaud, on sera plusieurs.
3: Pas de problème.
0: Avec vous. 16h, balade dans Paname. 16h, balade dans Paris.
3: Je mets Paris.
0: Tu mets Paris. Bien joué. C'était une farce, c'est bien, vous avez bien révisé. Je mets des farces dans Paris.
3: Virgule.
0: Virgule. Nous déconnons tout ça, ça reste entre nous, on sait qu'on va faire les trucs.
3: Ouais, ouais.
0: Puis bien sûr, 19h30, dîner. Et puis bien sûr. Et puis bien sûr, 19h30. Bien sûr.
1: On consomme.
0: 19h30, dîner en terrasse. Et
1: dîner
0: puis bien sûr, 19h30, dîner en terrasse. Pas à la cafette.
2: Hein.
0: Non.
3: Sans doute. Hein.
0: Non, mais il y a une cafette, il y a bien une terrasse à Pinot.
2: Il y a
0: une terrasse. Voilà. 22h émission.
2: 22h,
0: voilà. Alors, terrasse.
3: Ouais, c'est bon.
0: Et enfin, pour terminer, donc 22h, l'émission du Star System. Voilà, l'émission du Star System.
1: Je me cacherai sur la console.
0: Non, et pour terminer, PS, si. PS, si tu veux rester.
3: Parce que PS, c'est après la signature.
0: Ah, c'est après la signature. Donc tu signes, maître, machin, comme tu veux, Picasso, ouais, Max, comme tu veux. PS, si tu veux rester le week-end, pas de problème. Si tu veux rester le week-end, pas de problème. Voilà.
2: À la radio ?
0: Non.
3: C'est bon, j'envoie.
0: Tu peux envoyer le balance.
2: Okay.
0: Attention, c'est parti, attention.
2: Non, mais dis de répondre rapidement.
0: Attends. Ouais, réponds-moi rapidement, vite. Hein,
2: parce qu'on va pas y passer la nuit.
0: Peut-être qu'elle va me répondre rapidement, là, parce qu'elle écoute d'où, là. C'est parti.
2: Pas du tout.
0: Bon, bah voilà, Rose.
4: Comme prévu, mais un extrait de la compilation numéro 1 TV, on l'a eu ce soir, Starsky Hutch. Oh, arrêtons cette vulgarité, Max, qui ne te convient pas, hein?
1: Tout à fait.
4: Allons, quand même, merde, un homme qui commence à avoir près de 30 ans. On peut-il encore demander à des filles de 23 de rouber, de se mettre des doigts tout en discutant, franchement. Angélique.
1: Oui, bah alors j'ai appelé pour raconter une petite anecdote qui nous est arrivée la semaine dernière à mon copain et moi.
4: Mmh.
1: Comme d'habitude, il n'y avait rien à la télé.
4: Comme d'habitude,
1: on se demande pourquoi on paye l'air devant.
4: Oh, de temps en temps, il y a des bons trucs. Moi, j'ai vu un bon reportage il y a 2 ans, Thalassa, c'était sur la Bretagne.
1: Ouais, super.
4: Il y a des bons programmes, non? Il y a quoi en ce moment? Non, vous exagérez, vous êtes toujours contre tout, les jeunes.
1: Non, c'est pas grave, on s'abonne
4: à Canal. Oh, il n'y a pas de Canal.
3: Il y a les amours de l'an 2000.
4: Hein, ouais, déjà, premièrement, mais non, mais sérieusement, il y a des bons programmes. Il y avait un truc, il y avait quoi? Il y avait un bon. Spielberg, là.
1: Ah bon?
4: Sûr. Non, Schwarzenegger.
1: Oh super.
3: Le contrat.
4: Mais alors, c'est excellent ça.
1: Ouais,
4: pour les rhumatismes, c'est très bon. Je sais même pas de quoi ça parle, mais ça a l'air d'être très très bien. Angélique, il n'y a rien à la télé, c'est vrai. Il faut le rappeler quand même. À part M6 quand même, qu'on a des bons programmes une fois par mois vers minuit et demi.
1: Oui.
4: Mais alors sinon, franchement, c'est léger.
3: C'est
4: hein.
3: Pas public aussi.
4: Et, ouais. C'est RCN.
3: Oui, c'est RCN, mais c'est quand même privé.
4: Non, mais d'accord. Mais enfin, parler de la redevance dans le principe, ils mélangent tout dedans. Ils mettent l'RCN. Hein. Ils savent pas qu'M6 ça fait pas partie de la redevance. C'est pour eux TF1 machin si. Hein. Oui, tu savais toi, Angélique?
1: Non, pas du tout.
4: Et ben voilà, tu vois. Donc pour eux,
1: c'est que ça nous coûte un petit peu cher.
4: Non, mais la redevance, faut le savoir. Attention, TF1 et vous payez. Quand vous payez la redevance, c'est simplement pour deux putains de chaînes. Hein.
1: Et la
4: 5, France 2, France 3 et la 5, et c'est tout. Enfin, je veux dire Arte, mais enfin, c'est pour le même canal. Mais je veux dire savoir que vous ne payez pas la redevance pour TF1 et pour M6. Non, mais c'est quand même démentiel. Ouais. C'est quand même dément. C'est que vous payez pour un programme public, mais il y a des chaînes privées dans l'RCI. C'est quand même, abominable, ça.
3: Il y a pratiquement autant de pubs sur France 2 que sur TF1.
4: Ça va supprimer. Ouais. Ça va être supprimé d'ici peu de temps. 5 minutes de pub par heure, ce qui va pas être mal d'ailleurs, hein.
1: Ouais.
4: Ça va être du bien. Au moins, ça va faire plaisir. Au moins, on aura plus plaisir à payer notre redevance. Dis donc, Angélique, y a du vent ou du renifle?
1: Non, je suis un petit peu enrhumée.
4: Bon alors
1: J'ai un petit peu attrapé froid.
4: Bon alors, qu'est-ce qui t'amène alors?
1: Alors du coup, comme il n'y avait rien, on s'est dit on va se passer un petit film de boules. Pour commencer la soirée, c'était
4: alors,
1: pas mal.
4: Non mais comment ça se passe ça? C'est-à-dire que vous avez en prévision toujours un stock de cassettes de queue, vous les enregistrez sur Canal, vous faites comment? C'est quoi?
1: Il est à l'armée, donc il rentre que le week-end.
4: Ouais.
1: Et puis de temps en temps la semaine, j'enregistre pour ses copains à l'armée. Et puis, je dis, pourquoi on se les passerait pas?
4: C'est un chouette l'armée quand même.
1: Ah ouais,
5: vois ces concours de PlayStation, je me passe des films de cul.
4: D'accord. Donc,
5: je m'ennuie beaucoup, quoi.
4: On montre encore bien le niveau de l'armée, hein. Franchement, comme quoi c'est con-con pour être là-bas. Enfin, bref.
5: Ah ouais, ouais, c'est perdre 10 mois pour rien.
4: Ah, on veut...
5: Donc, je dis, ben écoute, je vais mettre un film de cul. Le film hyper nul, mais enfin, c'est pas grave.
4: Comment il s'appelait? Il s'appelait comment?
5: Une américaine à Paris.
4: Ah, c'est bien ça.
5: Oh?
4: Ouais.
5: Je le trouve un peu crade dans la fin.
4: Il est crado?
5: Oh ouais, quand tu vois que le mec il coupe la tête d'une poule et qu'il lui sperme dessus, c'est un peu dégueu.
4: Oh! C'est loin, ça va loin ça!
5: Ouais, oh, c'est un peu crado quand même.
4: Ah ouais, dis m'étonne.
5: Alors ça commence, tu vois la nana avec le short qui lui rentre bien dans les fesses, qui accoste une autre nana.
4: Notre nana.
5: Donc ça commence déjà par deux grosses minettes. Le truc qui te met bien.
4: Costaud, des grosses quoi, des vilaines, des maudites.
5: Oh non, elle était bien.
4: Elle était bien, d'accord.
5: Elle était bien. Du coup, mon copain, ça le chauffe un petit peu. Moi, je lui fais une petite gâterie parce que je sais qu'il aime ça.
4: Ah, tu le suces pendant qu'il regarde le film de boule?
5: Ah ouais.
4: Sans dégâts, non mais sérieusement?
5: Ah ouais.
4: Génial, non mais très bien.
5: Du coup, ça se transforme vite en une 69.
4: Ouais, oh là là, mais là, comment on fait pour suivre le film? Il y a celui qui est... Faut...
5: Ben, quand c'est pas trop bien, en fait, c'est juste pour s'instruire au cas où il y a un petit truc qu'on n'aurait jamais fait.
4: Comme par exemple, vous avez des choses que vous avez appris en regardant des films de cul?
5: Bon, en fait, quand on a vu qu'il y avait la sodomie qui était vachement à la mode, on a essayé.
4: Ouais, c'est à la mode en ce moment dans les films de cul?
5: Oh, terrible. Ouais.
4: Bon, alors vous avez quoi? Il y a du matos particulier que vous utilisez pour les sodomies?
5: Non, non.
4: Non, rien du tout.
5: J'utilise juste son sexe.
4: D'accord, non, mais je veux dire pas de vaseline, pas de...
5: Non.
4: Pas de capote, il y a des capotes à enculade, hein, à sodomie.
5: Non.
4: D'accord, ouais.
5: Alors, puis ça devient bien chaud, donc on était dans le salon, donc on atterrit vite sur le sol, parce que sur le canapé, c'est pas vraiment adéquat.
4: Pour la sodo, ça s'est passé impeccable.
5: Impec.
4: Bah voilà.
5: Il a appris les techniques. Hein. À l'armée, il y a les bouquins qui circulent, c'est incroyable.
4: Ah,
5: hein.
4: D'accord, parce qu'il y a une technique de seau d'eau. Hein.
5: Ah ouais, attends.
4: D'accord, ok. Alors, comment fait-on pour être bien arrosé?
5: Alors, comment il fait?
4: Ouais.
5: Il me caresse bien. Il commence à faire rentrer son doigt.
4: Ah oui, d'accord.
5: Délicatement.
4: Ah oui, d'accord.
5: Ça me chauffe un max.
4: Ouais, bah attends. Doucement, gamine, avec tes adjectifs quand même. D'accord.
5: Et ça se passe tout seul.
4: Donc revenons à ton sujet sérieusement.
5: Donc on arrive à même le sol, bien chaud, bien sec et tout. Je lui fais la pose du cow-boy, je grimpe dessus.
4: Ouais, t'es face à lui ou dos à lui?
5: Face à lui,
4: et là tu... Quand on dit là, c'est pas une position du cow-boy, c'est qu'il faut que tu te mettes à faire des...
5: Le chapeau, c'est un accessoire que j'aimerais me acquérir. Hein.
4: Ah ouais, joli.
5: Ah oui, ça me...
4: D'accord.
5: Et puis, il commence à m'attraper les seins. Il t'attrape quoi? Les seins, il me dit, oh, t'as des gros seins, j'aime ça et tout.
4: Ah, il te dit ça, t'aimes bien quand il te parle comme ça, quand il te le dit?
5: Ah ouais, c'est...
4: C'est excitant, ça?
5: Ah ouais, c'est...
4: D'accord,
5: excitant.
4: Ok, donc il te dit ce qu'il pense.
5: Ah oui, on se dit ce qu'on pense.
4: D'accord, donc toi, tu dis quoi, toi? Tu dis, je vais te monter dessus, je vais faire le cow-boy?
5: Je dis plus vite, cambre, je dis, oh, j'aime ça.
4: D'accord, ouais.
5: Et puis à un moment donné, je bloque.
4: Ah.
5: Et je me dis, il me dit, mais qu'est-ce qui se passe? Et puis en fait, ce qui se passe, c'est qu'en bas, il y a les voisins qui sont montés.
4: Ouais.
5: Et j'avais un problème de porte. Je m'en étais pas rendu compte, la porte était grande ouverte.
4: Oh non, mais grande ouverte où?
5: La porte qui donne face à mon salon.
4: Oui.
5: Et qui donne face à la cage d'escalier.
4: Oui, mais enfin bon, la porte d'entrée, elle est fermée quand même.
5: Non, j'avais pas fermé la clé.
4: Ah, donc elle était restée... Non, mais d'accord.
5: Non, en fait, ce qui se passe, c'est que comme il y a un problème de fermeture...
4: Ah, elle était restée entrouverte.
5: Quand la porte du bas d'entrée, elle a claqué...
4: Ah oui, d'accord. Ok, donc tu passes... Ok, j'ai compris. Donc tu passes à l'entrée et tout, et tu sur le toit, le mec...
5: Alors, les voisins qui montent et tout. Je sais pas s'ils nous ont vus. En tout cas, ils ont monté vite, ça arrive à l'étage... On a plongé directement dans la chambre, on s'est planqué, on était rouges comme des tomates. Et depuis, je ferme ma porte à clé.
4: Ah bah oui, bien évidemment, oui.
5: Et quand je vois mes voisins maintenant, je leur dis bonjour, au revoir.
4: Ah oui.
5: J'ai qu'une idée en tête, c'est... Ils nous ont vus ou pas?
4: Ah oui, c'est la question qu'on peut se poser. Moi, j'ai eu un problème avec mon... Enfin, pas un problème moi personnellement, mais j'ai vu mon voisin dans une position assez délicate une nuit en rentrant. Je vous l'ai déjà raconté, ça. Oh là là, rue d'enfer, ça c'est un...
5: C'est un petit peu gênant.
4: Autre chose, hein, c'était pas du cul, mais c'est un truc aussi qui est marrant, qui me met aussi mal à l'aise quand je le vois, et je ne pense pas qu'il sait que je l'ai vu dans cet état-là. Une nuit, je rentre donc, fin d'émission, 1h30 du matin, je monte, j'arrive, tac, j'arrive à l'étage, et j'entendais, pendant que je montais l'ascenseur, j'entendais... Quand j'entendais des gros bruits, je dis, oh, putain, mais qu'est-ce que c'est que ce bordel et tout. La porte s'ouvre, je me suis dit, c'est peut-être quelqu'un qui m'attend à mon seuil, c'est où j'habite et tout ça, et je me fais un film pas dramatique. Et en fin de compte, c'était mon voisin qui était complet, ça sentait la bibine.
5: Oh.
4: Tu sais, quand t'as beaucoup bu, quand t'as, c'est pas qu'il s'en était mis sur lui, mais il était, quand t'es cassé, quand t'as beaucoup bu, on connaît le problème, nous, ouais. On connaît quelqu'un, et quand il boit beaucoup, ça sent, il n'y a pas besoin, c'est pas imbibé d'un. Mais tu sais, quand t'es cassé, cassé, c'est quand tu dors, c'est du coup, tu ronfles beaucoup. Il ronflait, mais grave, un boucan du tonnerre. Il y avait ses clés qui étaient dans la serrure. À mon avis, il a pas eu le courage. Il a pas pu ouvrir, alors sa femme, ou alors il y avait la clé qui était assez de l'autre côté, et puis il a dû frapper, sa femme n'a pas voulu lui ouvrir, il a passé toute la nuit dehors. Mais déchiré, allongé sur le paillasson, et toute la nuit, je me dis, si ça se trouve, il va pas bien, il a peut-être un malaise, puis j'entendais qu'il ronflait, donc je me suis dit, à mon avis, il est fracassé, il dort, et je me suis dit, si je le réveille, il va donc savoir que je l'ai su, et après, il sera gêné à chaque fois, donc je ne préfère ne rien dire, à chaque fois que je le vois, je pense à ça.
5: C'est ah dingue.
4: Ça va, la colo?
5: Je suis gêné, hein, Max.
4: Ouais, je sais bien. On va revenir en détail pour en parler, d'accord, et puis si éventuellement vous avez des mésaventures comme ça avec vos voisins, que ça soit pour le cul ou une histoire qui m'est arrivée, ou alors autre, hein, bien entendu, vous n'hésitez pas une seule seconde. On va en parler un petit peu avec Angélique, d'accord?
5: D'accord.
4: Tu bouges surtout pas. 0803-08-5000. Si vous... Attention, encore une heure, bien sûr, au minimum de Radio Libre. Pour ça, il faut nous appeler pour du contenu. Hein, si vous voulez qu'on fasse les cons, si vous voulez qu'on parle ensemble, 0803-08-5000. Angélique est avec nous.
5: Oui.
4: Toujours, hein, de bonjour. Roubaix, 23 ans. On rappelle en deux mots qu'il t'est arrivé une mésaventure avec ton petit copain.
5: Oui.
4: Un soir, vous faisiez l'amour, vous aviez regardé des cassettes de cul et malencontreusement, la porte d'entrée principale n'était pas fermée. Les voisins sont montés, vous leur fait comprendre en... je ne sais pas pour quelle
5: raison. En faisant du bruit, en montant dans les escaliers, ils ont monté assez vite.
4: Donc du coup, vous avez été très gêné, vous êtes caché depuis quand tu vois ton voisin, ben voilà quoi. D'accord ?
5: Oui.
4: D'accord. Max, tu n'es qu'un... Tu quoi ? Max, tu n'es qu'un cocu d'avoir tout le temps plein de meufs qui t'appellent. Moi, j'ai 23 ans et je suis toujours puceau PD. Merci. De la part de Pierrot, 23 ans, département 30 sur le Minitel, ça fait plaisir. Angélique, nous avons Cathy, 22 ans, qui est de Bruxelles. Salut Cathy, ça va
5: salut.
4: Bien ?
5: Salut.
4: Ça va bien ?
5: Oui, bien.
4: Ben plutôt. Ben alors, Cathy, tu voulais témoigner justement. J'ai demandé des témoignages de voisins avec qui on a pu avoir des problèmes. Alors tout à fait différent. J'imagine que le cul ou pareil, non?
5: Oui, c'est le cul aussi.
4: C'est le cul aussi. Vas-y.
5: C'est le cul aussi. Ben en fait, il y a une semaine, j'ai eu une histoire. On a été une soirée avec des copains.
4: Mm-hmm.
5: Et bon, je me suis fait draguer par un des copains que je connaissais depuis une semaine.
4: Mm-hmm.
5: Et puis je lui ai proposé de venir chez moi. Et
4: c'est
5: là,
4: chaud, hein, le premier soir comme ça, t'es comme ça d'habitude ou?
5: Non, pas du tout.
4: Putain, mais alors comment ça se fait ça? Alors c'est des pulsions qu'on a ou?
5: Non, mais en fait j'avais un verre dans le nez.
4: Ah oui, d'accord, ouais.
5: Ouais, mais j'avais envie de
4: Non, mais comment tu fais? T'as des narines immenses.
5: Quoi?
4: T'as des narines immenses.
5: Ouais, on peut croire. Moi, j'avais pas vraiment dans le nez le verre, hein, c'est pas de parler quoi.
4: Tu vois le talk show à la télé? Tu racontes ton histoire, puis à chaque fois, t'as une petite bulle, c'est pour. T'es complètement bourré, puis t'as comme les Maasai, là, comme un truc dans les lèvres, toi, t'as un truc dans. Avec un fauneux avec un nez énorme.
5: C'est non,
4: avec
5: non, une mais flûte c'est pas de comme champagne. Les Maasai, hein, chez moi.
4: Quoi?
5: C'est pas comme les Maasai chez moi.
4: Non, mais plaisante, j'imagine le truc à la télé où tu mets en image tout ce que tu dis au premier degré. C'est-à-dire, j'avais un coup dans le nez, et puis voilà, j'avais
5: ouais,
4: un verre dans le nez.
5: C'est exactement ça, ouais.
4: Ouais, j'avais un verre dans le nez, donc d'accord.
5: Ouais, et alors, donc, je lui ai proposé de venir chez moi.
4: Ouais.
5: Puis là, on a commencé à s'embrasser, enfin, t'imagines.
4: Ouh.
5: Ouais.
4: Sur la bouche
5: chaud. Ah, ben.
4: Avec la langue.
5: Avec la langue et tout.
4: Et comment ça?
5: Quoi?
4: Comme ça?
5: Ah, bah ouais.
4: Ah, mais putain, c'est bon ça.
5: Un peu mieux, hein.
4: Ouais. Comme disait l'autre.
5: Hein.
4: Comme dirait notre ami Franck Dubos, dont j'ai vu le spectacle, il dit ouais, je suis sorti avec une nana. En plus, ouais, quand elle embrasse avec la langue, elle tourne dans le mauvais sens, elle tourne trop vite avec la langue. Puis en plus, ce qui est chiant, c'est qu'elle ouvre pas la bouche.
5: Non, moi je vous avoue, j'ai pas de problème.
4: Bon, c'est de l'humour. Eh, t'as pas d'humour en tant que belge ou quoi, là?
5: Attends,
4: tu prends tout au premier
5: degré. Je suis dans les belges ce soir, faut que je la fasse bien. Attends.
4: Tu prends tout au premier degré, là. Un peu d'humour, là.
5: Un peu d'humour.
4: J'étais en train de faire une parenthèse avec un spectacle. Je parlais pas de toi.
5: J'avais compris.
4: Bah ouais, mais t'es pas drôle, alors.
5: Excuse-moi.
4: Mais c'est pas grave, c'est tant pis, c'est pour toi, je veux dire.
5: Je me repens. J'irai à l'église demain.
4: Sus. Ah ouais, je regarde.
5: Et faut que je continue, là?
4: Ouais, c'est bon, vas-y. Allez, vas-y, donc raconte.
5: Et donc, on a continué, on a commencé à se déshabiller. Ouais, tous les petits détails bien chauds.
4: C'est vrai, quand même.
5: Quoi?
4: Raconte, quand même.
5: Ouais, quand même. Donc.
4: Non, mais comme quoi?
5: Quoi?
4: Comme quoi, comme petit détail, hein?
5: En fait, c'est pas moi qui me suis déshabillé, c'est lui qui m'a déshabillé.
4: Tu préfères d'ailleurs en temps normal ou pas?
5: Ah ouais, ouais, quand
4: c'est
5: même.
4: Vrai?
5: Ah ouais.
4: Pourquoi ça débloque un peu?
5: Ah non, mais c'est cool, quoi.
4: Angélique, qu'est-ce que t'en penses, toi, de ça?
6: Bah, moi, je préfère le déshabiller, ça me débloque, hein.
5: Ouais, moi j'aime bien le déshabiller aussi.
4: Ouais,
5: mais...
4: c'est le fait de déshabiller quelqu'un qui débloque, c'est-à-dire qu'on a l'impression d'avoir le contrôle, ouais.
5: Voilà.
4: Ouais, ouais.
5: Là, franchement, j'ai pas eu le temps de le déshabiller.
4: D'accord, Cathy.
5: Non, il lui a sauté dessus comme un sauvage.
4: On rappelle que t'avais un verre dans le nez quand même, hein.
5: Mais non, mais là c'était passé, hein.
4: Ah,
5: justement,
4: d'accord.
5: Justement, un verre dans le nez, généralement, ça met en condition.
4: D'accord. Donc la suite de l'histoire, donc ça commence un petit peu.
5: Ça commence un petit peu, et puis bon, lui il m'a déshabillé, il m'a commencé à m'embrasser partout.
4: Et là t'as pas débourré un peu, non?
5: Ah si, complètement. Ah, bon.
4: Donc là t'étais lucide, mais t'étais consentante.
5: Ah, consentante.
4: Parce que souvent on peut être consentante quand on est bourré, puis quand on commence à débourrer, on se dit putain, mais non, qu'est-ce que c'est que ce truc?
5: Non, j'étais consentante à 100%, parce que quand moi je suis bourrée, je vise haut.
4: Ah, oula. C'est-à-dire des beaux gosses ou...
5: Ah ouais, les beaux gosses.
4: Ah, carrément, tu te lâches. Et les mecs, ils disent, tiens, c'est une fille facile, on y va, on attaque.
5: Non, je suis pas une fille facile.
4: T'es une fille bourrée.
5: J'étais bourrée, ouais.
4: Voilà.
5: En général, je suis très difficile, mais là, j'étais bourrée.
4: D'accord. Bah ouais, mais plus t'es difficile, plus tu mets la barre haute et plus t'as des top mannequins, quoi.
5: Ah ouais, non, mais franchement, il était beau, hein.
4: Quoi, genre Greg Hansen
5: Ouais. Ah. Ouais, tu veux que je te le décrive?
4: Ouais, un peu comme blond.
5: Brun.
4: Hein?
5: Enfin, brun.
4: Brun, ouais.
5: Très bronzé.
4: Oh, le putain, il est bon.
5: Les yeux bruns, et ça, bon, j'aurais préféré les yeux bleus, mais bon.
4: Oh, pas... oh, je te l'aurais bien sodomisé, celui-là. Bon, ouais, Cathy, vas-y, qu'on finit l'histoire, donc.
5: Ouais. Et alors après, ben, enfin, moi, il m'a demandé si j'avais des capotes. Normal,
4: heureusement. Ouais. Qui c'est qui a un portable?
5: Pardon?
4: Qui c'est qui a un portable?
5: Ouais, moi aussi. Mais je vais le débrancher, attends.
4: Bah oui, parce que ça sonne.
5: Ouais, ben je le débranche.
4: Et alors,
5: voilà,
4: Cathy?
5: Il est branché. Et alors, je lui ai envoyé les capotes.
4: Ouais.
5: Et on a commencé à faire l'amour. Dans toutes les positions possibles et imaginables.
4: Ah bah non, mais là, il faut nous... Vraiment tout, là.
5: D'abord, ouais. D'abord, départ classique missionnaire.
4: Ouais.
5: Puis il m'a attrapé et m'a retourné sur le côté.
4: Ouais, oh, ça c'est bien, ça.
5: Ouais, c'est bien.
4: Ouais.
5: Franchement, tu le sens bien, quoi.
4: Ouais.
5: Pour une fille, c'est cool.
4: Ouais.
5: Et puis, ben ça, au moins...
4: Ça claquait bien, on entendait bien, comme ça, là.
5: Pardon?
4: On entendait bien ça?
5: Ouais,
4: ouais.
5: Au moins quoi. Et t'avais le lit qui grinçait mais dans tous les sens.
4: Ah bah ça je peux te le faire aussi, hein.
5: Vas-y.
4: Attends, faut que je retrouve parce que c'est toute une batterie de sons. C'est dans le lit ou dans Craton?
3: Ouais, je crois que c'est lit grince. Ah,
4: je crois
5: lit grince.
4: Hein?
5: C'est un vieux lit, il grince vachement.
4: Oh. D'accord, on va trouver ça, Putain merde, je ne sais même plus. Ah si c'est là, ouais d'accord, ok, je l'ai, ouais. Donc je vais te le refaire, hein. Tu vas me dire
5: ouais.
4: Si c'était un peu, c'était dans cette ambiance-là. Attention, pour ceux qui n'ont pas baisé depuis longtemps, ou pour les filles qui sont très excitées à penser à leur homme, ça va sûrement vous donner des envies. Bon alors les mecs, je vous raconte même pas, ça peut risquer une éjaculation, attention. Comme ça?
5: Ouais, même plus fort.
4: Comme ça?
5: Ouais, ça donne un peu ça.
4: Enfin, vous en prenez plein le cul, quoi.
5: Ouais, pas le cul vraiment.
4: Non, quoi. Mais bon, je veux dire, ça cognait,
5: ouais.
4: Quoi. Il cognait, le salaud.
5: Pardon?
4: Il cognait, quoi.
5: Ouais, vachement.
4: T'aimes bien quand ça cogne?
5: Ah, ben c'était bien.
4: Non, mais d'accord.
5: Ah ouais, et alors, puis après, on a fait de dos.
4: Ah bon?
5: Bah ouais.
4: Quoi?
5: Quand même, quoi.
4: Comment ça, de dos? Tu veux dire, de dos, il t'a pris de dos?
5: Non, on a fait de dos, on a dormi à
4: bah,
5: deux.
4: Mais il est
5: emboîté l'un dans l'autre.
4: Mais il a remis ça plusieurs reprises?
5: Ouais, le lendemain matin.
4: Quoi, il a fait qu'une fois l'amour?
5: Ouais, une seule fois, mais il est quand même...
6: Il avait un coup dans le nez aussi.
4: Ah, il avait...
5: Je pense qu'il avait aussi un coup dans le nez.
4: Ah ouais, d'accord. Donc, il avait...
5: Terminons en balle.
4: Ah ouais?
5: Non, c'était...
4: Ah, mais il avait le kiki complètement dégonflé, tout mort,
5: non,
4: et tout.
5: Non, pas du tout.
4: Ah, il était...
5: Il bandait dur.
4: Hein? Non, mais il bandait dur, mais une fois qu'il a bandé et tout, qu'après qu'il a débandé, que tu dis qu'il s'est endormi dans toi, il s'est endormi là, il était à l'intérieur de toi?
5: Bah ouais.
4: Mais bon, il était tout mou, là.
5: Non.
4: Il restait bon. Après avoir éjaculé, il reste tout dur.
5: Ouais, non, pas directement, quoi. Allez, 10 minutes après, même pas.
4: Ah, ouais, donc là, il s'est remis à l'intérieur.
5: Ah, il s'est remis à l'intérieur.
4: Et vous avez dormi?
5: Et on a dormi.
4: Putain. Et donc, vous êtes réveillé comme ça, il avait toujours le... Non, il avait bougé entre temps pendant la nuit.
5: Il avait bougé, malheureusement.
4: Ah, malheureusement, ouais.
5: Ouais, moi, ça va. On bouge pas.
4: Hein?
5: J'aurais bien voulu qu'il ne bouge pas.
4: Bah oui, mais bon, faut bien, à ce moment-là, il fallait lui serrer bien tes fesses.
5: Bah ouais, ben, je l'ai pas fait, malheureusement. Mais on a remis ça le lendemain matin.
4: Et alors, c'est bien là, c'est bien au réveil?
5: Ah ben, au réveil, ça te met en forme pour toute la journée, hein.
4: Bah, tu préfères le matin, Cathy, ou pas?
5: Ben, le soir, disons que ça te détend avant de t'endormir.
4: Ouais.
5: Et le matin, ça te met en forme avant toute la journée.
4: C'est vrai, puis comme disait l'autre, hein, il vaut mieux partir avec quelque chose de chaud dans le ventre. Et puis il y a aussi un truc qui est bien, c'est que les maux de tête, quand t'as un peu mal à la tête, moi je sais que quand je faisais l'amour, ça m'a enlevé les maux de tête.
5: Ah ouais. Là, tu sens plus rien, quoi.
4: C'est vrai, hein, ça enlève les maux de tête. Je sais pas si vous êtes, dans l'équipe, c'est la même chose. Quand vous avez des maux de tête, ça m'enlevait les maux de tête. L'adrénaline.
5: Moi, j'avais pas de maux de tête, mais je suis sûre que ça t'enlève tous tes maux. T'as une angine, tu fais l'amour, c'est bon.
4: Mais moi, les maux de tête, c'est comme la radio. Quand j'ai pas de cachet et tout, que je prenais la radio, l'adrénaline et tout, sûrement le speed, ça m'enlevait les maux de tête, quoi.
3: Mm-hmm. Moi, j'ai une dent de sagesse avant de me faire retirer, je vais faire l'amour avant.
4: Ouais, bah voilà, tu devrais. Voilà. Tu baises avec ta dentiste.
3: Non, c'est un docteur.
4: Et alors, tu peux très bien le sucer avant de te faire enlever la mâchoire.
5: Belle, hein.
4: Parce qu'en
5: vaut mieux que la dentiste soit belle.
4: Exactement. Et toi, Angélique, toi personnellement, tu préfères le matin au réveil ou alors plutôt le soir, ou t'aimes bien les deux, t'as une préférence?
5: Tout le temps.
4: Non mais oui, ça
5: non,
4: c'est
5: mais
4: tout. Moi aussi à la base, moi tu viens, ma copine elle vient dans la journée, je dis pas non, je préfère que le matin. Mais c'est
5: non,
4: vrai
5: non,
4: que
5: non, voilà.
4: J'ai une petite attirance pour le matin au réveil quand même.
5: Ouais, quand même.
4: On est bien détendu, on est un peu dans le coltard.
5: Non,
4: justement, on est un peu dans le coltard, ça réveille, ça démarre la journée, le soir, bon c'est vrai, c'est une excitation, c'est en fonction de la journée qu'on a passée, c'est genre, je suis claqué, je vais te donner une bonne fois pour toutes avec cette putain de sale journée que je viens de passer. Après t'as passé une sale journée, donc tu donnes parce que t'es vénère, tu veux tout lâcher sur ta nana. Genre, t'as passé une journée zen, t'as pas envie de baiser. Mais non, si on discutait ce soir, et puis quand te met un coup de quéquette, et puis toi t'en as pas trop envie, donc tu te forces. T'as passé une bonne journée, mais tu veux lui donner...
5: Dis-moi tout de suite que tu dois te forcer, franchement.
4: Non, je dis pas ça.
5: Il a pas dit ça.
4: Non, je disais que le soir, on peut penser à la journée, donc alors que le réveil, le matin, quoi qu'il arrive, si on a fait un cauchemar, on peut très bien avoir l'impression de mettre une vilaine chauve-souris dans une vilaine grotte.
5: Par contre, moi, j'ai juste un petit peu refroidi l'ambiance, et qu'une fois qu'on a fait le soir, c'est bien, on se dit au revoir et tout, mais moi, j'ai besoin de mon espace pour dormir. Hein.
4: Qui demande, demande cet espace?
5: J'ai horreur d'un mec qui colle quand on dort.
4: Qui dit ça? Qui dit ça? Qui a horreur de ça?
5: Angélique qui parle qu'elle a horreur des mecs qui collent.
4: Ah oui, donc toi tu dors vous êtes à l'opposé l'un de l'autre.
5: Non, c'est pas ça, mais je veux dire, j'ai pas besoin qu'il vienne s'affaler sur moi, me prendre dans ses bras et tout, quoi.
4: Ah ouais, moi en règle générale, je me sers et puis 10 minutes après, quand j'ai envie de dormir, franchement, je prends ma place normale pour aller dormir, Angélique.
5: Ouais, voilà.
4: Ah ouais, et toi, Cathy, t'es comment, toi?
5: Ah non, moi j'aime bien coller un petit peu quand même.
4: Si, elle a raison, Angélique, ce qu'elle veut dire, c'est après l'amour, ça, c'est une fois que tu l'as fait, parce que tu ne mets pas. Mais c'est quand vraiment tu sens que c'est terminé, que tu vas te recoucher, que tu vas pas remettre une petite couchée, une petite raclée, que là, hop, tu te dis, allez, chacun de son côté.
5: Ah ouais, c'est pas chacun de son côté, mais un petit peu de distance, quoi. Parce
4: ouais.
5: Que pour dormir,
4: on est un
5: petit peu plus à l'aise. Ah
4: hein. Un peu d'espace, et
5: Un peu d'espace. Ça va, j'ai le lit qui fait 1m60 sur 2 mètres.
4: Angélique.
5: Ouais, moi j'ai le lit qui fait 2 mètres sur 2m40.
4: Angélique et Cathy.
5: Oui.
4: La question qu'on s'est toujours posée quand on arrive là, et j'en parlais déjà à l'époque avec toi, avec Julia et Ginny, et après avec Ginny, on demandait toujours pour déconner quand on parlait de ça, qui dort dans la tache mouillée?
5: Il
4: n'y a pas d'éjaculation, tout ça, attends,
5: Il y a des préservatifs, hein, c'est fait pour. Hein.
4: Oui, d'accord, vous faites toujours l'amour avec des capotes?
5: Non, jamais.
4: Jamais, je veux dire, une fois que vous êtes avec quelqu'un, alors quand vous avez eu des relations sans capote, je veux dire, parce que vous étiez sûr de votre coup, parce que ça faisait longtemps, qui dormait dans la tache mouillée?
5: Oh, ça dépend.
4: Angélique, toi, t'as pas d'a priori, ça te fait pas flipper.
5: Ça me dérange pas.
4: Et toi, Cathy?
5: Ben moi, je vais te dire franchement, c'est que seulement le deuxième mec. Hein.
4: D'accord, ok. Bon, enfin, ça se passe bien, Cathy.
5: Ben ouais, cool.
4: Chaude, hein.
5: Ah, quand même.
4: Chaude, hein.
5: Ben écoute, j'ai 22 ans, faut que je m'amuse. Hein.
4: Bah attends, faut bien se faire un petit peu, faut bien que de
5: un
4: temps en temps.
5: Et
4: alors, faut bien quand même qu'on puisse t'aiguiser ton steak.
5: Ah bah ouais.
4: Hein, quand même, qu'on voit un petit peu ce qu'il y a dedans.
5: Ah bah ouais.
4: C'est de la bonne chair,
5: mm-hmm.
4: Avec des bons nerfs,
5: mm-hmm.
4: Bien cuit.
5: Exactement.
4: Tiens, les filles,
5: oui.
4: On sera pas trop de deux pour accueillir Monsieur Jean-Jacques, 35 ans de Saint-Malo. Salut Jean-Jacques.
6: Salut Jean-Jacques.
4: Ça va bien Jean-Jacques?
6: Ça va bien.
4: Toi, tu fais l'amour, tu dors dans la tache mouillée ou pas?
6: Ah, je sais pas, la question se pose pas dans l'instant.
4: Pourquoi elle se pose pas dans l'instant? Ici, tout s'oppose, rien ne s'oppose.
6: Absolument.
4: Alors, Jean-Jacques, est-ce que tu dors dans la tache mouillée quand tu baises?
6: Ah!
4: Quand tu fais l'amour?
6: Ben, je pratique quelque chose depuis toujours.
4: Oui, non, mais on sait que je m'en fous, ça dit
5: l'autre
4: pour le moment.
5: Je de la capote.
4: Je te parle où tu dors, il n'y a pas besoin de parler de ton métier pour demander si tu dors dans ta tache de sperme que tu as fait dans les draps ou si c'est ta copine.
6: Ah non, moi je suis pour la propreté.
4: Non mais il est bête.
5: Oh,
4: mais attends, mais l'amour c'est propre.
5: Après,
6: on change les draps aussitôt.
4: Non. Oh, que vilain, que vilain que tu dis, que menteur. Et là c'est une façon de pas répondre à la question. Hein.
5: Franchement,
4: il est très fort, il est très fort. Moi personnellement.
5: Prendre la douche, il change les draps.
4: Alors je dis à.
6: Ce que je voulais te dire, c'est que l'hypnose est une énergie d'amour extraordinaire.
4: Ouais, c'est ça. Comme les ovnis, ouais. On va en parler, d'hypnose. Moi je dis de dire à Angélique que moi ça ne me dérange pas de dormir dans la tache mouillée.
0: Et Purcati, je te traduis, ça ne me dérange pas de dormir dans la tache mouillée.
7: Ça va, tu sais, j'ai compris son accent belge.
0: Ah d'accord, bon. Okay, ok, très bien. Alors attention les filles, oui. Nous allons donc accueillir maintenant très officiellement Jean-Jacques, qui donc apparemment ne souhaite pas sortir de ce pourquoi il est venu ce soir, à savoir de l'hypnose. Il est hypnotiseur, Jean-Jacques.
6: Mais ah, tout ouais. Est lié, hein, tout et, est lié, pas de non. Problème.
0: Ah, alors raconte-nous quel est le cordon ombilical qu'il peut y avoir entre l'hypnose et la tache mouillée du sperme.
6: Ah, ça c'est une bonne question. Alors,
7: attends, je voudrais savoir.
6: Vos 30 secondes de réflexion.
0: Ah ben non, normalement tu dois le savoir. Si tu commences à réfléchir comme dans un bouquin, c'est pas bon. Hein.
6: À partir d'une tache, tu sais, tu pars comme un voyage psychédélique. Tu vois la tache qui bouge et ça fait des couleurs et des reliefs extraordinaires.
0: Oh là là.
6: Et tu pars dans une autre galaxie.
0: Oh là là. À mon avis, il y a eu une descente de Dexta sur Saint-Malo. Hein, Jean-Jacques?
6: Ah oui, sans rien fumer.
0: Ouais, sans rien fumer, mais en gobant de l'extra, on peut en dire des conneries. Hein. Allez, attention, Jean-Jacques.
6: Oui, allô.
0: Sérieusement, ce soir, Angélique et Cathy, nous avons quand même un grand spécialiste de l'hypnose, puisqu'il d'après ce que m'a dit Filda, non, c'est Manu qui m'a dit ça,
8: ouais.
0: Il serait quoi, numéro 1 d'Europe de l'hypnose en...
4: Oh, je sais pas, il va te le dire. Hein.
0: C'est quoi, Jean-Jacques?
6: Oh, parce que j'ai endormi des gens pendant une semaine, c'est-à-dire 7 jours, 7 nuits, 170 heures consécutives.
0: Mmh.
6: Donc, c'était homologué par le Guinness Book of Records. Mmh. Et ils m'ont déclaré champion du monde d'hypnose collective.
7: J'en attends, Max, terrible.
6: Ça, je faisais mes débuts, ça fait une vingtaine d'années.
0: Ah, donc t'es dedans depuis 20 ans?
6: Ouais.
7: À quoi ça sert? Ouais, quel intérêt?
6: Ah, l'intérêt, c'est d'abord de bien se connaître, de se relaxer, de se détendre, d'effacer tout stress.
7: Ben, y a pas besoin de ça. Hein,
6: non, il y a d'autres techniques. Hein.
7: Mais
6: une des techniques possibles.
0: D'accord.
7: Ben ouais, alors, franchement, l'hypnose.
0: On va essayer d'en savoir plus, Angélique et Cathy. Peut-être que nous allons tous ensemble, Angélique et Cathy, puisque on va jouer le jeu, on va essayer de se faire hypnotiser.
7: Oui, ouais, ben, je veux bien. Pas de
0: d'accord. Jean-Jacques, avant qu'on commence cette expérience, oui. Que tu nous as demandé de nous munir de bougies dans le studio, nous avons une bougie, nous avons des bougies.
6: Dans le studio et tous les auditeurs qui veulent tenter l'expérience.
0: Alors, munissez-vous de bougies. Le temps que vous trouviez des bougies, une boîte d'allumettes pour l'allumer.
6: Voilà,
0: Jean-Jacques, nous allons
6: pas. À 2-3 mètres de vous.
0: À 2-3 mètres de soi, d'accord.
6: Et vous vous installez confortablement dans un fauteuil. Le mieux, c'est d'être allongé sur un lit tranquillement dans le noir.
0: Ouais. Alors, Jean-Jacques, raconte-nous un petit peu d'où est venue cette folie, cette envie.
6: Ouais, c'était le goût du mystère hein, des tout petits.
0: Mmh.
6: Et ça m'a amené à faire des tours de magie et puis à endormir mes camarades de classe, mon professeur de mathématiques, puis plus tard.
0: Quel était l'intérêt? Alors, par exemple, quand tu endormais ton prof de maths, t'en profitais pour lui faire quoi après?
7: Avoir les bons points.
6: J'ai échappé aux interros, J'échappais aux interros, c'est-à-dire que je me concentrais quand il y avait une interrogation orale de toute la classe.
0: Jean-Jacques.
6: Je me concentrais pour être absent.
0: Jean-Jacques.
6: Et absolument.
0: Jean-Jacques.
6: Oui.
0: Tu m'as l'air plus d'un guéluron belge bien sympathique que quelqu'un de crédible. Parce que, on connaît tes pouvoirs. Alors après, tous les professeurs savaient quand tu te faisais endormir, tu devais te faire engueuler, tu devais te virer de tous les établissements, tu devais être, non?
6: Ce qui m'avait surpris, c'est lors d'une interrogation, j'avais regardé, en face de mon nom, ils avaient mis absent. Au lieu de mettre
0: hypnotiseur.
6: Une note ou quelque chose. C'est des ondes, mais c'est en fait le même travail que toi. C'est la transmission d'ondes, que ce soit par fun radio ou que ce soit par l'esprit, l'énergie.
0: D'accord.
6: C'est une transmission d'ondes. C'est pour ça que ça n'a jamais été pour moi un pouvoir qui s'abat sur la tête de quelqu'un qui vient de l'hypnotiseur. C'est une fusion d'énergie.
0: Ouais.
6: Donc, on réunit nos énergies dans le même sens, non pas pour faire des choses cochonnes, par exemple, pour ceux qui veulent le faire, pas de problème.
7: Pourquoi pas?
6: Mais y a pas de, ce n'est pas dans le but d'obtenir des choses contre la volonté des êtres. Au contraire, de permettre de réaliser tous les rêves de chacun.
0: Mais oh. Voilà. On va pas faire un sale jeu de mots, mais là, t'es en train de nous endormir, là.
7: Un peu, oui.
0: Jean-Jacques.
6: Alors, je pense que tu dois avoir sous le coude une musique de relaxation.
0: Alors, on me l'a demandé, effectivement. Donc, j'ai une musique de relaxation. Hein.
6: Très bien.
7: Joyeux.
0: Oui.
7: J'ai une question.
0: Oui, Cathy.
6: Oui, très bien.
7: Jean-Jacques, est-ce que tu as trouvé le filtre d'amour avec ton hypnotisation?
6: Ah, bah tout mène à tout à condition d'en sortir. Hein.
7: Ouais, mais ça,
0: bon.
7: J'y crois toujours pas. Hein.
6: Mais le filtre d'amour, c'est la quête de tous, oui.
7: Ouais, ben j'y crois toujours pas. Hein.
0: Ouais. Alors attention, Angélique et Cathy.
7: Ouais.
0: Est-ce que par hasard, non, vous l'avez pas, vous n'êtes pas munis d'une bougie?
7: Oui, je l'ai.
0: Quel est l'intérêt de la bougie?
6: La bougie, c'est surtout la flamme pour se concentrer, se concentrer sur la flamme et uniquement la flamme, de préférence dans le noir.
0: D'accord.
6: Ça permet de faire le vide de toutes les pensées.
0: D'accord.
6: Et à partir de quoi, eh bien, il est possible ensuite de fermer les yeux quand je vous le demanderai.
0: D'accord. Ouais. Étant donné que ça fait 2-3 jours qu'on nous a demandé de le faire, on est muni chacun d'une bougie en face de nous.
6: Oui.
0: Qu'on a allumée.
6: D'accord.
4: Et donc on va demander à Filda, voilà, merci de se mettre dans le noir.
6: Ah, j'ai un message à transmettre, j'ai un bon.
4: Ah, mais ça tu le feras une fois qu'on sera endormi, ouais, hein, d'accord, d'accord. Tu nous feras une fois. De toute façon, tu feras tous les messages que tu veux, les dédicaces à qui tu veux, de toute façon, une fois que je serai endormi.
6: Très bien.
4: On y va, on attaque, Jean-Jacques?
6: Ouais. Absolument.
4: Cathy, Angélique et vous qui nous écoutez, bien entendu, dans le noir, avec une bougie, vous vous concentrez sur la flamme. Et Jean-Jacques, hypnotiseur, recordman du monde, hypnotise en public et en nombre. Attention, c'est parti.
6: Bien, vous écoutez la musique au loin. Vous cherchez la position la plus confortable possible, que ce soit assis ou allongé. Vous décroisez les bras, vous décroisez les jambes. Vous cherchez la position la plus confortable. Mm-hmm. Voilà, vous avez pris soin donc d'allumer cette bougie à 2-3 mètres de vous. Vous regardez la flamme, vous éteignez tout le reste. Et vous fixez cette flamme au plus petit point possible au centre de la flamme. Vous fixez toute votre attention sur le plus petit point lumineux possible au centre de la flamme.
8: Ouais.
6: Vous vous laissez aller. Vous essayez de ne rien penser, de laisser défiler les pensées qui passent, comme un régiment d'infanterie. Vous laissez défiler et vous ne vous y arrêtez pas. Vous vous arrêtez simplement sur la flamme, sur ma voix, sur la musique au loin. Et je vais simplement compter de 1 jusqu'à 7. Et à 7, vous fermerez les yeux, pas avant. Je vais donc commencer à compter. 1. À force de fixer cette flamme, bien entendu, vos yeux vont vous piquer très naturellement. Et lorsque je vous dirai 7, vous fermerez les yeux pour ne les ouvrir sous aucun prétexte, sauf quand je vous le demanderai tout à l'heure. Pour le moment, vous fixez toujours cette flamme et rien d'autre. Laissez-vous aller. 2. Vous écoutez votre respiration qui est lente et calme. Et plus vous allez respirer lentement, calmement, plus vous allez vous plonger dans un état de plus en plus profond, de plus en plus calme et de plus en plus reposant. Chaque seconde qui s'écoule alourdit tout votre corps. Cette flamme, cette musique au loin, ma voix et rien d'autre. 2, 3, 4, laissez-vous aller. Tout à fait bien, tout à fait calme, tout à fait reposé. Chaque seconde qui s'écoule alourdit tout votre corps. Vous vous laissez aller, vous voulez simplement vous détendre et vous relaxer. Continuez à compter 3, 4, 5, cette flamme, ma voix, cette musique au loin et rien d'autre. 6, vous avez déjà envie de fermer les yeux, laissez-vous aller, ne résistez pas. L'important, c'est de pratiquer ensemble une expérience sans lutter, dans un lâcher-prise total, dans un laisser-aller qui fait absolument beaucoup de bien. Laissez-vous aller simplement pour être bien, dans un parfait bien-être, comme pour vous reposer, vous détendre et bientôt pour accomplir tous les rêves que vous désirez et les réaliser. 5, 6, cette flamme, ma voix, cette musique au loin et rien d'autre, laissez-vous aller. 6, 7 maintenant, fermez les yeux. Vous maintenez les paupières bien lourdes et pesantes, lourdes et fermées. Vous écoutez toujours votre respiration qui est lente et calme. Plus vous allez respirer lentement, calmement, plus vous allez vous plonger dans un état plus profond. À chaque seconde, chaque parole, chaque mot, chaque phrase que je prononce alourdit tout votre corps. Chaque note de musique que vous entendez vous plonge également dans un état de plus en plus profond, de plus en plus calme et de plus en plus reposant. Vous vous laissez aller tout à fait bien, tout à fait calme, tout à fait reposé. Je vais recommencer à compter une dernière fois de 1 jusqu'à 7. Et à 7, vous serez plongé dans un rêve extraordinaire. Vous pourrez accomplir tous les voyages au-delà de l'espace et du temps. Partir au temps des pharaons, visiter des sphères de lumière, rencontrer des musiciens, des corps d'harmonie et de beauté. Vous vous laissez aller, vous êtes toujours bien. Je recommence donc à compter 1. Chaque seconde qui s'écoule alourdit tout votre corps. 2. Laissez-vous aller. 2, 3. Vous laissez venir à vous les rêves qui engourdissent tout votre corps et tout votre esprit. Des images, des couleurs vont se former dans votre esprit et bientôt vous pourrez peut-être à haute voix les décrire. Laissez-vous aller. 2, 3, 4, 5. Vous sentez tout votre corps à la fois très lourd et votre esprit très léger, comme une plume qui s'envole au-delà des nuages, à travers le ciel, dans une autre dimension où il n'y a plus de notion d'espace, plus de limites, plus de temps, où tout est possible, tout est permis. 3, 4, 5, chaque seconde qui passe alourdit tout votre corps. 5, 6, Laissez-vous aller, 6, 7. Et déjà, une bulle lumineuse transparente vous entoure et vous protège. Et aucun bruit, aucune lumière, rien ne peut vous gêner à travers cette bulle. Vous êtes comme dans du coton, tout à fait bien, tout à fait calme, tout à fait reposé. Vous avez envie de plonger de plus en plus en plus profondément, encore plus profondément, comme si vous vous envoliez et vous plongiez en même temps dans l'eau, dans l'air, dans l'éther, dans d'autres dimensions. Là où vos rêves vont vous attendre, vous donnent rendez-vous. Où les rêves les plus fous, les plus extraordinaires vous donnent rendez-vous. Laissez-vous aller et vous allez vous concentrer, ou plutôt laissez venir à vous un rêve particulier. Un rêve d'amour, un rêve de beauté, un rêve de musique, un rêve d'harmonie extraordinaire. Laissez venir ce rêve, laissez-le s'imprégner totalement dans votre corps, dans tous vos membres qui sont tout engourdis, et dans tout votre esprit. Car vos pieds sont tout engourdis, vos jambes également, votre bassin. Cet engourdissement remonte de plus en plus dans les doigts, dans les mains, dans les bras. Puis maintenant des bras jusqu'aux coudes, des coudes jusqu'aux épaules, tout devient lourd, tout est engourdi. Laissez-vous aller, 6, 7, vous plongez toujours dans un état toujours plus profond. Et maintenant, à travers cette bulle lumineuse transparente dans laquelle vous êtes tout à l'abri, vous allez voir véritablement vos rêves se réaliser. Et vous allez plus précisément remarquez le rêve qui vous est le plus cher, le rêve le plus extraordinaire qui vient à vous et que vous allez voir véritablement se réaliser au-dedans de vous. Et ce rêve est en train en quelque sorte de se programmer. La réalisation de ce rêve, que ce soit la réussite d'un examen, un succès de musique ou toute autre chose, ou la rencontre d'un coup de foudre amoureux, tout devient possible. Vous voyez ce rêve qui devient réalité. Vous le ressentez dans toutes les fibres de votre corps et de votre esprit.
0: Bon, Cathy ?
8: Oui ?
0: Tu t'es endormie, Angélique ?
8: Il m'a plutôt gonflé.
0: Bon,
8: ouais, moi aussi.
0: Attendez.
8: Oh putain, ils ont fait Jean-Jacques, là. Ils ne parlent plus. Allô ?
6: Alors, bien sûr, il y a des personnes plus ou moins réceptives. Il y a des personnes qui sont tout à fait disposées à tenter l'expérience.
0: Tais-toi, Angélique.
6: Et ce n'est pas grave.
8: Faut non, simplement c'est pas grave.
0: Tais-toi, Angélique.
6: Laisser la possibilité à ceux qui veulent tenter l'expérience de pouvoir le faire. Tout le monde n'est pas réceptif de la même façon. Actuellement...
0: Taisez-vous, les filles, putain.
6: Actuellement, là où, maintenant où je vous parle, ici et maintenant, eh bien, il y a parmi vous des personnes qui sont... comme Angélique, qui ne dorment pas du tout,
0: et y en a qui
6: gardent les yeux ouverts avec des allumettes.
0: Il y en a qui dorment, là.
6: Il y en a qui dorment très profondément.
0: Eh bien, laissons-les dormir.
6: Simplement en relaxation.
0: Très bien.
6: Alors, on peut les laisser 2-3 minutes encore comme ça.
0: Ouais.
6: Voilà. Ensuite, on pourra leur demander de téléphoner pour donner leur témoignage.
0: On va laisser dormir pendant 24 heures, on rappellera demain.
6: Oui, par exemple.
0: Ah, ça peut être très drôle.
6: On fera le petit déjeuner de vendredi.
0: Ouais. Hein? Super, Jean-Jacques.
6: Voilà. Alors, je vais les réveiller.
0: Alors, moi, demain, bien sûr, je vous ramènerai un CD que j'écoute régulièrement, que j'ai écouté pendant une période régulièrement pour m'endormir, qui me permettait de me détendre.
6: Oui.
0: Et ta technique est tout simplement une technique plus pour se détendre et s'endormir, plus que pour être hypnotisé à ne plus jamais être réveillé.
6: Le but, c'est de se réveiller quand même.
0: Non, parce que ce que tu me racontes, là, c'est du bonnement des CD de relaxation et de détente et non pas d'hypnose.
6: Il y a plusieurs stades à l'hypnose. Ça commence par première relaxation, ensuite il y a relaxation profonde, ensuite il y a l'hypnose. Par exemple, les personnes que j'ai endormies pendant 8 jours, évidemment, elles étaient endormies en état léthargique, un état très profond. Lorsque je le fais en spectacle, comme je vais le faire cet été, eh bien, ça me permet, l'état d'hypnose permet de mettre certaines personnes en catalepsie, tout à fait rigide entre deux...
0: Angélique, arrête de renifler comme un bouc.
8: Je renifle pas, là.
0: Cathy, alors.
6: L'hypnose également permet d'insensibiliser, on peut traverser des aiguilles et personne ne ressent, donc c'est un état véritable d'hypnose maintenant.
0: Demain, je penserai à ramener mon CD, j'en ai plein de collections comme ça que j'ai écouté pour m'endormir par curiosité, et quand même avec une voix un petit peu plus envoûtante, parce qu'il faut quand même avoir un peu plus...
8: Elle n'est pas envoûtante.
0: Jean-Jacques.
6: Alors, on va remonter en surface, si tu veux.
4: Bon, non, on est bien là en apnée, bon, on est bien.
6: On est bien,
4: on va remonter en surface. Parce que tu crois que tu nous as fait voyager dans les profondeurs de l'océan, toi?
6: Ça dépend de l'humeur du moment. Hein.
8: Pas moi, ouais. En tout cas.
4: Là, je suis désolé, mais là, je suis plutôt sur le bord de la mer avec des algues. Hein.
6: Ouais, oh. Pourquoi pas, oui.
4: Oui. Qu'est-ce qu'il y a?
0: Ça a marché.
4: Oui, Rigo, oui. Hypnotisé.
6: Je suis au bord de la mer. La mer m'endort très bien. Hein. Les vagues qui me bercent sont à côté de chez moi.
8: Hein, et... C'est quoi le rapport avec la tâche mouillée?
6: Ça n'a pas de rapport direct.
8: Il n'y a pas de rapport, faut pas chercher.
4: Bon, en tout cas, c'était passionnant, Jean-Jacques. Vraiment, tu es un grand spécialiste de l'hypnose. Franchement, on a été contents, on a été gâtés. Ce soir, tu nous as fait un grand spectacle. On a eu l'exclusivité du recordman d'hypnose.
6: Évidemment, c'est plus facile quand on est là en direct, comme j'ai pu le faire dans toutes les autres émissions de radio et à la télévision.
4: Ouais.
6: À distance par téléphone, c'est un peu plus ingrat.
4: C'est clair. Ceci dit, c'est vrai.
6: En spectacle, alors ce que je peux dire, si certaines personnes veulent me faire venir en spectacle cet été, je suis disponible.
4: Ouais.
6: Et si possible de donner mon téléphone.
4: On a l'impression que t'es venu vraiment pour faire de la promo. Moi, je
6: voudrais... Non. Pour faire une expérience ensemble.
4: Jean-Jacques. Crois bien, personnellement, que je ne peux pas prendre au sérieux quelqu'un qui dit hypnotiser des gens, qui viennent en parler sur une radio, c'est une chose, mais qui l'ose dire, tiens, je vais essayer de vous endormir de l'autre côté de la radio. Moi, je crois que le mec dirait qu'il ne sait pas sur quoi il s'expose et que c'est un charlot.
6: J'ai endormi les téléspectateurs suisses qui se sont endormis lentement, mais sûrement...
8: Ouais, mais déjà, les Suisses, ils ont fait un bon
4: endroit. Non, mais il a fait ça très lentement, c'est-à-dire qu'il a mis 25 heures pour les endormir, ce sont les mecs, à un moment donné, ils se sont endormis devant le poste de télé.
8: M'étonne.
4: Attention, il est tout juste midi. Nous sommes ensemble jusqu'à demain midi non-stop. Mmh. Vous allez dormir, pas tout de suite, hein, mais dans une bonne quinzaine d'heures, je peux vous dire que le fonctionnement sous va se mettre à marcher.
6: C'est d'ailleurs pas mal leur témoignage en direct à l'antenne. Ma femme est endormie, elle est sur la carpette, qu'est-ce qu'il faut faire?
4: Ouais, c'est extraordinaire. De toute façon, t'as du grand talent, hein, ça sent tout de suite, Jean-Jacques, on sent que t'es blindé de talent.
8: Non, mais moi j'y crois toujours pas. Hein.
4: Tu rigoles ou quoi? Attends, avec la démo qu'il vient de nous faire, mais attends, mais vous hallucinez ou quoi, les filles? Non mais attends, vous êtes folle ou quoi? Bien sûr c'est vrai.
6: Non, mais vous n'êtes pas d'y croire, mais... de tenter l'expérience.
4: Attends, moi j'y croyais pas il y a deux minutes, bien sûr maintenant j'y crois, Jean-Jacques, moi je te crois moi. Bah non, les filles, vous n'avez... Putain, mais c'est dingue. Les filles, comment elles peuvent bloquer sur des trucs comme ça? Comment vous ne pouvez pas croire que ce mec-là, bien sûr, c'est du vrai?
6: Quand j'écoute Max à la radio, je le crois. Hein.
8: Excuse-moi, Max.
4: Mais oui, bien sûr, c'est du vrai, les filles, attention. C'est magnifique.
8: Non mais j'avoue, Jean-Jacques, j'ai plané. Hein.
4: Non, on n'est pas obligé de dire, mais ceci dit, je n'ai pas plané du tout, mais on peut reconnaître qu'effectivement ce mec-là a du talent et que ce qu'il dit est vrai, et que d'avoir endormi les Suisses en 24 heures de programme, il a pu y arriver à un moment donné.
8: 24 heures, pas de problème.
4: Pas de problème. En tout cas, on a été ravis de te rencontrer et on espère te retrouver très vite sur notre antenne et peut-être à la télé ou dans des tournées de discothèques. Hein.
6: Oui, absolument.
4: Eh ben écoute, Jean-Jacques, c'est tout le mal qu'on te souhaite. En tout cas, bon courage, amuse-toi bien et puis continue à nous faire rire.
6: Eh bien,
8: ouais.
4: À très vite, Jean-Jacques. Merci, faites de beaux rêves. Et puis pour ceux qui dorment, bien sûr, on va compter 1, 2, 3. Voilà, ça y est, c'est bon, vous êtes réveillés. Hein. Cathy, toujours avec nous?
8: Oui.
4: Angélique également?
8: Toujours.
4: Bon, bah les filles, tiens, je vais vous donner quelques chiffres. On aurait peut-être pu faire un test presque, un truc un peu amusant là. Hein?
8: Ouais.
4: On aurait pu faire un petit test éventuellement. Qu'est-ce que vous préférez? Qu'est-ce que vous préféreriez comme test? Je vais y arriver. Alors, il y a éventuellement... C'est quoi ça? Alors... Oh!
8: Oui?
4: Qui c'est qui s'en va en hélicoptère là?
8: C'est pas moi.
4: Avec quel héros passeriez-vous la nuit?
8: Oui.
4: Il y a ça comme test. Mais j'ai l'impression que tout est mélangé là. C'est celui-là qui va avec celui-là, je sais plus. Oli, il est comment? Ça peut être pas mal ça. Hein, comment savoir si votre première nuit est une réussite?
8: Mm-hmm.
4: D'accord.
8: Ouais.
4: Et à quoi voit-on que quelqu'un est drogué? Ouais, Rigo. Ok, on va jouer. Ok, pour Rigo, c'est ok, on sait lequel?
8: Avec quel héros on voudrait passer? Ouais, c'est moi aussi, ouais, le héros.
4: Le héros?
8: Ouais.
4: D'accord, c'est celle-là?
8: Ouais.
4: Ah ouais, d'accord, c'est marqué dessus, ouais.
9: Non, c'est pas celle-là.
4: C'est celui quel?
9: C'est juste en dessous, là.
4: Ah ouais, donc il me confirme bien qu'il est marqué avec quel héros c'est celui-ci. Hein.
8: Oui.
4: D'accord, parce que moi j'ai commencé à apprendre héros avec, j'ai confondu l'écriture héros avec lit.
8: Ok. Non, héros.
4: Très bien, ok. Donc il n'y a pas de problème, on va faire ça dans un instant. Pour ça, il nous faut deux filles supplémentaires.
0: Donc on va garder Angélique, on va garder Cathy. Oui. Et si vous voulez participer à ce petit test qui nous a été envoyé par une auditrice ou un auditeur, enfin sur courrier, à quel héros avec quel héros passeriez-vous la nuit, vous appelez bien sûr mesdemoiselles pour être sélectionnées. Et ensuite il nous faut de la radio libre. Hein. J'entends bien que juste après le test, s'il n'y a rien, on met la clé sous la porte et on se dit demain à 22h. On est bien d'accord les filles?
8: Max, ne nous quitte pas, s'il te plaît.
0: Comment voulez-vous? Non, je fais pas une nuit monologue, c'est pas la dernière demi-heure consacrée à la radio libre monologue. Mais à la vitesse où ça va, grâce à vous, ou je vais me barrer ailleurs, ou alors je vais réduire mon émission d'une heure supplémentaire l'année prochaine. C'est ce qui vous pend au nez, ça c'est sûr et certain.
8: Ça, Max.
0: Ah ouais, d'accord, je vois. Ouais, d'accord, bras un peu sicilien là.
8: Voilà, ouais,
0: d'accord, ok, très bien. Alors attention, 10 questions. Il y a des A plus A, B, C, D, donc vous essayez, si vous pouvez, dès le départ, les mémoriser. Et puis, Apolline va s'occuper de tout ça, d'accord?
8: Oui. Okay.
0: D'accord, Apolline? Yes. Alors, physiquement, vous êtes plutôt, avec ton micro allumé, ça sera plus simple. Physiquement, vous êtes plutôt, alors donc là, c'est pour toutes les quatre, on ira dans l'ordre Angélique, Cathy, Valérie et Sophia. Hein.
8: D'accord.
0: Donc, okay. Physiquement, vous êtes plutôt A, une beauté exotique, une beauté sophistiquée, une beauté naturelle ou une beauté discrète? Angélique?
8: Une beauté discrète.
0: Ouais. Cathy?
8: Naturelle.
0: Valérie?
8: Naturelle.
0: Sonia? Sophia, pardon?
10: La dernière, discrète.
0: Discrète, hein, d'accord. Vous notez tout le monde? C'est bon. Question numéro 2. La fringue, en tout cas les vêtements que les garçons trouvent sexy.
11: Top.
0: Je vais aller à Pauline,
8: panique.
0: Là, ça va vite. Non, mais attendez, vous notez A, B, C, D?
8: Ouais, non, mais simplement. Angélique, t'as répondu quoi, toi?
10: Discrète.
8: Ok.
0: Vous avez tout?
8: Et Cathy, naturelle.
10: Ouais.
0: D'accord. Alors donc question numéro 2, en ce qui concerne les vêtements que les mecs trouvent vraiment sexy, d'à votre avis, est-ce que c'est un pantalon de cuir, un smoking, un uniforme militaire ou un Marcel? Les fringues qui rend les mecs c'est la fringue qui rend un mec vraiment sexy. Pantalon de cuir, smoking. Uniforme militaire, je vais pas lire, et Marcel. Alors Angélique?
10: Ben moi je préfère le pantalon cuir bien moulant.
0: Donc, pantalon en cuir. Mmh. Cathy?
10: Le smoking qui fait craquer.
0: Valérie?
10: Oh, plutôt le cuir, oui.
0: Sophia?
12: Le smoking.
0: D'accord. Question numéro 3. Si vos nuits d'amour étaient un titre de film, ça serait plutôt Le train sifflera trois fois, À bout de souffle, Brève rencontre ou Beaucoup de bruit pour rien? Angélique?
10: Il n'y a pas 9 semaines et demie.
0: Non, c'est parmi ces 4-là. Bah oui, je sais bien, mais c'est parmi ces 4-là. Hein. Angélique?
10: Répétez la première.
0: Le train sifflera trois fois.
10: Le train sifflera trois fois.
0: Cathy?
10: À bout de souffle.
0: À bout de souffle, Valérie?
10: À bout de souffle.
0: Sophia?
12: À bout de souffle.
0: Les cochonnes, jusqu'au bout, elles iront, jusqu'à épuisement. Question numéro 4. En dehors des câlins, un mec, c'est utile pour changer une roue, se débarrasser d'un gêneur, vous offrir du feu, ou alors tout simplement enfoncer la porte quand on a oublié ses clés?
10: Changer une roue.
0: Angélique?
10: Changer la roue.
0: Non, attendez, on va toujours aller dans le même ordre, parce que sinon, pour qu'ils puissent noter, quand vous avez vos réponses, si vous pouviez, Angélique, démarrer à chaque fois après, Cathy, Valérie et Sophia, si vous pouviez retenir l'ordre pour éviter de donner vos prénoms.
10: Donc, Angélique dit changer la roue. D'accord.

0: Alors, question numéro 6. Le petit défaut que pourrait vous reprocher votre Jules. Est-ce que ça serait d'être un petit peu trop curieuse, un peu trop collante, un peu trop sentimentale ou un peu trop coquette?
1: Un peu trop curieuse. Cathy, un peu trop collante. Valérie, elle a oublié la troisième proposition.
0: Alors, la troisième proposition, c'est d'être sentimentale.
1: Et Max, je peux changer?
0: Ouais. Alors, c'est qui? Mais donne ton prénom.
1: C'est Cathy,
0: parce qu'on voit pas vos visages, malheureusement,
1: non,
0: à la radio. Moi. Cathy.
1: Sentimentale aussi.
0: Parce que tout le monde arrive à noter, parce que c'est un bordel sans nom, là. Ouais. On va demander à Angélique. Alors, Angélique, curieuse, collante, sentimentale ou coquette?
1: Moi, j'avais dit curieuse.
0: Curieuse, Cathy.
1: Cathy, sentimentale.
0: Valérie,
1: collante.
0: Sophia.
1: Curieuse.
0: D'accord. Question numéro 7. Infirmière ou psy de charme? Vous avez l'art et la manière pour soigner. Donc, son égocentrisme, sa froideur, ses gueules de bois, ses coups de blues.
1: Angélique, son égocentrisme. Tu peux répéter les quatre, s'il te plaît, Max?
0: On se croirait vraiment à midi et demi sur France 2. Tu sais comment s'appelle le jeu, là? Les amours, les amours.
1: Ouais, c'est vrai, on répète toujours.
0: Alors, son égocentrisme, sa froideur, sa gueule de bois ou alors ses coups de blues?
1: Son égocentrisme, Cathy.
0: Cathy, d'accord. Valérie?
1: Valérie, c'est le coup de blues. Hein.
0: Et Sophia?
2: Le coup de blues, oui.
0: D'accord, tout le monde a bien noté. Question numéro 8. Pour rendre un mec fou d'amour, vous avez surtout besoin de fringues sexy, de culottes, d'humour...
3: De culot.
0: De culot, pardon, d'humour. Alors, quoi, on en aura peut-être un peu besoin. Vous ne vous souciez pas de plaire. Alors, Angélique?
1: J'aurais dit
0: petite
1: culotte, mais...
0: Ouais, je sais bien, je suis désolé.
1: De culot.
0: De culot, je sais pas pourquoi j'ai dit culotte, je suis parti. De culot, hein.
1: Quoique, c'est vrai. D'humour.
0: Alors, faut choisir. Alors, attends, Angélique.
1: Moi, j'ai dit culot.
0: D'accord.
1: Ouais, d'humour, Cathy, d'humour. Et au culot.
0: Ouais, Valérie.
1: L'humour, hein.
0: L'humour et Sophia.
2: L'humour.
0: Ouais, important, ça. Mais enfin bon, ça va peut-être pas dire que c'est forcément les meilleures réponses.
1: Non.
0: Alors, vous vous trouvez au milieu d'une prise d'otage à la caisse d'épargne. Ça peut-être intéresser notre ami Fildar, non?
3: Ouais, mais il est mort, le compte, là-bas.
0: D'accord. Alors, à vos côtés, il y a un bel inconnu qui brûle d'envie de se bastonner avec les affreux. Votre réaction serait « Occupez-vous du grand, moi je saute sur le plus petit ». Ça, c'est la première proposition. « N'essayez pas de faire le malin, ils sont trop forts pour vous ». Proposition numéro 3. « C'est vraiment pas de chance, je venais chercher mes intérêts de mon livret A. » Et enfin, « Dépêchez-vous d'intervenir, je ne veux pas rater, sauvé par le gong. »
1: Oh, la numéro 2.
0: Angélique. Alors, Angélique.
1: Ouais, moi aussi, la numéro 2.
0: Alors, n'essayez pas de faire le malin, ils sont trop forts pour vous,
1: ouais,
0: trop gros, machin, c'est ça?
1: Ouais, pour Valérie aussi.
0: Okay, alors, Angélique, c'est ça?
1: Oui, c'est ça, numéro 2.
2: Cathy aussi, c'est fesses.
0: Cathy, c'est pareil?
1: Ouais.
0: Valérie?
1: Pareil, la 2.
0: Et Sophia?
2: Ouais, pareil, la 2, ouais.
0: D'accord, donc en fin de compte, vous voulez pas qu'on joue les Don Juan et tout ça, voilà. Quoi, c'est vrai que non, dans ce genre de situation...
1: Ça sert à rien, si le mec est mignon qui se fait buter, ben...
0: Hein?
1: Rappelez-moi pour passer la casserole.
0: Alors attention, la dernière question, là. Important, hein. Question numéro 10. La croisière s'amuse a fait naufrage. Et vous voilà sur une île déserte, obligée de cohabiter avec un autre rescapé. Pas de problème, Europe Assistance va arriver d'une minute à l'autre. Depuis le temps que j'attendais de me retrouver seul avec vous, ça c'est la question que vous vous trouvez si vous êtes face à un garçon, bien entendu. Allez donc nous pêcher des langoustes. Moi, je fais une petite sieste. Ça c'est le côté très féminin, hein. C'est un truc qu'on aime bien. Et enfin, si seulement j'avais pu sauver ma crème solaire indice 4. Pour se faire bronzer, Angélique.
1: Depuis le temps.
0: Ah oui, tu te retrouvais d'accord. Cathy?
1: Oui, moi aussi, depuis le temps.
0: Valérie?
1: Ah oui, depuis le temps.
0: Et Sophia?
2: Pareil, ouais.
0: Ah oui, d'accord. Donc, il y aurait par hasard sur le bateau un homme sur qui vous aviez craqué, qui resterait sur l'île déserte, etc. Donc, pour tout le monde, c'est la même question.
1: Ouais.
0: Ça va délibérer, ça compte dans les coins. Manu, Fildar et Apo sont en train de vérifier. Tu fais quoi, Valérie, dans la vie?
1: Moi, je suis en formation, là, actuellement.
0: D'accord. Et Sophia?
2: Moi, je suis en étudiante en droit en première année.
0: Mais elles font toutes du droit, c'est dingue.
2: Et ouais.
0: C'est dingue.
1: Et moi, hein.
0: Tu veux faire quoi plus tard, Sophia?
2: J'aimerais bien faire conseil juridique aux États-Unis.
0: Putain, il me faut des nanas. C'est une nana intelligente comme ça qu'il me faut, moi, dans ma vie. C'est vrai, il me la faut belle comme la suédoise, là, ou la Hugo, là, ou l'autre, la petite, là. Comment elle s'appelle, déjà? Marine? Et puis, comme toi, Sophia, qui fait machin, ou toi.
2: Ouais.
0: Voilà, quoi. Mais enfin, bref. Bon, vous n'avez pas des questions à nous poser, profitez-en pendant qu'on est là, non? Une question indiscrète sur moi, allez-y.

0: qu'on délibère. Non, ça va? Pas de questions indiscrètes, les filles?
1: Non, ça va, pas de
0: génie. Non, ça me gêne pas, justement, parce que je vous propose, c'est que vous pouvez y aller, hein.
1: On va trouver, on va trouver.
0: Non, non, mais vous forcez pas, hein, c'est que vous avez rien en tête, c'est que vous avez pas aucune question à vous poser sur moi, donc.
1: Non, non.
0: D'accord, ne cherchons pas. Vous partez où en vacances, Angélique? C'est quoi tes projets d'été?
1: Ben, cet été, je vais pas partir, puisque j'ai mon copain qui vient enfin de trouver du boulot, juste après l'armée.
0: Mmh.
1: Donc je vais faire le tour de la famille, et puis chercher un nouvel appart.
0: D'accord, et toi, Cathy?
2: Moi, je pars un mois et demi au Japon.
0: Ah bien, avec la famille là-bas?
2: Non, en fait, c'est pour faire un spectacle.
0: D'accord, un spectacle de quoi?
2: De danse.
0: Bien, t'es danseuse?
2: Non, je suis prof de danse.
0: Ah d'accord, joli. Et toi, Valérie?
3: Ah, moi, je vais partir une semaine à Ibiza.
0: Bien, j'ai failli y aller, tiens, là. Je me suis tâté pour y aller, finalement.
3: Ah bah, faut venir avec nous, il y a un moment
0: là. Je vais pas pouvoir, malheureusement, Valérie.
3: Ah, c'est dommage.
0: Sophia?
4: Bah, moi, je vais un mois aux États-Unis. Parce que la dernière, j'ai fait un séjour pendant un an aux États-Unis. Et mes amis ont payé le billet, quoi. Donc, je vais retourner un mois là-bas, quoi.
0: Quel endroit?
4: Moi, un petit bled paumé dans l'état de New York. En gros, c'est à 3 heures de New York et 3 heures des chutes du Niagara.
0: Ouais, enfin, c'est loin de tout, quoi.
4: Ouais, ça va, quoi. J'ai retrouvé mes amis, ma famille.
0: Ouais, voilà, c'est ça se trouve où? C'est quoi? C'est quoi le nom?
4: C'est Camden.
0: Ah, Campbell.
4: Ouais,
0: ouais. Campbell. Camberley's?
4: Ouais.
0: Ah, ouais, j'aime bien ça, j'aime bien leur album. T'as écouté leur dernier album?
4: En partie, ouais.
0: Camberley's. T'aimes bien le Camberley's? T'aimes bien encore tout ça? Vous aimez quoi comme musique, Sophia? T'aimes quoi comme style de musique aujourd'hui?
4: Voilà, un peu tout. Moi, j'aime bien l'origine, les causes.
0: Ah oui, t'es très ouverte alors, ouais.
4: Ah ouais, ouais, c'est un peu de rock, quoi.
0: Rock, un peu rock irlandais, enfin tout ce qui est pop, un peu, et puis également, enfin ouais, ouais. Plutôt pas vraiment rap, mais un peu groove, quoi.
4: Voilà, ouais.
0: D'accord, ok. Ça. Valérie, toi, c'est quoi plutôt ta cam?
3: Moi, c'est plutôt ce que tu m'as indiqué il y a quelques années, c'est une Venor Surrey.
0: Ah, que ça?
3: Pas que ça,
0: d'accord.
3: Plutôt Enigma, plutôt ce style-là.
0: Oh bah ouais, j'espère que tu seras là mardi prochain, minuit 3h, une nuit 100%, comme j'ai appelé ça, souvenir de musique. Et une radio libre, c'est que tous les 15 jours, un mardi sur deux, je fais une nuit 100%, quoi.
3: Ouais.
0: Il y a eu une nuit 100% conseil de Jarès Sandy, une nuit 100% Nana il y a une semaine, ouais. Et ben là, ça sera une nuit 100% souvenir. Je viens avec que des vinyles, et ouais. Je passerai que des trucs comme tu aimes, tu vois, comme ça a marqué ma jeunesse. C'est tous les morceaux qui ont marqué ma jeunesse, mais ouais. À l'époque un peu dark. Ouais. Donc j'espère que Sophia sera à l'écoute, parce que du pop rock, enfin des trucs vraiment des titres assez bizarres, hein.
4: Ouais.
0: Et je raconterai mon histoire et tout, ma jeunesse, des petits souvenirs quand j'étais dans ma piole avec des potes. Des pétards que je fumais pendant que ma mère était en train de faire à manger. Je raconterai tout, je vais tout dévoiler.
3: Hein?
0: Vous allez écouter les titres que j'écoutais quand j'avais 16-17 ans pour m'endormir ou que je mettais à fond et que ma mère me disait mais c'est pas possible, t'es dans une secte. Tu verras, enfin vous écouterez, vous verrez, vous en apercevrez. Cathy, c'est quoi toi ta musique?
2: Moi c'est Mary J. Blige, Usher, Bruil.
0: Ouais. Donc c'est d'accord, ok. Donc plutôt pareil, hein, Black Soul, R&B, ouais, d'accord. Et toi, Angélique?
2: Bah, moi c'est un petit peu techno, dance. Pink Floyd, Dire
0: Straits. Oh putain, techno. Ah oui, Dire Straits, Pink Floyd, c'est loin, ça, hein?
2: Ah ouais, mais on aime, on aime.
0: Non, mais c'est-à-dire, c'est large, c'est bien. C'est-à-dire que passer, quand tu me parles de techno à Pink Floyd à Dire Straits, c'est un monde, hein.
2: Ah ouais, je sais, mais.
0: Mais c'est bien, moi aussi.
2: Dans l'humeur.
0: Quand t'entends ce que je passe, moi, le soir, et des fois que je passe du kit ou double, hein. C'est vrai, hein?
2: Ouais.
0: Regardez ce soir, quand je vois là qu'on a mis tout à l'heure Shaggy, il y avait les Chemical juste avant, Phase 7, j'ai mis Starsky Hutch, j'ai mis Spoon Nation et Will Smith, et qu'on terminera avec ceci.
2: Captain Flam.
0: Non.
2: Oh,
0: ah non, ouais. Avec Barry White, Love Them.
2: Oh, excellent.
0: En entier, hein.
2: C'est trop beau.
0: Donc, vous voyez comme quoi c'est large, hein.
2: Ouais, c'est assez large, hein.
0: Mais par contre, mais mardi prochain, faudra bien suivre parce que ça va être un peu bizarroïde, hein.
2: Ah
0: vous,
2: bon?
0: Vous allez entendre parler de Bauhaus, Joy Division, de Toxic the Moon, Legendary Pin Dot, Trisomy, Front 242, Nulso the Trees, Dead Can Dance, Mortal Coil, Cotto Twins, X-Mall Deutschland, Climox Zimox, Cyclovin, enfin bon, Diamond Diagalas, j'en passais des meilleurs, quoi. Donc, Dieform, Skinny Puppy. Attention, ça va cogner. Hein.
2: Ouais.
0: Ça va être un peu dark. Hein. Heureusement que je serai là pour égayer tout ça parce que les morceaux sont pas vraiment très gays. Hein. Ouais. Sister of Mercy. Alors, attention, là, apparemment, on n'a pas l'air d'être d'accord. Donc, c'est très emmerdant.
2: Il s'est planté.
0: Mais c'est pas grave. S'il y en a deux, non, mais c'est pas grave. Sur les trois, s'il y en a deux qui ont le compté bon, qui ont pareil.
5: Non, mais on a tous le compté bon. Non, mais étant donné qu'elles sont quatre et qu'elles ont deux. Il y en a deux qui ont la même
6: chose, il n'y a que deux trucs à lire.
5: Voilà, il y a Pauline, okay, elle ne comprend pas.
7: Non, mais si, j'ai tout à fait compris.
0: Ah,
7: il
0: n'y
7: a pas de problème.
0: Bon, qu'est-ce qu'on peut dire? Le nombre de points pour Angélique.
5: C'est pas des points, c'est des signes.
0: C'est des signes,
5: voilà,
0: d'accord.
5: C'est celle qui a le plus de signes qui rentre dans une catégorie. Quoi.
0: Alors, et plus on a de signes, plus la catégorie est bonne ou pas?
5: Non, c'est que en fait, ça dépend. Si tu as plus de ronds avec un point au milieu,
0: dans
5: la catégorie.
0: D'accord, ok, j'ai compris.
5: Voilà.
0: Ok, donc, qui est dans la même catégorie que nous allons lire en premier?
5: Donc en fait il y a Angélique et...
6: Il y a Angélique simplement qui est.
0: Non, le micro, le microphone, approche-le. Approche-le ou tu approches ta bouche, tu
6: non,
0: te démerdes.
6: Angélique, mais... elle est toute seule.
0: Angélique est toute seule. Bon, je vais dire pour elle alors. Angélique est toute seule, Manu, tu confirmes?
8: Ouais, plus ou moins, vu qu'il y a
0: une égalité. Ah bah non,
8: il y a une égalité pour Valérie. Donc Valérie, il faut qu'elle écoute les deux qu'on va lire parce que ça la concerne. Elle a égalité pour les.
0: Ah d'accord. Voilà. Donc là, c'est pour Angélique. Et Valérie aussi. Voilà. D'accord. Donc, Bat-Nuit, c'est Batman le tourmenté. Donc, vous voulez savoir ce que l'homme chauve-souris cache sous ses cols en noir.
6: Oh oui.
8: Vous êtes donc une nana entreprenante, très portée sur les galipettes, un brin garce et très vampe. Malheureusement, une fois dans le lit de votre héros, vous risquez d'être déçu.
0: Oh.
8: Batman est un cérébral qui ne sait pas jouir de l'instant présent et se prend la tête pour des broutilles.
0: Oh.
8: Il a peur de s'abandonner complètement et n'ose pas dire « je t'aime ». Cet écorché vif se méfie trop des filles. Essayez donc Robin, il est beaucoup moins compliqué.
0: Ceci dit, Angélique, t'avais parlé tout à l'heure de Robin.
6: J'avais dit Robin. Hein.
0: C'est vrai, donc.
6: Le jeune sauvage ténébreux.
0: Ben, ça confirme qu'il faut plutôt que t'essayes Robin, mais en tout cas, t'es bien dans l'univers Batman, donc c'est bien joué, bravo.
6: Ah ouais.
0: Bon, ça te convient, Valérie?
9: Ouais, un petit peu.
0: Bon, c'est pas grave, tu vas pouvoir choisir.
6: Parce que... jamais vu en collant. Hein.
0: Non, mais c'est pas grave, parce que Valérie, t'es à cheval sur un autre signe que nous allons lire tout de suite, donc toujours Valérie avec
9: pas
0: qui?
9: Pas mal à cheval, ouais.
0: Valérie, Apolline?
6: Ouais, alors Valérie, en fait, elle est entre les deux. Donc, il faut qu'elle écoute la catégorie de Sophia et de Cathy.
0: Ah, d'accord. Donc, il y a Sophia, Cathy et aussi Valérie entre les deux. Donc,
6: Valérie, t'as les deux, toi.
0: Bon, maintenant, pour Sophia, Cathy, éventuellement un peu de Valérie, on y va, on écoute.
6: Donc, corps à corps avec John McClane, la forte tête. Je sais même pas qui c'est.
0: C'est dommage, vous avez arrêté James Bond, en tout cas. Okay, personne n'est rentré dans une catégorie qui était celle de James Bond. Oh, John Clement, quand même, oh.
6: C'est qui McClane?
8: John McClane, c'est le nom McClane, de Bruce Willis dans Pièce de cristal. Voilà.
0: Joli ça. Tu sais qui c'est qui avait demandé Bruce Willis?
9: C'est moi, c'est Valérie.
0: Ah bah dis donc Valérie, t'as de la chance, hein. Du coup, bingo. Alors on y va.
6: Donc voilà, vous aimez les durs à cuire, les mecs costauds, carrés, sûrs de leur virilité.
0: Ouais.
6: Avec McClane, vous serez servi, mais l'étreinte risque d'être courte durée, vu que monsieur a toujours le chic pour se trouver au mauvais endroit, au mauvais moment.
0: Voilà.
6: Il a donc d'autres choses à faire que de s'occuper de vos zones érogènes et c'est sûrement pour ça que sa nana l'a quitté. Pour l'emmener jusqu'au Nirvana, isolez-vous sur une île déserte et jetez son bebop à la mer. Une fois que vous l'aurez pour vous, toute seule, la rencontre sera explosive.
0: Oh, toute seule, explosive.
8: À la mer.
0: Voilà, donc ça vous convient?
9: Tout à fait, pour Valérie.
0: C'est vrai, sincèrement?
9: Ah oui.
0: Ça vous ressemble, vous êtes assez d'accord avec ça, quoi.
9: Ah ouais.
0: D'accord,
9: même, oui.
0: Ok. On ne lira pas celui de James Bond, mais toujours est-il que ça démarra en disant que vous étiez belle et féminine. Sans trop de scrupules, donc c'est tout ce que j'avais à dire, donc vous n'êtes pas rentré dans cette catégorie-là, malheureusement. Hein.
9: Moi, je sais qu'on n'est pas belle et féminine.
0: Bah écoute, en tout cas, vous n'êtes pas dans cette catégorie-là, malheureusement. Hein. Donc je ne peux pas dire donc. Hein. Il y en avait un autre également qui était proposé, c'était le 7e ciel avec quoi?
8: Judge Dredd.
0: C'est qui ce mec-là?
8: C'est Stallone.
0: Ah, c'est Stallone, donc quoi?
8: Judge Dredd.
0: Ah, c'est pas, je connaissais pas ce film, j'ai jamais entendu parler. Ah bon, d'accord.
8: Un pauvre truc, hein.
0: C'est un pauvre truc.
8: C'est une bonne BD à la base, faut pas.
0: Ouais,
8: pas
0: mais dénigrer. Enfin,
8: non,
0: la loi.
8: Dénigrer
0: le film, c'est de la merde.
8: Ouais, ils ont fait un sale film, mais la BD est bien, c'est une BD à la base,
9: La BD est peut-être bien, mais le film reste pas. Hein.
0: On est pas là pour eux, hein. Bon, enfin bref, voilà. Bah écoutez, les filles, on en sait plus sur vous. Par contre, il y en a une qui va. Vous allez toutes rester avec nous parce que je crois qu'il y a Valérie qui voulait apporter un autre sujet.
9: Oui.
0: Ouais.
9: Ok.
0: Vas-y, restez toutes avec nous. Allez-y, on t'écoute. Je range, le.
9: Range tes papiers.
0: Voilà.
9: Oui, donc moi je voulais parler d'un truc complètement dingue qui m'est arrivé la semaine dernière et j'arrive pas à m'en remettre. Donc je voulais savoir si éventuellement il y en a à qui c'est déjà arrivé. Il y a mon copain qui m'a appelé assez tard, vers les 2h du matin.
0: Ça m'est déjà arrivé que mon mec m'appelle.
9: Ouais. Donc,
6: je pensais que t'étais Guine. Hein.
0: Non, je suis bi depuis 2-3 jours là.
6: Il m'a dit qu'il aimait bien les femmes.
0: Bah oui, mais je suis bi maintenant.
6: Ouais, d'accord.
0: J'aime les femmes et les hommes.
9: Dommage pour nous.
0: Bah, elle est con. Non, mais qui c'est qui dit ça depuis tout à l'heure, qui dit des conneries depuis tout à l'heure, là? C'est qui parle, là?
10: Ah, ça va pas la ramener.
0: Ouais,
10: ça fait moi la maline.
0: Ah, elle ose pas, parce que quand je dis que je suis bi, je suis pas Gwyn, donc ça va rien à voir. Bi, ça veut dire que t'aimes autant les hommes que les femmes. Bi, c'est dommage pour les femmes. Donc, j'aime les femmes aussi. Je peux très bien avoir des périodes pendant 3 mois, j'aurais envie que d'être avec des femmes. Voilà.
9: Non, mais t'as raison, Max.
0: Voilà. Tu bouffes bien le cul, Manu, ça.
11: y a pas de problème.
5: Oh, oh, oh, oh.
11: Écoute,
6: promotion canapé, il veut bien, Manu.
5: Eh, me fuis pas la gueule, Fildar. Putain, t'as eu ton tour hier, merde.
12: Tu m'as déjà bouffé le cul, c'est bon.
11: Allez, Valérie.
5: Voilà.
11: Toi, le jour, celui qui va te bouffer le tien, sans déconner.
5: Il va faire ses dents.
11: Oh, les molaires. Oh, les molaires. Non, mais là, attends, là, quelqu'un qui bouffe le cul de Fildar en ce moment avec le cul pourri qu'il a. Eh, mais le mec, il perd tout, hein. Je suis sûr qu'il se fait pousser des dents au nez. Oh, je suis sûr que t'as des poils de nez qui poussent dans la bouche.
12: C'est clair qu'après, il a un cheveu sur la langue, les gamins. Mais, y a pas que ça, hein.
11: Il est mort, t'as le mec, il a le cerveau retourné. Là, c'est bon pour avoir la migraine pendant 15 jours. Hein.
5: Mm-hmm. Alors, bon, Valérie.
9: Ouais, bonjour. Donc, la semaine dernière, mon copain m'a appelé. Bon, il m'appelle relativement tard dans la nuit.
11: Parle bien devant ton micro.
9: Ça va mieux comme ça?
11: Génial.
9: Voilà. Et donc, bon, une petite conversation sympa, bon, quand est-ce qu'on se voit, etc. Bon, on prend notre planning pour voir un peu quand est-ce qu'on peut se rencontrer.
11: Comme moi, je suis débordée aussi.
9: Voilà, ouais, je suis vraiment débordée.
11: Ouais.
9: Et puis, bon, on se donne rendez-vous pour 2 jours après, donc jeudi dernier, qui était férié.
11: Ah, toi, c'est au bout de 2 jours, moi, c'est au moins une semaine. Hein.
9: Ah, ben là, on a réussi à trouver un créneau. Hein,
11: bien, bon, bien.
9: Tant mieux pour nous.
11: Ah, t'as une voiture? On a trouvé un créneau, t'as une voiture. T'as trouvé de la place, toi? Ah, c'est bon, ça.
9: Ouais.
11: On a trouvé un créneau, t'as trouvé de la place. Là, d'ailleurs, j'en profite pour dire à ces enculés de... Quoique non. Attends, je vais... Ouais, donc Jérôme Aubinet. Hein. Ouais. Donc je voulais dire à tous ces enfoirés de...
9: Pervenche.
11: Que j'ai et là par contre je dis bien à tous ces bâtards dans la rue, j'avais mis un ticket à midi devant rue Bayard et que j'ai oublié, bon j'étais dans l'endroit t'as pas passé la livraison, mais généralement quand tu mets 10 balles ils laissent tomber parce que maintenant la livraison ça veut plus rien dire, c'est on a tellement peu de place pour tellement de voitures, j'ai payé mais comme j'avais plus mes clés de bagnole j'ai laissé le ticket sur les rétros, sur les essuie-glaces, on a dû me les piquer parce que j'ai eu un PV à midi 7, donc ou on me l'a piqué et le mec c'est un véritable bâtard, ou alors il est resté dessus et après elles l'ont enlevé parce qu'elles ont mis le PV parce que normalement j'étais dans le rouge, j'ai pas le droit de me garer. Autant que là, je vous dis que vous êtes vraiment des enculés parce que franchement à 230 balles alors que je jeûnais absolument pas, voilà. Non, c'est pas là, je ne rembobine pas, je garde ce que je dis. Voilà, non, c'était juste pour faire une petite parenthèse parce que 15 francs de l'heure dans le coin où on est, alors qu'au Trocadéro, qui est un endroit très chic également, c'est seulement 10 francs les 2 heures, je crois.
9: C'est déconné.
11: C'est hallucinant, non, sans déconner. Faut pas déconner. 15 francs de l'heure rue Bayard. Alors c'est vrai que c'est pour peut-être éviter, pour que ça tourne, pour éviter que les gens restent pendant des heures et des heures, vu que c'est des bureaux, c'est pour faire tourner les bagnoles, parce qu'il y a tellement. Mais 15 francs de l'heure, quand on met quand même, j'ai mis 15 francs pour une heure, et qu'on m'a quand même mis un PV à 230 balles, moi je dis vraiment, vous êtes vraiment des bâtards de remplir vos souches là, et vous nous cassez vraiment les couilles pour un oui ou pour un non, des fois.
9: Mais ils franchement. Savent pas quoi faire d'autre.
11: Hein. Mais non, mais il ferait mieux.
9: Beau, hein.
11: Moi je trouve qu'il ferait mieux d'aller ailleurs, hein, et de s'occuper là où il y a de la merde, plutôt que d'aller nous faire chier. Ouais. Surtout que j'ai payé, j'ai mis quand même un ticket. Bon, c'est vrai que j'étais à un endroit où j'ai pas le droit, mais je ne gênais absolument pas, j'étais sur des livraisons où il n'y a pas de livraison entre midi et 2 à rue Bayard, il y a franchement jamais, elles sont toujours vides ces livraisons. Ils m'ont quand même mis ces bâtards un PV. Donc j'en ai ras le cul de payer à peu près entre... Quoique là, j'ai calmé l'affaire. Hein. Mais avant, c'était quand même 2000 balles par mois de PV. Hein.
9: C'est beaucoup.
11: C'est un peu beaucoup.
9: Ouais, ça fait beaucoup, ouais.
11: Là, je suis descendu à peu près à 600-700 francs par mois. Mais je peux vous assurer, c'est pas une question de... Ah oui, mais attends, quand tu tournes toute la journée de midi à 19h dans Paname et que tu te gares tout le temps, t'es obligé de mettre à ce moment-là, il vaut mieux tenter l'affaire d'avoir un PV à 75 que de payer 70 balles dans un parc-mètre. À 5 francs près, tu prends le risque de prendre un PV. Hein.
9: Ouais.
11: C'est moi qui te le dis. Ouais, ouais.
9: Bon, en Belgique, ça marche pas pareil. Hein.
11: Ouais, mais là, on parle de mon problème, je veux dire.
9: Ouais, mais enfin, franchement, je veux te dire, je vais me garer en Belgique, ça coûte moins cher. Hein.
11: Ouais, mais là, c'est moi, là.
9: C'est
11: d'accord.
9: Un peu moins,
11: on parle de moi, là. D'accord.
9: Non, on parlait de Max, là.
11: Bon, on revient à Valérie sur ton problème.
9: Ouais, ouais, elle va y arriver, elle raconte son histoire.
11: Ouais, ouais.
9: Oui, donc, on discute un petit peu, on trouve un moment pour se voir. Au revoir, bonne nuit, bisous, etc. On raccroche le téléphone portable. Et puis, bon, moi, je me souviens très bien, je suis allée me coucher. Je me souviens après de absolument plus rien. Et par contre, ce qui m'est revenu, c'est qu'à 7h30 du matin, le réveil a sonné et j'étais dans son lit.
13: Ah bon?
9: Et je ne sais pas comment j'ai fait. Le dernier souvenir que j'ai, c'est que je me suis couchée dans mon propre lit et je me suis réveillée dans le sien à 7h30 du matin, le lendemain matin. Et là, je me sentais un peu très mal.
13: Jean-Jacques qui était passé par là, était hypnotisé.
11: Ah, écoute, ouais, parce que c'est arrivé apparemment à Pauline à plusieurs reprises et elle peut te dire pourquoi c'est qu'elle, tu disais à Pau.
6: Non, je dis, t'avais bu.
11: Ça t'est déjà arrivé?
6: Non, jamais. Honnêtement, jamais. Quand je vois, je reste lucide.
11: Ah oui, bon alors là, ça, c'est à voir. J'aimerais bien voir ça. Alors là,
5: tu n'es déjà pas un chat lucide. Alors.
6: Mais justement, ça m'améliore là.
11: Oh, je crois pas un seul instant à ça. Tu dois tituber, avoir les yeux qui brillent et partir en couille, toi, non?
6: Non. Franchement, non. Ça m'est déjà arrivé, mais.
11: Enfin, vraiment que je vois d'hiver. Hein.
6: Non.
11: Bon, t'es peut-être somnambule.
9: J'ai mis tout un tas d'hypothèses, mais bon, si je suis somnambule, c'est une grande découverte, quoi. C'est pas une très bonne nouvelle, mais bon, ça, c'est assez impressionnant, quoi. Donc, j'ai pas osé trop lui parler le matin. J'ai pris mes affaires, je suis vite partie un peu comme une voleuse parce que j'avais vraiment la honte.
11: Ouais. Oh, bah attends.
9: Je
11: vais te raconter après ce que je pense avoir fait un vendredi. Vendredi ou samedi? Samedi. Pareil.
9: Ah bah d'accord.
11: Un truc de fou, je comprends pas. Ouais. Je vais même pour me coucher. Bon, je revenais, c'était samedi, la nuit de samedi à dimanche. Donc je rentre de Deauville. J'étais avec une copine et un pote, je les ramène. Donc je rentre chez moi vers 7h30 du mat, parce qu'on est parti, on a fermé le casino et tout, on nous a mis les clés, tout, on a tout fermé. Bon, le temps de rentrer, 2h30, parce que tu roules plus prudemment qu'à l'aller. Il y a un truc crado, hein.
9: Vas-y.
11: Je suis allé me coucher et à un moment donné, je me suis levé pour chier.
9: Ah ouais.
11: Non mais vraiment, je vous dis texto, c'est pas pour faire le crade, genre Max, allez vas-y, caca, il repart. Vraiment, c'est pour raconter ce truc. C'est la première fois de ma vie, je me suis retrouvé sur le trône et je me demandais si je rêvais ou si j'étais éveillé. Je suis allé me coucher et j'ai cru que je chiais dans mon bain. C'est pas grave, docteur.
9: Non. Non mais ça soigne très bien.
11: J'avais pas envie de chier, je suis allé crotter. Et c'est après avoir quand même crotté, ou je crois avoir crotté dans mon rêve, parce que franchement j'étais dans le gaz, parce que je me suis réveillé au bout d'une demi-heure. Donc tu imagines quand tu t'as pas dormi depuis 24 heures et que tu t'en as une demi-heure et que tu travailles. Donc t'as le tête complètement. T'es très lourd, ton cul double. Ouais, c'est un peu comme quand t'as un apesanteur, t'as ta crotte qui multiplie par 7, quoi.
9: Ouais. Oh.
11: Donc quand ça tombe, ça fait des gars, quoi.
9: Monsieur,
11: ça tombe, et c'est une fois que je vais me coucher que j'ai l'impression de chier dans mon ben.
5: Tu t'es essuyé au moins?
11: Mais ouais. Je me souviens être dessus, mais je me dis, mais je rêvais ou je ne rêvais pas?
9: Ouais. Non, mais moi, j'ai pas rêvé. Hein.
11: Bon, ça m'arrive souvent de crotter solo, mais là, je crottais solo dans l'hypnose.
9: C'est Jean-Jacques qui était passé.
11: Non, mais sans déconner. Donc, c'est pour revenir à ton truc,
9: ouais,
11: que c'est abominable de se lever après avoir fait la nuit de sommeil. Tu repenses à ça, tu dis, attends, j'ai vraiment crotté dans la nuit. Je dormais, mais j'étais réveillé. Après, je repensais que j'avais peut-être crotté, que c'est après que j'ai eu envie de chier, que je me serais chié dans le ben.
9: Tu vas dans la cuvette des chiottes et tu vas voir. Qu'il y a
11: non, parce que j'ai souvenir d'avoir. Dans mon rêve, est-ce que je l'ai fait ou pas? J'ai tiré la chasse, j'ai tout fait, j'ai fait tout ce qu'il fallait.
9: C'est la totale, quoi.
11: J'ai vraiment fait la notice du caca. C'est-à-dire caca, cul, nettoyer cul, éteindre lumière, tout ça, quoi.
9: T'es doué,
11: malgré. Non, mais c'est pas une question d'être doué. Je reviens à ton problème à toi. Tu te souviens pas et la honte et machin. Moi, j'avais pas honte, mais. Ça vous est jamais arrivé, vous, de faire des trucs vraiment dans le gaz et vous savez plus si vous l'avez fait ou pas, ou vous dites qu'est-ce que je suis en train de faire?
5: Si. Non, des fois, moi, je me rappelle plus, quoi. Je suis réveillé, par exemple, je pars à la bébé rose quand elle se barre le matin.
11: Ouais.
5: Et après, je me rendors et je me souviens plus ce qu'elle m'a dit.
11: Pareil. Oh, ça, oui, d'accord.
5: Ça arrive.
11: Ouais.
4: Il m'arrivait un truc une fois. Mes parents m'ont dit que bonjour, je me suis réveillé dans la nuit. J'allais prendre un tabouret dans le salon, je l'ai mis dans la cuisine et après je suis partie me coucher, quoi. Donc c'est un truc très bizarre que je fais la nuit, moi.
11: Non mais d'accord.
9: C'est du somnambulisme, c'est sûr, ouais.
11: Ouais, là c'est
4: mais c'est dingue, quoi.
9: Ouais. Donc pour terminer ma petite histoire qui est vraiment anecdotique et bon.
11: Ah ouais.
9: Qui vaut ce qu'elle vaut. quand j'ai rappelé mon copain après pour lui demander ce qui s'était passé.
11: C'est horrible ça ce que tu vas nous raconter ou
9: pas? Ouais, ça va être vraiment crade.
11: Je mets une musique.
9: D'accord. Ok. On m'entend? Ouais. Bon, ouais. Et je lui ai demandé comment ça se fait que je me sois retrouvée dans son lit. Et il m'a dit, mais tu te rappelles pas les câlins qu'on a fait?
11: Là, il en a rajouté, il a fait genre, il a vu que... Moi, ma copine me dit ça, elle me dit, oh, putain, j'ai faim. Et puis je dis, mais à ce moment-là, si je sens le truc, je fais, mais ouais, tout, tu te souviens pas et tout. Putain, tu m'as pépon toute la nuit.
9: Non, mais il était ravi de sa nuit. Et bon, bah moi, je me souviens de... Absolument pas. Je ne pas trop
11: raconter.
9: Non, mais c'est... Non, mais rigolez, mais je vous assure...
4: Et t'as pas dit comment t'es arrivé là?
9: Ben si, après je lui ai dit, écoute, excuse-moi, j'ai un trou de mémoire, comment je me suis retrouvée dans ton lit? Il me dit, c'est après, à 4h du matin, tu m'as rappelé, tu m'as dit, non, finalement, j'ai envie tout de suite, donc...
11: Putain,
0: Putain, c'est bon. Dingue ça.
9: Et je dis bon d'accord, ok. Et à jeun en plus, c'est vraiment dramatique quoi. Donc peut-être que je me mettre à la cuisine.
0: Bah, bu bois, fais comme à peau, hein, tu seras plus lucide. Hein.
9: Ouais. Non, bah, ouais, je vais hein. fumer la moquette ou.
14: Bah, Jean-Jacques, ton copain.
0: Bah non, le connaît.
9: Non, je ne connais pas Jean-Jacques.
0: Jean-Jacques, on l'a connu que ce soir malheureusement. Mais bon. Bon, bah voilà la fin de l'histoire. Hein. Bah écoute, c'est très sympathique, Valérie, ce que tu nous racontes. Non, mais c'est très bien.
9: C'est voilà. Un peu au rideau, comme histoire.
0: Pardon ?
9: Il y a de quoi grimper au rideau, quoi. C'est vraiment.
0: Non, bah écoute.
9: Quand même. Hein non.
0: C'est horrible. Bon. Valérie, merci beaucoup.
9: Mais de rien, c'est avec plaisir. Et j'en passe tous les auditeurs de Fun Radio. Et puis un gros bisou à Max. Ouais.
0: Je veux qu'il réponde. Il signe son émission à chaque fin d'émission et tout pour toutes les nanas. Bon, Valérie.
9: Oui.
0: Bon, on entend plus le clavier du truc que je fais. Mais j'entends. Éteins ton micro. Là, non, mais là, hop, voilà. Alors, bon, Sophia.
14: Ouais.
0: Bonne nuit à toi.
14: Bah, merci. Je fais de gros bisous à toute l'équipe. Et puis, bah, une prochaine fois, quoi.
9: Ah oui, encore.
0: Bon, Cathy, bonne nuit.
9: Oui, gros bisous à toi, Max. Et aussi à tous les auditeurs.
0: Ouais, ah, c'est bon.
9: Mais spécialement à toi, hein.
0: Ouais, Cathy, Angélique aussi.
15: Ouais, bonne nuit, et puis bon gros pompier, hein.
0: Quoi ?
15: Bon gros pompier.
0: Oui, ce bordel.
16: Non, tu fais bien.
0: Bon gros pompier ?
15: C'est parce que c'est qu'un pompier ?
0: Ouais, mais pourquoi bon gros pompier ?
15: Pompier ? Bah depuis tout à l'heure tu parles de pompier donc
0: De pomper.
15: Oui.
0: Bah de sucer, pomper, pompier, rien à voir.
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18: Coup de gueule avant qu'on fasse une petite pause et qu'on accueille Sophie et Jérôme, c'est quoi et qu'on aura aussi le blind test sur les Pixies qui s'impatientent. Alors Françoise, de pour vos premiers coups de gueule sur Magic Johnson, on n'a rien compris.
19: Bon.
18: Joueur de basket.
19: Bon, bah on va pas revenir là-dessus, bon, laisse tomber.
18: Non mais si, c'est bon, alors c'est quoi le coup de gueule, vas-y.
19: C'est que je trouve inadmissible que des jeunes qui payent soi-disant 300 000 balles...
18: De billets,
19: oui.
18: Ouais, ça coûte 300 000 francs un billet pour aller voir... Approximativement 250, c'est combien ouais. 250 000 francs à billet, ça doit être un truc comme ça.
19: Francs la seconde.
18: 10 francs la seconde, qui
19: pour avoir un interview.
18: Alors c'est 10...
19: 10 francs la seconde.
18: Pour l'interview, 10 francs la seconde.
19: Ouais,
18: ah, carrément.
19: 10 francs la seconde.
18: Où t'as vu ça, toi? Où t'as vu ça?
19: Et ça t'est dit sur Stas...
18: On souffle, oh non, on
16: souffle,
18: stade 2, c'est pas du jeu ça, tout le monde souffle, c'est sur
19: stade 2 et sur FR3.
18: Ah, ça c'est, je connais pas cette émission, mais elle doit être vachement bien. C'est une émission sur le sport, François?
19: Ouais.
18: Ah, je savais pas, je connaissais pas.
19: Bah oui.
18: Très bien, envoyé spécial, capital, peut-être qu'ils en auraient parlé. D'accord, ok, non, mais je. Ouais, donc 10 francs la seconde, donc c'est ça fait cher
19: la minute, hein. T'as pas le temps de dire ouf.
18: Ça te coûte 10 francs.
19: Ça te coûte 10 balles.
18: Hein. Bah, directement, alors là.
19: Bonjour les dégâts.
18: Alors qu'est-ce que donc coup de gueule, donc Magic Johnson. Si Magic Johnson. Bon.
19: Alors, soi-disant que les jeunes ils se plaignent comme quoi ils ont pas d'argent ni quoi que ce soit.
18: Ah, ils se plaignent, oui, ouais.
19: Ils se plaignent,
18: pardon. J'ai compris, ils se plaignent.
19: Ils se plaignent qu'ils
18: ont. Ils sont pleins de.
19: Ils se plaignent qu'ils n'ont pas d'argent.
18: Oui.
19: Alors pourquoi qu'ils cherchent pas de boulot et pourquoi qu'ils sont émis?
18: Alors
19: qu'ils
18: dire qu'il y a des.
19: Qu'ils foutent.
18: Il y a des gens qui cherchent du boulot, mais t'as raison. Je...
19: Et
18: vous êtes
19: ils
18: là.
19: Ils foutent tout leur.
18: Genre dans les interviews.
19: Non.
18: Dans les interviews. C'est-à-dire qu'il y a des jeunes qui nous écoutent là, qui cherchent du boulot, qui gagnent 1400 francs par mois et qui, plutôt que de garder cet argent, de trouver du travail, ils vont dépenser le peu d'argent qu'ils ont dans des interviews de Magic Johnson à 6 francs la seconde. C'est scandaleux.
19: Mais même vis-à-vis de.
18: La loi.
19: Vis-à-vis de
18: la loi.
19: RMI.
18: Ah, vis-à-vis de ce. Par rapport à RMI, c'est pas sympa. Parce que RMI. Parce Rémi que, là-dedans, il a Rémi ben, là-dedans.
19: Justement, c'est scandaleux.
18: Ah ben Rémi, on en a marre. Hein, je veux dire, et Rémi et Jean et Bertrand et Jean-Luc, on en a tous marre. Hein, ça, c'est il faut que ça s'arrête. Hein. Même Philippe et Rémi le premier. Hein, ça, et Rémi a vraiment marre. Ah, faut pas comprendre. Je veux bien comprendre Rémi, on l'aime bien, Rémi. Ah, mais faut pas non plus trop abuser. Faut pas trop tirer sur la corde à ficelle. Il hein, y a des moments où faut savoir dire ça.
19: Rémi, c'est pas pareil.
18: Et Rémi et Bertrand.
19: D'accord.
18: Voilà. Et donc, okay. Donc ça, c'est le premier coup de gueule. Donc si Magic Johnson nous écoute, Françoise a poussé un coup de gueule sur toi. Arrête de faire payer 10 francs la seconde ton interview, c'est scandaleux. Et le deuxième coup de gueule, c'est.
19: Mon interview, c'est sur ma petite culotte.
18: Alors, le deuxième coup de gueule, c'est un interview sur sa petite culotte. Et je crois que là, il faut faire intervenir celui qui a mis tout ça sur le tapis, un petit peu comme le canard enchaîné dans les histoires. Bonsoir. C'est Philippe, voilà, qui s'est reconnu tout de suite. Philippe, tu voudrais... est-ce que tu veux profiter que Françoise est là pour l'interviewer sur sa petite culotte?
16: Avec plaisir.
18: Donc tu veux qu'on te fasse un interview sur ta petite culotte?
19: Oui.
18: Alors, Philippe, première question.
16: Alors, elle va bien?
18: Question de monsieur Duhamel.
19: Bah.
18: RTL, oui. Alors,
16: dis bonsoir, je voudrais savoir si la culotte de Françoise se porte bien.
19: Ben, pour le moment, elle se porte très bien, je suppose.
16: Vous l'avez laissée à la maison?
19: Non, elle est sur moi.
18: Ah bon? Bon, très bien, c'était juste, on a le droit à deux questions. Hein. Maintenant, nous avons, je crois que nous avons monsieur Duhamel d'Europe 1 qui souhaiterait poser une question à Françoise.
20: Oui, bonsoir Françoise.
18: Bonsoir.
20: J'aurais voulu savoir... quelle était sa crème de jour pour le visage?
18: Ah, c'est attention, c'est sur les culottes, monsieur Duhamel, là. C'est une interview sur sa culotte.
20: La
18: hein.
20: crème de jour sur ses culottes.
18: Alors
19: aucune crème de jour sur mes culottes.
18: Voilà. Question A. Maintenant, question de monsieur Duhamel de France Inter. Monsieur Duhamel, on vous écoute.
21: Oui, bonsoir. Alors, la question est la suivante. J'aimerais savoir si Françoise compte se racheter des culottes.
19: Bah, si tu m'en offres, d'accord.
18: D'accord. Très bien, vous êtes content?
21: Je vous remercie, je vous souhaite une bonne fin de soirée. Alors.
18: Merci. Question de monsieur Duhamel de RMC. Bonsoir monsieur Duhamel.
22: Oui, bonsoir Françoise. J'aurais voulu savoir si Françoise, lorsqu'elle mettait des culottes, prenait des culottes gros bateau.
19: Oui.
18: Alors là, comment vous avez appris ça? Vous avez vu ça dans la presse? Vous l'avez suivi?
22: C'est-à-dire que je suis effectivement fan de Françoise et j'ai appris qu'elle mettait donc des culottes paquebot.
18: Est-ce vrai? C'est exact, apparemment Françoise est assez surprise parce qu'elle ne sait pas quoi répondre. Elle est toute couac, hein Françoise, c'est vrai?
19: C'est exact.
18: C'est exact, tu mets des culottes bateau?
19: Ouais.
18: Ça doit hyper bien t'aller. Il y a un truc qui devrait t'aller à merveille, ce sont les petites culottes, c'est un petit peu en lingerie féminine.
19: Ouais.
18: Je te vois bien avec, comment on appelle ça là, des porte-jartelles, string.
19: Non.
18: Avec le physique que t'as, comment t'es fine. Sans déconner, je sais que bah, Miguel qui est venu tout à l'heure, il a craqué sur toi. Il te verrait, à mon avis, moi je te vois bien, aux Bahamas, cul nu avec juste une petite ficelle dans l'arrêt des fesses.
19: Ah,
18: tu...
19: ah
18: Françoise.
19: Ah non, j'ai horreur de ça.
18: Tu ferais un carton.
19: Justement, j'en ai parlé avec Framboise, j'ai dit, j'ai horreur des culottes comme ça.
18: Bon, c'est une petite ficelle.
19: Ouais,
18: tu te la fous.
19: Genre que ça me rentre dans les fesses, ça.
18: Mais ça te rentre pas dans les fesses, ça vient t'effleurer les fesses.
19: J'ai horreur de ça.
18: Bon, très bien. Bah écoutez, ne bougez pas, on revient dans un instant avec Françoise.
19: Culotte, et je veux qu'on filme comme quoi j'ai une culotte.
18: Vas-y, alors Françoise, écoute bien, Pauline, Skunk, Francis et Maxime, bonsoir.
23: Bonsoir.
18: On va vous prouver que Françoise a des culottes, elle va nous en montrer une sur Fun TV et l'odeur à la radio. Vas-y, c'est parti. Alors, on y va, elle le sort du sac Monoprix. Et Françoise vous prouve qu'elle a bel et bien des culottes. Déplie-les, montre-les à la caméra et montre. Oh là là là là là là! Les slips bateaux, les slips grand-mère! Dans la famille, aucune classe, je voudrais la fille, bonne pioche!
19: J'adore ma culotte!
18: Ah, ma grand-mère avait les mêmes, elle avait à peu près 90 balais. Oh, la culotte toute neuve! Eh ben, celle-là, elle a bourlingué! Oh putain, sans déconner.
19: Oui, comme quoi
18: j'ai... Oh non, remonte-moi ça. Elle est en train d'enlever son poing. Ah non, là. Alors laisse ça. Non, mais elle se met à poil dans le studio. Je profite qu'il y a tous les auditeurs des Pixies et que Philippe disait que t'avais pas de culotte. Philippe m'a dit la dernière fois, je suis sûr qu'elle a pas de poil à la chatte.
1: Alors là, je te le prouve tout de suite, voilà un vieux slip où il y a des poils dessus et l'autre elle va baisser.
2: Non, non, j'ai pas eu le temps de voir ça. Hein.
1: Philippe n'a dit que t'avais pas de poils à la chatte, c'est vrai?
2: Non, non,
3: Ah, si tout se passe bien, Alain Lebec, Christian de la Salle Saint-Cloud, Stéphane, notre pote également, et qui d'autre encore?
23: Ce sera bien, c'est Vincent, mais bon.
3: Vincent ouais. Également, je sais pas si tu peux être là, Vincent, à Paris ou pas, le 24 pour Noël?
24: Ah, ça peut se faire.
3: Ah, oulala. Non, sans déconner.
24: Sans déconner, ça peut se faire.
3: Avec ton cheval? Non, Vincent, sérieusement.
24: Sérieusement, ça peut se faire, je peux être.
23: Oh là là là là.
3: Ça c'est le cadeau de Noël. Mais alors il faut vérifier par contre c'est la date parce qu'on peut pas donner de date officielle parce qu'il faut se renseigner et ça serait bien qu'également dès demain on sache avec Gérard, Françoise, Stéphane, Alain, Christian et Vincent si c'est le 24 au soir ou le 23 au soir.
24: Qu'est-ce qu'on fait? Bon, il y a pas de problème. Moi je peux y être.
3: Bon alors toi officiellement tu peux être présent le 24 ou le 23.
24: Ah ouais.
3: Sûr.
24: Certain.
3: Ah oui. Bon, ça c'est déjà. Gérard, ça fait deux. Françoise et Alain, c'est con, les avait là, on aurait pu presque leur demander. On le saura demain. Et Stéphane aussi. Oui, Vincent. Hey, et Christian.
24: En fait, on m'a dit que tu l'aurais vu ce matin.
3: Qui?
24: Mon cul.
3: Comment il m'a baisé la gueule encore. Hey, t'es le meilleur, toi.
24: Ah ouais.
3: Avant qu'on appelle un sex shop, Vincent, et qu'on accueille Mickaël de Caen pour appeler l'Elysée et se faire passer par Chirac, d'abord j'ai un cadeau pour toi parce qu'on a parlé souvent des snuls, dernièrement les Belges hein, également. J'ai retrouvé un CD où il y a un truc qu'on dirait vraiment. Parle un peu, Vincent.
24: Ouais.
3: Vas-y, dis-y un truc.
24: Ouais, qu'est-ce que tu veux que je te dise?
3: Voilà, vous l'avez entendu.
24: Attends que je sois là le 23 ou le 24.
3: Vincent.
24: Ouais.
3: Maintenant qu'on a bien retenu le son de ta voix, écoute bien ça, on a l'impression que c'est toi, écoute.
25: Attention.
3: Bye.
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1: Vincent.
2: Ouais.
1: Vas-y. Mon copain qui est accaparant ne fait qu'un gros caca parent à toi.
2: Ouais, mais attends.
1: Vas-y, chante là, vas-y.
2: Ouais, t'as raison, toi.
1: Vas-y, pour voir la voix.
2: Ouais, qu'est-ce qu'elle a ma voix, merde.
1: Oh, il est con. Hé.
2: Ouais.
1: Tu l'as vu?
2: Ouais. Matin en me levant.
1: Quoi?
2: Matin en me levant.
1: Oh, il est fort. Il m'a encore cassé. Vincent.
2: Ouais.
1: Mon copain qui est accaparant, ne fait qu'un gros caca par an.
2: Vas-y. Ouais, bah toi, t'en fais peut-être quand même. Mais... Au fait, t'as pas un pantalon en cuir?
1: Ouais.
2: Tu disais tout à l'heure...
1: Parle devant ton micro, Vincent.
2: Ouais. Tu disais tout à l'heure qu'il fallait que tu ne mettes rien en dessous.
1: Non, on m'a pas dit moi, mais on m'a dit qu'en règle générale, il fallait rien mettre, que souvent ceux qui étaient en pantalon en cuisse, ils avaient les couilles à l'air.
2: Ouais, et bah, toi, de toute façon, t'as rien besoin de mettre du tout, parce que apparemment, tu n'as rien.
1: Oh! Eh, tu casses ce soir, toi?
2: Ah ouais. Hein? Non, c'est bon, j'ai repris la pêche.
1: T'as pris la poêle de la bête?
2: Ouais.
1: Bon, très bien. Vincent?
2: Ouais.
1: Est-ce que t'as encore deux secondes à nous consacrer?
2: Ouais.
1: Puisqu'on nous l'a demandé, Amédée, hein, on n'arrête pas de nous le réclamer. Amédée, on n'arrête pas de le dire depuis le début de la soirée. Voici
2: Tu peux pas l'avoir au téléphone?
1: Ah ben, on n'arrête pas à joindre, ça s'en occupe, il est en prison.
2: C'est con, moi, j'aurais fait un coup de pute.
1: Il aurait fait un coup de pute, ouais, Amédée. Vincent, Amédée, ça aurait pu être joli, ça.
2: Oui.
1: Oui. Vincent?
2: Oui.
1: Vas-y.
2: Bonsoir.
1: Oh là là, tu le fais bien. T'es fort, toi, hein?
2: Ben, tu sais que j'ai le talent, moi.
1: J'ai du talent. Bon, ok.
2: Les Bretons sont pas tous des cons.
1: Hein. Bah non, on n'a pas dit ça. Ou alors, on l'a pas pensé fort, hein, Vincent. Moi, c'est tout de suite Amédée qu'on a retrouvé, qui était
2: là. Puisque je vois que tu enregistres pas mal, là. T'as pas un truc enregistré sur moi, là, il y a 8-10 jours, là.
1: Ah non, il y a rien de fort pour le moment, donc on a rien archivé, hein.
2: Oh merde.
1: Ah ouais, merde alors.
2: Oh putain,
1: con. Oh putain. Alors on y va, c'est parti Vincent, on appelle un sex shop, on se magne. Allez, on y va.
2: Ok, c'est parti.
1: Tu mets le feu, hein.
2: Ok.
1: Ok, c'est parti Vincent. T'es bon, toi, hein.
2: Ah ouais.
1: Ah, il est chaud celui-là. Tu sais que les filles, si tu viens à Noël, là, c'est clair, il va y avoir un monde dans le studio, ça va être démentiel.
2: Bonsoir. Oui, bonsoir.
3: Oui.
2: Oui, excusez-moi de vous déranger, là.
3: Ouais.
2: C'est pour savoir, là, parce que j'ai les petits problèmes.
3: Oui.
2: Est-ce que vous vendez des godes?
3: Des godes, hein?
2: Ouais.
3: Ouais.
2: Ouais?
3: Ouais, ouais.
2: Ben, il me faut des assez grands, quoi, puisque j'ai un problème avec ma femme. En point de vue de diamètre, vous avez quel diamètre?
3: On n'a plus pas bien.
2: Ah, oui, mais voilà. J'ai un sérieux problème.
3: C'est que la radio, c'est ça?
1: Ouais! Comment t'as deviné?
3: Ah, j'ai fait. La voix, ça me dit quelque chose, j'écoute souvent.
1: Ah, la voix?
3: Ouais.
2: C'est un auditeur breton qui parle, merde.
1: C'est Vincent, un auditeur breton, tu vois, qui est loin d'être idiot. Et Max en direct, bien sûr, Fun Radio, bah écoute, hein, t'as tout style de god.
3: Ouais, tout style de god. Ouais.
1: Putain.
2: Ouais, c'est je peux te poser une question, tu veux savoir s'il avait eu 45 cm de diamètre? J'ai été fou, baisé.
3: Bah, bon, pas jusqu'à ça, mais jusqu'à 20 cm, voilà.
1: Ouais, mais je te connais, non?
3: Ouais,
1: on s'est déjà eu au téléphone plusieurs fois, très bien. Tout marche bien, tout va bien à bord.
3: Ça va.
1: Tu fermes à quelle heure la boutique?
3: 2h.
1: 2h du matin?
3: Ouais.
1: Alors qu'à Marseille c'est minuit, à Bordeaux c'est 1h. Hein, Paris c'est 2h, non?
3: 2h, ouais.
1: Ah, c'est fort.
3: Ouais.
1: Bah, bonne bourre à toi.
3: Merci.
1: Salut.
3: Oui.
1: Bon, bah, Vincent.
2: Ouais.
1: Bon, pas terrible, hein, ta prestation, hein.
2: Bah, non, parce que j'avais que c'était toi qui appelais.
1: Bah, ouais, c'était moi. Alors, dès le départ, le gars, il avait reconnu le gars. Ouais. Tiens, Vincent, tu vas rester avec nous. On va aller à Mickaël, 26 ans,
2: ouais.
1: Mickaël, t'es là?
4: Ouais.
1: On va appeler l'Elysée.
4: Pas de problème.
2: Et non, tu... on la gueule, encore.
1: Ah, bah oui, on va Vincent de la gueule.
4: Salut, Vincent.
2: Ouais, salut, Mickaël.
4: Tu peux bien m'appeler, là?
2: Ah, très très bien, mon cher ami.
1: Dis donc, attends, Vilda, avant qu'on l'appelle. Vincent, tu sais faire des imitations?
2: Ouais, ça m'arrive, ouais.
1: Qui ça?
2: Géraldine.
1: Hein?
2: Non, arrête, t'es film. Qui c'est qui est en train d'imiter, là?
1: Non, vas-y.
2: Sans faire, mais pas de personnalité, vraiment.
1: Homme politique, tu saurais faire qui, Vincent? Personne?
2: Homme politique?
1: Ouais. Tu sais pas, Jospin, par exemple? Chirac.
2: Ah non, lui, sa gueule, lui, c'est pas la peine.
1: Non, mais Mitterrand, Valéry Giscard d'Estaing, Raymond Barre. Non? Y a rien qui te vient à l'esprit?
2: À l'esprit, là, non.
1: Non, mais même si c'est pas un homme politique, c'est pas grave, autre chose, y a rien, non? Oui, non, bon, d'accord, ok, Mickaël. On va appeler. On verra tout à l'heure. Hein. C'est bien, c'est que
2: je
1: les gens, tu dois.
2: Toujours.
1: Pardon?
2: Je réfléchis toujours.
1: Bah, normalement, on ne va pas réfléchir, tu dois savoir qui c'est que tu es capable de pouvoir imiter. Oh, mais dis donc, ouais, moi je te fais Bourville comme ça. Dis donc, hein, quand même, Michael.
5: Attends, je suis en train de gérer, parce que l'autre, il a la radio derrière, il comprend rien, son copain.
1: Qui?
5: Ouais, c'est bon.
1: Le copain Michael?
5: Ouais, c'est
1: bon. Il a pas changé de Michael. Toujours aussi bien entouré.
4: Ouais, là, je suis là.
1: Bon, alors, t'as un portable maintenant, toi?
4: Ouais.
1: Qu'est-ce que tu deviens dans la vie? Qu'est-ce que tu deviens dans la vie?
4: Ouais, avocat.
1: Hein?
4: Je suis avocat.
1: Oui, c'est ça, oui. Bien sûr. Ouais, pour les fous.
4: Non, non.
1: Dans un hôpital psychiatrique?
4: Non, mais c'est pas à moi le portable, rassure-toi.
1: Tu fais quoi, Michael, dans la vie aujourd'hui?
4: Moi, je cherche toujours des soirées d'éducation.
1: Ouais, d'accord. D'accord.
4: Donc, pas changé, hein.
1: En gros, tu galères, t'es pas prêt de t'arrêter, quoi. Voilà. Bon, Michael, on y va. Montre-nous fais-nous une démonstration de tes talents. Jacques Chirac qui appelle l'Elysée. Pourquoi faire, d'ailleurs, tu vas appeler l'Elysée?
4: Justement, j'ai envie d'avoir une petite secrétaire pour laver mes carreaux de bureau. Car Claude Achiffer est pas mal.
1: Non, mais là, on va se faire accrocher au nez direct.
4: Non, mais t'inquiète pas, je vais inventer que demain matin je vais pas pouvoir venir parce que ma bagnole est bousillée. Je vais venir en ski.
1: Michael, si dès le début tu te mets à déconner, ça va durer 2 secondes. Essaye d'être le plus crédible possible, essaye de trouver quelque chose. Tu dis voilà, c'est Jacques Chirac, est-ce que vous pouvez me donner le numéro de téléphone portable de Jospin? Je l'ai oublié.
4: Ouais, vas-y.
1: Ouais, puisque là je viens en ski et tout, ma voiture bousillée, c'est n'importe quoi là.
4: Ouais, vas-y.
1: Vincent, on le met en attente et c'est parti, on appelle l'Elysée, Michael, donc il se passe pour Jacques Chirac en direct live sur Fun Radio. Jacques Chirac fait la radio libre de Fun, ça c'est fort. Et ça fait plaisir d'avoir Michael de nouveau, ça fait penser, on vient 6 ans en arrière. Attention.
4: Moi aussi.
1: Non, ça te fait plaisir, Mickey?
4: Ouais.
1: On a même eu des nouvelles de Françoise qui sera là demain à 22h, hein, sachez-le.
6: Le président de la République, bonsoir.
4: Allô?
6: Oui, bonsoir.
4: Bonsoir.
6: C'est Jacques Chirac à l'appareil.
4: Oui.
6: Je ne vous dérange pas?
4: Non, pas du tout.
6: Je vous appelle car je voudrais, s'il vous plaît, j'ai oublié dans mon bureau, est-ce que vous pouvez aller voir mon dossier? Car j'ai oublié le numéro de Jospin, s'il vous plaît.
4: Ah oui, mais je ne l'ai pas sur place, moi.
6: Comment?
4: Je ne l'ai pas sur place.
6: Non, mais il m'arrive un gros problème.
4: Ah oui, oui.
6: C'est-à-dire que j'avais rendez-vous avec Jospin.
4: Oui, bien sûr. Oui, bien sûr.
6: Et justement, ce qui se passe, c'est que je n'ai pas le numéro sur moi.
4: Ah oui.
6: Et je ne veux pas absolument vous déranger.
4: Ah bien sûr.
6: C'est vraiment très, très grave.
4: Ah bien sûr, oui.
6: Comment?
4: Oui, je dis oui, bien sûr.
6: Vous croyez que je raconte des sottises, hein?
4: Non, mais ça fait quand même pas... Ça fait 17 ans que je travaille à l'Elysée, alors vous savez, je peux le montrer connaître les voix, hein, je suis désolé.
6: Justement, monsieur.
4: Oui, justement.
6: Ça fait 17 ans que vous travaillez à l'Elysée,
4: oui.
6: Vous connaissez.
4: Oui.
6: Je vous vois tous les soirs, quand je pars du bureau.
4: Oui, bien sûr, oui.
6: Mais pourquoi vous me parlez comme ça?
4: Bien sûr, oui.
6: Mais monsieur,
4: oui.
6: Monsieur, à partir de demain, je suis au chômage.
4: Oui, très bien.
6: Et je ne sais pas comment je puisse.
4: Voilà.
6: Mais monsieur, s'il vous plaît, avec l'honneur de votre gentillesse, est-ce que vous pourriez me donner le numéro, s'il vous plaît?
4: Non, c'est absolument impossible.
6: Comment ça se fait?
4: Ben, c'est parce que c'est comme ça.
6: Mais monsieur, vous me connaissez très bien. Je vais pas quand même nettoyer votre bagnole pour vous puissiez vous me donner le numéro de l'Espin.
4: Vous avez quand même beaucoup d'humour, hein. Ça me fait rire énormément, hein.
6: J'ai beaucoup d'humour, c'est normal. C'est pour ma femme.
4: Ouais, c'est déjà bien. Vous avez pas tout perdu, au moins.
6: Comment?
4: Vous avez pas tout perdu, c'est déjà bien.
6: J'ai pas tout perdu, j'ai quand même du pognon tous les mois.
4: Voilà.
1: Allô, monsieur? C'était la ligue d'improvisation spécialisée dans les hommes politiques.
4: Ouais.
1: Et mon copain se faisait passer pour deviner qui.
4: Non, je ne sais pas, qui ça?
1: Et Valérie Giscard d'Estaing.
4: Ah,
1: on
4: est bien.
6: Écoute,
1: voilà.
4: Je croyais avoir reconnu Georges Pompidou.
1: Ah non.
4: Ah bon? Vous êtes sûr? Je pourtant.
1: C'était qui? C'était
6: Pompidou. Qu'est-ce qu'il m'a dit, Max?
1: Ah, c'était Jacques Chirac, en fin de compte.
4: Ah, mais je croyais que c'était Pompidou.
1: Voilà.
4: C'est pas Pompidou, hein.
1: En vous remerciant, monsieur.
4: Mais de rien.
1: Bonne soirée, amusez-vous bien. Bon 17 bon ans, bon rendez-vous compte d'Elysée Montmartre. 17 ans. Élisée Montignon. Élisée Montmartre.
4: Max.
1: Oui, Michael.
4: Au moins, il était pas là pour le coup, lui, hein.
1: Bah non, mais dis donc, Michael, t'as été mauvais. T'as été très mauvais.
4: C'était plus simple quand l'autre fois j'avais appelé le 12, hein.
1: Ouais, alors, on appelle le 12. On y va, c'est parti, on appelle les renseignements, Michael.
4: Qu'est-ce que je demande?
1: Tu dis voilà, je pense que vous m'avez reconnu, c'est le président de l'appareil. Est-ce que c'est possible d'avoir le numéro de portable de Jospin ou je sais pas, n'importe qui?
4: Vas-y,
1: fais-le bien, hein.
4: Ouais, t'inquiète pas.
1: Nous en fais pas trop, essayer d'être crédible, parce que ça peut arriver que le président appelle, ça doit lui arriver,
4: Ouais, je sais.
1: Oh oui, ça doit lui arriver, c'est un être humain, il est comme tout le monde. Il appelle le 12.
5: Est-ce qu'elle peut couper la radio derrière ta copine?
7: Coupe la radio derrière ta copine, Mickaël, je t'en supplie. Il y a un écho derrière, c'est une horreur.
6: Ok.
7: Qu'elle baisse le son, elle peut la laisser, mais très doux. Parce que sinon, ça fait un décalage.
6: Comme ça,
7: Mais baisse! On l'entend derrière encore, putain, mais baisse là. Mais pas du sol, pas par terre, le son. Des fois, tu leur dis de baisser, ils sont bêtes. Des fois, ils baissent, ils mettent au sol. La chaise, ils passent au sol. Ouais, 1h du matin, hein, faut pas me dire qu'ils sont débordés quand même. Ils dorment. T'es prêt, Mickey, hein?
6: Ouais. Ah, putain, ils sont chiants.
7: Reste bien dans le dans l'ambiance, hein. T'es Jacques Chirac, hein. Le président de la République qui appelle Télécom. Et demain, on aura qui, putain? Demain, on a Françoise, on a de nouveau un moment d'Amédée. On a qui aussi? On a Nono, Momo, là? Jojo?
6: Max.
7: Toi, tu l'as pas noté, ça.
6: Max.
7: Bah, note-le, tiens.
5: Jojo, il y aura...
7: Oui, attends, Mickaël, 2 secondes. Jojo, est-ce que tu l'as noté?
5: Non.
7: Putain, mais c'est dingue, ça. Oh, les mecs, les limaces. Putain. Qui d'autre encore? Qu'est-ce qu'il y a d'autre? Le jeu des trois mots encore là.
5: Le jeu des trois mots, il y aura un kiki donc.
7: Ça y est, il a compris. Le
5: il y aura un kiki donc, un épisode de Tintin.
7: Kiki donc, épisode de Tintin. Il y a notre invité ce soir également pour les yeux dans les bleus.
5: Voilà, Stéphane Meunier.
7: Stéphane Meunier.
5: Il y aura la Julie du courrier avec le disque.
7: On parlera des transmusicales avec Virginie. On parlera des transmusicales. Mais comment on va faire tout ça?
5: Je sais pas.
7: À se démerder, hein.
5: Attention.
8: 23h minuit, on parlera que de football, hein. Mais pour les filles et garçons, ça va être bien. C'est suite au reportage diffusé sur Canal Plus qui sort en vidéo, qu'on vous offrira d'ailleurs demain, ainsi qu'un avec un livre.
6: Hein? Pour moi.
8: Hein?
6: Pour moi?
8: Non.
6: Oh merde, c'est pas gentil.
8: On offrira la cassette vidéo à ceux qui viendront passer à l'antenne avec des sujets, avec des questions intéressantes.
6: Ouais, ben, c'est ça. Moi, je fais un striptease devant la radio.
8: Ça n'a rien à voir. Qu'est-ce qu'ils foutent là? Ils le font
6: exprès.
9: Cyril Garcet, on me dit qu'ils sont un ou deux la nuit.
8: D'accord, mais enfin quand même.
5: Sur une autre ligne, hein, je devrais l'avoir.
8: Ah, t'en fais un autre en attendant. Vincent! Il est là, Vincent?
10: Ouais!
8: Putain, ça chie, hein?
10: Ouais, mais il est sur la colle là, il a loupé son truc, lui.
8: Ah, bah il a été tout naze, hein?
10: Ah, ouais!
6: Hey, Max?
8: Oui?
6: T'as fait une annonce avant?
8: Ah ouais, vas-y. Ouais. Attention, non, ça peut passer à l'antenne.
6: Ouais.
8: On le fera après parce que c'est...
6: Tu sais, Max.
8: Oui.
6: T'as connu Tony, toi?
8: Attention, ça...
11: Bonjour.
8: Attention, ça risque de passer à l'antenne à n'importe quel moment. Attention, non. Alors, tu demandes bien le numéro de Jospin, hein?
6: Ouais.
8: Ou tout bon, ou un truc comme ça, quoi. Tu dis que t'as oublié le numéro et tout. Que... Hein? Mais Jospin, c'est mieux, ça fait plus crédible.
6: Ouais,
8: ça fait plus crédible.
6: Déjà, peut-être qu'il a...
11: Exceptionnel. Nous ne pouvons donner suite à votre appel.
8: Quoi?
11: Nous vous remercions de le renouveler ultérieurement.
8: Regarde-moi, c'est blaireau de France Télécom. Comment voulez-vous qu'après on dise pas que c'est pas des blaireaux? Il faut renouveler l'appel?
5: J'en ai refait un, là.
8: Oh là là là là là là. Trois pelés, deux tendus la nuit, il est 1h du matin. Putain, les mecs, ils te font... Oh non, là, j'hallucine. Merci, le service public, hein. Putain.
5: Surtout qu'ils doivent être en train de discuter entre eux, là.
8: Bah, c'est... Oh là là là là là là là là, j'ai jamais entendu un truc comme ça. Putain, mais tu te rends compte? Les renseignements France Télécom, c'est une galère, ce truc.
6: On leur doit de l'argent, hein. Oh la vache.
11: Intérieurement.
6: Putain, laisse tomber.
8: Oh les blaireaux, mais j'hallucine. Tu me rappelles ça, le 12? Vous appelez tous le 12, les enfants. Allez, hop,
5: Non.
8: Mais non, mais c'est fini, on fait plus le 12, là. On fait l'hôtel Crillon directement. Allez, on change. Vous m'appelez le 12, hein. Et vous leur dites que on n'est pas content. Vous dites pas que c'est fun, hein. Vous dites Skyrock. Vous dites rien. Vous dites on n'est pas content. 1h du matin, il y a deux pelés, trois tendus qui écoutent la radio, enfin qui appellent la nuit. Tout le monde dort et on nous demande un rappel curieusement. Vous gueulez. Vous dites simplement que par rapport à un copain, c'est juste pour vous plaindre. On gueule. Le 12, vous gueulez. Ouais, c'est
6: le 12 remboursé.
8: Non, pas remboursé, mais faut gueuler. Faut pas déconner. Il est 1h du matin, merde. Si on peut pas faire un petit canular, faut pas déconner quand même. Faut pas faire une petite connerie, une petite gâterie comme ça avant d'aller se coucher, merde. Une petite gâterie en forme de gag. Attention, on appelle l'hôtel Crillon, hein. Jacques Chirac?
6: Ouais.
8: Attention. Bonne chance. Allez, Jacques.
6: Une chambre, hein? Max, tu peux avoir une chambre?
8: Oui. Si c'est possible, tu dis que, voilà. Est-ce que c'est possible?
6: Ouais, je sais.
8: Tu ruses bien, tu dis que tu viens avec ton homologue uruguayen, j'en sais rien.
6: Hôtel de Crillon, bonsoir. Oui, allô, bonsoir. Excusez-moi de vous déranger. Je vous téléphone pour savoir...
12: La case enfin.
6: Oui, bonsoir monsieur, je vous téléphone, Jacques Chirac à l'appareil. Je vous appelle pour avoir une chambre pour cette nuit.
12: Nous sommes complets monsieur. Comment? Nous sommes complets, monsieur.
6: Je voudrais avoir... Vous êtes complet?
12: Oui, nous sommes complets, monsieur Cyrac.
6: Et c'est pas possible de faire un petit effort de votre part?
12: Pas pour ce soir, malheureusement.
6: Parce que je viens du FL de Perfond, et là, je viens de l'aéroport de Orly. Et justement, je ne suis pas prêt de rentrer chez moi.
12: Oui, mais malheureusement, je ne peux rien vous proposer actuellement. Je n'absolue rien, monsieur Cyrac.
6: Vous n'avez pas une cave? Non, mais je vous demande.
8: Ah, t'es vraiment trop con, toi.
12: Non, je me
6: vous savez à qui vous avez
8: vous doutiez que c'était quoi?
12: Je me doutais très bien que c'était pas le président.
8: Bah ouais, c'était pas le président. Surtout qu'il a failli dire l'aéroport de Torigny, le d'Orly, vraiment le blaireau, quoi. Le Torcy, bravo. Non, c'était. Bonjour monsieur, c'est la Ligue d'improvisation. On est en train de tester des petits jeunes comme ça en plein cœur de la nuit.
6: Voilà.
8: Et on appelle des sociétés et de temps en temps qui sont ouvertes la nuit pour tester un petit peu nos jeunes afin de leur donner des notes pour leur
6: faire
8: des.
6: Max,
8: voilà, donc c'est la ligue d'impro, voilà.
6: Max, tout le monde connaît, c'est normal.
12: C'est bien mon courageux.
8: Merci, au revoir.
12: Au revoir.
6: Et Max.
8: Mais personne connaît, mais arrête de donner mon prénom, espèce d'abruti. Il est connu comme la lune, ce mec.
6: Max Schubert.
8: Mais t'es trop con, mais non. On est la ligue d'impro, ne dis pas qu'on est connu comme les loups blancs. En attente, et c'est parti, Vincent va nous faire une petite démonstration de canular à 1h du matin, comme ça. On appelle où?
13: Georges V.
8: Georges V, carrément, vas-y, mollo, gamin.
12: Ok, pas de problème.
8: Moi, j'ai
13: un abonnement.
8: J'ai des jeunes là-bas. J'ai joué au tennis. Ah, il faut rappeler un autre numéro. Fais-moi autre chose, on va gagner du temps, comme ça.
6: De merde.
8: Hein?
6: C'est quoi cette merde?
8: Fais-moi le Georges III, là, ça suffira pour Vincent.
13: Le Ritz?
8: Le Ritz?
13: Ouais, allez.
8: Déconne pas, j'y bouffe le soir. Ah, d'accord, ok, Vincent.
6: Ok.
8: Mais pas de conneries par rapport à la. Non. Le Ritz, il va me faire des conneries. Princesse Diana, ça va m'apporter des
6: oeufs.
8: Non, bah, pas de conneries là-dessus, hein.
6: Non.
8: Rien à voir, hein.
13: Non, il demande une chambre, c'est tout.
8: Ouais, exactement, il demande une chambre.
13: Il fait.
8: Hein? Bah, oui, c'est pas. Il paraît qu'il a prévu son coup, il sait ce qu'il va faire, Vincent, ouais. T'es sûr de ton coup, hein?
6: Ouais.
14: Le Ritz, bonsoir.
6: Oui, bonsoir, madame. Ce serait pour savoir si vous auriez une chambre en disposition, là.
8: Mais prends ton accent avec ta voix de campagnard.
12: La réception?
6: Oui, bonsoir. Ce serait pour savoir si vous auriez une chambre. Je suis actuellement en compagnie de monsieur Bernard Tapie. Est-ce que vous auriez une chambre disponible, s'il vous plaît?
12: Pour ce soir, c'est complet, monsieur.
6: C'est complet?
12: Oui.
6: Ah. Et vous êtes vraiment sûr que vous n'avez pas une chambre
12: Non, non, l'hôtel est complet pendant trois nuits. Donc, dans ma programmation, il y a à peu près 80 artistes. Et en plus, le off, c'est-à-dire bar en tranche, où là, t'as à peu près 300 artistes qui jouent gratuitement dans les bars de Rennes. Tu vois, c'est vraiment la folie comme tous les ans, quoi.
8: Comment on travaille sur une programmation des trans?
12: Au feeling, complètement.
8: Complètement au feeling. Ouais, tu reçois ça. Absolument de tout le monde.
12: Je vais beaucoup, fouiller parce que je reçois des choses avant que ça sorte, si tu veux.
8: D'accord.
12: Et c'est vrai que je me déplace moins pour voir des concerts live. Parce que depuis Portishead, je me suis aperçu que beaucoup de groupes faisaient leur premier concert au trans. Musical, et il y aura pas mal cette année dans ce cas d'ailleurs.
8: Justement, si on peut se permettre, parce que c'est malgré tout, même si tu souhaites pas trop parler d'anniversaire, c'est quand même 20 ans, hein, donc c'est quand même pas mal. Oui. Est-ce que tu peux citer pour bien expliquer aux gens par rapport au transmusical, parce que ça va parler, ça va faire parler les gens. Quels sont les groupes qui ont démarré chez toi quasiment, qui se sont fait connaître grâce au transmusical?
12: Je dirais, bon, dans les premiers, c'était Marquis de Sade, Dao, Stéphane Escher, je sais pas, Lenny Kravitz, Ben Harper, Morphine, Nirvana, Jamiroquai, MC Solar, IAM, tu vois, enfin bon.
8: C'est pour bien faire comprendre un petit peu l'importance plutôt, maintenant de ce festival. Aujourd'hui, est-ce que... Oh bah disons, Jean-Louis,
12: oui.
8: Est-ce que très honnêtement, les yeux dans les yeux comme pas les yeux dans les bleus, les yeux dans les yeux, est-ce que tu pensais réellement arriver au succès dans lequel tu es aujourd'hui? Est-ce que tu pensais vraiment que 20 ans après tu existerais, que tu deviendras aussi important et lourd que ça?
12: Est-ce que tu me racontes?
8: Non, mais c'est vrai, sincèrement, parce que moi je regarde la programmation, bon aujourd'hui c'est vrai, ce qui est très joli, on en parlera juste après la question d'après, c'est savoir d'où viennent tous ces gens, parce que ça vient du monde entier.
12: Oui, oui.
8: Et 20 ans comme ça, quand tu regardes, est-ce que tu es fier aujourd'hui ou tu t'attendais à ça?
12: Non, mais c'est vrai, je suis fier. Je m'attendais à ça, je me suis pas posé la question. Tu vis tellement le temps présent,
8: oui.
12: Toujours là, focalisé par la nouvelle édition.
8: Mais est-ce que tu t'es dit, moi je veux faire un festival international qui durera longtemps et.
12: Non, j'ai jamais pensé ça.
8: T'avais pas une ambition aussi forte que celle-ci?
12: Ah non, il n'y a pas d'ambition que de présenter, je pense, à de la bonne musique à un public qui ne connaît pas ces artistes-là, c'est tout.
8: Alors ce qu'il faut savoir, Virginie, puisque t'es là, et puis pour tous ceux qui nous écoutent aussi, et là pareil, je vais demander à Jean-Louis de nous dire comment t'en es arrivé là, si ça fait longtemps. Bon alors, bon, hein, mis à part des Français, Dieu sait s'il y en a, il y a quand même des Anglais, des Américains, des Canadiens, des Suédois, des Brésiliens, il y aura des groupes japonais, il y aura des groupes italiens, mexicains, suisses, il y aura des groupes qui viendront de l'Inde, du Maroc.
12: Ben oui, il y a des compagnies d'aviation maintenant, c'est pas nouveau, donc
8: les gens peuvent
12: se déplacer.
8: Non mais c'est très joli, mais c'est très joliment fait, parce que c'est vrai que moi-même qui m'intéresse aussi à pas mal de styles de musique très différents les uns des autres, je trouve ça très intéressant parce qu'on a tendance souvent à se renfermer sur le style de musique qui représente le pays ou au meilleur des cas anglo-saxon,
12: ouais.
8: Alors qu'il y a des choses très intéressantes. Quels sont les là pour, je sais pas, donner envie à des gens de venir une journée? C'est vrai que tu vas pas défendre une journée plus qu'une autre, mais est-ce qu'il y a quand même parmi, dans la programmation de cette année, une ou deux choses qui seraient quand même vraiment dommage de rater pour les professionnels de la musique?
12: Bah, je sais pas, il y a plein de choses, c'est vrai, comme tu dis, mais tu me poses la question piège que beaucoup de gens me demandent.
8: Allez, si tu dois.
12: Non, mais. C'est tous les groupes, mais quels sont ceux que tu aimes le plus que les autres, quoi.
8: Non, mais il y en a, non, mais d'accord.
12: Non, mais c'est vrai qu'il y a des choses que je défends à fond. Quelqu'un comme Johnny Dodd, qui est un compositeur qui a 50 ans, qui vient de faire son premier album. C'est un légèrement country blues, c'est un mec qui fait des textes incroyables entre Hank Williams et Lou Reed.
8: Mm-hmm.
12: C'est vrai que dès que j'ai écouté ce disque, au troisième morceau, j'ai pris mon téléphone pour l'appeler, quoi. Tu vois, c'est un coup de foudre, et ça, c'est le vendredi. Il y a aussi Fatboy Slim, je suis très fier, pardon, de faire le premier concert de Fatboy Slim en direct pour un set de 2 heures, les freestylers.
8: Tu me l'enlevais de la bouche,
12: ouais,
8: Fatboy Slim. C'est vrai que c'est un événement, mais Fatboy Slim est quelqu'un qui marche très bien. Norman Cook qui a beaucoup galéré et donc qui va faire cette première scène française en fin de compte chez toi.
12: Oui.
8: Le même soir, d'ailleurs, je lis qu'il y aura pour les noms les plus connus Bassman Jack, on a dit au début de l'entretien. Faze Action, alors ça, à mon avis, ça doit donner.
12: Oui, oui, mais c'est la très très bonne house, assez latine, parce qu'il y a quelques petits points latinos un peu partout dans les trans.
8: Ouais.
12: Mais c'est vrai qu'il y a ça aussi. Puis il y a surtout une très très belle salle hip-hop, je dirais, le même jour,
8: ouais.
12: Comme c'est dans deux lieux différents, donc où il y a Ren Christian qui vient de Manchester, qui sont en train de réinventer la soul music avec avec du parfum de hip-hop, il y a plein de choses dedans, il y a DJ Crush, le japonais, pour
8: les premiers concerts.
12: Le retour de Curtis Montronic, quand même, qui est le pape avec Bambata de l'électro, donc c'est, qui a fait un album incroyable qui s'appelle I Sing the Body Electro, donc que les gens de Fun Radio achètent ce disque, c'est une véritable bombe.
8: Très bien. Il y a aussi, la plus P, qu'on parlait de, donc, aussi, la Dave Clark plus connue, il y a Plastic Man également, Bassman Jack, on l'a dit tout à l'heure, et pour Faze Action, ça pareil, l'album est incontournable, il est vraiment magnifique. Et puis pour les journées du vendredi, donc là pareil, ça démarre à partir de 16h. C'est ça, ouais, 16h. Et puis après, il y a 4 salles. Donc il y a certains soirs, il y a 3 salles, 4 salles, 3 salles.
12: Oui, c'est le bon parcours. En plus, si tu veux, on a un village qui est installé juste à côté du Liberté. Donc même le public, c'est là où se trouveront les bars, la restauration. Les gens vont pouvoir circuler non seulement dans deux lieux de concert, mais aussi aller s'oxygéner un peu dehors, aller boire des verres dans un endroit très très convivial.
8: Ça porte toujours les mêmes noms, les salles, ou à chaque fois vous changez?
12: Non, on a arrêté le nom Planète, si tu veux, tu vois, parce que Planète, c'était au parc des expositions.
8: Oui.
12: On l'a fait pendant 3 ans.
8: D'accord.
12: On voulait parvenir à une programmation qui pourrait être que techno, que house, tu vois.
8: Mm-hmm.
12: L'année dernière, j'avais fait une salle jungle. C'est vrai qu'il faisait froid. Moi, ton séon doudoune, c'est une chose qui m'a barbé l'année dernière. Tu vois.
8: Donc
12: c'est en doudoune, c'est pas mon trip. Donc on est revenu sur quelque chose qui est un peu plus petit, c'est une capacité, si tu veux, de 6-7 000 au lieu de 15 000.
8: C'est déjà pas mal.
12: L'important, c'est la musique. Et ce qui va

0: commercial, quoi.
1: Ah, tu pourrais très bien après reverser l'argent pour quelqu'un ou des gens,
0: oui,
1: mais
0: aussi, oui,
1: parce
0: oui,
1: qu'il
0: oui.
1: y a des lives, à mon avis, c'est là où effectivement, là, ça ne trahit pas, parce que si tu choisis effectivement le meilleur, je sais pas, 3-4 artistes qui ont fait les meilleurs lives de Tétran, ça prouverait que ce sont les meilleurs parmi les meilleurs sur scène, ce qui veut pas dire que c'est forcément les meilleurs en studio, mais il y a sûrement, je vais te demander, là, par contre, là, tu vas être obligé, Jean-Louis, de choisir un morceau de cette compile que je puisse diffuser ça tout de suite.
0: Ben, je vais prendre Subsonic Legacy.
1: D'accord, avec deux sucres.
0: C'est ça, non.
1: Dis-moi, c'est lequel morceau, tu m'as dit?
0: C'est Subsonic Legacy, c'est le groupe de Danny Brioté, qui est un ancien membre, si tu veux, de Renegade Soundwave, un groupe qui avait fait son dernier concert au Transmusical il y a 3 ans.
1: D'accord.
0: Et c'était des gens qui ont été très très importants dans la musique électronique, ils ont influencé énormément de gens en Angleterre.
1: Revolution, ça s'appelle.
0: Voilà, tout à fait,
1: Dis donc, t'as un collab, toi, là-dedans.
0: Ouais, hein.
1: Virginie,
2: oui,
1: profite, je sais pas, que Jean-Louis, qui est quand même quelqu'un, j'imagine en plus, il doit avoir un emploi du temps débordé, toi aussi, non?
0: Ça va.
1: Hein, ça doit
0: bien. Virginie,
1: non, à toi, mon grand Jean-Louis.
0: Non, mais ça va, quand ma programmation est finie, là, tu vois, je fais plus de la
1: pour toi, tout est fait, là, aujourd'hui, là, alors on se parle, ça y est, c'est terminé pour toi, il n'y a plus rien à faire, il n'y a plus qu'à attendre.
0: Pas vraiment attendre, il y a encore plein de petites choses à régler, si tu veux.
1: Mais enfin, ça, c'est des petits réglages.
0: T'as plein de gens qui travaillent, et bien d'ailleurs.
1: Bien sûr, mais là, le plus gros, pour toi, le plus gros effet, aujourd'hui, tu travailles, bien sûr, t'as pas encore mis la tête dans les nouveaux, mais t'es déjà, parce que tu sais, t'es évoqué très, très brièvement, t'es déjà dans les trans de l'année prochaine.
0: Non, mais j'ai déjà une ou deux idées.
1: C'est joli, bien.
0: Bravo,
1: bien. Bien.
0: On va y aller doucement quand même.
1: Bah, évidemment, bien sûr. Virginie, petite question à poser, non ou pas, Jean-Louis?
2: Écoutez tout ça, ça a l'air très intéressant.
1: Non, c'est le best, Jean-Louis, c'est le best. Hein. Je veux dire, on a pris la crème de la crème. Hein. Non, mais c'est vrai. Hein. On s'est déjà eu au téléphone plusieurs fois, on s'est jamais vu, mais qu'est-ce qu'on s'apprécie.
0: On s'est raté au trans, je suis déjà venu au trans, mais on s'est pas vu
1: effectivement, parce que je pense que t'as d'autres choses à foutre que d'aller boire un verre avec nous.
0: Hein. Non, c'est pas.
1: Non, mais t'es débordé.
0: Moi, beaucoup dans la salle, si tu veux. Pendant les trans, je suis aussi public comme tout le monde.
1: Je sais.
0: On voit moins dans des espèces VIP, je dirais.
1: Et c'est pour ça que. Parce que t'insinues que moi je traîne dans les côtés VIP.
0: Bah non, mais tu m'as dit aller boire un verre.
1: À boire un verre avec le public au milieu.
0: Oui, d'accord.
1: Bon, très bien. Bon, en tout cas, je te remercie mille fois. On rappelle donc les trans pour 20e rencontre des trans musicales. Pourquoi trans musicales? C'est quoi ce mot? Ça vient d'où?
0: Ça vient du départ. C'est de vous dire un peu toutes les musiques, quoi. La trans et aussi partir comme les premières trans musicales, c'était du jazz, du rock, des choses complètement différentes, ça collait très très bien.
1: Ça peut être fusion, alors le mot fusion aurait encore mieux collé que trans.
0: Fusion, non, pas
1: vraiment. Non, pas vraiment, ah bon bien, ah bon, d'accord. Non. Ça commence donc jeudi 3 décembre et ça ira jusqu'au 5 avec également 3 dates supplémentaires en bonus track, hein, comme on pourrait le dire, le 4, 5 et 6 décembre.
0: Voilà.
1: Donc voilà, une programmation très large, très éclectique, tous les styles de musique qui seront représentés quasiment et sur 3 jours, dans 3 ou 4 salles, voire même. Et on attend combien de personnes Jean-Louis,
0: Je dirais 25 000 personnes.
1: Bien.
0: Enfin, plus les gens, si tu veux, qui vivent les trans, mais dans la rue, en allant dans les bars. Donc, tu vois, il y a à peu près, je dirais, 60 000 personnes qui le vivent, tu vois, qui sont dedans. Et puis, il y a plein de gens dans la ville de Rennes, tu vois, que c'est en trans, parce qu'il y a du monde partout, quoi.
1: Très bien. Ben, écoute, je te souhaite bon courage, encore.
0: Merci,
1: bravo.
0: Max.
1: Encore bravo, et puis
0: on se voit quand même cette année, alors, au bar, alors. Hein. Dès que t'arrives, tu me dis, voilà, il y a Max sur lui qui t'attend. Donc là, je te promets, je vais boire un verre avec toi.
1: D'accord, ben, c'est promis. Merci encore. Et puis, hors antenne, on te récupère vite fait pour donner un nom de code à Virginie, parce que sinon, ça va être l'enfer pour toi au bureau demain.
0: Ok, d'accord.
1: Bonne bourre à toi et merci encore.
0: Bye.
1: 3 et 4, 5 décembre, les trans musicales de Rennes. Donc, vous voulez en entendre avec Jean-Louis Brossard. Virginie ne quitte pas. On va donner un petit mot de passe qu'elle va donner à Jean-Louis pour qu'il puisse la repérer et éventuellement réaliser le rêve de sa vie. Stéphane Woody, vous ne bougez pas, c'est promis. Dans un instant, c'est avec vous qu'on va faire le jeu des trois mots. D'accord?
0: Okay.
1: Et on va mettre un morceau extrait de la compilation qui ne verra jamais jour dans le commerce, qui est simplement dans le titre de la promo. Un groupe donc qui s'appelle Subsonic Legacy Revolution, choisi par Jean-Louis Brossard, le responsable directeur PDG amiral ministre des trans musicales de Rennes sur Fun Radio. 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

0: Les transmusicales de Rennes, les enfants, arrêtez ça sous aucun prétexte, si vous n'avez pas vu, hein, 20e anniversaire, quand même, 20e édition, c'est le 3, 4 et 5 décembre. Hugo, t'as bien regardé la prog, t'as vu un petit peu, c'est hallucinant, hein, le
1: nombre d'artistes. Ouais, il y a énormément de groupes, ouais. En plus, ce que j'aime bien, c'est qu'il y a des DJ à peu près avec chaque concert, quoi.
0: Ah oui, il a tout mélangé.
1: Ça, c'est cool.
0: Et c'est vrai qu'il l'a précisé, même s'il aime tous les groupes, hein, le PDG ministre qu'on a eu tout à l'heure au téléphone, Fatboy Slim, quand même, là, c'est le carrément gros morceau à me rater. C'est quand Fatboy Slim? Je crois que c'est le dernier jour. Je vais regarder ce que je sais où ça se trouve. Alors, les Fatboy Slim, quand même, à pas rater. Ça, c'est entre 17h et 10h entre 17h et 10h du matin. C'est samedi, bien sûr, hein, samedi soir, dans la grande salle, la Liberté Bas. C'est le Liberté Bas, c'est l'endroit où ça va se trouver avec Bassman Jack et puis Def Clark. Ouais, il y a du beau monde là. Et puis Phase Action, dont on a parlé tout à l'heure. Fatboy Slim, 2h quand même. Là, ça doit cogner quand même.

0: Stéphane Meunier est venu nous rejoindre. Ça va, Steph?
1: Salut, ça va.
0: Bien, bon, on va te laisser le temps de te réchauffer. Mais t'es venu en scooter, toi?
1: Non, je suis pas venu en scooter, non.
0: En taxi?
1: Non, c'est en voiture.
0: T'es venu en voiture? En cabriolet ou... T'as les cheveux en décapotable, non? T'as les cheveux.
1: C'est parce que j'ai aussi un scooter, c'est pour ça.
0: Ah ouais? D'accord. C'est pour ça qu'il a pas une tête à avoir un scooter, t'as les cheveux à avoir un scooter. Stéphane et Woody sont également là. Hein. Stéphane, 16 ans d'Evry, ça va, Steph?
2: Ouais, ça va.
0: Bon, et Woody, 17 ans de Saint-Maur.
2: Ouais, ça
0: bon,
2: va.
0: On va faire le jeu des trois mots comme chaque soir, et puis ensuite, pause musicale. On a Vincent très vite, Boulat Piste TV qui est déjà là. T'es là, Stéphane?
2: Non, c'est
0: Vincent. Vincent, t'es déjà là?
2: Ouais.
0: Il va croire qu'on est avec Aimé Jacquet, mais c'est quelqu'un qui est vraiment de la campagne, qui est de Bulat Pestivien et qui ressemble effectivement à Aimé Jacquet, c'est Vincent. Et ensuite, on va parler donc du film Les Yeux dans les Bleus que vous avez dû tous voir et qui est sorti en vidéo aujourd'hui. Oui, Vincent?
2: Il y a coup de gueule à passer contre Fulder.
0: Oui, ben ça sera juste après, mon enfant. Stéphane,
2: ouais.
0: On commence avec toi. Donc, pour le jeu des trois mots, on va appeler TF1 le mot chaîne, le mot candidat et le mot sponsor sont à dire, d'accord?
2: Chaîne, candidat.
0: Chaîne, candidat et sponsor. On rappelle la règle du jeu, les enfants, comme chaque soir, il faut que tu fasses dire ces trois mots en une minute maximum à la personne que tu auras au bout du fil. Et si tu réussis, bravo. Et puis Woody, pour essayer de battre Stéphane, s'il arrive à faire dire ces trois mots, c'est de le faire en un temps réduit de celui de Stéphane.
2: Okay.
0: C'est compliqué comme règle et pourtant je le dis clairement. Si c'est clair, si c'est clair les gamins. On y va, c'est parti, on appelle TF1. Allez, go. Bonne chance Stéphane. Hein.
2: Merci. Téléspectateur TF1, bonjour.
3: Oui, bonsoir. Je voudrais avoir quelques renseignements, là. Bonsoir.
2: Oui, je vous écoute. Oui.
3: L'équipe Paris, PSG, ils sont Opel, non? Ils sont... C'est un... Leur marque sur le maillot, c'est Opel, non?
2: Oui.
3: Et comment ça s'appelle quand les marques donnent leur...
2: C'est sponsoring.
3: Oui, voilà, sponsor, oui. Et... Il y a combien de câbles sur la télé? Combien en fait de il y en a 6 sur la télé.
2: De câbles, c'est-à-dire?
3: Enfin, on en reçoit 6 sur les télés quand on les regarde.
2: Comment?
3: Il y a la 1, la 2, la 3, la 4, la 5 et la 6.
2: Ouais.
3: Ça s'appelle comment ça?
2: Bah, c'est les chaînes.
3: Les chaînes, voilà. Et par exemple, dans les jeux télévisés, il y a des...
0: Oh la panique Stéphane, oh la panique, j'ai cru que t'allais pleurer. Bonjour madame TF1, madame TF1. Oui, bonsoir Fun Radio, Max à l'appareil. Hein.
2: Oui.
0: Ça faisait longtemps qu'on n'avait pas eu de nouvelles de ma part. C'est, je reviens, je suis là, je suis le comeback.
2: D'accord.
0: Stéphane est un auditeur, il fallait qu'il vous fasse dire en l'espace d'une minute maximum le mot chaîne, il a réussi à vous le faire dire. Le mot sponsoring, bon sponsor, mais sponsoring on l'accorde. Et le mot candidat, mais il a paniqué le pauvre Stéphane. Donc deux mots. Voilà.
2: Ah, d'accord.
0: On vous remercie.
2: De rien.
0: Voilà.
2: C'est quelle radio?
0: Fun Radio, F-U-N, plus loin Radio,
2: ah,
0: R-A-D-I-O.
2: Je connais très bien le système.
0: Comment ça, vous connaissez bien le système? C'est de la radio, c'est un peu comme la télé, sauf que...
2: Non, non, c'est ce que je suis en train de vous dire, je connais très bien ce système.
0: Ce système, c'est-à-dire cette chaîne?
2: Ah, non,
0: notre radio.
2: Votre radio.
0: Oh, vous êtes gentil, Max, M-A-X, vous pouvez en parler à monsieur... Comment il s'appelle? Hein?
4: Le lait ou le sucre
0: ou là-haut, là.
2: Mais c'est très rigolo parce que le candidat, là, je me demandais, mais qu'est-ce qui se passe? Qu'est-ce qu'il fait?
0: Bah, c'était le mot candidat qu'il fallait vous faire dire, justement. Voilà.
2: D'accord.
0: Vous embrassez monsieur Le Lait, vous le saluez bien fort de ma part. Hein.
2: Il n'y a pas trop.
0: Oh, bah, c'est très gentil.
2: Au revoir.
0: Alors, au revoir, TF1.
2: Ah,
0: je suis sûr, là. Le chocolat, le lait, là, je vais l'avoir, une de ces quatre. Woody, 17 ans de Saint-Maur. Woody.
3: Ouais.
0: Bon, on y va, c'est parti. On y va, on fait vite. France 2 Télévision. Attention, le mot speakerine en ce qui te concerne.
3: Mire.
0: Mire, comme mire couleur. Et émission.
3: Ok.
0: D'accord.
1: C'est la mire qui a
0: la mire. Oui, la mire. Bon, ça, il choisit, c'est ce qu'il veut. S'il veut parler de la mire satellite, du moment qu'il fait dire le mot mire, on n'est pas obligé que ça soit dans le contexte de l'émission de télé. Ah, bah non, il peut tout faire, le gamin.
5: Bonjour. Vous êtes bien en communication avec le service des relations avec les
0: téléspectateurs.
5: Ouais,
0: elle est
5: fainéante,
0: il la reconnaît,
5: celle-là. Vous êtes à votre disposition du lundi au vendredi dès
3: 9h30
5: sans interruption.
0: Bon, faisons un autre. T'as pas autre chose à faire, si? T'as autre chose? Tu m'appelles la mienne? Tu m'appelles M6? Tu me fais ça proprement, Woody, si on appelle la 6, hein? Tu me grilles pas en face à ma chaîne parce que là, je suis déjà mal, alors... Hein? Qu'est-ce que t'as fait? Qu'est-ce que tu fais? Quoi?
1: France Télévision?
0: Ah bon. Alors on y va, c'est parti, Woody. Speakerine, mire et émission en une minute maximum.
1: Ouais,
0: ça s'en occupait? Ils sont débordés? Putain, on n'a pas de chance. T'as un autre numéro à donner? On fait ça dans un instant ou pas? Vous voulez faire
1: dans
0: une petite pause?
1: Dans un instant.
0: Bande de feignasses. Vincent! Vincent! T'es là?
6: Ouais.
0: Oh, ça va bien?
6: Ouais, ça va.
0: Bon, Vincent, t'auras un coup de gueule à passer contre Sildar?
6: Ouais.
0: Bon, très bien, t'auras peut-être une ou deux questions à poser également à Stéphane, c'est qui a fait le reportage des yeux dans les bleus, tu l'as vu?
6: Ouais.
0: Bah, je sais pas si vous êtes au courant en province, vous savez qu'on a gagné.
6: Prends-nous pour les cons, si.
0: Non, mais t'es au courant qu'on a gagné la Coupe du Monde?
6: J'ai quelque chose pour toi.
0: Tu sais, non, mais Vincent.
6: Oui.
0: Tu sais que la Coupe du Monde, c'est jaune comme les œufs de tes poules, hein? C'est la même couleur, hein, Vincent.
6: Il est beau.
0: Oh, il est beau, celui-là. Hein?
6: Eh, Mac.
0: Ouais.
6: J'ai quelque chose pour toi.
0: Quoi?
6: Mac, le roi du Star System.
0: Oui.
6: Celui qui vous fait rire.
0: Oui.
6: Et quand tu rigoles, il pourrait réveiller Amour.
0: Et dis-moi,
6: il est tellement
0: beau. Oui, merci beaucoup, Vincent. Tu bouges pas, on va revenir avec toi dans un instant. Tu passeras ton petit coup de gueule. On aura la deuxième partie du jeu des trois mots. Puis ensuite, avec Stéphane, on y va en attaque. Si vous voulez d'ores et déjà d'ailleurs lui poser quelques questions concernant ce reportage, Les yeux dans les bleus. Puis il y a un livre également qui est sorti. Ça, j'étais pas au courant, par contre. Enfin, je le savais, je l'ai appris quand on savait qu'on allait l'offrir. Mais je savais pas que...
1: Bah, c'est mal fait alors. Hein.
0: Ah, c'est mal foutu. Hein. C'est mal foutu. Moi, Max, je suis pas au courant de tout ça. Quel bordel.
1: Si t'es pas au courant, c'est qu'il y a un truc qui bat pas.
0: Hein. Ah, il y a un truc qui merde. Hein. Ah, ouais. On va se mettre là parce qu'on est en face. On a les barres. Je te vois pas.
1: Moi non plus, je te vois pas. Je suis pas bien habitué à venir ici. En plus, je te cherche là.
0: Bon, on va se mettre sur le côté. Et puis donc, on va lui poser plein de questions, les enfants. Nous, on en a 50 milliards à lui poser. Donc, 0 800 75 000 si vous aimez le football. Et les filles, on compte sur vous également pour nous prouver que le foot vous a intéressé pendant cette période de la Coupe du Monde. 0 800 75 000 à tout de suite.
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0: Depuis 22h, la radio libre est toujours là au 0 800 75 000. En plus, vous êtes vénard, comme on fait pas beaucoup d'argent sur Fun en ce moment, on est en plein cœur d'une heure sans pub. Oh. Ah, et c'est pas les animateurs radio en ce qui me concerne qui va cracher sur le fait qu'il n'y a pas de pub. Comme ça, ça nous permet de faire les cons pour encore plus de temps. Stéphane Meunier, juste en face de moi, qui a réalisé le fameux film Les yeux dans les bleus. Bah oui, c'est un petit peu pour ça que t'es là quand même. Hein. Bah, le film exclusif du service des sports de Canal+, Canal+ Vidéo. On va en parler dans une fraction de seconde et on va commencer très sérieusement avec Nico. Mais juste avant, on va terminer le jeu des trois mots. Stéphane, 16 ans d'Evry que nous avons eu tout à l'heure, a appelé TF1 et a réussi à faire dire deux mots. Le mot chaîne et sponsor sans dire candidat. Et cette fois-ci, Woody, speakerine, mire et émission. Hein, t'es d'accord?
6: Ok, pas de problème.
0: Et on y va, Woody. Et quelle chaîne là on appelle là?
6: La mienne.
0: Max Drucker, on a l'impression que je suis... Attends. Bah alors.
10: Bonjour.
0: Oh mais nous on bosse, on est débordés. M6, en ce moment on est en plein projet donc.
10: Au vendredi, entre 8h et 20h.
6: J'ai droit qu'à des répondeurs.
10: Et jour férié, entre 9h et 17h.
0: Oh là là.
10: Nous vous remercions de renouveler votre appel.
0: Bon bah Woody, c'est perdu hein. Bon alors, il n'y a pas un autre numéro, il n'y a pas Arte, il n'y a pas Canal+, là, pour Stéphane.
9: Faire Canal, va.
0: Bon, on va faire Canal, allez on y va, c'est parti, on appelle Canal+. Donc,
9: chaînes, hein.
0: Bah ouais, bah là, sinon, on va être obligé d'éliminer Woody. À cause de qui? À cause de toi, Fildar.
9: Eh ouais. Je prends la responsabilité.
0: Tu prends la responsabilité, ouais. Woody. Tu acceptes qu'il prenne la responsabilité de te faire perdre?
6: Bah, s'il me file les CD, ouais.
0: Ah.
9: Ouais, je te filerai des CD, t'inquiète.
0: Non, tu
9: ouais,
0: pas, non, il va lui filer de la caca. Tu lui files pas mes compiles à moi, hein.
9: Non, t'inquiète.
0: Je te préviens tout de suite, moi. C'est un monde, ça. Ils sont aussi feignants à Canal?
10: Bienvenue.
0: Non.
1: À mon avis, à cette heure-ci, il n'y a plus personne.
0: Il n'y a plus personne, non plus.
10: À 20h50,
9: du lundi. Normal, il y avait un agent de sécu, un truc, partout. Il y a...
0: Même en crypté, on ne peut pas avoir un standardiste crypté.
1: Ouais, ça a été F1.
0: Non, mais là, ils vont deviner, tu crois? Bon, là, on retente TF1. Allez, c'est Stéphane qui propose l'idée, donc.
6: Merci, Stéphane.
0: Voilà.
9: On va faire un autre numéro à TF1, alors.
0: Alors, on va faire TF1 pour la deuxième fois. Ça se trouve, c'est. C'est.
11: TF1, bonjour.
6: Oui, bonjour, j'aimerais avoir quelques renseignements, s'il vous plaît.
11: Oui, un instant, s'il vous plaît.
6: Je veux savoir, est-ce que sur TF1, il y a toujours, vous savez, les femmes qui donnaient les émissions qui allaient avoir, là, comment ça s'appelait déjà? Vous savez, les femmes, elles présentaient les émissions, là. Elles disaient ce qu'elles allaient avoir par la suite. Un peu des présentatrices entre deux pubs. Ouais, des speakerines.
11: Un instant.
0: Oh bah si tu passes une speakerine, ça va sonner longtemps, hein, ça.
6: Téléspectateurs, bonsoir. Oui, bonsoir. J'aimerais savoir, est-ce que il y a un truc, un projet d'émission comme il y avait sur la 3, là, comment s'appelait la ligne de... Comment s'appelait? Vous savez, excusez-moi, mais ça va être quel projet, monsieur? Bah, je sais pas, j'aimerais savoir si vous allez faire une émission comme il y avait sur la 3, la ligne de...
12: La ligne de...
6: Comment?
12: La ligne de...
6: Ouais, une émission comme ça va y avoir.
8: Effectivement, pour l'instant, nous ne connaissons pas les projets. On n'a pas encore... Non, rien ne nous a été communiqué, monsieur.
6: Ok.
8: Et pour l'instant, c'est toujours les mêmes émissions.
9: C'est gagné. C'est gagné. Vous avez un téléphone pourri, TF1. Il y a un orage ou quoi, de sur côté de Boulogne? Vous avez un, ça grésille un peu, les gentils. Bah oui, parce que on va être sincère, on a appelé France 2, on est tombé sur le répondeur, M6 sur le répondeur, Canal Plus répondeur.
8: Vous avez appelé plusieurs fois TF1.
9: Bah, hein?
8: Vous avez appelé plusieurs fois TF1.
9: Non, on a appelé France 2, c'est répondeur.
8: Ah oui.
9: Canal Plus, veuillez nous rappeler un autre jour. Et puis M6, pareil, ils sont déjà deux pieds sous terre. Et donc TF1, et en 57 secondes, bah, vous avez fait, il fallait faire dire le mot speakerine, mire, et le mot émission. Le mot speakerine a été dit par la personne d'avant. Donc voilà, vous l'avez fait gagner. Hey, vous me changez de téléphone.
8: Très bien.
9: Hein?
8: Je suis ravie pour le ou la candidate.
9: Bah, la candidate, Woody, 17 ans. Et puis, je vais faire une petite note de frais. Pour que vous puissiez avoir un téléphone potable.
8: Très bien.
9: Je vous remercie encore. Bonne nuit.
8: Bonne soirée.
9: C'est ça qui est bien quand même avec les chaînes de télé. Et quand tu deviens un vrai star system comme ça, Stéphane, c'est que t'appelles où tu veux. C'est où t'es très bien reçu ou t'es reçu comme un malpropre. Trois quarts du temps, je suis quand même plutôt reçu comme un malpropre. Mais là, ça va. C'est plutôt bon esprit. Donc Woody, ouais, c'est gagné. Stéphane, du coup, éliminé.
3: C'est de la carotte aussi.
9: Pardon ?
3: C'est de la carotte, là.
9: C'est de la carotte, oui, comme tu dis. Donc Woody, on te retrouve pour la troisième fois et dernière fois demain. Tu remets ton titre en jeu. Si tu gagnes pour la troisième fois d'affilée, tu connais la règle du jeu. Tape bingo, c'est gagné. Tu repars avec une montagne de CD. Par contre, on connaît pas la hauteur de la montagne. Hein. Non, on ne sait pas si ça fait 7 ou 8
12: centimètres. C'est dans les Vosges.
9: C'est dans les Vosges. On sait tout ce qu'on peut te dire, hein, d'accord ?
3: Ok.
9: Allez, tiens, bonne bourre.
3: Je peux parler un peu à Stéphane Meunier ?
9: Ah, bah tiens, vas-y. Alors, pendant qu'il est là, Vincent de Botulade Bestie vient plus tard. Hein. Alors
3: okay. Bah, tout d'abord, je vais te féliciter parce que franchement, merci. J'ai vu un film sur Canal, c'est génial.
9: Merci beaucoup.
3: Mais j'aimerais savoir comment les joueurs et l'entourage de l'équipe de France, ils t'ont accepté, quoi, à Clairefontaine, tout ça.
9: C'est une très bonne question. On va peut-être commencer par le début. Comment on est arrivé l'idée et pour accepter tout ça, quoi?
1: Très rapidement, je devais travailler avec Canal sur la Coupe du Monde. J'avais travaillé sur les Jeux Olympiques. Et tout simplement, pour les émissions, hein, j'avais fait des reportages.
9: D'accord.
1: Et très simplement, un matin en me levant, c'est vraiment comme ça que ça s'est passé, je me suis dit que la meilleure place pour suivre la Coupe du Monde, c'était forcément avec l'équipe de France, l'équipe de mon pays, dans mon pays, où la Coupe du Monde se passe là. Et donc j'en ai parlé à la chaîne, j'en ai parlé à Charles Bietri, j'en ai parlé au service des sports, on m'a dit qu'il y avait une chance sur 300, mais Bietri a cru. Et c'est lui qui a un petit peu poussé tout ça.
9: Cru, il a voulu tenter l'aventure.
1: Il a voulu tenter l'aventure.
9: Ce serait dommage de pas demander. Voilà, on serait sérieux.
1: Rien de tenter. On m'a présenté mes jaquets. Les choses ont suivi leur cours. Et puis voilà.
9: Je te demande pas les yeux dans les bleus, mais les yeux dans les yeux. Est-ce que vraiment tu y croyais, toi, que ça pouvait se faire, ou t'étais comme Charles Bietri, tu te disais oui, effectivement, mon pari est un petit peu insensé, mais on va demander aussi, comme ça, on le saura.
1: Non, moi j'y croyais.
9: Tu croyais réellement?
1: Bah oui, j'y croyais. Je savais pas qu'ils iraient jusqu'au bout comme ça.
9: Ouais. Non, mais le fait de pouvoir les filmer comme ça dans l'intimité avec le rendez-vous, c'est important.
1: Bah, c'est mon métier en même temps. Hein, ouais. Donc j'ai l'habitude de rentrer dans des univers comme ça qui sont pas les miens.
9: Et puis de rencontrer des obstacles et tout.
1: Etc. Donc c'est une fois que c'est accepté, c'était pas un problème pour moi.
9: Si Aimé Jacquet avait refusé, c'est lui qui a donné la décision finale. Parce que si lui avait refusé dès le début d'avoir quelqu'un d'étranger à son équipe venant filmer, peut-être perturber le bon déroulement de l'entraînement et tout ça, et il serait été.
1: Bah oui, mais enfin, il pouvait pas y avoir quelqu'un qui venait les perturber. Je devais être.
9: Ouais, vas-y, parce qu'ils discutent entre eux, les mecs. Ouais, c'est souvent comme ça.
1: T'es toujours là?
9: Ouais. Ouais, il est là. T'es là ou pas?
3: Ouais.
9: Ouais, mais concentre-toi au moins, fais-moi plaisir, sinon tu dégages.
1: On va pas répéter, hein.
9: Non, ça sera pas question. Et donc?
1: Et donc, oui, il pouvait pas être embêté par quelqu'un. Et je les ai rencontrés, enfin, le staff technique de l'équipe de France une première fois. En fait, ce qu'ils voulaient, c'était avoir, ils avaient conscience de l'importance de l'événement.
9: Ouais.
1: Et ce qu'ils voulaient, c'était des images, souvenirs de cet événement, des archives. Et ils voulaient quelqu'un de tout seul.
9: Parce que c'est vrai que ça va devenir un petit peu au même titre que rien à voir, mais ça y ressemble quand tu vois les images d'archives. Non, mais de l'histoire, comme il y a pu avoir la guerre et tout ça, d'avoir des images d'archives, ça c'est très important parce qu'après on n'y a plus rien. On n'a plus rien à part les images diffusées en télé tout classique. Ce reportage-là va rentrer véritablement dans l'histoire, enfin, du sport et du foot en particulier.
1: Mais eux voulaient quelqu'un de tout seul. Pour ne pas avoir l'inconvénient d'une équipe de télévision.
9: Oui, voilà. D'où le fait de filmer avec une petite caméra qui est...
1: Exactement.
9: Écoute bien, comment c'est Stéphane qui est avec nous?
3: Woody.
9: Puis Nico va venir nous rejoindre 20 ans d'Ivry. Il faut quand même que tu nous dises avec quel matériel tu as fait ce reportage.
12: avec une petite Sony numérique, enfin une petite caméra toute amateur, ouais.
13: Voilà, et donc comme quoi on peut faire de très belles choses avec ça, et c'était le meilleur moyen pour toi de d'être le plus discret possible,
12: de pas avoir un, de pas être la télé.
13: Est-ce qu'on t'a interdit des choses ou rien ne t'a été interdit?
12: Non, pendant la Coupe du monde, j'avais accès à tout.
13: T'avais, oui, mais même pour eux, le fait d'aller voir les joueurs, on t'avait demandé, bien sûr,
12: on m'a rien demandé
13: avant un match, d'éviter au maximum, non, de venir leur poser des questions. De
12: mais
13: venir
12: je
13: les
12: posais pas de questions. Je suis rentré dans un mode de fonctionnement qui était le leur. Je te donne un exemple, ouais, tout con. Au début, j'étais un élément extérieur qui rentrait dans le groupe, donc j'avais pas, je restais à ma place, j'étais discret.
13: T'avais pas ton mot à dire sur la stratégie?
12: Non, ou... je l'ai pas donné, hein.
13: Vouloir prendre un maillot et jouer.
12: Je te rassure.
13: Ouais, vas-y, un petit ballon. Ouais.
12: Eh, j'ai fait des footings quand même, hein.
13: Ah oui, mais tu vas, oh, j'ai vu, t'as couru. Ouais, très bien, mais tu vas nous en parler après. Et donc, la petite histoire, c'est que...
12: Et on a été où là?
13: Ouais, donc justement qu'au début tu disais que tu t'es rentré dans l'équipe et que petit à petit on a dû.
12: Ouais, au début j'appelais Jacquet, je le tutoyais, il m'appelait Steph, je l'appelais Aimé. Et à la fin, avec le charisme qu'il avait, l'emprise qu'il avait sur l'équipe, à la fin de la Coupe du Monde, j'ai terminé en l'appelant coach.
13: Ah oui, carrément.
12: Ah ouais.
13: Bah ah oui.
12: Bah oui.
13: Non, mais c'est vrai que on aura même l'occasion, Woody et Nico, d'écouter quelques extraits de la vidéo, parce qu'on a un magnétoscope exprès pour ça, qui font partie des images inédites d'ailleurs, parce qu'il faut savoir que dans la cassette, le reportage que vous avez vu sur Canal Plus, il y a en plus de ça sur la vidéo 45 minutes d'images inédites
12: après le film.
13: Pourquoi d'ailleurs, pourquoi ces images-là, c'est vraiment pour le but de la vidéo ou
12: non,
13: ces images
12: en fait, tu sais, dans le film, il commence au début de la Coupe du Monde, d'accord?
13: Oui.
12: Il se termine avec la finale.
13: Oui.
12: Mais le stage, enfin le rassemblement des joueurs a commencé bien avant à Tignes.
13: Oui, mais enfin on y voit 1 minute 30 des 45
12: ouais,
13: minutes.
12: Ouais,
13: et puis à un moment donné, on revoit de nouveau des images de la Croatie.
12: On voit des images du Maroc, des oui, images marrantes.
13: Mais on les voit aussi dans le
12: film. On les voit pas dans le film. On les voit pas dans le film.
13: Il y a
12: des moments quand Barthez tire des corners directs.
13: Ça c'est très beau.
12: C'est beau et c'est
13: ça,
12: au Maroc.
13: C'est,
12: donc
13: ça
12: fait pas
13: beau,
12: partie du film. C'est de la détente. C'est des moments de détente. Il y a Djorkaeff qui vise la Coupe du Monde sur un panneau.
13: Oui. Ben ça aussi, pareil, c'est des images très fortes.
12: Maroc. Ouais. Ouais. Il y a Dugarry, Zidane, Barthez, Pires, Blanc qui font les to be free dans les douches.
13: Il est vrai. Ça aussi, vous serez assez surpris. Peut-être qu'on vous les fera écouter.
14: Ouais, c'est marrant, ça.
13: Et il y a, par contre, un passage inédit qui, pour moi, est quasiment le plus fort. C'est la fameuse demi-finale avec la Croatie où il y a la mi-temps, il y a 0-0.
12: Alors, voilà,
13: là, véritablement,
12: ça,
13: l'équipe de France a l'air de douter. Et là, à ce moment-là, on entend vraiment un cours de la part d'Aimé Jacquet. Enfin, un cours. On sent vraiment le côté en prise.
12: Je l'ai mis ça. Je l'ai mis parce que pour moi, c'est un moment très très fort.
13: Bah, c'est celui qu'on a calé parce qu'il me semble même le plus fort de la
12: cassette.
13: C'est
12: un moment très très fort et dans le film, il dure quelques minutes parce qu'un film, ça a un rythme et tu pars pas dans une séquence pendant un quart d'heure. Alors qu'une mi-temps, ça dure un quart d'heure.
13: C'est
12: et
13: vrai.
12: Je me suis dit que, avec le résultat, les gens, ils avaient peut-être envie de voir comment se déroulait une mi-temps complète de Coupe du Monde dans un vestiaire. On l'a jamais vu, ça.
13: Bah, en plus, t'as choisi la bonne mi-temps parce que c'est celle où, effectivement, lui, comme l'équipe, a dû douter un peu.
12: Voilà.
13: Vu plus que l'Italie ou tout ça, on sent qu'il y a 0-0 et il le dira,
12: et
13: vous allez l'entendre.
12: Et quand, si on est attentif, pendant cette mi-temps, on entend tout. On entend la gueulante d'Aimé, on entend, et on entend Didier Deschamps dire à Lilian Thuram, Lilian, reste pas tout seul sur ton côté. Monte.
13: Ouais.
12: Lilian dit ouais, il faut que je monte. Et en fait, tout de suite après, il marque deux buts.
13: Et c'est vrai. Et c'est là qu'on voit l'emprise d'abord du capitaine, donc
12: ouais,
13: qui est bel et bien écouté.
12: Mmh.
13: Et on voit effectivement de la manière, Nico et tous ceux qui écoutent, on écoutera tout à l'heure. Enfin, ça, vous le verrez parce que vous ne l'entendrez pas parce que c'est à blanc, mais que quand il y a la mi-temps, il n'y a pas un bruit. Et pour l'instant, Aimé Jacquet les laisse venir, les laisse retomber un peu. Et quand il sent que tout le monde est prêt à pouvoir entendre la gueulante, il commence à en parler et très vite le ton monte. Là, on sent vraiment que c'est le professeur. Enfin, disons que c'est vraiment lui, le fameux coach. Et c'est là où je comprends que
12: le
13: tu
12: coach.
13: Veux.
12: Bah oui.
13: Et là, tu te dis, ouais, c'est plus Aimé, mais là, c'est vraiment le mec que tout le monde écoute. Et je faisais remarquer ça justement à Filda et à Manu tout à l'heure. On regardait ces images-là, Nico et Woody, c'est que à ce moment-là précis, donc de cette fameuse demi-finale de la Croatie, je dis quand même, faut savoir que le mec, il est quand même en face de quasiment la moitié des joueurs qu'il a assis sur son banc. C'est les meilleurs joueurs du monde. Tout le monde se les arrache à prix d'or, et ces mecs-là l'écoutent comme si c'était vraiment l'élève et le professeur.
12: C'est le coach.
13: C'est le coach. C'est vraiment le chef de bande, et il a pas lâché ça d'une semelle. Woody.
14: Ouais.
13: Une petite question, et après il y aura Nico. Encore ou pas? Non, mais s'il y en a plus, on va pas insister.
14: Non.
13: On va pas creuser la tête, c'est bien. Woody, t'es là demain.
14: Okay.
13: On met une cassette, si tu le permets, Stéphane. On va enlever une cassette d'offrir ce soir, ainsi qu'un livre qu'on va mettre de côté pour le gagnant des jeux des trois mots. Comme ça va te motiver demain, Woody.
14: Ok.
13: Voilà.
14: Ouais.
13: Donc on mettra une cassette et un livre de côté. Nico.
14: Oui, bonsoir.
13: 20 ans de Ivry.
15: Bonsoir Max, bonsoir Stéphane.
12: Salut.
15: J'écoutais assez religieusement ces premières minutes parce que j'ai découvert, depuis que j'ai visionné une dizaine de fois à peu près le documentaire, j'ai découvert, le mot est peut-être un peu fort, mais j'ai découvert un maître parce que je suis actuellement en troisième année d'audiovisuel et donc le métier de JRI me...
9: Stéphane, il fait le hola hola. Ouais.
15: Ce métier me passionne.
12: Tu as raison.
15: Je me suis pas mal inspiré de ce que j'ai vu parce que j'ai moi-même fait un reportage pendant la Coupe du Monde à un degré moindre. Et donc, en fait, je voudrais savoir quelle a été ta formation, si t'es passé par l'AFP ou...
13: Ou la NPE, hein.
12: Ma formation, tu veux mon CV?
15: Non, mais est-ce que t'as fait une école? Parce que bon, c'est...
12: J'ai fait une école de technicien du cinéma. Oui, en même temps, tu galères peut-être pour démarrer. Et en même temps, c'est un milieu où tout est possible, tout est ouvert. C'est-à-dire qu'on n'a pas besoin de faire l'ENA pour faire ce métier-là.
13: Non.
12: Pas forcément.
13: Ouais.
12: Donc, moi, j'ai pas fait d'école de journalisme. J'ai fait une formation de technicien du cinéma. Mais j'avais très envie de voir le monde et de faire des reportages.
13: Enfin, t'as de la chance d'être sur une chaîne de télé qui se prête très facilement à ce genre de jeu.
12: Oui, mais j'ai quelques années avant.
13: Oui,
12: même.
13: Bien sûr, j'imagine que t'as bourlingué, oui.
12: Donc, j'ai commencé par M6, d'ailleurs.
13: Ah, oui, bien joué.
12: La rédac d'M6, les news, avec l'envie de faire du reportage, et puis en agence de presse, l'agence Kappa, pendant 6 ans.
13: Ah, oui, joli, oui, ça aussi.
12: Kappa à temps plein.
13: Ouais.
12: Et donc où j'ai appris pas mal de choses. Et puis j'ai fait des docs petit à petit, puis voilà, enfin ça s'arrête jamais.
13: Alors là, c'est quand même une belle pièce quand même à mettre dans ta bibliothèque, ce reportage.
12: Ah, c'est pas une pièce, c'est beaucoup de plaisir.
13: Là c'est quand même très joli. Tu veux faire quoi, Nico, plus tard?
15: Moi je voudrais être le premier métier, c'est cadreur, donc caméraman.
13: Mm-hmm. Et j'ai acheté un tableau, tu verras chez moi ce week-end.
15: Ouais, d'accord.
13: M'encadrer. Chiquière.
15: D'accord, et puis il y a un peu de journalisme sportif, donc
13: ouais.
15: C'est pour ça que si éventuellement on pouvait rester en contact après l'émission, ça pourrait être cool. Non, j'avais une autre question, est-ce que c'est toi qui t'es proposé vraiment pour faire le reportage ou est-ce qu'on t'a choisi parmi les journalistes de Canal?
12: Non, mais ça se passe pas comme ça en fait, hein. Moi je suis pas journaliste sportif, hein. Mm-hmm. je suis réalisateur et je fais des documentaires.
13: On t'a aiguillé pour aller, pour avoir une trame, pour dire voilà, il faut absolument que t'ailles avoir tel truc dont t'as...
12: Pas du tout.
13: T'as suivi l'équipe
12: bêtement.
13: C'est
12: ce qui était bien, c'est que moi, mon ambition dès le début, n'étant pas journaliste sportif et n'ayant pas d'idées préconçues, j'avais un œil extérieur et je m'étais dit dès le début que c'est un énorme plaisir. Quelle pression je peux avoir sur quelque chose comme ça? Soit ils gagnent, soit ils perdent, de toute façon... Ça n'est que du sport, ça n'est que du plaisir.
13: Oui, c'est ce que dit d'ailleurs à un moment donné, si je me souviens bien, dans les du film, à un moment donné, c'est assez super fort aussi, c'est celui qui a queue de cheval, là, j'ai un truc.
12: Emmanuel,
13: ouais, mais
12: il dit c'est que du foot. Hein.
13: Oui, d'ailleurs, c'est à un moment donné très beau aussi, là, beaucoup d'intimité, quoi, d'ailleurs, avec lui. C'est à un moment donné qui se passe dans la salle de bain, il est dans le...
12: Ah, il fait sa chambre d'hôtel, il fait sa chambre. En France-Danemark.
13: Très religieusement, d'ailleurs, au passage.
12: Et ça pique beaucoup, ouais.
13: Et à un moment donné, il se met à parler. C'est vrai qu'ils se sont confiés deux ou trois fois face caméra et c'était devenu copain-copain, quoi.
12: Vraiment. Deux mois où tu passes ta vie avec eux.
13: Enfin, lui, c'est un passage là qui est assez fort également de ce qu'il dit. Moi, je l'ai vu qu'une fois et pourtant ça m'a bien marqué.
12: Je te laisserai une cassette, tu regardes.
13: Mais il comprenait pas comment on pouvait en arriver à. Il comprend pas comment on peut avoir autant envie de football et tout ça. Et qu'après tout, c'est comme tu dis, c'est qu'un jeu, quoi.
12: Ouais, c'est pour eux, c'est une passion. Mais Manu disait à ce moment-là que fallait pas oublier que ça n'était que du foot.
13: Manu. Tu vois, comme lui, Manu.
12: Ah bah ouais. Hein.
13: Nico, tu l'as vu au reportage une bonne dizaine de fois. Qu'est-ce qui t'a marqué dans le reportage?
15: Justement, à propos des joueurs, j'ai constaté qu'il y avait pas mal de joueurs qui étaient très en avant et beaucoup, au contraire, qui étaient très, très, très en retrait. Alors, je voulais savoir si c'était une volonté de ta part dans le montage ou si, effectivement, c'est des gens qui vivent un peu en retrait, en particulier un gardien que j'aime beaucoup mais qui n'a pas joué.
13: Lama.
12: Voilà. Ouais. Oui, je peux t'expliquer très facilement, en fait. C'est-à-dire que c'est la suite logique de ce que je te disais. Mon regard était subjectif. C'est-à-dire que j'avais pas construit un film avant et j'avais pas d'idée préconçue.
13: Mmh.
12: Donc, je me suis un peu laissé porter par les énergies,
13: de chacun,
12: au moment où ça se passait,
13: ouais.
12: Par les histoires qui se déroulaient devant moi. Donc, Il y en a qui ont explosé devant moi par leur histoire dramatique ou pas. Par exemple, Dugarry qui se blesse.
13: Petit,
12: qui se met à exister même aux yeux de tout le monde.
13: Thuram qui est un gros déconneur. Avec les blagues et tout, il est mort entre nous, faut rester entre nous,
12: Il est hyper militant black. Puis j'avais des rapports avec lui. On parlait de musique, Bon, c'est vrai qu'il y a des joueurs qui sont un peu plus en retrait, mais.
13: Même Zidane, par exemple, ou même Jorkel, qui sont deux noms qu'on a beaucoup cités lors de la Coupe du Monde.
12: Zidane est présent.
13: Oui, mais on le voit plus présent face caméra, mais on l'entend très peu. Il est quand même pas tellement présent.
12: Parce qu'il est moins expansif, probablement.
13: Voilà.
12: Mais il est quand même assez présent dans le film, je trouve.
13: Ah oui, mais on le voit souvent, mais on l'entend peu souvent, je trouve.
12: Parce qu'il parle peut-être moins que les autres. Mais il est présent dans un moment, moins fort.
13: Il parle dans un moment fort.
12: Quand il est sur son lit, après son expulsion, il a été expulsé pendant deux matchs.
13: Oui.
12: Et il a une grosse pression sur les épaules. C'est-à-dire qu'on attend beaucoup de lui.
13: Et là, il le dit d'ailleurs.
12: Il est sur son lit et il chante « On ira tous au paradis » de Paul Naref.
13: Ouais, et c'est là où il dit on veut du Zidane par-ci, Zidane par-là, Zidane machin, Zidane rien du tout. Et c'est là qu'on se dit que ce mec qui est le top avec Ronaldo, et que Ronaldo aussi, que ce sont des hommes normaux et que aussi on leur faiblesse.
12: Et à ce moment-là, il a envie de le dire. Moi, j'aime bien ce moment-là parce que en termes de cinéma,
13: il y en a pas.
12: Non, il y a pas de cinéma.
13: Ah non, il y a pas de cinéma.
12: Non,
13: là,
12: en termes de quand je dis cinéma, c'est de filmage pour moi. C'est beaucoup de présence, de travail, de contact avec lui pour qu'à un moment donné, c'est pas prémédité, mais dans ma relation avec lui, à un moment donné, il a beaucoup de pression, il a beaucoup de stress. Et je suis sa soupape à ce moment-là. Enfin, la caméra est une
13: espèce de soupape. Comme un inconnu, souvent, on parle souvent à des gens qu'on ne connaît pas.
12: Et il est sur son lit, et je vous donne des trucs comme ça, mais j'ai écouté plusieurs fois de la musique sur son lit avec lui.
13: Ah ouais.
12: Avant qu'on arrive à ce moment-là, on allait mettre des disques. C'est moi qui achetais sa Shenifi, par exemple. Tu vois?
13: Ouais.
12: Donc, à ce moment-là, c'est hyper naturel pour lui de parler.
13: Ouais. Est-ce qu'aujourd'hui, tu gardes des contacts encore avec ces joueurs parmi quelques-uns ou pas du tout? Maintenant, une fois que l'histoire a été terminée, bouclée?
12: Ouais, j'ai vu Lisa Razou hier.
13: D'accord. Il y a un moment d'Ozzy qui est très fort. Après, on va appeler. Il y a Isabelle derrière même qui pourrait venir nous rejoindre dès maintenant. Elle a 20 ans. Salut Isabelle.
16: Salut Max.
13: Tu as vu le reportage?
16: Ouais, plusieurs fois.
13: Il y a un moment donné qui est très fort également, puisque tu parles de moments très forts de la vidéo. Et après, tu nous donneras peut-être un ou deux scoops ou des moments très forts qui n'ont pas été filmés. Mais il y a aussi là où tu dis où il se confie. Il y en a un, c'est très fort. C'est le premier match quand il rate sa fameuse passe, c'est
12: Dugarry.
13: Ouais. Et qui dit que si là, il n'avait pas réussi à marquer ce fameux but où il tire la langue pour bien faire comprendre à tout le monde. Il dit qu'il s'adressait surtout aux journalistes, que là, pour lui, tout était grillé à cause d'une mauvaise passe, que déjà, c'est vrai qu'il avait été pas très bien apprécié d'être sur le terrain titulaire de
12: Jacques.
13: C'est vrai. Et là aussi, pareil, un moment très fort, parce que là, on sent que le mec, il est prêt à chialer, quoi.
12: Bah oui.
13: C'est dur.
12: Justement, en reparlant des inédits, il y a une petite séquence que j'ai mis dans les inédits exprès. C'est Christophe Dugarry, ça se passe à Clairefontaine, donc au centre de l'équipe de France, dans leur résidence. Où Dugarry s'entraîne avec Roger Lemaire, qui est à ce moment-là préparateur technique, préparateur physique, et lui fait grimper des escaliers à un rythme effréné jusqu'au vomissement. Et je trouve que c'est un moment hyper fort. Et à ce moment-là, on est trois. Il y a Roger Lemaire, Dugarry et moi. Et moi, dans ma tête, je me dis, c'est pas possible que ce mec-là se défonce autant et que toute la France soit contre lui. Il y a une injustice quelque part.
13: Oui, toi, tu vois
12: ce que je veux dire?
13: Moi, je comprends.
12: Il y a un moment donné, tu dis, il en veut, et on est prêt à le lyncher. Moi, j'avais même des copains qui m'appelaient sur le portable en me disant, dis à Aimé Jacquet qu'il fasse dégager Dugarry parce qu'il est nul.
13: c'est génial. Aujourd'hui, c'est génial de parler de ça. C'est toujours pareil. Les mauvais souvenirs restent les meilleurs.
12: Et moi, je trouvais qu'il se défonçait. Je me disais, c'est pas possible. Et donc, forcément, quand il marque, pour lui, ça, c'est une explosion de joie.
13: D'accord. Ah oui, non, mais c'est
12: énorme,
13: sûr. Non, mais bien sûr. Puis une revanche, comme il le dit.
12: Une revanche. Hein.
13: Isabelle, on va parler avec toi dans un instant. Quelle sera ta question? Nico, t'aurais une autre question ou pas?
15: J'en ai plusieurs.
13: Bon, alors Nico, parce qu'il y a tellement de monde, tu vois, maintenant ça devient de la folie furieuse. Isabelle, la question, tu ne bouges pas. On aura également Ludovic, il y en a encore plein d'autres. Jérôme.
12: À mon avis,
13: à 23h20, t'es pas parti avant 23h du matin. Parce qu'il y a une chose sur laquelle qui sera important d'aborder également, puisqu'on parle de la Coupe du Monde, il y avait l'avant Coupe du Monde, et on parlera également ce qui serait bien des 4 ou 5 joueurs qui n'ont pas été sélectionnés, qui ont fait partie des 28 du fameux stage de Tignes, et dont il parle, et qui dit que finalement ans, il n'en fera que 22. Je pense que tu auras peut-être un petit mot à donner à ces quatre personnes. Tu as suivi un petit peu dans tout ça?
12: Oui, bien sûr, j'étais là, mais je les connais forcément.
13: Ah, mais ça
12: devait
13: être dur, ça, non? Non? Tu l'as vu, ça, tu l'as vécu, ou ça s'est fait caché?
12: Non, je l'ai vécu,
13: D'accord. Et ça a été dur, non? J'imagine quand les joueurs apprennent que les quatre qui... Ça s'est passé comment, d'ailleurs?
12: Eh ben, je vais vous raconter.
13: Il est très fort, lui, hein. Il fait de la télé, lui, hein. L'apning. Mais pas de pub, on met de la musique Mardès sur Fun Radio. Et on revient dans un instant pour la suite de la Radio Libre. 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
17: Il y a un jeune homme avec la chemise là, ouais, toi, tu viens de voir. Allez, les peluches, on y va, il nous reste 100 à gagner.
18: Voilà, David, donc imagine un instant qu'il faille aller sortir de la boîte, il faut aller dans sa bagnole, il faut démonter un siège de voiture pour gagner une pauvre peluche qu'on peut gagner pour 20 ou 50 balles dans une fête foraine. Alors, un autre extrait également, parce que là, tant qu'on est dedans et que j'ai le CD dans les mains, c'est pas tous les jours qu'on passe des extraits de disques jockey. Écoutez celle-ci également, ça vaut son pesant de cacahuètes. Écoutez plutôt. Présentation. Ça va être chaud, les enfants.
19: Attention, je compte sur vous. Si vous aimez les cadeaux, il va falloir nous montrer ce que vous savez faire. Hein. La série ambiance sera pour tout à l'heure. Voici la présentation de soirée. Mesdames et messieurs, au nom de la direction du personnel de la loco, permettez-moi de vous souhaiter une excellente soirée, surtout la bienvenue dans l'immensité.
18: Attendez, je précise, j'arrête, c'est pas la loco à Paris, hein. Merci. Hein.
19: C'est du monde de la nuit. Ce soir, nous allons redéfinir le concept de l'excellente soirée, le concept de la fête, car la musique que vous allez découvrir vous viendra des plus grandes capitales musicales internationales suivantes. New York, Los Angeles, Londres, Amsterdam, Bruxelles, Ibiza, Paris. Sachez également que la régie de laquelle nous allons piloter cette soirée est dotée d'une structure technique lumineuse et acoustique ultra performante, ce qui va nous permettre de vous faire vibrer pour une nuit que vous n'êtes pas prêt d'oublier. Tout à l'heure, il y aura des t-shirts, des sacs de sport, des caleçons et plein de cadeaux pour ceux qui crieront de toute notre force. Bonne soirée!
18: Faut quand même reconnaître que c'est ultra méga ringard. Déjà dire voilà une musique ultra perfectionnée en ce qui concerne la cabine, qu'on va vous faire voyager à New York, un machin, que tu fermes ta gueule et que tu mettes du disque et que tu mixes. Je m'adresse à Disque Jockey qui existe encore sur cette planète Terre et qui nous écoute ce soir et qui font ça encore tous les samedis. On vous excuse que c'est du passé, mais à partir de ce week-end à venir, mais merci, arrêtez de mettre une chambre d'écho, arrêtez de vous la péter derrière le micro, arrêtez d'expliquer tout ce que vous allez faire, faites-le et taisez-vous. Voilà, oh là là là là, dernier extrait David, au lieu de parler, attention, ça c'est encore très chaud, DJ hystérique.
20: On aime regarder les filiations sur les plages, ça c'est normal, c'est l'été 93 bien sûr. Aïe.
18: C'est à l'Arsène.
20: Tiens, pour démarrer la soirée, voici un petit téléphone. Ça va vous remuer un petit peu les fesses. Voici un autre monde.
18: Oh, c'est horrible. Le son de merde.
20: Et à toi. Je rêvais.
21: Alors, one more time.
20: Ouais, Miss James Brown. Fuck, bien sûr. Sex Machine. Vous aimez la funk musique aussi tout de suite par Grace Bond. Aïe. Longé dans les années 80, bien
18: oh
20: sûr.
18: Oh là là, ça l'arsène.
20: 4 par Grace Bond avec Carmela et Tuno.
18: 84. Ah, c'est fabuleux. Même moi, j'arrive pas.
20: Gimme, gimme the funk ce soir. Charade, bien sûr. Aïe. Les années funk. Voici Générance. Upside down. Et ouais, ce soir c'est la série des classiques Dianos ce soir avec Upside Down. Voici George Benson. Give me the night. Eh oui, ce soir ça va être une soirée délire.
18: C'est le même, hein.
20: Ce soir voici tout de suite Jazz Snap. Un petit souvenir, un petit série souvenir. Flashback.
18: Oh, c'est énorme.
20: À toi. Ouais. Stop writing me. Stop killing me. It's my life. It's my. À droite c'est bon, mais à gauche c'est un peu mou, hein, je trouve. Hein. It's my life. Lève les mains, lève les mains, lève les mains. Joueur toutes les mains. Lève. On monte le son maximum avec les mains. Ouais. Let you down. Let you down again.
18: Il a plus de voix après, hein.
20: On se les mains là-bas. Ouais, à la gauche là.
18: À la gauche, qu'est-ce que tu vois là?

0: Les mains, joueurs, les mains en l'air. On les balance, on y va. Let's do again. Yeah.
1: Voilà, donc si vous avez éventuellement la possibilité de récupérer, s'il y a des radios locales qui diffusent encore des DJ avec de l'animation comme celle-ci, si vous avez dans vos cartons des vieilles cassettes de DJ, putain, s'il vous plaît, faites-en moi une copie, je me mets presque à genoux, envoyez une copie, je diffuse tout ça à la radio, ça peut être très intéressant et très marrant. Et puis si encore des DJ qui sévissent comme ça tous les vendredis et samedis, vous n'avez qu'un magnéto discrètement, vous mettez près des enceintes sans que ça sature, vous enregistrez tout ça, vous m'envoyez une copie à la radio et ça me ferait bien rire, voilà.
2: 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Fais très attention. Les mots vont fuser à une vitesse grand V. Cela risque de devenir très dangereux pour toi qui aimes la littérature. Ce soir, après bien des jours et des jours de silence, reclus dans une cave et dans les sous-sols de Paris, il est de retour. Voici le grand Alain, 37 ans, de Versailles. Bonsoir Alain.
3: Bonsoir.
2: Comment vas-tu?
3: Ah, moi ça va, tranquille.
2: Bien?
3: Oh ouais, tranquille.
2: En pleine forme?
3: Ouais. Et toi?
2: Ah bah ça va plutôt pas mal.
3: Ah bon, moi c'est bien.
2: Alors, comment ça se fait que tu nous avais délaissé comme ça pendant si longtemps?
3: Ah bah j'ai travaillé.
2: Plus de nouvelles?
3: Ouais, j'ai travaillé.
2: Nous étions complètement perdus.
3: Oh non.
2: Déstabilisés?
3: Non.
2: Ça va déjà beaucoup mieux?
3: Ouais.
2: T'arrives beaucoup plus facilement à parler?
3: Oh, ça dépend, voilà.
2: Ça dépend, là t'es moins stressé.
3: Voilà.
2: Donc tu te sens beaucoup mieux. T'as trouvé du travail dans quoi?
3: La plonge.
2: La plonge?
3: Ouais.
2: Ah merde, je savais pas que t'étais plongeur.
3: Ouais, si.
2: Est-ce que t'as déjà fait les fonds, t'as dû les sortir, tu les sois à combien de mètres?
3: Bon, alors, c'est pas la peine.
2: Tu les sors à combien de mètres, Alain?
3: Non, c'est pas la peine.
2: Ah putain, Alain, t'en déconnes, je savais pas. Eh, sans déconner, faut qu'on appelle Cousteau. Est-ce que tu connais, tu regardes les reportages de la Calypso, alors t'es un passionné de ça, toi?
3: Non.
2: Hein?
3: Non.
2: Toi, c'est pas la Calypso quand t'arrives dans la cuisine, c'est l'apocalypse.
3: Voilà.
2: Hein?
3: Voilà.
2: Alors, bon. Alain, on va voir vraiment si tu fais de la plonge. Essaye de deviner ce poisson.
3: Il bat.
2: Quel genre de poisson?
3: Oh, je sais pas.
2: C'était un rouget.
3: Ah bon?
2: Et celui-ci?
3: Je sais pas.
2: Une anguille. Putain, je savais pas que t'étais dans la plonge. Oh là là, si je savais que t'étais dans la plonge. Tu commences par quoi? Tu commences par y mettre les mains au début?
3: Bah oui.
2: Hein?
3: Bah oui.
2: Mais je suis sûr que toi, t'y vas, tu prends pas de filet, quoi. Toi, tu mets pas de gants.
3: Voilà.
2: Hein, tu prends pas de gants pour faire ce genre de métier.
3: Non.
2: T'as peur de rien?
3: Voilà.
2: Tu vas dans des courants chauds plutôt?
3: Oui.
2: C'est vrai, c'est plutôt des courants chauds?
3: Bah oui.
2: Très chaud?
3: Oui.
2: Ça atteint telle température des fois?
3: 80.
2: Non! Mais ça, c'est la vitesse, ça, c'est le nœud.
3: Oui.
2: Tu descends 40, ouais. Mais tu descends 40. Profond, c'est-à-dire combien? Ça peut atteindre combien? 20, 30 cm?
3: Ouais, 20, 30.
2: 30 cm, sérieux?
3: Voilà, c'est tout.
2: Je sais pas si Florent, toi, tu descends jusqu'à 30 cm, toi, non, pas autant, hein.
4: Ah, j'ai du mal, ça fait mal aux oreilles.
2: Mais lui, il flippe quand il fait de la plonge, hein. Quand il fait de la plonge, en plongée, il met des gants, lui, hein. Toi, tu mets pas de gants, tu vas direct.
3: Non.
2: T'as peur de rien?
3: Ouais.
2: Sans déconner.
3: Ouais.
2: Alors, qu'est-ce que tu retrouves comme sorte de. Quelle sorte d'objet tu retrouves? Quand tu te retrouves comme ça, main nue, à 30 cm de profondeur.
3: Oh là là. Les assiettes.
2: Sans deck. Ah, tu trouves des assiettes à 30 cm de profondeur?
3: Ah oui.
2: Mais t'es dans quel coin aussi? Toi, t'es dans un coin. C'est peut-être secret, peut-être qu'on n'a pas le droit de divulguer où tu vas plonger, quoi.
3: Non.
2: Tu plonges, on dit pas où tu plonges.
3: Voilà.
2: T'es plutôt, tu plonges où? Sur Versailles?
3: Voilà.
2: Ah, carrément.
3: Versailles.
2: Oh, je savais pas, mais tu vas plonger où? Derrière le lac, dans le lac de Versailles, non. Derrière le château?
3: Non.
2: Oh, c'est des coins secrets, ça, tu peux pas nous le dire.
3: Ah ouais.
2: Je sais pas, moi. Florent, lui, a déjà pêché des fois, il a déjà réussi à pêcher un couvert. Couteau et fourchette, t'as déjà réussi à pêcher chat, toi?
3: Ah bah oui.
2: Plusieurs fois?
3: Ah oui.
2: Oh. Sérieux, tu te fous de ma gueule, Alain?
3: Ah si. Allez, oh.
2: Oh, tu déconnes, Alain.
3: Il y a 200 couverts.
5: 200 couverts ?
3: Ouais, tous les jours.
5: Ouais, mais alors là, vous faites un élevage aussi, c'est de la gruche. Tu travailles dans un élevage de tu travailles dans un élevage de couverts. Non, vous travaillez dans un vous travaillez dans un élevage.
3: Non.
5: Parce qu'il paraît que c'est hyper, paraît que c'est une espèce en voie de disparition, le couvert. Hein. Il paraît que c'est terminé. Surtout le couvert en inox. Hein.
3: Ouais.
5: Il paraît que le couvert en inox, il est devenu, c'est un arrêt. C'est fais gaffe, hein, c'est hyper dangereux. Hein.
3: Ouais, je sais.
5: Qu'on te surprenne pas, que ton patron te surprenne pas à ramener ça chez toi, hein, parce qu'il paraît que. Oh, sérieux.
3: Ça coûte cher.
5: Sérieux, l'ami, soyons sérieux. Oh là, je savais que tu savais pas que tu faisais de la plonge. Mais tu descends combien de temps tu peux rester tes mains en apnée comme ça?
3: Oh là, je sais pas.
5: Ouh là là,
3: je sais pas.
5: Combien de temps?
3: Je sais pas.
5: Une demi-heure, trois quarts d'heure?
3: Oh oui.
5: Facile?
3: Oh oui.
5: Plus des fois?
3: Oh oui, plus.
5: Oh, sans déconner. Et jamais elle remonte à la surface pour prendre de l'air?
3: Ah non.
5: Jamais?
3: Non.
5: En immersion totale?
3: Voilà.
5: Oh la vache! Et t'as pas un moment donné où t'as des ongles qui éclatent à cause de la pression, de la profondeur, rester aussi longtemps?
3: Non.
5: Il n'y a pas de palier, vous remontez directement après les mains?
3: Voilà, non.
5: Ah, il n'y a pas de palier?
3: Non.
5: C'est assez surprenant.
3: Ouais.
5: Oh là là! Oh, j'avais jamais entendu un truc pareil, Alain.
3: Ah bon?
5: Ah, mais je savais pas, quoi. Je savais que t'étais peintre avant, que t'étais peintre?
3: Ouais.
5: Ah ouais, tu peindais quoi?
3: Les maisons.
5: Voilà, il peindait les maisons, lui. C'est le seul mec qui peindait, quoi.
3: Voilà.
5: Hein, tu peindais bien, quoi.
3: Ah oui, tranquille.
5: Ah oui, il peindait des trucs de fou, hein.
3: Ouais.
5: Alain, moi, je l'ai vu, Alain, une fois, sur un mur, il peindait, tout en blanc, il peindait le monsieur.
3: Ouais.
5: Pas un bribe de couleur.
3: Voilà.
5: Que du blanc.
3: Du blanc, ouais.
5: Du blanc.
3: Voilà.
5: Et en bas, il signe. Eh ben, c'est balèze.
3: Voilà.
5: Et des fois, les gens sont tellement fous qu'au lieu qu'il y ait des rappels, ils lui remettent une deuxième couche.
3: Voilà.
5: Ah, et ça, c'est les rappels.
3: Voilà.
5: Extraordinaire.
3: Voilà.
5: Sacré Alain. Mmh. C'est que vraiment.
3: Ouais.
5: Tu nous fais rire. Hein.
3: Oui, normal.
5: Ah, t'es le meilleur, Alain. Ah, je suis content de t'avoir entendu.
3: Ah bon?
5: Il faut pas que tu laisses comme ça tomber la plonge.
3: Non.
5: Tu sais qu'il y a des degrés. Après, tu peux descendre comme ça, des fois, jusqu'à des 40-50 centilitres.
3: Hein. Ouais. Ouais, comme tu dis.
5: 5 cm plutôt que centilitres.
3: Ouais.
5: T'es plus intelligent.
3: Ouais.
5: Ouais, mais tu me rectifies même pas quand je fais des erreurs.
3: Ouais. Ouais, ça.
5: Mais alors, des fois, t'as des. Il doit y avoir des trucs immenses, des bassines de fou.
3: Tu te fous de ma gueule, hein?
5: Mais pas. Alain? Mais qu'est-ce qu'il va te dire? Qu'est-ce qu'il va? Alain, depuis le temps qu'on se connaît.
3: Ah oui.
5: C'est pas mon style.
3: Ah non.
5: Ah non, tu m'as fait peur et j'ai cru que tu pensais que je me foutais de ta gueule.
3: Ouais.
5: Ah, oh, le con, il m'a fait peur, il m'a eu. Ah, oh, t'es grave, Alain. Ah, oh, il est génial.
3: Voilà.
5: Ah, tu m'as eu. Ah, oh, le con, j'ai marché dans son jeu.
3: Eh oui. Normal.
5: J'ai marché dans ton jeu.
3: Normal. Je suis.
5: Ah non, mais t'es rien du
3: 12,
5: tout.
3: Hein.
5: T'es le meilleur.
3: De 12.
5: T'es de 12, toi?
3: Ouais, 12.
5: Ah, t'es du 12 volts, toi, là.
3: Ouais. Voilà.
5: Et au niveau des amours?
3: Oh, ça va.
5: Ah bon, calme plat alors.
3: Ouais.
5: Parce que chez Alain, quand ça va, c'est qu'il n'y a rien. Hein.
3: Voilà.
5: Quand même que chez le grand éditeur de la radio, quand il se passe rien chez Alain, quand tu lui demandes en amour, ça va. Quand il fait ouais, c'est qu'il se passe rien du tout. Alors vraiment, c'est le calme plat, quoi. Je veux dire, il n'y a pas un embryon de vague, il n'y a rien du tout. C'est voilà. Vraiment, tu peux y aller en plongée tout tranquille, quoi.
3: Comme tu dis.
5: Oh, mais vraiment, Alain, tu es magnifique.
3: Tu as peut-être.
5: Oui.
3: Tu as reçu, ça va faire 2 mois, un collant.
5: Un collant?
3: Non, non.
5: Alors quoi? Arrête tes conneries, Alain!
3: Un courrier.
5: Ah, c'est pas la même chose, hein, entre un courrier et un collant.
3: Ouais, voilà.
5: C'est pas tout à fait la même chose.
3: Des poèmes, voilà.
5: Ah!
3: À toi.
5: Eh ben écoute, tu pourrais m'en dire un, peut-être.
3: Ah bah non.
5: Oh bah attends.
3: Ils sont partis.
5: Quoi?
3: Ah non, je les ai envoyés à toi.
5: Ah là, tu commences à couler là. Hein.
3: Une vingtaine. Ouais.
5: Ah là, tu peux pas partir comme ça avec les auditeurs qui nous écoutent. Tu peux pas partir sans lire un poème.
3: Ah bah non, mais j'en ai plus là.
5: Non mais Vierge, je veux dire, est-ce que t'as déjà eu des rapports sexuels? Je veux dire.
6: Non.
7: Non, d'accord, mais c'est très bien. Non, mais je veux dire, c'est juste par curiosité, parce que.
6: Non, si je suis poisson de façon, donc.
7: D'accord, non, je veux dire, quand t'avais tenté l'affaire. Donc, la suite de l'histoire, c'est quoi, Maïtis?
6: Donc, mes parents étaient au courant le lendemain.
7: Ouais.
6: Et puis, bon, ça a gueulé, quoi. Ça a bien gueulé. Et comme souvent avec ma parent, ça gueule fort.
7: Putain. Ouais, tu veux te faire baiser par ton mec? Ouais, les parents sont là, c'est quoi cette histoire?
6: Ouais, non, mais en plus.
7: Mais maman!
6: Mes parents, c'est pas qu'ils soient vieux.
7: Ouais! Mais... Putain, ouais, mais... ça va pas ou quoi? Qu'est-ce qu'il t'a dit ton père? Hein? On se zèpe pas pendant les vacances?
6: Ouais, c'est à peu près ça, mais en plus vieux jeu.
7: Tu niqueras quand t'auras ton bac. Non, mais ouais. C'est ça les parents, peut-être, je sais pas. Moi,
6: ils sont pas aussi cool que ça, les miens.
7: Non, mais tu crois que les miens, déjà, je vais te dire, s'il fallait baiser après le bac, je ne baiserais pas encore. Eh, hey, je serais encore plus chaud.
6: Oh, yo.
7: Ah là là là là.
6: Donc
7: là,
6: voilà,
7: là,
6: ça a gueulé, il m'a menacé d'aller en pension.
7: Ah, carrément, pourquoi? Parce que t'as failli faire l'amour, genre t'étais une fille, t'étais dévergondée.
6: Mais ouais, voilà.
7: Putain, clair. Mais c'est dingue ça. Ça, c'est un truc que je comprends pas. S'il y a des parents qui nous écoutent à ce moment-là, qu'ils appellent Apolline. Ouais, t'as écouté ce que j'ai dit ou pas là? Ouais, c'est ça le problème. Manu, t'as écouté toi?
8: Bah oui, s'il y a des parents qui écoutent, ils appellent pour voir s'ils auraient réagi par rapport.
7: Problème, c'est capote, t'es nunuche, tu vois, tu peux pas faire deux trucs en même temps.
9: Bah ouais, dur. Non mais
7: sérieux, il faut. Ouais, mais toujours, faut se concentrer, toujours. Tu dis que même l'auditeur, il est ras des pâquerettes par rapport à moi. Même si je dis ouais, j'ai envie de faire un prout, tu vois. Eh ben ça, c'est plus important que quand un mec il dit ouais, je me sens pas bien, faut que je lui parle parce que c'est mon seul remède, moi je l'écoute depuis 6 ans.
9: Ouais, mais là, c'est.
7: Tu vois,
9: là, c'est pas les vidéos quand même.
7: Non mais. Apo, il faut que je t'explique un truc.
9: Oui.
7: Le mec, il m'écoute depuis 6 ans, il a besoin d'un coup de main, il est pas bien. Il est là. Moi, j'ai envie de faire un prout en direct. C'est là, tu vois.
9: Ouais. Ok, je retiens la leçon.
7: Tu vois, j'explique Malévis, là.
6: Malévis.
7: Le prout, il est en haut.
6: Ouais.
7: Toujours là, il est là, il est au top, le prout. Le prout du max, c'est au top. Les mecs, ils ont envie d'entendre, tu vois. Tu comprends?
9: Le mec
7: qui a un problème, la nana, même Maïs qui a un problème, elle aura des pâquerettes.
6: Bah ouais.
7: Donc toujours, faut que tu écoutes toujours ce que je dis, d'accord?
9: D'accord.
7: Ok.
6: Mais tout le monde t'écoute, Matt. Hein,
7: ouais, non, mais justement, mais
10: va se faire des cassettes.
7: Apolline vient de comprendre ce soir que le mec qui parlait dans le micro, c'était moi.
9: Bah ouais, non, mais c'est vrai que j'avais jamais remarqué.
7: Et donc, je vais dire, je m'adresse directement à...
6: Ouais, mais Apo, elle a fait maths sup, quoi, maternelle supérieure, donc c'est normal, quoi.
7: Bien.
9: Ça,
7: tout à l'heure, je l'avais enlevé, mais je crois que je vais le remettre quand même, hein. C'est où déjà?
10: Dans deux.
7: Il est là, je crois. Je crois quand même Malévis là.
6: Oui.
7: Je crois que c'est pour toi quand même. Hein.
6: Pourquoi? Non.
7: Avec ton humour là, ça fait gamine, hein, putain.
10: C'est pour ça que c'est pas une flip.
7: Voilà, putain.
10: Putain.
7: Tu fumes des joints des fois? Hein?
6: Non.
7: Bah c'était pour.
6: J'ai essayé une fois, oui.
7: Ah bah c'est du propre, mais fume. Non, alors, faut pas fumer, faut pas boire.
6: Mais c'était dégueulasse.
7: Ah ouais, exactement, c'était dégueulasse. Tu vois?
10: Pas propre, Hugo Villain, va, caca.
7: Mais Hugo, il fume en baisant en plus.
10: Oh. Avec un verre.
7: Avec un verre.
10: N'importe quoi.
7: avec une cassette d'Alpha Blondie.
10: Non, surtout pas.
7: Je suis sûr qu'il se met Reggae Night. Reggae.
10: Vas-y, qu'est-ce que t'as dit?
7: T'abuses pas, là. Vas-y. Non?
10: Non.
7: T'as jamais essayé de me faire l'amour avec en écoutant du Scorpion, du Marillion?
10: Non, ça le ferait pas, je pense. Et
6: Matt?
7: Ouais.
6: Et le jeu, là, tu sais, avec les phrases de Gérard.
7: Ouais, on va jouer ce soir,
6: Le fais, finalement.
7: Hein?
6: Tu le fais?
7: Ouais, je le fais, c'est moi qui décide, tu comprends? Tu vois, même ce jeu-là, là, tu vois, le jeu de Gérard, tu vois.
6: Ouais.
7: Gérard, le jeu, il est là, tu vois, il est là, le jeu. Tu vois, il est ici, il est ras des pâquerettes.
6: Ouais.
7: Moi, je suis, tu vois, j'ai envie de prouter, tu vois, par exemple, tu vois, des fois, j'ai envie de prouter, tu vois.
6: Oui, mais...
7: Tu vois, des fois, je me dis, putain, j'ai envie de me taper un délire prout, tu vois. Bah, tu vois, je me dis, ouais, les gens, ils ont envie d'entendre ça, tu vois. Alors, j'ai envie de, des fois, je me dis, tiens, je vais me foutre le mic, je vais me foutre dans le mic, tu vois. Mmh. Et je vais taper un gros prout, tu vois.
6: Bah ouais.
7: Ah ouais, et je veux que tout le monde, il écoute.
6: Bah ouais, bah, tout le monde écoute.
7: Non, mais c'est pour ça que, toi, même si des fois, je dis que je vais faire des jeux et je les fais pas, tu te dis, bon, quand tu fais le bilan de l'émission, c'est Max, il a quoi? Il a dit qu'il avait envie de prouter, il a prouté, tu vois, c'est ça le plus important, quelque part. Sinon, Rigo, tu proutes jamais, c'est pas...
10: Qu'est-ce qu'il proute jamais en fumant, en buvant et en baisant?
7: Quand tu fais l'amour, jamais,
10: en écoutant le
7: tu mets pas ça, non?
10: Tu proutes
7: pas. crois que ça se remixe, hein.
5: Ah ouais.
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7: Tu crois que tu peux me balancer un scratch, là, à la killer, là?
8: Ah non, je peux pas, c'est à côté.
7: Ah putain, quel... Bah, on peut mettre le studio, on peut le... Tu peux pas ou pas, là?
8: Quoi, là?
7: Bah, tu balances
8: de... débordé, là.
7: Tu balances de scratch?
8: Je suis débordé.
7: Ouais, t'es débordé toujours avec la même petite sur la photo. Putain!
8: C'est pour toi, je travaille pour toi.
7: Elle est où, Maïs, là? Tiens, passe-moi Axel, 18 ans de Paris, s'il te plaît, ma petite apo. Salut, Anaïs, Axel. Bonsoir, Axel.
12: Salut,
7: comment tu vas? C'est le bordel ce soir. Ouais, ça va et toi?
12: Ouais.
7: Ouais, super. Comment tu vas bien?
12: Ouais, ça va. J'ai
7: ouais,
12: un peu
7: donc.
12: Crack, quoi?
7: Quoi?
12: Non, je suis un peu.
7: Ouais, vas-y, craque. Vas-y, craque pas. Attends, excuse-moi.

0: C'est vrai, ça me rappelle. Bah alors, pourquoi ça vous fait rire? Comme si j'étais pas capable de me souvenir du regard des gens. Bien sûr, ça m'a... Qui c'est qui parle derrière? Maïs.
1: Noël.
0: Oh Maïs.
1: Oui.
0: Qui c'est qui gueule, là? C'est qui?
1: Ma sœur.
0: Quel âge elle a?
1: 18.
0: Ah,
1: qu'est-ce qu'il y a?
0: Hein?
1: Qu'est-ce qu'il y a?
0: Vas-y, c'est Génico, passe-la moi.
1: Oui, alors, il y a qui là? C'est qui le nom de la fille? Le nom de la fille, c'est
0: Axel. Quoi le nom de la
1: Axel? Bonjour, hein? Axel. Bonsoir.
0: Alors,
1: c'est
0: Axel.
1: Ça, toi, t'es dans la merde, ça quoi?
0: Vas-y, ouais, la merde, toi. J'ai envie de balancer un prout quand j'entends ça, toi, direct. Tu vois, quand j'entends des gens qui sont dans la merde, j'ai envie de prouter. Tu vois, j'ai envie de balancer ma haine du cul. Bon, sérieusement, Axel.
1: Ouais.
0: Ouais.
1: Je suis là pourquoi?
0: Bah, je sais pas.
1: En fait, voilà. C'est parce que j'ai besoin d'une petite aide pour écrire une lettre à quelqu'un que j'aime.
0: Mm-hmm.
1: J'ai déjà, en fait, appelé parce que justement, c'est la première fois que j'aime un mec.
0: Attends, mais c'est pas toi qu'on a eu hier?
1: Ah non, non.
0: Avec le...
1: Non, j'ai pas été sur l'antenne hier.
0: D'accord, ok.
1: Et donc, en fait, j'avais déjà écrit une...
0: T'as pas fait hier?
1: Quoi?
0: T'as pas fait hier?
1: J'ai pas fait hier.
0: Non? Ah, t'as fait quand pour la dernière fois? Pour Efika?
1: Non, c'était la semaine dernière.
2: Ah, faut que t'ailles cranter,
0: ça va plus, là. Hein. Ah, qu'est-ce que t'as fait hier? T'as pas fait depuis combien de temps? Là, t'as dit, j'ai pas fait depuis une semaine.
1: Tu me parles? C'est une lettre pour qui?
0: Hein?
1: C'est une lettre pour qui?
3: Ouais, pour quelqu'un que j'aime, tu vois.
1: Ah, que j'aime, que t'aimes.
3: Ouais, voilà, mais j'ai pas encore fait les avances parce qu'en fait, il m'a déjà dragué avant.
0: Ouais.
3: Et ce qui s'est passé, c'est que bon, à ce moment-là, j'avais pas du tout la tête à ça ou quoi que ce soit. Et à Pâques, je suis partie de Paris et ça m'a permis de réfléchir un peu. Et en fait,
1: on a vraiment...
0: Ça fait du bien quand on part de Paris pour réfléchir.
3: Ouais, c'est clair.
0: Tout de suite, on se sent mieux. C'est vrai, hein, c'est abruti, ouais, ouais. Paris, c'est fou. Ouais. T'es amoureux de ce mec-là. Quel âge il a? Combien de... pour...
3: Pardon? Il a 21 ans.
0: 21 ans, oh là là, c'est presque un homme.
3: Non, c'est un homme, tu vois.
0: Ouais, il travaille, il bosse, il fait quoi?
3: Il est en musicologie,
0: bien,
3: en maîtrise.
0: Très bien, alors en plus...
3: Mais le problème, c'est qu'en fait, là, le jeudi prochain, je crois que c'est la dernière fois que je le vois, tu vois.
0: Tu vois.
3: En fait, à chaque fois, je perds tous mes moyens devant lui, et j'arrive jamais à faire un pas, alors qu'avant, on avait...
0: Ah, tu fais comment? T'es dans la rue, t'es comme une conne, tu restes bloqué.
1: Mais vous vous revoyez dans combien de temps après?
3: Après, je le reverrai pour lui, tu vois.
0: Oh, les questions à la con!
3: Mais bon, voilà. Donc, je téléphonais parce que bon, j'avais déjà écrit une lettre. C'est la première fois que j'ai écrit une lettre d'amour. C'est pas du tout mon style d'habitude. Mmh. Et je voulais te la...
0: Mais tu m'as appelé il y a pas longtemps, toi. Tu m'as appelé il y a combien de temps?
3: Mais c'était la semaine dernière.
0: Mais ouais, on en a parlé de quoi? Ta voix me dit quelque chose, effectivement, ton intonation. C'était quoi? De quoi on avait causé?
3: C'était justement de ça.
0: Ah, ouais, d'accord!
3: Ouais.
0: Et il y a quoi? Il y a 2-3 fautes d'orthographe sur la lettre, si tu veux qu'on l'échange, c'est ça?
3: Non.
0: Tu veux quoi, alors?
3: En fait, je vais lire ma lettre, quoi, et je veux savoir ce que t'en penses, quoi.
0: D'accord.
3: Toi, en tant que mec, tu vois ce que tu dirais.
0: Mmh.
3: Jamais on te faisait ce genre de lettre. Parce que pour moi, tu vois, j'ai toujours trouvé ça un peu... Surtout pour un mec, c'est pas le même genre de lettre que t'écris à une fille qui est pas de pute, tu vois.
0: Ouais, c'est clair, bien sûr. Ouais.
1: Désolé, j'ai pas peur, quoi,
0: hein, parce que... Allez, on y va, vas-y, lis ta lettre, allez, okay. Vas-y. Tu veux une petite musique ou pas, non?
3: Non, non.
0: Allez, putain, vas-y.
3: Non.
0: Allez, bon. vas-y, on t'écoute, Vas-y, lis-la, vas-y.
3: D'accord. Mon amour, ça fait depuis 2 mois que je ne fais que penser à toi.
0: Attends, mon amour, alors que... Tu peux pas dire ça. Mais mon amour, c'est quand c'est ton mec.
3: Non, parce qu'on a déjà une relation très intense. J'essaye en vain de donner un sens à ton absence dans mon existence. J'essaye de faire le point pour m'assurer que je ne me trompe pas de sentiment. Mon amour, quand est-ce que viendra le jour où je pourrai, sans la crainte d'être rejetée, te regarder en face, droit dans tes beaux yeux, pour me fondre paisiblement dans l'essence de ton regard? Je te respecte tout entier. Je respecte aussi beaucoup ton indépendance, ton sens de la dignité, ce que j'ai aperçu de ta personnalité, ton amour pour la musique, pour le travail intellectuel et spirituel. J'aime ton corps pudique, plein de charme.
0: Alors je vais te dire, faut arrêter parce que là c'est casse-couille. Ah, je vais te dire direct, moi je reçois une lettre comme ça,
1: mais
0: c'est pas du vrai,
1: là.
0: Putain, mais vous pouvez... Attends, sérieusement, vous pouvez pas écrire normalement, écris-moi un truc du style.
1: Sois direct, mais lui, c'est pas peur, quoi.
4: La victoire.
3: Non, mais attends.
0: Et à la fin, tu dis...
4: Les théopins,
0: c'est mon amour, Goldorak. Eh, hey, sérieusement, vous pouvez pas écrire des lettres. Est-ce que dans la vie, tu parles comme tu
3: l'as écrit? Non, mais attends, je t'explique.

0: J'avais pas l'intention d'envoyer cette lettre.
1: Non, mais c'est pas une question de lettre. Non, mais le fait d'écrire une lettre, ce n'est pas gênant. Ce qui est gênant, c'est de la façon dont vous voulez écrire. Vous voulez toujours faire des belles phrases en pensant que ça va. Ça fait chier le monde, sans déconner. Écrivez de la manière dont vous parlez dans la vie de tous les jours. Au moins, si demain tu devais lui dire réellement ce que tu ressentais pour lui, devant lui, tu lui dirais pas comme ça.
0: Justement,
1: ton amour et ta vision me donnent en moins. Mais non, mais parle-lui,
0: Max. Le plus dur, c'est d'employer les mots les plus simples, tu vois. Je veux dire, quand tu fais des longues phrases et tout comme ça, ça veut dire que t'arrives pas, justement.
1: Mais non, mais tu peux lui écrire.
2: Tout à fait, là. Fais des phrases plus courtes, mais sans l'effrayer pour autant, quoi.
1: Putain, ta bouche, toi, Barbie.
2: Bah,
1: ouais, d'accord, ouais.
0: Mais pourquoi je l'effrayerais, je comprends pas.
1: Non, mais c'est trop compliqué. On a l'impression que c'est un poème, que t'as piqué ça quelque part.
0: Ah, mais n'importe quoi.
1: Mais oui, mais ça donne cette impression. Ah. Je dis, mais bien sûr, je pense que ça vient de toi. Tu peux très bien lui dire, voilà, que quand tu l'as vu, que t'en peux plus, et que voilà, t'apprécies vraiment sa compagnie, que t'aimerais, bon, après, faut trouver ça d'une manière différente, mais il faut que t'écrives à mon avis, moi, si je devais écrire une lettre, bon, je l'ai jamais faite, mais écrire une lettre vraiment type. C'est-à-dire que je mettrais les mots, genre, ce que tu ressens réellement, comme quoi t'as besoin de sa présence, que t'as envie qu'il soit tout le temps à côté de toi, que c'est la première fois que tu ressens une chose pour cette personne, pour une personne, et après tout ça tu les mets en formule, tu changes des mots pour en faire des rimes si t'en veux, et encore on n'est pas... Et tu me raccroches au nez. Putain, t'es là, Axel?
0: Ouais,
1: moi. Ah bon, ça va, bon, bah, c'est fini, ça fait deux fois. Au revoir. Ouais.
0: Non, ça va pas.
1: Tu vois des choses comme ça, je pense qu'il va falloir écrire ça d'une manière différente. Apo, avant le sucer tes doigts, qu'est-ce que t'en penses? Putain, mais elle est complètement
3: à l'ouest, non plus.
1: Mais t'es à l'ouest, toi.
4: Mais non, je suis pas du tout à l'ouest. Tu parlais de lettres et qu'il fallait écrire des lettres vraies et pas utiliser des mots genre poésie, machin. Il fallait écrire des choses vraies.
1: Qu'est-ce que t'en penses?
4: Eh ben, je suis tout à fait d'accord avec
1: toi. Non, sérieusement?
4: Non, franchement, ouais, non, mais c'est vrai.
1: C'est trop compliqué à 18 ans d'aller écrire comme ça, sans déconner, ça fait pas vrai. Franchement, ça fait pas vrai.
0: Ouais.
1: Et un mec à 21 ans, il a pas envie de se prendre la tête avec des lettres comme ça. Déjà, pour
0: ouais,
1: un
0: non,
1: mec.
0: Non, mais de toute façon, je lui aurais pas donné, tu vois, mais c'est juste pour savoir. Justement...
1: Ah, c'est juste pour toi pour l'écrire? Ah, bah oui, alors
0: non,
1: vas-y,
0: attends.
1: Oui. Alors c'est juste
0: non, mais
1: pour toi.
0: Juste pour savoir quel genre de lettres, justement, pourrait convenir à un mec. Quoi.
1: Eh ben, c'est pas ça. Mais attends, en même temps, peut-être que je me trompe, peut-être que lui, ça va le toucher, mais il y a 9 chances sur 10.
0: Non, non,
1: pour
0: mais
1: que...
0: ça m'étonnerait, quoi.
1: Bon, alors en plus, alors pourquoi tu te casses la tête à écrire une lettre, sachant pertinemment que tu sais ce que t'écris,
0: ouais,
1: ça va pas lui plaire.
0: J'arrive pas à lui dire en face, donc je sais pas.
1: Eh ben tu lui. Non, mais. Non, mais. Bah oui, mais. Non, mais. Mais non, mais là, tu raisonnes très, très mal, c'est que tu dis voilà.
0: Écoute-moi.
1: Tu sais que tu ne pourras pas lui dire en face. Donc tu dis, faut trouver une solution. La solution, c'est de lui écrire, d'accord? Mais tu lui écris une lettre en sachant pertinemment que ce genre de lettre ne lui plaira pas ou tu sais que ça lui conviendra pas. Non, tu sais que tu dois lui écrire pour lui dire ce que tu ressens, autant lui écrire d'une manière la plus simple possible. Voilà. Franchement, après, il n'y a pas d'autre solution. Après, je sais pas qu'est-ce qu'il faut lui dire, j'en sais rien. Mais en tout cas, une chose est sûre, c'est que je ne pense pas que tu as pris la bonne formule, parce que c'est pas comme ça qu'on décode réellement. Parce que là, tu vas dire des choses sans les dire d'une manière très compliquée, alors qu'il faut le dire très simplement que tu l'aimes. Moi, je te conseille d'écrire les 5-6 pensées réellement, s'il y en a 5-6, qui vraiment te prennent la tête et comme quoi t'es omnibulé par cette pensée. Alors ça peut être le fait de son regard, tu dis voilà que t'as flashé sur son, que tu le vois toujours en face de toi, que t'as besoin de sa présence, que tu te sens bien avec lui. Tu peux te dire que tu perds tous tes moyens, mais après faut écrire ces 5-6 formules et faut les mettre sur papier et les entourer. Voilà, Axel. Non, franchement, je sais pas, j'ai jamais écrit de lettre, donc je pourrais pas te donner de conseils, parce que moi, personnellement, j'écrirais pas de lettre si je te devais le dire. Voilà, donc je le ferais pas, ça. Maintenant, c'est devenu monnaie courante.
0: Non, mais n'importe quoi.
1: Ah, bah, il y a plein de gens qui écrivent pour un oui, pour un non, hein.
0: Ah, bon.
1: Ouais, oui, je trouve, moi, malheureusement, mais.
0: Non, mais moi, en fait, je sais pas comment lui dire en face, quoi. Avec des mots simples, je sais pas.
1: Bah, tu te mets devant, regarde, par exemple. Alors, par exemple, Philippe.
3: Ouais, je suis là.
1: Ah, par exemple, j'ai envie de dire un truc à Philippe, je suis pas content de lui, tu vois, par exemple.
3: Ouais.
1: Et j'ai envie de lui dire en face. Je dis, tiens, je vais écrire une lettre, puis je dis non. Philippe, tu peux te voir?
3: Ouais.
1: Ferme la porte, c'est entre nous.
3: Ouais.
1: Tu vois, je te regarde dans les yeux.
3: Ouais.
1: Faut pas que tu refasses ce que t'as fait cet après-midi.
3: Ah, mais tu peux me parler en face.
1: Ouais, je te regarde en face, là.
3: Ah ouais.
1: Eh ben, je suis pas content.
3: Pourquoi?
1: Non, mais après, tu vois, après, ça les regarde pas. Mais tu vois, je vais leur parler en face. Bah, faut que tu fasses pareil.
0: Ouais.
1: Ok?
0: D'accord.
1: Putain, sans déconner, ce soir, Pierre-Alain, t'es avec moi ou...
5: Ouais.
1: D'accord.
5: Tu pourquoi j'appelle?
1: Pardon?
5: Je t'explique pourquoi j'appelle.
1: Non, mais on va en parler, c'est quoi? D'accord. C'est quoi le truc? C'est quoi?
5: Ben voilà, j'aimerais me marier.
1: Ouais, ok. Donc on revient sur le spectacle de Franck Dubosc, ensuite on va te marier, Pierre, il y a pas de problème.
5: D'accord.
1: Pierre-Alain. On va te marier avec Sébastien, Audrey, tout ça, on va te marier en direct, t'inquiète pas. C'est okay. Ça, tu veux te marier en direct?
5: Faire une demande en mariage, quoi.
1: Carrément, d'accord. Ah, d'accord. Bah écoute, on va faire ça dans une fraction de seconde. On va faire les monsieur, madame après ta demande en mariage. Je parlais du spectacle de Franck Dubosc qui est au Splendide tous les soirs de la semaine, quasiment, à part le lundi, relâche et le dimanche, bien sûr. Imaginez la situation, Pierre-Alain, Sébastien et Audrey. Est-ce que vous avez déjà fait du rafting?
0: Non.
6: Personne?
7: Non, non.
6: D'accord. Imagine un temps qui est de Perreux. Perreux, c'est ça?
7: Voilà.
6: Et avec Pierre-Alain, avec toi, Sébastien et avec Audrey, nous allons terminer le courrier.
7: Oh.
6: Et ensuite, on va appeler ta copine qui s'appelle comment?
7: Marie.
6: D'accord. Donc, il s'appelle Marie et à qui tu vas demander en mariage?
7: Voilà.
6: C'est joli comme prénom, Marie, hein?
7: Oui, j'aime bien.
6: Ouais, c'est le prénom de ma copine.
8: Oh. Laquelle?
6: Pardon? Laquelle? Oh, c'est beau ça, bravo Audrey, mais elle est... Tu es jalouse, hein?
8: Oh non.
6: Non, là.
8: C'est le plus gentil garçon du monde avec moi.
6: Ouais. Mais la femme de ma vie, elle s'appelle Johanna. Et elle est là en direct. Ça va, Johanna?
8: Oui, et toi?
6: Ouais, voilà.
8: T'as vous fait. C'est toujours la femme de ta vie?
6: Mais bien sûr, ma chérie. Putain, mais vraiment.
8: J'ai envie après hier.
6: Oh là là là là là là. Vous faites pas le poids, les filles, contre Johanna.
8: Le poids?
6: C'est-à-dire que c'est toi la plus belle.
3: Trop grosse.
8: Oh, merci.
6: Oh, j'adore. On va terminer le courrier, hein, Johanna. Hein.
8: C'est quoi,
3: si tu veux, hein.
6: Le courrier, c'est les lettres qu'on nous envoie. Tu sais, les photos de filles.
8: Ah.
6: À moitié nues, dénudées.
3: Justement, moi.
6: Attention. Alors,
3: la photo là, de la fille que je vais te présenter, elle n'est pas à moitié nue. Mais bon, en fait, elle n'a pas signé de son prénom. Et moi, je l'ai reconnue parce qu'elle a envoyé déjà pas mal de photos. C'est Marine de la Bretèche.
6: Marine de la Bretèche.
3: Ouais.
6: De la Bretèche.
3: De la Bretèche, ouais.
6: C'est quoi, une bourgeoise?
3: Non, faut, je sais plus, c'est une bourgeoise. Mais bon, tu sais, genre, elle avait envoyé des photos où elle n'était pas trop mal parce que c'était un peu retapé.
6: Ouais.
3: Et un jour, elle avait envoyé en fait une photo un peu plus réelle où on la voyait vraiment comme elle est tous les jours. Et en fait, bon, elle était pas terrible, quoi.
6: Ouais.
3: Et donc.
6: Elle désespère pas, la petite, donc elle a renvoyé une photo.
3: Elle désespère pas de quoi, elle croit
6: bah,
3: quoi.
6: Je sais pas, de
3: elle croit quoi,
6: que
3: elle
6: tu
3: croit
6: dises
3: quoi.
6: Que je vais coucher avec elle, qu'elle va pouvoir toucher mes pectoraux, mes cuisses et mes mollets.
3: Ouais, j'en sais rien.
6: Que je vais lui faire des mini-vagues toute la soirée.
3: Donc elle te dit, voilà, j'ai environ 20 ans.
6: Environ, l'autre, elle sait même pas, tu sais, genre, environ, c'est quoi? Ça peut être 17, 18 ou ça
3: rêver? 17.
6: Environ combien?
3: Ouais, moi je dirais environ, ouais, moins de 17.
6: Moins de 17?
3: Ouais.
6: Attention.
3: Oh,
6: merde!
3: Et alors?
8: C'est la gangbang?
3: Et donc, c'est, non, pas gangbang.
6: C'est sûr, peut-être gangbang, on sait pas.
3: Je sais pas.
6: Ah oui, oui, d'accord. Environ 20 ans, oui, environ 15 ans, oui. Attends, laquelle a cette gamine?
3: Bah, elle est maquillée, c'est pour ça, c'est le problème.
6: Mon Maxou d'amour, j'espère que. Bon, déjà, rien que l'écriture très ronde comme ça fait très gamine. Hein. Je t'embrasse partout, bah, t'es gentil, toi, dis donc. Ouais. Si je te plais, je te renverrai des photos mille fois plus belles. J'ai environ 20 ans. Bah, on va mettre des photos de toi quand t'as vraiment 20 ans, pas environ.
3: Dans 4 ou 5 ans, quoi.
6: Bah, on sait jamais, elle est pas mal en tout cas, hein. Hein?
3: Oui, mais j'aime pas.
9: Si, elle est mignonne, si.
6: C'est comme il disait dans Benoît Poulvord, dans... Vous l'avez vu, ça arrive pas de chez vous?
8: Ouais. Oui.
6: Dans 10 ans, elle sucera des bites comme ça. Même. Ah, c'est. Hey, je ne fais que citer le film.
3: Ouais, bien sûr.
6: Elle ne le sait pas encore. Je ne fais que citer le film. Non, je plaisante, bien sûr. Je plaisante. Non, j'en pense pas. Elle est très, très. Elle a un très joli visage.
3: Oui.
9: Non, il aime pas Philippe.
3: Non, mais moi j'aime pas.
6: C'est un effort.
3: Non, mais moi j'aime pas.
9: Mais toi t'aimes rien, toi.
6: Mais si, j'aime bien. Je me souviens pas que tu t'aimes rien. T'es un aigri de la vie.
3: Non, mais tiens, moi j'ai Huiza.
6: Mais t'es un vilain petit gris, t'es gris.
9: J'ai
6: Huiza. Si t'es gris, t'es vilain.
3: J'ai Huiza qu'on a parlé la semaine dernière où il y avait les photos là dans les mains. Elle m'a appelé, elle m'a dit ouais, c'est moi qui envoie les photos.
6: Oui.
3: Le fait, t'as une voix sensuelle. J'ai dit, moi j'aime bien tes photos.
6: Ah bon, d'accord. Ah bah dis donc, t'es en train de me bouffer mon pain, toi?
3: Non, mais elle me dit, c'est tout. Moi, je fais, écoute, t'es belle, c'est tout, t'es bien.
6: Qu'est-ce que c'est que ces histoires? Excusez-moi, les enfants, hein, Johanna.
3: Tu passes à la radio avant 16h, comme ça, Max est pas là, puis on gangbang. Avec Manu, c'est ce que je lui ai dit, direct.
6: Johanna.
9: Non.
6: Ah, attendez, vous voyez pas que je parle avec Johanna?
9: Bah oui, mais non, là, je gangbang pas, moi.
6: Bon, Johanna.
8: Oui.
6: T'étais où, ce soir?
8: Ce soir?
6: Ouais, t'es sortie, toi?
8: Oui, je suis sortie.
6: T'étais où, avec ton copain?
8: Non. Il est parti.
6: Ouais, super. Quel dommage. T'es toute seule en ce moment, alors?
8: Quoi?
6: T'es toute seule? T'es malheureuse?
8: Non, pas malheureuse.
6: T'as besoin d'un homme?
8: Non, il est froid un peu, hein.
6: Elle perd pas le nord, elle est forte. Hein. Vous savez quand même que Audrey, Sébastien et Pierre-Alain, elle a pas parlé français depuis combien de temps? C'est combien de temps que t'as pas parlé français? depuis hier, mais enfin depuis, ça faisait à peu près 3-4 mois, c'est le minimum.
8: Ça fait...
6: Parce que quand tu passes, c'est vrai que tu fais quand on...
8: Je passe pas quelques jours en France.
6: Non, ça fait combien?
8: Déjà 2-3 années.
6: Oui, mais que t'as pas parlé français, ça fait 6 mois, ça fait 5-6 mois. Bon, enfin bref, il faut quand même savoir qu'elle parle italien, tu parles italien couramment, tu parles anglais couramment, tu parles portugais,
8: oui.
6: Brésilien, parce qu'elle est brésilienne quand même. Hein. Tu fais pas le poids, Audrey, là hein.
8: Non, mais...
6: tu fais pas le bois, là, hein?
8: Non, non, non, mais déjà, j'ai du mal à m'en sortir en anglais.
6: Ouais, ouais, ouais. Allez, allez, Johanna, elle t'es à Florence, là, hein, c'est ça? Quoi? Johanna, tu es à Florence en ce moment?
7: Non, je suis pas là.
6: T'es où?
7: Et je suis près de Milan.
6: Près de Milan, bah oui, c'est vous qui aviez raison, parce que quelqu'un m'avait dit Milan, j'ai dit non, Florence, c'est Milan.
7: Non, c'est Florence, j'y étais il y a quelques temps.
6: Tu te rends compte, quand tu penses que toi, Pierre-Alain, t'es à Épreux.
7: J'ai rien compris.
6: Hein?
5: Épreux. Je suis pas à Épreux, je suis au Péreux.
6: Ah, Péreux, Péreux, Péreux.
7: Péreux?
6: Ah, Péreux, pardon.
5: Au Péreux, dans le 94.
6: C'est encore pire. Alors, quelle est à Milan?
5: Oh, super!
6: Non, ça t'en a rien à foutre, toi. Hein.
5: Oh, non, non, ça m'intéresse vachement.
6: Ça va te faire foutre. Ah, t'as bien raison.
5: J'étais hier à Milan.
6: Pardon?
5: J'étais hier à Milan.
6: Il y a le téléphone qui sonne, c'est qui?
8: C'est à moi.
6: Oh non, laisse sonner, ma chérie, reste avec moi.
8: Oui, attends, je veux répondre.
6: Non, tu réponds pas, tu lui raccroches au nez comme un grand vulgaire.
8: Non.
6: Écoutez là, vas-y, parle en italien, écoutez, écoutez.
8: Ok.
6: Vas-y.
8: Pronto?
6: Oh là là là là.
8: Ciao?
6: Oh là là là là. C'est énorme
8: ce
6: qui se passe. Oh, c'est énorme ce qui se passe. On se croirait dans le cornio.
8: Cosa?
6: Écoutez.
8: Sì, sì, sono andata, ho dato da mangiare al gatto, ho fatto tutto.
6: Oh là là, on dirait vraiment une italienne. Non, non. C'est fou, hein, comme elle est douée, par exemple. Elle a 21 ans.
5: Max?
6: Oui.
5: Ma Marie, elle marche.
8: Devo andare che sono italienne.
6: C'est vrai?
5: Ouais. Quand
6: elle est
5: bonne. Tout à l'heure.
8: Miri. Non, non l'ho visto.
6: Non, mais elle parle le grec, le latin.
10: Non l'ho visto.
6: Je l'ai pas vu.
8: Con la Francia.
6: Oh là là là là.
10: Je traduis, s'il vous plaît.
6: J'adore cette nana. Oh, je suis amoureux.
8: Ok, chiamami dopo.
6: Oh là là. Quoi?
8: Ciao.
6: J'adore cette fille.
8: Ah, va bene, allora buonanotte.
10: Quoi, 2 kilos?
8: Mi chiami domani.
6: Si, domani, appelle-le demain, oui. La raccroche, ciao.
8: Voilà.
6: Tu es superbe.
8: Merci.
6: Oh là là. C'est pas joli, joli ce que tu dis au téléphone. Qu'est-ce que t'as dit au téléphone? T'as dit quoi?
8: J'ai dit que c'était Giovanni, non?
6: C'était ton mec?
8: Oui.
6: Ah, putain.
8: Il a demandé, c'est parce que je suis sortie.
6: Oui, si tu es sortie, oui.
8: Je suis sortie pour, comment je dis, pour donner à manger.
6: Oui, ah, d'accord.
8: À son chat.
6: D'accord, mais il est jaloux, lui, hein, ton mec, hein.
8: Eh oui.
6: Putain, mais moi, non. Audrey, tu aimes les mecs jaloux?
11: Ce qu'il faut.
6: Possessif et jaloux?
11: Non, pas possessif, jaloux.
6: Un petit peu, hein. Ouais, les gamines sont souvent comme ça.
11: Je te remercie.
6: Ça va, on peut rigoler quand même.
11: C'est génial qu'en ce moment, tu tapes plutôt dans ma tranche d'âge que dans la tienne, hein.
6: Un peu plus âgé quand
10: 1-0.
6: Même. 1-0. Non, un peu plus âgé, je suis pas d'accord. 18 ans, c'est pas du tout dans la tranche 20.
11: Dans ma tranche d'âge.
6: Non, bah ta tranche d'âge, toi, c'est 15-18.
11: Non.
6: Et après, non, mais il y a 18-20, et après...
11: 18-25, ma tranche d'âge.
6: Combien?
11: 18-25.
6: Ah bah non, il y a 15-18. Pour moi, c'est
10: la
6: 15-18-25. 15-18, de toute façon, je suis obligé.
10: 15-25.
6: C'est mon patron qui m'a dit, il faut que tu sortes avec des gens, faut sortir et coucher avec des gens de la tranche d'âge de fun. Non mais c'est vrai en plus il me l'a dit.
10: Putain mais c'est chaud hein.
6: Non il a pas dit.
10: Il avait 4-11 ans.
6: Non il faut faire gaffe quoi. Non mais je suis d'accord mais t'imagines les mecs quand ils travaillent au club Dorothée.
10: Putain.
6: Ah Jackie il devait s'en donner à cœur joie.
10: Dans 2 minutes le chat qui chaud mais avant je me.
8: Ah je connais le club Dorothée.
6: Ouais tu connais ça hein. Alors t'imagines l'autre le barbu là comment il s'appelait.
10: Corbier
6: putain quelle horreur. Johanna.
8: Oui.
6: Pierre-Alain qui est en direct avec nous. On va finir le courrier. Alors on finit le courrier.
10: Ça fait 15 fois que vous m'interrompez.
6: Vas-y. Donc qui bosse dans un labo photo, voilà, à récupérer en fait des photos qu'elle a développées à mon avis, qui ne lui appartiennent pas, mais qui sont très drôles. Elle nous les a envoyées. Donc...
10: Ah oui, ça peut arriver, ça c'est vrai. Hein.
6: Donc voilà, donc elle t'en a envoyé une petite paire. Alors ça, il faut faire gaffe. Ça veut dire que quand on fait développer des photos rigolotes, qui nous dit que la personne qui les développe n'en fait pas des doubles quand elle trouve ça rigolo? Oh putain, oh le vicieux. Oh là,
10: mais c'est pas de la petite photo. Hein,
6: Ah c'est pas de la photo de n'importe quoi. Attention, je vous explique là. Johanna, Pierre-Alain, Sébastien et Audrey. Donc vous avez bien compris, c'est que c'est une demoiselle qui travaille dans la photo, qui a fait développer des photos, d'accord?
8: Ouais.
6: Et alors donc c'est un mec qui est, oh là là là là là là, c'est quand même grave. Le mec il est dans un chalet, il doit être dans un chalet, il est à poil avec des tongs aux pieds. Il a les jambes, il a les bras derrière le dos, comme s'il s'est tiré en fin de compte, mais debout. Le zizi à l'air, il est blanc comme un cachet d'espionne avec des poils, et il a simplement la hauteur du cou qui est rouge parce qu'il a pris un coup de soleil, avec des lunettes de soleil, il est à poil, c'est horrible. Et t'as la nana, il y en a une, mais comment les photos, l'autre elle se met un doigt dans la chatte. On voit juste la chatte, encore un doigt dans la chatte, tous le clitoris. Encore là, elle écarte.
8: Quoi, la chatte?
10: La foufoune, hein, la foufoune.
6: La foufoune.
8: Ah, la foufoune.
6: Voilà, la foufoune.
8: Mais à la fille?
6: La foufoune à la fille, oui. Oui, bien sûr, tout à fait, oui.
8: Il y a les deux dans la photo?
6: Non, il y a juste la foufoune de la fille. Et le mec, alors à un moment donné, le mec. Alors ça, franchement, c'est joli. Hein. Le mec, il est dos à la fille qui prend la photo. Il est toujours en tong. Il est toujours à poil, bien sûr. Il est dos à la nana. Il est accroupi parce qu'il doit chercher un cahier ou un bouquin sur une table. Il est sur une terrasse. Il fait un soleil de plomb. Et donc, elle prend une photo de son cul. C'est génial. C'est génial. T'as déjà fait des photos à poil, Johanna ?
12: Non.
6: Non, jamais. T'aimerais bien ?
12: Non.
6: Faire des films ?
12: Non.
6: Non. Mais t'aimes bien faire l'amour ?
12: Oui.
6: Mmh. Et toi, Audrey ?
13: Oui. Écoute, à poil, qu'est-ce que ça veut dire ?
6: Toute nue.
13: Ah oui. Non.
6: Non, d'accord.
14: Heureusement. Hein.
6: Ouais, heureusement, je la teste un peu, ma femme. Mmh. Bon, Johanna.
13: Oui.
6: On va à Pierre. Alors, avec Pierre-Alain. C'est fini le courrier, là.
14: Bon, je garde ça pour lundi.
6: Bon, tu gardes ça pour lundi.
13: C'est bon, c'est bon.
6: Alors, Pierre-Alain. Pierre-Alain n'en a rien à foutre de tout ce qui se dit sur l'antenne. Pour la bonne et simple raison, Johanna. Pardon ?
13: T'as pris tes cachets ?
6: Oui, j'ai pris mes cachets, oui. Pour la bonne et simple raison, Pierre, que Pierre-Alain est amoureux de Marie, qui va demander en mariage, Johanna.
13: Mais non !
6: Et juste après, c'est à moi de te demander en mariage.
13: Oh.
6: Alors, on y va. Pierre-Alain d'abord.
15: Je t'explique un peu quelque chose.
6: Oui.
15: Donc déjà, je vis en concubinage avec elle. Et là, donc, elle est chez ses parents. Elle passe juste une nuit.
6: D'accord. À quel âge, elle ?
15: Elle a le même âge que moi. Elle fait des études de médecine.
6: D'accord. Et la question vraiment à la con que je pose toujours, parce que ça me sidère, vous trouvez pas que vous êtes un peu jeune pour faire ça ?
15: Bah, ça fait quand même 5 ans qu'on se connaît et ça fait 1 an qu'on vit en concubinage.
6: D'accord, moi j'ai un copain, à l'âge de 14 ans, il est sorti avec une nana là pendant 12 ans, avec 4 enfants, il vient de la quitter là.
15: Ah, ouais. Bah il y a toujours des échecs, hein.
6: Il y en a beaucoup.
15: Ouais.
6: C'est calme. Il y en a beaucoup, beaucoup, Pierre là. On y va, on appelle Marie et tu vas donc la demander en mariage.
15: Tu fais ça avec moi ? Parce qu'elle t'aime beaucoup.
6: Ah ouais, mais on va pas sortir à trois ensemble.
15: Bon alors,
6: non mais au début tu t'en occupes et après tu dis je te passe le curé et moi j'arrive bien sûr. En curé. Voilà. D'accord ?
15: Ok, mon père.
6: Et je vous marie en direct. Donc, Marie et Pierre-Alain. Elle est d'où, elle ?
15: Elle est à la Varenne.
16: Allô ?
15: Allô ?
16: Oui ?
15: Excusez-moi, madame, de vous appeler à cette heure-ci, mais pourrais-je avoir Marie, s'il vous plaît ? C'est
16: très important. Non, je ne veux pas la réveiller, je regrette de l'avoir détenue.
15: C'est de la part de Pierre-Alain.
16: Ben, non.
15: Est-ce que vous pouvez voir dans sa chambre si elle est déjà réveillée ?
16: Oui, je suis sûr qu'elle est... Elle est... Oh non, je ne demande pas. Écoutez, vous réveillez de la famille, ça va pas.
15: Oh, non, excusez-moi, c'est...
16: On va écouter de... Vous avez rythme.
15: Non.
6: Oh putain, alors attends, c'est énorme ce qui vient de se passer. Alors là, franchement, putain, mais c'est dingue.
15: Les rapports avec la belle-mère.
6: Non mais attends, mais elle te connaît même pas.
15: Si, elle me connaît.
6: Mais non, elle te connaît même pas, Pierre-Alain. Attends, elle percute même pas, elle te dit même pas bonsoir, comment ça va, elle te jette, elle te raccroche au nez. Moi, je vois pas comment on peut se marier avec une femme qui a 20 ans quand on est même pas. Je sais pas dire qu'il faut avoir les beaux-parents dans sa poche, mais là, attends, déjà, va falloir que t'as.
15: Mais, et si ça se trouve, c'est la gouvernante, je sais pas.
6: Non, mais attends, tu reconnais même pas la voix de ta belle-mère.
15: Non,
6: l'autre, ça dure 2 secondes. Non, tu rappelleras, non. Non, mais t'es nul. Franchement, Pierre-Alain, il y a du boulot avant de se marier, hein.
15: Oui, mais là.
6: Je dis pas, on peut pas toujours avoir les beaux-parents dans la poche, mais là, apparemment, j'ai l'impression qu'elle te connaissait même pas, que t'étais un étranger.
15: Non, mais c'était pas la belle-mère, ça.
6: C'était qui ?
15: Je sais pas, c'était leur bonne, je sais pas.
6: On rappelle ?
15: Ouais, on va.
6: Essayer. On rappelle une bonne, bah ils ont du pognon, c'est tout, hein.
15: Ouais.
17: C'est pour ça que tu veux te marier.
6: Johanna.
17: Allez là, là.
6: Johanna.
17: Ah, bouge pas, bouge pas.
6: Mais tu peux tous les laisser en direct, hein, même Sébastien et Audrey, hein, pas de problème, hein. Johanna.
14: Mais non, je peux pas.
6: Quoi ?
14: T'auras Sébastien au moins.
16: Elle a quel âge ?
6: Elle a 20 ans.
16: Et lui ?
6: Il a 20 ans. C'est pas raisonnable, hein ?
16: Non.
6: Johanna.
16: Non.
6: Je t'aime.
16: Oh.
6: Allez, on y va.
15: Ouais.
6: Ah, c'est, je suis sûr que c'est elle.
15: Tu peux parler, là, Max. Essaye-toi.
6: Ouais, je m'en occupe, t'inquiète.
15: D'accord, merci.
16: Oui,
6: excusez-moi, je vous appelais tout à l'heure. C'est extrêmement important parce que vous m'avez raccroché au nez, mais c'est vraiment très important, j'aurais besoin de parler à Marie.
16: Et de quoi il s'agit ?
6: C'est une très bonne surprise à lui annoncer, et c'est vrai que je le sais un petit peu tard, à 23h15, mais c'est extrêmement important.
16: Vous pouvez me le dire ?
6: Oh, rien ne vous empêche d'écouter quand on l'aura, bien sûr.
15: Yes.
6: Allô ?
17: Ouais, c'est la surprise.
6: Le professionnel.
15: Oh, bravo, Max.
17: Et le mondo !
6: Attendez, oui, exactement. Allô ? Allô ? Allô, Marie ? Allô, madame ? Oh là !
15: Oh, qu'est-ce qui se passe ?
6: Allô, que tal ? Ça arrive. Marie ?
15: Marie ?
6: On est parti la réveiller.
15: Oula.
6: Bon, ça va être une bonne nouvelle ! Mais ça va être une bonne nouvelle ! Attends, ça va être génial !
15: Mais tu sais, t'es en train de rire, là.
6: Quoi ?
5: J'étais en train de rire.
6: Audrey.
5: D'accord.
6: Elle est très moqueuse, Audrey.
5: Oh,
6: Audrey est très froide, très distante, très moqueuse, très cassante.
11: Oh non, moi je me connais pas.
6: Son mec doit être, il doit en chier, mais grave.
11: Bah écoute, t'as qu'à l'appeler, tu lui demanderas.
6: Eh ben on va l'appeler après, tiens.
11: D'accord.
6: On va l'appeler, Audrey, on va l'appeler ton mec.
11: Pas de problème.
6: Johanna.
11: Oui.
6: Ça va, t'es bien avec ton mec aussi en direct?
5: Et qu'est-ce qu'il fait, Marie, là?
11: Oui.
6: T'es bien avec ton mec?
11: Oui.
6: En direct, sur fun?
11: Bah
6: c'est moi, là, ton mec.
11: Hein? Oui.
6: Oh là là là là là là là là là là là là, qu'est-ce que je galère avec les filles ce soir. Je galère avec les filles ce soir, j'ai du mal, hein. Oh, pourtant je suis sympathique, je suis gentil, Marie.
11: Bon.
6: Allô?
18: Allô?
6: Pierre-Alain?
5: Ouais.
6: Qu'est-ce qu'elle fait?
5: Je sais pas.
6: Putain, moi non plus, j'en sais rien. Peut-être qu'il nous écoute, là.
11: Tu peux dire un petit mot à Johanna?
6: Oui.
11: Johanna, tu m'entends? Oui. Ouais, je voulais juste te dire que...
6: C'est gentil, tu la touches pas, c'est ma femme.
11: Non, non, non, mais bah, écoute-moi justement, Max. Écoute, Johanna, ça fait 6 ans que je suis une fan du Star System, et je peux te dire que je l'ai jamais entendu parler autant d'une fille que toi.
6: C'est vrai, hein, ça fait 5 ans que je parle d'elle.
11: C'est vrai que même quand il y avait des gens qui passaient sur l'antenne pour parler du Brésil, ils revenaient toujours à toi en disant qu'ils avaient connu une superbe fille.
6: Ouais.
11: Et je serais toi, bah, je réfléchirais deux fois avant de rester avec ton copain et puis de ben de pas donner d'espoir à Max. Mais, pardon, j'ai pas compris là.
6: En gros, je dis
11: les derniers mots.
6: Ah bon, on va. Allô, Marie. Bon, la mère là, c'est parce qu'elle branle. Hein. Raccroche. On va rappeler plus tard. On va rappeler plus tard, Pierre-Alain.
5: Ok.
6: Johanna.
11: Oui.
6: Ce qu'elle expliquait, Audrey.
11: Oui.
6: C'est que depuis 6 ans, à chaque fois qu'on parle du Brésil,
11: non, alors. Ça, j'ai entendu. Elle a dit quelque chose à la fin que j'ai pas compris.
19: Dit qu'au lieu de rester avec ton copain, tu devais réfléchir à deux fois.
11: Oui.
19: Avant de rester avec lui et ne pas donner d'espoir entre toi et Max.
11: Ah, voilà.
20: Une balade nocturne pour...
11: Tu parles aussi souvent de moi?
6: À chaque fois qu'on parle du Brésil, dès qu'on parle du soleil, je dis, ah bah tiens, Johanna, toujours.
5: 3-0.
6: Non mais c'est vrai, toujours, c'est vrai.
11: Gentil.
6: Oh putain. Comme elle est bien, elle, hein. C'est vraiment la femme idéale, hein. Hein, Audrey?
11: Ouais.
6: Pas pour moi, hein.
11: Ça... Pour toi, ça serait parfait.
6: On fera un joli couple, hein.
11: Un très très beau couple.
6: Ah là là. Si je me mets avec toi, Johanna, demain, je te jure, j'arrête la radio.
11: Non.
6: Ah, je me concentre. Ah bah si, Ah non, je me concentre qu'à toi.
11: T'as juré, hein?
6: Bah, jure. Ah bah je te jure. Ah, j'arrête la radio. Ah, j'arrête la radio. Franchement.
11: Ah oui?
6: Ah, mais je me mets avec toi, non mais vraiment.
11: Tu vas rester tous les jours avec moi.
6: Ah, tous les jours.
11: Et qu'est-ce qu'on fait?
6: Mais on fera autre chose. Je ferai de la télé. Je ferai autre chose.
11: Oui.
6: On aura une jolie maison avec des jolis enfants.
11: Ah oui.
6: Avec un grand jardin.
11: Oui.
6: Ça te dit pas ça?
11: Ça dit?
6: Le week-end, on partirait un petit peu à l'étranger. On ira à Milan.
11: Voilà, oui.
6: On ira à Florence. On irait manger le samedi soir les meilleurs plats. On irait manger le meilleur pâte à Venise. On ira à Venise juste le temps d'un samedi soir.
11: Voilà.
6: Des choses comme ça.
11: C'est ça que je veux.
6: Eh ben écoute, c'est ça que tu auras avec moi.
11: Ah oui.
6: Bah voilà. Des petites semaines comme ça à la montagne. Des petits week-ends tranquilles dans l'appartement. Rester serrés l'un contre l'autre dans le canapé. Tranquille, hein. En allumant que des bougies et de l'encens, et on lirait des magazines, et on se parlerait, on se raconterait. Ah, ça serait magnifique, non? Hein?
11: Oh oui.
6: Et puis, je me mettrais, j'allongerais ma tête, je la poserais contre tes, je la mettrais sur tes genoux, et tu me caresserais les cheveux, je m'endormirais.
11: Oh oui.
6: En te disant des choses comme je t'aime, I love you. Hein?
11: Oui.
6: Voilà, et puis, quand ce serait toi qui serais fatigué, bah, tu t'allongerais, tu poserais ta tête sur mes genoux, et puis voilà.
11: Oh oui.
6: Ah oui.
11: Oh. On serait heureux.
6: Ah, je crois, oui.
11: Les deux.
6: Tous les deux, oui.
11: Oui.
6: Ah, c'est clair, ça c'est sûr. On se connaît trop bien tous les deux. C'est vrai qu'on s'entendait bien, hein, Audrey, hein, parce qu'on s'est vu plusieurs fois avec Johanna, et quand elle était à Paris, c'est vrai qu'il y a 3-4 ans, elle était un peu jeune, mais ça aurait été bien avec Johanna, hein.
11: Oui.
6: Ah là là là là là. Moi, j'ai eu la chance de la voir danser.
11: Tu vois, tu m'avais rien dit, tu m'as pas pris hors antenne, tout ça, j'essaye de la persuader, mais bon.
6: Non, non, mais c'est vrai que si ça fait 6 ans que t'écoutes, c'est vrai que ça fait 6 ans que t'entends parler de Johanna, quand même, hein.
11: Oui, exact.
6: C'est vrai. Pierre-Alain.
5: Ouais.
6: On va rappeler dans un instant.
5: D'accord.
6: Johanna, tu restes un petit peu avec moi?
11: Oui.
6: D'accord. Ça, t'as rien de prévu? T'es pas pressé? T'as pas de...
11: Non, j'ai
6: très
11: rien
6: bien
11: à faire.
6: Sébastien et Audrey.
5: Ouais.
6: On va vous souhaiter à tous les deux une bonne soirée.
5: Bonne soirée.
6: Hein, pour laisser la place à
11: mon copain, alors.
6: Ah oui, si, on va appeler ton copain. Alors, Sébastien, on souhaite une bonne soirée, bonne bourre, et après, on va appeler le copain d'Audrey. Et si vous voulez intervenir sur l'antenne, toujours le 0. Ah, c'est comme ça que ça se termine. C'est la version normale, ça? Donc bah vous êtes ouais. Con en lit.
2: Si.
6: Bah ah bon,
2: si,
6: j'ai jamais entendu de ma vie. Bah
2: ouais. Attends, t'as jamais entendu à la fin de la journée?
6: Non, jamais jusqu'au bout.
2: No.
6: 0803-08-5000, toujours la radio libre du Star System, Fun Radio, Tutti Quanti, Filda et Manu au standard, vous appelez comme des fous furieux. Oui, vous allez vomir. On revient avec Audrey, on revient, pas merde, on revient avec Audrey.
21: Oui.
6: Pierre Alain.
21: Oui.
6: Entre autres, et Johanna qui est toujours là. Hein.
21: Hey,
6: ça va, Johanna?
21: Oui.
22: I love you. I love you. Vous avez un charme fou. Fou.
6: Ouais, c'est.
2: Ouais, c'est.
6: C'est personnel. Voilà, c'est tout.
21: C'est
6: bon.
21: Quoi? C'est quoi?
22: I love you. I love you.
6: T'as compris ou pas?
21: Quoi?
6: T'as compris ou pas le business? Bon, non, parce que j'ai dit à, pour vous dire la vérité, c'est que Johanna est sur le point de m'envoyer un courrier. Je lui ai demandé de joindre une photo.
21: Non, dis pas.
6: Ah, faut pas dire.
21: Non.
6: Pourquoi?
21: Non.
6: Non, mais toujours est-il que, en fonction de ce qu'elle va mettre dans la lettre, moi je lui ai dit je viens la chercher. Hein. Ah mais c'est vrai, je déconne pas, non mais je vais la chercher. Hein.
2: Mais quand?
6: Mais j'irai un week-end où je travaille pas, ou même un matin, je prends l'avion, je reviens le soir.
21: Ah oui, il fait juste une heure pour arriver à Milan.
6: Bah exactement, par contre je viens te chercher.
21: Moi?
6: Ah bah oui.
21: Ah oui.
6: Oui.
21: Et
6: oui.
21: Toi?
6: Bah quoi moi?
21: Parce que tu viens pas.
6: Pourquoi je viens pas?
21: Toi.
6: Oui, bah je viens, oui, oui.
21: Oui, tu viens.
6: Je viens te chercher.
21: Voilà.
6: Voilà, exactement, oui.
2: Ouais.
6: Pierre Alain.
23: Ouais.
6: On va faire les monsieur madame.
23: D'accord.
6: Et juste après, on rappelle ta copine Marie, donc avec qui ça a l'air de marcher super bon avec ouais. La belle femme.
21: Monsieur madame.
6: Monsieur madame. Alors j'explique. Alors monsieur madame, c'est des. On a appelé des monsieur. Attends, c'est gros Guy.
21: Non, non.
6: C'est gros. Allô, le gros.
21: Oui.
6: C'est vrai que t'es gros. Allez, on y va.
2: Allez,
6: 1, 2, 1, 4. Allez, on fait son petit régime. Et 1, 2, 3, et 4, et 5, et 6. Oh ouais, là, c'était bien, là.
2: Ah, oh, c'était bien, c'était sympa.
6: Ouais, c'était bien. Ouais. Non, c'est...
23: Allô.
6: Allô, le gros Robert.
23: Oui.
6: Ouais. Allez, on essaye de m'écrire un peu, mon gros.
2: Allez,
6: le gros. Allez, on m'écrit. Allez, on court. Et 1. Et 2, et 3, allez le gros,
2: souffle.
6: Allez mon gros,
2: allez,
6: on y va, on souffle, allez souffle, allez mon gros, allez c'est bien, voilà. Voilà, et de 2, allez on s'en fait un petit troisième,
2: c'est bon, ça.
6: Jamais 203 dans les monsieur.
24: Allô?
6: Le gros René?
24: Ah non monsieur.
6: Bah là, c'est pas, je suis passé le gros là?
24: Non, monsieur, vous faites erreur.
6: Ah, je me suis... Oh, bon, là, je me suis dit, bah, c'est les numéros qui ne correspondent plus.
24: Ouais.
6: Ah, tu vas maigrir un peu, mon con. Hein.
2: Allez,
6: 1, 2, 3. Allez, on fait des exercices, mon gros. Allez, bon. Allez, le gros.
2: Tu souffles.
6: Allez, le gros, on souffle. On y va. Et 1, 2, 3. Allez, mon gros. Allez, mon Marcel. Allez, mon gros Marcel. Merci, c'est bien. Bravo. Bon, bien. Hein. Ouais, très sympa. Hein. On s'en fait un dernier?
2: Allez
6: un petit dernier. Alors lequel? Attends, on va laisser.
2: Gros Lucien.
6: Attends, il y en a quoi? Il y a quoi? Lucien.
2: Il y a Lucien, Jean.
6: Non.
2: Pierre.
6: Bernard.
2: Michel, Serge.
6: Francis.
2: François.
6: Gérard.
2: Le gros Gérard.
6: Allez, le gros Gérard. On y va pour terminer. Le gros Gérard. Quelque part en France. On l'appelle. On le fait maigrir. Et gratos en plus de ça. Bande de petits vénards. Hein. Ah, ma Johanna.
24: Oui.
6: Mmh. I love you. Et ça la fait rire. Attends, j'arrive même pas à dire ça sérieusement. Ouais. Tu prends ça à la plaisanterie, hein? Tu crois que je plaisante?
24: Oui.
6: Mmh. Oui, allô, le gros Gérard?
24: Mmh.
6: Oui, on va maigrir un peu. Allez, on y va.
2: Allez,
6: faut maigrir un peu, ma chérie. Allez, on y va, on souffle. Et 1, 2, ma grosse. Allez, ma grosse. Et 1, 2, 3. 4, on se plie la grosse, on y va, on y va, c'est bien la grosse, c'est bien, terminé, on arrête là, c'était pas mal, c'était bien, bravo, ben voilà, c'est les conneries de Max, Ah là là là là là là là là. Bon, Pierre-Alain,
0: ouais.
6: On rappelle ta belle-mère, on rappelle que t'as demandé Marie en mariage, Elvis et ses parents, on a appelé, tu t'es fait raccrocher comme un malpropre.
1: Non, Elvis oui, Presley.
6: Hein, hein?
1: Elvis Presley.
6: Elvis Presley. Oh là là là là. Non, Elvis sans se presser.
1: Ouais, enfin oui.
6: Ah là là là là.
0: Donc Max, nouvelle
6: oui.
0: stratégie.
6: Oui.
0: Je vais essayer de dire que c'est Fun Radio et que je l'aime et que c'est pour annoncer une bonne nouvelle devant tout le monde.
6: D'accord, ok. Sinon, si on n'y arrive pas, on prend une autre solution, on se camoufle.
0: Oui.
6: Hein? On va se camoufler, sinon. On va se déguiser.
0: Okay.
6: Et après, on appelle le copain d'Audrey. Et après, vous me foutez la paix avec Johanna. Faut que je lui parle.
0: Oui.
6: Hein, Johanna. Hein, Johanna.
3: Hmm.
6: Mm. I love you.
3: J'aurais lui chanter Destinée, hein.
6: Mmh. Destiné. On était tous les deux destinés. Là, ça va réveiller. Ça va chier au Maroc, hein. Pierre-Alain, c'est la
1: bombe. T'es foutu.
6: Ouais, là, c'est mort, là.
0: Allô?
6: Là, tu vas divorcer avant même de te marier, là.
0: Ouais, ça va être cool, là. Allez, boule.
6: À moins qu'ils aient décroché le téléphone, hein, ce qui veut dire que, enfin, s'ils décrochent la prise, ça sonne, hein, mais dans le vide.
0: Oh là là.
6: Ah ouais, là, ça va chier, là, oui. T'as le numéro du copain d'Audrey ou pas?
1: Ouais, ouais, c'est bon.
6: Là, ça sonne, mais ça décroche pas, mon pied.
0: Bah, Max, je veux pas te faire chier plus. Est-ce qu'on pourra la rappeler demain, quoi?
6: Demain, c'est vendredi, mon pote. Je suis hors pôle, vendredi.
0: Ah oui, c'est vrai.
1: On fait ça chez toi,
6: on fait ça. Hein?
0: Lundi, à 22h.
6: Lundi, à 22h. 20... Allô? Oh là, oh là, oh là, oh là. Allô?
0: Voilà,
6: là, demain, lundi. On va faire ça lundi, Pierre, là.
0: D'accord.
6: On va appeler le copain d'Audrey.
0: Okay.
6: D'accord, on va en... Comment il s'appelle?
3: Emmanuel,
6: il a quel âge?
3: 23 ans.
6: Ah bah tiens, tu m'étonnes. Les mecs de stage, là, ils aiment bien... C'est plus marrant quand c'est du petit, comme c'est jeune et c'est frais.
0: Elle a quel âge, Audrey?
6: 18. Il doit s'éclater, le gamin.
3: Mais je sais pas s'il va être là. Enfin, je sais pas s'il va répondre, parce qu'il m'a dit qu'elle est sur Istres.
6: Ouais. Donc, Ça les mecs ils aiment bien sortir avec des petites jeunes. Ils s'éclatent.
3: Tu laisseras un message, Max.
6: Ouais.
3: Tu laisseras un message.
6: C'est pour ça que je sors avec des filles plus jeunes.
0: 15.
6: Non, mais justement 20-21, parce que tu t'éclates.
0: Ouais. Est-ce que tu fais la sortie des écoles des fois?
6: Hein?
0: Non. Est-ce que tu fais la sortie des écoles?
6: Non.
0: Ouais.
6: Dans sa petite, elle vient d'avoir un scooter.
4: Vous êtes en
6: train de répondre. Attends, il y a le numéro de téléphone, on est en train de baisser. Hop, hop, hop, hop, hop, hop, c'est bon, t'inquiète pas. Voilà, attention.
4: Merci de me faire un message.
6: On laisse un message, si c'est on laisse un message. Vas-y, Audrey.
3: Allô, Manu?
6: Attends.
3: Bon, ben, écoute, c'était Audrey, j'étais en direct sur Fun Radio.
6: Ouais!
3: Et ben, je voulais te dire que je t'aimais très très fort et ben, j'espère que, ben, vivement dans 15 jours pour que tu reviennes et je te fais plein de gros bisous et tu me manques.
6: T'inquiète pas, tu vas pouvoir la niquer, ta petite.
3: Ouais!
6: Mec, regarde là. Elle t'adore le sexe, toi, Audrey, hein?
3: Je ne répondrai pas à ces questions obscènes.
6: Tu aimes le sexe? Tu aimes le sexe?
3: Ouais.
6: Ben voilà, elle aime le sexe, parce qu'on était toujours sur son répondeur.
3: Ben, c'est, de toute façon, il le sait, donc bon.
6: Ah, c'est vrai, t'aimes ça, hein?
1: Ben non, on est avec elle, chez elle.
6: Tu l'aimes bien, le zizi.
1: Voilà,
6: la gangbang.
1: Voilà, gangbang.
6: Elle
1: est chez elle, la gangbang.
6: Bonne bourre à toi, Emmanuel. On va la sauter.
1: Oh, elle est bonne, ton slip.
6: Elle est bonne, elle est bonne. Allez, bonne bourre, Emmanuel, ciao. Non, Audrey, c'est vrai, t'aimes bien le sexe? Ah, t'aimes bien le sexe, toi. Hein, Audrey?
3: Ouais.
6: C'est vrai que les nouvelles générations adorent le sexe.
3: Ben, c'est sympathique.
6: Ouais, bon, c'est sympathique. Hein, Johanna, t'aimes bien le sexe, toi aussi?
3: Oh, je trouve que c'est sympathique. Je trouve que c'est sympathique. Non, mais bon, j'ai pas
6: trop
3: m'étaler sur ce sujet à l'antenne parce que je suis passée en début de semaine et tout le laisser au courant de ce que j'ai dit.
6: C'était quoi que t'avais dit?
3: Ben, j'étais passée pour le jeu des trois mots, quoi.
6: Oui.
3: Bon, je suis arrivée ce matin en cours. Ouais, 13 jours, t'es passée au jeu des trois mots, tout ça, donc bon.
6: Et tu savais que les mecs écoutaient ceux qui te l'avaient dit?
3: Non, je savais pas.
6: Ah ouais, tu vois,
3: je
6: comme quoi.
3: Je pas trop m'aventurer à raconter ma vie sexuelle.
6: D'accord, tu veux pas dire ta position préférée, tout ça?
3: Non.
6: Non, t'as pas envie?
3: Non, peut-être. Non, qu'à mon copain.
6: D'accord, et Johanna, t'aimes bien le sexe? Oh, elle est timide.
3: Oui.
6: Ah, évidemment, évidemment, tiens, bien sûr. Non, mais je sais pas, tu sais qu'après, quand t'as 30 balais, après, tu fatigues un peu plus. Tu penses à autre chose, t'as envie d'autre chose que de ça. Mais c'est vrai que bon.
3: Tu as 30
6: balais? Ah, ben non, mais ça, 21 octobre.
3: Est-ce que tu vas faire un 40?
6: Non, mais j'aime bien, attends, j'aime bien le. Oh là là, j'aime bien le zizi. J'aime bien
3: le
6: non, pas le zizi, j'aime bien. J'aime bien le cul, c'est le zizi, la chachate, le cucul, la boubouche.
21: La boubouche.
6: Ah là là là là.
21: C'est quoi la boubouche?
6: Ah là là, si tu pouvais être là. Faudra écouter Audrey.
21: Ouais.
6: Parce que ça fera, malheureusement, Johanna ne pourra pas, mais dimanche, pour Eclectique, 22h minuit.
21: Ouais.
6: Faudra
21: ouais,
6: écouter parce qu'il y aura.
21: Tu as dit la chanson, là.
6: Ouais, la chanson, ouais, bien sûr, hein.
21: C'est quoi la chanson?
6: Bah, parce que je suis allé en Belgique aujourd'hui, j'ai acheté des morceaux de house et de techno pour mes soirées, pour mes compilations, tout ça, à droite à gauche. Et je suis tombé sur un disque, bon, c'est pas non plus le disque du siècle, mais qui était marrant, avec des paroles un peu cul, où c'est une nana qui disait qu'elle aimait le sexe.
21: Bah, Max, pendant que tu parles de musique,
6: oui.
21: Est-ce que tu pourrais passer, dans la semaine prochaine ou ce soir, si tu peux, Gogol Premier?
6: Ah, Gogol Premier, ouais, plus tard, ouais.
21: Parce que j'ai entendu sur une cassette et j'étais morte de rire avec
6: ouais.
21: Le bordel.
6: Ouais, enfin ça c'est marrant parce qu'il y a des paroles qui sont déjà un peu plus violentes. Tiens, Audrey et Johanna, il y a un groupe que j'adore et que je vénère qui s'appelle Dead Can Dance.
21: Ouais.
6: Ils se sont séparés. Elle est de son côté, elle avait déjà sorti deux albums solo. Et lui, Brandon Perry, vient de sortir son album que j'ai reçu tout à l'heure. On écoute quelques extraits. Écoute bien, Audrey et Johanna. Et vous aussi, bien sûr. Je découvre en même temps que vous, hein. Ça va sortir sur 4AD Labels.

0: passe un extrait comme ça, très rapide, un autre. Comme...
1: Qu'est-ce que c'est triste, ça.
0: Oh putain, dans le casque. Voilà, ça fait du droite-gauche au casque. Si vous êtes en stéréo. Voilà, ça se balade partout. Je sais pas si vous êtes Audrey et Johanna, mais si vous avez un casque et que vous écoutez la radio au casque.
1: Non, désolé.
0: Ça fait droite-gauche, droite-gauche. Tu comprends les paroles, Johanna? Ah, c'est juste la mélodie. Tu trouves que c'est triste, la mélodie?
1: Oh, mais j'aime pas trop, hein.
0: Oh, Rad, c'est mignon, c'est beau.
1: Attends, attends, je vais faire écouter quelque chose.
0: Faut écouter la nuit, faut écouter ça la nuit.
1: Mais non, mais c'est, quand la nuit. C'est toujours pareil.
0: Mais non, oh non, non, dis pas ça.
1: Ah oui?
0: Dis pas ça, ma chérie.
1: Attends, attends.
0: Attends, la musique brésilienne, c'est toujours pareil.
1: Non.
0: Aussi.
1: Non.
0: T'aimes bien Audrey?
1: Ouais, ouais.
0: Ah, j'adore, moi. Attends, moi, j'adore ce mec. Bon, l'album, faut que je l'écoute, hein. Je peux pas dire là, j'adore, je sais pas.

0: Elephant Man.
1: Quoi?
0: Ça me fait penser à Elephant Man.
1: Oh là là, quand je faisais Elephant Man, ça c'était... Il va y avoir une nuit monologue bientôt.
0: C'est vrai?
1: Oh là là, ça va être énorme.
0: Oh.
1: Ça va être triste, hein. Je vais vous déballer tout ce que j'ai dans le sac.
0: Johanna et tout ça.
1: Quoi?
0: Johanna et tout ça.
1: Oh là, bien plus violent. Vous savez, j'ai des pensées très dark, hein, dans ma tête, hein.

0: On écoutera l'album un peu plus tard parce que là on va être obligé de faire une pause. Audrey, je te remercie.
1: Ben, moi aussi.
0: Pierre-Alain, on l'a quitté, on le rappellera lundi. Et Johanna, tu vas pas quitter, je vais te récupérer au rentable.
1: Par contre, Max, oui. Est-ce que tu pourrais me rappeler lundi parce que j'ai un service
0: bon.
1: À demander.
0: Bon, quitte pas. Tu vas gérer ça avec Phil et Manu. Tu quittes surtout pas, on n'avait pas l'intention de te raccrocher au nez. Et vous appelez bien sûr au 0800 308 5000 avec dans une dizaine de minutes un débat sur l'homosexualité.
2: On va faire le débat sans aucun problème sur l'homosexualité. On avait énormément de gens qui souhaitaient réagir à ce débat depuis la semaine dernière. On les a eus dans la semaine, on les a eus dans la soirée, on les a rappelés même une heure avant l'émission apparemment. Et puis là, bien sûr, tout le monde nous fait faux bond. C'est dommage. Donc tout le monde met sur la messagerie, tout le monde dort. Donc pour l'instant, ça devrait arriver très très rapidement, j'en doute pas un seul instant. D'ailleurs, si vous voulez nous appeler dès maintenant, 0800 308 5000, on a quand même deux personnes qui, comme prévu, devaient démarrer le débat avec nous. On en veut en avoir 7 ou 8 en avec deux, mais on va faire avec. Hein. Avec Karen qui a 17 ans, qui est de Paris. Bonsoir Karen.
3: Salut Max.
2: Et Sandra, 22 ans de Paris. Bonsoir Sandra.
3: Salut Max.
2: Donc, je voulais en fin de compte, puisque ça a été réclamé la semaine dernière, on a vu deux auditeurs de 19 et 23 ans. Ils sont pas là tous les deux d'ailleurs. Ça aurait été bien qu'ils soient sur l'antenne, non, pendant le débat, les deux jeunes hommes de la dernière fois qui avaient demandé à faire ce débat, en tous les cas.
4: Oui, ben justement, on a essayé de les rappeler aussi.
2: D'accord, quel dommage. Donc deux garçons en fin de compte qui sont homosexuels et qui avaient du mal à l'assumer ou qui ne l'assumaient absolument pas. Donc suite à ça, ils nous ont proposé, on s'est dit pourquoi pas à ce moment-là en parler plus longuement et en faire un débat le jeudi entre minuit et une heure. C'est ce qu'on fait maintenant. On devait avoir plein de personnes qui avaient été intéressées de participer à ce débat et énormément de monde nous fait faux bon. Donc si vous êtes homo, femme ou garçon, hein, peu importe, si vous voulez témoigner, si vous avez des frères et sœurs qui le sont, si vous l'acceptez, vous l'acceptez pas, si vous souhaitez parler de tout ça, eh bien vous nous appelez maintenant au 0800 308 5000. On a besoin de vous très rapidement. Karen, toi tu en fin de compte, si je comprends bien ce que j'ai la feuille un petit peu sous les yeux, tu t'as des doutes concernant ta sexualité, à savoir si tu es lesbienne ou hétéro.
3: Bah oui.
2: D'accord, très bien, on va en parler. Et Sandra, toi de ton côté, tu es hétéro.
3: Oui, oui.
2: Hein, mais tu as un patron qui est homo.
3: Tout à fait.
2: Eh ben écoute, on va commencer avec toi Sandra et ensuite avec Karen. Et puis d'ici très très peu de temps, à mon avis, on aura des gens qui vont intervenir sur l'antenne au 0803-08-5000. Sandra, je t'écoute.
3: Je travaille dans une boîte où effectivement mon patron est homo, quoi.
2: Ouais, et comment tu le sais, il l'a dit, il le revendique, il le montre.
3: La première fois que j'ai eu l'entretien avec lui, je me suis aperçue de quelque chose. J'en ai parlé à ma mère, à des gens comme ça, et ouais. Sur le coup...
2: Et quand tu dis que tu t'en es rendu compte lors de l'entretien, c'est-à-dire qu'il le montrait,
3: il y a une attitude, il y a des gestes, je sais pas, quand un homme, une façon d'utiliser ses mains en parlant un peu comme une femme, on sent ça en tant que femme, et donc sur le coup, je me suis dit, c'est peut-être une mauvaise impression, enfin, c'est peut-être un mauvais feeling, et
2: d'accord.
3: Puis, j'ai eu un second entretien à la suite duquel j'étais embauchée et mes collègues m'ont confirmé qu'en effet il était homo, quoi.
2: Ouais.
3: Mais il l'a jamais caché, ça fait 25 ans qu'il est dans cette boîte, tout le monde le sait.
2: Voilà, il ne s'en cache pas, quoi. Non. Il le montre.
3: C'est pas qu'il le montre, c'est qu'il fait rien pour le cacher, quoi.
2: Voilà.
3: Il est comme il est, je pense qu'il assume tout à fait son homosexualité, il n'y a pas de problème à ce niveau-là.
2: Il n'accentue pas, il en rajoute pas, il ne taquine pas.
3: Non, il est très discret sur sa vie privée.
2: Mais il pourrait le montrer dans la vie, dans le milieu, on s'est arrivé de voir des patrons qui le sont et qui, tout en déconnant, disent oh là là, qu'elle est mignonne celle-là, la petite Franck, la petite Max, ouh là là, elle est belle, elle est...
3: Non, enfin, elle est pas,
2: question
3: non.
2: De déconner, mais c'est parce qu'ils sentent que de l'autre côté, ils ont des gens en face d'eux qui ne sont pas du tout contre ces gens-là, et au contraire, tu vois, et...
3: Ouais, non, mais là, ils ne le montrent pas, et puis bon, malgré le fait que je travaille dans une grosse société quand même, je pensais que justement dans un lieu comme ça, on était un peu plus sélectif sur les gens, notamment si on vient de ça, parce qu'on a beau dire que la vie privée ne fait pas partie de la sélection, elle en fait partie énormément. Et visiblement, c'est pas quelque chose qui gêne les supérieurs, quoi. C'est tout à fait accepté, c'est admis, il n'y a pas que lui, il y en a plusieurs.
2: Mm-hmm. Il n'y a pas de racisme dans la société sur là-dessus en
3: non.
2: Où il y a de la moquerie ou des gestes ou des mots.
3: De la moquerie, des mots sans doute, mais plus derrière.
2: Oui, ça ne toi personnellement, t'en as pas entendu.
3: Si, parce que mes collègues, évidemment, me taquinent, quoi. C'est évident en ayant un patron comme ça. Bon, j'ai des petites réflexions. Moi.
2: Ouais.
3: Mais moi, je
2: parle bien dans ton micro.
3: Pardon.
2: Voilà, c'est bien. Ouais.
3: Mais moi non, moi je personnellement je n'ai aucun a priori. Déjà au départ je suis pas contre eux. Ils ont le droit d'avoir leur sexualité. Chacun a son truc. faut être très tolérant et puis bon bah ce qu'il faut c'est accepter quoi, ils sont là, il faut pas les rejeter en aucun cas.
2: Bien sûr. Voilà. Ah oui, bien sûr que non. Gwenaëlle vient de nous rejoindre également, 20 ans de Paris. Bonsoir Gwenaëlle. Ça va? Oh, tu l'as pas vu en direct au téléphone. Gwenaëlle, oui.
5: Bonsoir, Max.
2: Ça va?
5: Ouais. Très bien, toi?
2: Oui, très bien. Donc, toi, tu fréquentes le milieu gay avec des copains à toi?
5: Oui, un collègue de travail. Hein.
2: Ouais, on va en parler. Justement, les filles, avant, bon, Karen, toi, tu n'as que 17 ans.
5: Oui.
2: Hein, et donc, toi, tu souhaitais témoigner sur ce sujet ce soir, parce que, sur ce qui concerne ta sexualité, tu n'es pas encore sûr vraiment de savoir de quel côté tu te trouves, à savoir si tu es plus attiré par les filles que par les garçons.
5: Bah oui.
2: Déjà, depuis quand tu te poses cette question?
5: Depuis un an environ.
2: D'accord. Et ça arrive de quelle manière? C'est comme ça, du jour au lendemain, en se retrouvant avec un garçon dans le lit, on s'aperçoit qu'il y a un truc qui va pas ou...
5: Ah non, pas du tout. Avec les garçons, ça se passe très bien, mais en fait, j'ai l'impression que mes sentiments ne font pas la différence entre un homme et une femme.
2: Pardon?
5: J'ai l'impression que mes sentiments ne font pas la différence entre un homme et une femme.
2: Mais c'est des attirances aussi bien physiques qu'amicales pour les filles comme pour les garçons?
5: Pour une fille en particulier.
2: Pour les filles en particulier?
5: Pour une fille en particulier.
2: Ah, pour une fille en particulier, oui. Et donc tu te demandes si c'est juste une histoire spéciale avec cette fille-là ou si véritablement ta sensibilité va plus vers les filles que par les garçons?
5: Bah oui, justement. Oui.
2: Est-ce que ça te perturbe?
5: Ben, quand même.
2: Ouais, un petit peu.
5: Il y a de quoi?
2: Un petit peu, beaucoup, ou sans plus que ça? Ça a pas
5: non,
2: l'air de...
5: Sans plus que ça.
2: Sans plus
5: même.
2: Que ça, donc c'est pas non plus pour toi, tu ne le vis pas mal, cette période-là.
5: Non, pas du
2: d'accord.
5: Tout, oui.
2: Parce que justement, Gwenaëlle, Karen et Sandra, je ne sais pas si la semaine dernière vous avez entendu ces témoignages de deux garçons, ouais. Un de 19 ans et un autre de 23 ans qui témoignait également, qui eux le vivaient pas très très bien, quoi, même plutôt mal et... sûrement dû à leur entourage et puis eux particulièrement quoi, ils avaient du mal à l'assumer. Donc si demain s'il y a des garçons qui nous écoutent là et qui veulent en parler, parce que c'est vrai que là du coup on se retrouve qu'avec des filles et qui plus est des filles qui ne le sont pas, ou Karen qui sait pas encore très bien où elle va, qui n'hésite pas à nous appeler et de nous donner témoignage de tout ça. Donc Karen, ça se passe comment aujourd'hui? T'es plus attirée vers les filles que par les garçons? C'est des passades? Ça se passe de quelle manière?
5: Non, en fait, c'est des passades où de temps en temps, je suis attirée par une fille en particulier. Il y a aucune attirance envers les autres filles.
2: C'est toujours la même?
5: Oui, c'est toujours la même.
2: Cette fille-là est homosexuelle?
5: Elle est dans la même position que moi.
2: Allez, c'est-à-dire?
5: Je pense qu'elle sait pas trop.
2: Comment tu lui as demandé? Tu lui as posé la question ou?
5: Non.
2: Alors, comment tu peux savoir ça?
5: Parce qu'il s'est déjà passé quelque chose.
2: C'est-à-dire, vous êtes déjà embrassée, vous êtes déjà...
5: Oui.
2: Ouais, d'accord, ok. Et alors, t'as pris ça avec du plaisir? T'as été dégoûté? Ça t'a écœuré? T'as trouvé ça...
5: Non, c'était la meilleure nuit de notre vie.
2: C'était quoi?
5: La meilleure nuit de notre vie.
2: Vous avez couché ensemble?
5: Ah non.
2: Vous êtes embrassés, quoi?
5: Même pas, on s'est embrassés.
2: Ouais, il y a eu des caresses, tout ça,
5: voilà.
2: Quoi. Et tu as senti une énorme différence entre...
5: Il y a beaucoup plus de sensualité. Hein.
2: Ouais. Mais pour toi, tu penses que c'est juste une passade? Tu penses que t'es bi?
5: Moi, je sais pas. Justement.
2: Tu sais pas, vraiment, c'est pour ça, vraiment.
5: C'est pour ça que j'appelle, en fait.
2: Ouais, d'accord, ok. Tu voudrais éventuellement des témoignages de demoiselles?
5: Oui, ça m'arrangerait.
2: Pour savoir s'il y a un comportement ou s'il y a une pensée à avoir et voir si effectivement, t'es, avec ce que tu penses toi aujourd'hui, ce que tu pourras leur donner comme renseignement de ce que tu ressens, savoir si c'est normal ou si ça ne l'est pas.
5: Oui, voilà.
2: D'accord, ok, très bien. Enfin, si ça ne l'est pas, je veux dire par là que si tu sais vraiment si c'est normal que tu es en train de suivre le chemin logique par être attiré par les filles ou si ça peut être qu'une petite aventure et une attirance que pour une nana. On a Greg également avec nous, 19 ans de Bastia, qui vient de nous rejoindre. Salut Greg. Allô Greg?
6: Oui.
2: Ça va?
6: Ça va.
2: Donc toi, ton frère est homosexuel et il a été rejeté par sa famille, par ses amis, c'est ça?
6: Ah ouais, là c'est clair.
2: D'accord. On t'écoute et après Gwenaëlle interviendra. Et si Sandra, Karen, vous voulez bien sûr débattre, parler, vous n'hésitez pas. Hein.
6: Okay.
2: Allez-y, Greg.
6: Ben donc, mon frère, on a su vers 19 ans qu'il était homo. Donc déjà, dès qu'il a dit ma mère...
2: Tu ne le savais pas, toi, personnellement?
6: Non, franchement, non.
2: Non, d'accord. Il l'avait caché, quoi.
6: Au début, il le cachait, puis...
2: Bah oui, jusqu'à jour qu'il... vous l'avez surpris ou il l'a dit?
6: Non, il l'a dit lui-même.
2: Il l'a dit, mais avant qu'il le dise, personne ne le savait.
6: Non, bien sûr, il y a toujours un peu les on-dit, mais bon.
2: Bon, d'accord, ok, donc t'entends, d'accord, donc il y avait quand même des soupçons.
6: Ouais, des petits soupçons. Ouais.
2: D'accord, ok. Alors raconte-nous.
6: Et donc, il explique à mes parents qu'il est homo,
2: Ça s'est passé de quelle manière d'ailleurs, sans rentrer dans les méga détails, mais un jour il a décidé de le dire, ou il a décidé de le dire à la famille. Il a fait quoi? Il l'a fait pendant que vous étiez à table. Il vous a réuni. Ça s'est passé de quelle manière?
6: On était à table et bon, il a dit, il a avoué quoi, parce que c'est pas lui. Il avait peur qu'on le surprenne et il préférait être honnête quoi.
2: Il avait quel âge à cette époque?
6: Il avait 19 ans.
2: Et donc toi?
6: Et moi, je veux dire.
2: T'avais quel âge?
6: Moi, j'avais 19 ans.
0: T'avais... Vous êtes jumeaux?
6: Hein?
0: Vous êtes jumeaux?
6: Non, on est né avec quelques mois de différence.
2: Combien?
6: Quelques mois, deux, trois.
2: Deux? Attends, mais vous n'avez pas la...
6: Trois mois, un an à peu près.
2: Ah, parce que deux, trois mois, c'est impossible.
6: Ouais, c'est clair.
2: Un an?
6: Ouais, à peu près.
2: Ouais, à peu près, ouais.
6: Ouais, donc moi, donc il m'a dit, et bon, j'essaie de faire comme je peux pour un peu l'aider. C'est-à-dire que quand les parents ne veulent pas, quand tous les amis sont contre lui, je veux dire...
2: Il a quel âge ton frère aujourd'hui?
6: Et là, il va avoir 21 ans et moi, je vais en avoir 20.
2: D'accord. Donc, le jour où il l'a annoncé à tes parents, comment ils l'ont pris?
6: Très, très mal.
2: Très, très mal, c'est-à-dire quelle a été leur réaction? Qu'est-ce qu'ils ont dit?
6: Ils ont traité un peu de PD, quoi. Ils l'ont regardé de travers.
2: Et ils l'ont cru ou ils ont eu l'impression qu'il racontait?
6: Ils ont dit, voilà, c'est vrai qu'ils ne croyaient pas trop. Ils se sont dit, bon, c'est
2: ouais.
6: Impossible. Ils ouais. Ont compris, exploser, quoi.
2: Et du jour au lendemain, c'est-à-dire que tes parents lui ont demandé de quitter le domaine familial ou c'est lui qui a décidé de partir? Qu'est-ce qui s'est passé?
6: Bon, j'ai laissé de partir, mais bon, si les parents l'ont aidé, quoi, je veux dire.
2: Les parents l'ont aidé à partir?
6: Parce que bon, quand on est fixé constamment, bon, quand on est... un peu insulté et tout, j'avais envie de partir.
2: Aujourd'hui, donc, il vit plus chez tes parents?
6: Non, là, non.
2: Toi, tu vis toujours chez tes parents?
6: Oh, ouais.
2: Vous êtes que deux frères?
6: Hein?
2: Vous êtes que deux frères?
6: On est que deux frères.
2: Vous êtes deux frères, d'accord, ok. Et donc, comme tu étais en train de nous l'expliquer, toi, tu essayais de le soutenir. Bon, toi personnellement, en tant que frère, comment t'as sorti la chose quand tu l'as appris? Ça t'a choqué
6: Un peu, bon, je dirais, son choix...
2: Qu'est-ce qui t'a choqué? Tu trouvais ça anormal qu'un mec, même des autres garçons, ou c'est parce que c'était ton frère que ça t'avait plus choqué d'abord?
6: Non, je trouve que c'est un peu choquant qu'un mec aime notre mec, je veux dire.
2: Ouais.
6: Pour moi, personnellement, je trouve ça dégueu.
2: Encore aujourd'hui?
6: Encore aujourd'hui.
2: Avec du recul et tout, on est en... je pense que t'as dû discuter avec ton frère quand même.
6: Ah oui, beaucoup.
2: Ouais, et alors, il t'a expliqué?
6: Oui, il m'a expliqué les détails, que finalement, c'est... Il y a un mec, avec un mec, ça entend un peu mieux, je veux dire... expliquer quelques arguments,
2: mais bon. Ouais, ouais.
6: Je veux dire, chacun son point de vue.
2: Non, mais d'accord, non, mais c'est même pas un point de vue, là, c'est une façon de vivre, c'est pas une. C'est comme ça. Donc, toi aujourd'hui, comment ça se fait que tu as du mal à comprendre qu'un mec puisse sortir avec un autre garçon, donc que ton frère soit homosexuel et qu'en même temps t'as envie de l'aider?
6: Parce qu'après tout, c'est mon frère, je veux dire. C'est son choix, donc.
2: Mais en quoi tu veux l'aider? C'est quoi l'aider? Ça veut dire quoi l'aider?
6: J'ai envie de lui parler, d'essayer de. Un peu lui dire qu'il faut pas faire attention.
2: Attention, mais parle bien dans ton micro, s'il te plaît.
6: Non, je veux dire, c'est un peu de se tenir, de l'aider.
2: Mais comment ça, de se tenir? De l'aider en quoi et de se tenir en quoi? Comment ça, de l'aider?
6: De l'aider un peu à...
2: À quoi? À changer de sexualité?
6: Voilà, c'est un peu de le convaincre de changer.
2: Ah, parce que tu crois qu'on peut changer, d'après toi, Greg?
6: Moi, franchement, je pense pas, mais bon. Parce que... Et au moins, c'est que...
2: Donc toi, ton souhait, ce serait que ton frère, j'entends bien entre guillemets pour toi, ce sont plus tes pensées que je suis en train de traduire, redeviennent normales, c'est-à-dire qu'ils redeviennent à aimer les filles, donc hétéro, plutôt que de rester homo. Donc pour toi, c'est ça l'aider, c'est pas l'aider à essayer à ce qu'il assume.
6: Oui, aussi un peu assumé, mais bon, je veux dire...
2: Oui, mais bon, c'est un peu bizarre que tu lui demandes que tu veuilles l'aider à la fois pour qu'il assume son homosexualité et qu'il soit reconnu
6: comme... Je veux dire, s'il est vraiment homosexuel, bon, je sais pas, je vais l'aider, mais bon... C'est à la limite, je peux peut-être faire quelque chose pour que... Donc, il devienne normal, quoi.
2: Ouais.
7: Mais c'est pas une tare d'être homo, enfin bon.
2: Non, mais...
7: Il y en a qui parlent.
2: C'est jamais... Oui.
7: Je vois pas, enfin, je veux dire, c'est son frère, en plus, c'est quelqu'un qui le touche de près. Greg, c'est quand même quelqu'un de ta famille, c'est vraiment proche, et je crois que, malheureusement, malheureusement, tu dois pas essayer de changer quoi que ce soit. Le mieux que tu as à faire vis-à-vis de lui, et par rapport à vos rapports et ta situation, c'est d'accepter tel qu'il est, et de pas chercher en aucun cas à le changer. Parce que ça, je crois que tu pourras pas, malheureusement.
6: C'est son choix, je vois pas.
7: Et bon, et est-ce que tu serais choqué si un jour il venait avec son ami, boire un coup ou quoi que ce soit avec toi? Ça te choquerait de le voir avec un mec?
6: Franchement, je me sentirais gêné.
2: Tu l'as déjà vu avec un mec, Greg, jamais?
6: Non.
2: Non, d'accord, ça tu veux pas.
6: Non, ça, je veux pas.
2: Bon, d'accord. Attention, on va accueillir... on a mis Karen deux secondes en attente, parce qu'on ne peut avoir que 4 personnes pour le moment sur l'antenne. Gwendolyn, t'es toujours avec nous, mais on a Fred qui a 23 ans de Normandie. Salut, Fred.
8: Bonjour.
2: Tu es homosexuel.
8: Tout à fait.
2: Et de près de ce que j'ai sur ma fiche, tu le vis bien?
8: Oui, moi, en fait, je voulais intervenir...
2: sur
8: d'abord...
2: ce que...
8: Oui.
2: Je t'en prie, vas-y, oui.
8: Je voulais intervenir, en fait, pour dire que on peut le vivre tout à fait, comment, dans le bonheur.
2: Tout à
8: fait,
2: ouais.
8: Enfin, je pense que pour moi, ça change rien, en fait.
2: Je voulais profiter, c'est pour ça que j'ai voulu tout de suite te faire réagir dans le débat avant que Cohen intervienne et que toi tu donnes ton point de vue personnel. Ce qui est intéressant, Fred, et je voudrais revenir sur la situation de Greg, donc t'as entendu, qui a 19 ans, qui a un frère de 1 an et demi de plus que lui, son aîné, qui est homosexuel, qui l'annonce à ses parents l'ont pris pour un PD, machin, tu dégages de la maison. Est-ce que tu comprends, Fred, ou est-ce que tu acceptes que des gens de la famille, comme Greg, aient des difficultés à assumer et à accepter qu'un frère ou une sœur soit homosexuel?
8: Tout à fait. Il y a aussi la façon de, disons que dans mon entourage, en fait, à côtoyer beaucoup de personnes quand même homosexuelles, bien sûr des hétéros aussi, je vois dans le comportement individuel, je pense qu'il faut savoir sonder la personne qu'on a en face, peut-être, et puis voir, on n'a pas non plus à s'afficher. On peut le vivre aussi sans se cacher, mais en ne le montrant pas. Et je sais pas comment est le frère de Greg.
2: Ouais.
8: Je sais pas trop comment est son frère, s'il est plutôt à le montrer ou s'il a tendance un petit peu à le cacher. Ou...
2: Oh bah, il doit être assez discret, parce que si déjà les parents ils le montrent pas avec Greg, je sais pas, il est...
8: Disons que c'est vrai que bon, il faut reconnaître, et c'est malheureux, qu'il y a quand même pas mal de foyers où il y a des barrières face à ça, et je le conçois complètement. Là où j'ai du mal à concevoir la chose, c'est de voir la différence qu'on peut avoir, par exemple, en Normandie et en région parisienne. On est quand même qu'à 200 km de Paris,
2: oui.
8: Et on a une différence dans la tête énorme.
2: C'est-à-dire ?
8: Énorme. Eh bien, moi, je vis dans un tout petit village, et en fait, je donnais des cours de musique à des enfants, et j'étais obligé d'arrêter pour des raisons, en fait, de sécurité, puisque certaines personnes... à ragoter un petit peu sur moi, puisque je recevais dans ma maison des jeunes personnes et pas mal de garçons.
2: Ah ouais, donc on soupçonnait qu'éventuellement, après, il y allait avoir des attouchements et tout ça, donc tu commençais à avoir une réputation vraiment dangereuse.

0: qui te pose des questions.
1: Justement, ouais. C'est ce que j'allais te demander.
0: Je sais que j'ai eu une phase à peu près d'une année où je me posais des questions.
1: À quel âge?
0: Aux alentours de 17-18 ans.
1: C'est donc plus ou moins comme Karen à 17 ans, c'est pas du hasard, c'est vraiment à cet âge-là. Pardon?
0: Je pense pas, je crois pas qu'il y ait du hasard en fait si elle se pose cette question-là.
1: Non, non, je parle de l'âge, c'est-à-dire que c'est généralement vers entre 16 et 18 ans que si on est censé d'avoir des envies.
0: Oui.
1: C'est de cette période-là?
0: Oui, je pense.
1: D'accord.
0: On commence en fait un peu à découvrir
1: la sexualité,
0: certaines
1: quoi.
0: Pulsions qu'on
1: ouais.
0: avait pas avant.
1: Ouais, exact, d'accord.
0: Mais bon, il y a, je dirais que vraiment chaque personne est différente
1: ouais.
0: dans la façon de le présenter aussi à sa famille,
1: ouais.
0: Sans être complètement fleur bleue. Ou il y a moyen en fait sûrement de concilier, même si c'est pas tout de suite, c'est à long terme. Je pense que la famille aussi fait un travail d'acceptation.
1: Mais par rapport à Karen, elle par rapport à elle-même, qu'est-ce que tu lui conseillerais de vivre sa vie comme ça? Si elle veut être avec une fille, pour le moment qu'elle le reste, elle verra.
0: Je lui dirais simplement que si elle est attirée par cette fille-là, un jour ou l'autre, si cette personne ressent la même chose, il va se passer quelque chose.
1: Ah, mais il s'est passé quelque chose, hein, Karen, hein?
0: Il s'est passé quelque chose.
1: Hein, Karen?
2: Oui.
1: Il s'est passé quelque chose.
2: Oui, il s'est passé quelque chose déjà.
1: Ouais, c'est-à-dire
0: que. Et alors, est-ce que, par exemple, la question fatidique, est-ce que tu as regretté une fois que c'était terminé? Est-ce que tu t'es dit qu'est-ce que j'ai fait? Ou est-ce
2: non,
0: que
2: j'ai pas du tout regretté.
0: Ah, donc, tu es dans. Enfin, tu penches en ce moment plutôt vers cette fille-là, par exemple, que vers d'autres garçons.
2: Ouais. On peut dire ça comme ça, mais. Oui, c'est dur, enfin, c'est difficile à assumer, mais...
0: Tu sortais avec des garçons avant?
2: Oui.
0: Oui, et là, c'est la seule fille qui te fait cet effet-là?
2: Bah, ouais.
1: Elle te fait plus d'effet, en fin de compte, quand t'as rencontré cette fille et que tu la vois, elle t'a fait plus d'effet rien qu'à la regarder que tous les autres garçons avec qui t'étais sorti auparavant?
2: Je dirais pas ça non plus, parce que...
1: Non.
2: Parce que les garçons, j'aime bien aussi.
1: Oui.
2: Mais
1: elle te fait un effet différent, mais pas forcément plus fort, mais différent.
2: Ouais.
1: Et cette différence, tu la ressens, tu la préfères que les garçons.
2: Oui.
1: D'accord.
0: Bah, moi, avant, tu sais, j'étais avec des filles, hein. Karen.
2: Oui.
0: Mais je sortais avec des filles, en fait, tout au long de mon adolescence. Et j'ai découvert ça vraiment à 17-18 ans. En me trouvant face, en fait, je n'avais pas du tout eu de rapport avec des garçons, mais à me trouver à côté de certaines personnes, je ressentais des choses que j'avais pas ressenties avec des filles. Et je crois que je me suis particulièrement pris la tête, moi, là-dessus. A priori, c'est ce que tu fais un petit peu aussi.
2: Oui.
0: Donc, tu vois, c'est normal. Il faut pas, t'as pas à t'inquiéter, tu réagis complètement normalement. Maintenant, peut-être la seule question à te poser, c'est... si vraiment tu côtoies cette fille-là régulièrement, il va falloir en parler avec elle, hein. Peut-être.
2: Bah ouais.
1: Ouais, il vaut mieux qu'attendre. Et vraiment, si vous êtes, si vraiment vous sortez ensemble, vraiment très officiellement entre vous, quoi. C'est ça, Fred?
0: Oui, tout
1: pas
0: à fait.
1: Pas seulement s'il fricote un petit peu.
0: Si c'est vraiment des, si ça correspond en fait un peu à des jeux sexuels, il faut peut-être pas. Enfin, il faut pas tout de suite imaginer, j'allais dire, entre guillemets, le pire, mais c'est pas...
1: Oui.
0: C'est plutôt ironique. Il faut pas essayer de ne pas te prendre la tête et regarde surtout ce que tu ressens par rapport à cette personne-là. Vraiment ce que tu ressens, parce que c'est ça qui est important quand même, c'est de réussir d'avoir un petit peu ce que tu veux dans ta vie.
2: Mais à l'origine, cette fille-là, c'était ma meilleure amie.
0: Ah, donc ça se complique un petit peu.
1: Pourquoi?
0: Je sais pas le rapport qu'on peut avoir avec une meilleure amie ou un meilleur ami.
1: Ouais.
0: Oui, des fois ça peut être. De...
1: Oui.
0: C'est pas forcément facile de concilier ou de passer de la relation à ami à une relation.
1: Ouais.
0: Plus
1: souvent c'est faussé. Des fois c'est vrai que c'est une attirance plus parce qu'on est bon ami ou super bon copain que parce qu'on a vraiment une attirance pour le sexe, quoi.
0: Mais d'un autre côté, je pense que si Karine se pose la question, si tu te poses cette question là maintenant, c'est sûrement pas un hasard. Je veux dire.
1: C'est un signe,
0: ça. Quelque chose à voir, ouais, voilà. Il y a sûrement quelque chose à voir là-dedans.
1: Ouais. Greg, pour revenir à toi, et ensuite on va intervenir avec Gwenaëlle, donc qui fréquente le milieu gay. Elle nous racontera ce qu'elle appelle fréquenter le milieu gay, ce qu'elle y fait, et pourquoi. Greg, t'as jamais eu envie. Bon, t'en as déjà discuté avec ton frère. Oui. Hein, t'as jamais eu envie un jour de faire l'effort, de passer une soirée avec lui, éventuellement avec le petit copain avec qui il serait en ce moment, ou des gens, des amis à lui qui seraient homo, pour essayer. Oh là, vous allez me couper là, parce qu'il y a. Merci, c'est. Et de.

0: comment dire, merde, j'ai perdu le fil, et d'aller voir un petit peu comment ça se passe dans ce milieu-là, et t'apercevoir bah, que c'est des mecs comme toi et moi, quoi. Qu'il n'y a aucune différence, si ce n'est que voilà, ton frère sort avec des garçons plutôt qu'avec des filles.
1: Franchement,
0: non.
1: Ça me dégoûterait d'y aller.
0: Ça te dégoûterait?
1: Parce que bon,
0: ah bon.
1: Il est trop mauvais. Ça le regarde, il est au monde, je peux... Il est au monde, mais bon. Vraiment, fréquenter ces milieux ou même passer une soirée... Ça
0: ne serait
1: même pas l'esprit, quoi.
0: Et là, je pousse le bouchon un peu loin, là, mais par curiosité, Greg, si demain des copains ou des copines apprenaient que ton frère l'était et qu'ils te le demandaient, est-ce que, qu'est-ce que tu leur réponds?
1: Je les envoie dans les rues.
0: Tu leur dis, ah oui, pourquoi? T'aurais honte?
1: Non, puis même, ça ne les regarde pas, je veux dire.
0: Non, mais si te demandent là, mais même si te le demandent pas d'une manière genre, ouais, ton père et ton frère est pas avec ton frère est pédé, mais s'ils te disent, ouais, on a vu ton frère avec un autre copain en train de s'emballer et tout, ça peut arriver, ça peut peut-être arriver, hein, Greg. Oui. Dans ces cas-là, tu ferais quoi? T'aurais honte ou tu le dirais, tu l'assumes?
1: Oui, quand même.
0: Est-ce que tu l'assumes dans ta tête ou pas tellement?
1: J'essaie de me choper, bon, des fois, apparemment, c'est dur.
0: D'accord. Tu en parles avec tes parents ou pas? Tes parents en parlent de ton frère?
1: Et le sujet qu'ils fassent.
0: D'accord. Bah justement, Greg, il faudrait que tu restes avec nous, hein.
1: Ouais.
0: Oui, oui. On va justement avec Gwenaëlle parler du milieu gay. Bah Gwenaëlle, bonsoir.
2: Bonsoir, Marc.
0: T'as été très sage, hein?
2: Très, oui.
0: Bon, t'écoute, alors qu'est-ce que tu souhaites dire? Quand tu dis fréquenter les milieux gays, alors c'est quoi et pourquoi?
2: Donc en fait, je suis arrivée sur Paris il n'y a pas très longtemps. Et donc j'ai eu un collègue qui est homo et qui m'a proposé de faire quelques sorties avec lui.
0: Oui.
2: Donc c'est comme ça que c'est venu. Et donc en fait, j'ai fréquenté un bar qui se trouve dans le Marais,
0: ouais.
2: Dans le 4e.
0: C'est vrai que là, c'est le quartier général, hein.
2: Oui,
0: Fred,
2: là,
0: tu connais, bien. J'imagine.
3: Ah, tout à fait, oui.
0: Ouais. Quand tu vas à Paris, tu vas là?
3: Oui, mais pas forcément bien.
0: D'accord.
3: Oui.
0: Justement, on va en parler, oui. On va toucher un mot de ce quartier qui, des fois, par les gens, est critiqué comme étant un peu le bunker, le truc, et que pour les hétéros, ça, c'est toujours pas facile d'y rentrer, que c'est même assez fermé, quoi.
3: Oui.
2: Non, c'est pas vrai, c'est pas vrai.
0: Ah, bah écoute, moi, je connais très bien ce quartier. Ma sœur y vit, donc je passe souvent là-bas, et ça fait 15 ans que je fréquente ce quartier, donc crois-moi que j'en connais un petit rayon, quoi.
2: Ouais, c'est-à-dire que c'est vrai que ça m'est arrivé une fois, un samedi soir.
0: Mais toi, tu es une fille, c'est différent, vas-y, dis ce que t'as à dire et après on t'intervient, parce que même Fred est assez d'accord sans avoir... Vas-y, dis ce que tu as à dire.
2: Je reconnais qu'un samedi soir, j'ai eu du mal à rentrer, heureusement que...
0: Non, on parle pas du fait de milieu de rentrée, c'est plus compliqué que ça, mais... Enfin, c'est pas ce que je voulais dire, le fait que tu sois interdit de... Mais vas-y, dis ce que t'as à dire. Donc toi, tu fréquentes cet endroit-là, donc fréquenter, c'est ça, c'est des endroits, effectivement,
2: où
0: il y a une forte confrontation d'homosexuels avec des cafés, des bars, des petits clubs discothèques, c'est vrai que c'est très sympa, c'est vrai que c'est la fête.
2: Ouais.
0: Alors qu'est-ce que t'apprécies en ça et pourquoi tu fréquentes que ces endroits-là?
2: Je fréquente pas que ces endroits-là, mais bon, ça a été l'occasion, mais j'ai trouvé que c'était une bonne ambiance, quoi, c'est sympathique, ça change, quoi. Surtout que moi j'arrive de Bretagne, donc on n'a pas malheureusement ce genre d'endroit en Bretagne. À part quelques bars homo, mais bon, il y a aussi les hommes comme les femmes. Pour nous, ce qui est sur Paris, c'est souvent retranché bar homo homme et bar homo femme. Donc moi, j'ai l'occasion d'aller dans les bars homo hommes.
0: Est-ce qu'il y a une grande différence entre les homo, hommes et femmes, Gwenaëlle?
2: J'ai pas eu l'occasion d'aller
0: Fred.
2: Dans un bar homo femme.
0: Fred, est-ce qu'il y a une compétition ou y a-t-il de... Non?
3: Oui, il y a sûrement une certaine rivalité, puisqu'en fait... on trouve rarement des endroits pour garçons et filles.
0: Ouais.
3: Où,
0: c'est ça qui est assez marrant d'ailleurs.
3: Oui, c'est vrai que c'est assez bizarre. Bon, ça se comprend un petit peu. Bon, en fait, en tant que garçon, on peut être rejeté facilement par des filles, comme nous, on peut rejeter des filles.
0: Oui, mais enfin bon, en même temps, vous partagez vraiment le fait d'aimer le sexe, votre sphère, tu vois.
3: Oui, tout à fait. Mais il y a peut-être un côté, et là, peut-être que je dis pas en connaissance de cause, il y a sûrement un côté très... Déjà un effet de masse, j'ai l'impression qu'il y a plus de garçons.
0: Oui.
3: En tout cas que ça se montre plus.
0: Oui.
3: Et qu'on ça paraît moins sale entre guillemets, ça paraît peut-être, ça commence à passer les garçons, alors que les filles, en tout cas dans notre coin, pas du tout.
0: D'accord.
3: On entend très très peu d'histoires où il est question de femmes homosexuelles. À la limite, on va dire que cette femme-là reste seule, qu'elle se marie pas. Et même si tout le monde sait qu'elle est homosexuelle, personne ne le dira, alors que pour un garçon, on commence à le dire.
0: D'accord. Gwenaël, terminé. Ensuite, continue. Ensuite, on va accueillir une personne qui s'occupe d'un cabaret homosexuel, qui est, c'est Nathalie de Perpignan, qui a 32 ans, qui peut déjà d'ailleurs venir sur l'antenne. Bonsoir, Nathalie.
4: Oui, bonsoir.
0: Merci d'avoir appelé.
4: Ouais.
0: Gwenaël, termine ce que tu as à dire, je t'en prie.
2: Oui, donc moi, ce qui m'avait surpris et amusé, c'était pour ce qui est des rencontres, des relations. Donc en fait, on est vers milieu de la nuit.
0: Parle bien dans ton micro, parce que t'es très sourd. Hein. Le téléphone est très sourd, on n'entend pas toujours tout.
2: D'accord, donc au milieu de soirée, donc.
0: Oui.
2: Il y avait pas loin de l'entrée du backroom, ça commençait à s'éparpiller.
0: C'est quoi le backroom? C'est quoi le backroom?
2: Le backroom, ce sont des cabines avec des couchettes.
0: Oui.
2: Quand tu trouves un partenaire, tu y vas, quoi, tu fais ce que tu veux.
0: Oui.
2: À l'abri de tout le monde.
0: Mm-hmm.
2: Et donc, il y avait énormément d'hommes qui faisaient comme un cercle. Et ils étaient tout seuls. Et mon ami me dit, tu les vois, là? Et j'ai dit, bah oui. Il m'a dit, bah là, ils attendent un homme.
0: Ah oui, d'accord.
2: Et ça se passe comme ça, ouais. Enfin, dans ce bar, ça se passait comme ça.
0: Et toi, ça te fait marrer? Tu trouves ça marrant? Tu trouves ça sympa?
2: Bah oui.
0: Je te pose des questions, hein. Je me fais l'avocat du diable, hein. Je dis pas que.
2: Je trouve ça sympa, ouais.
0: Ouais. Donc toi, tu prends plaisir à fréquenter ce milieu-là. Et pourquoi alors?
2: Bah parce que mon ami m'a proposé de.
0: Non, mais ouais, parce que en tant que fille, t'as la sensation d'avoir la paix, tu vas être tranquille, on sait qu'on va pas te faire. Tu vas pas te faire.
2: Oui, oui, oui.
0: Ouais, il y a un peu de ça.
2: Beaucoup, oui.
0: D'accord. Ok, Gwenaël, on va donner la parole à donc Nathalie, 32 ans de Perpignan. Tu t'occupes d'un cabaret.
4: Oui.
0: Homosexuel.
4: Oui.
0: Femme, homme, les deux.
4: Anticonformiste. Homosexuel.
0: D'accord. D'accord. Alors justement, quand tu nous entendais, t'as entendu quand on parlait avec Fred, comme quoi, tu penses que tu connais bien les coins, le Marais, tout ça à Paris. Il y en a sûrement partout, un petit peu partout. Moi, j'ai cette sensation effectivement que ça se mélange pas entre les filles et les garçons. Toi, tu me dis qu'il y a de tout, mais est-ce que non, tu dis que tu fais rentrer des filles comme des garçons dans ton cabaret, mais il y a vraiment 50-50 ou c'est
4: Non, il y a plus d'homo-hommes que de femmes, parce qu'effectivement, il y a énormément d'endroits pour les hommes, mais très peu pour les femmes.
0: D'accord, donc ça veut dire qu'il y a du racisme dans l'homosexualité, parce que pourquoi il y aurait des endroits, c'est vrai qu'il y a des endroits vraiment que pour les garçons et que pour les filles.
4: Dans l'homosexualité et vis-à-vis des hétéros. Énormément aussi vis-à-vis des hétéros.
0: Mais là, on revient sur les homos. Quand tu dis, bon, il y a des endroits qui sont vraiment faits que pour les garçons et d'autres que pour les filles. Ça veut donc dire qu'on ne veut pas se mélanger?
4: Non.
0: Pourquoi ça?
4: Je ne sais pas vraiment pourquoi. Quand on leur pose la question, ils ne savent pas trop.
0: Parce qu'il y a des boîtes lesbiennes à Paris, c'est vraiment que pour les nanas, ou des soirées 100% lesbiennes ou 100% homo mec. Et c'est hyper compliqué, quoi.
4: Non, à Perpignan, il n'y a que des boîtes homosexuelles. Donc il y a les deux, mais il y a les hommes et les femmes mélangés.
0: Oui.
4: Mais c'est vrai qu'on voit le comportement des hommes vis-à-vis des femmes, c'est pour eux les camionneuses.
0: Oui.
4: Parce que pour eux, c'est l'homosexuel type, c'est 120 kilos, baraqué, camionneuse. Rien d'autre.
0: Ouais.
4: Alors que c'est faux, il y a autant de féminité vers les homosexuels.
0: Donc dans ton café, dans ton bar, pardon. Dans ton cabaret, putain, j'ai tout faux. Dans ton cabaret, Nathalie, quand il y a des hommes et des femmes, ils se mélangent pas. C'est vraiment les mecs en bande entre eux d'un côté et les nanas de l'autre côté.
4: Exactement.
0: D'accord,
4: ouais.
0: Ok. Et tu sens de la rivalité entre les deux?
4: Oui.
0: Ah bon?
4: Déjà des mauvais regards et puis des phrases méchantes, quoi.
0: Ah ouais, carrément.
4: Ouais, ils sont vraiment abjects.
0: Ah ouais, carrément.
4: Ouais.
0: Et ça, est-ce que tu es toi-même homosexuel?
4: Voilà la question. Quand on travaille dans un endroit homosexuel, il vaut mieux se faire passer pour une lesbienne, parce que si vous n'êtes pas lesbienne ou bisexuelle, vous êtes complètement rejeté de leur monde.
0: Bon, là tu réponds pas, c'est-à-dire que tu l'es ou tu te fais passer pour?
4: Non, je le suis pas. Donc
0: d'accord.
4: Je te fais passer pour. Ouais.
0: Tu te fais passer pour, d'accord. Et t'arrives à faire passer, les gens te croient?
4: Pas toujours, non.
0: Pas toujours, d'accord, ok.
4: Non, non.
0: Donc de temps en temps, t'es obligé de rouler un patin à une quinzaine pour montrer que t'es lesbienne.
4: Non, je ne roule pas de patin. Si je vois un mec avec un beau cul, je dirais qu'il a un beau cul, quoi.
0: D'accord.
4: Est-ce que tu
0: comprends le fait qu'il y ait autant de rivalité entre homo-homme et femme?
4: Non, pour moi, c'est deux hommes qui aiment deux hommes et deux femmes qui aiment deux femmes.
0: Fred, est-ce qu'il y a une explication à ça?
3: Non, je pense pas. Je crois qu'il y a aussi quelque chose qu'on n'a pas encore évoqué, et qui est important, c'est qu'il y a aussi plusieurs sortes d'homosexuels, garçons et filles. Il y a ceux qui, effectivement, fréquentent beaucoup le milieu, et il y a ceux qui le fréquentent beaucoup moins. Et en fait, je trouve, pour connaître surtout le deuxième cas, En fait, la rivalité vraiment dans la réalité de la vie est beaucoup moins forte, puisqu'on peut passer des soirées avec des couples de lesbiennes et d'homosexuels garçons, ouais, sans que ça pose a priori de soucis. Ouais. C'est aussi un effet de masse qui agit dans ces endroits-là, en fait. Mais un petit peu, je dirais, comme dans des boîtes hétéro où il y a des groupes de gars qui vont draguer des groupes de filles, et voilà.
0: D'accord.
3: Donc il y a vraiment plusieurs façons de le vivre, en fait. Et moi, ce qui m'intéresse vraiment de faire passer, c'est qu'on peut le vivre complètement naturellement, sans se poser plus de questions que ça, et sans non plus chercher systématiquement, quand je vais en boîte ou quand je vais dans un café, à ce que ce soit un endroit gay, parce qu'il y a aussi un travail à faire de notre côté, qui est de s'insérer... avec tout le monde.
0: Oui, mais en même temps, c'est bien que tu le dises. Gwenaëlle, t'es toujours là ?
2: Oui.
0: Ouais, donc, on parlait du marais tout à l'heure, mais on peut parler de n'importe quel endroit, parce que tu dis que c'est à vous peut-être de faire des efforts pour justement mieux vous faire comprendre et vous faire accepter.
3: Ouais.
0: Mais il faut quand même avouer que c'est pas simple de rentrer quand t'es hétéro et que t'es là, que tu veux rentrer, puisque eux-mêmes le sont quand tu l'es ou quand tu l'es pas. Ils ont du mal à accepter, ils se renferment et c'est vraiment entre eux et il est difficile de rentrer dans ce milieu. On parlait du marais et tout ça, de tous ces cafés, tous ces endroits que je connais bien, parce qu'il y a beaucoup d'endroits très sympa là-bas, c'est pas facile, quoi. Faut quand même le dire, faut quand même l'avouer. Et tu te fais regarder, tu te fais dévisager, et pas dévisager d'une manière sympathique, mais plutôt d'une manière très désagréable, du genre qu'est-ce que tu fous là, tu t'es échoué, t'as rien à faire ici, t'es pas de chez nous, quoi, t'es pas de notre milieu, quoi. Pourquoi il y a ça? Pourquoi il y aurait ce pareil là? C'est leur truc à eux, et voilà.
3: Oui, voilà, en fait, quand vous, hétéros, vous rentrez dans un endroit gay, il y a peut-être la peur de nous, et qui nous on se dit, ils vont nous regarder, c'est un petit peu comme un cirque, on va regarder ce qui se passe, ou je sais pas, il y a
0: d'accord,
3: peut-être des choses comme ça.
4: Mais attendez,
3: je suis pas du tout d'accord avec ça. Hein.
0: Oui, non, j'entends bien. Tu dis de comment pourrait peut-être, ce que pourrait éventuellement penser ces gens-là.
3: Peut-être qu'il y a la peur des homos de se dire, on va être vu.
0: Oui.
3: Parce que c'est aussi quelque chose qui peut se pratiquer complètement caché, quoi.
0: Oui, tout à fait, parce que ça l'était. Aujourd'hui, c'est quand même beaucoup plus démocratisé. En tout cas, les gens l'acceptent beaucoup plus facilement. Et les générations d'aujourd'hui, la mienne et celle d'avenir, l'accepte et le conçoit beaucoup plus facilement parce que c'est mieux expliqué et que voilà, on le comprend mieux, mais en même temps et on revendique en allant dans la rue, en faisant des manifestations pour revendiquer avoir les mêmes droits, les mêmes ceci, les mêmes cela, et quand on va justement vers eux, c'est-à-dire fréquenter des endroits où ils le sont parce que justement on trouve que c'est peut-être eux qui passent la meilleure musique, c'est les endroits les plus sympathiques où on y fait la fête, où c'est bon esprit comme on rêve, c'est-à-dire les cafés, les endroits, et on a du mal à y rentrer, en tous les cas d'y passer des soirées tranquilles, quoi.
3: Mais ça, c'est un...
0: Moi, j'ai du mal à comprendre, j'ai du mal à...
3: C'est un petit peu dommage, parce que toi, même moi, en tant que homo, fréquentant aussi le milieu, je n'ai pas vraiment de réponse à ça.
0: Ouais.
3: C'est un petit peu comme si c'était instauré depuis plusieurs années, quoi. Et c'est quelque chose, comme disait...
0: Gwenaëlle,
3: en fait, elle sait pas non plus pourquoi, pourtant, elle travaille dedans.
0: Non, c'est Nathalie, alors, pardon, c'est Nathalie.
3: Nathalie. Ouais. Et Nathalie, c'est pas pourquoi il y a une différence comme ça, une rivalité entre garçons et filles, et pourtant, elle travaille dedans tous les jours.
0: On a Thierry, qui a 33 ans, de Bordeaux, qui est avec nous. Bonsoir, Thierry.
5: Bonsoir.
0: Bonsoir. Toi, tu veux parler de lesbienne?
5: Ah non, pas de lesbienne.
0: De quoi?
5: Non.
0: De l'intolérance, pardon.
5: De l'intolérance dans le milieu homosexuel.
0: Ah, c'est bien.
5: Même par rapport à d'autres homosexuels.
0: Je vais prendre des cachets pour un fond d'alliance aussi. En plus de la mémoire. On t'écoute, Thierry.
5: Simplement, je voulais dire que, moi je suis homosexuel depuis l'âge de 15 ans.
0: D'ailleurs, alors, avant que tu rentres dans ton sujet, quel est le conseil que tu peux donner à Karen qui a 17 ans de Paris et dont tu as sûrement entendu le témoignage tout à l'heure?
5: Ah, je vais pas lui donner le même conseil que j'ai suivi parce que moi j'ai un petit peu foncé dans le tas, quoi, dans le sens où j'ai voulu absolument tout jeune vivre mon homosexualité à fond.
0: Ouais.
5: Et ce qui fait que je me suis retrouvé
0: Voilà, vous avez coupé Thierry. Oh là là,
6: non, on l'a pas coupé, mais quand on touche une ligne, ça...
0: Ah oui, attendez, ça va revenir. Excuse-moi, Thierry, oui, tu disais que tu avais fait...
5: Je me suis retrouvé à l'âge de 18 ans à avouer à mes parents, à ma famille, que j'étais homosexuel.
0: Ouais.
5: Ce qui n'est pas du tout bien passé. Et puis bon, moi j'ai suivi mon bonhomme de chemin, et puis pour vivre son homosexualité quand on arrive d'une petite ville de province, et ben on va dans une ville beaucoup plus grande,
0: mm-hmm,
5: où là ça passe peut-être un peu mieux, on passe peut-être un peu plus incognito.
0: Voilà, vous me faites quoi là?
6: Mais non, mais c'est quand on remet quelqu'un à l'antenne, ça coupe l'auditeur qu'à l'antenne. Je sais pas pourquoi, mais c'est la vie.
5: J'ai vécu donc mon homosexualité jusqu'à l'âge de 29 ans sans aucune état d'âme de ma famille, dans le sens où ils n'étaient pas au courant de ce que je vivais.
0: Mais pourquoi tu souhaitais le cacher?
5: Non, je ne souhaitais pas le cacher, mais étant donné que ça posait problème à ma mère, à mon entourage proche, de savoir que j'étais homosexuel et de le vivre là où je vivais, où je suis né, donc je l'ai vécu dans une grande ville comme Bordeaux, puis bon, j'ai voyagé, j'ai vécu à Paris, à Nantes, bon, j'ai travaillé dans un métier qui m'a permis ça.
0: Tu sens d'ailleurs, Thierry, au passage, quand je parlais tout à l'heure des générations, que ça a changé quand même le comportement et le...
5: Ben justement, je voulais en venir par rapport à ça. Moi, ma famille n'a accepté mon homosexualité que parce qu'il y a eu un espèce de couperet qui leur est tombé à travers la figure, dans le sens où je me suis retrouvé séropositif.
0: Ah oui, d'accord.
5: Et donc là, je dirais que du tout au tout, ça a changé la vision qu'ils avaient de moi. Ils ont retrouvé un être comme j'étais redevenu mortel, quoi. Donc ils se sont dit, du jour au lendemain, je peux disparaître. Ils n'ont pas eu presque le choix. Ils se sont dit, il est là, il est comme il est, mais on va l'aimer comme il est, quoi. Tant pis.
0: Ça a dû te faire plaisir, parce que t'as vu, mais enfin.
5: Je trouve dommage
0: d'arriver
5: à ce stade-là pour pouvoir vraiment dire à son gosse qu'on l'aime quand même.
0: Oui, mais.
5: Et est-ce que l'amour maternel ou est-ce que l'amour paternel ou fraternel doit passer par des étapes comme ça? Je pense pas. Pour moi, c'est autre chose. Ça passe par-dessus beaucoup de choses. Tous ces tabous. Moi je suis originaire d'une famille très...
0: Ta mère devait t'aimer quand même, Thierry.
5: Oui, non, ça te sent. Ça c'est pas le... Elle m'aimait pour son fils.
0: Voilà.
5: Elle m'aimait pas pour ce que j'étais devenu.
0: D'accord, oui, voilà. J'ai bien compris.
5: Et ça c'est vrai que en faisant un peu de psycho de sa vie, on arrive à enlever toutes les barrières et tous les tabous qu'il peut y avoir dans le domaine familial, mais je trouve dommage que pour des générations comme la mienne, il ait fallu attendre certaines barrières comme ça, où il y a eu le sida, il y a eu beaucoup de choses qui se sont...
0: la médiatisation,
5: Tout à fait, la médiatisation, mais ma mère, elle était quelqu'un de très au courant, elle regardait les émissions qui étaient liées à l'homosexualité, aussi au sida, etc.
0: Oui, les sida-actions et compagnie, oui.
5: Mais malgré tout ça, tant que je n'ai pas été concerné, elle n'acceptait pas ce que je disais.
0: D'accord. Et
5: par contre, du jour au lendemain, dès que je lui ai annoncé que j'étais séropositif, alors là, ça a changé vraiment du tout au tout. Je vis avec un ami actuellement et il est reçu, on mange ensemble, chez ma mère, on va au restaurant ensemble, il est prévu que ma mère vienne ici sur Bordeaux. Enfin, je veux dire, il y a eu un changement de comportement total. Bon, là, c'était juste un intermède.
0: Oui.
5: Je voulais surtout parler de l'intolérance des homosexuels vis-à-vis d'autres homosexuels séropositif.
0: Ah oui.
5: Dans le sens où il y a des termes qui sont utilisés aujourd'hui comme attention, celui-là il est plombé. Alors ça c'est des...
0: Mais ça c'est entre vous ?
5: Entre nous, oui, tout à fait, oui.
0: Donc c'est montré du doigt méchamment, quoi.
5: Oui, voilà, c'est-à-dire que on était une sous-catégorie. Enfin moi je me ressentais comme une sous-catégorie vis-à-vis de la société en général, où c'était pas évident à 15 ans ou à 18 ans ou à 20 ans de s'assumer homosexuel dans une petite ville de province, j'insiste, pas à Paris. J'ai vécu à Paris, c'est vrai qu'à Paris, c'est autre chose, c'est un autre monde, même si j'y adhère pas, attention. Mais par contre, dans une petite ville de province, c'est vrai que de vivre son homosexualité à 18 ans, 20 ans, c'est pas évident. De le vivre dans une grande ville comme Bordeaux ou Toulouse ou Marseille, c'est autre chose. Mais le fait de se faire montrer du doigt, même dans une grande ville comme Bordeaux, parce que l'on sait que un tel a parlé sur toi en disant que tu étais séropositif, de suite on dit celui-là il est plombé, attention, il faut faire attention à celui-là, il est plombé, il faut pas y toucher, quoi.
0: Ah oui, d'accord.
5: On est vraiment mis à l'écart.
0: Ah oui, d'accord.
5: Il faudrait presque qu'on ait des rapports sexuels.
0: Non, mais ça c'est les hétéros, c'est les hétéros qui disent ça.
5: Non, je parle du milieu homosexuel.
0: Ah,
5: je parle pas du milieu hétéro. Moi je fréquente pas beaucoup le milieu homosexuel. Je l'ai fréquenté très jeune parce que j'avais j'étais fleur bleue à l'époque.
0: Oui, t'avais besoin de rencontrer du monde et de te rassurer et de voir et de...
5: Je croyais en beaucoup de choses. Je croyais que le milieu homosexuel me permettrait de rencontrer la personne, l'être cher, l'être aimé. Et en fait, on se rend compte que on va de désillusion en désillusion.
0: Ouais, et puis de te permettre de l'assumer vraiment et en même temps de t'apercevoir qu'il y a plein de gens.
5: Moi, dans ma tête, je savais très bien ce que je voulais.
0: D'accord.
5: Je voulais vivre avec quelqu'un, avec un mec.
0: Ok.
5: Et
0: ta vie désenchantée, enfin, quand t'es.
5: Le milieu homosexuel ne pouvait pas
0: m'apporter tout ça. T'étais déçu, ouais.
5: Ah ouais, complètement.
0: Donc, qu'est-ce que t'as fait du coup, t'es revenu plus vers les hétéros ou t'as fréquenté renfermé?
5: J'ai un espèce de, on va dire, un petit cercle fermé d'amis,
0: voilà.
5: Mais qui, eux, fréquentent assidûment le milieu. J'ai été, bien sûr, avec eux de temps en temps, mais j'ai su mettre un frein quand il fallait le mettre. Quand je me suis retrouvé dans des situations où je vivais avec quelqu'un, j'ai vécu pendant 4 ans avec quelqu'un, moi, je ne côtoyais pratiquement pas le milieu homosexuel.
0: D'accord.
5: Peut-être en 4 ans, je suis sorti 12 fois dans le milieu homosexuel.
0: Ah, oui,
5: donc, mais ça m'empêchait pas d'aller boire un coup dans un bar, on va dire, hétéro ou conventionnel.
0: Ouais.
5: Et je le vivais très bien. Je n'ai pas besoin du milieu homosexuel pour vivre. Mais c'est vrai que de temps en temps, on a besoin de se ressourcer plus ou moins, on va dire, se ressourcer dans le sens où on peut faire des choses dans un bar homo ou dans une boîte homo avec son petit ami qu'on ne peut pas faire dans une boîte hétérosexuelle. Ça, c'est vrai. Et, ou dans un bar hétérosexuel. Si
0: D'accord.
5: j'ai envie de prendre la main de mon petit ami, c'est pas possible de le faire.
0: D'accord.
5: Dans un bar hétéro ou dans un bar homo.
0: D'accord.
5: Dans un bar, dans une boîte hétéro.
0: Ouais, d'accord.
5: Donc, automatiquement, bon, de temps en temps, c'est vrai que ça fait du bien de pouvoir, aller dans un bar homo, de prendre la main de son petit copain, de lui faire un bisou sur la joue s'il a envie ou sur la bouche. Enfin, je veux dire, il y a une sensation de se sentir libre.
0: D'accord.
5: De pouvoir vivre ce que l'on a envie au bout.
0: D'accord.
5: Mais le fait de se faire dénigrer comme ça, par des homosexuels, je trouve ça vraiment, indécent de leur part.
0: Très bien.
5: Je ne dis pas que c'est tous les homosexuels, attention.
0: Non, bien
5: mais
0: sûr.
5: Il y a une minorité de gens qui manquent vraiment de tolérance au sein même du milieu homosexuel.
0: Oui, ils sont très durs.
5: Très très durs.
0: Très très durs.
5: Très très durs.
0: Nathalie, toi donc qui travailles dans un cabaret, homo, c'est quoi là puisqu'on parlait des conversations, tout ça qu'il pourrait y avoir dans des cafés, c'est quoi, de quoi on parle, de quoi ils parlent, ça se passe comment, ils ont tendance à chier sur les nanas chient sur les mecs.
4: Déjà ils parlent de leur nuit, de leur dernier petit copain.
0: Alors c'est vrai que dans le milieu homo, le sexe a une part très importante. Hein. C'est très violent, hein, surtout. Hein, c'est, je sais pas si t'es d'accord, Thierry.
5: Ah tout à fait.
0: C'est très très très violent. Hein.
5: Mais je voulais juste dire quelque chose par rapport. On disait il y avait des bars pour mecs. Et des bars pour filles.
0: Enfin, surtout sur Paris, en tout cas, c'est vrai qu'il existe des discothèques avec des soirées.
5: Sur Bordeaux, il y en a 2 ou 3, mais enfin bon. Et puis, il y en avait à une certaine époque, dans les années 80, il y en avait beaucoup plus sur Bordeaux. Maintenant, c'est un peu plus démocratisé, on va dire. Mais il faut dire une chose, c'est qu'il y a beaucoup d'homos misogynes. Beaucoup.
0: Ouais.
5: Et il y a beaucoup de femmes qui ne supportent pas la présence de mecs.
0: Ouais.
5: Ça, c'est vrai. Et ça, il faut le dire. D'ailleurs, il y a eu un essai, enfin, une espèce de... Ouais, un essai, une circulaire qui est passée dans pas mal d'établissements ici à Bordeaux, où on demandait si on était pour la création d'une association mixte lesbienne et gay masculin.
0: Ça partait de la majorité
5: et ça n'a pas du tout fonctionné dans le sens où il n'y a pas une adhésion vraiment massive de gens qui ont la volonté de vouloir créer une association mixte.
0: Alors ça fait pas aider les choses, ça.
5: Ah, mais non, mais
0: c'est-à-dire que tout le monde ne va pas dans le même sens.
5: Mais de toute façon, quand vous voyez une émission télévisée, quand vous voyez que les lesbiennes sont remontées comme des canons, et ainsi que les mecs, attention, c'est qu'ils n'arrivent pas, et pour eux, ils ne défendent pas du tout les mêmes droits, ils ne vont pas vers la même, quand on parle du PACS, il n'y a pas les mêmes envies d'un côté comme de l'autre. C'est-à-dire qu'il n'y a pas, c'est pas l'union fait la force, c'est moi je veux ça, mais nous on n'est pas intéressés par ce que les mecs veulent, nous on veut ce que, elles revendiquent leurs droits et les mecs de leur côté ils revendiquent leurs droits.
0: Ben,
5: alors bon, il y a une espèce de distinction entre les deux et puis bon, pour arriver à un consensus national, je pense qu'il y aura des lunes qui vont passer. Hein.
0: Très bien, on va accueillir Guillaume également, 21 ans, bonsoir Guillaume.
7: Et bonsoir mec.
0: Juste avant, pour défendre l'atmosphère, un truc plutôt marrant, Guillaume, homo, pas homo, hétéro?
7: Oui, plutôt homo, moi, plutôt.
0: Plutôt, l'autre, il ne sait pas encore, plutôt.
7: Non, carrément.
0: Non, carrément, oui, d'accord, ok. Très bien, alors tiens pour Thierry et Guillaume, mais aussi Nathalie qui tient un cabaret homo et même Gwenaëlle, t'es toujours en direct?
8: Oui.
0: Elle est toujours là. Attention. Alors là, c'est très. On est allé sur l'internet récupérer quelques informations, d'accord, sur le sujet. Et est-ce que vous saviez que les homosexuels auraient le pénis plus long que les hétéros? Est-ce que tu le savais, Guillaume et Thierry? Non, mais c'est très sérieux ce que je vous dis. Hein. Non, ça vous fait rire. Ça vous fait rire.
7: On va faire pas pareil.
0: Alors je vous explique. Je vous explique. En tout cas, on a récupéré ça sur Internet. Il y a un sexologue canadien qui affirme que les homosexuels disposent d'un pénis plus long que les hétérosexuels. Je crois qu'il y a quelqu'un qui a raccroché, non?
4: Ouais, d'accord. C'est pas grave, c'est la double lune.
0: Ce qui pourrait offrir une cause biologique à l'orientation sexuelle. Selon les recherches, la taille moyenne du pénis en érection est de 16,4 chez les homosexuels et de 15,6 chez les hétérosexuels. Donc vous auriez 1 cm de plus que nous, Guillaume et Thierry.
5: Eh ben, bien heureux de la
7: porte pour vous, les mecs, hein.
0: Bah, tant mieux pour nous, effectivement. Voilà.
4: Je conteste.
0: Quoi, comment? Qui conteste?
4: Gwenaëlle.
0: Bah, qu'est-ce que t'en sais, toi?
7: Pénis, Gwenaëlle,
4: bah, heureusement pour nous, les filles, heureusement que c'est pas vrai, quoi.
0: Pourquoi?
4: Je crois pas que ce soit vrai comme...
0: Tu dis pourquoi tu dis heureusement?
4: Bon, heureusement, ça serait dommage si... pourquoi les homosexuels, ils auraient un plus grand pénis?
0: Bon, tu sais, 1 cm, déjà 16 cm, mais les dans la bouche, c'est déjà pas mal, hein. 16 ou 17, ça va pas aller bien loin, plus loin, hein. Je sais pas, Gwenaëlle.
4: Ouais, alors, quand même, hein.
0: Guillaume, tu veux réagir? Alors,
7: moi, je souhaiterais réagir, Max, ouais, par rapport à tout ce qui a été dit, puis c'est vachement intéressant ce qu'a dit l'auditeur précédent, là, qui vient d'intervenir.
0: Thierry.
7: Il me semble que vous avez quand même stigmatisé beaucoup les lesbiennes aux féministes. C'était vraiment très lié. Les lesbiennes étaient des féministes fermées dans leur coin, et les gays pédés étaient dans leur coin, ils pouvaient pas saquer les lesbiennes. C'est vrai que ça a été ça. Mais il y a quand même, il y a des conflits entre homosexuels comme il y a des conflits entre hétérosexuels. Je veux dire, il faut arrêter.
0: Tout à fait,
7: dire
0: tout à fait.
7: Il y a que des conflits chez les hommes.
0: Oui, ça, d'accord, Guillaume.
7: Vachement ouvert ces dernières années, je trouve.
0: Non, mais il est vrai, mais comme, pendant plusieurs années, ça a été caché, on voulait pas le dire, on ne l'acceptait pas, c'était pas bien. Et maintenant, aujourd'hui, dans le monde d'aujourd'hui, on l'accepte beaucoup plus facilement, on le comprend. Et on comprend pas qu'en fin de compte, entre vous, finalement, vous ne soyez pas plus solidaires que ça.
7: Mais je suis pas d'accord, justement.
0: T'es pas d'accord, d'accord.
7: Pas d'accord. Si tu regardes un petit peu sur ce qui se passe depuis quelques années, tu te rends compte quand même que les mecs et les nanas se mélangent beaucoup plus qu'auparavant. Alors c'est vrai qu'il y a toujours des extrêmes, mais qui sont des minorités à mon avis, même si tu vas dans le Marais, il n'y a pas
0: Non, mais je parle pas que du Marais, parce qu'on a donné comme exemple.
7: Parce que tu peux aller en province aussi. Ouais, c'est intéressant de se poser la question des gens qui sont en province beaucoup plus isolés, et tu te rends compte que les nanas qui sont lesbiennes et les pédés, qui sont mecs et qui ont chacun leurs problèmes, sont parfois très contents de pouvoir se retrouver ensemble, quand même.
0: Bah, moi, du peu que j'ai vu et du milieu que je fréquente et de voir ces gens-là, j'ai vraiment l'impression qu'il y a les nanas d'un côté et les mecs de l'autre, vraiment.
7: Donc, C'est beaucoup moins qu'avant.
0: D'accord.
7: Il y a des rivalités, il y en a encore, mais c'est pas une généralité
0: d'accord.
7: Qui a pu l'être auparavant.
0: D'accord, ok, très bien. Guillaume, depuis combien de temps tu te sens
7: Et moi j'ai 21 ans, depuis, moi j'ai commencé avec les mecs, je me suis toujours senti... D'ailleurs, tu vois, hier soir, il se trouve que j'ai parlé avec Franck Dubosc, quand je lui disais que je le trouvais beau, c'est vrai.
0: Ah ouais, d'accord.
7: Je trouve vraiment beau.
0: C'est toi mon salaud qui voulait des places gratuites.
7: Oui, mais c'est pas grave, je retournerai, je paierai ma place. C'est pas
0: mais non, je vais t'en donner des places. Tu m'en donnes.
7: Non, peu importe. Ce qui est vrai, c'est que alors moi j'ai un autre problème, si tu veux, voilà. Ce qui se trouve, c'est que c'est vrai qu'entre mecs, moi ça fait donc 5 ans à peu près que je fréquente le milieu, pas le milieu, enfin peu importe le milieu, on s'en fout. Ça fait 5 ans que quand je veux tirer un mec, je tire un mec. Que j'aille en backroom, ou que je me batte dans un parc, ou que je me batte derrière une gare, ou que je me batte dans la rue. L'avantage quand t'es pédé, c'est quand un mec te plaît, tu lui fais très vite savoir.
0: Ça va très vite.
7: Très vite entre les deux, et que tu tires ton coup dans la soirée. Si
0: ça, ça va très très vite.
7: Voilà, ça c'est très avantageux.
0: Comment ça se fait ça d'ailleurs? Comment ça s'explique? Si ça s'explique.
7: C'est qu'on n'a pas peur de prendre du plaisir, quoi, et qu'on n'a pas peur de se priver.
0: C'est pareil pour les femmes d'ailleurs.
7: Je pense. Ouais.
0: Ouais, d'accord, ok. Ouais.
7: Bah d'ailleurs, c'était très intéressant à la dernière Gay Pride, ce qui était très beau, c'était de voir que les nanas et les mecs justement se mélangeaient, que t'avais des lesbiennes, t'avais des camionneuses, t'avais des nanas très très féminines qui s'affichaient enfin, ce qui n'était pas le cas auparavant, qui contribuait d'ailleurs à donner l'image de la lesbienne, camionneuse et compagnie, c'est que la nana plus féminine avait beaucoup plus de mal à se montrer.
0: Ouais.
7: Là, tu voyais des nanas très féminines, les seins nus, qui se baladaient, qui s'embrassaient, c'était très sympa. À côté, t'avais les mecs qui faisaient la fête autour. Bon, et c'était très joyeux, quoi. Alors je dis pas non plus que c'est tout rose dans le milieu des PD, rose PD, ça va avec. Hein. Mais quand même, il faut bien voir que ça s'est vachement ouvert et que ça s'est vachement détendu. La visibilité de chacune des deux communautés a changé et les rapports entre les deux ont vachement évolué aussi.
0: D'accord.
7: Moi, en ce qui me concerne, effectivement, comme je le disais, c'est vrai qu'entre mecs, le sexe est beaucoup plus facile, quoi. C'est beaucoup moins tabou.
0: Si
7: j'en viens à mon problème personnel, à l'heure actuelle, tu vas voir dans quelle situation je suis. C'est-à-dire que je prends peu de plaisir sexuel avec les mecs en ce moment. Mais je suis toujours attiré par les hommes, parce que quand je vois un mec beau, je me retourne.
0: Pourquoi tu ressembles moins qu'avant, en ce moment? C'est des périodes, c'est comme ça, ça peut arriver.
7: Je ne sais pas dire pourquoi.
0: Non, mais enfin, c'est comme nous, hein. Des fois on a moins envie avec des nanas, et puis d'un fois plus, c'est comme ça, c'est des pulsions.
7: Je suis totalement incapable de faire quelque chose avec une fille, quoi.
0: En ce moment, je suis un peu chaud, tu vois.
8: Ouais, bah ouais. Quoi, tu dis quoi?
7: Non, je disais, par contre, et dans le même temps, je me sens incapable de faire quoi que ce soit avec une fille.
8: Oui, j'entends bien. Non, mais je veux dire, peu importe le, si on est homo ou qu'on ne le soit pas, je veux dire, même en étant hétéro, il y a des moments, t'as plus de pulsions, des fois moins, quoi. Nathalie, toi qui étais de Perpignan, donc, qui est de Perpignan et donc, qui est dans le cabaret homo, ça se passe comment, justement, Thierry, t'es toujours là, hein?
5: Oui, ouais, toujours là.
8: Ça se passe comment, puisque Thierry qui est de Bordeaux également, qui dit que c'est une petite ville comparée à Paris, alors Perpignan, c'est encore une plus petite ville comparée à Bordeaux.
4: Ouais.
8: Comment on l'accepte dans des villes comme celle-ci? Ça se passe que...
4: Très très bien, il y a de plus en plus d'endroits homo qui se montent, qui s'ouvrent quoi, à Perpignan. Mais ce qui est vraiment bizarre, et je voudrais revenir à ce que disait la personne qui vient de parler.
8: Guillaume,
4: que justement il dit, il parle des backrooms et tout ça, c'est vrai que... Et en même temps je vais parler de... au monsieur de Bordeaux. Justement, il parlait des backrooms et tout ça, et c'est vrai que quand on va dans des endroits homo, comme des discothèques homosexuelles, c'est-à-dire qu'homosexuels, en principe, les hétéros très très peu, ou alors les échangistes, quand on va dans les backrooms, moi qui m'occupais d'une association, on peut aller dans des backrooms, et c'est vrai qu'il est bien qu'on dise qu'une personne est séropositive ou pas, parce que le préservatif est très très peu utilisé.
7: C'est vrai.
4: C'est-à-dire qu'avec l'alcool, ils finissent en plein milieu de soirée, avec l'alcool et tout ça, le préservatif n'est pas utilisé.
7: C'est vrai qu'on fait des conneries.
4: Exactement. Donc il est clair que de savoir qu'une personne est séropositive, c'est bien. Et c'est vrai qu'on n'a pas le droit de dire, en principe, on n'a pas le droit de dévoiler la séropositivité de quelqu'un.
8: On rappelle que les backrooms, c'est des endroits où les garçons ou les filles vont se retrouver dans un endroit un peu plus privé pour avoir des relations sexuelles. Toujours dans l'endroit dans lequel on se trouve.
4: Ouais. Et en plus, il n'y a pas, bon, une personne disait qu'elle avait vu des banquettes. Dans toutes les discothèques de Perpignan, homosexuelles, il y en a 3. Il n'y a aucune banquette.
5: Non, il n'y a pas de banquette.
7: Il n'y a pas de banquette.
4: Ah non, pas du tout. Non. Une fois, j'ai voulu aller dans les WC, je me suis plantée, je vous dis pas. J'étais dans une pièce noire à tâtons, à toucher un mur.
8: Parce que ça se passe dans le noir.
5: Ah ouais,
4: il n'y a pas un tas de lumière.
8: Il
4: n'y a rien.
8: J'ai entendu dire qu'il y avait aussi des endroits, on avait vu ça à la télé, des endroits où il y a aussi...
4: Les vidéos.
8: Des pièces noires où il y a des petits trous, tu passes ton zizi à l'intérieur.
7: C'est un gloriole, ça s'appelle. Tu mets ton zizi d'un côté du mur et puis de l'autre côté. Il y a des charmants garçons qui font ce qu'ils veulent avec ton zizi.
8: Tu ne sais pas à qui appartient le zizi, tu ne sais pas qui fait la petite gâterie.
7: Ça fait partie du mystère de la nuit.
8: Guillaume.
4: C'est l'inconscience de la nuit.
8: Le mystère de la nuit, quel talent, Guillaume.
4: Tu
8: ne changeras jamais.
4: Je voulais revenir sur une chose, c'est-à-dire que c'est vrai qu'il parle des gay pride et tout ça, on dit l'intolérance vis-à-vis des homosexuels, mais par contre il est clair qu'il faut voir d'abord et avant tout certains comportements des homosexuels.
5: Exactement.
4: Vous avez des homosexuels qui vivent en couple depuis des années, vous les fréquentez et vous vous apercevez un jour par une main touchée... par hasard, qui sont homosexuels, qui le sont depuis 20 ans. Mmh. Et par contre, vous avez les homos qui le sont depuis un an, deux ans, parce qu'ils se découvrent, et qui se comportent vraiment comme des grandes folles. Exactement. Et là, on dit l'intolérance. Non, mais c'est vrai. Vous les voyez en discothèque, je suis désolée, il y a le respect vis-à-vis des couples. On dit que les hétéros ne les acceptent pas, alors que c'est eux qui n'acceptent pas les hétéros, parce que quand un couple... hétéro rentre dans une boîte, et puis c'est vrai que quand il rentre dans une boîte homo pour la première fois, voir deux mecs se comporter comme ils se comportent dans les boîtes homo, c'est vrai que dans les boîtes hétéro, il est clair qu'on ne se comporte pas comme ça, parce qu'il y a déjà le respect vis-à-vis des autres. Et nous, à Perpignan, c'était un restaurant cabaret. C'est-à-dire qu'il y avait des gens, on acceptait autant les hétéros que les homos, on ne faisait aucune ségrégation sexuelle. C'est-à-dire que les hétéros venaient manger, il fallait voir le comportement des homos.
8: D'après toi, Nathalie, c'est de la provocation ou
4: faut
8: un Guillaume?
4: Exactement, c'est de la provocation, histoire de dire, moi, je suis homosexuel.
7: Mais c'est une réaction à l'intolérance aussi, ça peut se comprendre.
5: Non, mais c'est pas normal.
4: Non, mais c'est pas,
7: même si
4: pas
7: même
4: normal.
7: Si
8: est-ce que c'est pas une manière d'exhiber qu'on l'est?
7: Je cautionne pas.
8: Non, tout à fait, moi non plus, je me fais l'avocat du diable. Est-ce que ce n'est pas une façon d'exhiber, de montrer, c'est de la provocation?
7: Oui, mais pour des mecs qui sont isolés dans leur cambrousse, parce que c'est aussi à cela qu'il faut penser. Je pense aussi aux banlieues, parce que c'est quand même vachement dur d'être pédé dans certaines banlieues.
8: Ouais.
7: Mais surtout à la cambrousse, faut penser à ça. Je veux dire, quand tu vas dans le sud-ouest, ou moi je suis normand au fin fond de la Normandie, je peux pas marcher tranquille sans me faire agresser, faut être clair, tu vois.
8: Et donc tu te sens obligé de le revendiquer en étant vraiment d'aller pousser à l'extrême?
7: Non, moi, tu m'as vu parce que je suis aussi venu chanter 5h du match, j'ai des frissons dans le studio, je crois pas que j'ai l'air grande folle.
8: Mais justement, je te pose la question.
7: Mais je pense que pour des mecs qui ne vivent que dans un environnement très hostile, c'est une manière de se protéger que de prendre ce personnage, parce que c'est un personnage.
8: Est-ce que vous l'acceptez, Guillaume et Thierry, ceci dit très sérieusement, là,
7: Acceptez quoi?
8: Il y en a qui ne se forcent pas à l'être, il y a un comportement très différent des uns des autres. Il y en a, c'est vrai, on aurait du mal à le croire, et quand on nous le dit, on se dit non, c'est pas possible, j'y crois pas, pas lui, parce que c'est pas lui, genre on est déçu, parce qu'on se dit attends, il le montre pas, puis il y a des gens qui l'assument réellement et qui toute la journée font vraiment ce qu'on appelle la fofolle. Est-ce que ça, vous trouvez ça marrant? Est-ce que vous l'acceptez? Est-ce que vous trouvez pas que c'est un petit peu abusé? Est-ce que vous pensez que ça vous donne du tort, ou au contraire?
7: C'est des personnalités, t'as des gens qui s'excitent, t'as des gens qui s'excitent pas, il y en a qui font ça avec leur sexualité, comme t'en as qui font ça avec d'autres traits de caractère. On résume tout au cul, c'est ça aussi le problème, c'est qu'on pense beaucoup au cul, mais c'est un trait, une composante de la personnalité. Ah,
8: c'est ce que je voulais t'entendre dire, très bien. Ok, Thierry, tu disais, tu t'entendais marmonner?
5: Ben oui, mais en fait, bon, moi, ça m'interpelle quand même d'entendre dire que, de cautionner les backrooms, de cautionner tous ces endroits. Aujourd'hui, en France, il n'y a pas eu un bar, il n'y a pas une boîte homosexuelle qui ne s'ouvre sans backroom, sans salle vidéo. Non, mais attends, c'est une exception qui ne confirme pas forcément la règle. Dans le sens où je vois ici à Bordeaux, il y a trois établissements en un an qui se sont montés, et il n'y a pas un bar, pas un des trois qui ne se soit monté sans une backroom et une salle vidéo.
8: Donc c'est quand même un signe que le milieu homosexuel est quand même très à cheval sur le sexe et qu'ils aiment ça, et que
5: mais pourquoi
8: il faut le consommer tout de suite.
7: Alors, moi, c'est ça qui me gave un peu en ce moment, d'ailleurs.
5: Oui, mais en fait, bon, c'est actuellement tout le monde va dans ce genre d'endroit parce qu'on baise. Alors, c'est bien sûr avec, comme, et là, je cautionne pas du tout ce que, comme disait la jeune femme de Perpignan.
8: Nathalie.
5: C'est sans préservatif, bien sûr, les trois quarts. Hein, je veux dire, moi, je fais partie d'une association aide. C'est les trois quarts, c'est sans préservatif. Maintenant, on en revient comme aux États-Unis, où là-bas, on est en train de, il y en a qui sont en train de plaider pour le non préservatif. Voilà, c'est le non partout. Je crois qu'il faut arrêter de cautionner ce genre d'établissement.
8: C'est clair, c'est même hallucinant, je savais pas ça aux États-Unis.
5: Ah oui, bien sûr, aux États-Unis, ils font signer des espèces de listes, c'est-à-dire qu'on rentre dans un établissement, c'est la méga partouze, et ils vous font remplir un papier comme quoi vous n'êtes pas séropositif.
7: Oui,
5: bien sûr, c'est sans préservatif, c'est etc. Mais bon, je veux dire, ils vous font, c'est pour en fait se donner libre conscience. Hein,
8: oui, ils font signer un papier.
5: Le prouver après à la sortie de la boîte que vous n'êtes pas séropositif.
7: C'est connu que les États-Unis sont toujours les premiers pour innover dans la connerie. Il faut pas poser sur les États-Unis.
5: Je pense qu'au jour d'aujourd'hui, il faut arrêter les conneries. Je pense que moi, quand je t'entendais parler, Guillaume, de dire que quand on vit au fin fond du Sud-Ouest, moi je suis issu du fin fond du Sud-Ouest. Je vais même dire la ville où je suis né. Je suis né à Mont-de-Marsan, 30 000 habitants. Ouais. Et j'ai très bien vécu mon homosexualité. J'ai pas eu besoin d'aller m'éclater les fesses ou d'aller m'éclater le nœud dans une backroom pour vivre mon homosexualité.
8: C'est que c'était le nœud.
5: Je l'ai très bien. Ah non, mais je veux dire, on dirait que les homosexuels sont avides de sexe. Moi, ce que je recherchais dans mon homosexualité, c'est de vivre avec quelqu'un. Point. De m'épanouir sexuellement avec quelqu'un. Et Thierry, pas de m'éclater avec un mec tous les soirs ou deux mecs ou 10 mecs. Thierry, moi, ça m'intéresse pas. Je veux dire, s'il y en a qui s'intéressent, tant mieux. Ben, je dis qu'ils le vivent à fond. Mais moi, c'était pas ça. Mais qu'on ne généralise pas les mecs qui vont s'éclater dans les boîtes ou dans les backrooms à tous les homosexuels. Il y a des homosexuels qui ont envie de vivre normalement.
7: C'est exactement ce que je disais en arrivant sur l'antenne. Je disais, moi, j'en ai marre d'une homosexualité qui se résume au cul. Et c'est d'ailleurs pour ça qu'en ce moment, j'ai pas énormément de contacts. Parce que c'est vrai que ça me gonfle et que les homosexuels, enfin, de mon âge, c'est-à-dire les mecs qui se découvrent à l'heure actuelle, t'en as beaucoup pour qui ça ne veut dire que ça. Et que moi, à l'heure actuelle, je vois que le monde qui m'intéresse. Parce que ça m'énerve, quoi.
5: Moi, si c'est me retrouver, comme j'en connais pas mal dans mon entourage, qui se retrouvent à 40 ans tout seuls, et puis ils ont plus de cheveux sur la tête, ils sont complètement décrépits, parce qu'il y a eu abus de soleil, il y a eu abus de ceci, parce qu'il faut toujours paraître dans le milieu homosexuel pour être beau, parce qu'il y a ça aussi, il faut le dire, il faut paraître, il y a la mode, alors on s'habille comme ci, on s'habille comme ça, il y a eu les années Gautier, il y a eu les années machin, alors c'est tout le monde qui doit s'habiller, on va dire, plus ou moins à la mode, branché
9: cliché, hein, même si c'est un mot désuet. Et donc, on en arrive à des mecs qui ont 40, 45 ans et qui sont complètement laminés dans le sens où ben, ils se retrouvent tout seuls comme des cons parce qu'ils sont moches. Hein, ils se disent moches. Ils sont plus dans le vent, quoi, ils sont plus dans le coup. Et puis, bon, en fait, ils ont profité pendant 20 ans ou 30 ans de leur homosexualité. Et bien, ils ont tiré des mecs à tire-larigot et puis ils se retrouvent tout seuls comme des cons. Mais moi, j'ai pas envie de vivre ça. Moi, j'ai envie de vivre quelque chose, de construire quelque chose avec quelqu'un. Et puis au moins de pouvoir dire, eh ben, je t'aime à quelqu'un tous les soirs. J'ai pas envie de me retrouver tous les soirs tout seul comme un con dans un lit tout froid. Ben moi, j'ai envie de quelqu'un à côté de moi. Oui, j'ai envie de vivre quelque chose d'entier, de sincère et de franc. Bon ben, il peut y avoir des accidents comme partout dans tous les couples. Hein. Je dis pas que je vis pas des choses qui peuvent être. Je suis pas quelqu'un qui veut marcher sur la lune. Je suis quand même assez terre à terre, mais j'ai envie de vivre et ça m'empêche pas de sortir, d'aller au cinéma, d'aller manger au restaurant.
8: Non, évidemment, évidemment, Thierry. Évidemment.
9: Il faut arrêter de l'homosexualité. Pour moi, c'est pas un endroit, c'est pas un milieu de vie de couilles. C'est pas ça. Hein. Pour moi,
10: donc,
9: c'est pas ça.
10: On peut dire en fait, c'est qu'il faut arrêter de tout ramener toujours au cul. Mais c'est aussi valable pour les homos que pour les hétéros. Ça fait partie de la nature humaine. On ramène toujours tout au cul.
9: D'accord.
10: C'est ça, en fait, le fond du problème.
9: Oui, non, mais ça, d'accord. Mais je veux dire, les milieux homosexuels, toutes les images que l'on donnait de l'homosexualité, c'était les folasses, après, ça a été les drag queens, ça a été les transformistes, ça a été tout ce qu'on a voulu montrer, et c'est la seule image que l'on sait retenir, que les médias montrent quand on montre la Gay Pride ou l'Euro Pride. Moi, j'ai fait l'Euro Pride en 97. Qu'est-ce qu'on a montré de l'image de l'Euro Pride? C'était le mec qui était à poil au char du Banana Café, c'était tous les gogo dance qui étaient torse nu avec un body ou un short boxer bien moulant où on montrait bien leur bite. Enfin bon, je veux dire, je suis vulgaire dans ce que je dis, mais c'est ça qu'on a montré.
10: Comme je le disais,
9: mais les mecs qui sont je veux dire comme tout un chacun ou comme normal. Est-ce qu'on peut dire qu'il y a des mecs normaux? J'en sais rien, mais la normalité, est-ce qu'elle existe dans le milieu homosexuel? J'en sais rien.
8: Mais c'est comme dans tout, je veux dire, c'est comme dans n'importe quoi. Non mais
9: tout un chacun qui se promenait dans la rue habillé normalement en jean basket avec un t-shirt, celui-là on le voyait pas.
10: Comme je le disais, là, on les voyait pas. La référence se fait quand même sur une minorité que j'ai envie de qualifier d'urbaine, mais c'est d'ailleurs ça qui provoque le malaise de tout un tas de PD qui ont beaucoup de mal parce qu'ils rentrent pas dans cette référence.
9: Ah mais moi, je me dis, retourne pas du tout. Ouais.
10: En fait, ce qu'on essaie de faire, c'est qu'on a essayé de créer une norme chez ce qui était anormal.
8: Tout à fait.
10: Le problème,
9: oui,
10: est
9: non, mais ça, tout
10: on
9: à
10: a
9: fait.
10: Voulu créer une norme chez l'anormal. Alors déjà, en soi, on pourrait dire pourquoi est-ce que l'homosexualité c'est anormal, parce que si on monte dans les racines de l'histoire, ça ne l'est pas du tout. Et après, pourquoi est-ce qu'on a voulu créer une norme dans la normale, comme s'il y avait eu besoin de se justifier. En fait, le problème, il est là.
9: Absolument. Mais moi, je le voyais dans ma province. Moi, c'est vrai qu'à 15 ans, je lisais des magazines comme Off, International, Guépier. Bon, c'était les premiers magazines que je lisais. Et j'étais outré de voir que on ne parlait que de Paris. Paris, c'était le nombril de l'homosexualité, enfin en France. Et il n'y avait que Paris. Alors, c'était les fêtes que Régine organisait. C'était les fêtes. Non, mais c'était que des trucs transformistes. Et puis moi, je me retrouvais pas du tout dans ce milieu.
8: Peut-être plus une mode que...
9: Non, non, mais à l'époque, il fallait, pour être mode, il fallait lire les bouquins Guépier, Off, etc.
8: Non, puis organiser des soirées
9: j'en organisais pas parce que ma mère, elle s'est arrachée.
10: Et puis, il fallait aller au Queen à un moment aussi parce que c'était vachement bien et que sinon, tu pouvais pas être avant d'aller à l'époque au Queen.
9: Au Queen, j'y allais, mais bon, c'est bien, mais enfin bon, c'est limité, quoi.
10: Un endroit, quoi. Il y en a d'autres.
8: Nathalie Gonnet, vous avez été bien sage. Nathalie, tu souhaites faire une petite... Après, on va être obligé d'arrêter, mais Nathalie, tu voulais apporter une petite réaction peut-être à ce qui vient d'être dit?
4: Oui, je voulais dire que les homosexuels, justement, qui ne jouent pas les grandes folles, ont 80% de leurs amis hétéros et vont dans des endroits hétéros. Il est clair que quand la personne de Bordeaux disait que les backrooms dans les boîtes homosexuelles, de toutes les manières, toutes les boîtes homosexuelles ont une backroom, et le pire, c'est que quand un endroit... dit homosexuel, c'est-à-dire comme nous le cabaret, et qu'il n'y a pas de backroom, ils vont s'enfermer dans les WC, et des gens veulent aller au WC, et ben je suis désolée, mais nous on l'a vécu pendant une année, on l'a vécu à faire le gardien devant les WC, on l'a vécu à aller ramasser des préservatifs derrière les gens pour que des personnes hétéros aillent au WC dans des WC propres, et nous on l'a vécu, c'est-à-dire que c'est bien beau de parler dans des endroits homosexuels, Mais si vous, vous posez la question à 80% des patrons de discothèques, de bar homo, et bien vous verrez ce qu'ils vous diront, c'est le ramassage de préservatifs.
8: Bon, d'accord.
4: De préservatifs ou alors vraiment nettoyer la merde parce qu'ils sont incapables.
8: Bon, d'accord. Bon, enfin, c'était pas le but du débat, Nathalie. Enfin, là, on s'éloigne un peu de, du débat. C'était pas une question de savoir s'il y avait des bésodromes dans les discothèques ou d'un truc homo. C'était pas le but. Gwenaëlle, t'es encore là?
11: Oui.
8: Tu t'es pas endormie?
11: Non.
8: Bon, alors, de tout ce qui a été dit, là, toi qui fréquentes donc un petit peu, tu es pas du tout homo, enfin, tu es hétéro, mais oui, tu fréquentes beaucoup le milieu homosexuel, de tout ce qui a été dit, tu retiens quoi, ou t'as des choses à avoir envie de dire?
11: Oui, ce que je voudrais dire, moi, dans le bar où je vais, à chaque consommation, comme on paye, on a deux préservatifs.
8: Oui. Non, mais en dehors de ça, oui, d'accord, oui, mais, pour ça, c'est pas que je veux ne pas parler de ça, mais pour, oui, l'homosexualité, enfin, oui, en dehors de ça, oui.
11: C'est vrai que c'est un petit peu un monde à part, c'est vrai que je me sens pas...
8: Est-ce qu'il y a beaucoup de filles qui fréquentent ce... Enfin, toi, tu es hétéro, ils le savent, tu es bien acceptée?
11: Relativement bien, oui. Il y a eu une fois où ça a été limite pour que je rentre et mon ami était obligé d'assister, mais on m'a interdit de monter au backroom, d'ailleurs.
8: Oui.
11: Mais je suis jamais eu l'occasion d'y monter, jamais eu vraiment envie.
8: Oui.
11: Mais c'est vrai que...
8: Non, je parle du milieu, on s'en fout des backrooms. Enfin, on en a parlé pendant 20 minutes, c'est bon, c'était pas le but du débat.
11: C'est vrai que j'ai eu des fois, ça m'est arrivé d'avoir quelques petites difficultés pour y rentrer.
8: Ouais. Et là, qu'est-ce que t'as ressenti à ce moment-là? Du racisme? T'as compris ou tu ne comprenais pas?
11: Non, je comprends pas, non.
8: Bon, donc t'es d'accord avec moi quand tout à l'heure tu disais c'est ça, quand tout à l'heure je disais que c'est pas facile de rentrer dans ce milieu-là et que même toi qui fréquentes cet endroit et moi aussi, que je disais qu'il y avait un petit peu ou du racisme en tous les cas, qu'on n'était pas toujours les bienvenus.
11: Bien sûr, même si je voulais y aller avec une amie, je suis sûre que je pourrais pas y rentrer, serait pas possible.
8: Hein. D'accord. Pour conclure, il y avait également encore quelques petits éléments que j'ai récupérés comme ça sur l'internet et là c'est assez hallucinant. Vous connaissez, je pense, tous les quatre les îles du Caraïbe. Voilà, vous savez ce qui s'y passe là-bas?
4: Non.
8: Sur certaines îles là-bas des Caraïbes qui appartenant pardon au Royaume-Uni et qui refusent en fin de compte de criminaliser l'homosexualité et quiconque, attention, pris en flagrant délit d'acte homosexuel est arrêté et emprisonné à vie.
12: Oh ben non. C'est charmant.
8: Donc comme quoi, il y a du travail encore, les enfants. Hein.
12: C'est charmant.
8: Ah, il y a du travail. Oui.
13: Est-ce que je pourrais donner ma conclusion à moi?
8: Oui, non, mais là, oui, bien sûr, mais on va la donner. Chacun va la donner. C'était juste pour dire ça parce que là, j'ai trouvé ça comme ça hallucinant. Ça date du 1er septembre 99, donc c'est quand même relativement récent. Donc là, il y a encore du boulot. Hein. C'est vrai qu'il y a des endroits encore.
13: C'est une des grandes intolérances du monde encore, l'homosexualité.
8: Ouais, tout à fait, ouais. Et après avoir manifesté de nouveau leur désir d'écarter des gays. Ah oui, vous avez entendu aussi également ce petit problème, cet énorme problème à l'armée en Angleterre également.
13: Bien sûr.
8: Comme quoi, on avait interdit l'armée à des garçons sous prétexte qu'ils étaient homosexuels. Votre point de vue là-dessus, Thierry, quand vous avez entendu cette actualité, ça vous a fait réagir?
12: Ouais, mais enfin bon, on change pas quoi. Hein. Je veux dire, on garde les mêmes. Et
8: ça voudrait donc dire que l'armée c'est pour les hommes et que les homos ne sont pas des hommes.
12: Voilà, mais
13: un peu de ça.
8: Ah bah il y a pas un peu de ça, c'est carrément ça. C'est-à-dire qu'ils sont pas capables d'assumer, d'avoir un fusil dans les mains et de faire des pompes.
12: Ouais, ben bah, ça m'a pas empêché de la faire. Moi,
8: donc oui, non mais on est d'accord, mais la réaction ça a été ça. Ça veut donc dire que les hommes c'est des tafiotes, c'est des nanas, c'est.
12: Ouais, voilà.
8: C'est des gonzesses. Pardon?
13: D'ailleurs, moi j'ai été réformé à cause de ça.
8: Tu l'as voulu?
13: Le psy, quand je suis allé voir le psy aux 3 jours, il m'a fait: vous êtes homosexuel? Oui, bah d'accord, pas de service pour vous. Voilà.
8: Mais comment tu l'as pris? Comment tu l'as pris ça?
13: Bon, franchement, j'étais bien content parce que ça m'a permis de m'éviter 10 mois de galère, mais j'ai trouvé que le motif était quand même un peu scandaleux, quoi.
8: on va faire la conclusion chacun. Gwenaëlle, t'as une petite conclusion, un petit mot à passer, profites-en.
11: Oui, bah je crois que c'est comme partout, l'homosexualité ne dispense pas de la connerie.
13: C'est bien, bien dit.
11: Donc, ouais. Y a encore beaucoup de travail des deux côtés, mais bon, faut du temps, quoi.
8: Nathalie?
4: Que les homos arrêtent de faire de la ségrégation sexuelle et acceptent beaucoup plus les hétéros.
8: Bon, bah, il faut qu'ils fassent pareil de l'autre côté également, Thierry.
12: Bon, non, moi, simplement qu'il y ait beaucoup plus de tolérance dans tous les milieux, quoi. Je crois que on n'est pas nombreux.
8: Oui.
12: On n'est pas là pour vivre longtemps sur Terre, mais bon, le peu de temps qu'on a à le faire, qu'on le vive bien, quoi, ou mieux.
8: Ouais, c'est facile, c'est pour vraiment se passer comme ça, c'est vrai. Hein.
12: Non, mais c'est vrai.
8: Je suis entièrement d'accord avec toi, Thierry.
12: Je crois que bon, on n'est pas là.
8: Mais malheureusement, ça ne sera pas tout seul, hein, donc il va falloir qu'on y mette un petit peu de
12: moins. Moi, je suis une petite goutte d'eau, et puis on est tous des petites gouttes d'eau.
8: Oui, bien sûr.
12: On est tous des petites gouttes d'eau, mais enfin, si les petites gouttes d'eau se rassemblent, ben, ça fera des grosses rivières, quoi.
8: Oui, ou une grosse flaque.
12: Une grosse claque, au départ, ouais.
8: Guillaume?
13: Bah voilà, ma même conclusion, ce que je constate, c'est que quand on fait un débat sur l'homosexualité, que ce soit ce soir ou généralement, on parle quand même essentiellement de cul. Et il faut pas
8: oublier. Ah bah moi j'ai voulu en sortir, c'était pas le but du débat, mais vous avez bien voulu souvent revenir sur les backrooms.
13: Qu'est-ce que c'est? C'est une culture, c'est de la littérature, c'est des gens qui ont fait beaucoup avancer de nombreux, bah la science, la littérature, le théâtre, enfin ça n'est pas que le cul.
8: Moi, on est d'accord Guillaume. Déjà on n'a pas voulu le faire systématiquement, c'est vrai qu'on a été aidé par Nathalie et par, parce qu'on a beaucoup parlé de cet endroit là où vous vous retrouvez entre vous, alors c'était pas le but, je voulais absolument pas aborder ce genre de sujet.
13: Oui, c'est pas le but.
8: Et d'ailleurs, oui, c'est pour ça qu'au début, je voulais plus avoir des témoignages à droite à gauche. C'est après que ça a dérivé plus là-dessus et que c'est quelque part un petit peu incontournable, même si on sait maintenant que le sida peut attraper par tout le monde. Mais c'est vrai que ça a été, ça amène tout de suite au côté sexuel, quoi. Et le fait de ne pas se protéger, quoi, et tout ça.
13: Pour les Parisiens, je vais m'adresser aux Parisiens.
8: Oui, Guillaume.
13: Une librairie qui s'appelle Les Mots à la Bouche, qui est la librairie du Marais, la grande librairie du Marais. Si vous avez l'occasion, allez jeter un coup d'œil et ouvrez des bouquins. Et vous allez trouver de la littérature dans laquelle on ne parle absolument pas de cul, mais où c'est un monde à part. Enfin, c'est une littérature complètement différente qui est vraiment à découvrir, parce que c'est une manière très très différente d'aborder les choses. Et bon voilà, pour les gens qui ont eu la curiosité d'aborder l'homosexualité autrement, je vous invite à aller au Mot à la Bouche, c'est dans le Marais, c'est très connu, vous y allez, on vous dira où c'est, quoi. Voilà.
8: D'accord. Et Guillaume, puisque t'es là, et tout à l'heure t'as entendu le témoignage de Greg, c'était ces choses-là que je voulais aborder surtout. Heureusement, on a eu quelques témoignages un peu différents pour ne pas parler de cul. Guillaume, t'as entendu le témoignage de Greg à son frère qui est homosexuel?
13: Alors j'étais au Standard à ce moment-là.
8: Donc Greg a témoigné à 19 ans, il a un frère de 2 ans de plus que lui qui avait annoncé il y a 2 ans ses parents, donc quand il en avait 19 lui, son frère, qu'il était homosexuel. Ses parents l'ont très très très mal pris. Il est parti de chez lui aujourd'hui, son frère a dit vouloir l'aider, c'est-à-dire qu'il le laisse pas tomber, il continue à le fréquenter, mais il a vraiment du mal à l'assumer. Est-ce qu'il y a un conseil que toi tu pourrais donner éventuellement, si Greg nous entend, pour aller vers son frère et essayer d'aller un petit peu plus loin que de simplement parce que lui ce qu'il dirait, il dit ouais je vais essayer de mettre mon frère dans le bon chemin et qu'il redevienne hétéro quelque part, mais est-ce qu'il y a un conseil à donner à Greg, ou alors il faut laisser faire la vie et les choses comme ça, et que...
13: Non, je crois pas qu'il y ait de conseil particulier, justement. On cherche beaucoup à donner des conseils comme s'il y avait une méthode.
8: Conseil qui pourrait être, je sais pas, moi je vais donner un conseil qui était peut-être d'essayer de vraiment discuter avec son frère et de rencontrer le copain avec qui il était, et d'aller passer une soirée, de fréquenter ces gens-là et de voir si véritablement c'était si écœurant que ça, et si malgré tout, bah, c'était des garçons comme
13: oui,
8: tout le monde.
13: Voilà, simplement s'il les regardait vivre, parce que...
8: C'est ça, donc moi c'était le conseil.
13: Arrête de penser à ce qu'ils font dans leur pieu et qu'ils les regardent vivre, simplement être heureux ensemble.
8: Voilà. C'est vrai, donc c'est le conseil à la rigueur, c'est d'arriver,
13: moi, ça, oui.
8: D'accord, de prendre le courage de passer une soirée avec son frère, avec le petit copain, et de voir qu'ils sont bien tous.
13: Ouais. Ouais. Arrêtez de prendre les homosexuels comme des bêtes sauvages aussi.
8: Et par contre, est-ce que tu comprends qu'un garçon de 19 ans puisse avoir de la difficulté aujourd'hui, encore beaucoup de difficultés à accepter que son frère soit homosexuel?
13: Bah oui, puisque dans toute ton éducation, on te fait comprendre qu'être homosexuel, c'est pas normal, que c'est une insulte, et que c'est tout sauf bien, et que c'est caca, et que c'est pas beau.
8: Est-ce que c'est pas ça qu'il faut changer aussi aujourd'hui, quoi, pour les nouvelles générations?
13: Ouais, mais tu vois le boulot, bah ça voudrait dire quoi? C'est quand même le bilan de toute la christianisation de la société. Parce que si tu remontes dans l'histoire, bon, je fais un petit peu d'histoire, hein, je veux pas faire mon intello de service, mais c'est ça. Dans les temps immémoriaux, on va dire, l'homosexualité, on sait que ça, c'était une des pratiques sociales. Que quand la société française, que nos sociétés chrétiennes se sont créées, on a posé que l'homosexualité c'était un tabou. D'ailleurs, ce qui est très intéressant, c'est que quand tu lis le Coran, la société musulmane est beaucoup plus ambiguë là-dessus. C'est-à-dire, elle ne dit rien. Elle ne dit pas l'homosexualité est un tabou. La Bible est le seul texte sacré à dire que l'homosexualité c'est tabou, que c'est caca. Voilà. Et à partir de là, bah, ça crée tous les problèmes qu'on fait. Et ça remonte à des centaines d'années.
8: D'accord, très bien. Merci Guillaume.
13: Bah, y a pas de quoi.
8: Et merci à vous tous d'être restés aussi nombreux de l'autre côté de la radio, je le sais, à nous avoir écoutés. Voilà, bah, écoutez, prochain débat, je ne sais pas sur quoi il portera, quoi. Ah non, d'accord, ok. Et puis merci à tous ceux qui ont bien voulu témoigner, très sympa de votre part. Oui, tu voulais dire un truc?
6: Non, je c'est pas au niveau du débat, donc termine.
8: Bah vas-y, dis. C'est pour Franck Dubosc.
6: Oui.
8: Bah voilà, j'allais le dire.
6: Bah voilà.
8: Si vous voulez aller voir Franck Dubosc au stade, au Splendid.
6: Stade de France, on y va, c'est parti. Joue au foot demain soir.
8: Au Splendid, demain soir. Demain, c'est vendredi.
6: Oui.
8: Si vous voulez aller le voir vendredi soir à 20h30, samedi à 17h, 30 et également samedi à 20h30, vous appelez dès maintenant le 0803 08 5000. On vous invite avec la personne de votre choix. Franck Dubosc, on l'aime bien. On en écoute un extrait tout de suite. Hein? Lequel?
6: Ouais, le 3.
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15: Et oui, c'est ici que ça se passe et nulle part ailleurs, 22h23 et nous sommes en direct bien entendu pour la radio libre au 3228 avec Bruno Duturing de Grande-Bretagne qui nous fait le plaisir d'être là, qui va être encore là quelques minutes et qui ensuite va s'absenter quelques demi-heures, trois quarts d'heure et qu'on retrouvera en dernière partie de soirée dans la radio libre. Les gros dossiers vont arriver dans un instant, et on pourrait peut-être même les faire maintenant, non je ne sais pas parce que sinon avec Cécilia si Cella Dragouze, ça peut prendre un certain temps et peut-être pas avoir le temps de tout faire. Si, on marche, on aura peut-être le temps, si. Cécilia est avec nous, 18 ans de Toulouse. Elle est coiffeuse, Cécilia. Bonsoir.
16: Bonsoir.
15: Alors donc, t'es tombée sous le charme, et on peut le comprendre, de Bruno depuis que tu l'écoutes. Hein.
16: Voilà.
15: Ouais. Eh ben Bruno t'écoute. Vas-y, tu peux lui mettre ton micro, Bruno.
17: Enchantée, Cécilia.
16: Enchantée.
17: Alors, comment tu vas, Cécilia? J'aurais te poser une question.
16: Oui.
17: Comment que t'es perfectionnellement?
16: Perfectionnellement.
17: Oui. Est-ce que
16: la traduction du mot. C'est
8: est-ce que t'es bonne?
17: Est-ce que t'es bonne et est-ce que t'es jolie?
16: Il paraît oui, normalement, je pense oui.
17: Ah, vraiment super.
15: T'es blonde ou brune?
16: Je suis brune,
15: hein, métisse. Oh là là,
16: métisse. Bah, donc, je suis brune forcément.
15: Un peu, tu vois la chanson de talent de la Martinique.
16: Ben.
17: Et je voulais te demander si c'est pas trop indiscret. Quelle est la couleur de tes yeux?
15: La couleur de
16: mes yeux?
17: Oui.
16: Marron.
17: Marron? Ah.
16: Ouais.
15: Comme le caca.
16: Marron clair.

0: Bon, t'as quel âge, Bruno?
1: Non. Quel âge j'ai? J'ai 50 ans.
0: Oui, bon.
1: À la fin de cette année, 51 ans. Bon,
0: ouais. Bon, on sait pas trop, hein, parce que.
2: C'est pas grave. Ouais. Moi, ouais. Moi, ce que j'aimerais te demander, c'est si t'es attentionné, si tu fais des cadeaux tous les jours ou si c'est toutes les semaines.
0: T'es comment avec les femmes? Je voulais juste préciser concernant l'âge de Bruno qu'il peut y avoir une petite erreur parce que dans les chiffres, encore tout à l'heure, j'ai regardé sa super paire de Santiago qu'il n'a pas eu le temps de tirer, il me l'a dit, qu'il a coupé au ciseau pour les faire plus courtes, hein, des mini Santiago. Il m'a quand même précisé pour vous dire quand même qu'au niveau des chiffres, il est des fois un petit peu hein, à l'ouest. C'est que quand même sa paire de Santiago pour lui vaut plus de 100 000 francs.
3: Ah, bah oui.
0: Ah ouais, c'est pour dire que 51, ça trouve qu'il en a 61 comme il peut en avoir 26. Hein.
1: Ouais, mais moi, des bonnes Santiago qui tient longtemps, il faut mettre cher.
4: Et celle-ci, ça fait combien de temps que tu les as au pied?
1: De cet été, je les ai achetées. Ouais. Je les ai achetées au Cap d'Agde.
3: Oui, t'as un problème dans les dates aussi.
1: Ouais, je pense. Cap d'Agde, cet été, j'ai sillonné toute la France, le Sud-Ouest, ouais. Le Clermont-Ferrand, l'Ardèche, tout ça, j'ai sillonné.
3: Et t'as trouvé que ça, comme pompe?
1: Je me retrouve un peu con. Quelques mois plus tard, je retrouve un magasin où ils font des bonnes Santiago. J'aurais dû attendre.
0: En tout cas, je voulais juste préciser vraiment aux auditeurs de Fun, quand je dis, je pense qu'ils se trompent dans les dates et dans beaucoup de choses, on vient de l'entendre, ils disent que ces Tiags, elles ont à peine 6 mois, à mon avis, c'est 6 ans. Mais voilà, c'est quelqu'un qui est hors du temps. C'est-à-dire que quand on commence à parler, Cécilia, de l'âge de Bruno et qu'on le regarde, tu vois, c'est un peu comme le Seigneur des Anneaux, t'as l'impression d'être complètement... T'as l'impression d'être hors du temps. Tu sais pas trop si t'es en 2004 parce que t'as l'impression de voir un personnage sorti tout droit de la série de Jacques Croquant.
3: Ah, il est super
0: Tu te dis, tiens, le mec, il doit avoir des sabots en bois alors qu'il a quand même des Santiago à la Dick Rivers, donc tu sais pas trop si c'était dans les années 60
3: ou au Moyen-Âge.
0: Et puis à un moment donné, t'as un chapeau de cow-boy, ça fait les 7 mercenaires, t'as l'impression de revenir en 1800 et quelques.
3: Il est surréaliste, ce mec.
0: Bon, il a un cuir très James Dean, très James, donc tu te dis, le mec, à mon avis, il doit avoir une vieille Porsche. Alors qu'en réalité, il a un vieux vélo qui t'amène directement à penser au cyclisme. Tu parles de virang, donc tu reviens plutôt dans les années 90-2000. Tu sais pas trop à quoi il ressemble. Il a une petite bague avec un petit cœur. Tu te dis, le mec, il est fashion victim.
4: Ah ouais,
0: il est carrément, là, il est carrément dans le coup. Et, donc c'est très bizarre de donner un âge à cette personne-là, c'est un peu comme dans la série Stargate, quoi. Il faut passer de l'autre côté du mur pour savoir véritablement ce qui se passe dans la tête de cette personne qui est assez particulière. Donc
3: ah, et qui sent très fort, hein, au passage.
0: Non mais qui refoule.
1: Ouais, c'est ça.
0: T'es bon, d'accord avec moi, hein?
1: Oh, ouais.
0: Il y a pas d'âge à donner.
1: Mais moi, qu'est-ce qu'on peut dire? Le touring de Grande-Bretagne va se faire pour l'été prochain.
0: Ça, je crois que j'ai attrapé la grippe.
1: Va se faire pour l'été prochain. Bon, ben, pour l'instant, je sais pas trop encore. Je pense que je vais être encore en France. D'autant plus que le 16 novembre, il va y avoir une émission colossale.
0: Ah, t'écoutes bien, Cécilia. Tu seras de la partie, ouais, t'es toulousaine, tu pourras pas venir, toi, éventuellement, le 16?
2: Oui, c'est où? C'est à Paris?
0: Ah, bah ouais. Oui, c'est à Paris, oui. L'émission, elle se fait comme d'habitude, sauf qu'au lieu d'être faite dans les studios comme chaque soir, elle sera faite, dans le sous-sol, en bas, dans un studio, mais en live, avec une centaine de personnes. C'est un beau studio et tout, on y mettra les moyens, et Bruno sera sur la scène, entre autres, pour faire du tuning.
3: Par contre, Bruno, tu promets, tu te parfumeras pas au vinaigre.
1: Non, mais là, de toute façon, c'est sûr que je vais pas arriver en short comme ça parce qu'il va
0: On en parlera. Moi, Bruno, je voudrais juste terminer là-dessus parce qu'après, il y a les gros dossiers. Cécilia, qu'est-ce qui t'a plu en Bruno?
2: Sa voix, sa façon de parler, ce que tout le monde aime pas, mais
0: Tu rigoles, tout le monde adore. Non, mais non, je te coupe parce que là, les gens.
2: Ah bon?
0: Bah oui, nous, on lit toujours les deux, trois messages.
3: Les gens sont fans, hein.
0: On lit toujours deux, trois messages de gens qui sont forcément très jaloux.
2: Ah,
0: mais la majorité des gens sont fans de Bruno, adorent ce qu'il fait, hein, bien sûr.
2: Ouais.
0: Ah bah oui.
2: Et ce que j'aurais aimé savoir, c'est qu'est-ce qu'il pourrait me faire comme cadeau pour me satisfaire, qu'est-ce qu'il pourrait faire pour moi, pour me garder.
0: Ah,
2: pour,
0: Bruno,
2: si
0: qu'est-ce que tu
2: on
0: ferais?
2: Ensemble, hein, bien
0: pour
2: sûr.
0: L'amour d'une femme, tu ferais quoi? Tu serais prêt à aller jusqu'à où?
1: Eh ben moi pour l'amour d'une femme, moi je serais prêt à faire un petit cadeau, je sais pas, ne serait-ce qu'un petit bracelet ou un truc comme ça.
3: Ah, il est cool, il est sympa.
0: Ah, quand même.
3: Ah, t'es généreux, toi.
0: Ah oui.
1: Ou encore, on va pas dire n'importe quoi non plus. Je vais pas aller dire passer le dans le lit parce que bon.
4: Est-ce que je te plais, Bruno?
1: Ah oui, super, oui.
4: Est-ce que tu voudrais me faire un cadeau pour le 16 novembre? Tu me fais un bracelet ou tu me fais quelque chose pour me séduire?
1: Moi je trouverais. Tu sais, tu me plais beaucoup, Émilie.
4: Oui, mais non, regarde-moi pas comme ça quand même.
0: Cécilia, tu vas te faire doubler parce que l'autre, il est en train de la chauffer. Vas-y.

0: écarte les jambes.
1: Laissons-le parler.
2: Moi, je suis prêt à t'offrir un grand bouquet de fleurs.
1: Oh, c'est bien.
3: Tiens, oui, non.
2: J'irai chez un fleuriste et puis je te ramène ça. Hein,
1: ah, j'ai dit, c'est la charcutier, tu vas galérer.
2: Le 16 novembre. Le
3: tu
2: 16...
3: me fais une surprise, je veux pas savoir ce que c'est.
2: Oui, mais enfin, c'est. Peut-être que j'aurais pas dû te dire.
4: Un strip.
3: Oui. Après le vélo.
1: Tu serais pas faire un strip.
2: Alors, un strip. Strip. Oh la mince, j'arrive pas à le dire. C'est dit.
1: Bruno.
2: Un striptease.
1: Oh, il le fait exprès, il est drôle. C'est un comique, hein. C'est ça comique, il le sait. Un petit striptease, moi je dis un petit striptease à minuit après avoir pédalé pendant 3 heures.
4: Ça va être sympa. Ça va le faire, ça plaira à tout le monde.
1: Au moins, ça fera partir le public après.
2: Déjà, là, avec le short, tout ça, ça fait un strip cerise avec ça.
1: Ok, Bruno, vive l'humour. Cécilia, en tous les cas, tu ne quittes surtout pas. On te remercie de ta gentillesse et d'avoir consacré un peu de temps. Bruno est très pressé.
5: D'accord.
1: Bah, tu ne quittes pas, on te récupère hors antenne et si tu veux discuter avec Bruno, ton petit chéri, il n'y a pas de problème, d'accord?
5: Ok.
1: Bisous mon amour, merci d'avoir appelé en tous les cas. Attention, à partir de lundi, on offrira les places pour cette soirée du mardi 16 novembre. À mon avis, à ne rater sous aucun prétexte. Et ceux qui auront la chance et le privilège d'être dans le public, il y aura une centaine de personnes. Eh bien écoutez, ça risque d'être l'énorme teuf. Le gros dossier, le voici, le voilà. Il aurait dû avoir lieu à 22h, mais bon, on a un petit peu de retard. Vous savez ce que c'est le direct. Et puis on n'oublie pas les défis de Martin. On aura les places également pour Lyon Fenerbahçe dans quelques minutes. Mais pour le moment, le gros dossier, René et Martine sont les parents de Adrien qui a 14 ans, qui lui pratique le judo à haut niveau. Et il aimerait bien travailler dans le sport, mais sa mère, elle, ne l'entend pas de la même oreille.
4: Non, c'est son père.
1: C'est son père, ouais. La mère le soutient et le père, lui, n'est pas du tout d'accord. On a donc passé une journée complète à suivre les débats houleux entre Adrien, René et Martine, grâce à Cécilia, la journaliste. Écoutez, première partie.
6: C'est du judo, hein?
7: Oui, à l'école de Nogent-sur-Oise.
6: Ah, c'est hors de question.
7: Et pourquoi c'est hors de question?
6: C'est pas un établissement coté, mis à part où il va faire 2 heures de plus de judo, et je pense que c'est complètement inutile. On en a déjà parlé.
7: Oui, on en a déjà parlé, mais justement, là, il est en troisième, et il va falloir...
6: Non, là-bas, c'est pas bien fréquenté.
7: Comment tu sais que c'est pas bien fréquenté? T'es déjà allé dans ce lycée, toi? Ça te plaît pas de voir quand ton fils finit premier, champion d'Oise?
6: Ce que j'aime pas, c'est quand il se fait écraser la tête sur le tatami, et puis qu'il sort du tatami en pleurant. Ça, c'est le moment, déjà.
7: Il pleure pas?
6: Ah, il s'en est déjà fait des belles, hein. Ils sont parlé du plâtre et compagnie.
7: Oh, tout sport, de toute façon.
6: Tout sport.
8: C'est en moyenne tous les 3 ans, les blessures, quand.
6: Bah oui, c'est déjà pas mal, attends, une blessure grave tous les 3 ans.
8: Bon, pas très grave, mais...
6: Bah si, quand même.
8: Bah, à chaque fois, je te vois jamais en compète.
6: Je dis simplement que ça sent la chaussette, c'est tout, et puis que c'est pas très intéressant, quoi, c'est vrai.
8: Que mes copains, ils ont leur terre, ils sont à leur compète.
6: Allez, c'est ma fête, vas-y.
1: Allez, c'est parti.
6: Bah non, mais c'est vrai.
7: Cet après-midi, il a la première compétition de judo.
6: Ah bon?
7: Tu savais pas qu'il y avait une compétition de judo?
6: Ah bon?
7: Non, bah évidemment. Bah oui, comme d'habitude, bah voilà.
6: Super. C'est la première?
8: Ouais.
6: Bon, c'est bien.
7: Ça serait bien, comme d'habitude, là, tu travailles pas cet après-midi,
6: Non.
7: Tu pourrais venir le voir pour une fois, ton fils.
6: Ouais, mais d'habitude, je vais seulement à celle de Chambly.
8: Bah, tu peux faire une exception.
6: Ah bon? Tu es gêné?
8: Ouais. Bah oui.
6: Donc, t'es sûr?
8: Oui.
7: Bah, là, ça serait l'occasion.
6: Ouais.
7: Pour une fois.
6: Bah ouais.
7: On va faire l'effort.
6: Bah ouais, c'est bon.
7: L'effort, voilà, ah, c'est ça, c'est l'effort. Bon. Mais pour ton fils.
6: Ah, imagine, tu te prends une toule.
1: Voilà la première partie de ce gros dossier. Attention, c'est pas terminé. Malheureusement, on n'aura pas René, ni Martine, ni Adrien. Mais écoutez là, parce que là, c'est un petit peu une sorte de petit piège. Hein. Notre ami René se retrouve
4: à la
1: dans l'obligation d'aller
4: fils,
1: à la compétition. Ouais. Voilà. Et là, sur place, on voit Martine qui soutient son fils. René, hein, le père qui une fois de plus reste stoïque, ne supporte pas trop, il galère un petit peu. Alors, écoutez, gros dossier. Écoutez.
7: Bon, mais il va certainement être avec Fabien, là, le premier, qui est premier partout.
6: Ah bon?
7: Et là, je viens de discuter avec son père et c'est pas rassurant du tout les tournois qu'il va faire avec les cadets de deuxième année.
6: Ah bon? Pourquoi?
7: Parce qu'il me dit quand vous allez voir les balèzes qui arrivent de sport-études en deuxième année de judo, il dit c'est des
6: tueurs.
7: Des tueurs. Il dit son fils, il s'est retrouvé à l'hôpital le grand lycée du judo.
6: Ah bah ça va être vite.
7: Parce qu'il faudra lui dire surtout pour les étranglements. Et qu'il s'est retrouvé à l'hôpital parce qu'il tapait, ouais. Il tapait avec sa main parce qu'il pouvait plus respirer, que l'arbitre l'a pas vu. Et donc il l'a emmené à l'hôpital.
1: Je faisais pareil.
6: Aïe, déjà.
0: C'est-à-dire qu'ils me disent pas qu'ils l'ont étranglé, quoi. Ça va être vite vu le judo. Faudra pas qu'il se fasse étrangler deux fois. Hein.
7: Ah bah oui, non, mais attends, s'il se fait étrangler qu'une fois, bah, il sera pas étranglé deux fois.
0: Bah ouais, c'est sûr.
7: Bah ouais, mais attends.
0: Ça, ça rejoint bien ce que je dis, c'est un sport violent et sans intérêt. Bah tiens, il arrive. Il est sur scène.
7: Alors, Timo Kiki.
1: Attention, la compète. À
7: derrière. Tu vois bien là?
0: Bah moi je vois bien, tu vas peut-être gêner celui de derrière.
7: Ah, mais c'est pas grave, derrière c'est pas leur fils. Le stress commence à monter à fond. Vas-y Adrien! Attention! Qui c'est qui est dessous? Je vois pas là.
0: C'est Adrien qui est dessus, c'est bon signe.
7: Courageux, faut qu'il t'entende, René.
1: Allez, oh,
0: crie en tous les sens.
7: Bah, là, au moins ça, sans crier, tu peux dire, vas-y Adrien.
1: Adrien.
0: Je vois pas comment courage.
7: Vas-y Adrien. Ça y est.
1: Défonce-le.
0: Ah, ça commence. Bah voilà, voilà.
1: Alors, c'est chaud. Pareil.
0: Qu'est-ce qu'il a fait hein? Oh bah voilà.
3: Non mais c'est rien.
0: Ouais, c'est rien, tu parles.
7: Quoi, voilà, c'est donc, vrai.
0: Là, je pense que c'est un orteil cassé. Alors là, lui mettait un élasto entre deux orteils, mais on continue la boucherie, quoi. Jamais, il arrête pas.
7: Ah non, non, mais c'est un petit peu. Non, parce que s'il arrête, il est disqualifié.
0: Bah ouais, bah,
7: il
0: tu
7: est fini dernier. T'as pas de chance quand même. Hein.
0: Toujours
7: souvent,
0: comme ça.
7: Quand t'es là, il se fait mal.
0: Ouais, non, bah, c'est vite fait. S'il se refait mal, moi je le prends par la main puis je l'amène. Deuxième combat, donc voilà, maintenant c'est le nez.
7: Attention, attention, redresse-toi, redresse-toi.
1: Allez,
7: redresse-toi.
1: Allez Adrien, allez.
7: Vas-y Adrien.
3: Oh là là là là, c'est long là.
7: Attention Adrien, attention, allez, attention.
1: Il se fait déchirer. Allez.
0: Qui c'est qui pleure encore?
7: Oh là là,
0: hein?
7: Oh là là, ça fait mal aussi. Là. Redresse-toi, redresse-toi. Lève-toi, reste. Vas-y, pousse, attention, attention.
1: La compète
0: de judo. Ils sont, c'est pas jusqu'à mort sensible là quand même. Oh, c'est vraiment n'importe quoi. Regarde le pauvre Thio, il.
7: Bah, ça saigne, c'est
0: il saigne, il saigne.
7: Bah, oui.
0: Ah, mais ça fait combien de temps qu'il combat là?
7: C'est démonté. Bah, là, c'est, ouais, dis donc, pas de chance là. Cette...
0: Mais c'est toujours comme ça.
7: Ouais, c'est souvent.
0: Tu t'en rends pas compte?
7: Ah, si, je m'en rends compte.
0: T'es toujours comme ça?
7: Non, c'est, pas toujours, pas toujours.
0: C'est toujours comme
7: qu'est-ce
0: ça.
7: Qu'est-ce qui s'est fait l'année dernière, Adrien?
0: Ah, bah, il s'est peut-être rien fait, mais c'est à chaque fois que j'y vais, moi, c'est des pleurs,
7: ouais, ça...
0: c'est des enfants qui partent en larmes, c'est tout sauf, sauf du plaisir. Ouais, il a perdu.
7: Oui, il a une pénalité
0: tu sais pas,
7: là.
0: De quoi, toi?
7: Oh, c'est bon là. Putain, c'est à cause du quinoano. Oh putain.
0: Pourquoi putain? C'est bien.
7: Pardon, ouais.
0: C'est très bien.
7: Eh, pourquoi t'as eu une pénalité là? Pourquoi? Bon alors Adrien est tellement énervé qu'il peut pas m'expliquer. Il a eu une pénalité la dernière. Là,
9: je préfère finalement quand tu n'es pas là. Parce que là, je d'habitude, bah, je l'encourage bien. Là, j'avais pas le droit de parler. Il fallait que je me taise et que je dise
0: non,
9: quelque chose.
0: Pas que tu, parles à moi.
9: Tu m'as dit tais-toi, tu me disais.
0: Je sais pas quelle idée que t'as eu de te mettre dans ce sport. Hein. Non, ça t'a pas dégoûté du judo? Tu veux pas faire un autre sport? Que je t'achète un vélo? Merde.
1: Voilà, salut Adrien qui doit nous écouter ce soir. René et Martine, hein, qui ont bien voulu qu'on passe une journée complète comme ça de leur vie. Hein. Pas simple, mais je peux vous dire qu'Adrien continue pour le moment la compétition.
4: Ouais.
1: Tout va pour le mieux.
4: Ah,
1: la mère
4: démonté, mais...
1: Voilà, le père, il est toujours là en train de se dire voilà, mon fils, il se fait démonter. Voudrait lui acheter un vélo. Peut-être qu'il devrait faire du touring.
4: Bah ouais, parce que lui, il est fan de VTT, son père. C'est
1: alors,
4: ça.
1: Qu'il fasse du touring de Grande-Bretagne comme mais notre ami Bruno qu'on retrouvera tout à l'heure. On va appeler des petits hôtels n'importe où quelque part en France, puis on va se lâcher deux, trois petites perlouses, comme ça, très tranquillement, à la cool, en baissant un petit peu le bruit quand même. Un petit peu encore, vas-y. Encore, c'est... Voilà, c'est bien.
4: Ben, c'est bien.
1: Voilà, c'est bien, ça paraît correct, parce que sinon
4: c'est
1: ça fait un peu trop rapide, là. C'est... Et donc...
4: On va faire des vrais camouflés ou...
1: Hein, oui, si tu veux.
4: Ok.
1: Alors on y va.
4: Alors tu veux te faire quoi là? Des petits hôtels avec des prénoms?
1: Tu veux n'importe quoi. Non,
4: parce que
1: non,
4: moi
1: non.
4: Ça fait 2h30 que je m'en retiens et là faut que je...
1: Un petit prénom, un petit hôtel n'importe lequel, celui qui, que t'as comme ça, on va se faire plaisir. On va composer, on va faire rire la France. Le mec avec la voix c'est genre le mec qui se la pète. On va faire rire la France. Vous êtes prêts? Vous êtes prêts à vous marrer? Ok, on y va. Il croit qu'il est sur scène. Le mec qui se croit que Claude Med.
10: Hôtel Stanley, bonsoir.
1: Oui, bonsoir monsieur. C'est pour savoir si c'est possible de faire une petite réservation dans votre hôtel.
10: Les réservations sont fermées pour la nuit, messieurs.
1: Ah, donc impossible de pouvoir faire une petite réserve.
10: Vous pouvez téléphoner le matin des 8h à 7h30.
1: Ouais.
10: Et par fax et par email.
1: D'accord. Bon. Et moi?
10: C'est tout, messieurs?
1: Est-ce que sinon c'est possible de déjeuner dans votre hôtel?
10: Nous avons que le petit déjeuner, messieurs.
1: Pardon. Bon, bah écoutez, très bien. Donc je rappelle demain.
10: Oui, très bien.
1: Bon, oh pardon. Sinon.
10: Excusez-moi, je sais pas si vous téléphonez d'un portable, mais.
1: Oui, je téléphone d'un portable.
10: D'accord, très bien.
1: Vous m'entendez, non?
10: De temps en temps, non.
1: D'accord, très bien. Oh. Je suis confus. Bon, bah écoutez, là je passe sous un tunnel.
10: D'accord, très bien.
1: Je suis au volant de ma voiture. Attendez.
10: C'est pour quelle période, monsieur?
1: Ça serait pour le courant première semaine de juillet. Première semaine de juillet. Ou attendez. ou plutôt mi-août. Alors, qu'est-ce que vous avez de disponible?
10: Un instant, s'il vous plaît, je vais vous dire ça.
1: Oh là. Eric. Alors?
10: Oui, à l'instant, s'il vous plaît.
1: Bien sûr. C'est bon?
10: Apparemment, vous êtes nombreux à côté.
1: Oui, non, j'ai des amis qui... qui apparemment... Parce qu'on a fait une grosse soirée choucroute. Voilà.
10: Un instant, patientez.
1: Bien sûr. Blablabla. Alors?
10: Attendez, je vais vous dire ça.
1: Bah oui, mais enfin là, vous êtes un peu lent. Oh là.
10: Attendez, je suis comme mois de juin.
1: Ouais.
10: Attendez, alors, première semaine d'août, vous dites, hein?
1: C'est ça, ou comme vous voulez, ou première de juillet, c'est comme vous le voulez.
10: Ah oui, apparemment, là, on aura deux... On est complet, le 3, les 4, les 5...
1: Pardon?
10: Complet, le 3, les 4, les 5,
1: d'accord.
10: Les 7, les 8, le 9, le 10,
1: hein?
10: Et après il y a la place.
1: D'accord.
10: Voilà.
1: D'accord. Excuse me.
10: C'est tout ce que vous voulez savoir, monsieur?
1: Oui. Sinon. Écoutez, là, on. Non, c'est un peu lâché, là.
10: Excusez-moi un instant, patientez.
1: Bien sûr, je vous en prie. Allez, il nous a raccroché, allez, voilà, laisse tomber. Qu'est-ce que c'est ce petit son là que tu nous as sorti des derniers
11: fois? Un vieux prout que Thomas m'a ramené.
1: Vas-y, fais écouter. Ah, c'est mal. Limite, t'es en train de chier là.
11: Il est pas mal. Hein.
1: Ah ouais, faut à limite faire un petit bruitage où le mec qui.
12: Ah ouais.
1: Un pied avec la crotte qui
12: c'est
1: tombe.
12: C'est quand tu pousses là. Et
1: la petite crotte, c'est comme on appelle le perfect, comme on dit. C'est le truc que tu chies et après tu
12: Ah, excellent.
1: Ouais, pas mal.
12: Sauf faire un autre là.
1: Ah ouais. On va s'en faire un petit hôtel.
12: Un petit Saint-Paul.
1: Un petit Saint-Paul. Allez, vas-y. C'est ça? Eh, faut me les mettre dans la méchaine, là. Je vous entends, ben, c'est... Allô?
13: Oui, bonsoir.
1: Oui, ne quittez pas, je vais vous passer mon collègue Victor. Victor, c'est pour toi, pour la réservation.
13: Ah oui.
1: Allez-y. Vas-y, Victor.
13: Allô? Bonsoir, monsieur. Allô?
1: Allez, il a raccroché.
12: Allez, bah, Victor, c'est vif,
14: Mais je crois que là, il tombe de sommeil.
1: Eh, Victor, t'es fatigué ou quoi? T'as envie de dormir?
13: Oh bah,
1: c'est
13: bien,
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12: elle
1: toi.
12: Bien, celle-là.
15: À quelque chose de très fort.
12: Non, quelque chose de sérieux, quoi. Ça pourrait
15: ah
12: être
15: oui,
12: ça.
15: Oui.
12: Mais c'est bon. Toi qui as voulu me déstabiliser en disant « Ouais, c'est pas un mec bien pour toi, etc. Hein. » Ah là. Tu peux me faire confiance.
15: Hein? Je persiste, hein, quand même.
12: Il faut que tu parles un tout petit peu moins fort.
15: Oui, non, je persiste. Hein. Je persiste, donc...
12: En disant quoi que...
15: Bah, que toi, tu dois assurer, tu dois être gentil avec Laure, tu dois être attentif et...
12: Faut parler plus fort, on t'entendra pas dans
15: quand
12: la
15: même,
12: soirée.
15: Quand même très proche d'elle.
12: Ouais,
15: Hein?
12: D'accord, ouais, non, mais y a pas de problème.
15: Voilà.
12: Ce qui croit qu'en fin de compte, je vais pas être assez proche de toi alors et que je vais te rendre malheureux, c'est ça?
15: Ça serait pas exactement ça, mais bon, il faut quand même que tu assures et que tu ne te foutes pas de sa gueule. Quoi.
12: Mais non, mais pas du tout. Moi, je veux bien la voir.
15: Sincère et
12: Moi, je veux la rencontrer. Si ça se passe bien, ça se passera bien.
15: Est-ce que tu veux un petit coup de...
12: Ça se trouve, je vais pas aller...
15: Allez.
12: Un petit coup de carte.
15: Ah oui.
12: Juste après Jean-François, 20 ans de Colombe. Alors, allez, on va faire Jean-François pour la petite parodie de, d'Apolline qui doit se concentrer. Jean-François?
16: Oui, je suis de retour.
12: Un petit texte pour Apolline, tu seras le dernier parce qu'on a un peu de retard et ensuite on attaque la voyance.
16: D'accord.
12: Vite fait avec les cartes avec moi par rapport à l'or et puis après on attaque avec David. Non, David, c'est fini. Avec Cindy d'Auxerre, ça va être très sympa. Jean-François?
16: Oui.
12: Allez, ta petite parodie pour Apolline. Cindy, 21 ans d'Auxerre. Bonsoir Cindy.
17: Bonsoir.
12: Juste avant pour moi et l'or, puisque Jean me proposait très gentiment pour ouvrir cette nuit 100% voyance très rapidement. Hein, on va pas non plus trop s'attarder hein, en deux secondes. Tu veux que donc on tire les cartes juste pour voir mon avenir, faut que tu allumes ton micro par contre. Jean, ouais.
15: Alors vas-y, tu vas couper.
12: Je coupe une fois, d'accord, voilà. Donc là j'ai coupé, voilà, hop, coupé.
15: Oh, excellent.
12: C'est vrai?
15: Excellent.
12: Ah ouais. Bon, alors qu'est-ce qu'il faut que je fasse maintenant?
15: Maintenant, tu me donnes 4 cartes.
12: 4 cartes, alors je vais te donner celle-ci.
15: Voilà.
12: Excuse-moi, je vais te donner celle-ci. Voilà, celle-là. Et Cindy, je choisis là. Voilà, alors attention, il va retourner les cartes.
17: Voilà.
12: Voilà, avec l'or de Brest, ma chérie.
15: Excellent.
12: C'est vrai?
15: C'est une, oui, parce que bon, tu as l'amoureux, la justice, la tempérance, l'ermite. Eh bien, ça symbolise quand même qu'il y aura effectivement, bon, déjà, un contact relativement proche.
12: Ouais.
15: Je parlerai. Aller à la limite dans les 15 jours, 3 semaines.
12: Ouais.
15: Et quand même l'ébauche de quelque chose de beaucoup plus dense, beaucoup plus sérieux. Mais par contre, je persisterai tout de même par rapport à ce que je t'ai dit. Il faut que tu sois vraiment à la hauteur des aspirations de l'or.
12: Hein. Ouais, elle est très sensible.
15: Des désirs et de son attente.
12: Hein. D'accord.
15: Donc effectivement, ne pas jouer avec sa sensibilité. À la
12: d'accord.
15: Fois, c'est quelqu'un qui me semble ne pas avoir besoin ou avoir la nécessité de souffrir.
12: Hein. D'accord. Ok, très bien.
15: Voilà.
12: J'en prends note, Jean. T'inquiète pas, alors j'en prends note. Cindy?
17: Oui.
12: Bon, bah, c'est une nuit qui, pour moi, s'annonce plutôt pas mal.
17: Plutôt pas mal, oui.
12: Est-ce que tu es prête à ouvrir la nuit 100% voyance?
17: Je suis prête.
12: On a un petit jingle d'ouverture. Est-ce que tu nous autorises à le mettre avant de démarrer avec toi?
17: Bon, bien sûr.
12: Allez, c'est parti, la nuit 100% voyance sur Fun Radio avec Jean Denebert.

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3: Oh là là, c'est Matrix. Oh putain. Oh putain, c'est Matrix. Eh ben non, ça démarre bien ce soir, Jean.
4: C'est extraordinaire.
3: C'est extraordinaire. Hein. Alors, tu vois, on a bien fait les choses
4: ce
3: soir.
4: Oui.
3: On n'a pas fait ça. Alors, Cindy,
5: oui,
3: 21 ans d'Auxerre.
5: Voilà.
3: Qu'est-ce que tu fais dans la vie, par curiosité?
5: Je suis étudiante en lettres.
3: Très bien, ma petite Cindy. Cindy. Hein.
5: Cindy.
3: Voilà, et Jean Denebert t'écoute, donc, et c'est parti pour la nuit voyance.
5: D'accord, bah bonsoir Jean.
4: Oui, bonsoir Cindy.
5: J'aimerais un peu comme Max, que tu me dises un peu ce que me réserve le plan sentimental. Parce que bon, depuis là maintenant, enfin pas mal de temps, même 2 ans, je galère assez avec des relations très passionnelles mais qui marchent pas, ou des petites aventures, et enfin franchement là je commence à galérer. Tu vois, j'ai rompu il y a à peine une semaine.
3: Oui.
5: Donc bon, j'aimerais savoir un peu ce qui m'attend, parce que...
3: Pas à Dublin, hein.
4: Bon, moi, ce que je perçois, de toute façon, tu es vraiment dans la logique même de ton évolution, puisque l'année 99 est vraiment une année un petit peu de finalité. On a l'impression que tu termines quand même une page importante, au moins sur le plan affectif. Et la phase de réveil va quand même s'installer, moi j'aurais tendance à dire, dans une période froide. Or, malheureusement, la période dans laquelle nous venons rentrer est quand même loin d'être cette période. Pour moi, il faut vraiment impérativement que tu attendes quasiment la période de fin d'automne, début d'hiver,
5: ouais.
4: Début 2000 également, qui correspondra là un petit peu à quelque chose de nouveau, voire même de beaucoup plus intense par rapport à ce que tu as pu connaître jusqu'à présent. En revanche, moi j'aurais envie peut-être de te sensibiliser par rapport au prénom Jérôme. Tu n'as jamais eu un Jérôme autour de toi?
5: Je viens de rompre avec un Jérôme il y a une semaine.
6: Oh là là, c'est parti, la machine est lancée.
4: On a l'impression que ce Jérôme, il pourrait encore te marquer. Quelle est sa date de naissance?
5: Le 15 juin 77.
3: Cindy,
5: oui,
3: tu peux confirmer, on n'a rien dit à Jean.
5: Non, franchement, j'ai rien dit du tout.
3: Il y a une fois une personne qui m'a dit, ouais, mais des fois, quand il a bon à chaque fois, vous devez lui donner des trucs, c'est pas possible, parce qu'il se plante quasiment jamais. Alors, je tiens à confirmer que Jean n'a aucun renseignement toi, si ce n'est ta date de naissance quand on la demande. Hein.
5: Voilà.
3: D'accord.
4: Je crois que Jérôme est quelqu'un qui a du mal à se définir à l'heure actuelle.
5: Oui.
4: On a l'impression qu'il est extrêmement fuyant, mais déjà vis-à-vis de lui-même, donc ce qui va générer, bien évidemment, une grande difficulté par rapport à son approche dans une relation avec toi,
5: mmh.
4: Et puis augmenté aussi par le fait qu'il aime beaucoup son indépendance, et puis que je le perçois quand même quasiment accaparé par beaucoup de soucis, peut-être des soucis familiaux qui peuvent être déjà présents depuis une bonne année,
5: ouais.
4: Et on a l'impression que tout ça fait un espèce de méli-mélo dans sa tête, hein, qui génère quand même une certaine complexité. Donc effectivement, par rapport à un plan affectif, pour moi il n'y aura plus de reprise,
5: hein. Ouais.
4: En revanche, sur un plan relationnel, il aura encore besoin de toi. Tu as été quand même une grande béquille ou une épaule assez importante dans sa vie, et à mon sens, il cherchera quand même à te recontacter, tout au moins pour passer des moments relativement, on va dire, intenses et de tendre complexité avec toi.
5: Ouais, mais justement, parce qu'il m'a demandé que l'on reste amis très proches.
4: Ça n'a rien d'étonnant, et je crois que de toute façon, il est dans une période où tu peux pas forcément décider, toi, de mettre la situation de côté, parce que finalement, ce serait pas forcément pour te rendre service et en même temps lui rendre service. D'autant plus que c'est marrant, parce qu'on montre un déplacement ou un voyage, quelque chose qui a pu être déjà prévu dans le passé et qui n'a pas pu se réaliser, et qui, en fait, dans le futur, pourrait très bien se faire. Hein.
5: Ah bon ?
3: Qui te montre ça, Jean ?
4: Ah ben, ça se passe...
3: Devant, il y a des gens dans le studio qu'on ne voit pas, que Jean voit, c'est merveilleux.
4: Voilà, en tout cas, ne te panique pas par rapport à cette évolution sur le plan affectif, puisqu'en fait, c'est vraiment à partir de 2000 que tu vas pouvoir, on va dire, passer à quelque chose de beaucoup plus concret, de beaucoup plus stable.
3: C'est génial, ça ne doit pas faire bizarre pour vous, en voyant, en l'an 2000, parce que tu as toujours l'impression que tu vas super dans l'avenir, c'est dans 6 mois.
4: Ça a surtout été difficile il y a quelques années, lorsqu'on commençait peut-être à parler de
3: l'an 2000,
4: l'an 2000, lorsqu'on était dans
3: genre dans 2-3 ans,
4: 95.
3: Et que tu disais, un mec dans 5 ans...
4: Ouais. Lorsqu'on disait l'an 2000, ça faisait loin. Quand même relativement particulier.
3: Ouais, alors que l'an 2000, c'était des fois à 3-4 ans près, quoi. Donc voilà, c'est pas si loin que ça dans l'avenir. Bah voilà, ma Cindy.
5: Ouais, bah,
4: voilà, en tout cas, une bonne continuation et puis tu nous tiens au courant.
3: Qu'est-ce que t'as prévu pour tes vacances?
5: Bah pas grand chose. Je vais bosser. Puis là, j'attends des résultats. Donc,
3: d'accord. Voilà. Eh ben, moi, je vais au Club Med avec Laure.
5: Bah, c'est bien.
3: Je t'embrasse très fort, Cindy.
5: Bah, moi aussi.
3: Bon courage.
5: Au revoir.
3: On va accueillir Régine, 45 ans de Argentan, c'est ça?
0: Oui.
3: Bonsoir, Régine.
0: Bonsoir, Argentan.
3: C'est où Argentan?
0: Dans l'Orne.
3: Dans le Nord, bien sûr.
0: Dans l'Orne.
4: Allons.
3: Ouais, on peut déconner quand même. Bon, alors, Régine, ta date de naissance?
0: Alors, le 10 juin 1954.
3: Ouais, et ta question pour Jean?
0: Ben, j'aurais voulu savoir dans le travail ce qui va se passer.
4: Bon, moi, ce que je perçois déjà par rapport à toute cette fin 98 et même ce début 99, on a l'impression qu'il y a eu dans la situation professionnelle générale un gros cafouillage. On a l'impression que tu as tenté désespérément de faire avancer ta situation. On a l'impression que celle-ci, jusqu'à présent, est quand même restée relativement bloquée.
0: Tout à fait.
4: Moi, j'aurais tendance à non pas accuser Régine en premier, mais beaucoup plus de la configuration actuelle, qui fait que finalement, pour le moment, tu n'avances pas. C'est un petit peu comme si tu tournais en rond.
0: Exactement.
4: Et tu n'arrivais pas véritablement à la construction. Alors moi, je dirais, ne sois pas trop inquiète, parce que c'est jusqu'à présent, tu es écopé quand même d'une période qui est extrêmement lourde,
0: oui.
4: Voire même depuis 97, on a l'impression qu'il y a eu un gros dérapage il y a 2 ans, et je dirais que là maintenant, tu es en train de terminer un petit peu cette mauvaise réception dans ton supérieur, et le grand changement intervient quand même beaucoup plus à partir de maintenant, la deuxième partie de l'année. C'est marrant parce que j'ai une notion de prise d'indépendance. On a l'impression qu'en fait, tu attends un petit peu la construction ou la réalisation d'un projet qui me semble être quand même en mesure de se faire. Et j'aurais même envie de rajouter, ça pourrait correspondre, tu pourrais devenir un petit peu une sorte de satellite au niveau d'une structure. Mmh. Tout en étant, on va dire, englobé dans une entreprise ou une structure, mais prendre quand même de plus en plus d'indépendance. On peut l'analyser également comme étant un petit peu une sorte d'évolution et d'amélioration consécutive au cap de l'année 91, 95 et maintenant cette dernière étape qui est en 99.
0: Ouais, d'accord, je travaille à la poste, est-ce que je vais y rester?
3: Regardez dans les timbres.
4: Dans un futur proche, pour moi, oui, mais je ne serais pas étonné. Tu souhaites te faire détacher de l'administration ou de la poste?
0: C'est vrai que j'en ai très marre.
4: Parce qu'en fait, la transition professionnelle que je perçois me semble être quand même hors d'un cadre aussi important que cette administration. Et on a l'impression que c'est surtout une réalisation de projets qui peuvent te tenir à cœur déjà depuis pas mal de temps. On va peut-être confirmer ça avec un tirage de tarot.
3: Moi, Jean, personnellement, je la vois léchée encore. Hein, donc, je sais pas dans
4: Tu vas penser à la question et tu vas me donner 4 chiffres ou nombres, d'accord, entre 0 et 21.
3: Allez, Régine, vas-y.
0: Oui, d'accord. Alors, le 1.
3: Le 1.
0: Oui. Le 4.
3: Oui.
0: Le 10.
3: Oui.
0: Et le 19.
3: Allez, c'est parti. Je regarde. Bon, tu travailles encore à la poste aujourd'hui, Régine?
0: Oui.
3: D'accord. T'as des petits projets de vacances?
0: Non, même pas,
3: d'accord, non. Ok, c'est le souci du travail, quoi, problème de travail,
0: oui,
3: d'accord, ok. Bon, alors on va voir ça tout de suite, Jean est en train de regarder dans les cartes, et tout va bien se passer, je l'espère pour toi, Régine, juste pour préciser que si vous voulez participer à cette nuit 100% voyant, c'est le 0803-08-5000, tous les sujets sont bons à aborder lors de la nuit jusqu'à au moins 2h du matin. Alors Jean,
4: le tirage, de toute façon, est quand même relativement positif, optimisant. Par contre, il marque quand même qu'il y a la fin de quelque chose. Alors, je crois que la période dans laquelle tu es rentré, là, depuis maintenant une douzaine de jours, puisque tu es du 10 juin, est le début, simplement, d'une phase de réflexion pour qu'il y ait quand même toute une très, très bonne ouverture, quand même, au cours du deuxième semestre, et avec une grande possibilité de réalisation. Mais moi, je pousserai, non pas en voulant t'influencer, mais je te conseillerais quand même de chercher éventuellement par rapport à une autre structure ou une autre, un peu une autre spécialisation sur un plan professionnel.
3: Voilà. Régine?
0: D'accord.
4: Voilà. C'est en tout cas relativement intéressant. Je crois qu'il ne faut pas que tu vois ton devenir proche sur un plan professionnel comme étant particulièrement bloqué ou éventuellement voué à quelque chose de complexe.
0: Ah ouais, d'accord.
3: Voilà, Régine.
0: Bon.
7: s'embrasse très fort.
0: Eh ben moi aussi, je vous embrasse.
4: En tout cas, une bonne continuation et bien évidemment, tu nous tiens au courant.
7: Bien sûr, il n'y a pas de problème. Régine, tu ne quittes pas.
0: Non.
7: On te repasse les deux apôtres de Jordan Hubert, ça sa suite. Jusqu'à 2h du matin, bien sûr, vous pouvez nous appeler au 0800 308 5000. Vous êtes des centaines et des centaines à vouloir parler à Jean de Neubert. Ça ne sera pas possible durant toute la nuit, mais si le succès, à mon avis, s'est confirmé en 20 minutes, on sera amené à la rentrée, si on est encore là, bien sûr, à renouveler cette expérience. Hein. Pour l'instant, ça se passe plutôt pas mal. C'est sympa, c'est bon esprit. Il y a de la bonne musique, il y a Jean qui est tout propre, qui a mis du parfum, donc il faut en profiter. Et on a Léa, 25 ans de Paris. Bonsoir Léa.
8: Oui, bonsoir.
7: Ça va bien ?
8: Ça va.
7: Faut bien parler devant ton micro, hein, ma chérie. Hein.
8: Mm-hmm.
7: Voilà, parce que c'est un petit peu boursouflé. Alors, ma petite Léa, ta date de naissance ?
8: Alors, le 4-1-73.
7: Alors, le 4 janvier 73. Et ta question pour Jean Denebert qui t'écoute, bien sûr.
8: Moi aussi, c'était pour savoir un peu au niveau sentimental.
7: Ah ouais, ça c'est dur. Pour moi aussi, c'était dur. Jusqu'à tout à l'heure.
4: Moi, le conseil que j'aurais envie de te donner, Léa, c'est déjà peut-être de te forcer impérativement à tourner la page par rapport à ton vécu qui me semble être quand même relativement récent, à savoir tout ce qui a pu être connu sur la fin d'année 98 et surtout depuis ce début 99. On a l'impression que tu dois peut-être même te sentir extrêmement incertaine ou très hésitante intérieurement, dans la mesure où on a l'impression que ton destin te pousse un petit peu à oublier une situation, mais que toi, malheureusement, tu as du mal à gérer, qui te bloque par rapport à un renouveau. Quasiment depuis ton anniversaire au mois de janvier, donc le début de l'année civile, tu bénéficies quand même d'une très bonne vibration. On a l'impression que tu te sens peut-être propulsé beaucoup plus de l'avant, mais en même temps extrêmement retenu par le passé. Je crois que ce sera uniquement lorsque tu feras peut-être la part des choses que tu pourras effectivement arriver enfin à quelque chose de serein, de calme et d'harmonieux.
8: Ah oui, d'accord.
4: Est-ce que tu as une réflexion par rapport à ce que je viens de te dire?
8: Je suis assez estomaquée parce que c'est en plein dans le mille, en fait.
7: Putain!
4: Moi, c'est étonnant parce que moi, ce qui m'embête, hein, c'est ce côté doublon. On a l'impression que tu es vraiment... je vais employer une expression qui est extrêmement vulgaire, mais cul entre deux chaises.
8: Ouais.
4: Et tu te sens tiraillé par le passé, qui est représentatif de beaucoup, extrêmement amoindri par rapport à la situation présente. Et on a l'impression que tu te retiens et que tu t'empêches, bien évidemment, de poursuivre ton évolution.
8: Mmh.
4: Alors, heureusement, il y aura une seconde partie d'année, donc dans l'axe juillet-décembre, qui est beaucoup plus stable, qui est beaucoup plus symbole de peut-être aussi d'une autre perception ou d'une certaine nouvelle maturité, et qui devrait te permettre quand même d'y voir beaucoup plus clair. Hein.
8: Mmh.
4: La petite chose, moi, que j'aurais envie de rajouter, non pas pour te faire peur, hein, mais simplement pour te mettre en garde, ce serait lié peut-être au niveau du plan physique, hein, et plus particulièrement au niveau purement, on va dire, le côté féminin, le côté bien spécifique de la femme, donc entre autres tout ce qui peut être lié au système gynécologique. J'ai l'impression que ça peut être une petite sensibilité quand même pour toi.
7: Ah, il faut lubrifier toujours. Toujours, Jean, toujours.
4: Voilà, Léa. Je pense qu'il faut que tu sois très confiante.
7: Ouais.
4: Parce qu'il y a quand même un certain phénomène quand même de renouveau qui va s'installer pour toi.
7: Ah, tu sais, il y a des mecs qui galèrent jusqu'à l'âge de 29 ans des fois, Léa. Ah, c'est une horreur, une horreur, une horreur. Et puis un jour comme ça, t'as une fille de Brest qui t'appelle et puis tac, bingo. C'est vrai, hein. Donc je te souhaite à ce que ça soit un... Ouais. Quoi ? Ah non, tu crois pas, hein, que ça soit la femme de ma vie. Laure, il a des doutes sur Laure par rapport à moi, Léa. Mais bon, ma petite Léa, est-ce que Jean a bien répondu ? C'est bon, ça t'a satisfait peut-être pas, mais enfin disons que tu as la réponse à la question que tu te posais.
8: Oui, mais j'aurais voulu savoir s'il voyait plutôt des noms en particulier.
7: Des prénoms, ah, allez,
4: le problème, c'est que je peux pas les inventer, je suis navré. Parce
7: ah
4: que
7: oui, oui.
4: Les gens, effectivement, quand je donne un prénom, ils ont l'impression qu'on appuie sur le bouton et hop, ça part.
7: Ouais, non, mais il y a des fois, ils le ressentent avant même qu'on le demande, surtout.
4: Le problème, Léa, c'est que malheureusement, c'est pas à tous les coups qu'on gagne.
7: Non.
4: Et là, malheureusement, dans ton cas, je n'ai rien qui se présente à moi en voyance.
8: Ah.
4: Et donc, je serais peut-être pas forcément extrêmement puissant par rapport à te donner une éventuelle piste sur le prénom éventuellement de quelqu'un.
3: Ouais.
4: Je suis vraiment navré en tout cas. Mmh.
3: Surtout que toi tu utilises même pas ton vrai prénom à l'antenne, alors comment tu veux qu'on trouve un vrai prénom pour l'homme de ta vie, Léa?
8: Mais non, mais...
3: Hein, Léa? Mais si, je le sais.
8: Ah bon?
3: Bah oui, mais c'est Marco Oran, j'ai marqué entre parenthèses ton vrai prénom, je le donne pas, mais alors tu donnes pas ton vrai prénom, il faudrait qu'on trouve un prénom. Alors il va peut-être te donner un prénom qui s'appelle David, et enfin entre parenthèses il s'appelle Julien. Alors ça t'aidera pas, Léa. Hein. Parce qu'il faut jouer franc jeu dans la voyance. Si des gens se camouflent derrière un masque, comment voulez-vous qu'après on puisse déceler des choses? Là c'est important, Léa.
8: D'accord.
3: Voilà ma chérie.
8: Très bien.
3: Tu quittes pas et bon courage. Je suis 25 ans, t'es pas non plus. Hein. C'est quoi tes projets pour cet été?
8: Je sais pas encore.
3: Eh bah écoute, je te les souhaite bonnes alors tes vacances. C'est bien parti pour. Je t'embrasse très fort, tu quittes pas, je te repasse les apôtres. Hein.
8: Merci.
3: Salut. Patrice, 32 ans de Paris également, qui est avec nous. Bonsoir Patrice.
9: Bonsoir.
3: Ça va?
9: Ben, pas trop mal. Ouais.
3: Pas trop mal, tant mieux. Ta date de naissance, s'il te plaît, Patrice?
9: 7-10-66.
3: D'accord, donc toi, tu vas galérer. Je vais te dire pourquoi. Parce que, bon, tu as choisi... non, je rigole. Patrice, ta question pour Jean Denebert.
9: Ben, en fait, voilà, bon, j'ai des petits problèmes relationnels avec mon ménage.
3: Mm-hmm.
9: Et surtout, bon, je suis en plein mouvement dans mon travail. J'ai plusieurs propositions qui se posent à moi.
3: Ouais.
9: Et je sais pas trop où j'en suis, quoi.
3: D'accord. Donc, tu as un problème de travail?
9: Ouais, en fait, problème relationnel avec mon couple et le travail, quoi.
3: Parce que
9: j'ai plusieurs propositions de travail et au jour d'aujourd'hui, je sais pas que choisir parce que mon souhait le plus cher, ce serait de descendre dans le sud, quoi.
3: Ah oui. Mmh.
4: Ce qu'on va faire, Patrice, éventuellement, c'est qu'on va décomposer ta question en deux parties. On va d'abord regarder le plan affectif et éventuellement, après, on se penchera sur le plan professionnel. Est-ce qu'éventuellement, tu peux me donner le prénom et la date de naissance de ton...
3: De ta femme ou de ton mec?
4: Conjoint.
3: Je sais pas.
9: Alors, le 16 août 71.
3: Oui. 16 août 71.
4: Et son prénom?
9: Stéphanie.
3: Stéphanie, on the rocks. C'est joli, ça c'est mon prénom préféré ça, Patrice, Stéphanie.
9: Je sais bien.
3: J'adore. Je trouve que ça,
9: j'écoute souvent,
3: simple mais féminin, je trouve ça très joli, ça claque bien femme, comme l'or.
4: Bon, moi, peut-être au risque de te choquer, on a l'impression qu'il y a quand même un grand manque de communication, et on a l'impression que, sans vouloir défendre Stéphanie, on a l'impression qu'elle essaye quand même de te faire passer un message, et à l'heure actuelle, il y a quand même un peu une phase de refus, on a l'impression que tu restes ou que tu campes sur tes idées, et on a l'impression que ça peut en même temps nuire à peut-être la profondeur ou la réalité de votre couple. Bon, ce qui ne m'inquiète pas, c'est que vous n'êtes pas arrivé à un point de non-retour l'un vis-à-vis de l'autre. Et donc, cette petite brouille ou cette mauvaise ambiance actuelle n'est pas amenée à durer. Je crois qu'il faudra impérativement que tu attendes au moins d'aborder la dernière partie de l'été, donc quasiment que tu te retrouves, toi, dans la période qui va précéder ton anniversaire pour commencer à y voir déjà beaucoup plus clair peut-être sur un plan professionnel, et automatiquement au niveau du couple il y aura quand même quelque chose de plus stable et de beaucoup plus raisonnable. Mais je crois qu'il faut que tu lui accordes peut-être un tout petit peu plus de place dans ta vie. Effectivement, le travail compte énormément puisque depuis 2 ans c'est quand même une situation qui est assez lourde et qui ne te correspond pas, et là maintenant ça se dégage, et ça se dégage plutôt en bien. Mais je crois que Stéphanie a quand même une place importante à tes côtés et peut quand même un petit peu avoir son mot à dire. Je rajouterai également, et ensuite je laisse la place à Max, quant à cette situation professionnelle, moi je dirais qu'elle va être effectivement tout à fait à ton avantage, c'est-à-dire que ça va correspondre exactement à ton souhait, à tes désirs. Dans un premier temps, souviens-toi quand même, Patrice, que tu risques d'être amené à bouger énormément. Moi, je te vois plutôt te déplacer constamment. Et en même temps, je rajouterais, avec effectivement une orientation vers le sud de la France. Et malheureusement, Stéphanie ne sera pas forcément dans un premier temps à tes côtés. Et dans un deuxième temps, là, tu auras la possibilité quand même
3: de la faire venir,
4: de lui donner la possibilité quand même de se rapprocher de toi.
3: Tu fais quoi, t'es routier, Patrice?
9: Ouais, on va dire ça comme ça. Ouais.
3: Enfin, je veux dire, t'es toujours sur la route, quoi.
9: Ouais, en fait, bon, je suis pas routier, quoi. Je veux dire, je fais ce qu'on appelle des lignes, quoi. Je descends à un endroit puis je reviens le matin, quoi.
3: Ouais, d'accord. Ouais. Enfin, tu prends des grandes lignes de coke toute la journée.
9: Voilà.
3: Non, je fais des lignes, alors c'est pour
9: ça.
3: Et Patrice, le souhait du sud dont vous évoquez là avec Jean, ça serait dans quel coin exactement du sud?
9: Bah, plus dans le sud-ouest, du côté de Bayonne, Biarritz.
3: Ouais, d'accord.
9: Ma femme est originaire de là-bas, quoi.
3: En plus, ah oui, d'accord. Donc toi, t'as été séduit par cet endroit-là à force d'y aller déposer de la marchandise?
9: Non, mais même pas. C'est C'est juste pour mes vacances, je cherche justement du travail par là-bas.
7: D'accord.
9: Bon, là, j'ai l'occasion, on m'a proposé du travail sur une société qui se trouve du côté de Toulouse.
7: D'accord, ok.
9: Donc voilà.
7: Mais ouais, et ta femme, elle trouverait pas ça bien de retourner là-bas dans son pays, les origines, non? Ça lui ferait pas plaisir?
9: Je sais pas en fait, parce qu'elle est pas pour, elle est pas contre. D'un autre côté, elle a un travail qui lui plaît énormément, j'ai l'impression.
7: Ouais.
9: Et bon, là, elle vient de perdre son emploi en début d'année.
7: Ouais.
9: Elle est en train de se battre pour retrouver du travail. Elle a fait pas mal de trucs qui l'intéressent.
7: Ah, pourtant, ça serait le bon moment peut-être pour profiter de cette petite cassure du travail professionnel pour aller avec toi.
4: Tout à fait.
9: Ouais, bon, en plus, elle est en procès avec son travail, donc ce qui fait qu'on attend un peu le résultat de ça.
7: Oui.
9: En plus, il y a plein de petits détails qui font que moi je suis pas tout rose non plus. Je veux dire, j'ai des défauts et des qualités,
7: Patrice,
9: comme tout le monde. Oui.
7: Il y a des gens qui voudraient justement acheter quelque chose.
4: Oui, moi justement, je voudrais pas que. Bon, c'est vrai que tu as droit, avec ton vécu, ton passé, d'être effectivement peut-être maintenant un tout petit peu plus égoïste et de penser beaucoup plus à toi. Mais je dirais que Stéphanie ne le mérite pas dans votre tandem. Il y a quand même une bonne entente, hein. Et je crois qu'il faut peut-être que tu lui donnes un tout petit peu plus d'importance, hein, et peut-être que tu lui accordes un tout petit peu plus d'écoute, hein. Et elle me semble, hein, mais quand je le dis, c'est pas du tout sous la forme d'un jugement, elle me semble être quand même délaissée depuis quelques mois, et on a l'impression qu'à l'heure actuelle, l'ensemble de tes projets, ben, si tu n'essayes pas de l'y mêler, aurait tendance quand même à la décourager profondément. Et uniquement pour une raison purement professionnelle, ça me semble être quand même dommage de flinguer votre couple. Donc à toi peut-être de savoir user peut-être des bons mots ou des bons gestes, hein, pour lui faire comprendre que de toute façon, c'est bien sûr avant tout pour toi, parce que c'est un choix personnel, hein, mais bien évidemment, elle sera quand même liée à ta nouvelle évolution.
9: Ouais.
7: Voilà, Patrice. Ouais.
9: Le problème, c'est que bon, elle est un peu dure en communication aussi, elle, quoi, parce que généralement, elle a du mal à parler, quoi.
4: Oui, mais ça, je crois qu'il faut pas non plus que tu te sois complètement fermé et éloigné de la discussion. Je crois que c'est peut-être là, je répète, hein, c'est pas du tout pour te juger.
9: Non, je crois qu'il
4: faut que tu sois beaucoup plus à ton écoute. Hein. Je crois que Stéphanie, au niveau de la communication, c'est pas un problème particulier. Je crois que c'est. Elle a, au contraire, plutôt que de la facilité à s'exprimer. Encore faut-il qu'on lui accorde peut-être justement le temps. Et en ce moment, c'est peut-être vraiment la bonne période justement pour que tu lui accordes ce temps.
7: Voilà, Patrice.
9: D'accord.
7: Voilà. Bon courage pour la suite des événements. Ben, j'espère que les conseils de Jean te porteront vers la destination que tu souhaites. Et puis, n'hésite pas, comme le disait Jean, et c'est vrai, hein, si vous le voulez, il n'y a aucun problème de ce côté-là, de nous tenir au courant par un petit courrier directement à Fun. Et je transmettrai à Jean. C'est avec un grand plaisir si, en plus, que dit Jean, se met en action, quoi. Hein.
9: Mm-hmm.
7: D'accord, Patrice ?
9: Pas de problème.
7: Bon courage pour la suite des événements. Et attention, hein, le téléphone au volant, c'est pas bon, hein.
9: Non, mais je me suis arrêté.
7: C'est bien, t'as bien fait. Magali, 22 ans, de Draguignan, est avec nous. Bonsoir, Magali.
10: Oui.
7: On a la fréquence de Draguignan, non? On la connaît, tu la connais, non, toi?
10: 101.6,
7: c'est super. Ta date de naissance, Magali?
10: C'est le 15-11-76.
7: 15-11-76, c'est tout frais, c'est tout jeune, ça. Ouais, tu sens en poire, j'adore. Magali, ta question pour Jean.
10: Voilà, je vais passer l'année prochaine, au mois de mai, pour la seconde fois, mon concours pour être professeur des écoles.
7: C'est bon.
10: Voilà, et quoi?
7: Je dis c'est tout bon, t'inquiète.
10: Oui, mais c'est la réponse de Jean, pas de toi.
7: Ça va le confirmer, t'inquiète.
4: Alors vas-y, tu vas me donner 4 chiffres ou nombres entre 0 et 21, Magali.
10: Alors je dis le 7,
4: oui.
10: Le 13,
4: oui.
10: Le 19,
4: oui.
10: Et le 3.
7: D'accord, Jean, après j'ai oublié de te préciser, t'as pensé à la question pendant que t'avais les chiffres ou pas, Magali?
10: Ah oui, ça fait 3 semaines que j'y pense.
7: Bon, bah tant mieux. C'est un concours de quoi?
10: Pour être un petit enfant.
7: Ah oui, tu m'as dit, oui, d'accord, ok. T'aimes bien les petits enfants, les petits jeunes, quel âge?
10: De 3 à 10 ans.
7: Oh, c'est mignon, tout plein, ça crotte dans la couche, ça, c'est bon, ça fout la merde. C'est bien, ça se met des billes dans les narines. C'est ce que je faisais, moi j'avalais des calots. C'est dehors, c'est d'une galère.
4: Oui, ça, je l'ai fait.
7: Ça joue aux billes dans les pots à plantes, c'est dehors, les fleurs dehors. Oh là là, c'est...
4: Bon, rien ne semble s'y opposer, Magali, à cette réussite de concours.
7: Alors...
4: En revanche, je voudrais vraiment que tu sois hyper attentive sur la fin 99. Il n'y a pas un autre domaine tel que le plan affectif qui viendrait éventuellement te porter ombrage et qui viendrait peut-être un petit peu te gêner. On a l'impression que c'est peut-être là où le bas blesse. C'est pas au niveau de ton potentiel ou au niveau du concours en lui-même, même si tu es quelqu'un quand même qui a tendance un petit peu à paniquer.
10: Oui.
4: Je crois que le climat de l'année prochaine est au contraire une Magali qui va vraiment prendre assise par rapport à ses choix et ses décisions. Et globalement, la réussite me semble être quand même extrêmement bien assurée au niveau de ce concours. Donc je crois qu'il n'y a pas forcément de conseils particuliers. La seule chose, c'est que je te recommande quand même de ne pas te laisser un petit peu gagner par quelques angoisses que tu pourrais vivre dans ton domaine affectif, pour éventuellement te nuire sur ce plan-là. Mais en ce qui concerne ton évolution, pour moi, tu es tout à fait en mesure de rentrer dans l'enseignement.
10: Mais le problème sur le plan affectif, ce serait
3: de
10: quel ordre?
3: Ce serait plutôt,
4: c'est marrant parce qu'à l'heure actuelle, moi, je sens quand même quelque chose d'assez inerte, d'assez linéaire. Mm-hmm. Hein, donc une sorte de traversée du désert.
3: Oh, ouais. C'est bien.
4: Et on a l'impression qu'en fait, sur la période d'automne, de début d'hiver,
3: comme moi,
4: tu pourrais effectivement avoir un petit peu une gêne ou une sensation de complexité, de difficulté dans une relation avec quelqu'un. Bon, ça sous-entend que bien évidemment ta vie affective peut devenir beaucoup plus importante au cours des mois à venir, mais attention justement que ça ne vienne pas un petit peu de te déranger finalement par rapport à ton évolution professionnelle à venir.
10: Bon, d'accord.
4: Voilà Magali.
10: Bon, merci.
3: Eh ben c'est très sympa. Tes vacances en prévision, c'est quoi?
10: C'est 3 mois employés dans une banque.
3: Bah écoute, je te souhaite bon courage. Comme ça, tu te feras un peu d'argent de poche pour payer tes études, j'imagine, ou pour commencer peut-être la vie active alors.
10: Si j'ai un emploi jeune dans l'éducation nationale, je dis pas non.
3: Écoute. Très bien. Ben écoute, on te souhaite bon courage en tous les cas.
4: En
3: puis
4: tout cas,
3: pareil.
4: Une bonne continuation.
3: Et tiens-nous au courant, Magali, de la suite de tes événements.
10: Ok.
3: Je t'embrasse très fort.
10: Au revoir.
3: Salut, bonne soirée. On va revenir dans un instant, bien sûr, avec Jean Denebert, toujours en direct sur Fun Radio pour la suite de la nuit 100% voyant. Si vous voulez y participer, des questions sur tous les sujets, hein, n'importe lesquels, bien sûr, ils sont les appelés, bien entendu, au 0800 3 0800 5000. Et c'était R avec Modulor, la nuit 100% voyant jusqu'à 2h du matin avec Jean Denebert. Et attention, c'est au tout que je me trompe pas de DJ RVF qui est avec nous. Salut DJ RVF.
11: Oui, salut Max. Salut Jean.
3: Ouais,
11: oui,
3: bah, pour être DJ, faut parler devant son micro quand même. Hein.
11: Ah, ça va mieux là.
3: Ah bah oui, pour qu'on puisse t'entendre un petit peu, mon petit. Alors, ta question pour Jean, t'es de Nîmes, hein, t'as 25 ans.
11: Ouais, c'est ça, je suis de Nîmes, j'ai 25 ans, donc je suis DJ depuis 4 ans.
3: Mm-hmm.
11: Et donc, j'aurais aimé un peu savoir comment ça va se passer, si ça va continuer à être sous une bonne étoile ou ça va être un peu plus calme.
3: Dans quel style de musique d'abord pour préciser à Jean en tête?
11: Je joue techno art techno.
3: Techno art techno pour Jean, ça va vachement l'aider là, en train
4: oui,
3: de...
4: ça c'est...
3: Alors attention.
4: Je verrais plutôt de la valse chez Musette.
3: Ouais.
11: Ah oui, mais dommage.
4: Non, mais pour moi, il faut que tu impérativement que tu continues. Par contre, on a l'impression qu'il pourrait y avoir un changement de lieu. Est-ce que c'est quelque chose qui est prévu pour les mois qui arrivent, hein?
11: Dans quel sens?
4: Un changement d'établissement où on a l'impression que tu pourrais même être partagé entre deux endroits.
11: Ouais, et non, pas spécialement, mais si tu veux, je joue beaucoup dans des raves locales.
4: Oui.
11: Mais à côté de ça, bon, je travaille avec un club donc qui est mon label, qui est Partizone, et qui est le Zoo, qui était avant le Fantasia, peut-être que Max connaît. Et voilà, donc là on va reprendre un peu cette activité. Et puis bon, il faut savoir que j'ai un travail aussi qui me prend un peu, donc voilà.
3: D'accord.
4: Mais par contre, bon, c'est quand même une situation ou une activité qui irait plutôt en se développant quasiment au cours des 2 et 3 prochaines années. Mmh. Ou à la limite, tu peux quand même parvenir à une situation extrêmement, extrêmement heureuse et au moins avoir le sentiment de te poser. Donc,
11: ouais, c'est clair,
4: je crois que par rapport peut-être aux médisances ou aux situations qui ont été complexes, surtout depuis 98, donc entre autres l'année dernière, on a l'impression que là, au contraire, le rideau est un petit peu en train de se lever pour toi et tu peux te retrouver quand même dans une position assez, assez importante et assez intéressante. Donc moi, je dirais plutôt au contraire, tu peux foncer.
11: Ah ouais,
3: et ça bon, veut dire quoi la DJ RVF? Ça veut dire quoi ces initiales?
11: En fait, RVF, je me suis pas pris la tête quand j'ai choisi mon nom, j'ai pris Hervé Salzon et voilà.
3: D'accord, ok. Très bien, bah écoute, bonne continuation. Ça fait combien de temps que tu es dans ce métier-là?
11: Bah, ça fait 4 ans et d'ailleurs, je voulais juste te poser une question au passage.
3: Ouais.
11: Si je peux éventuellement t'envoyer un petit CD.
3: Ah bah, bien sûr, tu peux m'envoyer un petit CD, il n'y a aucun problème de ce côté-là. Hein.
11: Voilà.
3: J'en profite pour faire un coup de pub aussi puisque les DJ et tout ça, je viens de sortir une compile là depuis aujourd'hui qui s'appelle Electronique avec là tous les styles. Alors là, par contre, ça existe en vinyle. Radio Plus. En ouais. version maxi, on retrouve Monsieur Oiseau. Enfin, il y a plein de bons trucs avec des trucs assez techno, ouais. assez trans, tous les styles sur le CD1 et sur le CD2. Il y a à la fois un mix de house de 45 minutes, c'est une place chez des Roms dans lequel j'ai fait un interview.
11: C'est une copine à moi.
3: Ouais. Et puis okay. un système CD-ROM où il y a un interview, je donne une technique de mix, et des il y a des images de soirée, comme ça vous verrez en fin de compte, c'est à l'écho du lac, en exclusivité, des images de soirée avec la présentation de toute l'équipe, aussi bien de moi que de Manu, de Fildar, de Rigaud et même de Gérard de Suresnes, donc là ça va être chaud. Hein.
11: Ça va être chaud, ouais.
3: Bon bah écoute, tu quittes pas, on te repasse le standard.
11: Juste une dernière question, tu viens à Boralis cette année?
3: Non. Non, cet été, je suis dans pas mal de soirées un petit peu à droite à gauche, et dès que je ne suis pas dans soirée, je suis à la radio pour préparer ma rentrée, pour la télé éventuellement, et en vacances. Oh, je m'en passe bien, tu sais, t'inquiète pas. J'en mourrai pas de ne pas y être.
11: Pourquoi?
3: Parce que j'ai suffisamment de trucs intéressants à faire en dehors d'aller là-bas, et puis surtout, j'ai des vacances, j'en profite parce que je me repose peu pendant l'année, tu vois.
11: C'est quand même un des plus gros événements
3: de l'année. Oui, mais je m'en passe, je te jure que je ne te dis pas ça simplement parce que je n'y vais pas vexé, mais
11: je peux te comprendre.
3: Je m'en passe vraiment. C'est pas ce qui compte pour moi dans la vie, loin de là.
11: C'est clair.
3: Voilà, il y a des choses plus importantes.
11: En tout cas, au plaisir de te rencontrer, un de ces quatre.
3: Et avec plaisir, et vive la musique électronique. Voilà. Stéphanie, 21 ans de Palaiso, est avec nous également ce soir pour la nuit 100% voyance. Bonsoir Stéphanie.
12: Bonsoir.
3: Que le temps passe vite, 50 minutes déjà, dis donc, ça fait déjà quasiment une heure qu'on est en train de papoter avec Jean.
12: Mm-hmm.
3: Et tu arrives enfin.
12: Voilà.
3: Alors, qu'est-ce qui t'amène? Ta date de naissance peut-être pour commencer.
12: Le 05. 05-78.
3: D'accord, le 5 mai 78 est ta date de naissance. Ta question pour Jean de Stéphanie?
12: Alors voilà, en fait l'année prochaine j'ai le choix entre des études dans la communication pour être attachée de presse et des études dans le maquillage pour être maquilleuse professionnelle, mes deux passions en fait, et je ne sais pas quoi pour choisir.
3: Rien à voir là.
12: Ça n'a rien à voir.
3: Ah ouais, c'est génial ça, mais c'est emmerdant ça.
12: Oui, c'est emmerdant.
3: Et tu te demandes, en fin de compte, tu te poses la question pour Jean de savoir vers quelle direction il conseille d'aller.
12: Voilà.
3: Eh ben écoute, ça va être une question délicate pour Jean.
4: Moi, je veux surtout pas, Stéphanie, t'influencer dans ton choix, mais je dirais qu'avec le potentiel ou ta propre densité, tu me sembles être quand même beaucoup plus apte à réussir, on va dire déjà d'une manière très basique, dans la communication, donc aussi bien dans quelque chose de très artistique que... une situation liée à la communication en tant qu'attaché de presse.
12: Oui.
4: Mais je penserais effectivement beaucoup plus pour cette deuxième solution comme étant peut-être une manière pour toi de t'exprimer. Alors effectivement, le métier en tant qu'attaché de presse, c'est tout de même, on propulse quelqu'un, mais en même temps, tu auras toi au moins le phénomène de te propulser.
12: Oui.
4: Parce qu'il y a le côté débrouillardise qui est quand même particulièrement bien développé chez toi, le côté je communique qui est quand même très facilité, et puis le côté aussi mouvement, alors que dans le maquillage on a l'impression que déjà d'une part j'aurais tendance à dire ça pourrait être une activité d'une certaine manière un petit peu parfois ponctuelle, et qui au bout d'un certain temps pourrait t'entraîner à douter aussi de ton évolution, de tes qualités dans ce métier-là, et puis surtout en même temps de ta réussite. Alors que dans l'autre activité, pour moi, tu peux très bien passer d'un domaine ou à un autre domaine. Et c'est marrant parce que se dessine à moi le domaine politique. Je ne sais pas si c'est un milieu qui t'attire particulièrement.
3: C'est un milieu qui t'attire?
12: Ah non.
3: Pas du tout.
12: Non, j'y ai jamais pensé, mais...
3: Ah ouais.
4: Eh bien...
3: Tu vas bosser avec Pasqua, Valentin, non?
4: Peut-être que très vraisemblablement, en tant qu'attaché de presse, je pourrais avoir quand même des possibilités de travailler entre autres pour un personnage politique.
3: Et moi je veux dire dans le maquillage, moi qui connais un peu dans la télé, quand j'en discute un petit peu avec ces filles là, c'est pas facile. Alors déjà c'est vrai qu'elles sont beaucoup, donc c'est pas facile de trouver du boulot, et c'est vrai qu'elles sont tout le temps en train de se demander, tu vois, je leur dis alors t'as du boulot, on me dit en ce moment c'est calme, alors c'est les horaires retournés, un coup tu fais un maquillage de nuit, de machin.
12: Ah oui, c'est clair.
3: Après ça dépend, c'est vers quoi le maquillage, quand je dis maquillage en même temps ça reste vague, ça peut être quoi, parce que ça peut être la télé, ça peut être le cinéma, où là c'est carrément des effets spéciaux, ça peut être vachement plus intéressant.
12: Ah voilà, c'était plutôt pour le cinéma, que ce soit en ce qui concerne les actrices ou carrément les effets spéciaux.
3: Donc c'est créé carrément, c'est créé avec le maquillage, quoi. C'est pas maquillé sur les plateaux de télé.
12: Non, je cherche un peu plus complexe. C'est vraiment, c'est créer des effets spéciaux, c'est en mettre plein la vue, quoi. C'est ça que j'aime
3: d'un mec laid comme moi, d'en faire un mec beau.
12: Voilà.
3: Par exemple,
4: oui. Non, moi, dans cette activité en tant que maquilleuse, je crains que tu te lasses. Alors que dans l'autre activité, au contraire, tu auras toujours, t'es quand même quelqu'un de très, d'hyper dynamique, Il y a quand même un tonus dont il faut impérativement que tu utilises.
3: C'est vrai, hein, c'est ça.
4: Dans une activité en tant qu'attaché de presse,
10: ouais.
4: Donc le relationnel, ça me semble être beaucoup plus ta finesse à toi.
10: D'accord.
4: Donc bien évidemment une grande possibilité de réussir dans ce métier-là.
3: Et Stéphanie, tu avais quand même, tu dis que tu avais deux choix là, que oui. Tu savais pas vers où aller, mais tu t'avais quand même dans ta tête, tu avais quand même une légère préférence pour un des deux. C'était lequel, sincèrement?
10: Sincèrement, aucune préférence. En fait,
3: vraiment.
10: Vraiment.
3: Et comment on se retrouve à avoir des envies pour deux choses totalement différentes l'une de l'autre? C'est quoi? Parce que le maquillage, tu pratiques aujourd'hui ou c'est une envie comme ça?
10: En fait non, le maquillage c'est depuis que je suis petite. En fait, de la famille de ma mère.
3: Tu te barbouillais le visage de chocolat?
10: Oui, voilà, c'est ça. Mm-hmm. Non, mais depuis que je suis petite, j'aime maquiller, j'aime même les textures du maquillage, j'aime tout, quoi. C'est un monde même qui me passionne, qui me...
3: D'accord.
10: Même créé au niveau du visage.
3: Et l'autre?
10: Et l'autre, déjà, j'ai fait deux ans dans un IUT en communication, et ça, même ce dynamisme, c'est vrai que j'aime le contact professionnel. Donc, en fait, c'est deux passions. Bon voilà, j'arrive.
3: Tu vois,
10: vraiment...
3: quand te faisant parler, on sent que t'as la tchatche. C'est vrai que pour être attaché de presse, en tout cas avec gens qui connaissent aussi un peu le milieu, un milieu artistique, c'est vrai qu'il faut avoir la patate, il faut être à l'écoute, ouverte, et puis il faut remplir les blancs. Attends, ça.
4: Moi, j'aurais tendance à rajouter, tu vas quand même bénéficier là au cours de cette dernière partie d'année 99 et surtout toute la première partie de l'année prochaine, donc 2000, d'une période où finalement tu auras peut-être beaucoup moins d'hésitation, c'est-à-dire qu'à l'heure actuelle, effectivement, tu es partagé entre ces deux axes, sans pouvoir justement trouver lequel sera le bon pour ton évolution professionnelle. Peut-être que la séquence des mois à venir devrait justement t'apporter quelque chose de beaucoup plus clair et net.
10: Concret.
4: Oui, au moins, moi j'aurais tendance à dire, au moins une rencontre qui peut quand même me t'aider ou t'influencer quelque part, bien que le mot je l'aime pas trop. Et à mon sens, là tu auras peut-être une idée beaucoup plus sûre, en te disant, effectivement, c'est dans ce domaine que je dois me diriger.
10: D'accord.
3: Voilà, Steph, tes projets pour cet été, c'est quoi?
10: Marseille,
3: pendant deux mois?
10: Non, un mois.
3: On se verra peut-être là-bas. Moi, je vais passer 3-4 jours là-bas à Marseille. Tiens, début juillet, je vais passer chez des amis, j'ai hâte d'y être.
10: Très bien.
3: T'embrasse très fort.
10: Moi aussi.
3: Bon courage.
10: Merci.
4: Bonne continuation, en tout cas.
3: Nathalie, 30 ans de Poitiers, est avec nous ce soir. Bonsoir, Nathalie.
13: Bonsoir.
3: Comment vas-tu?
13: Ça va.
3: Ça va bien, Nathalie?
13: Oui.
3: En forme?
13: Oui, en forme.
3: Sans plus, fatigué?
13: Un peu.
3: Bon, pourtant, il est que minuit 56, on est là au moins jusqu'à 2h avec Jordan Hubert pour la nuit 100% voyance. Ta date de naissance d'abord, Nathalie?
13: 9-9-68.
3: Et la question?
13: Au niveau affectif, j'aimerais savoir si ma situation va évoluer.
3: Pourquoi?
13: Parce que je suis célibataire.
3: Depuis combien de temps?
13: Ça fait plus d'un an.
3: Plus d'un an? je vais te dire, moi, j'ai eu quelques petites aventures comme ça, sympathiques et très bien, mais du gros, sérieux, concret, ça fait un an et demi. Alors, les gens, ils font tout pour me foutre des bâtons dans les roues, ils veulent pas m'aider, ils me disent, non, Max, tu galères encore.
13: Oui, ça devient long.
3: C'est clair. Pour une femme, c'est encore pire, j'imagine, parce que nous, on peut se vider.
4: Ce qui sera pas le cas de toute façon de Nathalie, puisqu'elle est quand même... C'est quand même assez étonnant par rapport à ta description de ta situation, puisque quand même depuis l'année dernière, on a l'impression que, au contraire, 98 était une année de renouveau, mais de bon renouveau.

0: l'impression que ça a peut-être été justement votre finalité à vous deux. Mais on a l'impression qu'en même temps, il pourrait y avoir quand même une possibilité de retrouvailles ou de, ouais, de retour. Je crois que c'est toi qui émettras peut-être la première un veto, de façon à ne pas le recroiser justement, parce qu'on a l'impression que tu connais quand même le personnage à fond.
1: Tout à fait.
0: Et que tu aurais tendance justement à te dire, ok, je lui accorde une nouvelle fois, parce que ça n'a pas été la première fois, je dirais entre guillemets, qu'il a déconné. Et de nouveau, tu te retrouverais devant une situation un petit peu identique, justement, par rapport au passé. Mais je crois qu'au contraire, Thierry est quand même maintenant dans une sorte de maturité intérieure, de réflexion. Et avec sa nouvelle approche, hein, il pourrait quand même t'étonner par rapport justement à une possibilité de reprise avec toi.
1: Ah ben alors c'est très bien tout ça.
0: Ça me semble pas forcément être en tout cas vraiment une situation du passé, puisque justement cette phase de rupture a été générée dans une période qui était en tout cas pour toi positive. Donc il était peut-être nécessaire que vous soyez éloigné pendant un certain temps. Mais pour moi, il y a quand même beaucoup de très bons facteurs qui, dans le temps, doivent vous permettre et vous entraîner à pouvoir vous retrouver. C'est marrant parce que j'ai la ville du Luxembourg. Ça correspond à quelque chose de particulier chez Thierry ou chez toi?
1: Non, pas du tout. Pour aucun des deux.
0: Aucun des deux. Il y a rien de rattaché aussi bien au pays ou à la ville.
1: Non.
0: Bon, bah écoute,
2: merde.
0: Souviens-toi.
2: Faut foutre des piles, là.
0: Souviens-toi, en tout cas, peut-être de ce lieu qui pourrait avoir une connotation particulière, uh-huh, aussi bien par rapport à ta vie affective que dans une éventuelle reprise avec Thierry. Mais d'accord, pour moi, je crois que tu n'es pas du tout amené à rester seul. D'ailleurs, c'est quelque chose qui t'insupporte, qui ne correspond pas d'ailleurs à à ta personnalité.
1: Tout à fait.
0: Je crois que les mois à venir et peut-être beaucoup plus à partir de cet automne, devrait être quand même beaucoup plus constructif pour toi sur ce plan.
2: Voilà Nathalie.
1: C'est excellent.
2: C'est génial.
0: En tout cas,
2: hein,
0: en tout cas, rassure-toi, parce qu'au contraire, c'est plutôt un bon chapitre. Laisse ton année, le 9 septembre est quand même pour bientôt.
1: Ouais.
0: Et laisse ton année s'installer, tu vas voir, le renouveau sera quand même présent.
2: Après. Nathalie, pour les vacances cet été, quoi de prévu?
1: Royan.
2: Eh ben écoute, bonnes vacances. Hein.
1: Ben, merci à toi.
2: Amuse-toi bien et puis t'es sur la bonne voie.
1: Voilà.
2: C'est cool, en plus avec un mec que tu connais déjà, donc ça va être fabuleux.
1: Tout à fait.
2: Génial, je t'embrasse.
1: Moi aussi.
2: La nuit 100% voyance avec Jean Denebert, à venir dans quelques instants, Séverine de Maison Alfort, Olivier, de Clermont-Ferrand et également Marie-Ange, 40 ans, qui nous parlera d'un problème qu'elle peut avoir en ce moment avec sa fille. Or, elle est de la région lyonnaise. Voilà.
0: C'est marrant parce qu'il y a beaucoup de choses à dire.
2: Il le sent. Ah, il le sent comme ça, Jean Denebert. Qu'est-ce que vous voulez que je vous dise? C'est comme ça. Il le sent, il le fluide, il le dit dans les mains, il le sent. Il est 1h pile du matin. C'est la nuit 100% voyance au 0803 08 5000. On t'a donné de la bonne beuh, là.

0: Une mélodie absolument somptueuse, très très beau morceau. Derrière tout ça, c'est William Orbit, celui qui a produit le dernier album de Madonna, qui lui a permis de revenir vraiment tout en haut de l'échelle des stars, sous un concept qui s'appelle Strange Cargle Interland, ça s'appelle Million Town sur Fun Radio.
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0: Pourquoi le 11 août? C'est vrai parce qu'il y a des gens qui ont dit que le 11 août, ça serait peut-être la fin du monde. Mais bien sûr, cela n'est que bêtise.
2: Ah oui.
0: Ce n'est que foutaise. Que des bêtises, bien sûr. Donc rassurez-vous, après le 11 août, il risque d'y avoir d'autres nuits. Parce que sinon, s'il n'y a pas de nuit voyance, ça veut dire qu'il n'y a plus de Star System, il n'y a plus rien. Il n'y a plus de vous, il n'y a plus de moi, il n'y a plus rien. Fildar, bien sûr, va faire un petit point sur les numéros de téléphone. Puisque jusqu'à 2h du matin, on est là pour la voyance avec Jean de Neubert. Et que Jean, on peut le contacter en dehors de Fun Radio et du jeudi de cette nuit spéciale avec deux numéros de téléphone qu'on va vous donner tout de suite.
3: Voilà, donc le premier c'est le répondeur de Jean, donc c'est le 01 47 12 18 59 et le second c'est un audiotel, donc c'est le 08 36 69 10 00.
0: Voilà, 114 francs la minute.
3: Non.
0: Non. Alors attention, on continue avec ça va être intéressant, ça va changer de ce qu'on a depuis le début de la soirée, et ça peut être bien. Marie-Ange, 40 ans, bonsoir, tu es de la région parisienne?
4: Non.
0: Région lyonnaise, pardon.
4: Oui.
0: Salut Marie-Ange.
4: Bonsoir.
0: Marie-Ange, ta date de naissance?
4: 14.
0: Oui.
4: 10. 59.
0: Toute jeune.
4: Oui, tout à fait, oui.
0: Et tu as une question à Jean, avec un problème avec ta fille.
4: Et voilà, justement.
0: D'accord. Alors avant qu'on rentre dans le détail, le prénom de ta fille?
4: Aurore.
0: Son âge?
4: Et 19 ans.
0: Et sa date de naissance?
4: Donc le 1-07-80.
0: 1-07-1980, ta question pour Jean de Neubert?
4: Eh bien, donc, par rapport à ce problème avec la grande fille, est-ce qu'il y a quelque chose qui évolue et éventuellement dans quel sens?
0: Parce que tu as des problèmes avec elle en ce moment.
4: Oui, c'est ça, oui. Effectivement, ça a été d'un seul coup et... On ne sait pas trop, en fait, ce qui en est.
0: Bah, tu me la passes, moi, tu vas voir, ça va être déjà en deux secondes.
2: Moi, ce que j'aurais tendance déjà à commencer par dire, Marie-Ange,
4: oui.
2: Ce problème qui, pour vous deux, semble être récent, me semble être, au contraire, plutôt un petit peu éloigné. On a l'impression qu'aux alentours de l'année 96-97, il y a eu quelque chose qui s'est produit très vraisemblablement au niveau de la maison.
4: Oui.
2: Et qui semble avoir eu une répercussion qui est peut-être passée un petit peu anodin pour tout le monde.
4: Mm-hmm.
2: Et on a l'impression que dans la tête d'Aurore, ça a été imprimé peut-être d'une manière un petit peu violente.
4: Oui.
2: Et on a l'impression qu'elle serait plutôt dans un état de, on va dire peut-être de décompensation, assez importante à l'heure actuelle.
4: Mm-hmm.
2: Et on a l'impression que c'est plutôt un appel au secours, même si dans le dialogue et dans la communication, pour le moment, plus rien n'existe.
4: Oui.
2: On a l'impression que c'est marrant parce que moi, depuis tout à l'heure,
4: oui.
2: j'ai le symbole d'un lit vide.
4: Oui.
2: D'un lit vide, pas d'un visage lit vide.
4: Oui, mais non, d'accord.
2: D'un lit vide.
4: Oui.
2: Et d'une chambre qui est complètement tombée un petit peu en désuétude, et on a l'impression elle souhaite partir, elle souhaite quitter la maison ou...
4: Mais elle l'a quittée. Elle a quitté la maison.
2: Alors on va essayer d'approfondir ça avec un tirage de tarot.
4: Oui.
2: Tu vas me donner 4 chiffres ou nombres entre 0 et 21.
4: Le 1, le 11,
2: oui.
4: Le 15,
2: oui.
4: 18.
0: Excusez-moi, Jean est bien dedans, et donc elle a quitté, elle est partie du jour au lendemain?
4: Oui, tout à fait, oui.
0: Sans donner de raison?
4: Elle a essayé d'en trouver par la suite, mais bon, comme elle partait un petit peu dans tous les sens et qu'elle tenait pas...
0: Mais aujourd'hui, tu sais où elle se trouve quand même, Marie-Ange?
4: Je présume, je n'ai pas, non.
0: Ah bon, même pas, elle t'a pas donné d'adresse, ni rien?
4: Pas réellement, bon, déduction, mais bon, je vais pas vérifier non plus.
0: Genre, je suis majeur, je fais ce que je veux, je me barre.
4: Oui, même avant d'être majeure, oui.
0: Ah, elle était déjà comme ça dans ce comportement. Elle t'avait déjà prévenu qu'elle risquait.
4: Non, elle n'avait pas prévenu.
0: Ah bon.
4: Elle est partie on appelle ça en douce, quoi.
0: Ah ouais, d'accord. Attention, alors Jean, le tirage de cartes.
2: Je confirmerai effectivement, Marie-Ange, malheureusement, que c'est,
4: oui,
2: quelque chose qui est beaucoup plus lointain finalement dans le temps. J'ai l'impression que c'était une situation qui a été un petit peu mise en préparation dans sa tête depuis pas mal de temps.
4: Oui.
2: Moi, je l'aperçois en plus dans une atmosphère qui, au contraire, contrairement à ce que toi tu pourrais éventuellement supputer,
4: oui,
2: est extrêmement conviviale. On a l'impression qu'on la protège, qu'on lui veut que du bien,
4: mm-hmm,
2: et on a l'impression que malheureusement
5: peut-être à contrario, on l'utilise et on a l'impression que par rapport à sa générosité ou à sa sensibilité,
4: oui.
5: on l'exploite dans ce... On a l'impression comme si elle était tombée dans un mauvais bocal,
4: oui.
5: dans quelque chose de relativement sectaire.
4: Je sais, oui.
5: Et on a l'impression que là, au contraire, on l'utilise dans le mauvais... Au mauvais niveau, peut-être sur un plan mental.
4: Oui, je sais.
0: Se fait manipuler, Jean, d'après toi?
5: Pour moi, ce serait une manipulation mentale.
0: Mais d'un jeune, de quelqu'un.
5: Donc, tu me fais peut-être beaucoup plus penser à une connotation de groupe, et c'est pour ça que j'employais d'ailleurs le mot sectaire, parce que je pense qu'on serait pas loin d'une soi-disant organisation toujours extrêmement gentille, prête à aider tout le monde, et on a l'impression qu'on l'a mis un peu dans une sorte de gros filet, et donc malheureusement les mailles sont pas assez grandes pour qu'elle puisse s'échapper. En revanche, pour répondre peut-être indirectement à ta réponse, est-ce que tout cela aura une fin? Pour moi, je crois qu'il va y avoir heureusement un déclic chez Aurore, et quelque chose qui va lui permettre justement de sortir de cette mauvaise configuration.
4: Ah bon?
5: En revanche, ça ne me semble pas être ton intervention qui peut éventuellement l'aider à sortir justement de ce gouffre.
4: Oui.
5: Je crois qu'il faut impérativement laisser le facteur du temps.
4: Eh ben, c'est ce qu'on fait. Hein.
5: Et petit à petit, de toute façon, elle commencera déjà par vous redonner des nouvelles. Et pour moi, un moment, vous la récupérez, bon, on va dire, je dirais, en bonne et due forme. Ouais,
4: hein. Disons qu'on aura déjà au moins un contact avec elle.
5: Au moins un premier contact avec elle, avant qu'il puisse y avoir véritablement ce déclic. Mais moi, j'insisterai de toute façon à l'heure actuelle, surtout pour que vous n'interveniez pas de façon à ce qu'il n'y ait pas l'effet de pince ou d'étau qui se resserre sur elle.
4: Non, mais ça, c'est pas le cas de toute façon. Puis bon, même s'il y a un besoin ou un manque d'elle, on ne voit pas bien comment on peut faire des choses qui sont non, qui correspondent pas à nous, donc non. Non, mais
5: je pense que ça sera bien vécu. Ce sera bien vécu de toute façon à votre niveau. Ce que je ne voudrais pas vous conseiller à vous, la structure familiale, c'est d'intervenir au niveau de cette notion de groupe, de groupement ou d'association.
4: De personnes, on va dire. Alors.
5: Voilà, qui semble être quand même relativement bizarroïde et qui, au contraire, ne pourrait que peut-être rajouter une dose, malheureusement, au côté gouffre dans lequel Aurore se trouve à l'heure actuelle.
0: Tu dis, enfin, d'après ce que j'ai compris, moi personnellement, donc t'as pas été du tout surprise de son départ. Tu le sentais venir?
4: J'étais très sûre. Non.
0: Ah bon?
4: Je la sentais mal parce qu'elle parlait pas. Mais j'arrivais pas parce qu'il y avait une petite angoisse qui prenait beaucoup de place même. Et qu'elle refusait à la limite d'accepter. Donc on essayait de parler avec elle.
0: Et tu t'imaginais que ça pouvait être une sorte de secte ou en tout cas quelque chose, groupe?
4: Ça a commencé par un biais sentimental avec un jeune homme.
0: Ouais.
4: Et puis ça a pris une espèce d'inquiétude et d'angoisse chez Aurore.
0: Elle fait plus d'études, elle fait plus rien, aujourd'hui elle travaille plus.
4: Ce que j'ai su, c'est qu'elle n'a pas fait ce qu'elle aurait pu faire malheureusement. Et que là actuellement, c'est même pas si elle repasse ce qu'elle aurait dû passer quand même.
0: D'accord.
4: Pour pas non plus tout perdre d'un côté un petit peu bassement matérialiste quoi.
0: Et le père, il est là, il est encore là aujourd'hui?
4: Non, il est
0: d'accord.
4: Parti.
0: Ah, il est parti, d'accord, ok, d'accord. Ouais, elle entretient des bons rapports avec... Elle a des sœurs?
4: Elle a deux frères à la maison.
0: Plus jeunes?
4: Oui, plus jeunes.
0: Avec qui elle entretient des bons rapports?
4: Qu'elle voit pas du tout.
5: Non,
4: Qu'elle voit plus du tout.
0: C'est
5: complètement cassé.
0: Ah oui, d'accord. Pour elle, il n'y a plus rien. Il n'y a plus la famille, il n'y a plus rien.
4: Il n'y a rien du tout.
0: Mais toi, tu t'as pas eu une engueulade particulière avec elle, quoi?
4: Je veux dire, des broutilles du style range ta chambre.
0: Oui, d'accord, d'accord. Rien de bien extraordinaire, quoi. Le truc assez classique.
4: Même avec nos caractères, je veux dire, enfin, des choses je dirais que tout le monde doit connaître, quoi.
0: D'accord.
4: Ça, il me semble.
0: Et ses frères, comme toi aussi, Jean, apparemment, elle a l'air d'être assez aussi catégorique là-dessus, elle les a complètement zappés, quoi.
4: Ah, mais oui, le grand ne voulait pas croire ce que je lui disais quand je lui ai dit que sa sœur n'était pas là.
5: Bah, pour moi, c'est vraiment une fracture ouverte, à l'heure actuelle.
4: Ça a été très violent.
5: Moi, j'aurais tendance à dire, ça peut... Malheureusement, j'aime pas trop donner une notion de temps en voyance, parce que temps et la voyance, ça fait vraiment d'eux.
4: Oui.
5: Moi, j'aurais tendance à dire que au cours du prochain semestre, il n'y a pas forcément d'avancée par rapport à sa situation actuelle. Et qu'il faudrait miser beaucoup plus sur la fin 99 au cours de l'année prochaine 2000 pour qu'il y ait quand même une once d'amélioration. D'autant plus que moi, je la sens quand même particulièrement éloignée par rapport à la ville de Lyon. On a l'impression qu'elle y est restée pendant un certain temps et qu'à l'heure actuelle, elle s'est éloignée de la région Rhône-Alpes, en tout cas.
4: Eh ben, a priori, elle est encore dans la région Rhône-Alpes. Elle serait dans le Beaujolais, dans le Haut-Beaujolais.
5: Oui, mais pour moi, je la verrais beaucoup plus...
4: Dans la Loire ?
5: Remonter vers le nord, je parle pas du nord de la France, hein, mais par rapport à Lyon,
4: ah oui, d'accord.
5: Je la verrais quand même
0: vers Paris dans ces eaux-là. Quoi.
4: Ça fait loin.
0: Bah écoute, Marie-Ange, apparemment, il va falloir être patiente et...
4: C'est une question seulement de temps à la limite.
0: Oui.
4: C'est pas si...
0: L'important, c'est qu'elle revienne, elle
5: Moi,
0: va pas revenir.
5: Moi, j'insisterai sur le fait qu'effectivement, c'est une notion de temps, au moins pour qu'elle... qu'elle puisse un petit peu atterrir dans sa détresse, puisque de toute façon, c'est impérativement une grande notion de détresse en elle intérieurement. Et je crois qu'à partir du moment où elle va avoir le déclic, la situation, elle va se régler, et sans que aucun de vous tous ne puissiez intervenir. Il y aura une aurore qui redeviendra normale comme elle était, donc avec des idées quand même relativement carrées, et comme quoi, pour moi, elle a été véritablement manipulée, parce que Aurore n'est pas du tout d'un caractère à planter tout comme ça d'un seul coup d'un seul. C'était quand même quelqu'un qui, je répète, qui avait vraiment une suite dans les idées.
4: Ben, il me semblait.
5: Et ça ne peut être justement que par une situation extérieure. Donc, on va dire, je ne vais pas employer un mot des puissances particulières, mais on a l'impression qu'il y a quand même eu un état de lourdeur dans lequel on l'a fait rentrer. Et maintenant, malheureusement, c'est un petit peu comme si elle se retrouvait dans une pièce noire. C'est-à-dire qu'il n'y a aucune issue et aucune vue, d'ailleurs, par rapport au monde extérieur. Et je crois que ça a été peut-être justement ce premier déclic qui l'a fait, elle, rentrer dans un état de silence profond du temps où elle était encore sous le même toit que toi,
4: maison.
5: Justement.
4: Oui. Mais cette lourdeur, entre guillemets, que vous exprimez comme ça, est-ce que vous la voyez simplement comme quelque chose du fait d'une personne, par sa personnalité, peut-être l'emprise qu'elle peut avoir sur elle, parce que c'est affectif, ou est-ce qu'on pourrait presque dire, si c'est le cas, qu'il y a quelque chose d'autre, comme par exemple une personne qui serait sous l'emprise d'un produit ?
5: Produit, moi je dirais que malheureusement ça va avec le reste, hein. Donc c'est pas forcément le produit ou les produits qui peuvent être la cause de cette situation actuelle. Hein. Mm-hmm. Par contre, il y a quand même tout un... Je reviens sur cette notion de plusieurs personnes qui sont autour d'elle et qui malheureusement
0: l'influence
5: l'empêche d'être...
4: Mais vous ne voyez pas si c'est des proches à elle ?
5: Ah non, pour
4: pas
5: moi, ce sont pas justement des proches.
4: Ce sont pas des proches.
5: Non.
4: Enfin,
5: pour moi, ce sont même des personnes qui... On a l'impression qu'elles rencontrent des gens qui ne restent pas longtemps, donc au niveau de la communication, mais qui peut être augmenté par tout ce qui peut être ingurgité au moment où ils se rencontrent, vont faire que, soi-disant, on se connaît, et on se connaît comme ça depuis des années. Quoi.
0: Voilà.
5: Donc, je dirais qu'elle est dans une... C'est un gouffre, c'est une situation qui est très...
0: Une sorte de secte, quoi, hein, il faut être clair. Hein.
5: Qui est très malsaine,
4: oui.
5: Mais moi j'insiste sur le fait que de toute façon, Aurore s'en sortira.
4: C'est ça, sur la longueur quand
0: et
4: même,
0: qu'elle sera bien.
4: Sort.
5: Oui, rappelle-toi Marie-Ange, hein, moi je ne suis que voyant, donc peux très bien me tromper par rapport à ce que je te dis.
4: Bien
5: en revanche, si tu avais la confirmation par rapport à une éventuelle secte, il faut savoir qu'il existe une association à Paris qui aide justement les gens qui sont un petit peu dans éventuellement cette situation que tu pourrais connaître à l'heure actuelle. Je l'ai à la maison, éventuellement je pourrais reprendre contact avec Marie-Ange pour justement lutter contre ce problème des sectes à l'heure actuelle.
0: Et
5: malheureusement, est un véritable fléau.
0: Marie-Ange, je donne ton numéro de téléphone à Jean qui te rappellera personnellement pour donner le numéro de téléphone.
4: D'accord.
5: Sans problème, ce sera fait demain.
0: Bon courage pour la suite.
4: Merci.
0: Bisous. C'est vrai que quand tu dis aux gens, oui je te rappelle, il faut que tu te rappelles, ça soit le mec qui se rappelle. C'est-à-dire que moi, tu me dis, il faut que je me rappelle, alors moi, je vais m'appeler toute la journée sur mon propre numéro.
5: Voilà, c'est ça, oui.
0: Jean, il le sentait, Jean. On peut vous le dire, hein. C'est vrai, hein.
5: Oui.
0: Quand on le dit, dans un instant, on va venir avec un tel et mariage avec un problème de nana. On a mis le disque, il est arrivé vers Fildar, et il lui a dit, oh là là, ça va être un gros morceau, mais tu sentais qu'il y avait du bon, mais que ça allait être compliqué, quoi.
5: Mais pour moi, c'est gérable. Hein.
0: Tant mieux. Séverine, 23 ans, de Maison Alfort, est avec nous également ce soir dans la nuit 100% voyance avec Jean Donnebert sur Fun Radio. Bonsoir, Séverine.
6: Bonsoir.
0: Ta date de naissance, s'il te plaît.
6: Le 19-9-75.
0: Et après, dodo, hein.
6: Non, je plaisante.
7: T'as 23 ans, j'ai dit 19 ans, je crois, mais c'est 23 ans.
6: Non, 23 ans.
7: 23 ans, bien sûr, 75. Ta question pour Jean Denebert.
6: Donc, moi, je suis étudiante et l'année prochaine, je serai en maîtrise. Et j'aimerais savoir, en fait, ce que Jean-Louis Denebert voit pour mon avenir professionnel.
7: C'est Jean Denebert.
6: Oui, pardon.
7: Pas Jean-Louis Denebert, c'est pas grave.
6: Pardon.
7: C'est pas.
8: On m'appelle Jacques. Jean-Louis, on m'appelle.
7: Jean Denebert, Denebert. Voilà. On lui a donné tous les noms possibles et inimaginables. Jean Denebert. Alors, Séverine, on va écouter Jean.
5: Alors, ce que j'aime bien, moi, c'est quand même les deux prochaines années, 2000-2001, qui sont des années quand même de réussite et de concrétisation par rapport à tes différents projets. Mais est-ce que tes études t'entraînent à l'heure actuelle à devoir changer de domicile? Parce que pour moi, à l'heure actuelle, il y a un problème lié peut-être à la maison ou à l'habitation.
6: Oui, tout à fait, parce qu'en fait, je suis pas de Paris, non, je suis de province.
5: Oui.
6: Et donc, je suis de Niort.
5: Oui.
6: Et justement, j'ai un stage à effectuer l'année prochaine, et j'aimerais bien le faire, en fait, chez moi, près de ma famille et près de mes amis, quoi.
7: Mais on est là, sur Paris, on est là.
5: Oui, ben ça, je pense qu'il va falloir peut-être que tu vois ce problème impérativement dès la rentrée.
6: Oui.
5: Parce que lorsque tu me dis, je veux retourner, moi, dans mon pays natal pour effectuer ce stage, je crains malheureusement que ce soit quand même quelque chose de très difficile à réaliser.
6: D'accord.
5: Et pour moi, il y a quand même plus une orientation via peut-être Paris et sa région, hein, parce que ce ne sera pas forcément uniquement centralisé sur Paris, qui te donnerait la possibilité de pouvoir effectuer ce stage. Hein. On va tout de même regarder par rapport
7: à
5: l'évolution,
7: allez, banco,
5: à l'évolution
7: merde.
5: De tes études. Tu vas me donner 4 chiffres ou nombres entre 0 et 21.
7: Sont toutes
6: entre 0 et 21, donc
5: oui.
6: 19,
5: oui.
6: 8,
5: oui.
6: 9,
5: oui.
6: Et 20.
7: C'est ton chiffre fétiche, 19?
6: Oui.
7: Ouais, c'est souvent ce que les gens reviennent vers un 19, ils reviennent vers le bas. Alors c'est vrai que moi, je m'attends toujours à ce que les gens viennent vers du plus progressif et c'est là que ça change. C'est marrant. Et après, tu reviens vers le 20. On peut dire 19, 20. Et...
5: Travaille peut-être aussi cet aspect par rapport à ta confiance et cette notion de pessimisme qui, de temps en temps, peut justement te sabrer un petit peu le moral et t'empêcher d'arriver facilement, finalement, à tes fins. Parce que ça peut être un handicap par rapport à une éventuelle réussite. Hein.
6: D'accord. Oui, non, c'est vrai. Ouais. Ouais, en fait, il y a des hauts, des bas, quoi. Des fois, je suis hyper dynamique, mais des fois, j'ai le moral à zéro.
7: Tu sais quoi? Un petit massage avec de l'huile noix de coco, avec une petite bougie, une musique d'ambiance comme on est en train de la mettre en ce moment, je peux te dire, t'es requinqué pour la journée. Hein.
6: Ah non, mais c'est vrai. J'écoute tous les soirs, Max.
7: D'accord.
6: C'est vrai que je m'éclate, quoi.
7: Bon.
5: Séverine, pour en revenir à ton tirage de l'âme de tarot, moi je dirais que c'est quand même relativement encourageant. Par contre, j'insisterai vraiment sur ce souhait d'effectuer un stage par rapport au fait que toi tu l'envisages sur Niort, hein, et par rapport à la réalité de ce qui lancera dans quelques mois, donc à partir du printemps 2000, oriente plutôt peut-être davantage tes recherches sur Paris et sa région. Tu auras nettement plus de facilité pour trouver celui-ci.
6: D'accord.
5: Ah, ouais. Voilà en tout cas Séverine.
6: Ok.
7: Voilà.
6: Eh ben merci beaucoup.
5: En tout cas une bonne continuation.
7: Bien sûr, et pour les vacances, tu as prévu?
6: Je travaille sur Paris.
7: Ah bah bien, tu vas travailler 2 mois d'affilée?
6: Non, pas le mois de juillet. Le mois de juillet, j'ai un mariage de prévu, donc je fais la
7: fête. Ça dure un mois?
6: Non, c'est le dernier mois, mais je suis jeune fille d'honneur et puis demoiselle d'honneur et puis témoin, donc je dois organiser le mariage.
7: Eh ben génial.
6: Donc, voilà.
7: Ah, ça fait du boulot ça, organiser un mariage. Alors ça, c'est un boulot de titan, hein. Ça c'est clair. Moi j'ai jamais participé personnellement, mais bon, je sais que j'ai eu des amis de côté. C'est une horreur, hein.
6: Non, mais c'est sympa, donc j'écris des chansons, donc voilà.
7: Génial.
6: Pour mes amis.
7: Génial, génial.
6: Et puis au mois d'août, je travaille sur Paris. Voilà.
7: Très bien, bah bon courage à toi, Séverine.
6: Merci beaucoup.
5: Séverine, juste avant de te laisser.
7: Ah, oui. Jean a une lueur. Il y a quelqu'un qui est passé dans le studio, d'ailleurs, un fantôme ou je sais pas quoi qui a dû l'attraper.
5: Laurent, c'est quelqu'un qui t'est proche?
6: Oui. C'est mon ami qui se marie.
5: Ah d'accord, ok.
7: Putain, il était trop fort. je mets 50 balles sur toi. C'est bien. C'est Laurent, tu vois. Il était là et pendant qu'on discutait, je sentais qu'il allait... Mais là, il allait pas nous lâcher. Laurent, tu vois. Et tu peux confirmer qu'on savait pas. Tu l'avais dit à personne.
6: Non.
7: Voilà, Laurent.
5: Voilà, bah écoute.
7: Eh ben apparemment tu vas niquer avec avant le mariage.
5: Bonne continuation en tout cas, Séverine.
7: Bisous.
6: Merci beaucoup.
7: Salut.
6: Au revoir.
7: Tu sais, des fois Jean il doit se dire, Il doit y avoir quelqu'un de l'autre côté qui doit douter de ma force. Alors il arrive et puis il balance un petit truc comme ça, et puis t'as tout le monde de l'autre côté de la rue, ils font putain. Et là, du coup, tout le monde s'y met. Hein, Olivier, 24 ans de Claire. Alors là, vas-y. Alors le standard, il explose, du coup, tout le monde. C'est bon. C'est incroyable. C'est du crédible, c'est du bon, c'est du sûr, c'est du 100%. On va y aller. Attention, il n'a pas été élevé au poulet belge. Hein. Olivier, 24 ans de Clermont-Ferrand, ça va?
9: Ouais, salut. Moi, ça va pas mal.
7: Olivier, ta date de naissance, s'il te plaît.
9: Le 14 novembre 74.
7: C'est que t'as bien de la chance qu'il y a tellement de gens qui veulent passer ce soir avec Jean de Neubert que là. C'est presque un privilège. Alors, ouais. Olivier, ta question pour Jean.
9: Eh bien, ma question, je suis avec une fille en ce moment qui a 8 ans de moins que moi.
7: Mmh.
9: Et ça fait 2 mois et demi que je suis avec elle. Et
7: 18 ans donc elle a, hein?
9: Non.
7: 8 ans de moins?
9: Ouais, 8 ans.
7: Ah, 8 ans de moins?
9: Ouais, ouais.
7: Ah ouais, d'accord, elle a 16 ans.
9: Ouais, exactement.
7: D'accord, sa date de naissance, c'est important?
9: C'est le 13 juillet 83.
7: Et avec son prénom, c'est?
9: Stéphanie.
7: Ah, ça va.
9: Ça va. Ça.
7: Impeccable. Bon, alors, et ta question pour Jean?
9: Eh ben, je voudrais savoir où ça va me mener, tout ça.
7: En prison. Moi, je te le dis, moi. Non, je plaisante, Olivier.
9: Non.
7: Non, à 16 ans, la majorité sexuelle, déjà. Hein, elle fait ce qu'elle veut. Maintenant, si elle est consentante, ouais. Il peut pas y en prendre. Par contre, à mon avis, elle te présentera pas ses parents, ça, c'est sûr.
9: Ben, c'est bien fait.
7: Et alors?
9: Eh ben, c'était chaud au début, quoi.
7: Bah, bien sûr, tu m'étonnes. Il a quel âge, le petit jeune homme? 24 ans, madame. Ouais. Allez, Jean, vas-y, sérieusement.
5: Olivier, vraiment, je navré de t'annoncer ça. Pour moi, Stéphanie n'est pas forcément une personne avec laquelle tu pourras aspirer, surtout à quelque chose de durable. Donc, ça sous-entend pas que cette relation, pour le moment, est vouée à un échec. Hein.
9: Mm-hmm.
5: Vous avez ensemble une certaine complémentarité. Est intéressante, bien évidemment, à développer. Je vois, entre autres, plus particulièrement au cours des mois qui viennent, des possibilités de mouvement en commun, donc éventuellement, pourquoi pas, des projets de vacances. Mais moi, j'ai un prénom, moi, qui me retient. C'est le prénom Edith.
9: Oula.
5: C'est qui par rapport à...
9: Edith?
5: Oui.
9: Ah non, je connais personne.
7: Eh putain, il n'y a plus personne qui appelle.
5: Et du côté de Stéphanie, ça correspond à...
7: Edith Cresson.
9: Non.
7: Non, ils n'ont pas voté pour elle, non, à l'époque.
9: Non, je vois pas, non.
5: Mais écoute, souviens-toi de ce prénom, parce que, bon, concernant ton évolution, hein, bon, Stéphanie t'accompagnera encore pendant un certain temps, mais c'est pas forcément la personne avec laquelle tu pourras véritablement te stabiliser. Moi, je pencherais quand même beaucoup plus à dire qu'à partir de l'âge de 27 ans, les choses vont quand même... commencer un petit peu à s'inverser pour toi.
9: Pour elle ou pour moi?
5: Pour toi.
9: 27 ans.
5: Et là, il y aurait quand même quelque chose, une nouvelle tournure ou une nouvelle évolution quand même en ce qui concerne ton devenir affectif.
9: Mm-hmm.
5: En revanche, je dirais que la relation avec Stéphanie est bien dans la période actuelle.
9: Ouais.
5: Bon, si éventuellement tu me posais la question, est-ce que dans 10 ans vous nous voyez toujours ensemble, ben moi j'aurais tendance à répondre malheureusement non, vous ne serez pas forcément ensemble dans un futur très lointain.
7: Ce qui paraît normal, hein, Olivier. Enfin, moi personnellement, en tendant les radios libres comme ça, là, sans voyance, sans rien voir, parce que moi je vois rien, j'ai pas les lunettes de Jean, mais c'est vrai que c'est pas la question de l'âge, la différence d'âge,
5: non,
7: mais
5: c'est évident. C'est pas une histoire d'âge.
7: Une fille qui a 16 ans, c'est normal qu'à un moment donné, elle va avoir envie d'avoir plein de choses, quoi. À 16 ans, il va y avoir quand même un problème à un moment donné aussi de caractère. Ce que j'aurais
5: envie de rajouter, surtout, bon, à la limite, on pourrait dire éventuellement c'est Olivier qui génère beaucoup de choses dans cette relation, mais pas du tout, parce que du côté de Stéphanie, elle t'a quand même permis, toi, de te poser sur un certain plan. Et on a l'impression, justement, bon, du haut de ses 16 ans, elle a quand même, justement, une maturité qui correspond et qui est quand même assez importante par rapport à toi. Donc, en fait, là, les rôles sont un peu
7: inversés. Ouais.
5: C'est la personne qui est la plus jeune qui, à l'heure actuelle, apporte peut-être à celle qui est un tout petit peu plus âgée par rapport aux conneries qui ont pu être faites dans le passé.
9: Mm-hmm.
5: Donc, moi, je dirais qu'au contraire, Stéphanie a quand même une certaine... Un côté très, très positif vis-à-vis de toi.
7: C'est ça.
5: Et malheureusement...
9: Ben, tout à fait.
5: Malheureusement... Pour regarder l'avenir plus lointain, vous aurez quand même chacun deux chemins radicalement différents.
7: Ça fait combien de temps que vous êtes ensemble, Olivier?
9: Ouais, ça fait 2 mois et demi.
7: Ah oui, d'accord. Je disais déjà, ça faisait combien de temps, genre, le mec, ça va être fini tout cet été, ou en fait, vous avez des projets de vacances ensemble?
9: Eh ben, ouais, on avait des projets, ouais, et puis je sais pas bien comment ça allait.
7: Non, bah, faut quand même les mettre, non, en, faut quand même les mettre en œuvre, attends.
5: Comme je t'ai dit tout à l'heure, pour moi, il y a une notion de mouvement entre vous deux, donc,
7: ça bouge.
5: Sans problème, vous pourriez effectivement passer une bonne partie de vos vacances ensemble.
7: Il a pas dit que ça allait s'arrêter là, hein, tout de suite. Il a dit que bon, voilà, sur un avenir, il faut pas les miser sur dans un an ou deux, quoi. Vis au moins le mois, quoi, ou la semaine, quoi. Normal, à 16 ans, c'est normal, hein. Il va falloir que tu sois très prudent là-dessus. Voilà, Olivier.
9: Bah, c'est clair.
7: Bon, bah, les vacances, vous avez l'intention d'aller où tous les deux?
9: Eh bien, dans les Alpes, normalement.
7: Eh ben, génial. C'est bien, c'est mignon. Vous allez vous requinquer, là, avec une bonne air pure.
9: Eh ben, c'est,
7: Ah, et viande. La bonne bon, bah, bon courage à toi, Olivier.
9: Ok, bah, c'est
5: bonne continuation en tout cas.
7: La nuit 100% voyance avec Jean Donnebert jusqu'à 2h du matin, bien sûr, au 0800 308 Sabine, Nadège de Bourg-en-Brest dans un instant. Et puis on aura également David de Saint-Etienne. Donc là, ça va être une bouffée d'oxygène dans cette nuit pour les amateurs du Star System. Vous le connaissez. Et il reste encore 2 places, hein, si vous voulez éventuellement parler à Jean Donnebert pour 1h du matin, jusqu'à 2h du matin. 0803 08 5000.

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1: Ah bah oui, il faut ce qu'il faut, hein.
2: Ah oui,
1: ah, il faut ce qu'il faut.
2: Je vais de découverte en découverte.
1: Ah, évidemment, toujours le 0803-08-5000 pour la nuit 100% voyance avec Jean de Neubert, bien sûr, et Nadège, 27 ans donc, de Bourg-en-Bresse. Salut Nadège. Ça va?
3: Oui, très bien.
1: Bah merci de ta patience. Ta date de naissance, s'il te plaît, Nadège.
3: Je suis née le 23-8-72.
1: 23 août 72, ta question.
3: Ce sera au sujet de mon divorce. J'aimerais savoir s'il va bien se terminer.
1: D'accord. Alors, il faudrait peut-être le nom du
2: oui,
1: monsieur.
2: Oui, éventuellement le prénom.
1: Le prénom.
2: La date de naissance de ton époux.
3: Alors, c'est Olivier. Il est né le 9 mars 68.
1: D'accord. Et qu'est-ce que tu veux savoir exactement, Nadège?
3: Ben, nous avons une petite fille en commun et j'aimerais savoir.
1: D'accord.
3: Voilà,
1: quoi savoir quoi si
3: éventuellement, enfin je veux dire au niveau de la garde, est-ce que c'est bien moi qui vais la voir?
1: Alors là, le prénom de la demoiselle,
3: elle s'appelle Laura.
1: Et sa date de naissance?
3: Elle est née le 5/5/97.
1: D'accord, très bien. Alors donc tu veux savoir qui va voir la garde?
3: Oui, et puis le dénouement, ce qui va vite se passer, ce divorce.
1: Il y a beaucoup de tension là entre vous deux?
3: Ça commence.
2: Le premier point, moi, qui me semble être quand même relativement essentiel, Nadège, c'est déjà d'une part de peut-être d'alléger cette procédure dans la mesure où en ce moment et quasiment surtout, bon, peut-être pas pendant la période d'été puisqu'il va y avoir la période de vacances, mais à partir de la rentrée, donc bien au-delà de ton anniversaire, tu ne seras pas encore dans une configuration de très grande qualité, et pour la finalité de ce divorce, moi j'aurais tendance à dire que la finalité peut intervenir beaucoup plus à partir de l'année prochaine. Ça va générer bien évidemment peut-être des moments de grande détresse à ton niveau, plus particulièrement par rapport à votre enfant. Moi je suis relativement serein par rapport à la garde de votre fille, puisqu'elle devrait plutôt t'être accordée. Par contre, attends-toi quand même à devoir miser au moins sur le printemps et l'été 2000 pour que cette situation se règle. Et se règle cette fois-ci définitivement. Hein? En ce moment, malheureusement, j'insiste bien sur le fait, Nadège, que tu n'es pas forcément en position de force.
1: Ah bon? Et pourquoi ça, Jean? Enfin,
2: c'est peut-être beaucoup plus au niveau de l'ambiance dans laquelle Nadège évolue. C'est pas ses actes, c'est pas la procédure, c'est pas son dossier qui est forcément un dossier douteux. Mais on a l'impression qu'elle est particulièrement retenue dans la période actuelle. Alors que l'année prochaine, il y a un état de libération, puis surtout un état de tranquillité.
1: Tu le ressens comme ça, Nadège?
3: Oui, c'est tout à fait ça.
1: Pourquoi? Bah justement, pourquoi? Plus dans les détails, c'est quoi exactement? Quel est le problème qui peut coincer, là, d'après ce que dit Jean? Ça serait quoi pour toi?
3: Ben, pour l'instant, j'ai une vie beaucoup moins stable que mon
1: professionnel, tu veux dire, au niveau financier,
3: oui,
1: quoi.
3: Voilà, à peu près partout. Je suis en train de me reconstruire, alors que lui est déjà...
1: bien installé, ouais.
3: À un pas devant, en plus que moi, et je voudrais savoir si ça peut me porter préjudice.
2: Alors, c'est effectivement... dans la période actuelle, un handicap, mais qui heureusement est un handicap qui disparaît quasiment, on va dire, un petit peu par magie à partir de l'année prochaine.
3: Donc, en fait, tu as plutôt intérêt à laisser passer, quoi, le temps.
2: À l'heure actuelle, oui, parce que ça va être de l'énergie qui va être dépensée pour rien, ça va être du combat inutile, voire même, toi voulant toujours faire un pas en avant, tu risques d'en faire deux en arrière. Et donc la finalité, à la limite, serait que viendraient se greffer d'autres problèmes... Alors qu'au contraire, en usant d'une certaine stratégie de patience et en même temps de lenteur, donc voire même peut-être, j'irais entre guillemets, d'arranger ça avec ton avocat, de faire un petit peu lanterner ce divorce, parce que la précipitation à l'heure actuelle pourrait être justement une mauvaise précipitation.
1: Là, je me fais un peu l'avocat du diable, là, c'est très personnel. Je profite de ton cas, Nadège, pour me poser une question que je me pose à chaque fois de gens qui, bon, se marient et après avoir un enfant qui est assez jeune, le divorce, bon, alors évidemment, il peut y avoir des raisons pour certains plus valables que d'autres. Déjà, je suis toujours un peu étonné et halluciné que les gens, après s'être mariés et un enfant, aient aussi rapidement eu envie de divorcer. Donc là, ce sont des erreurs quand même, bon, encore, c'est pardonnable. Mais un truc que je comprends pas, c'est quand il y a un enfant comme ça dans un couple, pourquoi absolument avoir la garde et se tirer l'enfant, parce qu'à ce moment-là, le pauvre, il est malheureux. Pourquoi pas essayer dès le début avec le conjoint d'essayer à ce que ça soit 50-50 plutôt que de récupérer la garde définitive de l'enfant? Même Je me pose la question, hein.
3: Tu fais bien de poser une question, et c'est vrai qu'aux États-Unis c'est de plus en plus comme ça. Et c'est actuellement ce que je fais avec mon futur ex-mari.
1: Ah, génial.
3: 50-50.
1: Génial.
3: Sauf qu'en ce moment, malheureusement, comme je travaille et que j'ai beaucoup moins de facilité de faire garder mon enfant comme lui, il l'a même un petit peu plus que moi.
1: D'accord.
3: Et c'est là où je commence à me faire du souci parce que je m'en suis pas vraiment rendu compte.
1: Et tu crois que finalement Olivier, donc le père, ton mari, pourrait comme ça, d'une manière indétournée, s'approprier comme ça définitivement?
3: Oui, sans que je m'en sois vraiment rendu compte. Sous-bassement, et je me dis.
2: À l'heure actuelle, oui, effectivement, malheureusement, Nadège est en position de faiblesse. Moi, je voudrais rajouter par rapport à ta réflexion, quand même.
1: Oui.
2: Cette notion de partage, donc de garde alternée, il a quand même été prouvé depuis malheureusement longtemps que c'est particulièrement déstabilisant aussi pour l'enfant.
1: D'accord. Mais enfin, donc, le fait de continuer à avoir, de donner la possibilité, peut-être qu'un enfant peut être élevé uniquement chez une des deux personnes, celle qui se semble le mieux, financièrement, à pouvoir assumer de voir grandir son enfant, mais ne pas interdire l'autre à aller le voir, genre à deux jours, tous les 15 jours, mais à venir aussi librement qu'on le veut, à partir du moment que ça se passe bien. Sauf effectivement, j'entends bien, dans des cas particuliers, si le mari était alcoolique ou si véritablement il y avait des problèmes véritablement physiques, mais si c'est un divorce, bon, tout banal entre vous deux, c'est dommage que l'enfant paye tout ça, quoi. Apparemment, vous avez l'air d'essayer de vous arranger pour que ça ne se passe pas comme
3: ça. C'est vrai qu'on est dans une très bonne... Dans une très bonne configuration tous les deux. On a tous les deux un nouvel ami, un nouvel environnement.
1: Qu'est-ce qui a fait que tous les deux vous êtes arrêtés? Enfin, sans rentrer dans les détails, mais...
3: On a divorcé?
1: Oui.
3: Tout simplement, il m'a trompé. Alors, j'ai pris ma fille et mes valises sur le bras.
1: D'accord, ok. Je comprends, d'accord. Okay, voilà. Il n'y a aucun problème.
2: Malheureusement, à ce niveau-là, on peut pas quand même faire porter à Nadège des choses dont, malheureusement,
1: elle n'est pas... C'est pour savoir, parce que des fois...
2: Elle n'est pas responsable.
3: Non,
2: Olivier est quand même un papillon, hein, et je crois que...
1: C'est dommage, quoi.
2: S'il était peut-être réellement honnête avec toi, je crois qu'il pourrait peut-être même aller plus loin dans sa réflexion, hein, et peut-être t'avouer certaines choses que jusqu'à présent il n'a pas forcément pu t'exprimer ou t'expliquer.
3: D'accord.
1: Voilà, Nadège.
3: Je vous remercie beaucoup.
1: Et c'est là, par contre, là, je peux permettre encore une réflexion très personnelle, mais lors d'un jugement, je ne comprends pas à ce moment-là qu'un juge puisse avoir encore envie de donner de l'autorisation à un... Bon, même si c'est une petite faute, c'est que bon, mais il y a quand même un mariage, un engagement, un enfant, donc si le mari, on prouve effectivement qu'il a trompé, je sais pas, c'est pas quelqu'un d'assez stable, en tous les cas, pour pouvoir avoir la garde principale d'un enfant, enfin...
3: Non, mais faut prouver, puis faut se battre, et puis...
1: Oui,
3: c'est vrai que pour l'instant...
1: C'est dégueulasse. Moi, je trouve ça dégueulasse.
3: Il a une meilleure condition de vie, il a une très belle maison, il a une bonne situation. Moi, à côté, c'est beaucoup plus précaire. Mais bon, c'est sûr qu'il faut pas regarder le portefeuille et l'état actuel, parce que dans une vie, tout peut évoluer très vite.
1: Oui, c'est vrai. C'est ce qui va t'arriver, apparemment.
2: Justement, l'année prochaine est quand même une année extrêmement importante pour toi. J'irais déjà sur un plan intérieur, sur un plan moral. C'est-à-dire que tu vas véritablement tourner la page par rapport à l'axe 95, 99 et 2000, hein, qui a été quand même une période de grosse déception pour toi. Et en fait, l'année prochaine, tu te reconstruis vraiment intérieurement, tu reprends le dessus, et c'est la raison pour laquelle, pour votre enfant, moi, je n'ai pas d'inquiétude particulière. Hein.
3: Merci beaucoup.
2: Donc, il n'y a pas... Effectivement, là, le porte-monnaie sera peut-être pas forcément... l'élément qui va être pesant dans la balance de la justice.
3: Oh, monsieur, je vous remercie beaucoup.
2: Voilà, Nadège.
1: Bon courage, Nadège.
2: Merci. Une bonne continuation.
3: Bonne nuit. Au revoir.
1: T'as une très jolie voix, en tout cas, très douce. Voilà. Fabrice, 21 ans, de Lille, et après on terminera avec David de Saint-Étienne. Hein, donc, faut rester avec nous jusqu'au bout. Bonsoir, Fabrice.
4: Bonsoir.
1: Ça va?
4: Oui, ça va bien.
1: Bah, très bien. Ta date de naissance, Fabrice?
4: 22 mars 1978.
1: Très bien. Et ta question pour Jean?
4: En fait, voilà, j'ai rencontré une fille en début d'année, ça a pas très bien marché, et je voudrais savoir un peu comment ça va aller, quoi.
1: Ah, donc c'est sur ton avenir sentimental avec cette demoiselle?
4: C'est ça.
2: Quel est son prénom et sa date de naissance, Fabrice?
4: Elle s'appelle Agnès, elle est née le 22 mai 1977.
1: Mmh. Il y avait vachement de mois de mai, hein, pendant cette nuit, hein, Jean. T'as pas remarqué? T'as pas fait gaffe?
2: Oui, mais...
1: c'est fou!
2: C'est vrai que les Gémeaux sortent un petit peu de l'ornière.
1: Hein. Putain, c'est dingue, mois de mai, il y a eu mois de mai et mars, il y a eu quasiment que ça. Eh. C'est chaud, ouais.
5: Il est chaud comme la braise, genre. Après, on va une soirée, on va voir Alia, j'ai envie de venir.
2: Je crois personnellement, Fabrice, en fait, que vous étiez effectivement amené à vous rencontrer, mais ça ne pouvait être que quelque chose d'éphémère. Hein. Vous êtes dans une perpétuelle, peut-être, incompréhension. On a l'impression qu'en fait, toi, tu rigidifies cette relation et la situation entre vous deux, qui en fait... finit un petit peu par être pesant du côté de Agnès. Alors je crois qu'il faut vraiment impérativement tous les deux, plutôt que vous en tiriez une bonne conclusion et que vous acceptiez un petit peu maintenant de rester deux bons amis, mais pas forcément sous un principe d'une relation purement affective. Je crois que quelque part, en revanche, cette rencontre avec Agnès t'aura peut-être permis justement de ne serait-ce que t'apercevoir peut-être de petites choses qui n'allaient pas en toi et qui vont te permettre justement peut-être de les modifier et d'arriver surtout à partir de l'année prochaine sur une autre rencontre et puis là quelque chose qui devrait quand même particulièrement te convenir. C'est marrant parce que j'ai des uniformes. Personne ne travaille avec un uniforme autour de toi.
4: Autour de moi des uniformes.
2: Oui.
4: Je sais pas, j'ai des serveuses.
2: Non, c'est pas le symbole de
5: sadomaso.
4: Non. Non.
5: En cuir.
4: Les uniformes, non, je vois pas.
5: Genre gendarmes, pompiers, voilà, policiers, tu vois.
2: Oui, le symbole quand même de la police ou de l'armée ou de la gendarmerie, on va dire.
5: Non, il y a rien de tout ça.
4: Il y a rien de tout ça autour de moi.
5: Eh ben, ça va venir.
2: Ben, écoute, éventuellement, ça peut être quelqu'un qui, dans son activité professionnelle, est obligé de revêtir un uniforme.
5: Sanana? Genre un gendarme et tout qui rentre tous les soirs, qui les donne des ordres.
2: Ça peut être quelqu'un
5: caporal chef à l'armée.
2: Lié, effectivement, si bien au monde de l'armée.
5: Putain, tu vas en chier.
2: Éventuellement au monde de la police.
5: Oh, tu vas en chier, ah ouais. Toi.
4: Je vais rencontrer une policière, alors, en fait.
2: Pourquoi pas? Ça peut être.
5: Ça peut être ça.
2: N'oublie pas, ça veut pas forcément.
5: J'en vois un god, donc ça peut être une matraque, hein.
2: La prochaine rencontre est effectivement liée à une personne qui évolue dans le monde de l'armée.
5: Ouais.
2: Mais n'oublie pas, en tout cas, cette possibilité-là. Et surtout que ce ne soit pas peut-être un phénomène de retenue de ta part, de dire oulala, non, finalement ça ne correspond pas tout à fait à mes opinions ou à mes désirs.
5: Ces gens.
2: Soit quand même relativement open.
5: Fabrice, il n'y a pas d'inquiétude à avoir. Ces gens, il a fait la voyance avec Rigaud il n'y a pas longtemps, il le voit avec une femme commissaire. Alors. Il le sait
2: voilà,
5: pas.
2: Voilà, Fabrice.
5: Rigaud n'est pas au courant parce qu'on ne va pas lui dire. Parce
4: que... moi, ou pas?
5: Pardon?
4: Elle sera plus âgée que moi ou pas?
5: C'est pas important, ça.
2: Il n'y a pas forcément... Je la sens effectivement peut-être un tout petit peu plus âgée que toi, mais vous restez...
5: Bah oui, il a 21 ans, là, pour
2: vous
5: le
2: restez,
5: moment.
2: Vous restez quand même dans une tranche 20, 24, même pas 25, en fait. Hein.
5: Commissaire Navarro pour Jean. Pour Rigo, commissaire Navarro.
4: C'est une étudiante ou pas?
5: Oh, tu nous emmerdes, oui.
2: Non.
5: Mais elle a 20 ans, jeune, attends.
2: Pour moi, ce sera pas forcément quelqu'un qui... Enfin, qui peut être effectivement dans un cycle d'études, mais qui peut déjà être relativement tranché par rapport à ses désirs.
5: Voilà,
2: Fabrice.
4: Ok, d'accord.
5: Bonne nuit.
2: Une bonne continuation.
4: Tu vas rencontrer sur le travail ou
5: pas? Oui, t'inquiète pas, oui, Fabrice, tu vas la rencontrer sur le travail. L'autre, à chaque fois, on lui dit au revoir. Mais elle va être plus âgée que moi ou pas? Mais elle travaille ou pas? Mais elle aime le bleu ou pas? Fabrice, t'inquiète pas. En plus, en fin d'émission, on vous redonne les deux numéros de téléphone pour rentrer en contact avec Jean de Neubert. La cerise sur le gâteau de cette nuit 100% voyance que Jean a réussi de main de maître. David, 23 ans de Saint-Étienne.
6: Bonsoir. Allez, on est réveillés.
5: Alors, David.
6: Bonsoir à tous. Et bonsoir, Manu.
5: Salut. Alors, David, David, concentre-toi. Oui. Ta date de naissance.
6: Alors, 12/11/74,
5: Jean
6: Aubert. Hein? 12/11/74.
5: Ta question.
6: Alors, si l'avenir, ça va bien mieux que le passé, que je vais trouver une copine et un autre boulot. Si en ce moment, ça va pas du tout. Et j'ai eu un boulot que c'est très dur.
2: En étant très sérieux, David, par rapport à ta question, je crois que le principal peut-être nœud de ton existence à l'heure actuelle, c'est le fait que tu restes toujours au même endroit. On a l'impression qu'à partir du moment où tu prendras
5: Saint-Étienne.
2: Éventuellement la décision de quitter ta région, on a l'impression que l'ensemble de ta vie peut commencer un petit peu à se transformer
5: à Paris. Hein.
2: à se bouleverser. Et je crois qu'en fait, ce sera surtout la connotation de ton année prochaine, l'an 2000, hein, ou peut-être pas forcément pour une raison affective, puisque ce plan-là restera quand même assez inerte pendant un certain temps. Ça devrait quand même te permettre de pouvoir donner un petit peu une autre... un autre environnement, en tout cas, à toute ton existence actuelle.
6: Oui, voilà.
5: Tu vois, David, inerte. Non, bon, ça, c'est le sentiment. D'abord, le travail.
6: Voilà.
5: Hein, d'abord, faut quitter les Verts, faut quitter Saint-Étienne.
2: Je crois que le travail est quand même, la période actuelle et ainsi que l'année prochaine n'est pas forcément une mauvaise période. Hein, et tu devrais être en mesure quand même de pouvoir retrouver un équilibre sur le plan professionnel.
5: Non, voilà, David. Il prend des notes.
6: Je marque.
5: D'accord. Je suis sûr qu'il va se renseigner à la gare d'Edmont pour changer de ville et tout. Bon. Bonjour. Je viens de la part de Jean de Neubert. Je viens pour changer de région avant de trouver une nana. Oui, pour le moment, c'est le calme plein, hein, au niveau des amours, David. Tant mieux, remarque, comme ça, tu vas te tranquer cet été, hein. Hein.
6: La vie. J'espère, je vais trouver une copine.
5: Ah oui.
6: Bonjour.
2: Je resterai quand même relativement un petit peu stoïque par rapport à une rencontre sur le plan affectif. Toujours est-il dans un futur proche.
5: Hein. Ah oui. Mais dans un futur très très lointain. Tu sais, Jean ne peut pas lire après l'an 2005. Donc pour l'instant, jusqu'à 2005, on va se consacrer au changement de région. Hein. Et puis de toute façon, si on est encore là, on fera bien une nuit voyance en 2006-2007. Et là, on abordera le problème de l'amour, d'accord ?
6: Voilà.
5: D'ici là, Céline Dion sera sûrement venue au Stade de France. Il y aura eu plein de bonnes choses qui seraient arrivées. Hein, Amerta Malibu avec Pamela Anderson, voilà. Pas mal de choses. Hein. David, bon courage.
6: Merci.
5: Bonne galère.
2: Bonne continuation.
6: Merci, hein, merci et... beaucoup, Jean-Louis Aubert. Et tes
7: Enrico,
8: allô.
7: Allô, ça va?
8: Baisse la musique là.
7: Ouais, bah je baisse la musique, ça va, deux minutes. Ça va et toi?
8: Bah comment ça va vous, tranquille?
7: Oh, bah nous, tranquille,
8: part... Aïe.
7: À part qu'on bosse avec des manchots, mais c'est pas grave.
8: Qu'est-ce qui s'est passé là?
7: Bah c'est pas facile tous les jours.
8: J'ai écouté de l'autre côté de la radio, c'est impeccable.
7: Ouais, bien sûr.
8: Ça passe, comment ça va les jeunes?
7: Ça va mon vieux.
8: Bon, en pleine forme?
7: Ouais.
8: C'est les vacances, là, j'ai vu qu'il y avait beaucoup de jeunes là qui écoutaient la radio, c'est bon ça?
7: Ouais, bah justement, il y a un petit Olivier qui veut faire un concours de blagues avec toi, donc on verra ça après si tu veux.
8: Ouais, on verra, si j'ai le temps, je suis rapide, hein. Attention, un petit public. Public jeune ce soir.
7: Ouais.
8: Aïe, ça va sinon les deux là?
7: Mais oui, t'inquiète pas pour nous, là. Ça va toujours nous.
8: Bon, très bien.
7: Moi, t'as été traîné où toi encore?
8: Ah, je me suis baladé un peu partout là dans la rue et j'ai récupéré des petites histoires drôles comme ça dans les brefs de comptoir, des petites blagues comme ça sympathiques.
7: D'accord.
8: Alors j'en ai une petite pour chauffer, on y va. Bien sûr, c'est des petites blagues qu'on peut raconter entre amis et qui font petit carton, bien sûr, quand vous faites des petits dîners entre amis.
7: Ouais.
8: Tu vois ce que je veux dire?
7: Ouais, je vous comprends.
8: Aïe. Alors on y va, c'est parti. Premier truc. Pourquoi les fous, quand il pleuve, ne sortent jamais dehors de peur de recevoir des cuillères, des fourchettes et des couteaux?
7: Ouais, c'est une bonne question, ouais.
8: Parce qu'on leur dit que c'est couvert. Aïe.
7: Ah, c'était la mieux celle-là, il paraît, non?
8: Elle est pas mal celle-là, ah, attention.
7: Okay,
8: il y a une deuxième, on est là pas pour rigoler. Attention, on y va. Allez, attention, on est prêt pour du bon rire là?
7: On est prêt. Du bon rire. Hein.
8: Qu'est-ce qu'il faut jamais dire à un chef de cuisine lorsqu'il est sur un interrogatoire dans un commissariat?
7: On va te cuisiner? Oh, tu lui as baisé sa chute. Ça, c'est dégueulasse.
8: C'est pas tout à fait ça.
7: Ah, bah oui. On va te mitonner aux petits oignons.
8: Non, c'est tu vas te mettre à table ou je te cuisine.
7: Ah oui.
8: Bon, allez, d'accord. Allez, on l'accorde. Okay, attention. Okay. Là, si vous avez la réponse, tu peux la donner. Attention, Phil Darmanou, vous connaissez de côté. Attention, ça, c'est blague qui tue.
7: Aïe.
8: T'as pas le jingle, la blague qui tue?
7: Non, je l'ai plus.
8: On peut le faire à la bouche. Quand même la prochaine fois, putain, vous branlez rien dans cette équipe, c'est pas vrai. Alors, qu'est-ce qu'une tomate avec une cape?
7: Super tomate.
8: Ouais, qu'est-ce qu'une banane avec une cape?
7: C'est une banane qui mise super
8: tomate. Non.
7: Bon, super banane.
8: Ouais. Qu'est-ce qu'un citron avec une cape?
7: Super citron.
8: Ouais. Qu'est-ce qu'une soirée... Non. Qu'est-ce qu'une soirée avec plein de hiboux?
7: Super soirée. Une chouette soirée.
8: Ouais, c'est super chouette, ouais.
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8: Aïe, aïe, aïe, c'est sûr que raconter comme ça, c'est vraiment... Bon, attention, j'ai la dernière, c'est la meilleure.
7: Ouais, bah,
8: aïe, aïe, aïe. Alors, c'est un... Alors, c'est un homme qui se réveille en hurlant dans la nuit à cause de sa femme qui faisait un cauchemar. Mais il lui fait, mais t'es folle, ma chérie, ou quoi? Tu rêvais de quoi pour me faire aussi mal? Elle fait, désolé, mon amour, j'étais en train de rêver que j'étais au volant d'une voiture. Il fait, ouais, mais alors pourquoi tu me pinçais comme ça et tu tournais la peau? Elle fait, parce que j'étais en train de remonter la vitre. Ah ouais, d'accord, mais pourquoi tu levais et tu baissais mon bras? J'essayais de régler mon siège. Ouais, mais alors pourquoi tu me mettais un coup de boule? Parce que j'ai eu un accident et j'ai pris ma tête dans le airbag. Et... Ah ouais, d'accord. Et là, c'est fini, là.

0: Et si je vous dis que c'est moi qui les ai inventés?
1: Je te crois.
2: C'est encore mieux.
0: Allez, salut les gars.
1: Salut.
3: Et ben voilà, c'était Enrico Mick. Bon, cette fois, c'était pas la forme, hein. Mais la prochaine fois, il va mettre le paquet.
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5: Monsieur et Madame Mollard, que nous allons essayer de joindre, ça va pas être facile parce qu'à cette heure-ci, forcément,
6: ça va être chaud, hein.
5: Ça doit dormir, mais on avait dit qu'on le ferait, on va le faire, sinon on remettra ça à demain, des Monsieur et Madame Mollard, on fera ça beaucoup plus tôt dans la soirée. On fera des Monsieur et Madame des Allo, si ça c'était bon, ça, des Allo.
6: Oui.
5: Attention, ça sonne.
6: Ça doit.
5: C'est parti, sonnerie de téléphone. Là, ça doit dormir grave.
6: Oh bah, de toute façon, là, on réveille.
5: Hein. Là,
6: on réveille. Hein.
5: Là, à mon avis, il va falloir se battre. Hein.
6: Ah, il est bien gras.
5: Ah, il est bien gras, celui-là. Hein. Allô? Ah, merde, je crois que ça avait décroché. On va essayer d'en faire 2-3 quand même. On va tâcher d'y arriver. Si on peut pas, on mettra ça demain, c'est promis.
6: Un autre là.
5: Là ça dort hein.
6: Ah bah.
7: Oui.
5: Allô, je suis bien chez monsieur et madame. C'est ça? Allô? Allô? Allô? Allô? Madame Mollard? Allô? Bia, une. Ah oui, là.
8: C'est plus court, hein.
5: Ah oui, mais là, c'est clair que ça va pas durer très
6: violent. Hein, en plus, on les réveille à midi et minuit.
5: Ouais, on se prend un molar en pleine gueule à minuit. Crois-moi que ça fait pas plaisir. Hein. Attention. Deuxième. Allez, on se refait un petit molar comme ça pour le fun. Il y en a un paquet, là. Hein. Non,
6: on commence à être malade en plus.
5: Oui, c'est vrai. On vous l'a pas dit, mais ce soir, Manu a assuré parce qu'il a mal de tête. À se cogner la tête contre les murs, je lui ai donné tout ce que je pouvais, tous les cachets, tout style de cachet.
8: Il a les tout petits yeux, il est bleu, il a fessé.
5: Ah, les cheveux blancs, il a même l'insigne de Nike qui s'est gravé sur le front.
8: Ah, non, mais il a pas sorti une vanne.
5: Ouais, rien du tout, non, très calme. Voilà. Donc là, allez, encore un ou deux. On réessaye encore?
6: J'en fais un autre là, ouais.
5: Ouais.
6: Faut qu'ils aient le téléphone près du lit, quoi, les molins.
5: Bah, il faudrait, ouais.
6: Et pas comme tout le monde.
5: Allô. Allô, Lolo.
9: Oui.
5: Allô, monsieur. Allô.
9: Ah, vous êtes des bons, vous, hein.
5: C'est monsieur.
9: Mais oui. Ah, ouais, c'est nouveau, alors.
5: Alors,
9: ça, c'est nouveau et vous faites preuve d'une intelligence.
5: Merci.
9: Qui est absolument remarquable.
5: Très bien.
9: Ouais, c'est bien, hein. Continuez comme ça.
5: Hein. Allez, je vous souhaite une bonne soirée, voilà. Monsieur.
9: Et bravo, hein.
5: Merci beaucoup.
9: Salut.
5: Au revoir.
9: Il est con.
5: Ouais, salut, connard. Vous voyez que ça c'est sympa, salut, puis à la fin tu sais, genre le mec c'est, il rigole jaune, genre c'est très drôle. Salut connard.
10: Donc on va y aller sans plus tarder les enfants. Alors on va laisser le choix pour montrer que c'est pas bidonné, que l'histoire on l'a pas préparé entre nous. C'est donc Farid ou Sébastien qui vont...
11: C'est Sébastien qui commence. Alors... Non, c'est Farid. Sébastien, arrête.
10: Alors Farid va démarrer. Tu dis n'importe quoi, tu inventes une histoire d'une petite fille qui arrive dans une soirée, machin, ça dure 15 secondes et tu donnes le microphone ou à Max, okay, ou à Florent, ou à Julie, ou à MC Chou, d'accord?
11: Mm-hmm.
10: On est bien d'accord?
11: Okay, d'accord.
10: Vous avez les casques, c'est bon, on va attaquer?
12: On a un.
10: Ah, vous avez un casque? Bon bah Julie va pas le faire, Florent va le faire.
12: Non,
10: Florent, mets le casque. Florent, allez, mets le casque, on y va, c'est parti, attention, tempo. Farid, tu commences et tu donnes la main à qui tu veux. Hein.
11: Ok, d'accord.
10: On attend que le tempo ça se mette, attention. Faut souvent donner la main à Florent. Hein.

0: j'ai quand même ma peau. Une belle belette, tu me gardes. Tu me regardes, j'essaierai de la prendre dans le bret, si c'est possible, dans la mesure du possible. Eh oui, Max, qu'est-ce que tu veux, c'est ça. Je suis un mec, je suis sans face. Toutes les rimes sont bonnes pour que j'abîme leur mime. À toi, MC...
1: Chou.
2: Yo, MC Chou.
0: Yeah, MC Chou, excuse-moi. Dans sur la huile.
2: Alors regarde, regarde, je t'ai vu sur scène l'autre fois. Vraiment mon gars, ça turbe, tout en fout des gars. Tu sais, t'as tué, ce son comme ça. Tu sais comment ça marche déjà depuis 5 ans. Cette meuf t'a tué d'un coup, tu l'as retourné, tu l'as levé, tu l'as baisé, tu l'as prise en levrette. T'as tout enregistré sur ta cassette. Tu sais comment ça marche mon gars, tout était en stéréo. En stéréo, je suis MC Chou. Le nom de mon groupe à moi c'est pas de message. J'ai pas la rage. Tu sais comment ça marche, MC Florent, check un peu ta démarche.
3: Je suis désolé mais je vais vous laisser car il y a un problème au standard et faut que je le répare. Donc à toi MC Max.
2: Oh ça y est, je suis arrivé. Oh j'ai transpiré, je viens de me réveiller. Il n'est pas 22h, il est tout juste 14h. Je vais être en retard pour mon rencard. Elle vient d'arriver, je viens dans le café. Je m'installe, je m'assois, je commande un café. Et la voilà qui arrive. Oh nom de Dieu, je voudrais tant qu'elle s'assoit à côté de moi, mais je ne peux pas, je suis tout embrouillé dans ma tête. Je ne sais pas jusqu'à quand je pourrai tenir le tempo, mais je n'en peux plus. Je repasse le mic à DJ
4: MC Chou.
2: MC Chou, vous êtes tous trompés sur l'heure. Il est tout pile minuit, c'est l'heure des MC. Tu sais comment ça marche, je viens de Paris. Géo, dédicace à toute la banlieue, car sur Fun Radio, MC Chou met le feu. Tu sais comment ça marche, yo. Hey, Sébastien, non, personne ne t'a dit espèce de chien. Tu sais comment ça marche, tu prends le micro. Yo, MC Chou, mon nom à moi, MC Chou, mon nom de groupe, pas de message. J'ai pas la rage, qu'est-ce que t'as, Sébastien? Tiens, prends le micro, check-le dans ta main, yao.
0: Oh vas-y, MC Chou, tu parles comment? Tu te crois un peu fou, mais moi je t'en dis que tu es un bouffon. Mais non, je rigole. Bon, ben rigolons. Bon, je vais passer la parole à Florent, parce qu'on va voir si il est encore dans le vent.
3: Yo. Ça y est, je suis de retour et je vais recommencer vos conneries. Je sais pas de quoi vous avez parlé, mais j'en ai rien à foutre. Je sais que j'ai pas rappé, c'est pas la peine de foutre de ma gueule. Et donc maintenant, Mac, tu vas recommencer.
2: Yeah. Je demande à MC Chou, quelle heure est-il? Il me dit qu'il est minuit. Il a complètement dérapé. Sa montre est complètement arrêtée. Il est 17h, je le vois sur ma montre. Ça fait déjà 3h que j'attends cette fille sur ce bar. Oh, j'ai décidé que ce soir, je sortirai avec mes amis direction les Champs-Élysées. Je me dis ça y est, je vais pouvoir m'éclater. Direction la boîte, je m'en vais au Queen. Oh, il y a de la techno, je ne peux pas supporter tous ces gens, ils sont fous. Alors je me dis que ce soir je vais sortir. Alors le voici qui arrive, il est en retard. On avait dit minuit, MC Chou.
4: Yo Seb, qu'est-ce que t'as, tu te fous de ma gueule? Viens tête à tête, seul à seul, qu'est-ce que t'as?
0: Yo,
4: qu'est-ce qui te prend? Rifa, t'es là, lève les bras, si avec moi t'es comme ça. Je prends le mic comme un putain de mec qui inspecte tous les mecs dans le but, je tombe à pec. Yo MC Chou, c'est mon nom, pas de message, c'est le nom de mon groupe, j'ai pas la rage. Tu sais comment ça marche, yo Ritva, prends le mic.
0: Moi c'est pas MC Chou, moi c'est Ritva Hussein du groupe artistique, toujours dans la partie 1, car je suis le pougnoul, bien sûr, la cagoule, prise à coup de boule et fondée toutes les moules. Y'a Gérard qui va arriver bientôt, Gérard. C'est tout ce que j'avais à dire. Bon, à toi, je passe la main à M.
3: Oh yo, tu me redemandes de parler, je ne sais pas pouvoir le dire. Je vais sur le tempo, je ne sais plus quoi dire. Mais je suis là, je ne panique pas. Je me dis que ça y est, je vais pouvoir intervenir. Je suis sur l'antenne et je vais pouvoir le dire. Il est là ce soir, il est notre invité. Il s'appelle MC Chou, il est là, il est beau, il est chou.
2: Yo, Max, tu sais, ce soir, il est minuit, un quart. Et franchement, j'ai le blues, je vois Crit.

0: fun radio, je prends le micro. Je déchire toutes les stéréos en mono. Yo, MC Chou, je t'ai entendu. Maintenant, le nom du groupe, pas de message. Seb, prends le microphone si t'es un homme. Prends le microphone.
1: Bien sûr, MC Chou, ramasse tes poux et moi je vais pas parler. Gynéco, tu écoutes ça, bah moi je suis la falsification du champion, Doc Gigolo. Hein, bien sûr, ce soir c'était ton soir, tu t'en souviens pas, tu avais 10 ans. Non, je rigole, je ne sais plus quoi inventer. Maintenant je vais passer la parole à Florent.
0: Hey, Seb, laisse-moi te répondre, tu joues les fiers, tu n'as pas de vocabulaire, tu sais pas d'où t'arrives, franchement tu vaux rien, rien du tout. Tu n'es qu'un poux, tu parles de poux, va te laver, prends ta touche, tire-toi, tu sais comment ça se passe mon gars, ouais. Et casse-toi, Yorifa, lève le bras, prends le mic un peu, moi. Et puis hausse ta voix.
2: J'interviens, je ne le laisse pas parler, j'ai décidé de pouvoir aider mon copain qui s'appelle mon ami MC Chou.
1: Je reprends le micro.
2: Non, je te l'interdis, toi tu ne vaux pas un clou.
1: Sous la censure.
2: Yo!
1: Je voulais dire à Seb qu'il a une voix de bête! Et qui ne s'en prend pas à MC Chou? Il a peut-être des poux, mais toi t'as une gueule de zèbre! Arrête, toi, ramasse ton caca! Entre-toi, voilà. Petit Gaulois, as-tu pris froid?
2: Ah, c'est pas mal, okay. Le freestyle pour conclure, attention, il a envie de parler, de s'exprimer, alors je lui laisse le micro pour conclure.
3: Oui, je conclue l'émission avec mon freestyle.
2: Ah, c'est beau.
0: Yo, Florent, tu sais pas
1: les mecs.
2: Attendez, pour conclure, je voudrais que notre ami Florent, le freestyle, nous dise pourquoi il a voulu comme ça venir délirer avec nous.
3: Parce que j'étais obligé pour qu'on se foute de ma gueule. Je t'en voudrais ça, mon gros salaud, t'inquiète pas. Prépare-toi une bonne surprise, tu vas le regretter, ok?
2: Oh, yo. Voilà, on a fait comme ça, mine de rien, 8 minutes 45 de freestyle. C'était quand même pas mal, hein.
1: Ouais.
2: Bon, voilà, bah écoute, merci à Sébastien.
1: Ouais.
2: Merci à Farid. Merci à Florent qui a été particulièrement mauvais.
3: Ouais, mais je peux pas tout faire, là.
2: C'est ton truc. Mais on y va, ça y est, c'est parti. La laideur des professeurs. Toi, t'es de Rony Sous-Bouette à 16 ans. Et Rony, donc, nous parle de la laideur des professeurs. Qu'est-ce que c'est que ça?
4: Non, mais là, c'est la catastrophe.
2: Hein. Alors, vas-y.
4: C'est fini, là, mais j'ai des profs, mais c'est la fin. Regarde, j'ai des profs d'SVT. C'est des naines.
2: Tu peux la voir? Faut que vous envoyez des photos. Faut m'envoyer des photos de classe.
4: Ah ouais.
2: Quelle horreur, ça.
4: Ouais.
2: Alors, raconte-moi, alors. Décris-moi, parce que moi, je vais te décrire après la mienne comment était ma prof de français. À une époque, je vais te dire, tu vas rigoler aussi un bon coup.
4: Bah, en fait, elle est petite. Elle est ronde. Elle est assez grosse, puis elle a de la barbe.
2: Non.
4: La
2: moustache, là.
4: Ouais.
2: Vilaine.
4: La grosse lunette et tout.
2: Renseignez-vous pour avoir sa date de naissance et puis vous lui achetez un bic.
4: Ah ouais, mais sérieusement, faut qu'on fasse ça.
2: Hein. Bah oui.
4: En plus, mais non, l'année dernière, quoi.
2: Des rasoirs jetables, là.
4: Ouais, les bics, là.
2: Bah pourquoi pas.
4: Ouais, ça.
2: Bah c'est faisable. Quoi d'autre? Vas-y, balance.
4: Ouais, on l'a tué une fois quand même. Parce qu'il fallait, on l'a vu pendant une année, il fallait lui rendre la monnaie de sa pièce, quoi. Donc il y a des copains, ils ont.
2: On se réveille, Rudy, vas-y.
4: Ils ont versé du pec citron dans son aquarium.
2: Ouais.
4: Et les poissons, ils sont morts.
2: Ouais. Non mais moi je veux pas que tu me te parles de tes vengeances, je veux que tu me parles de tes profs qui sont laids. Donc dis-moi qui
4: est. J'en ai plein.
2: Vas-y, je te demande pas à qui t'as crevé des pneus.
4: Tu connais Minus et Cortex?
2: Hein?
4: Minus et Cortex. Ouais, tu sais, c'est des souris sur Canal+.
2: Ah oui, ça me dit quelque chose, ouais.
4: Ouais, bah j'ai une prof, c'est Minus, quoi.
2: C'est vrai, à ce moment.
4: Elle a des poils du nez qui lui sortent comme ça.
2: Ah, quelle horreur!
4: Elle a la voix aigrelette.
2: Ouais.
4: T'as vu, Roger?
2: Mais est-ce que ce sont des professeurs gentils ou en plus c'est des cons?
4: Ah non, c'est des cons.
2: Hein. C'est des cons en plus?
4: Ah
2: merde, ça aide pas, hein.
4: Ah non, tu m'étonnes.
2: Et donc?
4: Et puis bah voilà, quoi, elle est laide. Et puis elle a la voix aigrelette qui porte, qui monte comme ça.
2: Ouais.
4: Elle fait sortez vos classeurs.
2: Ah oui.
4: Ah c'est la catastrophe.
0: Sortez vos classeurs.
4: Ah, c'est exactement ça.
2: C'est vrai.
0: Sortez vos classeurs. Bon, Rudy au tableau. Vous me prenez la craie jaune et vous me faites donc le devoir que voici.
4: C'est exactement ça.
2: Oh là là, quelle horreur. Moi je me souviens d'une prof de français un peu baba cool, genre années 70 dans les années 80, qui arrivait donc à mon avis une fille qui avait jamais eu la chance de rencontrer un homme et même d'en avoir touché un, je pense, et qui avait les cheveux mi-longs, très gras.
4: Ah ouais, mais
2: avec des pellicules.
4: Ça,
2: je ne rigole pas, je ne cherche pas à faire à inventer un personnage, car je n'invente que la vérité en ce moment.
4: Mais c'est ça, c'est courant.
2: C'est horrible, la raie au milieu, les cheveux plaqués, mi-longs, bruns, un peu crado. Bon, tu me diras, on va dire, ouais, pourquoi les professeurs, genre, comme on l'a dit tout à l'heure, il y a également des gens qui sont de sûrement de... qui ont des moyens, qui ont de l'argent et qui vont chez le coiffeur, comme on l'a dit tout à l'heure avec Clotilde, et qui se lavent les cheveux une fois tous les deux mois. Ça pourrait être très bien de ses élèves qui va là-bas et qui se lavent les cheveux une fois tous les deux mois, comme ça pourrait être un contact, comme ça pourrait être un animateur radio, ou ça pourrait très bien être un standardiste, comme ça pourrait être n'importe quoi.
4: Ouais, mais bon, on les voit toute l'année, donc.
2: Mais et voilà, c'est ça le problème, c'est qu'on les voit toute l'année. Le coiffeur, machin, c'est une fois tous les deux mois apparemment. Et le mec qu'on voit dans la rue, à la rigueur, on le voit une fois, on est mort de rien. Donc là, on rigole plus.
4: Bah ouais, en plus, ils te mettent des fois des sales notes, donc t'as des raisons encore plus pour s'acharner sur eux.
2: Quoi. Parle plus fort, Rudy, on t'entend pas.
4: Ouais, c'est des raisons pour s'acharner encore plus sur eux. Quoi.
2: Ah bah, bien sûr. Alors, d'autant plus, s'ils ont des voix un peu grésillardes, un peu craquelées, s'ils ont une façon de se fringuer complètement ringarde, s'ils ont un discours totalement naze, et si en plus de ça, leur cours, en plus, c'est un professeur qui a une matière qui est chiante.
4: Ouais, c'est clair, c'est la fin, quoi.
2: Genre l'économie.
4: Ah ouais, je sais pas, j'ai aussi, quand même.
2: Voilà, des trucs comme ça, quoi. Donc ça, c'est un peu...
4: C'est lourd.
2: Genre les maths, c'est passionnant. Moi, j'avais un vieux professeur barbu, et ce salopard fumait la pipe.
4: Ah, l'odeur.
2: Et il avait quand même le culot de la fumer
4: en classe.
2: Ouais. On avait beau lui dire que ça nous importunait, parce que c'est quand même le ça et le cigare, toi, c'est quand même des choses bien particulières, quoi. Pour avoir des maux de tête, pour te concentrer avec une odeur qui pue bien fort... monsieur décidait que c'était fumé. Écoutez, je n'ai pas à vous demander, écoutez, si vous n'êtes pas content, vous prenez la porte. Alors, on avait beau le dire au directeur et tout, lui qui était à moitié bourré toute la journée, il était fracassé tout le temps, lui, il avait des lunettes de soleil, était comme hiver pour pas qu'on voie ses yeux, même quand il neigeait et qu'il pleuvait, il croyait que c'était un grand plein soleil, 30 degrés à l'ombre, mais c'était quand même grave, quoi.
4: Ouais, mais c'est franchement, les profs aussi, ils ont toujours la même tenue, il y en a.
2: Oh là là là.
4: C'est certainement dans leur placard, il y a un pantalon. Une veste et c'est marqué école. Et vraiment, ils viennent tout le temps avec la même tenue.
2: C'est clair, Florent, tu veux dire quelque chose?
3: Un prof, ça me fait rappeler un truc. Un prof de maths, il était toujours en chemise.
2: Ouais.
3: Et ce mec-là, il suait.
2: Oh là là là là, avec les auréoles.
5: Les auréoles des professeurs.
3: Pire que ça. Il levait les bras pour écrire au tableau, les auréoles.
2: Ça pue.
3: Mais même le dos, dans le dos.
2: Oh là là, mais ça, c'est des gens qui. Ouais, mais ça, c'est peut-être un mec qui était un peu qui transpire. Malheureusement, ce sont des gens qui transpirent. Le tout, c'est d'avoir deux chemises dans la journée, mais enfin, ça revient cher.
3: Ouais,
2: mais c'est le.
3: Mettre autre chose, une veste.
2: Voilà, par exemple. Mais c'est le mec qui comprend pas, quoi. C'est les mecs qui ont des. C'est ça que je comprends. Le mec, par exemple, il va venir avec, c'est des polos, les genre le polo un peu à Lacoste et tout. Au lieu de mettre des couleurs un peu foncées, noires ou tu vois, kaki, enfin truc. Non, les mecs, ils vont venir, ils savent qu'ils transpirent, des aisselles comme ils transpirent du cul, et ils vont te mettre les mecs des trucs jaune pâle. Ils vont te mettre
3: lui c'était bleu clair tout le temps.
2: Voilà, du bleu clair. Alors que tu pourrais mettre du blanc, bon ça se voit pas. Tu mets du noir, ça se voit pas. Tu mets du bleu marine, bon ça se voit pas. Non, les mecs, ils savent qu'ils sointent, les mecs. Non, ils vont te mettre du bleu ciel. Ils vont te mettre du jaune clair. Enfin, ils vont te mettre toutes ces couleurs. Ils vont mettre un petit peu du orange pâle, enfin tous ces trucs là quoi, avec le crocodile qui tombe, tu sais qui regarde le truc, c'est le truc Made in Taiwan. Ça encore, c'est pas un problème, mais putain, sans déconner, non!
4: Non, mais c'est clair, il y a 28 enfants qui la regardent. Quoi.
2: Oh putain, c'est ça qu'il faut comprendre.
4: Mais ouais, il faut leur dire, je sais pas moi, faut.
2: Alors tu me diras, effectivement, on parle des professeurs, parce que là ce sont les professeurs qui sont incriminés, puisque tu amènes le sujet sur les professeurs, mais le problème il est partout dans toutes les sociétés, dans n'importe quel travail.
4: Ouais,
2: bon, je veux dire, tu peux très bien avoir, il y a les mecs, ça soigne, je veux dire, bon, c'est pas leur faute, tu me diras, il y a des gens qui transpirent plus que d'autres, il y en a qui puent des pieds au bout de 2 heures.
4: Ah ouais, mais...
2: Non mais c'est vrai.
4: Ouais, mais bon, c'est des profs, quoi.
2: Tu peux sentir bon te laver pour un rendez-vous très important, le fait d'y aller, tu sais que t'es très crispé, et tu te mets à sentir mauvais.
4: Ouais.
2: Je le sais, je l'ai vécu.
4: Ouais, mais...
2: Donc je sais de quoi je parle.
4: Bah,
2: voilà. Florence en étouffe tellement de l'odeur. On s'en souvient de l'odeur. L'odeur aigre. Odeur bizarre. Odeur étrange et pénétrante. Qui te pénètre d'ailleurs très vite puisqu'elle soit étrange. C'est quand même très bizarre, non?
4: Ouais, mais bon, il y en a qui sont sales aussi. Attends,
2: non, mais c'est vrai, il y a des gens qui se lavent pas. Ça, c'est clair.
4: Ouais,
2: ça, c'est clair.
4: J'ai vu une prof d'histoire, elle se grattait les oreilles avec sa branche de lunettes. Et après, elle se mettait dans la bouche.
2: Répète à Florent, j'écoute même pas, je baisse le son du casque.
3: Vas-y, attends.
2: Oh non, je baisse, j'écoute même plus.
4: Je t'assure, c'est vrai.
2: Vas-y, raconte.
4: Bah en fait c'était une prof d'histoire, donc, et puis elle était mariée avec un prof de maths, ouais, et puis elle parlait, ça faisait au moins 35 ans qu'elle faisait les mêmes cours d'histoire en fait, donc elle devait se faire chier. Et quand elle passait le temps, bah, elle nous regardait, se grattait l'oreille, elle allait bien profond, c'est tout le bout noir recourbé rentrait dans l'oreille.
2: De la lunette.
4: Ouais, de la lunette, elle raclait bien. Elle tournait et après elle regardait un peu comme ça et puis elle suçait ça, non, elle était sale.
2: Ah non. Ah non, stop. Stop. Comme on dirait stop la pub, stop les dégâts, hein, stop tout.
4: Je crois que c'est clair.
2: Ah non, stop ça. Ah c'est dégueulasse. Ah non, c'est dégueulasse.
4: Ouais.
2: Ah non, mais c'est comme si moi je me mettais, ou l'autre son standard, ou moi je me mettais comme ça, me curais les ongles des pieds, c'est entre les ongles des pieds, oh, bah, c'est immonde. Là c'est dégueulasse, ça. N'en parlons plus, stop Rudy. Non mais c'est vrai que c'est dur. Mais ça c'est ça c'est un problème quoi. Hein.
4: Ouais, moi je pense qu'il faudrait écrire à l'éducation nationale, faire quelque chose quoi.
2: Bah oui, je sais bien, on va essayer de faire quelque chose pour ça quoi. Okay. Voilà. Si vous voulez réagir d'ailleurs à tout ça et même sur d'autres sujets, si vous avez des anecdotes que vous avez vécues dans vos établissements, je sais pas, aussi bien à l'école, mais si ça peut être très bien sur votre lieu de travail, lors d'une soirée, d'un rendez-vous important, d'un entretien que vous avez donné à quelqu'un, que vous avez vécu, ça peut être la personne d'en face qui soigne comme un bouc. Vous êtes allé à un concert de Carlos ou de Demis Roussos, vous voulez nous en parler, vous l'avez mal vécu, vous avez encore des maux de tête depuis ces jours, des migraines affreuses, parce que ça doit arriver, on va demander aux gens de réagir là-dessus.
4: Ouais, je pense. Mais moi, je te dis juste une seule chose, hein. S'il y a des profs qui appellent, tu leur envoies directement des chlorettes, ça.
2: Pas de problème.
4: Des chewing-gums, parce qu'ils sont vraiment, ils puent, la gueule. C'est la catastrophe. Ils viennent t'expliquer un truc.
2: C'est grave.
4: Ils te crachent leur haleine sur leur nez, mais sur ton nez, mais tu pleures. Tu meurs, tu comprends pas. Sérieusement.
2: T'entends, Flo? Ce qu'il demande, hein, c'est très fort, Rudy, bravo.
4: Ok, je t'en remercie.
2: Ah, bravo, je dis pas que j'incite à faire comprendre que les profs, parce qu'il y en a qui sont très bien.
4: Ah non,
2: comme il y a des professeurs qui doivent en ce moment se dresser les cheveux sur la tête, mais attends, l'autre il est gentil, Rudy.
4: Ouais,
2: mais il y a le sens inverse, c'est qu'il y a il y a aussi des élèves qui puent.
4: Ouais.
2: Il y a des élèves qui puent.
4: Ouais. Dans la masse, quoi, je sais pas.
2: Moi je me souviens d'un animateur radio il y a très longtemps. Je prenais juste derrière, moi. Pas moi personnellement, j'étais assistant du mec en question, il pourrait t'en parler. Et le mec, il sentait tellement la transpiration qu'on se sentait obligé, à l'époque, moi, je fumais la cigarette, de venir là-dedans, de fumer 3-4 clopes à 4-5 pour essayer d'enlever l'odeur.
4: Ouais.
2: Tu vois ce que je veux dire?
4: Ouais, j'imagine.
2: Ouais, et ouais. Et c'est pas toujours évident. Ce qui fait que la transpiration t'incite à fumer.
4: Ouais,
2: voilà.
4: C'est vrai.
2: La preuve, regarde, ça sent la transpiration. Bon, ça sentait bon avant. Depuis qu'on est trois, ça commence à sointer. On est obligé, je vais peut-être me remettre à fumer. Merci Delphine.
3: C'est Delphine, ouais.
2: Je vais peut-être avoir le cancer de la gorge ou le cancer des poumons à cause
6: vrai,
2: de qui.
6: Les gens, ils passent dans le bureau et ils me disent ouais, ça sent vachement bon.
2: Non, c'est vrai. Est-ce que c'est toi qui sens la noix de coco comme ça?
6: Oui.
3: Ouais. Ah oui, c'est elle, ouais.
2: Putain, tu vas m'envoûter, toi. Elle est en train de me tuer. Tu te rends compte, Rudy, elle est en train de me tuer. À 26 ans, je commence à avoir des crises cardiaques. Je commence à être nerveux. J'ai une boule ici. Tu sais, tu le savais, tu le fais exprès ou quoi? Mon truc préféré, noix de coco, tout ça.
6: Ah non, je savais absolument pas.
2: Genre.
6: Ça fait hyper longtemps que je m'espère.
2: Genre, elle me drague pas, elle me cherche pas, Rudy.
4: Mais je crois qu'elle allume, hein, la petite Delphine.
2: Je crois qu'elle allume bien.
4: Ouais, je crois bien, j'en suis sûr.
2: Et elle prend jeune, Rudy. Non, regarde, t'as ta chance.
3: Tu l'as fait parler, là. Elle se rapproche du micro. J'ai l'odeur de noix de coco qui monte, là.
2: Mais pourquoi on mettrait pas le standard ici? Pourquoi on mettrait pas...
6: Oh, oui.
2: Oh là là, arrêtez, vous me faites bander, putain, Rudy. Oh, tu vas venir faire le standard sur mes genoux, toi, d'accord?
6: T'as pas que possible.
2: Ah, parce que le standard est trop loin, mais putain, j'en crève d'envie. Rudy.
4: Ok.
2: Bonne soirée à toi.
4: Okay, bonne soirée.
2: Tu sais, on parlait des professeurs avant que tu parles des États-Unis.
4: Ouais.
2: Il y a Fred qui a 27 ans, qui est dans le département 13, qui lui est professeur de sport.
4: Ouais.
2: Et qui disait qu'il, comme quoi on avait raison, qu'il y a de temps en temps peut-être des professeurs qui sentent pas toujours très bons.
4: Ouais.
2: Mais que lui qui est prof de sport et qui a 36 élèves, il peut nous assurer qu'après 2 heures de sport de 36 élèves, il paraît que ça sent pas très bon non plus. Hein.
4: Ouais, mais les profs ils font pas du sport, hein. c'est pas pareil quoi.
2: Oui, c'est vrai, il a raison, mais c'est ce que j'allais signaler.
4: Mais bon.
2: Je sais, c'est qu'eux ils font pas de sport, ouais, c'est clair. Enfin si, ils nous supportent.
4: Ouais, c'est pas déjà arrivé quoi d'être avec un prof comme ça là, mais c'était. En plus, il y avait les dents vertes.
2: Oh, arrête.
4: Il avait un trou au milieu, et je l'avais pour 2 heures de cours particulier quoi.
2: Ouais.
4: Il se penchait vers moi pour m'expliquer, me demandait si je comprenais.
2: Ouais.
4: Je faisais,
2: je comprends. Ouais. Je comprends. Mais pourtant, tu es le dernier de la classe. Oui, mais c'est pour eux. J'en suis plus rentier.
4: Mais ouais, je pouvais plus quoi.
2: Oh là là, c'est vrai, c'est une horreur.
4: C'est vrai qu'on croit qu'on va s'évanouir quoi. Ça. C'était le camembert, je sais pas, c'était vraiment un
2: fan. Ah, il y a quelque chose de spécial. Quand ces gens ne sentent pas qu'ils puent.
4: Ouais, on a envie de leur dire, mais d'un autre côté, ça se fait pas, quoi.
2: Bah voilà, les gens vont croire qu'on se fout de leur gueule et c'est vexant, alors que je comprends pas d'eux-mêmes qui sont. Moi, je sais que quand ça m'arrive des fois, tu vois, après du sport, tu le sens.
1: Ouais.
2: Et encore, il y a la transpiration. En plus, il y a la transpiration, comme on dit, sportive, qui est plus, qui a pas la même odeur, qui est sportive, on le sent, quoi. Mmh. Alors qu'il y a la transpiration, tu transpires, quoi, qui est pas la même odeur, quoi.
1: Des fois, je me demande s'ils font pas exprès, quoi, un peu, tu sais. Quand tu pues de la gueule à ce point-là, c'est pas possible. Quand c'est
2: le mec, t'as des profs qui se lèvent du lit, 7h du matin, ils sniffent. Je sens bien bon, je suis propre.
1: Ouais.
2: Je pue bien fort, donc je suis propre. Ça va être un petit peu comme la haute poisson nommé Vanda qu'on a vu hier à la télé. C'est quand l'autre, il se sniffe les aisselles. Ouais. Ça va être ça, les profs. C'est mieux. Alors, aujourd'hui, page 32. Olivier, les États-Unis.
1: Ouais. D'ailleurs, ils faisaient ça aux États-Unis.
2: C'est vrai.
1: Quand ils gagnaient au Monopoly, ils sentaient les aisselles.
2: Ah ouais?
1: Ouais.
2: Ah ben, ce mec, il sent plus, quoi, c'est ça?
1: Ouais, c'était infâme.
2: On va écouter Nono tous les trois ensemble avec tous les autres qui nous écoutent. Karine, alors donc tu veux parler des profs?
7: Ah ouais.
2: Ah bon?
7: Alors moi, je crois que c'est le pire de toute la soirée de ce qu'on aura entendu.
2: Vas-y.
7: Bon alors, si tu veux, à part les profs qui mettent tous les jours les mêmes sapes, la rillette qui coule sous les bras et tout ce qui s'en suit, ce qui est assez banal.
2: Ouais.
7: Moi, j'avais une prof de français, une vioque, quoi, clairement, cheveux grisonnants, bref. Elle arrive en cours un beau matin. Fait son cours, bon, tout à fait normal. Et finalement, je la regarde. Et si tu veux, sur son pantalon, elle avait un pantalon beige. Et sur son pantalon, je vois des taches.
2: Ouais.
7: Je me dis, mais qu'est-ce que c'est, quoi? Bon, si
2: tache de sperme, tache de sperme.
7: Non, si tu es au bon endroit.
2: La bibine.
7: C'était rouge, Max.
2: La bibine.
7: Elle avait donc ses règles.
2: Ah!
7: Elle avait donc ses règles.
2: Oh non!
7: Ça devait être les dernières avant la ménopause. Tu veux, et c'était vraiment, mais alors vraiment immonde.
2: Oh, c'est vrai ce que tu nous racontes?
7: Je te jure.
2: Oh là là, les gens qui écoutent la radio vont être dégoûtés.
7: À 8h du mat.
2: Oh là là.
7: Voilà, le cours de français. Mais on a eu plein de trucs comme ça. Bon, alors un coup, elle essaie son corsage ouvert, on voyait son soutif avec ses yeux seins tout fripés, la braguette ouverte.
2: Oh.
7: Elle nous a tout fait.
2: Oh là là là là là.
7: Mais alors tout fait, quoi.
2: Aïe aïe aïe. Ah bah écoute Karine, c'est joli ce que tu viens de nous raconter.
7: Ouais, c'est beau. Hein.
2: Tiens Karine, Olivier, on va essayer de se détendre un petit peu. Vous connaissez bien entendu notre ami Nono.
1: Ouais.
2: Vous allez l'entendre à un moment donné, ça dure 2 minutes. Et par un moment donné, au bout de 30 secondes, il nous dit le mot week-end. Et il nous le dit de la façon dont je le fais dire week-end. D'accord. Donc on va voir un petit peu. On va faire le point, c'était enregistré fin août ce qui se passait dans les discothèques de la région pour les week-ends. D'accord, okay. Ça dure 2 minutes, vous restez bien avec nous. Nono d'MTI, qui nous a été d'ailleurs envoyé par, qui ça? Par Jimmy de Bagnols sur Aigle, si je me trompe pas. On lui a envoyé une petite compilation, hein. Ça a été fait, ça a été noté. Jimmy, on te voit tout ça. Olivier,
1: ouais.
2: Tu cries pas s'il te plaît, hein.
1: D'accord.
2: Qui c'est qui gueule derrière?
1: Mais non, c'est pas moi.
2: Bon, d'accord. Karine,
7: ouais.
2: Écoute bien.
7: Bien sûr.
2: Et toi qui nous écoutes de l'autre côté, fille ou garçon, écoute bien ce qui arrive. Attention, ça peut t'arriver un jour. Oh là là, get funky! Tiens, on va vous rappeler un peu ce qui se passe dans vos clubs discothèques pour ce week-end. Attends, excuse-moi, parce que Florent écoutait pas, alors on recommence ici. Attends,
7: c'est week-end, hein?
2: Ah oui, week-end!
7: C'est excellent!
2: Écoute. Oh là là, get funky! Tiens, on va vous rappeler un peu ce qui se passe dans vos clubs discothèques pour ce week-end. Tiens, discothèque club, la fiesta! Ah bah, t'as vu, c'est quelqu'un qui travaille avec nous aussi. Ce soir, une grande soirée. Avec DJ Sabatier de la Chou.
8: DJ Sabatier.
2: Et ce soir, je pense qu'il y aura le feu donc sur le secteur de Malade Taverne.
8: Ah oui,
2: c'est le club La Fiesta.
8: Ah, le potard, il le monte.
2: On a aussi le club discothèque, le César, Sagnon, Nuit de la Moto.
8: Écoute,
2: ça va ronfler. Tiens, on va souhaiter un bon anniversaire à une demoiselle qui se prénomme Laetitia. Elle est Carpentras, elle fête ses 22 ans ce soir. Bon anniversaire, Laetitia. On a une bonne équipe aussi au standard, là. Une équipe de Carpentras. Au standard, ils mettent le high, c'est bien, continuer sans que les enfants de la discothèque vont tomber rapidement.
8: Allez, non, non.
2: J'ai appris quelque chose d'excellent.
8: Écoutez,
2: le 25 août, imaginez, je suis invité à une soirée, une demoiselle à cet anniversaire, elle me dit non, c'est impératif, il faut que tu viennes. Il y aura plein de bonnes choses à manger. Il y a là, oui, d'accord. Ça m'a dit, il y aura plein de choses à boire. Je dis, oui, mais il y aura Coco, puis tous mes techniciens. Je me dis, non, mais venez, on fait la teuf à la maison. Papa et maman, ils vont être contents sur la terrasse. Oh là là, c'est bon. En plus, il fait bon, il est tombé 3-4 gouttes en début de soirée. J'allais vous dire cet après-midi. Voilà, allez, 7h, c'est le début d'après-midi. Début de soirée pour moi. Hein. On va boire l'apéro. Maintenant, il fait bon, il fait frais. Tiens, on va écouter un bon vieux souvenir. Une
9: une demoiselle, elle nous dit, elle, vamos à la discothèque.
10: Oh.
11: Putain, tu nous appelles de Colombes, en région parisienne.
12: Salut
11: Stéphane. Hello. Comment vas-tu?
12: How are you?
11: I'm again.
12: Do you speak English?
11: Yes, I speak English. And you?
12: It's alright.
11: It's alright. It's alright.
12: Yes. I like you.
11: Alright.
12: You are very good system.
11: Yeah, alright.
12: System, big system.
11: Ah bah non, on va bien se marrer ce soir. How many liters of you have you drink? Come on. How many liters of you? You like wine?
12: Max,
11: wine.
12: Tu m'écoutes?
11: Tu aimes le vin?
12: T'as reçu mes papiers? T'as reçu mes...
11: Yes.
12: Mes...
11: Yes. Yes, yes.
12: Yeah.
11: And...
12: Beautiful.
11: It's alright.
12: Yeah.
11: It's alright. Qu'est-ce qui t'amène, Stéphane, ce soir? Un petit poème?
12: Je voulais parler de l'amitié.
11: Ouais, de l'amitié.
12: L'amitié, elle est importante. Hein?
11: Ouais, bah, par exemple, toi et moi, on peut dire que c'est de l'amitié.
12: Tu m'écoutes? L'amitié.
11: Je te goûte.
12: L'amitié, elle est importante.
11: Je te goûte, vas-y.
12: Oui. J'aime bien que les hommes et les femmes qui soient vraiment...
11: Oui, je crois que c'est clair. Oui, je t'écoute.
12: Pardon?
11: Je t'écoute.
12: Moi, j'aime bien les chansons, j'aime bien...
11: Bien sûr.
12: Les chansons, j'aime bien tout ça. Et j'aime bien dire que Max, il est honnête. Hein?
11: Ah bah, complètement.
12: Vous êtes là?
11: Ah bah, on est là. Tout le monde est là. Florent est là.
13: Je suis là.
11: Julie est là, Julie. Oui. Très bien. Allez, une petite heure repart. C'est reparti. Alors, la deuxième, vas-y.
12: Et Max, c'est un mec star.
11: Complètement.
12: Is the big man.
11: Absolument. On en parlait justement avec Balladur tout à l'heure. Et on se disait qu'effectivement, I'm a big man, alright?
12: Est-ce que je viens à la...
11: Yes.
12: Yes. Alright. Ok. This is good. That's good.
11: Yes, yes.
12: Tu peux mettre une chanson qui s'appelle Un bon en essai. Un bon en essai.
11: All right.
12: Ça s'appelle
11: Stéphane. Ta
12: boss.
11: Stéphane?
12: Bon en essai.
11: Si tu veux parler un peu plus grand dame rose.
12: Tu connais?
11: Gérard.
14: Je lui raconte, lui, là.
12: C'est Gérard.
14: Ouais, t'es tombé dans la bouteille de vin, toi, hein, je crois.
12: Non, Gérard.
14: Oh, non, mais si, hein, un petit peu quand même, hein.
12: Gérard, je t'aime bien.
14: Non, mais attends, attends, c'est moi qui vais parler.
12: Agressif.
14: Non, mais tout à l'heure, t'as dit que j'étais mou, maintenant tu m'aimes bien. Non, mais faut pas prendre les canards sauvages pour des carnets. Faut pas prendre les gens pour des abrutis, mon pote. Hein.
12: Papa.
14: Oui, papa. Appelle papa, t'as raison. Appelle ton papa. Appelle papa. Va demander à papa qui t'amène du Bordeaux.
12: Quoi?
14: Va demander à papa qui te ramène du bon vin, là, qui est en train de se faire, là.
12: Hier.
14: Oui.
12: Hier.
11: Bon, Gérard, en pleine forme?
12: Ça t'embête?
11: Stéphane?
12: Oui.
11: Est-ce que tu as quelque chose à dire pour toutes les auditeurs et pour toutes les auditrices qui nous écoutent?
12: Si, moi,
11: un petit message.
12: Moi, j'aime bien la musique, j'aime bien la vie, j'aime bien...
14: Ouais, t'aimes bien le goulot.
12: J'aime bien Fun Radio.
11: Bon.
12: J'aime bien Max.
11: Non, attends,
12: Max,
11: Gérard.
12: C'est un homme...
11: Irremplaçable. Je lui dirai. Je lui dirai. Est-ce que... Yes.
12: Max.
11: All right.
12: Max.
11: Yes.
12: Max.
11: Oui, c'est moi.
12: C'est... On l'a trop.
11: On s'excuse, hein. Ce n'est pas une bande enregistrée, ça se passe en direct.
12: La planète.
11: C'est pas, on part pas en couille, tout va bien. C'est une histoire de planète, hein. Ça va pas prendre très longtemps, juste le temps que Stéphane termine son truc. Voilà, donc Stéphane est parti là. Stéphane est quelqu'un d'inarrêtable. Donc voilà, absolument.
12: Max.
11: All right.
12: Le grand star.
11: Voilà, exactement.
12: Max.
11: Très bien. Donc il est possible qu'il ait taquiné la bouteille avant de venir témoigner sur l'antenne. Et mon plus Françoise des enfants est là, je crois qu'on fait la tête.
14: Bon, arrête.
11: Alors, bon Stéphane, est-ce que tu as un poème à nous lire ce soir?
12: Un poème improvisé.
11: Alors attention, Gérard, on écoute le poème improvisé de Stéphane. C'est sur quoi le poème?
12: Sur l'amour.
11: Sur l'amour, alors. Attention, poème improvisé sur l'amour.
14: Eh, Max.
11: Ouais.
14: C'est dommage que, dommage qu'on n'a pas Françoise avec, parce que là, je crois que tu finis l'antenne. Hein.
11: Attention,
12: Est-ce que je peux voir Gérard un jour?
11: Oui, alors, Stéphane.
12: Est-ce que je peux voir Gérard un jour?
11: Ouais, bah oui, là, tu verras pas grand chose.
12: Gérard, est-ce que je peux voir un jour?
11: Ouais, très bien.
14: Non, mais ça, je sais pas, parce que je suis très pris.
12: Dieu.
14: Ouais, Dieu m'a créé, Dieu créa la femme, hein.
11: Allez, on...
12: Pardon?
11: Non, on y va, Stéphane, on écoute ton poème.
12: Dieu nous a donné l'amour. Dieu nous a donné la vie. Dieu nous a donné Jésus. Dieu, il faut être incompris. Dieu, pourquoi nous sommes là? Dieu, Gérard, nous comprend pas. Dieu, attendez que nous sommes là. Dieu, nous sommes à l'église, nous sommes à la mosquée, nous sommes à l'église, à la synagogue. Dieu, il nous aime. Dieu, il est le seul.
11: Ouais, c'est ça.
12: Dieu, il sert le vin. Dieu, nous aime. Dieu, pourquoi Gérard nous aime pas? Pourquoi Gérard, il est imbécile? Pourquoi Gérard est mauvais? Pourquoi Gérard est jaloux? Pourquoi Gérard est alcoolique? Pourquoi Gérard il cherche la femme? Dieu, il aime Gérard. Je pardonne. Je pardonne et pardonne.
14: Je pardonne et pardonne et pardonne.
12: Je pardonne Gérard. Je crains que je l'ai vu ce matin. Il m'a dit que Gérard, il est pardonné. Il est vraiment. Et
11: oh
12: fait conscrit.
11: Oh, Stéphane.
12: Et Gérard. Toi, Gérard.
11: Oh, pitié.
12: Toi, Gérard.
14: Bah oui, toi, Gérard, qu'est-ce qu'il y a?
12: Tu m'as pas vu. Tu m'as pas vu.
14: Bon, bah, de toute manière, je veux pas te voir. Hein. J'ai pas besoin de te voir pour t'entendre. Bon. C'est bon, je t'entends assez comme ça. Hein.
11: Hey, Stéphane.
12: L'église Saint-Stéphane.
11: Oh, putain.
12: L'église de Saint-Stéphane.
11: Oh, le diable. Stéphane.
12: Moi, oui.
11: Superbe.
12: Comment t'appelles, toi?
11: Comment m'appelle? Moi?
12: Comment t'appelles? Max. Ton nom. Max.
11: Ouais, il a oublié mon nom.
12: System.
11: Ouais, Max. Le flare système, ouais.
12: Max.
11: Ouais.
12: Super système.
11: Ouais.
12: Max, tu vu là avec des vedettes.
11: Hein, ouais, dans le gala, tu m'as vu, c'est ça?
12: Ouais.
11: Non, ouais, c'est ça, dans le gala, ouais.
12: T'as pas vu?
11: Avec Robbie Schneider, tout ça.
12: Et
11: Bruce
12: non,
11: Lee.
14: Avec Madonna.
11: Steve McQueen.
12: L'autre. Qu'est-ce qu'il dit là? Comment il s'appelle Gérard, là?
14: La Gérard, et dis donc, je suis un mec, je suis pas une nana.
12: Tu viens avec une commande, toi? Moi, j'étais avec la comtesse.
14: Avec la concierge?
12: J'étais avec la comtesse.
11: Tu
14: m'as avec la concierge.
11: Bon, hey, GG, Stéphane, ouais. C'est très compliqué ce soir à te gérer, ça va être très très dur.
12: Excuse-moi.
11: Il n'y a pas de mal, attends, il n'y a pas de mal. Ce soir, t'as dû... t'en as combien là exactement, toi, quand même?
12: J'ai bu. Bon, je viens te voir.
11: Ouais, pour mon anniversaire.
12: Ouais.
11: Ouais.
14: Et agent, hein.
12: Ton anniversaire, à quelle heure?
11: À quelle heure?
12: Moi, bon, t'as reçu mes papiers, là?
11: J'ai tout reçu, tes papiers, tes impôts, tout.
12: Et comment ils ont marqué là-dessus?
11: C'était super. Qu'est-ce qu'il y avait marqué déjà
12: dessus?
11: Ah, c'était extraordinaire.
12: Bon, c'est un mec bien, hein.
14: Hey, Max?
11: Ah, t'es vraiment un mec bien.
12: Alors, je pas aller.
14: Max?
11: Ouais, attends, ouais, Gérard.
14: Max?
11: Ouais.
14: Hey, si bien, il vient à Jean.
11: Ah bah c'est clair.
14: Ceci,
12: y a pas de problème, mais j'aime pas Gérard.
14: Eh bah alors si tu m'aimes pas, tu viens pas.
11: Ah bah non, tu faut pas venir. Mais non, il est pas raciste.
14: Non
11: mais
14: attends,
12: si.
14: Où t'avais joué ça, dans Spirou Magazine ou dans Picsou?
11: Oh là là, ça casse.
14: Ou dans Picsou?
11: Non mais quand, faut faire gaffe, parce que quand Stéphane un peu bu, si on lui dit de venir à Jeun, lui il va aller à Jeun. Lui il va prendre le train, il va se retrouver là-bas, il va dire bon, je viens pour prendre les studios de fun.
12: De bouteilles de
14: Côte-du-Rhône?
12: Et de bouteilles de...
11: 5 000.
12: Champagne.
14: Ouais, c'est ça.
11: T'entends, Stéphane, il va venir avec du champagne. Ça va chauffer.
12: Bon.
14: Ouais, du champagne et du Bordeaux.
11: Tu bouges pas, Stéphane, je te repasse Florent. Hein.
12: Non, parle-moi avec. Comment il s'appelle l'autre?
14: Qui l'autre? L'autre, c'est moi.
12: Gérard, oui.
14: Non, mais moi, c'est bon, moi, je veux pas te parler, c'est tout.
12: Ah, t'es...
14: Non, mais je veux pas te parler, moi. Mais moi, je veux pas te parler.
12: T'es pédé, toi.
14: Non, mais tu restes poli, là, mon pote, parce que tout à l'heure, tu vas t'en prendre plein ton grade.
12: Ouais,
14: tu vas voir. Eh, tu sais ce qu'il dit, le pédé?
12: T'es pédé, toi.
14: Eh, branleur, tu sais ce qu'il dit, le pédé? Il t'emmerde, il t'encule par jusqu'au bout du nez.
12: Il
14: va te faire foutre, tête de mort. Bon, allez, Max, mets-moi en antenne, là.
11: Bon, tu quittes pas, Gérard. Bon, ouais, Stéphane. Stéphane.
12: T'es pédé, toi.
11: Ah non, on arrête là, Stéphane.
12: Oui.
11: Bonne soirée. Tu quittes pas, je te repasse. Ouais, bon, là, tout est déchiré, complètement émaché, l'ami Stéphane. Il y a l'ami Eric Corée, il y a l'ami Stéphane, hein, ça c'est clair. Hein. Ça va?
13: Ouais, ça va, ouais.
15: Bon, qu'est-ce qui t'amène?
13: Bon, j'ai un problème.
15: Que veut-il?
13: Bon, il y a mon chat qui est possédé.
15: Non.
13: Si.
15: Comment?
13: Et puis, je sais pas ce qu'il a. Il arrête pas de se rouler par terre. Il lève la queue quand il me voit.
15: Ah oui?
13: Il a le cul à l'air et tout. Il me fait mraou, tout ça.
15: Ouais.
13: Il se met à sauter partout au plafond et tout.
15: Ouais.
13: Enfin, ben, il est complètement margeau, quoi.
15: Ouais.
13: Et, ouais. À un moment donné, bon, je sais pas, je l'ai paumé, tu sais. Il
15: D'accord.
13: était parti, il s'était cassé dehors, quoi.
15: Ouais.
13: Je l'ai revu avec un autre chat. Mon pauvre, il était en train de se faire monter, quoi.
15: Ouais.
13: C'est un pédé, en plus, ce chat.
15: Tu déconnes, arrête tes conneries.
13: Oh là. C'est l'exorciste là-haut.
15: Ouais.
13: Oh putain.
15: Il parle comme ça ton chat.
13: Hein?
15: Il parle comme ça ton
13: non,
15: chat.
13: Non, je sais pas, il ronronne et tout, il fait des bruits bizarres là.
15: Et là
13: pète en plus ce chat.
15: Il parle comme ça.
13: Non. Non, attends, je vais te le faire, attends, il fait
15: vas-y,
13: ça.
15: Vas-y, il fait comment? Ah carrément.
13: Ah ouais, non, mais il est complètement barjot quoi.
15: Ah là, c'est dangereux alors. Hein.
13: Ah ouais, non, mais c'est affolant quoi. On peut pas appeler la SPA, un truc comme ça,
15: non? Ah, on peut pas appeler la SPA, non, on peut pas appeler la SPA.
13: Ah, mais c'est la lue, hein.
15: Tu peux les appeler, tu crois, toi?
13: Bah, je sais pas, moi, j'ai pas le numéro.
15: T'as pas le numéro?
13: Ah non, mais
15: nous non plus.
13: Hein?
15: Nous non plus.
13: Ah merde.
15: On est désolé.
13: Non, mais attends, hé, Max.
15: Oui.
13: Je vais te dire, je crois bien que ma baraque, elle est possédée, c'est pour ça.
15: Ah.
13: Je crois bien qu'il y a des fantômes.
15: Comme dirait Raymond DeVos, serait pas possédé du percepteur?
13: Non, je crois pas.
15: Non, t'es sûr?
13: Non, c'est sûr, ouais.
15: Non,
13: non mais sérieux, mais il y a des trucs bizarres qui se passent dans ma piole, enfin hein, dans ma maison, tout ça, quoi.
15: T'entends des bruits, est-ce que tu entends des...
13: Ouais, non, c'est pas ça.
15: Ça, c'est ta mère qui fait l'amour avec ton père?
13: Non, je suis pas avec eux. Non.
15: Ah bon, t'es pas avec eux?
13: Non, ça va.
15: Ouais. Ah bah, faut pas être avec eux quand ils font ça, hein. Il faut les laisser tranquilles, hein, Gobi, hein.
13: Ouais.
15: Allons.
13: Non, mais c'est mon chat, quoi. Vico, il est quand même en argent, quoi.
15: C'est vrai.
13: Vico, je l'appelle.
15: Sarah, est-ce que tu peux l'aider?
16: Non, pas trop.
15: Pas trop, t'as pas envie?
13: Elle veut pas m'aider?
15: T'as pas envie? T'as pas...
16: Bien, hein.
15: Alors je vais tourner ça d'une autre manière, ça. Est-ce que tu veux pas m'aider?
16: Ah, bah, ça change tout.
13: Ah, c'est clair.
15: M'aider à m'en sortir avec Gobi, je veux dire.
13: Ah, hein, bah attends, mais sérieux, mais c'est moi.
15: Comment ça, sérieux? Attends, ça va, sois poli, non?
13: Trouve-moi un exorciste, je sais pas, moi.
15: Comment tu veux qu'on trouve un exorciste, au nom de Dieu?
13: Il y a des trucs bizarres
15: dans ma piole. J'ai essayé à Marabou, parce que tu disais, je peux t'aider. Je peux t'aider, je peux tout faire.
13: C'est vrai?
15: C'est si simple.
13: Ah, et tu peux me mettre les petits fantômes derrière là,
15: oui.
13: Quand tu veux.
15: C'est 1000 dessins, frère.
13: J'aime bien ça.
15: C'est 1000 dessins, frère, c'est ce que tu veux.
13: Hein?
15: Est-ce que tu veux, c'est 1000 dessins, frère? 1200, mais non, alors tu fais, mais non. Qu'est-ce qu'il fait, Florent? Pas de coup de fil personnel pendant le travail.
17: Et c'est peut-être mon chat qui appelle.
15: Alors, qu'est-ce que tu veux faire? Tu vas appeler un marabout?
17: Mais j'aimerais bien, oui.
15: On va pas avoir le temps, là, malheureusement. Hein,
17: pas, ouais.
15: Ah non, ça va être dur, dur, là. Hein.
17: Non, tu peux me mettre la musique des fantômes derrière,
15: hein. Ouais, deux secondes pour lui faire plaisir.
17: Ah ouais, j'aimerais bien, ouais.
15: Sarah!
18: Oui.
15: Comment je peux faire pour me débarrasser de lui?
18: Bah, donne-lui un petit conseil.
17: Ouais, ça va, hein. Qu'est-ce que tu veux, ouais. Attends, c'est bon, quoi. Moi, mon chat, il est possédé, il est complètement barjot, quoi. Je sais plus quoi faire, il a failli me cramer la gueule l'autre jour.
18: Ah ouais, c'est grave, ça.
17: Hein? Ouais. Ah ouais, non mais attends, c'est hallucinant quoi, un chat comme ça, en plus il est pété comme un phoque quoi, il se fait monter dans la rue et tout devant tout le monde. Alors attends, mais c'est quoi ce bordel quoi?
18: Il faut faire soigner.
17: Ben ouais, mais bon, j'ai pas envie, moi j'ai pas trop les sous tout ça quoi. Oh là. Ah, il commence à me fracasser tout ça, sérieux.
19: Là, je suis là. Voilà, Dobby, es-tu content?
17: Ouais, ouais, j'aime bien, ouais.
19: Je te souhaite une bonne nuit.
17: Ouais, ciao, Max.
19: Fais de beaux rêves.
17: Ouais, ouais.
19: Salut.
17: Salut.
19: Sarah.
18: Oui.
19: Je te souhaite une bonne nuit.
18: Moi aussi.
19: Fais
17: bonne nuit.
19: Fais de beaux rêves, à bientôt.
17: Oui, salut.
19: Ce radio et la libre antenne continuent, les enfants. 0870-5000 ou 0803-08-5000, on vous attend. Et puis pour la musique, on aura Police et puis Roxane.
15: C'est une grosse quéquette. Voilà, parle bien devant le micro, n'aie pas peur. Hein.
20: Toi qui écoutes Fun Radio Max,
21: pour
20: lui dire...
21: Max, ce soir, je suis là vraiment pour toi.
15: Ah, j'y crois pas.
21: Je souhaite un joyeux anniversaire.
15: Pas de fête en face.
21: C'est vraiment super, Max.
15: Alors, ça va et toi?
21: C'est vraiment super. Bonsoir, les amis. Malheureusement, je vous connais pas, mais. Alors, c'est qui, Gérard?
15: Alors, Gérard, il est là.
22: Salut.
21: Oh, Gérard, t'es vachement beau, moi qui critiquais à l'antenne, merde.
15: Alors, là, Mickaël Decan, le.
22: Alors, d'arriver avec Mickaël.
15: Essaie de deviner où se trouve. C'est dommage pour les gens qui regardent la radio, ne le verront pas. Nous, on sait de quel côté il se trouve par rapport à moi, ou à ton avis se trouve Alain.
23: Alain.
15: Alors.
23: J'irais. Oh là là.
15: Ouais, à droite de la radio, donc sur votre enceinte de droite, se trouve Françoise. À ton avis, où est Françoise, Mickaël? Mickaël, Françoise.
23: Françoise, c'est celle qui a des lunettes, je crois.
15: Mais non, ça c'est Christine, la femme, à notre ami Gérard. Alain, Françoise. Alors là, maintenant, il y a les six. Hein. Alors là, j'y crois pas. Tu vas te mettre en face. Je crois que t'allais pas venir, toi.
23: Bah ouais, mais je viens à dépannage.
15: Bon, alors très bien, c'est un dépannage. Heureusement, il va venir avec Gérard mettre un petit peu d'ambiance parce que.
23: Ouais, mais cela s'adore.
15: Bon, alors refais-nous le poème, Christine. Excuse-nous, on t'a interrompu, mais elle est très très sage. Hein. Alors, Christine, il lit le poème. Alors, vas-y, Christine, go.
20: Toi qui écoutes FN Radio Max, pour lui dire que tu l'aimes, toi écoute Max, tu m'appelles pour te dire tu es cocu. Toi qui écoutes Max, mais tu lui dis que tu as reçu une bouteille sur la tête. Toi qui demandes à Max comment fait une fellation. Toi qui demandes à Max comment fait pour faire une sodomie. Toi qui demandes à Max et à Florent pour sortir avec une fille. Toi rappelle le lendemain pour lui dire qu'elle n'est pas venue.
15: Oh là là, c'est beau. Ah,
20: toi qui appelle pour demander comment va Gérard. Toi qui voudrais parler à Gérard, mais il descend par la cabine.
15: Voilà, bravo, on peut l'applaudir quand même. Hein. Tranquille? C'est joli comme tout, c'était tout
20: oui,
15: mignon.
20: C'est super.
15: C'est super, hein, sodomie, fellation, super. Hein, tout, qu'est-ce qui t'amène?
17: Ben voilà, alors je voudrais faire un truc, j'ai préparé des enceintes là, et je les ai mis à ma fenêtre.
15: Ouais.
17: Et je voudrais que tu gueules parce que mes voisins, c'était des pauvres cons quoi.
15: C'est vrai?
17: Ouais.
15: Quels sont, tu connais leurs prénoms, sans donner leur nom de famille, leur prénom simplement? Non, tu saurais pas.
17: Non quoi.
15: Bon.
17: Et je voudrais les réveiller, quoi.
15: Tu voudrais les réveiller?
17: Ouais.
15: Eh ben, écoute, oui, on peut le faire, oui.
17: Mais tu gueules, hein, franchement.
15: Tu gueules, faut que je gueule?
17: Ouais.
15: Attends, je vais prendre une voix, peut-être, attends. Alors, celle-là? Attends, non, ça marche pas. Là?
17: Ah ouais.
15: Celle-là? Non?
24: Celle-là, réveillez-vous! Réveillez-vous! C'est dégueulasse, attends, on va trouver autre chose.
15: Hein? Là,
24: réveillez-vous! On va faire mieux. Tu me dis, hein?
15: Hein?
17: Ah ouais.
24: Là, réveillez-vous! Non, c'est pas bien. Attends. Hop!
17: C'est pas mal ça.
24: Avant, t'aimes bien, il y a ça aussi, attends.
1: Réveillez-vous. Ah ouais, Delia.
15: Alors, on y va?
1: Ok, bon,
15: alors.
1: Allez,
15: c'est parti.
1: C'est parti. Ça va faire du feedback, hein, enfin, normalement. Enfin, ça va faire un peu d'écho, quoi. Ok, vas-y.
15: On y va?
1: Ouais.

0: Oui, qu'est-ce qu'il y a?
1: Il y a du bout de lumière là.
0: Mais plus fort, plus fort, plus fort, vas-y encore une fois, vas-y, chiche.
1: Okay,
0: vas-y, lâche-toi, lâche-toi. Et tu mets à fond le morceau qui arrive après, d'accord?
1: Peut-être
0: pas. Vas-y, vas-y, vas-y, vas-y.

0: faire le petit kiki donc.
1: Ok.
0: T'as le terrain.
1: Ouais, nickel, bien comme il faut. Et ce qu'il faudrait, c'est que tu. Parce que je me suis fait passer pour un assistant de radio locale.
0: Ouais.
1: Et je lui ai demandé quel était son groupe préféré.
0: Ouais.
1: Et c'est TFN, donc faudrait que je lui dise qu'on lui prépare une petite question sur TFN pour que ce soit plus facile, quoi.
0: Ouais, mais alors la question, laquelle
1: Bah, je sais pas, quel est le titre du dernier album ou un truc comme ça, quoi.
0: Ouais, d'accord, ok, d'accord.
1: Un truc tout simple, tu vois.
0: Ouais.
1: Et puis donc, c'est pour gagner 2 billets d'avion pour aller aux Baléares, quoi.
0: Ah, tu veux les Baléares?
1: Hein?
0: Baléares ou...
1: Ouais, bah j'ai dit Baléares, mais enfin...
0: On peut changer, quoi.
1: Ouais, si tu veux.
0: Ça pose pas de problème.
1: Non problème.
0: Bon, d'accord, ok. Bon, on va y aller, on va essayer. Alors, attention.
1: Okay, c'est parti.
0: On y va, c'est parti. Alors, on compose le numéro de téléphone de notre... Stéphanie, c'est quoi pour toi? C'est...
1: Bon, c'est une meuf que je connais juste comme ça, quoi. Elle est un peu teubée, alors donc c'est cool.
0: Ouais. Allez, on y va. Tiki-ki donc. À la radio, faut éteindre. Hein. Mais on va pas la réveiller à 1h20, c'est bien.
2: Bonjour, vous êtes bien chez Richard et Stéphanie. Ah. On n'est pas là, on est parti se promener, mais veuillez laisser votre message après le bus.
0: Faut le faire, Nico.
1: Ouais, ouais, vas-y, parle.
0: Je vais parler.
2: Et au revoir.
0: Allô, c'est la radio qui vous appelle.
3: Allô.
0: Allô, bonjour, vous allez bien?
3: Oui.
0: Oui, bonjour. Est-ce qu'il serait possible de parler à Stéphanie, s'il vous plaît?
3: Oui, c'est moi.
0: Allô.
3: Oui.
0: Oui, bonjour, vous allez bien?
3: Oui.
0: Est-ce qu'il est possible de parler à Stéphanie, s'il vous plaît? Allô.
3: Bon, alors, c'est quoi le cinéma?
0: Pardon?
3: Oui.
0: Oui, allô, oui, bonjour, Stéphanie?
3: Oui.
0: Oui, bonjour, vous allez bien?
3: Oui.
0: C'est la radio qui vous appelle, vous êtes en direct, est-ce que vous êtes en pleine forme? Ah, vous êtes contente d'être avec nous?
3: Oui.
0: Vous nous écoutez régulièrement?
3: C'est radio, comment?
0: D'accord. Alors attention, on va jouer. Est-ce que vous aimez TFN?
3: Oui.
0: Vous allez bien? Est-ce que TFN est avec nous dans les studios cette nuit? Est-ce que vous voulez lui parler?
3: Oui.
0: Allô?
3: Oui, je vous écoute.
0: Bonjour, vous allez bien?
3: Oui, non, mais vous n'allez pas me répéter toujours la même phrase.
0: C'est la radio qui vous appelle.
3: Oui.
0: Ok, vous êtes contente d'être avec nous?
3: Oui.
0: Est-ce que vous écoutez un petit peu la radio?
3: Oui.
0: Vous nous écoutez régulièrement?
3: Oui.
0: Très bien. Est-ce que vous connaissez l'accusation de modulation de fréquence?
3: Oui.
0: D'accord, très bien. Ça, c'est une bonne réponse, Stéphanie. Alors, est-ce que vous aimez TFN?
3: Ouais.
0: D'accord. Alors, attention, la question est la suivante sur TFN. Il a fait un duo avec Michel Sardou. Quel est le titre de la chanson? Je vous écoute.
3: Eh ben, je me fais avec Michel Sardou.
0: C'est une bonne réponse, bravo! Le public applaudit, bien entendu, le public est en pleine forme. Alors, Stéphanie. Stéphanie?
3: Oui.
0: Oui, bonjour. Alors, attention, est-ce que vous connaissez le nom de l'émission? Est-ce que vous avez écouté la radio ce matin, Stéphanie?
3: Oui, j'ai écouté la radio.
0: Très bien. Est-ce que vous avez écouté lundi de ce matin avec notre ami Francis, animateur vedette, bien entendu, de la fréquence France Sport, ok? D'accord.
3: Attendez, je vous entends mal.
0: Ah, très bien. Est-ce qu'il est possible de parler à Stéphanie?
3: Oui.
0: Bonjour. Bonjour, Stéphanie. Ça va?
3: Ouais.
0: Bon, alors, en pleine forme. Stéphanie, vous avez quel âge?
3: Quel âge j'ai?
0: Oui.
3: J'ai 23, pourquoi?
0: 17 ans. On m'avait dit 17 ans.
3: Oui, c'est ça, ouais.
0: Non, vous avez 27 ans?
3: Non, j'ai dit 23 ans.
0: 23 ans, d'accord. Alors, vous êtes contente d'être avec nous quand même, Stéphanie?
3: Ah, bah oui, pour que vous...
0: Ah, vous êtes contente de jouer, d'accord, oui, bien sûr, très bien. Alors, attention, on va jouer, bien entendu. Vous avez écouté la radio, vous êtes une fidèle de l'émission, vous connaissez déjà la règle de l'émission, vous savez bien entendu que vous avez accès directement aux 4 jokers qui vous donnera directement l'accès à l'appréciation principale, qui vous donnera la possibilité d'acquérir, sans plus nul doute, les billets d'avion directement destinés à la plus-value, d'accord?
3: Ouais.
0: Alors, attention, nous allons jouer, bien entendu. Vous êtes une fidèle de l'émission, vous connaissez TFN, je crois ça, vous êtes une fan.
3: Ouais.
0: Alors la première question est très très simple. Quel est le titre principal de l'album, titre clé de la chanson de TFN enregistrée en 1974 qui a été réédité en 96 pour la sortie de l'album de cette année? À votre avis, qui donc?
3: Vous voulez répéter? Je vous entends très mal.
0: D'accord. Alors on réfléchit, Stéphanie.
3: Attends, je vais voir le téléphone parce que j'entends rien.
0: Alors attention là, Stéphanie, la question suivante, est-ce que vous avez suivi bien entendu l'émission? Vous êtes d'accord? Stéphanie,
3: oui.
0: Attention, vous êtes prête?
3: Oui.
0: Top, c'est parti. Bon, Stéphanie.
3: Oui.
0: Malheureusement, vous n'avez pas répondu en temps et en heure, bien entendu, le voyage pour aller voir TFN en Corée du Sud, bien entendu, est remis en jeu. Est-ce que vous êtes prête à jouer avec nous?
3: Oui, je vous écoute.
0: Allô?
3: Oui.
0: Oui, C'est la radio qui vous appelle, vous êtes toujours en direct, hein. Il va falloir faire attention, Stéphanie, hein. Alors, Stéphanie, attention, est-ce que vous êtes prête à la première question? Est-ce que vous suivez un petit peu la géographie, l'histoire, un petit peu tout ce qui se passe en ce moment?
3: Oui, ça dépend, ouais.
0: Ça dépend. Alors, attention, la question est très très simple, on va arrêter la musique. Est-ce que vous êtes concentrée, Stéphanie? Vous nous écoutez depuis combien de temps, Stéphanie?
3: Eh ben, à vrai dire, pas très souvent.
0: Pas très souvent. Quand est-ce que vous avez écouté pour la dernière fois? Ce matin.
3: Ce matin.
0: Vous nous avez écouté un petit peu ce matin quand même, hein, Stéphanie?
3: Comment?
0: Vous nous avez écouté un petit peu ce matin?
3: Oui.
0: Hein, vous êtes une fidèle quand même le matin au réveil, vous écoutez un petit peu?
3: Je regardais plutôt la télé.
0: Vous regardez plutôt la télé, bah alors c'est très très simple. Est-ce que vous avez regardé un petit peu la radio ce matin?
3: J'écoutais RFM.
0: Très bien, bah c'est la bonne réponse. Alors attention, est-ce que vous avez écouté l'indice de ce matin sur RFM?
3: Non.
0: Alors, à votre avis, qui donc, Stéphanie?
3: Comme vous voulez.
0: Alors, Stéphanie, un voyage pour aller voir TFN en Écosse, on se rapproche?
3: Oui, en Écosse. Ah.
0: Est-ce que vous êtes prête à jouer avec nous, Stéphanie?
3: Non, mais ça dure longtemps, ça?
0: Ah, bah, c'est un petit jeu, mais si vous voulez pas jouer, dans ces cas-là, on raccroche, parce que nous, on a quand même un week-end pour deux personnes à Hollywood, hein?
3: Hollywood.
0: Eh ben c'est le choix, vous choisissez, qu'est-ce qui vous intéresse?
3: Hein?
0: Qu'est-ce qui vous ferait intéresser?
3: Eh ben si c'est trois questions, les trois questions à la suite. Et après,
0: alors attention, la première question, attention. Oui. Qui a dit l'alternance est plus sensible par rapport à la l'anxiété des Ahmed? À votre avis, qui donc? Scientifique, bien entendu, mort en 1984. Stéphanie,
3: oui,
0: je vous écoute.
3: Les questions se passent du coq à l'âne, si on veut. Hein.
0: Non, pas la coq à l'âne, réfléchissez mieux.
3: Non, je sais pas. Mais vous deviez pas appeler hier soir, non?
0: Non.
3: Ah non, parce que c'est deux fois le même coup le même soir.
0: Malheureusement, Stéphanie, le temps qui vous était imparti, bien entendu, le sablier est écoulé. Est-ce que vous êtes prêt à jouer à la deuxième question qui vous donne accès directement en voyage, partant directement en accès? Est-ce que vous êtes prête?
3: Bah, allez-y.
0: Alors, à votre avis, quelle est la modulation de fréquence de la radio en hertzienne par rapport à l'AFM? À votre avis, qui donc, Stéphanie?
3: Qui donc? La fréquence de votre avion?
0: Non. Bon, Stéphanie, vous n'êtes pas une fidèle de l'émission, vous nous mentez, hein?
3: Ah bah, j'ai pas dit que je vous écoutais.
0: Ah bah, vous avez dit que vous nous écoutez régulièrement quand même.
3: Non,
0: vous l'avez
3: dit,
0: vous l'avez dit.
3: J'ai pas dit régulièrement, j'ai dit pas très souvent.
0: Oui, mais pas très souvent, c'est un petit peu quand même.
3: Oui, mais...
0: C'est le synonyme. Alors, faut pas être mauvaise joueuse quand même, hein? Faut pas, ça sert à rien de monter sur ses grands chevaux.
3: Je sais pas mauvaise joueuse.
0: Non, mais faut pas monter sur ses grands chevaux non plus. Faut rester diplomate et puis faut rester fair-play.
3: Non,
0: vous savez très bien que la fair-playcité des auditrices, c'est quand même le. Qui est le plus plaisant sur une radio.
3: Oh,
0: quand même.
3: C'est pas que je m'ennuie.
0: Non, attendez. Non, mais attendez, on va jouer pour un pins maintenant, hein.
3: Pour un pins.
0: Oui, mais un pins parlant, hein.
3: Un
0: attention.
3: Pins parlant,
0: bon, alors attention.
3: Un pins parlant. Ah.

0: qui donc?
1: Voilà.
0: Bon.
1: Alors, Stéphanie.
0: Je raccroche.
1: Vous nous écoutez? Allô, Stéphanie?
0: Bonsoir.
1: Allô?
0: Au revoir.
1: Ah non, non, Stéphanie, Stéphanie. Allô? Oh, Nico, passe-moi Nico. Nico?
2: Ouais.
1: Mais elle a pas 23 ans, cette nana.
2: Hein?
1: Elle a une voix de vieille.
2: Bah si, si, elle a 23 ans.
1: Mais qui c'est? Ça représente quoi pour toi, Stéphanie?
2: Bah, je la connais juste comme ça, quoi.
1: Oh, attends, bah, elle est idiote, on dirait les copines, là, c'est avec leur,
2: mais non,
1: avec
2: mais
1: leur
2: attends, fils déchiré derrière.
1: Hein. Comment elles s'appellent, les nanas, là? Avec les déchirs derrière là.
2: Dominique.
1: Dominique, on dirait Dominique.
2: Bah ouais, c'est justement pour ça que c'est excellent.
1: Bah ouais, mais elle comprend rien, elle. Tu veux qu'on la rappelle?
2: Bah ouais, à fond.
1: Bon allez, on la rappelle une deuxième fois, hein. Attention, on va y aller là. Hein. On va lui. Qu'est-ce qu'on lui offre là? On lui offre un voyage, on lui offre deux pins. Non?
2: Une couche Pampers aussi.
1: Une couche Pampers. Une veste en jean.
2: Ouais, avec, okay.
1: Avec Marc. Oh non, bah là. Elle va remettre le répondeur.
3: Bonjour, vous êtes
1: ah bah ouais, mais...
3: Richard et Stéphanie. On n'est pas là, on est parti se promener, mais veuillez laisser votre message.
1: Allô?
0: Oui.
1: Oui, excusez-nous, on a été coupé.
0: Non, vous avez... Allô? On n'a pas été coupé, j'ai coupé.
1: Allô?
0: Oui.
1: Oui, alors excusez-nous, parce que là, on avait...
0: Attends.
1: Allô?
0: Oui, bon, hé,
1: excusez-nous.
0: Je vais embaucher, je vous laisse très tôt, alors c'est pas la peine de venir me réveiller à cette heure-là.
1: Il y a un week-end pour deux... Ah non, allô? On rappelle une troisième fois comme ça. On rappelle une troisième fois. Nico, toujours avec nous? Nico?
2: Ouais, je suis là.
1: Toujours avec nous?
2: Impeccable.
1: Allez, on y va, on rappelle, c'est parti. Et ça rigole, et ça rigole. C'est vrai que c'est bien de réveiller les gens quand ils dorment. Si on dort pas, pourquoi ils dorment?
3: Bonjour,
1: oh, bah non. Allô? Ah bah, faut rappeler une quatrième fois, alors rappelons une quatrième fois, une dernière, comme ça, pour le fun, pour le plaisir. J'aimerais bien tomber sur le mari, ça pourrait être sympa, ça. Hein, Nico? Mais passe-moi Nico, à chaque fois que tu me l'enlèves. Laisse-le-moi, Nico. Nico?
2: Ouais.
1: Tu connais le mari?
2: Bah, non, je l'ai jamais vu, lui.
1: Tu l'as jamais vu? Et elle, c'est une collègue de travail?
2: Non, non, c'est une amie à un pote, quoi.
1: Ouais, c'est ça, ouais, c'est ce qu'on dit, ouais.
2: Ouais, non, sérieux, attends.
1: Allô? Bon, elle coupe à chaque fois. On la rappellera, Nico. Nico?
2: Ouais.
1: On la rappellera parce qu'apparemment elle raccroche systématiquement, quoi. Hein.
2: Ouais, bah elle est trop teubée pour jouer, quoi.
1: Bah oui, c'est normal, Nico. Nico, vous allez bien? Vous êtes en pleine forme, Nico?
2: Un petit peu quand même.
1: Un petit peu quand même. Alors, Nico, tu fais quoi dans la vie?
2: Moi, je suis en arrêt maladie. Là.
1: Très bien, bah écoute, continue, éclate-toi et j'espère que ça continuera longtemps alors. Hein.
2: Ok, merci.
1: Allez, bon courage, Nico.
2: Salut.
1: Allez, on va accueillir Vincent de Dinan. Alors maintenant, si vous seriez capable de reconnaître les trucs, je vais vous tester sur un truc de réflexe.
2: Oui.
1: Alors le premier morceau,
4: non.
1: On l'appelle TF, on l'appelle...
2: Mopette.
1: Non, on l'appelle Mopette Show, d'accord?
2: Ouais, Mopette.
1: Notez-le.
2: Mopette.
1: Le deuxième, c'est ça. À la queue leu, on l'appelle.
2: La glace, on l'appelle.
1: Non, à la queue leu.
2: À la queue leu.
1: À la queue leu.
2: Putain. À la queue leu.
1: Alors, il est vraiment phénoménal.
2: Ouais.
1: Phénoménal, vous dites par exemple, phénoménal. D'accord. Ça c'est
2: Samba.
1: Ok, et celui-là
2: Bimbo.
1: Bimbo. Ok, et quand je vous mets un extrait, vous dites bimbo, machin, un truc, on va voir combien de fois vous êtes là. Attention. Ouais. Alors.
5: On commence.
1: Vous commencez tous les deux?
5: Ouais.
1: Alors d'accord, on y va.
4: Non.
1: Bimbo.
5: Ah mais taisez-vous les deux, c'est nous qui commençons.
1: Phénoménal, la queue leu, samba, phénoménal. Bimbo.
5: Non, j'ai dit Mopette, j'ai dit
1: Mopette. Ouais, mais bon, attention. Alors, on va recommencer maintenant avec toute notre équipe, là, les nouveaux, là. On va faire un par un, en fin de compte. Je vais commencer avec Manu, tiens, Manu du standard. Manu du standard, on y va.
5: Vas-y.
1: Alors, attention, c'est parti.
5: Mopette, à la queue leu.

0: Dumbo. À la queue leu leu. Phénoménal. À la queue leu leu. Muppet. Phénoménal. Phénoménal. Dumbo.
1: T'as dit phénoménal, alors c'était
2: Samba.
0: Ah, pardon, pardon.
1: Pas mal quand même. Phil Dard. Ah non, d'abord Philippe, alors Philippe, Philippe de Vichy. Philippe de Vichy. Ok,
2: parti.
1: On y va?
2: Ouais.
1: Allez, attention, c'est parti.
2: À la queue leu-leu. Phénoménal. À la queue leu-leu. Samba. Bimbo. Muppet. Phénoménal.
1: Ah non, t'as dit Muppet alors que c'était Bimbo. C'était Bimbo.
2: Mais Max.
1: Attention.
2: Max.
1: Oh putain, il y a une pute. On rigole. C'est lui qui m'a dit ça tout à l'heure.
2: Max.
1: Oh, non, mais fais pas ça, surtout pas Marine. Non, non, oh là là, il en peut plus.
3: Les gars, j'ai bouffé tout le cru.
1: Oh, mais arrête, non, non. Oh là là, le fils d'ail se fait emballer par Marine.
3: Excellent, j'adore. Ah, il adorerait ça.
1: Tu veux là, tu veux quoi là? Higgins.
2: Ouais, Max, deux secondes. Et si on faisait une tournante là?
1: Non, non, non, d'abord on finit comme ça.
2: On fera une tournante.
1: Après, on fera une tournante. T'es prêt?
2: Vas-y.
1: Attention.
2: Phénoménal. Phénoménal. Me fait. Dimbo. Samba. Phénoménal. Samba. Phénoménal. Quelle me fait. Dimbo. Samba. Phénoménal. Samba. Bah, quelle phénoménal. Dimbo. Phénoménal.
1: Eh non, non, Samba, mais c'est pas mal.
2: Ouais.
1: Attention, là, la grande gueule qui arrive. J'aime pas trop le jeu.
4: Il est vraiment le bon blaireau, c'est le filet.
1: Attention, on va y aller, attention.
3: T'es malin, vas-y, on voit la
1: pire. Je starte tôt.
3: Ouais, vas-y, on voit.
1: Attention, c'est parti.
3: Que le. Phénoménal. Que le. Samba. Muppet.
1: Non, Muppet.
2: Oh pourri.
3: Toi-même.
1: Alors maintenant, on va faire une tournante. Alors, on commence en premier, qu'on se trompe pas. Alors, c'est Higgins en premier.
2: Ouais.
1: Philippe de Vichy en deuxième.
2: Ouais.
1: D'accord. Ensuite, Manu,
3: ouais,
1: du Standard et Fildar. D'accord.
2: Vas-y.
1: Higgins, Philippe, Manu, Fildar. Prêt?
2: Prêt.
1: J'appuie sur Start. Pour les cinq. Attention. C'est parti.
2: Phénoménal.
3: Samba. Phénoménal.
2: Samba. Muppet.
1: Non,
3: oh, Bimbo. Oh,
2: c'est Bimbo.
3: C'est Philippe qui a planté. C'est Philippe.
1: Philippe éliminé.
2: Ah.
1: Philippe, alors c'est Higgins, Manu, Fildar. Attention, c'est parti. Philippe.
2: Ouais.
1: Essaye d'être le juré avec moi, parce que c'est entre mixer et penser au truc.
2: Yeah, ça marche.
1: Tu penses que quand celui qui
2: a. Comment ça, Max?
1: C'est Higgins en premier, ouais. Manu et Fildar. Attention. Okay. Philippe, Higgins, t'es prêt?
2: Yes. Muppet.
3: À la queue leu-leu.
1: Muppet.
2: Phénoménal.
3: À la queue leu-leu.
1: Samba. Non, c'était pas.
3: C'est
1: pas
3: Samba.
2: C'est Samba. Non, c'est Samba.
1: C'est Samba.
2: Phénoménal.
3: Bimbo. Phénoménal.
2: Samba. Oh, il a chanté.
3: J'ai dit Phéno Samba.
2: Phéno Samba, vas-y.
1: La finale entre Higgins et Manu.
2: Bimbo leu-leu aussi.
1: Ah. La finale entre les deux, donc d'abord Higgins et ensuite Manu, attention.
2: Je vais te tuer là.
3: Phénoménal.
2: Muppet.
3: Que le le.
2: Phénoménal.
3: Que le le.
2: Samba.
3: Bimbo.
2: Samba.
3: Bimbo.
2: Phénoménal.
3: À la queue le le.
2: Muppet.
3: Phénoménal.
2: Que le le.
3: Phénoménal.
1: Oh, oh,
3: merde.
2: I'm the winner.
1: The winner is
2: me. Yes.
1: Bravo,
3: pas mal, pas mal.
1: Bravo, bravo.
2: Bon, ben, je serre la main.
1: Donc, tu viens de gagner, bien entendu, ton point en merguez.
2: Bien sûr, ouais.
1: Eh, mais c'est un excellent jeu, ça. Tu fais ça avec d'autres trucs français.
2: Je peux avoir un pint aussi.
1: Ah, c'est une bonne idée,
2: et
1: ça.
2: Un pint, trois sur chaud. Un pint, culé-le.
1: Tiens, c'est pour lui donner une idée à Arthur, comme ça, s'il veut gagner aux victoires de l'année prochaine, il va arriver avec des clips à la télé sur TF1. Éliminé.
5: Avec tous les tarés de son équipe, ça va pas être beau.
1: Éliminé. Non, ça pourrait être bien, ça.
2: Avec Magic.
1: Quoi?
2: Avec Magic.
1: Ah ouais, avec Magic et
2: ah,
1: tout ça.
2: Elle pourrait,
1: ça pourrait le faire, ça.
2: Ah ouais.
1: Non, mais c'est bon esprit quand même, mes idées là, à chaque fois. Putain, j'ai des idées de.
2: Ouais, c'est bien, ça. Tu devrais commencer ça avec un autre style de musique, tu vois.
1: Qu'est-ce
2: pas de la
1: que
2: caca,
1: je
2: quoi.
1: Soir, écoute.
3: Non.
1: Oh putain, mais qu'est-ce que vous m'avez fait bouffer?
3: Oh là là.
1: Mais qu'est-ce que vous m'avez fait?
5: Bah, je vais te l'avouer, moi aussi j'ai mangé comme toi parce que j'ai bouffé terrestre, comme d'hab. Et j'ai pété dans ta caisse et ça puait grave aussi.
2: Putain, mais... Tant des fesses.
1: Non, mais je vais pas donner le. Je vais pas le donner la
5: mâche.
1: Je vais pas donner la marque, hein, comme dirait François, je vais pas donner la marque de où on a loué, mais là putain. On a loué de la bouffe, on va la rendre.
5: Alors que moi, ça va très bien.
1: Ah non, mais on a l'impression qu'on l'a loué, parce que tu sais, quand tu loues quelque chose, tu le gardes, puis tu le rends. Mais non, on n'arrête pas de le rendre, là. Oh putain, c'est loué.
5: Non, mais t'as bien servi, hein.
2: Il y a Max, ça pue.
3: Ah, ça c'est clair.
1: Pardon, qu'est-ce que tu dis?
2: Oh, Max, ça pue.
1: Bah, je sais bien que ça sent pas bon, mais
2: oh,
1: là. Je sais que ça pue, je sais bien. Et c'est pour saluer tous les nouveaux auditeurs qui viennent de nous rejoindre, des Vosges et d'Épinal.
2: Yes,
1: c'est pour souhaiter la bienvenue quand même.
6: Max,
1: oui.
6: T'as pas envie de faire caca?
1: Non, ça va aller. Bon, on remercie Philippe, bravo pour le dépucelage.
3: Oh là là.
1: Bon, félicitations.
2: Ah, merci.
1: Et puis, Higgins, dans un instant, t'explique ce que c'est que la caca, d'accord, la caca mix, tout ça, ok.
2: Bah.
1: Une caca musique.
3: Ouais.
2: Caca musique.
1: Les Bee Gees, quand même. Staying Alive.
7: Vous pouvez continuer à nous appeler, bien sûr. 0875000, on y va. Staying Alive, disco, quand même.
1: Staying Alive sur Fun Radio, les Bee Gees, continuez à nous appeler, Hein, qu'est-ce qu'il y a? Ah ouais? On est en train de déconner. On imaginait que je me fasse virer, ou que je me bac avec le chèque qu'ils vont me faire ici avec l'ancienneté. C'est hallucinant. J'hallucine. C'est que quand même, hein. Hein, la bomba, attention, là. Tense partout en vacances, là, c'est clair, quoi. Oh là là là là, faites attention un jour, hein, avec vos patrons quand même, hein, si vous faites virer, regardez bien la loi, tout ça, c'est un bordel, on s'en sort pas. Alors, on va bientôt se quitter, hein, parce que, y a, ouais, oui, c'est comme ça. Higgins, 18 ans de Paris, tu veux savoir ce qu'est la caca?
2: Bah, la caca.
1: Alors, d'abord la caca, alors on a créé ça avec Phil Dard, c'est-à-dire que quand il venait à la maison, quand il venait chez moi, il y a eu un moment donné, quand il mixait un peu à la maison... Qu'est-ce que j'ai bouffé? J'en ai tant.
3: C'est un cimetière!
5: À mon avis, ça, c'est la purée.
1: Non, mais petit, parce qu'il n'est pas près du microphone.
3: Ah, que le microphone dans l'as.
1: Donc, en fin de compte, il venait mixer, puis quand je lui donnais plein de disques à un moment donné, je lui donnais une vingtaine, une trentaine de vinyles à chaque fois, chaque semaine, quoi. Parce que je rangeais un peu les miens. Des fois plus.
3: Ah, un peu moins, des fois, hein.
1: Ah, bah attends, les coliques t'as chez toi, t'es bon, toi.
3: C'est clair.
1: Et il s'est avéré très vite que c'était de la merde. Parce que quand il voulait quand même vérifier à la radio, il s'apercevait quand même qu'au niveau du tempo, c'était un peu chelou. Et donc, on disait, ouais, c'est de la merde, c'est du caca. Et puis, bon, qu'en fin de compte, au lieu de dire du caca, on a dit c'est de la caca et c'est du caca. Voilà, tout est. Et c'est vrai qu'après, on a un peu modernisé et vulgarisé ce truc. Et c'est de la caca mix. Quand il mixe mal, c'est de la caca. Tout est de la caca. Mais c'est vrai que quand je lui donne un disque, je dis, tiens, j'ai de la bonne caca pour toi. Et il repart, il était collé de disques, il est tout content. Et les disques de la caca, il les met sous sa télé. Et comme ça lui permet d'avoir une sorte de meuble.
3: Ouais.
2: Mais en termes de caca, tu pourrais donner des noms de musique?
1: Non, mais il y a tout style. Ça va de la trance à la techno, de la house, il y a des trucs. Mais il y a des trucs que j'ai achetés ou que j'ai réussi à récupérer à la radio. Et...
2: Ah, c'est la caca à la radio, quoi.
1: Et ce qu'il faudrait, c'est que... Demain, il faudrait qu'il en ramène 2-3 de la caca. 2-3 caca bomba, mais alors vraiment de la bomba.
3: C'est vrai, hein. Ceux qui sont sous la télé, alors.
1: Ah, y a peut-être le pire, c'est qu'il y a des gens qui vont peut-être adorer le style que t'as, mais c'est des trucs très linéaires. Ça bouge pas. Je sais pas pourquoi. Je sais pas, c'est de la... C'est de la caca, tout
2: c'est
1: ça.
2: Brut, quoi.
1: C'est très brut. C'est
2: brut comme la caca.
1: Mais il y a des gens qui vont aimer ça. Est-ce qu'il y a des trucs un peu art techno, mais pas très sympa, mais que des gens vont adorer. Donc,
2: Et il y a du gros caca liquide qui sont pas bons.
1: Non mais là c'est autre chose, là on parle de la caca, c'est un mot, c'est pas...
2: Non mais même en termes de musique, tu vois, du qui pue, mais du qui pue encore plus que la caca normale.
5: J'ai la caca qui pue quand même, certainement.
1: Parce qu'attends, je vais avoir 2-3 skates qui puent. Par contre, ce qu'on pourrait faire très rapidement, finalement, c'est qu'il pourrait nous faire un petit caca mix.
3: Ah ouais.
1: Avec quoi? Eh ben on prend deux
3: disques.
1: On prend deux caca là-bas dans le bureau, je te file deux caca, tu me les mixes. Ouais, pourquoi pas.
5: Comme ça, je vais te faire écouter ce que c'est que la caca mix.
2: Avec un caca bite.
5: Alors, vas-y, va chercher deux disques. Okay. Vite, on a 10 minutes. Un quart d'heure.
3: Moi, j'aurai assez, hein. Je vais te...
5: Attends, alors, il faudrait... Tiens, va en face, déjà, et vois s'il y a un micro qui marche. Je viens de commuter le studio, déjà. Olive, il est encore dans les parages? Olive, il est encore dans les... Ah, ouais.
2: Dis donc, Max.
5: Ah, juste pour voir si ça marche bien, oui.
2: Est-ce que Gérard, en tant que personne, peut être classé comme caca personne?
5: Ah, bah, il fait des cacas débats, c'est clair.
2: Caca débat, ouais.
5: Non, c'est juste pour voir si le studio à côté marche, parce que on va faire écouter un caca mix de Fildar, donc juste pour voir si ça fonctionne bien. Ah, là.
8: Tu m'entends, là?
5: Oui. Ah, bah, ça marche, reste là à l'antenne, alors, parle avec,
8: Ah, bah, on m'entend.
5: J'arrive,
2: Ouais.
5: Non, Higgins.
2: Ouais.
5: J'arrive.
2: Ah, bah, pas de problème. Moi, je suis tout seul, quoi, comme un con, là.
5: Hein? J'entends rien!
2: Je suis tout seul à l'antenne, je suis un caca, hein!
3: Mais non, vas-y, parle!
2: Ouais, bon, bah, c'est histoire de caca.
5: Ouais, mais je m'entends moi, mais j'entends pas ce que tu dis. Attends, ouais, bon. Allô?
2: Voilà, c'est la caca.
5: Higgins! Bon, je l'entends pas, Higgins!
2: Higgins!
5: Eh, Olivier! Olivier, putain! Higgins! Putain, quoi? Allô?
2: 2h du mat', il va plus dire.
5: Je l'entends pas, Higgins!
2: Non,
5: il est où? Pourquoi on l'entend pas chez nous? Higgins! On t'entend, mais alors à 50 km, Higgins.
2: Ouais.
5: Ah bah voilà, bah attends, oh là. Là, les mecs. T'es là, Higgins. Bon. Bah attends, Higgins. Et ils m'entendent pas là. Higgins.
2: Ouais.
5: Tu m'entends?
2: Bah ouais.
5: Ah ouais, d'accord, ok, voilà. Et là, il faut lever là? Voilà,
2: ouais,
5: comme ça.
2: Ouais, je t'entends, mais ouais, comme si t'étais dans un sous-marin, quoi.
5: Bon, bah ça y est. Ah bon, comme si j'étais dans un sous-marin?
2: Ouais, comme ça, quoi. Ouais.
5: Bah, je suis dans le studio de maintenance à côté, donc c'est le studio le plus pourri qu'on puisse avoir sur la bande FM.
2: C'est pas de la caca pure, quoi.
5: Ah bah si, ça c'est de la caca studio de merde, mais alors grave de chez grave, là. Bon, attention, enfin,
2: c'est
5: là.
2: Encore exploitable, quoi.
5: Alors, attends, on va faire un essai. Alors, vas-y, mets du son pour voir. Fais péter un peu de son, là. Pourquoi ça sort pas ici? Attendez, on est en train de. Pourquoi ça marche pas? Ça marchait quand j'ai joué la dernière fois. C'est lequel?
9: C'est celui-là.
5: C'est celui-là? Pourquoi ça marche plus? Alors attendez. Higgins?
2: Ouais.
5: On est en train de régler là. Hein.
2: Vas-y. C'est quoi?
5: Ça y est, ça marche, c'est parti, attention.
2: Ah, vas-y.
5: Bon. Là, c'est Fildar qui va donc mixer. Silence radiophonique dans le studio et silence radio de l'autre côté. Concentrez-vous bien, enregistrez des cassettes. Ça dure 3 minutes 50. Phil Barnet, un enfant de toi, interprété par Gérard, en a cappella, sans l'aide de la voix de Phil Barnet. Écoutez plutôt.
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1: Oh oui.
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1: Et il connaît les paroles par cœur, heureusement. Hein. Sinon, qu'est-ce que ça serait, hein?
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1: Il était pas bourré, hein.
0: Et voilà ma petite chatte adorée que j'aime du fond du cœur.
1: Alors,
0: c'était dédié pour toi spécialement et pour tous ceux qui ont eu des petits problèmes pour avoir des enfants. Donc j'espère que tu l'as bien enregistré. Donc on va essayer de te joindre d'ici peu de temps.
1: Alors Sandy, qu'est-ce que voilà. Mais il n'y a pas d'argent pour le moment, mais il y a de l'audience. Et donc, plus on fera d'audience, peut-être qu'on aura encore plus d'argent pour vous.
2: Bah c'est bien.
1: Comment vas-tu, Sandy ?
2: Je suis un peu étonné, mais bon.
1: Bah écoute, nous non, je m'y attendais. L'équipe était un peu sceptique, se demandait si véritablement le fait que vous veniez le dimanche, ça allait apporter quelque chose de nouveau. Bien qu'on connaisse les talents de Gérard maintenant derrière un micro et tout particulièrement pour mener des débats. Et le fait de venir dimanche, Gérard a eu tout de suite un avis très favorable de la part des auditeurs. Te connaissant moi, ils étaient un petit peu sceptiques au début, donc ils ont dit bon bah. Moi j'ai fait un petit sondage, on va faire ses preuves, hein, on va attendre. Première fois que t'es venu à dimanche, Sandy, ça a plu. On s'est dit pourquoi pas qu'elle revienne une deuxième fois, ça fera juste deux nanas, quoi. Hein.
2: Pourquoi pas.
1: Hein, deux d'un bout, on s'est dit pourquoi pas, au lieu d'un, pourquoi pas deux.
2: Mais c'est un
1: deuxième dé, il y a eu deuxième apparition à dimanche, donc la semaine dernière, il y a 15 jours. Là ça a été l'explosion dans les sondages. Ça l'a confirmé le dimanche d'après, donc on est très heureux de t'accueillir encore une fois. J'aimerais des applaudissements pour Sandy tout particulièrement.
2: Mais c'est un plaisir de venir vous voir et puis de pouvoir délirer avec vous, c'est vraiment un plaisir.
1: Alors est-ce que tu es toujours aussi impressionné ou est-ce que maintenant on peut dire que ça va mieux ou comment ça se passe dans la tête de Sandy lorsqu'elle vient tous les dimanches ?
2: C'est vrai que ça fait un peu drôle quand même dès que tu viens ici.
1: Encore t'as... aujourd'hui ?
2: Ouais, même encore aujourd'hui,
1: ouais.
2: Mais je suis un peu... Là je commence à rougir, ça y est là.
1: C'est vrai, bah oui, parce qu'en fait... tu viens que le dimanche depuis peu de temps, donc c'est vrai qu'une fois par semaine, si c'était tous les jours, tu serais plus à l'aise.
2: Voilà,
1: ouais, tu serais plus à l'aise. C'est-à-dire qu'à chaque fois, En plus, tu remets ta place en jeu tous les dimanches, quoi. Je veux dire, c'est quand même le challenge de venir tous les dimanches. Est-ce que tu es venu avec tes recettes de cuisine que tu dois nous faire depuis 15 jours, 3 semaines?
2: Je pense qu'elles sont dans mon sac, mais j'ai peur de les avoir oubliées, mais je pense pas. Bon, je sais pas, faudrait que je regarde.
1: On va vérifier tout ça tout à l'heure, hein, pendant la pause 10, parce qu'il nous reste encore une bonne trentaine de minutes avant de faire la première pause. Il y a l'IRC, bien sûr. Hein, Origo est déjà parti en apnée. IRC.funradio.fr. Donc là, il y a du monde ce soir, si vous voulez éventuellement dialoguer. Il y a nos malaises de ce côté-là, et puis peut-être qu'on vous fera intervenir lors de cette émission. Très rares sont ceux qui ont la chance de venir le dimanche. C'est vraiment, faut vraiment être chanceux. Au 0803 08 5000, il y a toujours les conseils de Gérard et Sandy, hein. Là c'est officiel ce soir.
0: Bah ouais, comme la semaine dernière.
1: D'accord.
0: C'était pas prévu.
1: D'accord, ouais, sauf que c'était pas prévu, mais là c'est prévu. C'était un dimanche tous les 15 jours, donc ce dimanche-là était prévu. Bah écoute, peut-être qu'on pourrait démarrer directement par vous, ou je sais pas, non, on va peut-être démarrer par Fildar, qui a passé un week-end très mouvementé. Il faut le dire, hein, parce que vous avez été quand même pas mal dans l'équipe, enfin non, Marc 2 a été reparti un petit peu dans votre famille, dans votre en campagne, dans votre village.
3: Voilà. Alors, je suis reparti chez moi parce que j'avais un mariage.
1: On peut rappeler d'où tu es, de quelle origine?
3: Je viens de Troyes.
1: Magnifique.
3: Dans l'Aube.
1: Oh là là là là, magnifique région.
3: Bourgade de 49 000 habitants.
1: Bien, joli, pas mal. Et donc, quand est-ce qu'on va faire une virée là-bas, là, pour qu'on aille voir les auditeurs, quand est-ce que t'emmènes Max là-bas, là?
3: Bah, en été, déjà, c'est mieux.
1: Ouais, c'est vrai, on devait déjà y aller l'année dernière, c'est vrai qu'on a,
3: d'aller moment. On ira en juillet.
1: Ouais.
3: On peut y aller en juillet.
1: Ouais. Ouais, faut attendre vraiment juillet pour qu'il fasse beau là-bas.
3: Non, mais c'est pas le problème du temps, c'est surtout le problème de vouloir voir du monde.
1: Ouais, c'est vrai.
3: Parce qu'autrement, c'est mort, c'est
1: bah, juin, ça bouge un peu, non? En juin.
3: Ouais, mais vaut mieux attendre que les Allemands débarquent.
1: Ah bon? Ah, c'est sympa, ça?
3: Ouais.
1: Petites Allemandes sympas?
3: Je sais pas, j'en ai jamais vu, mais.
1: Ah bon?
3: Mais il y en a.
1: Il y en a. Voilà. Je sais que ça existe, mais t'en as jamais vu.
3: Non, parce qu'il y a un lac, et je sais qu'il y a un camping, il y a tout ça.
1: Ah oui, c'est sympa, ça, d'accord. Ok, très bien. Alors, ce week-end.
3: Donc, j'étais de mariage. C'est-à-dire que ma cousine se mariait, donc, bien sûr, j'étais invité.
1: Mm-hmm.
3: Donc, je suis parti vendredi soir, j'ai couché chez ma mère.
1: Mm-hmm.
3: Donc, ça s'est déroulé le samedi, à 17h, à la mairie, avec toute la famille, donc ça fait plaisir, j'ai revu tout le monde.
1: Quel âge a ta cousine?
3: Ouais, t'as une bonne question là. Bon, elle doit avoir entre 25 et 30.
1: 25 et 30 ans, ouais.
3: Voilà, enfin, ça fait longtemps qu'ils se connaissent parce qu'en fait, quand je suis arrivé à Paris, c'est chez eux que j'étais hébergé.
1: Oui, donc on peut quand même les remercier parce que s'ils avaient pas été là, peut-être que tu serais retourné du coup chez toi, de pas savoir où squatter, qu'on t'aurait peut-être jamais connu, malheureusement.
3: Ouais,
1: on n'aurait pu pas découvrir ce petit talent caché, troyen.
3: Voilà.
1: Après Bigard, Fildar.
3: Je les remercie, surtout qu'ils doivent m'écouter, Pascal et Sylvie.
1: Ah, ils écoutent ce soir?
3: Ouais, certainement.
1: Ah bon?
3: Mais ils écoutent tous les soirs, en fait.
1: Ah, je savais pas, c'est des auditeurs fidèles en plus.
3: Ouais.
1: Ah, je savais pas, donc le dimanche aussi. En plus, ils savaient que t'allais sûrement en parler, parce que c'est le principe du dimanche.
3: Donc, je vous souhaite beaucoup de bonheur. Hein,
1: d'accord.
3: Ouais. Et donc ça s'est bien passé, la mairie c'est très rapide, c'est différent de l'église.
1: Ouais.
3: Et après, donc on est allé à la salle, à une salle où il y avait la teuf, le DJ, le même DJ qu'à l'anniversaire de mon frère, DJ Yves.
1: Ah, qu'on peut applaudir quand même au passage, DJ Yves. Et lui, il nous écoute pas, j'espère.
4: Salut Yves.
1: Il nous écoute pas, j'espère.
3: Si, je crois.
1: Malheureusement.
3: Si, si, parce que à un moment, donc pendant la soirée, après le dîner, on a fait un peu de karaoké. Parce que c'est sympa, ça donne de l'ambiance.
1: C'est
3: et
1: vrai.
3: Donc, j'ai chanté karaoké Stéphane Echer, Déjeuner en paix. Et à la fin, de ma chanson, il fait... alors que j'étais en famille, hein, donc j'ai pas compris. On remercie Zouzou, bien sûr, Fildar de Fun Radio d'être venu parmi nous ce soir.
1: Oh, alors, d'où là, applaudissement. Alors,
3: personne me connaissait, bien sûr, parce que j'étais en famille.
1: Ouais.
3: Ben, c'est sympa, merci DJ Yves. Et donc il a mis exactement les mêmes disques qu'à l'anniversaire de mon frère.
4: Je fais des essais.
3: Ouais, vas-y. Éclate-toi.
1: Ouais.
3: Et donc j'ai retrouvé tout le monde, et puis ça a fini. Enfin non, on est parti vers 3h du matin parce qu'on était fatigués. Et le lendemain, on est allé manger les restes.
1: Ah, ça c'est pénible. Généralement, c'est le côté très très pénible de la chose, c'est quand il faut se remettre à manger les restes, quoi.
3: Ouais, et puis surtout quand.
1: C'était quoi d'ailleurs? Qu'est-ce que vous avez mangé?
3: C'était simple, c'était un buffet. Donc en fait, t'avais tous les plats et tu devais aller te servir. Donc t'avais des entrées, des viandes froides, du fromage, tout ça. Et puis la pièce montée.
1: C'est plus que si c'était un buffet. À la fin, vous avez quand même pas mal mangé. Le lendemain, il devait plus rester que les tiroirs.
3: Si, il en restait.
1: Il devait plus rester que les tiroirs.
3: Ouais, il est commode. Enfin, il y avait.
1: Pas mal. Je ne suis pas persuadé que Sandy ait compris ma blague.
4: Mais si, hein.
1: Non.
2: Mais là, en plus, comme j'ai mal à la tête.
1: Oh, tu la tapes pas là-haut.
0: Tu refais pas ça devant moi parce que.
2: Non, mais il m'a pas fait trop mal.
1: Non, parce que tu sais ce que c'est qu'un buffet. Tu sais ce que c'est qu'un buffet.
2: Oui.
1: Mais c'est aussi un buffet, ça peut être comme une commode. C'est un buffet de table, un buffet. Alors, quand je disais, si t'as mangé un buffet, le lendemain, il devait plus rester que les tiroirs.
2: Ah bah oui, c'est sûr, c'est une petite blague.
1: T'as cambré ?
2: Oui, oui, c'est...
1: Elle est pas drôle ? Elle est drôle ?
2: Si, si, elle est drôle.
1: T'as fine, hein ? Bon, maintenant, je m'adresse à ton homme qui est encore plus... Tu lui fais, c'est bien 3-4 fois. T'as capté ou pas le...
0: Ouais.
2: Ah bah, GG, toujours.
1: Bon, très bien. Donc, et donc on a mangé les restes parce qu'il y en avait énormément, donc il en restait beaucoup encore à midi.
3: Ouais.
1: Et donc après j'ai pris le train et je suis là. Voilà. Donc en fait ça s'est passé très vite, un week-end qui a passé très vite et très sympa.
3: D'accord. Voilà donc.
1: Ouais.
3: Ça c'était vendredi ça.
1: Non, vendredi en fait je suis parti le soir.
3: Ah ouais. Donc t'avais vendredi soir là-bas, le samedi toute la journée, samedi soir et dimanche t'es reparti midi, tu t'es retapé les restes.
1: Voilà.
3: D'accord, très bien. Donc bien, sympa.
1: Ouais.
3: Beau temps en fait ou pas là-bas? Quel temps il a fait? Parce qu'ici il a pas fait. Ça a été.
1: Il a fait beau justement vendredi. Samedi matin. C'est là que j'ai découvert la pochette de musique de nuit volume 4.
3: Ouais.
1: Donc,
3: ouais,
1: tu vois, il y avait du soleil.
3: En vrai.
1: Il y avait
3: beau,
1: du soleil.
3: Ah oui, explique
1: bleu.
3: À Gérard, explique.
1: Ouais. Tu vois la pochette de musique de nuit 4.
0: Non mais prends-moi pour un con.
1: Ouais, t'as vu comment tu lui parles? Non mais attends, mais t'es complètement, t'es con quoi?
0: T'es charbé là ou quoi?
1: Attends, tu sais, t'as des nuages.
0: Ouais, non mais.
1: Et puis t'as le ciel bleu. Eh ben moi j'avais ça en vrai.
3: En vrai, c'est-à-dire qu'il a vu, il a eu l'impression d'avoir la même image.
1: Ouais, j'étais en campagne et donc il y avait les champs de colza, tu sais,
3: les mêmes couleurs.
0: Il y avait pas des vaches.
1: Non,
3: les mêmes couleurs.
0: Oh, c'est dommage.
1: Avec le jaune, le bleu et le blanc.
0: Pourtant il y a des vaches à Troyes. Hein.
1: Oui, il y a des vaches, oui.
0: T'as un appart qui.
1: Qui connaît Troyes? Tu connais toi en tant que quand t'as été routier, tu connais bien Troyes, toute cette région, c'est
0: ouais.
1: Quoi
0: ouais, ça, par contre ils savent pas rouler là-bas.
1: Ils savent pas rouler.
0: Oh, ça, ils sont pires qu'à Paris.
1: Mais est-ce que réellement, Gérard, il y a des endroits où on ne sait pas rouler en tant que routier? Est-ce qu'il y a vraiment des endroits où tu te souviens dans ton métier où t'avais vraiment des régions de la France où tu disais ah là, enfin bon, pas la catastrophe, mais tu disais ah là, je vais aller là, ils savent pas conduire, là ils savent bien conduire. Il y a des endroits où ils savent pas vraiment conduire. Où ils ont une réputation de ne pas savoir conduire.
0: Disons, ça va peut-être faire mal à ceux qui sont.
1: C'est pas grave, non, mais c'est une réputation.
0: Par contre, quand t'arrives au tunnel de Fourvière, là c'est la vraie catastrophe.
1: Oui, mais c'est normal, c'est parce que c'est le tunnel. Mais
0: non, même avant que tu rentres dans le tunnel, t'as une sortie pour aller.
1: Non, mais c'est parce que c'est normal. On peut dire qu'à Paris on sait pas conduire parce qu'à Paris quand t'arrives au périph c'est le bordel, tout le monde arrive en même temps, donc on va dire ouais, à Paris on sait pas conduire. Je te demande, est-ce qu'il y a des endroits, des régions, plus que un tunnel ou un périphérique, mais des régions ou des départements où on dit que routier, ah là, c'est là où on sait conduire, là on sait pas conduire. Est-ce qu'il y a des réputations qu'on fait de...
0: Non, pas...
1: Pas vraiment?
0: Non, pourquoi dans le 70?
3: La Seine-et-Marne.
1: Dans le Seine-et-Marne?
3: La Seine-et-Marne, c'est des vrais cons.
1: Ah bon?
3: Ouais, au volant, c'est des vrais cons.
5: Orléans aussi, la région d'Orléans aussi.
1: Ah bon?
3: Ah là là.
1: Pourquoi on dit ça alors? Mais c'est de réputation, c'est vrai, non?
0: Non, parce que bon, apparemment dans le 77, moi, du quel côté que tu veux dire?
1: Approche-toi de ton micro, vraiment.
0: Du côté de Meaux.
1: Ouais, voilà, oui, quand tu Marne-la-Vallée, tout ça, quand tu vas en direction de Marne-la-Vallée, tu vois.
0: Meaux, Fontainebleau.
1: Voilà.
0: Ouais, bah ça, c'est les coins de merde, oui.
1: Mmh.
0: Ouais. Alors, Orléans,
1: qu'est-ce que t'en penses, Rigo?
0: Orléans, je vois pas trop. Hein.
6: Ah, si. Moi non plus, Orléans.
1: Oh, non, mais...
5: Merci.
1: Orléans.com.
5: Ouais.
1: Ah, Orléans.com.
6: Vous voulez la circulation sur Orléans?
1: Ouais, ça serait bien, on peut savoir ça.
6: Ouais,
1: ah bah, vrai. On va essayer alors. Non, mais sérieusement, donc il y a de réputation, non. Il n'y a pas d'endroit.
0: Quel est
1: de tout ce que tu as fait en France, qu'on parle, c'est vrai que c'est une jolie région, j'imagine Troyes. Enfin bon, ça quand même, ça gagne à être connu.
3: Oui, bah oui, bien sûr.
1: Quel est le. T'as fait la France entière, t'as fait tous les départements, t'as quasiment tout fait. Parce que toi, t'étais routier, mais t'étais pas spécialisé dans une région. Tu faisais toute la France, tu livrais partout sur la France.
0: Ouais, Rouen, Le Havre. Par contre.
1: Oui, mais donc ça, c'est dans le sud, mais est-ce que tu descendais dans le sud, dans le centre de la France? Est-ce que tu allais jusqu'à Marseille ou tout?
0: Non.
1: Ça? Non, jamais. Mais tu connais tous ces coins-là, tout partout.
0: Ouais.
1: Quel est pour toi, de tout ce que t'as fait, le coin qui t'a le plus marqué au niveau beauté du paysage?
0: Le Havre. Pour le port et Rouen.
1: Le port Rouen,
0: c'est bien. Quand il y a la fameuse fête là sur les bords de Seine, là c'est super, super sympa à voir.
1: Il y a quoi? Il y a.
0: Je sais plus ce que c'est comme fête.
1: Saint-Denis, non, peut-être pour aider, non, peut-être
2: pas. Je sais pas, la fête foraine, je sais pas.
0: Bah ouais, c'est pas. Bah,
2: Je sais pas du tout.
1: Il y a d'ailleurs, mon frère m'a parlé d'un truc là, vendredi soir, après je raconterai un peu ce que j'ai fait, mais il me disait qu'il y avait un truc qui était super sympa également, où t'étais complètement dépaysé, qui est dans la banlieue parisienne, peut-être que là Rigo pourra nous aider, c'est où carrément il paraît qu'il chante des vieux morceaux des années 30, 40, 50, c'est sur les bords de Seine, sur la Marne, près de la Marne.
5: La Guinguette, non?
1: Peut-être, ouais, je sais pas, c'est un endroit.
6: C'est à Nogent.
1: Ouais. Ah peut-être, ouais. Tu descends sur les quais, enfin comme dans Paris, t'es complètement perdu. Les gens, c'est des vieux bistrots et les mecs, il y a des expos, enfin tu peux acheter des vieux livres et les mecs jouent de la vieille musique des années 30, 40, 50. Ah ouais, c'est dans quel coin ça? C'est où exactement?
0: Nogent.
1: Ça me plairait bien.
3: Nogent sur Marne, c'est où j'habitais en fait.
1: Et mon frère m'a dit que c'était vraiment. Ah bon?
6: Je suis pas sûr, hein, j'ai dit ça comme ça. Parce
1: non, mais
6: que je sais
1: c'est,
6: qu'il y a des
1: c'est ça? C'est à Nogent sur. Ça existe encore, hein, parce qu'il m'a dit que dernièrement il était allé, que c'était vraiment très joli, qu'il fallait vraiment le faire. Quoi,
3: ouais,
1: donc,
3: c'est beau, ouais.
1: Ouais. Non, mais c'est même musicalement, il m'a dit, t'as plus l'impression, à combien de kilomètres de Paris?
3: Mais c'est en direction de Metz-Nancy, tu prends Porte de Bercy.
4: C'est tout près, hein, je crois.
3: Et tu prends la direction A4, ouais, et en fait, t'arrives à Nogent-sur-Marne.
6: C'est pas loin.
1: Ah ouais, c'est carrément, c'est ça, oui, c'est ce qu'il m'a dit, oui. C'est à quoi? Une 30 bornes de Paris,
6: Disneyland. Non, mais même pas 10.
1: Ah ouais, même pas 10 de Paris.
3: C'est avant Disneyland.
1: Un samedi après-midi, je vais y aller parce qu'il paraît que c'est vraiment très sympa, ou un vendredi, il paraît que c'est cool, quoi.
3: Ouais, tu fais du vélo là-bas, ou tu peux prendre des barques.
1: Même marcher, ouais. Il m'a dit sur les quais, les mecs jouent de la vieille musique, accordéon, vraiment habillés comme à l'époque. Donc
3: des canotiers, tout ça.
1: Tu connais ça, Gérard?
7: Non, ouais.
1: Ouais, bien, connais, bien.
7: Ouais,
1: et samedi, ouais.
2: Non, moi je connais pas du tout. Là.
1: D'ailleurs, va falloir peut-être y aller, que tu l'emmènes. Hein.
2: Mais c'est vrai que c'est.
1: Tiens, d'ailleurs, hey, en parlant d'emmener quelque part, là, je vais un peu dans toutes les directions, mais on parlait du courrier de Gérard avant, quand même, pour remonter le moral, là, tout de suite, là. Bah merde, Apolline,
3: tu lui fais pas deux fois le coup, hein.
4: Qu'est-ce que tu fais?
1: C'est pas
2: non,
1: toi
2: non,
1: qui lui as pris, non.
2: Non, c'est là.
4: Tu vas aller au ciné, pépère.
1: Et voilà, vous avez entendu parler, j'imagine, du film qui s'appelle Je règle mon pas sur le pas de mon père, c'est avec Jean-Yann, le nouveau Jean-Yann, là, où tu les vois marcher dans la rue. Non, sur le bord de l'autoroute.
3: C'est un film.
1: Un film de cinéma, tu vois ce que c'est? C'est un truc qui cartonne, qui est très drôle. Et de la part d'un ami à moi, tu connais Stéphane, c'est celui que j'ai dans Mix, le rouquin, là, Stéphane d'Enovergy. Et ben, je l'appelle le rouquin.
7: Hein.
1: C'est sa sœur, c'est grâce à sa sœur, qui travaille dans le cinéma, qui t'offre à toi et à Sandy deux places gratuites pour aller voir. Faut y aller en semaine, hein, donc faut y aller peut-être genre un jeudi après-midi avant les débats.
7: Non, c'est où tu peux aller dans n'importe quelle salle.
1: Ouais. Mais le mieux, c'est de venir sur les Champs-Élysées.
2: Bah, je remercie cette personne là qui nous donne ça, c'est gentiment.
1: Faut aller sur les Champs. Tu vas sur les Champs-Élysées vers 18-20h ou à 20h, et puis après tu sors 10h30, tu fais un petit McDo, puis voilà, puis tu arrives ici vers 11h30 minuit. Comme ça, le jeudi, avant de commencer tes débats, tu viens et t'arrives à minuit direct, t'as mangé et tu nous parles un peu du film.
7: Bah ouais. Tiens, bah comme ça, Sandy, jeudi tu viendras.
1: Bah voilà, jeudi tu viendras, ça te fera du bien en plus.
7: Comme ça, tu pourras pas enregistrer, mais tant pis.
1: Et ouais,
2: ça peut être une bonne solution.
1: Ça peut être une idée. Ceci dit, tu viens avec tes cassettes, on peut très bien enregistrer les débats d'un bureau. Hein. Rien l'un n'empêche pas l'autre. Hein.
2: Ouais, parce que j'adore les débats de GG.
1: Bah oui, c'est vrai que ça cartonne. On sera obligé exceptionnellement ce dimanche-là de revenir sur ce qui s'est passé jeudi.
7: Jeudi, oui.
1: Je n'ai pas tout entendu puisque j'enregistrais Technomax, et tu le sais, puisque j'ai entendu que tu en avais parlé. Mais j'ai récupéré quelques extraits de l'émission pour quand même les rediffuser, pour que ceux qui n'ont pas suivi puissent comprendre de quoi on va parler. Parce qu'il s'est passé des choses
7: catastrophiques.
1: Je tiens à dire qu'on risque d'être dans la merde à cause des 300 000 francs.
7: Ouais. Ouais, mais ça.
2: Non, mais
7: tu n'avais pas à faire ça lors des débats. C'était, de toute manière, tu sais très bien que quand le chef n'est pas là, c'est moi qui commande. Donc, tu n'avais pas à faire
1: ça. Ça, j'avais précisé dès le début. J'avais dit, c'est Gérard qui décide puisque je n'étais pas présent dans les locaux. Mais que tu avais comme sergent, en fin de compte, en deuxième, en bras droit, Fildar.
7: Ouais, mais lui, ça a été parce que ça s'est bien passé. Donc,
1: C'est ton pote, hein. Je veux dire, c'est clair. Pour lui, ça a tout. Regarde, il t'en demande 5, putain. C'est clair.
7: Par contre, qui a super bien bossé.
1: Bon, laisse-moi deviner, Manu.
7: Non, Manu, pas trop. Deuxième débat, il a foiré un peu.
2: Olivier.
7: Oh la race.
1: Olivier a bien bossé.
7: Olivier, il est venu aider Manu parce que j'avais viré Apolline des studios.
1: Bah, Apolline, c'était la catastrophe.
7: À cause des 300 000 là, qu'elle a fait gagner, plus deux CD qu'on peut jamais gagner le jeudi.
1: T'as fait gagner des CD le jeudi, toi.
2: Je me suis dit que
1: ça fait pas gagner l'audimat.
7: Non,
1: plus,
7: parce qu'au contraire, avec tes conneries, on est.
1: Bah oui, bien sûr, ça fait perdre.
7: On est descendu à 7000.
1: Bah bien sûr, parce que les gens, s'ils entendent des CD à gagner, ils appellent plus pour participer au débat, mais en plus, les gens sur l'internet, ils éteignent leur ordinateur pour aller au standard.
2: Ouais, donc, mais bon, les CD.
1: Problème, il est là.
2: Les CD à gagner, du coup, les gens, ils sont pas très contents, Gérard.
1: Ils verront ça avec toi.
7: Ils voient ça avec toi. Vous appelez Apolline dès lundi pour savoir. Et
1: non, c'est bon. On va rester sur ce problème-là, qui est un problème sérieux. Et ensuite, on demandera un petit peu à Rigo. Je vous raconterai aussi. J'ai fait un très bon restaurant vendredi soir. Si vous êtes amené à venir sur Paris, parce que c'est des vacances, toute zone l'a confondu. Ouais. Quoi qu'il y en ait une qui reprend lundi déjà. Il y en a une qui reprend lundi. Donc il y en a plus que deux.
3: Non, bah, Champomille.
1: Si vous êtes amené sur Paris à la Bastille, il y a un très bon restaurant pour vraiment 400 balles par personne. On s'éclate. Hein. Pour 400 balles par personne, vous pouvez commencer à vous éclater un peu.
7: D'accord.
1: Donc
7: 400 balles pour déjà les trouver. Hein.
1: Ouais.
2: C'est vrai que c'est un peu cher, hein.
1: Ouais, non, pas, non.
2: Mais, enfin, pour ceux qui ont de l'argent, c'est bon, mais pour ceux qui
1: ont
2: c'est
1: tout bon, c'est tout bon. Alors, Sandy, tu disais?
2: Non, mais je disais mon
8: son.
2: Ah ouais, d'accord, c'est bien ce qu'il me semblait que j'avais entendu ça jeudi, mais je savais pas trop ce que, c'était. Mais enfin,
1: quoi?
2: Voilà.
7: Quoi, t'as entendu ça jeudi?
1: Non. T'as rêvé, ma vieille.
7: Ouais, t'as fumé la moquette.
2: Mais non, parce que quand j'ai participé à ton débat, là, c'est ça que j'ai entendu.
1: Bon, bref. Donc, on parlait des débats de Gérard. Alors, c'est toujours très embêtant d'en parler. C'est vrai que Gérard, c'est sûr, c'est tellement quelque chose qui marque la bande FM que c'est pour ou contre. Il y a des gens qui détestent, c'est normal. Il y en a une petite minorité, c'est normal. C'est tellement, ça gueule un peu. C'est des débats très engagés. On n'hésite pas à balancer, à dire ce qu'il faut à dire. Je sais que t'as fait un débat là, bon, qui s'est pas très très bien passé sur l'aide alimentaire, sur
3: l'humanitaire,
7: donc qui sera refait jeudi.
1: Pas sûr.
7: Ah si si.
1: Non, je vais t'expliquer pourquoi après, parce que mon patron a appelé et il préfère pour le moment, à cause du Kosovo qu'on oublie. Il a trouvé d'ailleurs très très bien de ta part que t'arrêtes au bout de trois questions, que t'avais pas jusqu'au bout. Alors je sais que c'est pas fait exprès, mais lui il pense que c'est toi-même qui a voulu arrêter.
7: Ah ouais,
1: donc il a trouvé que c'était une très bonne initiative de ta part, parce que pour le moment il a pensé que peut-être que tu t'es dit que c'était peut-être trop dangereux à cause du Kosovo. Il faut attendre un petit peu et on mettra ça une fois que la guerre sera terminée, parce que là il a dit que c'était très dangereux vis-à-vis du CSA. Donc on le met de côté, mais on le refera au mois de mai-juin cet été, juste avant les vacances.
7: Ouais, parce que je crois que l'autre...
1: Non, on va le refaire.
7: Ça m'étonnerait que ça soit fini d'ici le mois de juin.
2: Bon, merci,
1: Bref, pour dire que bon, ça fait pas forcément l'unanimité, pour revenir à ce que je disais, et que c'est pour ou contre, mais que le dimanche, il est bien de parler un petit peu, pour peut-être donner envie à ces gens-là qui sont encore réticents ou qui ont décidé de mettre, comme tu dis, la clé sous la porte. Pour les débats de Gérard du jeudi, il s'est passé un truc jeudi, s'est passé trois choses. On écoutera la conclusion de ton débat et on va écouter tout de suite ce qui s'est passé avec Apolline, et pour commencer donc cette histoire de CD dont je n'ai rien écouté, qu'on m'a mis de côté, que je tenais absolument à faire écouter aux auditeurs pour dire qu'il y a eu un problème. Écoutez plutôt ce qui s'est passé jeudi avec Apolline pour commencer.
7: Je crois que t'es un petit peu vite là pour me changer l'auditeur, toi.
3: Mais non, regarde, on a des gens d'avance là. C'est bon, regarde.
9: Non, c'est parce que je l'avais trouvé. Donc
7: voilà,
9: Ouais. Si, si.
7: T'as trouvé quoi, toi? T'as trouvé la main de ma sœur dans un culotte d'un zouave.
9: Ouais.
7: Alors, fais déjà ton boulot correctement, parce que pour l'instant... Attends, Rigaud, s'il te plaît.
10: Oui.
7: Tu peux me contrôler ce qu'elle écrit sur ses feuilles?
9: Des noms d'auditeurs.
7: Ouais, tu peux...
10: C'est vrai, c'est des noms d'auditeurs.
7: Ah ouais, fais voir.
3: Non mais c'est le débat, Gérard.
7: Non, attends, parce que moi...
10: Là, tu fais pas le débat. Hein.
1: Alors
7: Ouais, bien sûr, carrément avec l'adresse, ça veut
9: mais
7: dire
9: ouais,
7: quoi?
9: Mais ouais, c'est pour envoyer un CD.
7: Non mais attends, hé, police, ça va pas ou quoi?
11: Elle donne des CD,
7: tu te crois où là? Non mais t'es starbé ou quoi là? Tu prends des adresses pour envoyer des CD?
1: Ah ouais, quand même.
7: Depuis quand là?
9: Depuis ça?
7: Attends, fil d'art!
1: Ah non, mais là, ça va pas là.
7: Oh non, mais
3: calme-toi, Apolline, putain!
7: Merde! Ça va pas, non!
10: Gérard.
3: C'est pas vrai, Apolline, calme-toi. Bon.
7: Non, mais attends, dimanche, de toute manière, t'es grillé,
3: saqué,
7: toi.
3: T'es saqué, on le sac. Hein.
7: Toi, dimanche.
3: C'est fini.
9: Ok.
7: Oh là, attends. De toute manière, la paille, on va la garder.
1: Ouais,
7: je vais
9: direct
7: dire.
9: Direct au flic, c'est ça?
7: Ouais, non, mais je vais la garder, je vais faire voir ça à Max.
1: Tu l'as?
7: Ça va pas, non? On te demande de prendre des auditeurs, toi, tu prends des gens pour des CD. Qui c'est qui t'a dit qu'on gagnait des CD le jeudi? Personne.
9: C'est toi en début de débat.
7: Ah bon, c'est moi? Non mais t'es pas un peu folle là? Espèce de pétasse.
1: Voilà, donc ça c'est ce qui s'est passé dimanche.
7: Bravo.
10: Non, jeudi.
1: Jeudi, pardon, alors?
7: Non, mais de toute manière, moi je maintiens ce que j'ai dit. Les feuilles, vu qu'on a eu des petits problèmes pour venir, donc j'ai pas pu les prendre, donc je te les ramène, ou je te les ramènerai dans la semaine, là.
9: Mais Gérard, tu te rends compte des propos que tu tiens envers moi, comme t'es dur?
7: Et alors, t'avais qu'à faire ton boulot aujourd'hui correctement, ça serait pas produit, c'est tout. Maintenant, c'est tout ce que j'ai à te dire, et c'est bon comme ça.
9: Ok.
7: Alors maintenant, si je l'ai dit à Max samedi quand il
1: m'a dit,
7: jeudi, je ne te veux plus dans mes débats. C'est
9: ah bon,
7: terminé.
9: Ça y est, je suis viré.
7: Ouais, t'es viré de l'équipe pour le jeudi déjà.
1: Bah comme ça, elle apprendra. Hein. Déjà pour le 30 juin, ça commence un petit peu à l'apprendre. Hein, comme ça, un petit peu à se séparer de l'équipe, petit à petit. On va plutôt que d'y aller d'un coup fort, on va y aller petit à petit. Moi, j'avais l'intention dans 15 jours de déjà lui enlever le dimanche.
3: Ouais. Et
1: comme ça, le jeudi, le dimanche. Après, on lui dira qu'elle pourra venir que du mercredi.
3: Lundi.
1: Puisqu'elle vient plus jeudi dans les débats, on lui fera plus venir jeudi pendant 2 heures. Puis elle viendra que le mercredi. Le lundi, on lui dira bah prends un week-end prolongé, reviens mardi.
3: Puis t'as plus le droit à la cantine à voilà. partir de mai. Hein.
9: Ouais. T'es d'accord avec ça, Gérard?
7: Non, bah moi, de toute manière, Max, il a raison, là, ce qu'il dit, hein.
9: Bah, ouais. Tu me défends même pas.
7: Non, mais moi, je veux pas te défendre.
1: Bon, voilà, ceci dit, là, il y a un gros problème. Et là, je suis très sérieux concernant Gérard et Apolline. Et là, malheureusement, il va falloir qu'on lave notre linge sale en famille, en direct. L'histoire des 300 000 francs, qu'est-ce qui s'est passé avant que j'écoute? Parce que là, je n'ai pas écouté du tout et je vais le découvrir en direct. Qu'est-ce qui s'est passé?
7: Ben, je sais pas, elle avait une feuille verte et puis d'un seul coup, c'était marqué, ce qui fait gagner
3: ouais, les artistes en fait et
7: non
1: le mix suprême
3: les cornes
7: ouais,
3: le mix suprême
1: ouais donc, 300 000 francs carrément
7: tu sais, carrément bah donc s'il y avait les données de sa poche hein, bah tu
1: ah bah non, parce que non, justement le problème c'est que ça tient sur ton émission donc le problème quoi est-ce que la Apolline Salo t'es pas responsable parce que toi t'en as rien à foutre tu n'es que stagiaire c'est que ça va tomber sur ma tête donc sur celle de Gérard parce que c'était pendant ces débats
9: je vais expliquer après parce qu'en fait j'ai appelé la nana pour m'excuser pour les 300 000 francs
1: parle et, bien devant ton micro
9: il y a quelques petits problèmes donc enfin je vais en parler après parce qu'il va s'énerver quoi.
7: Non mais moi de toute manière je veux rien savoir, tu te donnes des merdes. Tu récupères, tu te démerderas, tu lui enverras un chèque de 300 000 balles. Et
1: mais non, mais les a pas, et en plus de ça, ils veulent te le retirer bien. Sur ta paye.
7: Alors moi,
1: de
7: si tu sur ma paye, je te signale que tu risques de morfler.
1: Ah bah oui, c'est clair.
3: Tu qu'il les fait pas en un an.
7: Même en deux.
1: Hein. J'ai calculé 300 000 francs avec ce que tu gagnes, il faut 10 ans de débat.
7: Ouais, bah, donc, 10 ans, la pire qu'il y a d'ici.
1: Donc c'est encore dur. Hein. Pour ceux qui t'aiment pas, ça va être dur. Ça va être dur. On n'est pas prêt de se séparer de toi.
8: 2010.
1: Ah, attention, donc on va écouter ce moment que je découvre en même temps que vous. Là, franchement, pour moi, c'est live.
7: Non mais, Apolline
9: ouais. Qu'est-ce qu'il y a, Gérard?
7: Non mais, tu recommences ou quoi, là?
9: Bah, c'est le mix suprême.
7: Non,
10: elle a fait gagner les 300 000 francs.
7: Olivier! Oh non, mais non! Olivier!
3: Elle a fait gagner le mix suprême.
10: Oh, mais non, elle a gagné les 300 000
7: francs. Olivier!
3: Mais t'es taré ou quoi? On va avoir des emmerdes dans la peau.
9: Elle
3: a fait gagner les 300 000 balles.
1: Comment on fait?
9: Si. Elle est là, la fille, je l'ai à l'antenne.
3: Ah, mais non, mais attends.
7: Oh non, moi j'arrête les débats là.
10: Non, mais c'est pas possible ça.
7: Non, moi je continue.
10: On n'a pas mis les 5 disques à peau.
9: C'est pendant le débat, le mix suprême.
7: Non, c'est terminé.
3: C'est 5 disques enchaînés.
7: Au revoir, bonne nuit à tous.
10: Mais non, Gérard, assis-toi. Assis-toi, j'ai du monde qui revient là, tu vas pas faire ça.
7: Non.
3: Allume ton micro.
7: Non, je continue pas comme ça. Alors, Apolline, tu dégages.
3: Bon, Apolline, dégage.
9: Oui.
7: Non,
3: arrête. Balance pas toutes ces affaires.
7: Tu dégages.
10: Et tu t'en vas, quoi.
7: Hop, tu dégages. Allez, hop. Allez, va prendre ton casque.
3: Ouais.
7: Dégage. Hop.
3: Dégage.
7: Hop.
9: Doucement.
7: Hop.
1: Ça t'as bien fait, là.
3: Ça, là. Le mix suprême.
7: Attends.
3: Ça, c'est des preuves, ça. Ça, c'est des preuves, ma petite.
7: Non. Tu me donnes la fiche, là, que t'as dans les mains. Hop.
10: Ça, faut que tu le gardes, parce que c'est des preuves, ça.
1: Assieds-toi, sur RC, ils disent non, à peau, par pas.
7: Non, non.
10: Assieds-toi.
3: Non, attends, elle a fait gagner le mix suprême, elle dégage.
10: Je sais pas où tu lis ça, moi, je vois salope.
7: Ah,
1: oui, salope, par pas.
7: Hop, tu dégages. Je te préviens d'une chose. Apolline.
3: Oui.
7: Bah Gérard, reviens, on est à l'antenne là. Tu t'amuses pas à faire tes saloperies de jeudi.
3: Non. Ouais, c'est terminé. Allez. Ça.
7: Ok.
3: Fini.
1: Ciao.
3: Bon, allez, on reprend le débat conscience.
1: Allez, putain.
3: Et comment elle s'appelle la fille qui a gagné le mix suprême là, les 300
7: 000 francs? Non.
1: Bah si, pour qu'on lui dise qu'elle a pas gagné quand même.
7: C'est une Marie Dupré, donc...
3: Non, pas le nom de sa famille.
7: N'aie crainte, t'as rien gagné du tout.
3: Tu viens de paumer 300 000 balles, bravo.
7: Voilà, tu viens de tout perdre, parce que le jeudi, on peut pas gagner. Voilà, donc t'as tout perdu.
1: Bon, alors, comment on fait pour cette histoire? Parce que moi, j'ai des comptes à rendre demain avec la direction d'M6 de Fun qui m'a appelé, et même d'M6, parce qu'ils travaillent dessus, parce que c'est M6 qui donne une partie de l'argent. Qu'est-ce que je fais?
7: L'histoire,
1: c'est que j'ai demandé, alors, écoutez bien, alors, moi, je sais pas, vous voyez ça entre vous, entre Apo et Gérard.
9: Ben voilà, Gérard, je suis un peu désolé, parce que bon, c'est vrai que pendant ton débat,
1: il va falloir parler devant ton micro une bonne fois pour toutes.
9: J'avais pas à faire ça.
1: Voilà.
9: Et donc, ce que j'ai fait, c'est que j'ai appelé la fille. Et pour recoller les morceaux, et je suis tombée sur ses parents parce que elle est mineure, donc c'est ses parents qui toucheraient l'argent. Et ses parents, ils sont furieux et en fait, ils veulent déposer plainte. Et j'ai été convoquée dans le bureau d'Axel Duroux. Et il m'a dit que comme j'étais stagiaire et que c'était toi le chef.
1: Alors le problème, il est là.
9: Toute la responsabilité reposée sur toi et pas sur moi, parce que moi je suis que stagiaire, donc j'ai pas
7: de statut. Dans ce cas-là, quand on est stagiaire, on fait pas des conneries comme ça déjà pour commencer. Ton contrat, de manière, j'espère qu'on va te le couper parce que tu t'es pas capable de faire un boulot comme
1: ça. Non, mais ça, il s'en fout du débat. Axel, il s'en fout.
7: Maintenant, tu te démerdes. T'essayes de voir avec tes parents s'ils peuvent pas t'avancer du fric.
9: Non, et en fait, le truc, c'est.
1: Non, mais Gérard, le problème, c'est que ça reste entre nous comme ça en disant tu te démerdes. Mais le problème, c'est que pour la direction de Fun, ça se passera pas comme ça. C'est toi responsable. Ils s'en foutent que tu veux dire à Apo qu'elle se démerde. Elle risque d'être virée et toi, de ton côté, il va falloir que tu paies parce que moi, je cautionne pas. C'était toi responsable. J'ai bien dit, jeudi, j'étais pas là. Le problème, c'est que la famille, on l'a eu et qu'ils sont prêts à demander 30 000 ou 300 000 francs. Voilà. Mais ils veulent être payés. Tu vois, le problème, il est là. Non, mais c'est faute. Il y a une preuve. Je veux dire, ça est passé à l'antenne en direct. Il y a plein de témoins. C'est les auditeurs de Fun qui témoignent. Sinon, ils portent plainte contre Fun et les débats de Gérard. Et donc, on va être dans la merde.
7: Si on retire les débats, Pauline, de toute manière, tu risques de morfler. Tu vas morfler.
9: Non, mais on les retirera pas.
7: Non, mais moi, je te dis, c'est pas la peine d'essayer de jouer les gros bras. Hein, parce que pour l'instant, t'es que stagiaire, donc tu la fermes.
1: Voilà.
7: Tu fais ton boulot au standard et c'est tout.
9: Si tu paies 30 000 francs, ils vont pas retirer les débats.
7: Ouais, c'est ça.
9: Il suffit que tu paies 30 000 francs.
7: Tais-toi. Arrête de dire des conneries, ça vaudra mieux.
3: Ce qu'on a qu'à faire, c'est qu'on a qu'à faire les débats de Bernard. Ce rend pas qui est encore là, mais on fera encore des débats.
2: Non, mais sinon, moi, j'aurais peut-être une idée. On peut tous se cotiser pour donner les 30 000 francs, quoi.
1: Ouais.
7: Non, bien sûr.
5: C'est la connerie d'Apolline. Moi, je paye pas. Hein.
10: Non, moi non plus. C'est clair.
1: Mais Gérard, toi, t'es responsable. Le problème, c'est que tu veux.
7: Moi, de toute manière, tu te démerdes demain avec.
1: Là, s'il y a une connerie qui est faite ce soir, c'est moi le responsable. Mais là, jeudi, c'était toi le responsable, Gérard. C'est que t'as pas été capable.
7: Tu te démerdes quand tu seras convoqué avec Axel Duroux.
1: Ah, mais c'est toi qui vas te convoquer. Il faut que tu viennes dans la semaine, déjà. Il faut que tu viennes peut-être demain ou mardi pour. Ils veulent réécouter la cassette avec le CSA pour voir effectivement si ça a été gagné en direct ou pas. Et si ça a bien été gagné hors antenne.
7: Non, ça a été fait hors antenne.
1: Oui, justement. Mais c'était pendant. Alors le CSA va te dire oui, mais c'était pendant quel débat? Pendant quelle émission? Pendant les débats de Gérard.
7: Ça a été
1: qui est monsieur Gérard? C'est toi, c'est toi le responsable.
7: Ça a été le premier débat. En plus, c'est bien, en espace de deux débats, en espace d'un débat, tu me fais deux conneries. C'est pas mal, je trouve.
9: Mais en fait, le problème, c'est que on n'aurait pas dû lui payer si t'avais pas mentionné son nom à l'antenne. En fait,
7: toi, pour commencer, t'avais pas à faire ça. Parce que le jeudi, t'as pas à prendre des gens comme ça au standard pour faire gagner des CD ou autre. Donc, t'es quand même la faux type. Si t'es pas capable de gérer un standard, tu fais une chose, tu restes chez toi, ou comme Max, il a dit, tu prends un week-end prolongé, tu reviens que le lundi. Et voilà.
1: Voilà.
7: La semaine prochaine, j'espère que tu viendras pas à l'Écho du Lac. C'est tout ce que j'ai à te dire.
1: Justement, tiens, ça tombe très bien que tu parles des soirées de l'Écho du Lac, puisque Rigaud va prendre la parole dans un instant pour nous raconter un petit peu ce qu'il a fait durant son petit week-end mouvementé, j'imagine. Il y a plein de choses. Est-ce que c'est un restaurant thaïlandais, chinois, japonais? Est-ce que c'est avec des copains qui
5: sont poivriers peut-être,
1: qui ont quitté la table en plein milieu du repas?
10: Je vais parler lentement comme ça. Ça va prendre bien du temps.
5: GTD.
1: Alors justement, Rigaud, qu'est-ce qui t'est arrivé, de mouvementer durant ce week-end, sachant que ton anniversaire arrive à grands pas. On en parlera juste après. Ton anniversaire arrive à grands pas, ouais.
10: Ouais, je sais.
1: Alors.
10: Donc, vendredi, rien de spécial.
1: Passons au samedi.
10: Reposé du débat qui a été éprouvant pour mon crâne.
1: C'est vrai que c'est dur.
10: Ça va, plus j'ai mal à la tête quand je sors des débats.
1: Il faut savoir quand même, petite parenthèse, qu'on parle de débat en parlant de fatigue, que Gérard ne fait que 6 questions sur le premier débat, sur les 10, et que 3.
5: Donc, non, mais on les a travaillés à fond.
10: En plus,
1: c'est ça qui est dommage. C'est un peu ça qui est dommage. Et Rigaud, on était d'ailleurs très déçus de déçu de ta part, Gérard, que t'abordes pas toutes les questions qu'il avait préparées avec toi.
7: Mais pourquoi? Parce que t'en as une qui faisait pas son boulot. On a été forcé de faire intervenir Olivier pour qu'il la vire parce que c'était la vraie catastrophe.
1: Faites intervenir les flics la prochaine fois. Appelez le 12 ou le 13. Hein.
7: Non, parce que en fin de compte, on a fait que 6 questions sur 10. Et c'est bête parce que les 4 autres qu'on avait sur le premier débat étaient pas mal non plus.
1: Donc samedi soir, donc après t'être bien reposé,
10: Je suis passé chez des potes comme d'hab.
6: Après, je suis rentré chez moi. J'ai fait un jeu qui s'appelle Baldur's Gate.
1: C'est quoi ça? Raconte-moi.
6: C'est un jeu de rôle. Tu crées un personnage. Tu te balades dans un monde, machin, truc.
1: Bifou. Ah, mais c'est comme les livres, sauf que maintenant c'est sur ordinateur.
6: Ouais, enfin, ça fait des années, mais celui-là, il est bien.
1: Ah, celui-là, il est bien, d'accord.
6: Il fait 5 CD, c'est un peu beaucoup, mais c'est pas mal.
1: Voilà, donc là, tu vas jusqu'à 5-6 heures du matin devant l'ordinateur.
6: À peu près, ouais.
1: D'accord. Mais ta meuf, elle doit criser, non?
6: Elle était pas là, on vit ensemble.
1: Ah, ouais, d'accord. Non, mais même, je veux dire, le samedi soir, quand même.
6: Non, c'était vendredi soir.
1: Ah, vendredi soir. Ah ouais, d'accord.
6: C'était vendredi soir.
1: Ah bon, bah t'as fait des choses alors.
6: Et samedi, j'ai invité des gens à bouffer. Et on s'est fait une bouffe, voilà, entre potes.
1: Bien. Et c'est toi qui fais la bouffe.
6: Et ouais, j'ai fait une grosse salade, quoi.
1: Bien.
6: Qu'est-ce que sympa.
1: Salade verte avec quoi dedans?
5: La sauce. Salade. La sauce.
6: Je garde ma recette pour la semaine prochaine.
5: Non, y a pas de recette d'origo.
1: C'était quoi? C'était de l'herbe?
6: Non.
1: Non, c'est une salade. Salade. C'est une salade. Salade.
6: C'est une grosse salade.
5: Salade de shit.
1: C'est des bouts de dedans.
6: Non, donc on a un peu picolé, on en est venu à parler de mon voisin de droite actuel, c'est-à-dire de Gérard.
1: Ouais, t'es vraiment parlé de toi d'ailleurs.
6: On s'est rematé les ovnis.
1: Ah, déjà sur les ovnis. Voilà,
6: que j'ai ramené à Manu et qui était tout content d'ailleurs.
1: Ouais. Très bien, tiens, en parlant de toi, Gérard aussi, on m'a parlé de toi, un de mes meilleurs potes qui travaille en maison de disque, que tu connais peut-être, Sébastien, un de mes copains, non, tu vois pas, enfin bref, un de ses directeurs, donc des responsables de la maison de disque Mercury, est tombé pour la première fois jeudi dans les débats de Gérard, en zappant d'un rendez-vous, un dîner tard, d'une soirée, il a zappé sur la bande des femmes, il pensait tomber sur moi parce qu'il connaissait l'horaire, il tombe sur un truc et le lendemain il va voir un pote et il dit, toi j'entends du taré qui gueulait. Et il dit, mais c'est quoi ce truc? Ce mec s'appelle Gérard, mais il y a eu un débat, mais c'était complètement galactique, on comprenait rien, les questions c'était super compliqué, ça gueulait dans tous les sens. Donc là, on lui a expliqué que c'était quelqu'un qui à la base était un auditeur, qui était dans la rue, machin, qui appelait et qui est devenu une star. Et le mec, il a halluciné, quoi. Donc il a pensé peut-être à toi pour faire un disque.
7: Bon, on verra.
5: Oh là là!
1: Non, mais c'est vrai, hein.
7: Joli! On verra bien.
2: Bravo!
1: Donc Sandy, qu'est-ce que t'en penses?
2: Là franchement bravo.
1: Là ça va vite, ça va très très vite.
5: Spirale, donc showbiz.
1: Donc j'imagine Rigaud, il y a dimanche dans la journée.
6: Bonsoir.
1: Bonsoir Rigaud. Donc on va revenir avec Manu hein, ouais, pour c'est vrai, en deux mots tu peux nous dire
5: Fais ça pendant la décro, vas-y. Tu feras, t'as 3 minutes.
8: Non, j'ai vu des potes, j'ai mangé avec des potes, j'ai bougé. Non, tranquille, je raconterai ça après.
6: Le hein? Ménage.
1: Merci.
6: Le
1: ménage. T'as fait du ménage encore?
5: Happening.
1: Encore. Bon.
5: Rester, ça va être mortel.
1: Les gens, ils en ont marre. Ils disent putain, la prog, c'est toujours la même sur Fun toutes les 2 heures et tous les dimanches, fil d'art. Manu, dès qu'il fait un happening, c'est pour dire qu'il refait du ménage.
5: Ah, j'ai fait des trucs différents.
1: Ah bon.
5: J'ai pas passé l'aspirateur.
1: Il est passé sous le canapé, cette fois-ci, il a pensé à faire le canapé, ouais. Très bien. Gérard nous parlera de son week-end avec Sandy.
7: Ouais, bah attends, bah là, justement, il parle du ménage. Là, ça va être la vraie catastrophe, là. C'est la casse complète, là.
1: C'est vrai.
2: Là, il y a eu des casses. Hein.
1: Bon, très bien. Sandy également nous proposera une recette de cuisine en espérant qu'elle l'ait dans son sac avec Phil Dard. Apolline également nous parlera de son week-end. Elle est retournée dans le Nord. Il y a des choses spéciales à dire.
9: Raconte-nous. Ouais, j'ai un peu bossé. Ouais. Sorti. Ouais, non, sympa.
1: Très bien. Elle est un peu sortie, ouais.
9: Voilà.
1: C'était tard dans la nuit, elle a profité, elle a joui, elle a couché, pas qu'elle ah ouais, pas qu'elle a baisé tout le week-end.
9: Ouais.
2: Ça a dû être crevant, hein.
1: Hein?
9: Ouais, là, c'est vrai que là,
1: ça se voit, d'ailleurs.
5: C'était drôle.
1: Elle en a gardé, elle en a mis encore. Regarde, t'as pas vu dans les joues, il y a encore un peu de sperme, là, il y a encore de...
2: Non, j'ai pas
9: pourtant, j'ai bien nettoyé.
1: T'as bien nettoyé?
9: Ouais.
1: Bon, bah, c'est parfait. On aura les gros melons, hein, qui vont arriver.
5: Ils sont à la bourre, mais ils arrivent.
1: Cabrel également viendra.
5: Non, je pense pas. Hein.
1: Je parlerai de mon petit week-end aussi.
5: Ouais.
1: Et puis, bien sûr, l'anniversaire dont on a touché 2 mots tout à l'heure de Rigaud pour ses 25 ans, c'est ça, si je me trompe pas. C'est samedi soir à l'Écho du Lac à Torigny-sur-Vire où toute l'équipe du Star System sera là au grand complet. Quand je dis toute l'équipe, c'est-à-dire monsieur et madame Fildar, monsieur et madame Manu,
5: monsieur et monsieur Rigaud.
6: Monsieur Rigaud et ses potes.
1: Et ses enfants.
6: Et ses potes.
1: Et ses potes.
6: Je vais pas lui infliger une soirée techno.
1: Monsieur et Madame Gérard.
5: Il y a une salle rap.
1: Monsieur et Madame Gérard vont venir également.
2: Si. Non, malheureusement, j'ai dit à Gérard que je voulais pas y aller.
1: Pourquoi?
6: Ah, on a
2: parce
6: que tout,
2: je sais
6: alors.
2: Pas, j'avais pas envie.
7: Non, je sais pas pourquoi. Parce qu'elle a peur que là-bas, tout le monde lui dise que c'est une grosse.
1: Bon, voilà. Elle a tort parce que je peux t'assurer que là-bas, les gens et... C'est beaucoup plus simple pour toi parce qu'au lieu de juste d'en parler, Gérard y est déjà allé deux fois, je crois.
12: Ouais.
1: Et tu peux quand même témoigner qu'on a été reçus comme des rois.
12: Ouais.
1: Et non, que les auditeurs. Et que les auditeurs sont vraiment gentils comme
12: ils
1: tout.
12: Sont sympas, hein. Ils sont
1: adorables.
12: Ils sont
1: Écoute, moi j'insiste pas. Si tu veux venir, tu viens. Si tu veux pas venir, tu viens pas. C'est mais pas un problème, on va pas assister comme on le fait à chaque fois. Mais en tout cas, ça sera une très très grosse soirée. On fêtera l'anniversaire donc de Rigaud. Et il y aura d'autres personnes également, des amis proches qui viendront également. Enfin, ça va être sympa, voilà. On en reparlera tout à l'heure avec la soirée du vendredi. On parlera du courrier également très vite, d'un remix de Gérard également qui nous a été envoyé, qui est pas mal, qui est sympathique. Et puis, quoi d'autre encore
12: c'est
1: quoi,
12: c'est
1: ça
12: du courrier, c'est pour aller avec le courrier.
1: C'est pour aller avec le courrier.
12: Voilà.
1: Très bien. Ah, c'est sympa, Marc.
12: Ouais, c'est sympa.
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1: Eh oui, dans un instant, sur Fun Radio, vous aurez le droit, bien entendu, au conseil de Jarre et Sandy.
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1: En parlant du bowling, c'était pour dire quoi? T'en avais fait un ou que...
12: Oui, j'en ai fait un.
1: Ah, t'en as fait un. Et ouais, alors, tu t'en es bien sorti?
12: Ouais, ça va, ça va.
1: Faire au moins deux parties. Toute l'équipe. Un football. Alors, mon petit fil d'art, petite recette aujourd'hui, de quoi les nouveaux donc nous préparer?
14: Je vais vous concocter un cake à la banane.
1: Eh bien, allez-y.
14: Alors, pour cela, il vous faut 100 g de beurre, 100 g de sucre roux, un œuf, 25 g de farine, 2 pincées de sel, une pointe de muscade, une cuillère à café de levure, 2 bananes et 50 g de raisins secs. Alors, vous fouettez les 100 g de beurre avec 100 g de sucre roux. Vous y ajoutez un œuf entier. Vous mélangez 250 g de farine et 2 pincées de sel. Vous y ajoutez une pointe de muscade et une cuillère à café de levure. Vous incorporez 2 bananes bien mûres, hein, réduites en purée et ajoutez 50 g de raisins secs. Faire cuire dans un moule à cake beurré. Vous mettez au four préchauffé à 180 degrés pendant une heure.

0: bien, ce n'est pas terminé encore.
1: Alors, ce qu'il faut savoir, c'est que la préparation, c'est 20 minutes et faut mettre en réfrigération 6 heures.
0: Bien, et ensuite, passer ces 6 heures.
1: Alors, faut laver les fraises, ouais. Équeuter et resserrer 200 grammes des plus belles pour la décoration.
0: Vous me donnez faim, ma chère Sandy.
1: Ensuite, passer le reste au mixeur.
0: Bien.
1: Faire tremper les feuilles de gélatine à l'eau froide pour les ramollir un petit peu. Préparer un sirop en portant à ébullition le sucre dans 20 centilitres d'eau.
0: Et ensuite?
1: Et hors du feu, incorporer la gélatine et ajouter la purée de fraises.
0: Superbe! Et ensuite?
1: Et ensuite, tourner vigoureusement pour bien mélanger et laisser refroidir.
0: Et ensuite?
1: Et ensuite, monter la crème fraîche au fouet lorsqu'elle est bien mousseuse, mélanger avec la préparation aux fraises.
0: Et ensuite,
1: verser le tout dans un moule à bavaroise, rafraîchi à l'eau froide, mettre au réfrigérateur au moins 6 heures.
0: Et ensuite,
1: pour finir, enfin, démouler au moment de servir après avoir trempé le fond du moule quelques secondes dans l'eau chaude et décorer avec les fraises.
0: Et ensuite,
1: ce qu'il faut savoir, c'est que c'est 370 calories par personne.
0: Merci beaucoup.
1: Voilà.
0: Merci, Sandy.
1: Et bon appétit.
0: Merci, bon appétit. Vous pouvez nous retrouver tous les dimanches avec Sandy ainsi que Fida pour nos recettes de gâteaux. J'espère que vous les adorerez. À la semaine prochaine.
1: Salut.
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3: Et voilà, c'est la suite de la radio.
0: En plus, ça donne des couleurs à la peau.
4: Non, mais ça apprend à jouir.
3: Hein?
4: Ça apprend à jouir.
3: Et puis ça apprend à jouir.
5: Mais d'ailleurs, j'ai des couleurs.
3: Même à simuler, à jouir, même si c'est pour simuler, mais au moins ça apprend.
5: Ouais, c'est vrai que si je fais comme la fille là.
3: Oh là là, catastrophe, ça, franchement.
5: Bon, bref, donc voilà.
3: Gérard, sans commentaire, apparemment. Il a bien raison.
5: C'est bien.
3: Et donc, sinon, allez, sérieusement.
5: Ouais, donc le midi, je suis allée bouffer au resto avec ma mère. Et puis...
3: Parle devant ton micro.
5: Vendredi soir, pardon. Non, samedi soir, je suis sortie. On est allé manger chez des amis. D'ailleurs, j'ai pensé à toi, Fildar, parce qu'il y avait une super recette du chili qu'il faudra que je te donne, qui est très facile à faire.
3: Ouais.
5: Voilà.
3: Merci.
5: Et oui, je t'en prie. Et puis voilà, on est sorti à Lille dans plusieurs bars.
3: Donc là, s'il y a des gens qui nous appellent pour dire qu'ils t'ont vu dans un bar bourré, ils pourront dire.
5: Non, j'étais pas bourré.
3: T'étais pas bourré.
5: En forme, mais pas bourré.
3: T'étais en forme, t'étais bien.
5: Non, j'étais. J'avais.
3: Je la vois bien se lâcher facilement, hein.
5: J'avais la pêche.
3: Ça va.
5: Donc voilà, on est rentré.
3: Est-ce que tu es une fille facile quand t'as bu ou pas, ou t'arrives quand même à te contrôler, tu sais un petit peu ce que tu fais, ça va.
5: Je me contrôle.
3: Ça va.
5: Franchement, je me contrôle.
3: D'accord.
4: Je vais te poser une question, Pauline, quand tu vas dans les bars.
3: Ah, salut.
5: Oui, salut.
4: Quand tu vas dans les bars à Lille, étant donné que maintenant tu commences à être connu, parce que tu bosses à Fun, est-ce que tu te la pètes un peu?
5: Ouais. Je suis là,
3: non, sérieusement.
5: Je me balade avec un badge à Pauline de Fun Radio.
3: Et bien.
5: Là, j'ai plein de verres gratos.
3: Et là, ah ouais?
5: Ouais.
3: Et les mecs, ils ont pas plus envie
5: Ah si. Bah, ça a changé ma vie, quoi.
4: Sérieux, il y a pas des gens qui commencent à te reconnaître ou pas?
5: Non. Non.
4: Mais on sait jamais, attends, une blonde.
3: Non, mais les gens savent que c'est toi, Pauline de Fun, pour ceux qui connaissent,
5: ouais,
3: non, ça leur dit quelque chose, non?
5: Non,
3: discrétion, discrétion
5: voilà,
3: oblige.
5: Ouais, tout à fait. Et, c'est bien. Et donc on est.
3: Chili, si vous la connaissez, la prochaine fois qu'elle vient dans le Nord, allez la voir.
5: Allez-y, foncez,
3: lui de bord, allez-y, foncez.
5: Ouais. Donc voilà, ce matin, je suis rentrée avec ma sœur très tôt, et puis aujourd'hui, je suis
3: très tôt, c'est quelle heure très tôt?
5: On est rentrée à 8h, en fait.
3: Voilà, donc elle est fatiguée.
5: Il y a qui chantait.
3: Qu'est-ce que vous avez fait pendant toute cette nuit? Vous avez fait quoi, là?
5: En fait, on a fait plein de bars, et puis...
3: Jusqu'à 8h du matin?
5: Ouais.
3: Quelle horreur.
5: Non, c'était sympa.
3: Quelle horreur.
5: Il faut sortir dans la vie. On s'est amusé, on a dansé.
3: Fille, jusqu'à 8h, tout. Quelle horreur. Vous devez être pinté, ça doit être une horreur.
5: Non, honnêtement. Et puis voilà, j'ai dormi jusque midi. J'ai pris mon train et je suis là aussi.
3: Bah c'est bien,
5: voilà.
3: Très bien, omniprésente ce soir une fois
5: de
3: plus. Gérard quand même. Donc parlons un petit peu parce qu'on a dit qu'il y a des gens qui allaient trinquer. Donc le courrier qui nous a été envoyé encore extrêmement nombreux. Alors je commencerai par cette société, la Gigi World. Est-ce que tu as déjà entendu parler de cette Gigi World qui se trouverait soi-disant à Suresnes? Je donnerai ça à Sandy comme document. En voie d'une invitation, donc...
6: Non, elle se trouve pas sur Rennes, elle se trouve à

0: Soleil normalement.
1: Ah, la Gigi Word. Ouais. Bah écoute, là il y a marqué sur Rennes. Ah non, c'est ton adresse personnelle apparemment. Monsieur, peut-être ignorez-vous que nous organisons un grand concours, monsieur Gérard. Alors, il y a ton nom de famille, je le dirais bien. Le premier salon de printemps des routiers sodomisateurs d'Île-de-France. C'est la raison pour laquelle nous vous envoyons un carton d'invitation ainsi qu'une affiche où vous pourrez placer dans le lieu stratégique et subtil l'intéressé au grand nombre afin que nous nous rappelons le salon gratuit. Enfin bref. Donc ça, c'est la, le bulletin de l'entrée gratuite. On rappelle que dessus, il y a marqué que c'est du 1er au 4 mai 99 et qu'il y a la fermeture des portes pour les visiteurs. Ils le sauront une demi-heure avant grâce au générique du Big Bill.
2: C'est une entrée gratuite pour quoi?
1: Les fesses ou pour le... non, pour le soi-disant salon qui s'organiserait donc à Suresnes. Je la donne à Sandy, mais je crois qu'il y en a quelques-unes qui ont été distribuées devant la radio, ce qui prouve bien que ce salon existe.
2: Moi, je vais y aller.
3: Et d'ailleurs, avec cet invite, d'ailleurs, si pour deux God Sandy achetés, je crois qu'il y a une pipe GG offerte.
1: Ah, oui, bah alors là, je vais te dire...
4: Ça, c'est pas sympa. Hein.
1: Et là, il y a les affiches, donc apparemment, qui vont se balader partout dans Paname et un peu partout en France, que pareil, ce salon va être amené à bouger, ouais, à émigrer un petit peu partout en France.
4: C'est un peu sombre. Hein.
1: Non, mais en tout cas, c'est des vraies affiches qu'on en a vues dans la rue, effectivement, des gens qui ont distribué sur les Champs-Élysées. Toi, t'en as vu apparemment devant la radio?
5: Ouais, des coupons comme ça.
1: Des coupons, donc des invitations. Hein. Plus que des coupons, c'est des invitations. Donc, je tiens à dire à monsieur, le monsieur, la présidente de la Gigi World, que ça ne se passera pas comme ça. Gérard, je sais pas, moi, que t'aies un mot à dire ou...
5: Bah, moi, de toute manière, ça se passe pas comme ça. De toute manière, celui qui s'amuse à faire ça, de toute manière, qui
2: maître
5: passe
2: Fougnas,
5: gaffe.
2: Maître Fougnas.
5: Ouais, mais qui passe gaffe parce que ça a été mis dans Suresnes aussi, quand même. Faut quand même bien préciser que, y a pas qu'ici, que ça a été diffusé.
1: Donc voilà, donc on tenait à dire, faut que ça cesse, bien qu'il faut qu'il y ait des entrées, parce que si ce salon ne marche pas, il faut dire tout de suite qu'il n'y en aura pas un deuxième, et que le salon des routiers existe, mais les sodomisateurs de l'Île-de-France, c'est quand même très spécialisé.
2: Tu vas y aller ou pas, Gérard?
1: Non, ça va pas, non.
5: T'es starbé, toi.
1: Tu boycottes un truc comme ça.
5: Bah, de toute manière, on va bien voir tout à l'heure quand tu viens nous raccompagner si on voit des affiches.
1: Voilà. Non, mais ça commence à partir de lundi, les affiches, normalement, dans Paname. Donc, on en verra peut-être pas ce soir encore. Les mecs vont risquer de mettre les affiches à partir de soir. Le Fuck GG 99, le mystère du pont enfin résolu, page 2. Les M&M's parmi nous sont faits. Il y a des sondages ainsi que du courrier. C'est un nouveau magazine. Alors là, je tenais à dire aux mecs que ça se passera pas comme ça et que je vais le garder. Donc, on a dit tout à l'heure en début d'émission que les M&M c'était tout simplement les mammouths et les macaques. À qui s'adresse, toi, pareil, Sandy, là, je crois qu'elle a compris, moi
4: je
1: aussi.
4: Je crois que oui, j'ai compris.
1: Il a pas voulu mettre de nom, hein, il a juste voulu mettre préciser Gérard C, mais bon, il a pas voulu dire qui c'était, mais j'ai peur que ce soit toi.
4: Mammouth, ouais.
1: Hein, le mystère du pont de Suresnes résolu. Enfin, notre équipe de reportage de choc et de charme ont pu s'introduire bien profond dans la sombre affaire qui s'est passée, donc, au pont de l'Alma. Et ont découvert, grâce à des caméras de surveillance, les premiers hommes se livrant à une pénétration anale sur le pilier maudit à la minute du...
5: Ça te fait rire, toi?
4: Bah ouais.
2: T'es con, Manu.
5: Non, c'est pas
2: moi, je rigolais pas. Hein.
5: C'est pas à Manu que je m'adressais.
4: Non, c'est à moi. Alors, quand t'entends des trucs comme ça, t'es obligé de rigoler parce que ça.
1: Bah ouais, parce que moi ça me fait rire, mais froid. Mais franchement, ça me fait froid dans l'homme parce que j'entends après avoir regardé donc et approfondi la cassette qui nous a été adressée, un portrait robot du père. Il s'agit d'un homme d'une quarantaine d'années, édenté, moustachu, aux cheveux gras et un testicule dans le cou. Alors là,
2: il est remonté si haut.
4: C'est bien ta description.
2: Ah, c'est vrai, c'est...
1: Alors là, c'est grave.
2: C'est Monsieur Coutin.
4: Là, ça craint, hein, franchement.
2: Bernard Coutin.
1: Moi, ça me brûle les yeux.
4: Là, faut que ça sèche, GG. Hein. Faut que tu dises quelque chose parce que là.
5: De toute manière, t'as beau leur dire que ça cesse, ils arrêteront pas. Alors mais c'est des petits branleurs.
1: Mais là, moi, je vais le donner. Je vais le donner de toute façon. Je vais le donner au commissaire de Bayard parce que, en plus, selon la cassette vidéo, il y aurait des témoignages du spécialiste qui, apparemment, il y aura un individu qui aurait retiré des morceaux du pilier du pare-choc enfoncé dans le rectum. Donc là, je vais dire, le mec qui a fait ce document, tu vois.
2: On le garde. Ça va mal aller.
1: Quoi, dis donc, toi, t'as rien demandé, Sandy, à Pauline.
5: Quand je t'appellerai Potion, tu sortiras de sous le lit.
4: Ouais.
1: Au niveau des sondages, simplement.
5: Ce soir, t'as pas la parole en ce moment.
1: 98% des gens, enfin, il y a 0,0,00% des gens qui veulent, le sirop de corps de l'homme de GG. Donc ça, c'est des sondages qui ont été donnés. Je lis pas le reste parce que c'est carrément ça va trop loin. Mais
0: Gérard, tu mets Fildar, tu mets ça pour Gérard. Mmh,
6: je vais me laisser pousser la moustache.
1: Non, non, non. Mais tu donnes ça au commissaire du 8e.
0: Ouais.
1: À Paris. Enfin, tu pourras remercier ça, Gérard. Ça te fera plaisir de la part de Magali.
0: La gaffe.
1: Des coupures de presse, donc de ton idole qui apparemment.
5: Donne-les à Sandy. Allez à côté.
1: Voilà. Et enfin, dernier courrier également qui nous a été envoyé de la main de Fildar. Je n'étais pas au courant. Donc, un nouveau magazine viendrait de sortir. Le Sodomag, incroyable, 69 francs. Dans ce numéro, vous retrouverez le Sodomite et sa dame en poster géant. Donc, hop. Allez.
5: Ça, c'est encore l'autre qui s'amuse à faire ça.
1: Exactement. Ouais. Pardon.
0: Ah. Ouais.
1: Merci. Un petit strike, ça fait de mal à personne. Et enfin, pour terminer, salut machin, je lirai pas le nom. C'est encore Gueule d'amour, ton voisin préféré. C'est la dernière fois que je reviens. Arrête de gueuler sur les auditeurs. C'est grâce à eux que tu peux bouffer et te bourrer la gueule, salaud. Ferme un peu ta grande gueule.
0: Qui c'est que c'est toi?
6: Non.
1: Ça, c'est tapé à la machine, ça vient d'ici.
0: Ah.
1: Je viens de m'en apercevoir, regarde.
4: Attends, je vais regarder ça, je vais feuilleter. Alors.
3: Je crois que ça sent le parfum de fille, en plus.
1: Ouais, lis-le.
4: Ah ouais, c'est tapé à la machine, exactement. Mm-hmm. Mais,
1: Ça, c'est tapé à la machine de quelqu'un de fun.
4: Et, il parle du bois de Boulogne.
1: Ouais, alors ça, c'est une nana d'ici. Une blonde.
4: C'est pas marrant, ça. Ensuite, une rubrique mode sur quoi? Les tongs de l'été.
1: Ouais, alors là.
5: Ouais, ça, c'est sûr.
4: Ah oui, c'est
1: ça serait pas toi par hasard?
7: Non, j'ai jamais su taper la machine.
1: Ouais.
7: Donc c'est pas moi.
1: Ouais, c'est ça.
5: On dit ça,
1: mais bon.
4: Un guide spécial régime testé par le bulldog.
1: Ouais, bah alors ça
4: alors dit, ça, arrêtez de me traiter de bulldog parce que moi.
1: Non, c'est pas à peau là, alors c'est
4: si
1: pas à peau du coup.
4: Comme ça,
1: non. Mais alors là, allez, hop.
4: Poubelle.
0: Allez, ce mec, si je le chope, je vais lui casser la gueule. C'est moi qui te le dis.
4: Voilà, et t'auras affaire à moi si tu continues. Voilà.
5: Oh putain.
1: On va essayer de tenir le cahier des charges. Bonsoir et bienvenue au Gros Melon avec ce soir à polir.
7: Bonsoir.
1: Rigaud de Kersauzon.
8: Bonsoir.
1: Manu Perrault.
9: Bonsoir.
1: Vildar Castelli.
10: Bonsoir.
1: Gérard Hernandez.
11: Bonsoir.
1: Et Sandy Plume.
12: Bonsoir.
1: Alors, pour commencer, à moins que vous ayez une petite histoire, mon cher Castelli ou mon cher Kersauzon, car je sais que vous êtes friand de faire rire le public d'Arteolche.
10: Vas-y, Rigaud.
1: Alors, Rigaud de Kersauzon.
8: Vous savez ce que font
1: on va se noyer
8: femmes,
1: avec vous sur votre bateau.
10: Facile.
1: Allez-y, faites
8: vous savez ce que fait une femme après l'amour dans le lit?
10: Ouais, comme toi, elle ronfle.
8: Non, elle gêne.
1: Alors là, vous êtes un peu misogyne, mon cher Rigaud de Kersauzon. On voit que vous avez vu que des hommes sur votre bateau. Ça ne vous fait rien d'entendre des choses pareilles, ma chère sans diplôme?
4: Non, ça va, c'est pas trop mal.
1: Très bien. Ouais. Question de monsieur Passe-Devant, qui a dit « Je suis prêt à harceler mes producteurs et des hommes politiques, car je veux réussir. » C'est un... Pour vous aider, c'est quelqu'un de contemporain, quelqu'un qui est encore vivant.
0: Un acteur?
1: Il l'est sans le savoir et sans le vouloir, mais oui, quelque part, c'est un acteur, oui.
4: Est-ce qu'il a fait du théâtre?
1: Non, mais il aurait pu.
10: C'est un homme politique?
1: Non plus.
10: Non. Un chanteur?
1: Il dit l'être, oui. Mais bon, c'est pas forcément on dit l'être. Permettez-moi
0: ce
1: petit mot. Oui, c'est un raté, oui.
10: Francis Lalanne?
1: Alors là, vous chauffez, car je sais que c'est un de ses idoles. Francis Lalanne, vous n'en êtes pas loin. Fildar Castelli, je pourrais presque vous l'accorder.
7: Gérard Lenormand,
1: non, on s'en éloigne un peu, ma chère Apo.
4: Francis Cabrel,
1: non, vous n'y êtes plus du tout, là. Faites vite,
5: Jean-Pierre
1: parce que là...
5: Coff.
1: Pardon?
5: Jean-Pierre Coff.
1: Bah non. Et là, faites vite, parce que la corde de vous vient de retentir, Johnny. Ça va nous coûter 500 francs. Hein.
0: Johnny?
1: Non, bah alors là, vous êtes très loin, en tout cas, c'est un idole, faites vite.
7: Bernard Coutin.
1: Non plus.
10: Je crois qu'il s'appelle Jean-Pierre, mais je me rappelle
1: plus. Oui.
8: Jean-Pierre Carnot.
1: Jean-Pierre Sauzet, bonne réponse de Gérard Hernandez. Merci. Au revoir, à la prochaine fois.
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4: Eh bien, bonsoir à tous.
1: Bonsoir à tous.
4: Voilà.
1: Bonsoir.
4: Bonsoir toute l'équipe, hein, Manu, Apolline, Rigaud, et puis tout ça, quoi.
8: Ah, bonsoir, je t'avais pas vu.
4: Donc nous allons accueillir Stéphane, 20 ans de Reims.
11: Stéphanie.
4: Ah, Stéphanie, excuse-moi, non, je crois que c'était Stéphane.
11: Vous allez bien?
4: Oui, oui, ça va, je te remercie.
11: Là, je suis émue, hein. Je vais essuyer mes pieds là avant d'entrer.
4: Il n'y a pas de problème.
1: La fréquence de Reims, s'il te plaît.
4: Alors la fréquence...
11: 101.7.
4: Voilà, 101.7, voilà.
11: Ouais, exact.
4: Je voulais le dire et puis en fin de compte, tu m'as...
11: T'es devancé.
4: Voilà.
11: Bon. J'ai un petit problème en fait, on va dire un gros problème. Hein.
4: Oui.
11: Gros. Voilà, les beaux jours ils arrivent et on va dire je suis très grosse quoi. Et si quelqu'un pourrait me donner
1: les régimes.
11: Voilà.
1: Ça c'est clair que les filles commencent c'est à ne penser qu'à ça.
11: Ouais. Ouais, c'est surtout qu'on m'a dit que Sandy était très forte hein, pour résoudre des.
1: Ah. Qui c'est qui t'a sorti ça?
11: Non, très forte hein, pour les conseils.
1: Pour trouver des conseils, elle
11: voilà,
1: a dit.
11: Bien
1: très
11: sûr.
1: Forte pour trouver des solutions apparemment.
4: Mais non,
1: moi
4: ce que je peux te conseiller, c'est si par exemple tu veux faire un régime, enfin je pense que c'est ce que tu veux faire, un régime.
11: Oui, c'est un petit peu le but de mon appel. Hein.
4: Mais tu penses perdre combien de kilos hein? Énormément de kilos ou tu...
11: Énormément, j'ai honte de le dire.
4: Et tu pèses combien, si c'est pas trop indiscret?
11: Un petit peu indiscret.
4: Non mais tu peux le dire, tu sais, on est entre nous, moi je me moquerai pas de toi.
1: Non,
4: et
1: bah,
11: personne,
1: okay,
11: vous le dites à personne. Hein. 103.
1: Oh la honte.
4: Combien?
1: 103.
11: 103.
1: Respect.
4: Non mais tu sais 103 c'est pas énorme hein,
11: non,
4: mais
11: c'est
4: bon,
11: pas énorme, je sais mais bon.
4: Moi ce que je peux te conseiller c'est déjà évite les sucreries, ça déjà. Yes. Parce que si tu manges trop de sucreries ça peut te faire mal aux dents et en plus tu peux grossir. Mais moi ce que je te conseille c'est de ne pas manger de sucreries. Je sais pas si Gérard t'es d'accord avec moi.
5: Bah ça c'est, mais il y a aussi la solution Weight Watcher.
4: Oui,
11: ah,
4: mais
11: j'ai fait Weight Watcher. Hein.
4: Là tu sais les marques.
11: Attends, deux secondes, j'ai fait Weight Watcher et j'ai perdu 3000 francs.
4: Oui, voilà, c'est sûr qu'avec des trucs comme ça, tu
5: non,
4: voilà, c'est de l'arnaque.
5: Tu évites les sucreries et tout ce qui est...
4: Tout ce qui est gras. Tu vois,
5: les bonbons, par contre.
4: Bah, les bonbons, c'est de la sucrerie, hein. Je veux te dire, t'as les carambars, je sais plus, t'as des bonbons, quoi. Mais même le chocolat, évite surtout, hein. Mais tu peux faire, c'est Slim Fast.
11: Ouais.
4: Ça, c'est un repas, si tu veux, tu prends le repas à n'importe quel moment.
11: Hein? Ça marche?
4: Oui, enfin ça marche. Moi, je sais pas. J'ai jamais essayé. J'ai jamais essayé de régime spécial. Tu vois, bon, comme je disais souvent à l'antenne, j'ai perdu 13 kilos, mais en rien faisant.
11: Ah oui, parce que
4: là, je sais pas comment j'ai fait, mais j'ai rien fait en marchant.
11: Est-ce que t'es amoureuse, Sandy, c'est ça?
4: Comment?
11: T'es amoureuse?
4: Oui, puis tu vois, des fois, quand t'es chez tes parents, parce que moi, avant, j'habitais chez mon père, j'étais un peu enfermée en moi-même. Je sortais pas. Donc ça fait que je me remets sur la sucrerie et je me remets sur les trucs gras, quoi.
11: Non, mais je voulais dire, moi aussi, hein, je suis amoureuse.
4: Et donc voilà, mais... Donc moi, c'est pour ça que je te conseille de pas manger de trucs gras et pas de manger de sucrerie.
11: C'est vrai que conseil de l'emploi...
5: Faire des grillades et manger que de la laitue.
4: Ouais, voilà, des crudités. Et ce que tu peux faire aussi, c'est...
1: Vas-y, tu vois, quand tu veux.
4: T'achètes un truc pour faire de l'exercice ou même d'un vélo d'appartement.
11: Ah. Ça te muscle les
5: jambes.
11: Mais
5: ça, c'est avant de se coucher que toi, tu fais bien de la corde à sauter. Alors
4: Je fais de la corde à sauter. C'est pourquoi? C'est pour, si tu veux, c'est pour essayer de me muscler. Enfin, me muscler pas trop quand même. Hein. Je vais pas ressembler à quelqu'un qui est vachement musclé.
11: Non, mais la corde à sauter, j'ai déjà essayé. Je peux pas. Hein. Je me suis étouffée avec mes seins.
4: Hein?
11: Je me suis étouffée avec mes seins.
4: Mais tu fais du combien en soutien-gorge?
11: 103F.
4: 103F?
11: Ouais.
1: Ah ouais, c'est bon.
4: Ah, je savais pas que ça existait et que ça allait jusqu'à 103.9.
11: Ouais, bah, je l'ai fait
5: sur
11: mesure.
5: Non, 103F, ça existe pas.
11: Mais si, je l'ai fait sur mesure, je te dis.
5: Ah ouais, là, d'accord. Ouais.
4: Non, mais moi, c'est ce que je peux te conseiller, d'éviter les sucreries et puis faire un petit peu de sport, c'est ce que je peux te conseiller.
11: Bah ouais,
5: non,
11: bah,
5: mais
11: je
5: tu peux
11: aussi.
5: Faire de la, tu peux mais... faire des balades, hein, là.
11: Je fais déjà du sport, je fais du chant.
4: Mais tu peux,
5: ouais,
4: tu
5: non,
4: peux...
5: non, mais de sortir, de marcher, ça aussi, ça, elle est d'où déjà?
4: Elle est de Reims.
5: Bah, à Reims, il y a des beaux trucs à visiter quand même.
4: Ouais, tu peux faire du footing.
1: Tu crois franchement que de visiter, ça va la faire maigrir?
5: Bah, marche!
4: Mais non, malade. Mais ou alors elle peut courir dans la rue comme ça, elle court, elle met son petit short et puis son
0: t-shirt. Il faut accepter son poids aussi.
4: Un petit footing.
5: Manière, faut se dire, on est comme on est dans la vie.
11: Ouais, bah c'est vrai.
4: Mais faut surtout éviter les sucreries parce que moi j'en ai mangé pendant un moment. Maintenant j'ai arrêté parce que ça me donnait trop mal aux dents et puis c'était.
5: Non, c'est pour ça que quand je t'achète des Kinder, tu te bouffes tout le chocolat en 5 minutes.
4: Bah un petit peu de temps en temps, manger du chocolat, ça fait pas de mal, hein.
5: Ouais. Non mais sinon
4: en plus c'est bon pour la tête hein, pour l'énergie hein.
5: T'achètes un truc à faire des grillades sans beurre et une bonne salade verte.
11: Je voulais aussi dire que bon, moi aussi je pensais que quand on était amoureuse on pouvait maigrir. Moi je suis avec un garçon hein, de mon âge. Il travaille hein, dans le show business. Et il dit à tout le monde qu'il m'aime et qu'il me trouve bien comme je suis. Mais en plus j'ai l'impression qu'il a honte de moi. Je sais pas, qu'est-ce que t'en penses Gérard?
5: Non, personnellement, il dit à tout le monde ou il te le dit qu'à toi?
11: Ouais, à tout le monde, hein, il travaille dans le chez business, je veux dire, c'est bien répondu dans toute la France. Hein.
5: Non, mais ça, bon, bah tu le laisses dire ce qu'il veut, hein, de toute manière.
4: De toute manière, s'il sort avec toi dans la rue, déjà, c'est une chose, c'est déjà qu'il a pas honte de toi. Parce que s'il voudrait pas sortir avec toi, tu vois, te donner la main, il te donne la main.
11: Ouais, bien sûr.
4: Ouais, bah déjà, il a pas honte.
11: Sinon, un petit truc, je voulais faire appel, parce que je sais qu'à Fun Radio, on est tous très solitaires. Et je voudrais lancer une ligne de vêtements hein, pour les femmes grosses.
4: Ouais, ça
11: c'est bien. Je cherche des mannequins. Hein. Si Sandy, tu connais quelqu'un?
4: Non, personnellement, non. Moi, je connais personne. Non. Parce que moi, je suis bien comme je suis.
1: C'est clair, on est d'accord. Apolline, par exemple, aurait besoin, donc...
7: Ouais, ok, ouais, moi, je veux bien, ouais.
4: Moi, de toute façon, je vais dire une chose, c'est que je suis pas grosse, parce que, pour la bonne raison que je mets les pantalons de Gérard, donc Gérard, il fait du 40, et moi, je mets du 40, voilà.
0: C'est bien.
4: Donc, si je mets du 40, c'est que je suis pas, je suis normale.
0: Moi, je mets du 38.
4: Voilà.
1: Mais toi, t'es mince, c'est peut-être pour ça, t'es maigrelé, voilà, c'est tout. Bon, bah, merci, en tout cas, comment elle s'appelle, cette charmante demoiselle?
4: Voilà,
1: Stéphanie. Bah, écoute, très bien, on te souhaite une bonne fin de soirée.
11: Je t'embrasse.
1: Merci.
4: Bonne soirée à toi.
1: Merci.
11: Et voilà.
1: Ok, bah tu quittes pas, on va te repasser le standard.
11: Ok.
1: Ah, si t'avais 20 ans. T'aurais bien bouffé les seins. Hein. Ah, c'est clair.
5: Et là, maintenant, on va accueillir Victor, 23 ans, de Royan, qu'on écoute Fun Radio sur 99. Bonsoir à toi, Victor.
12: Oui, bonsoir à toi, bonsoir. Gérard. Bonsoir, Sandy. Bonsoir, tout le monde.
1: Bonsoir.
12: Donc voilà, Gérard, moi, j'ai un conseil à te demander. En fait, je voudrais savoir comment je pourrais faire pour arrêter de fumer.
5: Eh ben la solution qu'il y a, c'est que moi personnellement je ça me dit pas trop d'arrêter de fumer parce que j'aime bien fumer. Donc sinon
4: les petits trucs là aux réglisses là qu'il peut prendre pour arrêter de fumer.
12: Ah ouais, mais j'ai essayé le patch et les bâtons de réglisse et ça marche pas.
4: Voilà, c'est les bâtons de réglisse, ouais.
5: Non mais t'as des chewing-gums pour ça.
12: Si t'as des chewing-gums.
5: Ouais, il y a des chewing-gums aussi qui servent à ça. Ou sinon, t'as... Non, l'acupuncture, je pense pas que ça soit pour arrêter de fumer.
4: L'acupuncture, c'est les trucs que tu mets sur un peu les bras et tout ça, là, avec les aiguilles. C'est ça?
12: Oui, voilà, c'est ça.
4: Non, je sais pas.
5: Non, je pense pas.
4: Non, mais
5: sinon,
4: pas
5: t'as la nigarette.
12: La nigarette, c'est quoi,
5: ouais,
12: ça?
5: Je sais pas.
4: C'est pas plutôt la nicotine.
5: Non, c'est des chewing-gums, la nigarette.
4: Ah, je crois que c'était la nicotine. Non, je crois que la nicotine, ça se trouve dans les cigarettes, je crois.
5: Bah ouais, mais attends, il faut pas... Hey, oh. Faut arrêter la mochette hein, le matin, toi.
4: Non, mais sinon, voilà, comme Gérard il a dit, tu peux manger des chewing-gums, quoi. Voilà.
5: Ouais, ou sinon, essaye de voir autour de toi, d'éviter d'aller dans des coins trop fumeurs. Mm-hmm. Parce que ouais, là, c'est de manière maintenant, dans certains endroits, t'as pas le droit de fumer.
4: Dans les cafés, surtout. Hein.
5: Si, dans les cafés, t'as des coins fumeurs. Donc évite les coins fumeurs. Va dans des espaces non fumeurs.
12: Ouais.
5: Et bon, bah, si quelqu'un te demande est-ce que la fumée te gêne, tu dis oui, surtout, et tu te gênes pas à lui dire.
12: Oui, mais je veux dire, bon, je suis pas tout le temps dans des endroits, je veux dire, quand je suis chez moi, j'ai toujours envie de m'allumer une cigarette.
5: Et bah, dans ce cas-là, tu te prends des cigarettes en chocolat, tu fais comme si tu avais envie de fumer, mais ça, si tu veux arrêter de fumer, pour avoir la volonté. Parce que si t'as pas la volonté de le faire, ça servira à rien. Hein.
12: Y a pas un autre moyen, c'est la volonté.
4: Bah voilà. Tu t'arrêtes petit à petit, quoi.
5: Petit à petit, t'essayes de limiter le nombre de cigarettes.
1: Moi, j'y crois pas, ça.
12: Ah,
1: tu
5: fumes combien de cigarettes? Tu fumes combien de...
12: Ouais, je fume 2 paquets par jour.
4: Oh là, c'est beaucoup.
12: Ouais, c'est beaucoup,
4: Mais je pense que tu dois fumer parce que t'es un peu crispé ou je sais pas, t'es un peu stressé dans la vie.
12: Non, parce que je fume, quoi. C'est comme ça.
6: Mais tu fais quoi
12: le soir, je m'enchaîne les clubs, quoi.
6: Mais tu fais quoi comme boulot?
12: Je suis électricien.
6: Bon, mais dans ces cas-là...
4: Bah si, entre deux, il peut fumer une cigarette, hein. Entre deux, qui fait, par exemple, il branche un fil et puis hop, ça repart.
12: Voilà, hein. Exactement.
6: Ah ouais, carrément, toi, tu lui mets carrément le courant, hop, il te met le courant, puis il fume sa clope, et si ça fonctionne pas, vas-y, attendez, je fume ma clope, hein, vous permettez.
4: Non, mais il arrête le courant d'abord pour pouvoir brancher des fils, sinon ça peut pas marcher.
12: Voilà, tout à fait.
4: Mm-hmm. Voilà, et entre deux, il fume une cigarette, quoi.
12: Voilà, mais, tout à fait ça.
4: Moi, je te conseille, c'est de limiter les cigarettes, et puis sinon, manger du chewing-gum, comme on a dit. Hein.
6: Non, puis essaye d'avoir la volonté de le faire.
4: Ouais, voilà.
6: Ouais, faut avoir déjà, faut se dire, déjà que tu fasses une chose, tu commences déjà à réduire. Au lieu d'aller jusqu'à deux paquets, essaye déjà à diminuer déjà la...
4: Un paquet.
1: La... Ouais, plutôt que d'aller dans l'autre sens qui serait d'augmenter, quoi.
6: Voilà, et vite. Ouais. Prends de l'ultra light.
1: Ah, c'est bon ça! Tu sais qui, ouais, c'est bien ça, Gérard, ouais.
6: Et sinon, je te dis, déjà diminue petit à petit. Essaye d'avoir la volonté de diminuer.
4: Mais sinon tu peux prendre des tic tac et puis tu vois entre deux tu prends un tic tac et puis ça repart.
6: Non,
12: c'est Mars.
4: Ah oui, c'est quoi, je confonds avec les Mars. Non, mais voilà. Enfin tu prends un tic tac et puis tu verras.
6: Non, mais pourquoi
4: ça t'empêchera
6: pas,
4: de fumer.
6: Pourquoi pas un nut?
1: Ah, les pubs là.
4: Non, mais un nut ça fait grossir d'abord.
1: Bon, enfin bon, vous donnez pas encore des conseils tonitruants, hein. Ouais. Je pense que la rubrique là ça devient de plus en plus compliqué de dimanche en dimanche, hein.
4: Mais moi comme je fume
1: par rapport
4: pas,
1: à l'époque ça change.
4: C'est un peu délicat quand
1: même. Bah ouais, mais bon quand
6: moi,
1: même.
6: Moi je fume, mais en fin de compte moi je j'arrive à quand même à diminuer parce que je veux pas dire que je vais arrêter complètement, mais j'essaye d'avoir la volonté de diminuer sur les paquets.
1: Voilà, bah donc le premier conseil que te donnons Gérard et Sandy, je pense que nous le partageons, c'est d'essayer d'avoir de la volonté et va dans le bon sens qui est de diminuer plutôt que d'augmenter, hein.
12: Ouais, voilà. Voilà.
1: D'accord.
12: Bon,
6: mais sinon, si t'as vraiment pas le courage,
12: ouais, parce que je l'ai vraiment pas. Hein.
6: Bah ouais, mais alors là, ça sert à rien.
1: Ça sert à rien. Continue alors dans ces cas-là.
6: Bah non, mais si tu, moi, attends, personnellement, moi, je diminue la cigarette quand même. Hein.
4: Voilà. Mais pour quelle raison tu diminues la cigarette?
6: Parce que plus t'auras envie d'en fumer, plus t'auras le goût.
4: Mais c'est parce que t'es avec moi que tu diminues la cigarette ou?
6: Non, pas spécialement parce que je suis avec toi. Hein.
4: Donc voilà, enfin je sais pas si t'as une copine, essaye qu'elle te dise d'arrêter ou sinon je sais pas moi. C'est un peu vague ton problème parce que moi
1: je vais couper là parce qu'on est obligé de faire très vite malheureusement, c'est que ça fait à peu près 5 minutes que vous êtes sur le problème, vous trouvez aucune solution, ce qui peut arriver de temps en temps. On retrouvera dans quelques minutes Émilie 25 ans de Dinan qui quel est son problème? Bonsoir Émilie.
13: Bonsoir Max, ouais. Excuse-moi.
1: C'est pas grave. Quel est ton problème Émilie que
13: en
1: nous
13: fait,
1: aborderons dans
13: voilà,
1: un instant?
13: Mon problème c'est que moi j'adore sortir, tu vois, je sors beaucoup en boîte, mm-hmm. en pub et tout. Et mon problème, c'est que je suis avec un monsieur depuis assez longtemps, et ce monsieur ne veut pas du tout sortir.
1: D'accord.
13: Il est très très casanier.
1: D'accord, ok, très bien. Donc on en parlera dans un instant plus en détail. Donc apparemment, elle a 25 ans, elle souhaite sortir beaucoup. Le mec avec qui elle est, c'est apparemment un monsieur d'un certain âge. Vous savez que maintenant, il y a des filles de 25 ans qui traînent avec des mecs de 40-50 ans et ces gens-là sont devenus un peu pantous, ils ont déjà vécu leur jeunesse. Donc j'espère que vous allez réfléchir pendant la pause pour éventuellement lui apporter des bons conseils.
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1: Voilà, suite et fin des conseils de Gérard et Sandy avant d'aller vers Balade Nocturne. Dernière auditrice ou auditeur, Gérard ou Sandy?
6: Émilie, voilà, 25 ans de Dinan, on peut écouter Fun Radio sur 103.5. Bonsoir à toi, Émilie.
13: Oui, bonsoir, Gégé.
4: Bonsoir.
13: Bonsoir, Sandy.
6: Donc, on t'écoute.
13: Ah oui, ben en fait, mon problème, je l'ai expliqué donc tout à l'heure, c'est que donc j'ai 25 ans. Bon, mon ami a... Bon, je ne dirais pas son âge, hein, parce qu'il est assez vieux. En tout cas, son problème, c'est que...
4: Non, mais tu peux dire son âge, il n'y a pas de problème. Hein.
13: Bon, en fait, il a 57 ans. Et
4: bon, ça va, hein, c'est pas énorme. Hein,
13: bah, souvent, on me fait des réflexions parce que mes amis sont jeunes et ils comprennent pas trop ce que je fais avec lui.
4: Bah, t'inquiète pas, laisse-les tranquilles et puis s'ils comprennent pas...
13: Oui, c'est vrai.
6: Laisse dire.
13: Voilà, en tout cas, je l'aime et c'est comme ça. Mais
4: voilà, c'est le principal.
13: Mon problème, c'est que bon, ben bah, voilà, j'aime beaucoup sortir avec mes amis en boîte, etc. Et bon, mon ami est donc très casanier et ne sort jamais et... Bon, évidemment, il m'aime. Des fois, il essaye de faire des gestes pour moi. Donc, par exemple, un jour, il m'a fait plaisir. Il faisait beau, il a ouvert la fenêtre, il a regardé dans la rue.
11: Mais c'est tout ce qu'il peut faire. Quoi.
4: Et est-ce que tu sais ce qu'il aime vraiment? S'il aime aller au théâtre, par exemple, tu pourrais l'inviter au théâtre.
11: Lui,
4: et puis,
11: ce qu'il aime, c'est regarder la télé, les émissions, genre le Big Bill, Question pour un champion.
4: Donc il aime pas trop sortir.
11: Voilà, non, il aime pas du tout sortir, ouais.
5: Donc c'est plutôt
11: en fait,
5: un père.
11: Il a peur des gens dehors.
4: Mais il y a peut-être quelque chose qu'il aime en priorité, s'il aime les courses de chevaux ou s'il aime, je sais pas, aller voir un film au cinéma, pourquoi pas.
11: Bah lui, il regarde tous les films chez lui, en fait, il attend que ça passe à la télé.
4: Donc il a des films. Bah, il a un stock de cassettes vidéo.
11: Voilà, énorme, oui, énorme. Donc
5: Non mais le mieux c'est bon, essaye déjà de voir pour l'inviter un soir à manger au restaurant avec
4: voilà,
5: toi.
4: Voilà, au restaurant.
11: Oui. Mais en fait il est assez radin aussi, il aime pas trop payer.
5: Donc, ouais non mais attends, là. Là ça devient
4: là,
5: grave.
4: Là je crois qu'il vaudrait quand même qu'il fasse quand même un petit effort d'essayer de t'inviter ou même toi tu peux lui faire une petite surprise, l'inviter au restaurant. Tu vois, il aime les restaurants chinois ou pas?
11: Non, en fait, il aime bien la bonne cuisine française, tout ce qui est bonne ratatouille.
4: Bah, le couscous, non?
11: Pardon?
4: Le couscous?
11: Non.
1: Je vais même pas raconter ce que j'ai fait, j'en ai mangé un samedi, moi, c'est bon.
4: Non,
5: et
4: sinon.
5: Et la paella?
11: La paella, c'est pas trop son truc. Non, il aime bien vraiment les bons plats français.
5: Alors, c'est-à-dire steak frites, poulet frites.
11: Dans le genre, ouais.
4: Jambon frites.
5: Voilà,
11: c'est ça.
5: En plus,
11: il est nerveux en ce moment parce que. Il a arrêté de fumer, alors il n'arrête pas de mâcher des cigarettes.
4: Des
11: cigarettes.
4: Ah, je sais pas ce que c'est.
1: Des chewing-gums, ça.
11: Voilà.
5: C'est des chewing-gums.
11: Ouais.
5: Pour le décider plus souvent, la solution que je pourrais t'apporter, c'est d'essayer de voir. D'essayer de lui faire comprendre, d'y parler gentiment, de lui dire bon bah voilà, j'en ai marre voilà. que tu restes constamment à la maison.
4: Oui. Moi je lui conseille
5: le week-end.
4: Je lui conseille c'est de lui faire une petite surprise. Tu l'invites un soir au cinéma et puis on verra bien sa réaction s'il veut ou pas. Donc s'il veut pas, bon bah c'est vrai que c'est un peu délicat, mais bon s'il veut, bah ce sera bien pour toi et puis ce sera bon quoi.
11: Mais déjà, il avait fait un gros effort. Déjà, la dernière fois, en ouvrant la fenêtre, il s'est quand même mis... Aussi, il s'est mis sur le perron de la porte, dans la rue. C'était quand même un gros effort pour lui. Il a regardé, il est resté à peu près une minute.
1: Ouais, mais là, on va être obligé de te couper, là.
5: Là, on va pas pouvoir continuer, là. Donc, malheureusement, la seule solution, comme on t'a dit, c'est
4: de lui faire la surprise.
5: De l'inviter au restaurant. Hein.
4: Voilà.
5: Voilà ce qu'on peut te dire. OK.
11: OK.
5: Voilà, donc bonne soirée à toi.
4: Ouais, bonne soirée à toi.
5: Et puis bonne semaine.
1: Ça va, on t'a pas trop bousculé, ça va, on t'a pas.
11: Non.
1: Ça va aller?
11: Oui, ça va.
1: Très bien. Eh bien, à l'année prochaine.
11: À la prochaine.
1: Dans 4 jours. Non, ouais, c'est pour déconner. Alors, bien sûr, c'était private joke, bien entendu. On la remercie, cette charmante demoiselle. On n'a pas eu le temps de voir malheureusement Francis Cabrel qui sera là lundi. Lundi, non, il sera là lundi. Il a dit, il est tout prêt, il est ready. On n'a pas le temps d'écouter la chanson de Gérard pour Bibi, mais on l'écoutera lundi en ouverture à 22h pile. On ouvrira avec cette et peut-être qu'à ce moment-là, on vous aura en duo au téléphone pour démarrer l'émission de lundi. Pour chanter une petite chanson en direct, peut-être que Sandy aura une petite chanson en direct.
4: Il n'y a pas de problème. Moi, je suis ouverte à tout le monde.
1: On le note ça tout de suite. 22h30, bien sûr, les défis téléphoniques. Et puis il y aura également le hit parade de Ricky Larsen. 23h30 minuit. Hit parade. Je sais pas si Rigo, elle est pas dessus, donc bon tant pis. Enfin, le classement est terminé. On arrête là. Les 10 premiers et les 3 premiers dans leur intégralité seront diffusés. Balade nocturne dans l'immédiat avec ce soir. Petite surprise, encore un extrait de la compilation de la bande originale du film Alice et Martin. On aura également une nouveauté également au chant pour ceux qui apprécient les belles voix bien suaves. Un artiste que j'aime beaucoup, qui est peut-être l'un de mes artistes préférés, Michael Franks, qui viendra ce soir. On aura également Paul Savanet pour les connaisseurs. Si vous aimez la guitare acoustique, vous serez également servi. Plus un inédit, une exclusivité, puisque ça ne sortira que courant du mois de mai. C'est un artiste français qui s'appelle Thomas Hauten. Ça sera le troisième morceau de cette balade nocturne. Il va bien falloir être présent et écouter. Si vous aimez les voix un petit peu d'opéra, eh bien là également, vous devriez prendre plaisir. Et puis, on va commencer avec un artiste qui a été présent dans Musique de Nuit 3. Qui s'appelle Joe Hayashi, Two of Us, ça s'appelle. C'est extrait d'un album qui est sorti il y a un an ou deux, qui s'appelle Works 1. très très joli artiste japonais. 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Merci.
2: Mais plaît vos noms.
1: Manu,
2: de rien.
1: Merci Fida, merci Rigo,
15: de rien. Ciao.
1: Et puis on arrête donc le classement de Ricky Larsen ce soir. Merci Gérard et Sandy.
4: Merci.
1: Et merci à Apolline également. Et ce qu'on peut vous dire, c'est que il y a du changement. Il y a il y a un nouveau numéro 1, numéro 2 qui n'était jamais rentré dans les trois premiers, et numéro 3 qui n'était jamais rentré dans les trois premiers. Donc il va y avoir du 9 et du 9, 23h30, minuit. Voilà, on vous souhaite à tous une excellente fin de nuit. Restez bien avec nous, car Balade Nocturne commence tout de suite. Le 27e voyage de Balade Nocturne. 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
1: Ancienne vendeuse, fan de Star Academy, voilà. La marche à pied, ouais. Elle aime le Big Deal, enfin ouais. Deux trois détails par-ci par-là. Donc on a noté deux trois petites questions rigolotes. Okay. On va donc appeler ta vioc, ta grand-mère, Christiane, 65 ans, et nous allons donc lui faire un petit kiki donc. Ouais. Nicolas, eh ben écoute, maintenant la balle est dans notre camp. On voilà. Compose le numéro de téléphone. C'est parti, c'est en train de se faire et on peut déjà balourder la petite musique du kiki donc bien sûr.
2: Allez, on y va.
1: Voilà. Avec 65 ans quand même, elle est pas sourde.
3: Allô?
1: Oui, bonjour.
3: Oui, bonsoir.
1: Bonjour, vous allez bien?
3: Oui.
1: Vous êtes en direct sur la radio Nantes Locale. Bonjour. Oui, avec le public qui est venu nous joindre, bien sûr nombreux. J'en profite d'ailleurs pour dire à tous les auditeurs qui nous écoutent ce soir que si vous souhaitez participer à cette émission en public, le numéro est en train de s'inscrire en ce moment sur vos enceintes. Voilà, donc on pose ce numéro de téléphone. Bonsoir, est-ce que c'est possible de passer, de parler à Christiane?
3: Oui, c'est elle-même.
1: Bonjour Christiane, vous êtes en direct à la radio.
4: Bonsoir Christiane.
3: Oui, bonsoir.
1: Le public va vous saluer, allez-y.
4: Bonsoir.
3: Oui, bonsoir.
1: Bonsoir Christiane, vous avez été sélectionnée grâce à votre petit morveux, enfin votre petit-fils morveux Nicolas. Nicolas qui nous a envoyé une carte postale.
3: Ah,
1: vous avez
3: sympa.
1: Été tiré au sort parmi des dizaines de participantes.
3: Oui.
1: Ok, bonjour. Donc on rappelle que cette semaine c'est un spécial grand-mère pour le Kiki donc. Et vous avez été tiré au sort. D'accord. Alors, vous nous écoutez un petit peu quand même, nous a-t-il dit sur la carte postale?
3: Ah oui.
1: Régulièrement, vous nous écoutez régulièrement?
3: J'écoute plusieurs radios, oui.
1: Oui, vous écoutez Nantes Locale attentivement?
3: Oui.
1: Vous nous écoutez de temps en temps le soir, nous a-t-il dit?
3: Oui, j'aime bien la musique, j'aime bien la radio.
1: Vous êtes une fidèle.
3: J'aime bien la télé, mais j'aime bien aussi écouter.
1: Ah bien, c'est la radio. Vous êtes une fidèle de notre émission, nous a-t-on dit, vous m'écoutez régulièrement, m'a dit votre petit-fils.
3: Ah, c'est celui qui vous a raconté.
1: C'est celui qui dit qui est, hein.
3: Ah, d'accord.
1: D'accord. Donc vous nous écoutez un petit peu quand même.
3: Oui.
1: Voilà, donc vous aimez bien notre émission.
3: Oui, c'est un bruit.
1: Très bien. Donc.
3: Il y a du monde autour.
1: Ah, bah, il y a du monde, il y a le public qui est là ce soir, hein, bien sûr. Christiane, vous connaissez la règle du jeu?
3: Non, pas du tout.
1: Bon, alors c'est inutile de vous la rappeler peut-être?
3: Non, je la connais pas la règle.
1: Eh ben écoutez, ça va être plus compliqué pour vous dans ces cas-là alors. Hein.
3: Ah oui,
1: bon, je vous rappelle bien sûr, vous avez une succession de questions.
3: Oui.
1: Chacune des questions, bien entendu, il y a des possibilités de réponse. Chaque bonne réponse, bien entendu, vous donne un point.
3: Oui.
1: Des points que vous multipliez à vous de choisir en euros de la langue, bien entendu, de votre fervente.
3: Oui.
1: Vous choisissez la langue adéquate, bien entendu, au pays qui vous sera décerné.
3: Oui.
1: Chaque point, bien entendu, acquis, c'est à vous ou vous remettez dans le bingo.
3: Oui.
1: Ou à ce moment-là, vous retirez tout, vous retirez vos billets, vous partez directement.
3: Ah, d'accord.
1: Vous avez compris?
3: Oui, grosso modo.
1: D'accord.
2: On y va.
1: Attention, c'est parti. Première question pour Christiane Okiki. Donc, le public va encourager. Non, j'entends pas le public. Le public est venu ce soir. Le public est magnifique.
4: Attention.
1: On se calme. Attention, public. Le public est très très chaud ce soir, Christiane, à la limite de l'EREC. Alors attention, on rigole un petit peu, vous savez, on est là, j'espère que vous gagnerez, parce que si vous gagnez, vous avez quand même les Kiki Masters, la Kiki Finale qui aura lieu dans la nuit, en décalage horaire, donc j'espère que vous serez présente. Vous avez quand même un superbe voyage qui vous attend, hein, attention.
3: Ah bon.
1: Eh oui, peut-être pour vous un week-end en Australie.
3: Oh là.
1: Ça vous fait plaisir?
3: C'est loin tout ça.
1: Un week-end, ça va très vite, hein.
3: Oui, je sais bien.
1: Alors attention. C'est parti. Première question, vous êtes d'accord?
3: Oui, je vous écoute.
1: Dans la carte postale, on a eu deux, trois petites inquiétations pour votre petit-fils qui nous a dit que vous a mis apparemment la Star Academy.
3: Oui.
1: Autant dire que la première question, elle est pour vous, elle est bingo.
3: Oui.
1: Dans la Star Academy,
3: oui.
1: Je vais vous citer quatre noms. Parmi les quatre, un ou une a participé à la Star Academy. À vous de me dire lequel, mais vous aurez le droit de réfléchir, hein, pour laisser les téléspectateurs réfléchir également.
3: Mmh.
1: Vous êtes prête?
3: Oui, je suis prête.
1: Attention, première question. Qui a participé à la Star Academy? Petit A, Jean Noël. Petit B, Wellwell.
3: Oui.
1: Petit C, Colin Powell. Non. Petit D, Nolwenn. Réfléchissez un petit peu, hein, d'accord?
3: Oui. Faut que je donne tous les noms ou plusieurs
1: Aïe.
2: Allez, on y va.
1: Attendez, je viens de vous. Je rappelle, attention, le public a déjà trouvé la solution, parce qu'il y a déjà des. On ne souffle pas et je vois déjà des cartes postales et des banderoles qui sont en train de sortir avec la bonne réponse. Attention, sinon j'élimine. Je vous rappelle, qui a participé à la Star Academy? Je vous redonne les quatre noms, à vous de me dire laquelle ou lequel. Jean Noël, Wellwell, Colin Powell ou Nolwenn. À votre avis, qui donc, Christiane?
3: Alors,
1: on va vous laisser réfléchir un petit peu.
3: Oui. La quatrième, c'est-à-dire Nolwenn.
1: C'est une bonne réponse, effectivement, c'était Nolwenn. Bien joué!
3: Et la gagnante!
1: Bravo, exactement, vous êtes gagnante. Alors là, vous avez des points d'acquisition, à vous de choisir où vous divisez, où vous gardez en bonus track.
3: Ah, je garde.
1: Vous gardez, elle a raison, c'est une bonne stratégie, bien joué! Là, du coup.
4: Elle a gardé!
1: Elle a gardé, effectivement, le public est très chaud ce soir, qui est venu nous voir, mais de la banlieue, hein.
3: En plus!
1: La grosse banlieue de Nantes. Alors attention, là, vous venez de prendre des points.
3: Oui.
1: C'est à vous de décider, ça, personne ne peut le faire à votre place, le public va faire silence.
3: Mmh.
1: Ou vous nous dites. Qui tout double?
3: Double.
1: Où vous nous dites, hein?
3: Oui. Double.
1: Oui, oui, où vous nous dites comme vous voulez, hein?
3: Je ne quitte pas, je dis qui tout double alors.
1: D'accord.
3: Double.
1: Alors, qui tout double?
3: Oui.
1: Alors, attendez, je repose la question, c'est important, vous avez des points pour acquérir de zone. Deuxième question. On rappelle qu'il y a un superbe week-end pour une personne en Australie.
3: Oui.
1: Qui tout double?
3: J'ai réfléchi, oui. Je ne quitte pas.
1: Vous ne quittez pas, vous restez donc.
3: Je reste.
1: Elle dit double, la gasse. Elle dit double. Attention, deuxième question concernant Vincent Lagaffe, que vous connaissez un petit peu quand même.
3: Aussi, oui.
1: Parce que vous nous écoutez régulièrement quand même. Hein.
3: Oui.
1: Vincent Lagaffe, attention, en situation. Vincent Lagaffe est en situation. Vincent Lagaffe est dans une rue sombre de Paris.
3: Oui.
1: Il est en train de faire une rencontre avec des jeunes voyous à casquette à l'envers. Petit A,
3: oui.
1: Il fait un big échange, un big trafic en petit B, un big deal en petit C,
3: oui.
1: Ou une big arnaque en petit D. À votre avis, qui donc?
3: Oh, il fait... Il fait la troisième réponse, la C.
1: C'est-à-dire?
3: Le big deal.
1: Il fait un big deal, c'est une bonne réponse, effectivement. Mais dis donc, c'est que ça a été bien préparé, cette question. Effectivement, c'est une bonne réponse. Là, le public est debout. Il y a de la hola dans l'air. C'est très, très chaud. Écoutez le public. Je laisse vivre le public. Aussi sympathique.
3: Oui.
1: Venez nous rejoindre régulièrement dans cette émission en studio pour un petit kiki. Donc, on rappelle bien entendu l'adresse qui s'inscrit en ce moment même sous vos enceintes.
3: Oui.
1: Merci Christiane.
3: Oui.
1: Et venez nombreux nous rejoindre bien entendu dans cette émission en public. Attention, là c'est la question qui tue.
3: Oh
1: là. Là vous avez. Vous avez 36 points que vous venez d'acquérir.
3: 36 points?
1: Ou vous les gardez directement? Vous allez dans chaque point SO et vous repartez directement avec une boîte de cigarettes.
5: Ouais.
1: Ou vous remettez tout en jeu à ce moment-là et là c'est le bonus track total. Là c'est carrément, on rajoute, hein.
3: Je remets tout en jeu.
1: Ah, remets tout en jeu, les gars, c'est bien, elle est très chaude ce soir, on dirait, hein. Attention Christiane, pour votre petit-fils Nicolas, il y a peut-être pour lui 10 CD l'intégrale de la Star Academy.
3: Oui.
1: Je rajoute du Pop Star.
3: Oui.
1: Plus une cassette démo des castings de Pop Story, Love Story.
3: Ça.
1: Alors attention, la dernière question est compliquée. Vous choisissez géographie.
3: Oui.
1: Vous avez choisi.
3: On peut, oui.
1: D'accord. Attention.
3: Vous me dites que je choisissais, mais avec quoi?
1: Attention.
3: Oui, j'écoute.
1: C'est une question de réflexion.
3: Oui.
1: Ça a été travaillé.
3: Mmh.
1: Quel est... J'ai honte. Quel est le plus riche des départements que je vais vous citer?
3: Le plus riche.
1: Attendez, c'est moi. Vous avez 4 possibilités, attention. Le Loir-et-Cher, le Loir-et-Riche, le Loir-et-Blindé, le Loir-et friqué.
6: On sort les doigts du cul, mais au boulot.
1: À votre avis, qui donc? Christian, réfléchissez bien, attention, il vous reste plus que 3 secondes, 1 seconde, une demi-seconde, c'est perdu malheureusement.
4: Oh, c'est
1: pas long. Malheureusement.
4: Oh, Christian.
1: Ah, vous n'avez pas répondu en temps et en heure, c'était le Loir-et-Cher.
3: Ah bah oui.
1: Vous le saviez?
3: Ah bah oui.
1: Ah bah il fallait répondre, malheureusement, en temps record.
3: Ah, ça a été trop vite ça.
1: Je suis vraiment désolé, malheureusement vous ne repartirez pas avec ce superbe week-end en Australie. Croyez-moi qu'il y avait de quoi s'amuser, demi-pension complète. Vous auriez pu vous éclater comme une bête.
3: Mais
1: votre petit-fils repartira quand même avec un petit CD.
3: Oui.
1: Petit CD de consolation quand même, la BO du dernier de la jungle, single avec Houssine.
3: Oui.
1: Autant dire que c'est du top CD. Quant à vous, Christiane, eh bien, écoutez, vous restez quand même une fidèle de l'émission?
3: Ah, tout à fait.
1: Hein, vous nous écoutez régulièrement?
3: Oui.
1: Qu'est-ce qu'on dit? Mais merci le Kiki Don quand même.
3: Alors, merci.
1: Merci qui?
3: Le Kiki Don.
1: Exactement. Et puis peut-être que vous serez repêché pour les Kiki Masters, hein, qui auront lieu dans la nuit entre 2h et 5h.
3: Cette nuit, là?
1: Oui, cette nuit.
3: Oh là là.
1: En décalage, vous aurez peut-être que vous aurez la possibilité de jouer avec des Canadiens.
3: En décalage.
1: En compète. On vous embrasse très très fort.
3: Oui, vous,
4: moi, bisous, Christiane.
1: Et c'est fidèle le public quand même qui vous applaudit avant de se quitter. Le public! Oh, le ouais, public!
4: Ouais, ouais, Christiane.
1: Ah, d'ailleurs. On vous embrasse, Christiane.
3: Oui, au revoir.
1: Ah, c'était une bonne ambiance ce soir, bien entendu. Et on peut remercier quand même, hein, parce qu'il avait fait du bon oui. boulot. Hein. Nicolas, qui avait déjà, quand même, qui avait bien briefé
4: Nicolas.
1: Madame. Hein.
3: Ouais.
1: Elle était bien, ta grand-mère. Hein.
4: Elle est gentille.
1: Elle était gentille. Hein. 65 ans, elle percute. Hein.
4: Ah, elle est mignonne.
1: Ouais, on avait préparé quand même.
4: C'est, ah oui, il y avait de la bonne question.
1: Ouais, il y avait de la bonne question.
4: Il y a
5: c'est
4: épuisant
5: le public. Hein.
1: Ouais, mais
4: c'est, tu sais que c'est rentant.
1: Mais je sais, hein, je vous entendais gueuler. Je voyais,
4: rentant, hein, public,
1: je voyais
4: hein, comme
1: les veines qui sortaient du cou. Genre, monte ta culotte, mets-toi à poil et tout. Oh, du bon boulot. Hein.
5: Ça va super mieux.
1: Ah là là, ça va.
3: Tout sur la Starac.
1: Ah ouais, c'est vrai que là c'est quand même chaud. Bon, bien sûr Nicolas, tu repartiras pas les doigts dans le derrière. Hein. On va te filer, on va te filer du son, du CD, ce que tu voudras. Tu nous demandes en antenne et puis on te filera.
7: Jeu des trois mots ce soir.
8: Jeu des trois mots, pas de problème.
7: Alors le mot équaliseur.
8: Équaliseur, maillot, ketchup.
7: Maillot de bain, maillot de corps. Hein.
8: Maillot de corps, ouais.
7: Et ketchup.
8: Et ketchup.
7: On appelle des sex shops. On y va, c'est parti. Et ensuite, nous irons en direction d'un sujet. Il n'y a pas de honte. Attention, on va y aller. Tu t'accroches, hein?
8: Bonsoir. Bonsoir, excusez-moi de vous déranger. J'aurais voulu avoir quelques renseignements, s'il vous plaît.
9: Oui.
8: Parce que, voilà. Parce que je voudrais être associé, du moins ouvrir un petit sex shop avec un associé à moi.
9: Ouais.
8: J'aurais voulu savoir simplement 3 ou 4 questions, si ça vous dérangeait pas, bien sûr.
9: Ouais.
8: Merci, c'est gentil. Déjà une, j'aurais voulu savoir comment on s'habille. Comment on s'habille, du moins, votre tenue.
9: On s'habille correctement, normal.
10: Et tu pars sérieux?
8: C'est-à-dire...
9: Bah, c'est-à-dire comment? Qu'est-ce que vous voulez? Comment j'ai compris?
8: Comment vous êtes habillé? Je veux dire, quand vous servez, quand vous servez votre tenue de soirée, en gros, quoi.
9: Bah, on n'a pas de tenue de soirée. Et vous étiez seul, c'est ça?
8: Je sais pas.
9: Je vous écoute, là.
8: Oui.
9: Ouais, mais justement, je vous écoute, je vois pas ce que vous voulez dire.
8: Eh ben, la première question, vous changez la musique avec quoi exactement? Avec quel instrument, du moins l'instrument, le
9: c'est une fille.
8: Quel matériel?
9: Un c'est une fille. Ou un télécommande, je sais pas.
8: Non, il y a des télécommandes.
9: Oui.
8: Mais vous changez de musique avec quoi exactement?
9: Là, il va pas perdre, on va tout faire.
8: Hein? Où exactement vous changez de la musique avec quel matériel?
9: Avec, c'est une selfie, quel matériel? Vous voulez pas que j'ai dit la marque quand même?
8: Non, c'est pas ça que je veux vous dire. Mais vous avez un instrument qui change les musiques, je veux dire, qui s'appelle.
9: Qui change de musique? Je vois pas qui change de musique. Un télécommande, il dit non.
8: Oui, il y a télécommande, mais.
1: Ah, c'est perdu, Karim.
9: Karim, c'est dommage, Karim.
8: Et votre tenue?
1: C'est perdu, Karim, c'est perdu.
9: Ah, c'est dommage, Karim.
8: Il m'écoutait.
1: Ah là là, c'était Fun Radio, on était où, là?
9: Vous êtes sur Paris, là.
1: Quel sex shop, où ça?
9: Sex Center, GPS Création.
1: D'accord.
9: C'est la rue de Denis, 126 bis.
8: Et vous m'écoutiez?
1: Super, oui, comment vous m'écoutiez?
8: Max, il m'écoutait.
1: Bah ouais, bah justement.
8: On essaye ça, hein, qui m'écoutait pas.
1: On s'est fait pirater, Karim.
9: Bah oui, parce que nous, écoute, on est en mode en radio aussi, alors.
1: Bon, c'était, on essayait de vous faire dire 3 mots en une minute.
9: Avant, des clients au 126.
1: D'accord, au 126, c'est parti. On en envoie 2-3 fils d'art, tu me fais ça?
9: Voilà.
1: Ouais, tu m'en envoies, ok, c'est parti. Bon, ouais. Bonne bourre à vous, le sex shop.
9: Des meufs, des profanes. Ouais. Je suis Paris 2.
1: Ah d'accord, t'inquiète pas, on va t'en trouver de la meuf.
9: Voilà.
1: Bonne bourre à toi, ciao.
9: Salut,
1: ils sont drôles.
8: T'es en train d'écouter, hein.
1: Karim. Bah ouais, mais qu'est-ce que tu veux? Bah ouais, mais le problème, c'est qu'on est une émission du soir, on est très écoutés. Surtout dans les sex shops. Hein.
8: Bah, je sais, vous avez 98% quand même
1: des sex shops, ouais. Je sais pas.
8: Ouais, exactement.
1: Je sais pas comment. Faut demander à.
8: J'avais préparé vraiment. Tu veux que je te lise un petit peu ce que j'avais préparé?
1: Non, dis-moi.
8: Bonsoir. Bonsoir.
1: Bah, ça, c'est bien, on s'essuie les pieds avant d'entrer.
8: J'aurais voulu avoir des renseignements sur sur les sex shops, car moi et mon associé, j'aurais bien voulu...
1: T'avais bien taffé, mon cochon.
8: J'aurais carrément en train de me gourer.
1: Non, mais t'avais bien bossé. Bah, je suis là, on est sur le kiff.
8: J'aurais voulu être associé, du moins, avec quelqu'un et ouvrir un sex shop. Et j'aurais voulu avoir 3 ou 4 questions, s'il vous plaît.
1: Ah, t'aurais voulu avoir 3 ou 4 questions. Alors, toi, t'es comme Gérard. Toi, tu demandes aux gens qui te posent des questions. Bonjour, j'aurais voulu 3 ou 4 questions. Oui, bah.
8: Quelle heure est-il ? 3 ou 4 questions.
1: Ouais. J'aurais voulu vous poser.
8: Eh ben c'est ce que j'ai, ouais.
1: Non, parce que si tu dis à quelqu'un j'aurais voulu 3 ou 4 questions, lui croit que tu voudrais que de sa part qu'il te pose 3 ou 4 questions.
8: Mais non, c'est, ouais.
1: Ah
8: posé,
1: ouais.
8: J'ai posé des questions. Sûr, oui.
1: C'est ce qu'on va faire ce soir. On va mettre le
8: feu.
1: Voilà, et on va se retrouver tout à l'heure. Et je vais te préparer. On va appeler des restaurants chinois tout à l'heure. D'accord.
8: Oh, bah, alors, franchement.
1: Et 3 mots que tu devras faire dire qui sont en rapport directement avec le sujet. Le mot sifflet, le mot ciment et le mot rayon.
8: Attends,
1: c'est facile.
8: Sifflet,
1: ciment et rayon. Là, franchement.
8: Ciment. Ouais, ciment.
1: Voilà, ciment.
8: Ouais.
1: Ciment, c'est qui dit pas la vérité.
8: Ah, ciment.
1: Ouais, ok, d'accord.
8: Ouais, et le troisième.
1: Et le troisième, c'est sifflet, rayon.
8: Il y a sifflet.
1: Bon, Marley, tu te concentres un peu là.
8: Il y a sifflet, ciment.
1: Il y a sifflet, ciment.
8: Oui.
1: Et rayon.
8: Ouais,
1: bah t'as quand même écrire ça, R-A-I, R-A-I, 2-L, O-N, tu t'emmerdes pas, t'emmerdes pas avec l'orthographe.
8: Comment tu veux que je lui dise sifflet, ciment.
1: Ah bah, tu me mets le feu, hein. Ah bah attends, au restaurant chinois, ça me paraît évident.
5: J'ai encore le droit à une rose sur ma voiture. Alors attention, je veux prendre la rose.
11: Je suis avec Philippe.
5: Quoi ?
11: Je suis avec Philippe.
5: Oh putain, elle est avec Philippe, Sonia. Alors attends, passe-moi Philippe.
11: Alors je te passe.
5: Alors, attendez, on explique quand même le truc très calmement. Donc, en direct sur Fun, un petit pas by night particulier, c'est que on a Philippe, notre chauffeur de taxi, qui a récupéré Sonia du côté de Porte d'Italie pour aller chez Laurence dans un autre coin de Paris où nous allons ensemble pour aller manger et boire un petit verre. Vous pouvez continuer de nous appeler, bien sûr, au 0803-08-5000. Alors, bon, maintenant, je souligne Philippe, le chauffeur de taxi.
12: Oui.
5: T'es là?
12: Toujours présent.
5: Bon, alors, comment elle est? Elle est mimi ou pas?
12: Allez, mimi.
5: Tu fais demi-tour.
11: Quelques kilos à perdre.
12: Elle a quelques rondeurs, mais elle est mimi.
5: Quelques rondeurs, c'est bon pour Manu. Ouais, voilà.
4: Tu donnes.
1: Allez, Bouboule, vas-y, Bouboule.
11: Mais non, je suis pas Bouboule.
12: Non, elle est pas Bouboule, elle est toute mimi. Elle a mis un petit pantalon sympa avec un petit haut, tout.
5: Très bien. Mais bon, c'est une Claudia Schiffer qui nous écoute. Hein.
12: Si je la trouve sur la route, je te la ramène.
5: Alors bon, je profitais Sonia, Philippe, Laurence et vous qui nous écoutez. Donc je vous disais hier, si vous vous souvenez, j'avais reçu une rose sur ma voiture.
11: Elle a une deuxième.
5: Donc là, j'ai la deuxième, j'ai la suite, malgré la méchanceté d'hier, avec une photo d'une petite fille bébé. Donc en gros, c'est, elle y a une lettre que je vais vous lire. Vous êtes prête?
11: Ouais.
5: Alors, oh putain, merde, c'est encore en anglais, c'est encore en anglais. Bon, on est quasiment arrivé, Laurence. Hein.
11: Ouais, ok.
5: T'es arrivé, vous êtes arrivé, Sonia?
11: Non, pas encore.
5: D'accord, ok.
12: On n'a pas décollé, mais par contre, tu voudrais qu'Apolline me reprenne hors antenne.
5: Bon, d'accord, ok.
4: Je gère, ouais.
5: Alors, je lis la lettre en anglais, hein, d'accord. Two rows for you, second use. By the way, Max, I am not only as you... Oh, ça me fait chiant,
12: oui. Ah, oui, mais bon, c'est comme ça, hein.
5: You Antonin last night... I am often said that I could be, je sais pas trop quoi, bouquet, daughter and Clotilde Carose. Sister.
12: Bon, là, ça fait banlieue.
5: Hein, bah oui, c'est bien,
12: la cinquième, hein.
5: Ça fait trop banlieue, voilà, attention, je continue. I could be Carole Bouquet, daughter and Claudie, Sister, je sais pas quoi.
11: Ouais.
5: Tu peux me traduire quand même à peau, hein, parce qu'avec l'accent que j'ai, normalement, ça devrait être easy.
11: Moi, je comprends pas trop ce que tu dis, j'entends pas trop. Vas-y, répète.
5: Laurence, tu peux m'aider?
11: Ouais.
5: D'accord. You can jute by yourself with a picture of my token when I was one year old.
11: J'entends pas ce que tu dis là.
5: Bon.
11: En gros, c'est. En gros,
5: PS, PS, PS, on va dire le PS.
11: Ouais.
5: I hope that you did not give the flower to Apolline yesterday.
11: Je
5: redonne la rose comme j'ai fait hier pour Apolline.
11: Ouais.
5: Continue in your next use. Bon, la suite. Il y a juste un truc. Qu'est-ce qu'elle dit quand. Qu'est-ce qu'elle veut dire par là, les gars, quand elle dit. I am. Bébé, elle est pas mal.
13: On a Steph, 22 ans, de Auxerre qui est là.
5: Salut Steph.
14: Ouais, salut Max.
5: Ça va bien?
14: Ouais, très bien toi.
5: Bah c'est bien, Auxerre, faut que je vienne à Auxerre.
14: Ouais, très cool.
5: J'ai ma belle-mère qui habite à Auxerre.
14: Elle va au foot?
5: Non, mais la mère de la copine à mon frère, donc elle vit entre Sens et Auxerre dans ce coin-là.
14: Ouais.
5: Elle m'a dit souvent faut que tu viennes, et comme je dis à chaque fois, je lui expliquais que je faisais un jeu, qu'il y avait un mec qui venait le lundi qui s'appelle Ricky Larsen, qui disait qu'il allait au Macumba Auxerre, alors qu'on sait que Macumba Auxerre n'existe pas.
14: Ouais.
5: Elle m'a dit putain, mais il faut que tu viennes dans des boîtes, elle traîne tout le temps dans des boîtes, elle s'amuse, elle s'éclate. Donc
14: ta belle-mère sort en boîte?
5: Ouais.
14: C'est marrant.
5: C'est quoi les noms des clubs? Donne-moi les discothèques.
14: À Auxerre?
5: Ouais.
14: Il y a le Paralysier, il y a les Templiers, il y a le Silice.
5: Ah, je sais plus, je crois que c'est celui-là, je sais plus.
14: Ouais, il y a il y a le Passif. Non, le Central, enfin, il y a.
5: Steph.
14: Ouais.
5: Je te coupe deux secondes pour dire à Laurence, on est en bas de chez toi quasiment, on est où?
15: J'arrive,
5: on cherche une place. Ok.
14: D'accord.
5: Ça sent le fauve là dans la caisse, hein. C'est pas bon là.
15: Bah ouais.
5: Filou.
16: Bah ouais, il y a Rigo.
15: Non, c'est pas moi.
5: Rig.
15: Non, pas moi non plus.
5: Bon, alors c'est moi. Ok, c'est bon.
14: C'est pas grave.
5: Non, alors, attends. Regarde ce qu'il y a.
15: Oh,
5: je passe la main au-dessus. Mais non, attends.
15: Qu'est-ce que tu cherches? Tu veux du parfum?
5: Ma petite boîte de parfum, là.
15: Attends, non.
5: Regarde ça. C'est ce que j'ai ramené. J'ai toujours sur moi quand il fait chaud. Non, mais ça c'est pour me foutre des choses, c'est pour la caisse.
15: C'est la
5: pomme pour ta caisse. J'ai du l'eau de toilette Chanel. T'en veux un petit peu, Laurent, si j'en ai pas.
14: Ouais, tu m'en montres, ouais. Ok.
5: C'est bon, quoi, j'en ai. J'ai toujours un petit tube, tu sais, c'est un échantillon qu'on m'a donné.
14: Ouais.
5: Voilà.
14: Un chouatif, hein.
5: Pour pas dire, pour pas citer, c'est Apolline qui me l'a offert.
13: Ouais, et pour pas citer, pas de marque.
5: Je l'ai gardé et je me dis, c'est bien parce que quand j'ai plus de parfum, je remets le parfum dedans.
15: Oh non, oh là là.
5: Mais comme ça, son corps, un petit peu léger. Bah, je peux en mettre au-dessus, sur les. Attends, je vais pas sortir, c'est pas. Oh, c'est bon, sur le t-shirt comme ça. Oh, j'en ai pas mis beaucoup, hein. J'ai mis vraiment un embryon de dose. Hein.
14: Ouais.
5: Ça sent, évidemment, ça. Ah oui, 80, ça fait la grosse mousse, sinon je fous. C'est bon, là. Tu sens un peu, Laurence?
14: Ouais, bien sûr, c'est vachement bon.
5: L'appel de l'égoïste. L'égoïste arrive. Mais tu dégarais où? T'es à 60.
15: Non, on est là.
5: Stéphanie.
14: Mais Max, Max?
5: Stéphanie?
14: Oui, je suis là.
5: C'est mon prénom préféré, ça.
14: Oh.
5: Bah oui, dans les filles, c'est Stéphanie Virginie.
14: Oh, Virginie, ça fait.
13: T'as du bol, Stéphanie. T'as du bol.
5: C'est mes prénoms préférés.
14: Ah, bah c'est cool.
5: J'adore Stéphanie.
14: Ah.
5: Dis-moi, Stéphanie, raconte-moi, qu'est-ce que tu veux?
14: Je voulais juste dire un truc, c'est que. Tu sais, quand les nénettes, quand elles vont à rendez-vous pour la première fois. Elles font souvent plein de films, machin et tout, ça va être.
5: Attends, est-ce que je suis obligé de te couper deux secondes parce que.
15: On va regarder là.
5: Non, il sait où c'est garé. Il s'est garé dans un truc super bourgeois juste devant une sortie et tout.
14: Il y a des bagnoles là.
16: Il s'en fout, c'est ta caisse, donc forcément il s'en fout.
5: Un parking de milliardaires.
14: Max, c'est des bagnoles de luxe derrière, ouais, c'est ça.
5: Bon, Virginie, Stéphanie, tu me disais.
14: Oui, et puis donc, je disais, ouais, tu sais, quand on est nana et tout, on fait souvent un film sur le premier rendez-vous, et puis en fait, ça tombe toujours à l'eau, quoi. Et puis, moi, il y a un truc que j'aimerais bien un jour, tu vois, quand je rencontre un mec, c'est qu'on se donne rendez-vous dans une gare où il y a plein de monde et tout, tu sais, que je descende du train, et puis qu'on court à la rencontre l'un de l'autre et tout, au ralenti.
5: D'accord. Je crois qu'on peut le voir dans les films, quoi. Les trucs genre.
14: Ouais, mais ça se passe jamais comme ça, quoi.
5: Vous m'entendez?
14: Oui, je t'entends.
16: Oui.
5: Parce que ça coupe avec. Ouais, je vois ce que tu veux dire, Steph.
14: Et puis,

0: con. Hein, ça,
1: moi,
0: non,
1: j'aime bien Zaro pour les hommes.
0: Ouais, bah, c'est ce que je mettais. J'ai Zaro, égoïste, et je mets... Dans l'autre, là, il y a quoi dans Chanel? Elle connaît bien Apolline.
2: Mirosa,
0: quoi, y a
3: Allure.
0: T'as
3: eu Allure.
0: Allure, ouais. Et Platoum. Platoum.
2: La Zaru, ils sont bons. J'en ai un échantillon, là.
0: Ah bah là, j'ai mis du égoïste, Laurence.
2: Ouais.
0: Ça va cogner, là.
2: Impeccable.
0: Tu vas venir sentir sur mes aisselles, tu vas t'éclater.
2: Moi, je peux rien sentir d'ici, je suis un peu loin.
0: Fais gaffe à son Manu. Oh, Manu se remonte le front. Oh, le vilain, il va cogner.
3: Simplement, Max.
4: Il est à la porte.
0: Ouais.
3: Ouais, si Manu pouvait rappeler Philippe sur son portable, il a un problème, ou je
0: sais pas.
3: Est-ce
0: que Manu, tu pourrais rappeler Philippe sur son portable, il a un problème? Alors, bon, alors, Rigo va le faire, il s'en occupe, on va voir ça, on va checker. Putain, je vais prouter avant d'entrer chez Laurence, parce qu'après, je me sens engueuler. Putain. Bon,
2: Ça, c'est bien un truc de mec aussi. Hein.
0: Ah, bah, je sais bien.
2: C'est des trucs qu'on n'imagine pas non plus quand, au début, quoi. Et puis après.
0: Ouais, puis surtout nous, quand on est des stars, on dit, oh, c'est des stars, ils proutent pas, ils font pas comme les autres. C'est pas une proute double, oui. Tu en la puissance.
5: La puissance des draps, au maximum.
2: Moi, je dis pas prouter, il dit poker.
0: Bon, Emmanuel. Stéphanie.
2: Oui.
0: Donc, tu me disais, oui, donc ce côté très kitsch, ça, mais c'est pour déconner, ça, tu disais ça.
2: Bah, non.
0: Non, ce que moi, c'est le faire en plaisantant, c'est-à-dire que c'est du monde et voir la réaction des gens.
2: Non, même pas. Ouais, un peu. C'est un peu.
0: Bon, bah, donc tu veux faire
2: un peu de l'exhibitionnisme, si on veut dire. Mais
0: non, de se courir comme ça et de s'embrasser, c'est ringard.
2: Bah, non, c'est sympa. Y a
0: c'est pas de l'exhibitionnisme. Hein. À chaque fois, alors, imagine que tu te mets un nez de clou et que tu fais rire les gens, c'est de l'exhibitionnisme.
2: Non, mais je sais pas, c'est un truc, c'est vachement romantique. Quoi, tu t'imagines.
0: Ah, oui, bah voilà, c'est romantique. Non, mais c'est un côté kitsch ringard rigolo, quoi.
2: Bah, ouais, mais il y a des trucs kitsch ringard rigolo qui sont. Et puis.
0: Non, mais c'est dans le cadre d'un délire, quoi. Tu te sers que tu dis à tiens, si on courait, toi, tu vas de l'autre côté.
2: Bah, non, faut pas que ce soit préparé, justement.
0: Ah d'accord, ok. Il
2: faudrait que ce soit spontané, quoi. Toi,
6: mais si c'est spontané, ça va pas forcément venir, alors c'est la peine d'attendre.
0: Ouais, mais moi, tu vois, je te vois courir au bout du quai, et moi, je suis de l'autre côté, je te vois courir. Tu t'attends à ce que je fasse pareil, je te dis, Stéphanie, cours pas, tu vas tomber, tu vas te
2: faire mal. Le pire, c'est que ça arriverait bien, quoi. Ça arriverait bien de se prendre les pieds dans les sacs et tout.
6: Ouais,
2: et
6: c'est clair.
2: Ça voilà, termine toujours mal, quoi. Je veux dire.
0: En plus, si tu dis que tu veux le faire avec plein de monde, t'imagines, genre un retour de week-end au mois de février après les stations de ski, putain, genre porte, Gare du Nord.
2: Ouais, mais toi, toi, c'est les chiottes des boîtes, des trucs comme ça. Moi, je trouve que c'est vraiment.
0: Non, mais on va pas courir dans les chiottes des boîtes.
2: Mais pas forcément courir.
0: C'est
2: pas un truc genre toi, le gars, il t'invite chez lui et tout, il a éteint toutes les lumières avec des petites bougies, une musique douce et tout.
0: Ouais. Ce qui est assez marrant, je vais vous dire une chose, c'est que quand je suis dans la rue avec mon portable et j'ai mes potes derrière, j'ai plus l'impression que je suis en radio en direct. J'ai l'impression que je suis avec une copine au téléphone. C'est
2: bien.
0: Non, mais c'est vrai, j'ai l'impression d'être avec une copine, je suis là en train de discuter, que je rentre chez moi.
2: Je viens voir samedi au fait.
0: Ah bah c'est bien, à Beaune, hein. D'ailleurs c'est vrai que j'en ai pas suffisamment parlé, à Beaune c'est à l'Opéra Night Center. Hein.
2: Voilà c'est ça ouais.
0: Bon bah très
2: on
0: bien
2: fait
0: on boit.
2: Le déplacement et puis voilà quoi.
0: On va boire un petit verre ensemble.
2: Bah pas de problème ouais.
0: C'est où exactement Beaune? Tiens, tu peux décrire pour les gens s'ils ont encore un petit coup de
2: donc
0: mémoire.
2: Beaune c'est...
0: Combien de kilomètres où tu te trouves?
2: 150 à peu près.
0: 150 kilomètres de
2: ouais.
0: Quoi? D'Auxerre?
2: Ouais d'Auxerre ouais.
0: D'accord, ok Auxerre.
2: Donc c'est juste à la sortie de l'autoroute en plus la boîte.
0: D'accord, c'est vrai, Beaune, hein, n'oubliez pas de venir hein, parce que là avec
2: plus,
0: les vacances...
2: Non mais je suis déjà allé à mon avis. Tu vas t'éclater quoi.
0: Avec les examens et tout ça, j'espère qu'on va faire un peu de monde.
2: Oh bah, il n'y a pas de raison. Hein.
0: Bah ouais, mais c'est quand
2: même. Regarde, moi je fais bien le déplacement, alors j'espère qu'il y a des gens qui vont le faire aussi. Hein.
0: Bah ouais.
2: J'ai de la place dans ma voiture, hein, s'il y en a qui veulent venir.
0: Eh bah voilà, ça c'est une très bonne.
2: Voilà, qui vous appelle et puis.
0: Que des nanas.
2: Que des nanas, ouais.
0: Ah ouais, maintenant, mais avec des mecs, tu vas te faire chier toi. Hein, tu sais. T'es mieux avec des nanas, je serais plus tranquille, Stéphanie, si tu venais avec des copines.
2: Ouais, bah j'ai compris, ouais, regardez là, y'a pas de problème.
0: Je serais plus tranquille, mais attends, mais t'as un grand appartement, Laurence?
2: Non, il est tout petit.
0: Putain, mais t'as une entrée de milliardaire.
2: Oui, c'est clair.
0: Putain, on est en bas de chez toi, là, on est en train de faire le code.
2: Ouais.
0: Donc là, on arrive.
2: Mais c'est tout petit, c'est tout petit.
0: 24-10, c'est ça, c'est 24. Non, mais je donne pas la voix.
2: Et elle est comment, Laurence, au fait, qu'on nous la décrive un peu?
3: Mais ils l'ont pas encore vue.
7: Ouais, elle est géniale.
2: Ouais.
3: Ah bah si, ils l'ont vu, pardon, hier, ouais.
7: Ah ouais, ils en ont parlé dans les couloirs aujourd'hui, et il paraît que c'est vraiment une bombe.
3: Qu'elle est charmante, naturelle, spontanée, tout ce qu'ils aiment, quoi. Pas ouais. Trop maquillée, petite jupe fleurie, basket blanche.
7: Ouais. Ouais.
3: C'est pour ça qu'ils y vont, sinon ils n'iraient pas.
2: Mais enfin, bien sûr. Mais bien sûr.
0: Donc, non, voilà.
3: Ah.
7: Là, on a un petit problème
3: ouais,
7: de connexion avec Max,
3: bien,
7: mais
3: Max.
7: Bon.
2: C'est bon.
0: Allô.
7: Allez, ouais, Max. C'est bon, ouais.
2: C'est bon, entendez.
7: Ouais, ouais.
0: Bon, là, on a sonné.
2: Ouais.
0: Bah, tu peux nous ouvrir le lot. Attends, c'est le.
2: C'est
0: à quel étage?
2: C'est 6e.
0: 6e.
2: T'as l'ascenseur en face?
0: Avec l'ascenseur, c'est bien. Putain, je vais prouter une dernière fois.

0: Intoxiqué garçon, ouais.
1: Ah, je pense que je vais les croiser direct.
2: L'ascenseur
1: du personnel, hein. T'as pas vu qu'il fallait. Bon, là, on attend l'ascenseur, on est devant. Hein. Bon, Stéphanie.
3: Oui.
1: À part ça.
3: Je suis toujours là.
1: Tu fais quoi dans la vie?
3: Je suis éducatrice sportive.
1: Bien, bien.
3: Voilà. Et
1: Ça, c'est pas bon.
3: Et je fais du sport, bah, tout le temps, tout le temps. Si t'as un peu de ventre, je te le fais perdre, y a pas de problème.
1: Attends.
4: Bon, il va crotter dans un couloir, il veut pas sortir.
5: C'est ça.
4: C'est Filda à l'antenne.
0: Ah, Filda, ouais.
4: Yeah. Bon, là, on monte à la salle, il est tout petit, hein.
3: C'est tout petit, ouais.
0: À quatre dedans, ah,
3: ouais.
0: Vous êtes serré?
4: Ouais, on va se serrer, on aime bien.
0: Frottez-vous, ouais.
4: Le match. Alors, ça va peut-être, je sais pas. Ah, bah, attends. T'as dit que t'habitais au combien?
3: C'est sixième, mais t'appuies sur le cinquième et après t'appuies sur le
4: cinquième. Il y a cinq boutons, c'est pour ça. Et après il y a un escalier.
3: Ouais.
2: Super, c'est la chambre de bonne.
4: Ah bah t'es dans une chambre de bonne.
3: Bah ouais.
2: Ah non, non, j'ai foutu en bas. Ah, ça, c'est le truc des couloirs de fun, ça.
4: Ouais.
2: Ça, c'est la direction de fun.
4: Ouais. Donc là, on est en train de monter, là, on se croit un peu dans. Comment ça s'appelle le film? Angel Art. Avec l'ascenseur.
2: Oh, vas-y, me dis pas ça.
4: Et c'est vrai, il est bien. Ce qui est bien, c'est qu'il est silencieux.
5: Et l'immeuble est bien?
4: Moi, bah, tu sais, c'est un immeuble de Bourges. Hein.
5: Ah, ouais, d'accord.
4: Ce qui est bien, c'est que quand Max route, dans l'ascenseur, on l'entend.
2: Ah non, attends.
4: Putain, on sort même pas par où on est rentré.
3: Attends,
4: ah, ça
3: et t'as papa, Laurent?
4: Ah, c'est bon.
0: Bon, Max?
4: Attends, je vais te passer là. J'ai le téléphone.
0: Ouais, c'est...
4: Où vous êtes ?
0: Max, on va faire un petit point avec Sonia et Philippe là, pour voir où ils sont, si ça se passe bien.
5: L'information routière avec Apolline.
0: Voilà, alors... Philippe, dis-nous tout.
6: Oui, oui.
0: Dis-nous tout, vous êtes où là ? Vous êtes bientôt chez Laurence ?
6: Ouais, on est à Notre-Dame.
0: Bon, ça va ? Tu chauffes pas trop la petite Sonia ?
6: Bah, c'est plutôt Sonia qui me chauffe, hein.
0: Oh là, c'est chaud ça.
6: Ah ouais, bah oui, bah écoute.
5: Elle lui a dit bonjour et puis voilà, ça le chauffe.
0: Me trompe pas, hein, Philippe, tu peux pas me faire ça quand même.
6: Non mais attends, en plus elle est gauchère et elle a la bonne place, hein.
0: C'est vrai. Bon bah vous gérerez ça chez Laurence alors.
6: Ouais, ouais.
0: Petite partouze, il y a peut-être moyen. Hein.
5: Non, je crois que
6: bah, écoute, comme tu veux rien faire avec moi, je suis obligé de me rabattre sur autre chose.
0: T'as prévu les boîtes de capote, tout?
6: Pas de problème.
0: Les vieux chiffons, tout va bien?
6: Bien.
0: Bon voilà, bon Max.
6: J'ai du sapin dans la voiture. On arrivera propre.
0: Alors. Bon, tranquille. Ouais.
4: Bon, alors t'en es où là?
6: Bah, j'en suis où? J'arrive ou chéri, hein.
4: Eh ben, je te... en tout cas, en tout...
3: Là, c'est pas un immeuble, c'est un building, hein, leur truc.
4: Non mais c'est, on y est, nous, on est là-haut, ça y est, on y est chez elle. Hein.
3: Vous êtes déjà
6: oui, bah,
3: en
6: oui,
3: fait
6: mais attends,
4: eh ben, voilà, on y est, on est chez elle, on est chez Laurence.
3: Vous êtes dedans.
4: Hein?
3: Et c'est comment alors?
4: Bah, alors c'est une petite chambre de bonne. Alors, tu déconnes, moi j'ai des copines, j'ai déjà vu des copines dans les chambres de bonne. Là c'est la super classe quoi.
3: Ouais.
4: C'est tout en bois, c'est des petites lattes de bois et tout.
7: La
4: frisette. Hein? La frisette. La frisette, c'est bon, de la
3: frisette comme dit ici. Parquet sur le mur quoi.
4: C'est vraiment très très propre. Tu déconnes, elle a une petite douche et tout. Non, et son père a dû l'installer exprès.
3: Et des petits détails, je sais pas moi.
4: Oh, des petits détails, on va y venir, on va attendre que le Lascar il arrive avec, avec Sonia. Non, il y a aussi un.
7: Vélux.
4: Un Vélux. Putain, ça déconne. Non, mais j'ai pas pris des cachets ça.
5: Il y a la radio derrière.
4: Oh, oh putain. Ah non, mais alors attends, là je vais te dire un truc.
5: Max.
4: Non, non, non, non, non, non, elle a une vue sur la tour Eiffel qui est hallucinante. Elle voit à partir du deuxième étage de la tour Eiffel jusqu'au dernier, mais c'est comme si tu l'avais en face de toi. Et en plus, elle voit les chiffres. Elle est à l'auteur des chiffres, tu veux, donc c'est J-242 avant l'an 2000.
5: Ça, c'est bon, ça.
4: Ah, 212, pardon, avant Jésus-Christ, avant l'an 2000. Et sans déconner, elle a une vue sur la tour Eiffel qui est d'enfer. Avec la lune qui est à la hauteur quasiment du deuxième étage de la tour Eiffel, imaginez-vous. Avec, c'est assez étonnant parce que
5: on sait l'heure il est. Peu plus.
4: Je trouvais que ça s'éteignait. Il est. Ça s'éteint à 4h. La dernière fois, nous l'avons vu s'éteindre à 1h du matin. Là, c'est à 4h du matin. Elle est toute illuminée et c'est vrai qu'elle a une vue d'enfer, Laurence. Et en plus, il y a une. Enfin, c'est. Elle a bien de la chance.
3: Alors ça c'est romantique, faut qu'elle en profite.
4: Bah, elle c'est romantique, c'est-à-dire qu'il faudrait que tu faudrait que je la sois sur le à côté de du bidet et que bah oui.
3: C'est moi.
4: Voilà, et que si on fait l'acte, il faut qu'effectivement on peut se prendre le Vélux dans la gueule, hein. Donc faut qu'on fasse gaffe, hein. Puis là là tu fais une partouze d'argent, t'es mal.
7: Regardez la vue aussi.
4: Hein? On est mal les gars, on est mal.
5: C'est beau, quand même. C'est beau, quand même.
4: C'est vrai, t'as vu, la tour Eiffel, c'est...
0: Ouais, c'est beau, ce que vous dites.
5: C'est très beau, ce que tu dis, quand même.
4: Ah, ouais, là, je suis en train d'attraper Manu sur la tour Eiffel.
6: Ah, c'est sympa, hein.
4: Tiens,
6: c'est bien, c'est bien. Regarde le tour. J'aime bien.
4: Tiens, regarde.
6: Tiens.
4: C'est bon, qui disait.
6: Évoluté.
4: Qui vendait dans mon porte-monnaie. Enfin bref, on y est là. Hein. Donc là c'est chaud. Oh, elle nous a pris le petit coca, il y a les petits panachés. Une petite croix pour Rigaud. Du nougat noir pour m'éclater les dents. Oh, elle nous a pris. Non mais j'espère qu'on t'a pas non plus.
6: C'est un rappel ou
4: quoi? Non mais j'ai quelque chose, je suis pas venu les mains vides, regarde. Là, avec une petite capote, une petite Durex.
5: Et un banco.
4: Et un banco
0: de 5000.
4: Regarde, un banco de 5000, hein. Non, oui, non, là, regarde, montre. Tu l'as avec toi? On va montrer pour qu'elle puisse témoigner qu'on a bien eu un banco de 5000 francs.
5: Max, il y a la radio derrière ou pas?
4: Qu'est-ce qu'il y a, maman? L'autre, il appelle avec mon portable. Non, mais c'est pas la peine qu'elle les touche quand même. 5000 francs, c'est bon, c'est bon. C'est qui est tout. Ça donne envie quand on est étudiante, hein.
7: Non. Mais quelle.
0: Ouais, bon. C'est Max, ouais.
4: Allô.
0: Ouais, c'est
4: on
0: bon.
4: Est où, là?
0: Quoi?
7: Qui a raccroché, là?
4: On est en direct sur Femme.
0: Oui, ouais. Direct, bon, alors, live.
4: Savez qui c'est qui est encore avec nous?
0: Il y a Steph et Laurent, enfin, toi, quoi.
4: D'accord.
0: Voilà. On est et il y a Sonia vous. Aussi, qui est toujours là.
4: Il y a qui?
0: Sonia.
4: Sonia, alors Sonia, on en est où, là? Oh, putain.
0: Sonia. Où, Sonia ça discute avec Philippe, là.
4: Bon, alors, vous y êtes ou pas?
0: Sonia.
4: Sonia.
0: Bon, bah, je sais pas ce qu'ils font, je vais voir ça au rentrée, non?
7: Oui, moi je suis toujours là.
4: Bon,
7: hein.
4: Toujours là
7: je me gêne les fesses, je suis assise sur le carrelage.
4: Laurent, ça peut témoigner, je suis le seul, j'ai mis du parfum, là, ça sent quand même l'égoïste, hein.
7: Ouais.
4: Hein, ça sent bon l'égoïste. Oh non, mais toi, c'est bon, ça sent la transpi, Marégo. Ils sentent la transpi, les gars. Faites gaffe quand même. Attends, il y a une petite casquette là.
6: Oh non. Et Rudy?
7: Non.
5: Mais qu'est-ce qu'il faut? Qu'est-ce que vous faites là?
4: Bah ouais, attends, c'est pure bon ça. Non mais toi, je sais très bien que ça me va, hein, t'inquiète. Bon, alors, Stéphanie.
7: Ouais, là, on est en train de faire chuter l'audience. Là.
4: On s'en fout parle, du matin.
5: Vous faites quoi?
4: Du matin, on fait ce qu'on veut, on fait de la vraie radio. C'est-à-dire qu'on imagine qu'on pirate une radio et qu'on met, on sait pas comment on fait de la radio, il n'y a plus d'apning, on n'est pas là pour combler les blancs, les machins. On n'est pas là pour donner du rythme comme à 22h, s'obliger à mettre de la pub, on s'en branle, tu vois, Stéphanie, à ce temps-ci.
5: Je te fous de la pub si tu veux.
7: Ouais, vas-y.
5: Je te mets de la pub si tu veux.
7: La pub.
4: Ouais, faut arrêter avec les portables parce que ça fait des interférences de partout. T'appelles ta. Ah bon, d'accord. Bon.
0: Voilà, on a récupéré Sonia là.
4: Bon, Sonia.
7: Oui.
4: Alors, Sonia, t'es où?
7: Là, on est au pont d'Alma, donc
4: bon,
7: on est arrivé en fait.
4: D'accord. Ok.
7: Ouais. Donc, dans deux petites minutes, on arrive.
4: Ah, j'ai déjà envie de crotter. Si je prends les fumeurs, ça va pas être bon.
7: Attends-nous pour croquer.
4: Hein?
7: Attends-nous pour croquer.
4: Ah, mais là, je peux plus, les gars.
7: Oh, tu peux résister.
4: Bon, non, Sonia, j'attends que tu arrives alors. Hein.
7: D'accord.
4: Bon, Stéphanie.
7: Okay. Oui, je suis toujours là.
4: Tu souhaites encore aborder un petit sujet, discuter d'un petit truc?
7: Bah, écoute,
4: je réfléchis
7: deux petites secondes, là. Voyons.
4: Tu t'inquiètes pour l'audience?
7: Bah un peu, écoute, et surtout pour toi, moi, personnellement.
4: On s'en branle à 1h du matin, fun, s'en bat les couilles, mais grave. Si tu veux, eux, ce qui les intéresse, c'est de 22h à minuit. Passer minuit, regarde même, il y a les chiffres, mais si tu veux, ils s'en foutent.
7: Bon.
4: Okay. Eux, ce qui compte, c'est de savoir ce que je vais faire le 15 juillet par rapport au sondage du 15 juillet de l'année dernière, à la même époque, il y a un an.
7: Bon, t'es confiant?
4: Bah écoute, mon patron m'a dit la dernière fois, parce que j'étais en train de dealer un truc avec lui, mon départ. Toi, ce que je pars, ce que je reste.
7: Ouais.
4: Et non, très sincèrement, et il me disait, en ce moment ça a l'air de bien marcher, vous êtes quasiment au même chiffre que l'année dernière.
7: Bon.
4: Donc lui, après le contenu, que ça soit bien ou pas, je sais pas si forcément ça l'intéresse.
7: Il veut des résultats.
4: Voilà. Après, s'il y a des moins bons résultats ou un peu plus faibles que l'année dernière, mais avec un contenu plus enrichissant, plus marrant, pourquoi pas. Mais non, eux ce qu'ils veulent, c'est du chiffre.
7: Oui.
4: Mais bon, ça a l'air de marcher. Non, mais c'est pour dire qu'à 1h du matin, on s'en fout, quoi, tu vois, normalement. On s'en branle, quoi.
7: On pourrait parler de n'importe quoi, alors.
4: Oui, non, mais je veux dire, bien sûr, on peut parler de des singes en Amazonie entre 1450 et 1862 qui avaient des poils aux jambes et voilà, et des kystes sur le pied gauche, quoi.
7: C'est quoi, ça?
4: Oh là là, elle nous a fait une petite bougie orange Star System. Oh, comme c'est mimi.
7: Mmh. Oh. Vous lui avez amené un cadeau, hein.
4: Quoi, j'aime la foutre dans le cul. Bah, tu sais que je peux te l'allumer direct, en ce moment, en forme comme je pète un coup, je suis sûr que je te crame la bougie, hein. Hein? Ah, tu me l'offres?
5: Ouais, rapporte-la moi.
4: Bon, c'est pour samedi soir, tiens, à Beaune.
7: Ouais.
4: On va l'allumer.
7: Ah ouais,
4: hein?
7: Super.
4: Tu vas la ramener samedi soir.
7: Ah ouais, c'est cool.
4: Qu'est-ce Qu'est-ce qu'il y a, Fildar? Tu veux prendre une petite douche? Hein? Il est en train de se... Il est en train de prendre les mesures de la douche pour rentrer dans ses bien foutus chez elle.
3: Et comment on pourrait se retrouver samedi, par exemple?
4: Comment on pourrait se retrouver?
3: Ouais, par exemple.
4: C'est une bonne question, ça.
3: Je sais pas, tu mixes à quelle heure?
4: Oh, bah, tu vas me voir quand même quand on va m'annoncer. C'est moi, je parle pas derrière le micro, mais bon, tu vas vite savoir quand il y aura la musique, quoi. Tu vas peut-être deviner quand c'est moi vers 3h du matin.
3: Ouais.
4: Quand il y aura un mec au platine à 2h du matin ou 3h, tu vas quand même te dire, là, c'est forcément lui parce qu'il va pas quand même pas jouer à partir de 5h.
3: Ouais, c'est clair.
4: Donc je serai forcément là, quoi. Hein.
3: Ok, ouais.
4: Voilà, hein.
3: Ouais,
4: d'accord.
3: C'est clair.
4: Et puis pour savoir si c'est toi, et ben, je sais pas. Alors, on se donnera un petit mot de passe en antenne.
3: Un petit mot de passe.
4: Tiens, ça, je t'invite, tiens. Puisque tu fais 150 bandes, je t'invite à Beaune.
3: C'est vrai.
4: Tu me donnes ton prénom et ton nom, hop, comme je le fais, Apo va s'en occuper, je te mettrai dans mon portefeuille, je donnerai ça à l'entrée.
3: Ouais.
4: Je t'invite.
3: Ah bah c'est cool.
4: Tu veux venir avec des personnes, avec du monde?
3: Bah je pense que je vais remplir la voiture, ouais, tant qu'à faire.
4: Allez, toi plus trois personnes.
3: Ok, bah ça marche.
4: Ça fait deux personnes derrière, une personne devant au meilleur des cas, quoi.
3: Ouais, ouais.
4: Au pire des cas, d'accord?
3: Ouais, ok, ça marche.
4: D'accord,
3: ah bah, c'est
4: mais
3: super.
4: Que des nanas, quand même.
3: Attends, je voulais dire un truc en plus, je me souviens plus quoi, mais sur samedi.
4: T'as pas la radio, d'ailleurs, vous pouvez mettre la radio un peu en fond, hein, vous pouvez. Ça vous intéresse pas, ce que je fais, c'est ça? L'autre, il est en train de bouffer. Bah, fous Sky, si tu veux, je m'en branle, putain. Ah. Je peux mettre Skyrock, j'ai rien à foutre.
5: Mais
4: oui, Stéphanie.
3: Oui, je suis là. Et je voulais dire aussi, je suis en train de prendre des cours en ce moment pour être DJ.
4: Pour être quoi?
3: Pour être disque joquette.
4: Disque joquette.
3: Ouais.
4: Ah non, t'avais être disque joquette.
5: Joquette.
3: Joquette. DJ quoi.
4: DJ joquette, hein, c'est pareil.
3: Ouais, mais DJ quoi, c'est plus rigolo.
4: Ou comme Gérard, on dit. Hein, quoi? Qu'est-ce qu'il dit, Gérard?
3: DJ. Oh. Il dit quoi, lui?
4: Non, non, ça va aller. Ah là là, putain. Je suis coupé en ouvrant une canette de coca.
8: Ouais.
3: Vous êtes bien assez fine.
4: Alors donc tu me disais tu veux être DJ, hein?
3: Ouais, et puis plein de filles en train d'apprendre.
4: Il y a plein de filles qui veulent apprendre. C'est, t'as une vue magnifique, hein, sans déconner. Excuse-moi, moi je suis assis là, juste à côté. Pendant des heures, tu regardes la tour Eiffel, c'est magnifique, quoi. Est-ce que tu as découvert des choses assez spéciales, non, par rapport à la tour Eiffel? Non, ouais, non, regardant la tour Eiffel comme ça, non, rien de... Ah, des gens qui prennent des photos. L'ascenseur, ouais, c'est vrai. Mais c'est vrai qu'elle est belle, hein. De toute façon, c'est tout fin, tout transparent, ça va se casser. Vous voulez pas boire un verre, vous?
5: Ouais, parle-nous encore de la tour Eiffel.
9: Bah ouais, dis-nous tout.
5: C'est vraiment beau quand tu parles de la tour Eiffel.
9: On veut tout savoir.
4: Bah, ouais.
9: Alors, la nuit, elle est encore plus belle?
4: Surtout
9: vite chez Laurence, ça doit être le top, quoi.
3: Et est-ce qu'elle a vu le...
4: Laquelle est à la hauteur du... Que j'ai dit que la lune est à la hauteur du...
9: Dis-moi, ouais. Max, là, on a Sarah, 26 ans, qui est là.
4: Sarah, 26 ans. Bonsoir, Sarah.
10: Salut. Salut, Max.
4: Bonsoir.
10: Ça va?
4: Ça va, Sarah?
10: Ouais.
4: Ouais. Ils sont excités, les deux, là. Je crois qu'ils ont... Je crois qu'ils vont se prendre le cul, faut faire gaffe. Parce que je crois qu'il va y avoir une saillie tout à l'heure. Ah, 6h, faut qu'on soit Europe 2. Oh, putain. Attends, pour l'instant, je suis en train de dealer. Je vais sûrement rester à femme.
10: Ouais.
4: T'es en train de voir, c'est pas gagné les gars. Bon alors sérieusement. Bon, Stéphanie.
3: Oui.
4: Je reste là ou je vais à Europe 2?
3: Oh bah non, tu restes là. Mais moi j'aurais une question posée à Laurence.
4: Bon vas-y.
3: Savoir si elle a vu le tournage d'une pub avec l'hélicoptère là, si ça s'est vraiment fait sur la tour Eiffel.
4: Oh bah attends, je te la passe.
3: Ouais. Ouais. Oui, Laurence.
10: Mmh.
3: Oui, c'est Steph. Je voulais te demander, tu sais, il y a une pub, je crois que c'est pour un parfum, avec un hélico, puis une nanette qui est sur la tour Eiffel, elle embrasse un mec...
10: Ah, c'est Paris, un truc de Paris.
9: Ouais, c'est Paris,
3: Saint-Laurent,
9: ouais.
3: Un truc comme ça. Et est-ce que ça s'est vraiment fait sur la tour Eiffel, ça? T'es au courant, non?
10: Pardon, j'ai pas écouté?
3: Est-ce que ça s'est vraiment fait à la tour Eiffel?
10: Ah, mais attends, mais c'est certain, attends. C'est obligé, quoi.
4: Attends, je m'en regarde. Allô, c'est Fildar.
9: Oui, Fildar.
4: C'est une pub que t'as vu dans un magazine?
3: Non, à la télé.
4: À la télé, elle a passé aussi à la télé?
3: Ouais.
4: Parce que moi, j'ai vu dans un magazine et en fait, ils montent le haut de la tour Eiffel.
3: Ouais, bah à la télé aussi.
4: Ouais, enfin bref. Et, mais en fait, le haut de la tour Eiffel, quand tu regardes bien, elle est très petite.
9: Par rapport à la nana.
5: Ouais, c'est cul d'ail, là. Moi, je pense que c'est pas vrai.
9: Non, ouais, moi aussi, non. Comme toi, cul d'ail.
5: Moi, je suis d'accord avec Phil, là.
9: C'est faux.
4: T'es dans le studio.
3: Oh, parce que ça fait vraiment bizarre, quoi.
4: Non, parce qu'en fait, quand tu regardes bien, le haut de la tour Eiffel est 10 fois plus grand en réalité. Parce que on peut tenir en fait au-delà de la tour Eiffel, au moins on peut tenir à 30 au moins.
3: Mmh. Ouais,
4: par rapport à l'image qu'on a dans la pub, on tient à 2 à tout péter.
3: Ouais, 3-4 quoi, de chaque côté.
5: Donc c'est faux.
9: Voilà, c'est bien ce qu'on disait dans le studio, le duo de choc approuve.
4: Ah,
10: vous venez me chercher? C'est Sarah qui parle.
4: Non, je te repasse Laurent, je comprends plus, ça m'intéresse plus.
3: Ouais?
9: Ouais, oh non, mais attends, ils vont arriver, mais il faudra que tu leur expliques que tu veux qu'ils viennent te chercher parce qu'ils n'ont pas compris, je crois.
3: Ah, d'accord.
5: Mais t'habites où?
10: Allô?
5: T'habites où?
10: Ouais, j'habite dans 77.
8: Comment je gère?
5: Dans 77?
9: 77.
8: Bon, ouais. Ouais, Manu.
10: Il ouais. Y en a pour 3 quarts d'heure.
8: Je voulais juste dire là, parce que pour faire Manu, Olive.
5: Ouais.
8: Ferme les yeux.
5: Ouais.
8: Bon, imagine, tout à l'heure je te parlais de la Lune.
5: Ouais.
8: Qui était juste à la hauteur des chiffres. Ouais. Regardez en l'espace de temps qu'on est arrivé à la grimper d'au moins 30 mètres par rapport à la tour Eiffel.
5: La Lune?
8: Elle est face à moi du côté gauche, mais elle va du côté droit. Et ça bouge. Attends, ça nique à côté ou quoi? Il est à poil le mec? Ouais, impossible. Bon, bref. Et voilà. C'est bon?
10: Allô?
8: Ouais.
10: À qui tu parles là? Moi?
8: Je sais pas, n'importe qui, je m'en fous.
10: Bon, écoute, t'en t'es quoi? Moi, c'est Sarah.
8: Alors, Sarah, 26
10: ouais.
8: ans.
10: Ouais.
8: Tu es d'où?
10: Moi, je suis Noisiette, dans 77.
8: Ouais. T'es quoi?
10: Je suis à Noisiette dans 77.
8: Oh, c'est dur à parler là, parce qu'il y a Rigaud qui est en train de checker avec Philippe.
10: Ouais, ça move là-bas. Hein.
8: T'as Laurence qui est en train de s'approcher, le petit Philou et le petit Manu.
5: Manu, il va la bouffer.
8: Et moi, je suis là en train d'essayer de checker, donc Sonia. C'est ça?
9: Non, ah oui, pardon. Qui est à l'antenne, tu veux dire?
8: Oui, à l'antenne.
9: Sarah.
10: Allô?
8: Sarah, alors Sarah, 26 ouais. ans, t'es d'où?
10: Moi, je suis Noisiette dans 77.
8: De Noisiette dans 77.
10: Ouais.
8: Rigo s'est levé, il a fait deux pas dedans. C'est bon. D'accord.
10: Vous venez me chercher ou pas?
8: T'es
10: Quoi?
8: T'es comme à la Grèce, l'autre. Tu viens me chercher ou pas? Difoule, je peux te parler ou pas, Difoule? Ah non, tu t'es trompé de radio, là. Toi, c'est pas Difoule et les Fujis, là? C'est pas là le batteur des Fujis. Il est pas là le guitariste de Ménélic.
10: Ah ouais, je t'agresse.
8: Non, parce que t'as une façon de parler qui fait très racaille, quoi.
10: Ah bon?
8: Ça fait très skyrock, quoi.
10: Ah bon?
8: Ouais, je te jure.
10: Ah bah dis donc, pourtant je suis une mère au foyer, tu vois.
8: Non mais c'est bien, non mais d'accord, là ça mieux, parce que tout à l'heure tu dis, tu viens nous chercher? Non, l'agression, quoi.
10: Ah, excuse-moi, t'avoir agressé.
8: Rigaud, il a sorti le carton, il a commencé à faire 2-3 pas de break, il était parti.
10: Ah, excuse-moi, t'avoir agressé.
8: Mais non, j'ai pas dit, moi je trouvais ça marrant, je me suis pas moi personnellement senti agressé, je trouvais ça rigolo.
10: Ouais.
8: Bon, tu veux qu'on vienne te chercher?
10: Ouais.
8: T'es mère de famille?
10: Ouais.
8: T'es dans 77, tu te rends compte, tu sais où on est là? On est chez les Bourges, là, on est près de là, on est en face de la Tour Eiffel, qu'est-ce que tu veux quoi?
10: Non, mais c'est quoi Max? En quoi? Vérité, c'est parce que moi tu vois là, j'ai 4 enfants. Je viens de divorcer, enfin j'ai divorcé il y a pas longtemps quoi, il y a 6 mois. Et j'en ai marre quoi, j'ai envie de voir du monde, j'ai envie de bouger. J'ai galéré pendant,
8: oh là là là là,
10: pendant
8: à 8 l'époque,
10: ans
8: aurait...
10: avec un mec et j'ai envie de m'éclater quoi.
8: Vous avez entendu les gars? On peut pas avoir le numéro de Spitz là, Doc, le Doc. Elle a 26 ans, elle a
5: 4
8: ans,
5: hein, si
8: par contre elle veut sortir dans la main.
10: Moi aussi je l'ai.
9: Ouais, il y a Olive qui a le numéro, sinon on peut gérer ça. Hein.
8: Non mais là...
10: Ouais, j'ai envie de rencontrer des gens, tu vois, un petit peu quoi.
9: Donc au hasard, elle s'est dit Max.
10: Voilà, Max.
9: Banco.
8: Ouais, voilà, il faut checker avec Difoul et Gynico là.
10: Pourquoi pas Max?
8: Catel et Sophie. Bon, qu'est-ce qu'on fait là? Bon, tu veux t'éclater, c'est ça?
10: Ouais.
8: Rigo, tu peux pas t'en occuper toi dans la journée avec le bus? Tu prends le 54 pour aller dans le 7-7?
11: Le 7-7?
8: Dans le 7-7, attends, Rigo, salut, le 7-7, le Rigo. Ah, tiens, oh putain, il va se la niquer, c'est parti dans les couloirs.
10: Wow.
8: Bon, on peut rien faire là ce soir, il est trop tard.
10: Ce soir, il est trop tard.
12: Ah, puis, elle a des enfants aussi. Hein.
8: Attends, on a une caisse, on est 4 dedans, moi j'ai une
10: voiture.
8: Ouais,
10: mais c'est pas grave, pas ce soir, une autre fois.
8: Je crois qu'on va arrêter les Paris by Night. Ah.
11: C'est Paris by Night, hein, c'est pas 7-7 by Night.
8: C'est pas banlieue by Night, hein, c'est Paris by Night, bébé. Hein?
10: Ouais, je sais.
8: Quand ouais,
10: mais c'est pas loin, c'est à côté.
8: Bah...
10: C'est 20 minutes hein, en voiture.
8: Ah, mais là, c'est Paris by Night, pas banlieue by Night, je te jure.
10: Ouais.
8: Mais
5: Et avec vue sur la Tour Eiffel, parce que sinon...
9: Ouais. C'est d'un romantisme.
8: Non, là,
9: d'ailleurs.
8: Ça va être compliqué ce soir, hein. Stéphanie, t'es d'accord?
12: Bah ouais, c'est... et puis elle a ses enfants quoi.
8: Pff, exactement.
12: On peut pas les laisser tout seuls à la maison.
8: Quel âge ils ont tes enfants, Sarah?
10: 7 ans, 3 ans, 7 ans, 4 ans, 2 ans et,
8: putain,
10: et 1
8: mais,
10: an.
12: Trop petit.
8: Ces gamins, tu les as voulus ou il y a eu des accidents?
10: Les deux derniers, c'était des accidents.
8: Mais t'es toujours avec le père?
10: Non, j'ai divorcé.
8: Oh là là là là.
10: Non mais franchement,
8: ah, je sais, il y a en quel but,
10: ça me fait un enfant en moins quoi.
8: Hein?
10: Ça me fait un enfant en moins quoi.
8: Putain. Et tu sors un peu donc tu peux pas en profiter quoi.
10: Bah c'est à dire que bon, je suis sortie un petit peu là avec ma cousine qui est un petit peu dans la même situation que moi, sauf qu'elle a moins de gosses. Et donc on est un petit peu sortis, mais
13: Moi, j'ai pas de caisse. Je connais personne, en fait.
4: Olivier.
13: Et moi, j'ai
4: Olivier.
5: Ouais.
13: Quoi?
4: Non, vas-y, continue, je parle à Olivier, vas-y, je t'écoute.
13: Ouais, ouais, je dis, je connais pas.
4: Sur le vieux jingle Love in Fun.
5: Ouais. D'accord.
4: Et, d'accord.
13: En fait, j'ai envie, en plus, j'ai envie de me faire un mec, quoi, tu vois. Je veux me faire un mec parce que ça fait 9 ans que je me tape le même mec. Ça fait 9 ans que je me tape le même mec et j'en ai marre. J'ai envie de changer.
5: Je suis parti là.
13: Ouais, ce n'est pas sale. C'est ton corps qui bouge.
4: Ah, attends, excuse-moi, Olivier.
9: Il est parti là.
4: Ah. Bon, Stéphanie.
13: Oui.
4: Sarah.
13: Ouais.
4: Fermez les yeux.
13: Ouais.
4: Bon, je suis en face de la Tour Eiffel.
13: Ouais.
4: Et tout à l'heure, je vous parlais de la Lune qui était à la hauteur. On va peut-être descendre tout petit peu la radio parce que ça va harceler vu que je m'approche. Voilà. Ah, non, c'est bien comme ça. Non, parce qu'il fait chaud. Alors donc, on est. La Lune est quasiment en train de passer à 100% l'axe.
14: coaxial.
4: Bon, je reprends tout de suite. Vous fermez les yeux, tout le monde, et vous m'écoutez maintenant, hein, tous ceux qui sont à la radio.
13: On t'écoute,
4: Max. J-212 avant l'an 2000. La Lune qui était à la haute. Bon. Il y a une Lune. C'est un petit truc rond tout blanc. Non, sérieusement, c'est assez hallucinant. C'est que. Non, faut que tu passes, parce que là, je suis trop à côté. Quand je suis face à la Lune, en fin de compte, du Vélux, j'ai. Bon, on reprend tout depuis le début.
13: Alors,
4: Stéphanie.
13: Oui.
4: Ferme les yeux.
13: Je ferme les yeux.
4: Sarah également.
13: Sarah.
4: Bon, Sarah, pour toi, t'es la banlieue, donc tu connais quand même beaucoup mieux Paname.
13: Ouais.
4: Imaginez pour ceux qui sont, vraiment pour ceux qui sont amoureux des beaux monuments, la Tour Eiffel allumée en face de moi. C'est comme si je l'ai dans l'axe juste devant moi.
13: Elle est jaune, hein, c'est ça?
4: C'est, ah ouais, jaune-orangé, je dirais, même ouais, plus orange. Ouais. Un peu, comme si c'était flamme, quoi.
13: Mmh.
4: Et dites-vous bien qu'à vol d'oiseau, je dois être à 50-100 mètres, quoi. Elle est juste en face de moi. Je suis juste à la hauteur du deuxième étage, qui est tout illuminé jusqu'au troisième, jusqu'à la pointe. Il y avait la Lune qui, quand je suis face à la Tour Eiffel, qui était sur ma gauche, qui était vraiment à la hauteur du deuxième étage. Elle est montée. Et là, je la vois bouger. Regarde, ça avance centimètre par centimètre. Elle est, attention, pile poil juste derrière la Lune, juste derrière la Tour Eiffel. Regarde comme ça avance vite. Manu, filou, regarde-moi ça. Regarde comment ça bouge vite. Ça bouge tout ça. Regarde comment ça bouge vite. Oh putain.
13: Manu, il est occupé autre chose, je crois. Hein.
4: Elle n'arrête pas de bouger, elle va directement, elle est juste dans l'axe, en plein milieu de la Tour Eiffel, juste derrière, on la voit très mal.
5: C'est beau.
4: Elle est cachée par.
13: Non, ça doit être franchement.
9: Ah ouais,
5: je suis revenu.
13: Ça doit être classe.
4: Ouais. Olivier, t'as raté un truc, j'étais en train de commenter la Lune.
9: Et la Tour Eiffel.
4: Vas-y, jingle de la Lune.
5: Tu peux recommencer pour moi?
4: Ridicule. Mais là, on s'épuise, je l'encule. Alors attention, là, hop, derrière, elle est pile poil au centre. Là. Ça va une vitesse.
13: Oh,
4: trop d'émotion, faut que je mange 2-3 fingers. Voilà. Bon, il arrive, elle est où Sonia là?
15: Il
4: faut le temps.
9: Apo? Ouais, bah écoute, je sais pas. Hein.
4: Je croyais qu'on pouvait se faire confiance tout seul avec
9: Mais
4: Olive.
9: Vous pouvez me faire confiance. D'ailleurs, quand vous n'êtes pas là, il y a Olive qui me fait des trucs obscènes dans le studio. C'est pas mal, quoi.
4: Qu'est-ce qu'il fait?
5: J'ai jamais rien fait.
9: Je sais pas, il sort la langue.
5: Je fais ça. Écoute bien.
4: Il sort la langue, le cochon.
9: Ouais.
4: Hein. Bon, t'es célibataire, Steph?
13: Oui.
4: Ah, depuis longtemps?
13: Depuis quelques mois.
4: Ah bon, comment ça se fait?
13: Parce que, en fait, j'ai déménagé et. Bon, je viens d'arriver dans la région, je commence à connaître un peu de monde. Mais...
4: Comment t'as débarqué dans la région?
13: Comment?
4: Pourquoi t'as débarqué là-bas?
13: Pour mon boulot.
4: Ah, tu fais quoi, tu m'as dit déjà?
13: Je suis éducatrice sportive.
4: Ah oui, c'est ça, d'accord, ok, ouais. Ça se passe bien, t'es heureuse?
13: Ah ouais, j'ai un boulot super sympa.
4: T'as pas le temps de rencontrer des garçons?
13: C'est pas que j'ai pas le temps, mais...
4: C'est quoi la boîte la plus sympa dans le coin, vraiment, pour les jeunes, si je veux jouer techno dans le coin d'Auxerre, Auxerre même?
13: Ouais, techno, il n'y a pas trop. Hein.
4: Non, mais un club où tu peux me dire, bon, il y a un beau cadre et je pourrais faire une bonne soirée. Tu sais, on peut faire une soirée pour une fois, un soir.
13: Ouais, non, sur Auxerre, il n'y a pas trop de... Faut aller plus sur Dijon, Beaune.
4: Non, mais j'ai compris. Mais tu sais, il y a beaucoup de clubs dans lesquels on va jouer qui sont pas du tout des clubs techno, mais qui, pour un soir, me font venir et transforment la boîte ou vont prendre la salle principale en lieu de techno.
14: Donc, quelle est la salle, quel est l'endroit où tu penses qu'une soirée techno pourrait être sympa?
12: Peut-être les Templiers, je pense.
14: Les Templiers?
12: Ouais, mais je sais pas s'ils tournent fort. Mais ah c'est bon, une super, c'est un super cadre et tout, c'est dans une ancienne abbaye et
14: ah
12: tout.
14: Ah bah voilà, bah ça me rend. Mais moi, sans vie, c'est des boîtes qui marchent pas bien. Ouais. Je m'en fous, c'est pour m'amuser. Moi, je vais aller dans des boîtes où ça prête, où la techno est la mieux.
12: Ouais.
14: C'est pour aller dans une super boîte avec du matos finalement pourri, parce que généralement les patrons ils mettent pas toujours les moyens dans des belles boîtes.
12: Ouais.
14: Ils se renflouent les poches. Et si c'est vraiment beauf, beauf, beauf, non.
5: Ok.
15: Max,
14: t'appelles le Templier? Écoute. Vas-y, remets. Attends, c'est quoi le son? C'est où ça?
15: Ouais, ah. Max, il faut que t'envoies Philippe ou Manu parce qu'ils sont coincés, Philippe et Sonia en bas, je sais pas, ils attendent.
14: Philippe est descendu, vas-y, remets-moi le jingle, vas-y.
5: Bon, je te rebalance.
14: Vas-y.
5: T'es prêt, tu fais le doc. Hein.
14: Ouais.

0: tout va bien, vous avez des petits soucis, vous m'appelez bien entendu, je suis le spécialiste de la médecine, il n'y a pas de problème de ce côté-là, allez-y, on est là pour s'éclater. 0803-085000 avec... Ah, attendez, ça frappe, attention.
1: Pas mal.
0: Ah, ils m'ont mis le jingle, Love in Fun. Ah, tu jingles. Love in Fun.
2: Ah, moi, je crois que c'est le jeu d'avant, au hasard pour moi. Bon, alors, ils sont là, il se passe quoi, là?
0: Alors, il est là. Alors, voilà, on a un. Philippe, mon pote Philippe.
3: Salut, Max.
0: Sonia, bah, dis donc, vous avez mis du temps, vous avez fait quoi, là?
3: Enfermé.
0: Ah, bon. Bah, d'ailleurs, t'aurais pu te coiffer, Sonia, quand même.
3: Oh, il l'a décoiffé, hein, le vieux vilain, là.
2: Bah, voilà.
0: Il t'a pas fait des misères, au moins?
3: Non, c'est elle qui m'en a fait.
0: Pourquoi? Pourquoi?
3: Bah, après, c'est les vitesses dans la voiture.
0: Oh, Lascar, là, t'es passé les vitesses dans la voiture.
1: On se demande de quelle vitesse il parle, hein.
2: Ouais.
0: Philippe.
2: Quel levier, ouais.
0: Pour toi, ce soir.
3: Merci, oui, c'est moi qui la ramène.
0: Non, c'est pour Apo, c'est pour la petite quéquette.
3: Ah, hein. Oui, d'accord.
0: J'ai trouvé une capote Durex, hein, pour
3: Ok, c'est bon.
0: Tiens, je te passe deux secondes, Apolline.
2: Oui.
0: Et Sarah, c'est ça, et Stéphanie.
4: Ouais. Oui.
0: Je vous passe Philippe, le chauffeur de taxi.
4: Okay.
2: Yo.
0: Est-ce qu'il y a des portables pour les uns, parce que ça fait des interférences, là, c'est ton portable.
4: Allô, Philippe. Allô, Philippe.
5: Allô, mon amour.
4: Ouais, Philippe.
5: Oui.
2: Elles sont toutes Philippe. Folles de toi, Philippe.
5: Comment
4: toutes. T'as quel âge, Philippe?
5: J'ai 38 ans.
4: T'as 38 ans?
2: Ah, tu fais moins, Philippe, je trouve.
5: Ah bon?
2: Je sais
5: ah
2: pas,
5: bon
2: t'as une allure jeune.
1: Oh non, il fait bien plus, t'es folle.
2: Non, il fait moins. Attends, je sais pas, fait... t'as l'air en pleine santé, la force de l'âge. Enfin,
4: ah
2: la force.
4: Ouais, la force de l'âge,
0: Kudai, il te fait de la concurrence, Kudai.
5: Ouais, Kudai, attends, bouge pas, la prochaine fois, je te ramènerai ta copine.
1: Ouais, d'accord.
5: Non, je pense à toi, mon chéri.
2: Non, non, mais Kudai, c'est toi qui veux, c'est ton corps, Philippe.
1: Mais c'est toi que je veux, Philippe.
2: T'as pas compris ça?
1: C'est toi?
5: C'est moi que tu veux?
1: Bien sûr que c'est toi que je veux.
5: Oh bah y'a pas de problème, hein.
2: Parce que,
1: ah,
2: parce
1: le cochon!
4: Il faut parler, Philippe, parce qu'il a un super accent parisien, c'est trop drôle quoi.
2: Philippe, en fait, quand les garçons te ramènent dans les studios, c'est pas pour moi, t'as rien compris, c'est pour Olivier!
1: Et voilà!
5: Bah voilà, bah oui, mais qu'est-ce que tu veux? Je vois jamais, il est tout le temps. Il est tout le
6: Philippe,
5: temps.
6: Philippe, je veux ton cul!
2: Tonton, okay, il veut ton cul!
5: On va le tien, petit cul!
1: C'est gentil ça!
2: En revanche, Philippe, touche pas à peau.
5: Pourquoi?
2: Parce que, tu vois...
1: Non, mais Apo aussi, elle est intéressée.
2: Non, non, non, non, non, Olive, non.
1: Si, si, si.
2: Non, non, non, non, non. Bon, ils font quoi, là, tous, dans la salle? Je sais pas, ils sont un peu mous ce soir. Je sais pas ce qu'ils ont.
5: Ouais, bah, écoute, ils sont en train de s'installer.
2: C'est la bouffe, c'est la tour Eiffel.
4: Vous êtes cool, là, mais vous êtes mous, hein.
5: Bah, écoute, moi, je viens d'arriver, on a eu du mal à rentrer.
2: Secouez, Philippe, secouez.
5: Ouais, bah, je vais les secouer, là, tu vas voir.
2: Il y a Olive qui m'a une belle petite.
1: Ah, moi, je mets des musiques, ça m'occupe, quoi.
2: Voilà.
1: Voilà. Non, mais j'imagine ce qui se passe. J'imagine ce qui se passe dans l'appartement là-bas, c'est tout.
2: Ça bouffe, ça parle.
1: Ouais, tu vois, je suis allé mater radio.
2: Voilà, et le duo de choc dans le studio, ils s'en balancent, ils se foutent de nous, tu vois, mais grave.
1: C'est clair.
2: Nous, on est les deux pauvres cons qui restent dans le studio, on taffe pour eux pendant qu'ils se font plaisir. Ouais, bah ouais. Ouais, bon, Olive. On est de parents.
1: Enfin bon.
2: Max.
1: Donc, Max, tu reviens quand là? Ou si tu reviens, sinon je balance un scud.
2: Sans toi, c'est pas possible.
5: Attends, écoute, là. Bah, écoutez le bordel.
1: Ouais, Max, en ce moment, il est comme ça.
7: Attention. Il est chaud comme la braise. Il te parle avec les mots.
1: Hey, il est là-bas, il est chaud. Il est grave chaud là-bas.
5: Ouais, ouais.
1: Bon, Max, Philippe.
5: Oui.
1: Il est où là? Qu'est-ce qu'il fait?
5: Bah, qu'est-ce qu'il fait? Je sais pas, il est en train de manger là, il est tranquille, il est avec ses charmantes demoiselles.
1: D'accord.
5: Voilà, il va se mettre au milieu là, ouais.
6: Oh,
1: oh. Oh.
5: Attends, je vais lui rendre la capote.
1: D'accord. Bon alors, elles sont comment les filles?
2: Ouais, description là.
4: Là?
5: Attends, je rends la capote. Attends, il veut la capote. Attends,
1: Philippe.
5: Il faut qu'il mette une capote, faut que je lui explique en plus.
1: Philippe.
5: Oui.
1: Tu lui mettras la capote plus tard, mais elles sont comment les filles?
2: Ouais, dis-nous.
5: Mais les
2: Philippe.
5: Filles, elles sont toutes numies, hein.
1: Mais par rapport à Apolline.
5: Par rapport à Apolline, mais pareil.
1: Pareil.
5: Pareil.
1: Waouh.
5: Pareil.
1: On a de la
4: Max.
1: Bombe.
4: Allô, Max.
1: Ouais.
4: Ouais, y a pas un petit détail qui tue dans la maison, je sais pas, des chaussures, tu sais, des chaussures de Nénette qui traînent, un bas dans un coin.
1: Bah écoute, bah, non.
4: Elle a tout bien rangé.
5: C'est pas très grand, hein, ça fait 10 mètres carrés, donc j'ai pas encore trouvé ça, j'ai pas trouvé une petite culotte.
2: Ouais, t'as pas bien cherché, Philippe.
5: Bah j'ai pas bien cherché.
2: Ou alors il faut que t'ailles la trouver sur les jambes de la gamine.
5: Hein? Bon, voilà, mais le problème, c'est qu'elle se mise toutes les deux en pantalon, c'est vilaine. Les cons.
4: Eh, mais il y a combien de filles là-bas?
5: Il y a deux filles.
2: Bon, ils ont l'air de bien se marrer, on veut savoir ce qui se passe là.
5: Ouais, hein, mais non, vous êtes curieuses, les filles.
4: Bah, on veut savoir.
5: Bah ouais, mais attends, t'imagines. Alors, il y a Rego, le pauvre.
1: Justement, j'imagine rien.
2: Il vaut mieux pas.
1: Avec toi, je préfère rien imaginer, Philippe.
5: Hein?
1: Non, rien.
5: Oui.
2: Non, il a dit qu'avec toi, il voulait pas imaginer. Il veut des faits, il veut que ça se passe.
1: Voilà.
2: Donc ce soir, voilà. Ce soir, 2 heures devant
1: c'est
2: la radio, petite ligne, t'attends.
1: Bah oui, bien
2: viens,
1: sûr.
2: Philippe.
1: Bah oui.
5: Ouais.
1: Tu vas me raccompagner chez moi?
5: Ouais, bah y a pas de lézard, moi je raccompagne tout le monde, moi.
1: Ouais.
5: Hein, puis je te prendrai en même temps.
1: Oh
2: ah, dans le
5: bah, c'est ce que tu demandes depuis tout à l'heure, y a pas de raison que je ne fasse pas, hein.
2: Tu prends tout, toi, Philippe, les chiens, les chats,
1: bah oui, regarde,
2: les standardistes, les producteurs.
5: Je ne prends que petit cul d'ail et Capoline.
1: Ah, il est chaud, Philippe.
2: Ouais.
5: Voilà.
1: Et Manu, Bouboule.
5: Bouboule, non, Bouboule, il est occupé, là. Non.
1: Ah bon, qu'est-ce qu'il fait?
5: Oui, il est à la fenêtre, il prend le froid, là.
1: D'accord.
5: Bon, je te repasse le chef.
1: Ouais.
5: Ben celui-là, dès qu'il est avec un pot au téléphone, il lâche plus l'affaire. Hein.
1: Ah bah il arrête pas, il veut me prendre le cul maintenant.
2: Qui d'aille aussi, ça marche.
5: Bon, Apolline.
2: Oui.
5: C'est qu'il est...
2: chaud comme la braise.
5: Il est chaud comme la braise.
2: Ouais.
5: Il le dit lui-même. C'est vrai que c'est un garçon excitant, hein. Il a quelque chose.
2: Non mais je disais, il a 38 ans, il fait moins quand même, tu trouves pas?
5: Bah, moi je kiffe pas trop sur lui, mais toi oui, c'est normal, c'est vrai que tu nous as déjà tout un petit peu parlé, tu le trouves un petit peu agressif, mais en même temps t'es... Elle nous a déjà parlé de...
2: Ouais, mais bon, je peux pas, quoi, j'ai...
5: Ah, de toi la nuit. Stéphanie.
4: Oui.
5: T'es pas jalouse?
4: Bah, pour l'instant, non, mais non, des fois, oui,
5: devenir.
4: Quoi.
5: Il va devenir le... Hein?
4: Oui.
2: Mon nouveau mec.
4: Ouais.
2: Comme ça, je remets tous mes trajets dans Paname gratos, grâce à Philippe.
5: À Pau?
2: Ouais.
5: Oui.
2: Ça va? C'est qui?
5: C'est Philippe.
2: Je t'avais pas reconnu.
5: Ah bon?
2: Non,
4: c'est pas d'accord.
5: Bah non, mais là, je sais plus, là, je suis retourné complètement.
2: C'est
5: là.
2: Vrai? Ouais, mais tu comprends, moi, j'aime bien Olive et je peux pas lui faire ça, il te veut. Ouais. Et...
1: Non, c'est pas ça,
2: voilà,
1: c'est que...
2: Je peux pas, Philippe, il faut que tu comprennes, je peux pas.
5: Non, mais attends, on a le droit d'être bi dans la vie.
1: Ah, c'est vrai, on marque.
2: Ah ouais, mais toi, ouais, mais moi, je te dis, je veux pas faire ça, Olive, c'est tout,
1: non,
2: je cherche pas.
1: Vas-y,
5: oui,
1: je te
5: laisse. Oh, vas-y Olive, c'est quoi la relation que t'as avec Olive?
2: Ah non mais rien,
1: ça, on peut pas t'en parler ça.
2: Je te laisse. C'est ça que tu comprends pas, c'est que je te laisse Olive et moi il faut
5: bah
2: pas.
5: Oui, mais moi j'ai envie de toi.
2: Non Philippe, c'est pas possible.
5: Mais si.
2: Je peux pas, notre amour est impossible.
5: Mais si.
2: Bon, tu me passes Max là?
5: Bon écoute, on en reparlera quand on fera un petit Paris by Night.
2: Ok ouais, un jour Philippe, on en fera un.
5: Hein?
2: Un jour, on en fera un. Oui, Philippe.
5: Ok.
2: Sur la banquette arrière.
5: Ah, ouais, sur la banquette arrière.
2: Ça va donner.
5: Tu passeras les vitesses aussi?
2: Oui. Quelle vitesse, Philippe?
5: Avec mon levier de vitesse, moi. Hein.
2: Lequel? Le tien? Rien que le tien?
5: Rien que le mien.
2: Waouh, je kiffe.
5: Hein?
2: Bon.
5: Ok.
2: Olive, plus fort la musique.
5: Ouais, vas-y, Olive.
1: Voilà.
2: Non, ça te fait quoi, ça, Philippe?
1: Bah, écoute, bon, ça suffit, les conneries, maintenant, là.
5: Je suis obligé de partir, là, parce
2: non,
5: que...
2: Non, elle part, alors.
1: Pourquoi? Parce que t'arrives plus à te tenir, là.
5: Bah ouais, j'ai plus... Ouais. Il va falloir que je reprenne le taco, que je redescende à la radio vite fait, quoi.
1: Bah ouais. Bon, et qu'est-ce qu'ils font, les autres?
5: Les autres, là, bon, ils se reposent, tranquille.
1: Passe-moi un Bouboule.
5: Ouais, bah je te passe Bouboule.
2: On veut du Manu. Manu?
5: Allô, Depp?
1: Manu?
5: Ouais.
1: Mais alors, qu'est-ce que vous foutez?
5: Bah, on se marre, on gangbang, hein.
2: Ouais.
1: Et quoi d'autre?
5: Bah attends, ça prend du temps, gangbang.
1: Mais il y a une quoi?
5: tu crois que c'est facile, hein? Le survêt de Rigaud, il y avait un élastique, on a dû le péter avec les dents. Enfin, c'était une horreur, hein.
1: C'est toi qui l'as pété?
5: Ah non, c'est lui.
2: Il avait mis le bowstring à cœur, là, qu'on a eu tout à l'heure?
5: Non, un petit truc en panthère, sympathique.
2: Wow,
1: et t'as trouvé une console ou pas?
5: Non. C'est malheureux, hein.
1: C'est con, hein.
2: Il a réussi à piquer 2-3 cassettes, Rigo, là, non?
5: Non, il vole pas, hein.
2: Il vole
5: non.
2: pas?
5: Non.
1: Il essaie de revendre, ses CD copiés, tu sais.
5: Putain, il balance, Rigo, il balance.
1: Il vient avec
2: 50
1: un stock.
2: 50 balles, le CD, 50 balles.
1: Il vient avec un stock à chaque fois, Rigo.
5: Pardon?
1: Rien, Rigo.
5: Rien?
1: Je disais, t'as l'air de bien t'amuser.
5: Ouais, tout à fait.
1: Tu vois South Park, quoi?
5: Comment?
1: Un peu dans le même style, quoi, c'est-à-dire que... Enfin voilà, je disais que voilà, tu t'amuses bien là-bas.
2: Il y a des pépitos, ouais, c'est cool quoi.
1: Bon, et vous faites quoi là? Vous revenez
5: Je mange des réglisses, c'est motivant pour les gangbangs.
2: Oh.
5: C'est top secret ça.
2: Top secret, on saura pas, vous n'allez rien nous lâcher là.
5: Ah, moi je peux pas balancer l'antenne après.
1: Bon, okay.
2: Ah merde.
1: Bon bah je vais peut-être
2: prenez
1: mettre...
2: des photos au moins, je sais pas.
5: Je sais qui va mettre qui plus tard dans la soirée.
1: On va, peut-être,
2: rigueur. Qui, par exemple? Non. C'est pas possible, ça. Il faut le dire à l'antenne. Nationalement, c'est pas possible.
1: Bon, on va vous laisser là, alors.
0: Attends, qui c'est que je t'ai pas passé? Ah, je t'ai pas passé.
1: Bah, file là.
2: Bah ouais, notre pote file là.
0: Quand même. Tiens, vas-y, enlève ta queue, tiens, je te passe.
8: Mais on prend une gomme manguée, là.
1: Ah ouais.
2: Je
0: suis chaud, là.
1: T'es chaud?
0: Ah, mais j'étais en train de m'attaquer au filou, mais il est accro, hein.
1: Il est accro.
0: Il veut pas que je le touche.
1: Il est accro de qui?
0: Ouais. Attends, là, je discute.
4: Hé, hey, Olive.
1: Ouais.
4: Tu viens, toi, à l'opéra samedi?
1: Non, je viens pas, non.
4: Qui c'est qui vient, alors?
1: Alors, il y aura Gérard, Françoise, Sandy, Fildar, Manu, Rigo, Apolline, Max, Alvin.
2: Et la copine d'Olivier aussi.
4: Et vous buvez quoi?
1: Alors, il n'y a que Max qui boit de l'alcool.
4: Il boit quoi, le Max?
1: Que de l'alcool, lui. Il n'y a que lui.
4: Il n'y a que lui dans l'équipe. Champagne.
2: Non, il est plutôt branché gin, vodka, les alcools forts qui tapent, tu vois.
1: Très sec, très sec.
2: Ok. Très sec sans glace, surtout. Et avec la truc de Chipster,
1: ce sera bien.
0: Voilà.
4: Ah, yes.
0: Bon, alors, pour terminer, Stéphanie.
4: Oui.
0: On va prendre ton nom voisin pour la soirée.
4: Ouais.
0: Sarah.
4: Ouais.
0: Tu n'as pas quitté non plus. Mmh. Et on voulait passer une petite annonce qu'on a oublié de le dire hier, parce qu'en fin de compte, il y a les gens de la sécu d'RTL.
4: Ouais.
0: Qui ne peuvent pas écouter autre chose qu'RTL dans l'accueil d'RTL.
4: Ouais.
0: Et comme ils aimeraient bien écouter un peu ce qu'on fait le soir, écouter les débats de GG, s'il y a quelqu'un qui a un petit poste de radio, donc qui voudrait se débarrasser et venir dans la soirée ou dans la nuit de demain, venir avant les débats de GG, le déposer à Fun à l'adresse d'RTL, 22 rue Bayard, ça serait cool. Donc c'est une petite annonce comme ça qu'on passait pour les mecs de la sécu d'RTL.
4: C'est sympa pour eux quand même.
0: Et un joint de culasse également, et un joint tout court avec une barrette. Non, enfin bon, si vous avez un petit poste de radio que vous pouvez... Hein, si vous pouvez le prêter, je sais pas, jusqu'au 5 juillet, le récupérer quitte après, parce que quand on arrête les émissions, et pendant un petit mois, comme ça, aux gens de la sécu d'RTL, ça leur permettrait de nous écouter, parce que comme ça éviterait d'écouter WRTL.
1: Ok.
0: Ça serait... Ouais, putain, tu fumes là-dedans, toi. La pauvre, elle fume pas, l'autre, il fume des Goldo. Oh non, tu fumes un vilain. Putain. T'as Philippe, il s'en met à part, l'autre, il allume une clope. Ouais, non, mais la Goldo sans filtre. Ah, oh, moi j'ai une gitane sans fil.
1: C'est une gitane. Le truc qui pue.
0: Oh, le truc qui pue, quoi. Il faut aimer les cigarettes. Hein. Bon, bref, pour ça, donc s'il y a des gens qui veulent apporter un petit poste de radio, ça serait cool. Et quoi encore pour terminer? Et puis il y a Franck Dubos, non? La loco, tout ça?
1: Il y a la loco, il y a toi, Jean-Marica et Manu Locollet au percu.
0: Franck Dubos et tout ça?
2: Bah écoute, on va le faire maintenant.
0: Alors voilà, donc deux petites annonces. La locomotive, si vous voulez venir, bien sûr, demain soir, non, vendredi soir. Et pour demain, allez voir Franck Dubos. Il y a deux mecs qui nous ont plantés pour hier parce qu'ils sont pas venus. On espère qu'il n'y aura pas de problème avec les grèves. Donc si vous voulez venir voir Franck Dubos, côté de 10h demain, vous appelez dès maintenant. C'est à quoi, 8h30, 9h. C'est au théâtre de 10h. C'est du côté de Bigal, boulevard de Clichy.
2: Dans le 18e.
0: Voilà, dans le 18e, 0803 08 5000. Voilà, Apolline, une petite conclusion. Stéphanie, peut-être pour commencer?
4: Non, moi je fais des gros bisous à tout le monde et puis voilà.
0: Quoi. À samedi.
4: À samedi.
0: Sarah.
4: Bah écoute, bonne soirée.
0: Et puis dès qu'on a le doc ou Diffoul, un petit Love in Fun, on te rappelle.
4: Ok.
0: Je t'embrasse.
4: Ouais, salut.
0: Bon, petite conclusion, d'abord je vais vous passer les deux nanas. Hein.
2: Ouais.
4: Allô?
2: Oui, ouais. C'est qui là?
4: C'est Sonia là.
2: Bon, d'accord. Alors Sonia, ça fait quoi d'être avec Max? T'es déçue, t'es contente?
4: Ça fait rien de spécial. J'ai vu à quoi il ressemblait depuis le temps que je voulais savoir.
1: Et alors?
4: Ça va.
1: Ça va?
4: Ouais.
1: Ok.
2: Ça va?
4: Moi je vous rappellerai pour vous dire les filles. Hein.
2: Quoi?
4: Moi je rappellerai pour vous dire la semaine prochaine quand j'aurai vu à l'opéra.
2: D'accord.
4: Voilà,
2: ok,
4: ça.
2: On fait comme ça.
1: Non mais il est hyper beau. Hein.
2: Ouais, il est... C'est un tombeur quoi.
1: Et surtout quand il est bourré.
4: Ah mais là il est pas bourré donc.
1: Non, ça va alors.
4: Non mais samedi on va faire en sorte qu'on rigole un peu.
2: Tu pourras abuser de lui, il est facile quand il a bu, il paraît.
1: Ah. Ouais.
4: Bon, bah.
2: Donc tu sais ce qu'il te reste à faire, vodka bien serré.
1: Il est déjà chaud alors.
2: Et dans ton lit direct, quoi.
4: Bah, y a pas de soucis.
1: Ok.
4: Hein. Voilà,
2: ok. Bah, je vous passe Laurence. Ça va.
1: Ouais.
4: Ok, je vous dis bonne soirée à tout le monde, enfin bonne nuit.
1: Bonne nuit.
2: Salut Sonia.
4: Salut. Et puis il y a Philippe qui t'embrasse à peau.
2: Waouh, la chance. Tu lui retournes la bise.
4: Un gros bisou super affectueux.
2: Waouh.
4: Bon, je te passe Laurent.
2: Ça marche.
4: Ouais.
2: Oui, alors Laurence.
4: Ouais.
2: Bon, maintenant c'est toi, qu'est-ce que tu penses d'eux?
4: Mais je l'ai déjà vu, donc je suis un petit peu...
2: Ah bah oui.
4: Ah, ça va, c'est sympa, ouais. Il y a pas de problème.
1: Oui. Mais il y a qui là à l'antenne?
2: C'est Laurence qui est là.
1: Mais non, il y a quelqu'un qui a raccroché là. Ils ont tous raccroché?
2: Ah voilà, non, bah c'était Sarah. Elle en avait marre et puis elle attendait quand même que le doc lui vienne en aide et ah, il n'est pas venu.
1: Et comme il n'est plus là et heureusement,
2: était un peu
1: dégoûtée,
2: voilà. Quoi. Voilà.
4: Bah, moi, il y a toujours Steph, hein. J'attends Max pour.
1: Ouais, et qui d'autre à part Steph?
9: Ouais, bah c'est toujours Laurence.
1: Ouais.
2: Ah, salut Laurence.
9: Ouais, donc Apolline, je voulais te poser une question aussi bateau.
2: Oui.
9: Ça fait quoi de bosser au standard?
2: Putain, c'est super cool, j'adore, surtout quand vous n'êtes pas là, les garçons.
9: J'ai bien capté, voilà. C'était la réponse que j'attendais.
2: J'allais dire qu'avec Petite Lune, on fait un duo d'enfer, on s'entend super bien.
1: Ouais, alors ça, t'oublies tout de suite. Donc voilà.
9: Voilà.
1: Et moi, je vais aller retourner faire mes jingles.
2: Non, non, mais Olive, après.
1: D'accord.
9: Bon, on va vous
1: ça,
9: laisser,
1: par contre, t'oublies pas
9: vous
1: ça.
9: J'ai des trucs à vous dire, je pense. Donc,
2: à faire surtout.
9: Bah, je vous embrasse, c'était Laurence. Et à la semaine prochaine.
2: Ouais.
10: On va aller vers Pierre quand même qui a 21 ans de Nantes et qui a des choses à dire. Et alors Cyril va peut-être pouvoir nous aider également. Il voudrait des techniques de drague.
11: Aïe, aïe, aïe, aïe.
10: Bonsoir Pierre. Merci d'être avec nous d'abord parce que bon, t'es pas obligé. Bonsoir Pierre.
12: Bonsoir, bonsoir. Bonsoir à Gérard, bonsoir, bonsoir à Cyril.
10: Bonsoir. Bonsoir.
12: Alors excusez-moi d'arriver à l'impromptu comme ça dans votre débat de Sylvie. Moi je vous explique...
10: C'est un débat de merde.
12: Ça fait un petit bout de temps que j'ai pas entendu Gérard sur antenne. Ah, je suis très heureux de le retrouver.
10: Ouais.
12: Je le salue ce soir et je voulais lui demander tout simplement ce qu'il devient parce que bon là j'ai appris qu'il cherchait des femmes et lui demander ce qu'il devient parce que moi à l'époque
11: bah non sur
12: moi
11: il bouffe le cul là.
13: Ah, bon. Alors je vais te dire une chose, ce que je deviens ça te regarde pas et je le dirai jamais à l'antenne ce que je suis en train de faire, d'accord?
12: Très bien. Non mais ce que
13: voilà
12: je fais...
13: déjà la question. Tu m'as posé la question, je t'ai répondu, d'accord?
11: Gérard, je trouve que tu vas un petit peu fort de café.
12: C'était uniquement dans un...
11: Je sais pas,
10: Max. Non, mais t'as
13: raison. Non, mais
10: ce qui était quand même très agréable, Gérard, quand même, il faut le savoir, je vais lancer un scoop, c'est que, il m'a dit, tiens, si je viens ce soir, ce serait bien de faire une libre antenne. Et depuis tout à l'heure, on lance des sujets avec des libres antennes.
13: Non,
10: tu veux répondre à aucune question.
13: Non, mais il n'a pas besoin de savoir ma vie privée.
10: Il te pose des questions.
12: Déjà, je ne pose aucune question sur ta vie privée. Je vais t'expliquer. La simple chose, c'est que la dernière fois que je t'ai entendu, tu étais avec une certaine personne, donc j'ai appris qu'il fallait pas donner le nom ni en parler. Je t'ai laissé, sur des je t'avais laissé sur des histoires de procureurs ou je sais plus quoi ou
13: donc tu vois attends Cyril, non, 5 minutes, attends, tu peux approfondir l'histoire du procureur, toi?
12: Non, mais je sais plus.
13: Attends, 5 minutes.
10: Non, il confond avec Jean-Pierre Sauzère, c'est pas grave. Quelle est ta question? Il confond avec Jean-Pierre Sauzère.
12: Oui,
10: Pierre, arrête de partir dans plein de directions. Ta question, c'était des techniques de drague, c'est ça?
12: Oui, alors je voulais savoir les techniques de drague. Excuse-moi pour la confusion. Je voulais juste savoir les techniques de drague de Gérard, parce que là...
13: Ah non, mais alors là, je vais te dire une chose.
10: Mais tu vas répondre à rien.
13: Bah non, mais moi, je réponds pas
10: à... Mais à quoi ça sert de faire une libre antenne si tu veux répondre?
13: Mais attends, déjà une. Il se gourde de personne et maintenant il me demande un technique de drague.
10: Il s'est trompé.
13: Taré ce mec.
10: Mais c'est toi qui es taré, tu réponds à aucune question. Pourquoi t'es venu ce soir, on se le demande?
12: Oui, c'est vrai.
10: Bah, et t'es venu pour...
13: Mais attends, si t'es pas content, je coupe mon micro, c'est tout.
11: Non, je t'en conjure.
10: T'es reparti comme avant, il lui a fallu 5 jours et ça y est, il recommence comme avant. En fin de compte, t'as pas changé, quoi. Tu changes pas, Gérard. Je pensais que t'avais changé, je pensais que tu voulais faire des efforts, que t'avais envie de faire des efforts, tu fais aucun effort. Gérard. Allez, putain, commence pas, tu me fatigues, putain, il est lourd. Bon, Pierre, bon, non, apparemment, Gérard se fait prier, tu sais ce qu'il veut, il veut des gonzesses, il est tout seul, c'est tout ce qui l'intéresse.
12: Faut qu'il arrête de gueuler.
10: Ouais, mais qu'est-ce que tu veux, c'est quand il respecte pas les auditeurs, il les respecte pas. Il voulait faire une libre antenne, il voulait qu'on lui pose des questions, mais il veut qu'on lui pose des questions uniquement que des nanas, qui lui disent, je t'aime, je veux te voir.
12: Ça vient pas comme ça.
10: Ah oui, Cyril, qu'est-ce que t'en penses? T'es déçu, là?
11: Je suis un petit peu déçu. J'ai peut-être la solution une fois de plus. Gérard, tu veux lire un petit passage de Tourterelle?
12: Ah oui, voilà, s'il te plaît.
11: Non, vraiment pas?
12: Oui, s'il te plaît.
11: Apparemment, c'est la langue de bois, là.
10: Ah, là, c'est compliqué, là. Gérard, tu veux faire une petite pause, peut-être, aller boire un café, tranquille, on continue tranquille entre nous? Sans toi? Je sais pas, parce que tu veux pas répondre aux auditeurs, tu veux rien faire, je ne sais pas.
13: Non, mais, de manière, moi, je veux pas répondre aux auditeurs quand ils ont des questions pourrites comme ça.
10: Elles sont très
13: déjà,
10: bien.
13: Déjà, une, ça, il se plante. Et puis, déjà, il a la radio derrière lui. Donc, dans ce cas-là.
12: Non, c'est faux.
10: Puis, même moi, ça m'arrive des fois d'avoir, ça me gêne pas, moi, de faire de la radio avec des gens.
12: J'ai de la musique.
10: En tout cas,
13: moi, je vais te dire une chose.
10: Gérard ne te respecte pas, mais moi, je te respecte, Pierre. On te respecte, nous, avec Cyril.
12: Merci beaucoup. Mais je voulais juste m'excuser encore pour la confusion.
10: Il y a aucune excuse, il y a pas de problème mon pote, il y a pas de problème.
12: En tout cas, non, je voulais juste remarquer... Parce que
10: Karine est déçue de Gérard ce soir, hein. T'as vu comment il est, hein? Et encore, ça fait que 4 jours qu'il est là, il a dit qu'il ferait des efforts. Imagine s'il reste avec nous, dans 3 mois, il va être imbuvable. Imbuvable.
12: En plus, je vais te dire un truc, Max. Là, j'ai appris, enfin, j'ai entendu un de ses poèmes, fameux d'ailleurs, brillant.
10: Ouais.
12: Et il disait qu'il avait mis un quart d'heure hein, pour l'écrire, même pas. Moi, je dis que les meilleurs compositeurs et les meilleurs écrivains peuvent s'aligner. Hein.
10: Ouais, c'est...
11: Tu veux parler de brochette?
12: Ouais.
11: Brochette que t'entends.
12: C'est vrai qu'il y a des fruits là. Où...
10: Ouais, Brochette était. C'est vrai qu'il d'abord il a touché Cyril, hein, ça t'a touché au cœur.
11: Non mais Brochette a fait l'écart ce soir au niveau des poèmes. Je crois qu'il a.
10: C'est un des plus beaux.
11: Ah,
10: ouais, voilà.
11: C'est un des plus beaux.
10: Bon, on va arrêter.
12: Le premier était pas mal.
10: On va arrêter la libre antenne avec Gérard parce que bon, apparemment.
12: Ah ouais, vous allez arrêter là.
10: Bah aucune question ne l'intéresse donc.
13: Non mais moi je veux pas.
11: Il veut des gonzesses, Gérard.
10: Il veut des gonzesses et qu'il le drague et qu'il dise voilà, Gérard, on t'aime, Gérard.
13: Non.
10: On t'aime.
13: Bah écoute. Tu non dis... mais moi je veux pas. Je veux pas parler avec un mec qui dit que comme quoi quand. Ce matin qu'il y a un procureur alors que c'est faux. Donc dans ce cas-là,
10: il s'est trompé.
13: Des trucs comme ça, terminé.
10: Mais
13: et moi, son système de drague, il se débrouille. Mais c'est toi qui t'es trompé,
10: alors,
13: mon grand.
10: Le problème, c'est que la technique de drague, il se débrouille. Après, on aura une demoiselle qui veut des techniques de beauté, donc on va pas la prendre parce qu'apparemment, tu vas lui dire qu'il va falloir qu'elle se débrouille.
11: Si, veut
10: on
11: bien
10: demande,
11: ça,
10: on demande à ce que tu nous confies tes fantasmes. Donc tu vas nous dire que ça ne te regarde pas, c'est d'avis privé. Donc bien entendu, on va pas pouvoir passer sur l'antenne. Mais on a quelqu'un également qui voulait avoir des techniques pour rentrer dans le milieu de la radio. Donc c'est encore une fois plus ta vie professionnelle, ça ne les regarde pas, donc on les passe pas à l'antenne non plus. Donc quels sont
13: Mais attends, t'es marrant toi.
10: Quels sont les sujets qu'on a le droit d'aborder
13: attends,
10: quels sont
13: attends.
10: Les sujets qu'on a le droit d'aborder, monsieur le dictateur?
13: Non mais attends, t'es marrant. Déjà là, ce que tu m'as donné, j'ai pas les piches sous les yeux.
10: Cyril hallucine.
13: Non mais j'ai pas la feuille sous les yeux. Donc l'autre, son système de quoi, de beauté, c'est qui?
10: Non mais on va pas le faire.
13: Non mais c'est qui? C'est une nana.
10: J'ai zappé.
13: Ouais ben si tu zappes tout le monde, ben dans ces cas-là c'est pas la peine. Bah, on arrête et puis terminé.
10: C'est pour ton bien que j'ai fait ça.
13: Non mais dans ces cas-là moi.
10: Tu veux pas faire les techniques de drague mais tu veux faire les techniques de beauté?
13: Mais attends, son truc de beauté c'est quoi? Qu'est-ce qu'elle veut?
10: Non, c'était un mec, Flavien.
13: Ah c'était un mec. Un mec qui veut se faire.
10: T'as vu? C'est un mec qui en veut plus.
13: Allez, c'est bon. Mais putain, mais les nanas appelaient.
10: Non, mais elles ont... Mais comment...
13: Le standard, il est en train d'exploser. Vous prenez personne.
10: Mais ils appellent pour demander de fermer ta gueule parce que t'es toujours en train de critiquer les gens. Sois cool avec eux. Dis-leur, voilà.
13: Mais alors, mais dans ces cas-là, c'est mon problème. Dans ces cas-là, faut dire une chose. S'ils veulent pas, eh ben dans ces cas-là, vous faites une chose. On repart comme au départ. Terminé, point final à la ligne. Vous avez pu m'entendre et vous allez gueuler. C'est tout.
10: Qui va gueuler?
13: Les auditeurs, parce qu'ils vont me dire, où est Gérard, comme ça s'est passé il y a pas longtemps.
10: Oui, c'est ça.
13: Même avant-hier.
10: Oui,
13: alors ouais, ça commence à bien faire.
10: Bah oui, mais alors si tu veux que les gens, alors qu'ils sont contents de te revoir,
13: mais ils sont contents.
10: Alors sois souriant à l'antenne, sois heureux d'être là.
13: Mais ils sont contents, c'est rien que des mecs. J'en ai rien à foutre.
10: Mais il y a que des mecs qui écoutent le soir.
13: Moi, il y a
2: des nanas. Pour l'instant, tu fais peur aux filles.
10: Mais évidemment,
13: ouais,
10: mais.
2: Si tu cries beaucoup, là.
13: Mais oui. Non, mais parce que je donne mon point de vue, j'en ai merde d'entendre que des mecs. C'est tout.
2: Mais alors, fais un petit appel doux.
13: C'est tout, je veux que des nanas.
11: Non, mais plus doux.
13: Terminé.
11: Doux.
13: Des nanas. C'est tout.
10: Putain, mais c'est grave.
13: Rien d'autre.
10: Mais c'est impossible d'avoir des nanas dans un comportement pareil, Gérard. C'est ça que je suis en train de t'expliquer. C'est pas méchant, ce que je te dis. Comment veux-tu?
13: Comment veux-tu que je m'en cul? Ainsi de suite.
10: Non mais c'est impossible, c'est impossible.
13: Non mais moi je vais te dire une chose.
10: Qu'est-ce
13: dans
10: que tu
13: ce
10: veux
13: cas-là, Gérard, on va faire une chose.
10: Tu veux des nanas qui disent juste je t'aime, c'est tout ce que tu veux?
13: Non, moi je veux des nanas qui soient au moins sérieuses, pas des boudins ou
11: des salopes.
10: Mais des sérieuses pour quoi faire?
13: Pour discuter.
10: Mais de quoi?
13: Mais de discuter pour savoir ce qu'ils recherchent, c'est tout.
10: Ils recherchent
13: quoi? Moi je veux discuter.
10: Et si une nana appelle pour discuter de la pollution ou justement de n'importe
13: quoi. Mais j'en ai rien à foutre de la pollution.
10: Non, donc il faut qu'elle discute toi. Il faut qu'elle discute pour toi.
13: Je veux pas faire deux heures de libre antenne sur moi.
11: Alors sur
13: moi,
11: quoi?
13: Je lance un appel. S'il y a des gens, des nanas, je dis bien.
11: Alors, c'est pas des gens,
13: des nanas. Qui veulent discuter avec moi.
10: De quoi?
13: Sérieusement.
10: De quoi? De n'importe quel sujet.
13: De savoir si il y a une possibilité d'entendre, voire infinité, si plus, qu'ils appellent au 0825 08 5000. Voilà.
10: Donc
13: ou qu'ils écrivent au 22 rue Bayard.
10: Non mais là c'est
13: radio.
10: Pas possible. Moi je dis non.
13: C'est
10: parce que non, moi j'interdis parce que tu fais ta popote là. Tu fais juste ta popote. Donc toi tu demandes aux gens de faire. Toi tu viens prendre la radio. avec des millions de personnes qui écoutent. Mais tu
13: et
10: dis...
13: alors comment tu m'as fait connaître l'autre?
10: Non mais d'accord.
13: Parle bien de ça. Oui, mais... Alors donc j'ai bien le droit. Toi t'essayes bien de te faire draguer en direct. Alors donc j'ai bien le droit aussi.
10: D'accord. Mais là t'es en train de dire aux gens vous êtes 90 000. Je sais pas. On va dire qu'il y a 100, on va imaginer qu'il y a 100 000 personnes qui nous écoutent et donc tous ceux qui sont de sexe masculin ils vont se faire foutre parce que tu en veux pas. Les nanas qui ne souhaitent pas te draguer, elles vont se faire foutre aussi apparemment. Donc, c'est juste les nanas qui ont envie de te rencontrer, de boire un verre avec toi, qui t'intéressent. C'est ça? On est bien d'accord?
13: Non, mais pas boire un verre, de discuter.
10: Ouais, plus
13: et
10: infinité.
13: De boire, si plus infinité. C'est tout. Je demande pas la lune.
10: Donc, il y a que pour toi. Mais comment veux-tu qu'une fille soit intéressée par un mec, un qu'elle ne connaît pas, qui deuxièmement est constamment agressif avec les gens, donc on a l'impression que t'aimes pas communiquer avec les gens, que t'aimes pas les gens. T'aimes les gens ou pas?
13: J'aime les gens, mais ça dépend des questions qu'on pose, c'est tout.
10: Donc, mais est-ce que
13: c'est tout? Parce que même moi, dans mon entourage, quand on me demande quelque chose, je l'envoie chier. C'est tout.
10: Pourquoi?
13: Parce que, y a des questions qui vont trop loin.
10: Mais quelqu'un qui simplement veut te demander des conseils en tant que grand frère, même un mec qui a envie de te demander des conseils de drague, tu veux pas le conseiller?
11: Je trouve que ça va un
13: mais
11: petit
13: attends,
11: peu.
13: Mais attends, mais comment tu veux que je lui réponde?
10: Bah je sais pas, dis-lui voilà, en tout cas il y a des choses à pas faire, faut pas être vulgaire, il faut être propre sur soi.
13: Bah attends, mais de toute manière ils savent, mais ils savent depuis le temps qu'ils m'écoutent.
10: Bah ils mais savent merde, surtout que quand tu t'écoutes t'étais tout seul, donc si t'es tout seul c'est que tu sais pas très bien draguer, c'est que t'es tout seul.
13: Mais attends, mais depuis le temps qu'on se connaît. Depuis le temps qu'on se connaît, c'est bon.
10: Bah oui, bah ils voient que t'as eu deux nanas depuis qu'on se connaît, que t'as eu deux râteaux.
13: Non
10: parce
13: mais
10: que
13: attends,
10: t'as...
13: Ouais, Cyril. Cyril, je vais te dire une chose. Je veux bien être gentil. Je veux bien que tu restes avec nous. Mais quand c'est moi qui parle, t'éteins ton micro parce que sinon, si c'est pour te foutre de ma gueule, c'est pas la peine. D'accord?
11: Non, je suis tout à fait d'accord.
13: Ça va être clair et net.
11: Non, mais c'est vrai, je trouve qu'il y a des gens qui ont été trop loin avec toi ce soir.
13: Et pour me dire ce que j'ai à lire, c'est moi qui commande encore.
11: Non, mais je te dis, il y a des gens qui ont été trop loin avec toi.
10: Non, mais
11: ce
10: tu commandes.
11: Qui t'ont poussé à bout.
10: Ouais, en plus, il y a
13: non,
10: raison.
13: Mais, moi, de manière, je suis pas d'accord.
10: Non, mais.
13: Moi, si
10: tu
13: c'est
10: commandes,
13: pas...
10: tu commandes pendant tes débats, mais moi, je suis là, et c'est pas toi qui commandes pendant que je suis là, et tu le sais très bien, et tu sais que très
13: mais
10: bien.
13: De manière,
10: que...
13: on a discuté tout à l'heure, on avait dit qu'on faisait une libre antenne, et qu'on allait faire des poèmes, je t'en ai fait. Maintenant.
10: La libre antenne, ça a commencé, à savoir un mec qui voulait avoir des conseils, il voulait savoir quels sont tes fantasmes.
13: Non, mais attends, non, mais
10: c'est ça la libre antenne.
13: Mais attends, mes fantasmes, je veux pas lui dire en direct.
10: Mais pourquoi je le fais bien? Alors, c'est quoi la libre antenne pour toi? Donc, faut pas parler de ta
13: alors,
10: vie privée.
13: Attends, passe-moi le,
10: non,
13: c'est
10: mais,
13: qui?
10: Non, mais donc, on peut pas parler de ta vie privée.
13: Non, mais attends, c'est qui? Non, mais c'est qui veut les fantasmes?
10: On peut pas parler de ta vie privée.
13: Mais attends, c'est qui veut des fantasmes?
10: Mais c'est un mec.
13: Bah, qui?
10: Vulve.
11: Vulve.
13: Attends, c'est quoi encore ce nom de merde?
10: Mais calme-toi. C'est, bah, une, c'est fille. Une fille. En plus, c'est une fille. Vulve. Ah.
14: Allô.
13: Bon, c'est bien, tu dis que c'est un mec et c'est une nana.
14: Mais non, Gérard.
10: Mais de toute façon, je vais te le dire tout de suite, ma chérie, il te répondra pas parce que ça ne l'intéresse pas, parce qu'il y a qu'un truc qui l'intéresse, c'est que tu lui dises, je t'aime.
13: Non, mais attends, ça dépend. Mais attends, tu permets, je réponds à Max.
10: Non, bah.
13: J'ai le droit.
10: Non, bah vas-y.
14: Vas-y, réponds à Max.
10: C'est quoi tes fantasmes? Alors, c'est quoi, quelle est ta question?
13: Voilà.
14: Ben, déjà, je me présente, je m'appelle Vulve. Donc, j'ai 22 ans, je suis en Bretagne. Et en fait, ben, je suis ravie que Gérard soit revenu. Et en fait, j'ai plaqué mon mec pour Gérard.
13: Voilà. Et pourquoi?
10: Ah, quand même.
13: Pourquoi?
14: Oui.
13: Pourquoi?
14: En fait, c'est ta sensibilité, Gérard.
13: Non,
14: c'est
13: mais attends.
14: Sensibilité.
13: Ouais, mais non, mais attends. Tu plaques un mec à cause de moi?
14: Mais oui, mais parce que j'aime tes poèmes, j'aime ton humour, je te trouve très séduisant.
10: J'aime ton slip.
14: Ça, j'ai pas vu encore.
10: Et magnifique.
14: Comment?
10: Il a un magnifique slip, Gérard.
14: Je ne sais pas, je ne veux pas savoir pour le moment. Je voudrais d'abord apprendre à le connaître, en fait.
13: Ah, mais quoi, alors, Gérard? Bah, moi, je suis 1m70.
14: Oui. Pardon?
13: À peu près 50 kilos.
14: Oui. Oh, tu es bien foutu, alors.
10: Ouais.
13: Bah, disons, comme moi, je mange pas beaucoup, c'est normal.
14: Vas-y, continue, je t'écoute.
13: Donc, 1m70 pour 50 kilos.
14: Oui.

0: J'ai les yeux verts. Donc je suis mince aussi comme toi.
1: Ben les yeux verts, il y a un proverbe qui dit yeux de vipère.
0: Peut-être, je ne sais pas. Enfin, en tout cas, on n'a jamais fait la réflexion.
2: Attends, dis-lui, parce que là, Cyril.
1: Non, mais c'est bon, ça y est. Oui, je continue à t'écouter.
0: Et donc, en fait, depuis que t'es revenu à l'antenne, j'arrête pas de rêver de toi. J'aimerais bien que tu me fasses des poèmes, parce que j'adore tes poèmes. Et voilà.
1: Bah, dans ce cas-là, tu fais une chose. C'est comment ton nom?
0: Moi, c'est Vulve, c'est breton.
1: Bah, dans ce cas-là, tu fais une chose.
0: Oui.
1: Tu donnes ton adresse à Karine hors antenne.
0: Oui.
1: Si tu veux.
0: Oui, tout à fait.
1: Et tu donnes deux.
0: Oui.
1: Deux noms au hasard comme ça.
0: Deux mots au hasard ou deux noms?
1: Deux surnoms.
0: Deux surnoms? Oula. Mmh.
1: Non, mais des trucs qui te viennent à la tête comme ça.
2: Genre brochette.
0: Euros.
1: Non. Je te les ferai pas à l'antenne.
0: Pourquoi?
1: Non.
0: Mais pourquoi, Gérard?
1: Bah alors,
0: je vais pas dormir de la nuit là si tu me fais pas un poème.
1: Bon alors tu veux quoi comme surnom? Allez.
0: Mais biquette.
1: Non. Attends. Tu sais ce qu'on va faire?
0: Oui, vas-y.
1: Tu réfléchis. On va faire une pause. Je bois un café. Je fume une cigarette.
0: Et tu reviens en forme.
1: Tu donnes à Karine.
2: T'as vu comment il change là, il a le sourire là, il a la
1: tête. Tu donnes. Non mais hey, attention Vulve.
2: Et puis oh.
0: Oui.
1: Je te préviens.
0: Oui, préviens-moi.
1: Que ça soit pas un coup monté que tu me fais.
0: Mais non, c'est pas un coup monté.
1: Dans ce cas-là,
0: pourquoi ça serait un coup monté?
1: Tu me laisses.
0: Je t'adore, Gérard.
1: Tu fais une chose. Tu laisses tes coordonnées à Karine.
0: Oui.
1: Hein?
0: Oui.
1: Je te fais tes deux poèmes.
2: Et il est fait en direct, d'accord? Tu bouges pas, Vulve, hein, parce qu'apparemment, il est très loin à la détente. On va revenir dans un instant au 0825 08 5000. Il y a peut-être d'autres surprises qui se préparent. Cyril, t'oublie pas d'éteindre ton micro.
3: Oui, vous inquiétez pas.
2: Hein, parce que il a tendance à perturber un petit peu Gérard. Ça t'agace un petit peu que Cyril est à côté de toi,
3: Ouais. Mais je sais pas ce qu'il y a entre nous. J'ai l'impression qu'il y a de l'animosité envers moi, Gérard.
1: Non, mais surtout là, je voulais savoir quelque chose et apparemment, j'ai pas trop su. De toute manière, je vais la prendre quand même hors antenne pour un petit peu avant d'aller boire mon café.
2: Là, ça va mieux là quand même. Hein.
1: Je vais la prendre hors antenne.
2: Attention les enfants, il va y avoir du gros son, deux gros morceaux, spécial casse dédié pour Cyril. Ah, le pas celui qui va arriver maintenant, mais celui d'après. Mais ça, c'est un truc qui va te faire plaisir. C'est la merguez partie.
3: J'adore.
2: Les musclés.
3: Ah, j'adore.
2: Et juste après... François Valéry, mon pote le DJ.
3: Non.
2: Ah si.
3: Oh oui.
2: Juste après, deux disques, rien que pour Cyril.
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2: Voilà, c'est toujours la nuit, c'est toujours Fun Radio, et il y a toujours Gérard de Suresnes qui est en train de se concentrer pour le moment. Cyril, finalement, on n'a pas eu l'occasion d'intervenir tant que ça sur l'antenne, hein, parce que... Bon, il y a eu le bulldozer. Non, mais c'est quelqu'un qui quand même maîtrise le métier, le sujet.
3: Non, mais c'est quelqu'un de très bien, Gérard. Et d'ailleurs, je suis tombé sur Méduse, un de ses poèmes.
2: Ouais.
3: Alors voilà. Non, mais Gérard, si tu le prends comme ça, tu sais, je vais quitter la salle. Ça va être aussi simple que ça.
2: Ah ouais, non, parce que là,
3: Gérard, vas-y. Non, mais qu'est-ce qui se passe entre nous?
2: Bah, ce qui se passe, c'est que.
1: Non, mais ça c'est des trucs que personne n'a droit de dire et c'est tout.
2: Voilà, non. Mais
3: non,
2: ça,
3: mais
2: c'est...
3: Gérard,
1: non, parce que
3: je suis.
1: Non, mais je cherchais quelque chose.
3: Je suis
1: en train de chercher un truc pour quelqu'un, et faut que je prépare d'autres choses derrière.
2: Le truc de quelqu'un, à savoir la demoiselle avec qui tu devais le faire, ça t'aura le temps de le faire chez toi tranquillement,
1: non,
2: et de repasser à l'antenne.
1: C'est pour ça.
2: Alors, c'est pour ça. Vulve, on lui a dit au revoir,
1: De toute manière, je vais la rappeler tout à l'heure.
2: Alors, il va y avoir, et je tenais à le dire maintenant, on va l'annoncer, hein, le temps que tu prépares les questions, mais là, à mon avis, il va y avoir de l'audience vilaine, ça va faire mal ce soir sur l'antenne et sur la bande FM. Un débat de Gérard vient de se préparer, un mini-débat comme les mini-mars, 4 ou 5 questions maximum, il est en train de boire son café. Si vous voulez participer au débat de Gérard, que vous connaissez par cœur, ça fait plus de 5 ans que ça existe, 0825 08 5000, il va y avoir une nouvelle équipe qui va donc être essayée, il est pas sûr que Gérard les garde, parce qu'on en a fait il y a pas longtemps, il a testé une nouvelle équipe, il a déjà licencié 2-3, donc ce soir il y en a qui vont être testés, ils se présenteront tout à l'heure, à part Thomas que vous connaissez. Il y a un nouveau également qui va venir nous rejoindre à l'AREA, à côté de Karine également, peut-être un petit jeune nouveau qui va être essayé et qui sera peut-être pas gardé non plus. On va voir comment ça va se passer. Gérard est extrêmement concentré. Cyril, toi qui es à côté, tu peux...
3: Bah, il a fond dans le débat, il a fond dans son boulot.
2: Il veut pas que tu copies.
3: Ouais, je vois ça, ouais.
2: Non, mais il est en train de...
3: Non, mais j'ai l'impression que Gérard n'est pas content.

0: soit là ce soir.
1: Non, si, mais il est en train de se concentrer, donc le problème, c'est qu'il est en train de...
0: Gérard, on peut se parler ?
1: Non, non, il est en train de travailler, là. Hein, Gérard, c'est ça ? Tu veux être concentré, c'est ça ?
2: Non, mais je peux...
1: Ah, bon.
3: Je peux écouter ce qu'on dit, hein,
1: c'est... Voilà, mais tu veux rester concentré, c'est ça ?
3: Bah, disons, j'écoute, mais si...
1: Il prépare les questions, là. Il improvise, hein. C'était pas prévu, ce débat. C'est moi qui lui ai demandé. Et à mon avis, ça va faire mal. C'est-à-dire que, bon, il y a une certaine recherche de la, tu sais, des questions.
0: Ah ouais, là, il a fond sur les questions, là. On a la deuxième question, elle est pas mauvaise. Hein.
1: Elle est pas mauvaise. Mais il va pas la donner, hein. Faut pas la donner parce qu'il faut les garder. Donc là, il est très concentré. Non, mais, oh, non,
3: bon,
1: Cyril.
3: Non,
1: bah, non, mais, Cyril. Oh non, faut pas les dire. Ouais. Mais non, voilà, il va. C'est bon. Non, c'est bon, il est calme.
3: Non, c'est bon.
1: Non, mais moi, ça va aller vite. Je vais faire sortir Cyril, t'inquiète pas. Perturbé comme ça, on va être obligé de te mettre.
0: De voir un petit peu ce qu'il fait. Attends,
1: fini,
0: Gérard,
1: fini,
0: je
1: fini.
0: À ton travail.
1: Non, mais là.
3: Non, mais ça, c'est mon boulot, c'est pas, ça regarde personne.
1: Bon. Gérard, est-ce que tu peux.
3: Mon débat, c'est mes débats. Donc, ce que je prépare, c'est de l'improvisation. Donc, ça ne regarde personne. Même mes poèmes, ça ne regarde personne.
1: Est-ce que Gérard, par contre, tu peux aller très très vite pour préparer des questions?
3: Ça, ah bah attends, c'est marrant.
1: T'as l'habitude quand même maintenant.
0: Mais ça suffit là, avec ce que t'as, c'est bon là. On peut faire un mini débat.
3: Bah on a que deux questions. Ouais, c'est pas deux questions qu'il me faut.
0: Si, c'est deux questions, Gérard.
1: Combien t'en faut? 4-5? Combien 4? Au moins 4.
3: Bon, non mais
1: là, c'est en train de se préparer au standard. Est-ce que ça appelle grave pour les débats? Ouais, quand même. Hein. Oui, donc là, tout le monde est prêt. Tout le monde est dans les starting blocks, comme on dit, Gérard. Et on attend plus que tout le monde attend plus que tes questions pour ce fameux débat à 1h37 du matin. Vous ne rêvez pas, Gérard de Suresnes est bien là. C'est lui. Il va prendre le contrôle de la radio. Il va vous aider à mieux comprendre ce qu'est la Saint-Valentin avec un débat qui risque de faire très très mal. Et pendant ce temps-là, pour patienter, voici 14 secondes de pur bonheur. Si vous voulez avoir un message répondeur, écoutez bien celui-ci.
4: Alors là, c'est un message après le bip, je m'en rappelle de vous rappeler.
1: Voilà.
4: Deux balles.
1: Voilà. Juste le temps que Gérard finisse de préparer ces deux, trois questions, hein, on se met un petit remix de Vandame, Jean-Claude Vandame, parce que sinon on va pas combler comme ça pendant des heures. Je compte sur vous. Pour le débat,
0: il y a deux questions pour
1: 0825 085 mais à mon avis tu le perturbes, donc je vais être obligé de te demander de quitter le plateau.
0: Bah écoute, puisque c'est comme ça, je vais quitter le plateau.
1: Voilà,
0: c'est simple que ça, voilà.
1: Moi-même d'ailleurs, je vais quitter le plateau, je vais mettre un petit son et toute la nouvelle équipe de Gérard et de son débat vont s'installer, bien sûr. Remercions Cyril quand même qui est venu ce soir et tu reviendras. Tu vas revenir
0: Tu l'emporteras pas au paradis, Gérard.
1: Voilà. Le 0825 08 5000 à tout de suite.
5: Tu sais parler anglais un peu?
6: Tiens,
5: on va discuter tout.
6: C'est bien parler anglais. Là.
5: Ouais, bon, on va parler tous les deux en anglais. Vas-y, on va imaginer qu'on est deux potes et on est obligé de parler anglais. On y va. On va voir si tous les deux on cartonne. How do you do?
6: I'm fine.
5: Yeah, okay. You smile from disco. Everything it's okay.
6: Can you repeat your question?
5: Yeah, you everything but the girl.
6: I don't understand. I'm sorry.
5: Okay, you speak very slowly, well, and you welcome in the country house. Big afternoon. Oh, everything all right? Or no? And
6: yes.
5: Fat boy Slim, be careful.
6: Bon, attends, je crois qu'on va reparler.
5: Ah, d'accord, ok, laisse tomber, comment t'es nul en anglais?
6: Ouais.
5: Pourtant, j'ai fait du basique, là, hein.
6: En plus, attends, ma prod d'anglais, c'est la vraie Miss Tingle, alors ça veut dire que...
5: Ah oui, mais j'ai pas vu le film. Là, je t'ai parlé simplement, hein.
6: Bah ouais,
5: attention,
6: ouais,
5: hein.
6: Ton téléphone, c'est pas facile.
5: Parce
6: en plus,
5: que
6: c'est...
5: moi, j'embrouille.
6: Je vais même concentrer avec toi.
5: Moi, j'embrouille direct, par exemple, Fildar, ou Manu, tu pourrais me composer un numéro de téléphone d'un grand hôtel. J'ai envie de mettre le feu ce soir, hein. Hein, on peut mettre, tu me balances le crayon.
7: Direct, comme ça.
5: Non! Le crayon, je parle du stylo.
7: Ah, pardon.
5: Bah, je déconne. Bah, je déconnais, Fildar, il a marre.
7: Oh
5: ah, il faut qu'il marche encore.
1: C'était
5: dans
1: de la blague.
5: C'est de la blague.
7: C'est
5: tu balances
7: le
5: blague.
7: Crayon, moi, je balance.
5: Bah, ouais, c'est ce que j'ai dit. J'ai dit, bah, justement, après, je lui ai dit le stylo. Oh là là là là. Je lui lance le stylo, Benjamin, à Fildar. Il me le relance, je lui relance et tout ça dans la main. Attention, on y va, on appelle l'hôtel crayon.
7: Non, le crayon, tu veux ça?
5: Bah, oui, le crayon. Non, mais n'importe lequel, allez,
7: ah
5: hein.
7: Non, bah,
5: un numéro d'hôtel à 4 étoiles, n'importe quoi. Fais ce que tu veux. Oh là là, l'autre, il continue, Benjamin. T'as entendu la blague de Fildar?
6: Avec le crayon, là.
5: Ouais, il a failli, il a dit t'as capé le bic.
7: Tu veux un bic?
5: Tiens, c'est génial.
7: Quelle couleur? Quelle couleur?
5: On s'entend bien, il y a quelque chose, il se passe un truc.
8: Ta mère, elle va jumper!
5: Alors
6: ouais,
5: attention.
6: La tienne aussi, tiens.
5: Bah ouais.
9: Hôtel Carlton, bonsoir.
5: Hello. Can you speak with Mr. Brown, please?
9: Mr. Brown?
5: No, yes.
2: Ok.
5: You. Hello.
2: Hello.
5: Yeah. I'm. You speak English a little. I'm speaking English, Norwegian.
2: Sorry.
5: And I'm sorry. Speak a little English.
2: I don't have any reservation to.
5: Okay, but it's from travel room from number 21. Thank you.
2: 411.
5: No, but Texas. What is your visible?
2: Sorry, from the wrong. You very well. Can you speak?
5: Yeah, thank you. I don't move and.
2: You don't know the number of the room?
5: No, bombastic. Boom. Yeah, from Mr. Vongaboy. Vengaboys.
2: Yes, but I don't find Mr. Brown.
5: No, but Mrs. Vengaboys. 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
2: I don't understand what you want.
5: Sorry, yes. Okay, I don't everything.
2: You wanted to speak to Mr. Brown.
5: Ah, no. I am Mr. Brown.
2: Oh, excuse me.
5: It's all right, the Brown. Oh. Okay. Well, Mr. What is fat and small? Mr. Fat and small. Can you from turn around and another records?
2: Yes.
5: Yeah, and okay. I say well. je patiente.
2: Yes, but.
5: Oh.
2: What is your?
5: Oh, sorry.
2: Wanted.
5: What is can you fill a reservation or on everything at all right?
2: You have a.
5: Ah, sorry. You speak French.
2: Yes.
5: Ah, pardon, vous parlez français?
2: Bien sûr.
5: Ah, excusez-moi. Vous avez encore la possibilité de réserver quelques chambres?
2: Ah, il fallait commencer.
5: Ah. Ah là.
2: C'est extraordinaire.
5: C'était un test en anglais, c'était pour vous tester en anglais.
2: Ah, oh, oui, merci.
5: Ah bah ouais, non, mais c'était voilà. Pour tester mon anglais en réalité.
2: Oui, j'avais beaucoup de mal à vous comprendre.
5: Ah bah évidemment, ça ne veut rien dire mon anglais. C'est pitoyable, hein. Okay, and 21 of the plane or the bird or one holiday this afternoon.
2: Okay.
5: Thank you very much and see you soon. Bye bye. Thank you very much. And je peux vous dire une blague en anglais?
2: Oui, allez-y.
5: It's elle est drôle, hein. Ok, vous êtes prête? On s'arrêtera là après. Hein.
2: Oui.
5: Attention, elle est vraiment très drôle. Hein. Vous pouvez la raconter entre amis. En anglais, je vous la fais. Hein. It's a man swam bar from the room and it's running around of bed. He takes out the key of the plane and it's to form the bed. 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
2: Oui, j'en ai compris la moitié, mais enfin, c'est pas grave, ça doit être très drôle.
5: Ok, thank you.
2: Mais vous êtes qui exactement?
5: Fun Radio.
2: Ah, extraordinaire.
5: Max à l'appareil. J'étais là pour amuser la galerie et je parlais avec un jeune homme qui s'appelle Benjamin, qui est un cancre en anglais. Je dialoguais avec lui, à part Ardou, il me disait Ardou Youdou, je lui répondais Ardou Youdou, il me répondait Ardou Youdou, je lui réponds Ardou Youdou, je lui dis bon, t'es une brêle. Donc je lui dis, je vais te faire une démonstration de ce qu'est un bon anglais. Donc je lui dis, appelle-moi un grand hôtel. Je demande à une personne
2: excellent.
5: De mon équipe d'appeler un grand hôtel luxe 4 étoiles. On est dans quel hôtel?
2: Vous êtes à l'hôtel Carlton.
5: Voilà, l'hôtel Carlton. Voilà, on avait le choix éventuellement avec le crayon. On m'a dit, bah tiens, on va te passer un stylo. Bon, gros gag à 2 francs. Allez, on a dit, on va taper le haut de la crème. Et on tombe sur vous, mademoiselle, et je fais une démonstration en anglais. Et voilà, quoi.
2: Voilà, et bien vous avez parlé à Stéphanie.
5: Stéphanie.
2: Réceptionniste de l'hôtel Carlton.
5: Oh, ça c'est une invitation à venir boire un verre, la façon dont vous aimez.
2: Mais tout à fait.
5: Vous travaillez jusqu'à quelle heure?
2: Ah, moi je travaille jusqu'à 11h ce soir.
5: Ah oui, mais moi je finis à minuit malheureusement.
2: Ah eh bien, pas de chance.
5: Oh là
1: c'est
5: là
1: à Lille,
5: là.
1: Hein.
5: C'est à Lille. C'est à Lille que vous êtes?
2: Exactement.
5: Ah, mais j'y descends dans très peu de temps. Non mais je plaisante pas, hein.
9: Eh bien, écoutez, passez, ce sera avec plaisir que je vous recevrai.
5: Ah, bah alors, Stéphanie Hôtel Carlton.
9: Voilà, exactement.
5: J'en prends note. À très bientôt.
9: Bonne soirée.
1: Alors, quel effet ça fait, Jean-Pierre, d'être pour la deuxième fois numéro 1 du hit parade?
10: Bah, ça fait l'effet que je trouve ça, c'est super merveilleux, voilà, comme tous les artistes, ils ont connu ça, voilà.
1: Ouais.
10: Hein?
1: C'est vrai que ça fait du bien quand même. Hein.
10: Ça fait du bien. Puis
1: deux fois numéro un, Jean-Pierre.
10: Oui. Ça fera du bien surtout de réaliser un disque et de sortir dans toute la France. Et
1: bah ouais, c'est bien.
10: D'ailleurs, je voulais te dire que j'étais appelé par un monsieur qui s'appelle Karem, son nom c'est Bar. Il travaille avec les productions Lederman. Il m'a dit qu'il te connaissait, c'est vrai, non?
1: Oui, non.
10: Non? Encore un canular.
1: J'en ai bien peur.
10: Bon, de toute façon, j'en ai rien à foutre, on peut me téléphoner comme ça, ça me gêne pas. Moi.
1: Ouais, juste pour te remonter le moral.
10: Ouais, c'est moi, ces mecs-là. Moi.
1: Bah, si tu veux, moi, je t'en sens, si t'as t'embête, je peux t'appeler avec Apolline, et puis Apolline, elle peut faire croire qu'elle t'a écouté, qu'elle a trouvé ça bien, tes chansons, et qu'elle est intéressée, et puis même si c'est un canular, ça te fera plaisir.
10: Ouais.
1: Hein?
10: Mais c'est pas grave, ça, tu sais, j'ai confiance à toi, le seul canular, c'est pas toi qui va m'en faire un.
1: Bah non.
10: Hein?
1: Bah non, tu sais bien, Jean-Pierre.
10: Bien sûr. Hein.
1: Jean-Pierre, si j'ai souhaité ce que t'as bien ce soir, en dehors du fait que ça nous fait plaisir de savoir que t'es pour la deuxième fois numéro 1. Trois fois, tu crois que tu peux l'être une troisième semaine?
10: Je pense, ouais.
1: Ça va être compliqué, hein.
10: Bon, enfin.
1: Bah, on sait pas. Pardon?
10: Je demande aux gens du public qui téléphonent, voilà.
1: Bah ouais, qui votent sur Internet pour l'instant.
10: Le troisième, j'en ai rien à faire.
1: Bien sûr.
10: C'est bien, quand même.
1: Bien sûr.
10: Regarde Gérard, je suis sûr qu'un jour, il va se retrouver deuxième.
1: Mais... Bah écoute, pour l'instant, il est troisième, quand même, ce qui est bien. Non, mais c'est bien. Moi, j'aurais bien aimé que François Valéry rentre dans le classement, au moins dans les 10 premiers. J'aimerais bien que David et Jonathan également rentrent dans les 3 premiers. Mais bon, ça, c'est à vous de voter. On rappelle que les 3 premiers sont diffusés dans son intégralité, comme ça a été le cas cette semaine et la semaine dernière. Je t'aime, Jean-Pierre Sauzet, tu es le best de la barre de The Mooch sur le Minitel qui a 17 ans. Ça fait plaisir.
10: Ouais, voilà.
1: Tiens, d'ailleurs, si vous avez des messages à transmettre à Jean-Pierre, vous me les laissez exclusivement sur le Minitel 3615 Code Fun Radio, rubrique direct. Et si vous voulez faire un petit peu de radio libre avec moi jusqu'à 1h du matin, vous appelez bien sûr, même si on sait que c'est les vacances et que vous allez polluer le standard avec des sujets à la con, au 0803 08 5000.
10: Et je voulais dire que je suis sur Internet et Basile, il avait donné les coordonnées l'autre fois, tu pourrais les redire si tu les as.
1: De quoi?
10: Je te dis que je suis sur Internet et
1: c'est vrai,
10: mon pote
1: c'est vrai.
10: Basile qui travaillait à Skyrock avant, il m'a appelé, il m'a dit bon, il faudrait redonner le code.
1: Jean-Pierre va le faire. Jean-Pierre, je veux dire. Hugo.
11: Ouais.
1: Tu peux donner,
11: je vais retrouver ça. Je vais retrouver ça parce que.
1: Bah dès qu'on aura retrouvé, Jean-Pierre, on va le donner. Qu'est-ce que tu penses de Acid Brown sur Minitel qui fait les Belges réclament Jean-Pierre Sauzet pour un concert exceptionnel en Belgique? Quand est-ce que tu vas venir?
10: Bah dès que j'aurai l'équipe, dès que j'aurai la production avec toi là.
1: D'accord.
10: On a prévu des choses ensemble, nous.
1: Ah ouais. Est-ce que on demande Maxime, 16 ans, département 75, vous laissez toutes les questions que vous voulez sur le Minitel et Jean-Pierre va y répondre. Alors par exemple, de la part de Maxime, je note, Jean-Pierre, est-ce que tu bandes quand tu entends la voix d'Apolline?
10: Pas du tout, il en faudrait qu'elle se mette à poil devant moi, comme ça elle va me faire bander, ouais.
1: Ah ouais, est-ce que c'est faisable à peau ou pas? Est-ce que tu peux mettre une photo de toi à poil sur Internet pour donner ou qu'on puisse envoyer directement à mon pote?
12: Il y en a déjà une, non?
1: Non, mais une vraie photo de toi à poil.
12: Une vraie photo, bah bien sûr que c'est possible,
1: oh là
12: évidemment,
1: là.
12: Carrément à poil. J'attends que ça d'ailleurs.
1: Mais t'as pas l'air emballé quand tu dis ça, on a pensé que t'es pas convaincu.
12: Ah mais si, si, grave quoi.
1: C'est vrai?
12: Ah ouais, grave.
1: T'as enrhumé des seins en même temps que du nez en ce moment ou pas?
12: Pourquoi?
1: Je te demande.
12: Non, que du nez. Il n'y avait pas du nez d'ailleurs, même pas du nez.
1: Non, c'est quoi alors là? Tu parles du nez aussi, tout le monde?
12: Je parle du nez.
1: Bah, j'ai l'impression que tout le monde a l'air malade, non?
12: Mais ouais. C'est le traitement de son.
1: Ah, c'est le traitement de son,
12: voilà.
1: D'accord, ok. Donc tu veux pas envoyer une photo à Jean-Pierre?
12: Mais si, bien sûr.
1: Ah, ouais. Oh, ça ferait plaisir, quoi.
10: Ouais, puis je fais aussi un appel au procureur de la République, là, Brigitte Thémy et Mademoiselle Sénot, là, qui est partie là-bas au lieu de Paris. S'ils peuvent m'envoyer une photo. Je crois que sur eux aussi, pourquoi pas?
1: Voilà,
10: c'est vrai, au lieu de faire la guerre et tout, parce que bon.
1: On demande encore est-ce que tu es en prévision de sortir un album live éventuellement?
10: Je suis pas arrivé là, tu sais, pour faire un album live.
1: Bon.
10: Oui, bien sûr, je prévois faire tout ça, mais bon, comme je t'ai dit.
1: Ah, d'accord.
10: Les gens me posent des questions idiotes. Bon, c'est bien de déposer, mais.
1: D'accord.
10: Je suis pas arrivé là, hein.
1: On a succès dans un instant, qui a une question très intéressante, mais juste avant, Rigo est retombé sur le site internet où on voit ta gueule dessus avec une guitare électrique, c'est vraiment assez surprenant. Oui.
10: T'as jure que je t'ai envoyé des photos, là, tu l'auras demain.
1: D'accord, alors on peut donner l'adresse du site quand même pour pouvoir voir notre ami fou hystérique de Jean-Pierre.
11: Mais on va l'expliquer quand même. C'est www.bazworld.clarinet.fr/cp.
1: Voilà.
13: On demande Jean-Pierre sur le Minitel également, toujours 3615 Code Fun Radio, rubrique direct, si vous voulez lui parler. Est-ce que ta voix est trafiquée parce que t'as une voix vraiment excitante quand tu chantes?
10: Non, non, c'est ma voix naturelle. Hein. Elle a du charme, ma voix.
13: Hein?
10: Elle a du charme, c'est la voix que j'ai et il n'y en a pas beaucoup qui l'ont comme ça.
13: Heureusement, dans un sens.
10: Moi, c'est une voix qui plaît au public. Et...
13: qui plaît surtout aux filles, j'ai l'impression quand même, hein, parce qu'il y a beaucoup de nanas. Hein.
10: Ouais.
13: Donc, si vous avez des questions à Jean-Pierre Sauzet, profitez-en parce qu'elles ne sont pas si nombreuses que ça, malheureusement, alors qu'il y a du monde sur Minitel. 3615 Code Fun Radio, rubrique directe.
14: Sur Internet, il y en a plein. Alors, Jean-Pierre, il y a la Gafou qui te demande si tu représenterais la France si on te le demandait pour l'Eurovision.
10: Oui, bien sûr. Hein.
13: Ouais.
10: Ouais.
13: Mais comme on te le demande pas, hein.
10: Ouais.
13: Bon, une autre question également sur Minipel de la part de Maxi, 16 ans, département 75. Depuis combien de temps tu n'as pas fait l'amour?
10: Moi?
13: Ouais.
10: Je sais pas. Faut que je me souvienne.
13: Donc ça remonte à au moins.
10: Ouais, ça remonte à 2 ans, peut-être 3 ans.
13: Il sait plus. Oui. On compte plus les années. Hein.
10: Ouais.
13: De la part de Assibrom, apparemment, qui est très actif sur les questions te concernant, est-ce que il y aura une cassette vidéo qui va sortir de tes plus beaux titres?
10: Bien sûr, hein.
13: Ah ouais, c'est quand?
10: Bah, comme je t'ai déjà dit, c'est des bonnes questions, mais il faut y venir à cette époque-là.
13: Voilà.
10: Voilà.
13: Jean-Pierre, est-ce que tu peux me donner ton numéro de téléphone? J'ai craqué sur toi de la part d'un garçon qui a 15 ans.
10: Comment?
13: Il y a un garçon qui a 15 ans qui a craqué sur ta voix. Il voudrait savoir si c'est possible d'avoir ton numéro de téléphone pour te draguer au téléphone.
10: Non, non.
13: Est-ce que tu as un cousin qui s'appelle Jojo d'Ajaccio?
10: Non, non, non.
13: Non, d'accord. Quelle est la taille de ta queue?
10: Comme la tienne.
13: C'est la part de Steph Webb hein, sur Minitel. Il y a connard. Est-ce que tu veux faire une tournée mondiale?
10: Non, non. Dans toute la France, ouais.
13: Ouais, une tournée mondiale française, quoi.
10: Ouais, voilà. D'accord. En Espagne, tout ça.
13: D'accord.
10: Belgique, ouais.
13: Est-ce que tu mates des films de cul pour avoir de l'inspiration dans tes chansons de la part de Maxi encore?
10: Non.
13: Non?
10: Non, non.
13: Non, d'accord. On me demande si t'es déjà arrivé. Est-ce que tu crois aux ovnis?
10: Question délire.
13: Hein?
10: Question délire.
13: Pourquoi?
10: Parce que, bien sûr que j'y crois. Mais...
13: Ah bon?
10: Ben, bonne blague.
13: Ah bon?
15: Bonne blague.
13: Tu crois aux ovnis, toi?
10: Ouais.
13: Ah bon?
10: Bien sûr.
13: C'est-à-dire?
10: C'est comme Alain Delon, il a dit on peut pas être tout seul sur la Terre.
13: Ouais, hein, alors, bah oui.
10: On n'est pas des malades, hein.
13: Alors, non, c'est. Non. Hein? Quoique, on peut se poser des questions, des fois, quand on en entend certains parler à l'antenne.
10: Ouais, c'est pour ça, faut pas faire des émissions là-dessus et n'en parler, c'est tout. C'est tellement plus facile, hein.
13: Je comprends pas ce que tu veux dire.
10: Bah, j'ai dit c'est con de parler de ça à la télé, faire des émissions, parce qu'il y aura toujours des contre et des pour, donc le mieux c'est pas d'en parler, que ça reste un secret d'État, voilà.
13: Comment c'est un secret d'État? Tu connais des choses qu'on ne devrait pas savoir?
10: Ben, y a des choses que je pourrais dire, bien sûr. Ouais.
13: Comme quoi?
10: Mais même si je l'ai dit, que je vais te dire, on les croira pas, donc c'est toujours bien.
13: Bah non, mais vas-y, dis, c'est quoi le truc? Ah, je te crois pas que tu sais des trucs.
10: Si je te le dis. Hein.
13: Bah arrête tes conneries.
10: Bah, moi, les ovnis, si tu veux, moi je sais qui c'est d'ailleurs, d'une. Puis d'ailleurs, bah ils me protègent, puis c'est bien parce que eux, ils ont compris
13: Ils te protègent tellement bien qu'ils sont tellement égoïstes qu'ils te gardent rien que pour toi, parce qu'apparemment, personne pour profiter de ton talent.
10: Non. Bah, peut-être qu'ils vont monter de maison de vie, je sais pas, mais en tout cas, bon, si je me donne ailleurs, ils me protègent parce que je reviendrai avec eux, voilà. Mais de toute façon, ces gens-là, ils m'ont repéré, voilà, dès le début. Hein.
13: Non, t'es en train de dire que les ovnis t'auraient repéré dès le départ?
10: Bah, bien sûr. Oui. J'ai vu l'autre fois deux types dans une voiture noire, je me suis demandé qui c'était.
13: Non, mais tu déconnes ou quoi là? T'es sérieux ou pas, Jean-Pierre?
10: Sérieux, mais
13: Jean-Pierre.
10: Non, mais Jean-Pierre.
13: Non, mais Jean-Pierre, je te demande des
10: parce que... demandé de te parler de ça. Bon,
13: bah ouais, mais. J'ai l'impression que t'es pas crédible. On va te prendre pour un fou après. On va se dire, attends, ce mec-là. Mais est-ce que t'es vraiment sincère?
10: Bah, bien sûr que je suis sincère. Puis même qu'on me prend pour un fou, on me prend pour un fou, puis c'est tout.
13: Non, mais les ovnis, est-ce que tu crois aux ovnis?
10: Bah, bien sûr, je crois aux ovnis, mais il y a plusieurs races aussi d'ovnis. C'est comme les Français.
13: Non, mais est-ce que tu crois, par exemple, une question tout con, hein, je sais pas. Est-ce que tu crois que les ovnis, par exemple, ils sont ceux qui contrôlent le show business?
10: Les ovnis, ils sont bien avec le gouvernement. Chirac, il a des dossiers sérieux là-dessus. C'est pas des blagues. Et personne n'en saura rien. Et les gens n'y croient pas, et c'est bien. C'est tout.
13: Non, mais comment tu serais au courant, toi, que le président aurait des dossiers? Comment tu sais ça, toi?
10: Ben,
13: comment
10: y a
13: tu
10: pas
13: sais?
10: Que le président de la République française qui a ça, il hein, y en a d'autres. Hein.
13: Quoi, tu l'aurais, toi, t'aurais des documents, toi?
10: Non, non, non, non. Mais je sais, bon, qu'ils m'ont repéré, c'est tout.
13: Et ils t'ont repéré pour faire quoi?
10: Ben, je me le demande, si je le saurais.
13: Non, mais je comprends pas, là, j'arrive pas à capter ton truc, là.
10: Je peux pas te dire, mais.
13: Est-ce que
10: un délire de plus que je te raconte, je sais pas.
13: Est-ce que d'après toi, Jean-Pierre, je te le demande vraiment, je te le demande comme ça, est-ce que tu penses que les ovnis contrôlent le show business?
10: Bah bien sûr. Vous n'avez tous la trouille. Il vous guide, il vous sert.
14: T'es en train de...
10: Non, vous, je dis pas que vous n'avez là tous la trouille, mais heureusement qu'ils sont là pour vous prouver certaines choses.
13: Ouais, moi je suis pas tout à fait d'accord avec toi là. Hein. Je pense que tu délires quand même.
10: Parce que j'arrive pas à te répondre à la question, tu me demandes.
13: Mais si... non, parce que j'ai l'impression que.
10: Repose-moi la question là.
13: Je te demande si les ovnis contrôlent le show business. Si toi tu es contrôlé par des ovnis, ou est-ce que est-ce que tu crois que les ovnis un jour vont t'aider à réussir dans le show business?
10: Je pense, ouais. Ils peuvent en tout cas contacter quelqu'un, ouais, le gouvernement ou je sais pas, ouais.
13: Pour dire quoi? Bonjour.
10: Ah ça, non, ça... je ne sais pas ce qu'ils diront, moi c'est le secret. Hein.
13: Mais t'es au contact avec eux, tu les connais?
10: Je les connais, non. Eux, ils me connaissent, par contre, moi, je les connais pas.
13: Mais alors, comment tu peux savoir que les extraterrestres existent si tu les as jamais vus?
10: Ah, ben, c'est un secret, ça.
13: Quel secret? Faut tout me dire, Jean-Pierre.
10: Jean-Pierre,
13: il faut tout me dire, d'accord? Allez, vas-y, dis-moi tout.
10: T'es juge ou quoi, là, non?
13: Mais non, je suis pas juge.
10: Alors, il y a une gonzesse qui m'a appelé, elle m'a dit qu'elle est juge, elle a aimé ce que je disais, bon, que j'avais de l'amitié pour certaines personnes, procureurs et tout. Elle me dit que j'étais marrant et tout, mais elle me dit qu'il faudrait vraiment que tu perces, parce que, bon, c'est pas marrant, les dégâts derrière, hein. C'est tout, ils vont... Voilà. Il y a même des filles aussi qui m'ont appelé, ils étudient en droit, et ils aiment ce que je fais, voilà, ils voudraient que je perce. C'est sympa, et je les remercie.
13: Tes boutons?
10: Comment?
13: Tu perces tes boutons?
10: Non, mais faut que je perce dans ce vide, hein, tu sais très bien. Hein. Les ovnis ont peut-être contacté avec une radio, non?
13: Ah, je sais pas.
10: Ton téléphone, et je crois qu'il sonnait tout à l'heure pour rien, ton portable, non?
13: Ouais.
10: Qu'est-ce qui s'est passé?
13: Je sais pas, il s'est mis à sonner tout seul.
10: Ah.
13: Tu crois? Non, arrête tes conneries, tu voudrais me dire que les ovnis...
10: Bah, ils m'écoutent, bien sûr. Il y a des forces majeures comme ça sur la planète, bien sûr. Mais faut pas surtout croire qu'ils viennent d'ailleurs.
13: Attends, mais d'après toi, t'es en train de me raconter que les ovnis seraient rentrés en contact et ils auraient mon numéro de portable?
10: Ils savent tout.
13: Hein?
10: C'est comme la CIA, ça. Tu comprends?
13: Non, je comprends pas.
10: Ben voilà, c'est comme le FBI. Ils savent des choses.
13: Comment ça, le FBI? Ils sont au courant de quoi, le FBI?
10: Bah, c'est certaines vérités qu'ils disent, il faut le démentir, c'est tout. C'est comme l'armée, ils ont raison de mentir. Parce que c'est un top secret, c'est tout. Bah, peut-être qu'un jour, ça va se dévoiler certaines choses. On va prouver vraiment qui sont ceux de la Terre, qui ils sont. Mais il y aura des top secrets toujours. Hein.
13: Il y aura
10: heureusement qu'ils sont ceux de la Terre, c'est moi qui te le dis. Heureusement qu'ils sont là pour... donner des ordres au gouvernement pour éviter certaines guerres et que ça serait bien que les gens font la paix et ça serait pas plus mal quand même.
13: Hein. D'après toi, il y aura des top secrets?
10: Il y a des top secrets, bien sûr.
13: Qu'est-ce que t'en penses, Fildar, tu vois, des top secrets?
15: De toute façon, la vérité est ailleurs.
13: C'est ça?
10: Il y a Dieu aussi, je veux dire, hein. Attention. Hein.
13: T'es en contact avec Dieu? Mais j'arrive pas à croire. Est-ce que t'es un fou ou un génie, toi?
10: Je sais pas. J'ai vu une psychiatre, tu vois, ça s'appelle Nadine, elle m'a dit, je suis bizarre comme mec. Elle m'a dit, je suis pas fou, mais ils t'ont bien rongé les autres. C'est pour ça que j'ai porté plainte, c'est pour ça qu'il faut que je gagne, parce que bon, si le procureur de la République, elle m'écoute, s'il gagne pas, je vais me venger, moi.
13: Et
10: j'ai pas
13: peur, moi. Tu vas te venger comment?
10: Oh, les craintes, c'est un secret, ça.
13: Que les ovnis.
10: J'en ai déjà déringolé un, hein, qui a fait son cabinet.
13: Est-ce que les ovnis. Jean-Pierre, est-ce que les ovnis sont au courant de ce que tu risques de faire?
10: Je sais pas, peut-être ils peuvent éviter. Tiens, c'est la vérité. Et même le gouvernement, certaines personnes.
13: Non.
10: Moi, je prends rien, moi. Tu sais très bien, je suis de nature.
13: Toi, t'es défoncé aussi.
10: Ça m'arrive de boire un petit coup de Porto.
13: Ouais, ou un petit cachet. Tu prends des petits cachets. Attends, t'es.
10: De rien, tu vois, en face de moi, j'ai un génie, là.
13: T'es dans le showbiz.
10: Bah, bien sûr.
13: Eh ben, donc, t'es défoncé, toi aussi, puisque t'as dit que les gens dans le showbiz étaient cassés, donc toi aussi.
10: Ouais, ben, ça m'arrivera, tu mets des pétards. Pourquoi pas, oui, mais bon, ça m'arrivera de.
13: Jean-Pierre, tu sais bien.
10: Du whisky coca, tu vois.
13: Si tu rentres dans le showbiz, tu sais bien que tu seras obligé d'être défoncé.
10: Ben, bien sûr. Moi, je pas tuer la bite, hein, c'est de l'argent. Rassure-toi.
13: Non, mais je veux dire, tu fumeras des pets.
10: Ouais, on verra ce qu'on fera, ouais.
13: Tu fumeras du high kick.
10: Bah, je me piquerai pas, certainement, ça c'est sûr. Hein.
13: Ouais, bah.
10: Bon, l'idée d'essayer, bon, mais bon, c'était une expérience. Hein.
13: Bah, tu parles tout le temps de l'idée. Tu me parles tout le temps de l'idée. Est-ce que d'après toi.
10: Bah, je reste souvent dans l'idée, c'est pas normal depuis des années.
13: Est-ce qu'Hervé Villard, pour toi, c'est un ovni?
10: Je ne sais pas, mais non, Hervé Villard, c'est Hervé Villard et c'est pas mon père. Et,
13: ouais.
10: Et j'ai, bon. D'ailleurs, c'est un secret aussi. Ça.
13: Ah, mais on le dit pas. Hein.
10: Mais mon père, c'est quelqu'un qui est bien connu.
13: C'est Hervé Villard.
10: Il dit, oh, mais pourquoi Hervé Villard? Va savoir. Je ne vais pas l'embêter avec ça, je ne vais pas faire des scandales avec eux comme l'a fait Yves Montand. C'est là qui fait ça, moi, Hervé Villard, qui a porté plainte ou moi, puis vous verrez, ça pas aller loin. Vous vous rendez pas compte. C'est peut-être l'idée, mon père aussi, non? Je sais pas. Bon, enfin. On verra bien. L'essentiel, c'est de réussir. Après, mon père, on verra qui c'est. je connais un type qui m'a dit que j'étais son fils, mais bon, il a jamais foutu pas de prise de sang avec moi, puis maintenant il est décédé, alors il faudra peut-être que je fasse déterrer aussi, mais faut savoir. Tu m'écoutes, Marc?
13: Ouais, je t'écoute, j'essaie de comprendre, parce que là on me dit par exemple sur le Minitel, les gens sont persuadés que pour que tu saches, pour que tu puisses connaître autant de choses, que tu travailleras en collaboration avec l'Élysée.
10: Bah, l'Élysée, de toute façon, certainement qu'ils m'ont repéré, mais c'est bien, ouais. De repérer un type comme moi et de ne pas le renfermer parce que je suis pas fou.
13: Il se réécoute alors.
10: Bon. Je peux être sur écoute téléphonique, pourquoi pas? Bah, je lance un message qu'ils m'y mettent sur écoute téléphonique, ce serait pas plus mal.
13: Pourquoi?
10: Bah, parce qu'il y a des dingues qui m'appellent et verront que moi aussi je suis peut-être dingue, que je pousse les choses un peu trop loin, mais bon, hein. Faut que j'y arrive, hein. Ok, hein.
13: On dit que.
10: D'accord.
13: Ouais, il y a des gens qui disent que c'est toi qui aurais formé Mulder.
10: Comment?
13: Il paraît que c'est toi qui aurais formé Mulder.
10: C'est quoi ça?
13: C'est le mec de X-Files.
10: Ouais.
13: Il paraît que c'est toi qui les aurais formés les deux.
10: Non. Ils sont bien tous les deux là.
13: Mais est-ce que vraiment les extraterrestres tu y crois?
10: Bah bien sûr que j'y crois, puis il y en a d'autres qui vont m'écouter, ils vont dire les cerfs, ils croient les extraterrestres, c'est comme ça.
13: Non, mais d'après toi, qu'est-ce qu'il t'avait dit, Apolline?
12: Jean-Pierre, tu me les avais décrits, les extraterrestres, tu m'avais dit à quoi ils ressemblaient en fait.
13: Il paraît que t'as eu Apolline au téléphone et que tu lui as tout dit, alors elle nous l'a dit.
10: Non, c'est pas vraiment.
13: Menteur.
12: Mais Jean-Pierre, bah dis à quoi ils ressemblent, tu m'as dit.
10: Apolline, tu veux, je vais te dire quelque chose.
12: Ouais.
10: Un extraterrestre, il peut être comme toi.
12: Bah ouais, mais c'est tout, ce que comme moi. Tu m'as dit qu'ils avaient des lunettes noires et un costume noir.
10: Mais il y a plusieurs certainement sortes de.
13: Il pourrait être mignonne comme Apolline et vilain comme toi.
10: Ça doit exister.
13: Et qu'est-ce que tu lui as dit exactement? Qu'est-ce qu'il t'a dit?
12: Ils t'ont enlevé les extraterrestres?
10: Ah non, là c'est un délire, ils m'ont jamais enlevé. Bah, qu'ils essayent, pourquoi pas, ouais.
12: Mais tu t'en es peut-être pas rendu compte et qu'ils t'ont enlevé, tu dormais ou j'en sais rien.
10: Ah non, mais j'ai jamais été enlevé, hein.
12: Non?
13: Ça n'existe pas,
14: Jean-Pierre. Est-ce qu'ils t'ont placé une sonde anale?
10: Non, mais là, t'as de conneries, elle me fait rire.
13: Non, arrête tes conneries, soyons sérieux, on parle d'un sujet sérieux. Moi, j'y crois pas aux ovnis, je crois pas que Jean-Pierre, là, je pense que Jean-Pierre est fou, moi.
10: Ouais. Je suis un grand fou, un génie.
13: Non, je pense que t'es un fou, t'es pas un génie, t'es un fou parce que si vraiment tu croyais aux extraterrestres, tu nous en parlerais mieux que ça. J'ai l'impression que t'as décidé de faire croire que tu croyais aux extraterrestres, mais en fin de compte, tu sais très bien.
10: J'y crois, moi, de toute façon, les gens sont pas obligés d'y croire, mais bon.
13: Mais qu'est-ce qui te ferait croire que t'y crois? Essaie de nous convaincre que ça existe.
10: Je sais pas. Te convaincre que. Ben, eux qu'ils essayent, au moins s'ils m'entendent de te convaincre. Tu t'appelles sur ton portable.
13: Mais j'ai éteint mon portable, c'est à toi que je parle.
10: Ouais.
13: Hein? On me dit que je risque ma vie, mais oui, mais c'est pas grave. Je veux dire, j'ai besoin de savoir. Moi, je veux rien contre les extraterrestres. J'ai rien contre les petits hommes verts. Je veux juste savoir.
10: Bah ouais, mais bon, tu sais pas vraiment qui ils sont, voilà. Mais
13: ouais, bon, on me demande
10: c'est si. C'est ça qui t'embête.
13: Non, j'ai peur que tu sois vraiment. Que j'ai peur qu'avec toi, finalement, je suis en train de m'adresser à un fou.
10: À un fou, ouais, je suis
13: pas. Bah ouais.
10: Pourquoi pas?
13: Mais pourquoi pas, j'en suis de plus en plus persuadé.
10: Mais de toute façon, on va contacter un de ces quatre, Tavayo, là, il faut arranger le coup. Tu vas appeler un hôpital psychiatrique, il faut que je parle à un de ces quatre.
13: Eh ben écoute, on va appeler tout de suite. Est-ce que tu peux m'appeler.
10: Je vais te remettre en place, moi.
13: On va appeler un hôpital
10: psychiatrique. Mais attends, je critique les psychiatres, mais il y en a des bons communs, parce que moi j'ai.
13: Jean-Pierre. On va appeler. Jean-Pierre! Si tu veux nous prouver que tu n'es pas fou, déjà quand je te parle, la moindre des choses, c'est de t'arrêter de parler dans ton délire en monologue et de m'écouter. Jean-Pierre, on va appeler un hôpital psychiatrique.
10: Bien sûr.
13: Et tu vas leur dire, et tu vas essayer de me convaincre que les extraterrestres existent. C'est-à-dire que tu vas essayer de convaincre l'homme que tu vas voir au bout du fil que les extraterrestres existent.
10: Bah, bien sûr, je vais le convaincre.
13: Est-ce que t'es capable?
10: Bon, bien sûr, je suis capable. S'il n'est pas capable, il raccrochera, puis c'est tout.
13: Eh ben, on va voir ça tout de suite. Tu te présentes, tu dis pas que t'es à Fun Radio en direct, hein, surtout.
10: Non, bien sûr. Hein.
13: Et on va voir, devant la France entière qui nous écoute...
15: Entre hospitalier Sainte-Anne, 1 rue Cabanis, je vous remercie de votre appel...
13: Si Jean-Pierre Sauzet est capable de faire croire que les extraterrestres
15: pour
13: existent.
15: Pour vous y rendre, descendez...
16: Sainte-Anne, bonsoir.
10: Allô, bonsoir, monsieur.
16: Oui, bonsoir.
10: Ouais, vous êtes psychiatre, non?
16: Ah, pas du tout, vous êtes au standard de l'hôpital, là.
10: Pourrais me parler un psychiatre, s'il vous plaît?
16: Bien sûr.
13: C'est cool, hein, Jean-Pierre, hein. Jean-Pierre.
15: Le centre hospitalier Sainte-Anne.
17: C'est BOA, bonjour, bonsoir.
10: Allô, bonsoir, monsieur.
17: Oui.
10: Vous êtes psychiatre?
17: Non.
10: Non.
17: Non.
13: On peut voir le standard, monsieur, excusez-nous, on s'est trompé. C'est impossible de repasser au standard, on s'est trompé de numéro.
17: Oui.
13: Merci.
17: Un instant.
13: Merci.
17: Je suis trompé de numéro pour repasser au standard.
13: Bon, en gros, je vais rappeler. Hop, là, tu coupes.
18: Quel numéro vous voulez, alors? Allô?
13: Allô?
10: Allô, oui.
13: Jean-Pierre?
10: Oui, monsieur, vous parlez à docteur.
13: Allô?
19: Allô?
13: Ouais, on va rappeler. Attention, hôpital Sainte-Anne, on va rappeler. Hein. Parce que là, il y a eu un problème. Fais pas peine de parler à un psychiatre. On va rappeler. Directement. Et tu demandes au mec de l'accueil, le mec de la réception, d'accord?
19: Ok, ouais.
13: Je crois que c'est... ça s'appelle l'hôpital des fous. Attention, c'est à Paris, c'est dans le 20e arrondissement. Donc le but, c'est que Jean-Pierre...
19: Fasse croire.
13: Non, pas que tu fasses croire, que tu arrives à convaincre que les extraterrestres existent.
19: Okay,
13: attention,
19: ouais.
13: L'hôpital des fous s'appelle. J'espère que ça va décrocher, parce que normalement ça marche...
20: L'hôpital des fous, bonsoir.
13: Alors vas-y.
19: Allô, bonsoir monsieur.
20: Bonsoir.
19: J'aurais une question à vous poser monsieur.
20: Oui.
19: Un problème.
20: Oui.
19: Vous allez me répondre sérieusement.
20: Oui.
19: Est-ce que vous croyez une vie ailleurs, est-ce que vous croyez aux extraterrestres?
20: Une vie ailleurs, oui, en dehors voilà. De Paris.
19: Non, mais je vous pose la question. Est-ce que vous croyez aux ovnis?
20: Je pense que les ovnis existent, oui.
19: Ok, bonne réponse.
20: Ah, pourquoi vous êtes de mon avis?
19: Ouais, c'est bien.
20: C'est-à-dire?
19: Bah, faut mieux y croire, vous voyez, hein.
20: Mais
19: que
20: vous...
19: critiquer sans savoir.
20: Mais vous y croyez, c'est-à-dire, vous en avez déjà vu?
19: Bien sûr.
20: Où ça?
19: Oh, je les ai croisés en voiture parce qu'ils m'ont repéré et je croyais que c'était, je sais pas, les renseignements généraux.
20: Mm-hmm.
19: Mais bon.
20: Ils étaient comment?
19: Bah, ils étaient en costume, ils avaient des lunettes noires.
13: Ouais, enfin, c'était
19: Men... baraqué, même.
13: Jean-Pierre, c'était Men in Black.
19: Non, mais j'ai pas vu ce film-là, on me l'a dit tout à l'heure, mais j'ai pas vu.
13: On vous remercie, monsieur.
20: Ah bah, de quoi, de rien.
13: Au revoir.
19: Merci, mais c'est bien de croire à ça, mais je voulais d'accord. Vous poser une question d'autre.
13: Ah.
19: Vous pouvez me répondre, s'il vous plaît?
20: D'accord. Ouais,
13: à professeur Tal de nouveau.
19: Est-ce que vous croyez une vie après la mort?
20: Oui, réincarnation.
19: Vous croyez à la réincarnation?
20: Ouais.
19: Est-ce que vous croyez à un corps spirituel là-haut?
20: Excusez-moi. Là-haut, ouais.
19: Et si je vous dirais que monsieur, cette histoire-là, ça m'est arrivé d'aller dans mon corps spirituel et je suis revenu en mon moi.
20: En quoi?
19: Je suis parti dans mon corps spirituel, on m'a fait voir qu'il y avait une vie ailleurs et je suis revenu dans mon corps.
20: Ouais,
19: et
20: vous avez.
19: C'est la question si vous me croyez ou vous critiquez.
20: Non, je vous crois, mais vous étiez en quoi là-haut?
19: Bah, j'étais dans le même corps là-haut, mais j'ai vu que des personnes et tout, voilà, et ça fait bizarre. Et
20: vous voliez?
19: J'ai vu mon chat qui est décédé et je l'ai caressé et tout, puis après, à un moment donné, il y a un monsieur qui m'a dit c'est temps de le refaire repartir, parce qu'après, je crois que j'aurais été décédé et je serais pas revenu sur Terre, voilà.
20: Il s'appelait comment votre chat?
19: Il s'appelait Samy, mon chat. Et il est mort à cause, il était très malade, mais il est mort à cause des psychiatres, justement.
20: Ah, d'accord.
19: Parce que je critique pas la psychiatrie, qu'il y en a des...
20: Non, mais c'est pas le sujet. Hein. Ouais. D'accord. Bah,
19: c'est bien de croire à ça, parce que c'est vrai.
20: Ouais.
19: Et au lieu de critiquer, la science et tout, travaille dessus.
20: Non, mais c'est vrai.
19: On va traiter les gens de fous, donc ils ont des expériences comme ça, parce que c'est sérieux, voilà.
20: Non, personne n'est fou, monsieur.
19: C'est ce qui prouve que Dieu existe.
20: C'est vrai. Je suis d'accord avec vous.
13: Voilà, on vous remercie, monsieur.
19: Au revoir, monsieur.
13: Au revoir, bien joué. Mais le monsieur, par contre, il t'a pris vraiment au sérieux. Mais attention, on va rappeler de nouveau Hôpital Sainte-Anne, mon cher. On va essayer de voir si tu peux convaincre une...
19: Ouais.
13: Pas peine d'avoir un psychiatre, tu demandes directement le mec de la réception.
19: Ouais, d'accord. Hein.
13: Tu dis, voilà, bonjour, monsieur, est-ce que je peux... Voilà, j'aimerais parler de vous, des ovnis.
15: Le centre hospitalier Sainte-Anne...
13: Sois fort, hein.
19: Ouais.
13: Allez, merde, t'as été mauvais, là.
15: On décourtait votre...
21: Bonsoir.
19: Allô, bonsoir, monsieur. Hôpital de Sainte-Anne.
21: Bonsoir.
19: Oui, bonsoir, monsieur.
21: Bonsoir.
19: J'aurais voulu vous poser une question. Vous allez croire si c'est délire ou pas. J'aimerais vous demander si, par hasard, vous croyerez aux ovnis.
21: Mais tout à fait.
19: Mais c'est bien. Vous l'avez déjà vu?
21: Personnellement, non.
19: Non, pas tout comme moi.
21: Vous non plus?
19: Ils m'ont repéré, moi. C'est pas la même chose.
21: Ah, vous êtes un contacté, alors?
19: Comment?
21: Vous avez été contacté?
19: J'ai été contacté, bien sûr.
21: Oui, et comment ça s'est passé?
19: Ben, je sais pas, c'est bizarre, vous savez, ces choses-là. C'est un secret d'État, donc s'ils m'ont contacté, ils se sont mis en relation d'abord avec l'État.
21: Ah, d'accord.
19: Et voilà, ils ont contacté, par contre, une personne victime comme moi, et c'est bien de m'aider.
21: Mm-hmm.
19: Donc j'aimerais vous poser une deuxième question.
21: Bien sûr, allez-y.
19: Est-ce que vous croyez une vie après la mort?
21: Bien sûr.
19: Donc c'est bien de m'avoir répondu à cette question, voilà. Mais ces personnes que vous voyez, tant qu'ils vous disent ça, vous les prenez pas pour des fous, qui délirent, psychopathes et tout, non?
21: Ah, mais pas du tout, monsieur.
19: Du tout, d'accord.
21: Mais non, puisque j'y crois moi-même.
19: Ah ben bien sûr. Je vous remercie de m'avoir répondu.
21: Je connais même un incarné qui est vraiment connu. Hein.
19: Comment?
21: Il a été réincarné.
19: Moi, je sais pas, je...
21: Ah si, il est très célèbre.
19: Il faut le faire passer à la télé, ce mec-là, c'est la terre incarnée et tout.
21: Mais il passe déjà à la radio, c'est Max.
1: Oh, il est très fort.
19: Il est fort, ce mec. Hein.
1: Vous écoutez Fun?
21: Bah, bien sûr.
1: Non, on vous a prévenu ou vous écoutiez Fun?
21: Mais non, j'écoute.
1: Oh, merde.
19: Et qu'est-ce que vous pensez, monsieur, qu'un mec comme moi, qui a été victime par des psychiatres malins, qui m'ont fait des...
1: Vous connaissez Jean-Pierre, alors?
21: Je connais que lui.
1: Bah, alors, en tant qu'hôpital Sainte-Anne, est-ce que vraiment il aurait besoin de faire un petit stage chez vous?
21: Ah, bah, faudrait voir, hein. Faudrait voir.
3: Ouais, d'apparence, fait des sous.
1: Ah, tu vois, quand même, Jean-Pierre.
19: Non, mais moi, je veux pas, parce que c'est la psychiatrie qui est malade, et qui m'a rendu malade, et je compte, évidemment, faire un procès contre ça, mais j'ai pas peur de ça, vous voyez.
1: Ouais.
21: Non, mais c'est bien qu'il y ait des gens un peu.
19: J'en
21: un
19: étais
21: malades,
19: mauvais, comme maintenant,
21: vivre,
19: je
21: revanche
19: hein. Contre la psychiatrie, vous voyez. J'ai fait des missionnaires et tout, et je vais aller plus loin que ça, même si on donne pas réparation. Je préfère avoir réparation, alors ça va péter dur contre la psychiatrie, hein.
21: Oh là là.
19: Comprenez. C'est incroyable de voir des gens sur la terre qui font du mal qu'on pourrait faire des bonnes choses.
21: Voilà, tout à fait.
19: Parce qu'il y a des psychiatres qui essaient d'aider les gens, ok. Moi, je me suis pas présenté à eux. C'est certaines personnes qui étaient malades qui m'ont mis dans cette position et ça s'est mal tourné.
1: L'hôpital psychiatre, là, est-ce que vous avez des appels un peu dans ce style-là ou il y a bien pire? J'imagine qu'il y a bien pire.
21: Ah ouais, dans tous les styles.
1: Ça va quoi? Ça va jusqu'à quoi? Jusqu'à le mec qui dit qu'il se fait manger par un boa ou...
21: Ouais, toutes sortes.
1: Non, c'est vrai, toutes sortes.
21: Toutes sortes.
1: C'est quoi la chose que vous avez entendue, qu'on vous ait dit, qui était vraiment la pire, ou le truc qui vous a fait, entre guillemets, dit plus marrer, mais d'un mec, vous avez eu un coup de fil, c'est quoi?
21: Ah, bah, le plus courant, c'est les ovnis, hein. Ça, c'est classique, ça.
1: Ah, Jean-Pierre, donc tu fais partie des fous, mais des fous, tu fais partie de la majorité.
19: Bien sûr.
1: Hein? Bah,
19: juste avant, en passant sur ta radio, que tu me ferais passer pour un fou, même que je suis pas fou. Hein,
1: mais je sais bien, Jean-Pierre, je sais bien.
21: Mais non, il est gentil, ce garçon.
1: Et quelle est la...
19: Qu'est-ce que vous pensez de mes chansons, monsieur?
21: Très bien.
1: Hein?
21: J'en pense que du bien.
1: C'est laquelle que vous avez préférée?
21: Ah bah, il en a tellement qu'on sait, on sait plus. Hein.
1: Ah bah non, il y en a qu'une.
21: Mais non, il en a d'autres dans les tiroirs, moi, je sais.
1: Ah, et c'est un grand fidèle de Fun, on vous a prévenu, vous, qu'on allait vous appeler. Hein.
21: Pas du tout.
1: Ah, vous êtes un
21: je suis un grand fidèle, j'écoute tous les soirs.
1: C'est vrai?
21: Eh oui.
1: Alors, quel est quel est l'appel le plus bizarre que vous ayez eu? C'est quoi l'appel le plus bizarre que tu aies eu en étant en service? Il y a bien un truc qui t'a marqué? Non, jamais rien.
21: Ah bah si, les appels de Max, bien sûr.
1: Ouais, mais en dehors
21: ça
1: de...
21: Marqué,
1: d'accord, ok, il est fort, il est très fort, l'hôpital Sainte-Anne, ils sont très forts. Hein. Non, il n'y a pas eu un appel en particulier qui t'a un petit peu... Non?
21: Non, pas spécialement.
1: Non, pas spécialement. Les ovnis, quand même, c'est en grande majorité.
21: Ouais, grande majorité, ouais.
1: Bon, d'accord, et il y a des gens, donc... Mais comment ça se passe, très sérieusement, là, pour être un petit peu plus sérieux, quand les gens appellent comme ça?
21: Ouais.
1: Bon, qu'est-ce que vous pouvez faire? Rien.
21: Là, c'est-à-dire nous, là où vous êtes au standard, nous on les passe au CPOA, hein.
1: Et mais là, est-ce
21: un centre d'orientation et d'accueil.
1: Et là, qu'est-ce qu'ils vont faire, essayer de récupérer?
21: Et là, ils vont tomber sur un psy.
1: Ouais.
21: Et puis bon, ils vont discuter avec le médecin, quoi.
1: Et si vraiment on s'aperçoit que la personne qui est au bout du fil est quand même un petit peu tarée, qu'elle aurait besoin d'un petit coup de main, qu'est-ce que vous faites? Essayez de récupérer.
21: On va lui demander de venir en consultation.
1: Ah d'accord, sinon vous prenez pas l'adresse et vous venez le voir, non?
21: Non.
1: Vous avez pas le droit à ça.
21: Non.
1: D'accord, il faut que le mec vienne de son plein gré.
21: Tout à fait.
1: Ah bah d'accord, ok, très bien. C'était pour en savoir un peu plus. Donc Jean-Pierre,
19: ouais.
1: Il faudrait que tu ailles rendre visite à monsieur.
19: Non, mais moi, mais monsieur Cré...
21: Ça sera avec plaisir qu'on l'accueillera.
1: Ah bah oui, merde.
19: Monsieur Cré devenu, ça regarde personne. Moi j'ai une psychiatre que je vois, puis elle y croit, puis elle croit en Dieu, puis c'est tout. Puis elle ne me drogue pas, même pas de médicaments, puis il faut laisser la vie telle qu'elle est.
21: Non, mais c'est vrai qu'il y a eu des enquêtes très sérieuses par la gendarmerie et tout ça.
19: Mais toutes ces choses-là,
21: il y a des gens très compétents qui ont affirmé avoir aperçu.
1: Ah bah dis donc, t'es bien au courant. Donc vous confirmez qu'il y a bien des dossiers top secret dont Chirac sera au courant?
21: Tout à fait.
19: Bah toi,
21: il n'y a pas Chirac, hein.
1: Y a qui
21: niveau de l'Amérique et tout ça. Hein.
1: Ouh là là.
21: Ouais.
1: Parce que moi j'ai entendu dire que Reagan se serait barré avec des dossiers.
21: Ah, il aurait fait ce coup-là.
1: Je sais pas, Jean-Pierre.
21: Ah, purée.
1: Jean-Pierre?
19: Ah ouais, je peux pas dire, ma gueule.
21: Tu es au courant, Jean-Pierre, non?
19: Comment?
21: Tu es au courant?
19: Ah non, je suis pas au courant. Bon, je sais qu'il y en a qui font des cassettes qui circulent comme ça, c'est de la connerie. Mais il y a des trucs sérieux, tant qu'on vraiment...
21: Non, mais le collègue, il me dit qu'il y a eu deux dossiers qui ont été piqués par...
1: Par Reagan?
21: Ouais.
19: Ouais, il y a des trucs comme ça,
1: Ah, tout ça, c'est obligé, hein.
19: Puis c'est l'armée, surtout, qui a secret. Bon, puis ils ont raison que c'est l'armée.
21: Il paraît qu'il est recherché.
19: Et là, je veux dire quelque chose, c'est l'armée. Donc l'armée ne doit pas dévoiler leur secret aux gens, c'est interdit, c'est tout.
21: Ah ouais, voilà. Ça c'est
19: comme
21: affaire avec le FBI.
19: C'est comme un dossier médical, le TICAT, il doit pas le dévoiler de malade, est-ce qu'il a à tout bout de champ n'importe qui?
21: Mais toi, t'as été contacté, Jean-Pierre?
19: Moi?
21: Ouais.
19: Bah, je peux pas vous répondre, sérieusement, quand même. De toute façon, moi, je suis peut-être protégé.
21: Mais t'en rêves d'être contacté, ça se ressent, ça. Hein, c'est ton...
13: D'après lui...
19: Ce que j'aimerais bien, c'est être André, hein, pour voir un peu.
13: Non, mais Jean-Pierre, ce qu'il nous dit, Jean-Pierre, c'est qu'en fin de compte, ça serait les ovnis qui contrôleraient le show business.
21: Aïe.
13: Hein?
21: Ah ouais.
13: Hein? Jean-Pierre va-t-il faire graine de star? Je sais pas. En tout cas, on a Cécile qui est sur le Minitel. Tiens, je vais essayer de récupérer son numéro de téléphone. On va essayer de discuter un petit peu avec elle. Par contre, il me faudra une feuille vite fait avant que ça défile. Oh là là, quelle générosité. Jean-Pierre, parle un petit peu avec le monsieur.
19: J'aimerais bien vous poser une question, monsieur, tant qu'on est victime. Moi, je suis un gars qui est victime de la psychiatrie, j'ai un avocat et tout. Et est-ce qu'on peut gagner contre la psychiatrie? Parce que ils s'aident des uns les autres et c'est des vrais pourris.
13: Ah merde, il manque un numéro, s'il te plaît, Cécile, parce que ça bouge à chaque fois. Putain,
19: vous écoutez, non?
21: Mais tout à fait, oui.
19: Ah, c'est possible de gagner, bien d'avoir sûr. Réparation.
21: Bien sûr, il y a des gens qui ont remporté des procès, oui.
19: Bah, bien sûr. Parce que moi, je suis vraiment victime et je me suis vengé et je préfère que ça s'arrange.
13: Ouais, bon, l'hôpital psychiatrique, on va vous laisser travailler un petit peu. Bonne nuit à vous, amusez-vous bien, bonnement. Merci d'avoir appelé Jean-Pierre. Tu bouges pas, puisque dans un instant, on aura Mathieu, 18 ans de Montpellier, qui aura une question à te poser, il va pas bouger. Ouais. Et puis si Cécile, qui est sur le Minitel, veut bien relaisser son numéro de téléphone pour que je puisse la rappeler avec Manu et Apolline, eh bien c'est maintenant, profitez que Jean-Pierre Sauzet, qui se fait de plus en plus rare dans l'équipe du Star System, revienne avec vous, bien sûr, si vous avez des questions à lui poser, profitez-en, parce que monsieur aurait été rentré en contact avec des ovnis. C'est quand même le numéro 1 du hit parade de cette semaine, encore une fois. Donc, ah bah merci, 4... Attends, j'ai le numéro. Hop. Ouais, je peux avoir le stylo. Merde, mais je suis vraiment con, il est où ce stylo? Tu l'avais dans les mains? Mais il est là, voilà, mais il avait disparu alors. Hein. Hop. Comment elle s'appelle la petite Cécile? Hop, voilà, Cécile, tu raccroches ton Minitel. Manu ou Apolline vont te rappeler immédiatement si vous voulez intervenir. Donc, je le disais avec Jean-Pierre, 0803-08-5000. Profitez-en. Et puis là, on va s'écouter Insomnia tout de suite sur Fun Radio. Et juste après, il y aura également Janet Jackson. Et puis pour la suite de cette radio libre, donc 0803-08-5000. Tout va bien à bord. Sans oublier d'ailleurs, j'en profite puisque vous êtes dans l'heure, que demain à la même heure, ça sera une nuit 100% intime. Vous pourrez parler de tous vos problèmes. Et d'ailleurs, vous pouvez laisser d'ores et déjà vos petits sujets, si vous le souhaitez, au 0140 521 521 0140 521 521.
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13: De retour pour la suite de la Radio Libre sur Fun Radio, c'est les vacances, profitez-en. Mathieu est avec nous, 18 ans de Montpellier, et Cécile, 28 ans de Toulouse. Cécile avec nous? Cécile, pardon, c'est moi, excuse-moi. Cécile, t'es là?
22: Ouais.
13: Mathieu aussi?
22: Oui.
13: Bon, Jean-Pierre aussi?
19: Oui.
13: Bon, avant qu'on revienne vers toi, on va aller du côté du répondeur du Star System quand même, au 0140 521 521, message répondeur qui vous permet de laisser ce que vous voulez comme message, et 24h sur 24, les meilleurs sont diffusés sur l'antenne, bien sûr, à commencer par celui-ci. Tu vois, Jean-Pierre, quand on parlait, et je pense pour Mathieu, Cécile, pareil, d'extraterrestres, en voici une qui est bien vivante malheureusement et qui est bien sur la planète Terre du côté de Montpellier malheureusement, mon pote Mathieu. Voici Anne-Joël de retour.
23: Bonjour Max, c'est Anne-Joël. Je voulais te dire que si tu n'aimes pas les Simpsons, tu n'aimes pas les Simpsons. Ce n'est pas grave, personne t'oblige à aimer les Simpsons. En attendant, merci de passer des chansons arabes. Merci beaucoup. Pourrais-tu passer, s'il te plaît, Oum Kalsoum? C'est une chanteuse égyptienne, je crois qu'elle est d'origine égyptienne. Elle chante très très bien l'arabe. Merci d'avance.
13: Oh là là là là, toujours aussi grave celle-là. Attention, deuxième message de notre extraterrestre, Anne-Joël, toujours sur le répondeur.
23: C'est Anne-Joël. Je voulais te dire que Doc Gynéco, lors des remises, lors des victoires de la musique, il était quand même génial. Peut-être qu'il était déchiré ou je sais pas trop quoi, mais il était vraiment génial. En attendant, c'est un mec super nature.
13: C'est elle qu'il nous faut.
23: Et il a l'air très, très, très sympa.
13: Vous ne voulez pas la place de...
23: Beaucoup plus sympa que certains autres chanteurs ou auteurs, interprètes, enfin peu importe.
24: Ouais, vous allez vous amuser.
13: Ah oui, ça c'est clair, oui.
23: Voilà, et puis que MC Solar est certainement le meilleur rappeur contemporain. Voilà, il faut dire la vérité, n'est-ce pas?
13: Oh là là là là là là là, mais c'est vraiment la pauvre fille par excellence. On va l'appeler tout de suite, il y a d'ailleurs Anne-Joël, et ensuite on ira du côté de Jean-Pierre. Jean-Pierre,
19: oui.
13: Il y a des messages pour toi sur le répondeur.
19: Je vais les écouter, gars.
13: De lui. Ah, c'est un message de toi. Ah bah attends, on l'écoute avant. Alors vas-y, mais attends, l'écoute avant. Attends, écoute.
19: Salut Marc, c'est Jean-Pierre. Alors je voulais te dire, le DAT, tu l'auras fin de semaine. C'est le enregistrement des productions qui te l'envoie,
13: hein, ouais.
19: Directement, où il déposera à Paris tant qu'il ira. Et après, bon, on verra ensemble pour enregistrer la voix. Et après, la voix, il faudra évidemment que je la récupère pour faire des cassettes et tout. Et ce que tu fais pour moi, c'est bien. Parce que ça me coûte moitié prix, quoi. Donc, c'est super bien.
13: Voilà, donc ça te fait plutôt plaisir, hein, mon cher Jean-Pierre. Hein.
19: Ah, mais bien sûr.
13: Hein.
19: Parce qu'on peut se rendre service les uns les autres. Ah, il y a pas beaucoup qui font, ça.
13: Alors ouais. On a une chanson pour Apo, maintenant on va terminer. Il nous en reste deux messages, c'est ça?
12: Ça va être encore ouais. Ma fête,
13: alors,
12: je le sens.
13: Attention, Apo met bien du son dans ton casque.
12: Roule, ouais.
13: Je vais pas écouter, moi, hein, je sais pas ce qu'il en est.
12: C'est le fil, là, qui
13: attends,
12: a comme ça.
13: Regarde-moi ce petit filou, regarde-le. Il fait un petit sourire en coin et il sort de son cou. Hein.
6: Oui, une petite casédie de la part de Péto pour Apolline. Moi, je me souviens la petite Apo. Je suis sûr de tout lui mettre dedans. Je l'y mets dans son petit volcan. Oh là là! Oh que c'est bon, moi je lui en mets tellement, qu'elle en aura plein les dents. Moi je me secouais la petite à peau, je suis sûr de tout lui mettre dedans, je lui mets dans son petit volcan, oh là là, oh que c'est bon, je lui en mets tellement, qu'elle en aura plein les dents. Bisous à Pauline.
13: Ouais, alors le tout de savoir le petit volcan, est-ce que c'est dans la chatte ou c'est dans le trou du cul?
12: Ouais, ben ça il faut lui demander.
13: Ah, là, là. T'as pas une petite idée?
12: Non.
13: T'aimes pas qu'on parle de cul, toi, hein?
12: Mais je m'en fous.
13: Bah alors, je te demande, je te pose la question. Petit volcan,
12: je
13: c'est quoi?
12: Je m'en fous.
13: Petit volcan, c'est quoi?
12: Mais je sais pas. On va lui demander.
13: Non, mais on sait pas, on n'a pas le numéro.
12: Il laissera un message et il expliquera
13: alors,
12: tout.
13: Alors, d'après vous, est-ce que le petit volcan, pour Apolline, est-ce que c'est le trou du cul ou est-ce que c'est la chatte?
12: Si, d'après toi, c'est toi qui...
13: La Tocha,
12: bah si, elle m'a refoulé de vie.
13: Voilà. Moi je dirais, ouais, mais je changerais, moi. Peut-être que pour le garçon, c'est autre chose. Pour lui, il veut le cas. T'es trop du cul?
7: Bah.
13: Hein?
7: Je sais pas, ça dépend ce que aime Pauline.
13: Tu fais un prout, c'est une éruption quand même.
7: Ouais. Volcanique, hein, c'est
13: hein?
7: Clair.
13: Hmm?
7: Un pot.
12: Ouais.
7: Quand tu proutes, c'est le Vésuve.
13: Pour lui, il va dire.
12: Ouais, non, mais j'allais dire, un de ces quatre, je vais prendre le
13: fil
12: d'air
13: et que...
12: je vais le fracasser.
13: C'est bien, c'est qu'il dit ça alors que le fil d'air, il a le trou du cul pourri depuis à peu près un mois et demi. Non, et pas plus tard que jeudi, et pas plus tard qu'hier, il me disait putain, j'ai le cul pourri, j'en peux plus, quoi.
7: Ouais.
13: Et comment ça se fait que t'es le cul pourri comme ça?
7: Cette famille.
13: C'est vrai, tes parents,
7: c'est vrai,
13: ça
7: non, enfin,
13: c'est vrai, ton frère, il a le cul pourri aussi?
7: Non.
13: T'appelles des fois, ton frère, salut, je veux juste savoir.
7: Salut. Ah, tu vas bien aussi, ouais, ça va.
13: T'as le cul pourri ou pas, frérot?
7: Non, mais je crois que c'est un jeu, j'aime bien.
12: Non, mais t'as le cul pourri.
13: Non, mais t'as le cul pourri ou pas?
7: Et c'est parce que, à mon avis, je mange des trucs pas frais.
13: Jean-Pierre, ça t'arrive d'avoir le cul pourri?
19: Comment? Tu rigoles?
13: Tu proutes ou pas?
19: Hein?
13: Est-ce qu'on peut avoir le cul pourri quand on est dans le showbiz?
19: Certains, peut-être, ouais, qui sont défoncés le cul, ouais, ça arrive. Hein.
13: Johnny, il a peut-être le cul pourri.
19: Oh, je pense pas, lui, c'est impropre, lui.
13: Non, mais... Alors, attention, dernier message du répondeur, et ensuite, on revient vers Mathieu pour... et on va appeler Anne-Joëlle, attention. Ah, les infos. Qu'est-ce qui s'est passé encore dans les infos? Je crains le pire.
8: France Info, 18h30. Drame en Île-de-France. De nombreuses plaintes ont été déposées aux alentours de Paris. En effet, des banques, des bijouteries et des magasins d'équipements audio auraient été dévalisés dans la nuit de mercredi à jeudi dernier. La police reste sceptique toutefois quant à cette affaire car les témoins semblent avoir été victimes d'hallucinations. Certains auraient vu une casquette portant le logo Nike et dotée de deux longues oreilles et d'autres affirment avoir entendu des bruits étranges. Je cite, ça faisait wesh wesh et big big up. Les autorités pensent avoir affaire à un groupement qui utilisent des gaz hallucinogènes qu'ils conservent dans des canettes métalliques de 8-6. L'enquête suit son cours et s'oriente vers la piste du trafic de drogue.
13: Voilà, donc on n'en sait pas plus malheureusement. J'espère qu'on aura d'autres détails. Si vous avez plus de détails ou des infos à nous donner, n'hésitez pas sur le 0140 521 521. Jean-Pierre, Mathieu et Cécile, on va appeler justement, à juste titre d'ailleurs, mon cher Mathieu, ma chère Cécile, une femme ovni, Jean-Pierre.
19: Et maintenant, avant de passer, parler de ça... Je voudrais faire mes excuses auprès du ministre de la Justice, parce que l'autre fois j'ai dit que ça faisait rien. Quand
13: je sais. On fait ça dans un instant, Jean-Pierre. Juste avant, voilà, on va appeler. On va le faire dans un instant, Jean-Pierre. On va le faire dans un instant. Pour le moment, on va appeler quand même Anne-Joëlle pour lui dire que,
7: Ça se trouve, tu t'appelles Thierry, hein.
13: Ouais, ok. Attention, on y va, c'est parti. Bonsoir à tout le monde. Bonsoir Manu. Bonsoir, mon amour. Je compte toujours sur toi, car je t'embrasse et tout. Charmante.
22: Quoi?
13: Anjo.
22: Oui.
13: C'est Max.
22: Oui, je sais.
13: T'écoutes la radio?
2: Mais bien sûr.
13: Bon, est-ce que tu es une extraterrestre ou pas?
2: Mais non, mais qu'est-ce que c'est quoi? Donc bien sûr que non, pourquoi?
13: Non, mais j'ai l'impression que t'es folle.
2: Quoi? Je suis folle? Non, je plaisante, je déconne, c'est tout.
13: T'es une déconneuse, toi?
2: Mais bien sûr. Et alors?
13: Jean-Pierre?
5: Oui.
13: Occupe-toi d'elle.
2: Quoi, Jean-Pierre?
5: Salut,
2: toi... ça va? Ouais, mais toi, t'es pas tellement marrant, par contre. Je trouve pas que tu aies beaucoup d'humour, hein.
5: Bon, tu rigoles, j'ai du humour, moi.
2: Quoi, je rigole? Attends, toi, tu rigoles jamais, mon fils.
5: Tu peux venir dans mon lit, tu vas voir, j'ai 140.
2: Non, non, merci, je suis... non, non, j'ai déjà quelqu'un.
5: Ah, ben, dommage.
2: Pourquoi?
5: Non, non, mais rien comme ça, ben, j'ai... ouais, c'est vrai, j'ai des...
2: Et sérieux, tu crois aux extraterrestres? Mais tu rigoles ou quoi, là?
5: Ben, bien sûr, hein. De toute façon, déjà... c'est bien les gens comme quoi qui n'y croient pas, parce qu'ils ne critiquent pas.
2: Ben, je vais te dire, à mon avis, s'ils existaient, les extraterrestres, on en aurait déjà la preuve.
13: Ouais, ben, ouais. Quand j'entends une fille comme toi aussi tarée avec toi sur le répondeur...
2: Mais je déconne, je plaisante, et toi, tu n'as aucun humour.
13: Mais t'es tarée, Anjo.
2: Non, je suis pas tarée.
13: Mais ta sœur nous l'a déjà dit.
2: Sœur,
13: oui, ta sœur, on l'a déjà eu au téléphone la dernière fois, elle a appelé pour dire qu'il fallait qu'arrêter qu'on t'appelle, en disant arrêtez d'emmerder ma sœur, elle est folle, elle a un problème dans la tête et tout, arrêtez de l'emmerder.
2: Quoi?
13: Tu le sais très bien, Joël, que tu es folle.
2: Mais non!
13: T'es folle amoureuse de moi, déjà.
2: Bon, n'importe quoi.
13: Arrête! D'ailleurs, il y a comment il s'appelle, Patangeli, qui te passe le bonjour.
2: Je l'emmerde.
13: Non, Patangeli d'Europe 2, qui fait entre 22h et minuit. Et,
7: Pascal Michaud de RFM aussi, qui est passé.
13: Voilà, donc vous appelez
2: RFM. C'est de la publicité.
13: Vous appelez Europe 2, vous dites, voilà, juste pour dire qu'il y a un Joël qui pense à toi, et voilà.
2: Je l'emmerde.
13: Menteuse, t'es une fan d'Europe 2, t'arrêtes pas d'écouter Europe 2, tu nous as trahi, tu l'as dit sur le répondeur.
2: Non.
13: T'es toujours aussi folle, toi, hein?
2: Non, je plaisante.
13: Mais non, mais tu sais bien que tu es folle. Mais c'est pas grave, il faut le dire, c'est tout. Regarde Jean-Pierre,
2: mais
13: Jean-Pierre, t'es fou.
2: Mais pas la plaisanterie, c'est
13: mais
2: tout.
13: Non, pas la tienne.
2: Ah, bien sûr, parce qu'on a pas le même humour, c'est tout.
13: Bah non, mais il faut en avoir, quoi.
5: Eh, Anjoël, moi je suis fou, deuxième degré, moi, attention.
13: Ah ouais? On me dit qu'on t'a entendu
5: je
13: sur...
5: Je veux le lire, hein.
13: Ouais, on paraît qu'on t'entend sur la...
5: Attention, Anjoël, je peux t'arriver cette nuit dans ton lit, là, comme ça. hop.
13: Et qu'est-ce que tu ferais, là?
2: Vous êtes vraiment trop gamin.
13: Qu'est-ce que tu lui ferais, Jean-Pierre?
5: Oh, ben, je sauterais, bonne blague.
13: Tu vas pas te priver, hein?
5: Son mec, je le mets dans le placard.
13: Mais elle a jamais eu de mec, elle est pucelle encore, elle est vierge.
2: Quoi?
13: Elle est vierge, la Anjo.
2: Bien sûr.
13: Ouais, elle a jamais vu la couleur d'un gland.
2: Bien sûr.
13: Hein?
2: Oui.
13: Il doit être vilain, ton mec.
2: Non.
13: Si.
2: Non.
13: Bah, ton mec à toi, c'est ta télé, quoi.
2: Non, pas du tout.
13: Qu'est-ce que
2: il
13: tu
2: existe, fais? Il est bien réel.
13: Et comment il s'appelle?
2: Je te le dirai
13: pas. Évidemment, il n'existe pas.
2: Il est marocain.
13: Ah, tu te drogues?
2: C'est marocain.
13: Tu te drogues, Anjo?
2: Non, il me drogue.
13: Est-ce que tu te drogues pour dire des choses aussi folles?
2: Non, c'est vrai. Tu n'as pas besoin de prendre de la drogue ou de boire de l'alcool pour rigoler.
13: En tout cas, les gens se marrent bien quand tu nous laisses des messages. Hein.
2: Ah, bah tant mieux pour eux.
13: T'es une tarée, Anjo.
2: Je pourrais faire. Non,
13: t'es tarée de moi! T'es tarée de moi!
2: Mais je ne suis pas tarée de toi, je t'aime bien, je t'aime beaucoup parce que tu es très gentil et que tu as beaucoup d'humour. Mais il y a une différence entre aimer et aimer.
13: Et si je viens à Montpellier, je pourrais dormir chez toi?
2: Bien sûr.
13: On ferait l'amour ou pas?
2: Non, pas du tout, mais je te dis, je t'aime bien. Je ne suis pas amoureuse de toi,
13: Quand est-ce que tu m'envoies une photo de toi, Anjoël?
2: Quand tu veux.
13: Bah, au revoir, alors, je le veux maintenant. Envoie-moi une photo le plus rapidement possible.
2: Non, mais sur un autre ton.
13: Envoie-moi une photo tout de suite, j'ai besoin, d'accord?
2: Pourquoi t'as besoin?
13: D'accord, parce que j'ai besoin de voir ta tronche, j'ai besoin de faire
2: T'as qu'à venir à Montpellier si tu veux voir ma tronche.
13: Non, parce que tiens, quand tu veux, tu me le demandes. Alors, je te le demande, envoie-moi une photo de toi. Jean-Pierre nous a envoyé des photos. Si je demandais à Mathieu ou à Cécile, elle le ferait.
5: Il est fidèle à son mec et c'est bien, voilà.
13: Bah, ça n'empêche, ouais.
5: Pourquoi tu peux toujours la sauter quand même,
2: hein? Pardon?
13: Ah, bah ouais.
2: Tu veux pas en faire un autre ton, toi, s'il te plaît?
5: Oh là, c'est ouf, hein.
13: Ah, qu'est-ce qu'il dit, Jean-Pierre?
5: C'est comme ça, c'est comme toi, qui savent se défendre.
2: Je suis désolé, mais il y a un minimum de respect à avoir, d'accord?
5: Oh là!
2: J'ai pas été élevé chez les cochons.
13: La chaude.
5: Non,
13: oh là.
5: Non, mais écoute, en conséquence.
2: J'ai pas été élevé chez les cochons, je suis désolée, tu me parles sur un autre ton.
5: Attention, c'est moi qui te parle, c'est moi, Marc.
2: Oui, ben oui, je sais que c'est toi.
5: Ben oui, c'est moi, Marc.
2: Oui, je sais que non, c'est Jean-Pierre.
5: Oui, voilà.
2: Je t'ai reconnu.
13: Et alors, un peu de respect pour Jean-Pierre, le roi du rock'n'roll.
5: Jamais aussi fidèle. Jamais aussi fidèle comme elle.
9: Branche ma valise.
13: Vas-y, écoute bien.
9: Tant qu'on mettrait dans une caisse.
11: Oh yeah, rock and...
9: Elle me suit.
11: Rock and roll.
9: J'avais aussi fidèle. Comme toi. Ah, dommage que Marc, je ne me rappelle plus les paroles.
13: Ah, quel dommage. Est-ce que tu pourrais... Jean-Pierre.
9: Ouais.
13: Est-ce que tu pourrais inventer une chanson, mais vraiment nulle pour un Joël de Montpellier? Est-ce que tu
9: non,
13: pourrais...
9: Non, en plus de ça, il
13: vas-y. Non, tais-toi, toi, t'as rien demandé.
9: Quoi? Tais-toi, je me tais quand je veux.
13: Tu fermes ta gueule.
9: Non, je ferme pas la gueule.
13: Regarde-la, elle aime ça, je trouve ça t'excite, hein. Non, arrête, Regarde-la, elle rigole, en plus elle pouffe. Jean-Pierre, chante-moi une chanson à la vilaine, là.
9: Mais tu

0: marrer que toi.
1: Bah, celle qui nous fait.
0: Faire un monde.
1: Celui qui nous fait le plus marrer, c'est quand même toi, Angel, parce que c'est quand même toi la putarée de toute l'équipe.
0: Oh, mais la putarée de toute l'équipe, et toi, tu te. N'importe quoi.
1: Voilà, exactement. Ouais. Exactement. Ouais. Quand on est folle, on sait pas ce qu'on dit.
0: Mais en attendant. Bon, non, rien.
1: Oui, c'est ça, oui. Ouais, mais elle doit être, il doit y avoir sa sœur qui doit lui dire de se calmer parce que sinon elle va finir
0: non,
1: en psychiatrie.
0: Y a personne.
1: Mais oui, c'est ça, oui, bien sûr, oui, c'est ça, oui.
0: Y a personne.
1: Mais oui, bien sûr. Tu fais quoi dans la vie déjà, Joël?
0: Je suis.
1: Je fais rien du tout.
0: Je suis sans emploi.
1: Ouais, tu cherches un truc?
0: Oui.
1: Tu l'as perdu?
0: Oui.
1: Il était quoi avec un trousseau de clés? Il y avait quelque chose qui t'avait? Il y avait quoi? Il y avait quelque chose?
0: Très bien, je te l'ai dit.
1: Et ben, pourquoi tu fais pas l'assistante de Jean-Pierre?
0: L'assistant de Jean-Pierre.
1: Bah ouais, tu le manages, c'est toi qui tu serais sa secrétaire particulière.
0: Non, mais tu te fous de moi.
1: Bah non, Jean-Pierre, qu'est-ce que t'en penses?
2: Bon, il y a d'autres filles qu'elle, quand même.
1: Ah ouais, bon.
2: Si je m'entends pas avec elle, c'est pas la peine.
1: Bah tu la vires. Rock'n'roll, c'est ça, rock'n'roll, tu la vires.
2: Tu fais du rock'n'roll, moi.
1: Tu la vires, c'est ça, rock'n'roll.
2: Ouais.
1: Ah?
2: Ah bah j'étais foupi, j'étais pour faire du rock'n'roll.
0: Allez, vas-y, non mais.
1: Bon. Anjoël?
0: Oui.
1: Au revoir, tu me saoules. Bonne nuit. Oh, elle le sait bien. Il y a un pot qui fait putain, mais c'est pas vrai, mais qu'est-ce que tu fais?
3: Non, mais j'ai pas fait ça, j'ai rien dit, j'étais mort de rire.
1: Mais ouais, non,
3: mais
1: parce
3: là,
1: que. Bah ouais, mais t'inquiète pas, la Anjou, elle sait très bien que c'est un jeu entre elle et moi, c'est une question de séduction, on est là, on se tire dessus, on se titille,
3: ouais,
1: hein. J'espère que.
3: Ouais.
1: Cécile,
3: ouais.
1: t'es pas vexée, Cécile?
0: Moi?
1: Que je parle comme ça à une fille.
0: Oh non.
1: D'accord.
0: Non, pas du tout.
1: Cécile, bon. Justement, tu voulais réagir ainsi que Mathieu et parler à Jean-Pierre.
0: Oui.
1: Vous voulez parler tous les deux des extraterrestres?
4: Oui,
0: oui, voilà. Oui.
1: Alors, Mathieu qui est là depuis longtemps. Mathieu, vas-y, on t'écoute et après Cécile.
4: Eh bien, je tiens à dire d'abord que bonjour. Et bonjour. Je pense que Jean-Pierre a raison. Les extraterrestres existent et manipulent le showbiz.
2: Manipule, il n'y a pas que le showbiz.
4: Oui, manipule. Bien sûr, la politique aussi, mais en fait, je fais partie d'une organisation spéciale. Je dois taire le nom pour des raisons que vous comprenez.
2: Ouais.
4: Et je tiens à dire que nous avons le contrôle sur certains hommes assez puissants, des maisons de disques, et nous avons pu lancer des grandes personnes et nous hésitons en ce moment sur Jean-Pierre.
2: C'est bien.
4: Et, par exemple, nous avons pu lancer MC Solar. Johnny Hallyday, il y a quelques temps.
2: C'est pas un peu Comet?
4: Non, voyons, je ne fais pas partie du showbiz. On m'en occupe, c'est tout.
1: Non, mais apparemment.
2: Tu veux me faire croire que t'es un extraterrestre, non?
4: Ah, bon.
2: Hein?
4: Enfin,
2: que tu
4: peut-être
2: les connais,
4: pas moi personnellement, mais des gens.
1: Jean-Pierre est fou, Jean-Pierre est un malade et on le sait, mais pas à ce point-là.
2: Ouais, tu peux m'appeler Jean-Pierre Petit, il s'occupait des extraterrestres aussi, ce mec-là. J'aimerais bien lui parler, ouais.
1: Jean-Pierre Petit, c'est qui ça?
2: C'est un mec qui s'occupait des extraterrestres.
1: Ah, oui, exact, c'est l'NRS, là.
2: Ouais,
1: c'est NRS, bouquins, il est.
2: Ouais.
1: Ah oui, j'ai lu des bouquins sur lui, c'est le mec du CNRS.
5: Ouais.
1: Ah,
2: il y a aussi Pierre Belmarc, ça,
1: lui. Putain, je suis cultivé, là, pour une fois, j'ai lâché
2: donc,
1: le CNRS.
2: Il y a beaucoup de bourrés aussi qui s'occupent des extraterrestres.
1: Ouais, ça c'est clair, ouais. Cécile, toi, tu voulais dire quoi sur les extraterrestres?
0: C'est-à-dire que je comprends Jean-Pierre, en fait, parce que moi aussi, j'ai le sentiment d'être protégé comme ça, quoi.
1: Ah bon?
0: Ouais.
1: Ah, c'est marrant, comment ça se fait, raconte-moi.
0: Je sais pas, c'est par des détails de la vie quotidienne, du genre, je me suis jamais rien cassé alors que tout mon entourage est. C'est maravé, enfin, parfois, quoi, comme ça. Moi, jamais, je passe toujours au travers, toujours.
1: D'accord.
0: Et je me sens vraiment protégée, j'ai toujours une bonne étoile, j'ai de la chance. Dès que je prends un millionnaire ou n'importe quel jeu, je gagne, enfin. Jamais, aucun accident de voiture, voilà,
1: d'accord.
0: Quoi.
1: Ok.
0: Je me sens hyper.
1: Qu'est-ce que t'en penses, Jean-Pierre? Qu'est-ce que t'en penses, Jean-Pierre, de tout ça?
2: Je pense que c'est le dessin de la vie. Il y en a qui ont le bonheur toute la vie.
1: Ouais.
2: Après, ça s'arrête.
0: C'est peut-être une bonne étoile aussi. On peut appeler ça comme ça.
2: Ouais, une bonne étoile, voilà, ouais.
0: Hein? Ouais, mais.
1: Donc vous êtes persuadé aussi bien toi Cécile et surtout toi Jean-Pierre que donc des extraterrestres nous observent tous les jours et et que c'est eux qui contrôlent.
0: C'est eux qui influencent ça quoi, c'est
2: oublié. Des choses, ils sont là d'ailleurs.
1: Mais on les voit jamais Jean-Pierre, pourquoi on les voit jamais?
2: C'est normal qu'on les voit jamais, moi je veux dire quelque chose, ils sont bien que le gouvernement Chirac qui s'en va, il va faire des accords de paix, c'est bien, il faut faire ça.
1: Ouais.
2: Alors s'il faut se taper dans la gueule puis demain envoyer une bombe à Paris, ça va pas, on va me tuer mais ils en ont plus.
1: D'accord, ok.
2: Je ferme.
1: Jean-Pierre.
2: Tu me tues avec?
1: Ce soir, pour le rock and roll.
2: Ouais.
1: Tu sais qu'il va bientôt y avoir Johnny Rock qui va venir nous rendre une visite dans les studios. Tu connais Johnny Rock?
2: D'ailleurs, tu pourras m'appeler. Il a du talent, ce mec-là. Là.
1: C'est le sosie, ça.
2: Ouais, bien sûr.
1: Eh ben, lui, il va venir dans les studios bientôt. Ouais. Alors, il y a Pauline qui est en contact avec lui. Et normalement, il devrait peut-être venir ou dimanche ou lundi, mais probablement dimanche soir.
2: Tu m'appelleras.
1: Et dimanche soir, exceptionnellement, nous aurons un invité. On aura peut-être Johnny Rock avec nous. Rock and roll, 23h minuit. Johnny Rock dans les studios de Fun. Ça va pulser. Qu'est-ce que t'en penses, Jean-Pierre?
2: Je pense que c'est bien, mais si tu me fais chanter de Johnny, il y a longtemps que je chante plus de Johnny.
1: Ouais, il va falloir t'entraîner pour dimanche ou lundi. Mais Jean-Pierre.
2: Moi-même, maintenant.
1: Avant,

0: Pierre, le rock and roll.
1: Rock and roll.
0: Est-ce que tu peux nous chanter ta chanson qui s'appelle comment déjà, la dernière, là, de la semaine dernière?
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4: Alors, Sophie, Hannès, jeu des trois mots, on va commencer avec toi, Hannès.
5: Honneur aux femmes, moi je dis.
4: Bah oui, c'est pour ça que je dis ça, toi.
6: Ouais, mais justement, là, sur pour le coup, ça devrait être l'inverse.
4: C'est pas toi, avec c'est un prénom de
5: gonzesse. Ouais, ouais.
6: Tu veux bien commencer, Sophie?
5: Pas de problème.
4: Ouais, mais on dit honneur parce que généralement, c'est quand même un jeu où c'est bien pour la nana d'être derrière et savoir après qu'est-ce qu'elle doit faire comme
6: ça. Vaut
4: mieux que ça soit le mec en premier.
6: Tout à fait.
4: Bah, c'est pour ça qu'on va mettre Hannès.
5: Ok.
4: Ok, Hannès.
5: Ok, y a pas de problème.
4: Voilà, on va démarrer avec toi, Hannès, c'est parti, jeu des trois mots, donc hein, la règle, on te la rappelle.
6: Ouais, parce qu'attention, hein, c'est faut être scrupuleux.
4: Trois mots que tu dois faire dire à la personne que tu es au bout du fil en une minute maximum, sans jamais dire ces trois mots, pas de mots de la même famille non plus.
6: Si tu écoutes Fun Radio ou pas, on s'en fout, à toi de l'embobiner, même s'il écoute la radio.
4: Ça n'a rien à branler, c'est pas notre problème. Liste numéro 1 ou liste numéro 2?
5: Allez, on va prendre la 2.
4: D'accord, t'as de quoi noter?
5: Ouais, c'est bon.
4: Baignoire.
5: Baignoire.
4: Radio.
5: Radio.
4: Et voiturier. D'accord, et ensuite Mélanie donnera la liste à Sophie pour le jeu des trois mots. On appelle un hôtel quelque part en France, c'est parti, le numéro est en train de se composer.
6: Bonne chance.
4: Et pendant ce temps-là, vous nous appelez pour la radio libre. 0825 08 5000.
7: B65 c'est qui, bonsoir?
5: Bonsoir, oui, bonsoir. Donc j'aimerais réserver une chambre chez vous.
7: Oui.
5: Mais j'aimerais savoir, au niveau de la salle de bain, vous avez donc une douche, vous avez des... comment dire? Vous avez une douche?
7: On a la salle de bain, donc il y a la baignoire et puis les toilettes avec.
5: Merci. Vous êtes équipé en télé dans la chambre?
7: Oui.
5: Télé, il y a aussi pour écouter, pour écouter SM et tout.
7: Non, il n'y a pas la radio dans la chambre.
5: Il n'y a pas de radio, d'accord. Ensuite, et j'aimerais vous dire, vous avez, parce que j'ai une belle voiture quand même, et j'aimerais pas qu'on me la moche, vous avez des garages, vous avez des...
7: Non, on n'a pas de parking privé.
5: Ah, pas de parking privé, ouais. Pas de des gars qui s'occupent des voitures, quoi.
7: Non.
5: Ah, d'accord, c'est dommage. Bah écoutez, moi je vais passer pour réserver ma chambre, et puis
7: ouais.
5: Merci beaucoup.
7: Je vous en prie.
5: Au revoir.
7: Au revoir.
6: C'est bien, Alès.
5: Très bien,
4: bon esprit, pas mal, hein.
5: Ouais, merci.
4: T'aurais dû juste dire oui, même s'il n'y avait pas de voiture, t'aurais dû demander, mais c'est quoi déjà le nom, rappelle-moi, les gens qui s'occupent des voitures, peut-être qu'ils te l'auraient dit quand même.
6: Enfin, deux rapidement, plus,
4: c'est pas mal.
6: C'est bien parti, Alès.
4: Et d'ailleurs, le premier mot, les deux premiers mots, on a noté les deux, du coup...
8: 28.
4: 28, les deux. Ouais, donc,
8: deuxième.
4: Sophie.
6: Sophie, accroche-toi, c'est pas perdu.
4: Les deux mots que... Enfin, on va te donner la liste des trois mots, mais sache par avance qu'il faut qu'au minimum t'en fasses dire deux. Et si tu veux gagner, et au mieux 3, et si t'en fais dire que 2, faut que les deux soient dits en moins de 28 secondes. D'accord? Excuse-moi, je t'ai pas mis...
6: Sophie.
4: Hein, d'accord Sophie, t'as bien compris ce que je disais?
5: Ok. Ouais.
6: T'as un stylo et un papier pour noter?
5: C'est bon.
6: Alors, il faut que tu fasses deviner le mot lit.
5: Lit.
6: Télévision.
5: Télévision.
6: Et déjeuner.
5: Déjeuner. Ok.
6: Ok,
5: d'accord.
6: Allez, merde à toi.
5: Allez, c'est parti.
6: T'es parti. Non, non, tu peux pas les dents. Hein.
4: Ça va sonner, attention, c'est parti.

0: Allô, allô? Allô?
1: Ça s'appelle une sonnerie, mais c'est difficile de parler avec une sonnerie, hein, Sophie. Hein.
2: Allô?
0: Oui, allô, bonjour, monsieur. J'aimerais venir prochainement dans votre hôtel. J'aurais quelques petites questions. Alors, est-ce que c'est possible, le soir, moi, j'aime bien me divertir un petit peu, est-ce que c'est possible de regarder quelque chose
2: La télé, bien sûr, un film, un PTV, oui.
0: Et vous avez la...
2: Bon, oui, bien sûr, oui, il y a ce qu'il faut, oui.
0: Ok, d'accord, je vous remercie. Et est-ce qu'il y a que des... ce sont des chambres à... ce sont les chambres uniques ou est-ce qu'il y a plusieurs possibilités pour dormir?
2: Et bien sûr, il y a des chambres à grand lit, des chambres des petits lits.
0: Je vous remercie. C'est bon, alors petit lit, parce que j'ai un enfant. Voilà, alors et sinon, est-ce qu'on peut prendre le dîner et pour midi, est-ce que c'est possible?
2: Non, non, c'est pas restaurant, non.
0: Il n'y a pas de...
2: Juste le déjeuner le matin.
1: Oh là là, c'est gagné! Bravo Sophie!
3: Ah, c'était très bon là les deux. Hein.
1: On va saluer l'hôtel en question. Bonsoir monsieur.
3: Bonsoir monsieur.
1: Allô?
2: Bonsoir, oui.
1: Oui, bonsoir. Vous étiez en direct sur une radio, c'était un jeu. La personne devait vous faire dire trois mots en une minute maximum.
3: Et c'est oui. Ce qui a été fait brillamment par Sophie.
1: Et on voulait vous remercier pour votre... Je vais essayer d'être poli.
3: Gentillesse.
1: Et merci encore de votre compréhension. Merci pour votre sensibilité, économe.
3: Je suis sûr que ça part en sucette. Hein.
1: Monsieur,
2: oui.
1: Veuillez agréer la sympathie de toute l'équipe de fans. À commencer par toute l'équipe.
4: Et nous-mêmes.
1: Merci. Excusez-nous de vous avoir.
3: Vous avez une boule qui traîne.
1: Excusez-nous de vous avoir confondu.
3: Bonne soirée, monsieur. Merci.
4: Amicalement à la bonne vôtre.
1: Au revoir, monsieur, dame.
3: Sophie, c'est gagné.
1: J'ai été poli la fin.
3: Oui, t'as été bien, bien, bien.
1: J'étais bien là.
3: Mais Annès a super bien joué.
1: Ouais, Annès a bien joué également.
5: Merci quand même.
1: Alors quand même, les deux places grâce à Orange, bien sûr, pour aller voir Lens Le Havre samedi soir. C'est pour toi, Sophie. Tu iras avec qui?
0: J'irai avec mon copain.
1: Pardon?
0: J'irai avec mon copain.
1: Putain, mais vous allez aller comment?
0: Eh ben, en train.
1: En train, oui, parce que Clermont-Ferrand-Lens, c'est pas à côté.
3: On,
1: hein.
3: Pas.
1: On est bien d'accord, c'est pas dans la région quand même, Clermont-Ferrand, non, c'est pas la banlieue de Lens.
3: C'est pas collé-collé, non, hein, ça c'est sûr.
1: Bon, c'est un patelin de ouf, mais la mère, c'est Madame Manu vit là-bas, enfin, elle est la famille, hein. La belle famille.
4: Ouais.
1: Mais voilà, Sophie, bah, écoute, de place, Annès, tu repartiras pas les mains vides, car comme l'a dit Mélanie à juste titre,
4: tu as bien joué.
3: Ouais, c'était bien, là, pour une fois, les deux ont cartonné.
1: Ils ont fait comme moi, même stratégie, vous avez suivi la stratégie Max. Bah ouais, moi je cartonne, moi direct.
3: Il n'y a pas de mots, attends.
1: Donne-moi les.
3: Ah, tu veux faire le. Oui, remarque.
1: Non, mais dis-moi,
3: en
1: fait.
4: Maintenant, tu prends.
1: Non, mais attends, on va
4: chaise.
1: Prendre. Hein. Alors attendez, je vais noter, d'accord, chaise.
4: Chaise, marbre.
1: Oh là là là. Non, c'est dur, ça, c'est. Non, non.
4: Bah, marbre, c'est.
1: Attends, lit, télévision, déjeuner, baignoire, radio, voiturier, vous mettez marbre.
3: Moquette, ouais, c'est bien, moquette. Chaise.
4: Attends.
0: C'est normal, c'est pas plus dur pour
1: toi. Chaise, moquette, et quoi, Sophie, vous avez une idée, non, Annès? Un troisième mot?
3: Accueil, non?
4: Un grand
0: canapé.
3: Non, accueil.
1: Chaise, canapé, c'est un peu.
3: Accueil.
4: Rideau, balcon, double rideau.
1: Rideau?
5: Non, remets-le voiturier.
3: Non, c'est facile, voiturier, il a déjà fait deviner l'autre jour. Non. Tu l'as fait deviner il y a deux jours, le voiturier.
4: Non.
1: Alors.
4: Pullover. Repassage.
6: Qui a rien à voir avec le machin.
3: Oh, traversant.
6: Dire, c'est bonus track pour toi.
3: Ouais.
4: Oh, traversant, c'est bon.
3: Traversant.
1: Écoutez, écoutez.
3: Traversant.
1: Donnez-moi
3: on a dit,
1: un troisième dans le même esprit, un quatrième en bonus track.
3: Bon, on te dit traversant. Alors, traversant et en bonus track effectivement pullover.
4: Traversant et pullover.
1: Traversant déjà c'est chaud. Non, hein.
4: Oreiller alors.
1: Oreiller. Moi j'ai déjà fait avec voiturier, j'ai déjà fait traversant.
3: Le
1: traversant.
3: Alors,
4: oreiller, chaise, moquette, oreiller et pullover en bonus track.
1: Et
3: bonus track, pullover.
1: Pullover. Ok.
4: Eh ben on va bien rigoler.
5: Si tu arrives pullover, t'es un bonhomme.
3: C'est ouais. Clair. Ah bah là ouais.
5: Alors là,
3: là t'es un bonhomme.
4: Et ouais, tu as donc 15 minutes.
1: Est-ce que. Attendez. J'ai 15 minutes pour les 4. Hein. Qu'est-ce que je fais dans l'ordre? Il faut d'abord que je fasse les.
3: Tu fais ce que tu veux dans l'ordre. T'as le bonus track, tu le fais comme tu veux.
1: Eh, le pullover est compte double.
3: Ah ouais,
1: il
4: compte deux mots.
7: Petit avantage. En premier.
1: D'accord.
4: Okay. En ce moment, il fait froid. Vous pensez qu'on mettra un.
1: On y va? C'est parti, ouais, vas-y. On est en train de faire le numéro de téléphone. C'est parti, on vous met en attente. Hein.
4: Ça va être énorme. Énorme.
1: Oui,
8: bonsoir.
1: Oui, bonsoir. Ça serait pour un petit renseignement, s'il vous plaît. Je voulais savoir si, dans vos chambres, d'abord, si vous aviez, en dehors du carrelage, ce que vous aviez à disposition. Je suis désolé de vous poser des questions un peu simples, mais c'est un petit renseignement.
8: Pardon ?
1: Je voulais savoir si dans les chambres, qu'est-ce que vous aviez comme au sol ? C'est du carrelage ? Super, Marin Cochonnet.
3: Bravo !
7: Attendez.
1: C'est sur quelle ligne? Quelle ligne t'as fait?
6: La 4.
1: Ah, la 4, elle raccroche.
6: Ouais, elle raccroche.
3: Elle était demain. La 4, elle raccroche direct. Franchement, tu cartonnes de plus en plus au jeu des 3 mots.
1: Écoutez, vous m'avez cherché, vous allez me trouver, faisant moi un autre. Et je dis, alors moi.
3: C'est bizarre quand même qu'il s'y passe.
1: Non, je vais faire très très mal.
3: Je joue tout le temps.
1: Je vais direct attaquer Mélanie en direct sur Fun Radio. Direct, je tape le mot pullover. Tu m'appelles un hôtel, c'est le mot pullover. Je vais pas me faire chier avec des minables.
3: Là, t'as échoué, là, lamentablement.
1: Pullover. Pullover, c'est parti. Allez, c'est parti. Je crois que je suis tombé sur une grosse colle.
3: Aussi. Ça, ça fait partie des règles.
1: Et je vais le faire avec de l'humour.
3: Là, t'as échoué.
1: Attention. À l'inspecteur Gadget.
8: Ah.
1: Allô ?
8: Cours des loges, bonsoir. Oui.
1: Oui,
8: bonsoir,
1: excusez-moi de déranger. J'aurais besoin d'un petit détail.
8: Oui.
1: Voilà. Est-ce que vous avez vous n'avez pas de, dans votre ventre hôtel, vous n'avez pas de boutique pour vêtements?
8: Non.
1: Très bien. Parce que je vais venir avec une amie en fin de demain, peut-être, probablement. Et je voulais savoir qu'est-ce que vous aviez sinon éventuellement à dispo en dehors de t-shirts, si vous aviez des sortes de col roulé ou.
8: Mais je ne comprends pas. Vous avez une réservation à l'hôtel?
1: Oui, alors je cherche un mot, s'il vous plaît. Je voulais savoir, vous savez, les trucs col roulé?
8: Non, mais ici, vous êtes dans un hôtel.
1: Oui, non, je sais bien. Je voulais juste savoir.
8: Pas de col roulé?
1: Oui, non, mais le mot que, en dehors du col roulé, c'est un. Pardon?
8: Un pullover?
1: Voilà, c'est ça. Voilà. Sinon, dans vos chambres, vous avez quoi en... C'est que du carrelage ou il y a autre chose? Attends. 15
3: minutes. Non, une minute.
1: J'ai dit que je classais juste le mot pullover.
3: T'as fait bonus track.
1: Voilà.
3: Mais je suis désolée, t'es moins bon.
1: Mais non.
3: Non, mais si, t'es le moins bon.
1: Le mot pullover,
3: bon
1: monsieur. Excusez-moi, monsieur. Le... Je vais raccrocher au nez gentiment.
3: Non, t'es moins qu'avant. T'es moins champion du monde.
1: Le mot pullover.
3: Ah, oui, mais t'as
1: non,
3: mis
1: attendez,
3: deux fois.
1: En une minute. Lolo.
3: Non.
1: En une minute.
3: Non, mais
1: quand
3: Lolo,
1: même.
3: Pourquoi Lolo?
1: Mais parce que
3: on
1: Lolo.
3: Est tous dans le
1: Lolo,
3: studio,
1: je l'ai entendu. Il a dit respect.
3: Il a un fan qui rit pour rien.
1: Non, non, mais il a pas
3: mais
1: un fan qui rit pour rien.
3: Non, c'est
1: mais
3: toujours à lui qui s'adresse.
1: Sophie, t'as entendu le mot pullover? Attends, c'est un mot bonus track.
3: Non, ça, le bonus track, tu l'as rempli. Donc,
1: c'est impossible de faire autre chose.
3: Mais après t'être fait raccrocher à la gueule.
1: Attendez, on peut pas.
3: Demi bonus track.
1: En une minute, tu peux pas placer trois vrais mots qui sont en rapport avec la situation. Le bonus, c'est impossible. Pullover, ça prend une minute. Il faut une minute minimum. Alors, donne-moi un autre mot qui a rien à voir et on rappelle un hôtel. Donnez-moi un autre. Je me fais un autre bonus track.
3: Boudin. Non, Nem. Je pensais à Nem, mais bon, non.
4: Non, mais on va trouver.
1: Je sais pas, des Nem.
3: Printemps, ouais.
1: Des Nem.
3: Des Nem.
1: Allez, c'est parti. On appelle
3: bien,
1: un hôtel.
3: Ça n'a vraiment rien à voir.
1: Sophie, on va voir. C'est parti. J'appelle donc.
3: Encore alors double bonus track.
1: Double bonus track. Cette fois-ci, donc, faut que je fasse dire le mot Nem à un hôtel. C'est parti.
3: N'oubliez pas que toujours pas de boule. La grève approche.
1: Ah oui, dans trois quarts d'heure. Fun Radio va faire grève.
3: Que de la zic.
9: La Maison Blanche, bonsoir.
1: Oui, bonsoir madame. Excusez-moi de vous déranger à cette heure-ci. Oui. J'aurais souhaité avoir un petit renseignement, s'il vous plaît.
9: Oui,
1: voilà, c'est concernant. Vous avez un restaurant à votre disposition?
9: Oui.
1: Voilà, je voulais savoir, c'est juste français, vous faites.
9: La cuisine française.
1: D'accord.
9: Traditionnelle avec un clin d'œil à la nouvelle cuisine.
1: Génial.
9: Vous n'avez pas trois carottes dans l'assiette?
1: Vous ne faites pas asiatique?
9: Non, pas dans les menus cartes.
1: Ah d'accord, parce qu'on voulait...
9: Avec des plats asiatiques.
1: Est-ce que, c'est quoi justement en plat asiatique? Les sushis, c'est quoi sinon en chinois, l'entrée, vous savez, les trucs ronds?
9: Alors là, je peux pas vous le dire.
1: Ah, vous savez pas le nom. Donc,
9: non,
1: là,
9: pas
1: c'est...
9: du tout.
1: Non, vous savez pas les trucs connus un peu comme les...
9: Moi, ici, il y a des sushis.
1: Des roulants de printemps, puis autre chose,
9: non,
1: vous savez...
9: Non, non, non, c'est des sushis. Exactement.
1: Comment ça s'appelle l'entrée, vous savez, chinoise très connue, là
9: Non, moi, je connais pas. Moi, je sais que les sushis que je mange ici sont les meilleurs que j'ai mangés.
1: Oui.
9: Ceux que je préfère. Mais je peux pas vous donner le nom. Et puis les sushis, il y a tout le temps.
1: T'en bouffes bouffe pas mal.
9: Hein? C'est un très bon restaurant.
1: Ouais, non, mais on m'a dit, on m'a conseillé ça.
9: En plus, c'est pas cher.
1: Oui, alors ça, c'est ce qu'on m'a dit, rapport qualité-prix. On s'en fout plein la panse, on m'a dit.
9: Oui.
1: On bouffe bien chez vous.
9: On mange bien.
1: Ouais, on mange bien, on s'éclate. Moi, j'aime bien. J'aime bien. Vous mangez chez vous de temps en temps?
9: Bah moi c'est pas pareil.
4: Oui.
9: Moi à part le sushi.
4: Vous êtes grosse consommatrice de sushi de ce que j'entends. Hein.
9: Une sorte.
4: Hein, une sorte.
9: Oui.
4: Une sorte de. Très bien. Bon bah écoutez, donc si je vous dis le mot nem, ça vous dit rien le mot nem.
9: Ah si, je dis.
4: Ah bah voilà, c'est le mot que j'essaie de te faire dire. Voilà, donc tu m'as pas aidé.
9: Non parce que.
4: Ouais, c'est un mot nem. Non parce que je. C'était le mot bonus.
9: Ah, ouais. Vous m'avez pourquoi
4: pour faire jouer le mot bonus.
9: Ah, le bonus de quoi?
4: Bah, le bonus du jeu.
9: Ah.
4: Il y avait un jeu, mais... Pardon?
9: Et quel jeu?
4: Bah, d'un jeu que je devais vous faire dire un mot nem, mais bon.
9: Tant pis.
4: Bah, tant pis.
3: C'est perdu.
4: Bonne continuation. Pardon?
9: Pas très au courant.
4: Moi non plus. Bonne soirée à vous, madame.
9: Allez, bonsoir.
4: Bon, bah, j'y suis pas arrivé, là.
3: Non, mais là, c'est dur.
10: La bonne? La bonne? Va me chercher ma chemise. T'as fait mes pompes?
11: Ouais. La bonne.
10: Qu'est-ce que j'avais dit? Moi, j'avais un truc mieux. J'en avais parlé en plus.
11: À moi?
10: Ouais.
11: Le poil, non?
10: Non, merde.
11: Avec la bonne?
10: Ouais. Non?
11: Non.
10: D'accord, ok, bon alors.
11: Moi, allez, non, mais je veux pas qu'on fasse mes trucs, hein.
10: Non, mais c'est pas
11: mon émission, je le sais.
10: Hein. Non, mais ça, j'espère bien que tu t'en rappelles. Monsieur, voilà, madame, la bonne, ok. La bonne à tout faire, peut-être, non?
11: Oui, bah, oui. Bah.
10: D'accord, ok. Après, on aura. Ah oui, et puis après, on récupère Elsa et Christophe pour. D'accord, ok, très bien. On y va juste après. On fait les monsieur, madame d'abord. Les gens attendent, le public attend, est chaud. 23h10, 1h sans plus, faut faire vite. Francky est pressé. Non, normalement, j'avais dit que je terminerais de ma bagnole. Hein. Je me suis dit, fais peut-être la dernière de chez moi. Ah, j'y ai pensé. Ça m'a trotté dans la tête, c'est vrai. Je me disais, être à poil au portable en train de finir mon émission, quand même, là. Au prix où je suis payé par mois, quand même, faire un truc comme ça, c'est scandaleux. Hein. Alors, monsieur et madame, la bonne. Allez, allez. Et après, on récupère. Mais après, on fait quoi après là? On fait Elsa et Christophe. Et après, on va Place Masséna, c'est à Nice. Hein, c'est dans tout juste un quart d'heure. Un petit peu plus d'un quart d'heure pour être là-bas, Nice, pour faire bouger un petit peu la France. Je peux avoir le classement là, des villes de France qui bougent en ce moment là, s'il vous plaît? S'il vous plaît. Merci bien. Alors, pour le moment, premier, la ville de Nantes. J'ai dit Poitiers tout à l'heure, je me suis gouré. Pour le moment, la ville de France qui bouge le plus, où il y a eu le plus de rassemblements avec le plus d'ambiance. Nantes, numéro 1. Deuxième, Poitiers. Troisième, Toulouse. Quatrième, Marseille. Cinquième, Montpellier.
12: Allô?
10: Ouais, la bonne?
12: Oui.
10: Ouais, tu peux me faire mes pompes? Allô?
12: Ouais.
10: Ouais, la pompe, la bonne? Allô? La bonne?
12: Tu me prends pour un con ou quoi?
10: Bah, c'est pour que tu me fasses mes pompes, la bonne.
12: Bah, si, fais-moi une pipe aussi, si tu veux, toi.
10: Ah bah, oui, c'est possible, ça.
12: Pour votre PD, là.
10: Ouais. Dis donc, tu me passeras un coup de balai, hein?
12: Pétasse.
10: Ouais. Ouais, tu viens me cirer mes pompes et tu te mines là. Hein.
12: Ouais.
10: Hein, sinon, si t'es pas la bonne, là, t'es qui? Ah, voilà, bien joué, bravo. Allez, on coupe tout de suite, on en fait un deuxième, on s'éclate comme au Club Med. Donc, comme je disais, Nantes, Poitiers, Toulouse, Marseille et Montpellier, pour l'instant, sont qualifiés parce qu'il y aura une grande finale entre les cinq premières villes de France. Sont éliminées la ville de Lille, Tours, Brest, Rennes, Bordeaux et Dunkerque, où c'était une catastrophe nucléaire, Dunkerque. Alors, on continue, on appelle, bien sûr, de monsieur, madame, la bonne. Appelle sa mort ce soir encore. Je le sens. Je cherche des petits sons. Enfin, on va rire les gens. Alors.
13: Vous êtes bien chez monsieur et madame Lab.
10: Bon, la répondeur, un autre, tac. Ok, on y va, c'est parti. Voilà, ça sonne, c'est parti.
11: Monsieur, madame, ça sonne le rendez-vous place, je sais plus trop
10: Masséna.
11: Quoi. Masséna, voilà, c'est devant la grande roue, place Masséna.
10: Ah bah oui, devant la grande roue, place Masséna. Et vous continuez de nous appeler les enfants en attendant, le standard explose ou pas? Ah,
14: ouais.
10: Oh, ça fait plaisir au 0803-08-5000, allez-y les Ringo. Ça sonne. Tu crois que je vais le remettre après Super Funk, toi, tu me le recales le disque? Quoi, je vais remettre toujours les mêmes?
15: Oui.
10: Allô, la bonne?
15: Oui.
10: Ouais, tu peux me cirer mes pompes et me passer un coup de balai? Tu peux venir demain matin? Allô, la bonne? Allô? Ouais, bon, hé, hey, oh, dis donc, je te paye pas 15 francs de l'heure pour torcher le... Hein? Donc, la bonne, t'es gentil, tu viens demain, puis tu feras un petit peu... Tu feras le parquet, tu nettoieras mes affaires, tu passes un petit coup d'aspirateur.
15: Et vous êtes qui, là?
10: Bah, je me suis peut-être trompé.
15: Je pense que oui. Hein.
10: Ah, je suis pas chez la bonne, chez ma bonne. Ah, c'est peut-être pas ma bonne, c'est peut-être pas ma bonne à tout faire là que j'ai au téléphone.
15: Mais qu'est-ce donc que vous êtes d'abord?
10: Ah, bah, j'ai dû faire une erreur en.
15: Ah, mais dites-moi qui vous êtes.
10: Je suis un particulier. Je voulais parler à ma bonne, à la bonne. Non, c'est pour ça que...
15: Je ris, là, hein.
10: Je reconnais ta
15: Attention,
10: voix.
15: Attention, hein, je saurais qui vous êtes.
10: Ouais, je t'ai reconnu. Tu m'as reconnu? Allô?
15: Oui, je saurais qui vous êtes.
10: Oui, vous savez qui je suis?
15: Non.
10: Bon.
15: Mais je vais le savoir.
10: Bah, je suis le propriétaire de la maison où tu vas venir nettoyer, passer un coup de balai. C'est bien la bonne à l'appareil. À tout faire.
15: Attention à vous.
10: Mm-hmm.
15: Attention à vous.
10: Des menaces?
15: Ah, je suis pas la bonne.
10: Ah, je me suis peut-être trompé de numéro alors.
15: Je pense, oui.
10: Ah, d'accord, ok.
15: Attention.
10: Non mais attends, la bonne, eh oh. Calme ta joie un peu. C'est ma bonne à moi ou pas? Allô?
15: Et votre bonne, elle s'appelle comment?
10: Allô, la bonne? La bonne à tout faire? Ah bah voilà quand même, elle a raccroché, dis donc, elle a mis du temps, hein, dis donc. Oh putain. Bah, ça nous en fait deux ça déjà dans la besace, ils nous en font une troisième, hein, jamais un 203, vous savez, dans les monsieur et madame, donc un monsieur et madame, la bonne, là j'étais quand même, j'ai fait gaffe, hein, j'étais à deux doigts d'avoir des emmerdes. Hein. Donc faites très attention, hein, quand vous faites menacer comme ça, soyez prudent. Hein. Allez. Qu'elle les disque tout à l'heure. Le dernier, ensuite Elsa et Christophe. On va rendre service à Elsa, à son mec, ça va être génial, ça va être cool. Allez. Qu'est-ce qu'on fait après? Il y a du monde, hein. Allez les enfants, faut qu'on... Ah, elle est de retour elle. Ah bah oui, on l'avait paumé tout à l'heure, Éléonore. Bah oui, bien sûr, on devait parler de communication, internet, rencontre internet, exactement. Allô?
14: Oui.
10: Ouais, la bonne?
14: Hein?
10: Allô, la bonne?
14: Oui.
10: Ouais, salut. Dis donc, tu pourras venir me nettoyer mes me laver mes chaussettes et me passer un petit coup d'aspirateur à la maison demain?
14: Où ça?
10: Bah, comme d'habitude, à la villa. C'est bien la bonne?
14: Non.
10: Ah, allez, t'éconne pas, Léon. Bon. Tu pourras me nettoyer mes slips aussi, parce que j'ai quand même deux, trois petites traces de pneus, là, hein, derrière. Voilà. Eh ben dis donc.
16: On est à la hauteur du connaisseur du fameux café.
3: Ouais.
4: Max.
16: Ouais.
4: Tu t'éloignes trop du micro là, on t'entend plus. Il y a des moments où on t'entend plus.
16: Il y a des moments où on t'entend plus.
4: Oui, là on t'entend plus par exemple, tu vois. Donc là par exemple, c'est un moment où on t'entend pas.
16: Ah, il y a des moments. Où...
4: Voilà, là on t'entend super bien.
16: Ah ouais, c'est pas le problème. Enfin, je ne suis malheureusement pas Monsieur Météo.
4: Waouh.
16: On a dit que les âges, voilà comment les...
4: Donc, ouais.
3: C'est crypté, ouais.
4: Donc là, ça doit être en... Ouais, ça doit pas être en clair, hein.
3: Ouais, non.
16: Ça doit pas être en clair,
4: mais... Non.
16: C'est un système de...
4: Ouais, bon, le système n'a pas l'air de carburer.
3: Non, c'est pas au point du tout.
4: Non, mais Apolline, tu pourrais peut-être par contre les appeler sur un autre téléphone.
3: Ah, c'est ce que je fais.
4: Ah, c'est ce que tu vas faire d'ici
16: deux minutes. De fil là éventuellement.
4: Bon, t'inquiète pas, Apolline, d'ici une heure, va t'appeler sur un autre téléphone. Le temps qu'elle
16: trouve.
4: Non, ça va pas mieux.
16: Un peu mieux là. Ah, parce qu'il n'y a pas d'antenne, il n'y a rien. Donc c'est une
4: télé, ça. Non, mais c'est parce que tu parles trop loin du micro, je pense.
16: Trop loin, et si je suis collé là.
4: Ah, ouais, donc non, c'est pas ça. Donc c'est pas ça. Il y a effectivement un problème. Ouais. Donc voilà. Donc c'est Max en direct dans Paris.
16: Ouais, donc Apolline m'a donné le téléphone, hein, donc c'est bon, elle m'a dit tu parles dans ce téléphone là.
3: Ouais, ça va aller mieux, on t'entendra un peu mieux.
16: Voilà.
4: Voilà, donc Apolline tu peux retirer l'autre ligne.
16: Ouais. Oh là là, c'est allé vite hein.
4: Ouais, ouais. Elle est hyper rapide.
3: Je suis sur le coup là.
16: Bon ça va, ça grésille pas, ça passe bien là.
4: Là c'est parfait, là c'est nickel. Hein.
16: Impeccable, c'est notre petit Nokia orange de fil là. Oh là, oh là, non, non. C'est un petit hola. Donc nous sommes en direction des Champs-Élysées, nous descendons. On a voulu mettre Manu avec le masque et tout, et mettre avec le toit ouvrant. Mais là, il a tellement une grosse tête qui passe pas dans le toit ouvrant. Donc on a laissé tomber.
4: Ouais, mais tu devrais mettre Bouboule dans le coffre.
16: Il veut ?
4: Tu devrais mettre Bouboule dans le coffre, il serait mis dans le coffre.
16: Ah, si je mets Bouboule dans le coffre, si je fais sortir la tête de...
17: Okay,
16: il va te taper, il dit.
3: Ouais, t'as raison Manu, tu peux.
16: D'accord. Merci Apolline.
4: Attends, je vais couper son micro Apolline.
16: Ouais, non, non. Double micro.
4: Voilà,
16: voilà,
4: ça y est, c'est
16: double
4: bon.
16: Micro d'Apolline. Non, non, voilà. Seul...
3: Ouais, c'est bon.
16: Apolline.
3: Oui.
16: J'ai besoin d'appel urgent.
3: Voilà. Et ben justement, on a Mickaël, 23 ans, de Sergi.
16: D'accord. De Nana. Donc tu peux en dire au revoir à Mickaël et tu me passes que des nanas.
17: Ok, là, ça roule.
16: Il n'y en a pas qui appellent, tu passes pas de nana, tu passes pas de mec, tu me passes rien. Et je vais combler l'antenne tout seul.
17: Ça roule.
16: Alors évidemment, bien sûr, le mot magique d'Apolline, ça roule. Ça c'est le truc d'Apo, ça roule. Donc nous, on roule bien, il n'y a pas trop de circulation. Nous sommes en possession d'un énorme sac que Manu a à sa disposition. Voilà, dans lequel il y a des CD à l'intérieur. Donc, c'est des mini-CD, hein, ça paye pas de mine, mais c'est quand même sympa. On l'a sélectionné, il y avait de la caca, de la crotte. Si vous n'êtes pas content des CD qu'on va vous distribuer dans Paname, vous viendrez vous plaindre directement à Pierre de la programmation. Hein. C'est lui qui s'est occupé de tout ça. Et donc on se balade dans Paris, on a une voiture sur laquelle il y a un masque devant de... Faut le deviner, hein, peut-être dans la musique c'est un masque, mais de Fernandel. Donc si... je suis curieux de savoir s'il y a des gens qui nous écoutent un peu, s'il y en a un ou deux quand même dans Paname. Et si vous êtes avec la voiture... Vous klaxonnez, puis on vous fera des mini-CD, Manu va vous donner tout ça, vous allez voir, ça va être très sympa. Donc en même temps, on en profite pour se balader, rouler, et puis pour vous parler un petit peu de ce qu'il peut y avoir dans Paris. Donc là, on est à la Concorde, et les quais sont fermés, donc on va passer sur la Concorde. On descend les Champs-Élysées, hein, pour ceux qui veulent essayer de nous repérer et de nous trouver. Donc là, pour le moment, il y a des mecs qui nous regardent des fois, on se dit, tiens, c'est bon, c'est un auditeur, au moins un ou deux qui écoutent sur Paname. Pour le moment, c'est relativement calme, hein. Donc là, c'est vrai que c'est l'année de l'Égypte, non du Maroc. L'année du Maroc, hein, et donc bah, je sais pas où tu vas sur les quais, tu vas aller du côté de Saint-Michel.
4: Et vous devriez peut-être dire où vous allez à un point de
16: ouais,
4: rendez-vous.
16: Justement quoi. La Concorde, et là on va traverser le pont pour être face à l'Assemblée, et on va se retrouver sur le boulevard, c'est quoi, boulevard Saint-Michel, boulevard Saint-Germain, hein, voilà. Donc Fildar connaît bien Paname, c'est qu'il a bien longé, le truc bien serré.
18: Bien vu.
16: Donc là, il y a une Ferrari jaune qui est en face de nous, c'est une Ferrari ça?
18: Ouais,
16: c'est une Ferrari. Pour l'instant, ça klaxonne, il y a des taxis. Alors, est-ce que c'est ils nous klaxonnent parce qu'ils nous écoutent? Le problème, c'est qu'on ne sait pas si c'est des gens qui nous écoutent ou si c'est des mecs qui klaxonnent pour la conduite en état d'ivresse de Fildar. Donc,
18: Allez, c'est mal passé, ça.
16: Attends. Ah, il y en a déjà deux fois qui nous ont reconnus, donc on s'offre à nous-mêmes des CD. T'entends, Manu? Olivier?
4: Ouais.
16: T'entends?
4: Ouais, on entend, ouais. Très
16: c'est
4: bien.
16: C'est moi qui viens de klaxonner dans ma caisse.
4: On reklaxonne, là, encore?
16: Donc, je m'offre des CD, hein. D'accord?
18: Tu veux quoi?
16: Donc là, je vais m'offrir. Donc là, je vais m'offrir un CD. Voilà, t'as quand même donné.
18: Endroit Coulio, je crois.
16: Coulio? Ouais, c'est de la crotte. De la
18: non,
16: crotte.
18: C'est bien.
16: Non, c'est de la crotte. Donc là, on va arriver maintenant dans les coins chauds d'auditeurs.
4: Mais donne
16: les coins chauds, hein?
4: Donne un point de rendez-vous, quoi, vraiment, parce que je pense que sinon.
16: Après, c'est que si donne un point de rendez-vous, tout le monde va y aller sans chercher à nous trouver, ce qui n'est pas le but du jeu. Le but, c'est de se débarrasser des CD s'il y a lieu. Si on donne un rendez-vous, forcément, tout le monde va s'y pointer, on
4: ouais.
16: va donner, ça va durer deux secondes. Tu comprends, Olivier?
4: Ouais, je comprends, ouais.
16: C'est stratégique.
4: Ouais, je ferme ma gueule alors.
16: Le truc, c'est de savoir s'il y a un auditeur ou une auditrice qui nous écoute. Non mais dans Paname c'est sûr, maintenant qu'il se balade en... Bon, faut savoir quand même qu'on est en caisse, il faut avoir une voiture obligatoirement. Ou alors faut vraiment nous choper sur le trottoir et faire la pute devant. Donc là on vient de s'engager sur le boulevard, on est on avance, on roule tranquille. On va à Saint-Germain-en-Laye, on va aller en direction
18: des prêts.
16: Saint-Germain-des-Prés. Et on va aller en direction
18: Saint-Michel.
16: Où est-ce qu'on va aller? On va aller du côté de...
18: Ouais.
16: Attends, je réfléchis. On va aller, il y a la police en warning, peut-être qu'on peut leur faire des CD. On va aller en direct de Montparnasse. Donc on est à 300 km/h. Hein.
4: D'accord.
16: Donc là pour le moment c'est relativement calme. Donc sûr, c'est pas facile de nous reconnaître, hein. Faut quand même avouer qu'on fait pas quelque chose de facile, hein. C'est chaud, hein. Comme le dit Manu, il reconnaît que c'est chaud.
18: C'est chaud.
16: Donc là, et Apolline, dès que t'as quelqu'un, éventuellement, pour tenir compagnie, pour éviter 0803.
17: Ouais, ça marche, ouais.
16: Ça marche, ça roule.
4: Attends.
16: Ça roule, dit Apo. 0803, 08, 5000, hein.
17: Pour, et ben d'ailleurs, on a Claude, tu m'excuses, je t'ai coupé, qui veut un peu vous tenir compagnie.
16: Ah,
17: elle est là. Non,
16: ah,
17: c'est une fille,
16: Ah bah si, je suis une fille. Salut Claude.
19: Oui, bonsoir.
16: Quel âge as-tu?
19: Moi j'ai 27 ans depuis hier.
16: Oh, elle a 27 ans depuis hier. Oh non, on s'en fout. Ouais. Manu qui veut chanter Happy Birthday, on fera ça maintenant.
19: Non, pas
16: du tout.
19: Non.
16: T'es de quelle ville?
19: Je suis de Reims, la ville des Champagnes.
16: Tu nous écoutes d'où?
19: Pas de Reims, enfin.
16: De Reims, c'est bien.
19: Mais bon,
16: on sera peut-être pas amené à la Reims bientôt, mais peut-être Orléans dans les semaines à venir. Pour le moment, on est devant l'hôtel Lutetia.
19: Non, mais par autoroute, ce n'est pas pour longtemps, hein, une heure et demie.
16: Une heure et demie,
19: même
16: c'est vrai.
19: Même pas.
16: Et donc, le but, on le rappelle, on se balade dans Paris un peu partout.
19: Ouais.
16: Là, on est en direction de Montparnasse. Et si, à un moment donné, vous croisez une voiture avec dessus, sur l'antenne, hein, une coupée, un sport bleu, on va vous aider. Et si vous êtes, vous voyez, un petit masque de notre ami Fernandez, c'est-à-dire qu'on est dedans avec Manu et Fildar au volant, vous klaxonnez, vous passez devant nous, vous essayez de nous faire un petit signe et on vous offre un ou deux mini CD, trois, on s'en fout, quoi.
19: Si je saute dans ma voiture et là, d'ici une heure, je suis là, je peux peut-être vous retrouver alors.
16: Non, il y a dans d'ici une heure, on sera déjà couché. On a quand même un mec qui est un routier, c'est cool. C'est un routier qui est derrière quand même, enfin ça commence à... On va lui donner, hein, voilà, donc... On va lui donner des mini CD, donc c'est un mec en camion, il va se mettre en warning, il va descendre. T'as ouvert la fenêtre quand même, mais t'as crotté ou quoi?
20: Non.
16: T'as poussé, t'as ouvert la gueule.
20: C'est où?
16: Il a mis...
4: Ça c'est encore boubou là.
16: Quel est ton prénom?
20: Guillaume.
16: Tu sais quoi, ça sent le prout, Guillaume?
20: Non.
16: Il a pété, mais t'as pété.
20: Non.
16: T'as bougé le cul. Non, mais c'est lui.
19: Un groupe de mecs, c'est l'horreur.
16: Donc voilà, alors voilà, Claude, donne-lui des CD. Voilà, tiens, qu'est-ce que tu veux? T'en veux combien? 4, 5? Allez, donne-moi un petit...
19: Il faut m'en mettre de côté aussi, tu donnes l'adresse après pour me renvoyer.
16: Voilà, tu travailles la nuit, encore un. Quoi, qu'est-ce qu'il y a? Je parle, mais je suis avec les deux en même temps.
20: Ah bon?
16: Mais oui, j'entends. Bon.
19: Ouais, dites.
16: Merci, c'est très bien comme épargne. Attends, Claude, calme-toi deux secondes.
19: Ok.
16: Attends, je parle avec... comment il s'appelle?
20: Guillaume,
16: tu fais quoi?
20: Chauffeur.
16: Et tu me disais?
20: Ramasse de la merde.
16: Il ramasse de la merde. Donc, Manu, tu descends?
4: Allez, Boubou, le descend.
16: Tu pourras ramener. Voilà, très bien. Ah, ça klaxonne, on va te laisser avec ton camion. Hein.
20: Okay.
16: Bon courage, Guillaume. Ciao. Bon courage.
19: Ouais.
16: Ok, il y a un autre mec qui klaxonne. Alors, s'il nous a repéré, ouais, mais là, on est obligé d'avancer un peu. Donc, s'il y en a un autre qui nous a repéré, qu'il avance tout doucement. On avance doucement, parce qu'en plus, c'est vrai que Philippe roule à peu près à 70 km/h dans Paname.
20: Hein.
16: Il y a des flics qui nous écoutent, ils peuvent l'arrêter. Alors, attends, mets-toi devant, donne-moi des CD. 3-4 CD, il y en a un autre, Claude,
19: oui.
16: Explique, on n'est pas loin de mon parler. 3-4, oh pif, tu t'en fous.
19: Oh pif.
16: Tu sais pas prendre 3 CD, on s'en fout.
19: C'est pas les mêmes personnes.
16: Encore, 2-3.
19: Il y en a 2-3 alors.
16: Je suis ici, alors on va faire un petit effort. Ouais, allez, 6. Tiens, voilà. Comment tu t'appelles?
19: Moi?
16: Mais avance, que je te donner les CD, Gérard. Tiens, Gérard. Voilà les filles, de rien, bonne nuit. Tu sais quoi, tu travailles? Vous venez d'où? Vous venez d'une soirée là? Non? Vous baladez? Vous rentrez chez vous? Amusez-vous bien, ils se baladent dans Paname, ils ont bien raison. Ils sont pas vraiment très chauds, mais c'est bon quand même. Hein. Voilà. Voilà, très bien. Là c'était Fildar. Donne des CD à Fildar, même klaxonner. Ce qui est bien, c'est que Manu est très consciencieux. Il veut pas donner les mêmes CD à l'un et à l'autre.
20: Ah ouais.
16: Sachant que l'autre qui ramasse de la crotte et le jeune homme qui l'a...
20: Non, pas les mêmes à lui.
16: Ah, pas les mêmes CD, d'accord. Bah, prépare-moi un petit plat de 3 là. 2-3 alors. Hein. Donc là on continue, on est devant les galeries Lafayette, enfin l'enseigne des galeries Lafayette de Montparnasse, et on va se balader, il y a l'Hippopotamus pour ceux qui sont sur Parnasse. On a toujours Claude avec nous de Reims.
19: Ouais. Oui, je suis toujours là.
16: Et alors, merci Claude. Ce que je vois simplement, j'essaie de gérer
19: oui.
16: La conduite de Fildar, les CD, Manu, les mecs qui klaxonnent. Quand tu m'entends parler avec quelqu'un, évite de me parler par-dessus parce que là ça devient...
19: Je suis désolé, mais c'est vrai que la communication même au téléphone, je comprends
16: pas. Il est passé au rouge, il y a un mec qui vient de passer au rouge, il y a des flics, un mec avec une voiture blanche, il est passé au rouge.
19: Délateur.
16: Bon, alors Claude, raconte-moi
3: tout. Bon, Max, je te coupe parce qu'il y a Célia, 23 ans, de Lille, qui est là aussi. Excuse-moi, Claude, elle vous tiendra compagnie.
16: Bon. Salut Célia.
21: Salut Max.
16: Ça va?
21: Alors, quand est-ce que tu viens à Lille? Vraiment, ça va venir tout jalouse, là.
4: Ah, magnifique bug standard.
21: Ouais, Célia, je sais pas, il y a du monde, il y a Claude.
4: Claude?
21: Ouais, il y a Claude et Célia aussi.
4: Célia? Bon, ben, on va rappeler Max.
21: C'est génial. Il y a quelqu'un qui est parti, je peux prendre la place?
4: C'est rien, Apolline, c'est un peu
21: des standards. Juste 30 secondes, alors, un petit stock de préservatifs fluorescents, ça intéresse personne?
4: Bah je sais pas, faut passer une annonce. Fluorescent ou phosphorescent?
21: Bah ça dépend, les deux, ça dépend si tu as mis la lumière avant ou pas.
4: Donc c'est phosphorescent.
21: Bon, et mais la couleur c'est quoi?
22: Bon bah t'as des jaunes, des verts, des roses, couleur phosphore quoi.
21: Ouais.
4: Bah c'est cool tout ça.
21: C'est classe, hein?
4: C'est la classe, la grande classe.
21: Ouais, c'est la terre à travailler dans le milieu médical, on chope des trucs.
4: Si ça intéresse quelqu'un, il peut toujours appeler Apolline.
16: Allô?
21: Ouais, voilà.
16: Oh putain.
4: Rebonsoir, salut.
16: T'avais pas coupé, on était toujours en mer, je sais pas ce qui s'est passé.
4: Oh non, nous non plus.
16: Bon, alors c'est bien, je t'expliquais que je vais aller à Tours peut-être ce week-end. C'est ça?
21: Ouais, moi je suis à Lille.
16: C'est Apo qui me l'a confié, ça veut dire qu'il y avait des jolies filles.
22: À Reims aussi, il y en a
0: ouais,
22: des belles.
0: Ouais, ouais, il y en a, ouais.
2: C'est vrai qu'il y a des jolies filles à Reims aussi.
22: Ouais.
2: Non, non, c'est
22: pas
2: vrai.
22: C'est à Lille qu'il y a des plus belles.
2: Bon, pour préciser. Attendez, on est dans Paris Bainage, je m'organise quand même.
22: C'est de Lille où il y a les plus belles filles de Reims. De
2: on est bien
22: France.
2: D'accord.
22: Ouais,
2: allô.
22: Voilà.
2: Voilà. Allô.
4: Oui.
2: Bon, je m'organise maintenant, ouais, parce que de temps en temps. Là, on va aller en direction maintenant de Saint-Michel, on va en direction de la Fontaine, la place de la Fontaine à Saint-Michel, pour distribuer des CD. Donc, s'il y a des auditeurs, auditrices qui sont dans Paname et qui vont dans cette direction, qui veulent faire un petit détour, on arrive, Filda roule. Tout
22: et
2: va bien.
22: Max,
2: donc, oui.
22: Tu sais pourquoi aussi Paris by Night, c'est super, il faut que tu en fasses plus.
2: Non.
22: Parce que Olivier se met à parler à l'antenne.
2: C'est vrai.
22: Franchement.
4: Ouais, merci.
22: J'en peux plus. J'en peux plus, hein.
2: D'accord.
4: Moi j'aime bien écouter Bouboule à l'antenne. C'est pour ça que j'aime bien qu'ils aillent faire des paris.
2: Qui parlait, c'était Célia.
22: Oui, c'était Célia.
2: T'as craqué sur Olivier de la Pro.
22: Ah oh ben oui.
2: Ah
22: hein,
2: voilà.
22: Franchement.
2: Bon alors raconte, bah parle-lui, vas-y, profite-en, il est là.
4: Ouais, attends, je suis en train de. Oui.
22: Oui.
4: Ouais. Salut.
22: Salut Olivier.
4: Donc, c'est Célia.
22: Oui.
4: Bonjour.
22: Bonsoir.
4: Et donc.
22: Et donc, j'aimerais bien que tu viennes faire un tour à Lille.
4: À Lille.
2: Oui. Ça, c'est une catastrophe. Ah, c'est de là, écoutez.
4: C'est pas possible,
0: ouais, c'est vrai qu'elle a la voix d'Océane, mais grave.
4: Tu penses que c'est Océane?
22: Hein? Ah, c'est pas Océane. Non, j'habite pas Paris 14e, non, je confirme.
2: Oh,
22: que c'est
2: pas
22: d'aller à Lille ou d'aller à Reims, c'est pareil.
4: Oh!
22: Arrêtez de crier.
4: On n'entend plus rien, là.
2: Ouais.
22: Normal, il y en a qui hurlent.
4: Bon, mon micro marche plus.
2: Ton micro marche plus, mon cul, ouais.
22: Hé, Célia, il y a un mec qui veut bien venir à Lille pour te voir, il n'y a pas de problème.
2: Non.
22: Oui, mais moi, je veux Olivier. Ah, tu veux Olivier. Ah, oui,
2: comment
22: bon,
2: t'appelles la petite demoiselle de Lille, là?
22: Célia.
2: Non, mais de Lille.
22: Eh ben, Célia.
2: Ah, c'est Célia, d'accord. C'est donc elle, c'est toi qui kiffe sur... Alors, l'autre de Reims, c'est...
22: Claude.
2: Ouais. Comment s'appelle? Claude, pardon, Claude. Excuse-moi. Non, alors, bon, voilà. Claude, tu fais quoi dans la vie?
22: Je fais de la chirurgie vasculaire.
2: Ah, ça veut dire?
22: Ça veut dire, voilà, c'est compliqué. Je fais de la chirurgie, quoi, de l'aide opératoire. Je travaille avec un chirurgien.
2: Joli. Bien, bravo, bravo. Mais bien, bravo. Ouais. Là, on est à 50 mètres, 100 mètres grand maximum de la fameuse place où il y a la fontaine. Et Manu s'est appelé sur son portable. Non, c'est peut-être pour, c'est peut-être à peau, je sais pas. Non, c'est quoi? C'est un message perso?
4: Non, non, c'est pour moi, il va t'expliquer.
2: Ah bon. Alors là, on n'est pas loin. Alors on y va, alors après elle est paniquée. Qu'est-ce qu'il y a?
22: Il y a une fontaine pas loin là. Mais non, je suis pas paniquée.
2: Elle veut le titre du prochain livre.
22: Mais tu veux
2: ça en branle, putain.
0: Bah attends, c'est vrai, je suis une avec ça.
4: C'était juste pour moi.
2: Bon, alors reste là à la fontaine, on va rester 2 minutes, on va voir, parce que si tu te sauves, alors c'est là avec Manu. C'est là, il veut pas donner
22: les clés dans le
2: sac. Il passe devant la fontaine et tu sais, il veut tracer tout de suite vers Châtelet. C'est...
22: Non, il faut pas qu'il trace, faut qu'il s'arrête et qu'il se lève les pieds.
2: Il y en a un. Ouais, mais il a pas klaxonné.
5: Faut que tu klaxonnes.
2: Voilà, il a fait ça. Fais que tourne.
5: Tourne à gauche.
2: Voilà. Là, il est à l'aise dans ses baskets. Alors vas-y. Arrête-toi. Non, mets-toi sur le côté. Là, voilà. Hop, il va descendre, il va venir le jeune homme, et puis voilà.
4: Vous êtes où là?
2: Tu peux donner des CD, on est à Châtelet là.
4: D'accord.
2: Il va où? C'est lui là?
5: Ouais.
2: Bon bah passe devant, alors vas-y, passe devant, je vais mettre devant. Ah, il y en a un autre, tiens, alors un autre à pied.
22: Il n'y a pas d'accident ce soir, on
2: t'appelle toi?
22: Il y a de la chance.
2: Antoine, tu peux voir un CD?
5: Plusieurs.
2: Hein?
5: Plusieurs.
2: Non mais le but c'est le jeu, l'autre il veut plusieurs CD. Donne-lui encore un petit CD. C'est pour toi ça?
5: Ouais.
2: Voilà, tu fais quoi toi dans la vie?
5: Sécurité.
2: Bon voilà, tu t'es déplacé pendant le boulot?
5: Ouais.
2: C'est très bien, t'es où toi? En face, il est juste en face, voilà. Et toi, tu fais quoi? T'es étudiant?
5: Je suis musicien, ouais.
2: T'es musicien,
5: ouais.
2: On a un musicien dans la rue. T'as quel âge? 18 ans, tu t'appelles, tu m'as dit?
5: Antoine,
2: très bien, voilà. Antoine, tu travailles demain?
5: Ouais.
2: Il travaille demain, il réfléchit, Antoine, il est un peu perturbé.
22: Il travaille trop.
2: J'ai des auditeurs qui ont des lunettes, putain. Voilà, enlève-les, voilà. Comment tu t'appelles?
23: Malik.
2: Malik, voilà. Donc Malik également qui travaille de nuit, tu fais quoi?
23: Vétérinaire.
2: Hein? Vétérinaire, mais de nuit? Ah génial!
23: On a une bête malade derrière là.
2: La bête malade, c'est celui qu'on volant. On a une bête qui proute. Quoi? T'as le cul pourri.
23: Malik, vous les petits verres comme
2: Malik,
23: ça.
2: Malik, il a des petits verres dans la nuit. Il proute. Il a peut-être ce qu'il vaut dans la bagnole.
22: C'est un petit
23: chien,
22: quoi.
2: Est-ce qu'on peut pas piquer le Manu derrière? Tu veux pas le piquer? Non, mais regarde, il est malheureux, regarde-le.
5: Ah,
2: c'est lui le Manu.
5: Comme ça.
2: Ouais, c'est super. Continuez comme ça, il faut continuer, on nous dit. Donc voilà, donc on a donné quelques CD, on va encore se balader dans Paris. Bonne nuit à vous, les gars! Serre les mains et puis bon courage, tu travailles toi, jusqu'à quelle heure?
5: Oui.
2: Jusqu'à quelle heure? 6h, d'accord, donc on a un veto, on n'a pas que des cons hein, qui nous écoutent hein, quand même. Hein. On a une demoiselle au téléphone, t'as entendu? Hein?
22: Oui, c'est
2: attends,
22: moi.
2: Je te la passe 2 secondes. Comment tu t'appelles déjà de Reims? Claude?
22: Oui, c'est Claude.
2: Là, je te le passe 2 secondes, hein.
22: Tu me passes qui?
2: Très intimidé du coup, parce qu'elle fait de la chirurgie aussi, je peux pas un bordel.
22: Ah oui, un bordel, non, c'est pas le bordel.
23: Ouais,
21: c'est une autre bien payé ou moi?
1: Oui, bonsoir. Bien payé, oui, c'est intéressant.
23: Ouais. Bonsoir. Hein. Bien payé.
1: Bonsoir.
23: Ah, oui.
1: Vétérinaire, bon. C'est ça?
23: Voilà, vétérinaire.
1: Ah bah, j'ai 4 chats à soigner, moi.
23: Bah, très bien.
1: Ça annonce la couleur.
23: Ils sont en bonne santé pour l'instant.
1: Non, non, il y en a une, elle a 19 ans, elle va bientôt mourir, et puis l'autre, il a 3 ans, il a une tumeur de la bouche, des muqueuses buccales. Eh ben,
23: oula.
1: C'est bien tout ça. C'est
23: fille,
1: ça
23: oui, effectivement.
6: La fille qui fait peur.
1: C'est la fille gore.
23: Effectivement.
1: Parce que
23: il y a... Bah écoute, je te souhaite une bonne nuit.
1: Bah merci, toi aussi, hein.
23: Et puis peut-être une prochaine. Je vais lui rendre son portable, je crois qu'il tient beaucoup.
1: Ah, ouais, donc allez, je pars pas avec, parce qu'ils vont prêter trop tôt.
23: Non, puis, j'ai autre chose à faire.
1: Bah voilà. Bonsoir. Allez, bonne soirée.
23: Ah, très intimidé quand même, hein. Il repart. On en a eu un autre qui est allé, comment tu t'appelles? Bertrand, bah voilà, Bertrand,
1: il est
23: avec son appareil. Ah non, t'es avec ton Walkman et. Voilà. Et il y en a d'autres, c'est bien.
6: Le klaxon
23: ne marche pas, mais vous n'êtes pas d'ici. Bien, bien. Du sud, c'est bien, j'ai vu la plaque, très bien. Bon alors attends, vous aimez le hip-hop, j'imagine.
6: Ouais, ouais.
23: Bon attends, prends-moi deux mois tes CD, toi. Espèce de voleur. Plus de techno. Bon attends, redonne-moi ceux-là, attends, alors attends.
1: Donne les CD.
23: Alors, Kimi, attends. Donne-moi du Kimiko, il y a le nouveau Kimiko. Alors ça, déjà, ça c'est bon, ça. Ça c'est bon, Coolio. Coolio, voilà.
1: Aujourd'hui,
23: pas de
1: Boy Slim.
23: Pas de Boy Slim, on doit l'avoir. Alors tiens, vas-y, 3-4 CD là. Donne-lui le gris, Attends, excuse-moi, le marron, juste le marron là, parce que là, ils ont bien, c'est le nouveau, voilà, tac, tac. Il y en a qui filment au caméscope. Film, vas-y, éclate-toi.
6: C'est pas vulgaire.
23: Peux-tu monter mon zizi, je te montre mon qui. C'est bien, c'est quoi?
1: Ce qui est bien,
23: c'est qu'on explique quand même, parce que là, ils sont, on a l'impression qu'on est trop puces en train de faire des deals. Nous, on gagne rien, on perd tout.
6: Fizda,
23: il veut garder des CD. Alors, encore un peu de techno, ils veulent de la techno. Qui veut ça? Ça, c'est de la crotte, ça, on jette ça. Ça, c'est de la crotte, ça. Je jette. Ça, c'était de la caca, ça, on jette. Il y a peu de. Il y a des CD un peu merdiques que je jette.
6: Driver,
23: il est bon, le driver.
1: Il y a beaucoup de crotte dans votre entourage, hein, quand même. Niveau odeur, c'est bien.
23: Il y a un truc qui est bien. Je vais juste faire une petite parenthèse que j'ai remarqué, c'est qu'ils ont les Nike. PSG avec la plaque Marseille, ça c'est beau. Non mais c'est d'enfer. Mais c'est d'enfer. Bien, mais ça c'est un truc qui me fait plaisir au moins.
1: Ça c'était comme la casquette de l'autre alors.
23: L'histoire de Paris-Marseille, au moins là les Marseillais ça sait qu'il y en a avec de la plaque 13 avec Paris et Paris ça sait qu'il y a des mecs avec la plaque. Et ça c'est beau. Voilà, c'est un beau signe. C'est que évidemment on voyait un Troyen avec un, je sais pas, avec un t-shirt de, avec un t-shirt de Sedan.
1: Sedan.
23: Quoi
1: vive le foot, il faut le dire.
23: Non mais vive le foot, vive cette image au moins, ça fait plaisir. Ah, voilà. Bon, vous souhaite une bonne nuit les gars. Vous baladez toujours dans Paris? Hein? Plusieurs pareils, mais on va se balader souvent maintenant qu'il va faire beau. On va faire la même chose à Orléans et on va faire l'émission, je vais rouler sur. Et l'autre faut qu'elle me coupe là, elle arrête pas de m'appeler sur mon portable, ça sonne là, elle arrête pas. C'est un pot ça encore qui m'appelle sur le portable, non?
7: Que dalle, tu rêves.
23: Putain, ça sonne, on va l'éteindre, éteins-moi ce bordel quoi. Bon c'est pas grave, allez on va rouler. Bonne nuit à vous les gars. Amusez-vous bien, bon éclat, soyez sages. Oh putain, ça klaxonne encore, ouais, mais là, il y a un scooter maintenant. Ou d'un autre scooter, vas-y, roule là-bas.
8: N'oublie pas que tu dois aller à Saint-Michel. Hein.
23: Là-bas. Viens avec le scooter, donne-moi des CD, 2-3 CD, s'il te plaît.
8: D'accord.
23: Et après, tu roules. Ça va? Ça va? C'est le prénom? Jean-Baptiste, il y a que des nanas ce soir, non pas nanas, c'est chaud.
8: Bonne
23: nuit, Jean-Baptiste, il est venu en scooter, est-ce que c'est pour ça?
6: Ouais.
23: Ça, t'as de la chance, on se barre, toi, donc il a fait le déplacement en scooter, et là, on va rouler. Tiens, bonne bourre à toi. Allez, très bien, bonjour. Ciao.
1: Et
23: donc on est toujours en direct et on est escorté donc et on continue à rouler. Je sais pas où on va aller. Je pense qu'on va faire demi-tour. On va aller vers Châtelet.
6: Bah si,
23: quand même. Hein. Donc prochain rendez-vous République, pardon.
6: Ouais.
23: Hein. Donne-moi 5.
8: T'as dit.
1: Alors.
23: Hein. Qu'est-ce qu'il y a?
8: T'as dit que t'allais à Saint-Michel tout à l'heure.
23: Ouais, bah, je suis à Saint-Michel. Hein. La Fontaine, c'est bien. Il faut sortir un peu de Neuilly. Olivier de la Pro vient de comprendre que La Fontaine, c'était Saint-Michel.
8: D'accord.
23: Donc allez à Saint-Michel, on y est depuis 5 minutes, mais
8: d'accord, c'est bon, là.
23: Allez à Saint-Michel. D'accord.
8: Va à Saint-Michel quand même. N'oublie pas d'y aller.
23: Faut faire tout le tour. Donc maintenant, on va aller se balader un petit peu et on va du côté de République. Donc prochain rendez-vous, s'il y en a qui nous ont suivis, qui veulent continuer République, sinon République et ensuite un peu plus d'ici 10 minutes, Bastille. On a encore quelques CD à distribuer, donc on y va. Donc on était toujours avec Claude, hein, c'est ça?
1: Oui, je suis toujours là, je suis tombée de ma chaise, mais je suis toujours là.
23: D'accord, alors
1: pas
23: Claude.
1: Pas de problème.
23: Claude. Il y a d'autres nanas là ou pas là, sur,
1: mais oui, il y a moi, il y a Célia sur Lille.
23: Il y a qui?
1: J'en ai marre là, hein. Je suis jalouse, j'en peux plus.
23: Comment
1: tu
23: s'appelle?
1: Parles qu'à Claude.
7: Célia.
1: Maintenant il parle pas comme moi, il parle à toi aussi.
23: Bon,
1: oui, mais je crois qu'il te parle en fait.
23: Je vais faire comme Gérard. Qui c'est qui veut que je descende à Lille?
7: C'est moi, Célia.
23: Célia, mais Célia, t'es amoureuse d'Olivier, alors c'est à Olivier qu'il faut demander, c'est pas à moi.
7: Oui, mais toi, tu peux venir aussi.
23: Voilà, moi, je suis pas la deuxième roue du carrosse, moi, hein. D'accord? Je suis la première roue.
8: Non, bah alors, t'y vas tout seul, ça me dérange pas.
23: Non, mais je vais y aller avec ta voiture.
7: Olivier, t'es décevant, là. C'est nul, ce que tu me fais comme plan, là.
8: Ouais, c'est vrai.
23: Est-ce qu'on peut m'éteindre, ce truc-là?
8: Ah, j'ai honte.
23: Ça va?
9: Fait fureur, Olive, quand même.
23: Ouais, j'ai honte partout. Tiens, stop, attends, je vais faire un truc. Attends, je vais donner. Tiens, fais.
12: Prends l'antenne, deux secondes.
23: Ouais, pas. Tu m'as traité de bouboule, toi?
8: Qu'est-ce que t'as, bouboule? Comment tu vas?
23: T'aimes pas trop?
8: Ça va?
23: Ouais.
8: Ok.
23: On fait de la crosse. Je suis en train de me battre avec le matos, là, le casque, le machin, là.
8: Attends. Il tombe dans le coffre?
23: L'unité mobile, machin, là.
8: Et alors?
23: Tu vois, c'est qu'il Fildar devient parano. C'est qu'un mec qui s'arrête, il s'arrête. Ouais.
9: Vous pouvez pas donner Fildar aussi?
23: Apo, elle veut qu'on donne Fildar.
9: Ouais, ce serait bien.
23: T'as entendu, Phil?
12: Ah bah dégage
23: un peu. Dégage
9: un peu. Ça c'est une fille qui est généreuse.
8: Bon et là voilà. Vous êtes où là sérieusement?
23: Bah là moi je connais Paris comme ma poche donc je sais pas du tout.
8: D'accord, ok.
12: C'est un truc que je me fais engueuler par les clics, non? Oh c'est bon. Avec l'interphone là.
23: Donc voilà.
9: J'ai une copine qui vient d'arriver, ça intéresse quelqu'un?
23: T'as quoi?
9: Il y a une copine qui vient d'arriver chez moi.
23: Une copine qui vient d'arriver chez toi?
9: Ouais, elle peut vous dire un petit bonjour?
8: Vas-y Manu,
23: ah, c'est
8: un chalapin.
23: C'est super.
9: Bon je vous la passe.
7: Ah.
23: Allô.
8: Ok, merci.
9: Allô.
23: Fildar, tu prends.
9: Allô.
23: Fildar, tu prends pas pour moi, merci. Oui, je te repasse ça, ma.
7: Sirène.
23: Ça roule.
8: Un peu, elle a flippé de la sirène.
9: Bon, ouais, grave.
23: Bon, c'est match, là. J'ai pris le truc d'assaut, on n'a pas le gyrophare. Donc, Manu, je l'ai mis au-dessus, il tourne pour faire le gyrophare. Et moi, je balance la sirène. Direct.
12: T'es coupon un peu là.
23: Ah, c'est des vilaines. Il y a que des vilaines.
8: Oh là là.
23: Voilà, attention. Donc là, j'y suis. Et là, on va en direction de République avec Fildar, donc ça devrait prendre 2 minutes. Un petit quart d'heure. Tu vas tout droit au boulevard Sébastopol.
12: Je connais.
23: Et la batterie qui va mourir. Ouais, toujours, Célia, toujours là?
7: Oui, tout à fait.
23: Toujours en direct?
7: Oui.
23: Bon, je fais un coup de sirène, hein, pourquoi?
7: Mais non, on sait pas, il y a la copine de Claude qui vient d'arriver, on sait pas.
23: Appelez,
7: qui c'est.
23: Rappelle Manu. La copine de Claude.
7: Allô?
23: Ouais, salut la copine de Claude.
7: Non, c'est pas la copine de Claude, c'est Océane.
9: Ouais, c'est une petite surprise pour Olive.
23: Océane, en direct,
7: je
23: la copine de...
7: Je
23: ne
7: permets pas d'être sur avec moi. Alors, j'ai plein de choses à dire.
23: Vas-y.
7: Parce que depuis que vous êtes venu chez moi, je peux vous dire que vous m'avez cassé sur mon dos, hein.
23: Donc, on a cassé sur son dos depuis qu'on est par là. Tout ça parce que.
8: Et voilà, elle a raison, elle se défend, mais elle a raison.
7: Ah ouais, non. J'ai tout noté.
23: Olivier est amoureux de toi et qu'il peut pas parce que sa nana écoute et que ça pose des problèmes.
7: Oui, ouais. Mais c'est pas grave, voyez, là, on a son secret, il n'y a aucun problème. Hein.
23: On n'a pas cassé du sucre, on a cassé du sucre, les gars. Qui c'est qui prend du sucre dans son café? Moi, je prends pas de sucre. Qui c'est qui. Alors.
7: Ouais, non, mais bon, du
23: coup. Là, ça klaxonne, là, ça fait plaisir, c'est des gens.
8: Non, c'est les pompiers, ça.
23: Non, c'est parce que le feu est passé au vert. Non, mais roule doucement, ça se trouve. Mais Fildar, il trace la route quand tu passes ta klaxonne.
8: Il a peur, il a peur.
23: Mais c'est qui, Brock?
8: Il veut garder les CD pour lui.
23: Alors, pour ceux... Attendez, pour tous ceux qui m'écoutent, qu'ils passent sur le côté droit, là où il y a ma main, et donne-moi des CD. Putain,
12: ils sont là, ils sont là.
23: Putain, j'ai deux mains gauches, là, avec mon...
7: Il va y avoir un chat en direct.
23: Chauffeur de taxi qui m'écoute, non, peut-être pas. Je vais chercher des CD, là, il y a des CD, là, venez les chercher, là. Tiens, voilà, attention, pas d'accident, il y a des flics. Tiens, bonjour, c'est quoi ton prénom?
8: Être au poste, tout ça.
23: Arthur, oh, il y a Arthur d'Europe 2.
13: Yo.
23: Bon, on va du côté de République, les enfants, venez à République. Bon, tu nous suis à République. Bon, attends, il y a 50 000 auditeurs. J'ai fait le croix CD, il n'est pas content. C'est-à-dire que les mecs, c'est le principe de jouer le jeu. T'es content, Arthur? Je vais faire des canaux à Arthur.
8: Ouais.
23: Arthur d'Europe 2 dans la voiture, une petite voiture rouge, c'est beau ça.
8: C'est qui le roi?
23: C'est qui le roi? C'est Max pour le moment. Donc on continue à avancer. Si vous repérez la voiture, bien sûr.
7: Vous descendez dans le 14e là?
23: Là on va du côté de République, on n'est pas très loin, on va faire une distribution de CD, on va essayer d'en garder quelques-uns pour la Bastille, et ensuite on va rentrer parce qu'on n'aura plus rien. On refera cette opération peut-être pendant la semaine ou début de semaine prochaine, et on sera amené à le faire d'ici fin mai, début juin. C'est Olivier Delapro qui va gérer tout ça de main de maître, techniquement, et qui va m'installer des paraboles à Orléans.
7: Wow.
8: Ah ouais, des antennes SAT et tout.
23: Il y a des mecs là, toujours, hein, qui... Toujours le même. Arthur, avance, Arthur. Arthur, avance un tout petit peu. Reste avec nous, mais t'avances un petit peu. Arthur, il a mis à fond. Il y en a d'autres encore hein, qui sont là, devant.
11: Thomas.
23: Oh, salut, grand.
11: Salut.
23: Oh, je dis grand. Ça va oui, ton prénom bien. Ton prénom
11: bien.
23: Hein Vivien. Vivien est avec nous. Tout va bien. Tu restes avec nous, tu nous suis. Suis nous, Vivien.
13: Moi, je peux demander, je peux poser une question à Océane.
14: Oui.
23: Ouais.
13: T'écoute.
23: Non, c'est pas un autre. Ouais, mais c'est ton maman,
8: c'est
23: de l'autre côté.
8: Oui.
23: Mais
8: hein. Attendez, parce que là, ouais. Si vous parlez tous, c'est trop le bordel. Laissez Max parler un peu.
13: D'accord, moi
23: c'est juste que j'explique, parce que là, ça devient un peu ce que fait l'Olivier comme la porte-maillot. À savoir que, comme à la porte-maillot à l'époque, c'est-à-dire que tout le monde tourne dans tous les sens pour essayer de me choper maman avec mes CD.
8: Ah bah c'est bien ça.
23: On va avoir des accidents, tiens. Merci. C'est quoi ton prénom? François, il y a que des mecs.
13: C'est normal.
8: T'as plein d'auditrices, hein.
23: Barbu comme il est. Suis-moi, on va aller. On va du côté de Bastille. Et notre ami Manu qui n'arrête pas de me. Il me régénère ma main de CD.
8: Ça va se faire embarquer, ça va se faire embarquer tout ça, on va bien rien.
23: Donc allez-y, alors maintenant on laisse les filles parler avec Olivier. Alors,
8: non, c'est pas avec moi, c'est entre elles.
23: Océane, vas-y.
13: Oui. Oui, ben moi je voulais demander à Océane, oui, elle a vu Olivier, de me le décrire un petit peu. Eh bien, moi ça le fait, mais maintenant, est-ce que ça suit aussi au niveau physique?
14: Alors, physique, il est très mignon, surtout de visage.
13: Ouais.
14: Bon, le reste, j'ai pas trop testé.
13: Attends, je me dis pas que t'as pas regardé ses fesses, hein, je te vois.
14: C'est vrai que c'est pas mal. Mais non, surtout, il a. Je sais pas, c'est l'expression du visage.
15: Enfin, elle est love, quoi.
14: Ouais, voilà.
23: Ouais, elle est love.
8: Ouais,
23: t'as vu ta vilaine couverture rose, quand même, que t'as vu sur.
14: Ah ouais, j'ai changé, j'ai mis les draps
23: d'été,
14: là.
23: Eh ben, c'est bon, le Oli,
15: il est bon,
14: chaud. Exactement. Mais de toute façon, je l'ai fait parce qu'il est venu dormir chez moi, hein. Il vous l'avait pas dit.
23: Vous l'avez pas vu.
8: Elles sont fortes, ces filles, quand même.
23: Attends, il y a un taxi, excusez-moi, je vous coupe deux secondes, il y a un taxi qui doit être juste à côté, hop, qui travaille de nuit, attention. Ma vie, pas la caisse, toi, hein. Il a une caisse encore plus grosse que la mienne, attends. Bonjour. Ciao, bon courage. Voilà, il est récupéré quelques CD, c'est un chauffeur taxi qui nous bouge sur Paris. Donc là, on est à République. Si vous voyez une voiture qui est en train de tourner avec un vilain petit masque de Fernandel, eh ben, klaxonnez, on s'arrête, on vous donne des CD. Et ensuite, on va à Bastille, ensuite on rentre. Donc, Océane, c'est Olivier, et puis dormir chez toi.
14: Mais bien sûr. Il vous l'a pas dit.
15: Non.
14: Ah bah alors. Il voulait garder son secret.
23: Olivier.
8: Oui.
23: Tu allais dormir chez elle?
8: Jamais de la vie.
15: Je te le promets.
14: Tu m'as oublié.
8: Non, mais je ne suis jamais allé dormir chez Océane.
14: Oui, on a pris l'hôtel, c'est vrai.
8: Et voilà, Océane change d'avis. Ah, oh, on a pris l'hôtel, finalement.
23: Ça, j'en souviens plus, c'était tellement fort pour elle que...
14: Tu prends mal, hein,
23: peu importe le lit, tu sais.
8: Non, mais je suis jamais allé dormir chez Océane.
23: Olivier,
8: enfin, t'es déliré. Oui.
23: Tu l'as rendu folle.
14: Exactement.
8: Ouais, c'est vrai, mais je pouvais pas vous en parler, quoi.
14: Vous êtes trop dessus.
23: Oui. Ah bah quand même.
14: Pauvre homme.
23: Il y a un mec qui nous regarde depuis deux secondes et qui veut faire klaxonner. Donne-lui.
11: Vise la fenêtre.
23: Mais non, vise pas la fenêtre. Mais non. Il va nous jeter un CD. Attention ta gueule. Mais non, putain, vous êtes con, quoi.
14: Il y a un accident.
23: Bon, sors, Fida.
11: Je peux pas.
23: Bon, suis-nous. Laisse le CD par terre. Récupère-le. Putain, il va y avoir un accident. On se casse. Il va y avoir un accident. Donne-moi des CD encore. Pour le petit, là, encore. Suis-moi. Mais non, mais tu refais le tour. Tu refais le tour. Doucement, mais doucement, pour que l'autre qui était... L'autre côté, tu peux faire de l'autre côté, attends, j'y vais à l'auditeur, passe le tour de l'autre côté pour que tu te donnes en main, parce que là, Tilda, il conduit, il a failli écorcher un gamin. Doucement, on ralentit.
11: C'est
23: un bon tour. Voilà, les gars, ça continue à tourner, maintenant on va en direction de la Bastille, si vous voulez des CD, hein, on est là dans la bagnole. Tilda reste au volant, et je peux vous assurer, c'est dangereux.
15: Et question meuf, ça cartonne pas, par contre, hein.
14: Moi non, ouais. J'ai l'impression qu'elles sont pas très intéressées, hein.
13: Non, ouais. C'est pas ça.
23: Je crois qu'on a vu des jeunes qui étaient en bagnole.
14: Ouais, elles sont pas au courant. Non, mais on peut pas se balader toute seule comme ça.
13: C'est ça, voilà.
8: Puis c'est un
14: peu
23: normal. Pour ton pote et tout.
8: Et puis c'est un peu normal, je suis pas dans la voiture non plus.
14: Attends, je voudrais pas dire, mais...
23: Marilyn, Amélie, je t'aime. Voilà, c'est JC. C'est trop de la balle de la part de JC, Magali, il t'aime. Tiens, bonne bourre à vous, les gars. Ah, il y en a un autre, là. Allons. Il y en a d'autres là, vas-y donne-moi des CD. Non, il est pas avec nous lui. On va pas embrouiller par des moustachés. Donc il y a les villages qui passent dans un C25. Il y a un mec avec... Il y en a là, putain, hein, ça rigole. Excusez-nous, hein, c'est un peu le bordel sur l'antenne, on n'arrive pas à gérer, mais on
8: vous explique.
15: Ça va.
23: On a une mauvaise... Olivier ?
8: Oui.
23: Viens avec ta caisse, il y a Manu qui va nous annoncer une mauvaise nouvelle, on est en rate de CD. La jauge est en rouge de CD. Alors on n'en donne plus, on va directement à Bastille, on finit se débarrasser des CD. Olive.
8: Oui.
23: Viens avec viens en taxi avec un pot.
15: Ah ouais.
23: De taxi, il nous faut décider.
8: Mais t'es fou toi. Non, je laisse un pot toute seule avec le taxi.
15: Attends, Olive.
23: Oh, la jauge est dans le rouge de CD.
21: Non, mais il faut en mettre quelques-uns de côté pour nous, hein.
23: Ouais, bah, pour venir Orléans. Prochain coup à Orléans.
21: Ah, la poste, vous connaissez pas?
23: La poste?
21: Ouais, ou Internet. Enfin, non, Internet, c'est...
23: Non, mais nous, on va dans les coins qui bougent de Paname, hein. On va pas non plus...
21: dans un coin qui bouge de Reims.
8: Non, mais Orléans, c'est très bien, Orléans.
23: On va à Orléans la prochaine fois. Hein.
21: Ah oui, tu me fais...
8: Je te boucle tout ça, j'envoie... Il y a le satellite qui part demain, là.
23: Non, mais tu peux me faire ça pour quand? La première semaine de juin?
8: Bien sûr, première semaine de juin, il n'y a aucun
23: problème.
8: Allez,
23: Banco, première semaine de juin.
8: Allez, c'est parti, première semaine de juin.
23: D'accord, et après on ira.
8: À Toulouse, allez, Toulouse, deuxième semaine de juin.
21: À Reims?
23: Elle attend le bus, tu crois? Ah ouais, elle attend le bus.
21: Et bien le pape qui est venu à Reims.
23: Il nous reste beaucoup de CD ou pas là? Venu?
10: Non, pas beaucoup.
23: C'est pour Guédra. Bon, non, il est tombé. Je voulais Guédra, la petite là. Hein? Non, mais je peux pas. Non, c'est pas vilain, non, tu vois. Attends, ça va les gars. On va faire les malins sortis quand même.

0: Elle, elle essaye de comprendre comment ça marche son téléphone.
1: Ça va couper le nôtre. Hein.
2: Mais non,
1: rate de
2: on
1: aura de batterie. À peau.
2: Ouais.
1: On aura de batterie, c'est des vides, faut que tu viennes.
2: Ouais, non, mais je sais, mais Manu me dit de rappeler sur son portable et le son est pourri, pourri, pourri. On comprend rien.
1: Ça, mais il est pourri, pourri, on
2: que veux-tu que je fasse?
1: Attends, elle fait ça, c'est pour le bien d'émission, les gars. Je peux pas rien dire. Apolline, t'as problème.
2: Mais non, mais c'est inaudible, donc voilà.
1: C'est inaudible,
2: quoi.
1: Ton portable, t'entends?
2: Manu, il pue ton
0: bon,
2: portable.
0: Arrêtez-vous près d'une... arrêtez-vous près d'une cabine téléphonique, laissez Manu, il finira l'émission comme
2: bah
0: ça.
2: Voilà.
1: Bon, on propose, Olivier propose qu'on s'arrête près d'une cabine et que Manu finisse l'émission d'une cabine.
3: Mais nous, on peut finir l'émission sur internet, hein.
1: Mais attention, s'il arrive à plus de 80 km/h sur la place de la Bastille, je vous assurerai que celui qui va arriver, il va faire à s'accrocher parce que... Ça klaxonne. Klaxonnez pas trop parce que sinon... Bref, Maxou va finir au poste. Hein. je l'ai déjà donné. Attends, il regarde. Fidar, tu traces la route. Tu m'énerves. Mais non, mais tu vas trop vite. Ah, il est chiant, il va trop vite. Alors, tiens, 2-3.
4: Excellent.
1: Encore 2-3, vite.
4: Et là, on a tout... va, les gars.
1: Ça va, tu as encore 4 ans de poids. Voilà, tu as encore un.
4: Tu remontes trop de la bombe.
1: Voilà. Oh là là, mais là, le problème. Là, il va être.
0: Ah, c'est bon, ça va finir au poste, voilà. Tout ça.
1: Ça donne pas, les gars. Il y a plein de jeunes qui sont. Qui sont. Oh putain, non, là, avance, avance, avance.
2: Vous allez vous faire violer, là.
1: Avance, avance, avance, avance. On vous a mis quelques secondes. Voilà, ça donne bon, les gars. On continue à avancer. Bon, on va faire le tour de la Bastille, on va rester là, on va faire le tour de la Bastille, les gars.
0: Wow. Oh. Ça s'arrange pas, hein. Arigo.
5: Ouais.
0: Je trouve que t'as émergé assez vite.
5: Bonsoir.
1: Ouais, j'ai allô.
0: Fort. Allô. Ouais, c'est bon.
1: Comment vas-y, dédicace. Vas-y. Gueule, gueule.
6: Dédicace dans mon quartier. Bon matin, Villeneuve-Saint-Georges. Et à tous les petits écoutes qui m'aiment pas.
2: Avec nous.
1: J'en profite pour m'associer aussi pour dire qu'à tous les fils de pute qui m'aiment pas, je leur dédicace également cette sortie de Paris by Night. Hein. Voilà, donc ça également, on est toujours du côté de la Bastille, on fait un petit tour. On va arriver juste en face de du quoi, c'est quoi, les grandes marches, quoi, la Fnac musique. Il nous reste encore quelques CD ou pas?
6: 4.
1: Dis-nous ton caisson. C'est tout. Balance. Il y en a du monde, arrête-toi. Alors là, on va donner ce qu'on peut donner. On va s'arrêter là, très gentiment. On va pouvoir donner ce qu'on va donner. Toujours en direct. Voilà. Hop,
2: depuis tant que vous n'en avez plus, je trouve que vous en avez encore.
1: Allez, on va vous donner ce qui reste. Oh. Ah, mais là, c'est l'armada, là. Non, alors, vas-y.
6: Salut, Vivien.
1: Ciao, bonne bourre à toi, Vivien. Ciao, les mecs. Bon, il y en a encore 2-3 qui descendent, tiens. Voilà. Voilà, live, Théa, t'en as déjà eu toi ou pas? Ouais. Non. Si t'as une tête à avoir déjà eu des CD.
6: Est-ce que c'est là-bas?
1: Qu'elle dit,
6: elle est plus misérable que moi.
1: C'est vrai, elle est plus misérable. Encore. Ah,
6: elle est plus
1: misérable. Salut Gérard. On a un autre DG. Comment tu t'appelles? Gérard, c'est pas vrai. Deux secondes à l'antenne, tu passes une petite dédicace à quelqu'un là?
7: Ben, bisous à ma femme. Janine.
1: Ouais.
7: Bisous, elle écoute aussi, Fem. Hein? Ben là, elle est au lit, là, elle dort.
1: Tu travailles, là?
2: Elle est en train de
7: côté. Ouais, je suis derrière toi.
1: Ok. Bon, bah, bonne bourre et bossez bien, les chauffeurs taxi qu'on salue au passage. Quoi?
6: On est généreux, là.
1: Bah, on est généreux, on donne ce qu'on a, il y a tout ça. Tiens, je te donne les deux derniers.
2: Prends le numéro de téléphone!
1: C'est bien, t'as mis ton jogging exprès pour ça. Mais on va revenir, hein.
6: Je
1: la prochaine fois, t'es à Bastille, toi, t'es sur le côté de la Bastille?
6: Nation.
1: La prochaine fois.
6: T'as bien fait.
1: Alors, une petite dédicace.
6: Sur la pastille verte.
1: Je signe une dédicace sur la pastille verte.
6: Pour Hélène et Cécilia.
1: Attention, pour. Hein? Hélène. Et.
0: Cécilia.
1: Cécilia, j'explique, hein, Olivier. Bonne bourre. Donc, tu vas être obligé de faire l'amour avec ta sœur. Car système.
2: Max.
1: Et je finis en disant Max. Et c'est, on est combien aujourd'hui? On est le 10, hein.
6: Ouais.
1: Le 10 mai 99 à Bastille. Code 700-800-900. Ah, mais il n'y a que des dédicaces, le premier. C'est des...
6: Ouais. C'est moi une dédicace pour ma copine.
1: Une dédicace, j'ai dit, allez, dédicace. Non, mais c'est vite, parce qu'il faut que je roule sur direct à la radio, les enfants.
6: Ouais,
1: big up, Hugo, il y a quelqu'un qui a dit big up.
0: Attends, Rigo va allumer son micro d'ici 2-3 minutes. Hein. Ne bouge pas.
5: Ouais, big up, ouais.
0: Ouais, d'accord. Ouais, merci, Rigo.
2: Cool.
1: Ça va, elle bouge la gueule. Ah, c'est à lui, là. Ouais. On a volé sa RTL. Salut, les gars. Bonne bourre et amusez-vous bien. Soyez sages. Hein. Oh, regardez, il y a 3 vilaines sur le... qui sont assises là-bas. Vous pouvez attaquer, là. Hein.
0: Vas-y, vas-y, Bouboule.
1: Bon, il y a beaucoup de... Il y a encore chauffeurs de taxi, on a plus de CD malheureusement, mais à tous les chauffeurs de taxi, on vous salue, et attention, ils vont se tromper dans ce taxi, mais heureusement, ils se saluent, c'est ça qui est beau. Il y a...

0: Ce soir, ça a été, on peut le dire, Olivier, tous ceux qui nous écoutent ce soir, pareil, a été fair play.
1: Ça a été mignon.
0: Fair play, ça a été, comme dirait Gérard, il nous a fait quelque chose de mignon. La prochaine fois qu'on fait un Paris by Night, je vous emmène avec Gérard.
2: Ah. Là, ça
0: et là,
2: être...
0: on a l'air la caisse. Hein. Là, on a l'air la caisse, grave. Hein.
2: Non, mais tu,
0: donc,
2: mets...
0: Voilà.
2: Tu le mets à côté de Manu.
0: Olivier.
2: Tu le mets à côté de Manu, Gérard, il sera content.
0: Bah, on mettra avec Manu, ouais. Encore une fois, en taxi. Salut, Gérard. Gérard, je suis en taxi. Ah, il a une belle bagnole, hein. Ils ont des belles caisses quand même. Hein.
2: Vous êtes où, là, encore?
0: C'est ta caisse, il a une belle Mercedes, très belle Mercedes, très belle voiture. Donc là, on est du côté de Bastille.
2: Encore?
0: Ça bouge pas encore des masses et des masses, Paris. Hein. Ça commence un petit peu, il y a les Tex-Mex, il y a encore des cafés qui sont ouverts 24h/24, Nippo, etc. Mais c'est quand même relativement calme. Là, on va aller en direction de la gare du Nord et de la gare de l'Est, que Sildar a envie de nous faire voyager ce soir. Toi, tu peux passer par là, de l'autre côté, là. Tu fais du mauvais signe, là. T'aurais dû aller par là-bas. De l'autre côté, attention. Excusez-nous. Heureusement que c'est que des auditeurs. Salut les gars, bonjour. Salut aux chauffeurs de taxi. Salut à tous ceux qui nous écoutent. Un petit coup de klaxon. Allez, klaxonnez, allez-y. Écoutez. Allez-y, on vous écoute, allez-y. Voilà. Voilà. Attention, on va passer devant les roller blader et il va falloir gueuler, hein. Donc là, maintenant, on va rentrer du côté de la Concorde. Et on va rentrer dans notre foyer, dans notre petite maison, dans notre petite, hein. Ça roule. Qu'est-ce qui se passe, Apolline? C'est Apolline?
3: Non,
0: c'est
3: Apolline.
0: C'est Madame Sildar. Pourquoi?
1: L'amour, l'homme décédé.
0: Oh là là. Allez, gueulez. Allez, gueulez. Voilà, c'est bon, ça sort. Ouais. Ouais, vas-y, plus tu me... Allez, vas-y, tu me l'échappes. Voilà, on a réussi à... On avait... Non, mais c'était sympa. Pour une première comme ça, improvisée, on fera ça prochainement. En plus, quand il va avoir l'été, vraiment, avec le beau temps, les vacances, à mon avis, Olivier, je pense qu'ils t'attendent.
2: D'accord.
0: Je pense que là, Olivier de la Pro, mais elle tu... est où, fesse de lune, elle est où, fesse de lune, elle se prépare.
2: Tous tes auditeurs, c'est ça?
0: Je sais pas, hein. Je sais pas qui est derrière, et puis on va prendre une cabriolet. Tu mettras les CD dans l'arrêt des fêtes. Et t'as le petit lolo de notre qui va venir faire chercher.
2: Moi, je veux bien, si je suis avec Boubou, il adore ça, de toute façon. Hein.
0: Le jukebox. Ça va être tranquille. Donc là, on est sur Rue de Rivoli, on est à 160, et je peux dire, on s'éclate, on est à 160.
3: Soyez prudent quand même.
0: On vient de griller, non mais c'est pas grave, on vient de griller deux feux. Attends, je vais mettre la sirène des fois que... Oh, ça continue à être l'actionneur, le bordel, on croit dans un mariage.
2: Tu peux même faire, tu pourras organiser une manif un jour.
0: Il y en a plein qui se demandent ce qui se passe, hein. Manu, ça le fait rien.
3: Ta page nocturne, les garçons.
0: Quoi?
3: Ta page nocturne.
0: Voilà, c'est énorme, tranquille, fais peur. Attention, je passe une annonce. Star System. C'est quoi la fréquence à Paris déjà?
2: 109.
0: Vous pouvez m'écouter sur 101.9, Star System. Voilà, bah, je suis obligé de faire de la pub, hein, sinon il n'y a plus personne qui m'écoute. Dans Paname.
2: Monsieur, tu vois, regarde, t'as plein de garçons qui t'écoutent.
0: On avance un peu.
4: Mais c'est bon, t'écoutes, on t'entend même.
0: On avance. Comment ça? Ah, ça y est, elle a compris quand même. Je suis en direct à la radio, ma chérie. Hein.
4: Qui ça?
0: Je suis en direct à la radio. Voilà, sur Fun Radio, voilà. Donc apparemment, elle nous connaît. Donc, bon, Marc, on a les logos. Hein. C'est quoi ton prénom? Aurélie. Aurélie, tu reviens d'où? D'une soirée?
5: Ouais.
0: Elle se tue. Elle a pris des extals. Tu sais où t'habites, d'accord. Attention, pas de casser la gueule. Oh là là, les nanas en scooter, c'est dangereux quand même, hein. Tu fais
5: attends,
0: penser impeccable, d'accord, impeccable. Je t'embrasse. Bonne soirée, bonne nuit. Non, elle est sympa. Oui.
5: Tu cherches des nanas, puis quand t'en trouves, t'as vu comment tu les traites?
0: Ah mais là, le show est terminé, je pense au bercail, donc pour moi, c'est terminé, là, je fais du rab. Hein. Normalement, quand il n'y a plus de CD, quand la jauge, elle est à zéro, il y a Manu qui le tape dans le dos qui me dit c'est fini.
5: Attention, pas de faire mal, hein.
0: Tout à l'heure, Manu, je continuais à lui tendre la main pour qu'il vienne décéder, tu me donnais le sac. Je s'agite. On rentre au bercail, alors. 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Écoutez-moi, en direct sur Fun. On se fasse des petites annonces dans Paname, hein, quand même, hein, pour qu'il y ait un peu d'audience. Hein. Ça le fait, hein. Je crois qu'on a une ou deux connectées, là, hein, qui va arriver.
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0: comme ça. T'as raison. Alors attention.
5: Pas de problème, je serai là moi demain.
0: Demain soir, minuit, nuit radio libre, 100% nana. Vous voilà. Pouvez appeler dès maintenant le 0803-085000. 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Même les bourgeois près de Rivoli ou de la Concorde acceptés. Les vieilles peaux avec... Même avec des bacs Christian Dior, on vous prend.
3: Mais que des filles.
0: On veut des filles, que des filles. 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
5: C'est bon, appelé, moi c'est bon.
3: Ça roule.
0: Il y a des filles qui appellent.
3: Ouais, ouais, grave, grave, ça appelle.
0: Grave, grave, grave,
3: ta voix, les 24 lignes sonnent.
0: Hein?
3: Les 24 lignes sonnent.
0: Les 24 lignes.
2: Mais elle en décroche pas une.
3: Mais si,
0: oui,
3: mais si.
0: Oui, Olivier, qu'est-ce que tu voulais dire?
2: Non, je voulais dire que les 24 lignes sonnent, mais Apolline n'en décroche pas une seule encore. Hein. Laisse tomber. Elle a juste sonné, quoi.
5: Célia. Oui, oui.
0: Célia, t'es toujours là, ma chérie?
5: Mais oui, mais...
0: Là. Oh, ma petite Célia, c'est ma petite sirène dans le cul, hein.
5: Oh, non, dans le cul.
0: Non, non, je rigole. Qu'est-ce que tu voulais dire, donc, Célia?
2: Attends, il y a un téléphone qui fait un bruit monstrueux, là.
5: Je sais pas qui est-ce qui m'a appelé. Ouais. Qu'est-ce qui m'a appelé à la base?
0: Ah, c'est pas moi,
5: c'est
0: Olivier.
5: C'est moi, Claude, j'ai appelé.
0: Oui. Olivier, tu m'as
5: demandé quelque chose à Célia. Oui, vas-y. Qu'a l'air d'aimer visiblement tous les rassemblements, etc., les mélanges de personnes. T'es branché sur Internet, toi? Mon ordinateur a de gros problèmes, mais normalement, je devrais être branché sur Internet.
0: Oh,
5: je devrais pouvoir y arriver, quoi.
0: Qui parlent entre elles. Oh.
5: Oui, je sais.
0: On a mis deux auditrices en contact, elles se passent d'Internet, elles se disent... T'aimes bien les rassemblements.
5: Mais non, mais même vous, hein, les garçons, il n'y a pas de problème.
0: Ouais,
5: Internet, c'est mixte, hein.
0: Place de la Concorde, attention, petite annonce pour l'hôtel Crillon. Attention, on y va. On sait jamais, il y a peut-être des richissimes qui vont faire des nanas 100% nanas. Peut-être que je parle en anglais, non?
5: C'est Marceau qui écoute.
0: Il y a peut-être... non, mais en anglais, peut-être.
2: Fais une annonce en anglais, ouais, c'est une bonne idée, ça.
0: Une petite annonce en anglais.
2: Qu'on rigole un peu.
5: Vas-y, ouais.
0: Ok. Merde, on est un peu fort, là, peut-être... Parce que là, ça crache, là, quand même. Attends, je baisse un peu. Ouais, comment on dit 100%?
2: 100%.
0: 100%. Read your lips. On radio. Midnight to 3 o'clock. Come on to number. Hold the.
5: Oh non, non, vous allez leur faire peur là.
0: 0, 8, 0, 3. On peut dire hold.
5: Oh,
0: 3,
5: 5, 0,
0: 0, 870. Fermez. L'hôtel Nyon, rappelez-nous.
2: Laisse tomber, laisse tomber, laisse tomber, ça va pas le faire.
0: Ah, qu'est-ce qu'il y a? C'est très bon ça. Bon, alors, attention, pousse-toi, toi. Attends, excuse-moi. C'est qui te pousse, hein, les flics, hein. La nuit tourne autour pour vous montrer qu'elle tire au phare. Donc voilà, on y arrive, hein. Ce qui est bien, c'est que... Qu'est-ce qu'il y a?
5: Chaud.
0: Non, non. Attends, arrêtez, là, on rigole plus, là. Doucement, doucement.
5: Oh,
0: on a failli perdre le Mac de Stevie Wonder.
5: Vous la voulez, votre annonce en anglais ou pas?
0: Bah, l'annonce... Là, ça caille un peu, on ferme la fenêtre un peu, là, il fait froid.
5: Avec quoi tu...
0: Moi, je vais la passer en anglais, attention.
5: If you can, call us at...
0: Mais non, attends, c'est pas ma... non, mais c'est pas ma manière. Les auditeurs, ils comprendront pas si c'est du bon anglais. Il faut que ça soit l'anglais à la masse.
5: Mais non, ils comprendront pas si c'est de l'anglais de la masse.
0: 9100% nanny. 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
5: The number, bah, les Italiens, c'est tout, hein.
0: Number is... Bonsoir.
5: Bonsoir.
0: Qui nous écoute? Qui nous écoute? Attends, laisse la fenêtre. Hein? Elle est bizarre, Emmanuel. Hey, y a des filles qui nous écoutent, si vous pouvez nous coffrer qu'on passe une nuit au bon, bordel.
1: Ouais,
0: hein? Ah, mais ça me fera un coup de pub, comme en interne, à fin, il veut pas me faire des promos pour vendre mon émission du soir. Je me dis, je vais finir en zonzon 24 heures. On va essayer de parler de moi dans la presse.
2: Ah, je pourrais te faire des interviews en DAT et tout, on pourrait les faire en promo.
0: C'est aussi. Temps, c'est
5: une bonne idée. Il n'est pas encore assez chaud pour dormir dans une cellule comme ça, cette
0: nuit.
2: Non, c'est une bonne idée, ouais. C'est une bonne idée.
0: Je mets un micro caché et je fais exprès de pas répondre aux questions, je me fais tabasser et on passe tout ça en direct.
2: Et tu fais une émission en direct de zonzon.
5: Avec qui est-ce qui partage la couchette de qui?
0: Je pense qu'on dormirait tous les trois, qu'on dormirait pas. Attention! Oui, Bayard,
5: de avec quoi tu fais ça?
0: Hein?
5: Avec quoi tu fais ta sirène?
0: Bah avec un gyrophare, tu crois bien, j'ai piqué une bagnole de flic.
5: Mais force, mec.
0: Bon, je fais
1: Colonel Manuche. Ah, sergent Manuche. Troisième régiment, porte 6, escalier gauche. Prenez pas l'ascenseur. Hein, ça... Bon, j'arrive. Bon. On est toujours en direct?
2: Oui. Ouais, toujours, ouais.
1: Parce que là, on a coupé, c'est vrai. Alors, attends, tiens, Manu, oui, c'est là,
6: mais on branle pas une, sinon.
7: Et comment vous faites pour pas avoir mal aux oreilles?
1: C'est handicapé, là. Je sais que c'est handicapé, c'est handicapé de naissance.
6: Bon, alors là, j'arrive, là. Aide-moi à me lever.
1: Bon, on est arrivé, là. Maintenant, je vais aller... je vais retourner dans le studio. Et puis pour les autres qui attendent devant, hein. Vous allez attendre un peu? Bah ouais, deux minutes. Attends, là, déjà... il y en a qui ont laissé des plats les mains avec des... Je peux venir vous céder, l'autre il en a 14 dans ses mains. Tu veux me les rendre, c'est ça? Attends, alors attends. Mets-toi sur le côté. Viens, Cloissy, rue Bayard, on n'est pas emmerdé par la circulation, hein, c'est pas Bastille. Raconte-moi vite fait parce que je vais monter dans le studio. Ah bah d'accord, il sort. Ah bah je vais revenir après, alors attends, parce que j'ai fait mon émission tranquillement, mais je connais, hein, ouais. Je l'ai déjà. Sans rancune. C'est son nom qui s'en occupe, c'est merveilleux. Tu as discuté un peu avec mes deux copains, hein? Quoi? Qu'est-ce qu'il y a? T'as amené de la bouffe? Oh bah tu veux... Ah bah va monter avec moi. C'est bien, elle est venue de Rennes à pied, te rends compte?
2: Ah,
1: les gens qui font pas des déplacements, des fois elle est arrivée de Rennes à pied, elle a mis une demi-heure.
2: Quand même, ça c'est bien ça.
1: Christelle, t'as quel âge?
8: 22.
1: C'est pour ça monter dans les locaux, parce qu'en dessous de 21, on n'a pas le droit. Bon, je vais te faire monter avec moi, tu viens, tu me donnes la main? Elle est très intimidée, hein. Elle a la main qui tremble. Oh!
7: Il y en a qui aimeraient être à sa place, hein.
1: J'ai l'impression qu'elle va tomber dans les pommes, ça va aller. Ça va aller, bon, alors on va la faire monter avec nous. On va redescendre les CD pour les autres. On peut pas faire monter tout le monde.
8: Non,
1: on revient. On va vous ramener des CD, d'accord?
7: Ok, alors, pas de problème.
1: Suite. Donc là, je suis tout seul à l'accueil. On est reçu comme des rois. Et donc, En tout cas, je tenais juste à dire qu'une fois de plus, que les bons vieux portables de l'équipe fonctionnent mieux que le matériel de Fun, quand même. Hein.
2: C'est clair.
1: On a eu des problèmes. Alors que là, là, on aurait le matériel de Fun. Il y a déjà longtemps qu'on nous capterait plus, qu'on passerait plus. Mais là, on passe toujours. Hein. Donc là, on passe devant l'entrée principale.
2: Prends pas l'ascenseur, par contre.
1: Cartel, tout ça. Non, c'est bien ça. Je pense que
7: ah oui, non, c'est pas
1: les petites campanas. Mais...
2: À mon avis, ça va couper.
1: Je voulais remercier tous ceux qui ont répondu présent, qui étaient à Bastille, République.
2: Ouais, merci.
1: Et comment tu t'appelles, toi? Christelle, qui est venue de Rennes nous apporter des bonbons, voilà. Et merci à tous ceux, les chauffeurs de taxi, qui nous ont croisés. Non. Voilà. Voilà, ça fait une première...
8: Voilà.
1: Donc, on va arrêter là-haut. C'est ça. Ça coupe là?
2: Non, c'est
7: non,
2: bon.
7: C'est
2: là.
7: Bon, ouais. Ah là, c'est plus bon.
2: Mais Max? Si, mais si, c'est bon.
7: Ah non, il parle.
2: Faut lui faire croire que c'est bon, comme ça, il continue à parler.
7: Ouais, voilà, dans le vide.
2: C'est nickel, Max, ça passe génial. Voilà, c'est fort.
1: Ouais, bravo,
2: c'est
1: bravo.
2: C'est très, très fort.
7: Rapide,
2: ce que tu dis, là.
7: Hein.
9: Ouais, très bien.
7: Ouais, ouais. C'est mieux que quand il va arriver, là, il va reprendre son poste. Il va assurer avec sa petite gonzesse qu'il a ramenée.
2: Vas-y, Apo, fais ta petite crise, là, vas-y. Vas-y,
7: mais ouais, ça changera. Pas de crise, Rigo, ouais. Non, mais c'est bon. Donc voilà, donc il est toujours pas là, mais il va arriver.
2: Ça, ah non, mais de toute façon, elle passe son temps à criser ici.
9: Non, mais t'as fait des
7: problèmes. Non, mais il y a de quoi
2: criser. Tais-toi.
7: Attendez. Il y a de quoi criser.
2: Attendez, j'ai entendu un compliment pour Apo.
9: Oui. Elle a fait des progrès, je trouve.
7: Oui, bravo.
9: Attends, la dernière fois où ils étaient venus chez moi, c'était un peu la cata, mais là,
7: ouais,
9: maintenant,
7: non, c'est clair.
9: Bon,
7: c'est clair, mais bon, ouais, il faut petit à petit, ça vient.
9: Exactement. Et quand tu ne te fais pas emmerder par Rigo et compagnie, ça va être nettement mieux.
7: Non, et puis ce qu'il y a, c'est que quand le standard se met à biper, il y a Olive qui éteint tout. Comme ça, on n'entend rien à l'antenne, que la dernière fois, c'était Manu et il savait pas trop gérer le truc.
9: Donc, ah bah voilà,
7: il y a ça
9: voilà.
7: Aussi. Merci, Olive.
9: Et l'homme d'affaires. L'homme
7: voilà.
9: D'affaires.
7: Voilà.
9: Sur homme. Il aime bien quand le.
7: Voilà.
9: À vous, ça fait toujours plaisir, Olivier.
7: Christiane, je te ferai monter dans les locaux, on lui fera une petite surprise.
2: C'est ça.
7: Tu
2: ouais.
7: Vas être très content.
2: Ça,
9: écoute,
2: va.
9: Je dis pas non. Hein.
2: Ouais,
7: eh ben,
2: moi, je dis non.
7: Pas, je prends ton numéro, mais, je te rappellerai.
2: Non, moi, je dis non, c'est pas possible. Laisse tomber, elle fait un trip. Elle passe son temps à faire des trips, de toute façon. Toute la journée, elle fait des trips et même à l'antenne, elle continue. Donc. Non, mais laisse tomber, c'est pas grave.
7: Bon, il y a Max qui est revenu quand même.
2: Ouais, on va le laisser parler.
7: Parce que dans deux secondes, il va nous dire c'est mon émission.
2: Exactement, pisseuse.
7: Et ben voilà.
2: Voilà. Qu'est-ce que tu voulais rajouter, Apo?
10: Ben voilà, c'est
2: voilà, exactement.
9: Elle fait du beau, beau.
2: Voilà, elle a tout compris, Apolline, elle a compris qu'ici, c'est pas elle. Alors, bon, pour terminer l'émission, quand même, il y a une demoiselle qui est venue, elle est là, on peut la faire rentrer. Alors, alors, j'ai demandé si elle avait froid ou tout, parce qu'elle tremblait un petit peu. Non, elle a l'air un petit peu, c'est normal, hein, un petit peu de pression. Donne-moi tes mains pour voir un peu la pression. Donne-moi un peu tes mains.
9: Émue.
2: Les deux.
9: Elle a les mains moites.
2: Très émue, hein.
8: Ouais. Ça va aller? Tu veux de l'eau? Un verre d'eau?
11: Non, ça va.
8: Ça va aller, ça va aller. Elle a du mal à tenir, on se demande si ça va bien se terminer.
11: Tu sais pas quel effet tu fais.
8: Alors,
11: hein,
8: quel effet?
11: Tu fais, toi.
8: Attendez, elle va parler. Quel effet?
7: De quoi?
8: Elle a du mal, hein. Elle a le ventre. Apolline, là, je vais te demander un petit service entre nanas, si tu pouvais lui trouver un petit verre d'eau, la décontracter, je suis pas un petit massage des seins.
11: Vous l'allongez, vous l'allongez,
8: ça va aller.
11: Attends, c'est un mec qui propose à une nana de faire un massage des seins.
8: Bah oui, parce que qui connaît mieux le corps d'une femme qu'une femme? Alors, qu'est-ce que tu souhaites rajouter, ma chérie? Oui.
7: Non,
8: mademoiselle qui est dans le studio.
7: Ah, ça va. Ouais,
8: ça s'entend, hein. Elle est très très à l'aise, hein. Elle est vraiment, mais c'est normal, hein. C'est la pression. En plus, on l'a fait monter. Elle est venue avec un paquet, un sac rempli de bonbons, de curlis, de tout ce qu'on réclame et que vous nous en envoyez jamais, hein, bande d'enfoirés. On peut l'applaudir, hein. Rigo a raison. Là, Rigo, écoutez.
7: Sur le coup, Rigo.
8: Elle était sur le coup.
2: Non, je m'attendais à ce que t'insultes encore à pouce, c'est pour ça que j'écoutais.
8: Ah ouais. Bon.
7: Oh merde.
8: Deux.
12: Ça va venir.
8: Ouais. Alors, qu'est-ce que tu voulais rajouter?
11: Non.
8: Parle plus fort par contre. Encore un peu plus, on t'entend pas, tu vois, regarde. Vas-y, attaque, parle devant ton micro.
7: Non, ça va.
8: Voilà, ça passe là.
7: Ouais.
8: Non, là je le fais exprès, parce que j'éteignais ton micro, je suis une pute. Ouais, elle dit oui en plus. Hein. Non, mais elle est intimidée, c'est normal. C'est normal.
11: Sur les rues de Paris.
8: Elle est venue de Rennes, hein. Elle est étudiante, elle est...
7: J'ai été poursuivie depuis la Bastille.
8: C'est vrai, t'es en voiture?
7: Ouais, bah ouais, je vous ai repéré.
8: D'accord, très bien. Et puis il y en avait une demoiselle aussi en scooter qu'on a voulu, entre guillemets, agresser avec le porte-voix. Et en fin de compte, elle a reconnu, elle a dit ouais, Fun Radio, et tout de suite, elle a percuté. Donc voilà, plutôt bon esprit. En tous les cas, remercier une fois de plus, bien que je l'ai dit au portable, mais ça a peut-être coupé ou ça a mal été entendu. Remercier tous ceux qui n'ont pas dû présent dans la rue. Il y en avait plus qu'on ne l'imaginait. Ça arrivait de pire en pire. Donc à Bastille, on commençait à être au moins une bonne dizaine, quinzaine en bagnole, plus les rollerbladers, plus les mecs qui venaient à pied, qui cavalaient. Nous, on remettra ça une autre fois, on vous donnera les itinéraires éventuellement. Je pense que Bastille, République seront à refaire, Châtelet, on trouvera d'autres endroits, on s'organisera un petit peu du côté de Châtelet, la Concorde, on fera les Champs-Élysées également, hein, on fera la totale, on ira du côté de Porte-Maillot, on se baladera un petit peu partout, on ira du côté d'Orléans également le faire si tout se passe bien, mais enfin, comme on est censé le faire avec le matériel avec lequel on a démarré la soirée, vu comment ça s'est terminé, on est obligé de le faire en portable, donc ça risque de craindre qu'on s'organisera d'une autre manière. Pour terminer, pour conclure, Océane, toujours avec nous?
11: Oui.
8: Petite, tu peux baisser la radio juste derrière et petite conclusion, peut-être quelque chose à dire à ton petit chouchou d'amour?
11: Oui, bah, que j'attends ce soir.
8: D'accord, très bien. Eh ben écoute, il n'y a pas de problème. Claude est toujours avec nous?
11: Toujours, oui.
8: D'accord, de Reims. Mmh. Claude, un petit message d'espoir, un petit message final.
11: Oh, un petit message d'espoir, aimez-vous les uns les autres, arrêtez de vous taper dessus.
8: En tout cas, le beau message, c'est quand même les survêtements du PSG avec une voiture 13. Hein.
11: Ah,
8: c'était
11: ouais,
8: ce qu'il y a de plus joli. Hein.
11: Oh, là, oui.
8: Entre autres. Et
11: une petite faveur, j'aimerais juste avoir le standard avant la fin.
8: Mais il n'y a pas de problème. Et Sonia, pour terminer?
13: Non, c'était Célia.
8: Célia, pour terminer, oui, pardon. Que, ouais.
13: Bah, vivement les Lille by Night, quoi.
8: Les
13: Lille by Night, hein.
8: Ça fait un peu loin, mais on tâchera de le faire. Hein? On va tenter l'expérience, en fin de compte, avec une ville qui est pas trop loin. Je disais Orléans, pourquoi? Parce que c'est pas très loin de Paris, une heure, c'est fait.
13: Lille aussi, en une heure de Paris.
8: Une heure et demie,
13: Ouais.
8: Deux heures de voiture, quoi. Et on fait ça en direct, nous, malheureusement, l'émission. Donc, on la continuera tout en allant en direction d'une ville. Et puis, si ça se passe bien, on ira ailleurs. Voilà. Bah, écoutez, vous ne quittez pas toutes les trois, vous repassez le standard. Et puis, merci à tous ceux qui nous ont écoutés très tard cette nuit. Je pense que c'est sympa, de l'autre côté de la radio, même si, effectivement, il y a des imperfections, il y a du bruit, ça se parle les uns sur les autres. Je sais pas ce que ça a donné de l'autre côté de la radio, mais je pense que ça a dû rendre un petit peu, non? Les portables, les machins, ça va, c'était pas trop bordélique? Ça allait?
7: Un petit peu, mais bon.
8: Mais bon, c'est l'ambiance.
7: Voilà.
8: Mais il fallait gérer et enlever les auditeurs.
7: On pouvait pas gérer, c'était vous le bruit. Votre
8: non, le gérer, c'était d'enlever les auditeurs, les remettre, les enlever, les remettre.
7: On a fait.
8: La prochaine fois.
7: J'ai fait.
8: Bon, la prochaine fois, je laisserai un membre de l'équipe, hein.
7: Ah, sur qui on peut compter? Dis-le tout de suite.
8: Sur
7: non,
8: qui on
7: mais
8: peut compter.
7: C'est pas grave.
8: Voilà.
7: La pute de Fun, je suis prête à tout.
8: Ah non, je parlais d'Olivier et tout ça. Olivier est bon en jingle, mais il est pas bon en rien.
7: Ah ouais, okay.
8: C'est tout.
7: Ok, ça marche.
8: Voilà. Non, toi, t'as été parfaite au standard.
7: Merci.
8: Non, c'est vrai, il est raccroché, ça n'était pas trop long. Non, c'est vrai, c'était bien. C'était bien. On a eu un petit vent de panique de Manu au standard.
7: De limaces quand même.
8: Bah, parce qu'à un moment donné, ça a mis du temps avant de rappeler.
7: Ouais,
8: hein.
7: Mais c'était pas trop de ma faute.
8: Ah bon?
7: Mais non, parce qu'en fait, quand je t'ai rappelé. Enfin, ça sonnait occupé parce que vous deviez toujours être en ligne.
8: Eh oui.
7: Donc voilà, donc j'y pouvais rien.
8: Bah oui.
7: Je voulais spécifier.
12: Bah, fallait raccrocher la ligne alors. Peut-être.
8: Oh, vous êtes des putes. La pute de Fun ce soir, c'était Manu. Voilà.
7: Manu, la pute de Fun.
8: Voilà, exactement. En tout cas, on remercie. Bravo encore à Apo. Applaudissements pour Apolline, quand même, on peut l'applaudir. Hein, elle a fait du bon boulot. Hein, on peut le dire, tu peux le dire.
7: Oui, ben, elle s'améliore de jour en jour.
8: Voilà. Je pense qu'elle peut être au top vers le coup du 5-7 juillet. Ça va être impeccable. Le jour où elle s'en va. Hein. Comment tu la trouves? Elle est quand même jolie.
7: Arrête,
8: hein.
7: Oh, mais en fait, je l'imaginais un peu plus jeune.
8: Mm-hmm.
7: Ouais. Non, mais elle est très très bien.
8: Ouais, elle est jolie.
7: Ouais.
8: Ah oui, mais faut le dire, ça la gêne, mais faut le dire. C'est vrai qu'on est toujours des fois un peu dur, mais c'est normal, hein. C'est l'équipe du Star System. En même temps, si elle est avec nous, c'est qu'on l'aime bien, hein.
7: Ouais, en même temps.
8: Hein, qu'est-ce que t'en penses?
7: Ah, c'est vrai. Puis en fait, c'est vrai qu'elle a un caractère de princesse Léa.
8: Voilà, hein, princesse Léa, vous voyez, hein. Tu le confirmes? Alors là encore, elle a pas les couettes parce que là, elle est coiffée comme ma tante.
7: Mais c'est sinon... un peu grossi, ce week-end, il paraît, donc, voilà.
8: Ah ouais, mais pas grossi!
2: Comme tous les week-ends.
14: T'as enflé, c'est
2: comme ça.
8: Non!
2: À chaque fois qu'il revient, j'ai l'impression.
7: Mais ouais,
8: c'est la chaleur!
7: Ça,
8: mais, bah ouais, mais moi, c'est la chaleur! C'est ouais. Le soleil, c'est pas le soleil. Ma soeur, c'est pareil, elle est là, prendre là, je dis, prends pas les seins nus! Ah! Bombe du sein! Comme si nous, on mettait nos coucougnettes à nerfs, t'imagines, on aurait les couilles énormes.
7: Ouais, bah, il y en a qui le font.
8: Bah, il y en a qui le font, ouais. Bah, par contre, si je peux te conseiller, tu devrais mettre tes seins à l'air pour qu'ils gonflent. En plaisante.
14: Surprends tes bonbons si tu veux.
8: Ah mais non, plaisante. Elle a été adorable. On va manger, on va boire le verre de l'amitié. Mm-hmm. Hein? Qu'est-ce que t'en penses? Ouais, tu regardes tout le temps à peau. T'es lesbienne ou?
7: Non. À mon avis, le fait de voir une nana, elle se sent en confiance.
8: Bah ouais, oui, voilà. C'est sûr. Ça va mieux là quand même.
7: Parce qu'avoir la tronche de fille d'or, je
8: donne-moi
7: dire.
8: Tes mains. Oh, ça va mieux.
7: Ouais, ça va.
8: Oh oui, c'est super. On est passé à 2 de tension à 4. Ça monte. Non, ça va mieux, ça va aller.
7: Ah, ça va.
8: On va te donner un petit Mikado, un petit truc comme ça pour que ça puisse un petit curly. Merci, Rigaud.
2: De rien.
8: On a pu entendre ta présence pendant le Paris by Night. Voilà.
2: J'ai bûché grave.
8: Ouais, c'est-à-dire qu'en fin de compte, il était sur l'internet et c'est lui qui nous donnait il était directement avec Bison Futé Paris. Ah. Et directement sur internet, il disait, prenez pas la rue Malère, ça reste que de bloquer directement.
2: D'ailleurs, je passe un message à mon pote Bison.
8: Voilà, il n'y a pas de problème. Manu Royal, qui vend de panique également quand la jauge du CD passait un peu au rouge, je vous dis, on arrive à Bastille,
14: on rentre.
8: Ah, c'est vrai que la prochaine fois, on en mettra encore plus dans le sac. On en a donné. Ce qui est bien, c'est que les gens, quand même, c'est le but, c'est de jouer. Bon, même si on descend en disant, il y a des CD, mais les mecs, tu leur en donnes 5 dans les mains, ils en veulent plus, quoi. Et merci également à Fildar, qui... quand les gens klaxonnaient, il accélérait.
14: Il avait peur. J'ai senti la peur.
8: C'est normal. C'est la star. Il a pris un vent de panique. Il s'est dit, on va me donner des autographes. On va prendre en photo. On filme au caméscope. Il a pifflé. C'est que quand les mecs, ils ont donné les CD, il accélérait. J'ai failli avoir le bras coupé 10 fois. Il a fait une bougie et mon aile 5 fois. On s'en est bien sorti, hein. Mais, bravo à toi.
14: Merci.
8: Bravo.
7: Enfin, on dit très très mal, hein, quand même.
8: Voilà, ça sera le mot de la fin de cette charmante auditrice qui est venue nous le dire. Parce que des fois, on croit que j'en rajoute toujours, que je veux toujours déstabiliser. Mais là, Fildar qui t'as pu dire de conduire quand même royalement bien, là, a pas trop compris le fait que quand on klaxonne, on ralentit. Quand ça klaxonne, il fait, mais faut que j'accélère, il y a des mecs derrière qui klaxonnent. Je vais pas assez vite.
14: Mais attends, quand il y a 5-6 voitures qui t'encadrent, là, moi j'ai flippé, hein. Je me suis dit, il faut qu'on sauve notre peau.
8: J'attendais le Rigaud, il a arrêté de flipper, il a pas pu. Et merci à
14: Christelle.
8: Ouais.
14: De rien.
7: Non, ça va.
8: T'as fumé un joint ou quoi?
7: Non, c'est bon. C'est la bouche sèche.
8: Et ben là, t'as besoin, oui, t'en es un peu perdu. C'est normal, c'est le stress. C'est comme si quelqu'un qui, je sais pas, le mec qui est fan de Bernard Ménez, d'un coup il se retrouve dans les grosses têtes et il y a Bernard Ménez, un truc comme ça, tu vois, c'est un peu dans le même esprit. Donc on va, c'est vrai que ça fait bizarre. D'un coup, t'as toute l'équipe qui est là. C'est strange, hein.
7: Non, ça va. En fait, ils sont tous très différents les uns des autres, mais au top, chacun dans leur catégorie, quoi.
14: Ouais, alors, dans quelle catégorie tu placerais Fildar?
7: Fildar, il ressemble à celui qui est sur Canal+.
14: Le vilain là qui fait le début là.
8: Philippe
14: Vicky.
8: Non, celui qui doit faire dans la grosse boule au début là, c'est ça? Comment il s'appelle?
2: Berne. Non, l'autre.
8: Berne, c'est ça?
2: Non, l'autre. Comment il s'appelle?
8: Ah non, mais copain de Berne, le gros là qui fait
2: Il est pas gros, mais.
8: Non, comment il s'appelle? Ah non, pas celui qui fait la fin.
14: Albert Algou. Moustique.
7: Par contre, Rico.
8: Ah, Guillaume Durand. Gildas, mais il est plus là. Manu. Manu, il te fait penser à qui?
7: Manu, ben, disons que il aimait une serre d'ondes positives.
14: T'as entendu ça?
8: Non.
14: On est malin maintenant.
8: Non, c'est beau, c'est beau.
7: Non, mais par contre, Rigo, je l'imaginais pas du tout comme ça, en fait.
8: Mm-hmm.
7: Je pensais qu'il était grand, sportif.
14: C'est faux.
8: Je suis gros, je suis en survêt. Les petits grassouillets.
14: Petit grassouillet.
8: Non, je sais pas. Elle dit, elle te voyait grand, sportif. Elle te voit. Non, finalement, il est petit grassouillet. Mais il est quand même beau gosse.
7: Ouais, pas mal.
8: Hein? Et à peau, donc?
15: Un peu, ben, je pensais qu'elle avait des cheveux courts et un peu plus jeune.
8: Ben, bah, elle a 22, hein, puis là, les cheveux longs, mais normalement, elle a encore plus Princesse Léa. Princesse Léa, là, long comme ma tante. Mais plus Princesse Léa, tu m'en veux ou quoi?
15: Non, non, non.
8: Non, rien qu'un peu. Et après, sinon, les cheveux plus courts en Princesse Léa, normalement, magnifique. Mais toi aussi, Princesse Léa. Hein.
15: Moi? Ouais. Non, pas du tout.
8: Non, non.
16: Bah non.
15: Là, il y a un blanc, là.
8: Non, mais on essaie de, je trouve ça très intéressant ce que tu dis. Je vais te faire appuyer sur un petit bouton, tu vois, il va y avoir un truc rigolo. Tu sais appuyer sur un bouton?
15: Ben là, je pense que c'est encore dans mes capacités.
8: D'accord, d'accord. Alors attention, tiens, on va te passer, je sais pas. Tiens, tiens, celle-là, tiens, comme on l'a souvent réclamé. Allez, tu peux appuyer juste là. Là.

0: Voilà, et on pourrait se mettre un petit disque. Qu'est-ce qu'on pourrait se mettre? Qu'est-ce qui te ferait plaisir, tiens?
1: Je sais pas, n'importe.
0: Un artiste, un style de musique.
1: Bah, je sais pas, j'aime bien Depeche Mode.
0: Mmh, on peut peut-être la voir, Depeche Mode.
2: Où ça?
0: En extrait. Y a pas là-dedans dans les années 80?
2: Oh. Ah non, t'as embarqué tout le temps.
0: Ah oui, c'est vrai qu'on a mis des extraits malheureusement. Si, Barry of the Gun, il doit exister, non? En CD ou...
2: Non, t'as dû embarquer.
0: En mini-CD.
2: Je veux bien les voir, mais...
0: Je pense que c'est faisable. Il peut le faire. Non, mais il est dedans, c'est sûr, Barry of the Gun, ça c'est sûr. Un CD noir. Sinon, dehors de Depeche Mode, quoi d'autre?
1: Oh ben, c'est divers et varié, donc j'aime bien Manu Negra aussi.
0: Voilà, Manu, ouais. Très rock.
1: Par contre,
0: hein, c'est bien
1: la techno, pas trop.
0: D'accord, mais c'est pas grave, je te demande de choisir. Le problème, c'est que là, tu nous demandes des trucs de rock, et, si tu veux, fun de plus rock, et on n'a pas les CD, hein, on pourra en mettre, mais on n'a pas de CD. Ouais. Apolline, nous, très justement, nous dit qu'il faut envoyer le standard au 0803-08-5000, s'il y a des demoiselles de l'autre côté de la radio, peu nombreuses doivent être encore réveillées à cette heure-ci, mais s'il y en a certaines qui voudraient participer à la Radio Libre 100% d'Anna, demain, minuit, 3h, la Radio Libre vous est entièrement consacré, vous dire absolument ce que vous voudrez, vous pourrez chier sur les mecs, parler des problèmes de mecs, de nana, enfin vous en ferez absolument ce que vous voulez, cette nuit elle vous appartient, minuit 3h, et si vous voulez déjà être sélectionné pour démarrer l'émission dès minuit, vous appelez dès maintenant le standard de Fun Radio 0803 08 5000. Voilà ma petite chérie, qu'est-ce que tu nous as amené d'ailleurs dans le sac, que j'ai pas eu le temps de regarder très attentivement? Sucré salé, hein?
1: Oui, les deux, ouais.
0: Un petit peu des deux, hein? D'accord, très bien, bah tu vas rester un petit peu avec nous et ensuite tu repars en voiture et tout, t'habites sur Paris en ce moment?
1: Non, mais je rentre après, quoi.
0: Tu rentres directement sur Rennes?
1: Ouais.
0: Ah, mais t'es venue spécialement pour la nuit toute seule?
1: Bah oui.
0: Toute seule?
1: Ouais.
0: Carrément. Tu veux venir nous voir ou il y avait un truc particulier?
1: Non, bah j'avais un truc à faire, mais...
0: D'accord, et alors ça s'est pas bien terminé ce truc à faire?
1: Bah non, ça a été quoi.
0: Ça a été, c'était quoi? C'était pas pour être indiscret quand même?
1: Non, bah rien de spécial.
0: T'allais voir ton petit copain?
1: Non, même pas.
0: Tes petits copains? Ta petite amie?
1: Comment?
0: Ta petite amie?
1: Non.
0: Non? Des gens...
1: Pourquoi j'ai une tête à être lesbienne?
0: Bah, peut-être, je sais pas, bi.
1: Non.
0: Il n'y a pas de tête, hein? Non. Ah. Non, je sais pas, non. Tu veux pas répondre?
1: Non.
0: Non, elle veut pas répondre. Bon, très bien.
2: Elle veut pas,
0: hein. Un petit verre d'eau quand même, hein, pour notre ami, hein, Manu. Je pense
2: que
0: tu
2: vas. Même,
0: un petit whisky, oh non.
1: Non, là, ça peut le faire.
0: Ah non, pour reprendre la route, non. Puis t'es pas du style à boire, hein.
1: Non.
0: Pas vraiment, hein.
1: Non, ça fait trop d'effet, quoi.
0: C'est vrai. Ça fait trop d'effet. On fait suffisamment l'effet de l'alcool, nous, non?
1: Ah, je peux plus parler.
0: Elle peut plus parler, d'accord. Donc on arrête de l'intimider comme ça. C'est suffisamment de pression comme ça. Tu te rappelles, Rigaud, dans tes débuts, quand t'arrivais dans le Star System, tu devais placer deux mots. Il disait, wesh, wesh, tu pouvais pas. Il disait wesh au début. Et puis après,
2: c'est même pas vrai.
0: Au début, il parlait, puis il approchait juste ses dents du micro, et puis il... On savait qu'il voulait parler, trop intimidé. Donc, j'ai dit merde.
2: Tu rigoles, avant, j'étais même pas dans la même pièce.
0: Quand tu scratchais?
2: Bah ouais.
0: Ah oui, c'est vrai, t'étais pas dans la même pièce, c'est vrai.
2: Ah, oh, c'était bien.
0: Bon, on prend des nouvelles de, on va prendre des nouvelles de, tu rappelles dans le bureau, peut-être qu'on va savoir s'il a réussi à nous trouver le Barrel of the Gun.
1: Ok.
0: D'accord, donc on y va, et puis sinon, on va improviser, on va mettre autre chose, hein.
2: Tu connais pas le numéro du bureau, c'est ça?
0: Ah, j'arrive.
2: Oh là là là là.
3: C'est ouf.
1: Si, c'est bon, je m'en souviens.
0: Bon, mais ouais. Allez. Ça sonne, tu peux le mettre en air, hein, direct, hein, pas besoin d'attendre qu'on le décroche, tac, ça sonne, ça devrait, on espère que Philou nous écoute et qu'il va décrocher.
4: Allô?
0: Allô?
4: Dada?
0: Tu es là, tu es?
4: Allô?
0: Ouais?
4: Je t'ai.
0: Oui, t'as dû tromper le numéro, hein.
1: Non,
0: une couche. Allô, Philda? Allô?
4: Allô?
0: Oui? Si, c'est un faux numéro, ça, hein. Pour faire le... Mais c'est pas grave. C'est le numéro du bureau quand même. Ça va sinon, la vie est belle, ma petite Christine, Christelle?
1: Christelle,
0: 22 ans, 21?
1: 22.
0: Tes études, tu m'as dit?
1: Je suis en licence de biologie générale.
0: Joli, bien. On y va, non mais direct à l'antenne, vas-y, hop, on... Allô. T'as trouvé le CD?
4: Non, je le trouve pas.
0: Putain, il a pas trouvé le CD.
4: Mais non, mais j'ai fait tous les CD, il n'y est pas.
0: Qu'est-ce que tu me proposes?
4: Oh bah attends, il y a plein de trucs là, vous voulez
1: non,
4: quoi?
1: Non mais moi c'est Depeche Mode que je veux.
4: Ouais, ma chérie, il n'y a pas Depeche Mode, donc...
1: Ah mais c'est ça.
4: Je suis désolé, hein.
0: Bon, je vais me débrouiller, je vais mettre un truc qui me fait plaisir. T'aimes pas la techno? Bah je sais pas moi, qu'est-ce qu'on peut mettre alors?
4: On a la crotte là.
0: Rock?
4: Hein?
0: Pas mettre Google premier quand même.
4: Non, pas foutre le bordel quand même.
0: Je sais pas moi, je sais pas. Qu'est-ce que t'en...
4: Bah ouais, j'ai tech. Hein.
0: Ah mais de la tech, elle aime pas trop la techno.
4: Tech house, qu'est-ce que j'ai, Snoop Doggy Dogg.
0: Mm-hmm.
4: What's my name?
0: Yeah.
4: Story about house.
0: Yeah.
4: Just a funk.
0: Ouais.
4: Life house family.
0: Yeah.
4: Chaz.
0: Ouais.
4: Laurent Garnier.
0: Ouais.
4: Qu'est-ce que j'ai dit?
0: Oh, allez, je vais me mettre un truc, allez, ça va lui faire plaisir, ça fera plaisir à tout le monde. On va pas faire nos surprises, c'est pas grave, hein, on va faire comme si ça l'était fait. À tout de suite, Philippe.
4: Ouais.
0: D'accord, on va se débrouiller, hein. T'aimes bien faire la fête, t'aimes bien le samedi soir, t'aimes bien Cotillon?
1: Un peu.
0: Ah, bah voilà, bah donc. Ah, y a Raya, Rachita, ça nous fera plaisir. Bonne nuit, ma chérie. Et puis on va boire le verre de l'amitié ensemble, hein, d'accord? Pas de problème?
1: Non, ça va.
0: Très bien.
3: T'as pas des jours de libre, de congé avant, non?
0: Ah non, alors là, j'entends...
3: C'est overtop, hein?
0: Ah non, mais là, tu sais bien que je prépare ma thèse, hein, bichou, donc là, je suis débordé.
3: Oh là là.
0: Hein.
3: Oh
0: je suis débordé, là. Là je suis en pleine thèse. Là.
3: Et si je te dis qu'on se quitte, ça te fait quoi?
0: Je t'avais prévenu, hein, je t'avais dit qu'un jour ou l'autre on se quitterait, que t'aurais envie d'une autre aventure. C'est normal, je comprends, c'est moi. Ça me rend malheureux, si smart, tu vois, j'en pleure presque, tu vois. Hein, c'est dommage qu'il y aurait un paquet de mouchoirs près du bureau où je me trouve. Je te jure que j'en piquerai une de larmes, hein, Sophie. Mais faut qu'on se quitte. Oui,
3: non,
0: je crois
3: que. Ce qui me fait peur, c'est que c'est tout à fait ça, hein.
0: Ben oui, je sais bien. Donc, tu vois, comme quoi on est fait tous dans le même moule.
3: Ouais.
0: Je tiens à prévenir Rigaud, qui est le plus âgé, qui va plus vite arriver vers les 29 que les deux autres, mais les autres, ça ne devrait pas tarder. Méfiez-vous, vous risquez de réagir de la même manière dont je suis en train de réagir et de la manière dont a réagi apparemment le copain de Sophie. Hein.
3: Non, mais ce que je comprends pas, tu vois...
0: Pas surtout si vous fréquentez des filles de 21 ou 22 en ayant 29-30 ans. Hein. Le problème, ouais. Il est un peu là, parce que si demain vous avez 29 ans, je parle pour mon équipe, et vous fréquentez des gens qui ont entre 25 et 30, effectivement, le problème ne se posera pas. Hein.
3: Oui, mais pendant ce temps, les nénettes de 20 ans, vous êtes bien contents de les avoir dans votre cul aussi, hein.
0: Ah, mais attention, Sophie! J'ai jamais dit que les filles de 20, 21, 22, 23, on n'avait pas envie de les avoir dans notre pieu, même 19! Attention! Vous me faites dire des choses que je n'ai pas dit, Sophie. Ah non, nous, on est plutôt d'accord. Moi, je milite pour qu'effectivement, dans mon lit, il y ait des filles de cet âge-là. Pourquoi? Parce que le cul est bien ferme, parce que les seins tombent bien, même quand ils sont pas forcément en forme de poire.
3: Ils tombent pas encore,
0: parce que forcément, ça prend beaucoup de précautions, parce qu'à ce moment-là, ça a envie d'essayer plein d'expériences, ou alors ça n'en a pas et c'est prêt à en apprendre. Attention, là, hein. Et puis, il n'est pas question de parler d'enfants, il n'est pas question de parler de vivre ensemble, il n'est pas question de parler d'avenir. On parle de weeks en weeks. Moi, je dis banco.
3: Oui, c'est vrai que t'as tous les avantages et aucun inconvénient.
0: Quelque part, la fille... Non, mais attention, parce que nous, quand on a 29 ans, quelque part, quand on a des filles de ton âge dans notre lit, attention, faut pas dire ça non plus, parce que nous, on sait très bien que grâce à... Bon, on n'est pas tous forcément des bons baiseurs ou des bonnes expériences, mais bon, c'est vrai qu'il y a un fort pourcentage pour qu'on en ait un peu plus qu'une fille de 21, donc forcément, on est amené à faire... Puis il y a la douceur, puis il y a l'expérience, merde. Et puis généralement, quand on a 29 ans, on est dans la vie active, vous êtes encore les trois quarts du temps étudiant, donc vous profitez aussi du porte-monnaie de l'homme, on vous fait quand même de la pluie du beau temps, hein. Qui c'est qui va
3: c'est
0: vous
3: vrai.
0: Emmener à Deauville en cabriolet si c'est pas des gens de 29 ans? Allons, Sophie.
3: Bah alors, en plus, ça fait tellement de temps que ça m'énerve, ça.
0: Oui.
3: Que, cet après-midi, enfin ce soir.
0: Bon, attends, on a Jean-Michel de la production, 33 ans. Salut Jean-Mi.
5: Ouais, salut Maxou, salut Sophie.
0: Ça va?
5: Ouais, ça va.
0: Non, je dis Jean-Michel de la production parce qu'on a un producteur à nous qui s'appelle Jean-Michel. C'est Jean-Michel, 33 ans de Rennes, hein,
5: voilà,
0: Sophie.
5: Voilà, tout à fait, de Rennes aussi. Ouais.
0: Jean-Michel veut réagir. Hein.
5: Bah ouais, un petit peu, parce qu'en fait, j'ai pris ça un peu en cours, mais... Bah écoute, je sais pas, moi je trouve Sophie que ton mec il réagit un petit peu irresponsable quoi, je sais pas, 30
3: ans. Mais totalement gamin.
0: Mais non.
5: Quand même, ouais.
3: Mais pourquoi il le dit pas alors?
5: Mais c'est ce qu'on dit sur les vieux quoi, c'est bon d'accord, on peut être dur de la feuille, mais il faut être encore vert de la branche et
0: c'est bien dit ça Michel.
5: Tu vois, il faut être un peu jeune quelque part aussi. Bon, tu peux être jeune mais pas complètement con.
3: Mais oui.
0: Quelque part, je suis jeune aussi parce que je réagis de la même manière que le copain de Sophie, donc...
3: Emma.
0: Ah, mais attends, j'ai jamais dit que j'étais un adulte. Moi, je crois que je suis le plus grand enfant des adultes, hein, donc...
5: Ah non, on peut être enfant, mais pas irresponsable.
0: Ah oui, moi, je suis responsable. Moi, dès le début, je suis... Ah, non, mais il a été responsable, le copain de Sophie, tout comme moi. Attention, hein, ne me faites pas dire ce que je n'ai pas dit.
5: Je plaisante. Sa copine, ouais, dans 3-4 ans, d'abord, on peut pas décider pour elle. C'est à elle de décider ce qu'elle doit faire. Et si elle a envie de rester avec lui, elle reste avec lui.
0: Non, mais enfin, bon, oui, d'accord, mais enfin, c'est à elle de décider. Mais faut encore que le mec en ait envie.
5: Ben oui, justement, mais on a 30 ans, on sait quand même où on s'engage avec une nana. Disons, ma copine, elle a 19 ans, on a 14 ans d'écart et ça se passe très bien parce qu'on en a parlé au début et puis que ça
0: mais
5: se
0: mais parce fait... que toi, t'es fait dans ce moule-là de quelqu'un qui est plus responsable, mais moi, je ne suis pas irresponsable, mais je sais que j'ai peur parce que je me connais, je connais mon indépendance et je sais que quand je suis en face de quelqu'un que j'aime bien, si je sais d'avance que c'est la personne de ma vie. Et si ça ne l'est pas, je préfère le dire tout de suite en disant, voilà, j'accroche, j'ai quelque chose pour toi, j'ai des sentiments, mais je sais que ça ne va pas m'amener à ce que ça devienne, ce que tu deviennes la femme de ma vie.
5: Ah ben, ça dépend, Max, il faut essayer, tu peux pas savoir si t'as pas essayé.
0: Mais j'ai essayé, je l'ai fait, et le résultat a fait que 2-3 mois après, quand même.
5: Ah bah oui, un petit peu quand même,
0: mais ça veut pas dire que je l'aimais pas, mais ça veut dire que bon, je savais, bon, alors c'est peut-être
3: aussi. Non, mais t'en as bien profité.
0: Mais pas du, mais elle en a profité tout comme moi, attends, je l'ai pas pris en traître, et puis bon, il y a des circonstances, et que là, bon, moi, c'est un cas particulier, parce que chaque cas après est particulier, même si au début, il y a une ressemblance par le même problème. Moi, je sais que j'étais surchargé, j'avais du boulot, que j'avais pas le temps, et que je le savais dès le début, que je l'avais prévenu, c'est pour ça que j'ai mis 3 mois avant d'être avec, et qu'à un moment donné, j'ai fini par craquer parce qu'elle me plaisait, et que finalement, ça a tenu 2-3 mois, comme c'était prévu dans ma tête, non pas que j'avais dit que ça durerait pas plus de 2-3 mois, mais je savais que ça durerait pas parce que, pour le moment, j'en ai pas le temps, quoi, j'ai pas le temps de consacrer.
5: Ouais, mais là, t'as fait des priorités, tu le lui as dit.
0: Oui, je lui ai dit depuis le début.
3: Voilà.
0: Voilà, mais elle pensait que ça allait changer, ou que je mettais pas de la bonne volonté, que ça changerait, et donc on l'a fait, et puis voilà.
5: Non, mais ce que je veux dire, en fait, c'est tout simple, si tu veux, moi, à 33 ans, j'ai déjà vécu en couple avec des nénettes, enfin, tout ça, on a déjà habité à Paris, on est...
0: Attention, Jésus, hein, ne me fais pas dire ce que je n'ai pas dit.
5: Non, non, c'est pas ça, non, mais attends, non, mais laisse-moi parler. Non, non, Maxou, c'est pas ça. C'est en fait simplement que c'est vrai que tu peux pas demander une nana de 19 ans forcément, si je veux vivre avec toi tout de suite, on va aller hop, on va chez Ikea, on achète les meubles, le gamin, 3 mois plus tard, c'est parti. C'est pas possible, ça, à 19 ans, une nénette, elle a pas forcément envie de ça. Et c'est au plus vieux à respecter cette envie-là. C'est-à-dire que nous, on vit pas ensemble, on dort la plupart du temps le soir ensemble, mais moi, j'ai mon appart et elle a le sien. Et ça se passe bien comme ça. Même si quelquefois, ça me fait chier. Mais, enfin, ça m'embête, je veux dire. Mais c'est comme ça, je veux dire que c'est au plus vieux aussi à...
0: Jean-Michel.
5: Oui.
0: Jean-Michel, est-ce que tu te poses la question de savoir si, est-ce que vous vous posez la question, est-ce que tu te le fais en interne, donc toi tout seul, parce que j'en ai déjà parlé ouvertement avec elle, d'imaginer véritablement une vie, enfin vraiment de créer quelque chose de très concret.
5: Oui, tout à fait.
0: Vraiment?
5: Ah ouais, complètement.
3: Tu lui en as parlé, qu'est-ce qu'elle en pense?
5: Oui, j'en ai parlé, écoute, on est arrivé. En fait, c'est simple, on s'est mis d'accord. Elle m'a dit, bon, elle, comme tu disais, Maxou, elle est encore étudiante, banco, t'as gagné. Moi, plus depuis quelques années. Et, en fait, on a prévu, de partir sur Paris, parce qu'elle doit finir ses études à Paris, donc l'année prochaine. Donc, on s'est donné 2 ans. Avant de partir à Paris,
0: ouais.
5: Et une fois qu'on sera à Paris, et si ça dure toujours entre nous, ben banco, on se met ensemble.
0: Jean-Michel, est-ce que tu n'as pas la crainte que moi j'ai en règle générale pour ces jeux, des filles de l'âge?
5: Arrête, tu vas me foutre la trouille.
0: Mais non, mais c'est des questions qu'il faut se poser, malheureusement.
5: Ouais,
0: je sais pas si c'est bien de se les poser, parce que moi je sais que je me torture l'esprit, et généralement j'ai tendance à détruire ce que je monte, mais...
5: C'est bien, on est deux, alors.
0: Ben voilà, donc, mais moi pire que toi, parce que moi j'arrive à le faire, alors que toi apparemment non, pas pour le moment. Est-ce que tu t'es déjà dit que bon, cette fille-là, bon, au moment elle t'aime, c'est normal, parce qu'elle est véritablement amoureuse, mais tu dis... Qu'est-ce que tu t'es déjà dit honnêtement? Bon, elle a quand même, même si elle dit qu'elle-même, elle a quand même 19 ans, elle a peut-être pas beaucoup d'expérience, elle a envie d'aller voir ailleurs.
5: Oui, bah bien sûr, ouais, ça c'est un truc que je me dis.
0: Et qu'est-ce que tu lui dis ouvertement que tu penses ça?
5: Oui.
0: Et qu'est-ce qu'elle te dit à ce moment-là? T'es con, dis pas ça, machin, il y a
5: quelqu'un. Ouais, c'est un peu ce qu'elle me répond. Elle me dit, mais dis pas ça. Mais en fait, si tu veux, c'est quelqu'un de très honnête. Donc quand elle s'engage avec quelqu'un, elle s'engage vraiment. Et puis elle a déjà eu des expériences avant moi. Cela dit, moi j'ai appris aussi à vivre un petit peu au jour le jour avec elle et puis à pas me poser trop la question parce que c'est une question qui restera de toute façon sans réponse.
0: Ça fait combien de temps que vous êtes ensemble, Jean-Michel?
5: Ça fait 1 an et demi.
0: Là. 1 an et demi, d'accord. Et là, vous commencez un petit peu à vous faire des plans, des vacances. Vous partez en vacances ensemble, par exemple?
5: Bah, on est parti au Maroc l'année dernière. Ah,
0: joli,
5: ensemble, ouais.
0: Joli. Cet été, vous avez quoi en prévision?
5: C'était Venise.
0: Putain, mais c'est beau. J'y suis allé, moi, à Venise, hein, vraiment. Avec ma copine à l'époque, ouais, faut y aller, c'est très beau.
5: Viens avec nous.
0: Faut trouver une copine, alors.
3: Max, je vais bien, hein.
5: Voilà.
0: voilà, tu vois.
5: Sophie, elle est libre,
0: comme quoi,
5: là,
0: Sophie, vous voyez, non, mais là, c'est la bonne expérience. Sophie, elle nous parle d'un mec dont elle est amoureuse 29 ans, puis d'un coup, elle veut bien partir avec un animateur qu'elle ne connaît pas et tout ça.
3: Max, quand même.
0: Ouais.
3: Je voulais te dire, du coup, j'étais tellement écœurée que ce soir, je me suis fait le premier mec qui me venait.
5: C'est con.
3: Un mec qui fait du sport avec moi. Oui, et c'est vrai, c'est con. Donc, en plus,
0: pourquoi tu dis que tu te l'es fait, tu te l'as embrassé ou vous avez couché?
3: Oui.
0: Vous avez couché?
3: Oui.
0: D'accord, ok.
5: Non, bah, c'est con, non, c'est pas con.
3: Oui, c'est con. Dans le fond, c'est complètement con, ça avance à rien.
0: Bah non, bien sûr, mais bon, t'as eu besoin.
5: Si tu l'as fait, ça veut dire qu'en fait, t'es encore accroché à l'autre.
3: Mais oui.
0: Alors bon, bon, c'est très bien tout ça. Donc toi, tu vas à Venise, c'est bien.
5: Mm-hmm.
0: En toute sincérité.
1: Non, très joli. Très beau.
0: Elles disent tous, c'est marrant, elles disent tous. Ah, t'as vu la voix un petit peu, hein, une voix de show, hein.
1: Ah bon?
0: Le mec, t'as pas entendu?
1: Ah ouais, ouais.
0: T'as pas été attentive au morceau. Tu fais
1: mensonge. Si, attends, ouais.
0: Tu fais mensonge sur l'antenne. Tu n'as pas écouté,
1: j'ai
0: pas
1: dit. Si, j'ai écouté.
0: Bon, d'accord, ok. Le prochain morceau qui va venir, ça sera un extrait de la leçon de piano. Tu connais la leçon de piano?
1: Ah oui, bien sûr. Hein, avec CD et tout, j'adore.
0: Ah bah, ça sera ça, écoute.
1: Bon, il me fait pleurer celui-là.
0: C'est vrai?
1: Ouais.
0: Oh, bah alors je vais le mettre alors.
1: Oh,
0: mais ça fait pleurer positif.
6: Ouais, pleurer positif.
0: C'est pas du pleurer pour du pleurer méchant.
6: Non.
0: Pas bon, très bien. Puis j'aurai également dans pas très longtemps, tiens, je ferai ça même avec toi et avec peut-être après Laura, il y aura également un extrait de. Tu connais Sacha Guitry?
6: Ouais.
0: Tu connais de nom quelque part? T'en as déjà entendu
6: bien
0: parler?
6: Sûr, bah quand même,
0: Sacha Guitry, un grand monsieur, et n'écoutez, ça s'appelle N'écoutez pas mesdames, mais ça vous sera directement destiné. Un petit extrait comme ça pour vous mettre l'eau à la bouche, les filles.
7: N'écoutez pas mesdames, car c'est aux hommes que je m'adresse, bien entendu. Enfin, à la plupart des hommes. À ceux de mon espèce, tenez. C'est-à-dire à tous ceux qui adorent les femmes. Les autres peuvent bien se marier autant de fois qu'ils le veulent et comme ils le désirent. Ils ne risquent pas grand-chose, ceux-là. Et ils n'ont pas voix au chapitre d'ailleurs. Non. Car il faut adorer les femmes pour avoir le droit d'en parler. Puisque parler des femmes, c'est en dire du mal. Et c'est en dire du mal pour la bonne raison que quand on dit du bien de quelqu'un ou de quelque chose, on en a tout de suite fini. Donc dire du mal des femmes, c'est vouloir en parler longuement.
0: Voilà, on écoutera tout à l'heure ce qu'il souhaite dire sur les femmes, un enregistrement des années 50. Hein. Charlotte, ouais. Je t'écoute.
6: Eh ben moi, je voulais parler de l'inconstance des gens, des hommes en particulier, de vers 25 ans, quoi.
0: Mm-hmm.
6: Tous pareils, enfin moi je trouve. Hein.
0: Vas-y, alors fais-nous le tableau d'un, fais-nous la peinture d'un homme de 25 ans.
6: Ouais, enfin bon, bref, j'ai rencontré un type il y a un an et demi de ça dans une boîte. Bon, très bien, m'a filé son numéro, on était un peu émichés. Enfin bon, bref, on est sortis ensemble, pas de problème. Je le revois deux jours après, il me rappelle, bon, tout se passe bien, bon, ça va un peu vite, quoi, tout, enfin voilà. On se revoit pas mal de fois, tout va bien, et puis au bout d'un moment, silence radio, moi je continue à appeler et tout, je me suis dit, bon, peut-être qu'il a du boulot, il avait un travail très prenant. Et puis, au bout d'un moment, il me fait, oh oui, mais tu sais, je suis très pris par mon boulot et tout. Puis ça dure un mois et demi, cette histoire, sans le voir et tout. Puis un jour, moi j'étais quand même pas mal accrochée.
0: Mm-hmm.
6: Juste avant Noël, je le plaque, quoi. Mais j'étais en larmes et tout, c'était l'horreur. Et lui, juste après, qui m'envoie des messages, c'est pas possible que tu me... Enfin, voilà. Il n'en avait rien à foutre avant. Et dès que je le plaque, il commence à être collant comme pas possible, à vouloir tout le temps m'appeler, tout le temps me voir, à me demander même en mariage. Enfin, des conneries, je t'en parle pas, quoi.
0: Mmh.
6: Et, bah voilà, quoi. Et puis, depuis, on est amis, mais maintenant, ça redevient un peu bizarre, quoi. Bon, il est très gentil et tout, mais j'ai l'impression qu'il remonte un peu à l'attaque, alors que bah, j'en ai plus rien à faire, quoi.
0: C'est
6: un ami, et puis voilà.
0: Bah oui, bah bon, enfin c'est le, lui il veut continuer parce qu'il veut continuer, mais enfin si toi maintenant tu lui as bien fait comprendre que c'était terminé entre toi et lui, je vois pas pourquoi.
6: Non, mais attends, le problème c'est que quand t'es avec et que tu leur montres que tu les aimes bien et tout, ils te prennent un peu pour une gamine et bon peut-être que je suis une gamine, hein, je comprends bien que je suis pas très vieille, mais enfin bon, ils te montrent pratiquement, enfin ils te sont attentionnés et tout, ils te rappellent pas, ils te laissent un peu pour, ils te laissent choir un peu, tu vois, et puis après bon bah dès que tu les laisses, et ben ça les fait réagir, quoi.
0: Ouais.
6: Et c'est plus du tout comme ça. Et je sais pas, moi j'ai pas le courage d'essayer de reprendre et d'essayer de
0: Non mais bien sûr, puis c'est normal, à l'âge que t'as, je veux dire, t'as envie, je veux pas dire qu'à cet âge-là, forcément, il faut que ça rentre, ça sort, au niveau des mecs et tout, mais t'as plus envie de continuer, puis c'est tout, puis c'est terminé, je vois pas...
6: Non mais d'accord, mais je veux dire, est-ce que c'est normal qu'il soit comme ça, quoi, quand tu vois ce que je veux dire?
0: Non mais bien sûr, ouais.
6: Mais même les autres, les plus jeunes, quoi, c'est pareil, hein. Il y a pas mal de gens autour de moi, quand ils sont avec quelqu'un, bon, ça se passe normal, tu vois. Bon, les filles s'attachent, à mon avis, plus vite que les garçons, hein, j'en sais rien, quoi, je pense. Et dès ce moment-là, enfin, après, ils en ont marre, elles laissent tomber par peur de trop souffrir. Et puis après, bah, eux, ils sont connants, quoi. Je veux dire, est-ce que les types sont tous comme ça, quoi? Enfin, je voudrais savoir s'il y en a d'autres qui ont eu des trucs comme ça et si c'est...
0: Je sais pas, on peut demander éventuellement, mais malheureusement, je pense qu'il y a quand même 9 chances et demie sur 10 pour qu'elle n'ait pas suivi ce qu'on a dit, donc ça serait le réexpliquer, ça risquerait d'être un peu long, mais on peut tenter l'affaire. On pourrait éventuellement demander à Jessica, tiens, qui a 24 ans, qui est de Cergy, qui doit être avec nous. Bonsoir, Jessica.
8: Oui, bonjour.
0: Je sais pas si t'as suivi l'affaire, non?
8: Oui, bien sûr.
0: Ah, oh, c'est bien, ça me fait plaisir, ouais, Jessica. Tu vois, comme ça, j'aurais mieux fait de fermer ma gueule.
8: Voilà.
0: Non, mais c'est bien parce que non, généralement, on n'est pas très concentré au standard et tout, on n'écoute pas toujours. Donc, Jessica, justement, qu'est-ce que tu penses de ce qu'a dit Charlotte?
8: Bah, écoute,
0: Est-ce que t'as vraiment l'impression que les mecs, pour être très clair, Charlotte, tu veux savoir si c'est normal qu'un mec comme ça, quand c'est terminé, revienne à la charge, et etc., etc.
8: Ouais, alors qu'avant, ils étaient pas indifférents, mais enfin bon, voilà quoi.
0: Parce qu'ils s'aperçoivent peut-être du manque et que finalement, quitter, ils se disent putain, merde, là j'ai...
8: Comment ça se fait qu'on crée un manque alors que
0: parce qu'ils ont pas de nana à ce moment-là, parce que si demain ils en trouvent une autre à ce moment-là, là dans ces cas-là il aura moins besoin de toi. C'est qu'au moment donné où tu décides de le quitter, peut-être que déjà il pensait pas que ça lui tombait sur le coin de la gueule, donc ça lui fait réellement mal. Et puis quand ça lui arrive, il a pas envie vraiment que ça s'arrête, et parce qu'il dit je vais être tout seul, parce que je tiens encore un peu à elle, jusqu'au jour où lui va rencontrer une autre nana qui lui permettra de t'oublier un peu.
8: Voilà.
0: Et là il te courra vraiment, à mon avis, moins derrière.
8: Non, mais quand ils ont stagé,
0: Jessica, qu'est-ce que t'en penses?
8: J'en pense que c'est vrai.
0: Non, mais sincèrement, hein.
8: Ouais, c'est clair. Mais même quand ils ont cet âge-là, ils continuent à faire ça.
0: Il n'y a pas d'âge. Qu'est-ce que tu vas croire?
8: D'accord, non, mais attends. Charlotte, ils savent quand même, tu crois pas qu'ils savent quand même doser à peu près l'attention que voudrait une fille, si tu veux, pour pas qu'elle en ait jusqu'à le plaquer, quoi? Non.
0: Bah écoute, je sais pas. Jessica?
9: Non. Charlotte?
0: Ouais,
9: je suis là.
8: Je veux dire un truc.
9: Ouais. Récemment, là, vendredi, il m'est arrivé quelque chose de super pas terrible. En fait, j'ai rencontré un mec qui a 34 ans, moi j'en ai 24, et il est marié, tu vois.
8: Mais c'est embêtant.
9: Oui, non, mais c'est... Bon, ça, je le savais déjà. Et on est sortis ensemble, tout ça, et il est quand même marié. Et en fait, il fait souvent ça. En fait, comme il a un boulot très prenant, comme tu disais, justement...
8: Ouais.
9: Il a quand même l'occasion, il a surtout l'occasion de rencontrer pas mal de filles comme moi, quoi.
0: Ouais.
9: Et donc, en fait, ce qu'il y a, c'est qu'on est sortis ensemble et moi, je suis tombée enceinte.
0: Ah oui.
9: Et donc,
8: vendredi dernier.
9: Ouais, vendredi là.
0: Oh, tu speed toi. Hein.
9: Comment?
0: Tu speed.
9: Ouais.
0: Comment tu sais que t'es enceinte?
9: Parce que en fait, on n'avait pas pris de capote, contraception, et moi je prends pas la pilule, donc voilà.
0: Celle du lendemain ou du surlendemain ou du machin?
9: J'ai pris celle du lendemain, mais étant donné que je sais pas, en fait, je connais pas trop la pilule, parce que je la prends jamais, j'ai quand même pris celle du lendemain et on m'a dit que ça devrait passer, ça devrait être bon, étant donné que
8: j'ai pris. C'est pas fiable, hein, c'est fiable qu'à 90% de
9: la vie. Ouais, moi je sais pas, bon. Je la prends jamais, donc.
0: Et comment tu sais que t'es enceinte, Jessica?
9: Bah, moi c'est ce que je crois, en fait. Je ne suis pas sûre.
0: Ouais. Tu sens déjà le bébé bouger en toi au bout de 2 jours?
9: Je préfère penser au pire que
0: pas. Non mais là oui d'accord, mais enfin bon, on peut pas te laisser finir, on peut pas te laisser parler comme ça, c'est trop facile quoi. Parce que tu crois que parce que t'as fait sans contraception, alors ça y est, t'es enceinte. On peut pas.
9: Il y a quand même de fortes chances quoi.
0: Non, pas du tout. On peut très bien faire l'amour pendant un an sans capote et être blindé.
9: Il y a des femmes qui veulent des enfants pendant je sais pas combien de temps et qui arrivent pas à en avoir.
0: Et bon alors et alors.
9: D'accord.
0: Non mais il y en a pour qui ça marche une fois, mais attends, je peux pas te laisser terminer. En disant que parce que malheureusement ton sujet ne pourra pas tenir la route. Si maintenant tu veux nous parler d'un mec qui t'a mis enceinte alors qu'il est marié, alors que tu l'es, ça se trouve probablement pas. Il y a autant de chances que tu ne l'es pas que tu l'es. Donc,
9: oui, non, mais ce que je voulais dire en fait, c'est que c'est dégueulasse quoi.
0: Qu'est-ce qui est dégueulasse?
9: C'est dégueulasse parce qu'il est marié et puis il fait ça avec des nanas comme ça.
0: Alors là, je vais dire Jessica. Et Jessica, Charlotte va probablement avoir envie de te le dire, et je pense qu'elle va rejoindre ce que j'ai cru comprendre ce qu'elle voulait te dire. T'es aussi lui a sa part de responsabilité, mais t'as 50-50. Je suis désolé, Jessica. Tu l'as dit toi-même en début de sujet. Tu as dit que tu étais tout à fait au courant qu'il était marié. Donc tu es aussi dégueulasse que de sortir avec un mec avec une femme mariée.
9: J'ai moins de contraintes. Je peux me permettre, tu vois.
0: Non mais on est tout à fait d'accord, mais alors lui aussi, non mais...
8: Tu savais quoi, tu savais qu'il était marié.
0: Non mais là Jessica, t'es en train de...
9: Oui mais je savais qu'il était marié, mais je pensais pas tomber, enfin je pensais pas...
0: Mais t'es pas enceinte Jessica, arrête de me dire n'importe quoi. Jessica, arrête de dire n'importe quoi, tu peux pas prouver aujourd'hui à l'heure où on se parle que t'es enceinte, c'est parce que t'as fait l'amour sans préservatif que t'es enceinte. Parce que là t'as envie de... Le problème, moi je sais même pas de quoi tu veux parler Jessica, enfin de rentrer dans les détails, tu vas me dire si je me trompe. Je crois que ce mec là t'en est tombé amoureuse, en tout cas que tu l'aimes bien.
9: Ah tu crois?
8: Ouais.
0: Non mais attends.
9: Je crois.
0: Parce que t'es en train de t'inventer comme du fait que tu sais qu'il est marié. que tu as de fortes présomptions pour qu'il ne quitte pas sa femme pour toi, que tu as fait l'amour sans préservatif, donc c'est un gros salaud qui t'a mis enceinte et qui n'a pas envie de vivre avec toi.
9: Non, mais je dis pas que c'est un gros salaud, je le savais autant quand même.
0: Alors, tu savais qu'il était marié.
9: Oui.
0: T'as, à mon avis, 9 chances sur 10. T'as quand même plus de 8 chances sur 10 pour que tu ne sois pas enceinte plutôt que 8 chances sur 10 pour que tu le sois. Et tu le savais dès le début. Et t'as envie de dire que ce mec-là, c'est un gros salaud qui t'a mis enceinte et qu'il est marié. Je suis désolé. Bon, il est marié, bien sûr. C'est un dégueulasse parce qu'il est marié. Mais toi aussi, tu sors avec un mec dont tu savais, donc t'es aussi dégueulasse que de rendre une femme malheureuse. Sans t'en rendre compte.
9: Rendre une femme malheureuse sans m'en rendre compte, je suis pas la seule. Enfin, bon, c'est pas la seule.
8: Mais quand même, à mon avis,
9: je serais pas la seule, quoi.
0: Mais alors tu dis que t'es pas la seule, on s'en sort plus. Où est le problème, Jessica? Je comprends pas ton problème.
9: Il y a pas de problème.
0: Ah bon, d'accord.
9: Il y a pas de problème, c'était juste. Moi, j'appelais en fait, c'était pour dire ma petite aventure qui s'était passée.
0: Ah.
9: Et ça voulait pas dire que ça s'était mal passé.
0: Ah bon, d'accord, non, parce que j'ai. Ah bon, excuse-moi alors.
8: Tu vas le revoir, ce type-là?
9: Comment?
8: Tu vas le revoir, ce type-là?
9: Oui, lui, il veut, mais moi, pas trop, quoi, tu vois.
8: Ah d'accord,
9: c'est ce qui est un petit peu normal.
0: Mais est-ce que tu lui as dit, ouais, je suis enceinte de toi?
9: Non, je lui ai pas, je lui ai dit qu'il y aurait de fortes chances, mais elle le savait
0: bon,
9: tout de suite, quoi.
0: Et quand tu as décidé que... c'est n'importe quoi ce que tu racontes, là, Jessica. Franchement, je vais te dire pourquoi, parce que c'est déjà, tu te dis, ouais, je sais pas trop comment m'y prendre pour la pilule du lendemain alors que t'as 24 ans. Comment veux-tu qu'on puisse croire que de cette personne-là qui pose un doute sur la façon dont il faut opérer pour une pilule du lendemain, qui peut quand même, comme ça, arriver sur l'antenne et dire, j'ai fait l'amour sans capote, il m'a éjaculé dans le vagin, donc je suis enceinte.
9: Non, d'accord, mais bien sûr. Ah mais moi je prends jamais la pilule à la base, donc tu te vois, excuse-moi. Hein, mais
0: bon, non mais il n'y a pas d'excuses à avoir.
9: Ça commence à marcher cette pilule du lendemain, donc
0: c'est,
9: on m'a dit de la prendre et puis voilà.
0: D'accord.
9: Non, mais il est au courant, mais quand je lui ai dit, je ne l'avais pas prise encore la pilule, donc bon, il y avait quand même...
0: Mais même s'il ne prend pas la pilule du lendemain, tu peux ne rien prendre, ni pilule du lendemain, ni pilule, ni tout ce que tu veux, ni préservatif, et faire l'amour trois fois ta nana dans la même soirée, et pas pour ça que le lendemain t'es enceinte.
9: D'accord, non, mais bien sûr, non, mais...
8: Bien sûr, Max, ne t'énerve pas, Max.
0: Pardon?
9: Allô?
0: Non, parce que tu es en train de me tenir l'argument que du fait que tu as pris, tu es obligé d'être enceinte. Plus tard, tu me dis, de toute façon, je lui ai dit, il doit se douter. Il le sait que je suis enceinte, qu'il est enceinte, que je suis enceinte.
9: Mais
0: tu
9: non,
0: dis
9: parce
0: ça.
9: Qu'il doit se douter. Non, il doit douter. Que je peux tomber enceinte.
0: Ah, bah oui, non, mais alors, ah, oui, bah, évidemment. Là, je ne dis pas le contraire. Là, effectivement, là, je me remets de ton côté. Effectivement, toute personne qui fait l'amour sans préservatif, sans rien, et qui, effectivement, il y a un risque de pouvoir être enceinte d'une première fois.
9: Il y a un risque, ça veut rien dire.
0: Mais bon, tant que tu n'as pas fait les tests, tu peux pas dire, voilà, je suis tombé enceinte de toi, quoi.
9: Ben non, bien sûr que
0: le risque, il existe, bien sûr, je dis pas qu'il est inexistant, bien sûr qu'en une fois, on peut tomber enceinte,
9: Vrai.
0: On est d'accord, mais le risque, il y a plus de chances pour que tu ne le sois pas en une fois que tu l'es. Maintenant, c'est sûr que ça existe. Il y a un pourcentage qui est quand même pas le plus important en majorité, mais qui est quand même important, qui est pas bénin. Mais c'est pas parce que sous prétexte que t'as fait l'amour sans préservatif, donc il y a des chances, ça veut pas dire que donc tu l'es, donc tu vois, tu dois lui dire.
9: Non, bien sûr.
0: Non,
9: c'est clair que je dois lui dire.
0: Parce que t'as ta part de responsabilité. Après tout, t'as pas voulu qu'il mette de capote.
9: Non, c'est lui qui a pas voulu en mettre.
0: Moi, ben je suis désolé, ma chérie.
9: Attends,
0: c'est pas pour ça que t'es pas responsable. Hein,
9: oui,
0: à ce moment-là, tu mets.
9: Attends, on est tous les deux autant responsables l'un que l'autre.
0: Sinon, tu fais pas l'amour en ce moment, tu refuses de le faire.
9: Ah non, bah c'est clair, non mais bien sûr.
0: D'accord. Maintenant, après, effectivement, tu peux en parler, tu peux essayer de trouver des solutions, tu peux. Il y a la fameuse pilule du lendemain, et puis voilà, quoi.
9: Ouais,
0: et puis sinon, au pire des cas, il y a l'avortement, il y a tout ce qui suit, hein.
9: Ah bah c'est clair.
0: Ah, je fais pas du tout la promo de l'avortement, hein. C'est pas du tout mon but de la soirée.
9: Non, mais de toute façon, moi je sais déjà ce que je ferai.
0: Donc. Bon, voilà, donc après, moi je dis simplement qu'effectivement, après sinon tu fais ce que tu veux, t'assumes, après il y a la responsabilité de chacun.
9: Hein. Ah oui, non, mais ça c'est clair, bien sûr.
0: Voilà, bah tiens, Jessica, du coup on a parlé de ton sujet sans le vouloir, donc.
9: Non, mais bien sûr, mais ce que Charlotte dit, ça veut rien dire du tout, hein, à propos des mecs, enfin, qui sont collants ou pas, enfin c'est bizarre la réaction qu'il a eue.
8: Ouais, et puis maintenant, enfin, je veux dire,
9: bizarre la réaction qu'il a eu ton ex, hein, enfin.
8: Bon. Ouais, non, c'est sûr. Et puis maintenant, si tu veux, enfin, je vais souvent chez lui et tout. Puis, enfin, il connaît des gens dans le cinéma et si tu veux, il a eu.
9: Il est vraiment pris par son boulot, c'est clair.
8: Ouais.

0: pièce, tu vois. Les arbres, quoi. Je me demande, mais qu'est-ce qu'il y a, celui-là?
1: Vous voyez, comme moi, quoi. Je fais montrer des films à des copines, et puis après, je me barre, je vais mixer pendant qu'elle regarde la télé dans mon salon, voilà, pour avoir la paix. Mais c'est une façon d'avoir la paix tout en ayant la personne à côté de soi.
0: Bah ouais.
1: Mais qu'est-ce que vous laissez comme ça? Gaëlle, tu voulais dire quelque chose, oui? Ah pardon, j'ai pas allumé, ouais.
2: Autant pour moi. Non, c'est juste une réaction par rapport à Jessica au sujet de la pilule du lendemain. Ce que
0: bonjour Gaëlle.
2: Bonjour Jessica. Ce que je viens d'avoir une auditrice qui vient d'apprendre que quand tu prends la pilule du lendemain, en théorie, tu as quand même tes règles. Et donc, c'est un truc quand même dont tu nous as
1: parlé. De quoi?
0: Oui, ça c'est, on l'avait dit aussi.
1: Quand tu prends la pilule du lendemain.
2: Tu sais, quand tu as eu un rapport sexuel, tu crois soi-disant être enceinte. Ouais. Tu prends la pilule du lendemain. Et en théorie, t'as tes trucs qui tombent, forcément.
0: Normalement, ça ne va pas.
1: Ah oui, d'accord. La pilule du lendemain déclenche tes règles automatiquement.
0: Ouais.
1: Ah, c'est une pilule différente de celle. Elle est violente, elle est forte.
0: Elle est assez forte, ouais, ce qui est pareil.
1: Putain.
0: C'est une hormone à haute dose, ouais.
2: Et comme apparemment, Jessica, tu nous en as pas trop parlé, bon, je mettais un petit peu en doute ton petit sujet, quoi.
0: Oui.
1: Bah oui. Dans un sens. Quoique elle n'est pas obligée non plus, parce qu'elle dit qu'elle a pris le pilule de lendemain, de nous le confirmer en nous disant qu'elle a eu ses règles, qu'elle a eu les ragnagna, je sais
0: non,
1: pas. J'attendais pas de sa part non plus qu'en me témoignant qu'elle ait pris la pilule du lendemain, qu'elle me dise donc, pour te le prouver, j'ai saigné du vagin.
0: Non, mais il n'y a pas de problème, je peux vous le dire, je ne l'ai toujours pas eu. Donc
1: Non.
2: Voilà. Bon. Ah bah donc, t'es pas enceinte, c'est magnifique.
1: Donc, t'es pas enceinte.
0: Ça veut rien dire, hein. Ça veut rien dire donc, du tout non plus.
1: Bon, enfin bon, bref, moi, tout ce que je te conseille en tout.
3: Voilà.
4: Et deux minutes du petit Jordan.
5: Ouais, je m'appelle Jordan, mais pas Jordan, ok, les gars?
3: Ok, ouais, c'est
5: ouais,
3: temps.
5: J'ai 13 ans maintenant.
3: Calme-toi.
5: Mais qu'est-ce qu'il m'a dit qu'il avait changé le single?
3: Calme ta joie, gamin.
5: Ouais, bon.
3: Dis donc, Paris, 7h20, dis donc.
5: Ouais, alors, tu m'as demandé de pas gueuler, bah j'ai quand même gueulé.
3: Non, mais arrête de méprendre pas cette voix de...
5: Dis donc,
6: on peut tous gueuler, ok?
5: J'ai quand même gueulé parce que tout le monde se fout de ma gueule.
3: Bah c'est normal.
5: Parce qu'on se remonte à ras-le-cul.
3: Non, ras-le-bol.
5: Ras-le-bol. C'est parce que j'avais commencé à travailler une chanson pour les filles.
3: Ouais.
5: J'ai même pas eu le temps de terminer les paroles tellement je me suis pris la tête ce week-end.
3: Qu'est-ce qui s'est passé?
5: Bah tout le monde me faisait chier, tout ça. J'ai même pas eu le temps, j'étais malade.
3: Pourquoi on te faisait chier, Jordan, ce matin, pendant ce week-end?
5: Bah je sais pas, mais je pouvais pas.
3: Non, mais comment ça, tu sais pas? Bien sûr que tu sais. Parce que si tu reviens avec en disant on m'a fait chier, c'est que forcément ça t'a marqué
5: bah,
3: l'esprit.
5: Parce que l'école déjà.
3: Qu'est-ce qu'ils t'ont fait chier au bahut?
5: J'ai encore des problèmes.
3: Quel problème?
5: Mais parce qu'ils vont peut-être me virer, tout ça.
3: Bah et alors?
7: C'est bien.
3: C'est, parce que tu vas te faire virer, ça t'empêche de travailler sur les paroles du Star System?
5: Bah ouais. Parce que déjà, si j'ai des problèmes avec l'école, eh ben j'en ferai un appel à Fun Radio pour faire une pétition.
3: D'accord, j'ai un petit cadeau pour toi, Jordan, pour te remonter le moral.
5: C'est quoi?
3: Le répondeur du Star System qui t'est particulièrement dédié, d'accord?
5: Ouais.
3: Écoute bien, ouvre bien tes oreilles.
5: Ouais, c'est pas les 2 minutes de Jordan, c'est 2 minutes du répondeur.
3: Non, parce que là, ça va te concerner, et à mon avis, t'auras envie de rétorquer, d'accord?
5: Ok, vas-y.
3: 7h22, écoute bien, Jordan, tu ne parles pas pendant le répondeur, tu l'écoutes bien attentivement.
5: Okay,
3: attention, tu comptes jusqu'à 3.
5: Ok, non, vas-y.

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2: Attends. Le répondeur du Star System.
1: Ouais,
3: c'est qui ce mec là? Abbas Blaireau, c'est un mec qui a laissé un message donc sur le répondeur du Star. Il a pas laissé le numéro de téléphone, il était avec un pote à lui, il a donc pris un thème qui s'appelle les Hanson. Oumbap, oumbap. Et puis donc il t'a fait une petite parodie en disant que t'étais un petit blaireau, un petit puceau, hein. Et
1: qu'il fallait... je pense que c'est la même chose, hein.
3: Et qu'il fallait que tu retournes jouer aux Tortues Ninja. Qu'est-ce que t'as à rétorquer à
1: 7h23? C'est ceux qui en parlent le plus qui en mangent le moins.
3: Quoi?
1: C'est ceux qui en parlent le plus qui en mangent le moins.
3: Ah non, mais alors lui, la génération McCain, si tu veux, t'es gentil, mais on a eu un cours pendant tout le week-end, c'est bon, on va pas remettre ça maintenant. Ouais. Hein. Jordan, qu'est-ce que t'as quelque chose de concret à nous dire ou est-ce que
1: je voulais vous dire que comme mon avenir est incertain du côté de l'école,
3: oui.
1: Je me suis mis à jouer au loto sportif.
3: Et alors?
1: Et là, putain, je me suis aperçu par surprise que les matchs étaient truqués.
3: Ah bon?
1: Ouais.
3: Parce que t'as pas réussi à gagner, c'est
1: non,
3: ça?
1: Non, parce que mon pendule, je jouais pas avec mon pendule.

0: bien sûr.
1: Et lui, il se trompe jamais.
0: Bien sûr, parce que tu crois que c'est avec un pendule, c'est un pendule qui normalement qui est censé retrouver des gens ou de l'eau, qui va retrouver également des matchs de foot.
1: Ça se aussi.
0: Ah bon, d'accord. Alors qu'est-ce que
1: Lui, comme il se trompe jamais, une fois qu'il avait perdu un pendule.
0: Est-ce que tu pourrais nous donner les scores que tu Alors vas-y, donne-nous.
1: Par exemple, pour Mexique, Corée.
0: Mexique, Corée.
1: Mexique, Japon.
0: Ouais, il y a eu combien au Mexique, Japon?
1: J'ai mis 3 pour la Corée.
0: Et il y a eu combien?
1: Il y a eu
0: 3-1
1: pour le Mexique.
0: Ah oui, donc tu t'es trompé de chier, ça va.
1: C'est eux qui ont truqué le match.
0: D'accord, ok.
1: Je peux tout te dire jusqu'à la finale.
0: C'est vrai que c'est un gamin, ce mec. Ah, oh là là, tu peux pas lui parler, c'est vraiment le gamin. J'ai l'impression d'être revenu en arrière quand j'étais sous
1: Mais je peux tout te dire jusqu'à la finale.
0: Et il gamin quand même, hein, ce mec. Oh, il manque, il en est 15. Hein.
1: Ouais, c'est ça.
2: Ouais. Et qu'est-ce que tu disais?
1: Je peux tout te dire jusqu'à la finale.
0: D'accord, vas-y. Si tu nous donnes le bon pronostic, je te promets que t'auras une.
1: Pour la finale, c'est l'Iran. Hein.
0: T'auras une batterie de Playmobil. Pour l'été.
1: Bah, excuse-moi, mais pour la finale, je pense que c'est l'Iran. Hein.
0: Playmobil va à la plage.
1: C'est les meilleurs, l'Iran.
0: Hein? Playmobil part en vacances.
1: Avec l'Espagne.
0: Okay. C'est un gamin quand même, ce Jordan. Hein. Quand même.
1: Oh, arrête tes conneries quand même.
0: Hein, c'est vrai que moi je l'ai vu, je l'aurais bien botté le cul quand il est venu à la radio pour ton anniversaire quand même. Qu'est-ce que t'as eu pour ton anniversaire avant qu'on se quitte à 7h25 avant que t'ailles à l'école quand même? Qu'est-ce que t'as eu pour ton anniversaire? Il est sourd en plus à 12 ans, ça craint. Qu'est-ce que t'as eu pour ton anniversaire? Tu te passites ou pas un peu?
1: Quoi?
0: Tu te donnes, tu sens moi?
1: Quoi?
0: Que de son?
1: Vas-y, pardon, ton combiné.
0: Tu te la transites ou pas?
1: J'arrive, je comprends rien.
0: Non mais est-ce que tu te la montres? Oh là là, dis donc Jordan.
1: Quoi?
0: Tu te sens moins l'air ou pas?
1: Non mais attends. Déjà là, tu me pompes le cul avec ces questions. Alors moi déjà, je suis venu pour parler de foot.
0: Oh lui, tu me pompes le cul avec ces questions, tu me l'enlèves lui. Hein, d'accord, 7h25 du matin, quel bon espoir. Bon, c'est Jordan, hein, tout juste à peine 13 ans, hein, donc faut nous excuser. Voici tout de suite Prince avec Cream. Attention, dans 4 minutes, ça sera les infos avec Jenny Jay et également, attention, Francis Cabrel qui arrive dans les...
3: Oui, bonsoir.
4: Bonsoir, quel est ton prénom?
3: C'est Julien.
4: Bonsoir Julien.
3: Star System FM Max Radio Libre sur Internet, sur Facebook, c'est génial. Voilà, et Max, bravo à toi, franchement.
4: Merci. Nickel.
5: La réception?
6: Oui, tout à fait.
5: Très bien, je voulais savoir si c'était encore possible de réserver des chambres ce soir.
6: Oui.
4: Bingo.
5: Très bien. Nous serions 3 personnes.
6: Ouais, je vous demande un petit instant, merci.
5: Merci beaucoup. J'aurais pu glisser un petit allô.
7: Ah ouais.
5: Je vais aller 3. Allô.
8: Mais elle laisse mourir.
5: Là, elle est en train de parler, je sais pas ce qu'elle va faire, mais on attend, j'ai des dangers là. Ouais, là. Allô. Allô.
8: Ah, mais elle nous écoute, si elle se trouve.
5: Allô.
4: Bingo.
5: Je vais tout seul.
4: Bingo.
5: Bon allez, fais-en un autre parce que là pourtant j'étais bon client. Hein. On fait quoi? Oh, oui, encore un hôtel de station service? Tu me fais quoi là ce soir là?
8: Bah on se fait un petit hôtel encore une fois.
5: Allez, un petit hôtel, allez vas-y banco. On reste sur Paris ou un petit peu en province?
8: On va rester à Paris.
5: Et après on se balade un petit peu. Ouais, on va se balader aussi quand même un petit peu dans la soirée.
8: On va aller du côté d'Orléans après.
5: Ouais, ça serait bon là, Orléans. Attention, on va mettre le feu du côté d'Orléans, dans les hôtels et dans les stations service. Quelque part en France, ça va sonner. Là pour l'instant c'est des hôtels à Paris. Le but est simple, hein, un petit bruitage, un petit caca, un petit bingo et un petit allô.
9: Hôtel de ville, bonsoir.
5: Allô. Oui, bonsoir. Allô.
9: Bonsoir.
5: Je suis bien dans un hôtel.
9: Oui.
4: Bingo.
5: Je voulais savoir si c'est possible de réserver des chambres, s'il vous plaît.
9: Oui.
5: Ah, c'est quelqu'un. Pour ce soir, ce serait possible.
9: Et pour combien de nuits?
5: C'est quelqu'un. Pour 2 nuits, s'il vous plaît.
9: Est-ce que vous pouvez donner votre numéro de carte de cabine?
4: Bingo.
5: Ouais, mon numéro de carte, laquelle? Parce que j'en ai plein, hein.
9: Mais il faut que vous choisissiez au moins une.
5: Oh, ah, c'est caca. Et... C'est pour... C'est pour... C'est des chambres doubles ou pas?
9: Et vous voulez laquelle?
5: Vite, hein. Oh, c'est caca. Vrai.
9: est-ce que vous en avez vraiment besoin?
5: Oui.
9: Moi je crois pas. Hein.
5: Vite. Caca.
9: Mais si vous le faites si souvent à l'hôtel, alors on aura des problèmes.
5: Non mais sérieusement, j'ai besoin de réserver une chambre.
9: Ah bon?
5: Oui, vite.
9: Et vite?
5: Avec des toilettes, hein.
9: Ah oui.
5: Écoute, pique. Oh, c'est caca, monsieur.
9: Mais...
5: Oh, fais caca.
9: Vous êtes bien entraîné. Hein.
5: Ouais, allez, on va lui dire, elle était sympa. On est en direct sur Fun Radio, monsieur, c'est Max à l'appareil, l'animateur, la vedette.
2: D'accord. Oh, le vieux mot vedette.
5: C'est la vedette VE.
2: Ouais, enfin, vedette.
5: VEDAIT, mais qui mélange avec les fautes. Bon, écoutez, vous êtes bien sympa, on était dans quel hôtel là?
9: C'est l'hôtel de l'Elysée.
5: Voilà, c'est l'hôtel de l'Elysée en plus.
9: Ah oui, c'est devant le ministère de l'Intérieur. Ah, donc, si vous voulez, notre entretien est enregistré.
5: Oh, hein. Génial. Ah bah, je vous le fais une dernière fois. Vous l'enregistrez bien fort?
9: Ah oui.
5: Écoutez. Ah, c'est caca.
9: Vous pouvez nous appeler un petit peu plus souvent. Hein.
5: D'accord, bah, j'y manquerai pas. Je vous souhaite une bonne soirée. Ouais.
9: Merci beaucoup.
5: Au revoir. Au revoir.
9: Au revoir.
5: Ah, c'est caca. Ah voilà, moi ça la fait rire.
10: Vas-y, fais-toi plaisir.
5: Alors, ça, des hôtels de luxe.
10: Hôtel de luxe à Paris.
5: On y va, c'est parti. Je suis allé bien, mais je crois que...
2: Ah, c'est quand même plus efficace.
5: Et on l'entend bien quand même.
4: Bingo.
11: T'as passé quoi, bonsoir.
5: Allô.
11: Allô.
5: Allô.
11: Oui.
5: Oui, bonsoir monsieur. Ça serait... On est dans un hôtel, hein?
11: Pardon?
5: On est à l'hôtel.
11: Oui, l'hôtel.
5: Bingo.
11: Oui.
5: Super. Bonsoir monsieur, je suis à la réception?
11: Oui, oui.
4: Bingo.
5: Je voulais savoir si c'est possible de réserver des chambres, s'il vous plaît.
11: Aucun jour.
5: Ça serait pour... Oh, c'est caca. Ce week-end, oui. Week-end. Allô?
11: Oui.
5: Ça serait pour ce week-end.
11: Qu'est-ce qu'il vous faut comme chambre?
5: Une chambre, vous avez des chambres pour les doubles, pour un couple, non?
4: Bingo.
5: Vous en avez?
11: Oui, il nous reste encore. Hein.
4: Bingo.
5: Alors oui, je suis intéressé. C'est combien pour les...
11: Est-ce que vous pouvez vous empêcher un petit peu de donc parler normalement?
5: Oui, oui, tout à fait. Donc je voulais savoir pour le prix des... Ah, c'est caca. Des chambres, c'est combien les tarifs? Allô?
10: Ça y est, c'est...
5: Ah, bah, là, bah, là. Un autre. Allons, on y va, c'est parti.
12: Bienvenue, l'hôtel Ours Blanc.
13: Ours Blanc, Wilson, bonsoir.
5: Bonjour, je suis bien à l'Ours Blanc.
13: Ours Blanc, Wilson.
4: Bingo.
5: Bonsoir, monsieur. Est-ce qu'il est possible encore de réserver des chambres?
13: Pour que, quelle période, s'il vous plaît?
5: Pour la semaine prochaine.
4: Bingo.
5: Allô, excusez-moi. Hein. Pour la semaine prochaine, pour deux personnes? Allô?
13: Oui.
5: Oui, pour deux personnes.
13: Non, mais j'entends...
5: Oui, c'est parce que c'était mon fils qui était derrière, qui utilisait un bouton, excusez-moi. Ça serait pour réserver pour la semaine prochaine, pour deux personnes.
13: Oui, pour quelle période? À partir de quand?
5: À partir du... Oh, ça fait caca.
2: Ah ça, le caca, ça passe pas à l'ours blanc.
5: J'arrive pas à glisser. J'arrive pas à glisser encore, innocemment. Fais-en encore un autre. Où est-ce qu'on va cette fois-ci?
2: Toulouse.
5: On va à Toulouse. On y va.
2: Toulouse.
5: Mets-moi la musique de Téla, je suis en live.
2: Allô.
5: Ah,
2: Toulouse, chef.
5: On y va.
2: Alors, relou.
5: Ah, oh, il est relou ce soir, le lolo, mais grave. Pas trop longtemps la musique, sinon j'aime marrer.
14: Hôtel.
5: Allô. Allô. Il a raccroché direct.
10: Ah, vas-y.
5: Ah, ben, remets.
10: Il va encore me vendre des trucs.
5: Non mais la musique de télé-shopping, elle est mortelle celle-là. Ah. Allô?
14: Hôtel Président, bonsoir.
5: Allô?
14: Allô?
5: Oui, bonsoir monsieur, je suis bien à l'hôtel.
14: Oui, tout à fait.
5: Avec quelqu'un. Je me suis trompé. Je voulais savoir si c'est encore possible de réserver des chambres.
14: Pour ce soir, je suis navré, nous sommes complets.
5: Pour demain?
14: Pour demain aussi, pour toute la semaine. Là.
5: Bon, sinon c'est des chambres pour... Il y a des chambres de lit double?
14: Oui. Et... Lit double, lit triple.
5: Lit quadruple?
14: Oui, ça c'est pour les orgies.
5: Je voulais savoir, s'il vous plaît, c'était... Oh, avec caca.
14: D'accord. Ok.
5: Ok, je me change de la clientèle. Ok. Allô?
14: Ouais.
5: Excusez-moi. Parce qu'on est avec des amis, c'est pour ça. Alors. Allô ? Vous êtes là ?
15: Oui, tout à fait.
5: Est-ce que c'est possible de réserver de pour les fêtes de... Oh,
15: c'est caca. Non, mais... Bon, j'ai un autre appel, je suis désolé, c'est d'accord. Pas agréable, hein, les proues de caca. Mais faut que je travaille un peu.
5: Ok, okay. Bonne soirée.
15: Allez, bonne soirée.
16: Quand le mec est allongé,
17: bah, attends, il faut
16: c'est
17: refuser
16: pas
17: dans ces
16: cas-là.
17: Ouais, ouais, ouais.
16: C'est super.
17: Bah évidemment, c'est beaucoup plus joli.
16: Mm-mm.
17: Bien
16: tout
17: sûr.
16: Fait, ouais.
17: Bah écoute, ravi d'avoir fait ta connaissance.
16: Oui. Et toi, est-ce que t'aimes les fellations, franchement?
17: Écoute, je crois qu'il n'y a pas un mec qui aime pas ça.
16: Il y en a qui aiment pas ça.
17: Ah bon ?
16: Ouais.
17: Moi, ça ne me dérange pas du tout. Maintenant, il faut que ça soit bien fait, c'est clair.
16: Tout à fait.
17: Au même titre qu'unilingus, à mon avis,
16: ah,
17: pour
16: ouais.
17: une nana, doit être très bien fait.
16: Ouais.
17: Ça, à mon avis, ça met beaucoup de temps avant de savoir vraiment bien le faire.
16: Ah, il y en a.
17: C'est pas si simple que ça. Non, ça s'apprend. Il faut qu'aussi il y ait de la
16: complicité.
17: Je pense qu'il faut de la complicité avec.
16: Ouais.
17: Il faut de la complicité. Il faut que déjà, par définition, tu ne fasses pas.
16: Ça change.
17: Bah oui. Et puis même si demain tu dis putain, je lui donne son pied, il faut quand même au moins avoir envie de le faire. Faut pas que ça soit une corvée ni une contrainte de dire oh merde, putain, elle a envie de caresser. Je vais être obligé de lui mettre. Je vais être obligé de mettre le nez dans la fourrure et tout. Ça me gave et tout. Et inversement pour la fille, hein, faut pas que le mec force en disant. Au mec qui baisse la tête. Qu'est-ce que t'aimes que le mec il fait quoi pendant ce temps-là alors sur le mec il est allongé?
16: Bah, j'aime bien, tu vois, qu'il me caresse les cheveux ou.
17: Les quoi, les cheveux?
16: Ouais. Je sais pas.
17: Ça fait pas toutou, moi je l'ai. Ça fait un peu, moi j'ai déjà. Tu sais, tu fais comme ça, tu sais pas quoi faire, t'es avec tes mains.
16: Non, moi j'adore qu'il me parle.
17: Tu lui mets. Hein?
16: J'adore qu'il me parle.
17: Ah ouais, d'accord. Ouais. Genre, ouais, j'aime ça, c'est bon. Ouais.
16: Non, pas du tout.
17: Ah bon, c'est quoi?
16: Les...
17: Ouais, t'as fait les courses. Et l'autre,
16: non,
17: elle est là.
16: Non,
17: t'as
16: non,
17: le crédit pas
16: du tout.
17: Comment ça, t'as pas acheté de pain?
16: Non, pas du tout, je sais pas. Moi j'avais adoré, c'est un copain qui me parlait de ma sœur.
17: Quoi?
16: Mais tu vois, n'importe quoi. Et mais enfin, en fait, j'adore qu'il me parle, mais de choses communes, quoi, des un peu n'importe quoi. Ben pas quand même. Bon, t'as fait les courses, mais des choses. Qu'est-ce qu'il me parlait?
17: Là, avec Manu, on se demande si c'était pas un peu timbré, quand même.
16: Mais pas du tout.
17: Mais attends, mais ça craint ton copain qui commence à parler de ta sœur.
16: Mais non, pas de ma sœur, mais je disais ça comme ça.
17: Ah bon?
16: Mais je sais pas qu'il me parle, je sais pas de quoi, mais d'un. Je sais pas.
17: Tu préfères pas plutôt qu'il te parle, qu'il te fasse autre chose?
16: Bah, disons que je suis pas
17: tout. Bah, c'est pas que je vais raconter ce que je faisais. Sinon, ça va aller loin. Mais moi, je parle pas, moi. C'est en train
16: de faire. Qu'est-ce que tu fais, toi?
17: Moi, je suis arrivé, bah, je sais pas, mais tu peux déjà, bon, tu peux caresser.
16: Ouais.
17: T'es pas obligé de te mettre complètement de face, tu peux te mettre un peu de côté et tout. C'est-à-dire qu'elle, pendant qu'elle est là, toi, tu peux venir lui caresser les fesses. Bon. Je peux pas raconter ça maintenant, mais tu mets un doigt entre l'arrêt des fêtes, tu fais plein de trucs, tu t'amuses.
16: Ouais.
17: On peut être là à discuter. Oh là là. Tu sais, on avait dit qu'on prendrait un appart tous les deux.
16: Non,
17: là, je suis en train de réfléchir. Pourquoi pas qu'est-ce que t'en penses? Oui, mais tu sais.
16: C'était du monoeil.
17: Ben voilà, par exemple.
16: Il mettait du monoeil dans le dos, c'était super.
17: Parce que là, je comprends pas l'histoire de parler, là. C'est quoi, ça?
16: Ben, je sais pas, moi j'avais un mec comme ça qui fume, qui se prenait une clope. Donc, j'ai une fellation et ça, j'ai pas du tout apprécié, quoi.
17: Mais attends, mais fumer une clope pendant que l'autre, elle suce. Non, mais attends, mais c'est n'importe quoi.
16: Ah, mais ouais, tout à fait.
17: Ils sont graves, les cums.
16: Allez, mais vraiment, j'ai dit, mais c'est bon, tu.
17: Ah, et puis t'arrêtes des fesses, ça servait de cendrier, quoi.
16: Non, mais. N'importe quoi, le mec.
17: Quoique, quand tu demandes à ton mec qui te parle et qui te raconte de quelque chose que vous avez en commun, bah, je vois pas ce qu'il peut raconter, quoi. Je vois pas ce qu'il a pu te dire d'intéressant, hein.
16: Enfin, bon, moi, ça m'avait pas mal excité.
17: En plus, ça déconcentre, c'est-à-dire que toi, tu penses à ce qu'il te dit.
16: Mais non, d'un côté, tu peux échanger des choses, tu peux arrêter, tu peux l'embrasser. Oh,
17: ah oui, remarque, quand tu fais, et tu peux très bien être avec la langue, et quand tu lui frottes le nerf de droite à gauche, c'est non, et puis quand tu fais de haut en bas, c'est oui. Oui. Oh non, bah attends, le délire. Non, mais il vaut mieux faire autre chose, moi. Moi, je suis né en 69, ça la branche. Moi aussi, je suis né en 69. Et alors, une pipe, une clope, hein, comme disait l'autre. Avec 200 francs, qu'est-ce que t'as le droit? Une pute et une bière.
16: D'accord.
17: Non, mais rien à voir, hein, c'est des blagues qu'on me lance sur le Minitel. En tous les cas, t'as réveillé le Minitel d'entrée, t'as
16: c'est
17: Jean-Jacques
16: vrai.
17: Qui est arrivé. Des questions un petit peu plus gore, du genre est-ce que t'avales, tout ça.
16: Oui.
17: Carrément.
16: Ah ouais, j'adore. Tu vois, c'est après
17: bon,
16: le matin.
17: Alors, bon, c'est bon.
16: Écoute, non.
17: Bon, bah attends.
16: Mais pourquoi c'est tabou. Tu
17: non,
16: vois, c'est tabou.
17: Je dis c'est bon, je vais m'exciter de trop. Quand je dis c'est bon, c'est pas
16: mais
17: bon.
16: Mais n'importe quoi, tu vois, on peut pas parler sérieusement.
17: Mais si, on va parler sérieusement. Mais si, mais attends, non, mais non, qu'est-ce qu'il y a de plus sérieux, ça m'excite. m'excite. Attends, qu'est-ce que tu veux que je fasse?
16: Bah
17: oui. Ambre.
16: Oui.
17: Ambre de tes yeux.
16: Oui. Ambre.
17: On va revenir dans un instant avec toi, d'accord?
16: D'accord.
17: S'il y a des gens éventuellement qui veulent venir te parler, s'il y a des garçons, bah, qui n'hésitent pas à nous appeler. Salut le roi du Star System, tu es mortel et tu as raison pour les meufs. Station Musique de Nuit, volume 2. Eh bien, vous appelez dès maintenant au 0803 08 5000, exclusivement 0803 08 5000. Apparemment, Stéphane qui était sur le Minitel et qui souhaitait parler à Ambre, qui doit toujours être avec nous.
16: Oui.
17: Oh là là, mais le braquemar grave. Hein. La Gaule de chez La Gaule. Hein.
16: Bah ouais.
17: Oh, bah, dans la famille La Gaule, je voudrais Max, bonne pioche. Hein. Je vais te dire, on est dedans à 200%. Hein.
16: Très bien.
17: C'est bien, c'est que tu m'as fait border le Minitel aussi. Il y a Astrid qui fait la fellation et la possession de l'homme par la femme. C'est un plaisir immense. Il a 40 ans et c'est bien parlé tout
16: ouais,
17: ça.
16: Tout à fait.
17: Peut-être que vers 1h du matin, 1h30, je ferai peut-être un petit débat sur les positions de cul quand même. Hein, je...
18: quand c'est même... bien que ça faisait longtemps pour toi, mais quand
17: non,
18: même.
17: Non, mais ça s'impose là, ça s'impose là. Ah, oh, mais il faut que je dessude la map monde là dans mon caleçon là avant la fin de la soirée, là c'est clair, il faut que je remette un petit coup de gourdin là parce que ça. Ah, oh, ouais, là, là, génial quoi. T'avais encore des choses à rajouter
16: Oui.
17: Vas-y.
16: Oui, oui, moi je voulais parler aussi des lieux insolites.
17: Ouais, bon, on va rester.
16: Il y a des lieux pour les faire, tu vois.
17: Il y a quoi, ouais.
16: Par exemple.
17: Tu parles toujours de la fellation là. Hein.
16: Ah, oui, toujours, hein. Encore et toujours. Surtout au cinéma.
17: Ouais, parce que tu sais, c'est vite torché quand même. Ça peut se faire en 5 minutes. Hein. Ça peut être vite fait quand même. Hein.
16: De où ça?
17: Non, mais je dis en plus, c'est vrai que c'est plus facile que la pénétration. Ça peut être vite fait. Genre, tu te baisses, t'as ramassé un stylo, puis tu le cherches pendant 10 minutes.
16: Ouais, bah voilà.
17: Tu crois que tu l'as et tu l'as pas. Alors, tu remontes et tu redescends. Ah, bah, je l'ai refait tomber, je le ramasse. Ah, bah, je l'ai refait tomber, je le ramasse. Mais tu montes et tu descends comme ça. Ouais, c'est vrai, ouais.
16: T'as le cinéma, t'as la voiture, dans la voiture.
17: Voilà, moi je l'ai déjà fait, ça on me l'a déjà fait dans la voiture alors que je roulais,
16: mortel.
17: Putain, dans un bouchon.
16: C'est oh là mortel. Là. Et c'est ce qui est surtout excitant, c'est les gens qui sont autour.
17: En
16: tu vois.
17: Tchécoslovaquie, mais mortel.
16: En Tchécoslovaquie.
17: Il y a 4-5 ans, sur l'autoroute. Sur l'autoroute. Quitter l'autoroute. Là, tu vois, là, la chanson elle prend toute sa valeur, là. Ah oh, ouais, c'était bien, ouais.
16: Surtout pas. Un conseil, pas dans l'eau, quoi.
17: Ah, sinon, il y a des mecs chez eux qui disent que le meilleur endroit insolite, c'est quand même chez eux, hein.
16: Bien sûr, mais moi, ce que j'aime, c'est le côté exhibitionniste.
17: Ah bon?
16: Ah ouais.
17: Tout le temps?
16: Pas tout le temps, mais c'est vrai que ça m'excite doublement, quoi.
17: Ouais.
16: Le fait qu'il y ait des gens autour...
17: C'est quand même plus simple.
16: Pour regarder...
17: Ah ouais. Ah, moi, ça me fait un peu flipper. Moi, je suis pas... Je suis pas coincé, mais ça, c'est un truc que j'aime pas trop, le voyeurisme.
16: C'est un peu pudique par rapport à ça.
17: Pardon?
16: C'est un peu pudique, alors.
17: Et pourtant je fais un métier tu vois qui ne l'est pas quoi. C'est peut-être pour ça que je fais de la radio, comme ça on voit pas ma tronche et tout. Peut-être que là je suis en train de me toucher la queue pendant que je te parle.
16: Mm-hmm. Hein?
17: Non mais je sais pas, moi j'aime bien ce côté quoi que je l'ai déjà fait, hein. J'ai déjà raconté 10 fois ce que j'ai déjà fait dans des endroits plus ou moins publics.
16: J'avais écouté quand tu nous avais raconté dans la voiture.
17: Oui. Oh non mais autre chose, d'autres trucs, mais je l'ai même fait ici, alors. Sur la tête de ma mère.
16: En direct?
17: Ouh. En direct, mais ça remonte à 5 ans, ouais. 4-5 ans.
18: Sinon, tu peux toujours dire parce qu'on n'était pas là pour vérifier.
17: Oh, bah, tu pourras demander à la personne concernée, elle te le dira. Je m'amuserai pas à le raconter comme ça, sinon je le garderai pour moi.
19: Ok, j'y vais.
17: Il y a 4-5 ans, sur Phil Collins en plus, j'étais en train de parler, je faisais un speak, j'ai parlé, c'était à l'époque, il n'y avait pas de libre antenne, hein, je faisais la nuit, puis pendant que je parlais, ici, quoi. Et là, par contre, c'est, même si tu sais qu'il est 2h du matin et qu'il y avait quand même déjà un gardien à l'époque, tu te dis, putain, le mec qui rentre pour faire une ronde, t'es bien. Et donc j'ai parlé.
16: Tous les deux dans le studio.
17: Bah oui, non, ouais. Mm-hmm. Non, il y avait l'animateur d'après aussi. Il y avait ceux d'avant d'un coup qui se sont pointés. Il y avait le patron. Non, mais bien. Mm-hmm. Non, mais j'ai fait des. Bien. C'est comme on avait fait. Ouais, hein?
16: Des bons souvenirs, quoi.
17: Mmh.
16: Mais surtout, oui, pas dans l'eau, quoi.
17: Ah ouais, c'est
16: un
17: clair.
16: Un conseil, c'est nul, c'est
17: bah,
16: vraiment.
17: Bah, c'est pas bien, moi aussi, je trouve ça pas bien aussi.
16: Oh là là. T'as de l'eau dans la bouche, t'arrives pas à respirer, c'est nul.
17: Ah non, on parle de la fellation, mais même la pénétration dans l'eau, je trouve pas ça bien. Faut sortir de l'eau parce que c'est dedans, c'est quoi, c'est dur, je trouve que c'est pas bien, c'est pas agréable, non? Je suis d'accord, ok. Désolé, personne veut te parler. Non, il y en a plein, en fin de compte, mais il laisse juste des messages Minitel et voilà. Il y a juste Curtis qui fait, voilà, moi je la prendrais bien, sa voix m'excite, ça s'arrête là, quoi. Donc, je sais pas si ça vaut le coup pour toi de leur parler.
16: Pas trop, non.
17: Voilà, ben bah, écoute, au plaisir un jour peut-être à Paris ou à Rennes, hein.
16: Peut-être.
17: On va aller faire une soirée à Rennes, t'es maquée en ce moment?
16: Oui.
17: Ah oui, d'accord, bon là, laisse tomber alors.
16: Ah
17: bah oui, quand même.
16: Ouais, mais tiens, je voulais parler de
17: ça dépend, est-ce que Sucé s'est trompé?
16: Hein?
17: Est-ce que Sucé s'est trompé? Ah, c'est la question,
16: Ah, c'est quand même, si tu veux.
17: Ouais, quand même, hein, moi je suis d'accord.
16: Ouais.
17: Ok, d'accord. Pour toi aussi, Gaëlle, tu sais, c'est trompé quand même.
18: C'est clair.
17: Bon, on est bien d'accord.
16: Ouais,
17: hein, c'est le contact de la peau, comme ça.
16: Ouais.
17: Gaëlle, elle mange une pomme, du coup. Ça lui a donné faim, quoi. Il y a beaucoup de gens hein, sur Minitel. Il y a Adrien. C'est quoi le département? C'est 57?
16: Non, 35.
17: 35, ah, d'accord, ok. Il y a des gens sur Minitel qui voudraient absolument te parler. Hein. Ça, moi, je veux lui parler. Il y a Alexis. Tiens, on va prendre Alexis quand même. On va essayer de le rappeler. On va te mettre en attente 2 minutes. Je vais prendre d'autres personnes qui y attendent. Mm-hmm. Et je te rappelle juste après. Tu ne quittes pas et on va demander à Alexis de raccrocher. Manu va te rappeler, d'accord? Ambre?
16: Oui.
17: Tu ne bouges pas, hein?
16: Pas de problème.
17: D'accord, tu es gentille. Je lui tente de Nantes. Salut, Baba.
19: Bonsoir, bonsoir.
17: Tu voulais réagir par rapport à ce que disait Ambre tout à l'heure?
19: Moi, en fait, je suis l'opposé d'Ambre, mais version masculine.
17: Ah, c'est-à-dire?
19: C'est-à-dire que depuis 13 berges, j'en peux plus. Le cunis, c'est trop. J'aime trop ça, quoi. J'aime vraiment trop ça.
17: T'aimes trop être dans la chatte?
19: Ah, mais trop!
17: Bon.
16: Ouais, très
17: bien. Bon, bah écoute, ne bouge pas, on va en parler d'ici quelques instants. Si vous voulez nous appeler pour parler de Radio Libre, bien entendu, pour vous lâcher, pour discuter, 0803-08-5000. On attend vos appels en masse, les enfants. Il faut toujours être réveillé. Dites-vous qu'il y a ça. On a Kim Kul, on a également Manu qui sont là, il y a du monde. Hein. Donc si vous voulez vous amuser, faire connaissance et me laisser tes petits messages en direct. Et d'ailleurs, d'ici quelques minutes, il va y avoir un débat qui va porter sur. Puisque là, on dit toujours fun le cul. Bah là, on va en parler de cul. On va parler de relations sexuelles, de position, de tout ce qui peut être lié au cul, tout ce qui se passe dans le lit, un petit peu les endroits un petit peu originaux, enfin tous les trucs un petit peu rigolos. Garçons et filles, on a besoin de vos appels au 0870-5000 et 0803-08-5000 pour en parler. Il faut des filles également. Hein. On aura Ambre, je crois qu'il y a une autre demoiselle qui a déjà été sélectionnée. On a besoin de garçons, ça va être assez simple à trouver. Mais alors des filles là-dedans, noyées dans le standard, ça va déjà être moins évident. Déjà, vous êtes plus timide et réservé pour en parler, ce qui ne veut pas dire vous en faisiez moins. Loin de là même, je dirais. Mais c'est vrai que les filles ont tendance à moins insister au standard quand elles voient qu'elles n'arrivent pas à le joindre. Donc n'hésitez pas, mesdemoiselles, à appeler au 0803-08-5000, c'est au prix d'une communication normale. Voilà, on récupère Ambre avec nous et également Baba.
19: Bonsoir.
17: Oh l'hôte. Bonsoir. J'ai 18 ans, j'ai une voix d'homme et j'adore faire des cunilingus. On écoute Baba.
19: Ouais, depuis vraiment, franchement, depuis que j'ai. Mais en fait, c'est pas le cuni que j'aime, c'est faire plaisir à la fille.
16: Ça, ah, ça c'est bien.
19: Ça c'est vraiment mon panard. Pouvoir passer ma langue entre deux lèvres et caresser des nichons en même temps, mais. Vraiment le panard. Que franchement, je connais rien de mieux. Et je me suis jamais fait. Par contre, je connais pas la fellation.
17: Ah non, c'est-à-dire que toi, tu fais. Et la fille à qui tu donnais du plaisir comme ça, déjà, est-ce qu'elle a demandé à te sucer et t'as toujours refusé ou on t'a jamais. Aucune fille n'a pris l'initiative de te le faire?
19: Non, en fait, je me suis toujours fait enculer dans les histoires d'amour, en fait.
17: Ah d'accord, ok, donc t'es pédé.
19: Absolument pas.
17: D'accord, mais... non, mais elles n'ont jamais voulu le faire.
19: Voilà, exactement.
16: C'est très égoïste parce que tu leur donnes du plaisir et.
17: Non, mais après, elle peut te donner d'autres plaisirs à un autre moment. Je veux dire, elles peuvent faire autre chose aussi. Elles peuvent très bien faire des préliminaires sans te sucer.
19: Absolument.
17: Bon, ben voilà.
19: Bon, c'est vrai que j'ai jamais connu la fellation et j'en rêve.
17: Carrément. Mais tu leur as jamais demandé officiellement
19: Non, en fait, je suis un peu timide.
17: C'est vrai que c'est pas facile à demander. Hein.
16: Ouais, je crois, ouais.
17: Ouais, ça se demande pas d'ailleurs. Je crois que ça se fait d'instinct,
16: et
17: quoi.
16: Et feeling.
19: Même avec le feeling, quoi. Je sais pas, ça passait pas.
17: Mm-hmm. D'accord. Pourquoi tu crois que quelle est la technique à aborder, Ambre, pour demander à une fille de. Je sais pas comment
19: ça
17: lui expliquer. Non, mais se demander, je veux dire, vers ce que t'es. Ambre
16: aurait.
17: Non, mais je disais demander, pas verbalement, mais par des regards. Est-ce que tu.
16: Ouais,
17: t'as une
16: des
17: technique
16: regards.
17: Bah voilà.
16: C'est très important. Je crois aussi. Je crois qu'il faut quand même en parler avant, tu vois. Vous en parlez aussi. Moi, j'en ai toujours.
19: Voilà, ça, c'est une chute.
16: Bien parler. On essaye de se trouver des tripes, tu vois. Moi, j'aime bien ça et tout. On en parle. Bon. Mais je crois que c'est surtout. C'est quand t'es avec la personne avec qui tu fais l'amour, je crois que c'est un feeling. Tu le sens ou tu le sens pas. Et, bon. C'est sûr, tu peux le proposer. Une fille, tu peux lui dire est-ce que tu pourrais me faire une fellation? Est-ce qu'on pourrait. Éventuellement.
19: Éventuellement.
16: Ça dépend de la fille, si elle est assez ouverte, si elle est assez compréhensive, éventuellement.
19: Mais je suis vraiment tombé mal à chaque fois, en fait.
16: C'est vrai?
19: Ah ouais, c'était. Ça a vraiment été la galère, puisque. Toi, je me faisais larguer au bout d'une soirée, ou alors.
16: Mais c'est déjà remarquable que tu aimes le cunnilingus. Franchement, parce qu'il n'y a vraiment pas beaucoup de mecs qui aiment.
19: Ah, mais j'aime trop ça, vraiment. C'est
16: extrêmement rare, et c'est d'ailleurs dommage, parce que moi, j'adore ça aussi, tu vois.
19: Ouais, je me doute bien.
16: Oh là là, mon grand fantasme. Tu veux, c'est qu'un mec me fasse jouer rien qu'avec un cunnilingus.
19: Oh, j'ai déjà fait ça.
16: C'est vrai?
19: Oui.
16: Écoute, c'est formidable, moi j'en rêve. C'est
19: enfin, à mon avis, je sais pas, là je suis un petit peu modeste, mais à mon avis, oui. À mon avis, oui.
17: Non, t'es pas un petit peu modeste là, tu veux dire, c'est tout l'inverse.
19: Oui, c'est tout l'inverse. Oui,
17: effectivement. Ouais. Non, tu veux dire que tu es peut-être un petit peu trop sûr de toi, quoi. Que, enfin, t'es sûr d'avoir donné beaucoup de plaisir en ne faisant que ça, quoi.
19: Non, justement, je ne suis pas sûr, mais à mon avis, oui.
17: Ah ouais. Non, mais je veux dire, j'en doute pas sur l'instant, c'est bien faisable. Okay, tu sais, okay, comme okay. On dit que le. Tu sais, des fois, tu mets un bon doigté, même avec un doigt, tu peux emmener quelqu'un d'assez loin, quand
16: tout
17: même.
16: Fait, ouais.
17: Moi, j'ai souvent. On sait, on parlait du fameux. Et oui, Gaëlle, à chaque fois, elle dit merde, putain, on m'en parle.
18: Non, mais c'est quoi, toi?
17: Moi, j'en parle. Mais non,
18: depuis 9 mois.
17: Mais non, mais attends, je l'ai fait pendant 5 ans, donc j'ai des souvenirs quand même. J'ai encore des séquelles, hein, c'est comme l'armée, ça s'oublie pas. Hein.
18: C'est pas trop mal.
17: Hein? Ah non, ça fait du bien des fois d'en parler parce que ça te rappelle des bons vieux souvenirs, ouais. Contrairement à l'armée. Mais quand tu mets un bon doigt, et moi il y a un truc à chaque fois qui fait délirer les nanas, parce que tu sais, on parle du point G, on dit ouais, il n'existe pas, est-ce qu'il existe et tout. Certaines disent que oui, certains disent que non. Et moi on m'avait dit souvent, et j'en ai discuté avec des copines de nanas, pour voir un peu, et tu sais, c'est en fin de compte sur le, dans le vagin à l'intérieur, sur la paroi du dessus, et pas forcément très profond, quoi. C'est pas à la hauteur de la fente, mais pas très loin, à 4-5 cm. Et il est vrai qu'il y a un endroit, non mais attends, c'est comme quand tu touches le
18: dessin.
17: Mais c'est comme quand tu touches le mec, la verge, il y a le nerf en dessous. C'est vrai que la nana, si elle y va très délicatement, rien qu'avec le nerf, déjà, ça te donne des frissons. Regarde, mais fais un truc tout con. Quand t'es tendu comme ça, tends la main. Tu te tends la main. Tiens, fais-le, Baba. Même Gaël, même membre, hein, tu peux le faire, mais pour une nana, ouais. Vous prenez la paume de votre main et vous la tendez bien.
19: Ouais.
17: Tends-la bien. Et après, tu prends le doigt donc d'une autre main et tu viens frotter très délicatement, très délicatement dessus, comme ça. Tu viens tout doucement dessus.
19: Mais ça n'a rien à voir, franchement, tu peux te faire embrasser dans le cou.
17: Non, mais ça donne des frissons de pas possible. Et quand tu touches le nerf d'une verre, enfin, tu vois, d'une bite en dessous, ça déchire, mais ça te déchire,
19: c'est
17: ça te.
19: Clair.
17: Ça te tend, c'est comme si quand il fait trop froid, ça te fait mal à la colonne des fois. Et le vagin, quand tu mets à l'intérieur, il y a un endroit où tu vas toucher. Je te jure, les nanas, si tu vas tout doucement et que tu viens pas racler comme un porc avec tes ongles, évidemment, si t'as des ongles de guitariste et tout, l'autre tu lui défonces la peau et tout, et vas-y, tu te croirais, tu sais, dans du fromage râpé là-dedans, c'est un gros bordel, mais tu vas tout doucement, tu vas très délicatement comme ça, t'as le vagin à l'intérieur, regarde, je t'explique Manu, t'as l'ouverture, t'as le vagin comme ça, tu mets le doigt à l'intérieur et à peu près là, à cette hauteur là, ici là, juste là. Et tu vas délicatement comme ça, tu donnes, je te jure que quand tu touches comme ça et que tu y vas, au bout d'un certain temps, quand t'as bien le doigté, à un moment donné, il y a des filles qui peuvent, enfin, c'est pas à l'explosion, mais qui partent bien, juste avec un doigt.
16: Tout à fait, oui.
17: Ouais.
16: Ah ouais, je suis tombée en transe, moi, effectivement, sur un banc d'un parc, si tu veux, avec un copain, enfin, mon copain, hein.
17: Ouais, qui te mettait un doigt.
16: Mais le délire complet, quoi.
17: Ouais.
16: Et c'était comme ça, on se caressait gentiment et tout, mais je savais plus du tout où j'étais vraiment... C'était assez fort, quoi.
17: Ouais.
16: Et j'en garde un souvenir mémorable, vraiment.
17: Bon.
16: Ouais.
19: Ça me rappelle plein de trucs, ça, les bancs.
17: Hein?
19: Ça me rappelle plein de trucs.
17: Ouais, les bancs de l'école.
19: Non, les bancs de parc.
17: Les bancs d'Abasile.
19: Ah oui.
17: Les bancs d'Abasile. Ouais. Ouais. Enfin, quelle est la chose la plus délirante que t'aies fait pour l'instant, Ambre? Enfin bon, quoique t'es jeune encore, t'as encore des choses à voir. Hein.
16: T'es
17: loin d'être blindé. Hein. Puis on en apprend tous les jours, il n'y a pas d'âge.
16: Ouais.
17: Qu'est-ce qui t'a bien fait délirer? Quel est le meilleur souvenir que tu aurais?
16: Oh là là, l'expérience que j'ai avec une fille.
17: Ah ouais, carrément. Déjà? Putain. Vous êtes bien, les filles. Aujourd'hui, la nouvelle génération, quand même, les nanas, de plus en plus, hein, on en voit de plus en plus. Ouais. On en entend de plus en plus de filles qui ont envie de relations avec une autre nana, quoi.
16: Tu vois, je suis assez, en fait, j'aime beaucoup les contacts avec la bouche, la langue. Et ce genre de contact, moi, je le trouve beaucoup, beaucoup avec une femme, si tu veux. Et j'ai toujours recherché ce genre de relation. Et donc, j'ai rencontré quelqu'un, on en a parlé, tu vois, toujours. Et c'était formidable, vraiment.
17: D'accord.
16: Mais c'est avec la langue, quoi.
17: Ouais.
16: Il n'y avait pas de Michel, c'était pas du tout ce genre de truc. C'était des caresses, c'était avec la langue, la bouche, mais c'était...
17: Ouais. Et toi, Baba, le peu que, apparemment, parce que t'as encore pas mal de choses à voir.
19: Le peu que j'ai fait, tu veux dire?
17: Non, enfin, le peu, ouais. Enfin, qu'est-ce que t'as un bon souvenir, un endroit, quelque chose que t'as fait avec une copine ou un truc rigolo?
19: Mais je n'ai presque que des bons souvenirs, sauf le lendemain matin.
17: Ah oui.
19: c'est que ça à chaque fois.
17: T'as déjà de la chance que t'arrives à le faire le premier, enfin, de la chance que t'as envie et que t'as envie qu'elle ait envie de le faire le soir même, quoi.
19: Moi, j'ai toujours envie, mais bon, la plupart du temps, c'est toujours à la fille de décider.
17: Ouais.
19: C'est le plus dur à trouver d'ailleurs. Mais oui, j'ai toujours eu de la chance au début, mais jamais toujours de la malchance à la fin.
0: Ah bon, d'accord.
19: Exactement.
0: Très bien, on va discuter dans quelques minutes. On va faire une sorte de pas un débat, hein, parce qu'on fait pas de débat sur ce genre de sujet, mais on va aborder en tous les cas ce sujet. On va voir sûrement que des gens vont apprendre mutuellement, et puis on n'est pas obligé que de dire ouais bah moi c'est simplement par derrière machin, mais qu'on explique éventuellement comme tout à l'heure des endroits très particuliers, des anecdotes ou des choses qui font mouche quasiment à 100% des fois sur une nana ou sur un mec. Donc
16: c'est vrai qu'il y a des zones qui sont très importantes.
0: Bah bien sûr. T'en as deux trois à donner, à citer déjà, Ambre.
16: Ouais, des zones très simples comme par exemple les paumes des mains.
0: Bah oui, c'est ce que tu disais tout à l'heure.
16: C'est affreux. T'as aussi pour les hommes surtout, hein, je parle les hommes, les épaules.
0: Ah bon?
16: Ouais, la poitrine.
19: Moi. Ouais, moi pas spécialement non plus.
0: Non, les épaules pas trop.
16: Ah
0: hein.
16: Ouais, la
0: non.
16: poitrine.
0: Moi c'est le cou.
19: Ouais, la poitrine j'aime bien aussi.
16: Fou exactement. T'as la racine du pénis aussi, c'est mortel.
0: Mm-hmm. C'est clair. Ah bah oui, ça oui, mais bien forcément, parce que quand c'est tout dur, c'est déjà, il y a un air, il y a un machin, il y a un truc qui est... Il y a un truc qui part en couille dans ce bordel là, dans cette tige là, je sais pas ce que c'est, mais ouais, c'est vrai que c'est... c'est toujours pareil, hein. On ne le cessera de le répéter toute notre vie, depuis 2000 ans et encore dans 2000 ans, faut que ça soit bien fait.
16: Tout à fait.
0: Voilà. En tous les cas, faut y aller délicatement. Il faut pas croire que plus on y met des gros coups de langue dans la foufoune, c'est parce qu'on va jusqu'au bout de la langue, qu'on va jusqu'on prend toute la... le machin, le bastard dans la bouche, que ça veut dire que forcément, ça veut dire, oh là là. À mon avis, je dois le faire kiffer, le mec, parce que... Non, c'est pas vrai. Voilà. Ok ?
16: Très bien.
0: Bon, bah, Ambre, si tu veux participer, tu bouges pas.
16: Ouais.
0: Et, je sais pas comment on fait, hein.
19: Ah, mais j'ai plein d'anecdotes, moi aussi.
0: Ah, vas-y, vas-y.
19: Ah, et comment ? La première fois, je l'ai fait à 12 berges dans une douche de colo.
16: Ah.
19: J'ai dû m'y reprendre à 7 fois.
16: Ah, non.
19: Parce que je me suis cassé la gueule.
0: À 12 ans ?
19: À 12 ans. Affreux. Affreux.
0: Et
19: voilà, je me suis...
0: Elle avait quel âge, elle?
19: Elle en avait 16, c'était une rebeu.
0: Ah d'accord, ah oui d'accord, donc, parce que c'est une rebeu, je l'ai violée.
19: Ah non, absolument pas.
0: Ok, d'accord, quoi d'autre encore?
19: Quoi d'autre encore? Mon bahut, j'ai beaucoup aimé mon bahut, les chiottes de mon bahut.
16: Ah, ouais. Les chiottes des bahuts.
19: Le dimanche dans le bahut, le mercredi après-midi dans le bahut, après la colle dans le bahut.
16: Oui, quand même.
19: Dans le parc du bahut, dans...
0: C'est vrai?
19: Ouais, c'est vrai.
0: Non,
19: c'est
0: mais vrai. Tu fais ça à quel moment?
19: Non, mon parc, non, mais tu te rends pas compte à Nantes. T'es déjà venu à Nantes?
0: Non. Aussi une fois, très rapidement. Ouais.
19: Très
0: juste
19: rapidement,
0: pour une fois.
19: J'ai regardé les filles à Nantes. Ouais. Là, toi, sur le cours de 50 étages, mais tous les 10 mètres carrés, il y a des.
0: Non, mais j'ai pas dit qu'elles étaient pas bien, mais c'est d'arriver à le faire ça dans ton bahut, je veux dire, dans la cour. Tu fais ça à quel moment? J'ai pas dit qu'il y en avait pas, j'ai pas dit avec qui, j'ai dit à quel moment?
19: À quel moment? Bah, je te le dis, justement, juste après, par exemple, le mercredi après-midi après la colle, ou le dimanche, parce qu'on peut rentrer tranquille dans mon bahut, parce que.
0: C'est-à-dire
19: que
0: le dimanche, après... t'aimes bien retourner sur ton lieu de travail pour aller.
19: Non, mais justement, c'est le trip, c'est le fun de faire ça à l'intérieur de son bahut qui est puissant.
0: Ah ouais.
19: Moi, j'aime bien ça.
0: Ah bah, enfin, oui, t'aimes bien ça, ouais. C'est pas moi, c'est pas un endroit qui me chiffonne l'esprit à vouloir le faire, hein.
16: Non.
0: Non, là, franchement, le bahut, là non plus, là.
19: Ouais,
0: mais bon, non, mais chacun ses tricks, chacun ses tripes.
19: C'est clair.
0: Voilà, bah écoute, merci en tout cas pour ton témoignage, Baba.
16: Max, oui. J'aurais bien voulu parler de la masturbation féminine.
0: Bah, on va le faire tout à l'heure, dans le débat, on va aborder tous ces sujets-là tout à l'heure, d'accord?
19: Ambre, par contre, tu pourrais me donner un coup de main, puisque je crois connaître tout sur le cuni, mais bon.
0: Un coup de main, il veut se faire branler, le con.
19: Non, mais tu pourrais peut-être m'en apprendre, toi.
16: Vas-y.
19: Je pense que j'en ai fait beaucoup, et je sais pas, il me faudrait une position, un nouveau truc à faire avec un
0: qui
19: tourne autour du cuni.
16: Écoute,
19: je t'écoute.
0: Mais pour le meilleur moyen de se faire sucer, c'est de faire un 69, hein.
16: Bien sûr, ouais.
0: Bah ouais, si tu veux te faire sucer, c'est-à-dire que si tu commences à lui faire le cuni renversé, forcément, à un moment donné, elle va pas se contenter de fermer les yeux et de prendre son pied. À un moment donné, elle va avoir une sorte d'un truc. Elle va avoir un bout de bambou qui. Elle dit putain, il y a un truc qui part en couille. Bah, ça tombe bien, ma chérie, c'est mes deux couilles avec ma bite, et voilà.
16: Il y a quelque chose. Vous avez vu, bah, certainement, talon aiguille.
0: Tu vas lui donner des coups de massue, elle va pas comprendre.
16: Est-ce que tu as vu quand elle est sur cette espèce de. Elle est en hauteur, si tu veux.
19: Ouais.
16: Et le mec arrive par-dessous.
19: Oui, j'ai déjà fait.
16: Eh ben, ça, c'est mortel.
19: Je sais.
16: Et je l'ai essayé des dizaines de fois, et à chaque fois, c'est. Extase, quoi. Vraiment l'extase. Ça, c'est très, très bien. T'as aussi, éventuellement, par exemple, dans la cuisine, éventuellement, elle s'assoit sur une table en hauteur. Et toi, tu peux arriver par-dessous, tu glisses ta langue entre les lèvres, c'est très très bien.
0: Ça va Gaëlle, t'es en train de te toucher. Ah non, bah non, je la voyais en train de... Je la voyais dans une...
18: J'étais en train de comparer ma hauteur de chaussette par rapport à mon jean et je trouvais ça assez
19: regardant. Ouais.
0: On est en train de parler de cunilingus, de machin, et l'autre elle compare la hauteur de ses chaussettes.
17: Oh là là. Elle est en train de se dire avec Manu, oh le bleu me va bien. Et t'as Manu qui l'a fait, oh.
18: Ce qui me gêne dans le jean, si tu veux, c'est que tu vois là, entre la chaussure et le jean.
17: Oui, on y voit tes chaussettes.
18: On voit mes chaussettes, bon, jolies chaussettes.
17: Et alors, quel est le problème?
18: Ça te gêne.
17: Ah, ça te gêne, d'accord, ah, oui, ok, bah faut pas en mettre, hein.
18: Des chaussettes ou des
17: jeans? Ah oui, des chaussettes.
18: Non, mais c'est pas ça, t'as pas compris, c'est que le jean il est trop court.
17: Ah! Non mais tu sais, même moi qui ai la bonne hauteur, tu sais, si à un moment donné tu te mets comme ça, t'es obligé à un moment donné de voir les chaussettes.
18: Ouais,
17: hein. Mais pourtant, excusez-moi, on revient après avec les cunilingus. Hein. On change de sujet complètement, mais tu vois, le jean il est à la bonne hauteur, je sais pas.
18: Alors tu vois, il est un peu...
19: Ambre.
17: Ah oui, toi, oui, d'accord.
19: Quel âge as-tu?
16: Pardon? Pardon?
19: Je ne t'entends pas.
17: Elle a 19 ans.
16: 19 ans.
17: À 19 ans.
16: Oui, c'est pas mal, là.
19: Ouais.
16: Je voulais juste te demander, les filles à qui t'as fait des cunilingus, est-ce que ça avait une odeur particulière?
19: Un goût particulier.
16: Ouais. Parce que tu sais que t'as... Enfin, moi, personnellement, je me prends des douches vaginales avec des gels ou des... Et c'est très, très bien.
17: Ouais.
16: Et je sais que t'as beaucoup
17: pourquoi
16: de...
17: Pourquoi faut pas? Ah, Gaëlle dit qu'il faut pas.
18: Oui, faut les pas douches vaginales, faut jours. Pas.
17: Pourquoi faut pas?
18: Non.
17: Ah bon, alors, attends. Avant que tu dises... Oui. Alors, pourquoi tu dis non, Gaëlle? Pourquoi faut pas?
18: Parce que faut savoir que dans mon... Donc, tu sais, dans ton vagin, donc t'as plein de trucs qui se passent, mais t'as des bactéries qui sont amies de la flore.
16: Oui, vaginale.
17: Ouais.
18: Quand tu prends des douches vaginales, c'est ce que faisaient avant les gens. Préfère, c'est que c'est généralement quand par exemple tu fais l'amour sans précaution, etc., et que t'as peur de tomber enceinte, c'est le coup, c'est avant douche vaginale en espérant que tu vois
17: ouais, que le sperme
18: soit dilué, etc., et que t'aies rien.
17: Ouais.
18: Alors qu'en réalité, tout ça, les douches vaginales, ce que ça fait, ça irrite plus et en plus ça tue les microbes amis entre guillemets de la flore vaginale.
16: Mais t'as des produits appropriés.
17: Ah bon? Et pourquoi tu utilises?
18: Mais pas à l'intérieur, faut pas que tu le mettes à l'intérieur. Même si tu te laves avec des savons, des toilettes intimes et compagnie. Excusez-moi de vous. C'est vrai, je suis désolée d'arriver comme ça.
17: Il y a un truc sur Minitel immonde.
18: Et donc même si tu te laves avec, enfin toi, les produits que tu prends pour te laver, tu les mets pas à l'intérieur de ton vagin quand même.
16: Non. C'est sûr que c'est un gant, c'est pas dire c'est superficiel si tu veux, mais c'est pour moi je pense qu'il y a. C'est pour l'odeur, et puis après, tu te sens bien, vraiment. Mais c'est sûr que les douches vaginales, c'est pas... Enfin, j'ai dit douche vaginale, mais c'est pour expliquer. Mais je sais que par rapport à la flore vaginale, c'est très mauvais. Ouais. Mais t'en trouves ça en pharmacie?
17: Pourquoi,
16: moi, j'achète ça en pharmacie.
17: Pourquoi, Ambre, pourquoi tu te nettoies le vagin régulièrement?
16: Parce
17: c'est pour
16: moi,
17: la bonne odeur?
16: C'est surtout par respect par rapport aux mains, quoi.
17: Mmh.
16: Surtout,
17: ça voudrait dire que si le mec, à un moment donné, t'as une relation sexuelle, t'aimerais bien qu'il aille prendre une petite douche avant de commencer?
16: Ouais.
17: Ah ouais, carrément. Ah,
16: mais de toute façon, quand je le peux, je me prends... Enfin, on se fait les préliminaires dans la douche, si tu veux.
17: Ah ouais, carrément.
16: Ah ouais.
17: Ouais.
16: Fellation sous la douche, c'est pas mal.
17: Ouais, ça, c'est ce que je disais, mais bon, tout le temps après, ça devient un peu... Tu te
16: bien
17: dis,
16: sûr,
17: putain,
16: ouais,
17: faut que
16: ouais.
17: Sous la douche avant de pouvoir la baiser.
16: Non, mais c'est
17: non,
16: pas
17: je
16: mal.
17: Rigole, hein,
16: c'est
17: je veux dire.
16: Avec les gants, j'ai le douche.
17: Ouais, mais d'aller de temps en temps dans un lit directement sans être obligé de se laver avant et de penser que...
16: Ouais.
17: Non, pas violemment, mais même joliment, mais pas besoin de se dire, putain, faut que je passe par la salle de bain avant.
16: Non, non.
17: De temps en temps, il faut que ça se passe, même si ça se passe joliment, sans que ça soit brutal et que ça soit plus de la baisse que de l'amour, il faut quand même que de temps en temps, t'es pas obligé de faire automatiquement tout le temps une fellation et tout le temps un cunilingus. Non, mais c'est
16: bien
17: vrai.
19: D'accord. Bah, je reviens sur le goût du cunilingus, à mon avis. Enfin, j'avais l'impression que ça changeait seulement selon la couleur de peau. Un petit peu.
17: Ah, ouais. Ah non, commencez pas à dire qu'une rousse plus que les autres. Parce
19: non,
17: que là,
19: la couleur de peau, pas la couleur des cheveux.
17: Ouais, mais là on en revient parce que la couleur de la peau est différente pour les rousses, elles sont toujours un petit peu plus rosées ou pas chères.
19: Les rousses sont adorables aussi.
17: Mais oui, parce qu'après, il y a tous les mecs qui vont dire ça et t'as toutes les rousses qui vont se sentir mal à l'aise et visées, qui vont appeler en masse en disant ça pue pas plus. Alors que ça pue pas plus.
19: Absolument pas.
17: Bah oui, je sais, ouais. Enfin, je sais, j'ai jamais goûté une rousse, mais je sais parce qu'elles me l'ont souvent dit qu'aucune nous a dit effectivement on sent plus mauvais qu'une autre, quoi. Mais c'est vrai que ça a une odeur, ça a un parfum un peu différent,
16: ouais,
17: voilà.
16: Je sais que j'ai une espèce...
17: Ben, ça dépend des gens, il y a des mouillures vaginales qui sont plus fortes que d'autres, il y a des odeurs, tu sais, c'est comme des gens qui sentent des pieds, qui sentent des aisselles, tout le monde a sa propre transpiration, il y a des filles qui transpirent moins.
16: L'odeur du sperme, c'est très important, moi j'adore l'odeur du sperme.
17: Après l'amour, après la...
16: Ouais.
17: C'est-à-dire que tu fous ton nez sous les draps ou des fois où tu dors dans la tache mouillée?
16: Non, quand même pas.
17: Ah,
16: moi,
17: c'est
16: au réveil, tu sais, quand tu te réveilles, t'as cette espèce de petit goût dans la bouche. Moi,
17: Encore après, ouais?
16: Ouais.
17: Ah, c'est marrant, ouais.
16: J'adore ça.
17: Ce qui est marrant, c'est que tu veux prendre une douche avant, mais après, tu te laves pas les dents, tu vas pas te laver, ça c'est un truc.
16: Je vais pas me laver pour me laver les dents.
17: Bah, c'est une horreur, il y a des nanas qui sont comme ça, qui se lèvent. Moi, j'ai jamais connu ça, mais qui m'ont déjà dit à l'antenne et tout, qui se lèvent après, qui vont prendre une douche ou les mecs qui me racontaient ça de leur nana, ça c'est horrible. Genre, on sent bien que la nana, pour elle, c'est terminé.
16: Oh là là.
17: Terminé, ça y est, le travail a bien été fait.
16: Ça manque de respect,
17: c'est comme Tobal qui me demandait sur Minitel, Ambre, ça fait combien de temps que tu fais le trottoir? N'importe quoi, hein. Et il y a Trippy qui dit vive le 69. Il est vrai, il est vrai.
19: Oui, il est vrai que...
17: Non, mais c'est vrai, tu sais, tout à l'heure, je pense qu'on l'a trouvé, je pense que c'est la bonne solution. Baba, pour qu'elle. Si tu commences à lui faire le cunilingus de cette manière-là, même si tu lui mets pas bien ta bite devant la bouche, je pense qu'elle va capter l'affaire. Hein.
19: Mais le pire, c'est que le 69, j'ai déjà tenté.
17: Et ça n'a pas marché.
19: Mais non, ça n'a pas marché, mais je ne suis tombé que sur des salopes.
16: Ils sont nuls, quoi.
19: Que sur des salopes.
17: Ah bah non, mais des salopes dans le sens où elle faisait rien.
19: Ouais, voilà.
17: Ah oui, dans le mauvais sens.
19: Exactement.
17: Pas la vraie bonne salope.
19: Voilà.
17: Pas la salope qui est dans le dico.
19: Non, la pute, en fait, la...
17: Pas la salope qui est dans le dico du cul.
19: Exactement.
17: C'est la salope qui est dans le vrai dico.
19: Ouais, voilà.
17: D'accord, celle qui veut rien faire. Non, mais d'accord. Mais on va en parler. On va parler également des salauds, hein. Tout à l'heure, on va parler des mecs aussi. D'ailleurs, que les nanas. Est-ce qu'on a assez de nanas tout à l'heure pour le débat? Non, il y a pas de nanas. Oh, Ambre, c'est catastrophique. C'est qu'à chaque fois qu'on parle
16: mais
17: de
16: attends,
17: cul, vraiment.
16: Je vais devoir vous quitter, je suis crevée, j'ai cours demain.
17: D'accord, ok, bon, on va te laisser aussi, quoi. Ouais. On va discuter entre hommes, c'est pas grave.
16: Ouais.
17: On va discuter
16: vous allez
17: entre
16: hommes. Apprendre les petites choses entre vous, c'est très important.
17: Bon, on va apprendre. C'est vous qui allez apprendre les filles à nous écouter parler. Vous allez écouter ce que normalement vous n'entendez jamais, les conversations entre hommes, lorsqu'ils sont dans une chambre ou en appartement entre copains.
16: Et vous imaginez pas les discussions entre nanas.
17: Mais je sais, moi je sais que là, à chaque fois qu'on va en soirée, on revient, on parle que de ça. On revient à l'hôtel, on n'a rien pécho, on vient la queue entre les jambes et on parle de cul avec Phil Dard. D'autres personnes de la radio qui viennent en soirée. Ça, c'est clair, c'est le sujet. On attend qu'une chose, c'est quand la soirée va se terminer, c'est de se barrer, retourner à l'antenne et à l'hôtel et de parler de cul et de savoir qu'on va s'endormir avec une fois de plus rien dans le lit, comme d'habitude. C'est vrai que de ce côté-là, en ce moment, on fait pas très fort. Hein. On vous embrasse tous les deux, bonjour.
19: Ambre, au fait, Ambre,
16: oui.
19: Je serai sur Rennes la semaine prochaine.
16: Ah.
19: Vu que j'y connais beaucoup de monde.
17: Voilà, est-ce que t'as déjà sucé à Rennes?
16: Comment?
17: Est-ce que t'as déjà sucé à Rennes?
19: Qui ça?
17: Bah, elle.
16: Non.
17: Non, jamais?
16: Non.
17: Bon, d'accord. Donc tu suces toujours en dehors de Rennes?
16: Ouais.
17: Ah bon?
16: Bah, bien sûr, ouais.
19: Ah, bah, sur Nantes.
17: Ah bon. Non, je jouais sur les mots. Allez, bon, vive la branlette. C'est vrai que là, de ce côté-là, quand on est. On se branle, on rentre de l'hôtel, on est 4-5 avec le DJ de la boîte, et on se branle et on raconte des histoires. On est là, on était avec Gérard ce week-end, on se branlait, on racontait des histoires. Et du sperme de Gérard, je t'explique pas. Hein.
18: D'ailleurs, tiens, en fait, faut avec Gérard.
17: Non, personne, il avait une chambre à lui.
18: Ben voilà.
17: Voilà l'affaire. C'est moi qui ai dormi avec Phil Dard. Voilà, il a voulu me prendre le cul, ce con, pendant la nuit. Oh, le con, putain, celui-là, je te jure, je le retiens. Il m'a mis des mains au cul, ce con. Et vas-y. Max, s'il te plaît, ça serait possible que. Je lui dis, ça va pas, non? Vas-y, il voulait me sauter, le Phil Dard. Il avait le braquemar.
18: Pour avoir une promotion, non?
17: Mais je me suis levé cul nu pendant la nuit pour aller pisser. Enfin, à 7h du matin, il me dit, oh, t'as un beau cul. Dis donc. Ça serait possible. J'aime bien parce que là, il est dans la voiture en train d'écouter parce qu'il a ramené un pote avec ma caisse. Là, il est là en train de se dire, oh l'enculé, putain, il raconte tout. Al Filard, toujours. Il s'est fait griller. Bah oui, non, mais là, fallait que je raconte tout, là. Sinon, c'était pas la peine.
16: Oui.
17: Bon, je vous embrasse tous les deux.
16: Oui.
17: Bon courage pour la suite des événements.
16: Ok, pas de problème.
17: À bientôt. Stanislas, 23 ans de Marseille. Stanislas, je t'écoute. Ouais, ça va?
20: Ça va.
17: Bon, plus fort et devant ton combiné plutôt.
20: Ouais, devant le combiné, voilà.
17: Merci. Alors, qu'est-ce qui t'amène, Stanislas?
20: Voilà, c'est-à-dire que moi, je suis l'inventeur de la coiffe de Marie en coquille de moule.
17: Oui, on va demander aux filles d'appeler pour le débat. Au moins qu'on en ait au moins une ou deux, là. Les nanas, exclusivement les nanas. Stanislas, comment on peut demander aux mecs d'arrêter d'appeler, demander qu'aux nanas d'appeler? Comment on peut s'y prendre? Pour ma part, tu ferais comment à ma place?
20: Moi, je mangerais des brioches.
17: Tu mangerais des brioches. Donc, ceux qui mangent des brioches, s'il vous plaît, raccrochez.
20: Exactement.
17: Et laissez place exclusivement aux filles pour qu'elles nous appellent afin qu'on puisse discuter un petit peu de l'amour, du sexe, des positions, tout ça. On a probablement pas mal de choses à apprendre, des choses que vous détestez qu'on vous fasse, etc. C'est pas un débat, vraiment. C'est une sorte de discussion à bâton rompu, hein, Stanislas.
20: Tout à fait.
17: Tous dans la même chambre, assis sur les lits, en train de discuter entre copains-copines. Voilà. Alors, donc, toi, tu es l'inventeur.
20: De la coiffe de Marie en coquille de moule.
17: Raconte-moi tout ça.
20: Bah écoute, tu vois ce que c'est qu'une coiffe
17: devant ton combiné, raconte-moi tout ça.
20: Oui, non, bon, écoute, tu vois ce que c'est qu'une coiffe de mariée en coquille de moule?
17: Non, pas du tout. Je sais ce que c'est qu'une coiffe de mariée, mais alors
20: voilà,
17: ça.
20: Mais en coquille de moule. Tu
17: en
20: vois
17: coquille de moule, c'est un petit peu comme les B-52s là, un petit peu à l'époque dans les années 70, c'est le truc hyper haut là.
20: Non, c'est plutôt rap la place, si tu veux. Hein.
17: Ça, c'était la goupe d'un d'ange. Salut Bond.
16: Salut.
17: Bombe sexuelle.
16: Oui, c'est ça, oui.
17: D'accord, Jean-Michel, bonsoir.
21: Salut Max.
17: T'as 31 ans, t'es de Rennes.
21: Ouais.
17: On se connaît?
21: Ouais, un peu.
17: D'accord, ok, Gold.
21: Ouais, salut Francky.
17: T'as quel âge?
21: J'ai 22 ans.
17: Gold, Goldorak.
21: Ouais, Goldorak.
17: Ah, d'accord,
21: ouais.
17: De Paris, ok. Sophie est là? Elle est là, Sophie? Non, elle est pas là.
22: Il y a Roxane.
17: D'accord, Roxane, 23 ans de Perpignan. Bonsoir, Roxane.
23: Salut.
17: Ça va?
23: Ça va, très bien.
17: Et Laurence, 24 ans de Paris.
24: Salut.
17: Ça va?
24: Mais très très bien.
17: Bah, tant mieux, alors. Et Sophie, 22 ans de Neuilly.
25: Oui.
17: Qu'est-ce que tu fous là-dedans?
25: Non, en fait, les efforts que j'ai fait pour donner une idée de cunilingus, ça va pas.
18: Attends, là, t'as le max, il est bloqué, ça y est.
17: Bah, c'est super.
25: Quoi?
17: Non, mais je dis, c'est super. Non, mais est-ce que, comme je connais bien ton visage, je vais pouvoir m'imaginer en train de te faire, quoi.
19: Un vicelard.
17: Bah écoute, attends, Goldo, je te connais aussi, je vais peut-être m'imaginer en train de te sucer, on va en parler tout à l'heure, je connais ta gueule.
19: Bon, tu vas voir.
17: Bon, le temps de me laver l'arrêt du cul, Goldo, j'arrive. Et on va commencer dans un instant, discuter un petit peu de cul, si vous voulez d'ailleurs écouter attentivement, réagir, il va falloir le faire d'ici quelques minutes, juste le temps pour nous d'écouter Wonderworld et Oasis. Tout le monde va se laver l'arrêt du cul, là, et puis on revient dans 3 minutes. Hein. Même vous, qui êtes de l'autre côté du poste, il va falloir le faire.

0: Donc Laurence, 24 ans, Roxane, 23, Sophie, 22 ans, Goldo, 22, c'est ça, mes souvenirs sont bons ?
1: Ouais.
0: Ouais, parce que c'est pas marqué, Jean-Michel, 31, et Bond, c'est ça ?
2: Ouais, c'est ça.
0: 22 ans, ça. J'imagine que c'est un pseudo ?
2: Non.
0: D'accord, c'est un prénom d'origine ?
2: C'est un prénom d'origine anglaise.
0: Ah d'accord, ok, très bien, alright, are you alright ? Donc je vais demander, je vais me retourner vers les filles et leur demander peut-être leur réaction suite à ce que nous a dit Ambre tout à l'heure.
3: Ambre,
0: c'est ce qu'elle avait dans la bouche. C'est ce qu'elle avait dans la bouche, ouais. Laurence, par exemple.
2: Oui, c'est à propos de quoi, du clilingus.
0: Oui, elle disait qu'elle adorait ça, que c'est son truc préféré, etc., etc. Et
2: avant que c'est le commun de la fille. Hein. Enfin, il paraît qu'il y en a certaines qui sont vaginales, d'autres clitoridiennes. Mais à mon avis, elles le sont carrément plus que moins clitoridiennes.
0: D'accord. Et quand tout à l'heure Ambre avait appelé pour dire que elle adorait faire les fellations, t'as trouvé ça ouais, c'est pareil.
2: Ouais, ouais.
0: Ah d'accord.
2: Ben, c'est un plaisir que tu donnes. Et
0: c'est
2: que,
0: quoi ? Il y a les clitoridiennes et les vaginales, et puis il y a aussi quoi ? Les félociciennes et les enculiciennes.
2: Ça aussi, ouais. Non, mais en fait, je crois qu'il faut. C'est le plaisir en général, quoi. Donc, il faut se libérer, puis voilà, quoi.
0: D'accord. Oui, non, mais il faut pas que ça soit une contrainte. Je veux dire, toi, personnellement, tu prends pas. C'est pour toi, c'est pas primordial de faire une fête. Ambre, c'est vraiment le truc qu'elle adore faire.
2: Mais moi, j'adore faire ça, ouais. Ouais.
0: Bon, ah bon.
2: J'ai des choses qui me donnent envie, mais je le fais pas à n'importe qui.
0: Oui.
2: Mais j'adore faire ça, donc bon, ça me dérange pas du tout d'en faire, quoi.
0: D'accord, parce qu'il y a des filles qui n'aiment pas du tout, pour qui, en tous les cas, oui, d'accord, voilà. Qui trouvent ça, il y en a pour certaines, c'est sale, dégradant, d'autres, elles aiment pas ça tout simplement, elles aiment pas le goût. Enfin bon. Roxane, toi, de ton côté ?
4: Moi, de mon côté, j'ai découvert ça à 22 ans.
0: Oui.
4: T'as quel âge ?
0: 23.
4: Je vais avoir 23 ans, je l'ai pas encore.
0: D'accord.
4: J'ai découvert ça avec le dernier garçon avec qui j'étais. Ouais. Elle m'a fait tout découvrir tout d'un coup, quoi.
0: D'accord, sur la musique, la télé.
4: L'installation, tout d'un coup. C'était génial.
0: Ça s'appelle un four micro-ondes. Et tu peux faire réchauffer en 2 minutes. Ça s'appelle du charbon. Mémé utilisait ça à l'époque. Ça s'appelle une bite. Il faut la mettre dans la bouche. Il faut faire comme si tu n'en veux plus, puis d'un coup t'en veux plus. Ça s'appelle sucer une bite. Non, donc t'as pris plaisir à ça, quoi.
4: Ouais.
0: Et t'aimes ça ?
4: Ouais, sérieux, ouais.
0: Ah oui, d'accord, non mais...
4: Ah, ouais.
0: Attention, là, je parle de la fellation. Hein.
4: Ah oui, oui, la fellation. Pareil.
0: D'accord, quel est le plaisir que t'as là-dedans ? Parce que t'as l'air vraiment très, très heureuse d'en parler. Là, c'est... Oui, j'aime ça, moi.
3: Cochonne.
4: Ah ouais, non mais voilà, venu.
0: Alors, Roxane, qu'est-ce qui te plaît là-dedans, justement, ce que tu dis Prépare-toi, Sophie, après c'est toi qui passes à la casserole. Hein.
4: Comment je vais te dire ça, peut-être un peu cru, je sais pas, de la travailler, quoi, de...
0: Ouais, l'autre, elle est sur un chantier, quoi, elle est là...
4: Non, de faire plaisir au mec, mais enfin, il aime plus, quoi, il y a...
0: Ouais.
4: Comment expliquer ?
0: Non, enfin, gros, d'un marteau-piqueur, tu vas en faire un violon, quoi. Hein ? Non. C'est un peu ça ?
4: Bah, tout à fait.
0: Bon, Sophie ?
5: Oui, bah moi aussi, j'aime beaucoup ça.
0: Ok, bon.
5: Ouais, je suis convaincue.
0: Bon, bah moi je vais commencer à me branler tout de suite. Hein. Je vais pas attendre la fin du débat. Hein. Je vais démarrer direct. Hein. Je vais me mettre. Bon, allez, non, ouais, donc.
5: J'avais un copain qui.
0: Bravo qui... En 1754.
5: J'avais un copain qui.
0: Bravo
5: Bref, qui en fait m'avait. Appris entre guillemets à la faire sans tenir son sexe.
0: Ouais.
5: Sans
3: les mains.
5: Et il préférait que je le fasse sans les mains.
0: Oui.
5: Et voilà.
3: Il tenait par les cheveux, non ?
5: Non. Non.
4: Et tu le mettais où les mains ?
5: Ben je le caressais, je les mettais partout, quoi.
0: D'accord. D'accord. Elle en a encore le goût dans la bouche.
3: Ouais.
0: Bonde.
5: Oui, alors moi, par contre, je pense avoir eu un orgasme avec un cunnilingus.
0: Ah.
5: Oui. Et je crois que c'est ça, parce que l'orgasme en lui-même, je ne sais pas vraiment. Enfin, je pense pas savoir vraiment ce que c'est. Enfin, je pense que c'était ça, quoi. Parce qu'en fait, j'ai jamais eu un tel plaisir avec une pénétration, quoi.
0: D'accord. Et en ce qui concerne la fellation ?
5: Oui, ça par contre, oui, j'aime bien ça, oui.
0: J'aime bien ça. Alors, vous, les garçons, maintenant dans le sens inverse, Goldo...
3: Ouais, sucer des bites, ouais.
0: Ouais, alors justement...
3: non, c'est mais clair, les... la recette de la sucette logique de la loco, ça marche à chaque fois.
0: C'est vrai?
3: Ouais, c'est clair.
0: Bon, Gérard, une belle queue?
3: Ouais, pas mal, ouais. Il faut savoir qu'en fait, le sexe, c'est aussi tout un art. Moi, je suis 9e dame de Kama Sutra. J'ai eu un grand maître, il s'appelait Gérard.
0: Ouais. Il m'a appris... Oh là, qu'est-ce qui se passe, là? Il y a de la friture, là. Il y en a... Hey, ne faites pas de frites pendant qu'on est en train de bosser. On fait ça juste après. Ouais, non, mais très sérieusement, est-ce que t'aimes bien faire des cunis?
3: Ah ouais, moi, ça me dérange pas. Il y a absolument aucun problème.
5: Ouais, ça le dérange pas, quoi.
3: Ah non, non, ça me dérange pas. Au contraire, c'est plutôt
5: plaisir. Ouais, mais
3: plaisir,
5: non, mais tu pourrais aimer.
3: Bah ouais,
5: c'est vraiment, que ça te dérange pas.
3: Non, non, non, mais ouais, non, j'aime bien ça, on va dire.
0: Ouais, d'accord. Jean-Mi? Jean-Michel?
3: Oh, tu te réveilles.
0: Oh, il est pas là, Jean-Mi? Qu'est-ce qui se passe? Il a raccroché, il est plus là? Si, il est là? Non, bah rappelle-le, alors il y a eu un petit problème. Oh putain, Goldo, je suis tout seul avec les nanas.
3: Oh là là, ça
0: m'a
3: cogné.
0: Waouh, ça m'a.
5: Le bonheur.
3: Non, mais ouais. je vais t'aider, Francky.
0: Hein? Mais justement, on est deux, il n'y a pas de problème.
3: C'est clair.
0: Avant quand. Ah, pardon?
1: Non, je disais merci pour moi.
0: Ah bah, excuse-moi.
3: Ah, pardon,
0: bah,
3: vas-y.
1: Merci.
0: Non, mais on parlait de cul, là. On parlait,
1: non,
0: pas,
1: ouais, okay,
0: on parlait pas de jouer pour Noël.
6: bien, ouais.
0: Bon, bah alors très bien. T'aimes bien sucer, Manu?
7: Je kiffe.
0: Ah bah il aime bien. Donc Goldo, tu peux passer après la soirée. Alors si tu veux, il veut bien te sucer le gland.
3: Ça marche.
0: Et alors est-ce qu'il y a une sinon ça va ou pas?
5: Ouais, très bien. Et toi?
0: Ouais, ça va bien. Ouais, ça me perturbe beaucoup le débat là. Je vais compter les clitos avant d'aller me coucher. Alors, ça c'est clair, ce soir ça va gardonner. Qu'est-ce que vous aimez qu'on vous fasse? Comment ça va sinon?
5: Ouais. Ça aussi, moi ouais, j'aime bien aussi. Ouais.
0: Non, mais très sérieusement, les filles, comment vous aimez qu'on aborde la chose? Je parle en règle générale. Hein, et,
5: sincèrement.
0: Vous aimez bien prendre les initiatives? Est-ce que vous aimez assez régulièrement faire une fellation, un machin? Qu'il y a des choses qu'on fait mal? Ou alors les mecs en règle générale, hein, pas tous, mais qui en règle générale s'y prennent mal pour certaines choses? Ou ça peut être une technique d'approche, un geste bien particulier, une position, un moment où vous pourriez kiffer et que malheureusement le mec. Lui ne kiffe pas, enfin il fait mal son truc.
5: Ben, étant donné, si on continue un petit peu à parler de fellation, moi donc j'adore faire ça, c'est Laurence. Et ce qui est toujours un petit peu désagréable, même si j'aime faire ça, c'est qu'on te prenne la tête et qu'on te dise ce que tu dois faire.
3: Ouais, c'est
5: quoi ça? De temps en temps, et c'est très désagréable.
0: Là, vous avez l'impression d'être vraiment soumise et d'être. De plus commander ou de plus faire plaisir, mais que là, le mec.
3: Faire leur boulot,
0: ouais.
5: Ben, quand tu connais la personne, à la limite, qui te fasse ça, bon, ça peut aller, mais quand c'est quelqu'un que tu connais pas spécialement,
0: oh bah justement, raison de plus, pour que le mec.
5: Attends, au secours, quoi.
0: Ouais, mais raison de plus, le mec, si c'est pour une nuit, un mec, il se lâche, quoi. Il se dit, tiens, on y va pour le cul, on y va, il y a quasiment pas de tabou, on y va, on fonce, on met.
5: Ouais, mais il devrait dire dans le fond des yeux qu'on va le faire d'une manière ou d'une autre.
0: Bah, on peut pas voir dans les yeux quand t'es en train de sucer, ma pauvre.
5: Ben non, je suis pas encore en train de sucer, qu'il me dit déjà, vas-y, suce-moi.
0: Ah, d'accord.
5: Ça signifie.
0: D'accord. C'est-à-dire qu'il te prend la tête, il te dirige
5: voilà,
0: vers. Ah oui, non, ça c'est nul.
5: J'entends bien d'embrasser, puis ploup, t'es là.
0: Ouais, suffit d'embrasser, maintenant il faut sucer.
5: Ouais.
0: Non, ça c'est nul.
5: Et ça refroidit, quoi.
0: Qui parle, oui?
8: Sophie.
0: Oui, Sophie, quoi?
8: Non, mais il peut te le faire comprendre, parce que moi, effectivement.
0: Attention, c'est... je parle plus forcément que de fellation, je parle en règle générale, c'est pas forcément même le cul, c'est est-ce qu'il y a un moment donné un truc que les mecs ne savent pas faire ou en règle générale ne font pas bien? Est-ce que c'est l'approche, justement, d'aller plus loin? Est-ce que c'est à un moment donné bien particulier, un endroit, une situation, une position où à un moment donné le mec va trop loin? Je sais pas.
8: Bah, moi, je sais que j'aime bien que le mec, justement, sans me le dire, quoi, qui me pousse légèrement vers, qui me dirige vers le bas, quoi, tout naturellement.
5: Et ouais, non, j'aime naturellement qu'il te pousse, c'est pas
8: non,
5: très...
8: mais non, mais délicatement, je veux dire, c'est normal, et puis ça, enfin, je veux dire, c'est bien naturellement.
0: Là, voit bien la Sophie en train de descendre, c'est sur le téton. Oui, plus à gauche. À droite.
8: Oui,
0: ouais, c'est bon là. Attention, tu pars en couille là. Reviens, voilà, tout droit, voilà, tu y es presque là, ouais.
5: Bah, non,
0: là, c'est le nombre.
5: Hein? Maintenant que tu parles de téton, ça fait penser à un truc encore.
0: Mm-hmm.
5: C'est qu'il faut pas que les mecs s'acharnent sur nos tétons, à leur faire hyper
8: ouais.
5: mal. Quoi.
8: C'est vrai. Ouais.
0: Non, mais tu veux dire mordiller tout ça?
8: Ouais, ouais.
0: Ah non, il faut. Mais bon, mais la langue, quand tu la tends bien, c'est au bout de la langue qui vient lécher le téton, comme ça, mais tout autour. Tout autour. Il faut qu'il soit bien dur.
8: Ouais, voilà.
0: Oh là là là là.
5: Ouais,
0: oh là là là là là là là là. Je vais remettre tes vieux disques des années 50, moi ça va être le gros flashback souvenir. Moi. Oh là, je vais me mettre un petit Elvis pour terminer l'émission. Love me tender. Je vais me mettre à chialer. Je vais compter les tétons aussi. Tiens, ça me fera deux trucs ce soir, ça me fait du boulot. Hein. Goldo, toi en tant qu'homme, il est pas là, il y a un autre mec qu'on va accueillir, c'est Johan, 18 ans. Salut.
9: Salut.
0: Salut gamin. Salut mon grand. Goldo,
9: ouais.
0: toi c'est pareil, peut-être qu'il y a un truc que tu sens que les nanas font mal, ou pas tout le temps, mais de temps en temps par ton expérience qu'il y a des trucs qui...
3: Bah, ouais, je vais dire une évidence déjà pendant la fellation, pas les dents quoi, ça me paraît
0: non, il est clair.
3: Ça me paraît clair, parce que le dérapage des dents, non, ça le fait carrément pas.
0: Et puis il y a des fois, elles pensent qu'elles nous font kiffer les nanas alors qu'elles nous font rien du
3: non,
0: tout. Quoi.
3: Rien
0: pas tout, parce qu'on va monter de haut en bas, que ça veut dire que ça y est, le mec prend son pied et que ça se passe bien. Hein.
2: Mais il paraît que c'est ou en haut ou en bas.
0: Non mais il y a non mais c'est le mouvement, c'est pas parce qu'il y a un mouvement, une rotation, c'est pas parce que tu en vas jusqu'au bout ou bien profond que ça veut dire que ça y est le mec il doit kiffer.

0: dessous. Hein.
1: Le dessous de quoi?
2: Bah, tu parles de la partie sensible du sexe. Pour le mec, c'est ça?
1: Oui. Ben ouais. C'est... Vas-y, le dessous de quoi?
2: Et le dessous de la bite.
1: Le dessous de la bite.
2: En dessous, alors, bah, t'as la bite en face de toi, c'est en dessous du gland, voilà. C'est derrière, en dessous. C'est... Tu verras, il y a une sorte de petit filet, un petit truc là. Sorte de... Mais ça, tu touches. Mais écoute, tu prends le mec, tu le prends avec un doigt très délicatement et tu effleures comme ça et tu vas de haut en bas et tu le fais très délicatement. Je te jure que le mec, c'est le cas de le dire, tu le fais partir en couille direct. Si tu se contenterais du doigt, ça irait. Hein.
3: Ouais,
2: c'est comme quand je disais, la fille de mettre le doigt dans le vagin, machin, si tu fais ça bien. Et c'est pas parce que tu mets 5 doigts dedans que ça veut dire, putain, j'arrive à lui mettre les 5 doigts, la salope, elle doit kiffer.
3: Et puis si on gratte et tout,
2: non, mais c'est
3: pas,
2: clair,
3: hein.
2: C'est-à-dire que...
3: Faut y aller doucement, faut pas bourriner.
2: Hein?
3: Ça sert à rien d'y aller comme un bourrin, c'est, les filles, c'est pareil. Hein.
2: Ouais.
3: Ça sert à rien.
2: Et c'est comme le truc, vous connaissez, quelle est la différence entre une salope, salope, salope, salope, salope?
3: Ouais,
1: celle qui suce, je connais.
2: Alors vas-y, c'est quoi?
3: Alors si je ne me trompe pas, alors la salope, c'est celle qui suce, je crois.
2: Ouais.
3: La salope, c'est celle qui suce et cavale.
1: Non.
3: Ou un truc comme ça.
1: Ouais, vas-y, continue.
3: Et la salope, c'est celle qui suce, cavale et qui se casse.
1: Mais non, moi j'aime mieux.
2: Ah non, c'est quoi alors?
1: J'ai un shampoing dégueulasse. Et, enfin, moi j'ai que la salope et une grosse salope, un truc dans le genre. C'est la salope, c'est celle qui... Attends, c'est quoi le truc? qui suce... Et qui s'est enculé, et l'autre, c'est la grosse salope, c'est celle qui s'est enculée, et après qui suce. Voilà.
3: Et toi, Max, c'était quoi?
1: C'était la blague.
2: Bah, c'était ça. Ah, ouais, elle est bonne, celle-là.
1: Ça délire.
2: Donc, t'es d'accord avec les doigts? Je veux dire, c'est pas parce qu'on met 5 doigts, machin, c'est. Avec un, ça suffit, hein, voilà.
3: Justement, Max, petite question.
2: Quoi? Hein? Ou quoi, tu dis?
1: Un ou deux, c'est très bien, mais comme tu disais tout à l'heure, c'est pas très loin, en fait.
2: Oui, c'est pas très loin, hein.
1: Non, il faut savoir. Bien le petit truc.
2: Il faut que la nana t'en parle. Ouais, non, mais un peu, il faut que la nana t'en parle, puis voilà, puis tu mets en action. C'est marrant. C'est moi, ça me gavait d'en parler. Moi, j'ai jamais été assez fan de discuter toutes ces 5 minutes de queue avec ta nana, parce qu'à un moment donné, t'as l'impression que personne sait rien sur l'un et sur l'autre. Mais de temps en temps, comme ça, dans la conversation glissée où on parlait 2 minutes, tu dis ok, tu en prends note, et puis t'apprends, et puis voilà, puis après tu regardes, puis tu fais putain, puis des fois tu sais pas bien le faire, puis à un moment donné tu le fais bien. Alors, à un moment donné, la nana est plus chaude pour ça aussi. Il faut voir. Des fois, tu peux faire exactement la même chose, mais il faut aussi bien pour le mec. Et puis, à un moment donné, t'es plus chaud d'avoir envie de le faire que d'habitude.
1: Après un bon massage, c'est un bonheur.
2: Voilà une bonne chose.
1: Après un bon massage.
2: Voilà. Alors,
3: Max.
2: Oui.
3: Petite question. Je sais pas, c'est peut-être arrivé à l'une des deux filles. On sait-on jamais. On parlait des doigts là. Comment le mec il fait si jamais il est manchot, comment il fait avec le moignon?
4: Le moignon, quoi. Bah tu mets le moignon.
3: Ouais, on avait dit que ça faisait le plus c'est gros et moins c'est...
2: Mais non, bah à ce moment-là c'est pas très compliqué. Dans le moignon, tu sais, tu prends une tige en métal, tu te l'enfonces dans le...
1: Oh non!
2: J'ai pas terminé, tu te l'enfonces dans le moignon, tu fais une sorte de petit crochet, et au bout du crochet, tu mets du coton, comme ça c'était le bout du doigt, puis voilà, puis tu vas.
3: Ah, tranquille.
2: Bah ouais.
3: C'est clair.
2: Voilà, tu te prends un cintre, tu le défonces en plastique et tout, hop, tu te l'enfonces dans le moignon, puis. Non, je déconne.
3: Hein. Bah là, t'as fait des heureux, hein.
2: Non, je déconne. Ouais. C'est vrai qu'il y a toujours, on oublie toujours les manchots qui nous écoutent ce soir, à qui on souhaite une bonne soirée.
3: Quand même, ouais.
2: Non, on plaisante. Toi, Joanne qui vient de nous rejoindre, t'as peut-être des choses à dire sur ce que t'as déjà entendu, le peu qu'on ait parlé, là.
3: Bah écoute, ouais, disons que moi, la fellation, on n'a pas fait des masses, faut quand même remarquer. Mais bon, c'est effectivement agréable, quand même. Et puis, je dirais pas totalement que vous avez totalement faux, vu que c'est exact. Et que, bon, bah, il y a Ambre, là, si je ne m'abuse.
2: Tout à l'heure, ouais. Non, elle était là. Là, on a Sophie, Roxane, Laurence et Bombe.
3: Ah, ok. Ah, bah, il y a beaucoup de filles. Bon, sexuel ?
1: Déjà fait.
3: Ah, dommage. Donc voilà, à part ça, sinon je suis...
2: Tu connais James alors?
4: Ah oui.
2: On peut rigoler longtemps, hein.
3: C'est clair. Donc
1: On l'a déjà fait celle-là.
2: Mmh. Et quand on dit attention, parce qu'attention danger.
4: Oh là là.
1: J'avais pas pensé là.
4: Du Gérard.
2: Oh, je t'en prie.
4: Excuse-moi, j'étais peut-être un peu fou.
2: On va te faire enculer.
3: Ah, ben
2: justement,
3: voilà.
2: Parlons d'enculé. Est-ce qu'il y en a pas un qui a envie de me prendre le cul?
3: Bon,
2: alors vas-y, dis ce que t'as à finir, dis ce que t'as à dire. Vas-y, crache, c'est le cas de le dire, Joanne.
3: Donc, voilà quoi.
2: Voilà quoi, t'as rien dit?
3: Si, j'ai dit que j'étais pas un
4: acteur
3: qui m'avait pas fait des.

0: masse de fellation, ni que j'avais fait des cunis à fond, quoi. Je suis encore un jeune homme, comme tu l'as dit tout à l'heure. Mais c'est toujours très agréable, quoi.
1: Alors, est-ce qu'il y a des choses encore que vous n'avez pas abordées, des choses que vous aimeriez bien faire, pas forcément dans le fantasme d'aller très loin, mais il y a quand même quelques situations, des endroits.
0: Ouais.
1: Qui...
0: Dans la baignoire, ça doit être c'est Joanne, dans la baignoire.
2: Non, moi je l'essaye, j'ai pas.
1: Bah ouais, ça dépend, ouais.
3: Bah, c'est mieux quand c'est une piscine, hein, forcément.
1: Ah bah, moi j'aime pas dans l'eau, moi.
2: Ou alors c'est mettre de l'huile dans l'eau.
4: Le frottement est pas génial.
1: Vous aimez bien dans l'eau, vous les filles?
2: Avec de l'huile.
1: Moi j'aime pas du tout.
3: Bah, sur le rebord d'une lune, en fait, on arrive à te caser un peu. En fait,
1: c'est-à-dire qu'il faut avoir le cul dans l'eau, mais la bite à l'air. Non, mais dedans, dans l'eau. Bah, moi je trouve ça. Je trouve que t'as du mal à pédétrer.
4: Ouais, le frottement il est louche, il est bizarre.
1: Il est louche, hein. Ouais,
0: c'est un peu comme si qu'elle avait ses règles.
4: Ah non, pas du tout. Au contraire.
0: Non,
4: ça accroche, et, enfin c'est bizarre.
2: Bah.
1: Oui.
2: C'est ce qu'il faut mettre, en fait, il faut mettre de l'huile dans l'eau. Et là,
1: ah ouais,
2: il
1: n'y
2: a pas de frottement.
1: Ah ouais?
2: Ouais, il y a de l'huile pour bébé, enfin, ça dépend, je sais.
1: Non, bah moi, il y a une auditrice qui m'en avait offert deux, j'en avais déjà mis une fois, mais je trouve pas ça, parce que après, ça te fait comme si des petites mini-bulles et tout, c'est partout, c'est collant, je trouve ça
2: graisseux, c'est... C'est pour bébé qu'il faut prendre.
1: J'aime pas, ouais.
2: Je sais rien, mais si, il y a...
1: Enfin bon, moi, dans l'eau, c'est pas là où je kiffe le plus, quoi.
0: De l'huile, après, on met des petits oignons, fait cuire ça, et puis c'est nickel, quoi.
1: Ouais.
0: Ça fait bon, mais je crois pas que ça le ferait, en fait.
1: Ouais, et vous, les filles, alors? Y a-t-il quelque chose que vous aimeriez faire, un endroit, un truc marrant?
5: En boîte. Moi, y a quelque chose.
1: En boîte.
5: En boîte, une fellation. Ouais, j'aimerais.
1: Oh là là. Tu l'as déjà fait ou t'aimerais?
5: Non, j'aimerais bien. Ouais.
1: Ah bon, carrément. Pourquoi ça?
5: Je sais pas.
1: C'est le côté public, comme ça.
5: Ouais, c'est le côté public. Ouais.
1: Mais pourquoi la boîte particulièrement pour avec la musique et tout?
4: Tu peux faire ça dans
5: le monde de la musique, ouais. Je sais pas. C'est sombre.
1: Enfin, tu peux faire ça dans un.
5: S'il y a quelqu'un qui te regarde, tant pis, quoi.
1: Ouais.
5: Ouais,
1: tant pis pour lui, quoi, ouais. Moi, je pète un câble, hein, ouais.
3: Tant pis pour lui, tant pis pour la fille qui le fait.
1: Mais
3: quoi,
1: tu peux très bien le faire dans une boîte un peu. Dans une boîte. Une boîte à partout, ça, plus ou moins une boîte qui est assez classe où il y a une piste de danse, il y a des mecs, et comme ça, tu peux faire ça tranquillement.
5: Ouais, voilà. Ouais.
1: Enfin, quoi que. Là, les gens, ils vont pour se faire mater aussi, quoi.
3: Bon, moi, j'ai une question pour les mecs.
1: Vas-y.
3: Ouais, est-ce que ça leur plaît ou est-ce que ça les tente? Enfin, c'est plutôt ça leur plaît si on essaie de leur faire des trucs, on le trouve mignon.
0: Ah, pas touche.
3: Ah ouais,
0: c'est clair.
3: Les filles, touche. On a toujours l'impression que c'est une autre chose qu'on peut faire, mais les mecs, en général, ils sont un peu bloqués. On essaie de mettre un doigt là-dedans.
0: Je dirais carrément, ouais.
1: C'est dans les deux sens, hein, que ça va. Hein, et, c'est une partie très érogène qui excite beaucoup.
3: Ben ouais, mais.
0: Là, il faut appeler GG, Avec le coton-tige, il n'y a pas de problème. Hein.
1: Non, mais il y a un côté, c'est dans un délire que ça peut se taper, ça. Il faut que ça se passe au bon moment, et il faut vraiment que tu sois déjà dans la bonne excitation, quoi. Qu'est-ce que t'as foutu, là? Vous avez foutu de la pommade, là, ça?
5: Ouais.
1: Qu'est-ce que t'as fait, toi? Elle est en train de s'essayer la trousse de toilette de
6: Mac. Fonds de teint.
5: J'essaie les fonds de teint.
1: Ah, d'accord, ok, essaye les fonds de teint. Ouais, non, mais là, carrément, elle a pété un câble, la gaga. À mon avis, elle doit aller dans une boîte, un 2+2 ou aux pyramides ou.
5: C'est sur les mains, mais j'essayais les différentes teintes.
1: Ah, d'accord.
6: C'est sur les mains.
1: D'accord, il vient très bien. Il faut vraiment le faire au bon moment, quoi.
3: Moi je sais pas, mais en général, bon,
1: moi j'aime un doigt dans le cul de temps en temps, nous dit Diabolique sur Minitel qui a 25 ans. Il paraît que ça excite vraiment beaucoup. Hein.
0: Ouais, il paraît, ouais.
1: Ouais, il paraît, ouais.
0: T'as déjà essayé, Max, non?
1: Ouais, il paraît bien, ouais.
0: Il paraît bien.
1: Non, mais ça dépend comment c'est fait. Il y a des moments où t'en as pas envie. C'est exactement comme une fille,
0: ouais.
1: Même une fille qui a. Qui est pas contre la sodomie, ça veut pas dire que parce qu'elle n'est pas contre et qu'elle a déjà donné, que ça veut dire qu'à chaque fois qu'il y a une relation, elle en veut une. C'est le genre de truc que tu fais. Non, mais c'est pour vous dire la même chose. C'est un truc qui se fait vraiment. Parce que la fille fait la sodomie, ça veut dire qu'à chaque fois qu'il y a une relation, on va pouvoir la sodomiser. C'est des moments, elle a peut-être pas envie de le faire pendant un mois ou deux, quoi.
0: Ouais, non, mais c'est juste.
1: C'est un instant, c'est à un moment donné, il se passe un truc, et puis voilà, tu te laisses aller, t'es dans l'excitation. Puis des fois, dans l'excitation, tu le sens pas, quoi.
0: Ouais, mais ça dépend ce qu'on met dans le cul, quoi. Parce que bon, après, il y a des limites.
1: Ah, mais si tu mets des carottes râpées avec. Si tu mets un bocal de corniche, ouais, forcément, moi aussi, je risque d'avoir un petit hic. Effectivement.
0: On pense à soir après, quand même.
1: Bah, évidemment. Par exemple, on parlait du charmant jeune homme au moignon. Là, c'est clair que s'il veut me mettre un doigt, il peut toujours s'accrocher.
0: Hein. Ah oui.
1: C'est comme l'histoire, une nana qui va voir un gynécologue et puis elle va le voir et puis elle dit non, c'est pour mon cul. Alors, la gynécologue, il regarde l'anus de la nana, puis. Elle a l'anus, mais le trou d'anus, mais genre vraiment.
0: Vous aimez trop.
1: 30 cm de diamètre. Fait, mais qu'est-ce qui vous est arrivé? Fait, j'ai eu une relation avec un éléphant, il m'a mis un doigt.
0: Ouais.
1: Elle est mignonne. Ah, quand même. Tiens, je sais pas pourquoi je vais compter les éléphants aussi avant de me coucher.
0: T'as beaucoup de choses à compter, hein.
1: Ouais, bah je sais, ouais. Bah tu sais, j'aime bien faire mes comptes avant d'aller me coucher.
0: Voilà,
1: je sais pas, moi.
3: Moi, je disais juste ça parce que j'ai l'impression que c'est un truc qui est. Enfin, moi, à chaque fois que je fais ça avec des garçons, c'est un truc qu'ils font tous. À moins que je tombe sur les mecs. Je parle pas de sodomie, hein. Mais au moins un doigt, on va dire.
1: Non, mais un mec, tu le sodomises pas, moi, lui mettre un god, mais là, c'est pas possible. C'est-à-dire que le mec, il a envie d'une relation d'homosexuel. Mais tu sais, ne serait-ce que de mettre un doigt, le fait de venir toucher l'anus au mec, t'as l'impression que c'est une relation homosexuelle, là. Hein.
0: Ouais.
1: Bah oui.
3: Non, mais ça les choque, alors que pour nous, c'est pareil, quoi. Ça, c'est un truc que ça me. Je comprends pas.
4: C'est un mec qui a pas l'habitude de se faire pénétrer, quoi qu'il arrive.
1: Moi,
4: quoi.
1: Ça me choque pas, mais une nana me fait ça, j'en ai pas envie au moment où il y a un moyen d'esquisser, de faire comprendre très naturellement que t'en as pas envie. C'est comme une fille. Pardon?
3: Non, ça se comprend très bien, c'est pas un truc que je fais spécialement à chaque fois non plus. Ouais. Je me dis que des fois c'est pour les emmerder un peu, entre guillemets. Bah, oui, c'est dégueulasse de dire ça d'ailleurs. Mais non, c'est pour justement s'ils le font, moi je le fais.
1: Ils te le font, toi ils te le font.
3: Mais c'est ce que je disais pas que je le faisais à tous les mecs.
1: D'accord.
3: C'est que eux, quand je suis avec un mec.
1: Oui, mais là c'est pas pour essayer de prendre défense des mecs, parce que j'en suis un par rapport à ça, mais tu comprends bien qu'il est dans la tête des gens plus naturel qu'une fille. Un truc dans le cul qu'un mec, mais je suis d'accord avec toi que pour un doigt, bon bah là, mais là c'est pareil, hein, c'est chacun. Il y a des filles qui aiment bien également se faire des fellations et qui n'aiment pas avoir des cunis, inversement, qui veulent qu'aiment ça les cunilingus, mais qui n'aiment pas se faire sucer. Après, il y a des trucs que c'est pas parce que l'un fait l'un que l'autre doit le faire aussi, quoi, automatiquement, ou doit accepter, quoi. Il faut pas que ça soit une corvée, quoi. Voilà, il y a d'autres trucs à faire que parce que ton mec refuse de mettre un doigt.
3: C'est agréable. Donc je me dis que est-ce que c'est agréable pour les mecs, apparemment.
1: D'accord. Mais t'entendre dire le mec le fait, donc moi aussi j'ai le droit. Je comprends pas que le mec ne veuille pas. Je veux dire, c'est normal. Je veux dire, peut-être que toi t'aimes bien rester 3 minutes sur le sexe et lui aime bien rester un quart d'heure dans la fourrure, quoi. C'est pas parce qu'il a fait 10 minutes qu'il doit faire 10 minutes chrono, hein.
3: Ah non,
1: non, mais c'est pareil. Ah, parce que lui te fait ça que tu dois lui faire ça. À ce moment-là, on s'en sort plus, quoi. Hein?
3: Soyons libres.
1: Ouais. Ça va, Sophie?
6: Ça va, oui.
1: On ne travaille pas?
6: Non, mais j'essaie d'intervenir depuis tout à l'heure, mais
1: vas-y.
6: Je ne m'entendais pas.
1: Bah ouais, mais interviens, faut enlever ce que t'as dans la bouche.
0: On ne parle pas la bouche pleine.
6: Non, moi, il y a un endroit que j'aime bien caresser.
1: C'est à Limoges.
6: C'est.
1: Ouais, c'est un endroit que j'aime bien, c'est Limoges.
6: Un endroit que j'aime bien caresser, c'est. Je sais pas comment ça s'appelle, c'est entre la base du pénis. Et l'anus.
1: Ah ouais, entre les deux, là.
6: J'adore.
4: Ah, oui,
1: ouais. Non, après les couilles.
6: Ah,
1: en dessous des couilles.
6: Voilà, ouais.
1: Ouais.
3: Ouais. Et les mecs, ça vous fait quoi quand on vous caresse, là?
1: À cet endroit-là, là?
3: Oui, là, juste là.
1: Mais c'est toujours pareil. Il y a peu d'endroits. Enfin, je sais pas, moi je parle, après j'aimerais que les autres réagissent. S'il y a des garçons qui veulent réagir, un ou deux mecs quand même, parce que
0: ouais,
1: on a Joanne qui est pas non plus un expert. On a Goldo qui est avec son fulgur au point, qui aimerait bien le foutre dans le cul de toutes les nanas.
0: Moi
1: je dis personnellement, mais même après les autres vont répondre, il y a pas. Pour chaque mec, c'est différent. Autant pour les nanas, c'est pareil. Il n'y a pas vraiment une dizaine d'endroits qui sont vraiment où là t'es excité tout de suite. Il y en a qui aiment bien être. Il y en a qui sont excités. C'est aussi derrière les oreilles. Il y en a, ça va être la nuque. Moi, je sais que j'aime bien la nuque, la tête. C'est un côté pas excitant, mais relaxant et qui me détend et tu sais qui me fait du bien. Maintenant, l'endroit qui est en train d'évoquer Sophie, moi, ça me fait pas non plus. Mais parce qu'on me l'a peu souvent fait, mais peut-être. Peut-être que Sophie est une experte là, dans cet endroit-là.
6: Je suis
1: pas
6: une experte.
1: Non, mais ton mec apparemment prenait son pied là.
6: Oui.
1: Voilà, mais toi tu peux prendre plaisir à le faire à cet endroit-là parce que tu trouves cet endroit sympa, alors que forcément il n'est pas forcément un endroit. C'est pas un endroit clé, quoi.
6: Non, c'est sûr, comme tu dis, ça dépend des gens.
1: Voilà, ouais. Et le problème, c'est que si tu t'attardes un quart d'heure sur un endroit alors que toi t'es là, tu prends pas ton kiff et qu'elle est là, elle s'excite, elle voulait faire parce qu'elle trouve c'est un endroit très sympa. Parce que c'est très joli, c'est comme la Corse, c'est vachement beau à regarder dans des criques et tout. Fait là, t'es là, j'aime bien cet endroit. Ouais, mais déménage en presse, ça serait bien que tu repartes avec ta caravane, fais un plein d'essence et bouge un peu. Non, mais tu vois, donc là, c'est toujours pareil. Il faut arriver à sentir la personne, quoi. C'est comme quand tu fais un cunilingus, sens quand la nana prend pas son pied, quand tu vois qu'elle fait semblant.
4: Tu regardes comment elle réagit. Puis ouais,
1: exactement, ouais. Et puis quand 3 semaines après, tu le refais, tu dis, putain, là, attends, il y a un truc qui va pas, là. Elle part 10 fois plus en couille que la dernière fois. Tu te dis, c'est qu'avant, c'était pas bon.
0: Ouais. Bah, comme ça, après, on a trouvé le point.
1: Pardon?
0: Comme ça, si elle part en couille, après, bon, on a trouvé le point, puis on continue tout le temps. à question de pas faire tout le temps la même chose, quoi.
1: Mais même pas, parce que tu peux, je sais pas, là, les filles vont peut-être pouvoir réagir, tu peux, trois semaines avant, avoir fait exactement la même chose, mais ce jour-là, elle avait peut-être moins envie d'avoir une relation, ou ouais, elle était moins dans le truc, moins concentrée, et voilà, quoi.
0: Après, nous, on est perdus, puis on sait plus ce qui se passe.
1: Et non, mais c'est pas compliqué, tu sais, c'est pour ça que moi, je fais souvent relation avec la musique, parce que tu peux acheter, et les gens disent ça que c'est con au début, mais finalement, maintenant, après réflexion, les gens disent, bah, il a peut-être raison, en tout cas, moi, je sais que c'est comme la musique, genre, tu vas acheter un CD qui te fait kiffer, puis d'un coup, pendant un an, deux ans, tu vas le laisser tomber, et puis un jour, tu vas réécouter un morceau, puis tu sais, tu l'écoutes, il te fait délirer, puis un jour, tu vas l'écouter dans un endroit, un moment, puis là, tu vas kiffer encore plus.
4: Une gonzesse, c'est pas une platine, hein, Francky.
1: Non, mais c'est la musique, je veux dire, c'est la même sensation que la musique. C'est pour ça que souvent, on fait allusion à la musique, au tempo, au rythme, et que souvent, les gens aiment bien faire ça avec de la musique, parce que ça te met en condition.
3: Ouais,
1: et souvent, la musique peut t'emmener dans des délires.
4: Voilà,
1: dans
4: j'allais te demander justement à propos de la musique, pendant les. T'es fan, toi, de la musique pendant les rapports
0: ou... Ouais, voilà, c'est ce que je veux savoir.
4: Est-ce que c'est un.
1: Moi, j'ai pas le CD play pause, prêt à enlever la pause et envoyer en lecture, mais ça se fait vraiment au feeling, quoi.
4: Non, mais tu mets plutôt de la musique, genre, je sais pas, de la techno, ou c'est plutôt.
1: Ça m'arrivait, ouais.
4: De nuit, quoi.
1: Non, c'est beaucoup plus, musique de nuit, ouais, album, machin, okay. Mais ça m'arrivait de le faire sur la techno, mais c'est vrai que le rythme te donne forcément. T'as une cadence à suivre. Non, mais c'est machinal, c'est automatique, c'est un peu comme des animaux, quoi. À un moment donné,
3: sur la techno, tu baisses sur.
1: Non, mais tu suis le rythme. Non, mais attends, c'est pas compliqué, je vais vous faire. Vous allez écouter en deux secondes, vous allez vite saisir le truc, attends. Mais continue à tchatcher, j'arrive.
0: Ouais, mais alors si tu te mets du classique, t'imagines à la vitesse où tu vas, t'es pas pressé. Hein.
1: Non, c'est pas vrai. C'est-à-dire que ça va prendre.
3: Quand t'as des sentiments, le classique, ça peut être vachement beau.
1: À un moment donné, la musique ne fait. Au début, elle va. Moi, je crois que la musique, c'est. Bon, Roll Bud, t'imagines, c'est que du New Age, c'est que des nappes, y a rien, y a pas de tempo. Ouais. Mais ça t'emmène dans un côté plus détente, plus relax. C'est-à-dire que tu vas être plus long dans les préliminaires, tu vas plus prendre ton temps. Des fois, ça va te donner plus d'imagination. C'est-à-dire que t'es moins violente et t'es plus attentif à ce que t'es en train de faire. Et à un moment donné, la musique, tu l'oublies. Quoi. À un moment donné, tu te rends même pas compte que le CD est terminé et t'es déjà en train ou t'es en train de faire autre chose. Tu sais que la techno, quoi qu'il arrive, même si à un moment donné tu t'éloignes de la musique, il y a toujours ce. Il y a toujours un petit rythme, il y a un truc, il y a un truc qui inconsciemment. C'est pour ça que. Parce que tu fais ça, que. T'imagines, alors, tu pénètres jamais, parce que s'il faut être dans le tempo, tu y es jamais, il n'y a jamais de tempo.
0: T'imagines avec du hard rock et tout ça, sadomaso, les meufs.
1: Non, mais si t'aimes ce genre de musique. Non, mais attends, ça peut être 10 fois plus.
3: Musiques,
1: je veux dire, c'est sûrement plus violent avec de la techno qu'avec ACDC ou Scorpion. Hein, je vais te donner. Attends, je vais essayer de trouver 2-3 trucs.
3: Montre-nous.
1: Non, mais je vais pas vous montrer, je vais vous faire écouter.
3: Ouais, bah ouais,
0: c'est clair.
3: C'est toujours très imagé. Parce que tu vois, c'est clair aussi, tu le dis.
0: Ouais, bah ouais, voilà, c'est à dire.
1: Hein?
3: Vous avez déjà fait en musique tous là?
0: Ouais.
1: Ouais. Et ça, c'est pareil, moi je le.
3: Fait exprès ou pas fait exprès?
4: Mais même des fois, ouais, souvent pas fait exprès.
1: C'est pas comme la nana qui va se laver, c'est-à-dire que je suis pas là en train de dire ah, attends, on est en train de faire les premières, je vais rechercher un CD dans le salon.
0: Ou tu pars fait... pour... tu veux.
3: Quand la musique s'arrête, tu te relèves.
4: Donc tu sors musique de base, Max.
1: Ouais, mais il y en a, attends, je vais t'en faire écouter, moi.
0: Emmanuel.
1: Non, mais je vais te faire écouter 2-3 trucs, écoute. Bon, tu vois. Attends.
0: Oh là, oh là.
1: Attends.
3: Mais tu fais la grenouille.
1: Mais non, parce que là, c'est des bruitages, parce que j'ai pas amené tous les CD, donc j'ai pas tout, là.
3: Là, c'est la position de la grenouille.
4: Ah, ouais, c'est clair.
3: 351ème du Kamasutra.
1: Bah tu vois, si t'es un peu dans cette... Attends, je vais avancer un peu là, mais...
3: Non mais alors là, on s'endort.
1: Non, c'est pas vrai. Parce que t'es pas là pour dormir, t'es là pour avoir quelque chose, donc tu te concentres sur autre chose.
3: Et
1: si t'es comme ça, t'as des bougies, machin, tu bois un verre, et tranquillement, t'emmènes vers le truc. Mais sûr que non, faut arrêter... Voilà, c'est parce que là il y a des bruitages spéciaux parce que c'est des. Attends,
4: des vaches,
1: mais...
3: là, y a des
1: non, c'est pas des vaches.
3: C'est des grenouilles.
1: Non, c'est pas des vaches, ouais, exactement.
4: Ah bon.
1: Et toi, cet esprit-là.
3: Ça, c'est le matin.
1: Mais tu le fais, ça dépend à l'heure que tu le fais, c'est pareil, quoi.
4: Faut que ça soit soir.
1: Bon, tu vois, ça c'est une ambiance. Après, t'en as une autre. Attends, je sais plus quel morceau que c'est.
3: Ah, ce genre de musique, t'as un mec dans ton lit le matin au petit réveil, c'est génial.
1: Bah, évidemment.
3: Attends,
1: je vais t'en trouver après un autre morceau dans un autre style qui est super agréable. Je le trouve, hein, parce que.
4: Prends les bruits de flotte, parce qu'en fait, ça donne envie de pisser au matin.
1: Ouais, donc ça c'est sympa, tu te laisses guider. Il faudra écouter demain, c'est demain, je fais une nuit monologue,
4: ouais.
1: Et je vais mettre 2-3 petits morceaux fort sympathiques. Des morceaux de classiques, des adagios, des trucs qui font chialer, des super beaux morceaux. Vous écouterez, je parlerai beaucoup de la relation à deux et tout, entre mec et nana, et je passerai 2-3 morceaux français qui sont très jolis. Bon, ça c'est un truc, mais après tu peux faire ça. pour les préliques. Ah non, mais là, Duke Ellington. Mais tu vois, des trucs un peu jazzy comme ça où tu.
3: Tu glisses là... langoureusement sur le lit.
1: Non, mais attends, mais là, là, tu.
3: Tu peux imaginer plein de scénarios sur ça.
1: Tu lèches la nana, tu lui lèches le visage, tu l'embrasses partout, mais délicatement. C'est-à-dire que c'est vrai que ça donne un rire, c'est sûr que tu vas pas violemment là.
2: Par contre, je voudrais savoir, les garçons, c'est arrivé de faire un striptease. Hein.
1: Non. Si, moi je faisais un truc qui faisait délirer Banana parce que c'est un truc qu'il est. Je faisais ce que je lui appelais. Tu sais, il y avait une émission de Arthur qui s'appelait Mission Impossible. Je sais pas si vous avez
4: ouais.
1: Et il y a un truc qui
4: est. Bonheur, là, où j'ai pas
1: voilà. Et moi je faisais les 15 secondes de bonheur. C'est-à-dire que je me mettais sur le lit, je sautais.
4: Non.
1: Et je faisais tourner ma bite. Bah alors. C'est des délires entre mecs. Et elle me disait, ouais, il y en a marre. Non, mais elle disait qu'il y en avait marre qu'à chaque fois on abaisse tête. C'est vrai qu'à la télé on abaisse souvent les nanas. C'est quand on voit dans Patrick Sébastien et tout ça, Sabatier, tu vois toujours des nanas à poil et les mecs t'en vois jamais. Et moi pour délire, moi je m'en fous. Elle me dit, vas-y, tu me prends pour eux. Tu crois que je suis pas capable, c'est que j'avais de la tchat. Mais je sais, vas-y, que je sautais. Je faisais 15 secondes de bonheur. Elle me demandait. Je l'ai fait. Bon, attends, c'est génial, c'est super drôle. Et là, en fin de compte, tu pars dans un délire avec ta nana, c'est-à-dire que tu te mets à te marrer. Et ça, il suffit de 20 secondes comme ça et t'as l'impression que t'as plus de tabou. C'est-à-dire que tu sens que t'es sur la même longueur d'onde, elle te demande un truc, tu la fais rire, tu fais un délire. Et là, tu sens que tu peux kiffer. Alors, à ce moment-là, là, tu kiffes et là, tu vas beaucoup plus loin que quand t'arrives, t'es fatigué, tu te mets dans les. T'as l'impression que tu baises avant de te coucher. C'est genre, c'est le somnifère. Parce que des fois, ça casse quand tu baises.
4: Ouais.
1: Tu fais le truc, puis ça, c'est. Je l'ai souvent.
3: Déjà arrivé d'avoir un fou rire quand on fait l'amour.
1: Moi, non, mais de me marrer, ouais, de prendre m'amuser, ouais, sympa, ouais.
3: Enfin, ouais, non,
1: moi, de partir dans des positions où on allait bric-à-brac. À un moment donné, on veut s'en sortir, on est complètement ses coins. Et là, t'es bloqué, tu fais bon, bah, passe ta jambe, enlève, machin. Et là, donc, tu veux que tu te déconcentres totalement, t'arrêtes et tu reprends, quoi.
3: Bah,
1: on est parti. Ah, mais moi, je suis passé dans des positions, mais laisse tomber, ça se demandait, c'était le Rubik's Cube, hein. Ah, ouais, non, mais là, c'est n'importe quoi, hein. Non, c'est marré, moi, je me suis marré, quoi. Bah, des fois, quand tu te marres, c'est kiffant, quoi.
4: Faut que tu te retrouves une nana, Frankie.
3: Et de pleurer en plein milieu d'un ébat amoureux.
1: Ah, il paraît que si une fille pleure, là, c'est là, carrément le fantasme, c'est l'extase. Là, c'est. Bah, un mec, non.
3: Si, ouais, quand on jouit, ouais, ça peut arriver de pleurer, mais. Ouais.
1: Bah, là-dessus, par exemple, là, c'est déjà pur, écoute. Tu vois, c'est pas le même rythme.
4: Ah, c'est autre chose,
1: ouais. Bah, ouais, mais là, là, t'es là-dessus, déjà, tu commences tout doucement. Alors là, tu fais dans les préliminaires et tout, là, tu tapes dans un délire, là, ça va loin, là.
4: Mais il faut une nana parce que t'as plein d'idées en ce moment. Hein.
1: Mais non, mais j'ai toujours, j'en ai parlé, ça fait. Même avant, j'en ai parlé il y a 2 ans, 3 ans, de la musique et tout pendant la relation sexuelle.
4: Ouais, t'es l'émetteur d'application à cette époque.
1: Ouais,
4: non,
1: mais.
4: Pas.
1: Bon, hein?
2: Max.
1: Oui.
2: Côté musique, un truc qui est pas mal aussi, Art of Noise.
1: Ouais, par exemple, mais bon, il y en a des milliards. Après, il n'y a pas besoin d'avoir un nom d'artiste, c'est un style de musique.
2: Ouais.
1: Sinon, tu prends musique de nuit, tu te la fous en boucle et c'est bon.
4: Ah, ça le fait, hein, je confirme.
1: Ah ouais, mais bon, en même temps, c'est pas très rythmé pendant 74 minutes.
4: Ouais, n'empêche que grâce à toi, il fait belle nuit, quoi.
1: Non, mais c'est sympa, merci, mais.
4: Non, mais c'est moi qui te remercie.
1: Écoute ça, quoi, t'es là. Toi, il y a comme un truc, quoi.
4: Ah, c'est mécanique, là. Hein.
1: Ouais, c'est vrai que si tu suis le côté très techno et que tu rentres dans le rythme, c'est vrai que le mec, il est si tu rentres bien dans le délire, t'es méga excité, c'est vrai que la pénétration, ça dure pas pendant 25 minutes, quoi. C'est que t'es tellement dans le rythme que tu rentres dedans et que t'envoies la purée, quoi. La nana, mais la nana, elle part live. La musique te met en transe. C'est pour ça que je parle souvent de la musique, et, du sexe et de la musique. D'ailleurs, ça va vraiment bien ensemble, quoi. Mais tu fais ça. Et moi, je vous le dis une fois. Moi, je l'ai déjà fait sur de la techno, un peu acide avec des sons, parce qu'il y avait un CD qui tournait.
4: Ouais.
1: Enfin, ça s'est fait au pif, c'est-à-dire qu'on écoute, j'écoutais une compile, un machin, et la cassette tournait. Et la nana est arrivée, tac, on a commencé, et la cassette tournait, il y avait un rythme assez fort. Et on a laissé, et c'est vrai que ça te.
4: Bah, t'es obligé, tu peux faire un truc.
1: J'ai dû le faire 2-3 fois. Ah, c'est génial.
4: Tu te calmes, parce que
1: mais il est vrai que t'as plus vite envie de passer à l'acte, à la pénétration, ouais. Qu'au truc. Tu vois, t'écoutes ça.
3: Ça monte,
1: ça, c'est. Hein?
3: Ça monte, hein?
1: Ouais, c'est ça, voilà, exactement.
3: Ouais, c'est
1: vrai. Et je te jure, il se passe un truc. Hein. Il y a un moment donné, il y a. Dans le rock, tu l'auras pas. C'est quand on dit du hard rock, du machin, c'est ça, agressif. C'est, il y a un truc, c'est pas pareil. Tu mets assez d'essais, tu.
4: Non, tu peux pas, il y a tout le temps des breaks.
1: Dans la techno, c'est toujours un rythme, il y a un truc. Ça, et quand t'écoutes dans la techno, dans ce genre de trance, c'est un truc qui monte. Donc c'est progressif, c'est comme dans l'acte, quoi. Alors que le rock,
3: c'est. Que tu peux te caler aussi sur différents sons que toi tu entends, quoi.
1: Voilà, là, en plus, quand tu prends un truc enchaîné, ça dure pendant. Tu vois, tu prends un long morceau, tu kiffes, quoi.
4: Ouais, si ça dure une heure, t'es pas arrivé.
1: Tu vois, là, ça monte. Oh ouais. Moi, c'est... Moi, ça peut me déconcentrer à écouter la musique. Là, là, là, c'est bon, je fais... Attends, attends, c'est quoi ce truc déjà?
0: Des formations professionnelles.
1: Non, non, ouais. Oh, l'autre, il dit sur Offspring. Oh ouais, ça doit être super. Sur Come As You Are, ça doit être génial. Sur Smell Like Teen Spirit aussi, Nirvana, tu dois t'éclater un bon coup.
0: Ouais, attends, ouais, des trucs bien tranquilles.
1: Come As You Are. Et toi, t'es là en train de limer. Là, là, là. Toi, là, il y a un truc... C'est un côté aussi, ce qui est bien, c'est par contre, c'est de bien choisir les morceaux. Hein. C'est pas parce qu'on va dire, on va prendre un disque de techno, un mec qui dit, oh bah tiens, je vais essayer dès demain, Max, il me l'a dit, je vais prendre un morceau de house. Non, parce que tu mets Armand Van Delden de Funk Phenomena, que c'est gagné. Hein. Parce que ça, c'était un très mauvais choix. Hein. Faut quand même choisir un bon disque. Toi, ce genre de truc-là, c'est un côté très tribal. Et tout ce qui est tribal, ouais. C'est un truc qui te rentre, c'est lancinant, ça te prend, c'est progressif, quoi. Ça te prend la tête, quoi. C'est comme le cul, quoi. C'est quand tu lis, bah, tu lis. Bah. Ouais, elle se pose des questions, l'autre il se marre, mais c'est vrai.
0: C'est pas vrai qu'on l'entende un peu.
1: Non, mais c'est bon quoi. C'est... Attends. Bon, regarde, regarde. Quoi, même pas. Je suis en train de lui montrer, je vais lui mimer. Non. Faut que... C'est comme on fait pour montrer comment on lime. Tu mets la main pour les mecs, vous mettez la main à peu près à la hauteur de votre pénis, c'est comme ça, puis vous ouais. Donnez des coups là, des va-et-vient.
0: Ouais, d'accord.
1: T'entends ça, je sais pas, les filles, ça vous fait pas kiffer ça?
3: Allez, c'est bien.
1: Ça monte, mais tu sais que ça monte, on se rend pas compte de tout, mais ça ne cesse de monter.
3: En début de journée, quoi.
1: Mais non, mais quand il est 11h minutes.
3: Je fais les ongles, ça.
1: Ça, c'est un morceau qu'avait mixé Carl Cox, qu'on a diffusé d'ailleurs vendredi, qui est, il a fait une double compilation mixée qui s'appelle Fact 2. Ça, ouais. C'est le Fact. Il avait fait sortir le Fact 1, il a sorti le Fact 2. Ça, c'est le premier morceau de son premier mix. Ça s'appelle The Mood Will. Moi aussi, je le cherche sur vinyle, c'est excellent ça. Hein.
0: En fait,
1: ça s'appelle Spirit Catcher. Mais ça, c'est excellent quoi. Mais t'as des trucs comme. Tu vois, moi, j'ai déjà fait sur ça, sur ce style-là. Attends, mais là, c'est déjà plus violent. Hein. Attention, là, ça rigole déjà un tout petit peu moins.
3: Waouh.
1: Non, non, mais.
7: Are you there?
1: C'est un côté un peu plus. Ouais, c'est un côté un peu plus. Quand c'est techno, c'est un peu plus hard. Quand c'est on dit que c'est un peu plus hard, c'est un peu plus dark, quoi. Un peu plus vicieux, quoi. Mais ce qui veut pas dire que tu vas être vicieux dans tes positions, c'est dans ta tête que t'es vicieux, quoi.
0: Ouais, mais tu vas cogner, t'es obligé.
1: Même pas, tu sais, ça peut être très. C'est quand tu transpires bien, putain.
3: Ça colle.
1: Ouais, voilà, mais t'as plein de kiff à faire, je te jure, c'est la musique. Il y en a qui vont préférer la trance, il y a des milliards de choses à faire, quoi. Qui c'est qui tape, là?
0: Francky, tu te souviens le petit bruit que tu...
1: Bah ouais, c'est ça, là. C'est le bruit de la nana, écoute, c'est ça. C'est ça.
3: Quoi, ça?
1: Bah, c'est le mec qui est en train de cogner, qui est en train de taper dans le cul de la nana.
3: Ah, c'est vraiment ça, c'est ignoble.
1: Par contre, tu prends les deux paumes de ta main comme ça, tu inverses une de tes mains et tu tapes comme ça dans les deux paumes. Mais pas comme si tu tapais dans les mains, tu inverses une main, les deux paumes, les deux doigts opposés l'un à l'autre, les doigts opposés l'un à l'autre. Vas-y, essaye. Mais tu frappes pas les deux paumes collées l'une à l'autre, il faut qu'il y en ait une qui soit les décalées. C'est-à-dire que.
3: Donc quand tu mets la main sous les selles.
1: Voilà, il faut que le bout. Non, il faut que le bout d'une paume vienne taper dans le creux de l'autre. Enfin, tu vois. Comme ça. Comme si tu faisais des bulles.
3: Tu t'éclates chez toi en ce moment, Max, non?
1: Oh, bah j'ai toujours fait ça, c'est un truc.
3: Ah bon, d'accord, excuse-moi.
1: Ouais, tu fais ça. Ouais, quand il y avait ma copine, qu'on était loin de l'un de l'autre, elle fait oh, vas-y, je te baise par téléphone. Bah,
3: hein. Oh, Max.
1: Oh, bah, elle me faisait 10 balles la minute, c'était sympa.
0: Ah, tranquille.
1: J'ai envoyé un chèque après, quand elle était en province et tout, j'ai envoyé un chèque. Bah, ouais, c'est comme ça qu'on s'est connus. Voilà, elle s'appelle Raymond. Elle s'appelle Raymond. Et t'as ça aussi pour kiffer, écoute, t'as ça aussi, un truc.
0: Oh là. Ah non, ça le fait pas.
1: Non, je déconne. C'est pour ça qu'il y a des sons à choisir. La trance, tout ça, tous ces sons un peu hard house, c'est pas bon. Mais le son un peu jazzy ou ambiante, ou vraiment, si tu veux choisir dans la techno, faut pas l'autre, il dit techno hardcore à 180 BPM, je t'explique pas. Boum, boum, boum, boum, boum, boum. La copine, tu lui.
0: Ah
1: oh, bah là, tu l'exploses tout, le derrière, le machin. Là, c'est l'histoire du cheval et du chien dans le désert. Hein.
0: Yes, exact.
1: Hein
0: ouais.
1: Vous la connaissez quand même.
0: Ouais.
3: Bah oui.
1: Hein. Non, vous la connaissez.
3: Ouais. Oui.
1: Ah bon.
4: Non, non, vas-y, raconte.
3: Oh, bien sûr, ouais, putain, tu l'as dit tellement bien.
4: Bon, allez, raconte.
8: Oui. Oh, vous la connaissez par cœur.
4: Allez, raconte.
1: Oh,
4: allez, je vais pas prier, raconte.
1: Bah, faut vraiment qu'on me demande gentiment.
4: Bon, s'il te plaît, Francky, tu veux bien raconter l'histoire?
1: Bon, ok.
4: Ok.
1: Bon, alors, c'est... Il y en a qui la connaissent pas, non?
4: Bon, bah, non.
3: Je la connais pas.
1: Ah bon?
3: Je ne la connais pas non plus.
1: D'accord. Alors, c'est un mec, c'est presque pareil qu'un mec, c'est un chien et un cheval
4: ouais.
1: qui sont dans le désert. Et comme ils n'arrivent pas à s'en sortir et qu'ils vont crever, ils se disent, bon, bah, tiens, il y a le chien qui dit, au cheval, bah, je tirerais bien mon coup. Le cheval, il est mort de rire. Il fait, tu rigoles? Il fait, bah ouais, on risque de crever et tout. Allez, laisse-moi faire au moins ça. C'est un dernier petit plaisir. Puis le cheval, il dit, de toute façon, il a une petite bite, le chien, ça va, je vais rien sentir. Ça va pour deux secondes. Alors le cheval, il se baisse, il s'assoit. L'autre, il a, le chien, il donne, il éjacule, machin, parfait. Puis voilà qu'une heure après, quand même, le cheval, il dit, putain, il a peut-être raison. J'ai peut-être crevé parce qu'il voyait pas de, tu vois, tissu de secours. Il dit, mais là, moi aussi, j'aimerais bien tirer un coup. J'aimerais bien tirer un coup avant de mourir, quoi. Alors il dit au chien, ouais, tout à l'heure, moi aussi tu m'as donné envie, je tirerais bien un coup. Le chien, il dit, mais t'es malade. T'as vu le braquemar, la queue que t'as déjà quand t'es pas en érection, mais quand t'es en érection, laisse tomber, tu vas tout me déchirer, je vais crever. Il fait, bah ouais, mais bon, allez, laisse-moi essayer. Le chien, il dit, bon, allez, d'accord, après tout, on va crever. Alors le chien se baisse et tout, puis il arrive, il prend le chien par derrière, et puis il commence à lui donner, et le chien, il bouge pas d'un centimètre, rien, pas hurlement, que dalle. Alors le cheval, il donne au chien, il donne, et puis à la fin, il dit, putain, mais merde, il bouge pas. Alors il se retourne, enfin, il se penche vers la tête du chien, et puis il lui dit, ça va, tu ressens rien. Et puis le chien, il dit, si tu pouvais reculer peut-être de 20 centimètres, peut-être que je pourrais bouger la tête.
4: Il est très con. Francky, je sais pas si tu te souviens d'une que tu as racontée, je crois, une ou deux fois, mais il y a très longtemps, qu'est-ce qui est violet et qui fond dans la bouche?
1: Qu'est-ce qui est violet qui fond dans la bouche,
4: ouais.
1: Non,
4: une bite de lépreux.
1: Un quoi?
4: Une bite de lépreux.
1: Ah non, je m'en souviens plus, ça. Non, ça c'est... Ouais, c'est comme on fait du fromage râpé. Comment on fait du fromage râpé et on laisse un lépreux jouer à la guitare. Ah, un grand truc. Non, mais ça, on les raconte pas.
4: On les raconte pas.
1: Non. Ouais.
3: Je peux t'en raconter une bien cochonne?
1: Vas-y.
3: Soyez pas choqués. À quoi ressemble le sexe d'une femme après avoir fait l'amour?
1: Je sais pas.
3: Un bulldog qui bouffe un yaourt.
1: Ah, bah c'est mignon ça.
3: Ah, ouais.
1: Ouais, c'est bien, c'est mignon. Vous en avez d'autres pour terminer là? Après, on va laisser la place.
4: Non, bah moi je suis à court.
1: Hein?
4: Non, je suis à court.
1: Bon, bah très bien. Hein. On va arrêter là. Mais je vous souhaite une bonne nuit. Merci d'y avoir participé.
4: Bah toi aussi.
1: Et puis, on met ça demain.
4: Non,
1: je crois que vous êtes clair.
3: T'es tout seul demain.
1: Hein?
3: T'es tout seul demain.
1: Ah oui, c'est vrai.
3: Hein?
1: Non, mais je vais parler que de ça, non. J'ai plein de trucs à raconter. D'ailleurs, si vous avez des sujets que vous voulez que j'aborde.
3: Minitel.
1: À l'abordage.
3: Non, tout de suite, là.
1: Non, mais ça me gratte, là, à l'oreille. Hein, si vous avez. Oh, bah j'entends mieux, toi, j'avais trop de miel dans les oreilles. C'est le GG qui a du miel grave. Oh là là, je te jure, c'est miel pop, celui-là, du tout seul, lui. Je te jure, il te remplit un sac avec 20% en plus.
4: Francky, c'est quand le prochain droit de défonce entre Gérard et...
1: Eh ben, Gérard, on en a reparlé dans le train en allant ce week-end en Belgique, donc pourquoi pas d'ailleurs en Belgique, on en a pas parlé ce soir, on oublie qu'on a la ferme blanche ce week-end. Namur, ferme blanche ce week-end.
3: Et tu sais pas faire un truc à la locomotive cette semaine,
1: non? Ben, j'y joue pas, finalement. La soirée a lieu, mais je joue pas, finalement. Moi, je reprends la loco le 15.
4: Il y aura GG dans les chiottes quand même.
3: Ouais, le 15 quoi?
1: Le 15 janvier.
3: Ouais.
1: Mais j'y serai, moi je vais passer dire un petit coucou quand même.
3: Oh.
1: Voilà, on vous embrasse.
3: Salut.
1: Bisous les filles, bisous
3: Max,
1: les garçons, oui.
3: Max, un dernier truc pour Gaël, vive les filles au petit sein. Voilà,
1: au petit sein. D'accord, au petit sein de corps et d'esprit. On vous souhaite une bonne nuit, merci de l'avoir.
9: Fais-moi un petit café.
1: Voilà.
9: Ah non, plutôt un petit thé.
1: D'accord.
9: Petit thé, moi,
10: je précise qu'il faut avoir la monnaie juste pour, la machine à café parce qu'elle ne fonctionne plus. Donc elle aura...
1: Alex.
9: Et d'ailleurs, on me signale qu'il y a Christelle en bas qui est en train de sonner à l'interphone, elle arrive, elle monte.
1: D'accord, donc
9: en
1: ça.
9: 3, ça va être parfait.
1: Alors, là, parce qu'on a fait, on a mis un peu le bordel, maintenant on va essayer d'être très sérieux. Donc on va appeler un mec qui s'appelle
9: Alain. Le philosophe.
1: Le Alain. Et le Alain, en fin de compte, il peut se faire deux nanas en ce moment. C'est Alex et Christelle.
9: Il peut pas, mais il veut.
1: Ah, il veut.
9: Mais oui, il peut pas, il est laid.
1: D'accord. Donc il aimerait se faire Christelle et Alex. Voilà. Alexandra, c'est ça?
9: Oui, Alexandra. Oui.
1: Oh, c'est tout beau.
9: Mais oui.
1: D'accord. Ah, Alexandrie. Non, mais c'est beau. Et donc, vous allez appeler tous les trois. On va appeler, là, on y va, c'est parti. Et le temps que Christelle, elle monte là?
9: Elle monte, j'entends les escaliers à l'arrivée.
1: Dis-lui qu'elle a un peu plus le faux derrière, on l'attend
9: ouais,
1: comme
9: ouais, ouais, mais t'inquiète pas, le faux derrière, on l'a tous.
1: Ouais, dès qu'elle est là, on va attendre qu'elle arrive. Attends, on va attendre.
9: Elle entre.
1: Tu peux me la passer.
9: Je vais te faire un petit bisou, t'inquiète pas, elle arrive.
1: Tu peux me la passer, s'il te plaît.
9: Hello, je te passe Max. Elle est toute essoufflée, je te la passe.
11: Ouais, bonsoir.
1: Salut bébé, ça va?
11: Ouais, ça va.
1: Bon, ça te dirait de kiffer ça un peu? Je t'emmène sur Paname, je te fais sur les quais de Seine.
11: Ah ouais, quoi? Ouais, non, c'est samedi pas, quoi.
1: Non, mais pas samedi, mais... Non, mais attends, pas samedi, ce soir.
11: Pardon?
1: Tu dis samedi pas, mais pas samedi, ce soir, mardi.
11: Ah, c'est drôle. T'as un humour, hein?
9: Voilà.
11: Non, mais je t'agresse pas, quoi.
1: Non, on sent...
11: Imagine-toi que je viens de monter au moins, je sais pas, 5 étages, quoi, c'est dur, quoi.
1: T'as quel âge?
11: J'ai 23 ans.
1: Ah, d'accord.
11: Donc
1: okay.
11: Voilà, je te repasse Xavier. Okay.
1: Je veux bien, ouais, ça sera sûrement plus drôle.
11: Ça sera sûrement plus quoi?
1: Plus drôle.
11: Ah bah t'es sympa. Non, j'apprécie, ça me fait plaisir.
1: Tu peux me le passer s'il te plaît?
11: Ouais, ciao.
1: Adieu, salut, au revoir.
9: Dis donc Max, tu la traumatises, notre mémé, faut pas l'abîmer, elle est vieille.
1: Elle a l'air...
9: Mais elle est toute vieille, elle vient monter l'escalier, là.
1: Non, elle a l'air sur ses gardes, genre...
9: Non, mais je connais pas.
1: Sur la défensive, non?
9: On lui parle de toi, de temps en temps, on a eu tenté de faire écouter Gérard.
1: D'accord, allez, on y va, c'est parti, on appelle Alain, c'est parti, on va gagner du temps.
9: Allez, c'est parti.
1: Allez, on y va.
12: Il s'est passé un peu des trucs avec Alex, c'est elle, ça? Tu leur as un peu couru après, le problème, c'est que maintenant, elles se sont rendues compte que toutes les deux... Bon ben, elle voudrait bien être avec toi.
13: Ouais, attends, on revient depuis le début là.
12: Bah écoute, là en fait ce soir, Christelle elle arrive, elle nous fait, bon ben, ce coup-ci je suis sûr que c'est Alain que... Enfin, c'est avec Alain que je veux être. Mais tu lui plais quoi. Depuis ta lettre l'autre jour, bon, ça l'a fait vachement réfléchir. Et là, ce soir, elle est arrivée, elle nous déballe tout, elle nous dit, bon écoutez, ça va pas, moi je vais être avec Alain, puis bon... Elle ne sait pas comment elle va se débrouiller parce que maintenant qu'elle est avec Seb, elle voudrait bien le larguer, mais c'est en douceur. Et oui. Puis Alex ben, nous dit qu'elle aussi, elle veut être avec toi.
13: Oui.
12: Et puis ben, le problème, c'est que moi, quoi. Parce que, en fait, l'autre jour, l'anniversaire de Christelle, t'as touché ses cheveux, ça m'a.
13: Oui.
12: Ça m'a rendu fou, quoi. Et je me suis rendu compte que, tu sais, avec la discussion qu'on avait tout, je me sentais vraiment proche de toi, tu vois. Et puis bon, le problème, c'est que. Ben, je sais pas, quoi. Tu comprends. T'sais, moi là je suis bouleversé parce que je pense que bon en fait c'est mon petit tonton glouglou maintenant, tu sais, je te vois vraiment sous un autre œil quoi.
13: Oui.
12: J'ai découvert ta tendresse en toi et j'ai vraiment comment dire, j'aimerais vraiment enfin que ça aille plus loin entre nous et donc le problème c'est que tous les trois on est déchirés parce que tu brises notre cercle d'amitié là. Ça va plus, on s'est engueulé, il faut que tu choisisses quelqu'un, je sais pas,
13: Faut que je fasse quoi?
12: Faut que tu choisisses entre nous trois, quoi. Parce que bon, tu nous as allumés tous. C'est dégueulasse, quoi.
13: Comment ça, je suis dégueulasse? Attends, s'il te plaît.
12: Bah écoute, tu, franchement, tu nous allumes tous les trois, là.
13: Je vous allume tous les trois.
12: Bah attends, c'est à la soirée chez moi, quand même, tu sais, bon, tu sais, quand t'es venu dîner et tout, oui. Moi j'ai cru que c'était pour moi. Et puis.
13: Mais c'était.
12: Alex, elle m'a dit que tu lui avais parlé pendant la semaine.
13: Oui.
12: Et que. Enfin, que vous aviez. Enfin.
13: Qu'on avait quoi?
12: Comment dire? T'es plus ou moins, enfin, vous étiez ensemble, plus toi, et puis bon, par-dessus, c'est Christelle qui arrive. Alors, moi, là, je comprends plus rien, quoi. C'est dégueulasse, quoi. Moi, je te faisais confiance, je me suis dit.
13: Tu me faisais confiance, tu me reproches quoi, au juste?
12: Bah,
13: explique-moi. Qu'est-ce que tu me reproches, au juste?
12: Je pensais que ça parlait entre nous. Bon, bah, écoute, de toute façon, je te passe Alex, quoi, parce que.
13: Bah, attends,
12: ouais, je peux pas te parler.
13: Alex.
12: Je te passe Alex.
13: Oui.
11: Alain?
13: Oui, qu'est-ce qui arrive, là?
11: Mais, t'as pas l'impression d'avoir semé un peu la merde, quoi?
13: Semé la merde?
11: Mais c'est
13: écoute,
11: clair.
13: Écoute, Alexandra.
11: Attends, avec les choses que tu m'as dites, et trois jours après, c'est Christelle qui reçoit une lettre?
13: Attends, et Alexandra.
11: Tu fais quoi?
13: Alexandra, je vais te dire ce que je suis en train de faire.
11: Ouais, j'aimerais bien ouais, que tu
13: oui.
11: me dises ce que tu es en train de faire. Ouais, ce serait pas mal. Aussi. Qu'on comprenne un peu, quoi.
13: Je vais te dire une bonne chose, ok?
11: Ouais.
13: Moi, je suis arrivé à l'anniversaire de Christelle, j'étais très heureux d'y être. D'accord. Je comprends pas exactement ce qui se passe là, maintenant. Je ne... conçois pas que moi
11: tu comprends
13: je,
11: pas tu veux que je te dise
13: je ne conçois pas que
11: tu
13: je
11: me fais du rentre dedans et t'écris à Christelle que t'aimerais
13: je
11: me regarder qu'elle.
13: Attends, on est bien d'accord. Toi tu m'avais dit quoi? Tu m'as dit que tu aimerais bien que j'ai une place dans ta vie. Je suis d'accord. Il me semblait très clair qu'on ne sortirait plus ensemble. D'accord. Christelle est malheureuse. J'aimerais bien lui venir en aide. Je n'ai rien fait d'autre. Qu'est-ce que j'ai écrit dans ses lettres? Je lui ai demandé ce qu'elle m'avait dit le soir de son anniversaire. Parce que je n'ai pas compris ce qu'elle m'a
1: non.
13: dit. Ensuite, je lui ai dit, parce qu'elle était inquiète depuis la fois où j'ai de nouveau rencontré, elle était inquiète, je voulais savoir ce qui lui arrivait. C'est pour ça que je vais demander un peu de nouvelles. Tu sais comment je suis. Tu sais que je vous aime bien tous les trois.
11: Mais pourquoi tu m'as dit tout ça alors?
13: Mais Alexandra, je t'ai dit des choses très sincères, des choses que toi aussi tu me disais, que, enfin je crois que c'était sincère aussi quand tu me les disais. Mais Alexandra,
11: ouais.
13: toi tu m'as dit que je n'avais rien espéré. Quand
11: Calme-toi. Attends, écoute, je m'occupe de Xav et de toute façon Christelle est là, elle va mieux. Si tu veux la consoler, t'as qu'à la consoler puisque c'est ça quoi.
13: Oui, Alex.
11: Alain?
13: Oui.
11: C'est Christelle, attends, en fait je t'entends pas parce que Xav il est dans un état. Écoute, tu sais, franchement, moi je comprends plus rien quoi. Tu sais, c'est vraiment pas sympa parce que tout à l'heure j'allais vraiment pas bien quoi parce que je me suis engueulée avec Alex quoi. Et en fait. C'est de ta faute, quoi.
13: C'est
11: et moi,
13: de ma
11: je comprends
13: faute.
11: Pas, quoi. Parce que, en fait, tu m'as menti, en fait.
13: Je t'ai menti.
11: Bah, bien sûr que tu m'as menti.
13: Mais s'il te plaît, mais non, je t'ai pas menti.
11: Mais si, tu m'as menti, parce que tu t'as dit à Alex, en fait, que tu te rends compte de tout ce que t'as dit à Alex, quoi. Tu...
13: Et Alex, qu'elle m'a dit, Alex, elle m'a dit que j'avais aucun espoir avec elle, qu'il fallait pas que j'espère quoi que ce soit.
11: Oui, mais alors,
13: Alex,
11: qu'est-ce
13: Alex, elle m'a dit qu'il fallait pas que j'espère quoi que ce soit avec elle. Alex, je l'aime beaucoup. Mais Alex, elle est déjà avec quelqu'un. Elle est avec son copain. Je peux pas m'immiscer dans sa vie. Je peux pas tout lui faire changer parce que je redébarque. Quand Alex, elle me dit que depuis 2 ans, elle pensait à moi, comment voulais-tu que je sache? Comment voulais-tu que je sache que quelqu'un peut bien penser à moi? Ensuite, elle est... Ensuite,
11: Mais attends. Là, je t'interromps parce que tu vois, je t'écoute, mais maintenant, j'ai envie de te parler, quoi. Ce que je veux te dire, c'est que franchement, c'est complètement dégueulasse ce que tu fais.
13: Comment ça, c'est dégueulasse?
11: Mais bien sûr que c'est dégueulasse. Dans le sens où, je sais pas si tu te rends compte, quoi. Moi, j'avais une amie,
13: si,
11: et à cause de toi,
13: compte.
11: Je l'ai perdue. Alors maintenant, tu m'écoutes, quoi. J'aimerais bien que tu m'écoutes, quoi. En fait, tu sais, comment tu veux que je te croie? Tu m'écris cette lettre, t'es pas crédible, en fait. C'est pas
13: mais
11: du
13: toi,
11: tout crédible.
13: Je crois. Écoute, je vais dire un truc très clair, Christelle. D'accord? Alexandra, on est sortis à 2 ans ensemble. Alexandra, je l'aime beaucoup.
11: Ah oui, alors ok,
13: Alexandra,
11: tu l'aimes beaucoup, tu lui fais du bon dedans, et après tu m'expliques en fait
13: Alexandra,
11: que c'est moi,
13: Alexandra,
11: que je suis la seule personne au monde qui compte pour toi.
13: Christelle, s'il te plaît, Alexandra, je l'aime beaucoup. Tout ce que j'ai dit à Alexandra, c'était sincère. Alexandra, elle m'a dit qu'elle ne savait pas quelle place elle allait me donner dans sa vie. Je ne peux pas attendre après Alexandra. Là-dessus, je
11: alors, quels sont tes sentiments pour moi?
13: Pour toi?
11: Oui. Qu'est-ce que ça veut dire, la lettre que tu m'as écrite? Qu'est-ce que c'est?
13: Ça veut dire que, Alexandra, je ne crois pas que je l'aime. Mais toi, je suis tombé amoureux de toi.
11: T'es tombé amoureux de moi?
13: Oui, et vous croyez que c'est bien ce que vous faites aussi, là? Vous me reprochez un tas de choses, mais qu'est-ce que je vous ai fait?
11: Mais attends,
13: vous
11: êtes
13: tous les trois très sincèrement,
11: mais
13: pas de la même façon.
11: Mais tu comprends ce que tu me dis? T'essayes de me culpabiliser?
13: Non, parce que là, s'il y en a qui va culpabiliser toute la nuit, maintenant, c'est moi.
11: Mais c'est moche de culpabiliser les êtres humains.
13: Non seulement maintenant, mais encore demain. C'est moi qui vais culpabiliser.
11: Je te repasse à Alex parce que je crois qu'elle a des choses à te dire, quoi.
13: Oui.
11: Et vraiment, tu vois, maintenant tu m'as foutu, en fait, Alain. Voilà ce que tu as fait. Tu m'as foutu, quoi.
13: Tu rigoles.
11: Oh.
13: Oui.
11: Ouais.
13: Ouais, non, mais écoute, écoute. Bon, d'accord, je suis un dégueulasse pour tous les trois, c'est ça? Eh bien, c'est bien.
11: Écoute, t'as essayé de m'embrasser, quoi. Tu me courais après dans la rue pour m'embrasser.
13: Alexandra, est-ce que c'est pas toi qui m'as dit qu'il y avait rien à espérer de toi? C'était quoi, ça? Ça, c'était l'amour sincère que je te porte. Mais c'est pas le même que je porte à Christelle. Et
11: ah
13: c'est
11: ouais.
13: pas le même non plus que je porte à Xavier. Et ça, tu le sais. Et c'est
11: ouais,
13: toi aussi qui en as décidé comme ça.
11: Trois personnes à aimer en même temps, ça fait beaucoup, Alain.
13: Non.
11: Quand on
13: mais attends, mais bien évidemment que je vous aime pas tous les trois de la même façon, Alexandra. Je n'aime pas Fournelle comme je t'aime toi, comme j'aime Christelle. Toi, je t'aime parce que j'ai envie que t'aies une place dans ma vie. On avait dit que c'est toi qui déciderais quelle serait cette place. Mais moi, je peux pas t'attendre non plus. Tu as déjà ta vie faite à côté depuis 2 ans. Tu le sais, c'est pas toi qui vas me l'apprendre. C'est toi qui me l'as dit. Toi, je t'aime très sincèrement. Xavier aussi, je l'aime sincèrement. Et ça, tu le sais.
14: Ouais, mais écoute, franchement, Alain, c'est Xavier là qui te parle.
13: Oui,
14: moi, t'imagines que j'ai largué Aurélie, la fille que j'aimais.
13: Comment ça, t'as largué Aurélie? Mais c'est quand même pas de ma faute, c'est quand même pas moi.
14: Mais attends, tu m'as dit l'autre soir, tu m'as dit, putain, tu m'as fait, je passerai te voir un soir. Moi, ma soeur, elle allait coucher chez une copine, j'ai attendu tous les soirs que tu passes.
13: Attends,
14: je t'ai préparé des trucs à manger tous les soirs, comme t'aimais bien et tout ce que j'avais fait.
13: Oui.
14: Mais tous les soirs, je t'ai attendu, tu m'avais dit. Quand t'es parti l'autre jour, t'es avec ton copain, t'as dit exactement, Xavier, je passerai te voir un soir, et puis, je sais pas, t'es devenu vachement plus tendre qu'avant avec moi, je me suis dit, il se passe quelque chose, quoi.
13: Xavier, je peux pas t'aimer comme j'aime Christelle.
14: Mais pourquoi?
13: Ou comme j'aime Alexandra.
14: Mais pourquoi?
13: Mais, putain, j'aimerais être là maintenant à Grenoble avec vous.
14: Mais nous aussi, j'aimerais que tu sois là, mais pour que tu choisisses quelqu'un, parce que ça peut plus durer, quoi.
13: Xavier.
14: Écoute, ça va pas, là.
13: Oui, je sais que ça va pas.
14: Ça va pas du tout, quoi. passe. Moi je vais me jeter par la fenêtre, hein. Je te préviens, je vais sauter là, il y en a marre.
9: Attends Xavier.
14: Non, moi j'en ai marre. Je saute là.
9: Attends Xavier. Il y a des gros problèmes à Grenoble, des gros problèmes. Xavier, tu vas pas faire une connerie.
14: Écoute,
15: c'est
14: mon
15: calme-toi.
14: Ouais, mais bon,
9: Xavier, tu vas pas faire une connerie.
14: Mais écoute, tu te rends pas compte, toi.
9: Comment ça, je me rends pas compte, Sylvain, d'abord, tu vas pas faire une connerie.
14: Mais putain, mais tu brises ma vie.
9: Comment ça, je brise ta vie? Mais t'es malade, Xavier.
14: Non, mais oui, je suis malade. Je suis malade d'amour pour toi, là.
9: Quoi? Xavier? Maman, est-ce qu'on peut aller à Grenoble? Maman, putain, il faut que je trouve quelqu'un pour aller à Grenoble.
14: Je suis malade d'amour pour toi.
9: Je peux pas vous laisser dans cet état-là. Je peux pas, il faut que je monte à Grenoble.
14: Non, mais écoute.
9: Attends, bouge pas. Il faut que je monte à Grenoble. Je peux pas vous laisser dans cet état-là. C'est pas possible. Non, mais là, il se passe des choses très graves. Je vais appeler
14: Manu. Il y a Max en plus. Écoute, tu te rends pas compte.
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17: Eh bien, bienvenue dans cette nouvelle émission des pros du ciné. Comme chaque mercredi, un petit peu en retard, malheureusement pour ce soir.
18: Ça va.
17: Alors, nous ne sommes pas là pour parler de cuisine, bien évidemment, de cinéma, vous le savez déjà. Avec moi, mes trois grands critiques préférés sont là pour vous ce soir. Bernard, bonsoir.
19: Salut, allô.
18: Ah là là, mais il parle pas dans le bon micro, qu'il est bête.
17: Pas du tout dans
18: allô.
17: Ça va aller, après quelques émissions...
18: Ça fait combien de temps que tu fais de la radio? 6 mois, même pas?
19: Ça fait quelques... J'entends rien dans le casque.
17: C'est bon.
19: Salut à tous. Bonsoir, bon. Bernard.
17: Christian, bonsoir.
18: Bonsoir à tous. Salut, Jean-Roger. Non, c'est Roger, je te taquine, ma puce.
17: Jean-Louis, bonsoir.
20: Ouais, salut à tous. Ça va bien ce soir, tranquille?
17: Très bien.
18: Je voulais vous dire, j'ai une bonne petite nouvelle pour vous, c'est qu'on a un sponsor ce soir pour la nouvelle émission des produits ciné.
17: Un nouveau sponsor.
20: Ah, c'est quoi, gay lesbien?
18: Non, Tarte Noire, l'essentiel, Try to Remember, tout ça, Tarte Noire. Sponsor pas Tarte Noire. Fidèle au cinéma, Tarte Noire.
17: Très bien.
18: Voilà, donc je voulais vous le dire, c'est sympa, ça nous fait un peu plus d'argent dans la cagnotte.
19: On touche un peu d'argent, Christian, comment ça se passe
17: Avant de commencer cette émission, un petit mot peut-être de votre part sur la Palme d'Or à Cannes?
19: Personnellement, j'ai du mal à me concentrer là.
18: Bernard est malade. Bernard a trop mangé de langoustes. Il a fait la plongée, donc il a paumé sa palme.
17: Bernard était à Cannes, peut-être.
19: C'est Vork qui a gagné, je crois, non?
18: Lequel?
19: Vork.
17: Le film, le titre du film.
19: L'actrice Vork.
18: Bjorn Björk.
19: Non, il y a eu du beau temps. Et je pense que les gens ont
18: répondu. Du beau monde et de la belle cam. Hein. Oh là, il y avait de la belle drogue.
19: Rendez-vous festival de Roland Garros, quoi.
18: Ah bah oui, ça c'est une belle idée.
19: Non, mais il y a eu des bons films. Je crois que là, il y a des Chinois qui ont gagné. Il y a beaucoup de bridés en réalité. Hein. Bon,
20: je crois que Rousseau fait un peu quand même de Cannes.
19: Ouais.
17: D'accord, très bien. Donc, une multitude de films.
19: T'es pas invité.
17: Une multitude de films cette semaine, hein, comme chaque semaine.
18: Ouais.
17: Lequel avez-vous sélectionné pour nous ce soir?
18: Eh ben le film, c'était Bernard en fait qui nous l'avait conseillé la semaine dernière. Donc,
20: bravo.
18: On n'était pas tous emballés, surtout moi.
19: Quand on va en parler après, quand on écoutera
17: l'extrait, surtout après, ça sera...
19: Justement, on va parler de ce qu'on n'a pas eu les droits.
18: Un petit problème.
19: Les droits de ce film magnifique, c'est La Chevalière.
18: Peut-être
17: qu'un extrait, finalement, ne réussissait pas à résumer le film.
18: On a eu quelques soucis, parce que c'est une production assez étrange.
17: La Chevalière, Bernard, du petit mot, nous raconter l'histoire, brièvement.
19: Un jeune homme d'une trentaine d'années qui veut s'acheter une chevalière, il y va seul, et puis voilà, il n'y arrive pas.
18: Je trouvais que c'était un film de Moyen-Âge.
17: Il semblait que c'était un truc de Moyen-Âge la semaine dernière.
19: C'est vrai qu'on n'était pas dans la même salle.
20: Avec un petit peu d'effet.
19: Moi, ce que j'ai vu, c'est un jeune homme de 30 ans qui rentre dans une bijouterie pour acheter une chevalière. Et puis il est là, et puis tout le long du film, il sait pas où se la foutre. Il dit ça rentre pas. Et puis il se la fout au pouce, au doigt, enfin tous les doigts.
18: Ah, mais il faisait pas une émission spéciale samedi soir à la télé, non?
17: Oui.
18: Sur un show musical.
17: Acteur, comédien, alors.
18: C'est bizarre,
17: présentateur.
19: Non, mais le samedi soir, je regarde pas la télé, je travaille pour mon studio magazine.
18: Ah, studio mag. Enfin, oui, moi j'étais avec Jean-Louis, mais on a été voir un film du Moyen-Âge, hein, La Chevalière, un grand film d'époque, le début de l'homosexualité
17: je vous arrête tout de suite, les auditeurs vont être perdus, il n'y a pas d'extrait, vous parlez de deux films différents.
18: Ah, bah oui, mais ça, c'est le problème.
17: Cette émission devient de plus en plus diverse, diversifiée et.
19: Non, mais là, il y a eu un petit problème.
20: Ouais. J'ai vu un film où, de KPDP, et bon, c'était un homme où il perdait tous ses doigts. Et bon, justement,
19: voilà. Ouais.
20: Bon, la chevalière, bon, il savait plus où la foutre.
19: Ouais.
20: Hein,
18: mais c'était une méthode du coup.
19: Moi, j'ai
18: hein.
20: Non,
18: d'accord.
19: Au début, attention, hein. Moi, je suis arrivé.
20: T'as bien aimé le moment où il se l'est mis, la chevalière.
19: Moi, je suis allé au début, on m'a dit, va voir ce truc-là. Je me suis retrouvé au Palais des Glaces en train d'aller voir Chevalière et la Spalace.
17: D'accord.
19: Donc, au début, il y a un problème. Moi, j'ai dit, il y a un problème.
18: Quoique, c'est un beau barbu. Hein.
19: Ouais, c'est un beau barbu.
20: Mais justement, elle est au barbu, quoi.
19: Ouais, non, mais qu'on peut dire, sans revenir, en tout cas, moi, j'ai vu ce film, La Chevalière. C'est une grosse merde.
20: C'est un barbu
19: ça,
20: qui
19: ça,
20: sent,
19: non, ça, c'est pas le problème. C'est que, bon, rester 1h45 dans la bijouterie parce que le mec, il cherche,
20: ouais,
19: il sait pas foutre
20: pas,
19: à quel doigt sa chevalière.
20: C'est un bon film, Bernard.
18: C'est ça le souci, Bernard. Bon. Tu comprends.
19: Bon, Roger, je sais pas, toi, tu vas voir les films des fois qu'on.
20: Non, mais bon, Roger, c'est un incompétent, mais bon.
19: Roger, t'as préparé, toi, ton côté, ton taf.
17: Bah, c'est-à-dire que les films que vous allez voir, en général, c'est des grosses merdes, vous le dites vous-même, donc c'est vrai que j'ai pas tellement envie d'aller voir ce genre de films.
19: On aimerait bien avoir ta confirmation, quand même.
17: Au niveau de La Chevalière.
19: Non, au niveau des films en général, je veux dire.
18: Mais excusez-moi, je dois citer le sponsor Tarte Noire.
17: Essayez de vous rappeler. Non, mais. En ce qui concerne vos films et au sujet de tout ce qui se dit, on peut effectivement penser que vous êtes des critiques assez talentueux. N'est-ce pas, Bernard?
19: De toute façon, oui, le problème, il n'est pas là. 20 ans de carrière, bien sûr, ça ne se résume pas en 2 minutes au bout d'une table ronde.
17: Mais je préférais qu'on revienne sur le sujet de ce soir. La Chevalière, le film.
19: La Chevalière, donc un film qui va.
17: On n'a pas compris grand-chose. Autant vous dire que sur Internet, les gens sont plutôt paumés.
19: Au Moyen-Âge, c'est quoi exactement?
20: C'est très simple. Il perd ses doigts. Dont ses 2 pouces. Et bon, après, la Chevalière, bon, elle est sur une table.
19: Ouais, mais est-ce qu'une Chevalière se met au pouce de toute façon, Christian? Je ne sais pas.
20: C'est pas le problème,
18: Moi, je pourrais dire de la religion, tout ça.
19: Ah bon, parce qu'il y a de la religion, t'as un chevalier au
18: non,
19: coup,
18: mais ça
19: toi.
18: Dépend des sociétés, des triades.
20: Religion ou quoi avec des moignons, tu l'attrapes pas facilement, ta chevalière.
19: Bah, tu te mets un bracelet, puis c'est tout, hein, je veux dire.
18: Non, mais bon, il y en a beaucoup qui portent la chevalière en bracelet, enfin en pendulière.
19: Ça, c'est les ringards, ça, c'est les gens du voyage.
17: Il me semble quand même, et des auditeurs me font remarquer, que vous parlez de films qui n'existent pas. Et vous n'auriez pas préparé cette émission, donc.
18: Et ta sœur, elle prépare quoi? Elle prépare quoi chez elle, hein?
20: Elle prépare plein de trucs, hein.
19: Non.
20: D'ailleurs, elle est bonne, ta sœur, hein.
19: Le film que j'ai vu, La Chevalière.
20: On l'appelle l'aspirateur,
19: c'est le malaise des années 90-2000. On veut revenir un petit peu à nos ressources, c'est-à-dire les chevalières. Parce que,
18: mais il y a Tatior, c'est quand même pas cher, putain.
19: Ouais, non, mais c'est clair. Non, mais est-ce qu'on aurait pu l'appeler la bague? Mais ça s'appelait la Chevalière.
20: C'est parce que c'est une grosse bague, hein.
18: Moi, j'habite dans le Marais, hein, pas très loin. Je peux vous dire qu'il y a un tatillor et il y a des chevalières à 200 balles.
19: Hein. Oui, et puis il y a un tatillor également du côté de la Madeleine également.
18: Oui.
19: Qui donne à côté de chez Maxime.
20: Ouais, mais bon, on s'en fout, quoi.
18: Non, mais c'est pour aider les gens, parce que bon.
19: On donne des adresses.
18: Non, mais le cinéma.
20: Non, je suis désolé.
18: Non, mais attends, je vais te dire un truc.
20: Là, vous êtes deux.
18: Ton prénom, Jean-Louis.
20: Oui, Jean-Louis.
18: De toute façon, on a beau donner notre avis. Si les gens, ils aiment un film et que nous, on l'aime pas, ça sera différent.
17: D'accord, mais alors, si vous pouvez pas nous parler de La Chevalière, le film que vous auriez dû voir et qu'il semble que vous n'avez pas vu.
18: C'est une merde, c'est une merde. Je suis d'accord avec Bernard pour une fois cette semaine.
17: D'accord, très bien. Est-ce que vous pouvez peut-être nous parler des films qui vont sortir à venir et que les éditeurs ne doivent pas manquer d'aller voir?
20: Ouais, non, je crois qu'on peut pas non plus, non, Roger, non.
19: Bon, bah, on a l'affiche sous les yeux, c'est La Sorcière. Hein. Bon, bah, ça, La Sorcière, on l'a
20: sous
19: les yeux.
20: Ça n'engage que toi. Bah,
18: j'ai le book de presse.
19: Donc, hein, La Sorcière, c'est...
20: Moi, ils m'ont même envoyé le t-shirt.
19: Oh, alors là, il y a l'affiche, ça fait mal.
18: C'est une nouveau film.
20: On l'a en gros plan.
19: Ouais. Stanley Bibic. Stanley Bibic qui a fait ça, donc ça s'appelle La Sorcière.
20: Ouais, je crois qu'elle s'appelle.
19: Bon, c'est très privé joke, mais bon.
20: Il me semble qu'elle s'appelle Sonia dans le film, hein, si je me souviens bien.
19: C'est ça. Ouais, ok. Donc ça s'appelle La Sorcière.
20: Ouais, elle est un peu jeune, hein, elle a 20 ans.
17: C'est quelqu'un qui raconte, qui écrit une lettre.
20: Elle écrit. Je peux me permettre de résumer le film.
19: Vas-y, s'il te plaît, Jean-Louis, après je te donnerai les détails.
20: Alors il se passe que bon, il y a un talk show à la radio depuis quelques années. Et cette fille, elle écrit, la sorcière, donc elle écrit à cet animateur.
18: Ouais, non, mais c'est
20: chaud.
18: Elle reste
20: lui demande, avec une petite photo.
19: Ouais.
20: Et bon, elle lui demande ce qu'il en pense.
19: Ouais.
20: Bon, il se passe que.
19: Bon, c'est un peu
17: de radio, quoi.
20: Ça, c'est le début de l'histoire.
19: Moi, j'ai vu un peu quelques plans de séquences, c'est catastrophique, hein. C'est un peu comme le projet Blair Witch, sauf que la radio, elle est dans la forêt. Et effectivement, cette sorcière est amenée, elle envoie une photo à son animateur fétiche. Bon, elle fait à peu près dans les 52 kilos, elle fait 1m70, elle a 20 ans. Qu'est-ce qu'on peut dire d'elle qu'elle écoute depuis à peu près 3 ans et 10 mois? Et à un moment donné,
18: sympa.
19: Elle se dit, tiens,
18: je suis
19: passé dans l'émission, je lui envoie une photo de moi.
18: Elle veut un simple avis, pas tout simplement.
19: Et il s'avère que cette sorcière...
18: Elle est ouais, déjà déguisée, t'as vu, elle avait déjà son, sa ouais, perruque son... de sorcière et tout.
20: Et hein, puis son nez aussi, le d'accord. Nez, je crois que ça vient
17: mais,
20: du nez.
17: Mais
20: aussi.
17: Ça nous met nous dans ce... Ça nous met, ça
20: je
17: nous...
20: crois qu'il y a quelques verrues, si je peux me permettre aussi.
19: Bah, et ce qui se passe, c'est sorcière, que bon, moi, ah ouais personnellement, je cautionne pas du tout ce qu'il a dit. Simplement, c'est le film à voir la semaine prochaine. Si vous voulez flipper un bon coup, allez voir La Sorcière, on en parlera la semaine prochaine.
17: Un film d'horreur, donc.
19: Bah écoute, je peux te redonner l'affiche, je regarde l'affiche.
18: C'est horreur, il hein, y a tout, hein, on peut ouais, tout trouver ouais, hein, dedans.
17: L'affiche, voilà, effectivement, est explicite.
20: Je crois que par contre, tu n'auras pas de sexe, hein. Excusez-moi.
19: Alors là, je veux dire préciser, dans ce film-là, effectivement, c'est bien de le préciser, ouais. Il n'y a aucune scène. D'ailleurs, je crois qu'à un moment donné, on ne les voit jamais ensemble. Là.
18: Il y a un peu d'érotisme.
19: Non, non, on ne les voit jamais ensemble. C'est un peu comme le film.
17: Regards, une histoire regards. Entre la sorcière et l'animateur de radio.
19: Non, non disons quoi, une histoire d'amour, mais bon, il n'y aura aucune scène en ce. C'est un peu comme Hit où il y avait Al Pacino et De Niro, on les voit, ils font le film ensemble, il paraît qu'ils n'ont fait aucune scène ensemble. Là, c'est un peu la même chose avec la sorcière et l'animateur en question, je ne sais pas comment il s'appelle.
18: Plax.
19: Plax, je ne sais pas, un truc comme ça, Wax, ou un truc comme ça.
17: Très bien.
19: Dix exam.
17: Très bien, et bien, on se retrouve la semaine prochaine. Alors.
18: Voilà, bien sûr, avec Tarte Noire, bien sûr.
17: Très bien.
20: C'est quoi cette émission? Ouais, bon.
17: Non, là, ça va pas
19: attends,
17: du tout.
19: Attends, je suis désolé, Christian, Tarte Noire, il paye ou pas?
18: La Try to Remember.
17: On était pas au courant en plus des sponsors. Là.
18: Attendez, je me casse le cul pour chercher des sponsors pour que l'émission survive.
17: Non, vous avez vu aucun film cette semaine.
18: Alors, Tarte Noire, Try to Remember, When Life's So Tender.
17: Enfin, au lieu des sponsors, faudrait peut-être voir des films.
18: Là, tu vois, allez, bon, si t'as pas de nez, tu vas habiter où, toi
19: hein. Moi, j'ai déjà vu La Sorcière au States.
20: Ouais, alors.
18: Très bien en VO, hein. Mais elle est très bien en VO.
19: C'est chaud.
18: Ah, sa voix en VO, elle est superbe.
19: Il faut aller voir. Il faut aller le voir.
18: Moi, ouais, elle est maquillée ou elle est naturelle
19: Malheureusement, elle est naturelle.
18: Ah, merde.
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21: Alors, si vous voulez que Mélanie arrête de chanter, vous appelez au 0825 08 5000. Hein.

0: Le problème, Mélanie, c'est que j'ai demandé à ce que le standard explose pour que t'arrêtes de chanter. Et malheureusement, le standard explose. À nos grands regrets, Mélanie, tu vas être obligée d'arrêter de chanter.
1: Oh,
0: vous voulez que Mélanie arrête de chanter 0825 08 5000? Je vous en supplie, faites exploser le standard.
2: Ça n'arrête pas d'appeler.
0: Mélanie chante Britney Spears avec la musique karaoké. Bravo, Mélanie. Ah, c'est pas mal, hein, ceci dit, hein. C'est une bonne bécane, ça. Mais le son est pourri de chez pourri, hein, des micros. Alors ça se vend, ça. Ah, il y en a une autre encore.
3: Il y a
0: quoi?
3: Parce que Manu est bilingue, donc ça.
0: Ah, Manu, tu vas en faire une petite. Alors, attends, alors on va en faire une pour Manu. On va s'installer pour Manu. On va essayer d'en faire interpréter une. Ne vous inquiétez pas. Hein, Fun Radio vous appelez au 0825 08 5000 si vous voulez bien sûr intervenir dans cette émission de Radio Libre. Et non mais prends-le, vas-y. Si vous voulez faire du karaoké avec nous, on sait jamais. Hein, pareil, vous appelez le même numéro de téléphone. Il y a pas de problème de ce côté-là. Karaoké avec cette fois-ci Manu qui va donc nous interpréter une chanson.
1: Elles sont trop dures en plus.
0: C'est compliqué, hein, c'est pas simple. Hein. C'est vrai que c'est pas simple. En plus, en anglais, c'est loin d'être facile. Arrêtez le massacre, nous dit-on sur les SMS.
1: On chante comme des patates.
0: on dirait Leandro. Bien sûr, on sait sûr. C'est vrai que c'est assez massacre. Qu'est-ce qu'il y a d'autre comme message, Max? Ça serait cool si tu. Ah non, c'est là. Si on pouvait passer Nirvana, on est loin entre passer Nirvana.
1: Là, il y a une marge de sécurité. Ouais.
0: T'as ton casque? T'as quoi? T'as un casque?
4: Non, j'ai tout bon là.
1: Manu est quand même particulièrement mauvais en chant.
3: Et Manu est aussi venu avec ses copains pour fêter son anniversaire. Donc, ouais, il faut le dire franchement.
4: Merci à tous, c'est très sympa.
1: On est deux.
4: Je viens d'avoir 16 ans. Je suis un peu ému.
5: À pas dépasser.
1: Oh,
4: attention,
1: Dieu.
4: C'est parti. Musique Madonna en plus. Merci beaucoup.
1: Oh putain, oh, ça va, elle dit que musique.
4: Ah ouais, t'as raison.
5: Hey Mr. DJ.
0: Hey Mr. DJ.
4: Hey Mr. DJ. Put the wicked on.
1: Y'a pas la musique?
4: Ça arrive.
0: I want to dance.
4: I want to dance with my baby.
0: Manu sur Fun Radio en exclu va chanter donc Madonna Music.
4: Put

0: Ouais,
1: on est des pistes en anglais. Oh là là, la honte. Demain, on va avoir des plaintes.
2: Music.
1: Non, attends.
3: Music, make the people come together.
1: Alors, on va entendre juste Manu. Vas-y, attention, c'est parti.
0: Music, make the bourgeois die on the world.
1: Les pauvres paroles en plus, putain, si t'en aperçois.

0: donc on a profité de ce karaoké.
1: Très bonne machine, hein.
0: Voilà, on voulait faire plaisir, enfin faire plaisir ou ne pas faire plaisir aux auditeurs de Fun Radio. Donc
1: là on se fait insulter.
0: Là, là on se fait insulter.
1: Je le dis carrément sur les SMS. Hein.
2: Je pense que je vais rester avec ce micro toute la soirée.
0: Voilà.
1: C'est pas gênant.
0: Remboursé, nous dit Nicolas. Manu Polio. Polio, ouais. Maintenant on vote pour celui qui reste. Ouais, voilà, ça va être exactement comme ça que ça va se passer.
3: C'est vraiment moche parce que j'ai tout
1: donné
3: sur cette chanson.
1: C'est complètement naze. Stop, mes oreilles explosent.
0: Ah, non,
1: voilà.
0: C'est que des messages d'insultes. Aucun de nos trois sont correctement sortis.
3: C'est quoi ? C'est la première fois que je chante aussi bien de ma vie. Hein.
1: Attends, c'est dur. Attends, en français, on aurait cartonné.
0: Cartonné, ouais. Alors ça, en français, ça aurait été beaucoup plus fort.
1: Bon,
0: ceci dit, cette bécane, elle est sortie dans le commerce. Donc là, le son est un peu dégueulasse. Mais pour Noël, il y a de quoi faire.
1: Ça peut faire plaisir et puis c'est bien pour les parents surtout.
3: Non, franchement, on l'a essayé cet après-midi dans le bureau sur la télé du bureau et franchement, le son il est bon.
0: Là, c'est parce que vraiment, c'est avec le traitement de son, c'est la radio, c'est pour ça que ça le fait un petit peu moins avec toutes les machines. Mais sinon, avec une pauvre petite télé, ça le fait grave.
3: Starac 3, me voilà.
1: Ouais, ça gaffe, à la
3: bruit.
0: Le karaoké, ça fait des milliards d'années que j'y suis pas allé quand même. Hein.
1: Moi, je suis jamais allé. J'adore.
3: Vous savez, ce qui serait marrant, c'est de s'en faire un, mais tous ensemble.
1: Ah ouais.
0: Faudrait qu'un de ces quatre, faudrait qu'on y aille tous en direct, comme ça, en direct, aller faire un petit karaoké.
3: Ouais, un vrai karaoké.
0: Moi, j'y suis allé une fois, mais il y a je sais pas combien d'années, il y a au moins 10 ans. Et c'est à l'époque, cette fois, c'était pas encore à la mode. Et déjà, c'est ce que.
3: Et déjà, c'était tellement.
0: Non, mais c'est. Tu montes à la fin, je te dis, t'as le truc classique, à la fin, tout le monde monte et tu chantes. World of War, il y en a un qui a pété.
1: J'aurais trop honte. Hein. C'est quoi tu te pètes dessus
0: sur la tête de ma mère que c'est pas moi.
1: Je pense que c'est Olive, il est parti du studio très très vite.
3: Là, c'est pas moi.
1: C'est vrai que ça pue, Pauline.
3: Ça, c'est un prout de Pauline, ça.
0: Lolo.
4: Non,
1: c'est vrai que c'est
0: Valérie.
3: C'est Olivier.
0: Ah, je suis désolé.
3: C'est Olivier. Hein.
0: Oh, Olivier, maintenant.
5: Chaque fois, il nous fait le coup.
0: Ah, c'est vrai, il pète, il se barre. Ah, l'enculé, putain. Moi, ça me pique à la gorge. Moi, c'est toujours barré. Moi, les proutes de. Ah, ça me pique à la gorge.
3: Ça fouette.
1: Ça vous a fait vraiment des culs pourris.
0: Ah, mais moi, attends, je l'aurais dit, je l'ai dit. En antenne, j'ai fait un prout. Bon,
1: bah, tu l'as assumé, mais en même temps, tout le monde l'a entendu.
0: J'ai pas cherché à être discret. J'aurais pu très bien aller le faire dehors. Genre, je passe un coup de fil. Bah, alors, t'as appelé quelqu'un. Non, je sais pas, j'ai pas de raison.
1: C'est vrai que ça pue dans ce studio.
0: Ah non, ça pue. Franchement, là.
1: Ça pue la merde. Peut-être que quelqu'un s'est chié dessus.
0: Non, ou alors, c'est les égouts, je sais pas d'où ça vient. c'est la cafette, peut-être.
1: Ah
0: non, mais là c'est intenable. Là, c'est intenable. Là, il y a. Oh là là.
3: Ah non, mais ça fouette, hein.
0: Ah non, mais là, ça fouette grave. Ah ouais, putain. Ah, ça, c'est souvent qu'on s'en fout, souvent. Ça, c'est Valérie, c'est un indice.
4: Ouais,
0: ça. Bah, moi, je le sens rien, moi, je.
1: Ouais, c'est vrai que c'est souvent la personne qui l'a fait.
0: Ouais. On est bien dedans.
3: Elle s'est grillée toute seule.
0: Non. On va faire une petite pause, on se retrouve dans un instant pour la radio. Oh, ça pue, hein. Franchement, ça sent pas bon.
1: On
0: va
1: sortir tout de suite.
0: Ah oui,
3: là, on voit la pause.
1: Et on retourne dans quelques minutes.
0: On est encore vivant. Entre le. Oh là là.
1: C'est vrai que
0: ça pique. Dès que je parle, je fais ça pique.
1: Il a les yeux qui brûlent.
0: Non, mais ça pique.
1: Ouais, ça pique.
3: Ça monte, on dégage, ça pue.
0: Donc appelez-nous au 0825 08 5000. Il n'y a pas de problème pour la radio libre. Oh, ça fointe, mais attends, mais là. Lolo.
1: C'est toi ?
4: C'est nous, on sentait pas.
0: Là, ça vient.
5: L'odeur est
3: pas. Non, c'est pas moi.
6: Donc ce soir, nous allons parler de la musique électronique, comme je disais, comme on l'avait déjà fait au sens large. Hein. Là, on a remplacé Apolline par Fildar. Non pas que c'est ce qu'on préfère, mais Fildar quand même maîtrise le sujet.
4: Je suis dans la tech.
6: Donc au 0803-08-5000 avec Manu, vous appelez dès maintenant et on va aborder pas mal de choses. On va faire un petit peu le point, le bilan de la dernière nuit que nous avions fait ici, je sais plus il y a combien de temps.
7: Il y a longtemps.
6: Hein?
7: Avant la parade.
6: Avant la parade, donc ça date d'il y a au moins. Hein,
7: au moins,
6: minimum. Donc on en profitera pour parler de tout ça. Il y a beaucoup de monde. Hein. Il y en a qui sont dans les canapés, qui vont s'installer, qui vont venir à tour de rôle dans le studio. On va vite faire le petit tour de table, on va mettre un disque, on va s'installer très tranquillement et ensuite on va aborder.

0: Très sérieusement cette nuit jusqu'à, je l'espère, 3h du matin si tout se passe bien. Jean-Marie K est en face de moi, on le connaît, hein,
1: ouais,
0: hein,
1: ouais. Hein, on va pas le présenter, on va passer
0: comment,
1: aux autres.
0: Comment le présenter?
1: Non, on va passer aux
0: en
1: autres
0: de la lumière. Olivier qui organise pas mal de soirées, avec qui on travaille depuis 2 ans en collaboration avec Jean-Marie, entre autres pour les soirées du vendredi à la locomotive. Mais bon, il a pris pas mal de choses avant d'arriver à la loco. Ça va Olivier?
2: Ça va très bien.
1: On peut partir, au revoir.
0: Donc on ne parlera ni d'argent.
2: Non, mais je suis venu bouquer fil d'art.
0: Pas de poker, pas de machin, pas de truc. Tu vas déjà te faire tourner. Ah,
2: il va tourner fil d'art.
3: Le 26 juin, je suis pris.
0: Ah. Je l'ai parce que ça y est, je l'ai pris pour ma mère pour un mariage années 50-60 pour une femme qui va fêter ses 60 ans. C'est lui qui fait la soirée. Donc si vous voulez le bouquet, attention, là les tourneurs, ça va y aller. Michel.
4: Allô.
0: Alors Michel, comment on pourrait.
4: Bon, non, tu
0: ils te connaissent sans te connaître, enfin ceux qui ont suivi les nuits, mais sinon, à part ça, les auditeurs de Fun, t'as travaillé pour pas mal de radios, dont FG quand même,
4: Hein,
0: la radio parisienne, qui défend cette musique-là depuis le début.
4: Ça remonte.
0: Depuis combien de temps? Depuis FG, 10 ans.
4: On va dire qu'on a démarré la techno réellement 91.
0: 91, voilà. T'as travaillé pour des maisons de disques, encore aujourd'hui d'ailleurs.
4: Toujours.
0: Des artistes.
4: Toujours.
0: On aura l'occasion d'en parler plus en détail également lors de cette nuit. Et puis, à tes côtés, tu peux le présenter car tu le connais très bien, car je le connais aussi.
4: C'est quelqu'un que j'aime beaucoup. Et puis, dans la techno, c'est l'un des tout premiers DJ d'ailleurs que j'ai connu
2: à Paris.
4: Ça doit
2: être le plus vieux d'ailleurs.
4: Ouais, ça doit être le plus vieux. C'est le premier DJ, c'est le premier animateur DJ qui a sévi en termes de, on va dire, house, techno, mais en tout cas dans cette musique sur l'antenne de LG.
2: Max, le plus vieux autour de cette table. Hein,
0: le plus vieux autour de cette table. Ouais.
4: Donc, on va quand même donner son nom, Didier Sinclair.
0: Voilà, très connu, qui travaille également maintenant avec nous de temps en temps sur les soirées une fois par mois et qui sera d'ailleurs vendredi soir à la loco.
2: Je suis l'agitateur house de Technozone en fait.
0: Voilà, mais avec un grand plaisir. Il y aura d'ailleurs une tête d'affiche avec toi vendredi. On en parlera également. Et tu as travaillé pour FG, la fameuse radio dont on entend beaucoup parler.
2: Yes.
0: Hein, dont on a souvent parlé ici, même si c'est vrai qu'en province on ne la connaît que de nom, ou alors même si on n'en a pas entendu parler, on aura l'occasion de le faire lors de cette soirée. T'as travaillé.
4: Il l'écoute sur Internet.
0: Oui, mais tout le monde n'a pas Internet.
4: Hein.
0: Mais bon, t'as travaillé pour la programmation, pour l'animation.
2: J'y travaille encore, Max.
0: Tu travailles encore aujourd'hui. Et donc, tu connais bien également, tu connais bien le milieu de la radio également.
2: Oui, tout à fait. Connais bien le produit électronique adapté en radio.
0: Et voilà, donc on aura l'occasion d'en parler également et de voir si cette musique, on le sait, a un avenir. Mais quand vraiment elle pourra se développer comme elle le fait sur votre radio, eh ben on aura l'occasion d'en parler. Jean-Marie est venu avec de la musique. Il y a d'autres invités. Hein. Guillaume Latortue également, qui est déjà venu. Guillaume, normalement, dans le milieu électronique, pour les connaisseurs, qu'on ne devrait plus présenter.
5: On ne présente plus non plus.
0: On le présente pas.
5: Il y a un demi Dax Rider, un des deux Dax Rider qui est là, qui est dans le couloir, qui sera là.
0: Voilà, on parlera aussi donc avec des groupes et un très beau clip que j'ai visionné hier et qui est vraiment très joli. J'ai pris un peu de retard, mais il est vraiment très bien. Il y a un album, il y a des maxi, il y a tout ça. On parlera donc de la musique électronique française et étrangère. Voilà, vous pouvez nous appeler dès maintenant si vous avez des questions à poser à tout ce beau monde. Peut-être que d'autres personnes viendront nous rejoindre lors de cette nuit jusqu'à 3h du matin si tout se passe bien. On est là au 0 803 08 5000. Vous avez également le Minitel à votre disposition si éventuellement vous souhaitez nous poser quelques questions. 3615 code Fun Radio, rubrique direct. Et puis sinon Rigo qui est encore là sur le site internet, est allé dans le studio d'à côté, mais il va surfer sur le web, comme on dit. Alors, si vous avez des questions à nous poser et que vous voulez passer par l'internet, Rigo, bien entendu, viendra nous transmettre les questions, éventuellement des numéros de téléphone pour vous rappeler en direct. Et également, si vous avez des sites internet sur lesquels vous pensez qu'il serait intéressant qu'on aille surfer, bien pareil, Rigo récupérera à ce moment-là les adresses. Rigo t'ira faire un petit tour là-dessus. Et puis, si tu vois que ça en vaut la peine, à ce moment-là, tu nous diras ce qu'il y a sur ces fameux sites.
6: En fait, parce que tes invités, apparemment, ils connaissent quelques sites déjà.
0: Bon.
6: Et voilà.
0: Eh ben, on ira se balader sur le site internet et puis on vous donnera quelques bonnes adresses. Je pense que Didier, Michel ou Jean-Marie en ont quelques-unes à vous en proposer, ou Rigo, parce que moi, personnellement, que dalle. Moi, je sais faire marcher que le Minitel, et encore, j'ai des fois du mal. Hein. Je suis encore le 16 ans des fois pour appeler ma mère en province, donc vous voyez qu'il est compliqué pour moi de faire marcher internet. Oui, Fildar, peut-être possible.
3: Oui, il y en a un, www.techno.com.fildar.
0: Ok, c'est pas l'humour ce soir, Philippe. Hein. On va essayer de faire avancer le public, pas de le faire régresser. Attention.
3: Ok.
0: C'est pas une nuit 100% disco mobile. Hein. On fera ça plus tard. Une autre nuit, c'est promis, mais pas pour ce soir. Bon, allez, 0803 08 5000, vous nous appelez. Jean-Marie est déjà venu avec un disque. Et c'est quoi que tu nous as.
5: C'est un artiste français, un jeune garçon qui s'appelle. Son nom d'artiste, c'est Dave Rick.
0: Ouais.
5: Ce sera la prochaine production sur notre label. Une techno groove assez sympa qui va essayer de donner une nouvelle impulsion à ce qui se fait en France. C'est ni de la house, ni de la techno. C'est un peu entre les deux.
0: D'accord.
5: Et ça sort bientôt. Et il a beaucoup, beaucoup de talent. On reconnaît un petit peu. C'est un peu la patte d'Evangel, mais à la française, c'est très, très bien.
0: Très bien. Donc, 0803 08 5000 pour la radio libre.
3: On peut dire techno, électronique, je sais pas comment lui donner. Enfin, quand, si vous avez des questions à nous poser, c'est maintenant ou jamais.

0: sélectionné par Jean-Marie K. Donc je vous dis juste qu'il faut allumer vos micros vous-même sur le petit bignoteau rouge. Voilà, si vous voulez, Jean-Marie K. Donc petite sélection, c'est sorti, c'est pas encore sorti.
1: Ça sort bientôt, ça sort fin avril.
0: D'accord, ça va sortir ça fin avril et ça s'appelle
1: Dave Rick. Et ouais. Le morceau s'appelle Selector.
0: Très bien, la prochaine sélection, prochain morceau, ça sera un extrait du nouvel album, on peut le dire.
2: Pas album, mais non. Une des prochaines productions.
0: Une des nouvelles productions d'Emmanuel Top, donc qui ouais. Fait partie du groupe BBE hein, pour grand public, mais qu'on connaît également sous son propre nom, donc Emmanuel Top.
2: Tout à fait.
0: Et c'est donc Michel qui nous a ramené tout ça. Sacré Michel,
3: ah, je suis assez fier.
0: Voilà, donc si vous voulez intervenir au 0803 08 5000, vous pouvez, bien sûr, pour parler de la musique électronique, poser toutes les questions. On rappelle, Cédric, un des membres de Dax Rider, est avec nous ce soir. Petit.
4: Oui.
0: Petite chaise, mais grand talent.
4: Yeah.
0: Grand talent. Très bien. Jean-Marie K, Guillaume, donc, dont on n'a pas entendu la voix, écoutez bien, mesdemoiselles.
5: J'ai pas de casque.
0: Fildar, oh. Un casque pour ton pote.
6: Moi, Guigui.
7: Je vous entends, là, c'est bon.
0: Il va falloir que tu entendes les auditeurs ou les auditrices pour pouvoir. Olivier, donc, avec nous de la loco, Michel et donc Didier. Et on va commencer. D'abord, juste avant de commencer, mais on peut accueillir Benoît, 27 ans de Lyon. Salut Benoît.
8: Bonsoir, tout le monde.
0: Ça va bien?
8: Bonjour même.
0: Voilà, Benoît, on va éviter les bonsoir Jean-Marie, bonsoir machin, bonsoir voilà, machin, ça sortira ouais, plus. Ça va prendre 10 minutes, on va perdre une heure et demie sur l'émission. Benoît, est-ce que tu as l'internet avec toi?
8: Non, j'ai pas internet, je suis pas connecté encore.
0: Tu vois, malheureusement, Michel. Michel.
2: Lacune.
0: Alors, Benoît, il faut le savoir, l'internet, c'est quelque chose qui fonctionne bien.
8: Ouais,
0: c'est ce qui a remplacé un peu le Minitel quelque part. Ouais. Et justement, Michel, qui a travaillé en radio, qui travaille maintenant de nouveau pour une radio, il va en parler. Tu peux écouter de la musique techno, électronique?
2: Ouais, je travaille pas pour une radio, c'est vraiment une. C'est parce que je suis un fou furieux d'internet et je m'amuse un peu plus d'ailleurs, j'ai envie de m'amuser. Effectivement, il y a une radio qui s'appelle Net Radio, qui est la première radio française à émettre en exclusivité 24h sur 24 sur internet. Et les gens qui sont derrière ce groupe m'ont demandé de. Ils aiment un petit peu la techno, donc ils m'ont demandé de mettre en place une émission de techno tous les samedis entre 18 et 20h. Donc c'est en direct sur net-radio.fm. Si vous êtes des fous furieux de techno, ben vous pouvez aller l'écouter sur internet. Ça, c'est pas mal.
0: Et là, le son, il est. Moi, j'ai donné le
2: Il est pas mal. Est,
0: a, ah oui, c'est pas le son numérique.
2: On n'a pas la compression, le top niveau de la chaîne IFI, mais on arrive à
0: Non, mais est-ce que c'est la même qualité que quand on dit qu'on va chercher les CD là, à droite à gauche, là, comment on appelle ça, là, le nouveau système là?
2: MP3.
0: MP3, c'est le même son
2: On est un petit peu en dessous.
0: Un petit peu.
2: On est quand même un petit peu en dessous.
0: Bon, d'accord, il va falloir monter un petit peu au-dessus alors, Michel.
2: Non, mais vous mettez les bass boosters derrière l'ordinateur et tout, là.
0: La programmation, c'est toi.
2: Ah, c'est pour ça d'ailleurs que j'ai accepté, parce que ça me gavait un petit peu de. J'avais refusé pas mal de choses depuis quelques années, et là l'idée c'est qu'on a
0: carte animation dans les supermarchés, des choses comme ça, t'as dit non?
2: J'avais envie de retrouver ma copine, là, comment s'appelle-t-elle, là, c'est qui fait ça, là, une ancienne de TF1, là.
0: Daniel Gilbert,
2: j'ai refusé.
0: Donc là t'as accepté parce qu'il te donnait carte blanche.
2: Voilà, je fais ce que je veux, l'idée c'est plus une balade complètement intemporelle, on veut pas forcément traiter l'actualité, en tout cas moi j'ai pas envie de traiter forcément l'actualité, s'il y a des bonnes choses aujourd'hui, je le fais. C'est une balade vraiment entre l'ambiance aux musiques les plus extrêmes et des années 90 à aujourd'hui. J'aime ça en ce moment, j'ai envie de le passer tant qu'on y va.
0: D'accord.
2: C'est vraiment spontané et c'est ça qui me plaît.
0: D'accord, mais exclusivement musique électronique.
2: Musique électronique.
0: D'accord, très bien. Toute tendance, tout style.
2: Ambiante jusqu'aux musiques les plus extrêmes. Bien qu'en ce moment, je me surprends à écouter des choses un petit peu plus calmes qu'il y a quelques années.
0: Bon, bah très bien.
2: On en reparlera.
0: Malheureusement.
4: Ouais.
2: Mais peut-être que ça a changé aussi. Peut-être qu'on a une évolution qui est en train d'arriver.
0: Non, ça n'a pas changé. Je te jure que tu vieillis, Michel. Je te jure que tu vieillis. Ça n'a pas changé. Benoît.
8: Oui.
0: 27 ans et tu es de Lyon.
8: Je suis de banlieue lyonnaise.
0: J'espère juste, Benoît, qu'il y aura quand même, parce qu'en règle générale, malheureusement, ça sent très vite le fauve dans le studio et donc peu de filles sont attirées pour venir parler de la musique électronique. Elles écoutent très assidûment, elles sont très attentives.
8: Elles dansent déjà bien.
0: Mais elles sont souvent peu nombreuses dans ce genre d'émission à intervenir sur l'antenne. Donc j'espère que vous serez nombreuses à nous parler de la musique électronique et nous poser plein de questions. Benoît, t'écoute.
8: Bah voilà. Enfin écoute, moi je voulais saluer Michel avec qui je suis en relation, mais simplement par intermédiaire de maison de disque.
0: Ça commence, ça chauffe.
1: Balance.
9: Il a prévenu tout son fan club pour le midi.
0: Au lieu de faire une émission entre 18 et 20, il a fait une libre antenne et tout.
2: C'est qui là, de l'autre côté?
0: Benoît.
8: Alors, on connaît par intermédiaire d'une radio où je travaille.
0: D'accord.
8: Et puis.
0: Tu peux donner le nom de la radio, hein.
8: Forêt FM dans le 42.
2: Ah, Forêt FM. Oui, d'accord.
0: D'accord.
2: Voilà.
0: D'accord.
8: J'avais promis que je t'appellerais.
0: D'accord. Tu t'appelles comment? C'est quoi ton surnom? Le bûcheron?
8: Non, pas le bûcheron. Simplement Benoît, c'est tout. Pas de surnom. Voilà. Donc, moi, je voulais te poser une petite question.
2: Ça, je sens le piège, là, Benoît.
0: Allez, vas-y, pose ta question, Benoît.
8: En fait, Max a annoncé que tu étais ancien directeur de Radio FG. Ouais. Et je voulais savoir justement pourquoi tu... Maintenant j'ai appris que pour Net Radio c'était pas mal, c'était même bien, mais je voulais savoir pourquoi tu faisais plus de radio sur des radios comme on puisse capter par exemple en province quoi.
0: Oh, la question chiante pour démarrer.
8: Ah bah oui,
0: Averto déjà pour commencer. Avertissement.
2: C'est
0: qui les... Parce qu'il est parti avec de l'argent et de la caisse, il peut pas dire ça. C'est pas possible, ça. C'est emmerdant.
2: Putain, c'est un scoop là.
0: Non mais
2: non, écoute, ouais, bah, j'ai un peu.
0: T'as été responsable de la programmation de Radio FG, donc.
2: Ouais, pendant près de 3 ans.
0: Pendant 3 ans.
2: Ouais, près de
0: 3 d'accord.
2: Ans,
0: ouais. Mais être d'ailleurs directeur de la programmation d'une radio comme celle-ci, dont on entend dire qu'on fait, on convient avec les disques sous le bras et que les DJ viennent, comme l'a été Didier, ça veut dire quoi être...
2: Non, écoute, justement, enfin, je vais essayer d'être très court quand même.
0: Je me fais l'avocat du diable, hein,
2: ouais,
0: comme dans chaque
2: ouais.
0: nuit. Hein. Je sais très bien que c'est pas ça, parce que je connais, mais...
2: La question de Benoît est drôle, parce qu'on me l'a posée il y a pas très longtemps, je sais plus pourquoi d'ailleurs, la radio me poursuit. Et on me disait, mais est-ce que t'es conscient quand même, enfin pas moi, mais l'ensemble de l'équipe dans les années, de ce que vous aviez fait pour les musiques électroniques. Et j'étais un peu non, parce que ce qu'on faisait à l'époque c'était vraiment spontané, on n'avait pas de plan, de grande stratégie, enfin Didier pouvait en témoigner ici, on jouait tous les jours vraiment ce qu'on avait envie de jouer, il n'y avait pas véritablement de pression qu'on peut connaître sur les grosses radios qui ont des objectifs à faire. On se faisait plaisir tous les jours. Et si j'ai pas refait de radio effectivement depuis, c'est justement parce que j'ai pas envie de me retrouver enfermé avec quelqu'un qui me dit « Ouais, mais Michel, attends, ce que tu passes là, c'est peut-être bien, mais c'est pas format, machin. » Moi, j'ai envie de m'éclater un peu et c'est, entre autres, je pense, c'est la principale raison.
0: Pour ah ouais, d'accord.
2: Je pense.
0: D'accord. Et aujourd'hui, quand tu écoutes cette radio-là, tu trouves qu'elle n'a... Enfin, je sais pas, qu'elle est plus comme celle d'avant. Qu'elle a pris un mauvais virage, qu'elle a plus d'âme, qu'elle est bien, qu'elle progresse, qu'elle est dedans.
2: Je pense qu'elle est toujours avant-gardiste.
0: Ouais,
2: avant-gardiste sur les musiques électroniques. Elle a une longueur d'avance sur ce qu'on peut entendre en termes de radio sur le paysage français, en tout cas français.
0: Ouais.
2: Maintenant, bon, elle a certainement aussi... Moi, je ne suis plus dans l'interne de FG, mais il y a certainement des impératifs... à respecter en radio. Je pense que Didier, qui est aujourd'hui au sein de la radio, peut peut-être en parler mieux que moi.
3: Non, mais voilà, c'est débat de 2 heures, c'est une thématique, quoi. Il y a des thématiques rock, il y a des thématiques électroniques, il y a des thématiques classiques. Bon, c'est une radio thématique, donc voilà, quoi.
2: Enfin, je sais pas si j'ai bien répondu à ta question, mais j'ai envie de m'amuser, Benoît, en radio. Et alors chacun s'amuse, mais surtout moi, musicalement, j'ai envie de passer au moment où je veux. Alors c'est peut-être anti-radio ce que je te dis là, mais si à un moment donné,
8: c'est déjà bien.
2: Ouais. Voilà.
8: Parce qu'en fait, je comprends pas pourquoi des artistes comme Curtis, donc
2: il fait de la promo. J'ai l'impression d'être venu faire ma pub là. Hein.
8: Non, mais des artistes comme Curtis que je trouve excellent avec le maxi que Max a passé il y a quelques jours. Je crois que c'était il y a 15 jours.
0: Ça régulièrement, ouais. Superstardog.
8: Voilà.
2: Ouais.
8: Je comprends pas que d'autres radios le jouent. Ne joue pas quoi en fait.
2: Bah, le joue peu. Oui, c'est une bonne réflexion, Benoît. Mais faut pas me poser la question à moi.
8: Voilà, mais
2: parce que j'ai pas la réponse.
8: On est dans le débat techno, donc je pensais que c'était intéressant de le signaler.
2: J'ai envie de dire juste un mot et après on ferme la parenthèse, mais ma réflexion que j'ai avec les différents responsables de programmateurs radio, enfin tous confondus, moi je pars sur le principe que chacun a des oreilles. Je veux pas être le mec chiant. Si quelqu'un aime un de nos artistes, ou peu importe un artiste dans ses musiques électroniques, qu'il a envie de le soutenir parce qu'il aime cet artiste, j'en suis le premier à vie. Si maintenant le mec me dit, ouais, tu sais, je sais pas, je comprends pas trop, j'ai peut-être aussi envie de lui faire aimer, mais je vais pas le gaver toutes les 3 heures pour lui dire, attends, qu'est-ce que tu fais, pourquoi tu me passes pas un disque? Le mec, il est grand, il a des oreilles.
3: Ouais, là, c'est plus la techno-marketing, enfin, culture marketing, c'est pas la techno-culture musicale. Je pense qu'on devrait plutôt partir dans ce délire-là.
0: Ouais,
3: parce que sinon.
0: Et justement, qu'est-ce que vous pensez, puisqu'on parlait, on a abordé, sans le vouloir, un petit peu, les radios et tous les formats, il est vrai. Entre la dernière fois où on s'est vu et aujourd'hui à l'heure où on se parle,
3: plus d'argent sur la table.
0: Que ça allait arriver peut-être plus vite que prévu. Est-ce que vous pensez qu'en ce moment ça prend une bonne tournure ou qu'on continue à galérer? On prend des formats comme Fun, Energy, Sky ou d'autres. Hein. Bon, il y a ceci dit, pour faire une petite parenthèse pour revenir avant qu'on aille sur cette question, qu'il y a d'autres radios locales qui existent. Il n'y a pas que FG, parce qu'on parle d'FG parisienne, parce qu'on en entend beaucoup parler. Mais il est vrai qu'il existe beaucoup de radios qui diffusent de cette musique à longueur de journée, peut-être pas 24 heures sur 24, mais en tout cas une longue partie partie de la journée.
2: Juste un mot, Max. Je veux pas monopoliser, mais c'est super de le rappeler. Et c'est vrai qu'il y a FG parce que c'est pas à Paris. Toutes les maisons de disques sont à Paris, donc on la connaît.
0: Il y a quoi d'ailleurs comme radio pour être plus clair là, pour être plus
5: en dedans.
0: Il y a quoi? Non mais il y a quoi? On a écouté Radio Booster. Remarque, oui, c'est pas mal.
3: Mais dans le Nord, il y a Galaxy.
0: Il y a Galaxy.
2: Galaxy dans le Nord. Il y a plein de petites radios, même s'ils n'ont pas un format 24 heures.
0: Quoi d'autre encore comme radio plutôt
3: Contact FM, ils passent de la musique électronique aussi.
0: Il y a quoi d'autre encore? Il y en a d'autres.
5: Isabelle FM.
0: Isabelle FM.
5: Saint-Ambroise-Sainte-Croix. C'est pas des bêtises.
0: Non, mais on croit. J'en arrive.
5: Eric, je lui fais un petit bonjour. Il s'appelle Eric. Il est sur Isabelle FM à Saint-Ambroise-Sainte-Croix.
0: Les dédicaces des enfants, c'est 19h-22h avec Morgane, hein, si vous voulez faire ça.
2: Non, mais il y en a plein. Il y en a plein.
0: Alors justement, quel est le bilan que vous faites aujourd'hui? Donc je reviens maintenant sur ma fameuse question. Donc sur les formats grande radio, et comme Didier vous l'abordez plus le côté, on a plus d'argent sur la table. On sent que maintenant il y a un buzz, qu'il se passe quelque chose sur cette musique. En même temps, c'est inévitable parce que c'est tendance aussi. Il y a des fois, on est tellement dedans qu'on n'est pas content qu'on joue pas le jeu sur cette musique. Et puis nous, on est dedans depuis 10 ans pour certains, et qu'on se dit maintenant on récupère tout ça. Et c'est vrai que des fois, on oublie qu'on est peut-être des fois trop en avance. Et c'est aussi la musique, c'est ça, c'est la mode. Donc des fois, la mode, elle se fait en temps et en heure. Et des fois, ça va un petit peu plus vite. Aujourd'hui, qu'est-ce que vous pensez des radios? Vous pensez qu'on est sur le bon chemin?
2: Moi, je pense que ça serait.
0: Ça va arriver, que ça arrive pas assez vite, qu'on est frileux, que des radios n'ont pas les couilles de diffuser vraiment. À tout bout de champ, cette musique.
2: Je trouve que ça serait très con de dire, genre, les grosses radios, tiens, t'as vu la grosse radio, là, ils diffusent machin, la récupération. Non, tant, c'est vachement bien pour les artistes, c'est vachement bien pour le public.
0: Ouais.
2: Il y a quelques années, effectivement, la plupart des
0: comme ça, c'est le discours gentil qu'on veut bien
2: non,
0: tenir.
2: Non,
0: mais il est vrai
2: gentil.
0: Que dans le milieu, il y a des gens qui sont quand même beaucoup plus durs que ça. Faut pas avoir peur de le dire, hein.
2: Max, peu importe, je vais peut-être répéter ce que j'avais déjà peut-être dit d'ailleurs ici. Je crois que la plus belle, enfin, pour moi, et c'est comme ça qu'on a bossé à FG à l'époque, malheureusement, ou entre guillemets, mais FG n'émettait que sur Paris, mais la plus belle récompense quand même, c'est pour les artistes déjà d'être diffusés, de pouvoir être écoutés par un maximum de monde, et c'est vrai que les radios est un outil génial pour ça.
0: Ouais.
2: Et on va pas se plaindre s'il y a de la techno ou de la musique électronique sur
0: parce qu'on a eu des petites mésaventures. Par exemple, Jean-Marie peut en témoigner, il est là, et il est là ce soir, et personne ne l'empêche de le dire. Mais c'est vrai, les auditeurs le savent, il est venu, il a fait quelque chose pour cette musique là ici. Mais ensuite, on lui a demandé d'arrêter, ensuite on lui a demandé de reprendre, ensuite on lui a redemandé d'arrêter.
5: C'est-à-dire que c'est un peu compliqué dans le sens où comme tu disais tout à l'heure, il y a quand même un assez grand fossé entre des gens, des aficionados comme on dit de cette musique, qui connaissent, qui parlent de ça tout le temps, et puis des responsables de radio qui ont des impératifs dont on a déjà parlé. Je crois qu'il faut être un peu plus simple, c'est qu'il y a des choses qui sont bien faites, qui peuvent passer en radio, et je pense que les radios, que ce soit les radios comme Fun, les autres radios, ou de plus petits formats, chacun va un petit peu selon ses couleurs. Didier parlait tout à l'heure de thématiques, bon, il y a des thématiques électroniques sur certaines radios, on choisit, bon, les gens parlent de Armand Van Elden, toutes ces choses-là, c'est vrai que c'est des choses qui sont bien faites pour des formats radio, moi je suis content que ça passe. S'il y a des choses un peu plus spé qui pourraient passer, ça c'est encore le choix de la radio, on peut pas leur imposer.
0: Vous considérez qu'Armand Van Elden, ou les Stardust, ou les Daft Punk, c'est pas spé? Parce que maintenant c'est diffusé à longueur de journée, non, ou est-ce qu'au départ c'était censé l'être?
5: Je dis que c'est des choses qui sont bien faites au départ, mais qui sont beaucoup plus aptes à passer en radio que d'autres productions. Mais ça n'empêche pas une qualité musicale qui est là. On passe pas de la
0: merde. Parce que ces artistes-là aussi savent très bien quand ils vont en studio de production qu'ils vont faire quelque chose qui pourra tout de suite être diffusé un petit peu partout. Ils font des concessions sur eux-mêmes. Ils jouent pas carte blanche envers eux.
5: C'est-à-dire qu'il y a des gens qui produisent certaines musiques qui peuvent être très très très très larges. Et puis quand on entend d'autres productions qui sont faites pour des choses un peu plus underground, pour que des vinyles, on voit qu'il y a une autre approche de la musique. Ils peuvent faire les deux, je trouve ça bien pour les artistes.
3: Je pense que c'est le musicien qui choisit dans quelle direction il va aller, quoi.
5: Ouais, s'il veut faire des choses.
0: Oui, complètement, bien sûr.
3: Il formate un morceau édit radio,
0: on est d'accord.
3: Efficace, carré, soit il reste underground, il reste puriste, il vend pas son âme, quoi. C'est tout.
2: Juste un mot, je crois qu'il y a quand même une grosse différence, puisqu'on parle de radio.
0: Oui, il faut revenir là-dessus.
2: Non, pour moi, là, comme ça, j'ai envie de rebondir. C'est que la musique électronique, parce qu'on parle de radio tout d'un coup, on a oublié que peut-être quand même à l'origine, c'est une musique qui est faite pour danser. Donc, je pense à des producteurs, je vais en citer un, comme Jeff Mills, lorsqu'ils font des morceaux en studio, ils pensent pas un jour que leur morceau va être diffusé en radio. Et c'est vrai que les programmateurs en radio ont une philosophie, est-ce que mon titre peut passer en radio? Enfin, on va pas rentrer dans les grandes
0: Mais
2: la plupart des titres, effectivement, enfin, si je viens de le citer, Jeff Mills, c'est du pur produit à faire danser dance floor. Et c'est vrai qu'en radio, même FG, j'entends rarement du Jeff Mills pleine journée.
0: Mais pour revenir à la question, donc, pour revenir à Jean-Marie par rapport à tout ça, tout ce que t'as pu vivre ici, ce qui t'empêche pas d'être là ce soir,
5: bien sûr,
0: avec le sourire,
2: il a vécu.
0: Est-ce que t'as l'impression que, on fait fait des bons en arrière, qu'on est frileux ou que c'était normal d'avoir arrêté, d'avoir repris et que quelque part tu sais que t'es ici et que c'est un peu comme la télé, il y a le câble et puis il y a TF1 et puis ici c'est pareil, il y a les petites radios locales et puis il y a les gros réseaux.
5: Je crois qu'au départ il y a eu une très très bonne idée au départ puisqu'on était tous là, une bande de joyeux de riz.
0: D'intervenir, je sais pas. Maintenant, pas
5: avec Laurent, c'était début 90.
0: Ouais, il y a eu Laurent Garnier,
5: il y avait Carl Cox, il y avait Sonic, ça s'est très bien passé. Il y a eu, et tu le sais mieux que moi, des impératifs à la radio qui ont fait que voilà, il a fallu changer certaines choses et que la priorité n'était pas au développement sous cette forme de musique. Donc au revoir Laurent, au revoir moi, au revoir tout le monde. Ouais. Et on est parti. On m'a demandé de revenir ensuite pour faire un certain travail qui a pas
0: pour
5: été.
0: Pour ranger tes affaires. C'est pas la même chose. C'était pour ranger.
5: On m'a demandé de revenir pour faire un certain travail. On s'est pas entendu sur le travail qu'il y avait à faire après. On a préféré arrêter, mais ça n'empêche que je le dis encore une fois, c'est très bien d'avoir la possibilité d'avoir ce genre de diffusion sur les réseaux. Maintenant, il faut savoir ce que les radios veulent au départ. Ouais. Et une fois qu'elles savent ce qu'elles veulent, et ben faire appel aux personnes concernées. Mais en parlant un petit peu de
0: je vais demander à Benoît justement en tant qu'auditeur. Benoît, tu as vécu toute cette période et alors toi de l'autre côté du poste, tu vis ça comment?
8: Bah écoute, moi je suis confronté à un programmateur qui n'aime pas trop la musique techno.
0: Non, attends. En tant qu'auditeur de Fun ou tout ça, le fait de cette musique, qu'est-ce que toi tu penses en tant qu'auditeur? Vraiment, le fait d'entendre cette musique qui arrive par moment, qui repart, des programmes qui arrivent, qui disparaissent.
8: Bah écoute, moi
0: des radios peut-être comme FG qui ne sont que peut-être que parisiennes et qui mériteraient peut-être que ça avait déjà été abordé de devenir un réseau.
8: Voilà, moi j'appréciais l'époque où il y avait Maximum, où on pouvait écouter des choses qui changeaient.
0: Ah mais reviens pas en arrière, je te parle d'aujourd'hui. Oh, Benoît.
8: Oui,
0: aujourd'hui.
8: Justement, moi, j'aimerais qu'une radio puisse passer que de la nouveauté et des choses que l'on n'entende pas forcément.
0: T'as pas compris. Toi en tant qu'auditeur de l'autre côté de la radio. Oui. Comment tu vis cette musique qui apparaît de temps en temps? Toi qui as l'air d'apprécier celle-là, est-ce que tu trouves ça bien? Est-ce que tu trouves ça dommage? Comment t'as vécu, comme je disais, des émissions qui sont venues sur une antenne de Fun, parce que t'as écouté de temps en temps, qui disparaissent, qui reviennent?
5: Personnellement, t'es frustré.
0: T'as vécu ça comment?
8: Je suis un peu frustré.
0: Ok, mais pas dégoûté quoi.
8: Pas dégoûté.
0: Vous n'êtes pas écœuré aujourd'hui, vous continuez à vous battre. Et en travaillant à AFG, Didier, quand t'as vu Fun arriver comme ça avec cette musique il y a un an ou deux, avec Laurent Garnier qui arrivait, Jean-Marie, machin, même moi qui faisais ça depuis 4-5 ans, vous avez vu ça d'un mauvais œil? Récupération
3: tout, au contraire, moi j'ai trouvé ça vachement bien. Ça ne pouvait que nous aider quoi. De sur un plan national. D'avoir les grosses pointures françaises internationales, ça ne pouvait qu'aider cette musique, le mouvement en France, et nous aider aussi, quoi. Ça c'est clair. Moi je pensais que c'était bien, mais bon, franchement, au niveau de l'audience, quand Jean-Marie, quand Laurent venait sur Fun, ça se passait très très bien, non?
5: Ça s'est bien passé.
0: Je sais pas, j'ai pas vu les chiffres, moi, personnellement.
5: Moi, je sais pas, moi, j'ai un discours.
0: Non, mais on va être très clair, c'est très délicat, parce que de toute façon, en faisant les nuits, à passer une certaine heure, l'heure à laquelle il passait, minuit,
5: c'est plus
0: l'audience n'est plus comptabilisée, n'a plus véritablement d'importance pour une radio, puisque c'est jusqu'à minuit. Donc, enfin, moi, là, à l'heure que je fais, je peux faire ce que je veux. S'il y a rien, s'il y a, tant mieux.
3: Moi qui bouge en France, je suis DJ, je bouge tous les week-ends. J'entendais parler de Fun sans arrêt tous les week-ends.
0: C'était énorme.
5: Je me rappelle qu'encore, quand on est en week-end des fois ensemble, il y a des gens qui nous disent, écoutez,
0: sortir les photos et les cartes postales.
5: C'est fini telle ou telle émission. Non, mais c'est vrai. Demandent. Et qu'il y a eu un moment, on n'a pas su ce qu'on voulait faire.
0: D'accord.
3: Ah non, mais moi, je suis pour que vous et les réseaux et tout le monde en général aillent dans cette direction de musique.
0: Allez-y, foncez.
3: Sur la musique s'élargit, le public s'élargit et change d'habitude aussi, quoi. Donc c'est un public moins fidèle et moins facile à toucher qu'avant.
0: Il est vrai. On salue Benoît, on l'embrasse, on va accueillir Kendra. Tiens, qui est avec nous, 18 ans de 3. Salut Kendra. Kendra, t'es avec nous? Non, peut-être on va prendre une fille. Kendra.
7: Il y a eu un petit bug, ça se dit pas Kendra, ça se dit Kendra.
0: Kendra, d'accord, très bien, ça va Kendra?
7: Un petit peu nerveuse, ça.
0: Un petit peu nerveuse. Bon, bah tu vas te décontracter. En tant qu'artiste, mon cher Dax, je vais t'appeler Dax, Ryder n'est pas là ce soir, donc on va t'appeler Dax, toi. Quand t'entends tout le monde comme ça parler.
10: Ça fait plaisir.
0: Ça te fait marrer. Je sais pas, on parlait des radios, vite fait, un petit mot en tant qu'artiste.
10: Nous, on est confronté aux radios, de loin, parce qu'on se prend pas non plus la tête avec ça, dans le sens où c'est vrai que nous aussi, on a beau avoir signé avec telle ou telle compagnie à telle ou telle.
0: Approche le micro, t'es encore un petit peu. Approche le micro.
10: Micro. Si tu veux, nous, on fait les choses, après ça plaît pas, ça prend de l'ampleur, ça prend pas de l'ampleur, tant pis, ça nous empêche pas de continuer.
0: Mais maintenant vous êtes véritablement confronté, comme on le disait, au réseau où on est persuadé qu'on a un tube en tant qu'artiste, on a le truc, non mais je veux dire, même si on l'a pas fait pour, on le fait écouter, la maison disque est emballée, donc on se dit putain ça y est, on a un gros truc.
10: Bah, si tu veux,
0: t'as la maison disque qui dit on va t'envoyer le disque, bah, et là t'entends personne ne le joue, donc là tu t'es peut-être un peu écœuré.
10: Non, parce qu'en fait, si tu veux, c'est pas nous le but, c'était pas de l'entendre jouer dans des maisons de disques, enfin dans des radios, etc. Ouais. Nous on a un feedback par rapport au DJ, par rapport tu vois au réaction qu'on met, ça veut dire un petit peu ce qu'on attend des réactions des.
0: Ouais, le retour des DJ, voilà, des dancefloors, comment ça fonctionne sur la piste.
10: Nous là-dessus, si tu veux, nous on a eu tous les, enfin je veux dire.
0: Ça a été très positif.
10: Ça a été super positif, partout à l'international, avec des très très bons DJ, des contacts, énormément de choses. Donc maintenant, nous, pour nous, le travail, il est fait. Après, si tu veux, l'ampleur que prend ça et la façon dont certains doivent se rembourser, c'est à eux d'avoir des inquiétudes vis-à-vis des passages.
0: Vous allez peut-être commencer à vous retrouver un petit peu comme un artiste normal de la musique pop ou avoir des résultats, des chiffres. Non, peut-être pas aujourd'hui, mais ça va arriver, ça va pas tarder, ça sera obligé, ça sera un élément incontournable. Je sais pas, je sais pas ce que vous en pensez des autres.
10: Non, c'est sûr que la maison de disques, elle a la
0: même
10: résultat. Même nous aussi, enfin bon, tant qu'à faire, on aimerait autant.
0: Oui, on vendre, oui, j'entends bien. Ouais.
10: Tu vois, mais bon, sinon, à partir de. Enfin, je sais pas comment dire. Les choses vont se faire si elles doivent se faire. Et puis, nous, on s'arrête pas non plus à ça.
0: T'es pas découragé.
10: Non, je suis pas découragé. De toute façon, sinon, j'aurais arrêté, ça fait longtemps. Ouais. Et si tu veux, il y a encore d'autres titres à venir que nous, on peut défendre. Et puis voilà. Non, mais l'aventure continue. Là, c'est qu'un départ. Il y a beaucoup de gens qui nous connaissent aujourd'hui, qui ne nous connaissaient pas hier, alors qu'on existe depuis pas mal de temps. Et qu'à partir de là, on a fait déjà un chemin énorme en quelques temps, alors qu'aussi, on repart de zéro et que voilà, là c'est déjà synonyme de beaucoup de choses positives, quoi.
0: Bon, bah très bien, on écoutera peut-être un morceau de notre ami tout à l'heure dans la soirée quand même, parce qu'il y a un album, on parlera de ton actualité tout à l'heure. Kendra, tu as une question, toute l'équipe on t'écoute.
7: Ouais, moi j'aimerais savoir en ce moment si vous pensez que la house est le courant qui se développe le plus.
0: La house. Alors c'est vrai que la house, comme on en parle, on parlait d'Armand van Delden, on a entendu bon le gros tube qui a eu également ses Stardust et tout ça. Didier, je pense, est bien placé là-dedans. Peut-être que Guillaume également pourra en toucher un petit mot, parce que même si lui il est plus dans la techno, mais bon, quand même fréquente ce milieu là depuis très longtemps. La musique house. Alors on entend, il est clair, dire que la house ça va être l'explosion pendant cet été et qu'ensuite ça va un petit peu décliner. C'est les bruits qui courent en tous les cas et qui lèvent d'ailleurs de la house, a pu savoir qu'en faire avec du filtre en veux-tu en voilà.
3: Non, et... il est clair que la production house n'a jamais été aussi présente et aussi riche qu'aujourd'hui en France et partout sur la planète. Quoi.
0: Ouais. Quelques artistes comme Cassius pour les grands standards en France en ce moment qui ont bien tourné, Stardust, il y a eu Armand van Delden en ce moment.
3: Il y a Impulsion, il y a Dax Rider, il y a pas
0: Kevin
3: mal de
0: Fischer,
3: Français qui commencent à.
0: Kevin Fischer, non mais je parlais de la house en général, des artistes diffusés énormément en radio.
3: Bah parce que c'est quand même plus identifiable et plus accessible que la techno, quoi. Pour un auditeur, enfin pour un public lambda qui a une approche que très limitée de cette musique, la house, il y a quand même plus de repères et plus de bases que sur un morceau techno qui est linéaire, qui est assez répétitif, où il se passe pas grand chose, quoi. La house interpelle beaucoup plus parce qu'il y a du vocal, il y a des gimmicks et tout ça, quoi. C'est beaucoup plus vivant pour quelqu'un qui n'est pas initié, je pense, quoi, de toute manière.
0: Et vous sentez que ça va vraiment exploser là?
3: Parce que bon, c'est ce qu'on.
10: Il faut laisser faire les choses.
0: Je pense qu'il cet été, on risque d'en entendre beaucoup plus que l'été dernier.
3: C'était très fort. Il y a eu Ultranaté. Bon, on va être très
0: quelques
3: large,
0: morceaux, mais là,
3: du Amos, du Armand van Alden, du Ultranaté. Bon, il y a du Stardust.
0: Mais là, ça devrait être encore un petit peu plus violent.
3: Bah, tout le monde s'excite là-dessus. Bon, tout le monde va où il y a de l'argent aussi, quoi. Mais en tant que c'est fabuleux.
0: Enfin, les DJ
3: qualité...
0: jouent aussi ce qu'ils jouent, quoi. Après, il y a pas d'argent là-dedans, quoi. C'est la tendance aussi.
3: Oui, non, mais bien sûr. Mais bon, je pense que les DJ jouent. Ils restent intègres. On joue la musique qu'on aime, quoi. On va pas jouer des trucs qu'on aime pas.
0: Ça peut vous influencer, vous
3: c'est,
0: Non. Dans votre travail.
11: Il y a quelque chose qui est aussi important à dire, c'est qu'il y a encore 2-3 ans, il y avait encore beaucoup de ce qu'on appelle des soirées techno. Il y avait une scène techno qui était assez importante. Du fait de tout ce qu'on a déjà parlé, c'est-à-dire les interdictions, les problèmes du mouvement techno, on s'est beaucoup rabattu sur les boîtes, sur les clubs. Donc il est vrai que certains DJ qui n'avaient pas du tout accès à cette musique ont eu accès avec les radios, et qu'à force d'être dans les clubs et de jouer une musique de club, ça a développé, ça a pousser certains artistes à produire. Et c'est vrai qu'en France aujourd'hui, comme on a pratiquement que des soirées en club, il y a une production house qui se fait. Il y a des DJ de boîtes en province qui jouaient pas de house, et grâce à ça, qui commence à en jouer, ça s'ouvre de plus en plus. Et ça permet à des DJ de découvrir Armand van Elden, de le jouer. Il y a des boîtes où je suis sûr qu'il y a 2 ans, on jouait pas de house.
3: Je pense que c'est au niveau de la culture, parce qu'en Allemagne, il y a toujours eu que des clubs. Enfin, la techno est dans les autres pays, la techno est aussi dans les clubs, quoi. C'est
0: Je sais pas, Guillaume, tu voulais, t'avais pas l'air d'être d'accord,
12: si. Si, mais...
0: Non, mais toi, tu vois ça un petit peu l'extérieur. Donc, Guillaume, qui a eu un magasin de disques connu, on a souvent travaillé avec et parlé de lui, Salinas, et puis qui a fait de la production depuis une bonne dizaine d'années. Plus techno, quand même, on peut le dire.
12: Ah non, mais ils ont une bonne vue, hein.
0: C'est... Ah, bah oui, personne porte des lunettes. Et puis en plus, on a mis un petit peu de lumière, on va mieux.
12: Non, mais c'est vrai, Guillaume, c'est une chose, quoi. C'est vrai que la techno, au niveau radio, c'est quand même difficile d'accès, quoi, pour des gens, pour le grand public. Et puis, c'est vrai que le fait qu'il y ait moins de soirées techno, en club, c'est quand même plus facile d'avoir un côté plus convivial qu'un truc plus dur et qui
3: mais même, non, on a besoin d'aide et de visibilité. Je pense que les médias en France vous aident pas assez, quoi. La presse s'intéresse pas assez à ça, les gros réseaux s'intéressent. Personne ne prend de risque, en fait, quoi.
0: Ouais.
3: Il faut, véritable petit, risque. Il faut être petit pour oser essayer de faire des choses et si on arrive
0: à changer. Si moi déjà cet été, déjà je fais autre chose déjà. Tu vois. Mais deux mois heureusement déjà. On a tenté des trucs mais ça s'est arrêté, ça a repris. Ça peut pas durer. C'est-à-dire qu'à un moment donné, on veut mal.
3: Il faut laisser les choses s'installer, quoi. Je sais pas quoi. C'est.
0: Ah, je suis entièrement d'accord avec toi, Didier. Alors là, il y a de ce côté-là, il y a aucun souci. Oui.
13: Non, mais ce que je vais revenir, c'est ce qu'on disait à propos de mon passage à Fun Radio. Il y a aucune rancune, il y a rien du tout.
0: Ah non, mais bien sûr que non.
13: On s'est pas entendu sur l'idée générale.
0: On te doit 300 balles et puis c'est tout. Ouais. C'est pas...
13: On est tranquille,
0: voilà.
13: Tout va bien.
0: Mais c'est vrai que ça peut être agaçant pour quelqu'un comme toi, ou qui depuis 10 ans travaille dedans. On m'enlève, on me revient.
13: Ça a été beaucoup ça dans plein de domaines.
0: Ouais.
13: Des gens se sont intéressés, puis après se sont un petit peu ont pris du recul. Après, on va vous aider pour ça. Puis en fin de compte, non, c'est pas. On l'a vu dans plein de domaines. Donc nous, si on y croit, on doit continuer et pas se prendre la tête à dire bon ben. On comprend que certaines personnes n'ont pas la réactivité que nous on peut avoir.
12: Le propre de la France avec des entreprises qui se montent et puis des gens qui derrière essayent de casser le truc parce que finalement ils veulent prendre le pouvoir. Non, mais c'est les mêmes histoires.
3: Là, le truc, c'est que quand quelqu'un revient sur sa décision, c'est plutôt motivant, quoi, pour essayer de frapper encore plus fort derrière, quoi. Je sais pas, quoi.
0: Bah, écoute, c'est ce qu'on souhaite en tous les cas. Donc, Didier, t'es en train de m'annoncer, c'est ce qui est en train de se préparer sur Fun. Tu m'en plais ravi.
13: On se prépare à partir au Kosovo, attention.
0: Très bien. Kandra, t'es avec nous?
14: Oui, oui.
0: Hein, donc, la house, tu connais un petit peu, bien, de loin
14: Bah, ouais, ma petite distance, ouais.
0: Ma petite distance. Et tu voulais également aborder un autre sujet très intéressant. On en parlait hors antenne également, de Monsieur Oiseau.
14: Oui.
0: Hein, donc, l'artiste français également. On en entend beaucoup parler en bien. Et indirectement, grâce aux performances qu'il est en train de fournir, on en entend parler sur les radios et puis également sur les télés. Hein, donc Monsieur Oiseau a vendu entre 700 et 1 million. Enfin bon, il fera d'ici très peu de temps la vente de 1 million de singles en Angleterre, qui est numéro 1 depuis plus de 2 semaines,
12: c'est
0: qui a
12: quoi,
0: été signé.
12: C'est house, tu crois, non?
0: Non, mais après on parle parce qu'elle voulait aborder la house et Monsieur Oiseau et artiste, bon, musique morceau plus techno. C'est à la base la musique de la pub de Levi's.
14: Ouais.
0: Et derrière ça, c'est un jeune homme qui s'appelle Quentin et qui a quoi entre 25 et 26 ans, qui avait déjà réalisé les deux clips de Laurent Garnier, Flashback et Crispy Bacon, qui a fait des courts-métrages et qui veut faire du cinéma. Et on n'avait jamais vu ça en fin de compte en Angleterre depuis, je sais pas,
13: Gainsbourg.
0: Donc ça date. Et numéro 1 en Angleterre, toujours encore aujourd'hui, je sais pas. Enfin bon, en tout cas, il a été 2 semaines d'affilée, ce qui est quand même relativement rare.
3: Bah, c'est la première fois qu'un artiste français rentre directement premier dans les ventes.
0: Voilà, avec un morceau comme celui-ci qui est loin d'être évident. Toi, tu connais le morceau bien?
14: Ouais, moi j'aime bien, franchement je l'aime bien. Ouais.
0: Mais est-ce que tu l'aimes bien? T'aimes bien la pub ou t'aimes bien le morceau? Est-ce que tu l'as écouté en entier?
14: Ouais, je l'ai déjà écouté sur Fun une fois. Ouais,
0: le soir, ouais. Non, c'est pour savoir, parce que souvent les gens aiment bien le morceau pendant 30 secondes de pub, et puis quand on les met pendant 4 minutes, moi le soir, c'est. Ouais, tu peux enlever la boucle,
3: il n'y a plus la marionnette.
14: Moi, ouais. Il avait commencé par faire les 30 secondes de la pub et puis que les gens avaient tellement aimé qu'il lui avait demandé de faire le reste.
0: Jean-Marie connaît l'histoire.
13: Non mais j'ai regardé plus vite que la musique, comme tout le monde.
0: Voilà.
13: Et Dassy, le journaliste, ne s'est pas trompé, c'est pas du tout ça, c'est qu'il a d'abord fait un court-métrage avec la petite poupée qui est un gant de toilette, je crois c'est ce qu'il disait dans l'interview, et puis que
0: il est parti d'un gant de toilette.
13: Il a demandé à une copine d'un peu d'améliorer, d'en faire une vraie marionnette, et il a fait un court-métrage pour lui, et il y a
0: pour cette marionnette,
13: une agence de pub qui avait vu ce court-métrage, qui y a pensé pour Levi's, qui a demandé de le faire, et là-dessus il y a un morceau qui a été fait, mais ça n'a pas été fait pour la pub, donc moi je dis bravo et ça permet de rêver, quoi.
0: Ouais, ça permet de rêver. Et vous, de ce côté-là, alors la petite pensée pour ce jeune homme, bon, évidemment, personne va dire que c'est pas bien.
3: Non, mais sans faire de jeu de mots, moi je trouve que c'est fun quand même. C'est un truc qui ressemble à rien d'autre.
0: C'est un bon jeu de mots, Didier, ouais. je le note.
3: C'est un truc qui arrive à faire exploser les ventes et à encore une fois faire remarquer la France sur cette scène. Moi je trouve ça vachement bien, quoi.
0: Le morceau a marché grâce au spot et à la marionnette.
3: Il y a eu les vis derrière,
0: et la marionnette.
3: Oui, non, mais c'est clair. Je trouve ça quand même vachement rythmé, c'est entraînant, ça dérange pas. Enfin, moi je sais pas.
2: Est-ce que vous jouez sur FG?
3: Oui, énormément, Michel.
0: C'est vrai.
3: On a été. On a été la première radio à le jouer. Bon, c'est.
0: Mais c'est tout à fait dans notre format pour nous, en tout cas.
2: Je vais te dire pour ça, pourquoi je pose la question, parce que justement, on en discutait tout là avec Guillaume, et j'ai essayé de me dire, enfin, de me remettre il y a 6 mois, genre en arrière. On connaît pas la pub, on connaît rien. Et je reçois ça, genre, on est toujours à FG, je reçois le disque. Sans la pub, je parle, hein. Juste le titre. Y a que ça. Je sais pas ce que j'aurais fait.
0: Ouais, mais bon, pour discuter 3 heures, Stardust, c'est pareil. La première fois qu'on a écouté Stardust,
3: c'est quand même plus évident, Didier, Stardust que.
0: Ouais, mais ça pouvait tomber.
3: Pas parce que c'est un son house, c'était.
0: Ça pouvait tomber dans le côté vraiment commercial et banal de la chose, quoi.
3: Ouais.
0: Ça pouvait tomber dans le côté Corona ou tu vois les trucs italiens.
3: Ouais.
0: C'est peut-être parce que au départ c'était derrière un des deux.
3: Pour le grand public, le filtre, la French Touch, bon, ils connaissent pas, tu vois quoi. Donc ouais. À première écoute, ça
0: pour Stardust réellement, ça avait créé un buzz indirect, à savoir qu'il y avait 2-3 radios qui l'avaient, qui le diffusaient, on l'avait pas, ils avaient créé un buzz, c'est-à-dire qu'on donnait pas le vinyle, personne ne l'avait.
3: Ouais, mais on avait décidé. L'histoire, quoi. Mais le grand public ne connaît pas cette histoire non plus, quoi.
0: Enfin, nous on l'avait raconté à multiples reprises, que nous-mêmes la première fois qu'on l'a diffusé, on l'avait copié sur Voltage, et on n'avait pas le début, on n'avait pas la fin du morceau. Donc on avait créé. Non, mais c'était ça qui était fabuleux. On avait joué le jeu, c'est qu'il y avait 2-3 animateurs qui avaient eu le courage de le faire comme ça, et ce qui fait qu'indirectement on crée un buzz, on n'avait pas le disque malheureusement.
3: Mais pourquoi t'as pas essayé de contacter les personnes qui ont fait le morceau, le label,
0: pour la contacter? Ils voulaient pas le donner
12: parce qu'ils avaient pas les droits sur le sample en fait qui constitue tout le morceau, quoi.
0: Ouais, peut-être, je sais pas.
3: Je crois qu'ils
0: l'avaient déjà donné, ouais, le truc de Chaka Khan. Enfin bref, Kendra.
7: Oui.
0: Voilà ma chérie. Bon, t'as encore peut-être quelque chose à rajouter avant qu'on aille vers quelqu'un d'autre?
7: Si vous venez à l'Atlantide à Épernay.
0: Bah voilà, on va y retourner probablement. Voilà, ouais. C'était une bonne soirée. Je te remercie, Kendra.
7: Et bah de rien.
0: Bisous, bonne soirée.
7: Salut.
0: On va faire une petite pause avec un petit morceau donc que nous a sélectionné notre ami Michel. Et ensuite, on va du côté de Jérémy. On ira à Nice. Et il a 23 ans. Jérémy est avec nous.
15: Oui, bonsoir.
0: Excuse-nous de te faire patienter. Il y a beaucoup de monde. Hein. Il y a Alex qui attend de Montpellier. Il y a Vanessa de Lyon également. Jérémy, avec toi, on parlera plutôt du statut des DJ. Alors, on en a reparlé. C'est vrai qu'on en avait parlé il y a quelques temps, il y a 6 mois, quand on s'était vu. Hein, entre-temps, c'est passé un petit peu à la trappe. Et je pense qu'avec Jérémy, ce serait bien de réaborder une dernière fois le sujet très brièvement de ce qu'il en est.
15: Au secours,
0: ouais, c'est le cas de le dire, mais c'est vrai qu'il faut en parler. Il y a beaucoup de gens qui voudraient savoir aujourd'hui si le DJ est considéré véritablement comme un artiste, si c'est véritablement un métier.
15: Ou un bouche-trou,
0: ou un passe-disque, ou un pouce-disque, on verra ça comme certains animateurs radio. Jérémy, tu bouges pas, on aura également Alex et Vanessa. Et puis si vous avez d'autres questions à poser à toute l'équipe qui est là, bien sûr, le 0803085000 est à votre disposition avec le petit nain passe-partout fil d'art, hein, qui est là. T'as troqué ta chaise contre Dax Rider, il t'a piqué ta chaise.
16: Ah ouais.
0: Le salaud. Et puis il y a également Manu, et donc un morceau extrait de la nouvelle prod
2: d'Emmanuel Top,
0: donc
2: va sortir dans un mois et demi à peu près.
0: Voilà,
2: on exclut.
0: Ah, on a été les premiers, Didier Descoscola, désolé.
3: Je vous laisse le produire, merci, pas de soucis.
0: Et on se retrouve après. On parlera donc de nouveau des artistes, hein, parce que Didier fait également de la musique. On parlera des soirées avec Olivier et Jean-Marie K. Et puis de plein d'autres choses encore. Au 0803 08 5000, oui, il y aura un extrait de Dax Rider avant la fin de l'émission, pas de problème. Ah, c'est pour moi.

0: de l'album de Dax Ryder. C'est Cédric, hein, l'un des deux membres de Dax Ryder qui est avec nous ce soir. Donc l'album s'appelle
1: Dax. En fait, il portait pas de nom, mais vu que c'était marqué dessus, voilà, ah ouais, c'est passé comme ça.
0: WEA, c'est pas le nom de l'album, ça.
1: Non, mais tu parlais de Dax. C'est parce qu'on a rajouté en gros.
0: Ouais, d'accord, ok. Donc en fin de compte, il porte un nom, Dax Ryder, le nom et voilà. L'album Dax. Et le morceau qu'on a écouté,
1: c'était Outer Space, en fait, avec un featuring de Keith Tucker, qui est l'un des parrains de l'électrotechno de Détroit, voilà.
0: Très bien, sur la plage 20.
2: Ouais, c'est vachement bien.
0: À préciser quand même.
2: C'est vachement bien.
0: Voilà. Toujours en direct, bien sûr, sur Fun Radio. Si le cœur vous en dit, on sait que vous êtes très nombreux à être attentifs à cette nuit, comme on en fait de temps en temps, pour essayer d'en savoir un petit peu plus sur ce mouvement électronique, et que vous préférez rester de l'autre côté plutôt que d'être nombreux à nous appeler. C'est normal, hein, on le sait. Mais si vous avez envie d'intervenir dans cette émission, bien sûr, assurez-vous, même si vous n'êtes pas des grands connaisseurs, vous pouvez toujours venir nous poser des questions et non pas venir nous sortir votre science au 0803 08 5000. On va, dans un instant, retrouver Vanessa de Lyon, bande de petits vénards, Alex de Montpellier également, donc ça c'est une ville que Didier connaît bien. Et là on va accueillir donc Jérémy de Nice qui a été très patient, et donc on va parler, si j'ai bien compris, des DJ. Hein, oh, Jérémy?
3: Des statuts des DJ.
0: Alors ta question précise, ensuite on ira un petit peu dans tous les sens là-dedans, vas-y.
3: Ben, en fait, je voulais savoir si il existait une organisation qui s'occupait de la protection des DJ, des lives.
0: Protection des animaux, oui, il y a la SPA pour les animaux, il y a la SPDJ également.
3: Mais pas pour la techno.
0: Et pas pour la techno, la musique électronique, parce qu'on dit techno, attention, mais... Alors par exemple, oui, alors il y avait un statut de DJ il y a quelques temps, on entendait dire qu'on pouvait aller dans une soirée et en fin de compte on revendiquait un peu que le DJ était comme un artiste, il notait les titres qu'il diffusait, il allait à la SACEM, il touchait un certain pourcentage léger, mais un petit peu d'argent sur le fait de diffuser du disque.
3: Même des contrats,
0: Qu'est-ce qu'il en est de ce truc-là d'abord?
4: Je voulais répondre Didier.
0: Alors Didier,
4: on peut répondre tous les deux, quoi. Non, il y a
0: tous ensemble.
4: Il y a un statut d'artiste qui existe.
0: Ouais, donc
4: c'est vachement flou. C'est vachement flou parce que déjà il y a une guerre interne entre les différents organismes, entre la SACEM, la DAMI. Enfin, déjà il y a une guerre interne politique entre eux, quoi. Donc ils se mettent déjà d'accord entre eux.
0: Ah. Donc aujourd'hui ça avance pas.
4: On pourra discuter. Non. Il y avait un salon qui s'appelle le Mix Move en octobre, qui réunit toute la profession.
0: À Paris?
4: À Paris, quoi. Il y a eu des réunions. Enfin, on a essayé de faire des réunions, quoi, mais on n'arrive pas à se mettre d'accord parce que l'amalgame est trop facile de comparer un DJ électronique qui vient avec sa musique, qui fait passer son feeling et qui impose son son au DJ que je critique pas du tout, mais au DJ qui est salarié dans une discothèque et qui travaille tous les week-ends.
0: Et il y a aussi le DJ qui, en plus de mixeur, amène des machines et qui par-dessus rajoute d'autres sons. On faisait allusion à Mimix tout à l'heure.
4: Ils font pas la différence, quoi.
0: Personnellement, vous qui êtes autour de cette table, même Cédric ou Guillaume qui l'a été pendant très longtemps, est-ce que vous croyez qu'il faut définitivement laisser tomber

0: doit toucher un peu d'argent, doit avoir, enfin bon, qu'il ait un statut, que ça soit un vrai métier, d'accord, mais j'ai bien compris, enfin le peu, parce que moi je suis ça de très loin, d'après ce que j'ai retenu de la fois d'avant, ce qui est censé être organisé pour les DJ avec la SACEM, le Dami, les Dominos, les machins, le Danube, c'est que le DJ, à chaque fois qu'il va passer un disque, qu'il soit DJ techno ou n'importe qui, on explique bien pour tout le monde qui est de l'autre côté de la radio, à chaque fois qu'un disque est diffusé, si moi je mixe un disque d'un tel avec un tel, je le note, je viens avec une cassette, si je mixe à la loco pendant 2 heures, je fais mon mix, je le mets sur une cassette, je note ce que j'ai diffusé, je le dépose, et à ce moment-là, je serais censé toucher un peu d'argent.
1: Bah, je pense voilà. que
0: c'est ça.
1: Logique,
0: mais c'est normal. Est-ce que vous trouvez que c'est normal?
2: Bien sûr.
0: Pour toi, Didier, c'est normal.
1: Bien sûr, on est artiste à part entière, quoi. Pourquoi? Je veux dire,
0: tu considères que c'est un artiste? Je pose des questions. Moi, je ne me permettrai pas de juger. Je reste neutre ce soir.
1: Moi, je pense que c'est normal, Max. Si tu fais un disque, à un moment donné, tu vas préférer que l'argent qu'on te doit te revient dans ta poche que qui parte dans les poches des gens de.
0: Non, mais si c'est toi qui fais le musique, si c'est toi qui le mixe en tant que DJ.
3: Non mais de toute manière, c'est la règle. Toute reproduction publique ou pas publique, toute reproduction publique d'une œuvre musicale doit être rémunérée. Donc si à partir de plusieurs œuvres, un DJ fait une œuvre générale pendant une soirée, on parlait tout à l'heure des DJ qui sont salariés, des DJ qui viennent imposer un son ou faire une vraie soirée, je pense que ça peut être rémunéré, mais sans qu'il y ait trop d'abus. Parce que si c'est pour que le mec il mette tous les morceaux de ses potes sur sa liste et qu'il mette pas ce qu'il a vraiment mis, ça peut prêter à certains.
0: Moi j'avais compris que c'est le DJ qui allait toucher de l'argent parce qu'il le mixer.
3: Oui, non, mais
0: on parle pas le fait de diffuser un disque dans une soirée, ça c'est normal que l'artiste touche de l'argent parce qu'on a joué son disque dans une soirée. Je parle du mec qui le passe le disque. On parle du DJ.
3: Dans certains cas, moi je suis pour.
1: Un organisateur, il fait venir tel ou tel DJ parce qu'il représente tel ou tel son.
0: Non, mais il le paye pour ça déjà, il lui donne un cachet qui est quand même pour certains suffisamment important. Est-ce qu'il faut en plus le rémunérer par-dessus? Parce que vraiment, tout le monde va vouloir jouer 10 heures.
4: Ben non, parce que sa prestation est déjà justement payée. Tu vois,
0: oui, mais justement.
4: Son mix,
0: non, mais justement.
4: Son mix, il est réglé au moment.
0: Mais c'est ce que je suis en train de dire. C'est pour ça que je me demande s'il faut en plus le payer par-dessus parce qu'il a joué des disques.
5: Je pense qu'il y a une petite confusion. C'est dans le statut de DJ. Pourquoi il y aurait un statut? À quoi sert le statut? C'est surtout pour le jour. Enfin, je présume. C'est surtout pour le jour où le DJ arrête de mixer et il a envie de toucher effectivement comme celui qui est dans une boîte qui est viré, aller au chômage. Pour l'instant, c'est vrai que ça, il a pas ça. Par contre, là, il y a confusion.
0: Non, mais là, on parle vraiment du métier. Mais là, je crois qu'on fait la confusion avec le fait qu'on devait, on pouvait trouver de l'argent à chaque fois qu'on diffusait un disque.
5: Bah, moi, je pars sur le principe que si le DJ, il est payé, il a son cachet, ce qu'on appelle le cachet d'un DJ, s'il a été payé par son cachet, pourquoi est-ce qu'il aurait tout d'un coup plus d'argent ou une subvention qui tomberait, je ne sais pas, d'un différent Adami ou Adamoche? Non, enfin, moi, je partage pas l'avis. Le mec, il a touché son cachet.
1: Non, je suis d'accord avec Michel, c'est un forfait, quoi.
0: On est d'accord.
1: Voilà.
0: Non, c'était mal compris au début. Oui, Jérémy?
6: Normalement, c'est les boîtes qui doivent payer.
1: C'est la personne qui te contacte et qui te fait venir, un organisateur quelconque.
5: Le truc, c'est quand même qu'il y a deux choses très différentes. Parce que les DJ, on les a pas quand même découvert avec la techno, les DJ, même si effectivement les styles sont différents, les DJ dans les clubs ou dans les boîtes, on les appelle comme on veut, ils sont là depuis quand même des années. Oui. Par contre, il y a une grande différence entre effectivement le DJ qui est dans un club, le club ce qu'on
0: généraliste
5: veut.
0: Qui passe de tout.
1: C'est un vaste débat.
5: C'est qu'il a surtout le même patron tous les week-ends. Par contre, le DJ de rêve entre guillemets ou techno, il change de producteur, enfin entre guillemets celui qui produit les soirées, il en change toutes les semaines. Il a machin à Lille ce samedi, la semaine suivante il est à Lille, enfin il est où
0: tu veux. Et alors donc ça veut dire quoi? Qu'est-ce que tu souhaites dire? Qu'il a un statut?
5: Ça veut dire que le problème du statut, je pense pas qu'il soit directement lié au DJ.
0: Mais il est considéré comme un indépendant, donc à ce moment-là...
5: Je pense que si c'est long, c'est parce que les producteurs, je pense que là c'est plutôt tourné vers les producteurs des soirées qui pendant des années, enfin peut-être qu'aujourd'hui il y en a qui se sont un peu professionnalisés, mais les mecs qui faisaient des soirées, qui engageaient les DJ, eux-mêmes n'avaient pas les statuts pour faire ça, donc ils n'avaient pas les statuts pour embaucher conformément un salarié, donc entre guillemets le DJ, et ce qui fait que le mec il était payé au black, on peut le dire, il était payé au black.
0: Non mais d'accord, mais ça on parle de l'époque, vous venez toujours en arrière, mais aujourd'hui, à l'heure où on se parle, en 99 ou l'an 2000...
1: Ça n'a pas tellement évolué, hein.
0: Le fait qu'un DJ ça paraît, enfin pour moi, ça, je trouve ça un peu aberrant. Même si un DJ mixe deux disques parfaitement pendant 3 minutes et qu'on a l'impression que grâce à deux morceaux il en crée soi-disant un autre, ça reste quand même du mixage, c'est son boulot. Il a un cachet où il est salarié.
3: C'est un faux problème, parce que là on parle de la rémunération du DJ, mais la rémunération ne veut pas dire statut. C'est pas parce que on va gagner 3 francs 6 sous sur un mix qu'on a un statut. Aujourd'hui, le statut de DJ, il n'y en a pas. Ça n'existe pas.
0: Il n'y a rien du tout.
3: Salarié, ou alors on est salarié dans la boîte de nuit. Sinon, des gens comme Didier ou moi, on n'a pas de statut.
0: Oui, c'est ça qui
3: on peut pas être. Et même si demain

0: voulait adhérer à quoi que ce soit, on ne peut pas, parce qu'il n'y a pas de statut. Un intermittent du spectacle, c'est trop compliqué, puis ça rentre pas vraiment dans notre cadre. Mais est-ce que les décisions qui sont prises au niveau de la SACEM, de la SPIDAM, etc., est-ce qu'elles sont prises avec des DJ comme nous, en expliquant, voilà, monsieur, tel jour on est à Lyon, tel jour on est à Lille, tel jour on est à Bordeaux, on a des employeurs qui diffèrent tous les week-ends, comment fait-on? Et aujourd'hui, ils ne nous posent pas cette question. Des décisions sont prises. Alors, la SACEM a décidé de rémunérer les DJ qui produiraient. Bon, mais c'est quoi? C'est rien du tout. Si on donne les pourcentages, c'est du pipi de chat. Il n'y a presque rien. Donc, aujourd'hui, le statut du DJ, on ne nous pose pas la question. On ne nous dit pas vers quoi vous voulez aller. Si demain, nous, on se pète une jambe en allant jouer à Bordeaux ou à Lille, je ne sais pas quoi.
1: Oh non.
0: Qu'est-ce qui nous arrive? Non, mais c'est vrai. Ça paraît stupide, c'est ça.
2: Non, mais il y a une énorme différence. Il y a
1: DJ,
2: il y a le DJ, moi que je considère DJ qui est résident dans une boîte tous
1: et
2: les
1: qui est salarié.
2: Ouais, mais bon, moi pour moi c'est
1: salarié,
2: pas vraiment un DJ, quoi. C'est
1: qui...
2: le mec qui fait d'animation parce que son patron, il subit un peu les pressions de son patron, quoi. Il anime au micro, il passe plus ou moins les disques que les maisons de disques lui envoient pour faire de la promo, tu vois, le vrai DJ.
1: Ou alors le patron lui impose de jouer tel style de musique parce qu'il sait que sa clientèle aime ça et que sa clientèle paye 80 ou 100 francs pour entendre un tel style de musique.
2: Nous, on travaille pas comme ça, on apporte notre son. Le vrai travail d'un DJ, c'est de passer sa semaine dans les magasins de disques à écouter des trucs.
1: Oui, mais vous percevez un cachet pour ça.
3: Oui, mais le problème, Didier, le gros problème.
1: Vous n'êtes pas gratuitement, vous avez un cachet avant de venir dans cette boîte avec vos flycats, vous avez un cachet.
2: Oui, mais le problème, le mec nous paye parce qu'on va amener un style précis de musique
1: et du monde
2: pour certains et qui sait que ça va notre nom va lui ramener du public aussi, quoi.
3: Oui, mais le problème,
2: alors
3: c'est
2: le DJ résident, personne le connaît, il a pas son nom sur les affiches.
1: Oui.
2: Et le public ne vient pas le voir précisément lui.
1: Non, il vient pour le cadre, voilà, il vient parce que c'est tel prix ou parce qu'il aura telle musique.
2: Ouais, Olivier, l'approche est pas la même, quoi.
3: Non, parce que le problème, c'est que le DJ résident, c'est ce qu'il
1: alors Olivier de la loco, enfin.
3: Non, mais le problème, c'est que le DJ est salarié. Donc là, il n'y a pas de souci. Quand les DJ qui font comme vous de la techno, vous n'avez pas de statut, quand vous venez jouer dans... On ne parle pas des rêves, là, on parle des soirées dans les discothèques.
1: Mm-hmm.
3: Le problème, c'est que n'ayant pas de statut, si on veut vous payer, soit le patron est obligé de vous déclarer à chaque soirée, mais vous savez très bien que personne ne le fera parce qu'il y a beaucoup trop de charges sociales.
2: Mais nous, on est prêts à être déclarés.
3: Oui,
2: les
3: patrons de discothèque, et je ne parle pas que de la loco, on peut parler de n'importe quelle discothèque, aucun patron de boîte n'acceptera de payer un DJ au cachet qu'il demande parce que ça représente des sommes colossales. Vous devez rajouter l'URSA, vous devez rajouter les charges.
1: C'est vrai que.
3: C'est hallucinant. C'est le problème en France. Il y a trop de charges.
1: Il faudrait doubler le cachet, quoi.
3: Bah oui, c'est à peu près
1: doublé,
3: c'est
1: oui,
3: 60%. Il faut rajouter 60%.
1: Ouais, 60%.
3: Donc vous imaginez un DJ qui demande, on dit n'importe quoi, 6 000 francs. À une discothèque,
1: ça coûte 10 000.
3: Ouais, 10 000, c'est presque 12 000 francs, il faut compter 60%. Bon, c'est pas possible. Et c'est ça le problème, c'est ça le vrai problème du statut.
2: C'est pas possible. Moi, j'en discute avec des DJs très connus. Nous, on est prêts à ne pas à être moins payés, mais à être en règle. Ça, c'est clair, j'en discute avec plein de DJs très connus et on est tout à fait prêts.
1: Pour avoir quoi, justement, le chômage, le machin, enfin tout, quoi.
3: La seule chose qui est intéressante pour les DJs, c'est effectivement ce que disait Jean-Marie, c'est de les mettre au statut des intermittents du spectacle, ou alors la deuxième solution, c'est qu'ils se déclarent au niveau de l'URSSAF en société individuelle, et à ce moment-là, ils peuvent faire une facture.
0: Le problème, c'est que c'est
3: ça le problème
0: c'est
3: pour les discothèques, c'est ça le problème.
0: Ouais, non, je pense que on ne sait pas à nous de développer telle ou telle structure pour pouvoir être
3: notifié.
0: C'est aux organismes, aux autorités qui sont là pour ça, de définir avec les artistes, et je parle des artistes, des artistes qui sont DJ, des gens qui font des lives comme Cédric, comme c'est des gens qui vont sur des soirées, il faut qu'on puisse être rémunéré de façon officielle et que nous, de notre côté, on puisse avoir la tête tranquille s'il y a quoi que ce soit. Au jour d'aujourd'hui, ce n'est pas fait. Bon, maintenant, j'espère qu'on va y arriver. Hein.
2: Ah oui, mais c'est la mentalité. C'est la mentalité en France. Quand les patrons de club, ils ont 50, enfin, je veux pas, mais bon, les mecs, ils sont pas dans le truc, quoi. Ils sont plus dans le truc du tout, quoi. Ils ont 50, 60 ans, ils sont encore derrière leur comptoir, comme à la grande époque, quoi.
1: Il y a
2: une évolution qu'il faut qu'il se fasse quand même, quoi. Les mentalités doivent évoluer en France aussi, quoi.
3: Bah surtout quand on voit le cachet d'un DJ résident dans une discothèque par rapport au cachet des DJ techno. C'est incomparable, mais il est salarié, s'il est viré, il a son chômage, il a tout, alors que vous, effectivement,
1: oui, mais enfin,
3: n'ayant pas de statut.
2: Ah, mais bon, le mec, il roule en BM et tout, le mec, il travaille dans un club en province, il roule en BM,
1: il a déjà vu ça. N'importe quel DJ, qui soit connu ou pas, enfin bon, d'une petite notoriété, pas sans forcément que ça soit le gros du gros qui va dans un club généraliste, tu dis, il y a une différence de cachet entre le DJ qui on met les payés lors de la soirée. Quoi qu'il arrive, ça égaye quand même, c'est-à-dire, c'est une soirée à thème, quoi. C'est comme si demain, tu faisais venir des drag queens ou des machins, où t'allais décorer la boîte pour 5000 francs de matériel en mettant le même DJ, au lieu de mettre 5000 francs de cotillon avec le même DJ, cette fois-ci, c'est 5000 francs, tu les mets dans un un autre DJ pour plus ou moins cher, et là tu auras une musique différente, oui, pour
3: ça,
1: une soirée.
3: Oui, mais ça on est d'accord, mais la société qui va venir te mettre une déco va faire une facture, le patron il va te la payer, le DJ n'ayant pas de statut.
1: Bon, sans rentrer dans les détails, il faudrait demander à des patrons de boîte s'ils nous écoutent de plaît, mais est-ce que véritablement un patron de boîte va facturer vraiment des 5000 francs de cotillon
3: au prix,
1: il fera pareil, il va magouiller le monde de la nuit et comme ça.
3: Oui, d'accord, mais on parle par rapport au DJ qui n'a pas de statut. Celui qui n'a pas de statut, il n'y a pas moyen pour les payer, pas de moyen. C'est ce qu'on disait tout à l'heure, c'est où ils sont payés aux blagues, ou alors c'est des arrangements.
1: C'est une société de cotillons. Non, mais c'est vrai que c'est encore le gros bordel, hein, Jérémy. Enfin, quand tu te poses cette question, Jérémy, et tu peux intervenir, hein, t'es là. Hein.
4: Ah ouais, mais je
1: tu restes sage quand même.
4: Dès qu'il y a quelque chose qui me plaît pas, je pars.
1: Parce que là, c'est vrai qu'on est, on écoute, c'est très intéressant. Toi, tu es DJ toi-même, ou c'est des questions que tu te poses comme ça de l'extérieur?
4: Non, ben moi, disons que en ce moment, je mixe parce que je peux pas faire de live, parce que bon, transporter du matériel qui coûte cher et être payé 500 francs, ça vaut pas trop le coup en ce moment. Donc, je préfère mixer, c'est plus simple et plus pratique.
1: Ouais, mais tu te poses cette question du DJ, parce que c'est vrai qu'on en entend tellement parler grâce à la musique électronique et également au mouvement hip-hop également. C'est vrai que les DJ sont dans ces deux styles de musique très très très mis en avant. Et tu te poses à juste titre, comme beaucoup de gens, de savoir et véritablement quel est le statut et si vraiment DJ est considéré comme un vrai métier. Bah, bon.
4: Disons que quand tu fais un disque, dès que tu signes ton contrat, t'as le statut d'artiste.
1: Ouais.
4: Mais bon, quand tu mixes ou
1: Non, mais aux yeux des gens, pour revenir là-dessus, aux yeux du public, quand on vient dans des soirées, peu importe qui et quel style de musique, à partir du moment que tu sais correctement mixer, que tu ramènes du monde et que t'es bien, pour le grand public, t'es considéré comme un artiste, t'es pas considéré comme un DJ, on l'entend bien. Voilà. Mais c'est vrai que niveau juridique, ça ne l'est pas encore.
4: Non.
1: Tiens, on a une réaction d'Alex, 30 ans, de Colombes, qui apparemment souhaitait réagir là-dessus. Tu l'as perdu?
5: Ah ouais.
1: Ah bon, bah récupère-le, on va le récupérer. Rajoute un mot, Didier.
2: En France aujourd'hui, dans les DJ électroniques, il y a 20-30 DJ maximum qui arrivent à vivre de ça aujourd'hui, quoi.
1: Oui, c'est vrai.
2: C'est un peu dommage.
1: Les autres vivent
2: sans parler des DJ américains qui normalement devraient même pas venir travailler en France puisqu'ils ont pas de fiche de travail, ils ont rien, quoi. Tu vois, donc le problème est aussi pour les DJ étrangers qui viennent mixer sur notre territoire.
1: Ah ouais, ça se passe comment ça d'ailleurs pour eux?
3: Sauf s'ils sont
1: bordel.
3: Ils sont dans l'illégalité.
2: Non,
3: quoi.
2: Sauf s'ils sont pris par un tourneur ou par un organisateur.
6: Mais c'est jamais le cas.
2: Officiel.
6: C'est jamais le cas.
2: Bah ça dépend.
6: C'est
2: moi,
6: jamais
2: j'ai
6: le cas. Les DJ américains dont on parle. Les DJ américains.
1: Apparemment, on en a fait venir 2-3 quand même.
6: Oui, mais t'en as fait venir combien?
1: À la 3, 4.
2: Attends, bon, je te donne un exemple pour celui qui vient vendredi.
1: Oui, bah, oui,
2: vendredi,
1: son nom.
2: Donc Terry Lee Brown Jr.
1: Oh là là,
6: il l'a placé, il est fort, il l'a placé.
1: Bien, on l'a déjà dit tout à l'heure. Hein, je l'ai glissé tout à l'heure dans la soirée.
2: C'est une deuxième fois, il faudra le dire.
1: Didier t'en parlera après, t'en toucheras.
2: Bon, bref, on va parler de son cas lui précis. Je travaille sur ce.
1: Il est pas là ce soir?
2: Non,
1: on va le casser.
6: Mais t'es pas un tourneur, toi?
2: Non, pas moi, mais.
1: Bon, parlons de lui.
2: Donc lui, en le.
1: Et moi, Alex aussi.
2: On fonctionne avec un tourneur qui, lui, nous fait un contrat. Qui nous fait une facture. Après, le tourneur s'organise avec le DJ pour le rémunérer, mais nous, en tant que discothèque, on le paye sur un contrat et sur une facture. Ce qui fait que vis-à-vis pour la discothèque, c'est en légalité. Après, le tourneur, là, lui, comment il rémunère le DJ?
6: Voilà. C'est ça. Toi, ça se passe dans mon jardin. Je m'en occupe pas. J'ai mon petit papier signé. Je m'en occupe pas. C'est pas vrai. 90% des DJ qui viennent ici et ceux dont parlait Didier, on pense aux mêmes qui sont là régulièrement et qu'on voit partout. Eux, ils sont dans l'illégalité.
2: C'est ce que je te disais tout à l'heure. Le problème, c'est que DJ n'ayant pas de statut, c'est un problème.
3: Olivier, il te file tes 30 tickets de conso et puis après, tu te démerdes. Bah,
1: tu t'en fous quand t'es à l'étranger. C'est comme quand tu prends des PV, tu les laisses et puis tu sais que de toute façon, ils pourront pas venir te suivre. Hein. Jérémy, on va accueillir donc le fameux Alex qu'on avait perdu. Alex, 30 ans, de Colombes, banlieue parisienne. Salut Alex.
7: Salut à tous, bonjour.
1: Bon, tu voulais réagir à tout ce qui a été dit là dernièrement, peut-être
7: Ouais.
1: Je t'écoute.
7: Parce qu'en fait, moi, je suis ingé son et je trouve que le boulot de DJ, le boulot d'un ingé son, en fait, c'est assez comparable. Et que
1: C'est vrai que dans les grandes soirées techno, on peut y mettre le mec qui s'occupe des lumières, où c'est quand même un boulot énorme. Ceux qui font la déco, comment ça se passe pour tous ces gens-là?
7: Si on commence
1: les
7: comme
1: DJ,
7: ça.
1: Là, ceux qui mettent également des images et tout ça, comment considérer ce statut de tous ces gens-là? C'est le bordel.
2: On est dans le même sac tous.
1: Vous mettez tout le monde dans le même sac. Vous parlez des DJ,
2: les décorateurs.
6: Mais disons que c'est un peu différent parce qu'il peut avoir une société et facturer.
2: Oui, il y en a beaucoup qui sont considérés comme intermittents du spectacle.
6: Voilà, eux, ils ont ce système de cachet, de tampon, que nous, on peut pas avoir, parce que même si on avait ce fameux carnet, beaucoup de patrons de boîte refusent de nous
1: mettre. Tampon,
6: ouais.
1: Ouais. Alex, t'es dans le milieu?
7: Ouais. Enfin, moi, je suis un GSON. Je suis pas DJ, quoi. Mais ce que je veux dire, c'est exactement ce que le problème est là, c'est que le problème, il vient pas forcément de la revendication d'un statut. mais de simplement d'avoir des interlocuteurs, c'est-à-dire des boîtes de nuit en ce qui concerne les DJ, qui assument leurs responsabilités, c'est-à-dire que effectivement, quand elles prennent un DJ, qu'elles aient conscience que c'est un gars qui effectue un boulot artistique, comme quand elles font venir un artiste pour je sais pas chanter la Macarena.
8: Ah, on est d'accord.
7: Tu vois. Donc à partir de là, le problème c'est que les DJ aussi, comme les ingé-sons, comme beaucoup d'autres gens dans ce milieu-là, profitent aussi un peu de ce système-là, parce qu'on préfère aussi tous toucher un peu plus souvent au black que un peu moins déclaré.
8: Il y a Guillaume qui voulait réagir. Guillaume, qu'est-ce qu'il y a ? Qu'est-ce qui se passe, Guillaume ? Il y a un problème ? Bah,
9: je l'ai dit, alors. C'est plus facile d'employer une femme de ménage qu'un DJ, apparemment.
8: Ouais, ouais. Non, mais il faut le dire.
9: C'est un carnet, politiquement, c'est
1: convenable. Les femmes de ménage sont presque mieux payées que les DJ.
8: Non, mais juridiquement, ce qu'il dit, c'est vrai. Non, mais c'est vrai.
9: Tout à fait.
8: Voilà. Non, mais c'est vrai, bah, tu vois, comme quoi.
7: Le statut, finalement, il existe, quoi. Ouais. Il suffit que chacun respecte le
8: genre. Les remix avec des balais.
7: Et il faut peut-être que ce soit les DJ ou les ingé-sons soient peut-être un peu plus fassent un peu plus gaffe à ça, et puis acceptent, comme disait, je crois que c'est Jean Marica qui disait ça tout à l'heure, acceptent peut-être de gagner un petit peu moins.
8: C'est Didier qui disait ça, mais je pense que tout le monde est d'accord. Hein. Mais
10: ça, je vais le retenir pour le vendredi. J'ai juste envie de réagir parce que tout à l'heure, Jean-Marie et Didier, moi je suis pas DJ, mais bon, j'en ai côtoyé pas mal. Ils disent aujourd'hui, on est prêt effectivement à rentrer dans la légalité. Et moi, j'ai envie de vous dire, il y a un truc simple. Oui, non, mais il y a un truc simple. Oui. Lorsque vous êtes booké, refusez de jouer. Si le mec en face vous propose pas.
8: Oui, mais refuser de jouer, ça c'est bien pour les gros qui ont des dates à plus savoir qu'en faire et qui gagnent tant, mais comme disait Didier, les trois quarts ont du mal à finir la fin du mois, ils peuvent pas pour le moment.
10: Puisque ceux qui en tout cas ont depuis l'année dernière réfléchi effectivement à penser comment on pourrait effectivement reconnaître le statut de DJ, ça bouge peu dans les administrations, que les DJ sur le terrain, puisque c'est eux qui sont
8: toi qui refuse de faire des soirées, mais ça va faire l'histoire du gouvernement et de l'État qui demande pas mieux.
10: Mais je pense que ça serait pas mal de montrer au moins que ça serait une façon pour eux en tout cas de montrer qu'ils ont envie d'y aller.
8: Ils vont le faire sur un week-end comme Internet, ils vont décider de pas faire, mais ça va
11: pas. D'accord, là
10: je te suis pas, Michel. Ils sont prêts à rentrer dans la légalité.
8: Mais il faudrait que ça dure des mois et des mois là.
1: Imagine, tu parles de DJ qui sont connus. Je pense que ce soir il y a des gens qui nous écoutent, les auditeurs, il y en a sûrement qui sont de DJ en province pas du tout connus, qui sont très très bons, et ces gens-là ils pourront jamais s'exprimer si on continue à parler comme ça.
8: Ou alors simplement, ouais.
1: Tu vois, il y a de superbes mecs en province. Moi je vais en province, j'écoute des DJ qui ont énormément de talent et qui arrivent pas du tout à s'exprimer parce qu'ils sont pas connus, donc les gens les prennent pas.
10: Et ça c'est le lot malheureusement de tous les artistes, j'ai envie de dire.
8: Aujourd'hui il y en a plein, c'est dur, il peut pas y avoir la place pour tout le monde, mais s'il y a des bons, hein. C'est comme des disques, on en reçoit des milliards sur notre bureau et il y en a des très bons qui sont même pas ouverts, qui restent sous cellophane et qui mériteraient d'être admis sur l'antenne.
10: Max, c'est pas une histoire d'être dur ou pas dur, c'est le lot de tous les artistes pour être connu. Et on parlait tout à l'heure du statut des intermittents du spectacle. Aujourd'hui, quand tu as le statut, quand tu es inscrit aux intermittents du spectacle, pour être payé à la fin de l'année si tu n'as pas travaillé, il faut avoir justifié un minimum d'heures. Qu'est-ce qui justifie les minimums d'heures ? Ben voilà, qu'est-ce qui les justifie ? C'est ton talent, c'est les gens qui t'appellent pour venir jouer.
8: Ça fait rire, Didier.
10: Peu importe. Je veux dire, t'es bon, tu as envie d'être sollicité par des promoteurs, peu importe que tu sois DJ ou dans n'importe quel art. Après, c'est petit à petit. On parle des stars là, donc je pense on pense tous au même nom.
1: Il faut bien commencer.
8: Les petits noms dont Didier parle, c'est vrai qu'il y en a, plein. Tous les deux mois ou trois mois, c'est vrai qu'ils en fréquentaient beaucoup. Maintenant, malheureusement, tout le monde ne pourront pas y arriver. Mais à ce moment-là, c'est plus aux organisateurs à ce moment-là d'aller booker deux trois noms très connus pour remplir la salle, et ensuite, en ouverture de soirée et sur la fin, d'aller faire venir ces gens-là ou dans d'autres salles pour les faire jouer.
10: Ça, c'est autre chose. C'est des prises de risque. Et ça, là-dessus, je pourrais être un peu vieux. Je trouve qu'il n'y a pas de prise de risque en France.
1: Non,
10: il n'y en a pas.
1: Il n'y en a pas du tout.
10: On nous a habitués. Non, mais c'est vrai. Nous a habitués depuis.
8: À ce moment-là, Didier organise, que toi, tu es du bon côté de la barrière. Je me permets, encore, je fais l'avocat du diable. C'est-à-dire que tu joues, donc t'aimerais bien qu'à côté de toi, t'aies tes potes qui jouent parce qu'ils méritent de l'aide. Mais le mec qui organise, il veut pas prendre le risque d'aller prendre même un mec à 1500 balles pour 2 heures qui est pas connu parce qu'il dit qu'est-ce qu'il va m'apporter.
1: Tu vois, cette musique, c'est ma passion, et tu vois, à un moment donné.
8: Pourquoi t'organises pas des soirées à ce moment-là pour faire venir jouer ces mecs-là? Non, mais je te demande vraiment.
2: Si on m'en donne la possibilité, oui, non, mais je peux en organiser, quoi, tu vois. Mais
6: on n'est pas les organisateurs. Nous, les DJ, on n'est pas les organisateurs. Et c'est ce qui a fait le drame un peu en France, c'est qu'on n'a jamais eu de vrais organisateurs. On n'a jamais eu de vrais organisateurs. Aujourd'hui, si, imaginons.
8: Parce que les organisateurs aiment bien la musique électronique. Oui, donc, ils aimeraient bien faire venir ces gens-là aussi, tout comme vous, comme toi, Didier.
6: Si on voulait faire une soirée à un gros événement en France, avec, sans se faire appel à une société de production, quelle qu'elle soit, nous n'avons pas en France des organisateurs dignes de ce nom pour le faire à une grosse échelle. On peut faire des petites soirées de 1500, 2000 personnes. Mais nous, en tant que, nous ne sommes pas les organisateurs de soirée. Par contre, on peut réfléchir, et ça ne sera pas en un mois ou en une semaine, on peut réfléchir à un statut avec les gens de la SACEM peut-être, l'aspect d'IDAM, je ne sais pas, le fisc, tout ce qu'on veut, l'URSSAF, ce que vous voulez, mais il faut qu'on puisse en discuter et donner notre façon de travailler et pour pouvoir proposer un statut qui soit particulier. C'est trop particulier ce qu'on a, c'est pas à nous de faire des soirées, de dire on fait jouer les potes ou quoi que ce soit. Nous, quand on démarrait, je me rappelle certaines soirées, comme on dit, on rentrait avec notre fly-caisse avec 300 francs dans la poche, on n'avait presque rien gagné, mais les gens qui avaient pris le risque de nous faire jouer,
2: et on s'est éclaté, tout le monde est reparti content.
6: Et
2: quoi,
6: les gens, tu vas nous dire qu'on parle encore du passé, mais il y a un moment où l'organisateur il va faire venir un DJ, et par exemple, on part encore placer Terry Lee Brown Jr., qui est un excellent artiste.
8: Alors, qui est ce jeune homme, justement, pour aller avec Jérémy? On va accueillir même Vanessa, si tu veux bien, Manu, si on peut accueillir Vanessa de Lyon.
2: Attends, Mike,
8: attends, Vanessa, t'es là? Vanessa, t'es là? Vanessa,
12: elle est pas là.
8: Elle est pas là, Vanessa. On va la récupérer. Bonsoir, si t'es là, Vanessa, tu connais l'artiste dont on parle là?
13: Non.
8: Non, bah alors justement, alors qui est ce jeune homme? Alors
2: c'est
8: Didier.
2: Terry Brown, bah c'est
8: Terry Lee Brown Jr.
2: C'est un peu la nouvelle égérie de dans les DJ House européens. Enfin, c'est un mec qui est allemand qui s'est fait remarquer par deux sublimes albums qu'il a fait. Et c'est un très bon producteur et c'est la première fois qu'il vient en France.
8: D'accord, donc il sera à la Loco vendredi soir avec toi.
2: Et ça va être un gros événement, quoi. Donc il faut pas que les gens viennent avec un a priori, quoi. Ils vont peut-être pas écouter des trucs qu'ils connaissent déjà, quoi. Mais une ouverture d'esprit, quoi.
8: Bien
2: c'est
8: sûr.
2: Un mec qui est très très fort dans son pays, qui est très très fort derrière ses machines et qui a, grâce à Olivier à la Loco, a la chance de s'exprimer en France pour la première fois vendredi.
8: Voilà.
2: Dans la soirée Technozone.
8: Très bien. Super.
14: Et moi, je voulais juste rajouter une chose à propos des organisateurs de soirée. Il faut voir une chose, c'est que ça va, je pense, changer par rapport à faire venir des stars, puisqu'on a eu récemment plusieurs exemples de soirées qui ont été organisées avec des stars, entre guillemets, et qui se sont lamentablement plantées, où il n'y a eu personne.
8: Lesquelles soirées, par exemple, on peut donner, si elles sont connues, forcément, elles vont faire parler des gens.
6: Je pense qu'ils ne pourront pas citer de nom, mais il y a eu certains DJ qui...
8: Non, mais pas les DJ, les soirées.
6: Sans citer de nom, il y a eu des soirées qui sont des DJ qui sont venus avec des gros noms, notamment il y a
14: On peut citer Kevin Sanderson, Derek May, qui sont venus à des soirées à Paris.
8: Ah, voilà.
14: Ils se sont retrouvés, ils attendaient 3000 personnes, ils en ont eu 50.
2: Quand ils viennent.
14: Oui, quand ils viennent.
8: Alors, ça, c'est pour les gens qui nous écoutent, qui comprennent bien, parce que c'est vrai que là, il faut quand même dire, c'est des artistes américains.
14: Mais en l'occurrence, ils étaient là ce soir-là, ils sont venus.
8: Non, mais les noms dont on parle sont des DJ américains qui sont très connus, de tout ce qu'ils ont pu faire pour la musique.
2: Tout à fait.
8: Mais ils viennent
2: Les mecs, ils ont 50% d'avance déjà sur leur compte bancaire aux États-Unis. Donc même s'ils décident de pas venir, ils ont déjà les 50% de leur cachet qui sont sur leur compte.
8: C'est fabuleux.
2: Chez eux, quoi. Donc c'est génial.
8: Mais
2: quoi.
8: Là, ça, c'est bien Vanessa, ça. Hein.
14: Mais là, en l'occurrence, c'est le bon plan.
2: Qui n'est pas venu.
8: Voilà, Alex. Plus rien à rajouter, c'est bon.
12: Non, enfin si, j'aurais un petit truc à rajouter.
8: Alors bon, très bien, on va séparer de Jérémy parce que ça fait longtemps, on va avoir besoin de la ligne. Merci Jérémy, okay. Bonne nuit à toi.
12: Je voulais passer un petit bonjour à Jean-Marie Cass, ce serait possible de l'avoir hors antenne?
8: Bien sûr, il va te donner sa photo dédicacée, tout ça, tout le bordel, t'inquiète pas, vous allez même passer un week-end ensemble, tu quittes pas.
12: Ok.
8: Alex
12: Je vais être rapide. Donc, en conclusion, moi je pense qu'il faut peut-être un petit peu arrêter de compter sur les autres et sur la SACEM, sur la Spedidam, sur l'URSSAF pour faire avancer les choses. Et peut-être que les DJ ou même les ingé-sons peuvent peut-être penser à se regrouper. Et je pense que
2: c'est pas en descendant dans la rue devant le ministère de la culture qu'il va se passer quelque
12: chose.
2: On va monter un syndicat. Allez, on y va.
12: C'est
8: Michel, en même temps, personne n'a attendu ça parce que ça existe depuis très longtemps. Alex, aujourd'hui, ça fait 10 ans. Aujourd'hui, on sait qu'il y a un gros truc là-dessus et qu'il serait bien que on rende un petit peu.
2: T'as pas le numéro perso de Jack Lang là?
8: Malheureusement, si, on doit l'avoir en plus.
2: Réveille-le là.
8: On va dormir à cette heure-ci. Puis je crois qu'à la mairie de Blois, on va voir. Attendez, sans répondre.
12: Quand dit se regrouper, tu vois, c'est pas pour aller manifester. Ou revendiquer, c'est simplement se regrouper pour justement créer, je sais pas, des
2: faire
12: des,
2: la teuf.
12: Non, mais
2: il y a encore des gens qui sont utopistes dans ce pays. J'ai l'impression de croire effectivement
10: t'es très utopiste, parce que si ma mémoire est bonne, il y avait quand même 3 ans, il y a notamment une association qui s'est créée, qui avait pour mission un petit peu d'aider tout le monde dans ce milieu.
8: C'était quoi comme association? Faut donner les noms, parce que croyez pas que les gens sont
10: Technopole. C'est Technopole.
8: Ah ouais, Technopole, mais faut le donner.
10: Bon,
8: ouais.
10: Bah alors, elle existe. Hein,
8: faut les donner les noms pour les gens. Hein, pour
10: dire,
8: pour
10: mais alors, résultat des courses Technopole, il y a combien d'adhérents? 8?
12: 12?
10: Voilà. Non, mais attends,
2: t'es méchant.
12: En fait, il faut persévérer, quoi.
6: Je suis d'accord avec toi, persévérons.
10: Luton. Voilà, Alex. Merci de ton appel en tous les cas. Okay, très gentil pour ta réaction et bonne fin de nuit.
12: Salut,
10: vous pouvez bien sûr intervenir dans cette nuit 100% techno avec toutes les personnes présentes dans le studio 0800 308 5000. Et nous avons donc Vanessa, 21 ans, de Lyon. Vanessa.
13: Oui, bonsoir.
10: Alors, on va un petit peu changer de sujet, on va aller dans une autre direction intéressante également. Je sais de quoi tu veux parler, je t'écoute.
13: Bonsoir, donc merci encore pour ce débat.
10: Bah ouais, de rien.
13: Je connais un peu le milieu dit techno de par diverses soirées qui sont organisées sur Lyon, et aussi pour avoir fait un stage dans une radio locale axée sur ce genre de musique. Et je trouve qu'en fait, les filles sont un peu encore exclues de ce milieu, et je voulais savoir ce qu'en pensaient les invités ce soir. Est-ce que vous pensez que les nanas ont un milieu, ont une place dans le milieu ou pas du tout?
10: Ouais, ils vont sortir le nom. En dehors des DJ, parce que attention, vous allez sûrement nous sortir 3-4 noms de DJ qui, DJ qui marchent bien, dont certaines viendront également, je crois, à la loco bientôt. C'est on parle du mouvement au sens large, hein,
13: oui.
10: DJ, dans les soirées. Attention, pas dire qu'on les refuse, mais que même vous, en tant que garçon, quand vous mixez derrière les trucs, vous voyez, est-ce que vous voyez beaucoup de filles s'y intéresser autour de vous, danser, de créer?
6: De plus en plus. Et en plus, au niveau de la production, il y a de plus en plus de filles qui produisent, beaucoup de filles dans les soirées. D'ailleurs, le fait que ce soit revenu en club a un peu rassuré certaines jeunes filles qui se retrouvaient dans un entrepôt, les pieds dans la poussière. Et par rapport au mouvement hip-hop que je comparerais en musique électronique, c'est vrai que le mouvement électronique, house et techno est beaucoup plus ouvert que dans le mouvement hip-hop, que ce soit dans les soirées, que ce soit au niveau de la production, soit au niveau des DJ. Et puis c'est vrai qu'on aime bien les jeunes filles.
10: C'est vrai, mais c'est pas pour ça que ça les attire, malheureusement. Enfin,
2: moi,
10: c'est pour ça
2: qu'elles viennent. Je vais être misogyne, quoi, mais c'est quand même physique d'être DJ, quoi. C'est bouger tous les week-ends. Et puis je pense qu'une nana, elle a d'autres choses en tête que de s'investir à 5 ou 10 ans et à se dire je vais m'acheter du matériel et je vais m'investir à fond là-dedans, quoi.
10: On parlait, ça pouvait être très bien artiste. Ou même venir simplement danser, hein, sans forcément faire partie du métier. C'est-à-dire les filles, en règle générale, dans le mouvement techno, alors dans les radios, est-ce qu'il y en a beaucoup, par exemple? Parce que vous trouvez qu'il y en a beaucoup
15: Je sais pas, mais je repensais à une réflexion de Guillaume qui disait tout à l'heure que c'était aussi facile d'être femme de ménage que DJ.
6: Il a pas dit ça.
9: Employer une femme de ménage qu'un DJ.
2: Moi, je sais pas, mais qu'est-ce que tu penses? T'habites à Lyon, moi, je connais pas mal Lyon, je trouve que le public lyonnais est particulièrement coincé, quoi.
13: C'est-à-dire,
2: parce que bon, j'ai l'impression que vous avez un, excusez-moi l'expression, vous avez un peu un balai dans le cul.
10: Ah non, on en revient à la femme de ménage, là, Didier. C'est pas bon, là. Attention, là.
2: Non, mais le public à Lyon est vachement froid, quoi. Il attend qu'il se passe quelque chose et personne provoque jamais rien dans cette ville, quoi.
15: Moi, j'ai un exemple contre.
10: Barre ne doit pas forcément aider aussi à ce que, non?
2: Si.
10: Le maire,
2: ça,
10: c'est
2: quand même la deuxième ville de France.
15: On est allé à Lyon, Max peut en parler, on était dans une soirée où ça manquait pas de filles.
10: Oui, il est vrai.
2: Ouais.
10: Mais bon, tu parles même à Paris, Didier, donc quand même, on peut première ville de France, donc carrément. Est-ce que vous avez l'impression que sur cette belle capitale, il se passe quand même pas mal de choses? Moi, je crois que non. Je sais pas.
6: Il y en a moins que dans le reste de l'Europe. Quand vous allez dans les grandes soirées un peu.
10: Mais on peut parler de l'Espagne, de l'Allemagne ou de l'Angleterre pour ne citer que ces trois-là.
2: C'est une autre culture, une autre mentalité.
10: Il est vrai, mais bon. Moi, je te dis, je vois ça de l'extérieur et je pose des questions que sûrement des gens peuvent se poser. En Espagne, par exemple, on en parle très souvent quand arrive l'été, forcément, en dehors de parler d'Ibiza et tout ça, qu'en règle générale, là-bas, ça bouge partout. Dans n'importe quelle ville où on a, il y a des gros clubs, il y a de la fête. Alors qu'ici, en France, il faut vraiment cibler, quoi.
6: C'est ce que disait Didier, une question de culture. En France, on en parle beaucoup parce que il y a des choses qui sont passées, il y a eu des artistes, il y a des radios qui sont mises, il y a des gros médias, mais. Bon, on n'en est pas beaucoup plus loin qu'il y a 2-3 ans. Hein. Moi, je dis qu'on parle un peu plus de ce milieu-là, mais il n'y a pas encore des choses assez importantes qui sont faites. Donc, encore beaucoup de choses à venir.
10: Vanessa?
13: Oui, mais même moi, je pense que même en parlant tout simplement des artistes, On voit sur Lyon, il y a très très peu de nanas qui se produisent, quoi. C'est tout le temps des DJ hommes ou il y a très très peu de nanas. On voit très très peu de DJ. Il y a une seule boîte qui fait ça et occasionnellement en fait. Hein.
16: Mais parce que les organisateurs ne prennent pas de risques. Hein. C'est toujours pareil, quoi. C'est...
15: Bah, je sais pas si c'est que les organisateurs. Moi, je prends par exemple en label en termes de production. Jean-Marie disait tout à l'heure qu'il y avait beaucoup plus de filles qui produisaient.
16: À Lyon.
15: J'ai l'impression, enfin je sais pas, peut-être que j'hallucine, mais je vois pas énormément beaucoup de productions féminines arriver. Ouais, ouais, bah, d'accord.
6: Il y en a de plus en plus qui hallucinent, mais qui n'ont pas accès à tout. Elles n'ont pas accès à beaucoup de raisons. Moi, je vois au magasin.
16: Non, mais
8: elles sont bien vues, ceci dit, dans le milieu, sans être vraiment dures. Est-ce qu'elles sont bien vues ou
6: Bien évidemment. Pourquoi elles seraient mal vues dans le milieu?
8: Je vois pas. Je pose la question, ça. Non, on finit par le croire. Comme on voit qu'on voit peu de productions filles, peu de DJ.
6: Parce que au départ,
8: en plus, on dit DJ déjà, au départ, DJ,
6: l'engouement, c'est vrai qu'au départ, l'engouement
16: ça de ce, femme de ménage.
8: Ah, mais c'est pour faire la différence, pour bien qu'on voit qu'on parle des DJ féminins.
6: L'engouement de cette musique et de ce boulot, entre guillemets, il était masculin. C'est vrai qu'au départ, quand on a commencé, que les gens disent, les mecs, il n'y avait que des mecs qui certaines nanas.
8: Des ménageurs.
6: Certaines nanas s'y sont mises un peu parce qu'elles aimaient ça, mais c'est vrai qu'au départ, c'était vraiment un truc de mec, et que moi, à force de regarder des mecs jouer, elles se sont dit, moi, je peux faire pareil, je peux avoir ma touche à moi personnelle,
16: et qu'elles sortent avec des DJ mecs aussi.
6: Certains, voilà. Et certains sont arrivés parce qu'ils sortaient avec des DJ mecs.
8: Et en plus, Vanessa, je pense qu'avec, on parlait tout au début de cette soirée, de la musique house qui fonctionnait extrêmement bien, ces genres de produits, de morceaux, enfin, qui intéresse beaucoup les filles parce que ça revient le côté dance floor, donc club, le côté très dansant, et c'est vrai que c'est chaud, donc là ça fonctionne un petit peu plus. Maintenant, dans les grosses manifestations en dehors des clubs sur les rêves, et on aimerait bien aborder après, ce qui serait bien, c'est justement de faire un petit peu la différence encore aujourd'hui, parce qu'il y en a quasiment plus ou beaucoup moins à part de gros événements. On voit moins peut-être dans les grands événements
16: de filles
8: que de mecs. Même sur la piste, même danser.
15: Ça dépend. Tu prends là, je suis Jean-Marie, là Guillaume, là s'amuse sur un site, celui de Médée en Allemagne, là qui est le 30 avril prochain.
8: Ah oui, on voit Green Velvet.
15: Moi, c'est l'une des messes que je fais chaque année, et j'y serai le 30 avril. D'ailleurs, si vous aimez Big Dance Floor, enfin, pour parler des nanas, attends, tu vas à Médée sur le Giga Dance Floor.
8: Ouais, mais là, c'est à l'étranger, c'est pas en France.
15: En tout cas, mais ça veut dire quoi, que les nanas en France sont idiotes?
8: On n'a pas dit ça, ça n'a rien à voir, mais non, là, tu...
16: Non, mais il y a eu tellement de problèmes.
8: T'analyses mal, hein.
16: Je pense qu'il y a eu des problèmes à l'époque, il y avait pas mal de rave, entre guillemets, quoi, et les nanas se faisaient pas mal emmerder, quoi.
8: Ouais.
16: Et c'est vrai que c'était assez frustrant, mais les nanas sortaient moins et s'habillaient plus du tout sexy.
8: Mais aujourd'hui, le grand public, c'est Vanessa, entre autres, j'imagine, ou ceux qui écoutent depuis un an ou deux cette musique, n'ont pas connu cette période-là. Donc pour eux, ça a démarré, il y a 6 mois, un an, et donc ils n'ont pas connu tous ces trucs-là, les rêves. Donc pour eux de se faire emmerder, non, ils vont dans des clubs, mais cette musique-là est peut-être pour eux moins attirante. Je sais pas.
17: Hein, non, si on parle au niveau des clubs, moi ce que je vois, je trouve qu'au niveau filles, c'est à peu près équilibré entre les mecs et les filles. Par contre, ce qui est intéressant, c'est que la musique, les filles dont seront plus facilement sur la house que sur la techno, pour une question de sensibilité musicale. Mais à la fois,
8: elles veulent pas sentir la transpi non plus. Hein. Non, sur la techno, on transpire plus aussi. Hein.
17: Il y a ça. Le deuxième phénomène, c'est que la house aussi est très liée au milieu homosexuel, puisqu'à la base,
8: c'est
16: non, mais c'est vrai.
6: Allez, on y va. C'est parti.
8: C'est vrai. Il a touché.
15: Vous auriez dû demander combien il y a de filles qui bossent à FG.
8: J'ai demandé, vous n'avez pas répondu d'ailleurs.
15: Je suis un peu coupable.
16: Il y a plus d'hétéros que d'homosexuels à FG aujourd'hui.
15: Attends, ça. Je peux en changer, Didier.
16: Bon.
15: Je peux te dire.
9: Et juste pour dire, parce que déjà les DJ.
8: T'es encore là, Guillaume?
9: Entre eux, ils sont super durs. Alors imagine, je leur mets des nanas au milieu, comment elles se font jeter. Mais à l'étranger, il y a plus de nanas DJ, quoi, quand même.
8: Oui.
9: Parce que c'est, y a une autre vue de tout ça, quoi.
8: Et ben, en tout cas, vous en aurez une derrière les platines, encore une fois de plus.
17: Il y en aura deux. Roussia et Sextoy.
8: Voilà, à la locomotive à Paris. Et bien sûr, il y en a qui sévissent un petit peu partout en France, dans des clubs. Allez les voir, c'est vrai que ça vaut le coup, c'est assez sympa, quoi. Moi j'en ai vu il y a 2-3 ans, j'avais vu une soirée où il y en avait 2-3, c'était Ibiza, il y en avait 2-3 coquillés, c'était assez rigolo, c'était assez marrant. Qu'est-ce que tu disais, Michel?
15: Non, mais j'ai vraiment l'impression qu'on parle de singes, tu sais, allez les voir, genre.
8: Non, mais allez les voir pour aller les encourager, c'est une façon d'aller les encourager, tu vois le mal toujours. Michel, hein. C'est dingue.
16: Mais je pense que les nanas, elles ont pas assez de charisme, tu vois, il y a une nana qui s'appelle Miss Keating, qui est française, elle est partie en Suisse parce qu'elle arrivait pas à bosser en France. En Suisse, elle fait un carton et en Allemagne, elle fait un carton, quoi.
8: Non, mais quand on dit d'aller les voir, c'est parce que ça mérite autant que les mecs au niveau musical,
18: c'est pas plus soft ou plus cucul à praline, que derrière les platines, ça peut être tout aussi intéressant que des DJ qui sont très connus et qui bougent pas, qui leurrent pas leur tête. Donc, allez les voir, moi, Vanessa, je t'encourage. Dès que tu verras dans la région de Lyon, à moins que ça ait déjà été fait, une charmante demoiselle derrière les platines, d'aller la voir. Sans lui lancer de cacahuètes, comme l'insinuait Michel.
19: Non,
18: très méchamment.
19: Attends,
18: c'est très agréable de regarder cette attaque.
19: Bon, un petit peu. Non, il y a une top DJ que j'adore, Hollande, Miss Jax.
9: Oula, attention.
6: Mais là, tu t'as un peu. Il a cité.
18: Tu connais Michel? Tu connais Vanessa?
19: Il y en a une qui fallait aussi.
6: Il a cité l'exemple.
18: Ouais.
13: C'est que, bon, par rapport, si on prend l'exemple de la musique rock, au départ, c'était pareil, c'était assez fermé aux nanas, et après, on a vu tout ce que, les filles pouvaient apporter, quoi. On voit des groupes maintenant où,
18: le leader du groupe,
13: c'est une fille, et je trouve qu'elles apportent justement une dimension. Évidemment, elles vont pas mixer pareil qu'un mec.
18: C'est des nanas très masculines, je veux dire, je suis désolé, là, je veux pas non plus être dur, mais les noms très connus comme les Cranberries, ou alors Skunkanenzi, ou tout ça, c'est quand même des nanas rasées, dures, tu vois.
13: Ok, mais elles apportent une dimension qui est encore différente. Et oui, je pense qu'il y a justement ça à faire dans le milieu techno. Quoi.
18: Oui, mais elles sont masculines.
13: Oui, tout à fait. Oui.
18: Ah bah oui, mais ça aide.
13: C'est les peut-être. Si on regarde peut-être pour ça. Des groupes comme
18: ils faisaient allusion à des DJ apparemment que vous aimez bien, je sens la connaître, Jax. Apparemment qu'elles faisaient très...
6: Il a cité un exemple, Miss Jax, il a cité l'exemple de... C'est une des premières femmes DJ qui a monté un des labels les plus
19: mythiques. Non, mais c'est Poupée Barbie, c'est la Poupée Barbie du DJ. Bon, ça va, quoi. Non, mais une nana...
20: Pourquoi vous aimez pas
19: c'est une minette qui est en train d'exploser à Paris, quoi. Parce qu'elle a un charisme pas possible. C'est une nana qui fait des piercings, elle a des tatouages partout, quoi. Elle s'impose déjà.
18: Rien qu'à voir déjà.
19: Elle a un charisme qui est énorme, quoi. Et musicalement, elle tire bien une piste aussi, quoi. Donc c'est ça, c'est les filles. Moi, je vous encourage à avoir beaucoup de charisme et de vous mettre en avant, quoi. Parce que c'est clair que c'est pas gagné, quoi.
18: Bah, c'est vrai qu'au début, elles ont besoin, en tout cas, de se faire montrer, ne serait-ce que par l'aspect physique.
19: Puis c'est physique, hein, il faut porter 25 kilos de disque, c'est vachement physique.
18: Tu peux avoir ton mec qui suit derrière, remarque, hein, en bon larbin, hein, tu lui donnes 300 francs en liquide, tu lui fais porter les scuds. Hein.
20: Regarde Jean-Marie, ça, elle porte les
18: scuds. On a Charlotte qui a 18 ans, qui est de Poitiers. Charlotte, t'es avec nous?
21: Oui.
18: Charlotte, tu voulais réagir justement à tout ce qu'on était en train de dire avec Vanessa, entre autres, et tous ceux qui sont autour de cette table. Charlotte, on t'écoute?
21: Mais oui, en fait, je réagis tout de suite parce que ça me fait trop bizarre.
18: Vas-y, Charlotte, vas-y.
21: Ça me fait trop bizarre qu'on parle des nanas dans les clubs, etc., mais qu'on ne parle pas des nanas dans les teufs. Et personnellement, je pense qu'il y a beaucoup de nanas.
18: Alors déjà, tu vas éteindre ta radio et derrière pour que ça soit plus audible. Et tu disais donc, tu voulais...
21: Non, mais je voulais dire qu'on parlait des nanas qui étaient dans les clubs, etc., mais je pense qu'il y en a aussi pas mal et de plus en plus des nanas dans les teufs, enfin dans les rêves.
20: Il y a de moins en moins de teufs.
21: Comment ?
20: Il y a de moins en moins de teufs aussi.
21: Non !
6: Et tu parles des soirées free party alors?
21: Oui.
6: Ah d'accord. Ouais.
18: Donc là on revient à ce que disait Didier tout à l'heure au début, les soirées, ce qu'on appelle les free party, donc c'est des soirées organisées où...
6: Mais les sont, est-ce que je peux...
18: Dit entre question. Guillemets pas légal. Hein,
6: voilà, je vais poser une question. Comment tu t'appelles?
21: Charlotte.
6: D'après ce qu'on m'avait dit, donc les soirées free party, c'est des choses qui étaient très très open à la base,
21: ouais.
6: Et qui avaient plusieurs sons de système, que les gens arrivaient avec leurs disques et ils pouvaient mixer. Moi, j'ai une boutique à Paris, il y a des gens qui viennent acheter des disques, qui viennent dans les free party, qui m'ont dit que c'était plus ça du tout et qu'au contraire, maintenant, c'était un petit peu comme dans les clubs. On arrivait dans les free party, il était plus possible de mixer, que sous ce pavillon un petit peu, tout le monde est libre, on fait ce qu'on veut, il y a déjà quand même des choses qui se sont imposées, et que même dans ces, comme tu dis, ces teufs, il n'y a pas, c'est pas aussi...
18: C'est organisé comme une rave maintenant, où tu viens payer, tu rentres, t'as tes budgets, t'as...
6: Voilà, c'est un peu, ça prend une
18: forme. On sait qui les événements,
19: et comme, tu dis comme que ça Daoul, devient... quoi.
18: Ça a été le cas de Daoul, qui n'a pas du tout été calculé à la... Enfin, quand même, c'était... Enfin, il y avait quand même le titre, quand même, qui voulait dire déjà quelque chose, non?
19: Si, Daoul, t'as raison, c'est le cas typique, puisque l'hymne officiel, c'était pas lui. Enfin, les Allemands avaient décrété un hymne officiel, c'était pas celui-ci, mais c'est celui-ci qui a été le plus joué sur les chars.
6: C'était un morceau de Westbam et de...
19: Absolument, c'était Westbam qui
6: et Dr.
19: Mott. Et Dr. Motor. Et c'est en fait le Daoul qui a été le plus joué sur les chars et qui s'est retrouvé un an après, plus d'un an après, à être l'hymne qu'on connaît maintenant.
18: Ouais, parce que c'est un morceau qui était sorti, il y a belle lurette quand même.
6: Sur un petit label allemand, c'est DJ Hooligan qui a fait ça.
18: Ouais.
6: Et c'est sorti sur un label qui s'appelle Cosmos en Allemagne. Et puis maintenant, c'est... Nationalement, internationalement Sony.
18: Très bien. Olivier, toi qui... Donc ça fait combien de temps que tu organises des soirées 4-5 ans? C'est ça?
22: Oui, à peu près.
18: À peu près,
22: j'ai commencé avant, mais avant, c'était juste de distribuer des flyers pour quelqu'un.
18: D'accord. Et t'as senti une véritable évolution dans les clubs
0: aujourd'hui, je sais pas, tu sens que c'est plus facile, le public a beaucoup changé, c'est différent, c'est quoi?
22: Bah, disons que ça dépend des clubs où on travaille. En l'occurrence, à la Loco, c'est un peu spécial parce que c'est un club où on amène beaucoup d'étudiants. Alors que si on parle du Rex, c'est un club parisien, mais où il y a beaucoup de rêveurs. Donc déjà, au niveau musical, nous, on est obligé de s'adapter, de jouer, disons, moins pointu. On va pas dire commercial, mais on est obligé de jouer beaucoup moins pointu. Sur la musique, au niveau des clubs, moi, effectivement, aujourd'hui, je trouve qu'il n'y a pas une si grande différence entre les clubs et les rêves. Alors qu'il y a quelques années, il y avait vraiment une plus grande différence aujourd'hui.
4: Non, mais c'est vrai que même à la Loco, on joue moins pointu, mais tu as remarqué aussi, Franck, que sur les derniers 6 mois, on a quand même passé un cap au niveau des disques.
0: Ouais.
4: C'est pas hyper pointu, mais c'est plus pointu que l'année dernière.
0: Ouais, c'est ça. L'année dernière. Et puis,
22: c'est parce qu'il y a une éducation qui est faite des gens
0: aussi régulièrement et qu'à un moment donné, ils suivent la mouvance et qu'à un moment donné, ils ont envie aussi de plus en plus de. Et puis on apprend à les connaître aussi, maintenant on les connaît tous par leur prénom.
22: Voilà.
0: C'est toujours les mêmes. Il y en a 1500, ça fait 1500, c'est toujours les mêmes et tout. D'ailleurs, on en profite pour vous donner rendez-vous vendredi. 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Au même numéro, on a Marie, c'est comme ça qu'on prononce.
5: C'est comme ça qu'on prononce.
0: D'accord, c'est écrit d'une manière tellement sympathique. D'accord, ok. M-A-R-Y, un trait barré, un E.
5: Non. Oh là là.
23: C'est
0: Maryse, 24
5: ans. Marie,
0: d'accord.
5: Marie,
0: très bien.
5: Ça suffit.
0: 24 ans de Paris. Bonsoir, Maryse.
5: Bonsoir. Marie, donc.
0: D'accord, Marie.
5: Je suis complètement stressée, mais je vais essayer de me détendre. Mm-hmm. Il faudrait de la musique.
0: Un petit texte, peut-être. Non, je regarde.
5: Non, ça ira. Est-ce qu'Arnaud est encore là? Bon, bonsoir, Max, et bonsoir tout le monde.
0: Arnaud est là,
4: bonsoir.
0: Ouais.
4: Bonsoir.
5: J'aurais voulu savoir un petit peu plus sur la fermeture du Gibus. J'ai entendu ça tout à l'heure.
24: Oui, j'ai appris ça aussi en fin d'après-midi.
0: Alors, ouais. N'hésite pas à monter ton micro. Ou à te, voilà.
24: J'ai monté
0: le micro. Ouais, bien parler devant, comme ça on t'entendra ta belle voix.
24: D'accord, je crois que le Gibus a pas eu le renouvellement de son autorisation de nuit.
0: Je donne juste une précision que le Gibus est un club qui est pas loin de la Bastille, parce qu'il y a beaucoup de gens de province et d'étrangers qui nous écoutent.
24: Alors en fait, c'est un club qui était très rock pendant plusieurs années, ça fait 30 ans qu'il est ouvert,
0: ouais.
24: Et qui s'est mis à passer de la techno depuis environ 2-3 ans.
0: Mm-hmm.
24: 3 ans. Et qui a commencé dans une techno assez dure, proche du rock, plutôt hardcore, etc. Et puis depuis quelques mois, qui s'était mis à des choses un peu plus soft, de la house le vendredi et le samedi. Et donc c'est la première fois que ça leur arrive en 30 ans.
0: Et qu'est-ce qui est arrivé? C'est quoi? Il y a eu un problème?
24: A priori, ça sera
5: un problème de voisinage. Au bout de 30 ans, ils se rendent compte que ça fait du bruit.
0: Mais non, je crois qu'ils ont déjà eu des problèmes d'ailleurs de problèmes de voisinage. Parce que moi, je me souviens justement qui était dans la scène rock avant d'être dans la techno. J'allais voir des petits groupes et assez régulièrement, le concert est arrêté pour problème de bruit. Passer une certaine heure, ça posait des problèmes.
5: Mais là, oui, ils avaient fait des travaux.
24: Ils ont jamais eu de fermeture aussi définitive.
0: Là, elle est définitive, c'est pas une.
24: A priori, elle est
0: définitive.
24: Elle est définitive. On va voir s'ils arrivent à négocier quelque chose. Mais c'est vrai que c'est visiblement dû à un problème d'acoustique, mais c'est certainement dû aussi au fait qu'ils commencent à passer de la techno.
0: Qu'est-ce que vous avez pensé? Je sais pas. Je pense que Marie en a entendu parler dans les actualités. Donc là, ça concerne absolument tout le monde de province, des clubs. Ça remonte à il y a 2-3 mois. Entre autres, le Queen. Il y avait quoi d'autre encore comme club?
4: Il y avait le Folies Bigard.
5: Mmh.
4: Le Scorpion, non?
19: Et l'enfer.
0: Ouais. L'enfer. Et puis il y avait également des cafés, un ou deux cafés également.
24: L'enfer de Dijon a fermé pendant un mois le mois dernier.
0: D'accord. Donc là, vous, personnellement, d'un point de vue plus professionnel, bon, on a dit que c'était des problèmes de drogue. Est-ce que pour vous, c'est un faux problème? Est-ce qu'aujourd'hui, vous le rencontrez, Olivier? Est-ce que tu rencontres ce problème? Je sais que oui, à la Loco, c'est quand même assez strict. On y fait quand même excessivement attention. On sait que la préfecture, la police, quand même, suit ça d'assez près. Et on a vu dans le reportage qu'il a fallu avoir des problèmes 3 ou 4 heures avant une soirée. Qu'est-ce que, je sais pas, vous en pensez quoi?
22: Bah disons qu'à la Loco, on a eu pas mal de problèmes au début, puisqu'on a commencé donc les soirées aujourd'hui qu'on fait le vendredi.
0: Ça fait peur carrément à la préfecture, à la police, de savoir qu'il y a même un club donc où il y a une structure. On se dit qu'il n'y a pas de problème d'organiser des soirées où on se dit tous les vendredis, il va y avoir des DJ qui vont mettre cette musique-là et donc ça va emmener
22: des jeunes. Non, parce que disons qu'à la Brigade des Stupéfiants, chaque club est répertorié. Donc le Rex était répertorié, le Gibus est répertorié, et nous à la Loco, on a une chance, c'est qu'on n'est pas répertorié par la Brigade des Stupéfiants. Par contre, le jour où ils ont appris qu'on commençait des soirées techno à l'époque avec Jean-Marie, le mercredi, deux ans, on commençait au sous-sol, ils ont commencé à regarder la Loco de plus près, puis ils ont vu que la Loco, quand même, il y a des panneaux partout, la drogue est interdite, et il y a des gens qui tournent par rapport à la drogue. ils ont été assez coulants. On a passé une période assez, assez difficile, mais aujourd'hui, on peut dire qu'il n'y a plus de problème. On n'a plus aucun problème le vendredi sur la.
0: D'accord, mais vous êtes obligé de faire extrêmement attention à ça. Ils sont très, très vigilants.
22: Il ne faut, pas relâcher un seul instant.
0: Moindre problème. Ça peut faire comme les autres clubs, là, dont on a cité, c'est-à-dire une fermeture d'une semaine, 15 jours, un mois.
22: Ça peut même être beaucoup plus long que ça.
1: Ça peut faire définitivement.
22: La
1: direction est responsable de ce qui se passe dans son établissement.
0: D'accord.
1: Donc, si elle tolère quoi que ce soit, s'il faut une prise, un flagrant délit de vente ou quoi que ce soit, la direction est responsable. Donc, ils peuvent fermer le club.
22: Et ce qui est dramatique, aujourd'hui, c'est que pour un simple pétard, ils peuvent vous fermer. Ils le font en principe pas, mais ils peuvent vous fermer. Et ça, les gens n'en sont pas conscients, mais c'est réel, c'est vraiment réel. S'ils ont un problème avec la direction de la boîte, ils peuvent vous fermer pour un simple pétard.
0: D'accord. Donc après, il y a eu la réouverture. En fin de compte, le dossier a été réouvert. On a réétudié ça de plus près parce que la fermeture était de 6 mois, c'est ça, pour les clubs qu'on a cité tout à l'heure ?
1: C'était 6 mois, mais ça a ouvert plus tôt parce que ça a été un petit peu déplacé parce que comme un fait par hasard, c'était beaucoup de clubs gays qui ont été fermés.
0: Ouais.
1: Et c'est vrai qu'il y a eu aussi une
0: réaction de la communauté gay. Plus que c'était à cause de ça, plus que par la drogue. Je sais pas vous, personnellement, Jean-Charles aussi, toi, ça t'a fait rire ou ça t'a carrément choqué ou ça t'a
3: Que les clubs ferment, moi ça me.
0: Quand ces 6 clubs, cette fameuse histoire, par exemple, ça t'a.
3: Quand un club ferme, effectivement, on va pas être content, quoi. C'est évident puisqu'on travaille dedans toute l'année. Mais moi, je trouve ça déplorable. Mais d'un autre côté. S'il faut faire respecter la loi. Tout à l'heure, tu disais que c'est incroyable de fermer un club pour un joint, mais devant la loi, c'est interdit de fumer des pétards, que ça soit dans les clubs ou dans la rue, c'est interdit. Bien donc sûr. Évidemment, quand on brave les interdits, il y a du danger. Mais fermer des clubs, c'est pas une solution, et je trouve ça dommage ça réduit au niveau de l'art et au niveau de la musique, et ça met toujours des soirées en l'air. Un truc qui commence à démarrer, c'est foutu. Donc je trouve ça déplorable.
22: Et puis c'est une grande hypocrisie puisqu'on vient chercher la drogue dans les soirées techno, mais de la drogue, il y en a partout.
0: Il y en a partout, mais il y en a aussi dans les concerts de rock.
22: Dans un concert de rock, il y a de la drogue. Voilà. Et la police ne viendra jamais. Par contre, ces technos, ils viennent. D'accord.
7: Par contre, je crois qu'ils commencent à s'en rendre compte un peu.
3: Le discours change.
22: Ouais, mais il y a deux discours. Il y a le discours officiel. Et puis il y a ce qui se passe dans les commissariats et ce qui se passe dans la réalité. Les politiques disent des choses.
3: Les policiers viennent pas assez en soirée, c'est un problème.
22: Voilà.
0: Il y a pas de
3: se passer. Mais en voyant ce qui se passe réellement, ils verraient. Hein.
0: On en fait probablement danser, on s'en rend pas compte. Hein, Arnaud, quand tu organises un événement qui est carrément qui est en plein air, qui est extérieur, est-ce que vous avez également une réglementation très sérieuse et très sévère ou là vous pouvez absolument rien gérer parce que c'est ingérable. J'imagine une love parade ou un machin, un truc dans la rue, une manifestation, je sais pas.
24: D'accord, sur les événements qui sont organisés de façon officielle, il y a des discussions qui sont engagées avec l'ensemble des pouvoirs publics.
0: Vous débattez de quoi, par exemple, le problème de la drogue qu'il peut y avoir en faisant une manifestation en ayant 30 chars et si avec un peu de chance, c'est ce que je vous souhaite d'avoir 400 ou 500 000 personnes dans la rue vous...
24: Non, là on n'est pas responsable de ce qui se passe dans la rue et...
0: Mais vous pouvez rencontrer, c'est-à-dire que si à ce moment-là, lors de cette soirée, il y a énormément, on s'aperçoit qu'il y a beaucoup de flics qui tournent et puis ils sont aperçus qu'ils ont profité de cette manifestation, les dealers, pour venir vendre de la drogue, vous pouvez rencontrer des problèmes pour après, j'imagine, organiser l'année d'après, à la même date, même événement.
24: A priori, on risque de rencontrer des problèmes si ça se pose pour un événement ultérieur.
0: Donc mais vous essayez de le gérer quand même, vous allez faire la guerre, vous avez une organisation,
24: c'est pas à nous de le gérer. Si c'est aux établissements de nuit de le gérer, c'est parce que c'est dans un endroit fermé où n'a pas accès à la police a priori.
0: Et là, c'est
24: par contre sur un endroit à l'extérieur.
7: Sur la voie publique.
24: C'est à la police de faire son travail.
0: D'accord, ok, très bien. Je sais, Marie, que tu voulais aborder un autre sujet également qui était beaucoup plus lié à la SACEM et au. Peut-être les DJ, tout ça.
11: Le droit d'auteur, oui, je voulais savoir quand un groupe de rock va déposer son œuvre. Non, je parle d'un groupe de rock, justement, pour faire la différence. Ça va être une partition.
3: Un groupe de quoi ?
0: De rock.
11: Un groupe de rock.
3: Ah, d'accord.
11: Ça va être une partition avec des notes. Comment est-ce que fait un DJ, puisque c'est de la musique électronique ?
3: Il y a des notes aussi, hein.
11: Oui, mais moins, on va dire.
3: Mais il y en a quand même.
11: Il y en a quand même.
3: Bah, c'est bien la sûr, même. Lorsqu'on va lancer techno, on
0: trouve une partition, mais vous, quand vous créez de la musique, vous la créez comme ça sur les ordinateurs.
3: Oui, mais on la sort sur partition aussi.
11: Elle est sortable sur partition.
3: Si, on peut la sortir sur partition, il faut juste le logiciel dans la bécane pour le faire.
0: Vous le faites automatiquement quand vous déposez un titre, on peut.
3: C'est pas obligatoire.
23: Non, absolument pas. Moi, je tiens à dire que les gens de la techno sont rentrés à la SACEM parce que tout d'abord, ils sont venus nous chercher la SACEM, c'est pas nous qui sommes allés vers eux. Et le problème qu'on a rencontré, c'est que les trois quarts des gens sont autodidactes, mais ils ne savent ni lire ni écrire la musique suivant les règles qui sont là aujourd'hui. C'est-à-dire qu'on est incapable de jouer du piano pendant 5 minutes, ou alors on est incapable d'écrire une partition et des notes sur du papier. Donc qu'est-ce qui s'est passé ? On est rentré avec nos œuvres telles qu'elles sont, et on n'a pas passé de concours ou rien du tout. On est devenu auteur-compositeur à partir du moment où on a commercialisé des œuvres, comme c'est inscrit dans les statuts de la SACEM, on est devenu adhérent.
3: Et je tiens à dire qu'on peut mettre
6: un morceau techno sur partition. Les notes dans un morceau techno, c'est fait à partir de notes qui viennent du solfège. Hein.
23: Absolument. Sauf on que joue, la ligne de basse, on joue des accords à 10 doigts et on joue des lignes de basse.
6: Voilà, sur la ligne de basse sur la partition, ce sera une note, une croche noire qui sera jouée sur la partition comme pour n'importe quel instrument.
22: Juste une précision pour revenir sur la SACEM. Je crois que la SACEM, en tout cas pour cette musique. Puisque maintenant on peut très bien déposer, Maryse, une œuvre techno sans avoir à remettre le support, donc avec les notes. La SACEM aujourd'hui accepte un DAT, accepte un CD avec ton œuvre dessus. Donc c'est plus la peine de se casser la tête pour sortir les notes.
23: Et d'ailleurs,
22: dernière précision, quand tu disais il y a peut-être pas autant de notes sur un morceau techno, il y a autant de notes sur un morceau techno que sur un morceau de rock. Hein. Il y a autant de notes.
23: Okay. Et aussi par rapport à la SACEM.
22: Ah, c'est
23: voilà, j'ai eu du mal.
2: Il fait deux trucs en même temps, il me passe en scène et il parle, putain.
23: Oh, bah, tiens, maintenant je sais plus ce que je voulais dire. Non, je voulais juste.
6: La SACEM, donc.
23: Oui, ajouter que par rapport à la SACEM, ça a été vraiment particulier pour la musique techno et ça a été le même souci. Ils ont rencontré le même souci quand ils ont eu le problème du free jazz, c'est-à-dire des gens qui partent d'une idée, d'une partition d'un jazzman et qui font de l'improvisation pendant une heure. Pendant une heure, ils vont pas écrire toutes les notes qu'ils jouent. Ou alors les pauvres, vraiment les pauvres, ils vont abandonner la SACEM. Donc ils se sont trouvés dans le même cas pour les gens de la techno, mais des années après.
2: Bah nous c'est le même problème à la radio. Par exemple, moi tous les soirs je vais faire des droits d'auteur par rapport à mes textes du fait que non mais attends, on s'est renseigné du fait que c'est de l'improvisation et que ce n'est pas écrit.
23: C'est un bordel.
2: J'improvise, tu peux pas
10: déposer.
2: Sauf il faudrait que je prépare mes textes avant et quand je fais un jeu ou une connerie, il faudrait que je puisse le préparer quoi.
23: Donc, là on rentre dans la configuration comme l'a été le free jazz à une époque.
2: Bah, d'accord. Mm-hmm. Tiens, on va accueillir vite fait parce qu'il est là en ligne, il nous écoute. Ça va faire plaisir à mon avis à Jean-Marie, c'est-à-dire qu'il est encore au travail. Patron.
23: Cette heure-ci, il travaille encore.
22: Il n'est pas couché.
2: Salut Daniel.
12: Bonjour les jeunes.
2: Salut Daniel. On va quand même le présenter, Daniel Goldschmidt, qui est donc le patron de Fairway, où travaille Jean-Marie, et qui systématiquement, quand même, il faut le savoir, c'est qu'à chaque fois, il est entouré de jeunes, et à chaque fois, c'est bonjour les jeunes pour bien faire comprendre qu'il est vieux, nous le savons.
22: Merci. D'ailleurs, Daniel, je trouve que vous avez rajeuni ces derniers temps.
12: Oui, mais c'est parce que j'ai fait un lifting.
2: Ouais, voilà. Depuis qu'il a vu Sheila à la télé, depuis, il a fait pareil. Daniel, tu voulais probablement réagir et donner des précisions concernant la SACEM, mais ensuite j'aimerais qu'on revienne sur le statut de DJ et des mix que moi, en fin de compte, j'ai pas tout compris.
12: Oui, non, je voulais donner une précision parce que la question de cette charmante
2: Marie.
12: Bonsoir Daniel. Était précise. Bonjour Marie.
2: Oh là là, ça fait en couille.
23: On va vous laisser la prendre
6: la main.
23: Il est chaud, vieux.
6: Oui, en forme, le Daniel.
12: Deux heures du sexe, 2h12. Je pense à ma vie privée.
22: C'est les petites annonces, là, ou quoi?
2: Ça va finir comme ça, oui. Alors, vas-y, Daniel.
12: Alors, en fait, il y a une procédure qui n'est pas nouvelle à la SACEM. C'est ce qu'on appelle le dépôt sur disque.
10: Oui.
12: Alors, qui dit disque dit aussi bien disque d'ordinateur, donc qui sera conservé à la SACEM comme une partition.
10: Ouais.
12: Donc en cas de contestation, ils ressortent le disque, ils le remettent dans le programme Cubase, dans le Macintosh, enfin pour ceux qui connaissent. Et également dépôt sur disque pressé, c'est-à-dire vous n'avez pas à déposer la partition, vous déposez uniquement le vinyle.
10: Ouais.
12: Et le garde... Et en cas, parce que c'est toujours pareil, hein, s'il n'y a pas de protestation sur l'œuvre, ben ils ressortent jamais la partition.
10: Ouais,
12: hein.
10: S'il n'y a pas de litige, il n'y a pas de.
12: Voilà, quand il n'y a pas de litige. Mais en cas de litige, maintenant on peut faire ce dépôt donc et également bande magnétique.
10: D'accord.
12: Voilà, pour être clair, précis et net.
22: Voilà.
10: Très clair, très précis.
2: Alors,
6: c'est pour ça que c'est lui le patron.
23: Daniel, moi je retiens facile quand même. Facile quand même à 2h11 du matin. Facile.
2: Faut le faire.
12: Ça fascine un peu.
2: Daniel, reste un petit peu avec nous. Marie également. Donc, puisqu'on parlait donc de statut de DJ qui a changé depuis, on peut dire, vous êtes considéré comme des. Quoi, c'est considéré quoi comme des.
23: Pour le moment, c'est encore du projet. Hein, ça change.
2: Alors, projet.
12: Ah, non, c'est fait, hein.
23: Ben c'est fait, moi je suis autant compositeur et DJ à la SACEM et je suis pas au courant.
2: Donc par exemple, nous on vient jouer, on mixe, aujourd'hui il faut faire quoi? C'est-à-dire que normalement, au terme, ça sera quoi? C'est-à-dire que nous, les DJ, on vient jouer, on faut qu'on note les disques qu'on va jouer dans la soirée. Mais il faut que le lundi, on a à la SACEM, leur déposer l'enveloppe en leur disant voilà, j'ai joué tel disque.
23: Il faut leur envoyer par la poste aussi.
2: Non, mais le truc, c'est très sérieusement, c'est quoi? C'est qu'il va falloir enregistrer pour pouvoir bien prouver.
12: Non. Ça, en fait, c'est déjà fait. C'est pas complètement nouveau. Non, il y a deux aspects au problème. Le premier, c'est qu'il y a ce qu'on appelle le carnet SACEM, qui est utilisé en radio. C'est-à-dire que toi, Max, quand tu passes une série de disques, normalement, ton réalisateur en radio doit noter les disques. Et normalement, dans les discothèques, il fut un temps que les moins de 20 ans ne peuvent pas connaître, si vous voyez ce que je veux dire, où c'était le cas, c'est-à-dire que le disc-jockey faisait, à la fin, il faisait son pensum du soir, il notait sur un carnet tous les disques qu'il avait passés. Après, ils ont trouvé que c'était extrêmement compliqué, et ils sont rentrés dans le système des sondages, c'est-à-dire qu'ils venaient dans les inspecteurs SACEM, puisqu'il y a pas mal d'inspecteurs SACEM en France, venaient dans les lieux où il y avait de la musique, et ils faisaient des sondages par bande, c'est-à-dire avec un magnétophone. Bon, inutile de vous dire que c'était sujet à caution.
2: Bah alors, moi, ce que je voudrais savoir...
23: aujourd'hui, le DJ...
2: On a plus le droit.
23: Non, mais si vous voulez savoir, le DJ, c'est en gros... Qu'est-ce qu'il va prendre et comment ça va se passer et où est-ce que va être perçu l'argent?
12: Aujourd'hui, celui qui cause, ça, c'est Sonic, ça.
23: Oui, c'est moi.
12: Ah oui, celui qui cause d'argent, c'est Sonic. Reconnu.
23: J'en ai pas encore parlé avec toi, Daniel, mais ça va venir.
12: Alors, le DJ va percevoir de l'argent de deux façons.
2: Non, mais ça va être quoi le but? Encore, Daniel, je suis très lourd, mais...
8: Et est-ce que Béguet, DJ... tu vas percevoir non, mais, de l'argent? Non, mais
2: sérieusement, Daniel, un DJ va mixer deux heures pile dans une boîte. Il va passer 25 morceaux. Quelle est la démarche qu'il fasse pour ensuite et retirer quoi comme argent? Il faut qu'il remplisse une fiche. Il l'envoie.
12: Déjà, il sera reconnu
23: à la SACEM.
2: Ça sera en fonction de quoi? En fonction de nombre de morceaux joués? Est-ce qu'un morceau va gagner plus que l'autre?
12: Non, mais Max, il y a deux choses différentes. Il y a d'une part ce qu'il va passer, c'est-à-dire ce qu'il va jouer lui. Et il va avoir un statut d'arrangeur. Il est considéré comme un arrangeur. C'est-à-dire qu'il touche sur ce qu'on appelle le droit d'exécution publique. Il touche 2% du tout.
2: D'accord.
12: Alors, qui va partager avec les auteurs-compositeurs de la chanson.
2: D'accord.
12: Bon, mais effectivement, tu as parfaitement raison, il faut qu'il dépose son programme.
2: D'accord.
12: Et son programme apparaît vis-à-vis de la SACEM comme
2: un... Moi, je vais mixer toutes les 30 secondes, moi. Hein. Je vais mixer toutes les 30 secondes.
23: Il faut être inscrit à la SACEM aussi.
12: Alors, le mieux, c'est de mixer ses propres disques, parce que là, tu touches à tous les coups.
23: Ouais, c'est ce que tout le monde fait, alors.
2: Oh putain, fais chier, on va se taper 2 heures de Sonic.
23: Non, j'ai pas fait autant de disques, tu pourras pas en mettre en 2 heures.
2: Moi, je vais faire un disque, mais je le mets au bout, je le remets, tiens, on va se le remettre, je ferai des animations micro.
24: En fait, la SACEM a fait un truc simplifié, c'est-à-dire que tu peux déposer une liste, par exemple, de ce que tu as passé le plus dans le dernier mois.
2: Mais il faut le déposer avant, après, parce que des fois, dans les soirées, on demande. Normalement, dans les soirées, à la loco, on
23: demande une cassette à l'appui. Hein. Ils demandent une cassette à l'appui, hein, quand même.
2: Par exemple.
23: Ne crois pas que sur le papier. Hein.
12: Oui,
23: moi, ils m'ont demandé une cassette. Hein.
2: Ouais.
23: Il faut quand même une preuve.
2: C'est normal.
23: Aussi, ça fait 3 fois qu'on le dit, mais d'abord être reconnu à la SACEM.
2: Et comment on est reconnu?
24: On est reconnu quand on a déposé des œuvres.
12: Oui, c'est ça. Non,
23: attendez,
12: il faut avoir.
23: On est reconnu à la SACEM,
24: seuls sont reconnus les DJ qui sont aussi compositeurs.
2: Non, attendez,
12: Il faut avoir deux œuvres qui ont été soit sorties sur disque.
2: D'accord, donc moi, encore aujourd'hui, je ne peux pas.
12: Si, mais attends. Non, mais il y a deux choses. Il y a le DJ auteur-compositeur qui doit faire rapport de ses droits à la SACEM lorsqu'il crée.
2: Oui, mais ça, c'est normal, d'accord.
12: Et celui qui a fait une prestation de mix, qui est considéré comme une œuvre. S'il peut arguer qu'il a fait une prestation de mix une fois en public, et il faut qu'il le prouve, mais ça, c'est pas très compliqué.
2: Mais c'est-à-dire prouver de quelle manière? C'est-à-dire,
12: en disant tel jour à telle heure dans tel club, j'ai mixé un programme.
2: Ouais, d'accord.
12: Et à ce moment-là, il est considéré. Il a exactement le même statut.
2: Mais ça, c'est extrêmement simple. Ça veut dire
23: qu'il a été employé suivant l'employeur aussi. Avec un contrat.
2: Non, mais c'est l'employeur. C'est qu'il fallait avoir absolument joué de la musique. Donc, on n'est pas obligé d'avoir créé de la musique avant pour être considéré comme le DJ qui pourra demain être payé parce qu'il a mixé de la musique.
12: Ah, tout à fait.
2: Ah, d'accord, ok. Donc,
12: c'est deux choses différentes. Si tu veux, le compositeur, d'une part, à ce moment-là, tu seras, par exemple, si toi tu composes de la musique comme il est.
2: Non, mais sans en composer, c'est là où Daniel, c'est-à-dire que je veux dire, c'est qu'un DJ, n'importe lequel qui nous écoute ce soir, si demain c'est elle, ça passe, s'il prouve par la SACEM, par le document écrit des morceaux qu'il a joué, en plus d'une cassette, plus du club qui certifie que ce mec-là a bel et bien joué cette musique-là dans son club pendant 2 heures, de 1 heure à 3 heures et quart du matin, et qu'il a bien joué ces titres-là, là, c'est bon.
12: Tout à fait.
8: Parce qu'il considère comme un arrangeur pour qu'il appelle les musiques
2: de variété. Il faut plus que la cassette et le truc. Il faut aussi l'établissement dans lequel tu es joué
23: te remplisse
2: un document.
12: D'après ce qu'on m'a dit, ils sont assez coulants à l'heure actuelle. C'est-à-dire qu'ils acceptent vraiment très facilement.
23: Hein. Mais ça risque de changer.
2: Mais aujourd'hui, là encore.
12: Pour l'instant,
2: personne n'est payé en mixant. Si, personne encore.
12: Ça va venir
2: quand?
23: C'est très très long, parce que ce dialogue-là, on l'a commencé il y a 3 ans avec la SACEM.
2: Tu vas avoir un raccourcir?
12: Il faut un an hein, pour être payé.
2: Il faut un an pour être payé.
12: Ouais.
23: Déjà sur les œuvres, il faut un an. À partir du moment où on l'a déposé à la SACEM et
2: j'ai pas demandé d'être payé, je demande si c'est déjà mis en action.
4: Oui, bien sûr, il y en a qui le font un peu.
12: Moi
23: aussi, je le fais.
4: Et il l'envoie pour l'instant, par contre, après pour toucher l'argent, c'est
2: pour le moment la ça va être extraordinaire, ça qu'après en boîte, les mecs vont venir avec leurs papiers, leurs stylos, ils vont mixer les disques.
4: Mais c'est pour
23: on
4: ça
23: va
4: que
23: arriver
4: je pense
23: avec un comptable et tout, ouais, souris, maintenant clair. Ça rigole
4: je
23: plus.
4: Je pense là. Que la SACEM, ils en ont un peu parlé lors du Mix Move, c'est qu'ils ont fait des propositions, mais à mon avis, ils vont revoir certaines de leurs propositions parce que là, ils vont se faire envahir de demandes, ça va être l'enfer, et ils vont être obligés de réduire à un moment, même pour certains dépôts de certaines œuvres, ils vont être obligés de revoir un petit peu leur concept, essayer d'affiner pour ne pas que ce soit l'envahissement total et qu'ils se retrouvent avec des tonnes et des tonnes de listes de disques.
12: Pour l'instant, d'accord. Ce qu'ils ont voulu, c'est être dans le coup,
4: voilà.
12: Et prouver qu'ils s'intéressaient à ce mouvement musical, et ils sont d'ailleurs en avance par rapport aux autres sociétés d'auteurs dans le monde.
2: Très bien. Alors, on va accueillir aussi Nathalie qui est là. Bonsoir, Nathalie. Nathalie.
9: Allô, bonsoir.
2: 21 ans de Paris, souhaite intervenir. Je vais juste terminer sur ce sujet-là, mais je voulais juste te dire que tu étais en direct et si tu avais des petites choses à dire, n'hésite pas.
9: Justement.
2: Non, mais pour l'instant, tu n'as pas la parole. Non, parce qu'on est vraiment dans un sujet très délicat, Nathalie, c'est pas réservé aux filles, d'accord?
9: D'accord.
2: Non, je plaisante. On est super énervé, Nathalie, hein. Je taquine. Nathalie, tu vas intervenir dans 30 secondes. Je voulais juste dire ce qu'on m'a précisé sur d'accord, un petit papier merci. Que Technopole, donc Arnaud, qui est en son travail, se bat pour la reconnaissance des DJ. Donc là, pareil, qu'est-ce que tu souhaites dire là-dessus?
24: En fait, il y a deux choses. Il y a d'abord la reconnaissance par SACEM et puis la reconnaissance.

0: Tu le sais, est-ce que le DJ, c'est considéré, c'est que les technos, ou c'est parce que le rappeur aussi, il crée vachement?
1: Bah, pour les rappeurs, ça doit être la même chose.
2: Ça concerne le DJ à la fois du hip-hop, ouais.
3: Mais je
0: parle pas des clubs,
2: ça parle pas des clubs, des pouces-disques.
4: Juste une précision, le DJ en club, lui, il a un statut de salarié, parce que souvent, il est salarié.
1: Voilà. Ouais, il est directeur artistique.
4: Voilà.
3: Ouais, mais ça n'a rien à voir. Les droits d'auteur, c'est un autre.
1: Ouais, c'est autre chose,
0: un autre univers.
3: Ils ont assimilé le disjockey à un arrangeur d'orchestre.
0: Ouais.
3: Ils l'ont traité exactement de la même façon. Parce que quand tu arranges une œuvre, tu as 2% du droit d'exécution publique.
0: Moi, je vous le demande, là, je vais me faire un petit peu l'avocat du diable. Là, j'ai trois, quand même, DJ qui jouent depuis extrêmement longtemps. Est-ce que, franchement, vous trouvez vraiment honnête de dire que vous êtes des arrangeurs? Enfin, parce que moi, personnellement, je me considère pas comme un arrangeur, quoi.
1: Est-ce que ça serait prétentieux de dire oui?
0: Non, mais attends, c'est pas un problème, je me fais l'avocat du diable. Je veux dire, si t'as des arguments pour me le dire, moi, personnellement, pose un disque et.
5: Moi, je dis oui.
6: Moi, je dis que, par exemple, moi, je le ferai pas. Je ne ferai pas une liste en disant j'ai
0: moi
6: passé
0: non plus,
6: pour
0: personnellement, je ne vois pas le faire.
6: Sur un truc, ouais. On est DJ, on a touché notre cachet, on a joué, point, terminé.
0: Parce que bon,
6: s'il faut aller gratter 2% parce qu'on a mis les 10 pendant 2 heures en plus du cachet, bon, je trouve que ce n'est pas le but.
0: C'est un peu comme si tu portes un vêtement, tu le portes tellement bien que tu ne peux
1: pas voir les choses comme ça.
0: Non, parce que
1: pas voir les choses comme ça. Parce qu'il y a des gens qui font du pouce-disque, c'est vrai, qui sont des DJ qui mettent les disques les uns après les autres, suivant une playlist qu'ils ont établie, alors qu'il y en a d'autres qui prennent vraiment 4 disques pour en faire un, et là, il y a une création artistique. Et je suis désolé,
6: mais comment on va le reconnaître? Comment on va le reconnaître? Comment tu vas dire, lui, il a avec 4 disques, il a fait une heure, on va lui donner
1: en organisant
6: un
1: SACM, des comités d'écoute pour les gens qui veulent devenir soit auteur-compositeur ou soit DJ auteur-compositeur.
2: Les qui sont souvent salariés.
0: Moi, je suis très loin d'être un très très bon technicien, mais je pense quand même savoir mixer correctement 2 disques, et c'est pas pour ça que je me considère maintenant comme un arrangeur. Même si je considère qu'avec 2 disques, j'arrive à faire quelque chose, peut-être que s'il est vrai que si un disque, je le pose. Je vais peut-être pas faire réagir la salle, alors que le même dit, je vais le poser, mais en l'ayant mixé avec un autre. Là, comme par hasard, la salle va se mettre à bouger. Donc, je vais me dire, j'ai créé quelque chose que j'ai réussi à mettre dans une ambiance. Oui. Mais pas de là à considérer que j'ai vraiment créé quelque chose.
6: Un DJ techno.
0: Quelques
6: DJ,
0: je veux bien, mais bon, il faut de ton nombre de 15, peut-être 20.
6: Un DJ techno qui vient, qui fait sa prestation, qui joue les morceaux, qui est payé.
0: Non, mais même
6: c'est une chose. Après, si on doit, s'il y a une rémunération qui doit être faite sur les œuvres qui soient passées, il faut que ce soit fait par rapport au passage des œuvres et non pas dire, tiens, le DJ, il est arrangeur, il a mis pendant un moment. Moi, je pense, personnellement, je pense pas que je vais entrer dans cette
0: catégorie. Bruno, de ton côté, toi
7: Ouais, moi, j'ai un peu le point de vue, quoi. C'est justement, c'est l'ordre des morceaux. Il n'est pas nécessaire de mettre 4 morceaux ensemble pour réussir à faire quelque chose de bien avec un plancher de danse. Je crois que dès qu'on comprend ce qui se passe avec un morceau, dès qu'on comprend le feeling qui se passe sur le plancher, le prochain, c'est l'accumulation des atmosphères.
0: On a un exemple qui est extraordinaire, puisqu'il a fait le fil rouge de toute cette soirée, qui n'est autre que Sven Vat. Je veux dire, moi, je le connais, je l'ai jamais vu personnellement jouer, mais on m'a toujours dit que c'était pas un DJ excellent, mais qui pourtant avait toujours des disques extraordinaires.
1: La création artistique, de par son mix, en une heure, il fait quelque chose avec des disques que les autres ne feraient pas.
0: Mais non, mais c'est
1: comment
0: de choisir un bon disque. Il choisit des bons disques. Parce qu'il choisit des bons disques, mais il va les coller bout à bout avec deux nappes et puis il va faire danser les gens. C'est
1: un compositeur, c'est un arrangeur de disques.
0: Ouais, d'accord. Non, mais c'est d'accord, tu vois ça de cette manière-là, d'accord.
3: C'est le même problème que le sampling, par exemple.
0: Il crée une ambiance, peut-être. Il va créer une atmosphère.
3: Non, mais par exemple, il y a des procès à l'heure actuelle aux États-Unis parce que certains disques de dance ou de techno ont repris des bribes de sons qui étaient dans d'autres disques. Bon, et ça a fait l'objet de procès retentissants. C'est là l'art du collage. Et le DJ, c'est un colleur. Donc, normalement.
0: Sauf quand on aborde, excuse-moi encore de te couper, parce que j'y pense maintenant, quand on a vu. Sauf quand des DJ, là, on reste encore dans les thèmes, ils sont connus, comme Jeff Miles, où là, ça commence à mixer en même temps, ils amènent des machines et par-dessus, ils recréent quelque chose, où là, ils composent.
6: Voilà. Là, on est d'accord.
0: Là, on est un véritable DJ.
1: Là, je suis d'accord. Mais quand c'est fait à 2 ou 3 platines ou une machine en plus, c'est pareil. Hein.
6: Mais c'est ce qu'on vient de dire. Pour Jeff Miles, oui, mais le mec qui mixe Edix pendant 2 heures avec 2 platines.
4: Non mais attention, on parle de Jeff Mills, mais Jeff Mills, à côté d'être DJ, est aussi producteur.
1: Exactement,
4: c'est surtout un grand producteur.
1: On parle d'abord de producteur.
4: Donc il y a le DJ qui est simple, DJ, et celui qui est DJ.
6: Quand tu mets des disques, tu n'es pas un producteur, tu es un DJ.
0: Non, je parle de Jeff Mills quand il est en tant que DJ, d'ailleurs, dans un club, et qu'à un moment donné, lui, il apporte en plus une machine par-dessus, ou en dehors de son mix, pendant son mix, il rajoute une machine, peu importe laquelle, mais pour les gens, mais c'est-à-dire qu'à un moment donné, il va rajouter des sons, où là, vraiment, il va créer, à un moment donné, il va enlever le disque, il va jouer avec sa machine, et puis d'un coup, il rebalance un disque, là il se contente, il fait quand même plus que de faire un superbe mix de 2 minutes 30 entre deux disques, il se noie joliment,
1: mais c'est déjà bien de les mettre pendant 2 minutes 30 et puis il faut bien les choisir
0: je suis d'accord,
1: et bien les mixer, donc c'est aussi un travail dessus, un travail de console, de son, d'équalisation. réalisation.
0: En même temps, je suis d'accord.
1: Un travail d'arrangeur.
0: Mais on reste toujours avec deux trucs. Ça va. Mais c'est pour ça que je me fais l'avocat du diable. C'est pour ça que je reconnais aussi que des fois, les deux disques avec lesquels on va mettre le feu, les deux mêmes disques, on les met dans leur intégralité. On va pas faire bouger un club.

0: Alors que là, on l'aura mixé que 2:30, on va le laisser très longtemps. À un moment donné, on a fait quelque chose de beaucoup plus que le morceau en lui-même.
1: C'est prendre deux disques et vraiment les faire fusionner entre eux dans un mix.
0: Oui, c'est vrai que on utilise un morceau pendant une minute pour faire une transition entre deux disques et c'est pour donner du mouvement. Mais c'est un, à mon avis, celle-là, ça va être un côté. Il y a des gens comme toi, Jean-Charles, attends, je respecte, qui considèrent vraiment comme créer quelque chose et qui va vouloir.
1: Ah, enfin, j'essaye, quoi.
0: Non, c'est bien.
2: Et la création non plus n'est pas nécessairement dans la complexité du geste. Hein. Donc, je veux dire, tu peux aussi exactement avoir quelque chose de très simple, mais qui est très efficace aussi.
1: Et mais c'est de la création aussi.
2: Je n'exclus pas la création, mais je trouve que dans la simplicité, il y a des choses qui sont très bien.
3: La preuve que c'est de la création, c'est que la house de Chicago est née, c'était simplement l'enregistrement de ce que faisaient les DJ à Chicago. Donc, c'est vraiment la création des DJ qui a fait la
1: création
3: pure.
1: Ouais. C'est exactement ce qui a donné envie aux gens de faire des morceaux. Exactement. Dans les warehouses, ça a commencé d'ailleurs à Chicago.
0: Voilà. Bon, Marie, tu restes un petit peu avec nous?
4: Oui, volontiers.
0: Et d'accord, si vous voulez encore réagir dans cette nuit 100% techno, 0870 5000, Daniel, Dodo, peut-être, non?
5: Ah oui, à mon âge, il vaudrait mieux.
0: Une petite tisane, attends.
5: Une petite camomille, Marie et Dodo.
0: Daniel. Attends, un mot pour Michel, quand même.
6: Oui, juste un mot avant de prendre ta camomille.
5: Mais t'es encore là, toi?
0: Bah, il part plus. Mais lui, mais lui, c'est pas pareil. C'est qu'il est vieux comme toi, mais on n'arrive plus à le faire déplacer. Il a des problèmes avec ses jambes, il a des fourmis, donc il est resté assis.
6: Bah alors, pendant que j'étais en tête à tête, là, juste, il me manque une compile dans ma collection.
0: Et laquelle?
6: Encore. Je crois que c'est Technofusion.
5: Bon, ah, bah oui, justement, mais on n'en a plus. Hein.
0: Ah, moi j'en ai une en plus dans mon bureau, mais je te la donne.
5: C'est parti à une vitesse terrible.
0: Merci beaucoup, Daniel, en tous les cas, et à très bientôt.
5: Je vous fais des bisous.
0: Bonne nuit et
1: allez, ciao.
0: À demain au travail.
5: Et bonjour, hein.
0: Bonjour. Jean-Marie sera là quand même.
7: Non, sur Mastering demain.
0: Il sera là.
5: Sur Mastering demain. Il ne va pas venir le matin, t'inquiète pas.
0: Jean-Marie sera là demain matin à 15h comme d'habitude.
7: 15h30.
0: On est en train de laver le lâche-sale en famille. Salut, Daniel.
5: Au revoir.
0: Très bien. Nathalie, donc nous allons revenir un petit peu vers dans un instant, tu le veux bien, on va faire une petite pause vers les événements, encore les rassemblements, les rêves parties. C'est comme ça, c'est ça, Nathalie?
8: Oui.
0: Et tu souhaitais juste en deux mots comme ça nous dire, tu voulais parler de quoi?
8: Je voulais parler de l'évolution des rêves, enfin l'évolution des styles de musique dans les rêves.
0: Très bien, bah, on parle aussi de l'évolution de Gérard qui est d'arriver.
1: Il revient du Japon, c'est lui qui a fait le boulet-boulet dans
0: les... On va pas tous parler. Il est méconnaissable pour les auditeurs de Fun. Il est venu avec une chemise que je n'avais jamais vue, un jean que je n'avais jamais vu.
1: La pure tenue qui tue.
0: Il est allé chez le coiffeur. C'est Max, le nouveau Max.
9: Le portable en bandoulière.
0: On va se mettre. Non, mais là, totale. Notre ami Gérard, l'auditeur le plus connu de la bande FM de traite.
10: Star System est fait.
11: La jeunesse est-elle égale à la beauté d'une rose éclose? Ton sourire nous fait-il penser à celui d'une enfant naissante? Ton regard me fera-t-il flasher si nous nous rencontrons?
12: Ça, c'est magnifique. À mon avis, ça s'adresse directement à une femme intellectuelle. Donc, pour ceux qui n'auraient que un ou deux neurones dans la tronche, vous laissez tomber parce qu'à mon avis, Nicolas a mis la barre très, très haute. Et Nicolas, je ne résiste pas au plaisir de le réécouter une deuxième fois.
11: Ah bon, alors je recommence?
12: Non.
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14: Jean-Charles, dans un instant, va intervenir, hein, Jean-Charles?
15: Oui.
14: Avant cela, Françoise, tu réclamais pour venir le 6 janvier ici dans les locaux que Gérard te fasse des excuses. Pourquoi? Rappelle-le-moi avant que je mette Gérard sur l'antenne, avant qu'il
15: qu'on
14: le
15: chafouille. Tu sais très bien pour les lettres, comme quoi, qu'il m'a traité de pute, de salope et machin, et je voudrais qu'il s'excuse parce que moi, je ne suis pas ni une pute, ni une salope, ni quoi que ce soit. Je voudrais un peu de respect. C'est pas parce que monsieur se prend pour une grosse tête qu'il faut qu'il insulte tout le monde.
14: Alors,
15: c'est tout. Alors, qui présente des excuses...
14: Non, attends pas encore, vas-y.
15: Qui présente des excuses, sinon moi je ne viens pas. Chut,
14: lâche la bête. Ah, Gérard?
5: Bon, alors, Françoise.
15: Ouais.
5: Bon, alors, est-ce que c'est ma signature?
15: J'en sais rien, je connais pas ta signature. Déjà une chose.
5: Déjà une, je connais pas ton adresse.
15: Menteur.
5: Non, je connais pas ton adresse.
15: Menteur.
5: Non, attends, tu permets, la Courneuve est grande pour moi, d'accord?
15: Ouais, c'est ça.
5: Non,
15: mais
5: attends,
15: c'est ça.
5: Oh,
15: ouais.
5: Non, mais moi, je vais dire une chose, que la Courneuve est grande, donc moi, ton adresse, je la connais pas. Il y a ton numéro de téléphone que je connais. Maintenant, si c'est des abrutis qui s'amusent à donner ton adresse en direct, comme moi, on fait... c'est pas toi qui reçois... Moi, toi, tu reçois des lettres d'insultes. Mais moi, j'ai de la merde devant chez moi. Là, j'ai été forcé de démonter ma serrure parce qu'on m'avait mis des mégots dans ma ma serveur. Tu crois que ça me fait plaisir?
14: Quel est le rapport avec les preuves de Françoise, de Gérard?
5: Non mais attends, elle veut des excuses, mais moi j'ai pas des excuses à lui faire.
14: Moi aussi, François, j'avoue que là j'ai des doutes, parce qu'on en avait déjà discuté.
15: Mais moi j'ai pas de doute, hein, parce que...
5: T'as pas de doute,
14: Moi je propose un truc qui va être, à mon avis, qui va faire plaisir à tout le monde. Puisque Gérard nous confirme que c'est pas lui, et toi, Françoise, tu es sûr que c'est lui.
15: Ouais.
14: Moi, je te propose un truc, François, j'espère que tu vas l'accepter. C'est que tu viennes quand même. Et
15: non.
14: On va...
15: Écoute-moi,
14: laisse-moi terminer. Et on va demander, tu vas venir avec l'original de cette fameuse lettre. Et on va demander à Gérard de réécrire en direct une partie de la lettre. Et on va vérifier si les deux écritures sont les mêmes.
15: Ouais, mais il a pas sa machine à écrire, hein.
14: Ah non, mais attends, François.
5: Stop, Max. Alors là, dans ce cas-là, je dément. Donc, moi, quand j'écris, c'est au stylo. C'est pas la machine à écrire.
14: C'est clair.
5: C'est bon, ça y est.
14: Non mais c'est Françoise, n'importe qui avec une machine à écrire peut écrire, parce qu'on peut pas reconnaître l'écriture, donc forcément c'est un petit peu difficile.
5: Ouais. Donc moi j'écris pas la machine à écrire, j'écris au stylo.
14: J'ai l'impression Françoise, t'es en train de te débiner et que t'as peur de venir le signer.
15: J'ai pas peur.
5: Françoise, j'écris pas la machine à écrire, j'ai jamais envoyé une lettre à quelqu'un à la machine à écrire.
14: Il sait pas taper, il sait pas écrire, il sait rien faire, Gérard. Comment veux-tu qu'il écrive une lettre, Gérard? Il est incapable, à part signer et dire gros bisous, c'est tout ce qu'il sait faire.
15: Ouais, tu parles.
5: Alors donc, les lettres, elles arrivent d'où, s'il te plaît, Françoise? Si t'as les enveloppes...
14: Françoise, il
5: le
14: suffit...
5: Le cachet de la poste, faisant foi.
14: Le café de la poste, il vient d'où?
5: Non, le cachet de la poste,
14: le cachet de la foi. Le cachet de la poste, faisant foi, il vient d'où?
15: Il vient de...
14: Il vient pas de Suresnes.
15: Gérard,
14: on va se calmer. On va demander à Françoise, quand elle viendra le 6, de venir avec ce document et je regarderai et je trancherai pour savoir qui a raison et qui a tort, d'accord? Françoise,
15: ouais.
14: D'accord.
15: De toute façon, t'as les photocopies de les fameuses.
14: Oui, mais j'ai pas l'enveloppe avec pour vérifier si le tampon est bien de Suresnes.
5: Voilà.
15: Mais moi, je l'ai sur la main.
14: Bon, alors tu le ramèneras.
5: Françoise.
15: Ouais, mais t'as pas besoin de me rappeler à l'heure, toi.
14: Oh là là,
5: je suis en train de rechercher tous mes trucs pour venir voir Max tout à l'heure à 2h pour jeudi.
14: Oui.
5: Maintenant, Françoise, tu me demandes de me présenter tes excuses, mais attends, moi j'ai pas à te présenter d'excuses, je ne t'ai jamais insulté.
14: Voilà, donc...
15: Non, à peine.
5: Bon. Alors, je te dis une chose.
14: Je vais faire un flipper.
5: Que je vais t'insulter. Quand tu veux me ravoir au téléphone, tu vas bien enregistrer ma voix. Et tu vas enregistrer la voix des autres. Et tu verras que c'est pas la même voix. On est bien d'accord.
15: Mais comment veux-tu que je t'enregistre, moi?
5: Dans ce cas-là, tu demandes à Max. Le 6 janvier.
14: Ah non, mais j'ai rien fait. Alors d'ailleurs, je rappelle que le 6 janvier, Françoise et Gérard seront là. Et que pour l'instant, on demande à chaque personne qui ont bien envie de nous écrire à Fun Radio 143, avenue Charles de Gaulle, 92521. Vous mettez ça à l'intention de Max le Star System. Des pièces de 5 centimes que vous allez destiner directement à Françoise ou alors à Gérard. Ou alors à Gérard. Et pour l'instant, Françoise gagne plus
9: largement en tête.
14: Largement en tête devant Gérard.
5: D'accord. Françoise?
15: Ouais.
5: Tu pourras me dire ce que c'est ce qu'on sent qui s'amuse à signer qui s'amuse à aller voir des avocats pour rien.
15: Qui?
5: Dénommé Constant, qui te connaît.
14: Ouais, qui paraît.
15: Oui, bien sûr, je connais Constant.
14: Bah alors.
5: Et alors, dans ce cas-là, pourquoi tu lui demandes pas à lui? Parce que moi, il m'envoie du courrier en me disant comme quoi que je lui dois pas loin d'une brique. Non mais attends, c'est pas moi qui lui ai demandé de m'appeler sur mon tatou ni rien du tout. Donc moi, il va se faire foutre, je le paye pas.
15: Bah tu y es par toi-même,
5: non, mais,
15: hein.
5: Non mais attends, il veut ta signature. Et c'est bizarre parce que la lettre, elle vient de Chiron-Pompon. Comme par hasard, lui, il habite à...
14: J'ai l'impression qu'on prend un petit peu d'avance sur le 6 janvier, là.
5: Oui. Non, mais moi, je veux savoir, parce que si des fois, si elle reçoit un courrier comme ça, soi-disant que c'est ton avocat, dénommé Constant.
15: Oui, c'est mon avocat. Ainsi que Jean-Philippe.
5: Donc, dans ce cas-là, tu es en train de... Là, pour l'instant, tu es en train de faire des conneries derrière mon dos.
15: Je suis pas en train de faire des conneries derrière ton dos, pas du tout.
5: Mais attends, et l'autre, il veut que je paye avant le 10 janvier. Non, mais c'est quoi, ça?
15: Avant quoi?
5: Avant le 10 janvier 98. Attends, moi, j'y paye rien.
14: J'en J'en profite pour dire à... Oui, continuez. Aurélie et Jennifer qui nous ont appelé hier, hein, qu'elles veulent venir sur Paris, qu'on a oublié de noter le numéro de téléphone sur Minitel. Et comme Fildar le veut absolument, il faut relaisser le message dessus, les filles. Bisous. Oui, excusez-nous, hein, continuez.
5: Max, t'inquiète pas, là, ça risque d'être... Tu vois la fin, moi, j'écoute
14: Gérard. Non, mais attends, descends dans la cabine, descends dans une cabine, Gérard. J'ai besoin de toi, c'est très, très important.
5: Gérard. Alors, au 07.
14: Attends, aux antennes, vas-y, récupère le numéro. Françoise.
15: Gérard.
14: Non, mais il est parti, il va revenir dans sa cabine, Françoise.
15: Ah ouais, 07, ouais.
14: Non, mais en attendant, Jean-Charles voulait te parler, il a 28 ans, il est de Paris. Jean-Charles, tu es là?
4: Oui, donc je suis là.
14: Alors, rappelle pourquoi t'es là et tu voudrais donc pousser un coup de gueule contre Françoise par rapport à un coup de gueule contre Françoise déjà à l'époque.
4: Voilà, c'est ça.
14: C'est un re-coup de gueule contre un coup de gueule.
4: C'est-à-dire qu'il y a un mois, Françoise a poussé un coup de gueule contre Lady Diana.
15: Non.
4: Il y a 3 mois, je veux dire. Il y a 1 mois, j'ai appelé pour pousser un coup de gueule contre ce coup de gueule. Elle a démenti. Elle a prétendu qu'elle n'avait pas dit ce qu'elle avait dit sur Lady Diana. 2 semaines après, un ami m'a apporté la preuve et je te laisse écouter, Max. Et comme par hasard, ce soir-là, elle était malade. Comme par hasard. Alors là, je rappelle pour vous apporter la preuve. Alors ouais. C'est un extrait, c'est une bande qui dure 40 secondes. Donc c'est
14: d'accord.
4: Si madame veut bien écouter.
14: Donc moi, je vais bouger. Hein. Je vais sortir des tuyaux parce que vous me stressez un peu. Je vais aller faire un flipper tout en. Je vais aller jouer au flipper et en même temps, je vais écouter la cassette. Hein. Ça vous dérange pas?
4: Bah oui, durant. Ah,
14: c'est un peu moi le chef quand même quelque part. Hein.
15: En même temps, j'en profite pour m'allumer une cigarette.
14: Voilà, François s'allume une cigarette.
15: Ouais.
4: Ouais, non, mais faites pas la maline. Écoutez l'extrait au moins.
15: J'écoute, hein.
4: Allez, c'est parti, j'envoie l'extrait.
14: Alors, allez-y.
7: C'est une boule !
14: Non, je joue tout seul.
15: D'un sens, bon, je l'appelais pas. Moi, c'est pas que je l'aimais pas, et c'est pas que je l'aime. Et je l'appelais pas parce qu'avec toute la série qu'elle a fait quand elle voulait se faire photographier justement par ces photographes-là, elle demandait que ça.
4: Bah, évidemment.
15: Voilà, donc elle cherchait que ça. Bon, maintenant qu'elle est morte, bon, elle est morte. Mais maintenant, elle peut pas se défendre. Mais moi j'aurais dit, vous l'avez bien cherché, c'est tout.
4: Ouais, et puis c'est vrai que c'est toujours très dur de dire à quelqu'un, vous allez chercher tout ça parce que personne n'est mort.
15: Non, mais c'est ça mon coup de gueule, parce qu'elle l'a bien cherché.
4: Alors?
14: Ah, je suis d'accord, je reconnais que Françoise a effectivement un petit peu vendu
15: Ouais, mais disons, j'ai dit qu'elle avait bien cherché, c'est pas j'ai pas dit que je lui souhaitais sa mort, hein.
14: Ah bon?
4: Ah, écoutez,
15: désolé, hein.
4: On n'a jamais dit que vous aviez dit qu'elle avait cherché sa mort.
14: Françoise, t'es quand même de mauvaise humeur ce soir, hein.
15: Non, pas du tout.
14: En vrai, tu m'as l'air.
4: Je dis simplement, madame, que vous êtes de mauvaise foi.
14: Oh là là.
4: J'exige des excuses sur vos propos, sur l'idée de Diana. Je veux des excuses, maintenant.
15: J'en ferai pas,
4: hein,
15: je suis désolé.
4: Mais vous êtes vraiment une crapule.
14: Oh là là, alors là, Françoise, je crois qu'il faut que tu te défendes, là, parce que moi, je suis d'accord...
15: C'est pas une crapule,
14: Moi, je suis d'accord avec Françoise, quoi, elle a le droit de dire ce qu'elle veut, monsieur. Je suis d'accord que vous ne soyez pas content. Vous êtes, faites partie du fan club de la mort de...
4: Écoutez, Lady Diana est une femme magnifique. Oui,
15: c'était une belle femme.
14: Bah, bien sûr.
15: Je reconnais.
14: Ouais.
15: Mais on n'a pas besoin de faire assez de pubs. On en a fait assez comme ça.
14: Voilà.
15: Maintenant qu'elle est morte, elle est morte, mais on peut pas la faire revenir, hein.
4: Non, c'est parce que vous avez dit, madame, vous avez dit qu'elle avait provoqué sa mort, qu'elle avait cherché sa mort.
15: Non, j'ai pas dit ça, j'ai pas dit qu'elle avait provoqué, hein.
14: Je suis désolé,
15: hein.
14: Ne soyez pas.
4: Sincère vient d'entendre ça sur le poste radio, vient d'entendre mon extrait.
14: Vous me semblez un peu méchant quand même avec Françoise, hein.
15: Je suis désolé, j'ai jamais dit qu'elle faisait sa mort, hein.
4: Je veux simplement des excuses.
15: Non. Alors là, vous pouvez toujours vous toucher, hein.
4: Vous êtes vraiment une vermine, madame.
14: Mets-moi un peu plus fort le micro, j'ai l'impression qu'ils m'entendent pas, là. Vous m'entendez bien quand même?
10: Ouais.
4: Oui,
10: j'ai le retour du lion là, je le lâche ou pas?
14: Le retour du lion. Ah, Gérard est dans sa cabine déjà?
10: Non, mais il s'est démerdé, son portable en fonctionne.
14: Non, mais c'est pas, il marchait pas bien, le son était pas bon, il faut qu'il
10: s'en. Ouais, mais c'est occupé dans la cabine, ce blaireau, il y a du monde.
14: Bon. Vous m'excusez, hein, pour ceux qui sont en direct sur Fun, en même temps, je fais une partie de flipper dans le couloir, j'en profite parce que faut que je déstresse, sinon avec Françoise et l'autre guignol, plus Gérard.
4: Écoutez, monsieur, je ne suis pas un guignol, je dis simplement des excuses sur les propos sur Lady Diana.
14: Bon, alors, les excuses ont été faites, Françoise.
4: Non, je n'ai rien entendu.
14: Oui, monsieur. Non, on va pas. Il y a plus passionnant que ça. Il y a Françoise et Gérard. Hein. Donc, pour toi, pour terminer là-dessus, Françoise, concernant Lady Diana, donc tu répètes, qu'est-ce que tu dis donc sur elle que?
15: Bah, je dis que j'ai seulement dit que j'ai jamais dit que madame avait provoqué sa mort, c'est tout. Hein. Bon, elle est morte, hein. C'est le destin qui l'a voulu, hein.
14: Voilà, exactement.
4: Écoutez, vous avez été malade, il me semble, il y a trop de
15: temps. Oui, ben,
4: c'est la malédiction de Lady Diana, ça vous apprendra. C'est bien fait pour vous.
7: Bon, allez, on va y aller comme ça. Bon allez, on va récupérer. Merci Jean-Pierre d'Artois. Jean-Pierre d'Artois, j'allais dire. Jean-Christophe ? Jean-Charles ? Au revoir Jean-Charles, merci. Donc Gérard, t'es de retour ? Bon, je t'entends bien, ça va ? Non mais attends, plus fort, sinon tu dégages. Hein.
16: Non mais ça y est, non, parce que,
7: on va faire comme pendant tes débats. Si les mecs, si tu travailles pas à ce moment-là, tu passes pas à l'antenne. Hein.
16: Alors
7: Françoise, donc oui. On en était où? Parce que là, on rappelle que Françoise et Gérard seront présents dans les studios le 6 janvier. Moi, je joue au flipper et donc vous vouliez encore discuter, vous vouliez vous engueuler, alors allez-y. Hein.
16: Ouais, alors Françoise, maintenant tu ramèneras les preuves, les tampons de lettres.
15: Bah, tu demandes à mec qu'il fasse des photocopies parce que je ramène pas les originales.
16: Non, mais tu ramènes l'enveloppe avec le tampon de la poste.
15: L'enveloppe, si tu veux.
16: Oui, tu ramènes l'enveloppe avec le tampon de la poste et
15: ça oui, l'enveloppe, je la garde parce que je fais collection des tamas, hein, je te signale.
7: Ah oui, d'accord.
16: Vous
7: m'entendez? Vous m'entendez ce qu'on veut, Françoise? Nous, c'est récupérer, c'est que tu viennes avec l'enveloppe, non pas pour la garder, mais simplement que vérifier que le tampon est bien de Furaine.
15: Ouais, ouais, ouais.
7: Voilà, c'est tout ce qu'on veut savoir. Après, le reste, on fait ce que tu veux. D'accord?
15: Ouais, ouais.
7: Bon, sinon.
16: On verra ça le 6 alors.
7: Bon, Gérard, à part ça, la vie est belle?
16: Ouais, faut bien.
7: Par rapport à
15: il marche ton tam-tam, ton truc là?
16: Non, mais attends, ça te regarde pas, ma grande.
15: Ton tatou, non, parce qu'il y a. Ça peut me.
16: Tiens, c'est bizarre, tu le connais celui-là?
15: Oui, bien sûr, je le connais.
7: C'est un pote à toi.
16: C'est bizarre, lui aussi, il m'envoie des lettres, taper à la machine. Alors,
7: Françoise.
15: Parce que justement, il te l'a bloqué. Alors.
7: Bah pourquoi c'est toi qui.
16: Ah, d'accord. Ah, ok. Alors, ça, c'est bien ce que tu viens d'annoncer. Alors, j'espère que c'est enregistré sur DAP. Ouais. Parce que là, je vais te dire une chose.
7: Ah, sur DAP.
16: Ça va vous faire. Là, Françoise, ton numéro, ça va faire très mal.
7: Pourquoi ça va faire très mal, Gérard? T'as envie de le donner, son numéro?
16: Alors, attends. Parce que pourquoi tu m'ont bloqué mon tatou?
15: Eh, c'est pas moi qui t'as bloqué. Moi, je connais même pas ton numéro.
16: Non, mais attends.
7: Ah, bah attends, faut savoir. Attends.
16: Tu viens de l'annoncer.
7: J'ai allumé toutes les targettes là.
15: Ouais, on m'a dit de te faire la commission.
7: Attends, je termine ma partie.
15: J'ai fait la commission.
7: Attends,
16: c'est bien.
7: Mais tu es vraiment crétin, toi.
16: Ok, c'est bien. C'est bien. Eh ben dans ces cas-là, Max, je viens de te voir comme prévu pour le débat de jeudi.
7: Attends, Gérard, il y a plus important, je viens de battre mon record, 190 000.
16: Ouais, mais je m'en fous, moi, ton score, là, bon. 190 000.
7: Gérard,
16: Donc, on se voit tout à l'heure, nous, à 2h.
7: À 2h, donc t'as rien d'autre à dire à François, si ce n'est
16: rendez-vous. Non, moi, rien d'autre.
7: Même pas une bonne année?
16: Non, rien du tout, tu vois.
7: Non.
16: Parce que là, ce qu'elle vient d'annoncer comme quoi qu'ils avaient bloqué mon tatou, là, c'est un truc que j'ai horreur.
7: D'accord.
15: Et c'est un tatou qui
7: Enlève-moi Gérard, parce que là ça gueule de trop. Françoise, t'es là?
15: Je suis là.
7: Je prends un petit café, je vais revenir dans le studio.
15: Vas-y.
7: Il y a David avec nous. D'accord, David est également avec nous. Bonsoir David.
17: Bonsoir Max.
7: Bonsoir David.
17: Ça va?
7: Et toi?
17: Ça va?
7: Bon, très bien. Alors, je vais en profiter pour aller me laver les mains dans les chiottes. Et tu voulais faire une petite parodie sur Françoise et ensuite.
17: Tu pourrais te laver le kiki quand même?
7: Hein?
17: Tu pourrais pas te laver le kiki quand même?
7: Non, mais là, je vais juste aller me laver les mains parce qu'elles sont un petit peu cradotes.
17: D'accord.
7: J'ai fait caca, j'ai oublié de me laver, j'ai oublié de m'essuyer.
17: Ok. Alors, ok, très bien.
7: Vas-y, raconte alors. Qu'est-ce que
17: tu te rappelles, j'avais fait Super Françoise sur le thème de Jonas.
7: Ah oui, exact.
17: Et elle était malade, elle avait pas entendu.
7: Exact.
17: Et comme ça parle de Gérard et Françoise, j'avais pensé que pour clore l'année, on aurait pu terminer là-dessus.
7: Ouais. Attends, je finis de me laver les mains. Mmh. Voilà. Hop là. Je vais quand même tirer la chasse hein, pour le fun. Hein. C'est drôle, attends, je vais tirer là. Après, on va attaquer comme ça. Hein. François, sinon la forme?
15: Ouais, tout à fait.
7: Ok, attends.
15: Ouais, ça fait comme l'autre hier qui avait du mal à chier.
7: Voilà, exactement. Mais il faut savoir rigoler quand même dans la vie. Hein.
15: Ah, bien sûr.
7: Ah, quand même, Françoise, bon.
15: Il a réussi en fait à chier?
7: Oui, il a réussi.
15: Ah, bon. François, il nous a fait.
18: Alors, je te demande de l'accueillir comme il se doit, Jojo de Ajaccio.
19: Bonsoir.
18: Ouais, bonsoir, Jojo.
19: Ça va bien, tout le monde?
18: Eh ben, ouais, ça va.
19: Les fifilles.
18: Eh ben oui, les fifilles, elles sont toutes là. Dis donc, tu sais que t'as fait mouiller toutes les culottes des filles depuis qu'elles savent que tu reviens sur l'antenne?
19: Eh ben oui, parce que tout le monde me demandait quand c'est que je passais. J'ai dit, mais moi, j'attends qu'on m'appelle. Je peux pas appeler. Hein.
18: Eh bien sûr, et comme nous, de notre côté, nous attendions que tu nous appelles. Effectivement, on n'y arrivait pas.
19: chacun s'attendait, alors on pouvait durer longtemps. Hein.
20: Et puis on tombait sur un gros con, sur un os, c'était ton oncle.
19: Eh oui.
20: Il nous fait chier, ton oncle.
19: J'ai le portable, tout le monde peut m'appeler même dans la journée.
20: Oh, c'est génial. Comment va France Télécom?
19: Ben, ça va bien. J'ai entendu ce que vous avez dit tout à l'heure.
20: Oui.
19: J'ai toujours le système de plastique pour pas qu'il y ait des graffitis sur les cabines téléphoniques.
20: Voilà. Ne arrêtez de mettre des graffitis sur les cabines téléphoniques. Ensuite, c'est Jojo qui doit nettoyer.
19: Eh oui, c'est moi qui les nettoie. Ils venaient voir sur Ajaccio.
20: Ouais.
19: Il faut passer du Scontex sur l'appareil du métal et pour le mouiller un petit peu et puis après. Après l'essuyer et ça raye pas.
20: Génial.
19: Les mailles.
20: C'est ça ton petit secret quand même, hein.
19: C'est mon petit secret.
20: D'accord. On le dit à personne, Jojo. On le garde pour nous, hein.
19: Ouais, pour tout le monde.
20: Bah voilà, voilà, exactement, quelque part aussi.
19: Et puis aussi, j'ai passé mes 3 jours à Euro Disneyland.
20: Oui, alors, oui, parle-nous de ça. Parce que moi aussi, je suis parti 3 jours à Euro Disneyland.
19: Paris. Ben moi j'étais dans. Vous savez que je vais vous dire à tous et à toutes.
20: Toi tu devais faire partie d'une. Toi t'étais une attraction, toi. T'étais pas un client, toi.
19: Non, c'est pas une attraction. J'étais un client. J'ai gagné le. Vous savez si vous avez été on dirait le coup de marteau là sur le tambour.
20: Ça c'est dans le Disney Village.
19: Oui.
20: Ouais, c'est là où il y a toutes les boutiques.
19: J'ai gagné 200 000 points.
20: 200 000 points, bravo!
19: En deux coups, comme un tambour et en tape fort.
20: Ah, bah alors là, je veux dire que je suis très très fier de savoir que parmi nous, il y a donc ce mec qui a eu ses 200 000 points au marteau en l'espace de deux coups au village, au Euro Disney Village, et de savoir que c'est toi, Jojo d'Ajaccio, ça m'émeut.
19: Et puis c'est super bien, c'est bien Paris, c'est vraiment super. Ah. Moi j'aimerais bien y passer ma vie là-bas à Paris.
20: Ah, Paris c'est magnifique.
19: Oh, j'ai guéri mon rhume.
20: Bah évidemment. Tu sais Jojo, il y a une chanson qui dit « La nuit est à nous, Paris nous appartient ». C'est Danny Briand.
19: Bonjour à toutes les filles et bonjour à toutes les Sylvie,
20: D'accord.
19: À toutes les filles. Bon.
20: Quelle est l'attraction, Jojo, que tu as la plus appréciée à Euro Disneyland Paris? Dis donc, si avec ça, il ne nous file pas au moins 10 passeports.
19: Ça, je ne peux pas vous dire, il faudrait demander aux auditrices.
20: T'es sûr? Non, mais toi, personnellement, quelle est l'attraction que tu as le plus appréciée? Est-ce que tu as fait...
19: Le plus apprécié, c'est le Space Mountain.
20: Le Space Mountain, ça, c'est fabuleux, le Space Mountain.
19: C'est super.
20: Ah, j'aimerais bien le refaire rigoler, gratuitement.
19: Mais vraiment rigoler. Hein.
20: Ah, ouais.
19: Dit que ça fait peur, mais ça fait pas peur.
20: T'as fait la maison hantée?
19: Ah oui, c'est super ça.
20: Ah ouais, tu sais que moi j'étais dans la
19: maison. Tous les fantômes, tous les.
20: Ah là là là là. Moi j'étais dans la maison hantée, à un moment donné j'ai failli avoir un orgasme. Bah non, mais rigole pas, c'est vrai?
19: Moi non, mais ça c'est des faux. C'est des trucs.
20: D'accord, ok.
19: Représentation.
20: D'accord. Est-ce que tu as fait le.
19: De l'imagination.
20: Jojo, est-ce que tu as fait le Star Tour? Avec R2-D2 et Z6PO dans la guerre des étoiles, quand t'es dans l'espace, dans l'hyperespace, un petit peu, non? Attends, je vais le remettre, tiens. Vas-y,
19: c'est bien, mais c'est pas tellement.
20: Ouais,
19: c'est vraiment pas bidon, ça.
20: Ah, comment ça, c'est pas bidon? Ça veut dire quoi, ça?
19: C'est bien, mais c'est.
20: C'est bien, mais c'est bidon.
19: C'est monté sur des vérins.
20: Ouais.
19: On croit qu'on est dans les étoiles, mais.
20: Ouais.
19: On est toujours au même endroit, c'est toujours sur une plaque.
20: Mais non, bien sûr qu'on est dans les étoiles quand on est là-bas. Bien sûr qu'on se déplace pour de vrai.
19: C'est super bien.
20: Bah dis donc, et alors?
19: Il faut y aller,
20: allez-y, nous on veut y retourner, mais on veut y aller gratos, hein. Il est hors de question qu'on repaye. Moi j'ai eu passé un petit week-end de 3 jours, et s'il y a quelqu'un qui peut m'offrir un week-end à Euro Disney, gratos, et attention, hein, pas au Coyote Club Hôtel, hein. Moi je veux être au Disneyland Paris, là.
19: Hein. Mais moi aussi, j'aimerais bien.
20: Oui, mais on ira un autre jour tous les deux, moi comme ça j'emmènerai une princesse.
19: Moi, j'amènerai des bêtes dedans, hein.

0: ça fait du bien, Jojo, hein.
1: Ah ouais.
0: Oh là là, comme ça, Disney. Ça, ça fait la musique, on se croirait Euro Disney déjà. C'est vrai, hein.
1: Oh, c'est
0: And the force be with you, que la force soit avec toi. Dark Vador. Ta ta ta ta. Oh, j'adore, écoute, on écoute encore un peu.

0: Qu'est-ce qu'il y a?
1: C'est super.
0: Non, parle devant ton micro.
1: C'est super.
0: Ah ouais, c'est super, c'est super. Écoute-la, écoute-la.
1: C'est super boom.
0: Écoute-la. Attends. Ça donne envie de revoir le film, hein, ça y est.
1: C'était un film, ça.
0: Il est con comme un balai, lui. Et la trilogie de la guerre des étoiles, et l'Empire contre-attaque, et le retour du Jedi, et la planète Hoth. Hein?
1: Ça, ah oui, oui, ça, c'est...
0: Et alors? Mais tu es malade! Mais bien sûr que ça a existé, c'est vrai! Ceci n'est pas qu'un monde étrange et pénétrant, il existe vraiment, ce monde. Plus tard, dans l'espace, nous y serons tous...
1: Même
0: bien avant. Tu sais d'ailleurs, Jojo, qu'on a déjà fait une soirée sur les extraterrestres, sur la vie, sur l'espace, avec les frères Bogdanov, avec qui nous avons déjeuné aujourd'hui, et qui seront nos invités le 29 février, et nous parlerons justement de l'espace, tout particulièrement de la vie extraterrestre et des ovnis le 29 février avec des invités. Nous parlerons de tout, des ovnis, de la folie. Nous pourrons vivre jusqu'à 500 ans, tu te rends compte? Toutes les cellules de notre corps seront remises à neuf constamment. Il n'y aura plus rien que du positif. Tu te vois vivre 500 ans, Jojo? Jojo, tu vas pouvoir vivre 500 ans, la Prismili. C'est magnifique. Écoute ça, on dirait la musique d'Euro Disney. La parade de nuit Euro Disneyland Paris. Hé les gars,
2: quoi?
0: On va se le faire, ces petits passes et ces petits week-ends gratos, là?
2: Je t'ai dit, c'est prévu.
0: Qu'est-ce qui est prévu?
2: Il y a un deal avec, je sais plus comment il s'appelle, Ludo,
0: oui.
2: Je crois.
0: Ouais,
2: Ludo.
0: Mais c'est quoi le deal?
2: Eh ben, en fait, c'est, il veut lancer, entre guillemets, un petit défi, c'est-à-dire que tu lui proposes de faire un canular, un truc, ou un machin. Si jamais ça te fait rire, tu l'invites dans les studios. S'il se plante, il nous invite tous à Euro Disney.
0: Mais il nous invite tous à Euro Disney?
2: Ouais.
0: C'est-à-dire qu'on va passer un week-end tous ensemble?
2: Bah, ouais.
3: Non,
0: oh non.
2: Mais chacun, on peut y aller séparément.
3: Ouais, des petites.
0: Ouais, parce que non, parce que mon problème, c'est avec avec le planning des soirées, à mon avis, c'est mai-juin, quoi, un truc comme ça.
2: Ah oui, d'accord.
0: Ah bah non, mais on peut se démerder. Ah ouais, donc c'est ça.
2: Oui,
0: mais moi c'est bien gentil. Excuse-moi, Jojo, hein, je fais ma popote.
1: Oui.
0: Des passes, c'est bien. Mais quand même.
2: Tu veux qu'on essaye de voir s'il est là?
0: Mais non, mais moi, il me faut. Non, mais attends, non, mais lui, il a l'air d'être bien. Ouais. Mais moi, je suis persuadé qu'il y a des directeurs d'Euro Disney qui nous écoutent ou des gens qui en connaissent. Moi, je veux carrément passer un week-end dans un hôtel.
4: Ouais, mais arrête de dire Euro Disney parce que t'auras jamais rien. Ça s'appelle
2: Disneyland
4: plus comme
2: Paris.
4: Ça, c'est Disneyland Paris.
0: C'est Disneyland
4: ça marchait
0: Paris.
4: Pas Euro Disney, c'est pour ça qu'ils ont changé. Donc c'est Disneyland Paris.
0: C'est Disneyland Paris.
4: Disneyland Paris.
0: Même étant que j'ai rien, Disneyland Paris.
2: Disneyland Paris, merde.
0: Donc voilà, quoi. Non, mais j'ai pas envie de repayer, je suis quand même une star.
1: Excusez-moi, je voulais vous demander.
0: Ta gueule, toi, tu vois pas que je suis en train d'essayer de faire un deal? Je suis en train d'expliquer, Jojo, que quand même, il y a sûrement un directeur qui nous écoute de Disneyland Paris. Génial, Disneyland Paris. D'ailleurs, j'aime bien aussi Parc d'Astérix, tu vois.
4: Ouais, c'est pas mal, le Parc d'Astérix.
0: Ah, Parc d'Astérix, par exemple.
4: Un bel hôtel.
0: Qu'est-ce qu'il y a aussi, le truc, là, tu sais, sous les plantes, là, où t'es dans la flotte, là?
4: Center Park.
0: Center Parks. En mortel, Center Park. Non, Center Park,
4: moi j'adore. Violente quand même.
0: Hein?
4: Troisième parc de France.
0: Ouais, mais Center Park Macron. Aussi. Enfin, je veux dire, Center Park, Disneyland Paris, et puis.
4: Violente.
0: Et Parc d'Astérix, moi je veux des passes, des entrées, je veux qu'on me file des hôtels et pas de la tchatch, quoi, des bonnes chambres.
4: Je crois qu'ils ont fait un hôtel à Parc Astérix maintenant.
0: Je me suis fait des. Ah bon?
4: Ouais.
0: Tu le savais, ça, Jojo, qu'ils ont fait des hôtels au Parc d'Astérix?
1: Non, je savais pas.
0: Ouais, t'es pas au courant, toi, tu t'intéresses à rien. Non, mais c'est vrai.
1: Oui,
0: une petite chambre sympa quand même. Et moi, si je vais à Disneyland Paris, je vais être dans le Disneyland, hein, dans l'hôtel où j'étais la dernière fois, le Grand Rose, là. Je veux pas être.
4: Sur la piole, c'est combien? C'est 2000 balles?
0: Je ne sais pas. Je sais pas.
4: Bien sûr, bien sûr.
0: Je sais pas combien.
4: C'est combien? 2, 3000? Non, peut-être un peu
0: la
4: moins.
0: Nuit?
4: Non. Ouais.
0: C'est cher.
2: Ça doit être 1000, 1008.
0: Ouais, un truc comme ça, ouais.
4: 1008, c'est pas la suite. T'as pire.
0: J'ai fait un week-end, ça m'a coûté. Non, mais c'était bien. Attends, y a pas.
4: L'argent, non, mais je suis d'accord.
0: L'argent n'a rien à voir là-dedans.
4: Non, mais c'était pas la plus chère des chambres que t'avais.
0: Ah non,
4: fait.
0: Non,
4: pas pris celle de Jackson, là.
0: Ah non, bah non. J'ai pas ni pris celle de Jojo, j'ai pas pu dormir dans un placard. T'étais à quel hôtel, toi, Jojo, à Disneyland?
1: J'étais
0: à. Couille-couille-hôtel. Au couille-couille-hôtel.
4: Ah, celui des Indiens, tu sais, l'Iroquois hôtel, là.
2: Le type
4: au fond, là, dans le champ, au fond, derrière.
0: Oh là là là là là là là, le Sioux. Il était dans une tente.
4: Il va demander à son oncle.
1: Je sais pas.
0: Vas-y, va lui demander. Il était dans une tente avec des Sioux, mais lui, il était à Marne-la-Vallée, lui.
1: Mais c'était comme hôtel que j'étais. Cheyenne.
4: Le Cheyenne, c'est ça, c'est la merde au fond, là.
1: Le Cheyenne.
4: Ce qu'on voit, là.
0: Tu dois, attends, je tiens.
3: Oui,
0: il n'y a aucun hôtel caca à Disneyland Paris, Fildar. Il y en a des mieux que d'autres.
4: Oui, voilà.
0: Mais parce que celui.
1: Ah oui. Cheyenne. Mais c'est super comme hôtel.
4: Ah ouais, c'est celui où il y a la chambre à 42 francs, tu sais.
3: Et en face, il y a un truc de cow-boy où ils servent des chopes de bière énormes d'un litre.
0: Ah, par contre, si tu veux faire l'ouverture du parc, vu que l'eau c'est, faut le... c'est pas à 7h qu'il faut te lever. À 7h, t'es déjà sur la route.
4: Tu te lèves à 4h du matin pour prendre ton billet.
3: Pour rejoindre le parc.
0: Ah, mais tu vas en train.
1: Mais c'est super comme super.
0: Bah ouais.
1: Cheyenne,
0: c'est génial. Ah ouais. Quand, tu sais, quand ils ont installé le train, bon, c'est pour ceux qui viennent de province, mais c'est pour ceux qui viennent de l'hôtel Cheyenne aussi.
1: Ouais. Non, c'est... Vous voyez comme il est super bien, il est super beau.
0: Ah ouais, ouais. Bah, ça doit être mieux que le Disneyland de Paris, hein, c'est sûr.
1: Non, mais il est pas loin de Disneyland.
3: Une heure d'avion.
1: Il y a une navette dedans.
0: Il y a une navette. Ah bah oui, ça c'est sûr. Si tu dois y aller à pied, tu vas à pied. Si tu veux y être à 10h, c'est vrai, comme je disais tout à l'heure, il faut.
1: Non, il faut 10 minutes.
0: Oui, en navette.
1: Jusqu'à
0: Cheyenne. Ah
1: ouais. Mais c'est super, il y a de tout. Il y a des belles chambres, il y a des. Il y a de belles. Ben, je sais pas comment.
0: Non, mais celui.
5: Oh, tu me pisses, t'as jamais baisé de ta vie, t'es une salope!
6: Mais quoi, je suis une salope? Qu'est-ce que t'en sais que je suis une salope?
7: Respondi, Maxime, il est à moi, tu le lâches.
5: Hein. Ah, mais moi, c'est le moi, Gérard, c'est l'enculé, Gérard.
7: Non, mais je le garde, il n'y a pas de problème, alors maintenant t'arrêtes de l'appeler, quoi.
5: Cindy, t'es une petite pétasse, Cindy.
7: Mais j'en ai rien à foutre de ta gueule, c'est même pas comme ça qu'ils font parler pour m'avoir.
5: De toute façon, je t'aurais, je te baisserai dans tous les trous, je t'enculerai dans tous les trous.
0: Arrêtez. Alors déjà, ça s'appelle pas Cindy, mais ça s'appelle Sandy.
5: Sandy, je te prends dans tous les coins.
0: Ça va, Sandy, ma petite chérie?
7: Ouais, enfin, ça va, mais tu dis Maxime, il croit que c'est comme ça qu'il peut avoir des nanas.
0: Non, mais il est fou, ce mec, hein.
7: Mais il a qu'à prendre une autre nana, mais pas moi, en tout cas. Moi, j'en ai strictement rien à foutre de sa gueule. Mais alors, rien.
5: C'est une petite salope, Cindy.
7: Mais qu'est-ce que pourrais-tu...
5: T'es une pucelle, t'as jamais tiré ta crotte, Gérard, c'est un enculé, Gérard.
7: Comment ça, de quoi, j'ai jamais tiré ma crotte, mais...
5: Non, j'avais tiré ta crotte, bon,
0: attends, on va appeler Gérard, il nous entend derrière. Non, reste avec nous, Sandy, on va appeler Gérard, on va appeler Gérard sur le portail, comme ça vous avez tous les trois à l'antenne. Gérard,
5: ça va être le bordel.
0: Ça va être chaud, oh là là.
7: Moi, je n'ai rien à foutre de...
0: Attends, Ingrid, t'es là?
7: Ouais, mais Maxime, il est à moi, quoi, il n'y a pas moyen. Hein.
0: Attention,
7: moi, y a pas de problème, moi, je te le laisse, moi, j'en
6: ouais,
7: veux pas.
6: Ouais, mais non, t'arrêtes pas d'appeler, t'arrêtes pas d'appeler.
5: Non, mais t'es une garce, t'es une pute, t'as jamais baisé, et t'as gros cul, tu dois avoir une grosse fesse, t'as rien dans la
8: pute.
0: Ah non,
8: toi, fils de pute, Gérard.
0: Ah non, c'est bon, non, stop.
5: Espèce d'enculé, t'as jamais tiré ta crampe.
8: Mais attends, l'enculé, tu sais ce qu'il dit?
0: Oh là là, mais t'es fou, Maxime.
5: Je l'aime pas, Gérard, je peux pas le saquer.
0: Mais c'est pas une raison pour insulter les gens comme ça.
5: Je l'encule aussi, Gérard.
0: Oh, mais non.
5: Dans ce débat, il est nul, il a tout cassé.
0: Bon, alors, reparlons, essayons de dialoguer calmement avec Sandy. Juste Sandy, s'il te plaît, Manu, et après on remettra Ingrid. Sandy.
7: Non, mais moi, ce que j'ai à lui dire à Didi Maxime, c'est que j'en ai rien à foutre de sa gueule, c'est tout. Il a pas à dire. Il croit que c'est en parlant comme ça aux nanas, oui, je vais t'enculer et tout.
0: Mais t'as raison.
7: C'est pas comme ça qu'il faut parler à une nana.
0: T'as raison, Sandy.
7: Elle a besoin de tendresse, besoin de.
0: T'es pas d'accord, Maxime?
5: Je suis d'accord. Gérard, je peux dire que c'est une grosse merde.
0: Non, mais on
7: parle. Mais rien si c'est une grosse merde. Tu l'as jamais vu. Pourquoi tu.
5: Parce que dans ce débat, il est nul, il voit rien.
0: D'accord, mais on parle pas.
7: Mais alors, c'est pas toi qui fais les débats.
5: Sandy, je peux dire pourquoi je cherche la merde? Parce que je l'ai jamais aimé, Gérard.
0: D'accord, mais on n'est pas là pour parler de Gérard et pour parler de ces débats.
5: Sandy, je peux dire, j'accepte de te pardonner, je t'emmerderai plus.
0: D'accord.
7: Non, mais moi, j'en ai rien à foutre de toi. Tu comprends pas.
5: J'ai envie de t'enculer quand même.
7: Quoi?
5: J'ai envie de t'enculer, de toucher la chatte.
7: Mais moi, j'ai mal. Bon, alors là, essaye de faire. Hein,
5: je vais t'enculer dans tous les trous, je vais te prendre partout.
0: Non, c'est bon, allez, c'est bon, on va arrêter là. Hein.
9: Ça, c'est pas possible, on va jamais y arriver là, c'est pas possible, hein.
5: Gérard,
7: bon. La seule chose que j'ai à dire à Didi Maxime, c'est que j'en ai rien à foutre. Tu peux tout essayer.
5: Et toi, t'es une pucelle.
7: Hein?
5: T'es une pucelle, t'es une pétale.
7: Non, je suis pas une pucelle, parce que je te signale que j'ai déjà eu un gamin et le gamin, il est mort. Alors, hein,
9: non, bon, c'est bon, alors, c'est bon, on arrête. Stop! Mais là, l'émission, ça tourne trop loin. Stop, stop, stop, stop, stop, stop. Sandy, pas besoin d'aller dire ça à l'antenne quand même, franchement.
7: Non, mais bon. Lui, il m'énerve aussi.
9: Bah, je sais, j'aurais pas dû, il va trop loin. Maxime, tu vas trop loin quand même.
5: Je vais trop loin, je l'ai jamais aimé, la copine de Gérard.
9: Ouais, mais alors t'aimes pas la copine.
7: Je t'ai jamais aimé, de toute façon, t'as vu comment tu parles à une nana, tu crois que
5: je peux dire, je les chauffe, les nanas, j'ai une copine, j'y vais au cul, ma copine.
7: Et attends, c'est pas parce que je suis une nana.
5: J'y vais au cul, je peux dire, t'es moche, tout. Tu as dû voir des
7: mais
5: grosses femmes avec d'autres, tu dois être grosse.
7: J'ai pas à plaire, ni à toi, ni à qui que ce soit.
5: Tu dois être grosse, là, tu dois être là.
7: Moi, je suis pas grosse.
5: Non, tu dois être là, je peux dire, tu dois avoir un
9: grosse. Non, non, je vais dire, elle est pas grosse parce que même Gérard, même Fildar a réussi lors de ses défis de la porter, elle est très légère, elle se relâche.
5: Légère, elle doit avoir des strings dessous.
9: Ouais.
7: Mais ça te regarde pas si je porte des strings.
9: D'ailleurs,
5: si tu as des strings, tu dois avoir une jolie chouchoune.
9: On peut le dire.
7: Et alors
9: Gérard et Sandy seront présents dans les studios jeudi soir.
5: Jeudi soir, je vais les chauffer là.
7: Ouais, bah j'espère qu'il n'y aura pas toi dans les studios. Hein.
5: Non, non. Il y a moi dans les studios.
9: Non. Il ne sera pas là, Bon, Sandy, excuse-moi.
7: Oui, je suis désolé. Je
9: contrôle.
7: Pas grave,
9: hein, on contrôle pas Maxime. Bon, bah, Maxime a du mal à dialoguer. Gérard, j'espère que, bon, bah, de toute façon, Gérard s'en est très bien sorti. Il a dit ce qu'il avait à dire. Il l'a bien dit, d'ailleurs. Il a bien parlé. Tu quittes pas, je te repasse le standard, Sandy.
7: Ok.
9: D'accord. Je t'embrasse et t'embrasse mon pote GG, hein.
7: Ok, j'y manquerai pas.
9: Tiens, mon pote, Gérard.
10: Il est
9: hors antenne, ouais, d'accord, mais peut-être qu'on l'entendait derrière le portable de notre ami Sandy. Donc, on va récupérer Maxime.
5: Est-ce que t'as envie de moi ce soir? Je suis en chaleur, ma queue elle est toute pleine, je vais te l'enfoncer, je vais te prendre dans la salle de bain, sur la télé, sur les chaises, même sur le trottoir, partout, même dans la voiture, je vais te faire jouir très fort.
9: Deux pauvres aplos.
11: Vous entendez bien là?
9: Ouais. Les mecs ils vont s'inquiéter, ils vont dire c'est ça les mecs de fun. Putain les chambres d'écho, les DJ, vous entendez? Et attention, vous avez dit, l'équipe de fun est dans les parages. Attention. Attention, c'est parti. Oh,
11: la patte folle en l'air.
9: Oh, fallait le caméscope pour ça, putain. Tout le monde se marre.
11: Ah, tout le monde chante avec lui, c'est beau.
9: Ah, c'est bon. Oh, Gérard de Suresnes. Gérard de Suresnes en direct d'un karaoké qui chante la belle histoire de Michel Fugain, le beat bazar, écoutez, ça siffle. Et vous entendez Fildar en train de rire.
11: Le problème c'est qu'il a le pied du micro devant l'écran, il bouge pas. Oh là là. Il rame.

0: Les mecs, ils vont pas digérer.
1: Et surtout qu'il doit transpirer comme un bouc, ça doit sentir bon encore. Oh l'horreur. Putain, en plus, c'est moi qui dois le ramener après les débats. Putain. Enfin, j'ai un intermède de la bombe.
0: C'est fini.
1: Oh. Et tu demandes des applaudissements, une ovation.
0: Il n'y a pas de quoi.
2: Précision également, commandant Philippe, ça c'est très important, que si vous répondez mal à la première question, vous êtes au rez-de-chaussée, vous redescendez directement au parking et vous reprenez votre véhicule et vous rentrez chez vous.
3: Il va y avoir un souci.
2: Pourquoi
3: Je suis en smart. Et à 4, c'est pas évident.
2: Personne n'a son permis, vous êtes le seul à avoir un véhicule.
3: Oui, j'ai amené l'équipe.
2: Je conseille donc fortement à l'équipe de répondre correctement à la première question pour éviter de rentrer à 4 en smart.
4: D'accord. Oui. Très bien, Jean-Pierre.
2: Très bien. Je pense qu'on va pouvoir attaquer.
3: Oui.
2: Mission. Qui veut des euros? On y va tout de suite. On joue pour la première question avec 1,46€. C'est parti. Écoutez bien la première question. On joue pour 1,46€. Comment joue-t-on de la guitare? Pour ça, plusieurs possibilités de réponse. A, avec un archet. B, avec la bouche. C, avec des jambes. D, avec des doigts.
3: Avec un archet, c'est sûr que non.
4: Ouais, à mon avis, non, c'est clair.
3: Un arc, une flèche, la bouche.
4: Moi, il me semble que j'ai vu quelqu'un jouer avec la bouche dans la rue, ouais.
3: Ouais, je sais.
5: Mais il avait pas de bras.
4: Oui, c'est vrai, oui.
2: Et alors là, attention, je rappelle quand même à Philippe que s'il le souhaite, hein, bien sûr, puisque c'est à lui de valider la réponse à cette question qui n'est pas évidente, je le reconnais, vous pouvez utiliser un joker, hein, c'est-à-dire vous avez l'appel d'un inconnu, le 75-25, ou l'opinion des téléspectateurs, hein, également.
3: Moi, je pense qu'on va prendre...
2: Peut-être pas non plus...
3: On va prendre un joker, Jean-Pierre Delbadois.
2: Oui. Vous prenez un joker, vous validez, ce n'est aucun problème. L'appel à un inconnu, 75-25, ou l'opinion des spectateurs?
3: Je pense on va appeler un inconnu.
2: D'accord. On appelle qui?
3: Je sais pas.
2: On l'appelle.
6: Oui, allô?
7: Allô, oui, bonsoir monsieur, je m'excuse de vous déranger, c'est pour un jeu. Voilà, je vous explique, c'est pour qui veut des euros, c'est ma mission. Voilà, et je vais vous poser une question. Alors, comment joue-t-on de la guitare? Alors, il y a plusieurs possibilités. Petit A avec...
6: Je suis à la télé là.
7: Oui, donc je vous explique la question. Comment joue-t-on, c'est la question, comment joue-t-on de la guitare?
6: Faudrait que je réponde en fait.
7: Oui, voilà, écoutez bien. Comment
6: je
7: joue-t-on...
6: Très mal, hein.
7: Oui, je sais, excusez-moi. Comment joue-t-on de la guitare? Alors, petit A avec un archet, petit B...
6: Faut que je réponde à la question que vous venez de poser. Là.
7: Voilà, petit A...
2: Ouais, mais malheureusement, c'est le problème d'utiliser ce joker d'inconnu, c'est qu'effectivement, le temps qu'on lui explique la règle du jeu, il était fort de chance, comme je vous l'ai dit, qu'il ne regarde pas la télé, qu'il n'écoute pas la radio, ça a été confirmé, malheureusement. J'espère que ce joker vous a été utile. Maintenant, à vous de réfléchir avec votre équipe. Comment joue-t-on de la guitare avec un archet, avec la bouche, avec des jambes ou avec des doigts?
4: Je pense qu'on peut éliminer les jambes, hein. Bon, c'est pour tenir debout. Hein.
3: Ouais, c'est sûr, la bouche c'est pour parler, l'archet on a dit que c'était pas ça. Bon, on va essayer avec les doigts.
4: Ouais,
2: vous
4: ouais,
2: dites
4: ouais.
3: Petite réponse D, avec des doigts.
2: Est-ce que vous confirmez votre réponse, commandant Philippe?
3: Oui, je confirme, Jean-Pierre Delbadois.
2: On y va. Comment joue-t-on de la guitare? On m'a dit avec des doigts. On regarde tout de suite. Bonne réponse! Eh ben bravo, ça nous fait 1,46€. Qu'est-ce qu'on fait? On arrête là? On continue? C'est à vous de choisir.
3: Je pense, allez, on continue.
2: Vous continuez?
3: Oui.
2: Alors on y va pour une deuxième question. On va jouer cette fois-ci pour 2,13€. La deuxième question, Philippe, Anne-Catherine, Emmanuel et Marc. Écoutez bien. Paris est la capitale de quel pays? A, la France. B, le Venezuela. C, le Cambodge. D, le Canada.
3: Canada.
5: Je crois qu'il y a un piège.
3: Ouais.
8: Le Venezuela, c'est Beyrouth. Hein.
3: Oui. Le Cambodge.
4: Je crois que le Cambodge, il y a des mines françaises, mais je ne sais pas, c'est peut-être là le piège.
7: Vous pouvez utiliser, je vous rappelle que vous restez encore deux jokers, hein, le 75-25 ou l'opinion des spectateurs. Hein.
3: Bien sûr, Jean-Pierre Adelga. Ouais.
7: Sachant que là, c'est une question, vous êtes obligé d'utiliser sans joker. Hein.
3: Oui, je sais.
7: Ah, d'accord. C'est la règle du jeu.
0: C'est pas évident. Hein.
7: D'accord.
5: Au Canada, il y a un français.
7: Il va falloir une réponse.
3: Et là, si je réponds pas, on part avec l'euro 46.
7: L'euro 46 est à vous à partager à 4. Hein. De toute façon, c'est pas un euro 46 par personne, c'est à diviser à 4. Hein.
3: D'accord. Bah, je pense, bon, c'est concerté là.
4: Oui, je pense qu'il
3: y avait un piège, mais bon, je pense que la France.
7: Vous hésitez entre quoi et quoi?
3: La France et le Canada.
7: Pourquoi vous ne prenez pas le 75-25?
3: Non, je préfère garder les jokers. Pour la suite, mon équipe est d'accord.
4: Tout à fait. D'ailleurs, ça commence par un F, France. Je pense qu'il n'y a pas de...
3: Paris, la capitale de la France.
7: D'accord.
3: C'est peut-être ça.
4: Oui.
3: Ma réponse, Jean-Pierre Delbadois, la réponse A, la France.
7: Est-ce que vous confirmez votre réponse?
3: Oui, je confirme, Jean-Pierre.
7: Alors, pour 2,13€, Paris est la capitale de quel pays? La France, le Venezuela, le Cambodge et le Canada, vous m'avez dit la France. Bonne réponse, bien joué, effectivement, il s'agissait de la France, c'est finement joué, ce qui nous fait 2,13€. Qu'est-ce qu'on fait? Est-ce qu'on continue ou est-ce qu'on arrête?
3: Continue l'équipe.
0: Continue.
3: On continue.
7: Oui. Allez, on continue, Jean-Pierre Delbadois. C'est votre choix, vous continuez. On vous applaudit. Troisième question. Mission. Qui veut des euros? Dans quel film Louis de Funès a-t-il joué? A, Terminator. B, Braveheart. C, Le Cornio. D, Matrix. Je rappelle qu'on joue pour 5,562€ et vous pouvez atteindre le premier étage. On vous laisse réfléchir quelques instants.
4: Bon, moi je pense que Matrix c'est trop vieux. Hein,
0: ouais.
4: Parce que déjà.
3: C'est le début du siècle.
0: J'ai un doute sur Terminator quand même. Parce que
4: ouais, moi aussi.
0: Dans la neige là. C'est,
4: ouais, hein, tout à fait, ouais. C'est, il se transforme là avec des bras métalliques, tout ça. Ouais.
5: Dans Braveheart, il y avait. Il me semble qu'il mangeait de la soupe peut-être.
3: Ouais, je sais, ouais. On va prendre. Je pense qu'on
7: peut utiliser un joker, hein, oui, je vous rappelle. Vous êtes le commandant de cette équipe, oui, hein, commandant Philippe. Vous pouvez utiliser, bien sûr, en vous concertant avec votre équipe, vous êtes le seul décisionnaire. Il vous reste, je vous rappelle, le 75-25. Hein, donc vous utilisez vous retirez des syllabes à des mots ou l'opinion des spectateurs.
3: Nous allons prendre un joker, Jean-Pierre Delbadois. Nous allons prendre le 75-25.
7: Le 75-25, c'est-à-dire que vous choisissez où on retire 75% des syllabes de chacune des réponses, oui, ou seulement 25%. Ou vous compliquez l'affaire, ou vous la simplifiez.
3: 75.
4: On est joueur.
7: 75. Ah, oui. On retire 75%
3: du mot.
7: On y va. C'est parti. On retire l'ordinateur. Dans quel film Louis de Funès joue-t-il? Attention. A, Terre. B, Vra. C, Le Corps. Et enfin D, Ma. Là, il nous faudrait une réponse.
3: Il faut y aller, l'équipe là. Terre, non. Terre,
7: c'est encore un joker. Vous pouvez sinon faire l'opinion des spectateurs. Hein.
3: Brave, non.
4: Terre,
3: le corps, le corps.
4: Ça me dit quelque chose,
5: le corps.
3: Le corps,
5: ouais, c'est le corps.
3: Ouais. Le corps, ah, ouais, le corps. Oui, je m'en souviens, bien sûr, le corps.
4: Phonétiquement, oui, c'est ça.
7: Le cornator
3: Non, le corps, le corps.
7: Le cornio.
3: Le corps.
7: Le cornio, quoi.
3: Oui. Jean-Pierre, notre réponse, c'est la réponse, c'est le cornio.
7: On rappelle qu'on joue pour 5,562€. Ou vous arrêtez là, tout de suite, Philippe, ou on y va?
3: Non, l'équipe continue. Je confirme, Jean-Pierre Delbadois. La réponse, c'est le cornio.
7: Est-ce que vous confirmez votre réponse?
3: Oui, je la reconfirme, Jean-Pierre Delbadois.
7: Vous la reconfirmez, c'est votre droit. Dans quel film Louis de Funès a-t-il joué? Terminator, Braveheart, Le Cornio, Matrix, vous m'avez dit. Et c'est bien joué, peut-être, je n'en sais rien. Le Cornio,

0: réponse. Effectivement, il s'agissait du corneau. C'était pas simple, effectivement. La seule chose qu'on peut préciser, que le corneau a été fait dans les années 60, alors que les autres films ont été faits dans les années milieu 90. Hein. Donc ouais. Ça n'avait vraiment rien à voir.
1: C'est vrai.
0: Il y avait hésitation, je comprends. Attention. Qui veut des euros? C'est la mission. Avec l'équipe Fun.
1: Oui.
0: Pour l'instant, vous en êtes au premier étage, vous en êtes à 5,562 €.
2: Ouais, quand même.
0: Eh oui, quand même. Ou vous arrêtez là et vous repartez. Cette somme vous appartient, elle est divisée par 4.
1: Oui.
0: Ou vous décidez de passer encore l'étape supérieure et cette fois-ci on joue pour 8,18 €.
1: Je pense qu'on continue.
3: On continue,
1: Jean-Pierre Dalbadois.
0: Question numéro 4, mission. Qui veut des euros? En quelle année le pape Clément VII refuse l'annulation du mariage entre Henri VIII et Catherine d'Aragon? A, 1528. En B, en 1529. C, en 1997. Et en 1474. D'à votre avis? Bah là, réfléchissez, mais y a c'est pas une besoin. Question difficile.
1: Sans hésitation,
0: difficile. Vous avez un joker.
1: Oui, je sais, mais
0: vous pouvez réfléchir, vous avez un joker. Vous pouvez.
1: Pas besoin, je connais la réponse.
0: Peut-être que vous allez un peu vite, je ne sais pas.
1: Non, j'ai tous les livres du pape. Le Clément IV.
0: Vous avez déjà lu tous ses livres.
1: 6, 7. Oui, j'ai réponse B, 1529. Il n'y a pas d'hésitation, sans hésitation, ne vous inquiétez pas. J'ai tous ces livres.
2: On a confiance, Philippe.
1: Je confirme, Jean-Pierre Dalbadois. Réponse B, 1529.
0: D'après vous, en quelle année le pape Clément VII refuse l'annulation du mariage entre Henri VIII et Catherine d'Aragon? Sans hésitation, vous me dites en 1529.
1: Je confirme.
0: Vous confirmez?
1: Je confirme, Jean-Pierre Dalbadois.
0: Le sort est entre vos mains et entre votre réponse. Veulent des euros.

0: Bonne réponse, effectivement, yes. 1529. La question que je vous pose avant de continuer de savoir si vous arrêtez là, comment? Vous n'avez aucune hésitation, parce qu'il y avait 1528, 1529, 1997 et en 1474, et vous m'avez répondu comme ça instinctivement, votre équipe quelque part en cobaye. 1529.
1: Ouais, non, mais j'ai toute la collection, j'ai la trilogie, j'ai tout. Donc je pouvais pas me tromper, je connaissais la réponse. Il en parle, il fait beaucoup référence à cette date, qui est une date charnière pour lui. Donc voilà, j'étais sûr de moi, donc il y avait pas de souci.
0: Mission qui veut des euros. Vous aussi, vous pouvez jouer. Pour ça, il suffit de vous inscrire au numéro qui s'inscrit sous vos enceintes. La question maintenant, commandant Philippe, que je vous pose, avant que votre vaisseau ne redécolle, peut-être. Vous êtes, c'est sûr, vous êtes propriétaire à 4 de 8,18 €. Mais la question est simple. Est-ce que vous souhaitez ou pas continuer?
2: Je pense que... Là, ça mérite...
3: C'est déjà bien,
2: je pourrais m'acheter ma roulotte et tout.
0: Il vous reste un joker quand même, hein. Vous avez encore l'opinion des spectateurs.
4: Ouais, mais non. Je pense qu'on va s'arrêter là, Jean-Pierre Lebadois.
2: Non, on arrête.
4: Non, je pense qu'on va s'arrêter là.
0: Vous arrêtez là?
4: Oui.
0: Vous êtes sûr?
4: Bah oui.
0: Alors le problème, c'est que je vous pose la question pour faire bien.
4: Oui.
0: Mais à cette étape du jeu, la question numéro 5 est obligatoire. Ah, je vous repose donc la question. Philippe, en tant que commandant,
4: oui.
0: Est-ce qu'on arrête là ou est-ce qu'on continue? C'est une règle simple. La réponse est simple.
4: Bon, ben, je pense qu'on continue.
2: Oui, on est joueur. Hein.
3: On continue.
0: À partir du moment que c'est une obligation,
4: bah oui, on va
0: on
4: être
0: continue,
4: joueur.
0: On a continué et continue.
4: On va être joueur.
0: On va jouer pour 10,23 €. C'est leur mission. L'équipe de fun. Qui veut des euros? Vous voulez des euros, vous aussi? Vous voulez qu'ils gagnent ces euros? Eh bien, ne rebougez pas, on revient juste.